0: contre la Belgique au mois de septembre. Merci beaucoup Philippe Tournon d'avoir été en direct ce matin avec nous sur RMC, ancien chef de la presse de l'équipe de France pendant 30 ans au sein des Bleus, et vous ne manquerez rien sur RMC puisque RMC bouscule ses programmes aujourd'hui, émission spéciale à 11h pour suivre la conférence de presse qui donc formalisera la nomination de Zinedine Zidane, et puis l'after dès 20h ce soir, 20h-23h, l'after entièrement consacré à Zizou. Il est 8h23, l'économie.
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0: Avec Emmanuel Lechypre, on parle de MaPrimeRénov' ce matin et les demandes d'aide qui ont chuté très fortement au cours des premiers mois de l'année.
3: Oui,
0: les six premiers mois de l'année.
3: Exactement. MaPrimeRénov', il faut le rappeler, c'est la principale aide publique à la rénovation énergétique des logements. Mais le dispositif créé en 2020 est devenu une véritable saga à multiples rebondissements qui finit par perdre les Français, puisque les demandes d'aide pour une rénovation globale ont été 4 fois moins nombreuses au premier semestre 2026 qu'au premier semestre 2025, nous dit l'Agence nationale de l'habitat qui distribue ces subventions. Alors, il y a d'abord eu un trop grand nombre de demandes, il y a eu des tentatives de fraude qui ont fait que le dispositif avait été suspendu à l'été 2025. Il était revenu en septembre, mais avec des aides divisées par deux et uniquement pour les ménages très modestes dans un premier temps. Puis il y avait eu l'absence de budget jusqu'en février qui avait gelé les dépôts de dossiers. Et puis après, il faut souvent plus d'un an pour que le dossier soit traité, sachant que les règles ne cessent d'évoluer, puisque en juin, le gouvernement a réduit les travaux éligibles à MaPrimeRénov' pour encourager les rénovations d'ampleur des logements plutôt que les travaux au coup par coup. Bref, c'est une saga qui n'en finit pas.
0: Oui, en fait, ce que vous lui dites, c'est que déposer son dossier MaPrimeRénov', c'est surtout un cauchemar.
3: Ah, c'est un cauchemar. Alors, c'est un dispositif qui est très français. Le principe fait consensus, mais la complexité est vite devenue délirante. Le périmètre des aides qui change tout le temps, les critères d'éligibilité qui sont quand même extrêmement compliqués, ça dépend du revenu, ça dépend du type de logement, ça dépend du type de travaux. Les particuliers ne savent plus à quoi ils ont droit. Les artisans ont du mal à suivre. Les dossiers s'enlisent pendant des mois. Il faut avancer l'argent. Les fraudes se sont multipliées. Les prix ont augmenté. Bref, en plus, le bilan énergétique est incertain. C'est un véritable parcours du combattant. On pourra quand même se féliciter en disant que le cap des 500 000 logements qui ont bénéficié de cette aide depuis son lancement a été franchi. Aide qui vont de quelques milliers à quelques dizaines de milliers d'euros.
0: Très vite, les chiffres du jour, les prix de l'énergie.
3: Ouais, un peu de répit. Bon, le gazole, ça monte toujours. On est au plus haut depuis le mois de mai. 2,21 € le litre. 35 centimes de plus en 3 semaines quand même. C'est plus raisonnable sur le samplon 95. 2,02 €, 16 centimes de hausse depuis début juillet. Le pétrole, ça retombe après les déclarations apaisantes, entre guillemets, de Donald Trump. 87,3 $ le baril après un petit accès de fièvre à 100 $. Et puis le gaz, pareil, la pression retombe un peu à 57 € le mégawatt-heure après 63 la semaine dernière.
0: Merci Manu Lechypre. Tout de suite Arnaud Demanche.
4: Je garde des sceaux. Gérald Darmanin veut stopper l'immigration légale pendant 3 ans.
5: Oui, comme ça l'administration française aura enfin le temps de traiter les dossiers de 2019, voire de 2020. Et pour fêter ça, Gérald Darmanin va commander une pizza. Alors, voyons voir. Votre livreur arrivera à 20h37. Eh ben c'est parfait. Le 28 mai. Ah merde. 2031. Ah non, ça va pas du tout. Ouvrez les frontières, on s'en sort pas. Plus d'immigration pendant 3 ans, voilà. Qu'est-ce qu'ils vont raconter sur Europe 1 ? Bonjour et très heureux de vous retrouver pour ces 3 heures d'émission. 3 heures ! Eh oui, 3 heures. 180 minutes, hein. Voilà, voilà. Qu'est-ce que je voulais dire, moi ? Il n'y a plus d'immigrés. Et l'émission va durer 3 heures. Et après demain, il y aura l'émission de demain. Ne la loupez pas, elle va durer 3 heures aussi. Et on parlera de... pas d'immigrés déjà, et allez, l'émission est déjà finie, c'est déjà fini. Laurence Ferrari, c'est à vous. Oh non, c'est à vous. Non, c'est à vous, les dames d'abord. Moi, ça m'arrange pas, mon émission, elle dure 2 heures. Oui, la mienne, elle dure 3 heures. Pareil au RN, ils doivent paniquer, Jean-Philippe Tanguy et Sébastien Chenu, ils ont dû avaler de travers. Tanguy et Chenu, vous voyez, c'est les deux figures les plus emblématiques sur le RN, à part Marine et Jordan. C'est un duo rigolo, quoi. C'est un peu comme une sitcom, c'est moi Chenu.
6: C'est moi Tanguy.
5: C'est moi le grand.
6: C'est moi le petit.
5: C'est moi Chenu.
6: C'est moi Tanguy. Et nous sommes du même avis. Salut Chenu.
7: Salut Tanguy.
6: Dis donc Chenu, est-ce que t'as vu que Darmanin propose de supprimer l'immigration légale pendant 3 ans?
7: 3 ans? Non mais alors là, mais vraiment, mais c'est n'importe quoi. Mais on va parler de quoi aux Français? De notre programme économique?
6: Sinon, on pourrait leur parler de notre programme de politique internationale, il est super bien. Sinon, on pourrait parler d'écologie, on est crédible là-dessus.
7: Bon, bah, c'est un peu chiant, les gens qui rigolent, vraiment, c'est pas au niveau. Pas au niveau.
4: Vous nous refaites le petit jingle, c'est moi.
7: Et moi, réécoutez-le en podcast.
4: Oh, il est trop beau, il est trop beau.
7: Très dur à faire la première fois.
4: C'était magnifique.
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12: Le premier essai, il est pour La Rochelle, avec la paire de centre de La Rochelle qui a fait mouche.
13: Ils nous déstabilisent par rapport à leur fait de leur imprévisibilité.
12: 21-0 déjà pour La Rochelle, 3 essais.
14: Sûrement meilleur que nous.
15: Eh bien sûr.
14: Qualitativement et quantitativement, c'est tout.
12: On va pas dire que c'est plié, mais c'est bien parti hein, pour l'équipe type de La Rochelle face au Minot de la Rade.
16: Il y a des individualités qu'on connaissait pas qui arrivent, des individualités qui sortent du bois.
12: Même si là, le RCT de Pierre Mignoni essaie de réagir.
17: Toutes les explications, mais après, il faut y amener Pierre Mounier, il ne sait pas, il passe sur le terrain.
12: C'est les Minots de la Rade qui sont en train de plier.
18: C'est terrible parce qu'ils se prennent les mains dans les têtes.
12: Ouais, 7e essai pour les Rochelais.
19: Mais j'ai l'impression qu'ils checkent surtout la passe de Niniashvili.
12: C'est terminé. 66-0 pour La Rochelle. 10 essais à 0.
20: Finalement, on a loupé tuer le match en fin de le coach. Breaking
21: news. Allez, donc ça fait du bien de retrouver ça.
22: Bon, ça change pas. Hein, de toute façon, on a toujours Suzanne à la réalisation. Ne vous inquiétez pas.
23: On souhaite bien sûr une bonne année à Yann Deleg qui a dû quand même bien s'occuper.
21: Il a eu travail.
23: Il a dû être au four et au moulin.
22: Toulon a explosé à La Rochelle avec une équipe C, 66-0.
23: Je sais qui les a donnés.
22: 66-0. Donc ce genre de carton, ça devient récurrent. Certains comme Bayonne à l'extérieur sont des spécialistes. Il y a des raisons diverses pour expliquer ces gros scores, mais au final, tous ces scores fleuves, et notamment le dimanche soir en prime time, est-ce que ça devient gênant pour le top 14 ? Vincent, tu vas écouter d'abord Pierre Thévenet qui a sorti quelques performances significatives de début de saison. Salut Pierre.
24: Salut.
22: Avec donc ce La Rochelle-Toulon, on a touché le fond hier.
23: C'est pas un peu boudiné, un peu la Thèvre.
24: C'est compliqué. Ah ouais.
22: C'est les huîtres. Ça.
24: C'est 66-0 dans un match.
22: Chapeau, oui.
24: Dimanche soir, le 10e du top 14, La Rochelle accueillit le 3e. Pourtant, le RCT, il y a des circonstances atténuantes pour Toulon. 19 blessés, un calendrier infernal avec le championnat et la Coupe d'Europe. Mignoni avait donc envoyé une équipe avec 10 joueurs encore au centre de formation. Après la rencontre, quand on lui a demandé si ce genre de match menaçait l'intérêt du top 14, il s'est défendu.
25: J'ai pas compris, ça veut dire quoi ? Et pourquoi ? Et pourquoi ? Enfin, on nous réduit sur le salary cap, on nous réduit sur les jokers, on nous réduit, on nous presse comme des citrons. Et vous voulez qu'on fasse comment ? On a un calendrier, c'est infernal. Quand tu as 19 absents, tu peux pas faire jouer Pierre-Paul Jacques. Donc tu fais jouer tes ressources au club, et c'est les jeunes. Donc oui, on va me le reprocher, ben, je l'assume. Encore une fois, je peux pas faire autrement. Quand il manque 19 joueurs, à part que me mettre moi sur la feuille de match... Donc il vaut mieux, moi c'est fini quoi. Tu vois ce que je veux dire ? J'en ai fait des matchs.
24: Le problème, c'est que ce genre de résultat s'est généralisé dans le top 14. Surtout, tu le disais, Pierrot, sur les affiches en prime time. À 21h le samedi et le dimanche, 3 victoires à l'extérieur seulement sur les 28 matchs en prime time depuis le début de saison. Ces affiches, qui sont supposées être la vitrine du top 14, ont donné en moyenne des scores avec 20 points d'écart en faveur de l'équipe à domicile. Aussi parce que Toulouse est souvent présent sur ces affiches et ils ont giflé La Rochelle, Bordeaux, Toulon, Castres ou le Racing, notamment sur ces matchs à 21h. Gagner à l'extérieur est tellement dur que plusieurs équipes ont préféré balancer ces matchs en envoyant des pour préserver les cadres, quitte donc à mettre en péril l'image du championnat.
22: Alors Toulouse, pour exemple, a mis 59 à Castres, 60 à La Rochelle, 59 à Toulon, 56 à Bordeaux. Vincent, est-ce que c'est gênant tout cela pour le top 14?
23: Non, c'est pas gênant, il faut se poser un peu la question. Il n'a pas tort,
22: Pierre,
23: il n'a pas tort, parce que bien entendu que tu essaies de composer, d'avoir 35 mecs, 40 mecs avec un salary cap très très bas. Donc ça, c'est compliqué. D'abord, c'est très compliqué. Après, il fait tourner parce qu'il a beaucoup de blessés. Et puis, le rugby a complètement changé. Le rugby attaque beaucoup plus. Il y a beaucoup d'essais, beaucoup de matchs. Et à l'extérieur, on s'aperçoit que ça ressemble au rugby à 13 d'il y a 20 ans, 30 ans, où ça pétait à la fin. Rappelle-toi, regarde les essais dans les 20 dernières minutes. C'est fleuve à chaque fois. Parce que physiquement, les mecs s'usent, que t'as fait rentrer tes mecs, que tout le monde, que t'as rentré 5-6 mecs, mais que les autres explosent. Et ça craque à la fin parce que le rugby va beaucoup plus vite. Il y a beaucoup plus de passes. Ça joue davantage. Il y a plus d'essais. Même les scores, quand ça se tient, t'as souvent des 30 à 35, des 35 à 45, ça se tient, tout le monde de marque. Il y a beaucoup, la défense est supérieure à l'attaque actuellement. Et donc, c'est plutôt beau pour le spectacle. Et puis, parfois, il y a des chaos, il y a de plus en plus de chaos à l'extérieur, des 40 à 0, des 50 à 0, ça existe. Mais c'est pas justifiable parce que les mecs lâchent. Je ne crois pas que Mignoni lâche. Il n'a pas envie de prendre 60 points. Il lâche parce qu'il y a des blessés. Il faut qu'il fasse tourner ses mecs. On sait qu'on ne peut pas multiplier les matchs. Et puis, il y a un salary cap. Il a raison de le justifier. Il a un salary cap à 10 000. Comment tu fais avec un salary cap à 10 millions pour avoir 50 contrats? Tu ne peux pas les avoir. Tu as 35 mecs, tu as 30 mecs bons, tu en as 15 très bons, 15 moyens, et puis derrière, tu as des jeunes, tu ne sais pas en devenir ou pas en devenir. Ou en devenir,
22: oui, mais tu peux avoir des bonnes raisons, mais que ça pose problème quand même, en fait.
23: Mais
22: parce que tout ce que tu dis, personne ne le conteste.
23: Je trouve pas que ça pose un problème. Je crois qu'il y a du spectacle. Ça craque à la fin, ça pète à la fin. Bon, il y a des fois, tu prends 60 points. Ça a toujours été. Pierrot, moi, j'ai pris 50 points. Des fois, ça m'est arrivé de prendre 50
22: Denis,
23: points.
22: Non, hein.
23: C'est-à-dire, c'est aussi pareil. Toi, pareil. T'as pas
22: envie
23: de peindre sur ma tête. Moi aussi, je peux dire n'importe quoi, mais maintenant, après, maintenant, je peux dire aussi, j'ai jamais perdu au rugby. Moi, j'ai jamais perdu, mais bon, ou pas beaucoup. Et donc, automatiquement, tout le monde les prend. Au rugby, ça va très vite. Et d'autant plus maintenant que les mecs sont équipés et que ça joue bien derrière. Et derrière, ça marque des essais. Donc à la fin, je te dis, rappelle-toi, vous en rappelez pas parce que ça ne vous intéressait pas, mais le rugby à 13 de l'époque, même encore, tu vas en Australie et tout ça, tu regardes les Broncos parce qu'ils aussi, ils ont des Broncos en Australie et tout ça, mais tu verras,
22: ça.
23: Ouais, c'est franchise, ils ont toujours des Broncos, c'est con. Et donc, tu verras, ça pète dans les 20 dernières minutes.
22: Alors, on a Tom, par exemple, qui nous dit sur WhatsApp, quand j'ai vu la compo toulonnaise, j'ai zappé, tout simplement. Ah. Denis.
0: Alors, par contre, Vincent a gagné le pompon, hein. C'est lui qui a le premier arraché de la saison.
22: Mais il faut le dire.
3: Salary cap.
0: J'ai pas entendu.
22: Oui. C'est rien.
23: Pardon,
22: mais
23: c'est obligé.
22: Par rapport à notre niveau moyen, c'est vraiment du menu
23: frontal.
0: Écoute, à terme, c'était très dangereux parce que on l'a vu tous hier. Moi, au bout de 10 minutes, j'ai zappé. J'étais content de me mettre devant la télé, de regarder ce match de rugby. Et puis, c'est irregardable. La vérité, c'est que c'est pas un match de rugby, c'est pas du spectacle. Quand il n'y a pas d'opposition, il n'y a pas de suspense, il y a pas de tu te rattaches à rien en fait. Il y a des essais toutes les 3 minutes. C'est du rugby champagne, mais c'est pas du rugby. Pour moi, c'est pas du top 14. Donc à terme, ça impacte l'image du top 14. Je suis désolé. Les gens qui moi j'ai plein de copains autour de moi qui au bout de 5-10 minutes, ils ont zappé. Donc ne me dites pas que les gens sont restés devant la télé hier. C'est de la bouillie du rugby. C'est même pour moi, c'est pas du rugby. Voilà, c'est pas du top 14. Et après, je comprends Pierre. Vincent a raison de dire que Pierre, il fait avec les moyens de
3: la gestion,
0: bord.
3: Il gère son
0: Pierre Mignoni, oui. Non, mais il fait la gestion. Mais
23: c'est pas mal intentionné. On subit ce genre de choses. Et c'est difficile. Il va falloir essayer de faire autrement.
0: Oui, mais la vraie question.
23: Compliqué.
0: La vraie question. Comment on fait pour intéresser, pour pas perdre des auditeurs, pour désintéresser les amoureux du rugby?
23: Mais ça arrive une fois de temps en temps.
0: Non. Là, on fait le sujet parce que ça arrive régulièrement, très souvent.
5: Denis et Vincent. Alors là, c'est parce que c'est des équipes à l'extérieur, vous prenez des branlées.
3: c'est quand même problématique. Et chaque année, il y a déjà les chocs. Il y en a plus parce qu'il y a une équipe qui ne veut pas. Toulouse UBB, ça n'existe plus.
24: Les derbies qui sont joués.
3: Il y a parfois des clubs qui n'ont pas de blessés, mais qui dans leur planning de calendrier de match à l'extérieur, ils font l'impasse, ils mettent une équipe bis parce qu'ils veulent faire le carton plein à domicile. Ça devient dangereux. Le top 14 devient dangereux, devient illisible, devient incompréhensible. Et tu t'aperçois que au final,
23: pas le grand non plus.
3: Si,
24: non mais
3: le RCT.
23: Non,
3: d'objectifs qui sont réalisables.
23: C'est Pender, le championnat, mais jusqu'au final.
3: Mais ça ne change pas. Le top 14, c'est un vrai problème.
23: T'as les bonnes courses qui jouent aussi.
3: Ils en prennent 66 dans la. Ils sont 3e. Ils sont 3e. Ça n'impacte rien. Donc c'est problématique.
0: Non, la problématique, c'est que le championnat a changé. Le top 14 a évolué aujourd'hui. Il s'est resserré. Il y a plus d'équipes. Et ça fait qu'il y a de la gestion qu'il n'avait pas avant. Donc la gestion dont tu parles, elle n'existait pas il y a 2-3 ans, voire 4 ans. Aujourd'hui, il y a une vraie gestion tout au long de la saison. Ça veut dire que les entraîneurs cochent des matchs dans leur calendrier.
3: En début de
0: saison.
3: En
0: début de saison.
23: Ils sont obligés de faire des choix.
0: Mais ils font des choix. Mais t'es obligé aujourd'hui. Le problème, t'as 45 contrats, je crois. C'est comme ça, non? 45
23: ouais, je crois,
0: maximum
23: ouais.
0: Ou 50 maximum.
23: Comment nous, on est à 36 contrats.
0: Comment tu fais? T'as pas assez de joueurs, la vérité. Tu devrais avoir 60 joueurs.
23: Mais de très haut niveau. De pauvre.
0: À Toulouse,
23: c'est
0: tu l'as.
23: Ça, tu peux pas
0: dans les autres clubs, tu ne l'as pas.
3: C'est quoi la solution? Parce que Canaplus, il va y avoir une gueulance.
24: C'est paradoxal pour l'instant, les audiences sont bonnes. Donc
22: ils ne veulent pas parler sur ce sujet. Ils sollicitent à chaque fois, mais
24: le sujet. Et Stephen, le problème, c'est qu'ils préfèrent mettre le Stade toulousain. Ça fera plus d'audience. Une victoire large du Stade toulousain avec Antoine Dupont qui met un triplé qu'un match serré entre Bayonne et Toulon, par exemple. C'est ça qui marche le mieux pour les spectateurs.
23: Ça fait un beau score.
0: Dans le football, c'était arrivé un jour. Je pense qu'on devrait imposer quand même certaines limites au niveau des compositions d'équipe. Alors, au football, c'est arrivé
24: En Coupe de la Ligue, il y avait ça.
0: En Coupe de la Ligue, c'est arrivé.
3: C'est-à-dire que tu as des joueurs premium,
0: de dire il y a 7-8 joueurs, tu es obligé de faire.
23: Il faut qu'il y ait un conseil de classe, un conseil de discipline. Le Canal Plus, il convoque tout le monde, les entraîneurs, tout le monde, les capitaines et tout.
3: La Ligue, les coachs, les docteurs.
23: Mais tout le monde, tu convoques tout le monde et tu dis, les gars, moi je veux bien qu'on se loue.
24: Ça va trop loin.
23: C'est permis, mais là, ça va trop loin. Là, il faut arrêter de faire tourner parce que nous, on va dépérir bientôt. Je te dis pas le contraire, mais c'est pas. Voilà, il faut intervenir maintenant. Rien n'est parfait.
24: Ils en sont arrivés à un point, c'est que Eric Bailly, tu sentais le commentateur le chef du rugby sur Canal.
23: Il
24: était obligé d'expliquer peut-être aux gens qui connaissent pas trop le rugby.
23: Il dit, c'est toi et Bailly.
24: Ouais, mais il disait, ouais, exactement. Il disait, il expliquait aux gens qui arrivent peut-être là pendant les vacances, il y a des nouveaux spectateurs parfois. Le principe, pourquoi Mignoni a laissé tomber le match? Il a répété au moins 3 ou 4 fois, il faisait de la pédagogie pour dire, c'est pas comme ça tout le temps, surtout ne fuyez pas, mais bon, aujourd'hui c'est un peu exceptionnel. Il en était là, Eric Bailly.
22: La parole à Fabien, supporter de Clermont, c'est Score Fleuve. Est-ce que ça devient gênant en top 14? Bonjour Fabien.
4: Bonjour monsieur.
23: Ça va Fabien?
22: Salut Fabien.
4: Ça va pas mal. Meilleurs voeux à tout le monde.
23: Qu'est-ce qu'il dit? Clermont.
24: Ça va Clermont?
4: Non, je suis à Aubenas, moi je suis en Ardèche.
23: Ah, en Ardèche.
24: Aubenas. C'est joli Aubenas, Vincent.
23: Le pays de Rémi Martin.
22: Ah oui, Rémi Martin.
24: Un poète.
23: Rémi Martin, il est d'Aubenas. C'est joli Aubenas, t'as qu'à y aller. Allez, vas-y, dis-nous.
4: Ce que je disais à Thomas au standard, c'est que en voyant la compo de Toulon hier, t'as pas envie de regarder le match. C'est pas du respect, manque de respect par rapport aux gamins qui ont dû siffler. Je sais pas, j'ai regardé les tontons flagueurs, pour être honnête. Mais quand j'ai vu, je savais qu'ils allaient en prendre
23: aussi, régal,
4: en
23: tant
4: que bon Dieu pour en venir. C'était écrit. Et quand tu regardes les résultats, à part Bordeaux, Racing, où là, je suis d'accord avec Vincent sur le fait qu'ils ont lâché à la fin, il n'y avait plus d'essence dans le moteur du côté du Racing, mais sur Montpellier ou La Rochelle, c'est des matchs dégueulasses à regarder. Enfin, pardon pour le mot, mais tu prends pas de plaisir. Je comprends pas. Il y a un moment où Canal.
23: C'est sur Montpellier.
3: Alors Montpellier, attention, c'est différent. On va en parler. Il avait mis la pression énorme au staff. Ils y allaient pour gagner quand même, Bayonne.
4: Oui, et puis... pour gagner, t'en prends 60.
0: Parce que Bayonne, on va en parler dans deux minutes. Parce qu'il y a une crise à Bayonne et que Montpellier est en train de...
23: Le plan n'a pas fonctionné.
0: Et Montpellier est très en mer aussi.
4: C'est ça toutes les semaines. Enfin, toutes les semaines, il y a des matchs où
23: après
4: bon, qui a la traîne, mais il y a toujours des oui. bonnes excuses.
23: Il y a des chaos. Il y a des chaos techniques. Après, Bayonne, ce qui peut les sauver, c'est l'ambiance. Il y a une bonne ambiance.
3: Ça peut
23: les sauver.
3: Après, Pierrot, il n'y a pas qu'au top 14 qui balance. Moi, je vois l'OM, là, au Vélodrome contre Nantes. Ligue 1 plus, il y a le
24: gars. Kéric Dimeco arrive à 17h pour se charger de ton cas.
0: Fabien, merci.
23: Tu vas te calmer, le grand. Tu ne vas pas commencer à tomber sur tout le monde d'entrée de jeu.
22: Ça va mieux à Clermont. Vous allez accrocher deux fils.
23: Oui. Ça va mieux. Vous n'allez rien me faire encore une fois.
24: Mais si, ils sont 8e. Ça va.
23: C'est 8e.
24: 2 points de Montpellier, le 6e.
23: 8e, vous êtes entre
24: 3 points de la 3e place.
3: C'est un jeu, j'ai regardé le match pour voir un peu Christophe. C'est flamboyant le jeu, clairement.
24: Alors, soyez bien présents.
23: Par contre, l'odeur des merguez, allez à la fête foraine, hein, parce que vous ne l'aurez pas pour les phases de finale. Hein.
24: Soyez bien présents pour le 2e journal moyen à 16h45, puisque c'était la journée précédente.
3: Ah oui,
24: il y a des anciens Clermontois qui ont critiqué Urios avant un match, et Christophe leur a répondu après le match. C'est du très bon Christophe Urios.
22: Merci à Fabien. Bon, des fois, des sports fleuves. Il y en a aussi pendant les phases finales, évidemment.
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2: La mêlée est de nouveau en danger. Vincent, World Rugby discute actuellement de l'évolution des règles. La Nouvelle-Zélande et l'Australie attaquent la mêlée. On va faire le point avec Antoine Guillet. Salut Antoine.
3: Salut Pierre, salut Vincent, salut, salut tout le monde. Oui, effectivement, la Nouvelle-Zélande et l'Australie s'attaquent à la mêlée. Ça se passe à Londres, au Shape of the Game, un forum international où les nations discutent de l'évolution des règles. Et cette année, l'Australie et la Nouvelle-Zélande veulent réduire en fait le nombre de mêlées pour les remplacer notamment par des bras cassés. L'objectif, c'est de dynamiser le jeu, d'augmenter le temps de jeu effectif et ainsi rendre le rugby plus attrayant pour le développer dans de nouveaux pays et retirer les phases de conquête. Et bien forcément, ça ne plaît pas aux nations du Nord et notamment à la France, représentée sur place par Florian Grill, Yann Roubert, le président de la Ligue, et Mathieu Reynal, le patron de l'arbitrage. Elles vendent ces phases de jeu comme l'essence même du rugby et surtout comme des phases utiles pour user les organismes et ensuite créer des espaces. Des arguments partagés par Patrice Collazo, l'entraîneur du Racing que nous avons rencontré ce matin.
4: Le rugby reste un peu un sport de combat, un sport où il faut gagner des ballons, où il faut marquer l'adversaire physiquement. À force de tout aseptiser, de complexifier, ça ne ressemblera plus à grand-chose, quoi.
3: Ça ressemblera plus à grand-chose et ça ne doit pas ressembler au rugby à 13 pour les instances françaises. Est-ce que ça avantagera vraiment les nations du Sud ? Eh bien, l'arrière du Racing, Max Pring, n'en est pas si sûr.
5: Nous les Français, tu nous enlèves ça, tu vas toujours trouver des solutions pour s'adapter, ça c'est sûr et certain. Je suis pas sûr que ça nous ait désavantage non plus.
3: Alors ce débat existe à Londres, mais pas dans les vestiaires, c'est ce que nous a confié Max Spring. Il explique même que beaucoup de joueurs n'ont pas connaissance de ces discussions, des discussions qui aboutiront demain à la fin de ce Shape of the Game.
2: Pourquoi c'est si important, Vincent, de ne pas toucher aux règles de la mêlée ?
6: Et quoi, ici, t'enlèves le filet au tennis ? Parce que tu dis, ouais, les balles courtes comme ça, bah, un peu basses, ça serait bien qu'on puisse les jouer. Ça ferait plus de jeu. Tu sais, toutes ces balles qui tombent dans le filet, alors ça arrête le jeu. Qu'est-ce qu'on s'en fout que ça arrête le jeu ? Nous, on a un sport qui part, qui redémarre, qui s'arrête et tout ça. Mais qu'est-ce qu'on s'en fout ? Tu veux voir cette espèce de truc continu, mou, du jeu ?
7: Mais moi, ça. Non, mais ça existe en plus, c'est le 13.
6: Mais oui, mais en plus, il n'y a pas de tenue, c'est exactement pour ça que tu arrives toujours. Tu vas jouer à 15 contre 15 sans la pique du taureau, sans que les mecs se crèvent, ça veut dire que tu vas avoir des piliers qui vont courir autant que les trois quarts. Mais où tu vas passer, Pierrot ? On va élargir le stade ? C'est à 15. Non, mais c'est une catastrophe. C'est l'âme, c'est l'église, c'est ta religion. C'est sans ça, tu n'as pas de racines. Ton sport, il est fait, il est bâti sur la mêlée. T'enlèves la mêlée, tout s'écroule. Tout s'écroule. Faut pas croire. Parce qu'autrement, on va retrouver, il y a du hand, il y a plein de trucs comme ça. T'as du basket, il n'y a pas de mêlée, c'est du jeu de passe à la main. Là, il y a le basket, il y a le hand. Bon, et nous, c'est différent, il y a une épreuve de force, de combat. C'est la base de notre sport, Pierrot. C'est notre âme. Si on n'a plus notre âme, on n'aura plus rien.
2: Regarde ce qu'ils te disent. Alors, il y a eu une époque.
6: Je m'en fous, moi, qu'on veut jouer plus vite.
2: Il y a déjà beaucoup de choses. Mais pas jouer plus vite, c'est pas perdre parfois des phases de jeu qui durent 4, 5 minutes.
8: Oui, mais le temps de jeu, j'aurais une mêlée. 45 minutes, alors qu'avant, il était 25 minutes, Pierrot.
6: Mais écoute-moi, je vais te dire.
8: Tu veux faire un temps de jeu de 80 minutes ?
6: Ceux qui mettent le bordel, c'est l'incompétence. L'incompétence, c'est ce qui nous tue dans ce siècle, même dans la vie de tous les jours. Mais ça, c'est un édito qu'on fera plus tard. Ça fera politique, mais ça, on fera un édito plus tard. Mais écoute-moi, l'incompétence de l'arbitrage en mêlée. Chaque fois que t'as un mec qui siffle, il y en a pas un qui touche une bille. Il faut bien le savoir. Une fois sur deux, c'est une erreur d'arbitrage sur la mêlée fermée. On s'en fout, ça, on dit ça compense 50-50. Écoute, on s'en fout. Mais bon, c'est eux qui retardent le truc. À un moment donné, qu'est-ce que tu batailles avec toutes ces annonces? Ils veulent tout contrôler. Quand tu veux tout contrôler, mais c'est qu'est-ce qu'ils veulent faire? Ils veulent faire de la gendarmerie. Ils n'avaient qu'à s'enrôler dans la gendarmerie s'ils veulent tout contrôler, machin, tout ça. Et jour, il y a un mec qui partira, hop, il dit, hop, vous avez été trop vite, on vous arrête, pénalité pour les autres. Non, le rugby, il faut laisser un peu de liberté. La liberté, Pierrot.
2: Freedom. Très bien. Freedom, yes.
7: Eh oui.
2: Free Mike Tyson.
9: Voilà. Oui, bien sûr.
2: Tu avais le t-shirt?
9: Ah, bah, bien sûr.
2: Denis.
8: Non, mais c'est notre ADN. Il a tout dit, Vincent. Après, c'est notre culture. C'est
6: notre
8: on a grandi. C'est notre sport. Si tu l'enlèves, tu parlais de rugby à 13. C'est presque du rugby à 7. C'est presque du rugby à 7.
2: L'avocat du diable, vous dites c'est notre sport. Mais c'est aussi le sport des Néo-Zélandais, des Australiens. Hein.
8: Oui, mais c'est la culture de notre sport. Je veux dire, tu peux pas enlever un truc qui est fondamental. C'est-à-dire que c'est notre ciment, c'est notre base. C'est un palamélé. C'est comme le très bien dit Colazo, c'est un sport de combat, d'usure. Donc si t'as pas la mêlée,
6: collectif,
8: si t'as pas la mêlée, tu vas enlever tout le sel qui fait que ce sport est différent des autres.
2: Tu peux aussi te dire, fallait pas mettre 8 remplaçants par match.
8: C'est autre chose. Le problème, le débat, c'est un autre débat. Parce qu'aujourd'hui, c'est devenu tellement dur, tellement exigeant. Le temps de jeu est monté de 25 à 45 minutes. Et à un moment donné, tu es un peu obligé de prendre en compte que un mec va être fatigué, faire sortir. À l'époque, il y avait 2 remplaçants, il pouvait pas rentrer. Tu rentrais que sur blessure, mais t'imagines? Il y avait que 25 minutes de temps de jeu, c'était pas la même époque. Mais non, c'est déraisonnable au possible. Je sais pas, moi, même d'avoir l'idée me rend fou parce que ça veut dire changer notre sport.
2: C'est pas supprimer la mêlée, hein. C'est juste donner des bras cassés lorsqu'on n'arrive pas à entrer en mêlée. C'est-à-dire que quand justement l'arbitre ne s'en sort pas pour faire une mêlée correcte et sans savoir qui est fautif.
8: Tu as vu que sur les arrêts de volée maintenant, avant tu pouvais prendre la mêlée, c'est fini là. Ce qu'avait fait les Springboks,
2: c'est pas très grave, non?
8: Mais ça veut dire que maintenant ils vont supprimer la mêlée de chaque. Tu pourras plus choisir la mêlée. Si
6: t'as l'impression que pour certains, la mêlée ne fait pas partie du jeu. C'est un temps de jeu, la mêlée.
8: Bien sûr, mais
6: c'est un temps de jeu. Que tu passes 2 minutes ou 3, c'est un temps de jeu.
8: Et puis c'est un temps de récupération pour les autres aussi.
6: Est-ce qu'au football américain, à un moment donné, les mecs se disent, tu sais quoi, les gros, là, qu'il y a devant? On va retirer les bloqueurs. Mais il ne sert à rien, tu jamais un ballon. Mais non, c'est l'essence même de ce sport, de bloquer les mecs pour que les autres puissent faire des passes. Mais nous, de fixer les mecs, de pousser les mecs, de les perturber, c'est ça qui fait que derrière, on peut jouer et avoir des espaces.
2: Olivier Roumat, 61 sélections en équipe de France.
6: Là, c'est un prince.
8: Le roi de la mêlée.
6: C'est un prince de la mêlée, un prince
2: en
6: des
2: airs. En direct dans le super Moscato Show.
6: Seigneur.
10: Comment bonjour.
8: Salut Olive.
6: Et toi Olive?
10: Je vois que Vincent t'es motivé quand même.
2: T'as vu quand on touche à sa mêlée.
6: J'enlèverai 3/4.
2: Vas-y Olivier, on t'écoute.
10: Ouais, je pense que c'est surtout les deux nations, la Nouvelle-Zélande et l'Australie, qui font mettre un maximum de pression parce que ils ont de grosses difficultés dans ce secteur-là, pas les Sud-Africains, parce que les dernières Coupes du Monde,
6: il faut se souvenir,
10: 2019, le pilier gauche, Sinclair, à la trapinette, emporté. Donc évidemment, les nations du Sud qui ont du mal à trouver des gros piliers, mais ils essayent de faire un maximum pour réduire cette phase-là, qui est quand même l'essence même du rugby. Et ce qui m'inquiète, c'est que dans leur objectif final, c'est finir avec 8 troisièmes lignes, mais c'est catastrophique. C'est ça, le but.
2: C'est
10: de jouer avec des troisièmes lignes à la place des piliers. Et qu'il n'y ait plus de mêlée, qu'on fasse courir, plaquer, et voilà. Donc, moi, je suis assez inquiet d'entendre ça.
2: Eric, comment tu te positionnes?
11: Alors là, écoute, tu sais quoi, franchement, moi je compatis à ce que disent nos trois amis, nos trois sangliers, parce que voilà, sinon ça s'appelle un autre. Mais ils inventent un autre score s'ils veulent. Une girafe, le girafe. Mais ça c'est un autre sport. Dans ces cas-là, ils inventent un autre sport. Voilà. Et il faut un hybride entre le 13 et le 15. Ils peuvent l'appeler le 14. Tu vois, voilà. Mais il faut un 14. Il faut un nouveau jeu.
8: C'est ça qui est surprenant, qu'ils aient eu l'idée, quoi. Moi, je trouve ça incroyable.
11: La Roumi t'explique, c'est qu'en réalité, ils morflent dans ce secteur de jeu. Donc, ils essaient de contrer ça. Mais un jour, ils vont trouver les bons quand même.
6: Écoute-moi, Eric. Le Brésil, souvent, ils ont été en panne de goal. Ils n'avaient pas les meilleurs gardiens du monde. Ils n'ont pas dit on réduit des cages de hand,
8: tu verrais, tu ne perds pas beaucoup de buts.
6: Ils plongent au milieu du même côté. Tu vois, ils partent d'un côté, bing. Mais non, mais bon, là, je suis des cons, attention. Parce que ça, ce genre d'idée, faut un cornio pour les sortir.
2: Merci Olivier.
8: Salut Olivier.
6: Merci Olivier.
10: Avec plaisir.
6: On te laisse parce que t'as du boulot. Quoi.
7: Ouais, t'as du boulot là.
8: Ouais, il faut te laisser.
10: J'ai un boulot terrible en ce moment.
6: Ouais. Ça va, t'es en forme mon poulet?
10: Ah, écoute, on survit.
6: Ouais, ça va. Il ne doit pas faire
10: beau. Il fait beau là maintenant. Tu vois, on a pris la graine pendant un mois là.
6: Ah ouais,
10: il refait beau là, 20 degrés, c'est agréable.
7: Toujours le petit café le matin pour refaire le monde?
10: Toujours au Café de Paris, là, c'est l'institution.
6: Et le Café de Paris.
10: Réunion du conseil d'administration avec tous les vieux, là, dans ce vent. Et là, je peux te dire que les coups de rap, ça y va. Hein.
6: Ah oui, il paraît que ça salue notre tronçonneuse, là-bas.
8: Comment va le fiston, Alex? Ça va?
10: Mais là, il prépare ce grand match de top 14 contre Montauban, oui. Ça me dit, donc.
6: Ouais.
10: Et il se méfie.
8: Ça va être dur.
6: T'as vu qu'il faut rejouer Sergueï. Il faut rejouer Sergueï. 59 ans.
10: Ah oui?
6: Ouais. Ouais.
8: Merci, Olivier.
6: À touche courte.
3: Il est bon. Eh, quand Vincent parle de la mêlée, il est amoureux de la mêlée. Hein. Tu le sens. C'est son truc. Hein.
12: Et je pense qu'il ne doit pas se faire de soucis en France.
3: Non.
12: On ne touchera jamais à la mêlée.
3: La culture de la mêlée!
12: L'équipe de France de handball a tout changé. C'est terminé pour Guillaume Gilles. Place à Talent Doutchebaïev.
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12: C'est vraiment le club omnisport en ce moment, mais grave.
6: C'est dingue, hein. C'est dingue. J'ai peur qu'on perde les gens.
12: Pourquoi? Parce que c'est une période de Jeux Olympiques.
6: Ouais.
12: Ça nous a complètement réouvert. Complètement.
14: Ouais.
12: C'est vrai, hein. On a parlé de l'alpinisme. Des
6: habits. Ça fait du bruit quand ça s'ouvre et chakra. Ça fait
12: c'est terrible. Alors peut-être chez un rugbyman, mais sinon, non. Normalement.
6: Tu verras qu'un jour, on est capable. Enfin là, capable de faire des débats extrêmes, de faire des débats d'épée, d'escrime et tout ça, tout ce truc de fleurir et tout.
12: Non. Bah si, souviens-toi, avant les Jeux de Paris.
14: Si, vous étiez au Grand Palais, il y a 15 ans.
6: Oui, je me rappelle, Pierrot, il me disait,
12: mais souviens-toi de la crise dans l'équipe masculine.
6: Ouais, t'as fait. Alors il me disait, vite, on se dépêche, parce qu'on va pas perdre 200 000 auditeurs, alors vite, on prend les scrims vite fait. On le faisait façon Francis Marotto au stade 2, tu sais, à l'époque. Ah, alors, les scrims, Roger. Ah, bah oui, alors.
12: C'est pas vrai.
6: Non.
12: Lorsqu'on parle d'un sport, on est toujours passionné.
6: À fond.
12: Et nous parlons handball. Donc cette décision fait beaucoup parler. La Fédé française change d'air. Elle change même de méthode, de philosophie, Vincent, puisque Guillaume Gilles, figure historique des Bleus en tant que joueur avec les experts, est remplacé au poste de sélectionneur par l'Espagnol Doutchebaïev, au management réputé plus rude. Nicolas Paolorsi, bonjour.
15: Salut, super Moscato Show.
12: On peut vraiment dire qu'une page se tourne, hein. On va changer complètement d'air.
15: Ouais, c'est un changement brutal, hein. C'est un vrai changement brutal. Alors, Philippe Bana, le président de la Fédé, le disait hier, on veut gagner en 2027. On veut gagner les Jeux en 2028. Et puis, on aura le mondial en France en 2029. Alors, comment faire pour gagner? Ils ont épluché une large liste avant de trancher pour Doutchebaïev. Et c'est un changement qui paraît plutôt nécessaire pour l'ancien capitaine des Bleus, Valentin Porte.
16: Je comprends que ça fasse grincer des dents. On est français, on est fiers, on a gagné beaucoup. Sauf que voilà, les temps changent. Aujourd'hui, on a vu qu'on avait besoin de changement. Et Doutchebaïev, je pense que c'est dur de faire plus charismatique dans le milieu du handball.
15: Alors tu le disais, Pierrot, management à la dure, hein, Doutchebaïev, hein, ancien bloc soviétique, naturalisé espagnol. Mais ça fait 20 ans qu'il coach au très haut niveau, Vincent, en club et en sélection. Et pour Vincent Gérard, l'ancien gardien de but, c'est un vrai plus pour les Bleus.
17: Son expérience des matchs de très haut niveau, à la fois en tant que joueur, mais aussi en tant qu'entraîneur, va faire énormément. C'est un entraîneur qui, tous les trois jours, est sur le feu avec une équipe et qui a l'habitude de gérer des moments compliqués. Donc c'est un vrai plus pour lui. Tous les joueurs qu'il a dirigés ne disent que du bien de lui. On connaît ses qualités de tacticien, on connaît également ses qualités de meneur d'hommes.
15: Il connaît les joueurs français en plus de Doutchebaïev. Là, par exemple, il en a 4 en club actuellement. Mais c'est vrai que dans ce rapport aux joueurs, au public français, ce sera très différent de ce qu'on a connu ces dernières années.
12: Vincent, c'est un cri du cœur ou un cri de gueule pour toi de changer complètement cette philosophie? Guillaume Gilles, qui était quand même dans une tradition, tu vois.
6: Oui, dans une tradition. Mais après, je veux dire, on l'a vu dans notre pays, on prend des sélectionneurs étrangers. C'est vrai qu'en France, c'est pas très la coutume. Au football, on avait pris un mec, on l'a dit, dans les années 60-70.
12: Kovacs.
6: Voilà. Kovacs,
12: c'est pas que la nationalité qui change, hein. C'est aussi le management.
6: Ouais, mais le management, foncièrement différent. Quand ça marche pas, moi, ça me change. Ça ne me gêne pas qu'on change de mentalité. On me dit qu'il est rude, tout ça. Bon, dès que t'es un Russe ou un Tchétchène ou un truc comme ça, tu dis que c'est rude. Il y a aussi des Flamireilles chez eux. C'est pas tous des durs. Mais lui, il paraît qu'il a un management. Alors à la dure, on verra bien. C'est pas sûr que ça marche non plus. Parce que ce que tu fais avec les uns ne marche pas forcément avec les autres. Donc attendons, ne nous enflammons pas. Les grands débats. Moi, Guillaume Gilles, c'est un type qui est compétent, qui a eu des résultats. Ne commençons pas à nous enflammer parce qu'il n'y a rien de pire que les mecs qui s'enflamment quand ils vont y arriver, un mec de l'étranger. Écoutez-moi, les étrangers, il y a des cons comme nous en France, pareil. Et lui, bon, il a prouvé, il a été bon. Mais moi, les méthodes Ruskov, tout ça, il y a autant de feignants en Russie qu'en France. Donc, c'est pas plus. Tu vois, c'est pas mieux. Mais dès qu'on parle de mecs de l'Est, le mec,
12: c'est un surhomme, c'est un surhomme, c'est un dur. Ce qu'il faut aussi capter,
6: que de beurre.
12: Avec Guillaume Gilles, on avait, comment dire, on était en famille, bien au chaud, c'était douillet, oui. C'était coquet.
6: Alors, peut-être
12: c'était
6: qu'il fallait qu'on sorte de ce confort. Voilà. T'as raison.
12: Non, mais oui.
6: T'as raison. Est-ce que ce sera l'homme de la situation? On verra. Mais pour l'instant, moi, je m'emballe pas. Parce que des mecs qu'on a annoncé, tu vois, comme des totems et tout ça, qui sont arrivés.
15: Ce qui est sûr, c'est qu'ils prennent des risques, en tout cas.
8: Hein, oui, non, mais
15: c'est un vrai risque.
8: Et ce qui est dur, c'est qu'il a quand même gagné, Guillaume Gilles.
15: Oui,
12: il a gagné sur deux échecs. Oui, mais deux échecs d'affilée en handball, c'est dur. Hein.
8: D'accord, mais il a quand même réussi.
12: Bien sûr.
8: Tu peux le dire, tu peux le tourner comme tu veux, il a réussi. Donc c'est quand même dur la sortie pour lui, parce que je ne sais pas s'il a été viré ou pas, mais bon, de voir l'autre arriver très vite.
12: Il a quand même fait son temps, hein, l'air de rien, il a quand même un mandat, c'est combien,
8: ouais,
12: c'est
8: 6 ans. Oui, ça va. Peut-être qu'il voulait rester, parce que tu lis l'interview d'aujourd'hui, j'ai fait l'interview, elle est un peu ambiguë quand même.
12: Je pense quand même que lui, il n'avait pas forcément une envie farouche de s'en aller.
8: Oui,
12: on est d'accord. Il accepte aussi le fait que les échecs l'ont poussé à la sortie.
6: Il y a peu d'humilité, de respect par rapport à Guillaume.
8: Oui,
6: d'humilité. Avec Guillaume Gilles, parce qu'il lève les bras avant l'arrivée. Il voit Yadou Yoschef. Il lève les bras comme s'ils avaient déjà gagné. Je te dis, levez pas les bras avant l'arrivée, c'est pas gagné encore, je te le dis.
15: Non, mais moi, Guillaume Gilles a été médaillé à 50% de ses compètes. Hein.
6: Oui, Guillaume Gilles, ben, c'est ce que je te dis.
8: Moi, c'est plus un cri de gueule plutôt, parce que j'attends de voir, comme dit Vincent, moi, ceux qui arrivent de l'étranger sont très bien, ils sont très compétents. Et puis les joueurs, ils disent, oh, il est formidable. Attends,
6: il est formidable.
8: Respecter celui qui était en place, quand même, avant de parler de l'autre.
6: Tu vois ça? Non, mais. Ça.
8: Non, mais je trouve ça.
12: Ils vont le tuer avant qu'il ait commencé.
8: Non, mais je le tue pas. Mais je trouve. C'est bon. T'as eu un entraîneur français qui a réussi. Respecte.
15: Ouais. Après, Denis, les joueurs n'ont jamais tué Guillaume Gilles. C'est important. C'est pas les joueurs qui ont voulu le départ de Guillaume Gilles. Hein. Ça n'a pas été une fronde anti-Guillaume Gilles. Il y en a plein qui a apprécié son management.
6: Rappelle-toi, c'est toujours mieux ailleurs. Là, rappelle-toi les mecs qui allaient jouer les footballeurs en Angleterre. Ils disaient, ah ouais, là-bas, ils s'entraînent. Mais mon compte, t'avais qu'à t'entraîner en France aussi. Mais ça, c'est cet tempérament de mollusque, ça.
8: Bernard avait voulu nous faire venir quand même le gallois.
14: Je trouve dur, c'est plutôt un cri du cœur cette arrivée, parce que évidemment Guillaume Gilles, il a été champion olympique, il a gagné champion d'Europe, mais c'est vrai que la dynamique qui a pris les Jeux de Paris 2024, ça reste un peu dur, et je pense que le handball français a besoin de ce nouvel élan, et je suis hyper curieuse, c'est pour ça que c'est un cri du cœur, c'est que je suis hyper curieuse. Le gars est arrivé, il a quand même dit c'est quelque chose que je souhaitais plus que tout, donc l'entraîneur, c'est quand même curieux de voir un gars qui a quasiment tout gagné, et ben on peut quand même être fier de se dire il va venir chez nous dans notre équipe, il connaît les joueurs. C'est quelque chose qu'il souhaitait plus que tout. Donc, clairement, moi, je suis hyper curieuse de voir comment notre équipe va jouer, quelle identité ils vont avoir, comment il va se comporter sur le banc. Parce que.
6: On va voir la vodka des Français.
14: Il y a un échange culturel aussi, voir comment les joueurs vont se faire.
12: Une curiosité, parce qu'on a toujours marché en hand avec des joueurs
14: emblématiques et qui parlaient beaucoup pendant les temps morts et tout. Et là, ça va être différent, je pense, rien que ça.
12: Il n'y a plus trop de surprises. Là, on va voir ce que peut donner cette équipe pleine de talents, parce que je me souviens très bien que ce jeune homme, là, Nicolas Paolorfi, pendant le début de l'Euro, et il disait, on est intouchable, on est injouable, on a un groupe de joueurs exceptionnel.
15: On est avec le Danemark, la meilleure équipe du monde au niveau individuel.
6: Donc, c'est très loin.
12: Donc quand un groupe de joueurs talentueux change d'entraîneur, il y a toujours cette curiosité que ça va donner.
6: Piro, s'il était bon, il serait au foot. C'est pas la première fois qu'on envoie des pompes à des tournois de.
8: Non, moi je pense que Gilles y paie quand même les JO, que tu le veuilles ou non.
12: Bah, c'est sûr.
8: C'est sûr et certain.
12: C'est sûr. Les JO et enchaînement avec l'Euro.
8: Avec l'Euro aussi,
12: évidemment.
15: Non, mais l'année dernière, on arrive à attraper une médaille après les Jeux. Il y a un championnat du monde, on termine troisième. Mais tu sens que ça se souffle sur les trois dernières compétitions.
6: Et JO, il y avait l'entraîneur Mike Dwyer, qui était l'entraîneur australien.
8: Bob Dwyer.
6: Et écoutez-moi, Bob Dwyer, qui était l'entraîneur australien, il arrivait au Brésil, tout ça, c'était une pompe, mon pauvre.
8: Non, mais il arrivait au son titre champion du monde avec les Wallabies. Son titre
6: de champion du monde.
8: Moi, je lui ai entraîneur.
6: Une pompe, mon pauvre. Il arrive avec le chapeau et la moustache, comme ça.
8: Ah, c'est Dieu le faire. Il
6: arrivait, mon pauvre, des méthodes. Alors tout le monde était là. Tout le rugby français était là.
12: Mais il y a Bob Dwyer. Non, mais lui, le pauvre mec, il arrive, il est champion du monde. C'est sûr de lui, il tombe sur ses crampes. Qui respire rien.
8: Niro, après l'entraînement, je l'ai ramené au St. James Club. Ça coûtait
6: 3 000 la nuit.
8: Et le mec, dans la voiture, il me disait, mais Denis, je comprends rien. Comme les Français, je comprends rien, les Français.
12: Cœur au cri de gueule pour Romuald au 32-16. Salut Romuald.
18: Bien le bonjour tout le monde.
6: Comment il va Romuald?
18: Écoute, impec, avec ce beau temps qui est revenu chez nous.
6: C'est incroyable, il est passé de la Sibérie aux Caraïbes. Et voilà. 2 jours, c'est ça, le dérèglement. Vive le réchauffement climatique.
12: Romuald, alors on t'écoute.
18: Eh bien, écoutez, alors moi, ça me fait un peu sourire les professionnels du rugby, là, parce que vous avez la mémoire un peu courte. Mmh. Moi, je me souviens d'un Vincent Moscato qui disait que le PSG pouvait être entraîné par le chauffeur du bus.
6: Ouais.
18: Et bien là, l'équipe de handball, ça a été à peu près la même chose. Il y a eu des joueurs tellement talentueux que le chauffeur du bus et le porteur de ballon pouvaient entraîner cette équipe. Ouais. Et donc, même Guillaume Gilles a réussi à avoir des médailles. Donc effectivement, ce Guillaume a été un excellent joueur, franchement un super capitaine, un meneur d'hommes, mais en tant qu'entraîneur, bah, il valait pas le pichet de cidre de Vincent.
6: Oui,
18: c'est un mec qui n'avait pas le permis de conduire, on lui a donné une Ferrari à conduire, et voilà, en fait, il a aucun passé d'entraîneur.
6: Oui, mais il a réussi quand même, tu ne veux pas dire qu'il n'a pas réussi.
18: Parce qu'il y avait des joueurs
6: respecte sa réussite quand même.
18: Et aujourd'hui, pour les connaisseurs de handball, c'est pas en fait la défaite qui est surprenante, c'était les victoires qui étaient surprenantes. On savait qu'on n'y allait plus au bout d'aucune compétition. C'était fini, messieurs. Et aujourd'hui, alors moi, je suis un peu mitigé par rapport à M. Doutchebaïev, qui est un excellent entraîneur. Je pense que ça aurait été compliqué de trouver meilleur que lui. C'est un vrai meneur d'homme. Je pense que la fête est finie au niveau des Français. Là, on va resserrer les vis. Et puis, avec les équipes qu'on a, on va pouvoir aller rechercher des titres et être ambitieux comme ça fait longtemps qu'on ne l'a pas été. C'est vraiment quelqu'un qui a des résultats partout où il passe. Effectivement, c'est quelqu'un qui apparemment est très apprécié de ses joueurs. Et puis, bah, il connaît le handball sur le bout des ongles. Et ça va être. Moi, je suis très, très content. Maintenant, ce qui m'embête, bon, effectivement, on fait appel à un entraîneur étranger. Il y a encore quelques entraîneurs talentueux français qui sont sans boulot aujourd'hui. C'est bien dommage qu'on ne leur ait pas fait confiance. Mais c'est une question de M. Bana, qui ne les aime pas trop, et ainsi de suite, qui ne sont pas adoubés non plus par M. Onesta. Donc ça.
6: Tu penses à quel entraîneur?
18: Par exemple, à M. Canaillé.
12: Oui, mais Patrice Canaillé, il a pris sa retraite. Il aurait pu être sélectionneur à un moment d'équipe de France, mais la fenêtre s'est refermée.
18: Il a toujours été pour d'entraîner les équipes de France, donc t'inquiète pas que si on l'avait appelé, il serait revenu avec grand plaisir.
12: Oui, mais est-ce que ça aurait été bien?
6: On avait Olivier Giroud, mais
12: regarde Guy Noves, c'était la référence absolue. Il est peut-être allé en équipe de France un peu trop tard, ça n'a pas bien passé. C'est comme
18: non,
12: ça.
18: Mais là, on suppute, donc on ne saura jamais.
12: Très bien.
18: Là, on va savoir avec monsieur Doutchebaïev. Et vraiment, je suis très content parce qu'on va ramener Kovacev,
6: le petit-fils de Kovacev.
12: Romuald, avant de finir sur le handball, je voudrais justement que Denis et Vincent nous rappellent le nom du nouveau sélectionneur. Comment?
6: Attention, si tu veux, je le prononce à la sibérienne. Kubayachev.
8: Chouvaïev.
6: Ah ouais, c'est pas mal.
12: Recommence.
8: Mais non, toi, qu'on recommence.
12: Non. Vous êtes.
6: Vas-y, recommence.
12: C'est pas drôle.
6: Moi, c'est à toi que c'est vrai, c'est pas moi.
15: Mais qui est Denis?
8: Loutchebaïev.
6: Rappelle-toi, Loutchebaïev.
12: Voilà.
8: Loutchebaïev.
12: C'est presque ça.
8: Non, c'est bon. Loutchebaïev.
12: Non, Doutchebaïev.
6: Alors, le
12: Doutch,
6: tu te rappelles du
12: Doutch?
6: Oui.
12: Mais là, tu rajoutes Baïef. Il faut toujours qu'il y ait une référence à un dictateur dans l'émission, je vous le rappelle, c'est une base. Hein.
19: Alors, Doutchebaïef, c'est une bénédiction pour le journal moyen, puisque je pense que Denis, Vincent, même Eric Dimeco, n'y arrivent pas. Ils vont mettre du temps à y arriver.
12: Vincent va y arriver avant Denis, je pense.
19: Oui, moi aussi, je pense, c'est vrai.
12: Denis, on peut compter dessus, il n'y arrivera jamais.
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2: Allez, le meilleur du Super Moscato Show, c'est l'heure du Journal Moyen, première édition sur RMC.
3: On est là, la première édition du Journal Moyen sur RMC, l'actu, la culture, les médias, bagarre générale, Vincent.
4: Non.
3: Tu aurais aimé te plonger là-dedans.
4: Attention, la violence.
3: Attention, c'est pas bien. Audience du rugby, est-ce que ça a marché
4: avec
3: hier
4: modération. La violence avec modération, Pierrot, ça, faut le signaler quand même. C'est ton métier, tu l'as pas fait là.
5: Non, alors pas du tout modération, la violence, c'est mal la, les voilà. Enfants.
3: Bon. Les audiences
5: la
3: du rugby.
5: La violence ne règle rien.
3: Et puis,
5: c'est fou la violence engendre la violence.
4: Oui.
3: Et puis un petit peu de mode et de foot. Vincent, en pleine Fashion Week, tu m'as donné ton avis sur le maillot. Nouveau maillot, encore un du Paris Saint-Germain. C'est devenu un objet de mode, les maillots de foot maintenant.
4: Non.
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3: Les grandes gueules sur RMC, 9h midi, RMC, RMC Story. Ce matin, Alain Marchal, on parle d'un service créé par RMC. Une carte des stations essence avec les prix qui sont à la hausse, les prix actualisés en temps réel. Une histoire de scanner sur l'écran télé, Alain Marchal.
6: Vous pouvez regarder aussi la carte interactive des prix aux stations essence. Elle est en live, justement, okay. Elle est actualisée en direct au fil de la journée. Si vous êtes devant RMC Story, devant la télé, vous avez le QR code que vous pouvez
3: Petit lundi, Alain, petit lundi.
4: Ouais,
3: ouais. Et puis Estelle midi 15h sur RMC, ouais, RMC Story. Estelle Delis est de retour de vacances. Attention à la mâchoire, Estelle. Il faut se remettre dedans quand on prend une semaine de vacances, comme Pierrot aujourd'hui. On est sur un fil très fin, ça passe.
4: Mais Pierrot, il y a du mal, hein.
3: On sera attentif, Estelle, cette semaine.
4: T'as eu chic, quoi.
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1: 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Il est midi et demi, pardon, vous êtes sur RMC Story.
3: Faux départ. Les audiences de votre sport chéri, Vincent et Denis, les audiences du rugby. L'audience d'Écosse-France, 90 points dans un match, 50-40. Normalement, le public est au rendez-vous. Alors, c'était samedi 15h10. C'est peut-être moins favorable
7: beau
3: que
7: temps,
3: d'autres
7: beau
3: horaires.
7: 6 millions et demi.
3: Beau temps, retour de vacances. Non, Denis, 5,6 millions de moyenne. Ah, c'est pas.
7: Décevant.
3: Mais 50% de part d'audience.
4: C'est
3: 50% de part d'audience.
4: C'est
3: avec
4: c'est
3: un
4: le
3: pic
4: score.
3: À 6,4 millions. C'est...
4: Tu regardes tout sur les jeunes qui regardent la télé. Parce qu'il y en
3: a sur deux qui regardent le rugby.
4: C'est énorme.
3: Alors, c'est beaucoup moins bien. C'est quand même beaucoup moins bien que France-Italie, qui était un dimanche à 16h10, qui c'était quand même 7,5 millions. Hein.
4: Oui, mais en part de marché, les mecs, tu les inventes pas. S'ils sont pas devant la télé, ils sont pas devant la télé.
3: Voilà.
4: Et comme c'était la part de marché, c'était.
3: C'était 4... du 52, 53. C'était énorme.
4: Même,
3: c'était un peu.
7: Non, mais là, t'as le retour des vacances.
8: Ça veut dire que les gens qui allument la télé.
4: 1 sur 2, regardent le rugby.
3: Alors, l'Écosse-France, le France-Écosse de l'année dernière, le France-Écosse d'il y a un an, c'était 9,8 millions. C'était pour le titre, pour gagner le tournoi. Pas le grand chelem, mais le titre.
7: On peut battre sur France-Angleterre. C'est la même configuration.
4: C'est le soir, ça va être
3: samedi, France 2, 21h10.
4: Tu vas faire 10 millions.
3: 10 millions ?
7: Oui.
4: 10 millions, oui.
7: 10.
4: Et en plus, tu peux gagner.
7: Non, mais tu peux gagner le tournoi en plus. T'as un vrai enjeu.
3: Okay. Ah ouais, comme l'Écosse, il y a un an, ça avait fait quasiment 10.
7: 10 millions à la télé, 3,5 millions sur RMC, c'est un carnage.
3: Écoutez, Denis, Wilfried. Je les écoutais du coup, toi, tu étais coincé dans
4: Christophe Cessieux.
3: Est-ce qu'ils sont bons, Denis, Wilfried et Christophe Cessieux?
4: C'est très bon.
3: Ouais.
4: Non, ils sont très bons, je les écoutais. Je ne vais pas vous mentir, il y a longtemps que je n'avais pas écouté.
3: Un match à la
4: télé. On est souvent devant la télé. Et ça faisait un moment. C'était bien. C'était sympa. Tu m'as foutu les poils, quoi. J'ai rissé, j'avais les poils, quoi.
3: À un moment donné, je suis l'équipe de France, Denis.
4: Je vais te dire un truc. J'ai cru qu'il était bourré.

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1: Pas le maillot du Paris Saint-Germain.
2: Du tout, c'est pas les couleurs du tout.
1: C'est pas du tout les couleurs.
3: Le quatrième maillot, c'est jamais
1: c'est
3: les couleurs.
1: C'est le quatrième maillot.
4: Moi, ça m'intéresse. S'il n'y a pas le logo,
1: Jordan.
4: S'il y a pas le logo de Jordan, je dirais c'est un vieux truc des Iguales que t'as acheté sur la remplace.
1: Voilà. Si, il y a le logo de Jordan.
4: Ah,
1: il y a le logo
4: de
1: Jordan.
4: S'il
5: n'y a pas le logo de Jordan.
1: Franchement, c'est dégueulasse. Refusé, Vincent. T'es déjà rentré dans un magasin des Iguales, Vincent? Ils éteignent la lumière pour pas que tu vois à quel point c'est
4: arrivé. C'est dégueulasse.
5: Moi j'aime pas ce maillot, moi.
1: Mais bon,
5: après.
1: Non, c'est quoi ça, ça non, il est affreux, mais il va marcher. Hein,
5: ah oui,
1: il va
5: marcher.
1: Je vais
5: te dire, ça c'est, pour, c'est le maillot édition de Tempête du Désert. Ça c'est dans le Sahara, pour le droit.
1: Souvenez-vous.
5: C'est le truc de l'armée, ça. Tu vois, c'est kaki. Ça peut marcher à Marseille.
1: Il faut juste imaginer que ça, c'est pas des maillots pour représenter l'image du club. C'est des maillots pour vendre.
5: Ça c'est des maillots pour vendre. Ça c'est 4 balles de plus, tu vois.
1: Souvenez-vous qu'il y a quelques années, ils avaient fait une horreur. Rose et violet, un peu façon camouflage. On en voit encore. Ça s'était vendu comme des petits pains.
5: Mais ça, tu vas en vendre.
1: Ça, tu vas en vendre des tonnes.
4: 180 balles de maillot.
5: Avec tous les gamins qui sont complètement inculpés.
1: Maintenant, en plus, tu sais que le maillot de foot est à la mode. C'est-à-dire que maintenant, tu peux sortir en soirée.
5: En soirée,
1: avec
5: le
1: maillot de foot.
5: Ouais,
1: de foot, de rugby aussi. Il y en a de plus en plus.
4: Moi, je suis allé à l'Arc la samedi. J'ai vu le maillot de Vincent Gaillac.
1: L'Arc, c'est une boîte de nuit.
5: Avec ça, tu peux aller au mariage. Tu peux vomir sur ton maillot au mariage. Personne ne s'en rend compte sur le maillot. C'est joli quand même, t'as dégueulé dessus, c'est pas grave. Personne
1: ne s'en fout.
5: C'est affreux. Je vous le dis, c'est affreux. Je veux voir la tête des mecs qui ont acheté ça. Ça va être comme le coiffeur de vos vinaigrettes. Hein,
1: Denis, c'est pour
5: des yeux du vent dans la luzerne.
1: On parle business, foot et business, direction Miami, s'il vous plaît. Oui.
6: Miami.
1: Sur le média Bloomberg, spécialisé dans l'économie de
5: l'économie.
1: Jorge Mas, le copropriétaire de l'Inter Miami, en a dit plus sur la façon dont était payé Lionel Messi. En fait, il a dit combien me coûte Messi. Il a révélé combien lui coûtait Messi.
5: Les maillots.
1: Il y a le salaire. 20,45 millions de dollars. Ok. C'est pas énorme pour Lionel Messi. Mais il dit, mais en fait, non. En fait, il me coûte entre 70 et 80 millions de dollars. Alors, les journalistes lui ont demandé comment il faisait. Il n'a pas réellement dévoilé, mais ce qu'on sait, ce qui a été sorti par plusieurs médias, pas du tout. C'est qu'il a signé une clause qui est assez secrète. Il touche un pourcentage sur la valorisation de la franchise Inter Miami, qui est passée de 585 millions de dollars à 1,3 milliard il y a quelques semaines. Il touche un petit pourcentage sur la valorisation de la franchise.
4: La valorisation d'une franchise.
5: Oui, mais c'est l'arc contemporain, ça ne correspond pas du tout aux chiffres. C'est l'arc contemporain.
1: 80 millions.
5: Ça veut dire des mecs qui mettent de l'oseille sur un truc qui n'a aucune valeur, mais ça fait monter.
1: Il complète son salaire.
4: Mais Messi, c'est bien joué de sa part d'avoir.
5: Génial. Bravo, Messi. Mais s'il était con, il y a l'autre tête que l'on souhait.
4: C'est comme Jordan à l'époque, qui a décidé de prendre des parts de pourcentage sur la vente de tous les
5: Jordan.
1: Ça, c'est génial.
5: Tu sais que les mecs regardent que c'est. Que tu vois, le football, c'est truc, c'est comme une action. Si les mecs y croient, ça monte. C'est comme les bitcoins, ça monte. Là, ça monte.
1: Mais ça monte en ce moment, les bitcoins.
4: On en est où là?
5: Il y a la guerre.
1: Chez nous, on n'a pas les moyens de boursicoter. Hein.
5: Vous avez qu'à travailler.
4: Pas d'action,
5: vous
4: n'avez
5: qu'à travailler.
4: T'as zéro action, pion.
1: Ah non, t'as des actions, toi?
2: Ouais, j'en ai quelques-unes.
5: Bravo à toi. Non, t'as une maison secondaire. Arrête de faire le pauvre maintenant.
1: Je fais pas le pauvre, mais c'est la vérité, j'ai pas d'action.
5: T'as un appartement qui vaut deux boules en plein Paris, t'as des maisons un peu partout en France, t'arrêtes.
1: Deux boules, tu vas un peu fort, mais bon.
5: Attends que la choc arrive, on te prend. Crac, on te tue 300 000.
1: On verra si je suis au-dessus de la limite, on verra. T'as ton nouveau maillot du PSG, Pierrot, pour la saison à venir? Pas encore. Mais je l'aime bien celui de cette année. Il est magnifique. Classique. Tout le monde n'est pas du même avis parce que la bande rouge est un peu large, mais moi, je le trouve très bien. Classique.
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3: Des images sublimes à vous montrer du 47e festival de Montgolfière.
4: Ils m'ont battu tous leurs records. Tous leurs records physiques, tous leurs records de vitesse, de haute intensité, etc.
5: Montgolfière, c'est simple. On met de l'air chaud dans le ballon. L'air chaud est plus léger que l'air froid, le ballon monte.
6: Ce côté invulnérable, je ne sais pas si c'est inconscient ou inconscient.
5: C'est le premier engin volant de l'histoire.
4: On sera toujours une équipe difficile à battre.
5: Dès qu'on décolle, on est déconnecté de la réalité.
7: L'expérience, ça sert un petit peu, quoi.
5: Et le vent va nous pousser où il veut.
4: Non, moi, je trouve juste le niveau de jeu affligeant.
5: C'est cool, la montgolfière.
8: Un tiers vaut mieux que deux. Hugo, là.
9: Ça me fout le cul à l'arme. Permettez-moi l'expression.
2: Alors, championship ce week-end, le Stade Toulousain reçoit Bristol. Cette équipe domine depuis 7 ans déjà. Je ne sais pas si vous vous rendez compte, c'est colossal. Hein. Ça vaut le grand Béziers, comme vous dites.
10: Ah ouais, le grand Béziers.
11: Comment dit-on l'accent ?
10: Quand tu dis Béziers, tu dis toujours le grand
2: Béziers.
10: Le grand Béziers.
2: Donc, c'est 5 des 6 derniers titres de champion de France Toulouse. Hein. Alors, en Champions Cup, c'est un peu différent. Il y a un titre en 2021, un autre en 2024, ce qui est déjà énorme. Mais c'est vrai que pour les standards du Stade Toulousain, ça va un tout petit peu en dessous. Ça reste un des défis à réaliser par Toulouse, faire un doublé en Coupe d'Europe, voire un triplé comme Toulon, 2013, 2014, 2015. Nous allons donc jouer à notre jeu favori. Qui est le plus fort entre le Toulon 2014 et le Toulouse 2026? 2014, Toulon avait fait le doublé avec le championnat de France. Hein. Donc c'est Wilfried Templier qui s'y colle. Salut Wilfried.
12: Salut tout le monde.
10: Bonjour Wilfried.
2: Comparaison des deux armadas, s'il te plaît.
12: Ouais, alors tu l'as dit, palmarès, RCT, trois titres de champion d'Europe consécutifs, 2013, 2014, 2015, que personne n'a jamais fait dans l'histoire, auquel faut ajouter le doublé 2014, parce qu'il y a eu le bouclier de Brennus, donc quatre titres, mais ce triplé marquant. La génération de Dupont au Stade Toulousain, c'est cinq boucliers de Brennus, dont un triplé, 23, 24, 25 séries en cours, et deux Coupes d'Europe, tu l'as dit, 21 et 24, ça fait sept titres quand même sur cette période. Mais ce sont deux équipes complètement différentes. Là où Toulon a su réunir les plus grandes stars de la planète, avec une véritable impression de Dream Team. Wilkinson, Botta, Abana, Guito, Eman, Juan Smith, Rosso, Fernandez Lobé, Mazoé, Drew Mitchell, les frères Armitage, Bastaro. Eh bien, sur sa période, le Stade Toulousain, lui, possède avant tout dans ses rangs les stars de l'équipe de France, on va dire. Ça a été Médard ou UG, puis Dupont, Tamac, Baye, Marchand, Flamand, Meafou, Kroos, Jelonche, Ramos. Plus quelques étrangers en cerise sur le gâteau, comme Keino, Famuina, Willis. Alors, tout à l'heure, on a demandé à Antoine Dupont, passionné et connaisseur de l'histoire du rugby, s'il comparait son équipe aux plus grandes et s'il avait envie de marquer l'histoire. C'est encore là. Il veut pas comparer, mais il a une idée derrière la tête. Écoutez.
13: Bah, je pense que c'est ce qui nous anime de toute façon. Même si on a beaucoup gagné, on reste des jeunes joueurs pour... la majorité de l'équipe, on a moins de 30 ans ou la trentaine, donc il nous reste quelques saisons à tirer. Donc si on n'a plus d'objectifs, ça risque d'être long de s'entraîner et de jouer pour rien. Donc c'est toujours ce qui nous anime. Aujourd'hui, on n'est pas à un stade de notre carrière où on regarde où on en est par rapport aux autres générations ou aux autres équipes. On est encore en plein dedans, on a une équipe qui a le potentiel de gagner des choses encore, donc... On aura largement le temps, quand on sera plus vieux, à s'asseoir autour d'un café et regarder où c'est qu'on est dans les lignes du palmarès. Mais pour le moment, c'est pas la question.
12: Voilà, juste pour info, 28 ans, la moyenne d'âge du 15 de départ toulousain demain face à Bristol. Donc on peut comparer, mais l'hégémonie actuelle toulousaine, elle est peut-être pas terminée.
2: Qui est le plus fort, Vincent, Toulouse 2026 ou Toulouse 2014?
10: On va prendre le nombre de titres, le titre un triplé en Coupe d'Europe. Oui, bien sûr, on va en tenir compte. Après, le triplé en Coupe d'Europe avec Anthony Wilkinson, de Bastaro, des Armitage et tout ça était incroyable. Devant, c'était une machine à broyer. Donc c'est vrai que t'as combien de champions du monde? T'as 6, 7 champions du monde dans l'équipe de Toulon. Ça n'a jamais été fait. C'est l'équipe, comme on dit aux États-Unis, la Dream Team. Tu vois,
11: les Galactiques.
10: C'est un truc exceptionnel qui s'est passé, qui ne serait plus possible actuellement parce qu'il y a d'autres trucs comme le salary cap et tout ça. Donc tu peux plus faire ça.
11: Il existait à l'époque aussi.
10: Non, mais il n'existait pas. C'était pas pareil, c'était assez flou.
11: Wilfried,
10: c'est
11: assez flou. Après lundi, on sait qui est le plus fort entre Mourad Boudjelal et Didier Lacroix. Non, mais ouais. La précision est importante. Vincent, c'est les gifs qui font la différence. C'est que
10: les gifs, bien sûr.
11: Aujourd'hui, tu dois faire jouer des joueurs français. Il y a la formation la France a la règle des gifs.
10: Mais moi, je reste persuadé quand même que le paquet d'avant avec les Sheridan, le droitier,
11: Burden et Shoki, la première ligne.
10: Bota, tout ça, c'était extraordinaire.
2: Ali Williams, c'était sur le banc.
10: Ali Williams, c'était sur le banc, bien sûr.
11: Et le gros Sudaf dont tu parles tout le temps, c'est Danny Rosso.
10: Danny Rosso, écoute-moi,
14: c'est un monstre.
10: Mais écoute-moi, tu te rappelles qu'il chassait les sangliers à la main avec un couteau comme ça, avec Bota, comme ça, il s'enfermait, il plongeait sur les sangliers, les saignait comme ça. Non, mais là, c'est John Rambo, t'as peur, papa. T'as peur,
11: qui gagne le match?
10: Puis des mecs dingues, c'est-à-dire qu'un mec comme Bota sortait jamais. C'est-à-dire, tu vois, une espèce de mec.
14: Ça sortait jamais.
10: Boum, toujours chez lui.
14: Ah non, mais.
10: Pas bu une bière que dalle. Ça fait 135 kilos de mètre 2. Boum, ça rentrait à la maison.
14: Il rentrait manger.
10: Et après, c'était terrible. Imagine une vache, il revenait à l'entraînement, il repartait. Son copain au saut mangeait un troupeau de cochons. Il repartait comme ça, tata, il mettait un coup à bourbon et il repartait en avant Simon.
11: Qui gagne le match?
2: J'ai l'impression que tu es plus fasciné par l'équipe de Toulon que par celle de Toulouse.
10: Non, celle de Toulouse, elle nous fait rêver parce que c'est le momentum est toujours plus impressionnant. Parce qu'on est là, on a le flash en direct du moment de ce qui se passe actuellement. Mais rappelez-vous quand même, cette équipe de Toulon, moi je ne me prononcerai pas. Mais si tu me dis à quelle équipe j'aurais aimé jouer, vous savez dans laquelle j'aurais aimé jouer.
14: Bien sûr,
10: dans celle de Toulon, c'est quand même. Je me serais régalé. Comme Denis lui aurait préféré jouer dans celle de Toulouse.
11: Oui, j'ai joué moi déjà.
10: Mais bien sûr.
11: Mais c'est fait, excuse-moi.
10: T'as complètement raison. T'as raison. Mais ce que je veux dire, cette équipe de maintenant, tout le monde aimerait y jouer. Moi, j'aurais préféré jouer dans l'équipe de Toulon.
11: En plus, franchement, c'était Burden le talonneur. Là, tu peux le croquer, lui.
14: Et le demi-mêlé toulonnais.
11: Kiusbord. Sébastien Kiusbord, en dessous de Dupont. Là, il n'y a pas photo, quand même.
10: Mais tout le monde est en dessous de Dupont.
11: Voilà.
10: C'est comme tout le monde est en dessous de Wilkinson.
2: Denis, alors qui est le plus fort?
10: Il n'y a pas photo.
14: Moi, j'ai du mal à départager. J'ai réfléchi dans tous les sens.
11: Tu joueur.
14: Je pense non, mais je pense que tu les fais s'affronter aujourd'hui. Je ne sais pas qui gagne.
11: C'est très serré.
14: Non, mais je sais pas. Franchement, il y a tellement de qualité à Toulouse.
15: C'est à l'époque que tu prends le dessus. Est-ce que c'est le pack et l'avantage physique?
14: Attention, Toulouse, t'as bien fou.
10: Toulouse, c'est costaud.
14: C'est costaud, t'es fou.
11: C'est plus costaud Toulon.
15: Ouais.
2: Non. En fait, Toulon, ils font peur parce que aussi, c'est comme l'a décrit Vincent, c'est des mangeurs d'enfants.
14: Mais oui.
2: Mais ça veut pas dire que pour autant, ils poussent plus fort que la mêlée de Toulouse.
14: Alors moi, je pense que le collectif,
2: si, tu penses.
14: Non, mais je pense que le.
10: Ils avaient quand même une mêlée quand même de fou, quand même.
14: Je suis pas sûr, oui. Je pense qu'en mêlée, peut-être qu'ils prendraient l'ascendant.
10: Ah, ouais.
14: Mais après, le collectif de Toulouse est monstrueux.
10: Donc,
14: ça se vaut. S'il y a moins de collectif à Toulon, il me semble. C'était plus, un jeu rude de fait de. Mais quand même, je sais pas qui c'est gagné.
15: Mais Denis, tu crois pas que parce que les deux équipes sont très haut niveau, moi celui qui fait la différence, je pense que c'est le meilleur stratège. Et dans ces cas-là, Hugo Mola, je pense que peut permettre de faire la différence face à Bernard.
14: Ouais. Non on va le dire. il nous écoute. Je voulais parler de Bernard, quand même, qui était un super entraîneur, mais qui était le seul peut-être capable de gérer
2: cette équipe-là.
14: Oui, cette équipe-là. Je pense qu'un autre à sa place aurait pas fait autant. Je pense
11: qui, aussi
14: bien. Non, mais je sais pas. Bernard avait quand même cette faculté.
11: Oui. Il prenait les mecs.
14: Ben non, il a une autorité naturelle.
10: Ouais, après Hugo Mola, c'est comme tous les fils de Bernard, hein, quand même. Hugo, c'est
11: pareil un peu.
10: C'est pareil.
14: Le fils Hugo, de Guy crée, aussi.
10: C'est Hugo, non, mais Hugo, c'est plus le fils de Bernard que de Guy. Il gère les mecs.
2: Je pense qu'il est pas loin d'être unique dans l'histoire du sport collectif, c'est prendre la succession de Guy Noves. C'est-à-dire que quand t'as une longue, comme un long règne comme ça dans un club qui gagne,
14: c'était pas évident.
2: Généralement derrière, c'est la catastrophe.
14: Guy l'a beaucoup aidé.
2: Jurisprudence Manchester United. Hein.
10: Oui, mais Guy l'a beaucoup
2: après
10: aidé.
2: Après Ferguson, c'était catastrophique.
10: Oui, parce que Ferguson.
2: Alors ils ont toujours autant de moyens.
10: Parce que Ferguson,
2: ils ont la même histoire, ils ont tout.
10: Ferguson n'a pas été ce qu'a été Guy.
14: Bah, bien sûr,
10: Guy. Il a transmis.
2: Ah oui, c'est un transmetteur.
10: Guy a transmis à Hugo Mola. Il lui a donné. À l'échange, tu vois. Il l'a amené comme ça.
14: C'est une boutade.
11: Sur la gestion de Bernard, t'as raison. Moi, c'est un joueur qui m'a raconté un jour Wilkinson est un peu moins bon que d'habitude. Il a dû rater un coup de pied. Bernard, dans le vestiaire à la mi-temps, il dit toi, t'es champion du monde, toi, de rugby, à Johnny Wilkinson.
14: Non, mais
11: il n'y avait pas de problème. C'était le joueur.
14: Mais t'as aussi.
15: Je suis pas sûr que Bernard est très fort dans la gestion, mais il faut aussi que un président très solide et Mourad Boudjelal, le binôme, Bernard Mourad Boudjelal était quand même là pour tenir les bêtes.
10: Hein. Ah oui, là, c'est sûr que là c'est pas la même musique.
15: C'est pas la même musique.
2: Donc tu les départages.
15: Mais je sais pas en fait. Alors, moi sur l'affinité du jeu, comme l'a dit Vincent, le jeu du Stade Toulousain que j'ai actuel et c'est le jeu qui me plaît un peu plus parce que c'est une équipe qui met 5, 6, 7, 8 essais et qui est capable de mettre 40
2: ou 50.
15: Dream Team aussi. Toutes les équipes d'Europe. Toulon, c'était quand même un jeu, Vincent l'a dit, un peu bestial quand même.
10: Oui, mais fait, derrière, tu regardes derrière.
15: Oui.
10: Ça jouait quand même.
15: Mais on est quand même sur deux époques différentes. Alors, les gifs ont beaucoup changé et aussi l'époque de Toulon. Pourquoi Bernard mise aussi sur beaucoup les étrangers? C'est qu'à cette époque-là, le 15 de France est quand même beaucoup moins dominant que le 15 de France actuellement. Les joueurs qui composent le 15 de France actuellement, le 15 de France est peut-être top 3.
12: À cause de Toulon aussi, puis ils faisaient pas jouer de joueurs français.
15: Oui, à l'époque, le 15 de France, je me rappelle, je crois que c'est 2012-2013, il y a Cuillère de Bois au tournoi Destination. Donc peut-être que le roster, enfin le talent des joueurs français était peut-être moins bon que ceux actuels.
2: Du coup, c'est comparable quand oui, mais... Dupont, Ntamack et Ramos avec les mecs qu'on a cités à Toulon. Hein.
12: Oui.
2: Avec qui, en termes de domination internationale.
15: Toulouse a les meilleurs joueurs du monde, mais ils sont français.
10: Toulon, encore une fois, je le dis, il y avait combien 5-6 champions du monde. Entre les Australiens, les Sud-Africains, les Néo-Zélandais, t'en avais un camion.
2: À Toulouse, on a parlé de Fernandez Lobé, il était
10: incroyable. T'imagines, lui.
15: À Toulouse, Fernandez Lobé, c'est numéro 8 du monde.
2: À Toulouse, actuellement,
15: il y a Kino.
10: Il joue plus. C'est ça, je veux te dire que la différence.
2: Champion du monde 2027.
10: Ça fait que les mecs sont champions du monde en France. Hein. Et ça, c'est énorme.
15: Ils ont que des champions du monde 2027 à Toulouse.
10: Que des champions. Alors là, ils vont en avoir une chopée, ils vont en avoir 15.
2: Pour départager Toulon 2014 et Toulouse 2026, c'est un supporter du Stade français qui a appelé le 32-16.
10: Ouais, neutre, quoi.
2: Salut Stéphane.
10: Salut Stéphane.
16: Salut à tous.
10: Bonjour Stéphane. Comment il va?
16: Eh ben, supporter du Stade français, originaire de Cahors, pour faire plaisir à Denis. Il va très bien, j'espère vous aussi. Pour moi, Toulon a un centimètre d'avance sur le Stade toulousain actuel pour une bonne raison.
10: C'est pas beaucoup,
16: c'est qu'avec Wilkinson à l'ouverture, c'était une équipe en plus respectée de l'arbitrage anglo-saxon.
2: Ah, bonne remarque.
16: C'est-à-dire que ils ont toujours été plutôt arbitrés comme des anglo-saxons. Et parfois, je me souviens de matchs où un autre club français n'aurait pas gagné.
10: Ouais, mais
16: il y aurait eu la pénalité qui serait tombée au mauvais moment.
10: Tort, parce qu'ils étaient respectés, respectés même par les arbitres.
16: Ouais.
10: C'est possible.
16: Voilà, ils étaient très très respectés, surtout par l'arbitrage anglo-saxon, je trouve.
15: Mais respectés à cause des joueurs étrangers.
2: Mais je suis désolé, Stéphane, cet argument-là, il joue plus pour Toulouse. C'est-à-dire que tu dis peut-être qu'ils ont bénéficié parfois de la mansuétude d'arbitre anglo-saxon, ce qui veut dire que
10: ça peut jouer pour les Toulousains.
2: Avec un arbitrage à égalité, ils ont un avantage en moins.
16: Non, mais c'est-à-dire qu'en rugby, Denis et Vincent le savent très bien, un arbitre, à un moment donné, il va faire un choix à un dixième de seconde près. C'est très tangent, surtout au très très haut niveau.
10: Moi, je le sais très bien.
16: Et quand vous êtes mieux regardé, ça passe mieux.
2: Mais c'est marrant, parce que quand t'as démarré sur Wilkinson, j'ai cru que t'allais prendre Wilkinson comme élément pour déterminer que le joueur était un peu plus fort.
16: Mais oui,
2: et pas par l'arbitrage, parce que Wilkinson, c'est vrai qu'il n'y en a pas deux comme ça. Hein. Actuellement.
16: Wilkinson est au-dessus, mais ça c'est clair. Mais il était aussi déterminant dans ces discussions. Moi, je l'ai vu dans le tournoi, là. Dupont, quand il discute avec les arbitres, ça se passe bien. Mais vous avez vu comment certains le capitaine anglais ou écossais ont parlé aux arbitres. Jamais un Français n'oserait faire ça. Ouais. Enfin, Itoje, il a passé des matchs à faire le quatrième arbitre.
10: Oui, mais ça a changé aussi. Non,
15: vous préférez Wilkinson to use board ou Dupont and Tamac?
2: C'est une bonne question.
12: Ah, c'est terrible ça. Il faut choisir, allez.
10: Tius Bourne était bon, les gars.
12: Ouais. C'est pas du pont,
10: parce que Dupont, maintenant, il a mis de l'ombre sur tous les demi-mêlés qu'il y a eu. Maintenant, j'ai l'impression qu'à 100 ans de rugby, il n'y a eu qu'un demi-mêlé, c'est Dupont. Rappelez-vous qu'il y a eu des Berbizier, il y a eu des Gallion, il y a eu des Galtier. Galtier a été élu meilleur joueur du monde aussi, tu vois. Il y a eu des demi-mêlés qui étaient très, très forts de partout, Morgan Parra, qui fait le final et tout, il a 70 sélections. Il était pas bon, Parra.
15: Et Yachvili.
10: Et le Yach.
15: T'as oublié.
10: Petit coup que j'ai formé. Crac.
2: Et donc, t'as toujours pas cité Berbiz.
10: J'ai commencé par lui, crois-moi. De suite, je me suis fait un nœud dans le mouchoir. Je me suis dit, il faut commencer par Berbiz.
12: Voilà. Denis Charvet a eu du mal à trancher, Pierrot.
2: Disons qu'Hugo Mola, c'est plus sur la durée, alors que Bernard Laporte s'est concentré sur 3 saisons. Ça fait partie des arguments.
12: Après, Hugo a encore du temps devant lui. Là. Il peut écraser le palmarès de Bernard Laporte définitivement.
2: Absolument.
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2: Le sport le plus difficile pour prendre sa retraite, c'est la boxe. 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Mais qu'est-ce que c'est que ce cirque ?
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2: Moi, oui. Allez, la boxe vit une période de folie entre l'argent saoudien, les combats contre les influenceurs et donc le retour des retraités légendaires, ça bouge beaucoup. Dernière dinguerie en date, Floyd Mayweather, 49 ans, invaincu en 50 combats pour une exhibition contre Mike Tyson, puis un rematch contre Manny Pacquiao, l'autre légende, 47 ans. Qu'est-ce que c'est que ce cirque, Vincent ? Règle le problème. Est-ce que ça vous plaît, oui ou non ? Est-ce qu'il faut le faire ou pas ? Est-ce qu'il y en a trop ? On va débattre de tout ça avec Jean-Philippe Lustig. Un mot avant de démarrer le débat, Jean-Philippe, le retour de Mayweather, c'est du sérieux. Hein. On atteste son contrat avec Fight Sport. Hein. C'est pas juste pour amuser la galerie.
22: Non.
2: Hein.
22: Il a signé un contrat, et c'est fort intéressant, sur 3 combats. Le premier, contre Mike Tyson, sous forme d'exhibition. La date n'est pas bloquée, donc il devrait avoir lieu au printemps. On devrait annoncer dans quelques semaines. Il a donc signé un contrat avec une plateforme qui s'appelle CSI. Et durant le Sportel, vous allez souvent au Sportel chaque année.
10: À Monaco. Oui.
22: À Monaco, il y a deux frères, Greg et Richard Millet, qui ont donc créé CSI. Et c'est une plateforme de distribution, de production et de programmes sportifs. Mais surtout de boxe, également de sport de combat. Et il y a, au sein de cette plateforme qui est très importante, il y a une chaîne qui s'appelle Fight Sports, qui touche 190 pays. D'ailleurs, elle est distribuée en France, sur Bouygues Télécom d'ailleurs, Fight Sports. Et là, ils ont décidé maintenant de signer un contrat. Donc, avec ce qu'ils appellent en anglais le fameux New Global Media Deal, avec Floyd Mayweather. Premier combat, donc, exhibition contre Tyson. Deuxième combat, contre Mayweather, le 19 septembre, c'est signé contre à Las Vegas.
14: Pacquiao.
22: Contre, qu'est-ce que je viens de dire ?
14: Mayweather
22: contre Pacquiao pour donc le combat revanche. Et un troisième qui devrait avoir lieu en décembre, mais là on attend un petit peu de voir l'évolution. Voilà, et ça c'est une nouveauté assez extraordinaire.
2: Vincent, tu es fan, t'es pas fan, tu vas regarder, ça t'intéresse, ça t'intéresse pas ?
10: Bah, moi, ça m'intéresse parce que je veux voir Pacquiao contre Mayweather parce qu'ils ont moins de 50 ans, donc en s'entraînant très fort en boxe, ça peut être jouable. Il n'y a pas de problème de récupération puisque c'est pas, ils enchaînent pas les combats, c'est ce qui tue. En vieillissant, on en dit mille fois, ce qui tue au foot, au rugby, tout ça, c'est d'enchaîner les combats. Là, sur un combat, je pense que, on les trouvera jamais au niveau dans lequel ils ont été, tu vois, c'est, bien entendu, on ne refait pas la jeunesse, quoi, ils n'auront pas 30 ans, donc ça sera plus difficile. Mais j'aimerais voir cette deux mecs qui étaient talentueux, qui cognaient fort, les voir l'un contre l'autre avant 50 ans. Là, c'est jouable. Après, Tyson, Pacquiao, ou Mayweather. C'est une exhibition, c'est tranquille. On veut voir les vieux, on veut voir Mike Tyson. Ça fait toujours plaisir de voir Mike. Dans quel état il est fini. C'est du fitness. C'est du fitness.
14: C'est un produit.
10: Pourquoi il ne faut pas
14: de l'aérobic.
10: Hein. Ouais, voilà, c'est machin. On le voit, il est en forme, on est content. Parce que c'est inquiété quand même pour Mike, tu vois, sur sa vie après la boxe. Il est plutôt en forme, papy, tu vois, il fume un peu. Poum, tranquille, il est tranquille, il se maintient en forme.
14: Ah ouais, là, c'est
10: ça nous fait plaisir. Ça nous fait plaisir. Écoute-moi, ça nous fait plaisir. Mais les deux, sportivement, tu sais quoi ? Alors nous, on est vieux, donc on s'intéresse aux vieux, bien sûr. Et puis, c'est les mecs qui ont bercé un peu quand même nos jeunes années, quoi, tu vois. Et donc, ils ont moins de 50 ans, c'est comme 10 ans de moins que nous. On sent que la vie... les mecs se maintiennent en forme très longtemps. Beaucoup, on le voit dans le foot, il y a beaucoup de mecs qui ont 40 ans, dans tous les sports. Dans tous les sports. Mais nous, on s'accroche, mais on en a 10 de plus, donc c'est pas pareil. Mais, tu vois, dans tous les sports, les mecs vont de plus en plus tard. On voit au tennis, tout ça. 40 ans maintenant, c'est plus une limite.
15: Vous allez plus mourir,
10: 40,
15: plus.
10: 45 ans. En boxe, un Hopkins, qui a été jusqu'à 45, 46.
22: 49 ans, champion du monde en mi-lourd. Bah, 49 ans. Ouais.
10: Donc, c'est sur un coup. La boxe, attention, c'est sur un combat. Sur un combat, tu te prépares. C'est bien qu'il cède un peu en boxe. Hein, c'est pas interdit, surtout sur ce genre de combat. Donc, ça peut le faire.
2: Il cède un peu, bah, il se charge.
10: Ah, bah, je pense qu'il prendra un peu de protéines ou quoi, des trucs comme ça. Ça ira pas mal. Manière de travailler. Il y a plein de soins qui sont autorisés et qui te permettent. La médecine te permet maintenant d'être plus en forme qu'il y a 20 ans ou 30 ans. Donc, automatiquement, moi, je veux le voir. Ce combat, ça m'intéresse au niveau pugilistique.
2: Denis ? Pas du tout, non. Moi, j'ai toujours été contre. Je trouve ça un peu pathétique. Je pense qu'à un moment donné, le sportif, il a fait son temps et qu'il doit faire autre chose ou essayer de faire autre chose. Après, je comprends que ça les titille et que la petite mort, eh bien, elle nous gagne à tous quand tu as fait du sport de haut niveau.
3: Oui, c'est un sacré chèque, les gars.
2: Oui, mais on fait ça. Ouais, mais après, c'est ça qui me gêne enfin, davantage. C'est-à-dire qu'aujourd'hui, il y a la seule raison qui les attire, c'est quoi ? C'est l'argent, c'est le pognon. C'est même pas le. Ils sont même pas.
10: Mais ce métier-là, c'est
2: ils respectent fait, même pas. Je trouve qu'ils respectent pognon, même. Ouais, mais ils respectent même pas la discipline. Je trouve.
10: Ah, tu peux pas dire ça.
22: Non, mais je pense pas qu'ils. Parce que d'abord, ils vont arriver à affûter. Ils ne vont pas arriver à 80 kilos, si tu veux, avec des bourrelets de graisse.
10: Ouais,
22: ils
10: sont pas toujours. Pas Robert Produrant, là.
22: Non, vraiment.
2: Et non, mais affûter, c'est une chose, Jean-Philippe. Mais si après, veux... avoir le niveau, et avoir un bon niveau et se régaler par rapport au niveau qu'ils vont
10: mettre leur. Ils ne l'auront pas, forcément.
22: Juste un élément. C'est-à-dire qu'on n'est pas en train de survendre en disant que c'est le match exceptionnel. Non, simplement, l'intérêt aujourd'hui qu'on porte à ce combat, il y a Pacquiao qui est revenu boxer l'été dernier, après 3 ans d'arrêt, au-delà de 45-46 ans. Il fait match nul contre Mario Barrios, le même qui a été battu il y a quelques jours par Ryan Garcia dans le titre mondial des Welter. Il fait match nul avec lui, un Mexicain de 30 ans. Donc Pacquiao est un phénomène de longévité. Il a commencé à être pro à 16 ans, 17 ans. Il a 30 ans de boxe derrière lui. C'est
10: il y a des phénomènes.
22: Hein. Oui, non, mais c'est après, un phénomène. Et après, Mayweather a poursuivi depuis 2017 son dernier combat devant McGregor, qui avait été une parodie de combat devant le champion du MMA. Il s'est entretenu avec des pseudo-exhibitions. Et il y a toujours l'envie de refaire le combat revanche, parce que n'oublions pas que le 2 mai 2015, ça a été le combat le plus lucratif de l'histoire de ce sport.
2: Oui, mais 11 ans après, il est décevant aussi.
22: Alors, par oui, parce que
2: par rapport à l'avant-combat, oui, à la hype qu'il y avait et à l'attente qu'il y avait depuis des années, il ne s'est rien passé.
10: Oui, mais alors, attendez les gars, des matchs décevants, c'est le lot du sport. Des matchs de foot minables, des matchs... Rappelle-toi, la revanche entre Buster Douglas et Tyson, ça avait été catastrophique. Ils avaient retenu la bourse d'ailleurs de Buster Douglas.
22: Non, de Ruddock.
10: Non, la revanche. Quand Buster Douglas le bat à Tyson, il y a une revanche.
22: Ils n'ont pas fait. Mais c'est pas.
10: Ah, ils n'ont pas fait
22: la revanche.
10: C'est Ruddock qui met la bourse.
22: Ouais, non, mais ils n'y ont pas. Non, tu as eu juste le combat revanche, c'est Holyfield-Tyson quand il lui mord l'oreille. Ouais, c'est voilà. Juste le combat revanche.
10: Voilà.
22: Celui-là, et avec les conséquences que ça a lorsqu'il lui mord l'oreille.
10: Les matchs de merde, on en a vu 10 000, tu vois. Voilà. Il est 25 ans.
2: Eric, est-ce que ça te plaît?
3: Écoute, moi, j'ai fait partie des gogos qui étaient enchantés, souvenez-vous, puisque ce débat, on l'a fait sur plusieurs combats, et notamment sur
10: Tyson
3: quand il revient. Ouais. Moi, j'ai fait partie des gogos qui étaient enthousiastes et qui ont payé pour voir ça et pour en voir d'autres, parce qu'il y en a eu d'autres. Hein. C'est fini, je me ferai plus attraper. Mmh. Voilà, je me ferai plus attraper. Ils peuvent se battre, il n'y a pas de souci. Moi, je respecte le fait que, et j'entends ce que Jean-Philippe nous dit, c'est Pacquiao, Mayweather, qui sont quand même plus jeunes que Tyson.
10: Oui, ça n'a rien à voir.
3: Et qui sont quand même des hyper talentueux. Tu as raison, puisque ça s'est vu. Ils peuvent peut-être rivaliser avec les bons combattants du moment. Et si ils ont envie de s'y filer, il n'y a pas de souci. Et puis, ils se prennent des millions et tout. Sauf que ce sera sans moi. Voilà, j'ai plus envie. On s'est fait attraper quand même les derniers qu'on a regardés, les gars. Vous vous souvenez? Ouais, alors maintenant, il y a les influenceurs qui vont. Je suis content que l'autre soit fait casser la bouche, parce que peut-être qu'à un moment donné, ils vont se rendre compte que de boxer contre un vrai boxeur, c'est dangereux. Tu vois, peut-être qu'ils vont se rendre compte que c'est dangereux. voilà. Après, si ces deux mecs de 50 ans qui sont en pleine bourre,
20: pauvres et qui
10: et qui ont été des champions du monde incroyables.
20: Voilà, et qui ont été des boxeurs incroyables et qui sont toujours. Bon, ben ils veulent s'en faire un autre. Allez-y, les gars, mais ce sera sans moi. Voilà,
10: Philippe, c'est tout. Ils ont le droit. Ils vont regretter que tu sois pas là, Eric.
20: Non, je pense qu'ils s'en foutent. Ils s'en foutent complètement parce qu'ils vont en attraper d'autres.
22: Non, mais je comprends votre posture. Maintenant, nous, on n'est pas la bonne cible. Eh oui, la bonne cible aujourd'hui.
2: Qui est la bonne cible pour toi?
22: C'est aujourd'hui les jeunes.
2: Les jeunes,
22: qui ont 20 ans, 25, mais bien entendu, qui eux consomment du Mayweather ou du Pacquiao sur les réseaux. Mmh. Et ils ont regardé les vidéos d'hier. Les mêmes qui ont observé Tyson et qui fascinaient. Et c'est eux qu'aujourd'hui le public, et c'est pour ça que Netflix a diffusé en direct.
14: Ils vont attraper les jeunes, ouais.
22: Et voilà, ils vont attraper donc ces jeunes en disant: ah oui, c'était ça le crack. Il est toujours invaincu, 50 combats, 50 victoires, Mayweather, le Money Man, le mec qui a fait des
10: fortunes. Ça le remet au goût du jour, toutes ces réseaux sociaux.
22: Et donc, c'est par ce biais-là, finalement, de toucher ces jeunes-là. Il y a un défi sportif, l'envie, et Pacquiao dit: je vais enfin lui infliger sa seule défaite de sa carrière, il serait temps qu'il soit battu. Et donc ils vont se retrouver.
2: Alors après, si on fait la psychanalyse de bas étage, tu peux te demander aussi si Mayweather veut pas perdre un moment quand même. C'est un des rares boxeurs qui a un palmarès vierge de défaite.
22: Il perdra pas.
2: Et t'as l'impression qu'il la cherche finalement, sa défaite.
22: Mais non, parce qu'il est tellement. Et là, quelque part, je rejoins Vincent. C'est-à-dire qu'il a été durant toute sa carrière d'une intelligence sur le ring diabolique, je sais pas si c'est le terme adéquat, diabolique entre guillemets, hors norme, mais d'une intelligence hors norme aussi en dehors. Le choix des adversaires a été capital pour protéger et même la manière qu'il a eu de boxer.
2: Oui, mais tu vois, justement, Jean-Philippe, je me permets de t'interrompre. Moi, c'est pour ça que je trouve que ce n'est pas un événement. C'est que Mayweather, qui était un des meilleurs boxeurs de l'histoire, n'a jamais pris de risque. Et à la fin, moi, je dis franchement, à la fin, ça m'a gonflé. C'est-à-dire qu'à la fin, je trouve que sa carrière a été gâchée par le fait qu'il ne se mette jamais en danger.
22: Mais quand il rencontre de la Hoya,
2: il était le meilleur. Et de deux, son seul objectif annoncé, je ne sais pas si c'est la réalité, c'était de gagner de l'argent. Alors il a le droit, Money Mayweather, si tu veux, il n'y a pas de problème, mais à un moment réalise quelque chose de sportif, affronte Pacquiao lorsque c'est le moment, lorsque Pacquiao a une possibilité de te battre. Et non absolument. Pas une fois que la chance est passée et que tu es sûr qu'il ne va rien se passer, que tu n'es pas en danger. Moi, Mayweather, sa carrière a fini par me gonflé, c'est un petit peu grossier, vous m'excusez. Quand il revient 11 ans après pour refaire Pacquiao, je te dis franchement, j'en ai rien à tirer.
10: Alors on compte pas sur toi non plus, Eric.
20: Moi, tu es pas un badeur comme le gros là, notre seul badeur là.
14: Après, il y a quand même l'âge qui rentre en compte, Jean-Philippe. Je veux dire, par rapport à la dangerosité de ce sport.
22: Non, parce qu'ils vont, c'est-à-dire qu'ils savent très bien jusqu'où ils peuvent aller. Le combat Pacquiao Mayweather est un véritable combat. Il y aura un enjeu, ils retiendront pas les coups. Ce n'est pas une exhibition.
14: Tous les deux.
22: Oui, mais si tu veux.
10: Là, c'est un combat.
22: Mais
10: les mecs, ils ont 48-40.
14: Non, je parle par rapport à la dangerosité.
2: On a une idée des bourses, Jean-Philippe.
22: Comment?
2: On a une idée des bourses.
22: Non, mais là, ça va se calculer en dizaines de millions.
10: Évidemment,
22: Netflix. Et aujourd'hui, le diffuseur, ça sera pour la quatrième fois que Netflix patent se lance. Donc, en gratuit, entre guillemets, dans la mesure où il faut juste abonner à Netflix, mais il n'y a plus de pay-per-view, à la différence de ce qui se passait précédemment. Il y a donc une exposition colossale du combat. N'oublions pas. Tyson Jack.
10: Il n'y a pas de pay-per-view?
22: Pas de pay-per-view, c'est sur Netflix.
10: Tu peux peut-être revenir, ça ne coûtera rien.
14: Si t'as Netflix, t'as Netflix ou pas?
20: Eric, attention. Non, mais même si c'est gratuit, moi, c'est pas une question d'argent. Je ne veux pas participer à
14: cette mascarade.
20: Oui, à cette mascarade. Moi, je suis Team Pierrot.
2: Est-ce qu'il est possible. Alors, il se dit que Mayweather, qui a gagné quand même, qui est un des premiers sportifs à avoir gagné le milliard de dollars, et mal géré son argent, et aujourd'hui encore besoin d'argent. Est-ce que c'est possible simplement ça?
20: Moi, tu fais pour mal gérer ton argent avec un milliard quand même.
22: Ouais, non, mais. D'abord, il en a gagné beaucoup, donc il n'a pas tout dilapidé. Non, absolument pas, mais je pense qu'il est dans cette logique-là. Il n'y a rien en dehors de son image de boxeur. C'est-à-dire qu'il n'a pas trouvé le moyen, et pourtant Pacquiao en aurait trouvé avec une carrière politique. Mais il s'avère que ce n'est pas suffisant. Non, mais rien ne remplace aujourd'hui la lumière du ring.
10: Le vertige, il regarde en bas le vide après la carrière, de ce vide qu'il a après la boxe là, tu vois, il se dit pas mec, ouais, je vais aller faire jouer à Bagatelle au foot.
14: Pour ça, je trouve que ça
20: faire de la musique
22: il a une cote aux États-Unis incroyable. Floyd Mayweather, c'est une superstar. Aujourd'hui, qu'est-ce qui se passe aux États-Unis? Vous avez Tyson, Holyfield, Mayweather. L'impact qu'il y a auprès du public américain lorsqu'ils viennent assister à une soirée, c'est exceptionnel. C'est-à-dire que c'est hors norme.
10: C'est le printemps Mayweather.
22: Voilà. Et
14: Tyson a fait combien, tu dis, sur Netflix?
22: Comment?
14: Tyson
22: a fait 130 millions ou 142 millions de connexions. Et n'oublions pas la bourse du premier combat Pacquiao Mayweather. 180 millions de dollars pour Mayweather le 2 mai 2015. 120 pour.
4: Vous ne vous occupez pas, les histoires sont rentables. Même le, même le truc de Tyson avec.
2: Juste un mot sur Tyson Mayweather. Est-ce que.
4: Oh, mais ça, c'est une... moi, ça me fait plaisir qu'il sorte le vieux, qu'il a l'air un peu. Non, mais c'est vrai, ça lui fait du bien. Ça lui fait du bien. Il est là, je le vois. Non,
6: mais moi, il est beau, oui, il est beau comme un camion.
4: Magnifique, oui, il est beau comme un camion. Il est extraordinaire, je vais te dire, faut pas l'énerver, faut pas lui tomber dans les pinces quand même, parce qu'encore, il peut te déboîter. Alors, il est impeccable, il est là,
6: les plantes, ça conserve, Vincent. Hein.
2: J'aimerais savoir si Tyson Mayweather, ce sera avec Eric Dimeco. Ah, ou est-ce qu'on devra se passer de ta présence?
6: Non, mais moi, c'est fini. Je ne suis plus un gogo. Je ne t'en mets plus dans le
2: palais. Même pour Tyson.
4: Quand même.
2: Non plus.
6: Pour Mike quand même.
22: Et en plus, la durée des rounds, ça sera en 2 minutes. Hein. Au contraire de Pacquiao Mayweather.
6: Non mais rappelez-vous le dernier combat de Mike, il avait même retenu ses coups pour pas massacrer l'autre, parce que sinon il aurait massacré comme Joshua l'a fait. Là j'espère qu'ils vont lâcher les coups. Moi je veux juste
4: on va parler d'autres cons avec sa fracture de la mâchoire là. J'ai cru qu'il était
6: de bénédiction.
4: J'ai cru qu'il était à Chimion là. Ils l'ont fait à l'hôpital des caméras. À un moment donné il avait une balafre comme ça. J'ai cru qu'il avait pris un coup de sabre.
2: Il a rien eu.
4: Il a massacré, il a une fracture de la mâchoire, il a tout su, moi je pense qu'il est dans une
22: démarche, si on fait, on va pas faire une étude psychologique à deux balles, mais dans une démarche suicidaire, c'est-à-dire qu'il est prêt à tout, même le pire jusqu'au bout.
4: Oui,
22: moi je pense dans sa démarche,
4: parce qu'il y a que son ego, il veut être devant tout. Mais là tu vas voir, il veut rembourser, je sais pas contre qui, il veut rembourser contre un ours,
14: il va mourir sur scène.
4: Exactement, face à Trump. Alors là c'est bon, c'est face à Trump
22: dans les jardins de la maison.
4: Après, il faut deux routes
22: contre Poutine.
4: Il peut lui en cuire. Par contre, c'est vrai que le cinéma, là, j'en ai quand même à l'hôpital pour le match.
14: C'est le sommet.
4: La mâchoire pétée. J'ai dit, mais c'est pas fou. Il a sauté sur une mine. À un moment donné, il avait une balafre. J'ai jamais vu ça. Moi, j'ai lu la mâchoire fracturée. T'as jamais ça. T'as foutu du grillage dans la bouche et puis c'est réglé.
2: ActuBox demain encore dans le Moscato Show, puisque Tony Yoka va nous en dire plus sur la suite. Il est dans la conférence de presse de la réunion où on verra Bakary Samaké en combat principal. Donc on va savoir quelle est la prochaine étape pour Tony Yoka, puisque il est censé affronter Bakole au Congo, mais également au mois d'avril. Donc les deux combats peuvent pas avoir lieu en même temps. Donc
22: non, priorité, la soirée organisée par Queensbury. Les Anglais se déplacent demain. Queensbury, Franck Warren. En l'occurrence, son fils vient. Donc George, Franck ne devient pas son fils, vient en tant que CEO de Queensbury. Grande conférence de presse. Et donc l'officialisation de cette soirée importante. Mais
2: est-ce qu'il est possible qu'il annonce qu'il rencontre Bakole ici à Paris au mois d'avril?
22: Non, ce ne sera pas ce combat-là. L'adversaire est connu. D'accord. Voilà, l'adversaire est connu et il devrait être présent demain.
2: Très bien.
22: Voilà, ainsi que l'adversaire de Samaké. Donc non, c'est un événement, l'arrivée de Queensbury avec l'organisation.
4: Ça a transpiré le... Mon combat avec Christian Emily, non? Ça commence à faire tache d'encre sur le buvard.
2: Vous allez voir sur les réseaux sociaux de Super Moscato Show, Vincent faire la leçon avec Christian Emily.
22: Il apprécie, Emily.
4: Et il fait pas le malin, Christian.
22: Tu me donnes bien ton direct du gauche.
2: Merci beaucoup, Jean-Philippe.
22: Merci à vous.
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7: Et c'est bon cette voix de Jean-Philippe Lustig. Il nous régale.
2: C'est le meilleur. Hein. Allez, on enchaîne avec du tennis.
7: Que Vincent appelle Philippe une fois sur deux.
2: C'est incroyable. Bon, il s'en vexe pas, Jean-Philippe. Hein.
7: Non.
2: Tout de suite, Moïse Kouamé, c'est notre cri du cœur, c'est du tennis.
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2: Alors notre cri du cœur, c'est le jeune tennisman français Moïse Kouamé. Ça fait quelques semaines que Moïse, 16 ans et 11 mois, fait parler de lui. Eric Salio va nous le présenter. Bonjour Eric.
24: Bonjour à tous.
2: Salut Eric. Alors, c'est tôt encore, hein. Il n'y a pas encore de coup d'éclat sur le circuit pro. Pourquoi est-ce qu'il fait tant parler, Eric?
24: Parce qu'il a un potentiel immense. En janvier, il a gagné deux tournois. Alors deux futurs, hein. C'est la catégorie en dessous des challengers, mais il faut déjà le faire.
2: Pour ceux qui ne suivent pas le tennis, tu as le tournoi ATP, en dessous les challengers et en dessous les futurs.
24: Voilà, c'est ce qu'on appelle des 25 000.
7: Mais ce sont des tournois seniors.
24: Mais qui sont, bien sûr, mais qui sont très, très durs à gagner. Et puis, mercredi dernier, Il était à Montpellier, donc il est sorti des qualifs. Donc là, c'est un ATP 250. Et il a failli devenir le 7e plus jeune joueur à remporter un match sur le CQ. Donc vous voyez, il y a un gros potentiel. Maintenant, c'est un garçon...
10: Ouais. On pas parce que ça fait 20 ans qu'il nous voit des pompes. Hein. Donc, vas-y avec...
5: Mets le frein. Il prend des pincettes.
24: Il est dans les bons temps de passage. Oui. Maintenant, on s'aperçoit que...
5: Alors déjà, t'as dit un truc, temps de passage, déjà, moi, j'aime pas du tout ce mot. Non, mais ouais, vas-y, continue. Quand même.
7: Vas-y, t'as droit à la parole, Eric.
24: Non, il est... Il y a beaucoup de coachs qui sont autour de lui et qui disparaissent. Donc là, il a travaillé avec Richard Gasquet, avec un coach belge qui a été limogé. Et là, c'est Laurent Raymond, l'entraîneur de l'équipe de France, qui va l'accompagner
10: Domènech.
24: Ce soir Raymond Domènech. Au Challenger de Pau.
5: Oui, mais parce que Richard ne pouvait pas y aller.
24: Voilà. Et puis Richard, en plus, il est blessé. Il s'est fait mal au mollet, apparemment. Mmh.
5: Je confirme, je le vois tous les jours. On passe notre déhors.
24: On l'a vu au portail. Ouais. J'ai dit, mais tu joues pas. Il s'est fait mal au mollet.
8: Il s'occupe de Moïse Kwame, Richard.
24: Il est en mission avec Moïse Kwame.
5: En transition avant qu'il trouve un autre coach.
24: D'accord. Voilà. Maintenant, il faut de la stabilité et la Fédé est en train de chercher peut-être l'oiseau rare, je ne sais pas, mais il lui faut une structure solide.
8: Alors juste avant qu'on fasse que Alizé et Sarah notamment nous parlent de Moïse Kwame, tu nous as parlé plutôt de ses performances sur le jeu, qu'est-ce qu'il a de spécial?
24: Alors le jeu, pour moi, c'est Gaël Monfils.
8: Okay.
24: En déplacement, c'est monstrueux, il bouge comme la monf et il est capable d'envoyer des pétards en coup droit. Ouais, il sert déjà très très bien, je crois qu'il mesure 1m89, soit il y a du potentiel quoi.
7: Okay. 1m89
24: du... ouais, ouais.
8: Alors, j'ai l'impression qu'il va en falloir plus pour convaincre Vincent.
10: Non mais tu m'en as vendu. Il m'en a vendu dès qu'arrivé qu'il devait tout casser. Quoi, qu'il... Non mais c'est une pompe. Hein.
7: Il te promet rien pompes, là. Il te promet rien.
10: Mais non, mais il m'a dit, ça a failli être d'entrée l'attaque. Ça fait être le premier qui gagne le tournoi des machins à Montpellier. Après, il va nous sortir. Le tournoi des As à 11 ans et demi, il avait battu. Il avait battu. Keïsa, il nous avait vendu Alizé Cornet. On attend toujours. Voilà, elle est là. Voilà, il y en a marre.
7: Elle a mal terminé avec nous.
10: Il y en a marre de mentir.
5: Je suis pas responsable de ce que Eric te vend. Je suis pas responsable.
8: Alors, je vends rien, moi.
7: Est-ce qu'on a des raisons?
5: En plus, c'était pas il y a 15 ans, c'était il y a plus de 20 ans.
10: Hein.
5: Ouais. Ça ne nous rajeunit pas.
8: Est-ce qu'on a des raisons de croire ce jeune garçon comme un phénomène, Alizé?
5: Comment?
8: Est-ce qu'on a le droit de croire que c'est un phénomène? Est-ce
5: Alors,
8: que
5: moi,
8: toi, tu crois, par exemple?
5: J'aime pas trop monter tout ça en mayonnaise parce que le chemin est long. Là, on a dit au début qu'il n'y avait pas eu encore de coup d'éclat. Gagner deux futurs d'affilée à son âge, c'est déjà un petit coup d'éclat quand même. Il a gagné, je ne sais pas combien de matchs d'affilée, peut-être 14, avec les qualifs de Montpellier inclus. Et il faut pas oublier qu'il revenait de blessure. Il a été blessé quasiment toute l'année dernière. Mais c'est vrai que moi, on va dire ma petite inquiétude, c'est de le voir passer de main en main et de ne pas construire de continuité en fait avec un coach, avec une structure qui lui permettrait d'avoir peut-être à long terme un jeu un peu plus solide, un peu plus musclé. Mais pour l'instant, il est quand même très prometteur.
8: D'accord.
5: On n'a pas de Français à la hauteur de ce qu'il fait hein, pour l'instant.
10: Il fait partie de France, de structure française, enfin de.
5: Il s'entraîne au sein de la fédération.
10: Qui décide des entraîneurs?
5: C'est lui, c'est ses parents. Il est quand même mineur, donc c'est les parents qui sont quand même responsables de lui.
10: Mais la mère, elle a déjà fait un peu de tennis, la mère. Elle est apte à comprendre. Elle est apte, surtout, elle a les qualités de repérer le bon entraîneur ou du mauvais.
8: C'est un sujet intéressant.
10: Je suis toujours étonné.
8: Marion Bartoli n'était pas un grand tennisman.
5: Exactement.
10: Oui, d'accord. Mais tu peux manager, mais il faut faire attention.
24: Mais il s'était transformé en coach.
5: Faire attention et puis surtout à un moment donné il faut entre guillemets prendre le risque de faire confiance à quelqu'un, à une équipe et de prendre le pari de voilà et pour l'instant c'est ce que Moïse n'arrive pas à faire. Il y a beaucoup de switch dans son équipe et peut-être que là pour l'instant ça fonctionne, il a des résultats, il y a Richard qui a repris le truc en main, mais peut-être que sur le moyen long terme ça peut lui causer un petit manque de stabilité.
24: Alors avant de revenir sur Salio,
10: il a du Hugo Gaston, tu me disais.
8: Sarah,
10: tu me disais il a un peu sur le coup droit.
8: D'abord, est-ce que le joueur te laisse penser qu'on a affaire à
10: du Gastoulet,
8: un très bon
5: Oui, forcément quand tu as des résultats aussi précoces, forcément, tu fais partie des joueurs à surveiller avec un potentiel. Mais encore une fois, dans le tennis, le potentiel, c'est une chose, le travail en est une autre, la construction de sa carrière en est un troisième. Donc en fait, ce que tu construis aujourd'hui, c'est ce qui te permet aussi de durer. Et c'est là il est jeune, hein, il a 16 ans, donc je pense que lui, c'est pas qu'il a pas le droit, il a pas la voix au chapitre, mais je pense qu'aujourd'hui, pour l'instant, on fait des choix pour lui, probablement. Et qu'à un moment, plus il va prendre d'épaisseur, plus lui devra imposer ses choix. Mais c'est toujours la difficulté dans un sport individuel comme le tennis, c'est-à-dire que tu es ton Tu es ton propre patron. Ouais, en fait, c'est toi qui décides. Ta fédération, difficile. Elle t'accompagne. Elle t'accompagne, oui, mais à partir du moment où tu vas sur le circuit professionnel, ouais. T'es pro. J'ai envie de dire, il y a personne qui peut t'imposer avec qui exactement.
10: Et après, ça fait des chroniqueuses et donc, avec des caractères de cochon.
5: Exactement. Ouais, ouais.
2: Non, juste Sarah, il va avoir 17 ans là.
5: Ouais.
2: Le classement actuel, je sais pas si c'est significatif. Il est 503e. Si demain tu le lâches sur un premier tour d'un ATP 250, est-ce qu'il peut rivaliser avec un 50e mondial
5: à Kovacevic? Oui, il peut tenir la dragée haute. Et puis c'est pas une question de tennis, c'est une question d'expérience. C'est jouer ce niveau-là de manière plus régulière, parce qu'en fait quand tu joues les niveaux en dessous, bah il y a des trous d'air, enfin je veux dire les joueurs ont moins de constance, donc en fait s'il arrive à garder cette constance là à ce niveau là il peut rivaliser.
10: Moi j'ai du mal avec les sports de 250 et tout ça. Il joue contre Djoko, qu'est-ce qu'il fait?
5: Il en prend une bonne,
9: mais par contre il peut complètement rivaliser avec un mec top 100,
5: exactement,
9: sur un match. C'est enchaîner ses performances là à ce niveau là
5: c'est la gestion.
9: Il est peut-être encore un peu jeune, il manque un peu de maturité encore.
2: Si on exclut les gens, c'est-à-dire les mecs qui sont totalement hors normes, à quel âge tu arrives sur le circuit avec tout ton bagage? C'est-à-dire que 17 ans, c'est encore très jeune.
9: Ça, c'est unique à chaque personne.
10: Ouais, c'est
9: pour ça que c'est temps de passage. Moi, je crains un peu ce terme parce que chez certaines personnes, la maturité, elle va arriver à 17, 18 ans. D'autres, elle va arriver à 22, 23.
2: À 60.
9: D'autres, encore plus tard. D'autres, à 60, d'autres jamais. Donc regarde, en fait, on ne peut pas vraiment
10: Alcaraz.
9: Mettre des gens dans des cases. On a des filles qui sont arrivées dans le top 10 après 25 ans, d'autres qui sont arrivées à 16 ans. Ouais. Et ça, il faut prendre vraiment en compte la singularité de chaque joueur, c'est très important.
7: Mais il en est où par exemple par
9: mais
7: rapport...
9: il est précoce, c'est
5: ça. Alors, mais là, il est précoce.
7: Temps de passage. Il en est où, Eric, par rapport à Richard Gasquet, par exemple?
10: Richard, il a gagné son premier match sur le circuit à 15 ans.
7: D'accord. Donc, un joueur comme Richard était en avance. Parce que c'était
2: une exception. À mon fils, puisque tu l'as comparé à mon fils. Mon fils a 17 ans.
9: C'est très dangereux de comparer Moïse à un Richard. Là, on ne prend pas les bons exemples. Richard, c'était une exception.
2: C'est pas trop pour les comparer, c'est juste pour imaginer si la marge est encore très importante.
9: Mais en fait, je pense que la solution, c'est de le laisser faire son chemin. Sans vouloir forcément le monter en épingle, sans le descendre dès qu'il perd un match, il va faire son chemin. Et ce qu'on voit, c'est qu'en quelques mois, là, après s'être remis de blessure, il a quand même très très bien joué. Donc laissons-le faire son chemin. Il aura sûrement une wildcard dans les qualifs de Roland Garros. Je sais pas, mais il y a des chances.
5: Il joue encore les juniors, Eric?
10: Non,
2: il sera dans les qualifs de Roland.
9: Il y a des chances quand même.
10: Il les a joués l'an passé.
2: Wildcard possible.
5: On sait pourquoi il joue plus les juniors.
10: Parce qu'il y a eu cette blessure, donc ils ont décidé, le projet c'est de prendre des points. Quoi.
5: Okay.
9: Non, mais parce que le circuit junior est très formateur.
5: Mais oui, c'est pour ça. Et gagner un grand chelem junior, d'aller au bout d'un tournoi en jouant sur les grands chelems, c'est une expérience.
10: Il s'est blessé déjà?
9: Oui,
10: il a eu la même blessure que Arthur Fils. C'est curieux, c'est récurrent chez les tennismen.
9: C'est surtout les membres inférieurs en ce moment, c'est terrible. Les épaules, les coudes, les poignets.
10: Il tape de plus en plus fort, c'est ça? La vibration avec la raquette, ça fait.
9: Les balles sont réputées être de moins bonne qualité.
10: Oui, mais qu'ils arrêtent de mettre les balles du Pays Basque et de la Pará parce qu'elles sont très dures.
5: Elles sont faites en Inde.
7: Tout basiquement, on n'est pas médecin, mais ce sont des jeunes qui sont encore en pleine croissance. En fait, quand t'as 15, 16 ans, tu tapes comme une mule, ton corps est en train de changer.
2: Moi, juste façon pour conclure.
10: Le quart de la rookie est toujours en pleine croissance. Hein.
2: On va pas le condamner trop vite.
10: Non, mais moi j'espère que Moïse. J'espère que de voir comme tout le monde un gamin qui s'y file. Mais déjà, premier truc, boum, là, les choix des trucs, ça fait 4 entraîneurs et tout.
9: Mais
10: ça te fait peur. Mais moi
9: Vincent,
10: je serais heureux de voir un mec qui explose, tu vois, parce qu'on est à la recherche du brave Yannick.
7: Quoi. T'inquiète pas,
10: le pauvre Yannick, le maire de Yaoundé.
2: Vous
10: apprenez des nouvelles.
2: Tout va bien.
10: Vous faites pas un croco, un truc comme ça, quand même, Yannick.
7: Yannick, tout va bien.
2: Appelle-le.
10: On va l'appeler. Il y a le temps.
2: Dès qu'il est en France, il nous écoute. Donc, fais un appel.
10: Bon, ben, on va l'appeler.
9: Il est capitaine du tennis en fauteuil.
7: Oui.
9: Ah, ok.
7: Le jeune papa Yannick Noah, d'ailleurs.
10: Dès qu'il faut prendre un billet, quel fumier.
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7: Deuxième édition, oui, sur RMC. Quelques absences pour Dudu et Didi. Eric et Dimeco et Christophe Dugarry dans Rotten sans flamme. Belle casserole sur Stephen Brun. On va pas être fiers de notre copain. Et puis 16h55, première question du Kikadi du jour. Eric Dimeco n'a pas une seule bonne réponse depuis 7 matchs.
15: Non, 6.
7: C'est le 7ème qui commence aujourd'hui. 6 matchs consécutifs, sans
6: réponse. Allez, vas-y, non, mais vas-y, depuis 2 ans et demi, voilà.
7: Depuis 10 jours, depuis 10 jours.
2: Je respecte plus.
10: C'est vrai qu'il y a eu quelques fautes, je trouve, il y a eu quelques fautes d'arbitrage.
7: Ah, c'est le sport.
10: Qui n'était pas en faveur du RIC.
7: Il y a eu des mains de Maradona, c'est comme ça. 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
7: D'abord, service après-vente du Moscato Show, Pierre Dorian, notre professeur de français, de grammaire, de syntaxe.
2: C'est très grave, non, je peux pas.
7: A glissé hier.
2: Je sais de quoi tu vas parler.
7: Ah, alors ?
2: C'est très très grave.
7: Ok. Il a glissé hier en présentant le débat Paris Saint-Germain. Pierrot, c'est vrai. Tu vas devoir présenter tes excuses à la France. On écoute.
2: Cette compétition est tellement particulière, Vincent. Le match est-il plié selon vous ? Ou est-ce que le PSG peut-il être en danger ? C'est la question qu'on va vous poser au 32-16.
7: Est-ce que le PSG peut-il ? Mais non, mais on est où là ?
2: C'est abominable.
7: Parce que deux interrogations dans la même phrase.
2: C'est terrible. Donc je présente mes excuses à la question.
10: Ouais, non, mais nous,
7: et puis j'organise une sorte de VAR radiophonique. Puisqu'hier, on a accusé Vincent d'un M et d'un N. Sa maladie. Ouais, Vincent aurait dit Pepito Mikorasom. On vérifie et on juge. La première fois, il le dit bien. C'est la deuxième fois où j'ai un doute. VAR, s'il vous plaît. Y a-t-il une raison de refuser le M et le N ? On écoute.
2: Vincent n'arrive pas à dire Pepito.
10: Non, ouais. non,
7: je ne sais pas le dire.
10: Mikorasom. Ne travestis pas non plus ce que je dis.
7: Je pense qu'il y a essayé. Je pense qu'il y a essayé. Micro-somme. Pourtant, la première fois, tu le dis bien.
10: Ouais.
7: Bon, et nous, on se moque de toi. Il n'arrive pas à dire Pepito.
2: C'est fou.
7: Pepito, tu l'as enchaîné 4 fois. J'ai écouté Rotten sans flamme hier. Rotten sans flamme, 18h-20h sur RMC avec quelques absences de la Dream Team. C'est assez inquiétant. C'est l'heure du procès à 18h30. Procès du RC Lens, accusé de ne plus savoir gérer la pression en cette fin de saison. Vous connaissez le principe. Chacun joue un rôle du membre du tribunal, du procès, Benoît Boutron. Distribue les rôles.
13: On ouvre donc le procès des Lensois, accusés de ne plus savoir gérer la pression à quelques journées de la fin. On a deux procureurs ce soir, Jérôme Rotten, bonsoir.
7: Bonsoir à tous.
13: Et Eric Dimeco, bonsoir.
6: Bonsoir.
7: Voilà, Eric est procureur, vous avez compris. Christophe Dugarry, lutte avocat, le troisième larron. Eric est procureur, c'est très clair.
10: De suite, il prend quand même le truc.
7: Le procès se déroule et là, c'est très inquiétant. Petite absence, la parole au procureur.
6: Ils seront peut-être deuxième, en tout cas ils seront dans les trois, à coup sûr. Donc ils vont faire la Ligue des Champions et ils ont une Coupe de France à jouer.
13: T'as un tirage abordable à domicile, forcément.
6: Oui, mais surtout, c'est un match à élimination directe, tu te lâches. Là, le calcul, peut-être qu'à un moment donné.
10: Procureur ou avocat, Eric ? Il les défend ou il les accuse ?
6: Je
10: sais pas.
6: Là, je les défends. Je dois faire quoi, moi ?
13: Je dois faire quoi ?
6: Il est attaqué. Non, mais tu as dit que j'étais avec Jérôme. Mais moi, je dis. Je dis que malheureusement.
7: Du gars qui est mort de rire, évidemment, hein, il est moqueur.
6: Mais le problème, c'est qu'il me met le doute, ce con, quand je commence.
7: Il a frappé aussi fort du gars hier, Christophe Dugarry, à 18h45. Oui. C'est Allo Jérôme, on appelle un invité, on parle de l'OL, on appelle l'ancien Lyonnais latéral, François Clerc. L'interview a l'air de passionner du gars. Écoutez, on parle de Lyon, il est très impliqué dans l'interview du gars.
6: Les grosses équipes entre guillemets sont de l'autre côté du tableau, donc il y a quand même un vrai coup à jouer. Tu peux pas prioriser, tu peux pas. Il faut tout jouer à fond là, bien sûr.
13: Ah, voilà. Dugas, t'es d'accord ?
1: Oui, surtout.
2: Ah ouais, ouais, ouais.
1: Okay. Oh, non, mais le mec, il a pas envie, quoi.
2: Ouais,
1: mais non, quoi. Ah.
2: Mec, il travaille à la radio, il fait
1: ouais,
2: c'est bon. Pas mieux.
1: Pas mieux, ouais.
2: Pas mieux.
1: Franchement, c'était très bien, j'ai pas mis l'eau.
2: Les Lyons, ils sont saucissonnes de Lyon.
16: Lyon, ouais. Ils sont saucissonnes.
2: Alors, autant les Girondins, les méprises, Marseille, les méprises, hein. Paris.
1: Mais les Girondins n'en parlent plus.
2: Mais alors Lyon,
1: il y a plus de débat.
16: J'ai écouté entre les poteaux hier le podcast rugby magnifique avec toute l'équipe rugby d'RMC, dont Denis Charvet qui nous a laissé un petit cadeau. On parle d'un éventuel retour en bleu de Damien Penaud. Denis a comme un doute. Denis.
18: Bon, non, il va revenir, Damien. C'est Damien.
16: Ouais, alors on est sur un petit doute. Ouais, ouais. Mais bon, là, ça va. Mais à un moment, il va vouloir faire entrer le papa dans la danse de cette phrase. Le papa de Damien Penaud. Il y a un problème.
1: Jean-Pierre Pernaud.
18: Bon, non, il va revenir, Damien. C'est Damien, pardon. Damien.
16: Damien,
18: c'est mon papa.
16: Damien, c'est son papa. Damien,
19: c'est Alain, son papa.
18: Alain, son papa.
16: Alain Charvet, tu te rappelles?
19: Je pense qu'il y a quand même quelques commotions.
16: C'est vrai,
19: la commotion n'a pas été diagnostiquée.
18: La commotion, c'est que j'attends. Je suis pressé.
16: Ok, on va envoyer tout ça à Adrien.
19: Vous savez quoi?
16: Allez, au diable.
1: Je pense qu'on peut arrêter cette émission pour faire une intervention médicale.
19: Protocole commotion. Je pense qu'il n'a pas répondu aux questions. Donc il reste
16: au vestiaire.
19: Celui-là.
16: Oh là là. Ils n'assistent pas du tout en plus.
18: Non, Damien, son père.
2: Damien, son papa. Qu'est-ce qui lui a pris?
1: Il est free.
16: Sans transition, c'est l'instant Stephen Brown Jingle.
19: What time is it, Stephen?
21: Game time.
25: It's game time, Pierrot. Let's go.
21: Game time.
16: Eh ben dis donc, on va en apprendre un peu plus sur la carrière de joueur de basket de Stephen Brun et surtout de son attitude avec ses entraîneurs. Respect de la hiérarchie, Vincent, respect du technicien. Je suis tombé sur un podcast basket qui s'appelle Cholet Basket, le podcast. Il est produit par West France. C'est toute l'actu de Cholet, des souvenirs, des archives, etc. Invité du jour, témoignage, un entraîneur de basket qui s'appelle Thierry Chevrier. Stephen, qui a été ton coach à Nantes à l'époque, il raconte les joueurs, il nomme les joueurs avec qui il y a eu des soucis de comportement. Certains lui ont jeté des objets. Carrément. Non. Stephen, on n'est pas fiers de toi. Thierry Chevrier.
26: L'entraînement, il l'avait arrêté, comment il s'appelle, Jean-Paul. Oui. Et là, il me balançait des bouteilles d'eau.
16: C'est pas Stephen.
26: John Devereaux.
16: C'était un fou furieux.
26: C'était un caractère. Fou furieux. Donc, on a eu les mêmes problèmes.
27: Ouais. Mais Thierry, j'ai l'impression qu'il n'y a pas le joueur qui t'ont balancé des trucs. Parce que je crois que Stephen Brun t'avait balancé une paire de ciseaux. C'est, qu'est-ce que tu faisais pour que les joueurs te balancent des trucs comme ça?
26: Attention, là, on parle de deux cas. Stephen m'en voudra pas. Hein, parce que
27: moi, il est très probable qu'il soit à ce micro bientôt. Alors, parce attention, ce sera répété.
26: Stephen, je lui ai donné sa chance à Nantes, que personne ne voulait le prendre. Hein, parce que c'était quand même un phénomène. Alors,
16: quand
26: un phénomène.
16: Alors attends, donc tu as jeté une paire de ciseaux sur Thierry Chevrier.
18: C'est sûr que dit comme ça, ça fait quand même un peu.
16: Comment c'est possible?
2: En fait, un peu violent.
18: Le contexte. En fait, on s'entraînait, et à un moment donné, je pénètre dans la raquette et je me fais une grosse entorse de cheville. Et là, j'ai vraiment mal, je boite et tout ça. Et je l'entends dire. Le système ne demandait pas cette pénétration, il se démerge, je veux que personne ne le soit, il se débrouille.
16: Ah ouais.
18: J'étais à côté de la pharmacie, ciseaux. On passe à côté de la
1: tête. Acheter le ciseau, c'est ton entraîneur.
18: Non, mais là.
16: Il t'a sanctionné?
1: Le mec qui vient nous expliquer la vie.
18: Il ne faisait pas jouer de l'année, donc la sanction, c'est que j'ai pas joué.
16: Pourtant, il t'a donné ta chance.
18: Il m'a donné ma chance, mais il m'a donné un contrat. Mais entre donner un contrat et donner des minutes, c'est pas pareil, Thierry.
2: Mais en même temps, le système ne demandait pas une pénétration aussi.
16: Je vous conseille, excellent podcast. Cholet Basket, le podcast, c'est pas une anecdote d'un club.
1: C'est incroyable, con.
2: Cholet, c'est un club mythique. C'est-à-dire que quand t'as le tampon Cholet, c'est pas pareil.
1: Ouais, c'est pas pareil. Ouais.
18: C'est le plus grand club formateur de l'histoire.
1: C'est un peu comme Limoges Cholet.
2: C'est une sorte de petite aristocratie du basket français.
18: Ah, ils en ont envoyé des mecs en NBA.
1: Ah ouais.
16: Turbulent, Stephen, hein, pour jeter une paire de ciseaux.
2: Stephen, il est très sympa aujourd'hui, mais il est insupportable en tant que joueur. Il le reconnaît lui-même d'ailleurs.
16: J'ai cassé le micro, c'est pas grave.
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16: Alors, on va parler d'Henri Pollock. Pourquoi Henri Pollock? Ce week-end, c'est un week-end de Champions Cup et nous allons de nouveau croiser sa route. C'est vendredi, Northampton contre Castres en huitième de finale. Le troisième ligne anglais a pris une décision qui va peut-être changer sa carrière. Il a signé avec le célèbre promoteur de boxe anglaise Eddie Hearn, qui notamment fait boxer Anthony Joshua, mais aussi beaucoup d'autres stars actuelles. Il veut en faire la plus grande star du rugby mondial, c'est totalement assumé. Il y a un plan marketing qui s'accompagne de tout ça. Il y a un potentiel énorme qu'on connaît déjà avec Henri Pollock. Mais est-ce qu'on peut vraiment créer une star à base de recettes marketing? On va débattre de tout ça avec vous et Pierre Thévenet. Salut Pierre.
18: Salut messieurs, salut Marion.
16: Juste
18: salut,
16: avant Pierre. De nous expliquer le contrat entre les deux, rappelle en deux mots qui est Eddie Hearn.
18: Ah, tu l'as dit, c'est un des plus gros promoteur de la boxe mondiale, historique d'Anthony Joshua notamment, de Canelo Alvarez aussi. Il est également derrière l'immense ligue professionnelle de fléchette au Royaume-Uni, la Professional Dart Corporation, c'est lui qui gère ça. Et Eddie Hearn a donc signé le troisième ligne de l'Angleterre et de Northampton dans son agence de management, Matchroom Talent Agency, dans laquelle figure par exemple également le combattant UFC Thomas Spinal.
16: Alors voilà pour Eddie Hearn. Donc c'est Henri Pollock qui signe avec Eddie Hearn. Henri Pollock qui déjà a une personnalité très à part.
18: Oui, parce que sur le plan du sport, ce choix peut étonner. Pollock n'était que remplaçant avec l'Angleterre dans le tournoi destination, mais il a une personnalité unique dans le rugby. Tu l'as dit, il chambre, il célèbre ses adversaires, il provoque. Beaucoup de supporters adverses le détestent. Le promoteur, lui, au micro du journaliste anglais Nick Simon, raconte à quel point, évidemment, il l'adore.
19: Ces derniers mois, Pollock était partout sur les réseaux sociaux. Je me suis dit, mais qui est-il? Je l'aime bien. Et quand je suis allé au match Angleterre-Pays de Galles, le seul joueur que je connaissais, c'était lui. Dès que je l'ai vu, je me suis dit, ce gamin est une superstar. Ce gamin pourrait à lui tout seul changer le rugby.
18: Mais comment changer le rugby, Vincent? Eddie Hearn a rappelé à quel point le terrain, bien sûr, restait le plus important, qu'il fallait qu'il soit concentré sur le rugby. Mais il a déjà un plan précis, raconter des histoires autour du joueur, en faire finalement un produit d'appel très fort, et ce, dès la Nation Cup cet été, durant laquelle le 15 de la Rose va aller en Afrique du Sud pour affronter les Springboks.
19: Je suis certain qu'un joueur sud-africain va se dire, ce Pollock, quel imbécile. J'ai tellement hâte du match, je vais le défoncer. C'est réel, ce n'est pas fabriqué, et en boxe, on construit là-dessus. Shakespeare l'a dit, le monde est un théâtre, et ça vaut pour le rugby aussi. Je veux raconter des histoires, encourager les rivalités, faire parler les adversaires ensemble, car c'est ça qui créera de l'audience.
18: Au-delà de ces matchs, Eddie Hearn a déjà assuré que d'ici 6 mois, 1 an, Pollock gagnerait plus en dehors que sur le terrain. Il envisage déjà un événement autour du joueur lui-même en Arabie Saoudite pour séduire les pays du Golfe, qui selon le Times réfléchirait à candidater pour organiser un mondial.
16: Ah oui, ça va très très loin,
18: très vite, très loin.
16: Vincent, comment tu accueilles cette collaboration Eddie Hearn-Henri Pollock? Est-ce que ça va marcher?
14: Bah, oui, ça va marcher. C'est essentiel. Enfin, c'est pas essentiel, bien entendu, mais lui, c'est déjà une star, Henri Pollock. C'est la star du rugby actuellement. De partout, le plus médiatique en très peu de temps, c'est lui. Il a un talent fou. Le terrain, c'est le plus important. Mais comme disait Shakespeare, qui devait être peut-être le concierge, je sais pas où, mais il disait que le monde est un théâtre. Ben oui, mais lui, le met en œuvre, c'est le metteur en scène. Il a fait monter Joshua. J'ai vu un reportage sur lui, sur, je sais pas si c'est sur Netflix ou tout. Il a pas mal de mecs, et notamment le mec des fléchettes. Et donc lui, il fait monter Joshua. D'ailleurs, il faudra faire un truc sur Joshua. Je me coupe parce qu'il est en Ukraine actuellement. Il est très pote avec Usyk.
17: Il s'entraîne.
14: On en reviendra. Ouais, il s'entraîne, mais surtout, il va voir les.

0: anciens combattants, tout ça, il va sur les cimetières, il musique la main de partout, j'ai trouvé ça génial, c'est un bon mec, je le choisis depuis toujours, c'était un des mecs qui a du bulbe et tout ça, bon, enfin, on en revient à Pollock, et donc il a Pollock, il a Joshua, ce manager, mais il a raison, maintenant, le monde de la communication, une star, c'en est une, il va la faire grandir, il va la commercialiser, il va faire ce qu'on fait en boxe, et en plus, je vais te dire un truc, ça fait longtemps, je veux pas dire, ça fait longtemps que je me dis comment ça se fait qu'il n'y a pas des mecs qui se soient intéressés à Jean-Pierre Rive. Bon, ça se faisait pas. À Chabal, à des mecs comme ça qui marquaient quand même, qui étaient différents.
1: Bah, Jean-Pierre, c'était la première star du rugby, Vincent.
0: Oui, mais des mecs qui l'ont commercialisé, tu vois, parce que les mecs, ils les laissaient le rugby. Et ces gars-là font grandir à travers des stars comme Pollock, qui font grandir le rugby, tu vois, qui prennent de l'épaisseur. On le voit à travers le monde, même si ça se joue pas partout. Le football américain ne se joue pas partout, mais il est pourtant très, très médiatique, tu vois. Tout le monde maintenant s'y intéresse, enfin pas tout le monde s'y intéresse, mais bon, il intéresse beaucoup plus de gens qu'autrefois. Et donc des mecs comme ça, c'est primordial pour notre jeu. Je trouve que c'est génial pour l'individu. Ce qu'il faudrait, c'est qu'il fasse un combat de MMA ou un truc comme ça. Ça serait génial. Alors là, moi, je trouverais ça vraiment, parce qu'en plus, il est jeune, il faut qu'il en profite. Il est capable de pouvoir s'entraîner en MMA. Oui, mais il est capable de s'entraîner. Il est capable, c'est une caisse. Il fait 110 kilos, il fait 1m87,8. Il peut s'y filer. Il a une gueule. Bien joué, crois-moi, ils vont lui faire gagner de l'oseille, parce que bien entendu, lui, il va en gagner, le manager, c'est le but, mais il va lui en faire gagner, et ça va apporter énormément à notre sport. Donc c'est super, il n'est pas fabriqué. La star est déjà là. Tu ne peux pas faire ça à un âne. À un âne, tu peux lui faire des rayures, il ira toujours moins vite qu'un zèbre. Donc lui, il est là, ça va le faire.
2: Pierre, qu'est-ce que tu veux rajouter?
3: Je t'ai dit, on le croit ou pas, mais a déjà assuré que 30 autres joueurs lui avaient demandé de les représenter, que lui disait non, c'est Pollock et rien d'autre, c'est celui-là que je veux.
2: Denis Charvet.
1: C'est génial pour le rugby, Vincent a tout dit. Je pense que Pollock, je suis sûr, il est né star. Tu peux rien faire. Jean-Pierre Rive est né star. Il avait un destin de star pour plein de raisons.
0: Il n'est pas les artistes, vous
1: savez.
3: Il n'est pas des sculpteurs.
0: Tu nous l'as dit souvent, Denis. Au niveau des sculptures, c'est une grosse pipe. Tu nous l'as dit
1: pas
0: toujours.
1: Ça, ils nous écoutent souvent. Arrête. Tant qu'ils les vendent, ils s'en foutent.
0: On l'embrasse, bien sûr.
1: Ce que je veux dire, c'est que tu peux rien y faire. C'est comme ça, Pollock, il est magnétique. Tu le regardes, tu attends qu'il rentre sur un terrain. Tu attends de le voir sur le terrain. Puis d'abord, attention, c'est un énorme joueur. C'est
2: le joueur de rugby. Ça peut marcher qu'avec un grand joueur.
1: Il faut assumer.
2: Après, c'est bidon.
1: Son statut de star, il faut assumer. Sa qualité de joueur, elle est là. Anthony Bello, qui est venu de la Moscato Show, nous le disait. Il a joué contre lui dans le championnat anglais. Il est monstrueux.
3: Avec lui.
1: Il est monstrueux. C'est bon. C'est déjà un grand joueur de rugby. Après, la problématique, j'ai envie de dire, s'il y en avait une, c'est qu'il faut jouer. Il faut jouer avec l'Angleterre. Il faut être titulaire. Maintenant, c'est incontournable. Oui, mais il faut gagner. Mais il faut être un titulaire entière.
0: Ça passe que par là.
1: Ça passe par là. Aujourd'hui, il est remplaçant. Alors, on le voit. L'attente est énorme. Le public, là, dès qu'il le voit, ça devient comme Chabal à l'époque.
0: Je ne sais pas si c'est pas encore mieux.
1: Oui, ça peut être encore mieux,
2: Chabal,
1: mais
2: c'est un phénomène.
1: C'est un phénomène. Oui, mais Chabal, c'était ce même phénomène.
2: Oui, c'est ça. Oui.
1: Quand on le voyait sur l'écran, souviens-toi, les gens le voyaient. Bon,
2: il y avait une rumeur dans le stade,
1: qu'ils pensaient voir le Messi arriver.
3: Mais là, au Stade de France contre l'Angleterre, il a été sifflé dès qu'il a été sur les écrans.
1: Oui, en plus, il est haï par les Français, mais ça, c'est normal.
0: C'est génial.
1: Non, mais
0: c'est extraordinaire.
1: Moi, je trouve que ce mec, c'est formidable pour le rugby parce que je pense qu'il va réussir. Il a un tel, comment dire, abattage sur le terrain, c'est un monstre. Je pense qu'il y a rarement de pro.
0: Oui, mais fait penser, tu sais à quoi, physiquement, tu vois, il a perdu un peu de poids, là, il s'est préparé, il avait un peu mal au dos. Arthur Fils, il me fait penser à lui, tu vois.
3: Très bon flanqueur, Arthur.
0: Il avait un peu mal au dos dernièrement.
1: C'est un véritable athlète. Je crois que c'est des profils comme ça dans le rugby, il n'y en a pas beaucoup. Hein. Je connais pas beaucoup de profils comme ça, de joueurs capables de gratter, de franchir les défendre.
0: Voilà,
1: donc c'est génial pour le rugby, puis je pense qu'il va réussir.
2: Marion Bartoli, est-ce que tu y crois toi aussi ?
4: Moi j'y crois, et puis surtout les Anglais comme les Américains d'ailleurs ont quand même un savoir-faire dans cette starisation qui est énorme. Alors je lisais le plan, on va dire, de communication, puisque pour arriver à faire une star, il y a bien évidemment la partie des résultats sur le terrain, là, comme l'ont évoqué Denis et Vincent. Je crois que là-dessus il est assez armé, mais il y a toute la partie médiatique, et c'est une énorme machine médiatique qui est en train de se mettre en route derrière, puisque ils veulent le faire participer aux deux plus grands talk-shows qui sont sur les télés anglaise qui s'appelle Graham Norton, où ils avaient reçu d'ailleurs Joshua, je crois qu'il avait fait 43 millions de vues sur YouTube. Il y avait, il y avait Robert De Niro, il y avait Tom Cruise, il y avait Jennifer Lawrence et d'autres.
3: Des amis.
4: Oui.
0: J'avais fait l'équivalent Jordan Deluxe. J'avais fait l'équivalent.
3: C'est au McDo, non? Tu peux t'apprendre de luxe.
4: Alors, Jordan de luxe, justement, presque, quasi, parce qu'il y a aussi le Jonathan Rauch Show sur la BBC qui est aussi fortement suivi. Donc, je pense qu'en fait, on peut effectivement arriver à pousser en avant un profil comme celui de Pollock, parce qu'au départ, il y a les ingrédients. Il y a une personnalité clivante. Quand tu regardes les commentaires, soit les gens l'adorent, soit ils le détestent, mais en tout cas, il fait parler de lui par ses célébrations. Je crois qu'il prend le pouls quand il fait certaines célébrations.
1: Il aime ça, je crois. Il se nourrit de ça aussi. Hein.
4: Il se nourrit de ça. Là, dernièrement, comme il a signé effectivement avec ce promoteur de la boxe, il faisait du shadow boxing. Donc, lui aussi en joue fortement sur le terrain. Il a le niveau, et ça, c'est, je trouve, extrêmement important, parce que parfois, on met en avant...
1: Les produits qui ne sont pas finis.
4: Exactement. Et donc, en fait, les gens sont déçus et la déception dure un certain temps et puis les marques finissent par se lasser et donc vous perdez vos contrats, même s'ils durent quelques années, vous finissez par les perdre et finalement, la descente, elle est nettement plus dure à gérer que la montée. Donc là, je trouve qu'il y a la personnalité, il y a effectivement la gueule avec une gueule qui est très reconnaissable aussi et puis il y a le niveau de jeu. Alors, sa phrase un petit peu choc, il va plus gagner en dehors du terrain que sur le terrain, j'ai envie de dire c'est pas très difficile parce que pour l'instant il est quand même qu'à 100 000 pounds par an de salaire avec son club. Ça a été réaugmenté actuellement, mais là actuellement il était à ce prix là donc pour l'instant il était sur un contrat de jeune, il va passer sur un contrat pro. Il y a des contrats qui sont beaucoup plus élevés que ça, il y a des joueurs qui sont à 760 000 pounds par an. Là t'as des contrats plus élevés, c'est peut-être plus dur d'aller atteindre ces sommes là sur la partie,
1: il va les avoir, je pense,
4: voilà, sur la partie rugby pure de jeu. Mais comme il est un jeune, il sort des U20, il avait des contrats qui étaient assez faibles. Donc, de passer à ces contrats-là, des contrats qui vont être à la fois sur le plan du rugby pur, bien évidemment, renouvelé à la hausse, et surtout sur le plan marketing, beaucoup plus renouvelé à la hausse parce qu'il va être beaucoup plus affiché. C'est bien évidemment une formule qui va marcher pour lui.
0: D'après moi, il va faire partie des marquis. Voilà, tu sais, ils ont le droit à un marquis ou deux dans chaque club.
1: Si.
0: Et comme Eddie Hearn va
2: ils
0: mener
2: des
0: sponsors.
2: Ils ont pas annulé ça à cause des faillites qu'il y a eu dans les autres clubs, le marquis.
0: Oui, mais c'est Eddie Hearn qui va mener de l'oseille.
2: D'ailleurs.
0: Le conserver.
3: Je vais vous.
0: Eddie Hearn amène de l'oseille, ils vont sûrement bien le payer en club. Il va amener de l'oseille à son club et probablement en image, il va gagner beaucoup plus puisqu'au rugby.
3: Il y a une limite quand même. J'ai l'impression que, enfin, je vais dire une énormité. Est-ce qu'on est certain, alors vous vous projetez, c'est bien, que c'est un grand joueur? Moi je sais pas encore s'il va avoir la carrière
4: de jeu.
3: Non mais je sais pas si c'est Mazoé, je sais pas si c'est Ricky Mako, prends des troisième lignes.
0: On le saura après.
3: Bien sûr, mais je veux dire il y a le risque que ça fasse pchit et que les gens disent ils nous ont vendu un mec qui est pas encore titulaire en Angleterre. Je dis, je force le trait. J'ai peur du phénomène possible Gavin Henson. Vous vous souvenez, c'était le Beckham du rugby, le gallois. Et toutes les marques se l'arrachaient. À 20 ans, il était très, très, très, très, très prometteur. Finalement, ça n'est pas devenu un grand joueur.
0: Moi, je suis pas d'accord avec
3: Denis. Plus personne ne connaît Gavin Henson.
0: Je suis pas du tout d'accord avec Denis quand il disait que Chabal n'était pas un beau joueur. Tu vois, ça
1: n'est pas un joueur. Jamais dit ça, mais arrête. Tu vas faire fâcher avec tout le monde. J'ai jamais dit ça. Sébastien, si nous écoute, j'ai jamais dit ça.
3: Les gars, il y a toujours le risque qu'on accuse après Eddie Hearn et tous les médias d'escroquerie. On ne sait pas si c'est un grand joueur.
0: C'est pas
3: Thierry Dussautoir encore.
1: Non, mais pour te alors Adrien, pour te répondre, il a des stats énormes.
3: Oui, Denis, à 21 ans, dans cette génération d'Angleterre qui est moyenne, on va pas se mentir, si c'est un phénomène, il joue tous les matchs.
2: Enfin, il a emmené son club en finale de Champions League.
1: Oui, à Champions League, il a été phénoménal. Il a été phénoménal.
3: Pourquoi il n'est pas titulaire avec les Anglais?
0: Non, mais je pense comme ce petit coup, il aura dans notre sport.
1: Il va
3: avoir un peu de marron, il a tout pour être titulaire.
0: Oui, mais t'as des passages des fois un peu plus, un peu moins, t'as Mkou, t'as Mpet, on n'est pas à l'intérieur. Tu es peut-être ralenti par Mpet.
3: Le
0: problème, c'est que nous, c'est monnaie courante. Le talent, il a. La niaque, il a un mental de fou. Il a une attraction, le public a une attraction par rapport à lui. Il cherche, en Angleterre comme partout, en France, partout. Tu cherches ce genre de mec, de tempérament, de personnalité, de combattant. T'aimes ça. C'est pour ça que la boxe restera toujours la boxe. Parce que quelque part, on est tous des combattants. On a tous envie de voir que ça saigne. On en a tous envie. Et donc, lui, il représente ça. Maintenant, après
1: il peut se faire les genoux.
0: Ça, on ne pourra jamais le savoir.
2: Mais c'est pas
0: ça,
2: que ça, c'est que pour l'instant, il est frais. C'est-à-dire que ce qu'il fait, ce n'est pas fabriqué, c'est lui.
1: Absolument.
2: Il est lui-même actuellement quand il chante.
1: Et
2: c'est pour ça que ça marche. Oui, le seul risque de ce truc, mais après, moi, je suis comme vous, je suis très curieux et très impatient de voir ce que ça va donner.
3: Ah oui,
2: mais le seul risque, c'est que si ça bascule en produit
3: Ça va être
2: réglé, comme du papier à musique, Et ben là, ça sera moins rigolo, tout simplement, parce qu'il faut que le mec soit spontané, naturel. Il faut pas que ce soit écrit. Il faut pas qu'il y ait Diarn et lui prévoit que il va faire tirer les pimpons à Dupont ou à je sais pas qui. Non,
0: non, non,
2: il faut qu'il le fasse spontanément. C'est la seule limite.
0: Je comprends ce que tu veux te dire. Je comprends ce que tu veux dire, mais alors là, je vais te dire, les yeux fermés avec Eddie Hearn, là-dessus, je vais te dire un truc, c'est un mec qui a eu les boxeurs et tout, il va pas se tromper d'un iota. Il sait faire. C'est son métier, c'est pas.
4: Mais surtout, il l'a déclaré. Il a déclaré, je vais le faire passer dans une autre dimension, vous n'allez pas le voir sur les billboards à Northampton, vous allez voir partout à Londres, associé avec les plus grandes marques, il est d'ailleurs déjà associé à la marque à la virgule, ce qui est rare en rugby.
3: Marque à la virgule.
4: Bah oui, je vais pas le citer, parce que sinon je vais devoir dire toutes les autres.
0: Marque à la virgule, ça c'est quoi?
4: On sait bien qu'il va forcément l'associer avec les plus grandes marques, il va le mettre sur les plus grands talk shows et qu'il va avoir une cote de popularité énorme. Après, il va falloir valider sur le terrain, mais moi je suis convaincu que sur le terrain, il a les armes.
2: On va prendre l'avis d'un supporter de Bordeaux qui appelle le 32-16, qui s'appelle Clément. Salut Clément.
5: Salut Clément.
6: Salut l'équipe.
2: Salut.
0: Comment il va?
4: Bonjour.
2: T'aimes bien Pollock?
6: Alors, c'est mec qu'on adore détester en fait.
0: Ça c'est le truc.
6: Il est venu à Bordeaux avec Northampton. Tout le monde n'en pouvait plus. On a bien vu aussi avec l'Angleterre quand on a joué. Tout le monde l'a sifflé. Mais à la fin, quand il fait le tour, eh bien, tout le monde l'applaudit parce que tout le monde l'adore en fait. C'est un mec qu'on adore détester, concrètement. Et le fait qu'il y ait tout ce marchandagisme qui va se mettre en œuvre, eh bien, ça va faire de lui encore plus de
0: Mais tu sais, il y en a un à Bordeaux qui pourrait pas à ce niveau-là, mais qui pourrait devenir une star, parce qu'en Bordeaux, t'en connais pas, hein, je te l'annonce, tu les prends tous, c'est le petit Jalibert.
1: Bah oui,
0: parce qu'avec sa tête, beau mec, un peu la tête à Alain Delon des pauvres, beau mec, du style au niveau de la classe. Non, mais je te jure, un talent fou.
2: Oui, mais la connerie de Pollock, c'est unique.
0: Oui, mais lui, il a la connerie, le petit Jalibert, ils l'ont freiné. Mais les Jalibert, ils l'ont freiné quand il avait fait 6, ça, tout le monde a dit.
2: La Nuquette Aldrich,
0: c'était magnifique, il fallait jouer là-dessus. Les mecs, ils l'ont freiné, ils lui ont dit, c'est pas bien, faut pas le faire. Ben ouais, ben, couillon, rentre
2: dans le. Oui, tu m'as dit que Mathieu, il s'habillait bien.
0: Mathieu, comme une merde. Mais bon, c'est. Mais attention, j'en conviens, je ne suis peut-être plus à la mode. Oui, ça, je
3: rentre. Si ça va, ça revient, c'est. Voilà.
0: Oui, mais là, c'est parti il y a longtemps, quand même.
2: Bon, merci à Clément. Alors, Olivier Roubin me dit, il a raison d'ailleurs, il me dit il faudra voir si un nouveau Macko.
3: Et voilà. Donc, en niveau de jeu. En niveau de
2: oui,
3: jeu.
2: Un nouveau de volume.
0: Oui,
2: de jeu.
0: C'est ce style. C'est ce style voilà. Parce qu'il a un cœur énorme. Il est comme Macko. Moi, je le compare énormément à lui parce qu'il a énormément d'endurance. Énormément d'endurance pour un mec qui fait 105, 110 kilos. C'est
4: il a un volume de jeu énorme, ça, c'est sûr.
0: Oui, voilà. Il court énormément, il est fort et il a des cannes.
4: Il est rapide.
2: Ça va être intéressant à suivre cette histoire d'Henri Pollock qui s'associe avec Eddie Hearn.
3: Il va falloir qu'il gagne des choses quand même. Alors, notre ami Henri. Hein.
2: Attention, nous parlons de l'OM. Et là, supporters marseillais, vous ne pouvez pas rater ce débat parce qu'il y a une vraie question.
3: Payet.
2: Dimitri Payet, superbe joueur, qui vous a fait rêver mais qui ne vous a rien fait gagner. Est-il une légende de votre club?
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2: Dimitri Payet, 39 ans, fin de carrière. Il a annoncé des sanglots dans la voix sur Ligue 1 Plus avant OM Lille.
8: Je pense qu'aujourd'hui, à la veille de mes 39 ans, j'annonce officiellement que je prends ma retraite en tant que footballeur professionnel de football.
9: Tous ceux qui ont partagé ces 20 ans avec moi, ça a été vraiment pour moi un truc exceptionnel. Je rappelle que voilà, je viens d'une île et mon rêve c'était de devenir professionnel. J'ai réussi à le faire, j'ai réussi à jouer pendant 20 ans au haut niveau. J'ai réussi à jouer pour l'équipe nationale. C'est la fin d'une belle aventure. Donc merci à tous ceux qui ont participé à ça.
8: C'est symbolique pour moi aujourd'hui d'annoncer ça ici. Parce que comme tu l'as dit, voilà, je me sens à la maison, je me sens chez moi. Et c'est une page voilà, de ma vie qui se tourne aujourd'hui et une nouvelle qui va commencer.
2: Le crépitement que vous entendez, c'est la pluie. Hein.
10: Je crois qu'il se rappellera tous deux.
2: Alors, vous avez entendu. Non, mais il se moque. Non, mais il se moque.
0: Ça a décollé. Vous respectez rien. Rien vous n'avez pas de cœur. Rien ne vous émeut. Vous voilà, attendez. Vous voyez, attendez.
10: Il pleurait pas parce qu'il a arrêté le football. Il pleurait parce qu'il a vu le match de l'OM, surtout.
2: Alors, vous avez entendu. Je l'annonce ici parce que je me sens à la maison. Donc, est-il une légende de l'Olympique de Marseille, Valentin Jamin? Quelle trace a-t-il laissé à l'OM?
3: Trace très importante, évidemment, dans les
5: les chiffres déjà. 326 matchs, 78 buts, 96 passes décisives pour Payet à l'OM, qui est le 7e joueur le plus capé du club. Un passage entre 2013 et 2023, entrecoupé d'une saison et demie en Angleterre. À West Ham, pas de trophée pour Dimitri Payet. D'ailleurs, c'est le gros manque de sa carrière. Il n'a pas de palmarès collectif, mais il a participé à 3 campagnes en Ligue des Champions, une demi-finale de Conference League et surtout la finale d'Europa League en 2018 où capitaine, il est dans une saison énorme et il sort blessé contre l'Atlético et il rate la Coupe du Monde qu'il aurait pu disputer. D'ailleurs, en demi-finale contre Leipzig, un match très marquant de son passage, un récital. Dimitri Payet, c'est aussi pour les supporters qui ont interrogé d'ailleurs les médias locaux, un peu de romantisme, un joueur fidèle à son club qui est revenu habiter à Marseille, proclamé olympien à vie par Franck McCourt, le propriétaire. Un joueur frisson dans un club surtout qui change beaucoup de visage, qui renouvelle beaucoup son effectif. Excellent sous Bielsa en 2014-2015, élu meilleur numéro 10 du 21e siècle par les lecteurs du quotidien La Provence. Un joueur aussi de caractère, il s'était brouillé avec Rudy Garcia, assez volcanique, et qui donc termine quand même avec plus de 100 buts et plus de 100 passes décisives en Ligue 1.
2: Légende de l'OM ou pas, Vincent?
0: Manu, le problème de Payet, c'est qu'il sera, il sera, Manu, il sera.
2: Non, Payet. Ah, t'as fait exprès.
0: Dimitri Payet.
2: Manu, c'est le Maurice.
0: Non, moi
2: je reste une vanne.
0: Famille, on peut se tromper, c'est pas très grave.
2: Ouais, moi je suis avec toi, Vincent.
0: Et non, merci. Donc, non, c'est un joueur qui comptera pour l'OM, qui restera un beau souvenir. Mais pour être une légende, il faut gagner. C'est très dur d'être une légende.
2: Une légende, c'est Basile Boli.
0: Mais oui, parce qu'il fait partie d'un groupe. Basile a marqué un but qui restera à jamais gravé. Eric, c'est les légendes de 93 parce que les mecs ont gagné la plus grande compétition.
2: À part cette génération, il n'y a pas de légendes à l'OM.
0: Mais non, tu as des légendes.
2: Il y a quelques petites exceptions.
0: Si tu es champion de France, que tu es une légende.
2: Drogba a rien gagné, si je ne m'abuse. Il a resté qu'un an, mais c'est une légende.
0: Oui, mais c'est pas une légende de l'OM. C'est un mec extraordinaire qui est passé à l'OM.
2: C'est pas une légende.
0: C'est une légende qui a été un grand footballeur et une légende ailleurs qu'à l'OM. Et à l'OM, bien entendu, c'est un joueur qui a été adulé. Mais ça ne fait pas des joueurs adulés, une légende. Ou alors on se trompe des mots, je comprends pas. Je comprends pas. Une légende dans un club, c'est un mec qui gagne, je sais pas moi, des titres de champion, qui marque des buts, qui gagne la Champions League. Ce qu'a fait je vais pas cirer les pommes, mais les années 90. Eric, après il n'y a plus de légende. Si être champion de France, c'était une légende, ben lui il n'a même pas été. Mais même champion de France, c'est pas une légende.
2: C'est une légende quand même. C'est une légende d'automne, comme tu dis.
0: D'automne, oui, bien sûr.
2: Est-ce que tu accordes le statut de légende à Mandanda, Vincent, par exemple, qui lui est champion en 2010?
0: Vous confondez.
2: De match avec
0: vous
2: OM.
0: Confondez des records personnels,
2: non, ce qui compte dans les champions.
0: Bon,
2: champion de France, Vincent.
0: Mais si ça vous fait plaisir,
11: c'est surtout
0: peut-être parce que les gens. Parce
11: c'est
0: que
11: surtout l'Olympique.
0: La longévité.
11: Bon, c'est surtout l'Olympique qui a porté le plus de points
0: voilà,
11: de l'OM.
0: Voilà, donc c'est un record. C'est un record. C'est un record.
11: Ça se respecte.
0: Mais il a gagné un titre. Mais après, arrêtez de me balancer des légendes à droite, à gauche, comme ça, comme des confettis à la
11: terrasse
0: des écoles.
11: C'est intéressant de faire ce débat parce que si on fait ce débat, c'est quand même parce que il a passé. Donc c'est combien 326 matchs.
2: C'est ça.
11: J'ai entendu. C'est ça. Hein, c'est 326 que tu as dit.
2: Oui.
11: Donc quand tu fais 326 matchs sous un maillot, c'est que tu es important pour ce club-là. Tu l'as dit. Ça doit être donc il est dans les 10 qui ont porté le plus de fois le maillot de l'OM. C'est ça. Voilà. Septième. Donc ça veut dire que tu es important. Alors en plus, ce qui est terrible et peut-être c'est pour ça qu'on fait ce débat, c'est que on va dire que c'est peut-être un des derniers romantiques de ces dernières années à l'OM. Quand tu regardes les difficultés de l'OM ces derniers temps et quand tu te souviens du joueur qu'il était, techniquement c'est et d'ailleurs s'il a été élu dans l'équipe du 21e siècle, c'est que ce mec il laissait pas indifférent par son jeu. Voilà, il a mis des buts de folie sous le maillot de l'OM dans des matchs de Coupe d'Europe importants, et comme tu le disais, c'est pour ça que le coup des titres, Vincent, bien sûr que tu peux pas être considéré comme une légende quand tu n'as pas gagné, mais il n'empêche que tu as l'inverse, tu as des joueurs comme puisque Drogba c'est quand même le contre-exemple parfait, un an il a rien gagné et tout le monde te parle de Drogba.
0: Oui, mais parce qu'il est dans le
11: l'OM.
12: Eric, sur Drogba je veux juste te poser une question. Si Didier Drogba quand il part de l'OM il fait pas tout à fait la carrière qu'il fait, c'est-à-dire qu'il
0: joue. Voilà,
12: est-ce que ça reste comme une légende de l'OM?
2: Mais à la limite, peu importe.
13: Non, mais, ouais, mais la question se.
11: C'est-à-dire, tu veux dire que parce qu'il devient énorme, oui, il devient un joueur du monde.
10: Ça devient un joueur exceptionnel après.
11: Oui, alors, non, mais ce qui.
13: Si Chelsea va le chercher, c'est parce qu'il fait la saison qu'il fait aussi. Hein.
11: Ah ouais, ouais. Donc, non, mais c'est vrai qu'il fait une saison énorme à l'OM, à plus à M-Post, où les supporters ont toujours aimé les avant-centres. C'est, ça a commencé Gunnar Anderson, Josip Skoblar, Jean-Pierre Papin, et puis il n'y avait plus. Papin n'était plus là depuis un moment, il n'y en avait plus, et puis de coup, il arrive. Et un an, touche du bois que Josip, il est toujours vivant, il est encore beau comme tout. Et donc, tu as ce mec, pendant un an, il fait des trucs qu'on n'avait plus vu depuis longtemps. Et c'est vrai qu'il fait derrière, en plus, une grande carrière, en déclarant toujours son amour pour l'OM. Et on sait en plus que quand il part, il le fait parce que l'OM prend un gros chèque, que lui voulait pas partir. Donc ça a créé aussi sa légende. Donc c'est pour ça que tu peux être dans la légende sans avoir gagné, sans avoir fait 320 matchs comme Dimitri, mais Dimitri, de notre côté, sa fidélité au club et le fait en plus que il revienne. Moi, je l'ai croisé à la soirée caritative de Pascal Olmeta. Il est vachement impliqué dans ces trucs-là. Là, je le croise souvent.
14: C'est fait plus mes amis.
11: Il a fait un super cadeau.
13: Hein.
11: Oui, voilà. Ouais. Donc c'est difficile, mais 320 matchs à l'OM, ça se respecte, les gars. C'est beau.
13: 32-16. Payet est-il une légende de ton club? Salut Mickaël.
15: Salut l'équipe, et oui, ça en est une.
14: Oui. D'accord.
13: Explique à Vincent pourquoi.
14: Oui, explique-moi, parce que là, je ne comprends pas. Là.
15: Ben, juste rappelle-toi, à la fin de la saison 2018, où il rate une Coupe du Monde pour essayer de jouer une finale alors qu'il est blessé.
13: Mm-hmm. Alors oui, c'est-à-dire que la finale à OM Atlético de Madrid, il est incertain, et il insiste pour jouer, il sort au bout d'un quart d'heure, c'est ça ?
15: C'est ça. Et du coup, il rate la coupe du monde.
13: Donc c'est un sacrifice.
10: Le sacrifice fait que ça devient une légende de l'OM.
13: Qui vous a touché, j'ai l'impression.
15: Ça touche évidemment, mais après, il a quand même fait beaucoup de choses belles cette épopée-là en Coupe d'Europe pour nous, et sur l'ensemble des saisons qu'il a passées à l'OM. Je pense qu'il a quand même marqué le club, et quand il est parti, c'est pas de son fait.
14: Ah, il est parti pour renflouer les caisses de l'OM à West Ham.
13: Oui.
0: Voilà. Mais pour tout ça, c'est des actes de fidélité, d'amour des supporters. Oui. C'est un bon joueur, bien entendu. Mais les grands joueurs, les légendes. Moi, ce que je considère une légende, c'est un mec qui fait gagner son équipe.
13: Non, mais c'est vrai que j'ai l'impression qu'on parlera plus de Drogba dans 10 ans que de Payet.
0: Mais Payet, je suis pas sûr.
13: On en parle beaucoup. Cette saison,
0: 10.
13: Et 7 et demi en saison. Ouais.
14: On avait fait le débat quand Florian Thauvin partait jouer avec Lens au Vélodrome. Mais Thauvin est une légende.
10: Il y a une énorme différence entre Dimitri Payet et Florian Thauvin.
13: Il y a une différence de qualité technique. C'est-à-dire, Payet est un joueur plus fin.
14: Oui, d'accord, mais dans le niveau de supporters de l'OM.
13: Je pense que c'est égal, non ?
11: Ouais, c'est pareil, c'est à peu près pareil. Mais Payet, il a mis des buts de fou, quoi. Il avait un truc techniquement, il était au-dessus. C'est quand même, même en équipe de France. Voilà, c'est un joueur, c'est un joueur rare au niveau de techniquement. Et en plus, la fameuse campagne, c'est cette campagne. Quand ça va en finale de Ligue Europa, où il y a des matchs spectaculaires au stade de Vélodrome.
13: C'est exceptionnel.
0: Même niveau que Boli qui met la tête, non. Que Tapi qui est une légende en étant le président, que des
11: non
0: que
11: mais
0: des
11: moi je pour moi
0: Papin ou des trucs comme ça, tu peux pas le mettre
11: pour
0: au
11: moi
0: même
11: les
0: niveau.
11: Mecs moi par exemple pour moi, par exemple, pour moi, les mecs de légende, c'est les mecs qui m'ont fait rêver dans les années 70. Ben voilà. Je parlais de Josip Skoblar parce que la première fois que j'ai croisé Josip Skoblar quand j'ai joué à l'OM, il était vieux et je tremblais parce que c'était un joueur merveilleux. Et il y avait Roger Magnusson aussi qui était une légende. Voilà. Et c'est des mecs qui ont gagné.
10: Pas une légende.
13: Pas une légende. Bah non. Bah, dans un club champion d'Europe, quelqu'un qui n'a pas de palmarès, c'est dur de dire que c'est une légende.
5: Éric Dimeco est une légende de l'OM,
13: évidemment.
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5: Le rugby, les Blacks.
13: Allez, les All Blacks en crise, est-ce vraiment possible? Vincent règle le problème.
19: Les rois, les seigneurs.
1: Tom et Fumo.
5: Ben.
1: Tom et Fumo.
19: Les All Blacks.
10: Oh, il avance,
19: ceux qui ont ancré ce sport dans leur tradition nationale.
20: Tribal, grégaire.
19: On voit très bien leur maillot noir et leur haka inimitable.
21: Donc t'as des rites, t'as des prières, tu mets tel slip. Alors des fois il pue le slip parce que c'est toujours le même.
19: Des sportifs poussés à briller.
1: T'as mis fume.
19: Tout cela, ça se voit sur le terrain.
1: T'as mis fume là.
19: Ça s'entend. Car les All Blacks, c'est aussi un chant. Vouloir regarder un match des Blacks et louper le haka, c'est rater leur premier essai.
1: Le rugby, c'est un spectacle.
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13: Nous accueillons Pierre-Laurent Gou du Milan.
0: Johnny Westmiller, tu l'as entendu?
13: Oui, salut, on l'a entendu. Salut Pierre-Laurent.
5: Salut.
0: Salut Pierre-Laurent.
13: On a sorti le All Black du Middle là. Hein, on n'a pas souvent l'honneur d'avoir Pierre-Laurent dans l'émission. Hein. Alors, le sélectionneur des All Blacks viré en plein mandat, c'est incroyable. Rarissime. Du coup, on se pose des questions. D'abord, était-ce nécessaire? Quelle trace a laissé l'humiliation face aux Springboks cet été? Hardy Savea a-t-il eu la tête de Scott Robertson? À 2 ans de la Coupe du Monde, les All Blacks piquent leur crise. Mais les All Blacks en crise, est-ce que ça veut vraiment dire quelque chose? Est-ce simplement vraiment possible? Vincent règle le problème de la crise en Nouvelle-Zélande. Julien Landry va nous en dire plus sur l'éviction de Scott Robertson. Salut Julien.
23: Ah, dis chat, messieurs.
13: Parce que la Nouvelle-Zélande qui vire son sélectionneur, c'est presque du jamais vu.
23: Ouais, c'est même du jamais vu, Pierrot. C'est la première fois que les Blacks virent un sélectionneur en cours de mandat. John Mitchell, lui, avait été poussé à la sortie après la 3e place en 2003, mais c'était la fin de son cycle. Scott Robertson avait pourtant l'adhésion de tout un pays lors de sa nomination. Entraîneur à succès des Crusaders avec 7 victoires consécutives dans le Super Rugby. Victoire ponctuée à chaque fois par une danse au milieu de ses joueurs. Mais le succès n'a pas été au rendez-vous avec les Blacks, même si le bilan n'est pas mauvais. 20 succès en 27 rencontres, mais aucun titre. Et surtout, une année 2025 marquée par une défaite à domicile contre l'Argentine. Un gros revers en Angleterre, et tu en as parlé. Cette humiliation contre les Box, 43-10 en septembre, encaissant notamment 36-0 en deuxième période. Sans oublier les 3 matchs très poussifs contre les jeunes bleus cet été. À l'issue de cette saison, la fédération avait effectué un audit mené par Mills Mouliana, notamment auprès des joueurs. Hardy Savea et les frères Barrett auraient eu des mots très durs pour le sélectionneur. Et même si la fédération se défend du rôle des joueurs dans cette décision, Robertson, qui s'est déclaré profondément déçu, avait contre lui les 4 du vestiaire. À 2 ans de la Coupe du Monde, les Blacks vont donc trouver un successeur. Jamie Joseph, entraîneur d'Highlanders, est le favori. Joe Schmidt revient. Et surtout Vincent, le nom de Vern Cotter circule également.
5: Oh. C'est génial. Julien, tu me fais magique.
13: Quelle chute. Non, mais c'est génial parce que non, Vern Cotter, il n'y a que Vincent qui pense que c'est une pompe dans le monde.
0: Toi, Cotte, quand même, dans le rugby, c'est la République des joueurs.
13: Ah oui, ça, c'est un vrai sujet.
5: C'est le sujet sur les
0: Blacks. Non, mais soi-disant, eux, non, mais eux, ils ne font pas eux, ça.
13: Alors, Vincent.
0: D'autres une petite attaque, une pointe comme ça, là, t'as pam!
5: Sans aucun humour!
13: Non, mais après, soyons sérieux, 5 minutes, comment tu analyses cette situation? Parce que, comme le dit Eric, la République des joueurs en rugby, c'est rare. Et puis les All Blacks en crise, ça n'arrive jamais.
0: Non, mais là, ça ne plaît pas, parce que ce jeu, ils s'en sortent toujours par des mecs derrière, parce qu'ils sont. Derrière, il y a toujours des extraterrestres, mais devant, c'est un trois quarts qui fait pas le maïs devant, il faut qu'ils aient un gros pas, qu'ils se font secouer par tout le monde en mêlée, donc ça plaît pas. Au bout d'un moment, il y a une vexation qui fait quand, au rugby, quand tu te fais secouer devant, ça va un peu, quand tout est fait pour le jeu, mais pas pour les fondamentaux, quand il n'y a pas les ingrédients et toutes ces conneries, ça veut dire que t'as pas un paquet solide, mais les Blacks, ils aiment pas ça. À un moment donné, tu te fais secouer par l'Afrique du Sud, 40 de points à la piole, l'Argentine qui te met des trempes en mêlée fermée et que tu perds sur ton terrain, tu peux gagner 20 matchs d'affilée.
10: Vincent, il était numéro 8 avant Scott Robertson.
5: Il était pas 3.
0: Mais il jouait, oui, mais numéro 8, oui, non, mais il pas de.
13: Numéro 8, c'est sur le jeu.
0: Tout axé sur le jeu. Tout axé sur le jeu, tout ça. À un moment donné, non, mais c'est un bon joueur, il a joué à Perpignan. Tu sais, le blond.
10: Il est arrivé blessé.
0: Oui, mais peut-être il arrivait blessé, mais il est reparti quand même blessé.
2: C'était
0: aussi.
2: Il y a longtemps. Il est
4: blessé aussi.
0: Il est blessé aussi. Donc, lui, il est venu se faire soigner, quoi, encore. C'est nous qui avons payé la sécurité sociale. Et allez, à la base, voilà. Mais venez tous vous faire opérer à la maison. C'est nous qui payons, les cons.
2: Dans la mesure alors, où son employeur a cotisé, quel problème?
4: Eh oui.
0: Quel problème?
4: Eh oui, il a cotisé.
2: Allez, en avance. Donc, Vincent, c'est un problème de mêlée. Denis.
1: Alors, moi, je suis très étonné parce que c'est un gars qui faisait l'unanimité de moi, Adrien.
2: Au Crusaders.
1: Au Crusaders, si vous l'avez gagné, je crois, sous 7 titres.
4: Oui, oui, il a bien sur le ventre,
2: toi. Non, essayez de vous écouter un peu, parce que franchement, c'est difficile de finir une phrase. Là. Denis, vas-y.
1: Non, mais j'ai eu le plaisir de le rencontrer avec les Barbarians français en 2018, où il était à la tête de cette équipe. Et j'avais parlé un peu avec les joueurs, j'avais parlé avec lui aussi. C'est un mec qui faisait l'unanimité, il était adoré. Donc j'arrive pas à comprendre comment maintenant il fait l'unanimité contre lui. Après attention, si les Blacks ils sont en crise quand même au niveau du rugby. Mmh. C'est ça qu'il faut dire. Donc
2: tu le penses vraiment?
1: Ah ben oui, moi je pense qu'ils ont pas. Moi je pense que les joueurs se remettent pas assez en question parce que. Je pense qu'il n'y a pas le réservoir aujourd'hui pour rivaliser contre les Sudaf, tout simplement. Je pense qu'il manque de profondeur. Devant, il manque des guerriers, notamment la seconde ligne qu'ils n'ont pas remplacée, qui était une seconde ligne absolument incroyable. Ligne.
2: Whitelock, Retallick, tout ça.
1: Whitelock, Retallick, c'était des monstres qu'ils n'ont pas replacés. Tu sais très bien que c'est la seconde ligne aujourd'hui, au niveau international, c'est indispensable d'avoir des top joueurs dans toutes les équipes. Aujourd'hui, tu ne les as pas. La première ligne, comme dit Vincent, le l'honneur n'est pas mauvais.
2: Taylor.
1: Ouais, et encore, les piliers, ça ne fait pas la main.
0: Je crois
1: qu'aujourd'hui, ils traversent une crise de génération. Et après, moi, ce qui m'étonne, c'est que les SAVA, les Barrettes ne sont pas très, très bons en ce moment. Ouais. Je crois que moi, je me remettrai en question au niveau du joueur, non, attends, plutôt que de l'entraîneur.
0: Le deuxième ligne Barrette, c'est moi.
1: Non, mais même derrière, Boden Barrette, il n'a plus le niveau qu'il avait. Donc après, c'est facile. C'est facile de tuer les joueurs. Je trouve que s'ils ont accepté de couper sa tête parce que les joueurs ne le veulent plus, je trouve ça
2: c'est dramatique.
1: Hein. Je trouve ça pathétique de la part des Blacks, parce que c'est pas leur habitude. Leur habitude en général, c'est quand même d'être fort à la tête. Là, voilà, je sais pas. Mais changer.
2: Une vraie crise.
1: Changer pour changer aujourd'hui, ça n'améliorera pas le niveau de jeu des Blacks qui est pas bon aujourd'hui.
2: Pierre-Laurent Gou.
6: Tout à fait d'accord avec Denis Eric le disait. Voilà, c'est une des premières fois la République des joueurs est arrivée chez les Blacks.
2: C'est
6: et ce qui est surprenant, Denis l'a résumé un peu longuement, pardon Denis, mais c'est vrai qu'il était il était réputé être très proche de ses joueurs les Crusaders, et en à peine 2 ans, il a été lâché par ces mêmes joueurs qui ont demandé sa tête.
1: Ils jouaient pas
6: tous aux Crusaders, mais il a souvent aussi défendu Ardi Savea, qui avait été pas mal critiqué après la rouste de cet été face au Sudaf à domicile. Lui a défendu son joueur, son joueur l'a pas défendu. C'est surprenant. Voilà ce qu'on peut dire. On est en train de passer de même la nouvelle. On passe un step et les joueurs ont eu sa peau.
2: Eric.
8: Écoute, j'ai pas bien regardé dans l'effectif des Blacks là, mais il y a Mbappé. Non, parce que comme chaque fois qu'un entraîneur se fait virer, c'est de sa faute. Donc j'ai regardé, il n'a pas joué.
2: S'il a joué à l'aile une fois, mais ça ne s'est pas bien passé.
8: Alors écoute-moi, tu m'enlèveras pas de l'idée qu'Mbappé il se met au rugby au bout d'un an là sous les barres. C'est bien le barré de l'autre côté, quoi. Pareil, voilà, c'est pareil. Donc tout ça. Écoute, qu'est-ce que tu veux dire de plus que ce que vous avez dit, à part que on a quand même l'impression en effet qu'il y a un creux de génération chez les Blacks. Et que quand tu peux pas produire une grande équipe et les grands joueurs, tu te rabats sur le coach. Alors après, d'après moi, l'explication ne suffit pas. C'est-à-dire que si tu as une creux de génération, mais que ton entraîneur fait l'unanimité, qu'il est entraînant, comme le dit Vincent, qu'il est, y a pas de raison de le virer. Là, d'après moi, c'est que lui a plus, il a dû peut-être se les mettre à dos, ou peut-être que finalement, ce qu'il propose,
1: oui, mais ça ne pas.
3: un joueur, cadre, quoi. Voilà.
1: On ne dit pas que ça vient que des joueurs.
13: Alors, est-ce que deux ans, ça suffit pour être performant à la Coupe du Monde?
1: Alors, moi, oui, je rejoins Vincent, ce qu'il disait. Il dit, il peut y avoir deux, trois joueurs qui arrivent, des Golgothes, hein, parce que là-bas, ils en sortent de partout.
3: Ils peuvent appliquer dans ton nation.
1: Oui, absolument. Donc, non, c'est pas, ils ont deux ans pour se retaper. C'est jouable. Mais en tout cas, il faudra des nouveaux joueurs, des nouvelles têtes qui soient performantes.
13: Pierre-Laurent.
6: C'est la fin peut-être d'un système où on pensait que c'était l'alpha et l'oméga, et c'est-à-dire souvent les stars néo-zélandaises, elles venaient plus en France dans le top 14 parce que c'était trop dur faire une pige. Elles allaient faire une pige au Japon, championnat qui paye bien, mais dont on dit que notamment les chocs, voilà. Et donc voilà, on le voit. Vous parliez tout à l'heure de Boden Barrett. C'est vrai que depuis son passage au Japon, c'est plus. Alors il y a peut-être d'autres explications.
1: Tu as raison.
6: C'est plus le même joueur. Mais on l'a vu aussi avec des avants.
1: Et puis, si on revient sur la défaite historique qui à Auckland, je crois que c'était à Auckland ou Wellington, je ne sais plus, contre les Sudaf.
13: 40 points.
1: Ne dis pas que c'est l'entraîneur. Si tu vois le match, c'est quand même. Ah
6: non, mais joueurs. Je suis entièrement d'accord avec toi. Il y a un creux de génération et les premiers responsables, c'est les joueurs. Mais je crois qu'on a. Voilà, la Nouvelle-Zélande, qui est restée une terre un peu de tradition et assez conservateur sur son rugby, a été rattrapée par 2025.
5: Ils n'ont pas besoin d'un chef différent, parce que j'ai l'impression, Vincent, ils sont tellement installés, ces joueurs-là, la bande de Barrett, on va dire, hein, en gros, je caricature. Ils ont tellement gagné, ils sont repus. J'ai l'impression qu'ils vont respecter plus aucun coach. Pierre-Laurent, s'il y a une énorme star qui compte, qui accepte de prendre les choses en main, là, toute la génération de 2015 extraordinaire qui a gagné, il y a déjà 10 ans, ils ont tous arrêté. Pourquoi il n'y a aucun qui vient dans le staff? Ils sont où les Macron, les Carter, les Nounous qui veulent entraîner, là? Ils sont où les Oumaga?
6: Ils ont aussi un problème de formation. Ça peut paraître énorme ce que je dis, mais il suffit de regarder, c'est un bon baromètre, le championnat du monde des moins de 20 ans qui a lieu chaque année. Les Blacks ne gagnent plus, ils ne vont même plus en finale.
23: Ils étaient finalistes au dernier, Pierre-Loup.
5: Ouais, mais Vincent, t'as l'impression que n'importe quel entraîneur qui arrive là, t'as l'impression qu'ils vont le regarder un peu en disant ouais, de toute façon, lui, il a moins gagné que nous.
3: Mais peut-être aussi, peut-être qu'il y a un manque d'autorité, peut-être que ça vient des dirigeants qui veulent un taulier pour virer les barrettes. Ça aussi, c'est peut-être un truc, parce que peut-être que lui n'a pas osé virer les barrettes, et on dit maintenant, peut-être qu'il va, le prochain taulier qui va arriver va dire aux barrettes, et je savais, le deuxième ligne, parce que le deuxième ligne, quand même,
5: physiquement,
3: il sort en démolition, il est naze. Et donc, ça fait longtemps qu'il joue, s'il avait passé Frangier, il jouerait jamais, lui. Je te le dis, il est mauvais comme un cochon. Et donc, maintenant. Vous badez. Il vient en équipe de France, il ne joue jamais. Jamais il joue en équipe de France. Donc ça, Rétalik et machin, et l'autre à côté, Mortlock. Ils n'ont pas été remplacés. La première ligne, c'est mauvais. Je m'excuse, c'est mauvais. Il faut qu'ils trouvent un 5 de devant. Ouais. Peut-être que Robertson.
9: Mais ils n'ont pas de petits gros. Ils n'ont plus de petits gros là-bas.
3: Mais le problème, c'est que tout le monde derrière, là-bas, ils veulent faire du flambeau. Tous les Maoris, tout ça, ça veut jouer derrière. Ça veut jouer à la babale. Ça fait
13: Fabien,
3: leur plaisir.
13: Et là,
3: il va falloir qu'ils trouvent un 5 de devant costaud, parce que c'est là où ils se font derrière, ça va, ils se font déboîter devant.
13: Les All Blacks en crise, est-ce vraiment possible, Fabien?
12: Allô, oui, bon, salut les gars, bonne année à tous.
13: Bonne année.
12: C'est une crise, c'est une tempête dans un verre d'eau, ça c'est pas vraiment un problème. Ils ont, comme disait Denis, ils ont du réservoir, ils ont même la possibilité d'aller chercher des Fidjiens, des Tongiens ou des Samoans. Ils ont tout ce qu'il faut. Ils ont peut-être besoin de virer les sénateurs là qui ont trop gagné, qui sont trop bien installés et qui peut-être même ont pas trop envie de s'y filer. Bon bah, il faut virer les Barrettes. Bah, on va envoyer le préfet de police des Bouches-du-Rhône.
5: Ils sont pas devenus nuls non plus, hein, les Barrettes, Fabien. Le Boden Barrett et Jordi Barrett, oui. Ça va encore, hein.
12: Ils ont plus faim. Il faut des mecs qui ont faim sur un terrain de rugby. Et ils ont pas la dalle. Donc, à ce moment-là, t'en trouves d'autres. De toute façon, il y a que les Blacks qui peuvent faire ça. Changer une équipe à 75% en 6 mois, puis arriver rouler sur tout le monde sur une Coupe du Monde, hein.
3: Ils sont capables de faire ça. Déjà, rien que s'y retrouver, c'est
13: quel est l'homme qui tient la roue, qu'on aura un peu le travail. Et là, je ne dis pas pour chauffer Vincent, est-ce que Verne Cotter, par exemple, puisqu'on a entendu son nom, ou Jimmy Joseph, sont capables de faire ça, Pierre-Laurent, de changer 75% de l'équipe? Parce que là aussi, c'est une décision très dure à prendre.
6: Non, alors moi, je ne suis pas d'accord, pardon, avec l'auditeur, notamment pour les Blacks. C'est que potentiellement, oui, le rugby est tellement une religion là-bas que oui, ils sont capables de sortir des talents assez rapidement. Mais si on regarde par le passé ce qui leur est arrivé, l'équipe de 2015 et 2011, c'est la même équipe qui se rate en 2007. Ils ont dans leur notamment, ils sont chez eux, ils ont un rapport hiérarchique même au poste où les choses ne se bousculent pas du jour au lendemain. Donc à l'inverse, par exemple, de nous Français ou des Anglais, où oui, on peut changer 75% de l'équipe avec des talents et avoir le même niveau. Fred, chez eux, c'est plus compliqué.
3: Fred me dit un truc intelligent, et c'est vrai qu'on n'y a pas pensé. Est-ce que, si on mettait Christian Labitte, il a les tatouages et tout déjà.
2: Ah ben exactement.
5: Ouais. Très loin. Il est dispo, il est dispo en plus.
3: On sait jamais s'il amène un peu ce jeu de Carcassonne.
2: Les Néerlandais connaissent le rugby, ils ont affronté Christian Labitte, ils savent quel joueur c'était.
3: Bien sûr, voilà.
5: Il parle anglais, Christian.
9: Et en plus, il a les bonnes chemises. Il a les bonnes chemises pour la
3: tatouage. Et puis, il a son petit short en jean avec le mot tatoué avec un truc maori qu'on ne sait pas ce qu'il y a marqué dessus, ni lui non plus d'ailleurs.
2: Justement, ça sera l'occasion de savoir, parce que là-bas ils sauront ce que ça veut dire.
5: Depuis ils ont trouvé un nouveau sélectionneur. Pierrot.
2: Petit quiz, comment s'appelle-t-il?
5: Ah, Pierrot.
2: Dave Rennie,
5: bien sûr.
2: Reconnu au bataillon.
5: Le nouveau sélectionneur de la Nouvelle-Zélande.
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5: On parle badminton. Christo Popov, l'exploit du Français de 25 ans.
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5: Le cri du cœur du Super Moscato Show. C'est Christo Popov, 7e joueur mondial de badminton à l'issue d'une saison historique, puisque Christo est le premier Français à remporter les World Tour Finals, qui est l'équivalent du Masters en tennis, la compétition de fin de saison avec les 8 meilleurs joueurs du monde. Bonjour Christo.
6: Bonjour, salut Christo.
5: Salut. Salut. Et félicitations.
6: Non, bravo.
7: Et merci de venir dans le Super Moscato Show. Bravo. Hein.
6: Merci beaucoup. C'est
7: que moi, j'étais pas mauvais au badminton. J'étais trop jeune.
8: Je suis surtout pas commencé.
9: T'étais un badeur, toi.
7: Ouais, badeur.
5: Oui, plus qu'un badiste. Comment, pour le grand public, comment tu qualifierais une victoire au World Tour Final ? Ça représente quoi pour vous ?
6: Je pense qu'on qualifie bien de équivalent un peu au tennis des Masters, des Finals. C'est voilà les finales du circuit de l'année. Voilà.
5: Ça vaut un titre mondial ?
6: En termes de niveau, oui. En termes de performance, non.
5: D'accord. Et quand tu bats le numéro 1 mondial, c'est aussi fort que si tu le bats en championnat du monde ?
6: Cette fois-ci, oui, parce que je l'ai battu chez lui en Chine. Donc, je pense que ça a une valeur particulière. Si je l'avais battu quelque part d'autre, ça aurait été différent.
8: Mais c'est la première fois que tu le battais ?
6: C'est la deuxième fois que je le bats, mais c'est la première fois où j'ai vraiment un statut différent.
8: Atmosphère hostile là-bas quand tu joues un Chinois en Chine ?
6: Oui.
8: Ouais.
6: Ouais.
10: Ah oui. Et c'est ça le plaisir, c'est de le battre chez lui, quoi.
6: C'est ça. Je l'ai battu. D'ailleurs, les deux seules fois où je l'ai battu, c'est en Chine. Je l'ai battu à Shenzhen, qui était un super 750. C'était en 2023. Et j'ai perdu après trois fois d'affilée, il me semble, 2024-2025, pendant ces deux saisons-là. Juste sur les finals, je regagne en Chine.
7: C'est dur quand t'as perdu déjà contre un mec comme ça, de revenir. Et alors, à quel moment tu sens qu'il peut craquer ? À quel moment tu sens que dans la partie que tu peux l'avoir en main ?
6: Je pense que la différence était un peu plus de mon côté. La semaine était vraiment top où j'ai montré un gros niveau. Et je m'étais souvenu que le matin, que la seule fois que je l'ai gagné, c'était en Chine. Et je me suis dit, aujourd'hui, ça va passer.
7: Ça va passer. Ouais, t'étais en pleine confiance.
6: Franchement, totalement.
8: Et quand tu le gagnes, c'est au mental ?
6: Possible, parce que dans ce genre de compétition, les premiers sets sont très importants. Et je pense qu'avoir avoir gagné ce premier set 21-19, ça m'a mis sur les bons rails.
5: Est-ce qu'il y a eu un déclic dans ta saison ? Parce que ta courbe de performance, quand même, cette saison, elle a explosé. Il s'est passé quelque chose de particulier ?
6: Quelque chose de particulier, plusieurs choses, je pense. Mais déjà, c'était un travail en amont. C'est pas mal de. On a mis les bouchées doubles depuis les Jeux de Paris. On a mis les bouchées doubles à l'entraînement et je pense que des fois ça met du temps à se montrer sur le terrain et en match officiel, et ça a mis presque 6 mois, et petit à petit je suis monté en puissance pendant les mois qui ont suivi, et petit à petit on a monté jusqu'au top 10 mondial.
5: Parce qu'il s'est passé quelque chose dans le badminton français, puisqu'il y a ton frère Thomas Junior, il y a aussi Alexis Lanier. Vous avez tous des performances quand même en évolution très très positive, donc tu l'attribues au travail qui a été mené en amont des JO de Paris ?
6: Oui, c'est ça, ouais. Exactement. Je pense qu'il y a eu beaucoup de travail juste après les Jeux de Paris, notamment parce qu'on part sur un autre cycle olympique,
5: ouais.
6: Et que c'est terminé, voilà, on n'en parle plus, et maintenant c'est Los Angeles 2028.
5: Il y avait les championnats du monde à Paris à la rentrée 2025, sur lesquels vous n'avez pas ramené de médaille. Donc je suppose que
6: on a ramené une médaille,
5: oui,
6: en mixte, ouais.
5: C'est vrai, mais pas en individuel, en c'est tout ça. Cas. Je suppose que ça a été une déception. Est-ce que malgré tout, ça a permis quand même à votre sport de gagner des parts de marché, si on peut dire, en France, d'exploser en France.
6: Je pense que oui. Je pense que les championnats du monde ont été incroyables en termes non seulement d'organisation, mais aussi de performance, parce qu'on a une première médaille mondiale en mixte. Et en simple homme, on a trois personnes qui sont allées en huitième de finale et qui sont battues face
5: avec
6: à des adversaires
5: matchs
6: très coriaces, numéro 1, 2 mondial et aussi Alex qui s'incline contre un grand chinois, et on a tous gagné de très peu. Ça aurait pu passer, ça aurait pu faire trois médailles.
5: Ça fait un beau lapsus. T'as dit on a tous gagné de très peu.
6: Ah pardon. Ouais,
5: on avait Christo Popov, donc le vainqueur du Masters en badminton.
7: J'ai l'impression qu'il y a un engouement terrible pour les jeux de raquettes. Tu vois, le paddle, le badminton, le tennis de table. Il y a 10 ans, personne n'en parlait, même le tennis de table. On en parlait une fois par an, tu vois, parce que nous, à l'époque, il y avait Jacques Secrétin, tu vois, c'était le mec le plus connu, toi, tu le connais même pas.
6: Non, c'était
7: des sports de loisirs, quoi, tu vois. Je veux te dire, même le tennis, c'était des sports de loisirs. Un peu plus le tennis. Mais on n'en parlait pas. Et là, tu fous, le bad, on en parle. C'est extraordinaire. Pour vous, vous êtes dans un engouement exceptionnel.
6: Je pense que ça nous fait beaucoup plaisir.
7: Ouais, ouais.
6: On parle de nous. On a été longtemps, et je ne parle pas non seulement pour moi, mais pour les joueurs d'avant qui ont fait quand même les grosses performances de temps en temps.
7: Ignorés complètement. Et tu viens d'une culture, ton père ou ta mère jouait au badminton?
6: Mon père jouait beaucoup au badminton.
7: Il jouait au badminton.
5: L'histoire de la famille, on peut la rappeler. Vous arrivez de Bulgarie en France quand tu as 2 ans à peu près. Et ton père est embauché à Fos-sur-Mer en tant que prof de
7: l'usine
5: badminton.
7: L'usine de yaourt bulgare.
6: On y est presque.
5: C'est une histoire familiale. Vous ne pouviez pas échapper au badminton avec ton frère?
6: Non, on ne pouvait pas.
10: À partir de quel âge ça se passe comment?
6: Honnêtement, dès qu'on est né, on a pris la raquette, je pense. Notre père et notre mère étaient totalement dévoués aussi pour nous, pour le badminton, pour l'école. Et j'étais tout petit à attendre sur les bancs du club de Fos-sur-Mer.
7: Ah ouais.
6: Et petit à petit, on prend la raquette, on veut jouer avec les.
10: Tu vois que t'as pas mal.
6: Peut-être. On ne sait pas, on ne s'en rend pas compte qu'on est petit, mais on a juste kiffé.
11: Et tu veux d'autres sports comme le tennis, par exemple? Est-ce que tu t'es essayé à d'autres sports?
6: Oui, moi j'adore. Franchement, j'adorais tous les sports petits. On a fait beaucoup. D'ailleurs, un moment, je voulais prendre une licence de foot parce que tout le monde dans ma classe faisait du foot, tous mes meilleurs amis, et mon père m'a dit non.
9: Alors, c'est sûr que quand tu dis à ses potes, moi j'ai fait un badminton. Ah, regarde!
7: Alors, t'as bien fait de ne pas faire du rugby.
5: On va parler gabarit parce que dans le Super Moscato Show c'est toujours un sujet important. Avec ton frère, vous avez deux gabarits totalement différents. Toi, tu es, on le voit, on t'a sous les yeux, tu es plutôt fluet. J'espère que tu le prendras pas mal. Ton frère, c'est plus le modèle armoire à glace. Ça veut dire qu'en badminton, il n'y a pas de morphotype idéal. Ça n'existe pas.
6: C'est vrai. Je pense qu'on peut voir beaucoup de morphotypes très différents et très performants. On a un enchaînement de champions du monde différents. Des carrures très différentes. On avait le Danois qui était super grand et costaud comme mon frère, comme un champion du monde japonais et chinois qui sont juste assez secs et musclés, mais petits.
7: Enfin, il n'y a pas des mecs comme Alexeyev, l'haltérophile, ils ne font pas 130 kilos.
11: Mais Christo, on pourrait penser que la taille avantage quand même.
6: Il y a des avantages et des inconvénients parce qu'ils vont être beaucoup plus longs.
10: Il faut se déplacer.
6: C'est ça. Il y a beaucoup de rebonds, il y a beaucoup de sauts, un vent arrière.
7: Aller chercher comme ça, tu t'étires un peu le dos des fois.
6: Elle était en skiné pour ça.
7: Ouais.
5: La qualité numéro un, c'est le cardio, Christo. Ouais.
6: Ça dépend des disciplines un petit peu, je dirais. Simple et double, ça change un petit peu. En simple, beaucoup d'endurance, c'est vrai.
7: Et souplesse.
6: Moi, je suis pas très souple, honnêtement.
7: Ah ouais.
6: Franchement, je veux
7: aller chercher les balles loin, tout ça. Non,
6: oui, il y a de la souplesse aussi de mouvement.
7: De mouvement, ouais.
9: Oui. Ça, souplesse de mouvement. Maîtrise des fentes avant et des fentes arrière, quand même.
6: Oui, quand même.
11: Mais un match, est-ce que c'est très physique? Parce qu'on n'a pas, nous, on n'a pas la notion. On regarde. J'aimerais me regarder,
6: c'est quand même carrément physique.
11: Ouais. Un match niveau, très physique.
6: Très, très, très physique.
7: Tu dois y laisser la paillasse à haut niveau.
11: Oui, mais je demande parce qu'on n'a pas forcément
7: la sensation.
11: Ouais,
7: c'est pas compte, mais quand tu vois les déplacements et tout, tu te dis les mecs, ils doivent se poser.
9: C'est quoi la vitesse max d'un volant sur un match?
6: 500, plus de 500.
7: Kilomètres, c'est 5 km/h. Putain, tu la prends pas dans l'œil.
5: Non, mais
6: au départ, j'y arrivais. J'ai fait un moment donné.
7: Faut mettre des lunettes.
5: 500, c'est à la sortie du tamis.
6: C'est ça. En sortie de raquette, plus de 500, et après, ça freine progressivement.
7: Ah oui, parce que c'est le parachute.
5: C'est ça, la parachute. Dis-moi si je dis une bêtise, mais en simple, c'est beaucoup une alternance de je cours, je long. C'est-à-dire que tu passes ton temps soit fond de court, soit proche du filet, jusqu'à ce que l'un trouve une faille pour faire le point. Il faut quand même avoir une caisse de malade, non, dans ce sport.
6: Oui, je pense que c'est un jeu assez comme ça basique, comme on dit, mais ça a beaucoup changé. C'est beaucoup le jeu d'avant, du début du badminton, mais aujourd'hui il y a beaucoup plus de stratégies à garder des fois les adversaires très en arrière ou devant. Et ça dépend des salles aujourd'hui, parce qu'en fait on joue de partout dans le monde. C'est-à-dire qu'on joue une salle en Inde, on joue une salle en France, on joue une salle en Angleterre.
5: C'est pas les mêmes conditions.
6: Température,
5: humidité,
6: ça change beaucoup sur la vitesse du volant.
7: Ouais.
6: Et il y a beaucoup de courants d'air en Asie. Les salles sont pas faites pour le badminton. Et c'est des salles énormes qui qui accueille des dizaines de milliers de spectateurs, il y a la clim.
7: Ah ouais, ça
6: c'est bouger bon. Les volants, il y a beaucoup de corners.
7: Et puis à l'époque, le matériel a dû évoluer. Ton père devait jouer avec des volants en bois ou en.
10: J'imagine
11: qu'au Christophe Popov dans le Super Moscato Show, le service est aussi important qu'au tennis.
6: En badminton. Beaucoup moins important.
7: Ouais.
6: Beaucoup moins important, oui. C'est juste, en fait, même dans les. Je crois que c'est dans le règlement, on peut me corriger si je me trompe, mais je crois que c'est juste un engagement. On appelle ça un engagement.
9: Il faut pas que ça crée une mise en jeu. Ouais.
5: Exactement. Et alors, maintenant, parlons un peu de l'avenir. Là. Maintenant que tu as battu le numéro 1 mondial, que tu as remporté l'équivalent du Masters, tu te sens complètement capable d'être champion du monde, champion olympique. Ça a déclenché quelque chose, débloqué quelque chose ?
6: Totalement, oui.
5: Ouais. C'était pas le cas avant ?
6: On se permettait de rêver avant. Maintenant, on se permet d'avoir des objectifs réalistes.
5: Maintenant, tu sais que c'est possible.
6: Oui.
5: Quel est ton objectif à court terme ?
6: Champion d'Europe par équipe dans 2 semaines en Turquie. Champion d'Europe individuel et en double avec mon frère un peu plus tard à l'année. Ouais. Et champion du monde en fin d'année en Inde.
7: Être super macro, dépêche-toi parce que ça va. D'après moi, ça
5: va changer.
7: Ça va pas durer longtemps.
9: Christo, comment tu vis le fait d'être. Parce que t'es un peu en concurrence contre ton frère, parce qu'à Paris 2024, en simple, il n'y avait qu'une place et c'est ton frère qui l'a eu. J'imagine qu'à Los Angeles en 2028, je ne suis pas sûr qu'il y ait un quota supplémentaire qui aura peut-être qu'une place. Ça veut dire que tu joues à la fois en double avec lui, mais au quotidien.
10: Mais concurrence,
9: c'est pour. Alors avec Alex Lagny aussi, mais avec ton frère, c'est particulier, non ?
6: C'est particulier. Et je pense qu'on a, comme je dis souvent, on a beaucoup de chance, peut-être aussi, de vivre ça en tant que frère. C'est une expérience que peu de gens peuvent partager avec leur frère. C'est une concurrence très saine aussi, donc c'est tant mieux. Ça nous pousse encore plus. Je pense qu'on a vu pendant toute notre qualif olympique 2023-2024 où chacun performait et ça poussait l'autre à performer. On ne pouvait pas se permettre en plus d'avoir des downs parce qu'en fait, en double, on devait aussi se qualifier, donc on devait aussi être à 100%. Et c'est pareil maintenant avec Alex qui pousse énormément, qui performe énormément et ça nous a aussi. D'une certaine manière poussé à être aujourd'hui l'année.
5: Avec Lagny qui est champion d'Europe, hein, quand même. Ce qui est aussi une autre forme de performance.
7: Un peu comme les frères Lunettes.
10: Ah oui, c'est vrai. Christo, un conseil pour les débutants, nous, au bureau, ça explose le bad. Au bureau, il y a plein de gens dans les bureaux qui, le midi, vont faire du badminton.
6: Super.
10: Qui commencent à avoir un bon petit niveau, très amateur. C'est quoi le conseil tactique quand tu débutes pour être sûr de mettre en difficulté ton adversaire ? C'est le coller au fond, toujours ? Ou est-ce qu'il y a un autre truc ? Quand t'as pas le bagage technique très élaboré, quoi.
6: Moi, ce qu'on m'a dit quand j'étais tout petit, quand je commençais le bad, c'est qu'il faut jouer sur le revers. C'était le conseil de tout marabout qu'il y avait. Donc,
10: Parce que t'es plus faible.
11: Il y a ton frère qui sourit en coulisses.
10: Non, c'est viser le revers quoi qu'il arrive. Faut chez un débutant.
6: Voilà.
10: Très bien.
9: Est-ce que tu penses que tu vas faire une meilleure saison que l'Olympique de Marseille?
6: Oui, j'espère quand même. Parce que ça
11: n'est pas fini la saison.
6: Elle n'est pas finie, et ça, c'est vrai.
9: Je suis grand fan de l'OM.
5: Christo, supporter de l'OM.
7: Il est parfait.
5: Dans la famille, vous êtes tous supporters de l'OM?
6: Oui.
5: Ok. Donc c'est dur, les temps sont durs.
6: Les temps, c'est la tempête. Là.
10: Mais t'es dans le multiplex, Bruges, t'as suivi en direct ou pas ?
6: J'ai suivi le score en direct cette fois-ci, mais on était à Wemlands. Et c'était un des bons matchs.
9: C'est un bon match.
11: C'est demain le plus important.
6: C'est demain, c'est très important, c'est vrai.
5: Alors l'OM, on en parle à 17h.
7: Et avec des champions, comment vous voyez la saison ?
5: Quand est-ce que le cirque va s'arrêter ? Christo Popov dans le Super Moscato Show. Merci beaucoup d'être venu.
9: Merci Christo, bravo.
5: Bonne saison, il y a les championnats de France qui arrivent ce week-end à Caen, si vous voulez aller voir du badminton de haut niveau.
7: Tu vas en vacances à Marbella cet été ? À la plage.
6: On va plus au sud vers Bourgas.
7: D'accord.
9: Il est numéro 7 mondial et je pense qu'il peut encore monter, Christo.
7: Monter Christo. Oh.
10: C'est là, il a pris ça depuis tout à l'heure.
6: C'est à Marseille, c'est pas loin.
10: Ouais, oui. Ça fait un quart d'heure qu'il a fait qu'il voulait le faire.
5: Voilà, c'est comme si un Français remportait le Masters en tennis, ce serait quand même assez exceptionnel.
10: Il était venu avec toute sa famille, tu te rappelles, avec son papa. Fan du Moscato Show.
5: J'adore le Moscato Show, ouais.
10: Alors, ça, c'est un débat pour toi, Pierrot. Entre légende des défenseurs centraux, Thiago Silva, Laurent Blanc.
5: C'est mes deux préférés, vraiment, pour de vrai. Hein. Puisqu'il y a eu ce France-Brésil au mois de mars, on a fait le match des meilleurs Français face aux meilleurs Brésiliens. Souvent en conservant, on va dire, les époques, c'est-à-dire en comparant des mecs qui ont joué presque au même moment. C'est le cas de Laurent Blanc et Thiago Silva, mais qui est le plus fort des deux ?
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5: La série toute la semaine à l'occasion de Brésil-France jeudi. Aujourd'hui, qui est le plus fort entre Laurent Blanc et Thiago Silva ? Arnaud Valadon, deux carrières très riches. Hein.
13: Salut tout le monde.

0: C'est une carrière bien remplie en Ligue 1, Montpellier, Saint-Etienne, Auxerre, Marseille, avec 3 passages à l'étranger, une saison au Barça, 2 à l'Inter, 2 à Manchester United, retraite à 38 ans. Parmi les événements forts de sa carrière, doublé coupe au championnat avec l'AJ en 96, vainqueur de la Coupe des Coupes en 97, champion d'Angleterre, dans l'équipe type de l'Euro 92, 96 et 2000, vainqueur de l'Euro 2000. Il a aussi gagné la Coupe du Monde 98, même si Vincent, il était suspendu pour la finale. On se souviendra quand même de son but en or face au Paraguay en 8e. La lumière est venue de Laurent Blanc, c'était exclamé Thierry Gilardi au commentaire. Et pour Thiago Silva, le but iconique, c'est la tête contre Chelsea en 2015 pour arracher la qualification en quart de finale.
1: Alors, vous votez sur le compte X du Super Moscato Show. Thiago Silva, Laurent Blanc, qui c'est le plus fort? Vincent Moscato.
2: Quand même que Laurent Blanc a une carrière arrêtée à 38 ans. Bon, Thiago Silva joue toujours à 41 ans, mais plus complète quand même en club. Il me semble en sélection. Bon, il a cette finale, il a cette épopée en 98 qui, quand même, qui marque un homme. Il gagne l'Euro. Il gagne l'Euro.
0: Oui.
2: Ah, il gagne l'Euro
3: derrière.
2: Ah ouais, il gagne l'Euro derrière. Non, pour moi, je vais pas m'expliquer. Je vais vous laisser du temps de jeu.
0: Je vais pas m'expliquer.
2: Pour du pain à moudre, mais pour moi, Laurent Blanc, il est devant. Il est devant parce que froid. Je me rappelle ce mec. Il appelait le président d'ailleurs à cause de ça. Il te réglait.
0: Taulier,
2: quoi. Un mec sur qui tu peux t'appuyer. Un mec, t'es jamais déçu. Il est toujours à 15 sur 20. T'es jamais déçu. Un drôle de mec en tant que joueur. Physiquement, quand même un coup.
1: Premier poteau, chaque fois, c'est danger.
2: Mais ouais, non, mais. Jamais d'erreur.
3: C'est vrai que t'es pas loin.
2: Pour moi, c'est Laurent Blanc.
0: Lolo Blanc.
1: Ok, Eric.
3: C'est compliqué quand même. Ouais. C'est des anciens partenaires.
0: Et c'est de toi qui France, t'es fâché avec lui.
3: De quoi?
0: Bah, imagine que t'es fâché avec lui, tu ne parles plus.
3: Oui, non. Mais moi, j'ai pas de. Hier, par exemple, Zizou, j'ai joué avec et tout. J'ai toujours plaisir à le croiser. Et hier, pour moi, dans le débat avec Ronaldo, le problème de Ronaldo, c'est que tu vas dans le monde et tu demandes à des joueurs de très très haut niveau de dire qui a été le meilleur joueur du monde de l'histoire. Tu as des mecs qui te citent Ronaldo, beaucoup te citent Ronaldo, parce que Ronaldo, il avait un truc, quand il était en pleine bourre, il avait un truc extraordinaire. Voilà, il avait une puissance, il avait. Moi, je me souviens de Lolo Blanc, justement, quand il jouait au Barça avec Ronaldo. Un jour, il arrive en équipe de France, il venait d'arriver Ronaldo, c'était pas encore le Ronaldo qu'on a connu derrière. Il m'a dit, écoute, le petit devant, là, tête à tête avec le gardien, il y a toujours but. C'est-à-dire, quand il part au but, qu'il est seul contre le gardien, on se tourne, on sait qu'il y a but, tellement qu'il est fort. Bon, alors, pour revenir au débat du jour. Si tu veux, les deux carrières sont pas celle de Thiago Silva me semble plus linéaire parce qu'il arrive en Europe au Milan C directement, hein, oui. Me semble-t-il, c'est ça. Il fait PSG Chelsea, donc il a mangé que son pain blanc en Europe. Il a joué que dans des.
1: Il y a eu une première tentative qui s'est soldée par un échec. Je crois que c'est au Portugal quand il est très jeune et ensuite il retourne
4: au Brésil, après il revient.
0: Il part en Ukraine. Il part en Ukraine, il tombe gravement malade évidemment à Moscou. Il était malade en Russie.
3: Lolo, quand je l'ai connu même milieu terrain offensif, milieu terrain défensif, même en équipe de France. Derrière, il recule. Il va à Naples, non, quand les Français n'allaient pas trop encore à l'étranger, c'est difficile. Il revient au Nîmes Olympique. Il fait Saint-Etienne, Auxerre. Et de partout où il est passé, notamment Auxerre, il fait le doublé. C'est-à-dire que même dans des équipes qui n'étaient pas programmées et qui n'étaient pas des grosses équipes, il a été très performant et il a gagné. Après, champion du monde, champion d'Europe dans la foulée. Derrière, techniquement, fort, très fort. Moi, c'est difficile de pas mettre Lolo Blanc pour moi. Maintenant, moi, j'ai toujours aimé Thiago Silva et j'ai toujours dit que il était taillé un peu durement et c'était pas toujours très juste ce qu'il prenait parce que moi, j'aimais bien le joueur parce que il était très fort dans tous les domaines aussi Thiago Silva. Bon, alors c'est un peu le jeu du débat du jour. C'est entre deux très bons. Moi, j'ai une préférence pour Lolo Blanc parce que la classe. Et puis surtout
0: il marquait beaucoup de buts hein.
3: Il a des stats
4: Montpellier démarque quasiment il met 130 buts en carrière donc 81 non, même, en Ligue 1 même, 81 en Ligue 1
3: même, non il est même meneur de jeu au début après il recule numéro 6 et donc voilà moi je vais mettre une préférence pour Lolo parce que c'est poulet mais c'est dur de départager les deux quoi tu vois mais bon c'est un peu le but du débat hein.
5: Et on scramble qui c'est qui gagne sur les deux
1: France, Brésil qui c'est le plus fort
2: Attends, on les départage.
1: Je pense que c'est Thiago Silva.
3: Non, mais Lolo, attends, Lolo est très intelligent. Qu'est-ce que vous racontez?
2: Oui, je déconne.
0: C'est une intelligence, ce Scrabble.
2: Scrabble,
3: c'est de la culture, de
4: vocabulaire.

0: voilà. Un mélange de lettres.
1: Donc France-Brésil, qui c'est les
2: si
1: plus forts?
2: Je suis pas sûr que Lolo gagne,
3: le
2: mais en fait.
3: Pain en moudre, si tu le lis,
4: pain moudre,
3: ouais. En attaché, ça fait combien de points ça?
1: Pain, ça fait trop le coup, au
3: pain, PIN.
1: PIN en plus, ouais. Donc, qui c'est le plus fort, Thiago Silva ou Laurent Blanc, Stephen Brun?
0: Et moi, je crois que je vais choisir Thiago Silva. Alors, Laurent Blanc a cette grande qualité de mettre beaucoup de buts pour un défenseur, mais moi, il y a quelques petits bémols dans la carrière de Laurent Blanc. C'est que son premier passage à Naples, ça marche pas, il rentre en France. Son deuxième, quand il va à Barcelone, c'est pas un franc succès non plus, parce qu'il arrive, c'est Cruyff qui le recrute. Le jour où il signe son contrat, Cruyff se barre. Il est pas titulaire indiscutable à Barcelone, il fait qu'une saison et il part parce qu'il a peur de louper la Coupe du Monde, donc il rentre en France à Marseille. Et que le vrai bémol de la carrière de Laurent Blanc, c'est que 22 matchs de Ligue des Champions. Ses premiers matchs de Ligue des Champions, c'est avec Manchester United à 36 ans.
5: Ça manque.
0: À 36 ans, et je crois que c'est un énorme manque. Thiago Silva, c'est 105 matchs de Ligue des Champions. Thiago Silva, Eric l'a dit, c'est que des énormes clubs. Donc ça me gêne un peu. Après, en équipe nationale, forcément, la Coupe du Monde, elle prend un point important dans la carrière, mais je crois que moi, je vais partir sur la carrière de Thiago Silva qui s'est imposé. Et ensuite, et là, peut-être que je me trompe et que je fais vraiment une énorme erreur, et peut-être que Pierrot et Eric vont me corriger, j'ai quand même l'impression que, à leur prime et à leur poste, je crois que Thiago Silva, à un moment donné, a été le meilleur défenseur central du monde. Je suis pas sûr que Laurent Blanc dans sa carrière ait été le meilleur défenseur central du monde.
1: Alors, à votre avis, au 32-16, Jeff, salut Jeff.
6: Oui. Salut Jeff.
2: Ouais, Jeff.
7: Bonjour.
0: Salut Jeff.
1: Alors, qu'est-ce qu'il dit, Jeff? Quel est ton avis? Qui c'est le plus fort, Thiago Silva ou Laurent Blanc?
7: Alors, pour moi, Thiago Silva, c'est un vrai défenseur. Laurent Blanc, il est devenu défenseur par défaut. En fait, en milieu de terrain, il était un peu lent. Donc, petit à petit, on l'a ramené. Un peu derrière. Pour moi.
5: Ça s'est bien passé. Ça s'est bien passé. C'est un défaut qui.
0: Il était libéraux après, très longtemps.
5: C'est un par défaut qui est pas mal quand même.
7: Oui, mais en fait, comme défenseur, il est lent. Enfin, pour moi, il est lent. Et si on met pas des vrais défenseurs devant lui, deux vrais défenseurs, c'est ce qui se passe en équipe de France et à Auxerre. À Auxerre, qu'est-ce qui s'est passé? Comment il s'appelle
1: Alors, je sais pas, Auxerre, à Giroud.
2: Giroud.
7: Oui. Giroud, qu'est-ce qu'il a fait? Il a mis deux vrais défenseurs devant lui. T'arrives de l'Ouest et puis il n'y avait pas Prunier là dans le temps.
2: Il y avait Prunier, il devait avoir William.
7: Et oui, et lui il était derrière et de derrière il c'était milieu de terrain, donc il avait de vraies passes.
1: Mais la défense de Saïd Blanc c'était très complémentaire. T'avais pas besoin de rajouter quoi que ce soit, Jeff.
7: Oui, mais attendez. En défense à l'équipe de France. Mais on était imbattable. Comment s'appelle Thuram, c'était un défenseur central, mais on avait mis à droite. N'est-ce pas? Donc, il compensait en fait les montées de Laurent Blanc. À City. Pourquoi il n'a pas réussi à City?
5: À United.
0: Où ça? Qui? Il a joué à City, Laurent Blanc.
1: C'est Manchester United, oui.
7: Oui, United. Pourquoi il n'a pas réussi à United? Non. Il était trop lent. Et en plus, il allait dans un championnat qui ne lui correspondait pas. Lui, il était libéraux, et en Angleterre, on jouait sans libéraux. Donc, il était toujours en vis-à-vis avec des attaquants qui étaient plus rapides que lui. Il a fait combien d'années là-bas?
0: Deux ans à Manchester United.
7: À Manchester, on n'a pas retenu. Alors que Ferguson, lui, en principe, quand on est bon, il vaut garde jusqu'au bout. Hein.
0: Ouais.
1: Bon, donc Jeff, toi tu votes Thiago Silva.
2: Il a fini en disant qu'il n'était pas bon du coup, parce qu'il a dit si on est bon, joue.
5: Une question terrible pour terminer.
2: Là il y a des trucs qu'il faut les attendre quand même.
5: Une question terrible pour terminer, il nous reste 30 secondes. Pour disputer une finale de Ligue des Champions, tu dois en prendre un.
2: Mais Laurent de Bruges,
5: non, un défenseur central pour gagner la finale. Laurent Blanc ou Marcel Desailly?
0: Voilà. Laurent Blanc, une finale de Ligue des Champions.
2: Ouais. Tu poses, là.
5: À vous tous, comme ça, une contre-question, une question moyenne. Tu dois en prendre
2: Marcel
5: un. Marcel Desailly pour toi.
1: Alors ouais. Prime.
5: Alors Prime. À 30 ans.
1: Mais si je pense que l'un ou l'autre, ça ira. Mais ça dépend de ton problème.
5: Oui, mais tu dois en choisir un
1: de très différent.
2: Non, mais c'est.
0: T'as fait les besoins,
2: exactement. Tiens, un, c'est défensivement.
5: Mais c'est pour ça que je pose la question.
2: Et oui, voilà. Mais non, mais tu peux pas, tu peux pas jouer. Ça dépend qui tu mets au milieu de terrain dans ces cas-là. Mais on n'a pas tenu compte d'un truc quand même dans notre débat.
0: Dis-nous.
2: C'est que la plus grande. Alors, il n'était pas sur le terrain sur ce fameux match contre l'Allemagne, mais la plus grande catastrophe du
0: Brésilien.
2: Il est dans l'équipe quand même.
5: Ah bah non,
2: je parle pas de ce match. Je parle de la Coupe du Monde. C'est une catastrophe, ce Coupe du Monde.
5: Mais ils arrivent en demi avec lui.
2: Eh ben quoi,
4: ils sont pas champions du monde. Tu as tué un mec qui a pris 7 buts, mais t'es pas sur le terrain.
5: C'est quand il est plus là qu'arrive l'accident, Eric. C'est quand même bizarre ce que tu dis.
4: Justement, s'il avait été là, ce serait pas arrivé, peut-être, Eric.
1: Ah bah ouais, tu peux pas lui reprocher ça quand même.
2: Ouais, moi aussi. Ah non, mais bon, Laurent Blanc, il est champion du monde en France.
5: Sans jouer la finale.
4: La Coupe du Monde, c'est en 2023. On perd, là, le rugby. Vincent, il est pas là. Mais c'est ta faute, voilà.
5: Alors tiens, avant de vous donner le résultat, la vie de Jérôme Bretagne, qui s'est plus fort entre Thiago Silva et Laurent Blanc.
1: Mais Eric, t'es fatigué ou quoi? C'est pas possible.
2: Oui, non, mais j'ai...
1: Non, mais non,
2: t'as dit des conneries, ça arrive, non? Ça vous arrive jamais de dire des conneries, vous?
1: Non, nous, non, pas dans Bretagne sans flamme, mais bon, écoute.
2: Thiago, vous dites des conneries, vous les oubliez.
1: Thiago Silva ou Laurent Blanc,
5: qui est plus fort?
1: Vous êtes sérieux, quoi? Sur la carrière ensemble?
6: Non, le joueur, le joueur.
1: Mais Thiago Silva. Mais Thiago Silva, il a tout gagné. Laurent Blanc,
2: non,
1: tu me parlais de finale. Tu finis. Tu parlais de finale de.
2: Il n'est pas champion du monde.
1: De Coupe d'Europe.
5: Oui.
1: Tu choisis. Mais Laurent Blanc, il en a joué une finale de Ligue des Champions.
6: Il n'est pas champion du monde, Thiago Silva, Jérôme.
1: Bon, il a regardé à la télé. Qui?
6: Thiago Silva n'est pas champion du monde.
2: Thiago Silva, tu
1: ne peux pas. Alors, dans ces cas-là, si tu vas par là, il n'a pas joué la finale, Laurent Blanc.
2: Mais il est champion du monde, Laurent Blanc.
1: Non, mais d'accord, il est champion du monde.
2: Mais après 20 ans, c'est reconnu quand même, à juste titre. Ah, oui, après la finale.
1: Moi, je veux bien qu'on soit chauvin, mais non, si tu me dis.
2: Si vous voulez, vous faites un débat dans
1: la place de Thiago Silva.
2: Non, mais ton argument, il est pas beau. Tu dis, il a tout gagné. Ben non, il a pas tout gagné.
1: Bah ouais, la Coupe du Monde.
4: Si vous voulez, il a gagné la Copa América.
2: Championnat d'Europe.
1: Si vous voulez, il a gagné la Ligue des Champions.
3: Si vous avez parlé de foot, vous continuez dans des émissions de deuxième division.
2: Tu peux gagner la Ligue des Champions. Coupe du Monde. Toi.
6: Résultat des auditeurs du Super Moscato Show.
3: Du monde, hein,
6: vous votez Laurent Blanc à 75% et Thiago Silva à 25%.
5: C'est les meilleurs débats, ça.
6: Alors, c'est mes deux préférés, mais je pense qu'ils ne pourraient pas vraiment jouer ensemble parce qu'ils ont un peu le même profil. Il faudrait mettre un stopper avec.
5: Oui, tout à fait. Tu es très technicien, je vois.
6: Un Marcel de Sailly ou un Marquinhos.
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3: Oui. La première édition, l'actu, la culture, les médias, le point Céline. Oui, Céline, tous les jours on en parle, c'est la folie. On va faire le tour de la Lune, c'est pas commun. Et puis Opta, Pierrot a désigné le vainqueur de la Ligue des Champions. C'est comme ça en 2026 aujourd'hui. Ouais. C'est l'intelligence algorithmique, comme on dit.
4: C'est mieux que demander à un coq ou une poule ou un poulpe
5: de savoir
4: qui va gagner la Coupe du Monde.
3: Le poulpe, il était bon.
6: Oui, le problème.
3: C'était un poulpe intelligent, il avait un gros cerveau.
6: Mais les poulpes sont très intelligents. C'est plus intelligent que rugbyman.
7: Je suis rentré une fois avec un poulpe vers 5 ans.
6: Je vais te dire, tu sais quoi,
7: il parlait le poulpe.
6: Tu prends un poulpe, tu le mets 6 mois sous une barre, hein, et je vous dis.
3: Il fait bien diarrhée, j'imagine.
7: C'est bien barré.
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3: C'est le point Céline. Et moi, j'aime bien ce point Céline parce que j'adore le jingle produit par Suzanne. C'est jingle.
8: Si tous appellent, les amis, les amours aussi passent. La base.
9: Je capote.
6: Je capote.
3: C'est mieux quand c'est Céline qui chante quand même. Ouais. Je rêve qu'un jour elle soit dans une voiture, dans un taxi dans Paris, qu'elle entende ce jingle. Non, mais c'est quoi les Français, ils me font quoi là ?
5: Ça peut arriver.
3: Ça peut arriver, effectivement.
6: Oui. Bien sûr que ça peut arriver.
4: Elle ne se reconnaît pas. Hein.
3: C'est peut-être elle qui demandera mettez-moi le Moscato Show, s'il vous plaît.
5: Elle a l'air de pas trop se prendre la tête.
3: Elle rigole, non ?
5: Bah oui.
3: Ce matin, 10h, les premiers billets étaient disponibles à la vente. Vincent, c'était de la folie. C'était 10h. Il avait fallu être tiré au sort avant. Je sais que ta famille était sur le coup.
7: Tout le monde.
3: Zéro pointé. Céline en concert au Paris La Défense Arena à partir du 12 septembre. Il fallait avoir reçu le petit mail hier. C'était le stress. Les gens ont reçu un mail vers 16h. Vous êtes sélectionné pour pouvoir tenter votre chance. C'est quand même un process de folie. Donc, si vous n'avez pas eu votre, si vous n'avez pas été tiré au sort, il y a une mise en place, la mise en vente générale sur les plateformes de revente. 10h sur les distributeurs, 10h vendredi. Et on en sait plus, on apprend des petits détails sur la capacité du concert, le nombre de spectateurs. C'est le PDG du Paris La Défense Arena, monsieur Frédéric Longuepé, qui travaillait dans le foot avant, il était président d'un club de foot. Taylor Swift, c'était 45 000 places en 2024. Là, on descend à 30 000. Parce qu'il y a des places assises. Tout est assis, Vincent.
7: Ah oui.
3: C'est 30 000, a précisé monsieur Longuepé. Donc, c'est pas mal, hein. Ça reste énorme, hein.
5: Tout est assis.
3: Tout est assis, ouais.
7: Ah bon?
3: Ouais. Tu pourras pas faire de pogo si tu
6: veux. C'est énorme.
3: Tu pourras pas faire de pogo, Vincent.
6: Alors, après, les jambes vont se lever.
4: Exactement, les jambes vont pas rester assis.
7: Je précise que pour tous ceux qui sont déçus, qui n'ont pas de place, il me reste, à Toulouse, je passe le 23. Il vous reste des places.
3: Le mec, c'est
6: pour pas rester. Il chantera Céline, bien sûr.
7: Les mecs, ils parlent comme ça maintenant, c'est une expérience. Vivez l'expérience.
3: Alors, du coup.
4: Assis ou debout ?
7: Si, du coup,
3: les choses sont bien faites. C'est quand même pas mal cette histoire. Donc il y a beaucoup de frustrés là. 10h du matin ce matin. Là, bing, on a reçu un petit urgent AFP à l'agence France Presse. Les nouveaux concerts, 6 nouvelles dates, Vincent. C'est tombé. 6 nouvelles dates.
7: Ouais, c'était prévu ça.
3: Vendredi 18 et 25 septembre. Et le vendredi 2, 9 et 16 octobre et 17 octobre.
7: Elle est là 8 semaines. Elle peut se faire 2 dates par semaine.
4: Sous réserve que sa voix et sa maladie soient maîtrisées.
7: Ce moment-là, dit ça va, je l'ai eu au téléphone. J'ai vu le prix des places, crois-moi, elle est en forme.
4: Je crois qu'elles ne sont pas si chères que ça.
3: C'est pas exorbitant.
6: De nos jours, c'est devenu complètement fou.
4: Des places quand tu allais la voir à Las Vegas. Hein, j'ai vu des reportages.
3: C'est que même les gens qui ne sont pas fans de Céline Dion, c'est une sorte de mission d'avoir une place, comme un objet de collection. T'as plein de gens qui sont pas fans de Pierrot.
6: Mais Pierrot a raison l'autre fois quand il dit mais pourquoi y aller quand tu n'es pas fan? Laisse les fans y aller.
4: Ça me passe même pas par la
3: tête. C'est devenu. Non, mais là,
6: tu crois qu'on vient jamais te voir? Ben oui, mais laissez les vrais fans. Mais bien sûr.
7: Bien sûr. Non, moi, c'est pour mes filles, moi, je n'irai pas.
3: Si je chante à vous.
7: Non, mais si elle passe qui reste, j'y vais pour accompagner les petites autrement de.
5: Pour accompagner Denis.
7: Ouais, Denis.
3: Non, il est mal dit.
6: Denis, c'est une brique. Alors lui par contre c'est une vraie cagole. Il y va juste pour dire qu'il y était, ça c'est sûr.
3: Allez, sans transition, un nouveau jingle. C'est le jingle espace, direction l'espace. On aime bien y aller nous.
9: Houston, we have a problem.
6: Do you think?
9: Houston, we have a problem.
6: Do you think? Think.
3: C'est un problème là-haut quand tu leur dis ça, ils comprennent pas Houston.
6: Pardon, ils disent répéter, s'il vous plaît.
3: Toujours fascinant, on adore ça. La conquête spatiale, les quatre astronautes de la mission Artemis 2 sont de retour vers la Terre. Ça y est, Vincent,
7: c'est,
3: là,
7: c'est fait,
3: sont en train
7: fait,
3: de ouais. revenir. C'est vite fait. C'est un métier sympa quand même. Hein.
7: Quand tu vas sur la Lune, c'est un bois.
3: Ils sont quatre. Christina Koch, Victor Glover, Reid Wiseman et Jeremy Hansen. Ils sont devenus les êtres humains s'étant aventurés le plus loin de la Terre.
7: Ah oui, c'est de l'autre côté,
3: ouais. Ça veut dire que là, quand ils se réveilleront le matin dans leur vie, ils diront moi, je suis un des quatre êtres humains qui est le plus loin de la Terre. C'est pas mal.
6: La face, cachée de la Lune.
7: Encore une fois, moi, ça m'arrive en soirée d'aller très très loin derrière la Terre.
3: Et oui, tu vois, t'as des points similaires encore. Ouais. Ils ont réalisé le premier vol autour de la Lune. C'est dans la conquête de l'espace. C'était le premier depuis 72. Ils sont allés à plus de 406 000 km de la Terre. C'est
7: 406 000.
3: Incroyable.
7: Combien ils ont mis de temps?
3: 8 jours, non? Je sais plus. 7-8 jours, ça fait une semaine qu'on en parle. Toujours très impressionnant, c'est ça moi qui me fait peur. Et toi, pareil, on t'avait perdu de vue quelques temps. Il y a une coupure obligatoire, silence radio de 40 minutes à cause du passage derrière la Lune. C'est toujours un truc de fou, c'est-à-dire pendant 40 minutes,
7: t'as l'impression,
3: il y a zéro communication. Ils sont à Houston, dans leur petit bureau à Houston, et ils attendent que bien d'entendre la voix de l'astronaute de Christina qui va peut-être leur parler. Et puis d'un coup, au bout de 40 minutes, c'est toujours incroyable quand tu vis en direct. On entend le fameux, ça c'est éternel, le fameux Houston.
10: Houston, we have you the same.
3: Voilà, ça y est.
10: So great to hear from Earth again.
3: Ils sont là, détendus, ils donnent signe de vie. Le portable est réparé, Vincent. Ils ont remis de la batterie dans le téléphone.
7: C'est un Bouygues qu'ils ont.
3: Ça doit être quand même un truc de fou.
7: Ah non, ça doit être. Ces gens-là ont un privilège. Enfin, ils se la gagnent parce que je pense qu'ils
3: ont travaillé à l'école, non?
7: Ouais, ils ont travaillé un peu à l'école. Là, ouais. Non, mais.
11: Ça
7: veut dire en vérité, ils ont bossé
11: et
7: pendant 40
11: et puis,
7: ans.
11: Je pense qu'il n'y a pas eu beaucoup d'écart dans leur vie sociale non plus.
7: Non, ils sont magnifiques.
12: C'est aussi pour ça que Pesquet est une telle star, c'est qu'il a réussi à vulgariser tout ça de manière fantastique.
7: Ouais.
12: Vous pouvez lire sa BD, vous comprenez tout. Est-ce qu'il faut travailler pour aller là-haut hein.
7: J'ai vu un reportage là sur France 2 là, sur cette expédition et ils veulent chercher de l'eau. Quoi. Ils veulent aller là-bas, de l'autre côté, pour savoir de l'autre côté de la Lune s'il y a vraiment de l'eau. Quoi. Et normalement,
3: ils ont pris des tas de photos pour pouvoir décrire auprès de tous les scientifiques qui sont restés sur la Terre pour pouvoir préparer au mieux une prochaine expédition. Vincent, image insolite. Je ne sais pas si vous l'avez vu. À un moment, c'est une caméra fixe hein, dans la capsule, etc. Il y a un pot de Nutella qui est apparu.
7: Ah bah ouais.
3: Ils sont gourmands. Et petit problème de toilette également, avec une légère fuite, Vincent.
11: Mais ça, c'était au décollage.
3: C'est
6: le problème, ça.
3: Parce que tu ne peux pas appeler de plombier.
6: Dès que tu as un apesanteur, là, tu vas passer les colombelles. Hein.
11: Non,
7: qu'est-ce que c'est qu'ils volent en haut au plafond
3: Allez, sans transition. C'est pas la conquête spatiale, mais quand même, c'est une sorte d'intelligence artificielle. C'est comme ça, en Ligue des Champions 2026, les outils de prédiction s'expriment. Début des quarts de finale ce soir et Opta, avec son outil de prédiction, a publié ses dernières estimations, le pronostic pour le vainqueur. Eh bien, selon Opta, c'est Arsenal qui est favori à la victoire en Ligue des Champions cette saison, qui n'a jamais gagné cette compétition quand même. 27,96% de chance de soulever le trophée. Le Bayern est deuxième, 20,88%. Le Barça, 17,39%. Et Pierrot, ton Paris Saint-Germain est loin derrière, 11,56%. Ouais. Je vous rappelle les critères.
7: Ça repose sur des
3: modèles statistiques qui intègrent la forme actuelle, les données avancées et le parcours potentiel, le tableau. Plus ou moins difficile jusqu'à la finale. Paris
11: l'année
3: 4e.
11: Dernière, à la même époque, le PSG.
3: C'est les datas qui débutent aussi.
11: Ouais.
3: Voilà, Pierrot. La reprise de volée de Ousmane Dembélé.
6: Pierrot, il a tout compris, Pierrot.
3: Eric, j'imagine que tu es rassuré quand tu vois ça, Eric. Opta te rassure.
6: Oui, bien sûr. Je dors bien la nuit, moi.
7: C'est l'intelligence artificielle marseillaise. Écoute-moi, on l'a fait la dernière fois. On a dit entre le Toulon de Bernard Laporte et le Stade Toulousain de maintenant, qui allait gagner. On a écouté.
3: On a demandé à l'intelligence artificielle.
7: De l'intelligence artificielle. C'était impressionnant.
3: Ils ont déroulé le match.
7: Ils ont déroulé le match minute par minute.
3: C'est Toulouse qui gagne à la. Non.
7: C'est Toulon qui gagne. Toulon 23, qui gagne. 21.
3: Avec une action de Johnny Wilkinson.
7: Un truc. Ouais,
13: vous avez fait quoi avec un match de plusieurs générations.
3: On dit qui gagne Toulon 2014 face au Stade Toulousain actuel.
7: Voilà.
13: Et il te répond.
3: Il a répondu très, très poliment. Bonjour Vincent. Il a dit bah, je te propose.
13: Ouais, voilà. Et vous le croyez donc.
3: Ben oui,
13: D'accord. Tout va bien.
7: Parce que nous, Eric,
13: tout va bien.
7: Internet, ça sert pas qu'au porno, Eric. Donc nous, on le croit.
12: C'est vrai qu'il y a beaucoup dans les médias cette tendance à faire des prédictions à l'intelligence artificielle qui ne sert pas du tout à ça. L'intelligence artificielle, c'est un super moteur de recherche en gros. Hein.
6: Mais alors, voilà, mais
4: ça rien de. Alors, quand même.
14: Je vais aller plus loin,
4: même ça.
12: Oui, mais pas du futur,
14: Eric.
12: Pas du futur.
4: Oui, mais sur la base de données actuelles et celles d'avant.
14: Ça, je vais même aller plus loin. On a demandé à l'intelligence artificielle. Qui dans le Super Moscato Show va mourir en premier. Et comme il y a Eric là dans l'émission,
12: alors
14: je ne peux pas en parler. Il est là demain, Eric, non.
12: Parce
14: qu'il ne sera pas là, on en parlera. Ouais. Et voilà,
4: c'est morbide votre émission, en fait. Totalement morbide.
6: Ah ben non, mais.
14: Et en plus, on a dit, de quelle manière
6: Alors,
14: écoutez-moi, je n'ai pas imaginé ça.
4: Eric va vite changer
14: derrière toi, Eric. Moi, c'était
4: énorme. Eric va vite changer ta deuxième hanche. C'est vaut mieux pour courir mais... vite.
6: Non, non, mais tu sais quoi qui c'est qui partira en premier. J'ai parié déjà.
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2: Dembélé qui interpelle Højbjerg en plein match pour lui dire que son partenaire Balerdi est nul.
3: Il a toujours eu de l'or dans les pieds.
4: Mais il avait un bon pied gauche et un bon pied droit.
3: Le voilà, un ballon d'or dans les
5: bleus. Le ballon d'or, c'est le trophée le plus con de la planète.
3: Un trophée dont vous n'entendrez jamais le modeste Ousmane Dembélé se vanter.
6: C'est un leader d'attaque. Après, qui s'exprime.
3: Ousmane Dembélé affiche sa pudeur, sa retenue.
7: Être de bons exemples, et surtout pour les jeunes générations.
3: Un petit jeune dont les premiers éducateurs aimaient le caractère.
8: Ousmane a toujours eu une oreille spécifique.
3: Une personnalité.
8: Quelqu'un sur qui je peux compter, je m'appuie bien évidemment.
3: Et toujours très apprécié des fans aujourd'hui.
9: C'est une nouvelle génération, une mode d'expression différente.
3: Après la cérémonie, Dembélé a souhaité leur dire merci.
10: C'est une très bonne chose aussi pour le football français, parce que c'est un joueur français, un international français.
3: Et pour que ses supporters puissent eux aussi toucher du doigt son rêve à lui.
10: D'avoir une telle reconnaissance, bon, on a critiqué son ballon d'or.
11: Après, il se passera, est-ce que ça aura une influence?
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2: Il s'engage, il met des coups de frein à main, comme ça, un temps restif.
12: Ah oui,
2: ouais, dans
12: ça.
2: Les virages, tu sais.
12: C'est comme ça.
2: Il fait du frein à main. Donc, alors, une image diffusée par Ligue 1 Plus fait parler depuis quelques jours. On voit Ousmane Dembélé, pendant le match entre le PSG et l'OM, s'adresser au Marseillais Højbjerg. Il détruit Balerdi, il lui dit il est nul et tu le sais. Alors, cette séquence n'a pas plu aux deux clubs concernés, l'OM et le PSG. Un ballon d'or peut-il se permettre ce genre de choses? Tout simplement, 32-16. Si vous n'êtes pas fan, vous appelez. Et si ça vous fait rigoler, vous appelez aussi au 32-16. Alors voilà ce que dit Dembélé à Højbjerg. C'est sous-titré par Ligue 1 Plus, qui a donc des images en tant que diffuseur, bon, qui lui permettent de savoir ce qu'a dit Dembélé, parce que franchement, sinon il faut lire sur les lèvres.
12: Ouais,
2: alors d'après Ligue 1 Plus, il lui dit ceci: Balerdi, il est nul. Tu le sais. Ensuite, il redit quelque chose d'incompréhensible parce qu'il a la main devant la bouche. Et il répète, tu le sais. Il ouvre tout le temps sa bouche. Donc, probablement que Balerdi a dû dire ou faire quelque chose qu'il n'a pas pu
12: parler. Il parle beaucoup, Balerdi.
2: Oui, le PSG ne veut pas réagir, on les a sollicités. L'OM n'est pas très content que cette vidéo ait été mise en avant par Ligue 1 Plus, parce que autant ça peut peut-être mettre en valeur le spectacle, mais ça ne met pas en valeur l'OM. Donc, voilà pour les réactions des deux clubs. Quel est votre avis? Est-ce qu'on peut se permettre? Est-ce que ça vous fait rire? Est-ce que c'est déplacé?
13: Je vais te dire que ça ne met pas en valeur du tout l'OM. Il a raison.
2: Je veux dire, sur le fond, il a.
13: Ben quand même le président, c'est le
2: président. Oui, d'accord.
13: C'est Longoria qui a raison. Oui, Longoria ou Benassia, je sais pas lequel c'est.
2: Oui,
13: mais ils ont raison, parce que je serais le joueur de Marseille ne répond pas. Il dit rien.
2: Il a une bonne attitude, Højbjerg. Hein.
12: Ah non, mais toi tu voudrais répondre.
13: Ah ben non, tu dis oh, t'occupe-toi de. Ah ben oui, non mais.
12: Il est vice-président.
13: Ça veut dire. Ça veut dire quoi?
2: Mais non.
13: Moi je suis Balerdi parce que nous on commente. Moi je joue avec Balerdi. Et donc je lui dis oh, tu parles pas comme ça. C'est mon coéquipier, je joue avec lui.
12: Oui,
13: c'est mon capitaine. Tu parles pas. Et à un moment donné, il faut avoir des
2: joueurs. Même s'il ne
13: le passe pas, il le défend pas.
2: Et oui, mais c'est une raison peut-être.
13: Mais il ne le défend pas. Qu'il ait raison ou pas au niveau de l'image, c'est catastrophique. Moi, je suis président, je vais choper mon joueur. Je dis, tu te laisses dire ça sur ton
12: problème.
13: T'as compris pourquoi ça marche pas, l'équipe de Marseille? T'as compris pourquoi ça marche pas? Parce que des mecs comme toi, vous mouillez pas les coudes. Vous ne savez pas.
2: Vous soudez pas les coudes.
12: Dans un verre avec un fruit.
13: Vous ne savez pas. Tu comprends ce que je veux te dire? Mais bien sûr que je suis. Je suis sur Marseille. C'est l'exemple type d'une équipe qui ne marche pas. C'est-à-dire que le mec balance sur ton coéquipier et toi, tu es là comme un navet, tu dis rien.
2: Mais moi, je dis. Il est en train de se faire laver. Il est déjà dur. Qu'est-ce que tu veux qu'il dise?
13: Eh bien, rien.
12: Il peut dire
13: que toi. Moi, ce qui m'a choqué, c'est que le mec, il dit, tu lui dis, oh, ferme-la,
12: Dembélé.
13: Fais pas le show. Fais pas le show, Dembélé. Le ballon d'or, c'est comme la Légion d'honneur. C'est quand t'as pas d'honneur que t'en as une. Voilà, c'est tout.
12: T'aurais dit ça, toi.
14: Après, Vincent,
2: il
14: est très super.
13: Il a inventé,
2: c'est toi?
13: Mais c'est quand même normal. C'est Groucho Marx. Quand c'est vrai, souvent, les mecs qui sont là, t'as vu les cons qui ont la Légion d'honneur? Les mecs, ils ont
14: plus de. Pas tous, quand même.
13: Jack Land, il a pas d'honneur.
14: Il y en a, mais pas tous.
2: Alors à toi, Steve.
14: Je veux pas prendre la défense de Pierre-Emile Højbjerg, mais alors moi qui ai longtemps été un trash talker et qui me suis souvent.
12: Toi, tu parlais beaucoup.
14: Tu me suis souvent régalé dans la vidéo. La vraie problématique, Vincent, si moi à la place de Pierre-Emile Hulberg, très compliqué de m'embrouiller avec Ousmane Dembélé dans la façon dont il le dit, en fait.
2: C'est
14: Dembélé,
2: il n'arrive pas
14: n'arrive pas avec véhémence en train de t'embrouiller à vouloir se taper.
2: Il se moque.
14: Il dit très clairement, il dit, mais l'autre, il est nul. C'est très compliqué.
2: Tu vois ce que je veux dire, dans son camp.
14: Tu vois ce que je veux dire? C'est très compliqué de faire un tête contre tête d'un mec qui te dit ça, un truc.
13: Tu lui dis simplement, occupe-toi de toi. Fais pas le marié parce que vous gagnez. Tu peux pas le toi. Occupe-toi de toi. Tu fais le beau. Tu fais le beau. À l'année, on t'a mis une trempe. Donc tu fais pas le beau, mais Vincent, le problème c'est que
14: Hulberg, il a des années-lumière de se dire il y a une captation, il va y avoir un gros plan sur cette situation-là, et ensuite Dembélé, c'est un gentil garçon, c'est un petit coquin. Le problème de Balerdi, c'est que quand l'OM gagne au Vélodrome contre le PSG en septembre, il met une photo sur Instagram de lui debout,
2: il chauffe
14: avec Nuno Mendes entre ses jambes.
13: C'est un autre débat.
14: Dembélé, quand tu lui dis, il ouvre sa bouche, c'est parce que Balerdi, argentin comme il est, avec son pote Medina, ils ont des grands wawa. Ils sont toujours en train de parler à droite à gauche. Il lui a mis 5-0. Il est coupable quasiment sur tous les buts. Dembélé lui dit, ton pote, c'est une pipe. Il a ouvert sa bouche au match aller. Et ben, regarde ce qu'on lui a mis. C'est une pipe. C'est pas bon.
13: Moi, je veux pas le voir comme ça. Non, après, Dembélé fait ce qu'il veut. C'est pas la question. Ça, c'est un flamirail. Je parle pas de pourquoi Dembélé dit ça. C'est pas la question. Je comprends que Dembélé puisse dire ça parce que Balardi est un wawa. Moi, je suis président de l'OM. Défends-le, c'est un coéquipier. Peut-être que le truc ne marche pas dans le collectif de l'OM parce que vous ne vous défendez pas les uns les autres. C'est ça, je ne te dis pas pourquoi. Il a peut-être raison de mêler. Bien sûr qu'il se chauffe, il a raison de se chauffer. Peu importe, on s'en fout de ça. Mais l'autre, il dit rien comme une couille au monde.
2: Denis Charvet. Ben, avant l'émission, je t'ai dit ça, Pierre. Je t'ai dit, pour le fait qu'ils ne répondent pas, ça veut dire qu'il y a un gros problème entre les joueurs. Que les joueurs ne s'apprécient pas et qu'ils sont arrivés au bout d'un
12: c'est
2: truc.
12: C'est peut-être extrême ce que tu
2: dis. Non, je ne suis pas extrême. C'est mon sentiment, c'est mon ressenti. Après, je suis entièrement d'accord avec Vincent. Mais moi, j'aimerais taper sur la Ligue 1 quand même.
12: Sur Ligue 1 Plus.
2: Ligue 1 Plus, parce que c'est lamentable. Ça. C'est lamentable.
15: Alors attends, juste avant que tu le fasses, j'explique pourquoi ils le font. Puisqu'ils se sont engagés à mettre en valeur tout ce qui peut.
12: Les coulisses,
15: tout ce qui peut, comment dire, sublimer le spectacle de la Ligue 1. Et donc, évidemment, la rivalité fait partie du spectacle de la Ligue 1.
2: Donc après, évidemment que ça arrive tout le temps sur un terrain de rugby, de foot, de handball, de basket, des provocations, ça fait partie du job.
13: Il n'y a pas d'accord de combo là en plus.
2: Sauf que l'image d'un Dembélé, mais il ne faut pas la montrer comme ça.
12: Pourquoi ?
2: Alors
12: pourquoi ?
2: Mais parce que Dembélé, il a le droit de le faire, mais ne le montrez pas.
12: Mais pourquoi ?
2: Moi, j'ai pas envie de voir Dembélé.
14: Il y a pas une insulte, il y a pas une seule insulte.
13: Non, c'est pas très grave au niveau de ça.
2: Denis, explique-toi. Je tape moi sur la Ligue. Moi, je tape pas sur Dembélé, moi.
13: De mettre ça en
2: lumière, je trouve ça lamentable.
12: Je pose la question, pourquoi ?
2: Laissez parler Denis, s'il vous plaît. Je finis. Et Hulberg, pour moi, lui, il en a marre de Balardi, c'est sûr et certain.
12: Ah, tu crois ?
2: Ah, bien sûr, le mec, il va pas répondre à Dembélé, il dit, bah, écoute, oui, t'as raison, et puis, il s'en fout.
15: Heureusement qu'il lui dit pas ça, parce que là, c'était
2: catastrophique. Ça aurait été pire.
14: Non, mais Denis, en fait, vous, Vincent et Denis, vous avez cette notion du rugby où on est tous les uns avec les autres, quand il y en a qui a une embrouille,
12: c'est ça.
14: Je suis pas sûr que le foot, ce soit comme ça.
2: Je suis pas sûr,
14: quand t'es mené 5-0 au Parc des Princes, que tu viennes t'embrouiller avec un mec, ça va donner encore une mauvaise image en disant, ah, bah, Hulberg, il est mieux pour s'embrouiller avec Ousmane Dembélé,
13: La séquence aurait été merveilleuse. Si Hulberg, il a dit à Dembélé, il lui aurait dit, écoute-moi, toi, occupe-toi de tes fesses, parce que toi, pendant 6 mois, t'as eu des nordiques au pied, on t'a pas vu, toi. T'arrives là, t'as fait le match, t'as été bidon. Et toi, t'as là, il est peut-être éphémère, parce que tu peux redevenir le plus maladroit du monde.
15: Pour le défendre, quand même, il est vraiment pas dans une situation facile, Hulberg. Quand tu te fais dépecer par le rival, déjà, t'en as marre, t'as envie que ça s'arrête. Il y a Dembélé qui vient en plus lui enfoncer la tête sous l'eau. Honnêtement, il n'a pas le beau rôle. Donc, bon, c'est peut-être pas non plus sur lui qu'il faut taper en premier.
13: Je sais pas si Dembélé, en plus, il a été provoqué.
2: Non, mais Balardi, il a dû être affreux.
15: Mais ce qui est sûr, c'est qu'il répond au match aller. Il a raison, Steve.
2: Oui, mais ça, on le voit tous les jours. Tous les jours, sur les terrains, ça se passe tout le temps. Moi, je trouve que de le mettre en lumière, pour moi, ça dessert la Ligue 1, ça dessert le football.
12: Denis, une question. Tu as le même avis, Galtier qui s'embrouille avec Kurios, qui dit il m'a traité
16: oui,
12: de pipe.
16: C'est nul.
12: Mais c'est génial. Mais non, ça fait partie de la légende du top 14, oui, ça. C'est un moment historique.
14: Et je vous rappelle qu'une fois dans les courses.
12: C'est génial. Il faut le mettre en valeur.
14: Dans les coursives de Bernabéu, la télé espagnole filme Benzema qui dit arrête de donner des ballons à Vinicius. Il joue contre nous, c'est une pipe. Il est nul. Des séquences comme ça, il y en a partout dans tous les championnats.
13: Dembélé.
12: Alors, on continue le débat.
13: Dembélé a complètement raison. Mais encore une fois, le problème, il est que Longoria, il crie parce que l'OM passe, l'équipe passe sur une pipe.
2: Les réactions, tiens, on a Perlin sur WhatsApp. 06 12 424 424. Je suis fan de NBA, totalement fan de cette séquence. Dembélé est même un gentil trop lisse. Il montre enfin un peu d'aspérité. Il me plairait presque. 32-16, Jean-Michel, supporter de l'OM. Bonjour Jean-Michel.
12: Salut Jean-Michel.
14: Salut Jean-Michel.
2: Salut Jean-Michel. Jean-Michel.
12: Faut enlever le haut-parleur, Jean-Michel.
17: Je vais vous dire, moi, Dembélé m'a pas du tout choqué.
12: Alors,
13: enlève le haut-parleur, Jean-Michel.
12: Le kit main libre ou le haut-parleur?
17: D'accord, non, mais Dembélé m'a pas du tout choqué.
2: Ok, vas-y, enchaîne. Vas-y.
17: Alors après, quand j'ai entendu la réaction de Vincent, j'ai juste une petite parenthèse à faire. Je me rappelle d'un certain Bordeaux-Toulon, oui, où un arbitre ne voulait pas donner de mêlée. Oui. Ils se sont rien dit, les joueurs, là, pendant le match?
13: Oui, non, mais
2: non, mais Vincent reproche pas à Dembélé de parler, hein. Non, il reproche à Hulberg de pas répondre.
13: Faut aussi d'écouter
17: un peu, les gars. Mais attendez, Hulberg, il le voit. Il y a quand même 4 buts pour Balerdi sur le match.
2: Ah oui, il veut dire qu'il voit qu'il est nul.
17: Depuis 6 mois, il est devant l'autre, Balerdi, il est bon avec les petites équipes. Il a de la gueule avec les petites équipes. Dès qu'il rencontre du lourd, il se chie dessus.
12: Donc Jean-Michel, toi, tu es supporter de l'OM, tu es d'accord avec ce qu'a dit Dembélé, si je comprends.
17: Ah ben oui, parce qu'il n'aurait pas dit ça. Il n'aurait pas dit ça d'un vrai défenseur central, un Moser, un Enze. Demandez à Eric Dimeco s'il aurait dit ça à l'époque.
13: Toi, t'aimais bien. T'aimais bien De Zerbi.
17: Pardon ?
13: T'aimais bien De Zerbi ?
17: Non.
13: Ah bon, ça va. Non, parce que je comprends pas que De Zerbi faisait jouer un mec qui était nul tout le temps.
12: Ça,
13: donc il s'est incliné de Zerbi. Il était en soumission par rapport au capitaine, quoi.
17: C'est un copain, moi j'en sais rien, hein.
12: Non, mais il y a un mystère quand même. Il y a un mystère.
17: Balerdi, sans déconner, vous le trouvez bon ?
14: Mais là où Pierre-Emile Hulberg s'en sort très bien, c'est que déjà, il sait pas que c'est filmé. C'est parce que si à un moment donné, il pense que Balerdi est nul,
12: il dit oui,
14: Dembélé. Ouais, il est nul, je sais.
2: En plus, ça peut arriver, ça.
14: Oui,
2: ça peut. C'est une débâcle.
14: Il s'en sort bien, Hulberg, de se dire.
2: Je sais jamais. Alors, je suis pas sûr. Alors,
12: peut-être qu'il n'aurait pas diffusé,
2: n'aurait pas montré. Oui,
13: ouais, peut-être. Moi, de rien dire, il s'en sort. De rien dire, il tire contre son camp pour moi. Je te le dis.
12: Ouais. Ouais.
13: C'est pas à toi de juger. Tu juges pas ton mec derrière. Mais non, mais pas de collectif, c'est la base. Il y a pas de collectif. La base, c'est ça. On l'a vu là. Voilà. On comprend pourquoi. Pourquoi ça marche pas. Le mec, il mouille pas le maillot. De ne rien dire, ça veut dire qu'il consent. Qui ne dit mot consent. Donc à partir de là, il a dit oui, Balerdi. Quand tu dis oui, t'as raison, Balerdi, il est nul. Moi, je suis Balerdi, je regarde le truc.
12: T'as rien dit, toi.
13: Tu dis, t'as rien dit, toi, mais en fait, ça veut dire qu'on m'insulte, toi, tu dis rien. On joue pas ensemble, on s'entraîne tous les jours. On travaille ensemble tous les jours. Donc t'es infaisable.
2: Là où tu as raison, mais ça, c'est que c'est, on va voir la suite, parce que la suite, quand même, quand ils vont se retrouver en entraînement.
13: C'est des flammes Mireille.
2: Ah, tu penses que Balerdi, il va pas mal prendre le.
14: Eh ben, Balerdi, il va aller voir Hulberg. C'est peut-être le moment de crever l'abcès. Hulberg, il dit,
12: oui, t'es nul.
14: Pipe.
2: Dis-toi aussi, Denis, que Balerdi, comme Medina, c'est dans la culture argentine, ce genre de choses, et que lui, il sait qu'il l'ouvre en permanence. Donc, je pense que ça ne va pas le surprendre de voir la phrase de Dembélé.
16: Ça ne va pas le faire plaisir qu'il n'ait pas défendu, quand même, Hulberg. Ouais.
2: 32-16, merci Jean-Michel, un autre supporter de l'OM, Marc-Antoine. Salut Marc-Antoine.
13: Marc-Antoine.
18: Salut les gars, comment ça va?
2: Déjà, t'as vu, il commande ton prénom, tous là.
13: Oui, un beau prénom. Marc-Antoine, quand même. Ouais. Bravo.
12: Emma.
13: Ça pète, ça, c'est quand même.
12: Alors, ton avis, Marc-Antoine?
13: C'est romain, tout ça.
18: Il a, ouais, comme vous avez dit, supporter de l'OM, mais il a complètement raison. Il a complètement raison. C'est ça aussi le sport, c'est le panache, un peu, tu vois. Alors, je sais pas si vous savez, mais à quel moment du match ça a été
2: non,
18: fait, ça
2: pas... Non, on ne s'est pas précisé.
18: Comme on disait au standard, est-ce que c'est à 5-0 et qui fait ça à 5-0? Est-ce que c'est au début du match?
2: Oui.
18: Mais dans tous les cas, pour moi, c'est quelque chose quand même qui est bien, quoi. C'est bon. Comme je disais, on adore le sport américain, que ce soit du basket, de la boxe, du MMA, de l'UFC, enfin ce que vous voulez, et le trash talk maintenant à notre époque, ça fait partie du truc. Et après, je vous rejoins totalement. C'est vrai que si l'autre y voit ça, notre argentin phénoménal défenseur central, il va lui dire attends mon pote, l'autre il vient, il commence à me casser du sucre sur le dos et toi tu viens, tu
16: ça c'est sûr.
18: Voilà. Certain. Alors c'est sûr, l'autre c'est un Danois, il est froid comme une lame aiguisée, mais bon quand même, tu vois, il peut lui dire mais vu la tronche que tu
16: as, surtout
18: un coup de cercueil, tu vois, il peut lui dire un truc.
16: Mais bon, surtout il tourne la tête, t'as vu, il se tourne.
15: Non mais il est désemparé. Après, je pense que ça va être dur avec
13: Højbjerg. Hein, après, il a 5-0, tu vois, Eric me le dit. Il était KO. Ouais,
15: 6-0. Mais oui, il est au fond du trou, c'est la
13: débâcle. Enfin, j'aurais dit, moi, si je suis l'Argentin, je veux le voir, je dis quand même, dis-lui quelque chose quand même.
16: Enfin, 5-0, c'est le KO du boxeur quand même.
13: Ah ouais,
15: après, le problème, c'est que Balerdi prête le flanc, parce que Balerdi, il ouvre trop par rapport à son niveau. En fait, c'est ça le problème. Quand tu ouvres ta bouche, il faut que ce soit en corrélation avec ce que tu produis. Sinon, tu passes à la fin pour une pipe, ça c'est universel.
13: Bah oui.
15: Qu'est-ce que tu veux qu'il fasse, Højbjerg, pour le défendre ?
14: Pierrot, on s'est souvent dit ces dernières années que ce classico a perdu un peu de son charme. Parce que les supporters ne pouvaient pas venir.
12: Ça remet du sel.
14: Et Paris ne peut pas.
13: Mais non, mais tu peux tout simplement.
14: Mais
13: il dit, c'est pas le moment.
15: Tu vois, par contre, en tant que supporter parisien, ce qui fait plaisir, c'est que tu vois que les mecs ont été vexés du match aller.
14: Et en plus, ils ont joué Ousmane.
15: Oui, mais justement, moi, ça me fait plaisir. Oui. Parce que non seulement ils ont perdu, en plus ils se sont fait chauffer les oreilles. Souvenez-vous de la fin de match, c'était très chaud. Hakimi avait la haine. Ils se sont parlé. Il y a sûrement eu du trash talking du même ordre dans l'autre sens. Moi, ça me rassure. C'est-à-dire que j'étais tellement énervé après le match aller, j'avais envie d'une réaction. Et quand je vois Dembélé là, je pense qu'ils l'ont pris à cœur. Et c'est très bien.
12: Vincent, imagine, t'es le futur coach de l'OM. T'arrives. Comment tu gères Balerdi? Est-ce que tu le chopes? Est-ce que tu lui dis, écoute là, mon poulet, je parle pas déjà de titulaire ou pas titulaire, mais dans son attitude, est-ce que tu lui dis pas, pour l'instant, ne la ramène plus, c'est contre-productif, arrête de la ramener, déjà on prend la honte, et en plus. Est-ce que tu lui dis de se calmer?
15: Non, mais comme ça,
13: comment je le gère? Déjà, je vois ses prestations, je le fais pas jouer, et puis voilà. Après qu'il ouvre sa gueule quand ça gagne,
12: non, mais il ouvre sa gueule quand ça perd.
13: Parce qu'il ouvre sa gueule tout le temps, en vérité. C'est pas quand ça perd ou quand ça gagne, il ouvre sa tête tout le temps. Avec le brassard, je le file à l'autre.
12: Højbjerg.
13: La valeur du brassard au football.
12: Le capitaine.
13: Oui, mais tu le mets au goal, le brassard. Tu le mets,
12: bon, il y a plus de gardien.
15: Pour le coup, on sort du sujet.
13: Mais
15: il va y avoir une vraie décision à prendre pour le prochain entraîneur de l'OM sur Balerdi. Je ne dis pas qu'il faut qu'il vire, mais ça va être une première décision. Est-ce qu'il continue avec Balerdi titulaire ou pas?
13: Il va le virer. Tout le monde a dit qu'il est mauvais. Il va le virer quand même. C'est quand même, il va s'en apercevoir. Il y avait une entente entre deux Zerbi. Il y avait une complicité entre deux Zerbi et lui qui était probablement.
15: Il jouait avant deux Zerbi.
12: Il a toujours joué, toujours avec tous les coachs. C'est fou.
16: Mais l'erreur de l'OM, c'est de l'avoir gardé surtout.
12: Oui.
16: Parce que tout le monde savait qu'il était à ce niveau-là. Eric nous le disait tout le temps. Non, mais c'est pas une surprise quand même à l'arrivée. On se pose la question s'il doit jouer ou pas jouer.
14: Il ne pas qu'il soit titulaire à la Coupe du Monde.
15: Je sais pas, ils ont été trop gourmands. Il y a eu une fenêtre pour le vendre. Ils nous ont raconté une histoire que l'Europe entière le voulait et qu'ils avaient la première à 70.
14: L'histoire, Pierrot.
15: Exactement. Mais ils ont été trop gourmands avec Balerdi, c'est tout.
13: T'imagines qu'ils sont devenus fous d'Embélé. L'autre, il dit rien, il est en pleine confiance. C'est souvent les mecs quand tu leur dis, ils sont en pleine confiance. Parce que Balerdi, tu veux que je te dise ce qu'on m'a dit, il attrape ta femme. Là, ça finit à pugilat.
15: Bon, merci à Marc-Antoine.
12: Merci Marc-Antoine.
15: Alors, je ne sais pas si vous vous souvenez de l'image qui nous a offert ce débat. C'est la tête d'Højbjerg qui ne sait pas où se foutre.
12: Non, parce qu'il ne peut pas dire non, t'as tort.
15: Il peut dire ni oui, ni non.
12: Mais il peut dire non, mais il n'a pas envie de dire non, il sait que c'est vrai. Bon, c'est pas grave. Il meurt de rire, Pierrot.
15: Non, mais le pauvre Højbjerg, il m'a fait de la peine.
12: Non, mais et on a une petite pensée pour les supporters marseillais, quand même, qui ont vécu une saison terrible. Alors, nous, on l'a vécu avec Eric.
15: C'est chaud, très bien en foot, c'est que là, ça va repartir sur une nouvelle saison, un nouveau projet. On ne sait pas ce qui va arriver. Peut-être que tout va très bien se passer.
12: Et Eric Dimeco,
15: comme Lyon l'année dernière,
12: tous les jours pour témoigner de son sentiment sur l'OM.
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2: 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Vous êtes sur RMC. Qu'est-ce qu'on dit ?
3: On dit top jingle.
2: C'est excellent.
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2: 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Maxime et Jonathan s'affrontent. D'abord, on va tirer au sort les équipes. C'est Eric Dimeco qui a le premier point de Denis Charvet. Tirage au sort.
3: Eric Dimeco, tu vas jouer, belle équipe, avec Julien Beneteau.
4: Ah, d'accord, là, ça c'est beau. Ça.
3: Et Pierrot, tu joues avec Vincent. Je comprends pas l'intérêt de cette boule noire.
5: Non, mais tu sais quoi, il va gueuler. Il va gueuler et Fred va lui enlever. Voilà, Suzanne va lui enlever. On la connaît l'histoire.
3: Alors, hein.
5: Tu sais quoi
3: tout de suite,
5: tu sais ce qu'il fait lui. Lui, donc quand ça lui convient pas, il sort du terrain. Il s'en va.
3: Suzanne est en vacances. C'est Barnabé qui réalise l'émission et qui a choisi la boule noire. Il assume Barnabé.
6: Prénom de merde. Tu vas voir que je vais rater.
2: Maxime de Cognac, tu vas choisir ton équipe. Donc tu as Vincent et moi, ou Eric et Julien. Qui font équipe tous les soirs ensemble d'ailleurs.
7: Pas du tout. Vincent et toi,
6: Pierrot. C'est ce qu'il raconte. Dans la côte, nous. Dans la côte.
3: Allez, c'est parti.
2: Dans la côte, ouais.
3: 9 minutes, c'est un long Kikadi et on aime ça. Julien Beneteau est en train de s'étirer comme un vrai sportif de haut niveau. Voilà, il révise sa petite note.
2: C'est bien, il a raison. Hein.
3: Il a raison, c'est bien.
6: Il a bien raison.
3: Ah, je sens, Pierrot, que t'as envie de crever Julien là.
2: Non, c'est pas que j'ai envie de crever Julien, c'est que je me méfie énormément de Julien.
3: Très bien, ok. D'accord.
8: Pierrot aussi, moi.
3: Mais méfiez-vous les uns des autres.
5: Par contre, je sais pas pourquoi personne ne se méfie de Vincent.
3: C'est pas gentil. Kikadi.
6: Sale mec.
3: Première question, première citation du jour. 9 minutes et une éventuelle golden à la fin qui remettrait le score à 0-0 si elle tire au sort. Kikadi. Kyle finira un jour président du club. Il est bien avec nous.
2: Le maître, Kyle. Mignoni.
3: Mignoni. Bien joué, Pierrot. Elle n'était pas facile. Kyle Sinclair, oui. Kyle Sinclair, qui va peut-être prolonger à Toulon. Et Mignoni dit, chez lui, il est bien là, il finira président.
2: Okay, Kyle. Ouais. Tu l'aimes bien, celui-là, Vincent.
6: Hein. Il ne le savait pas, Bennett. Hein,
3: non.
2: On commence pas à chanter.
5: Vincent, c'est alors, lui ne le savait pas, et toi non plus. Hein.
8: Toi non plus. Avec qui on parlait. Bravo.
3: Kyle Sinclair. Pilier toulonnais. C'est pas mal.
6: Bip, bip.
3: Non, il n'est pas fort, lui. Question d'un coup.
2: D'un coup,
3: une seule proposition possible. En huitième de finale de la Champions Cup, Toulon affrontera les Stormers. C'est dans quelle ville les Stormers?
2: Durban.
5: Johannesburg. Le Cap.
8: Non, il a dit le Cap.
5: C'était un coup, non?
3: Oui. Non,
5: Il a dit deux fois, il a dit lui.
3: C'est pas la bonne réponse. Non, mais en plus, je lui ai demandé de répéter, donc il est éliminé, mais il n'y a pas but contre son camp. Voilà, excusez-moi.
6: Non, d'accord.
3: Ne rentrez pas au vestiaire pour bouder, je sais.
8: Donc lui, c'est pas bon.
2: Je me suis précipité.
8: Il a dit Durban.
3: Durban élimine.
8: Le Cap, Pretoria.
2: Bah oui.
3: Cap Town.
2: Ah bah Cape Town.
3: Ah c'est le Cap.
5: Ah mais j'ai pas le droit de répondre.
8: Non, parce qu'il a dit Johannesburg et après le Cap.
2: Non.
5: Mais c'est quand même fou, j'ai dit le Cap. T'as
3: dit le Cap. Excusez-moi, j'ai pas
2: dit. Il a dit le Cap. Pas de réaction du maître d'hôtel.
3: Ben, le maître d'hôtel, pas dire maître de cérémonie, est fatigué.
2: Là, c'est un maître d'hôtel.
3: Donc le point est attribué.
2: Ensuite, t'as dit Johannesburg. Ensuite, non, confusion, datata. Donc c'est la finale de la CAN. Si j'ai bien compris.
3: Excusez-moi, j'ai eu un moment d'absence.
8: Ah partout.
3: Donc on accorde le point à Vincent Moscato. Excusez-moi. Bah oui. C'est là.
8: T'as Eric, il a rien dit lui.
6: Ouais, bon, tout va bien.
5: Non, mais tout va bien. Tu sais, Julien, les carottes, sais maintenant, c'est plus Eric, les carottes, c'est les concombres.
3: Eric, c'est pas
5: la semaine dernière, il a fait une question à un coup où tout le monde a répondu vite et moi, il m'a pas permis de répondre alors que c'était en deux secondes.
3: Mais c'est pas
5: tout
3: une
5: le
3: carotte,
5: monde a été outré. J'ai reçu des messages jusque sur
8: Eric,
5: Instagram de Osiris que les gens étaient outrés devant la radio.
2: Il
5: y en a marre, ça suffit.
2: Bravo Vincent.
6: Captain, ça veut pas dire la vie.
3: Pardonnez-moi, je vais essayer de me reprendre et d'être plus professionnel. Désolé.
2: Le score est de 2-1 pour l'équipe Maxime.
5: Non, mais c'est pas grave. Tu sais quoi? Tu continues comme ça, la prochaine CAN, tu deviens arbitre.
3: J'aurais trop peur. Kikadi. Je suis fier d'être anglais, ça fait bizarre de rire en français. Ferry. Arthur Ferry, joueur de tennis. Le fils de Loïc Ferry, le patron de Lorient en foot, qui représente la Grande-Bretagne en tennis alors qu'il est français. Arthur Ferry, 3-1.
2: Oui.
6: Benetto, il est parti faire un paddle.
8: J'ai débranché le micro.
6: Non, mais lui c'est pareil. La semaine dernière, quand il joue contre moi, alors que je dois faire le grand chelem, il me met une carotte. Et là, quand il est avec moi, il me file plus une. Et après, il a le toupé de dire, Thierry, qu'il joue toujours avec moi, lui.
3: C'est un joli coup de gueule pour le lundi, Eric. BFM TV.
6: C'est cri de gueule.
3: Qui qu'a dit ? C'est une question hors sport. Qui qu'a dit ? J'adore Paris, c'est ma ville. Pour me repérer, je fonctionne d'abord au son.
6: Gilbert Montagnier.
3: Oui, bien joué.
6: Non, c'est Vincent.
3: Gilbert Montagnier, qui dans Le Parisien raconte son pari. Et forcément, c'est un pari un peu différent de nous, par exemple, de qui sont faits au son quand ils se déplacent dans Paris.
8: On démarre, Eric.
3: Question auditeur, très rapidement.
2: Maxime, Jonathan.
3: Puisque le tournoi destination approche. Question auditeur, France-Irlande le 5 février. Dans le rugby, quel est le surnom de l'équipe d'Irlande?
9: Allez les gars.
3: Voilà.
9: Allez Jonathan.
2: Maxime, Jonathan.
7: Le 15 de la trèfle. Du trèfle.
3: Ouais, qui a eu le 15 de la trèfle?
6: Voilà.
3: Qui a eu le 15 de la trèfle?
6: Le 15 de la courgette.
2: C'est qui alors?
7: Le trèfle de mes ronflettes.
2: C'est qui? Jonathan ou Maxime?
3: Jonathan.
2: 4-2.
3: Question en un coup.
8: Ah là là. Allez putain, réveille.
3: Une seule proposition possible. Il n'est pas là, Julien Bennett. Il n'est pas là. France-Norvège ce soir.
6: Lui, il joue que contre moi, donc ça va.
3: Le handball ce soir, France-Norvège. Grand match, très match, très bon match. Citez-moi dans l'effectif des Bleus un gardien de but français.
8: Desbonnets.
3: Rémi Desbonnets, Charles Banzinger et Valentin Kiefer. Oui, bravo. Il est là, c'est le retour 4 de Julien Benneteau.
6: Kiefer.
3: Qui a dit Nasser a prouvé qu'il était probablement le meilleur gestionnaire de tous. Sébastien Loeb, piège, oui. Nasser Alatia, vainqueur.
8: Allez, Eric.
3: 4-4. Dakar. Il t'encourage même pas, ton cul.
8: Ouais, c'est
3: pas,
8: il s'en fout hein, quand je le mets.
3: Pas sympathique.
6: Oh,
3: non,
6: mais bon.
3: Ah, ouais, non, mais là, le mec, il est fou.
2: Ouais, non, mais bon.
3: Il faut que l'opération arrive vite, Vincent Poiré Canon.
2: Allez, égalité, money time, 2 minutes 40.
3: Question en un coup.
8: Oh là là.
3: Ouais, mais c'est bien ça. De quelle ville s'est lancée la Tour de France 2027?
2: Édimbourg.
3: Le 2 juillet 2027, le Tour de France s'élancera d'Édimbourg. Bravo Pierre Dorian.
2: Ça fait 5-4.
3: BFM TV.
6: Bien joué Pierre.
3: Allez Eric.
6: Ça c'est quoi ça?
3: BFM Vincent, BFM.
6: BFM.
3: On le voit.
2: C'est Tour de France féminin, on est d'accord hein?
8: Non, c'est pas.
3: Non.
8: Ah non, on enlève le point.
3: On en retire le point à Pierrot qui doute. BFM TV, on le voit souvent dans les médias, puisqu'il a un travail un peu exposé, puis il y a un sujet important. En France, comment s'appelle le ministre du Travail?
8: Lescure.
3: Non.
6: Putain, je l'ai vu.
3: Voilà, on le travaille. Ouais, des solidarités.
6: Papin,
3: non. Il a été patron. Il a été patron de la SNCF.
6: Oui, Pépi. Oui, mais non, oui, Pépi. Non, c'est l'autre. C'est Ferrandou. Comment il s'appelle? Ferrandou.
3: Oui.
6: Ferrandou, ouais, c'est moi qui l'ai dit.
8: Il l'a pas bien dit.
6: Non, il a pas dit comme il faut. Ferrandou. Il a dit Ferrandou, il a dit.
10: Non, mais les écoute pas.
6: Il y en a marre. Putain, c'est pénible. Ferrandou, il a dit. Il n'a pas dit le bon nom.
10: Mais non, mais ne l'écoute pas de
6: te faire. Mais écoutez, vous allez voir.
3: Jean-Pierre Farandou. Oui, oui, bravo Vincent.
2: 4.
6: Mais non, mais ne dis pas bravo Vincent, il dit Ferrandou.
3: Alors pas bravo Vincent.
6: C'est lourd.
3: Ligue des champions, foot. En Ligue des champions, là cette saison, qui est dernier?
6: Almaty.
3: Le club kazakh.
8: Allez encore une.
2: 6-5.
3: Almaty.
2: 50 secondes.
3: 6-5.
8: Bah pour toi Eric.
3: 50 secondes.
8: Après je te laisse toute la semaine.
6: Normalement ils m'en donneront pas une donc.
3: Un coup. Prénom et nom, d'accord? Prénom et nom. Il était hier sur le terrain. Quel Sénégalais détient le record absolu de sélection avec le Sénégal?
8: Idrissa Gueye,
3: 129.
8: Allez!
3: Sélection.
2: Égalité.
3: C'est incroyable ce qui est en train de se passer là. Idrissa Gueye.
8: À 20 secondes, il y a le gong.
6: Allez, Pierrot.
3: Alors, on me dit.
2: Égalité, donc ça n'avantage personne, non?
3: On me dit.
6: Tu t'en racontes si que
3: c'est. Il n'y avait pas la balle de match.
8: Il n'y avait pas la Golden.
6: Mais c'est vieux,
3: c'est vieux.
6: L'autre dit Ferrandou, quoi.
3: Non, mais t'es dur avec
8: ton centre. Mais ton centre, t'as rien entendu,
6: quoi. Mais non, Ferrandou, le mec qui fait Ferrandou. Il faut greffer des choux-fleurs, hein.
3: Il faut nous greffer des choux-fleurs. Ça, c'est du trash-talking fou. Question décisive. Balle de match.
8: Normal.
3: Sport. C'est un des héros hier. Et oui, c'est un des héros hier soir.
2: Édouard Mendy.
3: Sadio Mané joue dans quel club?
2: Al Nassr.
3: Qui a dit Al Nassr?
2: C'est ici.
3: C'est Pierre Dorian. C'est gagné sur Al Nassr en Arabie Saoudite. Il y avait une chance sur deux. Aïe.
2: Julien Ricky a tenté un c'est moi quand même. Attention.
6: C'est bien joué.
3: C'est moi.
2: C'est vrai?
3: Oui. Mais
2: victoire de Maxime. Bravo Maxime.
3: Il fait des chou-fleurs.
6: Allez, bravo.
3: C'est toujours bon, les Kikadi. Il est pas mal, Julien. Il est pas mal.
2: Il est très fort. Il n'y a rien à dire.
3: Il régale.
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3: On poursuit Estelle Midi avec la reconnaissance du jour et c'est celle que souhaite Emmanuel Macron pour nos bistrots. Le président de la République plaide pour que ces emblèmes de la gastronomie française soient reconnus au patrimoine de l'UNESCO. Des bistrots plébiscités par les Français pour leur cuisine, leur prix abordable et leur ambiance chaleureuse. Le problème, Charles, c'est que les bistrots, on les aime, mais on n'y va plus.
4: Oui, leur nombre a été divisé par 7 en un peu plus de 50 ans. Ils étaient 200 000 en 68, ils ne seraient plus que 30 000 aujourd'hui. Ils ont d'abord disparu dans les zones rurales. 23 000 communes en France n'ont plus du tout de bistrots. Oh. Mais depuis le début des années 2000, leur nombre baisse aussi en périphérie des grandes villes, y compris désormais dans le centre des grandes villes. Pourquoi ? D'abord parce que les clients ont perdu le réflexe bistrot. Le chef Alain Fontaine dénonce une américanisation des repas. Voilà. La génération qui a été bercée au fast-food ne sait même plus ce qu'est un bistrot. En clair, les jeunes à la sortie des cours préfèrent aller traîner au McDo plutôt qu'au bistrot. Quant à leurs parents, ils boivent moins. La consommation d'alcool ne cesse de diminuer en France et donc l'apéro au bistrot après le boulot n'est plus du tout un incontournable. Ajoutez à cela le Covid, la hausse des loyers qui ont fait du mal au chiffre d'affaires des bistrots. Pourtant, leur rôle social est essentiel et reconnu. D'ailleurs, un texte a été adopté l'an dernier à l'Assemblée pour faciliter l'implantation de nouveaux établissements, notamment en zone rurale.
3: Alors, cuisine, prix, ambiance, avez-vous encore envie d'aller au bistrot? Jérôme Lavrieux, vous y allez encore ou pas?
5: Alors, j'y vais, mais juste pour boire un verre. À la campagne, c'est souvent juste un bistrot, c'est l'endroit où on va boire un verre. C'est moins un restaurant. J'y vais en moyenne une fois par semaine quand je vais faire mon marché le mercredi matin.
3: Ah ouais.
5: Quand je suis chez moi en Dordogne. Voilà. Un petit verre en terrasse vers 11h30. À la fin du marché, je retrouve mes parents, je retrouve des amis. Et c'est là que je le fais, à pied gu.
3: D'accord. Et il fait le plein ou pas?
5: Ah, les jours de marché, oui, c'est plein à craquer.
3: Ouais.
5: Faut attendre pour avoir une table, en fait. Les autres jours, à mon avis, ça doit être beaucoup plus difficile. Mais c'est pour ça qu'ils sont diversifiés. On peut y aller pour jouer au loto, on peut acheter un peu de presse, des cigarettes. Il y a les services postaux, etc. dans la plupart des bistrots maintenant aussi.
3: Justement, c'est quoi la définition exacte d'un bistrot, Charles Magnin?
4: Alors, c'est un café ou un restaurant. La définition tient telle que la donne Wikipédia. Un bistrot est un petit café ou un petit restaurant sympathique et modeste, composé d'un comptoir appelé le zinc, d'une machine à café et d'une tireuse à bière. Voilà les trois indispensables pour se définir en tant que bistrot.
3: Voilà, et un percolateur, c'est bien, vous savez, le petit bruit du café, ça, c'est assez formidable. Jean-Philippe Doux, est-ce que ça vous fait de la peine de voir ces bistrots mourir ou est-ce que c'est tout simplement le sens de l'histoire?
6: Alors, d'un côté, ça me fait de la peine, oui, parce que j'ai toujours vécu en milieu rural et, enfin, sauf 20 ans à Paris, mais sinon, je viens d'un milieu rural. Là, j'habite un village en Provence où il en reste deux dans la partie, on va dire, habitée du village. En revanche, dans la partie plus artisanale et commerciale, là, en effet, il y en a, mais qui sont soutenus par ceux qui vont aller manger le midi parce qu'ils travaillent là, etc. Mais sinon, le bistrot, on va boire un verre et on va manger de façon modeste, ça devient tellement compliqué pour le tenancier du bistrot, parce que comment on peut encore proposer notamment des plats modestes à petit prix quand on a les charges qu'on connaît, le prix de l'énergie, quand on a aussi les salaires, c'est-à-dire que à moins de passer sa vie, et c'est ce que font d'ailleurs les bistrotiers qui restent encore, ils passent leur vie dans leur bistrot. C'est aussi parce qu'ils aiment la compagnie, mais c'est aussi parce qu'ils n'ont pas le choix, parce que s'ils avaient des salariés aux 35 heures, ils ne tiendraient pas les petits prix. Donc

0: C'était l'endroit où on venait prendre des nouvelles des autres. Bah aujourd'hui, en fait, on prend des nouvelles sur les réseaux sociaux. Donc c'est le sens de l'histoire,
1: et on se rencontre
0: évidemment.
1: Sur Tinder. Il n'y a plus besoin d'aller au bistrot.
0: Voilà, voilà, bah, mon grand-père et ma grand-mère, oui, ce serait rencontrer.
2: Oui, c'est une autre époque de faire des rencontres au bistrot, Charles. Voilà, oui. Ça arrive moins aujourd'hui. Évidemment, Pierre Rondeau, vous qui êtes à Paris. Alors, c'est vrai, ça devient un peu bobo, vous voyez, les bistrots à Paris, souvent des jeunes un peu branchés, qui refusent, etc. Est-ce que vous allez dans les bistrots, Pierre?
3: Moi, je vais dans un bistrot en particulier. Je suis un régulier, je suis un habitué. Je connais le gérant, on se serre la main, on se dit bonjour. Avec un groupe de potes, on est vraiment posé là-bas. Sûrement, si vous déplacez dans le 15e un jour, je serai là-bas. J'y vais très souvent et je reste posé là-bas très régulièrement.
2: Vous n'allez pas au fast-food, vous êtes jeune encore.
3: Mais là, c'est plus le bistrot vraiment pour se poser, prendre un café, rester 4 heures en terrasse avec un seul café commandé.
2: Allez, comment s'appelle votre bistrot?
3: Les tomettes dans le 15e arrondissement.
0: Et pour manger aussi ou pas?
3: Et on peut manger. Il est ouvert de 9h à 23h. Donc on peut y aller, on peut en terrasse, manger, prendre un verre, ce que vous voulez. Et je suis un habitué. Donc je connais les gérants, enfin, je connais la personne qui s'en occupe. Je connais les gérants, je connais les serveurs, je connais la qualité du produit, je sais ce que je vais manger, ce que je vais boire. Moi, dans ces bistrots qui crient famine et qui alertent contre leur disparition, j'ai aussi envie de leur dire, quand on parlait de sens de l'histoire, remettez-vous en question. Alors, je ne dis pas tous les bistrots, mais il y a quand même beaucoup de restaurants, c'est du surgelé. Il y a beaucoup de restaurants où on va payer 25-30 euros le repas, c'est du sous-vide, c'est micro-ondes.
2: Des attrape-touristes, vous savez, les bistrots avec, vous avez la devanture rouge, l'écriture en jaune, genre manuscrite.
1: C'est
2: avec
1: ratatouille.
2: C'est ça, avec de la fausse vigne.
3: C'est très attrape-touillon.
2: Sur la devanture, bon, on n'a pas envie.
0: Oui, voilà. La vichy en papier.
3: Voilà, c'est ce côté, et ça a souvent été rappelé dans l'émission, et moi, c'est un truc, il y a un élément sur lequel j'adhère totalement. N'importe qui peut devenir restaurateur. Il n'y a pas un diplôme de restaurateur. N'importe qui peut se dire, tiens, je vais ouvrir un bistrot, je vais aller chez Métro.
2: C'est du boulot, quand même.
3: C'est du boulot, bien sûr, mais je vais aller chez Métro, je vais prendre des produits surgelés, je vais mettre au micro-ondes, je vais servir ça à 25 euros. Je dis pas que tout le monde le fait, mais en l'occurrence, j'ai envie de croire à ce qu'il y ait une forme de la loi du plus fort, de la loi du survivant. Ceux qui échouent, ceux qui font faillite, sont ceux qui proposent des produits de mauvaise qualité, on n'a pas envie de revenir et qui sont trop chers.
0: Mais comment faire autrement que des, pardon, mais si on n'a pas de surgelé, comment on fait pour avoir du stock? À part les bistrots de marché qui là.
3: Proposez pas une carte de 6 pages, par exemple.
2: Eh ben voilà.
0: Voilà, il faut simplifier.
2: Trois plats, trois entrées, trois desserts, et puis basta, quoi.
0: Mais c'est très compliqué.
2: Peut-être que tes desserts, en vrai, il y a des très bons desserts surgelés. Peut-être que tes desserts, t'as pas un pâtissier, effectivement, où tu fais des tartes maison.
3: Il y a des restaurants, c'est végétarien ou carnivore. Voilà, deux plats.
2: Exactement. On a Mickaël avec nous de Mérignac. Et Mickaël, justement, il est gérant d'un café-tabac. Bonjour, Mickaël.
4: Bonjour Estelle, merci à vous de m'accueillir. Tous mes meilleurs voeux à l'équipe déjà, une belle année pour tous.
2: Bah oui, bonne année Mickaël.
4: Bonne année à vous. Alors moi en fait j'ai un petit café depuis 7 ans et je fais aussi la partie tabac. Et j'ai constaté justement que à l'inverse, là où le tabac avait bien baissé, on a essayé nous de développer plutôt la partie café en développant des cafés chantilly, des chocolats chantilly à des prix abordables. Et je trouve que c'est quand même un lieu où les gens se retrouvent, on a des habitués, donc même certains font des affaires ensemble. J'en connais même qui sont devenus amis avec le temps. Donc je trouve qu'il y a quand même ce côté convivialité de ne pas rester chez soi, de sortir à un prix raisonnable. Moi, je fais un café à 1,70€. Donc on est sur un prix. Alors c'est sûr que les marges ont baissé et les coûts ont augmenté, on est d'accord, depuis 7 ans. Mais on arrive quand même à trouver une clientèle. Là, nous, on a dû s'adapter parce que le tabac avait trop baissé. Donc on a des gens au comptoir, on a des gens qui s'assoient, qui échangent ensemble, qui peuvent rester une heure et demie dans le café tous les matins. Et je trouve, moi, il y a...
2: Une heure et demie le matin?
4: Ouais, une heure et demie qui reste le matin à discuter, à boire deux, trois cafés, oui.
2: Mais ils travaillent après?
4: On est retraités, on a des gens qui sont indépendants, qui travaillent, on a des gens qui restent une demi-heure et qui prennent le café sur le pouce, aussi. Mais je vous parle plus de ceux qui restent échangés et on arrive à trouver, oui, on a aussi des retraités, on a tout style de population. Donc,
2: ou des gens. Est-ce que vous avez des jeunes?
4: On est à côté d'Assaut, on est à côté des grosses boîtes à Mérignac.
2: D'accord.
4: Vous connaissez, je pense à celle.
2: Oui, je
4: suis à Mérignac, à côté de l'aéroport. Et donc, je trouve qu'il y a un retour à ces échanges-là, entre personnes et de passer du temps et de boire un bon café à un prix raisonnable.
2: Mickaël, est-ce que vous avez des jeunes? C'est vrai que dans les années 80, 90, on terminait les cours au lycée et on allait au café, on jouait au flipper. Est-ce qu'aujourd'hui, vous avez encore des jeunes ou est-ce que les jeunes préfèrent aller au McDo?
4: alors qu'ils préfèrent aller au McDo. C'est évident que le McDo, là, vous me prenez pour moi ceux qui sont les meilleurs dans le commerce de l'alimentaire. Bon, pour le McDo, c'est quasiment les meilleurs à ce niveau-là, d'un point de vue commercial. Mais on a des jeunes qui se posent, qui vont faire un petit peu de jeu à gratter, qui vont, on

0: a des jeunes aussi, des petits couples qui viennent s'opposer, changer un petit peu. C'est pas la majorité, je vous cache pas, mais on en a quand même, ouais, des gens qui viennent, parce qu'ils se font des copains avec le temps. Donc ça permet de se retrouver après le travail et de passer du temps ensemble. Au lieu de se voir chez soi. On voit que les gens, ils reçoivent plus à notre génération. Moi, j'ai 43 ans, on reçoit moins chez soi avec le temps. Donc ça permet de se voir dans un endroit, entre guillemets, neutre et familial à la fois.
1: Mickaël, on va donner le nom de votre café à Mérignac. Ça s'appelle comment?
0: Alors, c'est Café Tabac La Liberté, aux Équem. C'est à côté d'Arlac. Vous avez fait votre rendez-vous RMC il y a quelques temps pour le foot.
1: Ah oui, d'accord. Eh bien, écoutez, très bien. Merci beaucoup, Mickaël, en tout cas, d'avoir été avec nous, le Café La Liberté, à Mérignac. Des messages sur le WhatsApp.
2: Jean-Christophe qui nous dit, quand j'entends Pierre Rondeau dire que dans son café, on peut se poser 4 heures en terrasse en buvant seulement un seul café, bah voilà pourquoi les bistrots ferment. C'est voilà, pas très rentable vrai, si tout le monde se pose pendant 4 heures avec un seul café. Oui, évidemment. Thierry qui nous dit, oui, mais quand faut payer 3 euros à un sirop à l'eau pour les enfants, 4 euros un thé de marque de grande surface, plus de 2 euros le café, bah non merci, moi je préfère rester chez moi, parfois c'est trop cher le bistrot du coin, estime Thierry. J'ai Cédric qui dit, moi je viens de déménager justement, j'ai quitté la ville pour m'installer dans un village, mon premier critère c'était qu'il y ait encore un bistrot dans le village, pour moi c'est essentiel, voilà ce que nous dit Cédric. Et puis Christophe nous dit, mais on n'a plus besoin des bistrots pour aller râler, aujourd'hui on a les réseaux sociaux pour balancer tout et n'importe quoi, plus besoin d'aller le dire au bistrot du coin.
1: Ouais, mais c'est un peu dommage parce que c'est le lien social aussi le bistrot.
3: Ouais, ce qui tue le plus les bistrots, notamment dans les villages, c'est qu'il y a de plus en plus de gens qui payent avec leur smartphone ou avec leur carte bleue et ils font de moins en moins de paiements en argent liquide. Et avant, le black, c'est ce qui permet de faire vivre.
1: Ouais,
4: Je
3: vous dis la réalité des choses.
1: Oui.
3: Avant, enfin, le tiroir caisse, c'est ce qui faisait vivre le bistrotier qui lui-même se déclarait pas de salaire. D'accord. Et maintenant, en fait, si tout ton chiffre d'affaires est déclaré, tu payes beaucoup de taxes et ça n'est plus rentable.
1: Oui.
3: Pendant des années, les commerçants, c'était ça.
1: Oui, mais on va pas faire une exemption
3: L'explication du fait de disparition de ce type de petits commerces.
5: L'autre explication, c'est aussi la voiture. C'est-à-dire qu'avant, les gens, ils restaient dans leur village, etc. Maintenant, on prend la voiture pour aller travailler, pour aller faire les courses. Et donc, on n'a plus ce réflexe. Avant, dans les villages, les gens, il y avait des gens qui restaient dans leur village et qui n'en bougeaient pas. Aujourd'hui, la mobilité fait qu'on n'est plus... Voilà, on peut aller ailleurs que dans le bistrot de son village.
1: Alors, y aura-t-il encore des bistrots dans 20, 30, 40 ans en France? On va poser la question à notre invité du jour. C'est Bernard Boutboul, directeur du cabinet Gira. Bonjour Bernard.
6: Bonjour Estelle, meilleurs voeux à toute l'équipe.
1: Mais oui, merci. Quel plaisir de vous retrouver pour la première fois en 2026. Bernard, on parle des bistrots et sale temps pour les bistrots quand même. En ce moment, on a l'impression qu'il n'y a pas un bel avenir pour ces lieux en France.
6: C'est vrai que l'avenir, il n'est pas radieux. En fait, si on remonte très loin, en 1900, vous vous rendez compte, on avait 500 000 bistrots, on n'en a plus que 40 000 aujourd'hui, malgré une communauté asiatique qui est en train de les reprendre. Bon, à voir. Mais effectivement, l'avenir n'est pas radieux. Pourquoi ? Parce que je pense qu'ils n'ont pas, relevé le défi de nos changements de consommation, des nouvelles générations. Vous savez, le bistrot, c'était l'endroit où on se retrouvait, on allait boire des coups, on grignotait, on refaisait le monde, etc. Et les jeunes, les nouvelles générations, et je parle pas des 20 ans, des moins de 30 ans, ont d'autres endroits pour faire tout ça, et c'est plus le bistrot qui a la primeur, quoi.
1: Mais comment peuvent faire les bistrots en fait pour se sauver, Bernard, par rapport aux géants des fast-food notamment?
6: Eh ben, il faut qu'ils s'adaptent à nos nouveaux modes de consommation. Par exemple, on a un petit déj en France qui décolle. Il y a certaines brasseries, certains bistrots qui nous font des offres petit déj salé, sucré, anglo-saxon, continental. La pause gourmande de l'après-midi qui est en train d'être prise par les coffee shops avec un morceau de cake, un latte, etc. Et puis l'after work du soir qui fait un carton, notre sas entre notre vie professionnelle et notre vie personnelle. Je trouve que le bistrot qui lui est ouvert tout au long de la journée doit travailler sur tous ces moments de consommation.
1: Et est-ce que c'est encore un bon rapport qualité-prix, les bistrots ?
6: Oui, bien sûr, parce que vous savez qu'on gagne beaucoup plus d'argent sur les liquides que sur les solides. Or, par définition, un liquide, un bistrot, c'est un endroit où on vient boire des coups plusieurs fois dans la journée, que ça soit d'ailleurs du chaud, du froid, de l'alcool ou du non-alcoolisé.
1: Et est-ce qu'il faudrait pas aussi mettre un label ? Parce que c'est vrai qu'aujourd'hui, les bistrots, et Pierre Rondeau en parlait, on sait pas trop si c'est du surgelé, du sous-vide ou de la cuisine fait maison, quoi.
6: Oui, vous avez tout à fait raison. Moi, je pense que les bistrots devraient rejoindre les labellisations souhaitées par les restaurateurs. soit t'es fait maison, soit t'es pas fait maison, mais il faut que ça soit clair pour le consommateur. Et le plat du jour dans un bistrot doit être fait maison, évidemment.
1: Ah oui. Ben merci beaucoup Bernard Bouteboul en tout cas d'avoir été avec nous. Voilà, on peut se faire du souci malheureusement pour nos bistrots en France. On va terminer avec David de Boulogne-Billancourt. David, il est extra en bistrot justement. Bonjour David.
7: Bonjour Estelle, comment ça va l'équipe?
1: Ben très bien, très bien David. Extra en bistrot, et est-ce que justement vous avez de plus en plus de clients ou est-ce que vous constatez une désaffection David?
7: Ah non, nous ça monte, mais puissant.
1: D'accord.
7: Oh. Et quand je dis puissant, c'est puissant. Ouais, on a fait un mauvais service un samedi, on a fait 150 couverts, on s'est regardé dans les yeux,
1: ça va quand même.
7: On n'a pas bossé quoi, on n'a pas bossé.
1: Ah oui,
7: Le samedi c'est 300, c'est voire plus, en 3 heures. En 3 heures de service, c'est 300 couverts.
1: Et pourquoi vous avez autant de succès David?
7: Bah, c'est le fameux poulet à 6,86.
1: Ah, le poulet à 6,86.
7: Et les frites, le patron Martial les épluche, moi j'en ai plus, j'en blanchis. Moi j'arrive le matin très tôt le samedi, parce que je suis là-bas le soir et le samedi. Et donc moi, bah, les cuissons c'est le matin. De toute façon, nous l'idée c'est d'envoyer très vite. C'est rien, il n'y a pas que le poulet, parce qu'on fait les entrecôtes, on a une carte. On fait des brochettes de bœuf, quand il y a taille de la brochette, à moins de 20 balles, les gens ils sont sur le cul. Voilà, faut, à un moment donné, il faut mettre du vrai produit. Quoi. Et on n'a pas de congélateur, nous c'est que du frais, on n'a pas de congélateur.
1: Et donc, ouais. Donc ce qui fait votre succès, c'est le petit prix en fait, David?
7: Bah, le petit prix, le prix d'appel, on n'a pas de formule, les gens ils prennent ce qu'ils veulent. Moi j'en ai, ils mangent que des entrées, j'ai un œuf maillot à 3,95 par exemple, et un flan à 3,50.
1: D'accord.
7: Servi à table, hein.
1: Donc, ah ouais, non mais génial.
7: Ah ouais, et ben voilà, et donc les gens ils se font plaisir à pied, et ben, des fois, alors j'ai des, parce que moi les desserts c'est des boulangers qui nous les font et qui ont travaillé à l'année, voilà, et ben les gens ils s'éclatent sur les desserts. Alors on a l'honnêteté, on leur dit voilà, c'est pas fait sur place, c'est des boulangers, on a 3-4 boulangers différents avec qui on travaille, et les gens ils se font plaisir, le but c'est ça. Et puis avoir aussi d'avoir des horaires fixes, de respecter les horaires fixes, c'est hyper important.
1: Ben merci beaucoup David, on va donner le nom de votre bistrot à Boulogne-Billancourt.
7: Alors moi je suis pas à Boulogne, hein. Moi j'habite Boulogne, mais le bistrot il est pas à Boulogne. Hein.
1: Il est où votre bistrot?
7: Au but de Chaumont, c'est le Bar Fleury.
1: D'accord, le Bar Fleury au but de Chaumont avec un poulet à 6,86€, évidemment.
5: Ouais, ça,
1: ça fait rêver, vous en avez fait saliver. David, merci beaucoup. Bah, c'est peut-être les petits prix et les produits faits maison qui feront l'avenir des bistrots. On termine avec des messages et le résultat du sondage, Charles.
2: Avec Sylvie qui nous dit, bah, moi j'ai vécu en Italie où le petit-déj se prend au bistrot, on sort de chez soi dès le matin plutôt que prendre son petit-déj à la maison. Et c'est ça qui fait vivre les bistrots. On vient y prendre des cafés, des viennoiseries. Ça fait vivre les petits cafés. Théo nous dit, bah, moi j'ai un micro-ondes à la maison, donc si c'est pour manger du congelé, bah, pas besoin d'aller dépenser de l'argent au bistrot. Et Gaël qui nous dit, moi je suis propriétaire d'un bistrot depuis 17 ans, tout a changé aussi dans l'ambiance. Les gens viennent au bistrot, mais ils s'assoient, ils regardent leur portable pendant des heures. Il n'y en a plus la même convivialité, y compris au bistrot, à cause des téléphones et des réseaux sociaux. Et puis on vous a posé la question, la cuisine, le prix, l'ambiance, est-ce que vous avez encore envie d'aller au bistrot? Ça vous a divisé, hein, mais c'est finalement non, et c'est très serré, non à 53%.
1: 14h23 dans Estelle Midi, on passe tout de suite au Tu préfères.
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1: C'est un Tu préfères d'hiver aujourd'hui. Tu préfères gants ou moufles? Je vais commencer avec vous, Pierre Rondeau.
9: Gants. Gants, parce que, un, c'est pour faire du vélo, c'est plus facile de manier les doigts, de freiner quand on roule à vélo et qu'il fait un peu froid qu'avec des moufles. Le téléphone portable en GPS sur le vélo, ou alors même dans la rue avec son téléphone portable, c'est forcément plus compliqué de pouvoir aller dessus avec des moufles. Donc, gants, voilà, j'ai pas plus d'arguments que ça, c'est gants, point final.
1: Ah oui, oh là là, ça me déçoit, je me dis
5: bah alors, je vais pas être original, moi, c'est pas le vélo, mais c'est le deux roues, et c'est vrai que,
1: de toute façon. On peut faire du deux roues avec des moufles.
5: Alors non, on a des gants obligatoires à porter quand on est en deux roues.
1: C'est gants ou moufles?
5: Non, c'est gants, ce sont des gants normalisés, avec, il y a une norme, et c'est, enfin, normée. Et c'est vrai que, en plus, quand je suis pas sur mon deux roues, j'aime bien avoir des gants, vous savez, avec des petits touch, ouais. Qui permettent de manipuler les écrans tactiles.
1: Enfin, vous ne pouvez pas vous passer de votre téléphone,
9: non, c'est
1: incroyable.
9: C'est impossible.
1: Mais je ne comprends pas, en fait.
5: Bah, vous faites comment vous l'avez pour vous.
2: Vous êtes bien placé. Franchement, qu'un jour, on diffuse le temps d'écran des stages.
1: Mais ça n'a rien à voir.
2: Vous ne pouvez pas vous passer un peu.
1: Mais excusez-moi, ça n'a strictement rien à voir. Je ne suis pas dans la rue, là. Vous voyez, dans la rue, je n'utilise pas mon téléphone portable.
2: Non, mais si vous êtes perdu au volant, Estelle n'a jamais répondu à un message.
1: Non.
9: Si vous êtes perdu dans la rue, vous avez parlé à quelqu'un?
1: Non, mais moi j'ai des moufles, donc je vois
9: et
1: pas.
9: Vous arrivez à prendre notre téléphone portable.
1: Mais en fait, c'est ce que je fais. Je ne suis pas idiote. Si je reçois un appel qui est important, mais j'enlève mes moufles.
9: Ah bah, voilà. Et vous avez froid aux mains.
1: Et j'ai froid. Et bah oui, j'ai froid aux mains. Bon, bah la belle affaire, Pierre. Enfin, c'est incroyable. Des gants. Oh là là. Bon, Jérôme Lavrieux.
3: Je vais vous mettre tous d'accord. Dans la vie tous les jours, des gants. quand il fait froid, c'est plus simple. Mais je fais du ski quand je fais du ski avec des moufles. Et c'est beaucoup plus simple.
5: Ah oui.
1: Évidemment.
3: Parce que tu peux te réchauffer les doigts en te les frottant entre eux, c'est beaucoup mieux.
1: Moi, j'ai des moufles avec des gants à l'intérieur, vous voyez. Comme ça. Ben oui, mais c'est
3: des gants en soie.
1: Mais pour faire du ski, c'est absolument génial.
5: Oui, c'est vrai. Voilà. Des demi-moufles, oui, c'est vrai. Oui, il y a quand même la prise. Il faut pouvoir prendre entre le pouce et les doigts, il faut quand même prendre le bâton.
1: Oui, mais bon. Je n'ai rien compris à ce qu'il racontait.
3: C'est le principe du
1: mouf. Oui, et oui. En fait, le pouce est séparé des autres doigts.
2: Oui, sinon, c'est opposable. Hein.
5: Sinon, c'est une chaussette. C'est une chaussette.
1: Est-ce que les gens sont team moufle comme moi, Charles?
2: Ah oui, c'est un plébiscite, Estelle. Ah ben voilà, vous avez répondu gants à 94%. Il y a 6% de moufle.
5: Parce que ceux qui ont voulu répondre moufle, ils n'ont pas pu parce qu'ils avaient leur moufle.
1: C'est malin. Je suis très dé. Mais les gens ne sont plus. L'originalité ne paye plus. Voilà, ça c'est un vrai problème.
2: Mais c'est peut-être un grand retour de la mouffe, peut-être qu'on est à l'origine d'un retour de la tendance.
1: Mais je l'espère.
2: On verra,
1: l'espère,
2: l'hiver prochain, on en parlera.
1: D'ailleurs, c'est les soldes. Achetez vos moufles moins chères à partir d'aujourd'hui.
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1: Et on va poursuivre Estelle Midi tout de suite avec le redressement judiciaire du jour. Et c'est celui de la marque de vêtements pour enfants Okaïdi. 335 boutiques sont concernées. 2000 salariés risquent de perdre leur emploi. Il faut dire que depuis quelques années, Charles, le secteur de l'habillement va mal en France. Près de 15 000 magasins ont mis la clé sous la porte depuis 2013.
2: Camailleux, Sand Marina, Naspnaf, Kukai, Jennifer, Caporal ou encore récemment les Doudounes Jotte. Autant de marques dans la tourmente ces dernières années. Certaines ont mis la clé sous la porte définitivement. Même les plus grandes enseignes disparaissent petit à petit. Les magasins CEA sont en plein plan social. 300 postes supprimés, une vingtaine de magasins qui vont fermer à travers la France. Un secteur du prêt-à-porter, de l'habillement, des chaussures qui a perdu 50 000 emplois en 12 ans, selon les chiffres de l'Alliance du Commerce. Secteur qui n'a pas trouvé la parade face à trois menaces. Les plateformes chinoises, l'ultra-fast fashion comme Shein, l'essor de la seconde main avec des plateformes comme Vinted et plus globalement la crise du pouvoir d'achat qui pousse les consommateurs à réduire leur dépenses d'habillement.
1: Alors, seriez-vous prêt à retourner en boutique pour aider les commerçants? Pierre Rondeau, je sais que vous commandez beaucoup en ligne.
9: Je commande beaucoup en ligne et donc je ne serais pas prêt à faire preuve de patriotisme économique, à aller retourner exprès en boutique. Non mais, après, encore une fois, si on prend à la loi du marché, au jeu de l'offre et la demande, à l'ordre spontané du marché, à cette magnifique machine qui permet à ce qu'une offre et une demande se rencontrent et qu'on aboutisse à un équilibre, je veux dire, si les magasins ferment, c'est qu'ils devaient fermer. Il ne faut pas maintenir à flot des entreprises zombies qui devaient, quoi qu'il arrive, disparaître. Si les gens ne se déplacent pas, si les gens ne se déplacent pas pour acheter ces marques, c'est que ces marques doivent disparaître.
1: On non, va c'est pas que se les gens forcer. Doivent se déplacer, en fait. Oui, on peut
9: mais si les gens, encore une fois, on évolue, on avance, on change nos modes de consommation. Avant, on se déplaçait, maintenant, on achète en ligne. Maintenant, on fait la seconde main. On s'adapte. Il y a une forme de destruction créatrice. Charles a rappelé 50 000 emplois détruits, mais en solde net, il y a aussi des emplois qui ont été créés dans l'import-export, des emplois qui ont été créés dans la livraison, des emplois qui ont été créés dans tout ce qui est organisation de seconde main. Oui. Il y a d'autres emplois qui sont créés. Et de fait, regardez le taux de chômage.
1: C'est pas très écologique de commander en ligne. Vous
2: Qui êtes très
1: vertueux.
9: Je ne parle pas à chaque fois de je peux aussi aller sur la seconde main et la seconde main c'est plus écolo que
1: c'est super écolo d'aller commander un t-shirt de seconde main qui parfois arrive du fin fond du Portugal ou de l'Italie.
9: Mais qui vous dit que je vais récupérer un t-shirt qui vient du fin fond du
1: Portugal? Quand vous achetez un t-shirt vous regardez.
9: Après c'est pas moi
1: d'où
9: il vient. Attends, on peut aussi me dénoncer me dire.
1: Je vous dénonce, Pierre.
9: Je trouve que c'est l'écolo bobo qui fait croire que
1: c'est paradoxal. Ça ne va pas avec vos convictions.
9: Ce que je dis simplement c'est que quand bien même on affiche 50 000 emplois détruits dans la les vêtements.
1: Vous en foutez, quoi.
9: Non, le solde net est positif. Si on regarde sur là sur les 5 dernières années, le taux de chômage a diminué.
2: Bah, donc il repart à la hausse depuis un an.
1: Mais oui,
2: à la,
1: plus 2,6 ce mois-ci.
9: Je vous rappelle qu'on était à 11% de chômage en 2017. On est à 8 aujourd'hui. Donc le solde net sur un temps plus long est positif. Ah. On détruit des emplois quelque part, on en crée ailleurs. Les gens changent de mode de consommation.
1: Oui, mais attention, ça détruit pas que des emplois, ça détruit les centres-villes en fait. Quand toutes les boutiques ferment.
9: Mais on s'adapte.
1: Mais on s'adapte à quoi ?
9: Ça s'appelle l'évolution.
1: Avoir des grands entrepôts de carton parce que les gens comme toi veulent commander.
9: Si vous voulez, on fait un système soviétique où on nous force à aller nous déplacer en centre-ville avec des
1: chèques. Ça va, il y a pire dans la vie que d'aller se déplacer en centre-ville.
9: Avec des chèques made in France, on a l'obligation d'aller acheter des vêtements particuliers. On doit acheter que des jaunes.
1: Clément Beaune a eu cette idée.
9: Je fais référence à ça. Donnons des chèques et soyons obligés à aller en centre-ville acheter des vêtements made in France.
1: Karine Galli, est-ce que vous avez la même démarche que Pierre Rondeau ou est-ce que vous êtes quand même un peu plus empathique?
13: Non, alors c'est pas une question d'empathie, mais vous savez que je suis une mamie avant l'heure et moi le principe de commander sur internet, c'est pas mon truc.
1: Mais vous ne savez
13: pas. Donc finalement, je suis du bon côté là dans ce cas précis parce que moi je suis incapable de commander sur internet. Là d'ailleurs ce week-end pour la première fois.
1: Pour ceux qui nous écoutent et qui nous regardent, vous êtes incapable de commander. Vous ne commandez pas sur internet.
13: Non, je n'aime pas ça. J'ai besoin de voir. Par exemple, je ne commande jamais sur Deliveroo. Des choses comme ça, je ne veux pas du tout. De toute façon, je trouve qu'en plus, c'est de l'esclavage moderne, c'est horrible. Et je veux aller dans le magasin, choisir. Alors, effectivement, je ne suis pas en cuisine, mais quand même, je me déplace. Le principe de commander et de ne pas avoir la main sur ce que je fais, moi, ça me perturbe. Donc, je ne commande pas d'habits sur Internet non plus, mais c'est pas par charité chrétienne, c'est parce que moi, dans mon mode de fonctionnement, c'est pas quelque chose de naturel. Mais c'est marrant parce que ce week-end, pour la première fois, je vais commander de la nourriture, mais en grande surface, sur Internet, parce que vous savez, j'ai adoré Grand Frais.
1: Oui, comme tout le monde adore.
13: Oui, mais sauf que ça n'existait que dans le sud. Oui. Et là, j'ai découvert.
1: Ça existe partout en France, sauf à Paris. Mais oui.
13: Oui, voilà. Mais là, j'ai découvert qu'il y avait un petit peu plus loin que Paris, et donc je peux l'avoir en commande.
1: Oui,
13: je vais essayer ce week-end. Je vais essayer ce week-end.
1: Non, mais c'est monmarché.fr.
13: Oui, merci.
1: Voilà, c'est mon marché. Donc ça existe.
9: Karine, tout le week-end, tu vas galérer sur internet. Mais comment on fait ?
13: Je vais essayer ce week-end. Parce que.
1: Mais sinon, vous n'avez pas un primeur près de chez vous, je veux dire.
13: Oui, mais je trouve ça génial, Grand Frais. J'adorais. J'étais un peu frustrée qu'il n'y en ait pas à Paris ou à côté. Et là, j'ai découvert qu'il y avait mon marché que je pouvais commander sur internet. Donc, je vais essayer.
1: Vous ne savez pas commander une chemise, marrant, mais vous savez commander un poivron.
13: Non, je vais essayer ce week-end. Je me suis dit même. Je ne l'ai pas encore fait.
9: Karine, tout le week-end, tu peux nous informer sur
13: ce que
9: tu
13: fais. Je suis désolée, mais moi,
2: c'est une RTT, quand même. Fais-nous vivre l'événement.
13: Je ne suis pas de cette génération-là à commander sur internet, je vous l'ai dit.
1: Donc, t'es heureuse de commander chez Grand Frais, quoi.
13: Ben, je vais essayer. Non, mais parce que.
2: On dirait qu'elle va faire décoller une fusée, quoi. Non, mais.
13: Parce qu'en fait, le principe, effectivement, me plaît pas. Parce que la personne, elle va m'amener toute la commande. Comment je vais avoir le temps de vérifier que tout est bon, si ça se trouve il m'aura choisi une salade que j'aime pas. Tu vois, si je trouve qu'elle est pas
1: alors chez Grand Frais,
13: oui, mais Grand Frais, oui, quand tu te déplaces, mais là je vais faire une commande.
1: Ah oui.
13: Donc c'est ça mon problème, c'est que moi je suis désolée, la salade, je la choisis, mon concombre, je le choisis, et donc si finalement la personne qui a fait
2: les courses,
13: mais non, mais c'est pareil en fait, parce que moi je suis désolée, j'ai besoin d'essayer. En fait, les habits, c'est pareil. Alors, il y a des gens qui
1: disent, moi, je préfère choisir mes poivrons chez le primeur et mes habits sur Internet que l'inverse.
13: Oui, mais parce que là, je vous dis, j'ai pas le choix. Il y a pas à Paris.
1: Si.
13: Donc, je vais essayer.
1: Non, mais il y a des primeurs à Paris, je vous assure.
13: D'accord,
1: Karine.
13: Mais Grand Frais, j'adore. Donc, alors, je vais essayer, on verra. Mais par contre, moi, les habits, quand on me dit, non, mais tu connais ta taille. Non, moi, j'ai besoin d'essayer. Je peux pas acheter un habit, le recevoir et avoir une chance sur deux que finalement, il me plaise pas vraiment. Qu'en photo, de toute façon, c'est toujours une mannequin sublime qu'il porte. Donc, c'est sublime. Quand t'arrives chez toi, t'es déçu. Donc, voilà. Moi, j'ai besoin de voir.
1: D'accord, bah écoutez, très bien. Jacques Legros, après cette démonstration édifiante.
14: Un avis très différent et un peu perché.
1: C'est vous qu'Internet... vous déplacez en boutique, Jacques.
14: Attends, c'est qu'Internet ne m'a jamais dit bonjour.
1: Ah oui.
14: Et quand tu entres dans une boutique, on te dit bonjour, est-ce qu'on peut vous aider, etc.
1: Pas toujours.
14: Après, comme... Oui, enfin rarement quand même. Après, comme dit Karine, moi aussi j'ai besoin de voir, de toucher, etc. Maintenant, il y a un problème qui se pose. C'est qu'on oblige les commerçants, les distributeurs, à prépayer leur stock. Ouais. Donc, ils prennent des tailles courantes. Et moi, je ne trouve plus jamais rien dans les boutiques, parce que les doubles ou triple XL, il y en a pas, on les a pas fait rentrer.
1: Jacques, vous êtes XL comme tout le monde.
14: Non, parce que j'ai des bras de singe et des jambes d'orang-outan. Et donc,
1: ça ne m'avait pas marqué, Jacques, enfin.
13: On a une espèce rare sur le plateau.
1: Bah, bien sûr.
14: Absolument.
1: Mais protégé. Voilà.
14: Comment tu veux que je continue après ça?
1: Donc, vous allez en boutique.
14: Ne trouvant pas en boutique, je finis sur Internet.
1: Mais Voilà. Alors, excusez-moi, Jacques, mais d'accord. Alors, bon. Vous allez en boutique, vous ne trouvez pas votre bonheur. Et sur Internet, et sur Internet, comme par magie, vous trouvez votre bonheur.
14: Mais ce n'est pas ça, c'est qu'aujourd'hui, si c'est une taille américaine, le L est trop grand pour moi. Si c'est une taille italienne, le 5XL est trop petit pour moi. D'accord. Ça ne veut plus rien dire, les tailles. Donc, en boutique, tu y vas en boutique pour essayer et être sûr de bien acheter.
1: Ouais.
14: Mais s'il n'y a pas, parce que le commerçant ne commande plus parce qu'il a un gros stock, il a dû avancer l'argent et par conséquent, il prend les tailles entre S et L ou XL, je ne trouverai jamais dans les boutiques.
1: Oui, mais donc vous renvoyez quand ça ne va pas
14: Oh non, c'est une galère. Refaire un paquet, etc.
1: Mais alors, qu'est-ce que vous faites quand ça ne vous va pas?
14: Ben non, je n'achète pas. Non, mais j'essaye d'éviter d'acheter.
1: D'accord. On a des messages sur le WhatsApp. Alors,
14: bien sûr,
1: est-ce que quand même on est prêt à retourner en magasin
13: et moi, je les ai jamais quittés.
1: On n'a pas envie de voir des centres-villes qui sont morts, totalement déserts.
9: Ils sont remplacés par d'autres magasins.
13: Ah bon, par quoi?
9: Par des kebabs, par des chichas. Bah,
1: et tu vas acheter des vêtements dans un kebab?
9: Non, sur Internet.
1: Bon, bah alors.
2: C'est pas le débat. Bon. Jeff qui nous dit Karine, tu abuses, j'ai 62 balais, j'arrive très bien à commander sur Internet. Nous écrit
13: Bravo.
2: Jeff.
1: Mais c'est vrai que moi, c'est pas ce qu'il a commandé chez Grand Frais déjà.
2: Ah, j'ai pas le détail.
13: Mais ça va me faire mon week-end, je peux vous le dire, je suis ravi. Ouais.
2: Tiens, bah Hervé qui nous raconte moi, avant, j'allais à Lyon faire mes courses une dizaine de fois par an, je faisais le tour des boutiques, mais désormais, c'est trop long et trop compliqué et trop cher de se garer d'abord. Ensuite, le prix des vêtements en boutique. Les réductions souvent se font en ligne. C'est devenu beaucoup plus intéressant pour mon porte-monaine de commander en ligne, même si je ne commande pas chez Shein, nous écrit Hervé. Alain nous dit, les Français n'ont aucune notion de la responsabilité citoyenne, du patriotisme. En commandant tout sur Internet, ce sont les emplois de leurs enfants et de leurs petits-enfants qui disparaissent.
1: Et Pierre, ils sont fous, ça.
2: C'est ce qu'en pense Alain. Et puis, à l'inverse, j'ai Rodolphe qui nous dit, moi, je suis tout à fait l'inverse de Karine. On a le même âge. Mais à ma génération, on ne commande que sur Internet, plus personne ne veut se déplacer. Les promos, ça se passe en ligne.
13: Non, mais alors par contre, il y a un truc qui est très bien, j'ai découvert. Parce qu'avant, je commandais
1: mes croquettes pour chien. Qu'avez-vous découvert en 1985?
13: Oui, la seule chose que je commandais, je vous l'avais dit, c'était les croquettes pour mon chien.
1: Oui.
13: Parce qu'effectivement, chez le veto, ça coûte beaucoup moins cher. Et là, j'ai découvert un truc génial chez Animalis. Si tu prends photo.
1: Tu sais qu'on n'a pas le droit de faire de pub.
13: Pardon. Non, mais parce que c'est génial.
9: C'est pas le sujet,
13: non. C'est que si
2: on s'éloigne encore un peu de Kaisi, là.
13: Si tu prends photo le prix et que tu vas en boutique et que c'est plus cher, ils te font le prix Internet. Oui. Ça m'est arrivé.
1: D'accord.
13: Et donc là, t'es gagnant. Oui. Parce que tu vas dans la boutique.
1: Ça s'appelle le rembourser si vous trouvez moins cher ailleurs. Oui, c'est.
9: Là,
1: c'est juste une photo. On a vu en 82, c'était déjà.
13: Là, tu prends en photo. J'ai pris en photo mon écran.
9: Moi, le magasin Mammouth en 80, je faisais ça. Non.
1: Moi, chez Félix Potin, avec la grand-mère.
13: Excusez-moi, c'est beaucoup plus. Donc, j'ai pris en photo mon écran.
1: Oui.
13: Je suis allée et je leur ai dit, vous voyez, le prix sur Internet est moins cher. Elle me dit, bien sûr, on s'adapte et je suis repartie avec mes 12 kilos de croquettes. Et ça, c'est pratique.
1: Très bien.
13: Parce qu'au moins, la réduction, elle est effective en boutique également.
1: Ça n'a rien à voir avec notre débat.
13: Ben oui, les gens se plaignent que c'est moins cher sur Internet. C'est
1: Jérôme nous appelle du Morbihan. On va recentrer là. On va faire un focus sur les magasins de vêtements. Il est dog-sitter. Ça va vous parler,
13: bien sûr.
1: Karine, bonjour.
13: Métier.
1: Bonjour, Jérôme.
15: Bonjour à tous.
1: Merci d'être avec nous, Jérôme. Jérôme, est-ce que vous faites l'effort, parce qu'on a l'impression maintenant que c'est un effort, de vous rendre en boutique pour choisir vos vêtements, histoire d'aider quand même nos petits commerçants qui souffrent en ce moment?
15: Alors, je vais être cash, jamais.
1: C'est super.
15: plus ça va. Donc, alors je vais le dire directement, je suis un pro Amazon, enfin un pro achat en ligne. C'est-à-dire que moi, dès que je peux éviter d'aller courir à droite, à gauche, je le fais sur Internet parce que je gagne du temps et je gagne de l'argent. Donc, je pense que bon, là aujourd'hui, on parle des magasins de fringues, mais je pense que ça va s'étendre à beaucoup d'autres magasins qui vont finir par la façon de consommer des gens de ne plus y aller, quoi. Comme je disais tout à l'heure à votre collaborateur, moi, j'imagine une maman qui a trois gosses et qui doit aller rhabiller tout le monde. Demandez-lui une après-midi de passer une après-midi avec trois gosses à rhabiller de la tête aux pieds. Le transport, aller dans les magasins, en faire un, en faire deux, en faire trois. Penser à la voiture qui est mal garée ou le parkmètre qui va arriver au bout. La maman, je pense que le plus simple pour elle, c'est comme je dis, se poser dans le canapé le soir, elle prend son téléphone, elle a tous les magasins du monde à disposition, les tailles, les machins, elle a le temps de réfléchir, elle n'est pas stressée, elle a le temps de réfléchir à ce qu'elle veut prendre.
1: C'est un plaisir aussi, je veux dire, quand on va choisir, quand on est enfant, ses vêtements pour la rentrée. C'est un plaisir.
13: C'est plaisir à tes enfants, Charles.
15: Alors, non, mais le plaisir d'habiller ses enfants, mais est-ce que c'est vraiment un plaisir de passer 3 ou 4 heures
0: avec bon, quand vous, quand vous êtes, quand vous êtes avec... oui, bah, quand vous êtes à, quand vous êtes ado, vous êtes content d'avoir un nouveau t-shirt en vrai. Quand vous avez 4 ans, non, mais...
9: pas de content d'aller l'acheter.
2: Mais passer l'après-midi dans le centre commercial
9: avec sa mère, son père,
0: une boîte Amazon à ouvrir devant avec son goûter, sa mère lui propose son choco BN, son verre de lait, un carton Amazon avec des fringues dedans.
1: C'est une belle vision de la vie, hein.
0: Non, mais c'est pas être fataliste, mais je pense qu'il faut évoluer avec son temps. Karine parlait tout à l'heure, donc c'est un peu hors sujet apparemment, mais bon, apparemment sur les animaux on va pouvoir s'entendre. Comme je disais tout à l'heure au standard, moi j'ai une animalerie qui a fermé à côté de chez moi parce qu'il y a plus personne qui y allait. Donc moi, ça m'embête parce que j'ai plus accès à, il faut que je fasse des kilomètres pour, moi j'ai plein d'animaux entre ceux qui.
1: On n'allait pas forcer les gens à acheter les animaux, quoi. C'est ça que vous dites.
0: Non, mais pas les animaux par eux-mêmes, mais par exemple, ce que je disais. Une boîte de bouffe pour mes poissons, parce que moi j'ai 3 ou 4 aquariums, à coût de 21,99€ en jardinerie. Je la paye 15,99€ chez Amazon, elle est livrée chez moi, ça me coûte zéro.
1: J'entends. J'entends.
0: Moi ça m'embête aujourd'hui. La jardinerie elle a fermé, donc oui, ça a perdu des emplois, ça a perdu un commerce. Mais qu'est-ce que je vous dis, moi je gagne 6€, et puis de toute façon je fais bosser d'autres personnes aussi, comme disait tout à l'heure, ce qu'on perd dans un magasin, on le récupère.
1: On gagne ailleurs, quoi. Merci.
0: Je pense que c'est la société qui veut ça, c'est que ça va évoluer comme ça, et malheureusement, je vous dis, c'est tellement contraignant maintenant que je vous dis, maman, je pense que dans son canapé le soir, une demi-heure, elle a fait ses courses et tout le monde est content.
1: Merci Jérôme pour ce point de vue qui revient un peu à celui de Pierre.
13: Non.
1: Il y a quelques instants, tiens, on parlait de parents justement. Il y a Fabien. Fabien, il est chef de chantier à Saint-Victor sur Rhin. Et vous avez 2 enfants, vous, Fabien, c'est ça ?
16: Oui, c'est ça. Bonjour.
1: Fabien, est-ce que vous faites encore l'effort d'aller dans les magasins de vêtements avec vos enfants au Caïdi, là, qui est en redressement judiciaire? C'est un magasin pour enfants notamment.
16: Oui, tout à fait. Non, je rejoins l'avis aussi de Jérôme. Je dis pas que j'y vais jamais, mais typiquement on habite à la campagne. Il faut facilement faire une demi-heure de route, 25 minutes, une demi-heure de route pour aller dans ces magasins-là. Donc il faut déjà trouver le temps. Ça coûte de l'argent aussi, et comme il disait, on est livré gratuitement souvent à la maison, rapidement aussi. Et typiquement, avec des enfants en plus en bas âge, avec les tailles qui changent très très souvent. C'est vrai que c'est dommage, mais la qualité, on y regarde plus ou moins aussi, parce que finalement, ça va vite passer. Pour qu'ils mettent des crayons de couleur ou des feutres dessus, des fois, ça se regarde à 2 fois. Et puis, c'est surtout pour le gain de temps, et puis notamment le fait que c'est coûteux aussi d'aller faire une demi-heure de route, passer une heure de route sur la route pour pouvoir aller acheter des vêtements, quoi.
1: Mais Fabien, quand ça ne va pas, parce que ça va pas toujours les vêtements qu'on commande sur internet, on s'est tous retrouvés avec des vêtements en disant ça ne va pas, qu'est-ce que je fais? Donc
16: après,
1: vous faites quoi?
16: On renvoie, et puis c'est pas très grave en soi.
1: C'est grave pour la planète quand même, Fabien.
16: Oui, mais est-ce que le fait de faire une heure de route aller-retour, est-ce que c'est pas grave aussi pour la planète finalement?
1: Oui, mais là c'est pas une heure de route aller-retour, ça peut être 4 heures d'avion, oui.
16: Tout à fait. Il y a 2 discours. Moi, je sais qu'on fait un peu les deux, mais c'est surtout pour le gain de temps, quoi.
1: Je comprends, et on peut pas être parfait.
16: Les tailles, généralement, on essaye de prendre un peu plus grand, et puis au pire, on va se dire, ça sera bon dans 6 mois, et puis voilà.
1: Et puis ça ira à celui d'après, on a tous fait ça. En tant que parents. Merci beaucoup, Fabien, d'avoir été avec nous. En tout cas, ça ne promet pas de belles heures pour les magasins de vêtements, Charles.
2: Oui, Daniel qui nous dit, je ne ferai jamais l'effort d'acheter en boutique. Moi, je préfère gagner de l'argent en achetant sur Internet, remplir mon réfrigérateur.
1: Pierre Rondeau qui a envoyé
2: au passage.
1: Message.
2: Les commerçants payent les excès du passé. Nous dit Daniel. Claire nous dit, je suis comme Karine. Je n'ai jamais acheté sur Internet. J'aime bien voir, toucher, essayer, regarder d'où ça vient. Je trouve que Pierre Rondeau est surprenant pour un gaucho, nous dit Claire.
1: Oui, mais il nous surprend toujours. Il se droitise.
2: Stéphie nous dit, moi, je commande tout sur Internet au quotidien, sauf quand j'ai du temps, par exemple en vacances. Là, c'est un plaisir de faire les boutiques, de prendre son temps dans les boutiques, mais dans la vie de tous les jours, impossible de perdre tout ce temps-là. Et puis Pascal revient sur ce que disait Jacques, impossible de trouver certaines tailles. Pour moi qui cherche des vêtements taille 46, des soutiens-gorge sans bonnet E, introuvable en boutique, pas le choix. Je commande désormais tout sur Internet, nous a écrit Pascal. Alors, pour les vêtements, est-ce que vous seriez prêt à retourner en boutique ? Et ben vous continuez à réagir. 06 24 424.
1: Jacques Legros, mais quand vous allez en magasin acheter des vêtements, mais les vendeuses doivent se battre, Jacques, quand même, pour vous. Ben, si c'est vrai, non mais
13: tout le monde veut vous servir.
1: Mais attendez, quand vous faisiez le 13h à TF1, vous arriviez encore à aller acheter des vêtements sans.
2: Bien sûr.
1: Ah oui, d'accord. Ben, écoutez, je ne sais pas.
2: C'est gentil. Peut-être que j'avais un sourire en plus, mais moi je le rendais, le sourire, et c'est un moment agréable. C'est un moment
1: Je me dis, ça devait durer des heures, en fait. À chaque fois, on devait dire, ah, c'est Jacques Legros. Ah ben, il prend un RTC.
2: Ça dépendait.
1: Oui.
2: Non, mais ni plus ni moins, ça c'est un mythe, ça.
1: D'accord.
2: C'est un mythe complet.
1: D'accord.
2: Non, j'étais peut-être mieux accueilli que.
1: Que Pierre Rondeau, ça c'est sûr.
9: Moi, je suis très bien accueilli.
1: Il a un clavier qui l'accueille hyper bien.
9: Il me dit bonjour, comment allez-vous ?
2: Non, franchement, on essaie peut-être de m'en vendre un peu plus.
1: Oui, on connaît sa surface frontière.
13: On a un client intéressant. Karine Galli. Moi, je trouve quand même triste les témoignages qu'on a en disant « Oh là là, mais faire les courses avec les gosses, c'est une tanasse. » Ben, moi, je suis désolée, quand j'étais petite, ma maman, donc elle a eu 3 enfants, elle travaillait, mais effectivement, il y avait le moment où on allait faire les courses pour la rentrée scolaire.
1: Vrai, c'est
13: et donc,
1: génial.
13: Nous, on vient de Gassin, juste à côté de Saint-Tropez, donc on allait à Grand-Var, donc il fallait faire de la route, mais on était heureux.
1: Ben oui.
13: Et on faisait 45 minutes, 1 heure de route, et on allait toujours, je crois que le magasin n'existe plus, GoSport, ça n'existe plus, la marque, ça a
1: fermé.
13: Mais donc, maman, elle nous disait, voilà, c'est la rentrée, vous avez droit chacun à une paire de baskets, on était super contentes de choisir, ça prenait du temps. On passait toute la journée à faire les courses pour la rentrée. Après, on avait la chance de pouvoir aller au cinéma, parce qu'à Grand-Var, il y avait un écran immense qu'il n'y avait pas dans notre village. Et en fait, c'était pas du tout une horreur pour ma maman, elle le faisait avec grand plaisir, et nous, on était...
1: Oui. Bah, arrête, alors fais pas de gosse, hein, c'est tout embête. Non, hein.
2: J'ai eu le malheur de soupirer.
13: Je suis désolée. Quand tu fais des enfants, tu les gères et t'es content de passer des moments avec
2: Grand-Var. Deux petites remarques. Le jour de la rentrée, des nouvelles chaussures. Sauf qu'un enfant, ça change une à deux fois de pointure au cours de l'année.
1: Donc
2: plutôt que passer ses samedis après-midi à essayer des chaussures avec des enfants qui hurlent, on passe avec du papier. Je l'aurais pris du 44 dès la naissance. Comme ça, on a de la marge.
13: Mais non, mais c'est aussi des souvenirs et c'est une journée sympa.
1: On a d'autres souvenirs.
13: On a plein de souvenirs. Mais notamment, moi, je suis désolée, je me rappelle très bien qu'à chaque fois, je me rappelle même de l'enseigne GoSport, alors que c'est mort, vous voyez. Et ben, je suis désolée.
1: Très bon souvenir d'enfant.
13: Toutes les sources de contrariété et de difficultés.
2: Laisse une contrainte de passer l'après-midi à
13: regarder les enfants. Tu as choisi tes enfants, bon sang, tu les as appelés.
1: C'est
2: pas sur commande, on peut pas les renvoyer en l'occurrence.
1: Mais c'est pas Amazon.
13: C'est une contrainte, c'est dingue.
2: C'est pas sur Amazon qu'on fait les enfants. Vêtements, êtes-vous prêts à retourner en boutique? Eh bien, vous avez dit oui. À 61%, bravo.
1: Ça fait plaisir.
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3: Et on va tout de suite poursuivre Estelle Midi avec le coup de gueule du jour. Et c'est celui de la maire du village de Saint-Amour dans le Jura. Une maire qui peste contre l'arrivée d'un McDo dans sa commune de 2400 habitants. Avec 1500 points de vente partout en France, le géant américain veut aujourd'hui conquérir les petits villages de campagne. Et cette stratégie, Charles, ne plaît pas à tout le monde.
4: Oui, Saint-Amour n'est d'ailleurs pas un cas isolé. On pourrait citer les villages de Laroque dans l'Hérault, du Rouret dans les Alpes-Maritimes ou bien Saint-Jean-de-Bournay dans l'Isère. À chaque fois, l'arrivée du fast-food américain fait polémique, avec parfois des pétitions, des délibérations du conseil municipal pour s'y opposer, mais qui n'ont aucun effet. Il est quasi impossible d'interdire l'implantation d'un restaurant, malgré les arguments notamment sur la malbouffe avancés par les opposants. Et McDo ne compte pas s'arrêter là. Une cinquantaine d'ouvertures sont prévues cette année, avec un objectif: que chaque Français ait un McDo à moins de 20 minutes de chez lui. McDo veut devenir le nouveau bistrot du coin, le bistrot de la nouvelle génération. En fait, la moitié des 18-35 ans y mangent déjà au moins une fois par mois. 1/10 y a déjà travaillé. C'est d'ailleurs l'argument de l'emploi qui séduit les maires qui accueillent favorablement l'arrivée de McDo. C'est par exemple le cas de Tessancourt-sur-Aubette, petit village des Yvelines, où le maire a vu l'arrivée de McDo, je cite, comme une aubaine pour la jeunesse.
3: Alors, McDo qui s'installe dans nos petits villages de campagne, est-ce que c'est une chance ou une catastrophe? Tiens, autour de cette table, qui a bossé au McDo déjà?
5: Non, pas mal.
3: Il y a que moi, non, Charles et moi, donc on est deux. Bon, ok, très bien. Attendez, excusez-moi. 2/5, c'est quand même quasiment.
6: Ça fait 4/10.
3: C'est quasiment la moitié. Jean-Philippe Doux, c'est une chance ou une catastrophe, un McDo dans un petit village?
7: Alors, je vois ça quand même comme une chance. Alors pourquoi? Ici souvent on est nostalgique du petit bistrot dans les campagnes, etc., qui permettait d'avoir un certain lien social là où on se retrouvait. Le petit bistrot où on servait de l'alcool, du vin, de la bière, etc. Et là tout d'un coup, on tape sur ceux qui servent du soda et des hamburgers. Alors, je suis d'accord, au niveau diététique c'est pas bon, mais c'est pas l'alcool par exemple.
3: Enfin, la bière et le cacahuète c'est pas bon non plus.
7: D'accord, c'est pas bon non plus, mais c'est pas de l'alcool. On est nostalgique de ceux qui servent l'alcool et en même temps, on tape sur les autres. Bon, l'autre chose aussi, alors pour les petits restaurants de village, il en reste encore. C'est vrai que ça va être.
3: De toute façon, les jeunes n'y vont pas.
7: Ça va être problématique, mais les jeunes n'y vont pas. Et puis, ça va peut-être aussi les remotiver un peu. Ça peut créer une émulation pour faire mieux. Et moi, je pense aux commerçants des petits villages qui, jusque-là, voient leurs clients partir vers les grandes villes pour aller au McDo le samedi midi et en même temps faire leurs courses dans l'autre ville et ne plus faire leurs courses dans leur village ou dans leur petite zone d'activité. Donc, finalement, je pense que les commerçants en milieu rural ont à y gagner parce qu'en effet ça crée de l'emploi et aussi ça permet de maintenir dans leur territoire les clients des petits commerces. Donc plutôt que d'aller dans les grandes surfaces, de se faire le McDo le midi et les courses l'après-midi, eh bien restez chez nous, mangez au McDo dans le village et puis après aller faire les courses chez nous.
3: C'est une chance pour les jeunes, Juliette Briand, parce que c'est vrai qu'aujourd'hui, quand t'es jeune, quand t'as 15 ans, est-ce que t'as envie d'aller dans un bistrot avec souvent que des personnes âgées qui parfois boivent un coup de trop, etc. Au moins au McDo il y a une bonne borne Wi-Fi, quoi.
5: Enfin, mais oui, non, mais en fait, je sais pas pourquoi les gens ont tendance à voir l'enseigne McDo, mais comme le diable en personne, je le comprends absolument pas. Ces jeunes-là, ils ne vont déjà pas manger des œufs mollets au bistrot du coin. En fait, faut pas rêver, quoi. Ils ont aucune envie d'y aller. Ils n'y vont pas. Ils ont pas l'argent pour y aller. Ce qu'ils ont envie, c'est de se retrouver entre jeunes, faire des trucs de jeunes et me parler de malbouffe. Mais En fait, c'est hypocrite. 80% de la malbouffe, elle se passe à la maison, entre les quatre murs de votre salon, avec vos chips et vos sodas et vos trucs dégueulasses que vous ramenez à la maison. Elle se passe là, la malbouffe. C'est pas une fois de temps en temps, le vendredi soir, au McDo avec ses potes, parce qu'il y a que ça, parce qu'on vit dans un trou paumé, en fait. Qu'on le veuille ou non, ça va dynamiser l'endroit, ça va attirer du monde, ça va dynamiser l'emploi pour les jeunes de ces contrées-là. Genre, c'est pas le diable en personne. Et la malbouffe, elle arrive quoi qu'il arrive. Oui, si c'est pas McDo, c'est les kebabs.
3: Sur les villages, Juliette.
5: Oui.
3: Je veux dire, c'est pas...
5: c'est le trou paumé. Mais moi, j'ai grandi en trou paumé, donc je sais ce que c'est. En fait, j'allais pas au PMU avec tous les adultes qui buvaient leur demi. On n'avait pas envie de faire ça, en fait. On voulait faire des trucs de jeunes. Bon, il n'y avait pas de McDo, il n'y avait rien. Dès que je voulais aller au cinéma, il fallait que ma mère m'emmène 15 minutes de voiture. Donc, arrêtez, en fait. Ils ne vont pas prendre 20 kilos, les gosses, comme ça, du jour au lendemain, parce qu'ils vont se faire un petit McDo, comme ça, entre potes, le vendredi. Il faut dédramatiser la situation et comprendre qu'il y a des opportunités aussi.
3: Daniel Riolo, je ne vous sens pas en accord avec Juliette sur ce problème ou pas, ou cette chance de McDo qui s'installe à la campagne. C'est quand même bien que les gens qui vivent à la campagne, ils aient les mêmes opportunités qu'en ville, quoi.
6: Non, mais j'écoute Juliette, j'ai envie d'être convaincu par ce qu'elle dit. L'idée directrice peut tenir la route. Maintenant, juste pour revenir sur la polémique, à chaque fois il y en a, et puis elles sont effacées au bout de deux semaines et tout le monde est content, tout le monde se retrouve au McDo. Maintenant, là où j'arrête d'être d'accord avec Juliette, où je comprends plus vraiment, c'est ce pays, la France, qui est devenu forcément le pays du McDo et du kebab pour les jeunes, quoi. C'est le pays, la France, c'est le pays du McDo. Voilà.
5: Et McDo, c'est pourquoi, francisé d'ailleurs.
6: Pourquoi cette espèce de fatalité? Et à chaque fois, on me dit l'excuse, il s'y retrouve. Et tout. Je dis, ok, très bien, là je reviens, donc je me fais un petit pas en arrière. Je dis, ouais, t'as raison, je suis d'accord avec toi. Mais alors, dans les autres pays, pourquoi il n'y en a pas autant? Ils sont tous plus cons que nous, c'est toujours pareil. Moi, quand il se passe un truc en France, donc c'est notre spécificité, je me dis, mais
3: on
6: pourquoi
3: a plus de campagne que les autres pays,
5: hein, mais ils ont du
6: plus de campagne.
3: Je sais pas. Oui. En fait,
7: mais ils ont d'autres marques.
5: Ils ont d'autres façons.
6: Peut-être qu'ils ont d'autres endroits où se retrouver, des endroits de vie et tout que nous on n'a pas su créer.
3: Peut-être.
6: Que nous c'était soit le bistrot avec les pochetrons, soit le McDo. Que toute la gastronomie, on a arrêté la bouffe simple dans notre pays où se retrouver, c'est terminé. C'est soit pour ceux qui ont de la thune, le bistrot, faut lâcher 50 balles par personne, soit le McDo. Voilà, on a fait ce grand écart, choix de société bizarre qui s'est imposé à nous. Bon, très bien. Donc la France est le pays du
3: McDo. Quand t'avais 14 ans, t'allais
5: faire avec tes copains,
6: Jouer
8: au flipper.
6: Non, mais j'allais. Non, mais il y avait le flipper avec le bar du coin. On y allait. Bon, voilà.
3: Soit c'était un sandwich, soit c'était. Il y a plein de flippers dans les bistrots. Oui, mais
6: non. Non, mais comme on a détruit à peu près tout ce qui nous rassemblait, les endroits et tout. Enfin, je suis vieux, mais j'ai été jeune quand même à un moment, mine de rien. Le McDo, la première fois que j'ai mis les pieds, moi j'avais 17 ans. Donc. C'est avant, il n'y en avait pas en France. Bon, on a quand même vécu, quoi. Ça a existé. Aujourd'hui, il y a une sorte de fatalité. Mais je sais, parce que moi, quand j'en parle à mes enfants, ils me disent la même chose. Ils disent, bah, tu veux que je traîne où? Mais si je veux pas, si je veux pas au McDo, je veux au kebab. Bon, bah, va au McDo, alors.
7: Les tacos aussi.
3: Ah oui, oh là là.
6: Ouais,
8: la question du modèle français, c'est qu'aujourd'hui, c'est plus simple quand on vit à la campagne de trouver un McDo qu'un médecin ou une maternité. C'est devenu plus accessible à chaque fois, c'est le McDo.
6: Donc la fatalité, on est le pays du McDo.
5: Moi, je trouve que c'est rentré dans le paysage. En fait, on a beaucoup de McDo parce que simplement, McDo a fait un effort surhumain pour s'adapter à la France, il a francisé en fait l'enseigne et du coup effectivement il y en a un peu partout parce que le français a accepté le McDo. Voilà. Dans d'autres pays il y a de la junk food pareil, simplement ils ont d'autres marques et voilà.
6: C'est super alors Julia.
5: Te promets que le problème d'obésité en France c'est pas McDo.
6: Mais moi je sais pas parler d'obésité.
5: On ramène à la maison 80%.
6: Mais moi je sais même pas parler de ça.
3: Alors on va prendre Frédéric en ligne, il est ex-restaurateur à Nice. Bonjour Frédéric.
9: Oui, bonjour.
3: Et Frédéric, vous vouliez réagir sur ce débat de McDo qui s'implante désormais dans nos petits villages. Est-ce que vous voyez ça comme une chance ou comme une catastrophe?
9: Plutôt une chance. Alors, je suis effectivement à Nice et je vis à Nice depuis plus de 25 ans, mais j'avais une vieille maison de famille dans les Landes, dans un petit village des Landes près du Pays Basque. Et je peux vous dire que le seul restaurant, entre guillemets restaurant, même si c'est de la fast
3: food,
9: à part lui, l'Hippopotamus et le Routier qui étaient près de la sortie d'autoroute, ce sont les seuls qui sont ouverts. Et ça amène de l'emploi, ça amène beaucoup de choses. Et les deux, trois restos du village Si vous voulez manger à 14h15, bah, vous pouvez pas, parce que la cuisine est fermée. Si vous voulez manger à 22, au-delà de 22h, vous pouvez pas. Alors que McDo et les deux, trois autres que j'ai cités, vous pouvez manger au moins jusqu'à midi.
3: Oui, il y a une facilité, en fait, c'est ça que vous dites.
9: Il y a une facilité, après, que ça soit du fast-food ou même Hippopotamus, éventuellement, plus restauration classique, mais ça ramène surtout de l'emploi. C'est-à-dire que dans un petit village de 2500 à 3000 habitants, les gamins qui sont au collège à Dax, qui font 20 bornes, ou ainsi de suite, et pas les jours où ils sont pas à l'école, et ben, c'est les seuls trucs d'ouvert toute la journée, quoi.
3: C'est ça. Et puis encore.
6: C'est culturel également, parce que des petits villages. Moi, je connais des petits villages en Italie où sur des villages de 5000 habitants, vous allez avoir une dizaine de bars.
9: Ouais, mais les petits villages en Italie, c'est un peu différent. Les Italiens, ils savent travailler aussi.
6: Oui, bah, peut-être. On peut manger même à 15h, on y va, on trouvera un truc à grignoter si on est hors repas. On se mettra dehors parce qu'il y a toujours 3 chaises et 4 tables, et même si c'est souvent pas du luxe, hein, on parle de tables en plastique, avec chaises en plastique, les jeunes vont être là et les vieux vont être là également, les jeunes vont se retrouver là. Dans tous les villages, c'est comme ça. Et à l'intérieur, vous mangerez des trucs de qualité pour pas cher. Et il n'y a pas de McDo, ça n'existe pas.
3: Mais après,
6: t'as aussi
3: le McCafé maintenant, où en fait, tu peux boire ton café qui est pas très cher.
6: En plastique.
3: Mais moi aussi, et dans le petit bistrot du coin, t'as l'assurance, c'est culturel.
6: Moi je te dis que c'est culturel. Ces bars-là, souvent, ils sont tenus par des familles de génération en génération. Ils bossent tous. T'as le père qui bosse, il y a le fils, il y a le cousin. Ils sont.
3: Bon, okay, c'est une autre culture.
8: Et Loris nous dit en Italie, j'ai vu des McDo fermés parce que ça ne marche pas.
6: Bien sûr.
8: Qui vont au McDo sont uniquement des touristes. Une pizza coûte moins cher que manger au McDo. Et donc les Italiens vont pas au McDo.
6: Mais même un sandwich que le gars va te faire à l'intérieur.
8: Voilà, un panini, ça coûte moins cher.
6: Exactement.
3: Merci Frédéric, en tout cas, d'avoir été avec nous. On est également avec Sandrine, qui nous appelle de Briey, en Meurthe-et-Moselle. Elle est assistante maternelle. Bonjour Sandrine.
10: Bonjour Estelle, très contente de passer à l'antenne.
3: On est ravis.
10: Juste pour passer un petit bonjour à mon mari qui doit certainement m'écouter. Et à mon fils Antonin. Voilà.
3: Formidable. Le bonjour est passé. Sandrine, est-ce qu'il y a un McDo à Briey en Meurthe-et-Moselle?
10: Oui, tout à fait. On l'a attendu très longtemps. Parce qu'on en avait un sur Jarny, donc une quinzaine de kilomètres. Donc en fait, avec mes enfants, quand on voulait se faire un McDo, on faisait les 15 kilomètres. Donc maintenant, on en a un sur Briey. Bon, les enfants sont plus grands, on y va peut-être moins souvent, mais on y va. Et moi, je trouve que voilà, les gens peuvent choisir. S'ils veulent aller au McDo, ils vont au McDo. S'ils veulent aller à la brasserie du coin, ils y vont. On a des pizzerias, on a tout ce qu'il faut. Donc voilà, après, c'est aux gens de se responsabiliser. Moi, je trouve que c'est sympa et ça emmène aussi de l'emploi.
3: Mais Sandrine, il y a combien d'habitants à Briey ?
10: À peu près, je pense, je sais pas, 7000 par là.
3: Ah, quand même, oui, d'accord. Donc c'est pas un tout petit village, quoi.
10: Non. Mais voilà, en fait, le McDo, on l'a attendu bien longtemps.
3: Et il est plein, c'est-à-dire que quand on y va à l'heure du déjeuner, il y a du mal pour trouver une place?
10: Maintenant, moins. Mais avant, oui, quand il n'y avait que le McDo, oui. Maintenant, il y a aussi y a plusieurs autres chaînes de restaurants. Donc maintenant, il y en a un petit peu partout. Mais oui, avant, c'était plein. On ne pouvait même pas trouver une place assise. Il fallait vraiment y aller vers 11h30 pour trouver la place.
3: Ce qui veut dire qu'il y a une demande, en fait, ils sont pas idiots, McDo.
10: C'est ça, en fait, Après, c'est sûr que, ça a un coût, parce que c'est assez cher,
5: Ah oui, ça a augmenté.
3: Ouais, c'est 15 euros pour prendre un menu,
10: Voilà, tout à fait. Et puis bon, on va pas prendre qu'un menu, parce qu'un menu, moi, je sais que ça me suffit pas. Donc, si on y va, mon mari et moi, quand on y va, on en a pour 60 euros.
6: Ah oui, c'est comme aller au resto.
3: Attendez, 60 euros à deux.
10: Exactement. Voilà. Oui, tout à fait. Ouais.
3: Vous prenez pour toute la semaine, Sandrine.
10: Non, on prend. C'est des gros mangeurs. 2 casseroles chacun. Moi, je prends une deuxième frite et puis un petit dessert, des petits trucs, on arrive tout de suite à 60 euros.
8: Ça va vite.
10: Ouais, c'est ça.
3: Jean-Philippe Doux.
7: Sandrine, je disais tout à l'heure, avant les gens allaient dans les autres villes et donc du coup allaient au McDo aller dans l'autre ville pour le McDo et en profiter pour faire leurs courses là-bas. Est-ce que vous êtes rendu compte que maintenant qu'il y a un McDo à Briey, vous faites plus vos courses chez vos commerçants à Briey et non plus dans l'autre ville?
10: Oui, ça c'est vrai. En fait, depuis qu'il y a le McDo, c'est vrai que les gens vont au McDo, font leurs petites courses. On a un petit Super U,
3: Chargent leur voiture électrique.
10: C'est ça. Oui, tout à fait.
7: Donc ça dynamise votre territoire.
10: Exactement, oui.
3: Bah merci beaucoup Sandrine en tout cas d'avoir été avec nous sur le WhatsApp. Ça donne quoi Charles?
8: Cathy qui nous raconte depuis qu'un McDo s'est installé dans notre petit village près d'Aubagne, et ben les environs sont dégueulasses, beaucoup de déchets parce que des gens qui viennent acheter en drive et qui balancent les déchets sur la route. Seb qui nous dit moi j'ai 48 ans, quand j'étais jeune j'allais pas au McDo, j'allais dans des cafés, j'allais boire des sodas. À l'époque on jouait au flipper, au baby foot, c'était beaucoup mieux qu'aller chez McDo. Jean-Christophe nous dit on a mis les bistrots au banc de la société, c'était forcément mal d'aller au bistrot, c'était forcément synonyme d'alcoolisme. Résultat, on les a remplacés par des McDo qui vont faire grossir nos jeunes, déplore Jean-Christophe. Et puis à l'inverse, Sandrine nous dit, moi, dans ma commune, on a un McDo qui va arriver dans quelques mois et on a déjà hâte parce que ça crée de l'emploi, ça dynamise la commune. Sandrine a très hâte d'avoir un McDo.
3: Et on termine avec Patrick. Patrick, il est moniteur et guide de VTT à Vagnas, dans l'Ardèche. Bonjour Patrick.
11: Ouais, salut Estelle.
3: Et merci beaucoup d'être avec nous. Il y a un McDo à Vagnas dans l'Ardèche, Patrick?
11: Non, c'est pas Vagnas exactement. C'est un projet, ça va s'installer sur Rosières, à côté de Joyeuse. Mais c'est un petit cas.
3: Attendez, on vous entend mal, Patrick. C'est les montagnes, ça.
11: Oui, c'est bon, ça passe.
3: Allez-y, ouais, c'est bon.
11: Ouais, c'est exactement au village de Rosières, à côté de Joyeuse. C'est l'Ardèche méridionale. Et donc, le projet est en cours, le permis de construire a été délivré et Burger King va s'installer. C'est pas McDo, c'est Burger King. Il faut savoir qu'eux aussi, ils ont quand même un développement qui est énorme à la campagne.
3: Et ça vous gêne, Patrick? C'est vrai qu'on n'imagine pas des fast-food en Ardèche. Pour moi, l'Ardèche, c'est la nature, quoi.
11: Ouais, c'est ça. Moi, je suis tout le temps dans la nature parce que je suis guide de VTT, donc je suis bien passé pour en parler. Je suis un ancien cuisinier, j'étais 25 ans dans la restauration. Moi, ça me gêne pas. Moi, c'est pas ni une chance ni une catastrophe. Je pense qu'il y a un marché. Eux, ils sont là pour faire du business. Il y a des trous dans la raquette et ils foncent dedans, quoi. Il y a pas de souci. Voilà. À ce niveau-là, eux, ils sont pas de problème. Ils sont là pour faire de l'argent et ils font de l'argent. Le fond du problème, je pense que c'est pourquoi est-ce que dans un pays où la gastronomie est classée au patrimoine mondial de l'UNESCO, pourquoi est-ce qu'une partie de la population est à ce point-là tiamée à la bouffe industrielle?
6: Patrick, tout simplement parce que la gastronomie dont vous parlez, elle a été réservée dans ce pays à une élite.
11: Oui, ça, c'est Daniel Riolo qui parle, c'est ça?
3: Oui.
11: Ouais, Daniel, là, je suis complètement d'accord, il n'y a pas de souci. Moi, j'ai une grosse expérience dans la restauration, j'ai vu ce qui se passait. Maintenant, c'est vrai qu'il n'y a plus rien au milieu. C'est soit on va manger dans des gastros, soit après, dessous, c'est quand même très, très... c'est un peu lamentable ce qu'on peut nous servir dans beaucoup de restaurants, quoi. Donc, le trou dans la raquette, il est là. Je pense que McDo, la junk food avait une place à prendre, et elle l'a prise. Voilà,
3: et vous pensez que ça va marcher, Patrick?
11: Mais bien sûr que ça va marcher. On est dans une région qui est ultra touristique. On est en Ardèche méridionale. L'été, c'est blindé de touristes. Bien sûr que ça va marcher. On n'a pas affaire à des bricolos. Ils ont fait une étude de marché. S'ils viennent là, c'est pas pour bouffer des roues.
3: Bah écoutez, merci Patrick d'avoir été avec nous. Patrick a un peu fait la synthèse de tout ce qu'on disait. Évidemment que si là c'est Burger King mais s'implante en Ardèche, je sais pas ce qu'il y a. Il y a un marché. Alors après, on peut aussi déplorer effectivement que ces jolis paysages, etc. Parce que soit envahi par les fast-foods, que un Burger King ou un McDo, ça veut dire après d'autres enseignes qui vont s'installer.
12: Après, ils se mettent pas au centre du village, à côté de l'église, non plus. En général, c'est
3: ça manquerait plus que ça.
12: Non, mais sur des routes passantes, village bucolique. Il n'y a pas le gros McDo.
6: C'est ça qui est formidable, parce qu'on me dit que c'est l'endroit où on va se retrouver. Tu te retrouves sur une aire de repos, limite. Oui. C'est fantastique.
12: Alors que les kebabs, ils sont en plein centre-ville.
6: Mais non, que votre argument de c'est l'endroit où on se retrouve, avant on allait au bistrot. maintenant on est, je sais pas, là, derrière il y a une décharge, il y a le McDo, et puis
7: t'as la départementale.
6: Alors que justement, à la limite, je préférerais encore un McDo qui modifie un peu sa devanture pour pas qu'elle soit trop cheapos et qu'elle soit dans le centre-ville avec une terrasse devant. Et là, tu mets ton bac café dont tu parlais tout à l'heure. Et au moins, t'auras des gens qui se retrouvent, qui vont être sur la terrasse et les jeunes vont pouvoir se retrouver là. Mais si c'est pour se retrouver
3: En bordure d'autoroute,
6: où tu manges ton McDo avec les pots d'échappement qui passent, merci, mais
7: faut
6: non.
7: Faire quoi. Un Mac village.
3: Après, c'est aussi au bistrot de se renouveler et d'offrir autre chose.
6: Ils ont qu'à inventer l'enseigne Mac village. Ils ont qu'à inventer Mac village.
3: Ils peuvent aussi faire de la nourriture qui plaît aux jeunes. Je suis désolée, c'est aussi au bistrot de se réinventer.
6: Bah oui, mais ils bossent plus.
3: Ça donne quoi?
8: McDo qui s'installe dans les villages. Alors, est-ce que c'est une chance ou une catastrophe pour ces villages? Vous nous avez dit que c'était une catastrophe de voir McDo arriver dans les villages à 53%.
3: C'est la marge d'erreur, ça, Charles.
8: C'est serré.
3: C'est très serré.
8: Mais c'est 53%.
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0: crois savoir que pour toi c'est particulièrement long. Bon, ça va, c'est pas trop dur de bosser alors que les Français commencent à partir là.
1: C'est un plaisir d'être réveillé si tôt.
0: Effectivement, et c'est un plaisir de vous accompagner évidemment peut-être sur la route de vacances. On va continuer de vous accompagner évidemment toute la matinée. Lucas Pierre est là pour les points trafic évidemment. Journée rouge sur une bonne partie de la moitié sud, nous dit Bison Futé. On a commencé à parler hier de la playlist des vacances. On va continuer ce matin. Ça, c'est ce qu'écoute Anthony Kaczmarek quand il part en vacances.
2: Ah voilà, je vais dire.
0: C'était un petit rôle de Kevin Pogge, notre réalisateur, mais en même temps, j'avais pas été très clair dans les instructions. Voilà ce qu'écoute Anthony Kaczmarek sur la route des vacances. Moi, perso, c'était plutôt ça. Ça, c'est quand je peux écouter la musique et que mon fils ne réclame pas les crocodiles. Vous, venez nous dire ce matin, qu'est-ce que vous écoutez quand vous êtes au volant, au moment de partir en vacances, à part RMC, évidemment. On doute que vous nous écoutez. Venez nous dire ce que vous écoutez comme musique au moment de partir en vacances au 3216 et sur WhatsApp 0612 424 424. On va aussi vous emmener au cinéma ce matin. C'est l'un des loisirs de l'été, peut-être sous l'effet des canicules. Le nombre d'entrées explose, porté par le phénomène Odyssée. 3,5 millions d'entrées en à peine 2 semaines pour Odyssée. 3,5 millions de spectateurs, dont Anthony Kaczmarek, c'est ça que t'allais le voir.
1: C'est long, mais c'est vraiment une épopée à voir. C'est très réaliste et c'est superbe.
0: T'as aimé ?
1: Ah ouais.
0: Bon, écoute, venez nous dire si vous êtes allé le voir, ce film qui s'inspire de l'épopée d'Homère. Êtes-vous retourné au cinéma ces dernières semaines sous l'effet des grands films? Il y a aussi Spider-Man qui est sorti sous l'effet aussi des canicules. Au moins, il faisait frais dans les cinémas. On en débat ensemble au 32-16. On essaiera aussi de décrypter le phénomène Odyssée avec un spécialiste tout à l'heure à 8h10. On continue aussi évidemment de vous accompagner si vous êtes près des incendies en Gironde. Dans le Var, la situation commence à s'améliorer. C'est la bonne nouvelle ce matin. Dans le Var, le feu semblait stabilisé hier soir. On fera un point complet avec le maire de Montfort-sur-Argent juste après le journal de 7h. En Gironde, très bonne nouvelle. Le feu est désormais fixé. Depuis hier après-midi, une grande partie des habitants évacués ont pu regagner leur maison. Appelez-nous ce matin au 32-16 si vous êtes concerné, si vous avez pu rentrer chez vous. Dites-nous aussi si vous faites partie des 16 000 personnes qui attendent toujours de pouvoir rentrer. Ça concerne les communes de Lèche-Cap-Ferret et du Porge notamment. Vous avez évidemment la priorité au 32-16 ce matin. Et puis on va parler aussi des cartes postales. Est-ce que vous en envoyez encore pendant les vacances? 2 Français sur 3 sont encore adeptes de la carte postale. Et vous, faites-vous partie de ceux grâce à qui la carte postale fait de la résistance? Est-ce que vous aimez aussi en recevoir des cartes postales ou vous trouvez ça inutile parce que de toute façon ça finit à la poubelle? Là aussi vous faites le 32-16. On lira tous vos messages sur WhatsApp également jusqu'à 9h à Nice matin. C'est parti, on est sur un gros week-end de départ en vacances, je vous le disais, c'est rouge sur une bonne partie de la moitié sud. Lucas Pierre, est-ce que c'est déjà compliqué sur la route?
3: Eh bien, c'est plutôt calme pour le moment.
0: Tant mieux.
3: Et ça devrait le rester normalement aujourd'hui. Bison Futé, c'est effectivement le drapeau rouge pour les départs dans le quart sud-ouest du pays ce dimanche. C'est orange ailleurs en France. Les principales difficultés sont attendues d'ici le début d'après-midi sur la 6 notamment. On signale d'ailleurs déjà quelques légers ralentissements en Ile-de-France à la sortie de Paris. La 10 pourrait aussi se densifier aujourd'hui dès 10h entre Poitiers et Bordeaux. Dans le sens des retours, le trafic s'annonce d'autant plus fluide aujourd'hui avec une journée verte au niveau national. Bonne route avec RMC.
0: Une route qui va se passer sous le soleil ou sous la pluie, Anthony Kaczmarek?
1: Sous le soleil sur tout le pays, ou presque. On aura juste un tout petit risque d'averse en fin d'après-midi sur les reliefs uniquement. Averse vers le sud du massif central, orage sur les Alpes, les Pyrénées et la montagne Corse. Sinon, ce sera un temps très sec, très ensoleillé, avec juste un petit voile nuageux qui s'invite très discret sur la Bretagne et près des côtes de la Manche. Du vent qui s'inverse près de la Méditerranée, un vent marin à 40 km/h en rafale, mais toujours un risque de feu de forêt élevé dans ce quart sud-est, où d'ailleurs la canicule se poursuit aussi dans 20 départements en remontant jusqu'à la Franche-Comté. Ce matin, il fait déjà plus de 20 degrés dans ces régions et cet après-midi, vous aurez 38 à Valence et à Manosque, 37 à Nîmes, 36 à Avignon, 35 à Lyon et à Grenoble. Mais ailleurs, il fera très chaud aussi, 33 à Strasbourg et à Marseille, 32 à Paris et à Rennes. Ce sera un peu plus raisonnable sur le nord-ouest, 29 à Lille, 27 à Brest, 24 à Saint-Brieuc.
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0: Merci d'avoir choisi RMC. Très bon dimanche. Il est 7h.
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0: Grégoire Morelli est avec nous pour un premier journal en cette matinée. Bonjour Grégoire.
6: Bonjour Martin, bonjour à toutes et à tous. La menace des incendies s'éloigne progressivement, mais leurs conséquences, comme la pollution de l'air, restent bien présentes. La crise migratoire à Ceuta qui divise l'Union européenne et le film L'Odyssée de Christopher Nolan qui continue d'attirer les spectateurs dans les salles obscures plus de 2 semaines après sa sortie.

0: L'incendie dans le Var désormais stabilisé.
1: Oui, mais le préfet du département, Simon Babre, se veut prudent. Je me garderai bien de donner une date pour la maîtrise du feu, dit-il. Les pompiers restent donc mobilisés. Nous sommes en direct avec Anna Jojard. Anna, vous êtes au PC des pompiers à Carcès. Quelle est la situation ce matin?
2: Eh bien, ce qu'on sait pour l'instant, c'est que la nuit a été assez calme. On attend quand même le retour des chefs de secteur pour en savoir plus sur ce qu'il se passe sur le terrain. Hier soir, la préfecture indiquait que cette reprise virulente avait parcouru 1800 hectares depuis vendredi. Le feu est contenu dans son enveloppe, mais il reste très actif. La vigilance est donc restée accrue cette nuit. Il y a eu tout au long de la journée d'hier une mobilisation exceptionnelle des secours face à cet incendie. 1500 pompiers au sol et des moyens aériens conséquents. 5 Canadair, 5 hélicoptères bombardiers d'eau et 3 avions d'âge qui ont effectué 450 largages, un record selon le préfet. Aujourd'hui, on attend une journée toujours chaude avec des températures au-dessus des 30 degrés, mais le vent va changer, ce n'est plus le Mistral, mais un vent du sud qui est attendu. Sur les 2800 personnes évacuées depuis vendredi, certaines ont pu rentrer chez elles hier soir, c'est le cas des habitants de Montfort-sur-Argence, mais ils ont quand même pour consigne de rester vigilants, prêts à évacuer de nouveau si la situation venait à changer.
1: Anna Jojard, en direct du Var pour RMC.
0: Cet incendie dans le Var stabilisé mais pas fixé. On continue d'en parler juste après le journal évidemment avec le maire de la commune de Montfort-sur-Argent, Philippe Julien. On fera un point complet sur la situation avec lui donc dans 5 minutes maintenant.
1: Et en Gironde, le méga-feu qui a parcouru 42 000 hectares est fixé. Et désormais se pose la question, je vous le disais, des fumées et de leurs conséquences pour les organismes. Des tests sont effectués pour repérer notamment les intoxications au monoxyde de carbone. Marion Gauthier les a constatés, ces tests, à une infirmerie improvisée au Porge.
3: Pas de blouse blanche, mais des gilets jaunes. Infirmiers et médecins bénévoles, masque sur la bouche.
4: Pas de symptômes, pas de mot de tête.
5: Ah non,
4: il faut pas hésiter. S'il y a besoin, vous savez qu'on est là.
3: Ouais. D'accord. Pour cette habitante, le taux de monoxyde de carbone est normal.
6: J'en souffre 15 secondes, il y a un affichage qui se crée.
3: Explique un généraliste qui vit au Porge.
6: Voilà notre petit appareil.
3: Et vous en avez un seul?
6: Là, on en a qu'un, oui. On a dû tester pas loin de 200 personnes. Là, on a 30% de personnes qui sont intoxiquées.
3: Il faut alors les évacuer, les placer sous oxygène, lui.
6: On attend.
3: Plus d'appareils de mesure plus précis.
6: Le risque, il est conséquent puisqu'on verra ces populations dans 10 ans, peut-être avec des problèmes cardiaques, problèmes pulmonaires, donc à distance. Les intoxications, on suppose qu'on va en avoir davantage parce que c'est pas terminé. Les fumerolles continuent, on n'est pas sorti de l'auberge. Voilà.
3: Et pourtant, des volontaires restent au milieu des forêts carbonisées.
7: Pour le moment, c'est pas très respirable. Bah, nous, on tient le coup. J'ai pas voulu aller me faire tester comme ça. Voilà, je suis rassurée.
3: L'urgence souffle une autre. C'est bien notre village et d'aider les pompiers.
1: Marion Gauthier pour RMC.
0: La plupart des 60 000 migrants arrivés à Ceuta ces derniers jours sont repartis vers le Maroc.
1: Et c'est ce qu'assure Madrid, mais la situation dans cette enclave espagnole au nord du Maroc inquiète les pays européens. Et un courrier dénonçant des franchissements massifs et incontrôlés a été signé par 22 États membres, mais pas par la France, Guillaume de Prévoisin.
8: La France fait partie des 5 pays européens à ne pas avoir signé ce texte parce qu'il y a un désaccord politique avec son principal initiateur, le gouvernement italien de Giorgia Meloni. La présidente du Conseil a remis en cause ces derniers jours les règles de l'espace Schengen avec l'Espagne en réinstaurant des contrôles aériens et maritimes. Elle estime même que l'UE doit envisager une suspension de la coopération Schengen avec l'Espagne, une position qui n'est absolument pas partagée par le gouvernement français. Le ministre de l'Intérieur, Laurent Nunez, estime qu'il est hors de question que l'Espagne quitte la zone Schengen, insistant sur la coopération franco-espagnole qui permet d'atteindre un taux de 70% concernant les réadmissions de clandestins de la France à l'Espagne. Une position française en soutien du gouvernement de Pedro Sanchez. Son ministre de l'Intérieur accuse sans le nommer le gouvernement italien, lui reprochant sa mauvaise foi.
1: Et sachez qu'une réunion des ministres de l'Intérieur de tous les pays de l'Union européenne aura lieu ce mardi en visioconférence. Dans l'actualité également, cette explosion dans un café de Moscou hier soir. 3 morts et une vingtaine de blessés. Elle serait due, cette explosion, à un engin artisanal que transportait une inconnue qui a été tuée dans la déflagration selon le comité antiterroriste russe.
0: RMC 7h05, la position de Gianni Infantino, fragilisée à la tête de la FIFA.
1: Et oui, malgré son rétro-pédalage dans son projet de vendre une partie de la Coupe du Monde à des investisseurs privé, proche de Donald Trump, le Suisse reste dans le viseur des confédérations sportives, David Alias.
5: Oui, et de nombreuses voix s'élèvent pour réclamer du changement à la FIFA. Dans le sillage de l'UEFA, qui affirme ne plus avoir confiance en l'instance qui gère le foot mondial, plusieurs fédérations réclament de la nouveauté dans la gouvernance. Comme les Anglais et les Allemands, le président de la Fédération française de football, Philippe Diallo, estime que la FIFA doit opérer sa révolution. Gianni Infantino semble donc de plus en plus isolé. Habituel soutien du Suisse, la Confédération asiatique réclame plus de transparence. Et la CONCACAF, qui regroupe les fédérations nord-américaines, demande une remise à plat complète de sa gouvernance. Jusque-là, seul candidat à sa propre succession, l'actuel président pourrait assister à l'émergence d'un possible opposant. Le vote aura lieu en mars 2027.
1: David Alias pour RMC.
0: Et puis l'Odyssée en route pour battre des records.
1: Et oui, sorti le 15 juillet au cinéma, le film se rapproche aujourd'hui des 3 500 000 entrées. Ça pourrait même aller au-delà. Le film de Christopher Nolan qui réunit un casting XXL sur la musique de Ludwig Göransson, que vous entendez en ce moment, continue d'attirer curieux et cinéphiles au Grand Rex. Où vous étiez, Antonin Audion?
9: À la sortie de la plus grande salle de cinéma d'Europe, avec ses 2700 places, les avis sont unanimes.
10: Incroyable.
11: Oh, majestueux. Excellent. Les acteurs sont super.
10: J'étais complètement plongé dedans. J'avais même oublié que j'étais en train de regarder un film. J'ai trouvé ça parfait. C'était très bien.
9: Le casting de stars américaines n'est pas pour rien dans l'engouement autour du film. Mais pour Evelyne et Alexandra, c'est l'histoire de l'épopée qui les a convaincus.
12: Ce qui me touche beaucoup, c'est l'Odyssée. J'étais ravie qu'on en fasse un film.
10: Parce que j'aime l'histoire. J'avais envie de le voir le plus vite possible.
9: Le voir le plus vite possible ou le revoir comme Alexandre. Il est parmi les premiers dans la file d'attente pour la séance suivante. Il est arrivé près de 2 heures avant la séance.
13: Je vais le voir une deuxième fois parce que la première fois, j'étais arrivé à l'arrière de la queue, j'étais assez mal placé, donc du coup je vais essayer de le revoir pour avoir une meilleure place.
9: Le voir au cinéma permet de retrouver un format qui avait quasiment disparu.
13: Je vais le voir pour la projection 70 mm.
9: La pellicule, c'est aussi ce qui a motivé Nicolas.
14: En fait c'est vraiment un grain et une couleur qui est plus chaude, qui rappelle vraiment des vieux films.
9: Mais même au Grand Rex, la pellicule 70 mm n'est pas le format idéal pour voir l'Odyssée. Il faudrait de l'IMAX 70 mm, mais ce format n'est disponible que dans une salle en France, à Montpellier.
1: Antonin Audion pour cette fin de journal odysséenne.
0: Un film qui a apparemment génial d'après l'avis éclairé d'Anthony Kazmarek. Merci beaucoup Grégoire. Tiens Grégoire, on parle de la route des vacances. Qu'est-ce que tu écoutes sur la route des vacances? C'est quoi quand on te parle de route des vacances, quelle musique te vient en tête?
1: Ah, moi j'ai des souvenirs des longs trajets avec les parents, c'était du Michel Polnareff.
0: Et c'est encore le cas maintenant?
1: Ah, j'essaie de changer un peu, j'essaie de varier. Parce que c'est un traumatisme, hein, disons-le.
0: Le traumatisme Polnareff. Bon, ça va, Polnareff, peut y avoir pire quand même comme musique pour vous accompagner sur la route des vacances. Venez nous le dire au 32-16. Évidemment, quelle musique vous écoutez, vous, au moment de prendre le volant, direction la mer, la montagne ou la campagne pour les vacances? Quelle musique vous écoutez? C'est notre fil rouge aujourd'hui, évidemment, et tout le week-end sur RMC dans Analyse Matin. 7h08 sur RMC. On va prendre la direction du Var tout de suite. Retrouver Philippe Chuyenne, le maire de Montfort-sur-Argence. Bonjour, monsieur le maire.
15: Bonjour.
0: Vous étiez avec nous hier matin, Philippe Chuyenne. Vous étiez inquiet pour la journée de samedi, 24 heures plus tard. Où est-ce qu'on en est? Comment s'est passée la nuit?
15: Écoutez, la nuit a été plutôt calme. Le vent s'est atténué enfin très tardivement vers minuit. Donc il y a eu des reprises là quand même pas mal. Mais comme je l'ai dit souvent à vos confrères hier, comme sur la commune, beaucoup a brûlé. Vous voyez, il n'y a plus grand-chose à brûler. Donc, y a quand même un incendie qui a progressé et qui a sauté sur d'autres communes et qui a été assez intense toute la journée et qui a continué dans la nuit, mais qui était maîtrisé. Voilà.
0: Les habitants de Montfort-sur-Argence ont pu rentrer hier soir, c'est ça?
15: Oui, voilà, ça
0: s'est bien passé.
15: On a réintégré les gens chez eux, on a passé nos informations. Alors comme oui, les gens ont pris l'habitude maintenant depuis 13 jours de partir, de revenir, donc ils sont toujours ils sont alertes sur cette action. Quoi.
0: Oui, c'est ce que j'allais vous demander, dans quel état d'esprit ils sont, parce qu'effectivement certains ont vécu une deuxième voire une troisième évacuation et avant-hier. Hier soir ils ont pu rentrer chez eux, mais ils se disent potentiellement on va pouvoir repartir encore dans les prochains jours, ou ils se disent bon, cette fois ça a l'air de vraiment se calmer.
15: Écoutez, moi je peux pas vous dire, je peux pas vous dire l'avenir.
0: Ouais.
15: Il y a le vent, ça s'inverse aujourd'hui. Donc normalement tout ce qui a brûlé sous un vent de nord-ouest ouest hier, là ça s'inverse complètement, donc les flammes vont revenir théoriquement dans le brûlé. Donc que ça devrait pas progresser en termes de surface aujourd'hui cet incendie quoi.
0: Ça veut pas dire que le feu sera complètement éteint.
15: Tout à fait. Non, ça va durer plus longtemps tant qu'on n'a pas un changement net de à la fois de température, de temps, d'hygrométrie, tout ça, ça changera pas. C'est tellement énorme là, le front, ça va toujours un peu brûler. Il y aura des départs, on va éteindre. Voilà, et puis les pompiers peuvent pas être partout. Ils sont déjà nombreux sur la zone. Mais bon, c'est un travail de fourmi, quoi, d'éteindre tous les foyers, tout ce qui a pu brûler pendant ces deux derniers jours, quoi.
0: Surtout, ouais, donc si on comprend bien la vie d'après, entre guillemets, si on peut l'appeler comme ça, c'est pas forcément pour tout de suite dans votre secteur.
15: Ben non. Déjà, là, on n'a pas évalué complètement tous les dégâts, mais bon. Enfin, sur la commune, c'est. Comme je vous disais, 80% de la surface boisée naturelle a disparu. Donc ça va faire quand même un choc là quand on va commencer à avoir une vision précise de ce qui est de l'état des choses. Donc voilà, il va falloir vivre avec aussi un climat qui change, oui. Voilà, progressivement et voilà.
0: Oui. Oui, essayer de s'adapter. D'ailleurs, tout à l'heure à 7h40, on sera avec un expert de l'Office national des forêts, expert en lutte contre les incendies. On essaiera de comprendre avec lui comment on peut essayer de reconstruire une forêt dans les endroits où elle a brûlé. Est-ce qu'on peut faire en sorte de limiter, quand on va rebâtir des forêts, de limiter un peu les risques d'incendie pour l'avenir. On verra ça tout à l'heure à 7h40. Merci beaucoup, Philippe Chuyenne, d'avoir été avec nous ce matin.
15: Merci.
0: Bon courage pour la suite. On comprend que la suite s'annonce pas forcément simple, évidemment, du côté de Montfort-sur-Argens. Si vous êtes dans le secteur, venez témoigner un peu de ce que vous voyez autour de vous, de ce que vous vivez, si vous avez été évacué, si vous avez pu peut-être regagner votre domicile. Appelez-nous, évidemment, ce matin au 3216. On lit également vos messages sur WhatsApp 0612 424 424. Dans un instant, sur RMC, on va parler de cartes postales. Elles ont toujours la cote, figurez-vous. Vous allez l'entendre dans le reportage de la rédaction. Reportage du jour. Je vous pose la question, moi, ce matin. Envoyez-vous encore des cartes postales à vos proches? Est-ce que la carte postale est encore un incontournable des vacances? Est-ce que vous aimez en recevoir? Venez nous le dire au 3216. On lira aussi évidemment tous vos messages dans une minute sur RMC.
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2: Très bon réveil, bon dimanche sur RMC. Il est 7h14.
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2: À l'heure des réseaux sociaux, de WhatsApp, des photos qu'on peut partager immédiatement avec nos téléphones, on aurait pu penser qu'elles étaient devenues une espèce en voie de disparition. Eh bien, pas du tout. La carte postale fait de la résistance. 2 Français sur 3 en envoient encore à leurs proches pendant les vacances. C'est le résultat d'une étude YouGov pour l'application Pfizer publiée récemment. Un succès que Lucille Pascanet a pu vérifier sans trop de difficultés dans les rues de Strasbourg pour RMC.
3: Plutôt cigogne ou tarte flambée, à chacun son égérie alsacienne préférée sur sa carte postale. Dans le magasin de souvenirs où travaille Geoffrey, toutes ont beaucoup de succès.
4: Une carte postale, tout ce qu'il y a de plus classique, c'est un des produits phares. Quand mon patron me demande qu'est-ce qu'on a le plus vendu la journée, c'est toujours ça qui ressort. Je pense qu'on pourrait faire péter les chiffres si on avait des timbres. Les Américains sont friands de ce genre de choses, c'est amazing, quoi. Des fois je regarde, je dis bon, chacun ses goûts.
3: D'ailleurs, dans les shops d'à côté, Laura fait son choix sur le présentoir tournant.
5: Postcard.
6: C'est une carte de la cathédrale de Strasbourg.
3: Cette Américaine n'oublie jamais d'acheter des cartes où qu'elle parte en vacances.
6: Je les envoie ou je les garde pour moi, je les trouve très mignonnes et aussi un petit peu vintage.
3: Un goût pour le vintage que partage Charlotte et surtout sa maman Sonia.
7: Regarde si c'est beau ou si c'est pas beau. Il y en a des un peu kitsch, j'aime bien aussi, ça dépend à qui j'envoie.
8: J'en envoie surtout à mes proches pour dire qu'on pense à eux. Je trouve que c'est une pensée particulière, plus qu'un texto ou un mail.
3: Mais cette attention a un prix entre 50 centimes et 2 euros l'unité sans le timbre. La facture monte vite quand on en envoie des dizaines. Mais qu'importe pour Sonia.
8: Ça fait encore plus plaisir. On a pris non seulement le temps, mais en effet, c'est un petit coup financier. Mais je trouve que c'est un beau geste.
3: Chaque année, plusieurs centaines de millions de cartes postales arrivent dans les boîtes aux lettres françaises. Alors, à vos stylos et bonne rédaction.
2: À vos stylos, effectivement, pendant les vacances. J'espère que vous ne l'avez pas oublié, parce que c'est vrai que quand on envoie des cartes postales, c'est aussi parfois un peu de la logistique, Anthony. Faut acheter un timbre, faut avoir un stylo, faut prendre le temps d'écrire. Toi,
9: c'est galère.
2: Non, t'es pas carte postale.
9: Je l'ai été quand j'étais petit. La dernière que j'ai envoyée, c'était à Rome il y a un an, parce que je voulais comme ça perpétuer ce geste. Et c'était une galère, parce qu'il fallait trouver un timbre. Il y a des timbres publics et privés en Italie. Et quand vous avez le bon timbre, il faut poster la carte dans la bonne boîte.
2: Oui,
9: alors, c'est un enfer.
2: C'est vrai qu'on parle de carte postale en France, où pour le coup on a l'habitude, mais c'est vrai que quand on est à l'étranger, faut comprendre aussi le système un petit peu. C'est pas forcément tout le temps le même qu'en France. Moi perso, j'ai découvert effectivement l'application pour laquelle cette étude a été réalisée, l'application Pfizer, qui permet en fait d'envoyer une carte postale avec tes photos de vacances. Et je trouve que c'est un petit peu plus personnalisé. Oui. Alors c'est vrai que du coup t'écris pas à la main, t'écris c'est une écriture d'ordinateur en fait. Mais voilà, je trouve ça assez sympa et j'en envoie de temps en temps, notamment à ma grand-mère. Emmanuel est avec nous depuis les Côtes d'Armor. Bonjour Emmanuel.
10: Bonjour les garçons, ça va?
2: Ça va très bien et vous?
10: Ça va, super.
2: Infirmier libéral. Ouais, c'est ce que j'allais dire au boulot déjà en dimanche.
10: Ouais, ça commence tranquillement. Premiers vont arriver.
2: Bon, très bien. Donc pas de vacances pour vous pour le moment, Emmanuel?
10: Si, j'avais déjà une semaine en juillet, puis là j'ai 10 jours à partir du 20 août, donc.
2: On fractionne les vacances pour en profiter sur la durée. Emmanuel, on parle des cartes postales ce matin, c'est un réflexe pour vous ou vous avez un petit peu abandonné l'idée?
10: Non, on continue à faire des petites cartes postales avec les filles pour les marraines, les grands-parents et ça les oblige à écrire pendant les vacances parce qu'on n'a pas envie de faire l'école, mais d'écrire une petite carte postale, ça leur fait travailler de l'écriture et puis essayer de raconter un petit peu ce qu'elles ont fait pendant le séjour. Donc non, les cartes postales, ça continue.
2: Ouais, c'est vrai que c'est ça aussi, c'est le côté pratique aussi. Effectivement, c'est mieux que les cahiers de vacances pour les enfants, j'imagine.
10: Elles ont les deux, mais la carte postale, c'est le petit must, le petit supplément à chaque fois.
2: Emmanuel,
10: les tapis, les marraines, etc. Ils sont contents de les avoir.
2: Oui, c'est un côté plus plaisir et moins devoir que les cahiers de vacances. Merci beaucoup, Emmanuel, de nous avoir appelé ce matin au 32-16.
10: Merci.
2: Bonne journée, bonne tournée bon également, infirmier libéral dans les Côtes d'Armor. Appelez-nous également au 32-16 pour nous dire si vous envoyez, vous, des cartes postales ou non, si vous aimez en recevoir aussi des cartes postales, parce que qu'est-ce qu'on en fait une fois qu'on en reçoit ces cartes postales? On est content de les avoir, mais après, on en fait quoi? Oh. Vous nous le dites.
9: Sur le frigo.
2: Sur le frigo, évidemment, mais à côté des manettes, pas forcément la place pour tout le monde sur le frigo. Donc, venez nous dire un peu ce que vous en faites de ces cartes postales que vous recevez. Vous nous appelez au 06, vous nous appelez sur le 3216 et vous nous envoyez vos messages sur WhatsApp au 06 12 424 424, 7h18.
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2: Vous le savez, il se passe parfois des choses étonnantes en France, sur la planète. Caroline Renaud et Mathias Luguin sont là pour en témoigner. Salut à tous les deux.
5: Salut.
6: Salut.
2: On va commencer avec toi, Caroline. Tu vas nous raconter l'histoire de cette voiture volée, immatriculée au nom du président de la République. C'est quoi cette histoire ?
6: Ce n'est pas Emmanuel Macron au volant, c'est un Clermontois de 27 ans. Il roule dans une voiture achetée d'occasion quelques mois plus tôt. Tout commence sur les réseaux sociaux. Il repère une annonce, 8 500 € pour une Renault Mégane RS vendue par un garage de Seine-Saint-Denis. Bonne affaire hein, pour une sportive estimée entre 13 000 et 14 000 € habituellement. Mais lors d'un contrôle routier, les policiers découvrent que la voiture est en réalité un véhicule volé. La carte grise, elle n'est pas à son nom, mais à celui d'un certain Emmanuel Macron, domicilié au 55 rue du Faubourg Saint-Honoré. Vous savez où c'est ?
2: Ça me dit quelque chose.
6: Oui. Ouais, c'est ça. Alors, il explique qu'il n'était pas du tout au courant. Je l'ai acheté à 3h du matin, dit-il. J'avais fait ma journée de travail, j'étais fatiguée. Bon, selon son avocat, c'est même le vendeur qui aurait immatriculé la voiture au nom du président pour se venger de contraventions reçues chez lui. Le conducteur a finalement été relaxé des poursuites pour recel de vol, mais il écope de 500 € d'amende pour avoir circulé sans assurance.
2: Ouais, toujours faire attention quand même quand on achète une voiture d'occasion ou une voiture.
6: On ne sait pas à qui ça peut appartenir.
2: Oui, après, Emmanuel Macron qui roule en Mégane RS, je demande à voir quand même. L'image pourrait être, sympa. On sait jamais, effectivement. Merci beaucoup, Caroline. Mathias Luguin, tu nous parles d'un record du monde.
9: Ouais, vous vous souvenez peut-être du Viking Row des supporters norvégiens pendant la Coupe du Monde.
2: Ah oui, bah oui. Impossible d'oublier Erling Haaland et compagnie.
9: En 2018, pour le mondial, il y avait aussi eu le clapping des Islandais. Bon, c'était plutôt impressionnant hein, tout ça, mais pas assez pour Andrea Becchis, un coach sportif italien de 28 ans qui a tout abandonné en décembre dernier. Pourquoi ? Pour se consacrer à un projet d'envergure. Il veut organiser le plus grand clapping à l'échelle de la planète. Le 16 août, la date qu'il a choisie, il espère faire applaudir le plus de personnes possible en même temps, juste pour créer quelque chose de positif, dit-il. Et pourquoi pas faire naître de cette initiative une, je cite, hein, une nouvelle journée internationale pour l'humanité qui ne soit pas liée à un événement tragique.
2: Rien que ça.
9: Tout ce que Andrea publie en ce moment sur les réseaux sociaux, c'est destiné à promouvoir cet événement pour encourager aussi les gens à l'imiter le jour J. D'ailleurs, il a contacté le Guinness Book des records, mais il dit que les frais de candidature sont un petit peu trop chers à son goût pour une prouesse qui, d'ailleurs, ne pourra sûrement pas être mesurée. Tant pis, il y tient tout de même. 1 800 000 personnes le suivent, lui et son projet, tout réseau confondu quand même. Alors, si il joue le jeu le 16 août, il reste encore un peu plus de 8 304 millions d'autres humains à convaincre.
2: Eh ben pourquoi pas.
6: Le 16 août, je sais ce que je fais.
11: Même voilà. Aussi, toute la journée.
2: Ouais, ben ça va faire mal aux mains quand même. Ça risque de piquer un petit peu. Merci beaucoup, Mathias. Tu restes avec nous pour l'œil des réseaux dans un instant. Le temps pour moi de vous citer le message de Céline qui nous écrit 06 12 424 424 sur le WhatsApp RMC. Il nous dit c'est une super idée pour les cartes postales. On parlait de ce boom. Hein. Deux Français sur trois continuent d'en envoyer. Nous, on en reçoit pas mal et on les a accrochés sur un mur pour reproduire la carte de France. C'est vrai que c'est une idée sympa. Ça permet de recenser un petit peu toutes les cartes postales qu'on reçoit d'un peu partout en France. 7h22 sur RMC.
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2: Très bon réveil à l'écoute d'RMC. Il est 7h23. Avant de retrouver Mathias Luguin qui a passé la nuit sur les réseaux sociaux pour vous raconter ce qu'il s'y passe, je vous rappelle les principaux titres à retenir ce matin. L'incendie dans le Var stabilisé. Le préfet du département parle d'une bataille remportée tout en restant prudent. Le méga feu de Gironde qui a ravagé lui 42 000 hectares depuis 10 jours est désormais fixé. Après ces 10 jours d'incendie qui ont durement frappé le pays, Sébastien Lecornu tire un premier bilan. Dans une interview à la Tribune dimanche, le Premier ministre affirme que cette séquence a démontré la robustesse de notre culture de gestion de crise. Et puis, la crise migratoire dans l'enclave espagnole de Ceuta divise les pays de l'Union européenne. Une réunion d'urgence des ministres de l'Intérieur aura lieu après-demain, mardi. 7h24 sur RMC, l'heure de retrouver notre monsieur réseaux sociaux.
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2: Salut Mathias Luguin, enfin salut. L'un des cartons cinéma de l'été, on en parlera tout à l'heure à 8h10, voire peut-être de l'année, c'est L'Odyssée, signé Christopher Nolan. Quasiment 3,5 millions d'entrées déjà, pourtant pas facile de voir le film tel quel, tel que son réalisateur l'a imaginé. Ça agite un petit peu les réseaux sociaux. Pourquoi ?
5: Qui comme Ulysse a fait un beau voyage.
11: Il y a celui qui comme Ulysse dans l'Odyssée d'Homère met 20 ans pour rentrer à la maison. Guerre de Troie et péripéties en mer oblige. Je vous renvoie vos cours de français et de grec. Ça c'était en troisième. Et puis il y a ceux qui traversent parfois la France entière pour aller voir un film au ciné.
14: On vient de Haute-Savoie, on a fait 5 heures de route pour aller voir ce film.
15: Et on vient de Bordeaux, on a fait la route du coup environ 5 heures.
2: 5 heures de route pour voir un film.
11: Faut être motivé. Mais parce que le pâté Odysseum de Montpellier, en fait, il peut projeter des films tournés en caméra IMAX sur pellicule 70 mm. C'est en gros le format le plus haut de gamme au monde, celui qu'a choisi Nolan pour son dernier film. Un format qui offre une expérience ciné assez incroyable, il faut le dire, un peu comme si vous regardiez de la 3D, mais sans lunettes.
2: C'est bien ça.
11: C'est très immersif et la seule salle française donc qui offre cette expérience immersive, elle se trouve à Montpellier, c'est l'une des 40 au monde, forcément. Eh bien, vous l'imaginez, dans ce cinéma, les séances sont toutes complètes jusqu'à la fin du mois d'août, au moins, malgré des tarifs qui dépassent largement les 20 euros. Alors, ça en agace certains, ça en amuse d'autres. Une tendance a même émergé en ligne. The Way Nolan Intended. Traduction, comme Nolan l'a voulu. Le réalisateur souhaitait que vous regardiez son film dans une salle dernier cri, dans un format bien précis. Alors, les internautes rivalisent d'ingéniosité pour s'en moquer.
16: Ok, ça vous fait 3,90€.
17: Mais il bug là, le TPE.
16: Ouais, c'est pour ceux qui peuvent pas voir l'Odyssée en IMAX. Okay. C'est normal.
17: Ok, bah, je peux payer,
16: Ouais, bien sûr, allez-y.
11: Voir l'Odyssée non pas dans une salle IMAX, mais sur un terminal de carte bleue, sur le premier téléphone Nokia, une calculette, une Game Boy ou même un Tamagotchi. L'important, en fait, c'est qu'il y a un écran carré, vous l'aurez compris. J'en ai même vu des plus audacieux encore ou inventifs. À vous de voir. Certains se font une séance sur Air Fryer, sur une balance de cuisine ou sur une borne de paiement de parking. Mention spéciale, tiens, au créateur de contenu qui a recréé le film image par image avec des tickets de caisse.
18: L'écran est complètement carré. C'est hyper original. En fait, on est embarqué complètement dans un film qui est une aventure, en fait.
19: On a vraiment l'impression d'être dans le bateau avec eux et d'être dans la mer.
11: Bon, près de 3 heures, les yeux rivés sur une montre connectée, ça fait un peu long.
2: Oui,
11: il y a quoi quand même, vous roulez les yeux ou l'œil, hein, si vous êtes un cyclope. Tout ça, c'est.
2: Il fallait le faire. Oui, référence à la culture grecque, évidemment.
11: Et à l'œil des réseaux. Voilà. Façon de chambrer un petit peu. Le réalisateur et son choix de format très élitiste. En tout cas, si vous ne voulez pas être largué dans les conversations cet été, pas le choix. Va falloir aller au cinéma. Et entre nous, hein, IMAX, 70 mm ou projection classique, franchement, peu importe. Allez-y.
2: Tu l'as vu ?
11: Moi, je l'ai vu.
2: Je suis le seul, du coup, autour de cette table, Anthony l'a vu. Moi, je ne l'ai pas vu encore, ce film-là.
11: Parce que tu es le seul à avoir des enfants.
2: Aussi, ça n'aide pas. C'est vrai que la dernière fois que je suis allé au cinéma, c'était avant la naissance de mon fils. Mais en tout cas, on essaiera de comprendre pourquoi il faut absolument aller le voir. Et le carton Odyssée, on décrypte un petit peu le phénomène tout à l'heure à 8h10 avec un expert du cinéma. Mathias, rapidement, la route des vacances, on écoute quoi comme musique ?
11: Ah, on écoute Hotel California, mais version Gypsy Kings.
2: Ah, c'est un peu plus dansant.
11: Ah ouais, bah là vous êtes le bras à la fenêtre, la chemise ouverte jusqu'au nombril, c'est déjà les vacances.
2: Ah, j'aime bien l'idée de nous dire, hein, vous le savez tous les matins, toute la matinée, vous nous dites un petit peu ce que vous écoutez comme musique sur le WhatsApp RMC 0612 424 424. Il est 7h24, on va suivre dans l'analyse ce matin, on va essayer de tirer les enseignements du méga feu qui ravage la Gironde depuis 10 jours. Est-ce qu'on va pouvoir reconstruire cette forêt? Est-ce qu'on peut le faire en limitant les risques? Un expert de l'Office National des Forêts vient nous donner des éléments de réponse dans une grosse dizaine de minutes, juste après la météo et le journal. À tout de suite.
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2: Il est 7h28 sur RMC. On va faire un point sur les conditions de circulation avec Lucas Pierre qui devrait nous rejoindre. On fera un point tout à l'heure à 8h. Lucas qui nous disait tout à l'heure qu'il n'y avait pas forcément beaucoup de difficultés encore à cette heure-là sur les routes de France. Journée quand même classée rouge sur une bonne partie de la moitié sud. Donc on fera attention, on fera un point complet tout à l'heure juste avant le journal de 8h avec Lucas. D'abord, la météo, Anthony, c'est tout aussi important aujourd'hui. Il va encore faire beau, il va encore faire chaud aussi oui, en France.
9: Très chaud, notamment dans le quart sud-est où la canicule se poursuit sur 20 départements de la Provence et de la Corse en remontant jusqu'à la Franche-Comté. Le tout sous un soleil ultra dominant. Partout, on aura juste un petit voile nuageux près des côtes de la Manche et en Bretagne, un voile inoffensif. Quelques averses sur le massif central en fin de journée. Risque d'orage aussi, toujours uniquement en montagne sur les Pyrénées, les Alpes et le relief Corse. Et puis donc ces températures qui sont contrastées pour l'instant ce matin. 11 degrés seulement à Rennes et à Caen, mais déjà 27 à 7, 26 à Nice. Et cet après-midi, vous aurez 38 degrés à Valence et à Manosque, 37 à Toulouse, 36 à Montauban, 35 à Lyon et à Cognac, 34 à Bordeaux et Nantes, 33 à Marseille, 32 à Paris, 29 à Lille et à Abbeville et 24 degrés pour Saint-Brieuc.
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2: Très bon réveil, bon dimanche sur RMC, il est 7h30.
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2: À 7h30, le journal avec Grégoire Morelli. Bonjour Grégoire.
22: Bonjour Martin, bonjour à toutes et à tous. L'incendie stabilisé dans le Var, mais ce n'est pas la fin de la guerre, dit le préfet. En Gironde, en revanche, le feu est lui stabilisé. Le Premier ministre fait déjà un bilan de la lutte contre les flammes et se félicite de la gestion de cette crise. Enfin, retour à la normale progressive à Ceuta où 60 000 migrants ont afflué cette semaine.
2: Le feu dans le Var stabilisé, mais toujours pas fixé.
22: Cette reprise du feu du Gros Bessillon a parcouru environ 1800 hectares en deux jours, soit près de 6000 hectares touchés au total sur le mois de juillet. Pour contenir les flammes, les secours ont procédé à 450 largages. C'est un record, selon le préfet Simon Babre, qui affirme qu'une bataille a été gagnée hier soir. Mais il reste attentif, car la situation reste très évolutive, notamment à cause de vents imprévisibles.
23: Nous restons prudents, le combat continue, alors que le vent va s'inverser à nouveau. Rappelez-vous l'expression d'un feu toupie qui chaque jour change de direction et repart de plus belle dans une direction opposée. Après deux jours de Mistral, nous aurons de nouveau un vent du sud. Et donc la priorité, c'est de traiter tout ce qui se situe au nord du brasier et qui est encore actif pour que, poussé par un vent du sud, ça ne colonise pas de nouvelles étendues qui n'auraient pas encore été consumées et que ça ne menace pas le nord du gros Bessillon.
22: En Gironde, le feu qui a ravagé 42 000 hectares depuis le 22 juillet est fixé, un cataclysme qui a meurtri les habitants psychologiquement mais aussi économiquement. C'est le cas de certains professionnels qui ont aidé les pompiers mais qui retrouvent leurs finances dans le rouge. Les ostréiculteurs par exemple sont particulièrement touchés par les conséquences de l'incendie du Calaubert.
24: Un coup dans le pare-choc cabossé pour le remettre en place. Seul stigmate du combat de Fabrice contre le feu, cet ostréiculteur est parti en famille aider les pompiers.
25: Je vois les fumées, je dis les enfants, on y va. On met les cuves sur le 4x4 et puis on part.
24: Pendant 6 jours, il ravitaille les soldats du feu en eau, combat les reprises.
25: Vendredi, j'avais pas envie de rentrer. Pas que je voulais que le feu continue. C'était tellement beau que ce qu'on faisait ensemble que ça me fout les larmes aux yeux parce que c'était énorme.
24: Il pose ses yeux humides sur sa terrasse, là où les touristes se massent d'habitude pour manger ses huîtres.
25: Mais ce retour, il est compliqué parce que c'est sans précédent. Il n'y a personne. Il n'y a pas plus, presque aujourd'hui, plus de monde sur le port que pendant le Covid.
24: Il craint de perdre près d'un tiers de son chiffre d'affaires annuel.
25: T'as promis à des saisonniers de les embaucher. Là, tu les dis que tu sont au chômage, partiel. Voilà, on est au fond du seau au niveau commerce.
24: C'est toute une filière qui se retrouve dans la difficulté, mais il reste de l'espoir pour la fin de l'été, selon Olivier Laban, qui dit dirige le comité régional de conchyliculture Arcachon-Aquitaine.
3: Le bassin d'Arcachon, il n'est pas défiguré. Le meilleur soutien et la meilleure solidarité que les gens pourront nous offrir, c'est de revenir très vite.
24: Venir en vacances en Gironde, un geste de solidarité, estime également le Premier ministre Sébastien Lecornu dans la tribune dimanche.
22: Lucas Laubert pour RMC.
2: Le Premier ministre qui dresse donc justement un premier bilan de la lutte contre les incendies.
22: Oui, comme le disait Lucas dans une interview à la tribune dimanche, il se réjouit qu'aucune victime civile ne soit à déplorer. Le Premier ministre, ce qui se veut donc rassurant, de manière générale, dit-il, les incendies sont sous contrôle dans notre pays. Les précisions, c'est avec Thomas Becker.
4: La situation est stable, assure le Premier ministre. Il explique que nous sommes entrés dans une nouvelle phase, celle du retour progressif des évacués. C'est un signal positif, estime Sébastien Lecornu, même s'il précise que la situation reste évolutive. Un Premier ministre sans équivoque sur la polémique qui concerne la ville du Porche, dont les habitations ont été dévastées. Est-ce que les autorités ont sacrifié ces maisons pour protéger la presqu'île du Cap Ferret ? C'est faux, répond le Premier ministre qui dénonce du complotisme. Sébastien Lecornu se projette sur la suite, un coordinateur national rattaché à Matignon va être nommé pour piloter la reconstruction des zones sinistrées. Pour les TPE-PME paralysées par les incendies, l'État remboursera intégralement les indemnités de chômage partiel jusqu'à la fin août. Enfin, il appelle à la solidarité nationale en encourageant les Français à partir en vacances en Gironde.
22: Thomas Becker du service politique de RMC. Les États-Unis et Israël suspendent leurs attaques sur l'Iran. Annonce de Donald Trump ce matin. Le président américain dit avoir pris cette décision à la demande de l'Iran et d'autres pays du Golfe. Le locataire de la Maison-Blanche conditionne toutefois cette annulation sous réserve de pouvoir conclure rapidement un accord.
2: RMC 7h34, la situation en passe de revenir à la normale à Ceuta.
22: Et les autorités espagnoles affirment qu'une large majorité des 60 000 migrants qui s'étaient rendus dans l'enclave sont repartis vers le Maroc. Mais les habitants de Ceuta sont nombreux à avoir fui, comme Javier, qui est toujours très secoué. Il dit ne pas vouloir revenir dans l'enclave pour le moment.
6: En fait, on est parti parce que la situation à Ceuta est insupportable. Des vols, des agressions, des coups de couteau, c'est ce que j'ai vu de mes propres yeux. Ça, en plus de toutes ces vidéos de bagarres qui circulent sur les réseaux sociaux. Là, je suis actuellement à Cadix, où l'on a une maison de famille. Si la situation s'apaise rapidement, on reviendra vite. Sinon, on passera tout l'été ailleurs, bien sûr.
22: Du sport à présent avec les championnats d'Europe de natation. Léon Marchand s'est blessé il y a un mois aux adducteurs, mais contre toute attente, il sera bien à Paris à partir du 10 août pour participer à la compétition. À Vichy, l'équipe de France est en stage de préparation avant donc ces championnats d'Europe et avec encore tout de même des incertitudes, Julien Richard.
7: Oui, applaudi par les 500 supporters venus assister à l'entraînement, Léon Marchand a le sourire, mais il l'avoue sans détour.
8: J'ai quand même un peu galéré, hein, sans vous mentir.
7: Trop pressé de revenir après sa blessure, il a rechuté.
8: On l'a vu avec le médecin, on flirtait un peu avec la limite parce qu'on n'avait pas envie de perdre trop de temps, mais on avait aussi envie de faire les choses bien. Je me suis fait avoir en reprenant la brasse trop rapidement parce que j'ai pas l'habitude, ça m'apprendra.
7: Léon Marchand a pensé zapper ces championnats d'Europe.
8: Plein de fois. Il y a plein de moments où j'ai hésité parce que, en fait, tu te rends compte que tu seras pas forcément à 100% au moment venu. C'est pas facile d'y aller quand t'es pas à 100%.
7: Impossible pour lui encore de nager la brasse, il fera un nouveau test demain, mais déjà, il a renoncé à s'aligner sur le 200 mètres brasse, une de ses quatre courses en or au JO, et il est très incertain sur sa distance, le 400 mètres 4 nages, qui doit ouvrir son programme à Paris.
8: C'est très frustrant parce que c'est une course que vraiment j'avais envie de réussir cette année, donc on va voir. Et de reprendre la brasse, j'avais pris en grave, ouais. Parce que quand je me suis reblessé, j'ai eu zéro signe d'alerte et je ne l'ai pas senti venir, quoi. Donc ça fait un peu peur.
7: Un programme incertain donc, mais l'assurance tout de même de retrouvailles deux ans après les JO entre Léon Marchand et le public français.
22: Julien Richard pour RMC. Un mot du Tour de France Femmes avec la deuxième étape entre Aigle et Genève. Aujourd'hui, un parcours de 148 km. Le peloton doit s'élancer vers 14h20 et c'est à suivre sur RMC, bien sûr.
2: Parce que vous ne raterez rien de ce Tour de France Femmes sur RMC jusqu'à dimanche prochain. Merci beaucoup Grégoire. On fait un tour sur le WhatsApp RMC. Vous savez, ce matin, on parle de votre playlist des vacances, savoir ce que vous écoutez sur la route des vacances. Stéphane qui nous écrit perso, ce n'est pas juste une chanson, mais toute la collection de Monsieur Michel Fugain.
10: C'est un beau roman, c'est une belle histoire.
2: Ça détend quand on est en voiture. Au moins, ça permet de rester zen, de rester calme. Et puis, on a Christian qui est en vacances dans le Var. On écoute RMC Gold avec un titre phare, Ville de Lumière du groupe Gold.
10: Ville de Lumière,
2: ça lui rappelle ses années 80 quand il avait entre 20 et 30 ans. Évidemment, si vous voulez de la musique des années 80, 90 et même 2000, RMC Gold est là pour vous aussi. Hein. Écoutez ça, ça va vous permettre de passer un bon moment sur la route. RMC, RMC Gold, et puis votre playlist préférée, évidemment, quand vous voulez. L'important étant qu'à un moment donné, vous écoutiez quand même RMC pour vous informer, pour vous détendre et pour vous tenir au courant aussi de l'actualité sportive. Je vous rappelle les grandes gueules qui arrivent tout à l'heure, les grandes gueules du sport à partir de 9h. 7h38 sur RMC.
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2: On continue en chanson, mais des chansons un petit peu revisitées. 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
2: 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Dans un instant, sur RMC, on va se demander comment reconstruire la forêt en Gironde, mais aussi dans le Var, replanter tout en limitant les risques futurs d'incendie. Est-ce que c'est possible? Christophe Champy, expert en défense contre les incendies à l'Office National des Forêts, est mon invité dans un instant. Est-ce qu'on en fait assez pour préserver nos forêts? Est-ce que vous avez l'impression qu'on en fait assez? Je vous pose la question aussi au 32-16 et puis je lis vos messages dans un instant sur WhatsApp 06 12 424 424. À tout de suite.
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2: Très bon réveil, bon dimanche sur RMC, il est 7h40.
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2: C'est l'annonce que toute la Gironde attendait depuis 10 jours. Le feu enfin fixé, pas encore éteint, mais fixé après avoir ravagé 42 000 hectares. Et déjà lors des enseignements. Demain, la préfecture de Gironde organise une réunion pour lancer un état des lieux des dégâts, engager une réflexion aussi sur comment repenser la forêt. Bonjour Christophe Champy.
14: Bonjour.
2: Merci beaucoup d'être avec nous ce matin. Vous êtes expert en défense contre les incendies pour l'Office national des forêts. Vous connaissez évidemment mieux que nous les forêts globalement en France et notamment cette forêt des Landes de Gascogne qui a perdu, je vous le disais, 42 000 hectares de végétation ces 10 derniers jours. Déjà, Christophe Champy, première question, est-ce que l'ampleur de cet incendie en particulier et des incendies globalement en France vous a surpris?
14: Alors, surpris, pas vraiment. On va dire que c'est en avance par rapport à toutes les prospectives qu'on pouvait faire. Il y a déjà depuis plusieurs années des prospectives qui sont faites, notamment dans le cadre du changement climatique. Et ces prospectives montrent effectivement une vraie intensification du risque feu de forêt et une géographie qui a une grosse tendance à remonter vers le nord. Donc ces tendances-là, on a commencé à les vivre et à vraiment les toucher du doigt de manière très factuelle en 2022, avec déjà notamment en Gironde des surfaces parcourues conséquentes, mais également dans bon d'autres territoires français, la Bretagne, le Maine-et-Loire, le Jura à l'époque. Et cette année, on le voit avec Fontainebleau, le Diois, et à nouveau cet incendie très conséquent sur la Gironde, qu'on se retrouve à avoir des feux de plus grande ampleur et sur des territoires de plus en plus étendus.
2: 119 000 hectares, d'après les chiffres du ministère de l'Intérieur, partis en fumée depuis le début de l'année. Emmanuel Macron a appelé en début de semaine, notamment en Gironde, à replanter, à rebâtir une forêt différente. Aidez-nous à comprendre, est-ce que c'est possible? Est-ce qu'on peut reconstruire une forêt pour éviter de tels incendies, Christophe Champy?
14: On se doit de tirer les enseignements d'un grand incendie comme celui-là. Après, quand on rebâtit une forêt, il faut rebâtir une forêt en prenant le temps de bien analyser justement le changement climatique et en particulier aussi le risque feu de forêt. Parce qu'en fait, un feu de forêt se développe selon de multiples facteurs et la nature de la forêt concernée en est un. Et sur celui-là, on peut intervenir directement.
2: Comment ?
14: Sur les autres, comme la sécheresse ou les conditions météorologiques d'un jour donné, on peut intervenir à beaucoup plus long terme sur le changement climatique. Et par contre, sur le court terme, on a la possibilité de pouvoir intervenir parce que un feu se retrouve à se propager, notamment selon la quantité de végétation qu'il rencontre et selon également la structuration et la continuité de cette végétation.
2: Et quand du coup, c'est quoi ? C'est pour faire des coupes dans la forêt pour des clairières, finalement ?
14: Voilà, ça peut être une des solutions envisagées, effectivement, pour casser les continuités qu'on peut avoir, notamment voilà, la forêt girondine, le massif des Landes de Gascogne au sens large, est un des plus grands massifs qu'on peut avoir en Europe sur une vraie continuité. Peut-être que rajouter des discontinuités sur certains endroits, ce qu'on peut appeler les coupe-feu, on va plutôt appeler ça des coupures de combustible parce que ça coupe pas véritablement le feu. Par contre, ça permet d'en diminuer l'intensité sur des zonages donnés, bien identifiés stratégiquement et sur lesquels notamment les pompiers peuvent mieux lutter en sécurité.
2: Ça veut dire que au moment où on va replanter, alors ça va prendre du temps évidemment tout ça, mais au moment où on va replanter, il faudra que les propriétaires des parcelles, que tous ceux que les professionnels aussi, tous les acteurs de la sylviculture acceptent de planter moins d'arbres.
14: Il faudra qu'il y ait une discussion avec l'intégralité des partenaires et notamment les partenaires privés. Bien évidemment, la forêt des Landes de Gascogne est à 90% détenue par des propriétaires privés et sa structuration qui aujourd'hui est très bonne en matière d'accessibilité aux incendies. La forêt des Landes de Gascogne est la forêt la mieux desservie en matière d'accès, notamment pour les secours. Donc les pistes, elles sont là, des pistes de défense des forêts contre l'incendie notamment. Après, voilà, il y a certaines zones sur lesquelles il va falloir diminuer le combustible de manière un petit peu plus drastique, peut-être de part et d'autre de ces pistes, peut-être sur d'autres espaces. Il faudra effectivement que l'ensemble des partenaires puissent se réunir pour justement identifier les solutions de demain. Et je me permets tout de suite aussi de dire que quand on parle de replanter la forêt complètement, la replantation ne sera pas forcément une fin en soi. Chaque propriétaire va se retrouver à avoir midi à sa porte, dans une certaine limite, pour pouvoir justement reconstituer les parcelles. Mais la plantation est une des techniques de reconstitution forestière. La régénération naturelle en est une autre. Et c'est souvent, notamment à l'Office national des forêts, celle qui est vraiment privilégiée.
2: Ça veut dire qu'il faudrait laisser repousser
14: les essences qui arrivent toutes seules.
2: Ouais, c'est ça, il faudrait laisser travailler la nature, en fait, finalement.
14: C'est ça. La nature est très bien faite. Après des sinistres comme celle-là, la nature a horreur du vide et la forêt bénéficie notamment d'une banque du sol avec des graines, des arbres qui restent aujourd'hui qui peuvent ensemencer en libérant des graines au sol, des feuillus qui étaient déjà présents qui risquent de repartir également parce qu'ils ont cette capacité, si la souche elle a pas complètement brûlé, de rejeter de souche. Et donc savoir travailler avec cette régénération naturelle et pouvoir doser cette régénération naturelle pour arriver à mélanger au maximum les essences, ça aussi, c'est une solution qui, dans l'avenir, permet d'avoir une forêt qui sera peut-être plus résistante et plus résiliente, parce que, notamment, un peu plus mélangée, en raccourci rapide, on ne met pas tous ses œufs dans le même panier, sinon, effectivement, on prend forcément beaucoup plus de risques à l'avenir.
2: Oui, parce que c'est vrai que la forêt, le massif des Landes de Gascogne, c'était beaucoup de pins, si je me trompe pas. Effectivement, il y avait peu de diversité, entre guillemets, dans les cultures d'arbres qui étaient faites. Mais pardon, vous dites laisser repousser. Est-ce que c'est pas un petit peu contradictoire avec ce qu'on disait juste avant, le côté peut-être faire en sorte qu'il y ait moins d'arbres, moins de combustible, comme vous disiez?
14: Alors, le moins de combustible, c'est important, notamment sur les zones à enjeux humains ou autres enjeux. Donc, diminuer de manière drastique le combustible sur des endroits localisés, à côté des habitations, c'est les obligations légales de débroussaillement, sur des zonages où on veut arriver à casser la continuité, oui. Par contre, la forêt, c'est pas un parc et jardin. On va pas se retrouver à aller débroussailler l'intégralité d'une forêt ou diminuer systématiquement par la présence du sylviculteur toute végétation qu'on peut trouver en forêt. Il y a 17 millions d'hectares en forêt. Et ce sous-étage forestier, c'est une richesse pour la reconstitution de la matière organique au sol, pour toute la vie faunistique et floristique qu'il peut y avoir à l'intérieur. Donc oui, faut diminuer le combustible, mais pas partout.
2: Vous parliez de ces obligations légales de débroussaillement. Est-ce qu'on en fait assez? Est-ce qu'on est assez attentif et peut-être assez sévère avec ceux qui ne respectent pas les obligations?
14: Alors, ces obligations légales de débroussaillement, elles sont obligatoires dans 52 départements en France depuis quelques années pour les derniers départements qui sont rentrés. On peut toujours mieux faire et le gap entre ce qui est fait aujourd'hui et ce qu'il faudrait qu'il soit fait, il est encore très conséquent. Il y a un besoin d'acculturation en France sur le risque feu de forêt, notamment pour pas être soi-même pourvoyeur de départ de feu, mais également pour pouvoir diminuer l'intensité du phénomène feu de forêt aux abords des habitations. Et la loi, elle est là pour imposer effectivement à tout un chacun qui habite en forêt ou à côté des forêts de diminuer la puissance du feu soi-même à côté d'une habitation en diminuant la quantité de combustible. C'est ça les obligations légales de débroussaillement.
2: Et c'est ça qu'il faut
14: rappeler. Efficace. Et on peut monter d'un cran dans sa réalisation, c'est certain.
2: Et juste une dernière question avant de vous libérer, Christophe Champy. Évidemment, on se projette, mais ça va mettre du temps là avant de retrouver une forêt digne de ce nom, entre guillemets, dans les zones dont on parle, en Gironde, dans le Var, dans toutes les zones où il y a eu des incendies massifs.
14: Alors oui, parce que la reconstitution et la constitution tout court d'une forêt, c'est le temps long. Si devant vous, vous avez une forêt avec des arbres qui avaient 80 ans qu'à brûler, ben, il faudra 80 ans pour avoir des arbres qui seront du même acabit. Après, par contre, voilà, en quelques années, dizaines d'années, on a effectivement une recolonisation végétale qui arrive assez rapidement et une forêt qui peut arriver dans quelques temps à ressembler un petit peu à ce qu'elle était avant. Ça serait bien que ce soit pas pile la même toujours.
2: Et il faut donc aussi laisser faire la nature. Voilà ce que vous dites ce matin. Merci beaucoup, Christophe Champy, d'avoir été avec nous ce matin pour nous expliquer comment fonctionne la forêt, finalement. Merci énormément d'avoir pris le temps d'être avec nous sur RMC dans Anaïs ce matin. Je rappelle que vous êtes expert en défense contre les incendies à l'ONF. Je voudrais qu'on retrouve Mario au 32-16 qui nous appelle depuis le Gard, depuis Bagnols-sur-Cèze. Bonjour, Mario.
1: Eh bien, bonjour à la belle équipe de RMC, aux auditeurs. J'espère que vous allez bien.
2: Mais ça va très bien. Merci. Et vous, dans le Gard, il fait déjà chaud. On est préservé pour le moment dans le Gard par les incendies, Mario?
1: Alors, il fait très chaud, oui. Mais par contre, on est préservé, mais c'est grâce à l'entretien que l'on fait à nos forêts, forcé par des propriétaires, parce qu'il y en a qui veulent pas entretenir leur forêt.
2: Vous êtes ouvrier paysagiste, je le précise, j'ai oublié de le préciser.
1: C'est ça. Et moi, d'avril jusqu'en juillet, début juillet, normalement, mais je fais un entretien de forêt pour les propriétaires, pour ceux qui le font. Et à partir de juin, juillet, c'est l'ONF, la sécurité civile, les mairies, la gendarmerie.
2: Ils sont à l'écoute sur ces obligations de débroussaillement, les propriétaires dans le Gard.
1: Certaines, non. Nous, on est obligés de le faire. Et on leur envoie la facture, mais là, on a arrêté parce qu'il fallait se trimballer avec plusieurs inspecteurs sur nous, aller dans des endroits de plus en plus reculés. C'était chaud, donc on a arrêté. Là, c'est la sécurité civile et l'ONF qui ont pris le boulot, mais par contre, ne vous inquiétez pas qu'ils enverront la facture aux propriétaires.
2: Ouais, mais c'est vrai que c'est pas forcément simple et on comprend.
1: Mais par contre, ce qui est bien, c'est que là, on parle de forêt, où il n'y a que des pins, que de la même essence d'arbres. Chez nous,
2: vous avez différentes cultures, vous avez différents arbres, et c'est ce que disait Christophe Champy, l'importance de ne pas avoir de la monoculture.
1: Les incendies sont moindres et sont plus faciles à arrêter par avion, par bâche ou par hélicoptère, parce que faire monter les pompiers dans les ballons, c'est difficile aussi. Ouais. Mais par contre, chez nous, on a fait un truc qu'il existe toujours dans la seule réserve habitable de France, des Cévennes.
2: Ouais.
1: C'est que on a des chèvres, on a des ânes, on a des mules, et c'est le meilleur débroussailleur.
2: Et ça permet aussi d'entretenir et de débroussailler les forêts, effectivement. Merci beaucoup, Mario, d'avoir été avec nous ce matin depuis le Gard, de nous avoir expliqué aussi comment ça se passe dans le Gard au 32-16. Merci beaucoup. 7h52 sur RMC. Dans un instant, le choix d'Anaïs Matin. Ce matin, je vous emmène dans un resto de luxe qui propose un brunch animalier destiné aux propriétaires de chiens. Venez nous dire si on en fait trop avec les animaux de compagnie au 32-16. Et puis, juste après, il y aura ton bonus. Anthony.
9: Ah bah là c'est l'événement, on va bientôt pouvoir passer une nuit dans un hôtel dédié au plus célèbre des sorciers.
2: À tout de suite sur RMC.
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2: Merci d'avoir choisi RMC, il est 7h52.
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2: Tout l'été, dans le choix d'Anaïs Matin, j'épluche les journaux pour vous et on débat ensemble d'un sujet qui m'a interpellé ce matin. Je vous emmène dans les Yvelines, à Jouy-en-Josas, où s'est rendu le quotidien aujourd'hui en France, dans un hôtel 4 étoiles à 10 minutes du château de Versailles qui propose depuis le mois de février un brunch canin. Les propriétaires de chiens peuvent venir manger le dimanche midi accompagnés de leur animal de compagnie. 80 euros le menu par personne. Activité et menu pour le chien compris, parce que vous mangez du saumon fumé, pendant que vous mangez du saumon fumé et que vous buvez du champagne. Médor, lui, peut manger des plats spécialement conçus pour les chiens, riz, carottes, effilochés de bœuf et ou de poulet. Des ostéopathes canins, des éducateurs canins sont aussi mobilisés, des parcours de jeux proposés et ça cartonne. Dimanche dernier, il y avait 156 réservations, on nous dit aujourd'hui en France. Alors, je vais vous faire réagir là-dessus. L'hôtellerie de luxe qui propose désormais des services pensés pour les chiens et leurs maîtres. Est-ce que vous trouvez ça génial ou est-ce que vous trouvez qu'on en fait trop avec les animaux de compagnie? C'est vrai qu'on leur accorde, Anthony, de plus en plus de place.
9: Bah, ils sont 6 millions, c'est normal, hein, franchement.
2: Ouais, ça ne choque pas.
9: Ça ne choque pas. Non, tout est possible dans ce monde maintenant.
2: Et bien, venez nous dire si vous êtes propriétaire de chiens. Est-ce que ça vous tente un brunch avec votre chien? Vous faites le 32-16, vous laissez vos messages sur le WhatsApp RMC. 0612 424 424 7h54.
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2: J'ai hâte de ce bonus. Anthony, je te le dis, ton bonus RMC, t'as une info qui va faire vibrer tous les fans du monde des sorciers. Un hôtel spécial Harry Potter va bientôt ouvrir ses portes.
9: Ah mais on frémit déjà. Dormir à Poudlard, un rêve qui pourrait devenir réalité pour les plus petits mais aussi les plus grands, hein, les plus nostalgiques. 25 ans après la sortie du premier film Harry Potter et presque 30 ans après la sortie du premier livre Harry Potter à l'école des sorciers.
15: Tu es un sorcier, Harry.
16: Je suis un quoi ?
15: Un sorcier. Et tu seras un sacré bon sorcier quand tu te seras un peu entraîné.
9: Alors, il y avait déjà les studios Harry Potter en Angleterre et c'est donc maintenant un hôtel aux couleurs de Harry Potter qui va bientôt ouvrir ses portes. Il est encore en cours de construction, hein. Nous nous emballons pas trop vite. Il devrait ouvrir en fin d'année en Allemagne dans la ville de Günzburg, en Bavière, au cœur du parc Legoland. Normalement, avant la fin de la saison du parc, hein, donc logiquement avant le 8 novembre.
2: Et ses créateurs promettent une immersion totale.
9: Ah bah voilà, total. Vraiment, vous allez pouvoir vous balader dans les couloirs dignes de Poudlard, l'école de sorcellerie, donc assister à des animations spéciales. D'ailleurs, un parc à thème Lego Harry Potter sera aussi inauguré. Vous allez pouvoir manger dans la grande salle comme tous les élèves de Poudlard et puis évidemment dans un hôtel. On dort et donc les chambres seront décorées aux couleurs des quatre maisons Gryffondor, Serpentard.
2: Faut pas se tromper. Hein.
9: Bah voilà, faut bien choisir.
2: Pouf-souffle,
9: et Serre d'Aigle. Alors le prix, pour l'instant, il n'a pas encore été dévoilé. Quelque chose me dit que ça sera hors de prix justement.
2: Ah bon ?
9: Aucune photo officielle non plus pour l'instant, mais en tout cas, la fin d'année sera presque magique puisqu'il y aura aussi la sortie le 25 décembre sur la plateforme HBO de la nouvelle série Harry Potter. Alors si l'univers parfois sombre de Harry Potter, surtout dans les derniers épisode vous angoisse, n'oubliez pas ce conseil du professeur Dumbledore.
15: On peut trouver le bonheur même dans les moments les plus sombres. Il suffit de se souvenir d'allumer la lumière.
9: Voilà, tout est dit.
2: Oui, c'est magique Harry Potter, c'est génial. Après, faut pas être angoissé du monde des sorciers pour aller dormir dans cet hôtel quand même.
9: C'est vrai.

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2: H58 sur RMC, on fait un point sur vos conditions de circulation ce dimanche classé rouge sur une partie du pays, Lucas Pierre.
3: Oui, et c'est toujours très calme sur les routes ce matin. Vous roulez très bien sur toutes les autoroutes du pays. Dans le quart nord-est du pays, on signale tout de même de très légers ralentissements. Sur l'A31 en direction du sud, vous levez le pied sur quelques kilomètres seulement à hauteur de Talange. En Ile-de-France aussi, vous rencontrez quelques ralentissements, mais rien de bien méchant. Sur l'A6 en direction de Lyon, au moment de quitter la capitale, c'est fluide. Sinon, Bison Futé s'attend à des difficultés à partir du début d'après-midi. La 6 et la 10 seront concernées par ces congestions, notamment pour se rendre en Auvergne-Rhône-Alpes et dans le quart sud-ouest du pays. Bonne route avec RMC.
2: Une route qu'on fait sous le soleil aujourd'hui, Anthony Kazmarek.
4: Et sur tout le pays, ce matin, le soleil brille déjà. On a juste un petit voile nuageux, mais très discret sur la Bretagne et la pointe du Cotentin. Et cet après-midi, ce voile nuageux va s'inviter aussi le long des côtes de la Manche jusqu'au Boulonnais. Sinon, ce sera du soleil avec juste un peu d'instabilité en montagne. Ça, c'est classique de l'été. Quelques petites averses en fin de journée sur le sud du Massif central et peut-être quelques orages, un peu comme hier d'ailleurs, sur les Pyrénées. Mais aussi sur les Alpes et la montagne Corse. Et puis le vent marin va souffler près de la Méditerranée, apportant un peu d'humidité avec des rafales à 40 km à l'heure en rafale. Les températures jusqu'à 38 à Valence et à Manosque cet après-midi, 37 à Toulouse, 35 à Lyon et à Grenoble, 34 à Bordeaux et à Nantes. Donc c'est très chaud au sud et toujours caniculaire dans 20 départements de la Provence et de la Corse en remontant jusqu'à la Franche-Comté. Et puis plus au nord, c'est chaud aussi mais beaucoup plus raisonnable, moins excessif. 32 quand même à Paris et à Rennes, 29 à Lille et 24 degrés à Saint-Brieuc.
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2: Je vous souhaite une excellente journée sur RMC, il est 8h.
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2: Le journal avec Grégoire Morelli. Bonjour Grégoire.
5: Bonjour Martin, bonjour à toutes et à toutes. Les autorités annoncent que l'incendie dans le Var est stabilisé. Israël et les États-Unis suspendent leur frappe sur l'Iran. Et puis le Tour de France Femmes, ça continue. Deuxième étape aujourd'hui entre Aigle et Genève.
2: Un incendie stabilisé mais toujours pas fixé dans le Var.
5: Et les pompiers toujours mobilisés pour venir à bout des flammes. On est en direct avec Anna Jojard. Anna, vous êtes au PC des pompiers à Carcès. Les soldats du feu restent donc particulièrement vigilants face à cet incendie qui a ravagé 1800 hectares depuis vendredi.
6: Oui, alors la nuit a été assez calme, la situation est toujours stabilisée. Les conditions météo de cette nuit étaient assez favorables pour permettre aux pompiers de continuer leur lutte contre les points chauds. Ce matin, un hélicoptère va partir pour faire une reconnaissance aérienne. Ça va permettre de faire un bilan sur l'état du feu par rapport à hier soir. Et c'est cette reconnaissance qui va déterminer la stratégie à adopter pour la journée en fonction des conditions météorologiques qui évoluent elles aussi. Écoutez le capitaine Olivier Latil.
7: On a un changement de météo puisque le vent qui était du Mistral, donc du vent d'ouest hier, est un vent de sud aujourd'hui. Donc on s'attend à des lisières qui vont se réactiver sous l'effet de ce vent de sud. Et donc la stratégie sera modifiée par le commandant des opérations de secours.
6: Il y a eu tout au long de la journée d'hier une mobilisation exceptionnelle des secours face à cet incendie. 1500 pompiers au sol, 5 canadaires, 5 hélicoptères bombardiers d'eau, 3 avions Dash qui ont effectué en tout 450 largages, un record selon le préfet. Une partie des évacués, ceux de Montfort-sur-Argent, ont pu regagner leur domicile hier soir avec quand même cette consigne de rester vigilant, prêt à évacuer de nouveau si la situation venait à changer.
5: Anna Jojard en direct du Var pour RMC en Gironde. Le feu, lui, est officiellement fixé, mais les fumées qu'il a dégagées risquent d'avoir des conséquences sur le long terme et des tests sont d'ailleurs

0: effectuées pour repérer notamment les intoxications au monoxyde de carbone. C'est ce qu'a pu constater Marion Gauthier au Porge.
1: Pas de blouse blanche, mais des gilets jaunes. Infirmiers et médecins bénévoles, masques sur la bouche.
2: Pas de symptômes, pas de maux de tête.
3: Ah non, faut pas hésiter.
2: S'il y a besoin, vous savez qu'on est là.
3: Ouais. D'accord.
1: Pour cette habitante, le taux de monoxyde de carbone est normal.
4: J'en souffre 15 secondes, il y a un affichage qui se crée.
1: Explique un généraliste qui vit au Porge.
4: Voilà notre petit appareil.
1: Et vous en avez un seul?
4: Là, on en a qu'un, oui. Oh, on a dû tester pas loin de 200 personnes. Là, on a 30% de personnes qui sont intoxiquées.
1: Il faut alors les évacuer, les placer sous oxygène, lui.
4: On attend.
1: Attends. Plus d'appareils de mesure, plus précis.
4: Le risque, il est conséquent, puisqu'on verra ces populations dans 10 ans, peut-être avec des problèmes cardiaques, problèmes pulmonaires, donc à distance. Les intoxications, on suppose qu'on va en avoir davantage, parce que c'est pas terminé. Les fumerolles continuent, on n'est pas sorti de l'auberge, voilà.
1: Et pourtant, des volontaires restent au milieu des forêts carbonisées.
5: Pour le moment, c'est pas très respirable, bah, nous on tient le coup, j'ai pas voulu aller me faire tester comme ça, voilà, je suis rassurée.
1: L'urgence souffle une autre, c'est bien notre village et d'aider les pompiers.
0: Marion Gauthier pour RMC. Je vous le disais, Donald Trump suspend les frappes américaines contre l'Iran. Annonce faite dans la nuit. Caroline Renault, ces attaques sont annulées à condition donc qu'un accord soit rapidement conclu.
6: Oui, un accord qui doit inclure l'ouverture complète du détroit d'Ormuz et la fin de la menace nucléaire iranienne, précise le président américain. Au travail, dit-il sur son réseau social, car Donald Trump avait encore menacé de frapper l'Iran lors d'un conseil des ministres vendredi, à une force et une puissance jamais vues depuis la Seconde Guerre mondiale, écrit-il. D'après la chaîne américaine CBS News, les États-Unis et Israël préparaient des frappes conjointes, des frappes visant des raffineries de pétrole et des centrales électriques. Mais Téhéran et d'autres pays, comme l'Arabie Saoudite, lui auraient demandé de patienter. Pour cause, les grandes lignes d'un accord auraient été trouvées, dit Donald Trump dans le même message.
0: Les précisions de Caroline Renault pour RMC.
7: RMC 8h04, la voiture électrique continue de gagner du terrain.
0: Ah oui, en juillet, plus d'une voiture neuve vendue sur trois était une électrique. Selon la plateforme automobile, une progression que l'on doit en partie au leasing social, explique l'étude publiée hier. Le leasing social, c'est cette aide de l'État qui permet aux foyers plus modestes de louer une voiture électrique neuve pour un montant très bas. Mais Alexandre Thibault, il y a d'autres raisons qui poussent de plus en plus d'automobilistes à sauter le pas de l'électrique.
8: Il y a une semaine, Alice s'est décidée. Elle a acheté une petite citadine rose pâle pour aller au travail.
9: C'est gratuit dans Paris. Le stationnement à l'électrique, c'est totalement gratuit. C'est vrai que le stationnement, autant pas aller travailler. Hein.
8: Et elle est déjà conquise, tout comme Laurent sur la borne d'à côté.
10: Je ne reviendrai jamais en arrière.
8: Pour lui, la voiture thermique, c'est fini. Ce n'était plus tenable.
10: Ça m'embêtait vraiment d'aller à la pompe. L'essence, ça pue. Je trouve ça que c'est mauvais. Le fait de ne pas balancer dans l'atmosphère du CO2, moi, je trouve ça pas plutôt bien. Quoi.
8: C'est sa première voiture électrique. Sa prochaine à la fin de son leasing.
10: Ce sera dans 3 ans et ce sera aussi une voiture électrique.
8: Au même moment, Damien branche le pistolet de charge sur son SUV. Première vacances en électrique.
11: Bon, pour partir en vacances, c'est un petit peu plus galère. Bah, on est obligé de s'arrêter tous les 300 km à peu près. On n'a pas une grosse autonomie avec, mais l'utilisation quotidienne, c'est magnifique, quoi. Où j'étais à plus de 600 euros de gasoil par mois. C'est ce qui m'a fait changer pour l'électrique. Il y a tout un apprentissage à faire, en fait.
8: Un apprentissage, car il faut beaucoup plus anticiper ses trajets en amont pour ne pas se retrouver avec la batterie à plat.
7: On en vient maintenant au Tour de France Femmes. Deuxième étape aujourd'hui entre Aigle et Genève.
0: Oui, la première étape hier à Lausanne a été remportée par la sprinteuse Lauranne Vibes, qui pourrait peut-être réitérer aujourd'hui avec cette nouvelle étape en Suisse, où le public helvète est d'ailleurs présent en nombre, Maria Azé.
12: Un grand départ du Tour de France, week-end de fête nationale, une fierté pour les fans de cyclisme suisse.
13: J'ai amené ma fille à Nice. Elle s'est passionnée avec le Tour de France des hommes. Je pense que c'est une bonne motivation pour les femmes aussi. Je
14: n'attendais pas grand-chose honnêtement, parce que souvent à Lausanne, il y a un peu du vide par moment. Et en fait, non, c'était très agréable, il y avait plein de gens et ça faisait plaisir à voir.
12: Il y avait du monde sur le bord des routes, ce qui a surpris la nouvelle maillot à pois Océane Maé, qui a passé toute la journée dans l'échappée hier.
15: Le public a été absolument incroyable. Je sais que les Suisses aiment bien le vélo, mais à ce point-là, je pensais pas. Et puis surtout, les allées Océane. Je pense que les autres filles dans l'échappée, elles en avaient marre parce qu'il y en avait que pour moi. C'était génial.
12: Celle qui a la cote auprès du public, c'est Marlène Reusser, la Suissesse, très émue au départ hier.
16: Comme je suis ici, je sens toutes les émotions, les gens qui sont tellement énergétiques et ravis. Moi, ça me rend très émotionnelle. C'est très, très spécial pour moi.
12: Avant le retour en France, demain, le public va pouvoir profiter d'une nouvelle étape 100% suisse aujourd'hui entre Aigle et Genève.
0: Et le peloton doit s'élancer vers 14h20, c'est à suivre sur RMC, évidemment. Martin, on va terminer avec les Sopranos. La musique met un peu de temps à partir, mais... Woke Up This Morning d'Alabama 3. C'est le générique de cette mythique série des débuts des années 2000. C'est l'un des acteurs les plus iconiques qui est mort cette nuit. Vincent Pastore, il s'est éteint à l'âge de 80 ans. Il avait incarné le mafieux devenu Indic, Big Pussy, on va s'épargner la traduction. Hein. Il était aussi connu pour avoir joué d'autres rôles de mafieux, comme dans Les Affranchis de Martin Scorsese.
7: Je crois qu'il est dans mon top 3 des séries Les Sopranos.
0: Ah, pareil. Hein.
7: C'est vraiment pas mal.
0: Série mythique. Vraiment.
7: Une des meilleures séries que la télé ait produite. Merci beaucoup, Grégoire Morelli. On va aller faire un tour sur le WhatsApp RMC 0612 424 424. On parlait tout à l'heure dans le reportage du jour des cartes postales. 2 Français sur 3 en envoient chaque été. Il y a Thierry qui nous écrit: nous, à chaque départ en vacances, les enveloppes timbrées avec les adresses sont prêtes. Il n'y a plus qu'à acheter les cartes postales, écrire un petit mot dessus, les glisser dedans et les poster. Ça te demande de l'organisation, mais ça fait plaisir au final pour les proches de Thierry. Et puis on a Greg, que ce soit pour les vacances, les anniversaires ou les fêtes de fin d'année, j'envoie toujours des cartes postales. Ça continue de cartonner.
17: Ça fait beaucoup postales. Parce que anniversaire, fête, vacances.
7: Ouais, mais c'est un petit geste qui fait plaisir. En tout cas, Greg, il prend plaisir à le faire. Venez nous dire, vous aussi, est-ce que vous envoyez encore des cartes postales ou est-ce que vous trouvez ça has-been? Vous nous le dites sur WhatsApp 0612 424 424. Et puis, on en parle également au 3216. Au 3216, tiens, justement, on va aller en Gironde retrouver le maire de la commune de Marcheprime, Manuel Martinez. Bonjour, monsieur le maire.
18: Oui, bonjour.
7: Merci beaucoup d'être avec nous ce matin, Manuel Martinez. Vous êtes donc le maire de Marcheprime. Les habitants de votre commune avaient été évacués à cause de l'incendie en Gironde. Incendie désormais fixé. Vos habitants ont pu retrouver leur logement hier après-midi. Comment ça s'est passé, Manuel Martinez ?
18: Ça s'est très bien passé, mais c'était une après-midi de décharge émotionnelle. Voir les gens arriver, klaxonner... On les a accueillis, vous savez, Marcheprime est traversée par 2 départementales, donc il y a 4 entrées, mais il y en avait 2 qui étaient condamnées encore pour des raisons de sécurité. Donc ils sortaient surtout de l'autoroute qui était bouchée, d'ailleurs la A63 qui mène à Arcachon ou qui mène en Espagne, et la sortie 23 étant ouverte à ce moment-là. Ils venaient essentiellement par là, même si une partie venait aussi du nord de la commune. Et donc, c'était une décharge émotionnelle avec des remerciements, avec des pleurs aussi, parce que être privé de son logement pendant plus d'une semaine, c'était samedi dernier, samedi soir, où ils avaient dû évacuer en 3 heures. Et donc, c'était beaucoup, beaucoup d'émotions. Et on était tous les élus... étaient là pour parce qu'ils étaient contents aussi de retrouver les leurs. Vous savez, quand on est élu, on fait partie de cette grande famille dans différents lieux d'un quartier, des différents quartiers de la commune qui compte 5800 habitants. Donc on reconnaît les siens.
7: On sait combien les élus ont été mobilisés en Gironde, notamment sur ces incendies. J'imagine qu'évidemment, quand on est maire, il y a beaucoup d'émotions à voir les habitants revenir. Ça ne veut pas dire que c'est la fin de l'histoire. J'imagine que vous restez mobilisé là pour que tout se passe bien dans les prochaines heures, les heures qui suivent le retour finalement.
18: Tout à fait, tout à fait. Là, c'est la vie qui reprend et je suis en mairie au premier étage à l'heure à laquelle je vous parle. Je vois la boulangerie en face de moi du Carrefour Central. Les gens commencent à venir. Le boulanger est content. Il m'a appelé hier en me disant il a ouvert aussi à 14h. Il commençait à voir des gens venir parce que voilà, la vie reprend. Mais on est vigilant parce que voilà, à quelques centaines de mètres, on a quand même si le feu est fixé, même s'il a été, il y a eu une dernière opération de noyage, ça dit précisément ce que le SDIS a fait pour faire en sorte qu'il n'y ait pas de reprise de feu, mais il y a dans des coins et des endroits précis un positionnement du SDIS, des sapeurs-pompiers qui sont là pour essayer d'être les premiers à réagir s'il y avait reprise de feu.
7: Une dernière question, Manuel Martinez, vous le disiez, c'est la vie qui reprend, on est prêt à reprendre la vie d'avant déjà, ou vous sentez quand même qu'il y a un peu d'inquiétude dans les têtes de vos administrés?
18: Alors, j'ai pas eu le temps d'avoir de retour et je vais en avoir là. Dans la journée, je vais me promener, même si on a encore beaucoup de choses à faire. Vous savez, on a une base de vie où on a accueilli jusqu'à 700 sapeurs-pompiers dans la salle des fêtes et salle des sports. Donc ceux-ci sont partis petit à petit, il en reste très peu. Donc on est dans le rangement, la réorganisation, parce que les services publics vont ouvrir dès lundi. Oui, il y a des gens, les quelques personnes que j'ai pu croiser hier après-midi, hier en soirée, me disaient on est bien en sécurité. Ouais. Et j'avais averti déjà que j'avais repoussé le retour de la population en liaison avec le PC qui
7: avec les pompiers.
18: Les pompiers et qui permet de dire vous pouvez y aller. Donc voilà, ils sont un tout petit peu inquiets quand même. Ils sont pas rassurés, ils savent que le feu est à quelques centaines de mètres et qu'il peut y avoir une réaction en retour. Et mais je veux pas vivre ce que le VAR.
7: Exactement, c'est ce que j'allais dire. J'imagine que quand on voit ce qui se passe dans le VAR, on reste vigilant évidemment, mais on entend quand même le soulagement ce matin d'un maire qui revoit sa commune revivre. Merci beaucoup Manuel Martinez d'avoir été avec nous ce matin. J'espère que voilà, tout va bien se passer du côté de chez vous et bon retour à tous vos habitants. 8h12 sur RMC, on joue tout de suite.
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7: 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Je prends un gagnant dans moins de 20 minutes sur RMC. 8h13, dans un instant, dans Nice Matin, on va éteindre la lumière, se poser tranquillement dans un fauteuil avec une boîte de popcorn. Vous voyez où je vous emmène? Évidemment, au cinéma. Il fait le plein en ce début d'été, le cinéma, notamment grâce à l'Odyssée, le dernier chef-d'œuvre de Christopher Nolan. Plus de 3,5 millions d'entrées, alors qu'on pensait les Français fâchés avec le grand écran, notamment à cause des prix. Dites-nous au 32-16, est-ce que vous êtes allé voir ce film? Est-ce que vous avez retrouvé le goût d'aller au cinéma cet été, peut-être sous l'effet des canicules? On en parle ensemble et avec aussi un spécialiste du box-office dans un instant sur RMC.
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7: 8h14 sur RMC, très bon réveil.
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7: C'est la musique du film qui cartonne depuis 10 jours dans les cinémas français, la bande originale de l'Odyssée, la dernière production de Christopher Nolan à l'affiche depuis à peine 2 semaines et déjà près de 3,5 millions d'entrées. C'est simple, en 2 semaines, l'Odyssée est devenu le 5e film le plus vu en France cette année. Bonjour Antoine Meynier.
22: Bonjour.
7: Merci beaucoup d'être avec nous. Vous êtes le directeur général de Ciné Conseil, un cabinet d'études sur le cinéma. Alors, j'ai donné beaucoup de chiffres qui montrent l'ampleur du phénomène Odyssée. Est-ce que ça vous surprend ou est-ce qu'il fallait s'y attendre?
22: Alors, un peu les deux. On s'y attendait. C'est un film qui était très attendu par le public et par les professionnels, par les exploitants de cinéma donc pour lesquels je travaille. Et pour autant, c'est vrai qu'on a été impressionné par le démarrage du film, d'une part, et sa tenue, d'autre part. Ouais. C'est ça aussi qui est important.
7: Oui, c'est que ça dure sur la deuxième semaine.
22: L'attente était très forte. Hein, bon, il y a le thème, il y a surtout Christopher Nolan qui a une aura, on va dire, très importante.
7: Qui a réalisé des Batman, des films très très connus, très très vus.
22: Oppenheimer également. Enfin, et il est très apprécié. Mais il y a aussi un bouche à oreille qui est excellent sur le film. Donc, ce qui explique pourquoi le film en deuxième et maintenant en troisième semaine tient très bien.
7: Et on le disait, on a vu ces images de files d'attente de spectateurs qui se pressent pour aller voir l'Odyssée, notamment à Montpellier, hein, qui est la seule salle adaptée en France au format idéal pour voir ce film. On peut le voir dans les autres salles évidemment. Mais à Montpellier, par exemple, la séance, elle est à plus de 20 euros, je crois. Ça cartonne, alors que ça peut coûter cher. Finalement, on est prêt à payer, à mettre le prix pour aller au cinéma.
22: quand le film le vaut et attire les gens, oui. Alors après, le prix, c'est, il faut voir quand même que même ce film-là, on peut le voir avec des prix très variés hein, en France, faut quand même le rappeler. Mais effectivement, bon, là, il s'agit du Pathé Odysseum à Montpellier, bon, qui a l'écran carré, si on peut dire ça comme ça. Et effectivement, ça a une attractivité incroyable. Et les gens sortent là aussi en disant, ça valait le coup de payer ce prix-là. Alors, ils diront peut-être pas ça pour un autre film, donc, mais en tout cas, pour là, c'est totalement adapté.
7: C'est des discours qu'on n'entendait plus en sortant du cinéma, enfin au moins en tout cas le côté ah ça valait le coup de payer ce prix-là.
22: Oui, et puis on entendait, enfin je veux dire, moi surtout je vois que quand les gens apprécient beaucoup le film, ils parlent pas du prix. Bon là évidemment c'est un peu exceptionnel, on a des salles exceptionnelles avec des prix qui peuvent monter très haut. Moi je l'ai vu deux fois, je l'ai vu dans un pâté IMAX à Ivry, voilà où le prix de la place peut être élevé, puis je l'ai vu à l'UGC Bercy qui n'était pas IMAX mais une très belle salle quand même. Et dans les deux cas,
7: on en profite quand même.
22: Voilà, donc je rassure les gens, si vous n'allez pas à Montpellier, le film on le voit dans de très bonnes conditions, on a de très bonnes salles en France partout, donc n'hésitez pas
7: à aller le voir. Au-delà de ce film, au-delà de l'Odyssée, c'est un été, j'ai l'impression, qui est prometteur pour les cinémas. Il y a la bataille de Gaulle qui cartonne aussi, on a eu Toy Story 5, là il y a le dernier Spider-Man qui vient de sortir, qui est d'ailleurs je crois le meilleur démarrage de l'année. En fait les cinémas vont faire le plein tout l'été là.
22: Alors oui, on est déjà début août et on espérait une bonne saison. Alors on sort d'une année 2025 qui avait été décevante hein. Post-Covid, on avait bien redémarré, 23-24 avaient été bonnes années.
7: Ce qui est le cas, j'ai l'impression, régulièrement on dit c'est une année décevante pour le cinéma français.
22: Alors on avait bien repris avec les films français 2024, c'est l'année d'un petit truc en plus, du Comte de Monte Cristo, de L'Amour Ouf. C'est les films qui nous ont manqué l'année dernière. Et là, parallèlement, on sait que le cinéma américain avait du mal à redémarrer, bon, le Covid, les grèves, les plateformes, des films qui sont détournés. Enfin bon, il y a eu tout un tas de perturbations. Et là, cette année, on a la conjonction de choses, des films français qui marchent, et des fois très forts. On a eu Marsupilami en début d'année, hein, 6 millions d'entrées. L'année dernière, c'était Les Tuches, le meilleur film français, à 3 millions. Ça donnait
7: déjà le double là. Pour Marsupilami.
22: Et ensuite, tout le premier semestre a été effectivement comme ça dynamique, avec des films qui ont marché français et américains, parce que là aussi, et on en parle, les Américains sont de retour.
7: Oui, alors en plus, les Américains sont de retour et ça va continuer au fil de l'année, notamment la série Avenger qui va finir l'année en beauté avec Doomsday, la dernière version des Avengers. Il y a Dune 3 aussi qui va sortir. Finalement, l'année, sur la durée, ça peut être une année top pour les cinémas français.
22: Alors c'est ce qu'on espère. Pour l'instant, après 7 mois, c'est la meilleure année après le Covid. Hein, on a toujours, nous, professionnels, c'est 200 millions d'entrées annuelles en France. On les a faites en 2019. On ne les a pas encore refaites. Les meilleures années, donc 23, 24...
7: Et là, on les envisage.
22: Ben là, on pense qu'on est parti pour 190 à 200 millions. Mais donc, après, voilà, faut encore que ça tienne. Mais pour l'instant, tous les mois sont à la hauteur de ce qu'on espérait.
7: Est-ce que c'est juste une question de qualité de film? Tout simplement, vous parliez du Marsupilami par rapport au Tuche qui fait le double. Est-ce que ça s'était prévu? Est-ce que c'est juste une question de qualité de film? Ou est-ce qu'il y a aussi les Français qui ont retrouvé peut-être un petit peu le goût du cinéma? Il y a la canicule évidemment qui a peut-être poussé les Français vers le cinéma.
22: Alors d'abord les films, hein, on a toujours ce discours-là, mais c'est quand même une vérité. On a eu en 2025 beaucoup de déceptions. Alors pas forcément que les films étaient décevants, mais en tout cas ils n'accrochaient pas avec le public. Là effectivement on a une offre qui est plus attractive. On a aussi un niveau de satisfaction des gens quand ils sortent des salles très élevé. Moi, c'est les retours que j'ai de beaucoup d'exploitants. Et puis, on l'entend sur les médias. Hein, vous avez fait beaucoup de
7: Mais pourtant, il n'y a pas grand-chose qui a changé entre l'année dernière et cette année en termes de satisfaction, d'expérience client, si je peux dire ainsi.
22: Alors, oui, je suis d'accord. Je pense que les films américains sont plus forts. Là, quand même, c'est ça. Et puis, vous voyez, on parlait de Marsupilami. La bataille de Gaulle, qui est en train de faire une carrière exceptionnelle. Il avait démarré moyennement. Il avait un peu loupé son démarrage. Par contre, le bouche-oreille est excellent. Et du coup, ils sont en train d'atteindre leurs objectifs. Donc, on a quand même, je crois, cette année des films qu'on n'avait pas l'année dernière. Après, il y a une chose qui est toujours compliquée à expliquer, c'est la synergie. Et là, ce qui se passe actuellement, les films attirent. Globalement, les gens sortent très satisfaits et ont envie d'y retourner. Alors, soit voir le même film, soit en voir un autre. Il y a une pépite actuellement aussi, c'est de la Comédie française, hein, qui est en deuxième semaine. Ouais. Super comédie. Enfin, moi, je la conseille. J'ai vu trois fois. Hein, donc,
7: Bon, alors là, les films à voir, pour terminer là-dessus, les films à voir d'ici la fin de l'été. Donc, de la Comédie française, l'Odyssée évidemment, Spider-Man. Là, il y a d'autres cartons à prévoir qui vont sortir dans les prochaines semaines.
22: Alors, en film français, on a quand même, c'est ça aussi, c'est bien, c'est que on a plus de films français qui sortent en été. On va avoir Soudain dans une dizaine de jours, avec qui a eu la double prix d'interprétation féminine à Cannes, L'Inconnu fin août avec Léa Seydoux. The Dog Stars, film post-apocalyptique. Enfin, je pense qu'on a une programmation du mois d'août, alors avec des films moins exceptionnels comme l'Odyssée ou Spider-Man, mais quand même, on devrait avoir un très bon mois d'août et les films qu'on a actuellement à l'écran qui vont marcher.
7: Donc, et qui vont continuer de, voilà, de marcher, évidemment.
22: Et puis, film français, ben, je dis les De Gaulle qui sont encore très bien programmés partout en France. Alors, de la comédie française, ne le loupez pas. Si vous avez encore l'occasion de voir Jim Quinn, par exemple, qui a un petit dessin animé très original et très drôle.
7: Il y a encore de quoi se faire plaisir dans les cinémas français, donc pendant tout l'été. Vous au-delà de l'Odyssée. Merci beaucoup Antoine Meynier d'avoir été avec nous ce matin pour nous décrypter un petit peu le carton des cinémas français ce matin. N'hésitez pas à venir témoigner aussi ce matin pour vous dire si vous avez été au cinéma ces dernières semaines. Je vois Greg qui a été voir Spider-Man 3, un vrai succès. 13,50€ la place en 3D Dolby Atmos. Et le matin, c'était moins cher, donc il a bien profité de Spider-Man. Et vous, est-ce que vous êtes allé au cinéma ces dernières semaines? Est-ce que vous avez retrouvé le goût, l'envie d'y aller? Vous témoignez au 32-16. Après le cinéma, on va jouer en chanson dans une minute au Blind Text d'Anaïs ce matin. Je prends le gagnant du jour au téléphone dans 2 minutes sur RMC.
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7: 8h22 sur RMC. Dans un instant, on joue au Blind Text. Mais d'abord, les trois grands titres à retenir. Ce matin, l'incendie dans le Var stabilisé. Le préfet du département parle d'une bataille remportée tout en restant prudent. Ce matin, le méga-feu de Gironde qui a ravagé 42 000 hectares est lui enfin fixé. 10 jours d'incendie au terme desquels le Premier ministre Sébastien Lecornu tire un premier bilan dans une interview à La Tribune dimanche. Il affirme que cette séquence a démontré la robustesse de notre culture de gestion de crise. Et puis, les États-Unis et Israël suspendent leurs attaques sur l'Iran, annonce de Donald Trump ce matin. Le locataire de la Maison Blanche conditionne cette annulation à la réouverture totale du détroit d'Ormuz et l'obtention rapide d'un accord avec Téhéran. 8h23.
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7: Vous le savez, dont tout l'été, on va voir vos maires élus ou réélus en mars dernier faire un premier bilan de ce premier ou de ce nouveau mandat. Ont-ils pu tenir leurs engagements de campagne? Ce matin, direction Vendaïs-Montalivet. On est dans le nord du Médoc, en Gironde, zone préservée par l'incendie de ces derniers jours et une commune connue pour son naturisme. 10% de la population vit tout nu. Préserver ce mode de vie est donc évidemment un enjeu pour le maire, d'autant que la ville accueille même le plus grand camping naturiste d'Europe. Où vous vous êtes rendu pour RMC, Pierre Bourgès?
4: Et je retrouve justement Julien Dassé dans l'immense camping naturiste, le centre Héliomarin, qu'on appelle ici le CHM. Bonjour monsieur le maire.
23: Bonjour.
4: On a pris une voiturette pour parcourir cet immense camping collé à la plage au milieu des pins. Et depuis ce matin, on croise quelques résidents qui se réveillent tranquillement. Il fait encore frais. La plupart de ceux que nous avons vus ont mis une veste, mais ils n'ont mis qu'une veste.
23: Et oui, c'est la particularité. C'est de naturisme à ciel ouvert. Donc oui, ça peut interpeller les personnes. Mais ici, c'est plus qu'un mode de vie, c'est vraiment une identité.
4: Pendant qu'on parle, on traverse les 220 hectares de bungalows et de tentes. On passe devant un cinéma, un centre commercial et même un stade de foot tout neuf juste en face de nous. Aujourd'hui, c'est presque une ville dans la ville qui s'est construite main dans la main avec la mairie.
23: Oui, exactement, parce que la particularité aussi du CHM, c'est que j'ai des résidents. Donc, il y a 350 électeurs à peu près au CHM. Donc, je considère non pas le CHM comme un camping, mais comme un quartier à part entière. Donc, je viens voir mes administrés.
4: D'autant que 350 électeurs naturistes, c'est quand même plus de 10% des votants à Montalivet. Et alors, on s'arrête devant la plus vieille bâtisse du camping. En été, autour de ce bungalow blanc et rouge, le nombre de résidents grimpe à 16 000 qu'il faut tous protéger de potentiels voyeurs. Le camping est donc sécurisé par des clôtures, par des portiques. Le maire met lui aussi en place des forces de police municipale et de gendarmerie qui veilleront à la sécurité de tous. L'objectif, c'est bien de pratiquer le naturisme sereinement.
23: Nous sommes très vigilants que les personnes qui rentrent sont animées de cette volonté du naturisme, mais pas du libertinage. C'est pas le Cap d'Agde, et voilà. Donc ces dérives-là, c'est pas l'identité que l'on prône. Et voilà.
4: Jocelyne nous a rejoint, c'est une résidente historique du CHM. Un maire impliqué sur ce sujet, pour elle, c'est très important.
24: On s'aperçoit qu'il est aussi concerné, donc ça permet aussi d'avoir de se sentir... bien dans ce Montalivet.
4: Être maire d'une commune en partie naturiste, c'est donc très sérieux.
1: mais pas que.
23: En tant que maire non naturiste, des fois, c'est vrai que ça peut occasionner quelques scènes un peu cocasses. Et pendant la campagne municipale, j'ai eu la belle surprise d'être à la table et d'être le seul habillé. Hein.
1: Si je comprends bien, maintenant que vous êtes élu, on ne vous verra jamais qu'avec l'écharpe.
23: Voilà, on viendra toujours... habillé, mais non.
24: Il viendra au deuxième mandat, il commencera.
1: Bon, eh bien, rendez-vous au deuxième mandat.
23: Exactement, le rendez-vous est donné.
7: Bon, et on compte sur Pierre Boulez pour retourner là-bas au deuxième mandat. D'ici là, vous pouvez évidemment retrouver ce reportage, comme tous ceux de notre série d'été RMC dans vos villes, en podcast sur l'appli RMC. 8h26.
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7: Et bonjour Damien.
5: Bonjour.
7: Félicitations Damien, parce que dans un premier temps vous avez réussi à passer le seuil du tirage au sort. Vous avez été tiré au sort pour jouer avec nous au Blind Text depuis le Puy-de-Dôme. Vous le savez, je vous fais écouter les paroles d'une chanson interprétée par un comédien. Le ton est bien différent de celui du tube qui l'interprète. On va réécouter un peu l'extrait du jour.
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7: Alors, Damien, est-ce que vous avez trouvé le tube qui se cache derrière ce blind text?
5: Bah ouais, en fait, les 40 ans de son décès, c'est Daniel Balavoine et Laziza.
7: Félicitations Damien, bravo, vous avez bien identifié la chanson. Bon, c'est pas très compliqué aujourd'hui, hein.
5: Non, enfin, là, c'était facile, dès le début.
7: Ouais, c'est ça. Et ce que me disait Anthony Casmarek, la première phrase, il a réussi à trouver
17: trop facile.
7: Trop facile. Ouais. Bon, en tout cas, ça vous empêche pas de repartir avec un joli cadeau, Damien, puisqu'on vous offre un an d'abonnement dans les clubs Basic Fit.
5: Ah, c'est super pour les excès des vacances, ça va être super pour la rentrée.
7: Exactement, vous allez pouvoir être en forme à la rentrée. Félicitations Damien, passez une très bonne journée dans le Puy-de-Dôme.
5: Merci, c'est gentil, merci, au revoir.
7: À bientôt.
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7: Même Flora Moussi avait trouvé. Salut Flora.
9: Moi j'avais trouvé tout de suite.
7: Ça avait trouvé tout de suite, effectivement.
9: Ouais, pour une fois, hier j'ai un peu échoué lamentablement. Donc il fallait bien se rattraper.
7: Les matinées se suivent mais ne se ressemblent pas. Flora, dans une grosse demi-heure maintenant, t'arrives avec les grandes gueules du sport.
9: Exactement, dès 9h avec Fred Weiss, Jérôme Pinault et Pascal Duprat. On parlera de l'intersaison du PSG. Est-ce qu'il faut forcément renouveler l'effectif pour continuer de gagner? On parlera aussi des grandes stars françaises. Léon Marchand, qui est au championnat d'Europe de natation. Victor Wembanyama aussi, qu'on a vu à Paris cette semaine. La communication des superstars françaises, est-ce que vous êtes un petit peu frustré par cette communication ultra maîtrisée? Et puis on parlera aussi de l'OM, évidemment. Plein de grandes ambitions, qui va être européen, mais l'OM a-t-il les moyens de ses ambitions? C'est la grande question qu'on se posera. Et puis le vestiaire des GG aujourd'hui, est-ce que nos GG accordent de l'importance à leur trophée, à leur maillot qu'ils ont porté par le passé? Voilà. Est-ce qu'ils sont sentimentaux avec ça? Pas sûr.
7: Pas sûr.
9: Non, pas sûr. Okay. J'ai quelques doutes.
7: Bon, bah écoute, on écoutera ça tout à l'heure entre 9h et midi dans les grandes villes du sport. À tout à l'heure. Flora, 8h29 sur RMC. On revient dans un instant avec la météo et le journal.
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7: Quasiment 8h30 sur RMC, la météo. Anthony Kazmarek, pardon. Alors, décidément, je vais réussir à t'appeler par ton vrai prénom, Anthony Kazmarek. Il va faire chaud aujourd'hui.
10: Oui, et beau en plus. Un ciel très très bleu, quasiment partout. Presque pas de nuages ce matin, juste un petit voile sur la Bretagne et la pointe du Cotentin. Un voile de nuages qui va gagner toutes les côtes de la Manche cet après-midi. On espère de la pluie, évidemment, pour les sols, la végétation. Ce ne sera pas le cas ce dimanche, sauf en montagne. Vous aurez quelques averses sur le sud du Massif central et quelques orages sur les Alpes, les Pyrénées et la montagne Corse, et puis le vent qui s'inverse près de la Méditerranée, un vent marin à 40 km à l'heure en rafale. Les températures donc toujours très chaudes, souvent entre 30 et 36 degrés, quelle que soit la région, jusqu'à 38 à Valence et à Manosque. Vous aurez 35 à Lyon, 32 à Paris, et c'est un peu plus raisonnable sur le nord-ouest avec 24 à 29 degrés, 29 à Lille.
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7: Très bon dimanche sur RMC, il est 8h30.
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7: Le journal avec Grégoire Morelli. Bonjour Grégoire.
0: Et bonjour Martin, bonjour à toutes et à tous. La menace des incendies s'éloigne progressivement, mais en Gironde, le méga-feu a eu un impact important sur l'économie locale. Donald Trump qui annonce ce matin annuler des frappes sur l'Iran. Et puis le Tour de France Femmes, ça continue. Deuxième étape aujourd'hui entre Aigle et Genève.
7: Le feu du massif du Gros Bessillon stabilisé ce matin.
0: Oui, le préfet annonce d'ailleurs à l'instant que le périmètre du feu n'a pas évolué pendant la nuit. Les pompiers restent évidemment mobilisés pour venir à bout des flammes. L'objectif, c'est de les tenir, ces flammes, à distance du centre des communes de Corrèze, Carcès, Montfort-sur-Argent, où 2500 personnes ont été évacuées. C'est le cas de Sabrina, habitante de la commune de Corrèze, justement.
8: C'est très difficile, c'est très anxiogène, ça fait penser vraiment à une atmosphère de guerre. Les alarmes, les pompiers, la gendarmerie, plus d'électricité, plus de réseau, vous êtes coupé du monde. Vous ne pouvez pas rassurer vos proches, il y avait absolument du feu partout. Puis la fumée de cendres qui tombait dans les jardins, on voyait exactement les collines s'embraser très très rapidement. Le village était complètement encerclé. On s'est dit qu'on n'allait jamais réussir à s'en sortir. On essaie d'être le plus organisé possible et de rester quand même calme pour pas monter l'angoisse, quoi.
0: En Gironde, le feu qui a ravagé 42 000 hectares depuis le 22 juillet est lui fixé. Mais le cataclysme a meurtri les habitants psychologiquement, mais aussi économiquement, comme certains professionnels qui ont aidé les pompiers et qui se retrouvent désormais avec des finances dans le rouge. Les ostréiculteurs, particulièrement touchés par les conséquences de l'incendie, Lucas Laubert.
11: Un coup dans le pare-choc cabossé pour le remettre en place. Seul stigmate du combat de Fabrice contre le feu, cet ostréiculteur est parti en famille aider les pompiers.
13: Je vois les fumées, je dis les enfants, on y va, on y va. On met les cuves sur le 4x4 et puis on part.
11: Pendant 6 jours, il ravitaille les soldats du feu en eau, combat les reprises.
13: Vendredi, j'avais pas envie de rentrer. Pas que je voulais que le feu continue. C'était tellement beau que ce qu'on faisait ensemble que ça me fout... Ça me fout les larmes aux yeux parce que c'était énorme.
11: Il pose ses yeux humides sur sa terrasse, là où les touristes se massent d'habitude pour manger ses huîtres.
13: Mais ce retour, il est compliqué parce que c'est sans précédent. Il n'y a personne. Il n'y a pas plus, presque aujourd'hui, plus de monde sur le port que pendant le Covid.
11: Il craint de perdre près d'un tiers de son chiffre d'affaires annuel.
13: T'as promis à des saisonniers de les embaucher. Là, tu les dis que tu y sont au chômage, partiel. Voilà, on est au fond du seau au niveau commerce.
11: C'est toute une filière qui se retrouve dans la difficulté, mais il reste de l'espoir pour la fin de l'été, selon Olivier Laban, qui dit dirige le comité régional de conchyliculture Arcachon-Aquitaine.
14: Le bassin d'Arcachon, il n'est pas défiguré. Le meilleur soutien et la meilleure solidarité que les gens pourront nous offrir, c'est de revenir très vite.
11: Venir en vacances en Gironde, un geste de solidarité, estime également le Premier ministre Sébastien Lecornu dans la tribune dimanche.
0: Lucas Laubert pour RMC.
7: Venez nous dire ce matin si vous êtes, si vous avez une entreprise, si vous êtes chef d'entreprise dans le secteur, en Gironde ou même dans le Var, si vous avez été touché par les incendies, les conséquences de ces incendies. Vous nous appelez évidemment au 32-16 si vous êtes plus largement concerné par ces incendies de près ou de loin. Là aussi, vous faites le 32-16. On lira vos messages aussi sur WhatsApp 0612 424 424. Et puis on parlait tout à l'heure de l'état de nos forêts, comment reconstruire. Est-ce que vous avez le sentiment que les forêts près de chez vous sont bien entretenues? Je vous pose la question ce matin parce qu'il va falloir évidemment reconstruire tout ça. On va essayer de poser la question: comment reconstruire pour éviter au maximum les risques d'incendie? Vous nous appelez 0612 424 424 pour les messages WhatsApp et le 32-16 évidemment pour intervenir en direct à l'antenne.
0: Dans l'actualité également, Donald Trump qui suspend des frappes contre l'Iran, annonce faite dans la nuit. Ces attaques sont annulées, mais à condition qu'un accord soit rapidement conclu. Et cet accord, il doit conclure l'ouverture complète du détroit d'Ormuz et la fin de la menace nucléaire iranienne. C'est ce que précise le président américain sur son réseau Truth Social.
7: RMC 8h34, la situation en passe de revenir à la normale à Ceuta.
0: Oui, les autorités espagnoles affirment qu'une large majorité des 60 000 migrants qui s'étaient rendus dans l'enclave sont repartis vers le Maroc. Mais les habitants de Ceuta, eux, sont nombreux à avoir fui comme Ravière et il n'est pas encore prêt à revenir dans l'enclave pour le moment. Écoutez.
15: En fait, on est parti parce que la situation à Ceuta est insupportable. Des vols, des agressions, des coups de couteau, c'est ce que j'ai vu de mes propres yeux. Ça, en plus de toutes ces vidéos de bagarres qui circulent sur les réseaux sociaux. Là, je suis actuellement à Cadix, où l'on a une maison de famille. Si la situation s'apaise rapidement, on reviendra vite. Sinon, on passera tout l'été ailleurs, bien sûr.
0: Une explosion dans un café de Moscou a fait 3 morts et une 20aine de blessés hier soir. Une explosion qui serait due à un engin explosif artisanal que transportait une inconnue. Inconnue qui a été tuée dans la déflagration selon le comité antiterroriste russe.
7: Et puis le Tour de France Femmes, ça continue, deuxième étape aujourd'hui.
0: Et oui, le coup d'envoi de la boucle a été donné hier à Lausanne avec une étape nerveuse, tendue, remportée par Lorena Viebes. Et on est en direct de Suisse avec Pierre Thévenet qui suit le Tour pour RMC. Pierre, la néerlandaise, elle est de nouveau favorite aujourd'hui.
6: Oui, celle qui a remporté le maillot vert de meilleure sprinteuse l'an dernier aura l'occasion de s'offrir sa deuxième étape en 2 jours, la 7e de sa carrière sur le Tour de France. Lorena Viebes voudra surtout conserver son maillot jaune dans une étape qui devrait se terminer au sprint après un parcours plutôt plat à nouveau en Suisse entre les communes d'Aigle et de Genève. Le peloton aura 4 petites difficultés à passer qui ne devraient pas laisser suffisamment de champ aux échappés. Côté française, on a du mal à voir une coureuse capable de rivaliser au sprint pour la victoire d'étape, mais on surveillera de près Océane Mahé, jeune femme de l'équipe Ma petite entreprise qui a créé la sensation en s'emparant du maillot blanc à pois rouges de meilleure grimpeuse. Pauline Ferrand-Prévot, elle, s'est installée dans le top 10 et pourra s'exprimer pleinement à partir de lundi dans l'étape accidentée qui mènera les coureuses vers Poligny dans le Jura.
0: Pierre Thévenet en direct de Suisse pour RMC. Le peloton, lui, doit s'élancer vers 14h20. C'est à suivre sur RMC, bien sûr.
7: Dans l'intégral Tour, évidemment, autour de Johan Bredov et Maria Azé tout à l'heure à partir de 15h sur RMC. Merci beaucoup, Grégoire. 8h36 sur RMC. Dans un petit quart d'heure, désormais, le petit déj média avec Maxime Guigny. Bonjour, Maxime.
12: Bonjour, Martin.
7: On parle de quoi ce matin, Maxime ?
16: On va parler d'un célèbre duo de youtubeurs français qui débarque sur TF1 pour commenter le mini-golf le plus fou du monde. On vous révèle leur identité dans un instant.
7: Ça promet. Avant cela, sur RMC, on va essayer de tirer un premier bilan des incendies qui ont ravagé la Gironde, notamment le Var également, et beaucoup d'autres départements également qui ont flambé. On va essayer de tirer des enseignements. Les pompiers ont-ils suffisamment de moyens ? On est le porte-parole, pardon, de la sécurité civile, officier de sapeurs-pompiers, est avec nous dans un instant sur RMC. À tout de suite.
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7: 8h38 sur RMC, très bon réveil à tous.
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7: 10 jours de combat en Gironde pour fixer le feu. Une reprise extrêmement violente dans le Var depuis vendredi après-midi. Stabilisée désormais et des incendies de moindre ampleur depuis le début de l'été. Un peu partout en France, partout les pompiers, la sécurité civile mobilisée. Bonjour colonel Jérôme Boulanger.
29: Bonjour.
7: Merci beaucoup d'être avec nous ce matin. Vous êtes officier sapeur-pompier, porte-parole également de la sécurité civile. D'abord, ces propos du Premier ministre dans la tribune dimanche ce matin. Les incendies sont de manière générale sous contrôle en France. C'est ce que dit Sébastien Lecornu aujourd'hui. Vous confirmez ?
29: Je confirme puisque le feu du Var a été stabilisé hier grâce au travail acharné des avions bombardiers d'eau, des hélicoptères également.
7: 450 largages, c'est ça ?
29: Exactement. Il y avait 11 vecteurs aériens qui étaient engagés sur ce feu et puis au sol, bien sûr, 1500 sapeurs-pompiers.
7: La bonne nouvelle, l'autre bonne nouvelle du week-end, c'est le feu fixé en Gironde. On a beaucoup parlé, évidemment, un feu d'une ampleur impressionnante, 42 000 hectares brûlés. Ça faisait 10 jours que les pompiers étaient à la lutte avec ces flammes. Alors, c'est fixé, mais les pompiers vont rester là-bas encore longtemps sur place, j'imagine.
29: Oui, puisque le feu est fixé, mais pas éteint. Et puis, il y a encore 2 foyers actifs, ce qui a d'ailleurs empêché de réintégrer réintégrer la totalité des 220 000 évacués. 200 000 ont quand même pu réintégrer leur logement. Donc effectivement, c'est un feu qui va être long à éteindre, plusieurs semaines, plusieurs mois, parce que chaque fumeron doit être traité pour éviter tout risque de reprise. Puis en Gironde, la particularité, c'est le couvert végétal, composé en partie de tourbe. Donc le feu peut se propager de manière souterraine.
7: Dans le sol, c'est ça, oui, c'est ça qui exactement. Est particulier, qu'il faut bien comprendre, parce que évidemment, ce sont des flammes qu'on ne voit pas, du coup, mais qui peuvent accentuer les risques.
29: Ce qui oblige les sapeurs-pompiers sur place à gratter le sol, à soulever le couvert végétal de manière à vérifier qu'il n'y ait pas de points chauds sous terre et s'il y en a, et bien de les traiter à l'eau.
7: C'est ce qui s'était passé notamment en 2022. Il avait fallu beaucoup de temps, beaucoup de mois ensuite, après, une fois que l'incendie avait été éteint, pour vraiment venir à bout de ces feux dans le sol finalement.
29: Exactement. C'est comme à Fontainebleau. Nous avons encore des sapeurs-pompiers sur place qui assurent ces opérations de noyage.
7: Oui, c'est vrai qu'on parle aussi de cette forêt de Fontainebleau. Globalement, 80 départements, je crois, ont été touchés par des incendies cet été. Vous vous attendiez à un été aussi compliqué quand on est sapeur-pompier, quand on est responsable de la sécurité civile ?
29: Deux facteurs nous ont alertés assez rapidement. C'est tout d'abord les fortes précipitations de la fin de l'hiver et du début du printemps qui ont pour effet une augmentation de la végétation qui a vraiment bien poussé partout en France. Et puis dès que la canicule est arrivée en mai, on s'est dit, ben voilà, forte végétation, forte sécheresse tout de suite derrière, on va avoir un été compliqué et ça s'est confirmé très rapidement.
7: On était compliqué évidemment, ce qui est quand même assez particulier effectivement quand on pense aux pluies abondantes qui sont tombées, notamment en Gironde, c'est certaines villes qui étaient sous l'eau il y a encore 4-5 mois. On ne s'imaginait pas forcément avec des yeux lambda entre guillemets que 4-5 mois après, il y aurait des inondations. Finalement, vous aviez anticipé ça ?
29: On avait anticipé. On suit vraiment l'évolution de la météorologie toute l'année. Et on sait que cette période fin d'hiver, début de printemps est déjà déterminante justement par rapport à l'évolution de la végétation. Puis après, on suit de très près les températures. Et en mai, on a bien vu qu'il y avait une évolution considérable des températures vers des niveaux de canicule jamais vus. Et là, effectivement, les niveaux de sécheresse ont tout de suite été constatés. Et on s'est dit que les feux de forêt, dès que le vent allait se lever, allaient démarrer. Et c'est effectivement ce qui s'est passé.
7: Cette végétation abondante, on en parlait tout à l'heure avec un expert de l'Office national des forêts qui nous disait, c'est vrai qu'il faut aussi faire plus d'efforts sur les obligations de débroussaillement. C'est une obligation légale. Vous, en tant que pompier, quand vous arrivez dans les forêts, vous voyez que c'est compliqué, que tout n'est pas forcément fait, tout n'est pas forcément respecté en termes de débroussaillement.
29: Là, on voit sur certaines images, clairement, dans le Var, on voit des habitations et accolées à de la végétation, à des arbres. Il y a une obligation légale qui dit 50 mètres des habitations. On voit là que ces obligations ne sont pas toujours respectées. Donc, dès lors que le feu arrive sur de la végétation qui est à proximité des habitations, eh bien les habitations vont être impactées, voire brûlées. Donc, cette obligation légale de débroussaillement doit vraiment être prise en compte par tous les particuliers de manière à éviter la destruction des maisons.
7: Il y a Roland qui nous écrit au 06 12 424 424 sur le WhatsApp RMC. Il nous dit, malheureusement, s'il n'y a aucun intérêt commercial, aucune forêt n'est correctement entretenue, même les forêts domaniales. Il nous prend l'exemple, par exemple, il y a encore des arbres au sol de la tempête de 2000, je crois qu'il parle du bois de Vincennes. Ça, ce sont des choses que vous voyez, vous, et qui compliquent évidemment votre travail. On le comprend bien. Je voulais parler également avec vous ce matin, colonel Jérôme Boulanger, des moyens. Il y a quelques jours, vous disiez que les pompiers compensaient un manque de moyens par leur conscience professionnelle. Ça a des limites, ce système-là, à un moment donné. On a encore les moyens aujourd'hui, je ne sais pas si par malheur un nouvel incendie se déclenche quelque part en France dans les prochains jours, d'y faire face.
29: Là, oui. Nous avons normalement 52 colonnes de sapeurs-pompiers qui sont prévues depuis déjà le mois d'avril dernier. 52 colonnes de sapeurs-pompiers, c'est 3500 sapeurs-pompiers et environ 700 camions citernes feux de forêt. Là, on est passé de 52 prévus à 72 pour faire face justement à ces feux en Gironde et dans le Var. Ce qui veut dire que nous avons la ressource déjà nominale, donc prévue, et puis nous avons moyen d'aller au-delà. Il y a aussi les renforts européens que nous faisons venir, des renforts aériens certes, mais aussi des renforts terrestres. des sapeurs-pompiers ukrainiens, des sapeurs-pompiers roumains, des sapeurs-pompiers serbes. Donc il y a cette solidarité européenne qui fonctionne. Donc je dirais que pour le moment, nous ne sommes pas face à une rupture capacitaire. Ceci dit, deux choses. La première, c'est que les sapeurs-pompiers sont bien sûr fatigués. Ils ont enchaîné des canicules, ils ont enchaîné directement après des feux de forêt, et des feux de forêt comme nous n'en avons jamais vu en France. Le feu de Gironde, c'est un feu hors norme, exceptionnel, nous n'avons jamais vu cela en France. Une nouvelle canicule est présente. Il faut savoir que les sapeurs-pompiers, c'est 80% de secours à personne. Mmh. Donc, ils interviennent dans
7: tous les... Ils sont mobilisés depuis le mois de mai, en fait.
29: Ça. Donc, effectivement, ça, c'est le premier point. Nous devons veiller au repos de nos sapeurs-pompiers, et professionnels et volontaires. Le deuxième élément que je voulais faire ressortir, c'est que on est peut-être à une année charnière. Peut-être que l'année 2026, marque un changement d'époque. Ce feu qui est exceptionnel en Gironde sera peut-être un feu courant dans les années à venir, ce qui veut dire qu'il nous faudra sans doute passer à une nouvelle échelle dans la prévention, parce que c'est très important, la prévention des feux de forêt, et peut-être aussi dans la lutte des feux de forêt, ce qui pourra permettre d'envisager une nouvelle organisation, une évolution en tout cas de l'organisation, une évolution des moyens, parce que on va sans doute changer de période, on va sans doute changer d'échelle.
7: On va avoir besoin de changer d'organisation et d'avoir plus de moyens. Si je vous pose la question, c'est parce que vous l'avez certainement lu, cette petite guerre politique qui commence à démarrer, qu'on entend depuis quelques semaines autour de ces incendies et des moyens déployés. Certains disent qu'on a pris trop de temps pour doter le pays de moyens suffisants contre les incendies. Vu ce que vous nous dites là, les moyens actuels accordés, le budget notamment de la sécurité civile, il est suffisant pour parer aux difficultés qu'on sera amené à confronter dans les étés prochains ?
29: Quand on regarde les moyens aériens, parce que c'est un point de crispation, et c'est vrai que...
7: Les Canadair notamment.
29: Oui, les Canadair, mais justement, il n'y a pas que les Canadair. Là, actuellement, en France, il y a, je ne parle que des moyens sécurité civile, il y a 39 vecteurs aériens qui sont disponibles pour la lutte contre les feux de forêt. Avec bien sûr toujours le bémol de la maintenance, parce que on a l'impression que certains découvrent les contraintes de l'aéronautique qui sont valables pour tous les aéronefs civils comme militaires. Partout dans le monde, il y a effectivement des contraintes de maintenance. Donc quand on dit 39 vecteurs aériens qui sont disponibles en France pour la lutte contre les feux de forêt, avec ce bémol qui concerne la maintenance. Mais donc les Canadair qui ont été commandés, puisqu'il y a quand même 4 Canadair qui ont été commandés pour la période 2028-2032, ils ne sont pas là effectivement, mais on compense avec de l'allocation de 6 Air Tractor, de 10 hélicoptères bombardiers d'eau, dont 6 qui sont des hélicoptères bombardiers d'eau lourds, et puis il y a la flotte européenne qui vient aussi en renfort. Donc il n'y a pas de rupture capacitaire, et sur le plan humain, eh bien, je vous ai expliqué le système de renfort, des colonnes de renfort. On peut toujours avoir plus de moyens, mais intéressons-nous aussi aux causes des feux. Il faut éteindre le feu des causes, parce que 9 feux sur 10 sont provoqués par l'homme. Donc, travaillons aussi sur la prévention. Et ça, c'est quelque chose de fondamental. Là, on fait de la prévention sur les plateaux parce qu'on voit que ça brûle, etc. Mais cette prévention, elle doit être faite toute l'année, en profondeur, chez les citoyens, chez les jeunes. 9 mineurs sont accusés d'avoir allumé des feux dans le Var sur les 16 personnes interpellées. Moi, ça m'interpelle aussi. Il y a un vrai travail à faire à l'attention de la jeunesse.
7: Et on essaiera d'être attentif, évidemment, à tout ça, parce que c'est aussi notre responsabilité en tant que médias de relayer ces consignes de sécurité, de faire cette prévention. Je retiens donc pas forcément de sujet sur les moyens déployés, mais il va falloir aussi rester attentif aux prochaines années, parce qu'on va certainement changer d'échelle dans le déploiement nécessaire sur le terrain. Merci beaucoup, colonel Jérôme Boulanger, d'être venu tirer les premiers enseignements de ces méga-feux. 8h49 sur RMC. Dans un instant, le petit déj média de Maxime Guigny, tu vas nous parler youtubeur, mini-golf et présidentiel. Bah oui, parce que c'est jamais que dans 8 mois la présidentielle. Tout de suite sur RMC.
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2: Il est 8h50 sur RMC et évidemment à 8h50 tous les week-ends pendant l'été, on retrouve Maxime Guéni. Salut Maxime.
3: Salut Martin.
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2: Le petit-déj média avec toi évidemment. Ce matin, on va parler notamment de la campagne présidentielle. Alors, elle n'a pas officiellement commencé, il y a encore un petit peu de temps, mais à la télé, les émissions sont déjà en ordre de bataille pour 2027.
3: Oui, car une année présidentielle est un moment décisif pour les médias. Une interview réussie, un face-à-face tendu ou une petite phrase peuvent faire l'actualité pendant plusieurs jours et générer des millions de vues sur les réseaux sociaux. Les chaînes veulent donc, dès maintenant, recruter les bons visages et installer leur rendez-vous.
2: Alors, la première émission à se renforcer, c'est sur France 5, c'est à vous.
3: Anne-Elisabeth Lemoine reste à la tête de l'émission en semaine, mais l'équipe va se muscler sur la politique. Le vendredi et le samedi, Nathalie Saint-Cricq rejoint la table pour commenter la campagne, selon Le Parisien. Et du lundi au jeudi, le talk fait appel à Camille Vigogne, le coat, journaliste au Nouvel Obs, elle est habituée des interviews politiques. Le message est clair, c'est à vous, qui réunit chaque soir près d'un million de Français, veut conserver son ton de dîner entre amis, tout en étant capable de pousser les candidats dans leur retranchement.
2: Quotidien sur TMC fait aussi revenir un visage bien connu.
3: Salia Braclia retrouve Yann Barthès à la rentrée. L'ex-journaliste de France Info couvrira les grands événements et co-animera les entretiens d'actualité. C'est un recrutement très stratégique. Elle connaît la politique, le direct et la mécanique de quotidien où elle a déjà travaillé. Le talk qui réunit en moyenne 1 800 000 fidèles a donc une vraie carte à jouer cette année.
2: Bon, et puis il y a certaines chaînes, notamment les chaînes d'information, qui n'attendent même pas la rentrée pour lancer les hostilités.
3: LCI diffusera le 27 août ce qu'elle présente comme le premier grand débat de la campagne. 7 personnalités déclarées ou pressenties seront réunies à Roland-Garros sur le court Philippe Châtrier sous l'arbitrage d'Amélie Carouère. Un décor très spectaculaire, non pas pour assister à du tennis, mais pour une campagne qui se jouera autant dans les émissions que dans les extraits repris le lendemain sur TikTok, sur X ou sur Instagram.
2: Et ça, les chaînes l'ont bien compris, hein, va falloir peser dans la bataille. On mise donc sur des figures très identifiées de l'interview politique.
3: Oui, et BFM TV prépare et frappe fort avec l'arrivée de Sonia Mabrouk. À partir du 24 août, elle prendra les commandes d'une nouvelle tranche quotidienne du dimanche au jeudi de 19h à 21h. Après son départ de CNews, elle promet de rester fidèle à son style d'interview tout en affichant une ambition, redonner le goût de la conversation et faire davantage de place à la nuance dans le débat public. Avec ce recrutement, BFM TV affiche clairement son objectif, faire de cette tranche l'un des grands rendez-vous politiques de la campagne présidentielle.
2: RMC 8h53. Changement d'ambiance complet. On parle de McFly et Carlito désormais qui débarquent sur TF1 pour animer un jeu autour du mini-golf. Visiblement, on sera très loin du parcours tranquille du campagnol.
3: Oui, ça c'est sûr. TF1 adapte un format américain baptisé Holy Molly qui deviendra Crazy Mini-Golf en France. Les candidats devront mettre la balle dans le trou, mais sur des parcours géants, des obstacles, des plateformes mobiles, des pièges et souvent une belle chute à l'arrivée. Imaginez un mélange de mini-golf, de jeux d'adresse et de parcours à la Interville et vous obtenez cela.
2: Ouais, c'est ce que j'allais dire, c'est un mélange de mini-golf et d'Interville en fait. Pourquoi ils ont choisi McFly et Carlito?
3: Parce que TF1 ne leur demande pas de devenir des arbitres très sérieux. Le duo commentera la compétition et devra apporter son humour, son sens de l'improvisation et ses séquences courses qui circulent bien sur les réseaux. Avec plus de 7 600 000 abonnés sur YouTube, McFly et Carlito arrivent avec une communauté que TF1 aimerait faire venir devant leur programme. Alors on sait que le tournage a eu lieu au Portugal cet été, mais TF1 n'a pas encore annoncé la date de diffusion.
2: On suivra ça évidemment, Maxime. On tient d'ailleurs, venez nous le dire, hein, sur RMC au 32-16. Est-ce que vous trouvez ça que c'est une bonne idée de mettre des youtubeurs à la tête d'une émission télé? Vous nous le dites évidemment au 32-16 et sur WhatsApp 06 12 424 424. On termine, Maxime, comme chaque week-end, avec le générique du jour à reconnaître.
3: Essayez de le deviner.
4: Ah, c'est pas une série?
3: Non,
4: c'est une série.
3: La petite maison dans la prairie.
2: Voilà. Il est trop fort. Moi, les premières notes, j'avais l'impression que c'est Star Wars, mais rien, pas du tout.
3: C'est à peu près à la même époque, parce que la série, elle était dans les années 70. Mais vous avez reconnu La Petite Maison dans la Prairie. Plus de 50 ans après la série culte, la famille Ingalls est de retour dans une nouvelle version disponible sur Netflix depuis le 9 juillet. Ce n'est pas un simple copier-coller. La première saison compte 8 épisodes, se déroule au Kansas et revient davantage sur les livres de l'autrice Laura Ingalls Wilder. La série a même été renouvelée pour une saison 2 avant son lancement. La famille Ingalls a donc changé de maison, mais visiblement pas son pouvoir nostalgique.
2: Ça fait recette, évidemment, toujours. Ouais. Petite maison dans la prairie. Maxime Guigny, est-ce qu'il écoute le générique de la petite maison dans la prairie quand il part en vacances?
5: J'adore ça, j'adore les génériques télé. Ouais. j'avais acheté à l'époque les, vous savez, les fameux CD avec tous les génériques estampillés années 70, 80, 90.
2: On vous demande évidemment ce matin, qu'est-ce que vous écoutez sur la route des vacances?
5: Ah ben moi c'est tout de suite Wannabe des Spice Girls.
2: Waouh, oui, bah là ouais, pour le coup ça fait la pêche.
5: C'est feel good, c'est summer, on adore et puis ça nous fait du bien, on a envie de danser.
2: Est-ce que Vincent, qui nous appelle depuis le Puy de Dôme au 32-16, écoute les Spice Girls quand il prend la route des vacances?
6: Ah non, pas du tout.
2: Bonjour Vincent, comment ça va?
6: Ça va et vous?
2: Ça va très bien, merci beaucoup d'avoir fait le 32-16. Vous êtes en vacances ou pas Vincent?
6: Les vacances c'est fini pour moi, le boulot est repris depuis une semaine.
2: Bon, le boulot est repris, mais vous avez fait de la route un peu pour partir en vacances, vous avez écouté quoi dans la voiture?
6: Ah, on a commencé Dropkick Murphys avec I'm Shipping to Boston, musique des Infiltrés notamment.
2: Un peu de country, un peu, ça fait du bien.
5: Ça pourrait être dans la nouvelle version de Bistro de la Prairie. Hein.
6: Comment?
5: Ça pourrait être, ça ferait partie de la bande originale de la petite maison de la Prairie, nouvelle version sur Netflix. Hein.
6: Non, on compare pas la bande originale des Infiltrés avec un truc remis.
2: Je suis d'accord avec vous,
6: Vincent.
2: Les Infiltrés, ça reste à part.
6: C'est des plus grands.
2: Bon, ça s'est bien passé les vacances?
6: Oh oui, très bien. Vent du sud, vent marin pendant quasiment 15 jours, eau à 25 degrés.
2: Vous êtes allé où?
6: Saint-Pierre-la-Mer, à côté de Narbonne.
2: À côté de Narbonne. Bon, bah, parfait. Ça va, le retour au boulot est pas trop compliqué?
6: En tant que gestionnaire de paye, un peu, mais bon, ça va se calmer à partir de lundi, mardi.
2: Oui, ça va aller mieux. La fin de mois était un peu compliquée, mais ça va être un peu plus tranquille, là, pendant le mois d'août, alors. Bah, merci beaucoup, Vincent, de nous avoir appelé ce matin.
6: Merci à vous.
2: Très bonne journée du côté. Merci, c'est gentil. Très bonne journée du côté du Puy de Dôme. Vincent qui nous appelait donc au 32-16 pour nous parler des musiques qu'il écoute quand il prend la voiture au moment de partir en vacances. 8h57 sur RMC. Dans moins de 10 minutes, Flora Moussi arrive avec la fine équipe des grandes gueules du sport. Ce sera juste après.

0: 8h57 sur RMC, on fait un point sur vos conditions de circulation. Lucas Pierre, est-ce que ça bouchonne un petit peu en ce dimanche rouge?
1: Eh bien non, c'est encore très calme ce matin. Quelques très légers ralentissements à signaler tout de même dans le quart sud-est du pays. Vous levez le pied sur un petit peu plus de 6 km sur la 7 en direction de Marseille depuis Lyon. Les ralentissements commencent juste après l'échangeur avec la 46 et la 47. Le trafic est aussi légèrement ralenti dans le quart nord-est. En Moselle, sur la 31 en direction du sud, vous levez le pied sur quelques kilomètres seulement au niveau de Talange. Ça reste très fluide, hein. Autrement, sur les routes, la circulation devrait se densifier dès le début d'après-midi, selon Bison Futé, qui prévoit des difficultés, surtout dans le quart sud-ouest du pays et en Auvergne-Rhône-Alpes. Bonne route avec RMC.
0: La météo de ce dimanche 2 août, Anthony Cazemarec, il y a encore des vigilances?
2: Oui, il y a toujours une vigilance orange canicule dans 20 départements d'un large quart sud-est. On part de la Corse pour aller jusqu'à la Franche-Comté en passant par Rhône-Alpes, la Provence, la vallée du Rhône. Dans ces départements, la canicule se poursuit et va se poursuivre encore pendant plusieurs jours. Et il y fera souvent 33 à 38 degrés cet après-midi, après une nuit à plus de 20 degrés. D'ailleurs, les températures, elles montent aussi au nord, à 25 à Cherbourg, 26 à Biarritz, 29 à Lille, 32 à Paris et à Rennes. Vous aurez 33 à Strasbourg et à Tours. Il fera 34 degrés à Bordeaux et à Nantes. Et puis donc de très fortes chaleurs dans le sud-est. 36 à Avignon, 37 à Nîmes, 38 à Valence et à Manosque. Dans le ciel, souvent du soleil. Un ciel tout bleu presque partout. Un voile de nuages s'installe quand même sur la Bretagne, le Cotentin. Et il va gagner toutes les côtes de la Manche cet après-midi. On aura un tout petit risque d'averse en montagne et seulement en montagne. Averse sur le massif central. Averse orageuse sur les Alpes, les Pyrénées et la montagne Corse. Le vent s'inverse près de la Méditerranée, 40 km à l'heure en rafale, un vent marin, mais un risque d'incendie qui reste élevé dans le Var et dans 8 autres départements du Sud-Est. Et puis demain, il faudra accueillir les orages. Les orages qui seront parfois violents sur le Sud-Ouest, le Centre et les frontières de l'Est.
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0: Très bon dimanche sur RMC, vous avez fait le bon choix, il est 9h.
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0: Dans un instant, Flora Moussi arrive avec les grandes gueules du sport. Mais d'abord, toute l'info en direct avec Grégoire Morelli. Bonjour Grégoire.
5: Bonjour Martin, bonjour à toutes et à tous. Le périmètre du feu dans le Var n'a pas évolué cette nuit, annonce du préfet. Hier, il déclarait que ce feu est stabilisé, mais toujours pas fixé. Les pompiers restent donc mobilisés. On est en direct avec Anna Jojar. Anna, vous êtes au PC des pompiers de Carcès. Les soldats du feu encore particulièrement vigilants face à cet incendie qui a ravagé 1800 hectares depuis vendredi.
6: Oui, ici les pompiers sont vigilants, c'est notamment à cause de ce changement de vent prévu aujourd'hui. On passe d'un vent nord-ouest à un vent sud-est, ce qui risque de provoquer des reprises et d'inverser le front de l'incendie. Un hélicoptère est en train de faire une reconnaissance aérienne et c'est à partir de cette reconnaissance qui va déterminer la stratégie à adopter aujourd'hui. Sur le terrain, en renfort des pompiers, on retrouve aussi des agriculteurs mobilisés depuis le début de l'incendie. Ils aident notamment à remplir les cuves d'eau. J'ai croisé ce matin au poste de commandement Frédéric. Les vignerons et ils venaient pour savoir comment se déployer aujourd'hui. Après bientôt 2 semaines de mobilisation, la fatigue commence à se faire sentir.
7: On nous a demandé de nous mobiliser avec des moyens matériels, des moyens humains. Ce qu'on a mis en place et essayer de répondre aux besoins des pompiers très rapidement. Ça commence à devenir fatigant, on se dit qu'on n'en voit pas le bout. On n'est que début août, on a encore un bon mois et demi avec des risques quand même importants. Avoir un feu de cette intensité aux portes de nos villages, c'est quand même assez anxiogène. Mais bon, on est là, s'il faut, on arrive à mobiliser encore du monde.
6: Et cet agriculteur s'inquiète aussi pour l'après, les conséquences de ce feu sur les cultures et les vendanges à venir.
5: Anna Jojar en direct du Var pour RMC.
0: En Gironde, l'incendie est désormais fixé.
5: Ah oui, 2 secteurs sont encore actifs selon la préfecture, mais les personnes évacuées continuent de rentrer chez elles progressivement, notamment les habitants de Somos, du temple d'Arès et de Marcheprime. Ce matin, dans la tribune dimanche, le Premier ministre a tiré un premier bilan de ces 10 jours d'incendie. Sébastien Lecornu s'est félicité de la gestion de la crise et a notamment annoncé qu'un coordinateur national rattaché à Matignon va être nommé pour piloter le chantier de la reconstruction dans les zones sinistrées par les feux. Donald Trump suspend les frappes américaines contre l'Iran. L'annonce a été faite cette nuit. Caroline Renault, ces attaques sont annulées, mais à condition qu'un accord soit obtenu rapidement.
8: Oui, un accord qui doit inclure l'ouverture complète du détroit d'Ormuz et la fin de la menace nucléaire iranienne, précise le président américain. Au travail, dit-il sur son réseau social, car Donald Trump avait encore menacé de frapper l'Iran lors d'un conseil des ministres vendredi, à une force et une puissance jamais vues depuis la

0: Seconde Guerre mondiale, écrit-il. D'après la chaîne américaine CBS News, les États-Unis et Israël préparaient des frappes conjointes, des frappes visant des raffineries de pétrole et des centrales électriques. Mais Téhéran et d'autres pays comme l'Arabie Saoudite lui auraient demandé de patienter. Pour cause, les grandes lignes d'un accord auraient été trouvées, dit Donald Trump dans le même message.
1: Caroline Renaud pour RMC, un mot du Tour de France Femmes avec la deuxième étape. Aujourd'hui, entre Aigle et Genève, parcours de 148 km. Le peloton doit s'élancer vers 14h20, on en parle bien sûr sur RMC toute l'après-midi. On termine avec le quintet, ce sera sur l'hippodrome de Deauville à 15h15. Voici le pronostic de RMC. Le favori, c'est le 13, Bailey Bachelor. L'outsider, c'est l'As. Laisse-le passer, la 13, l'As.
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3: Ouais, là, laisse le passer deuxième. Va pas falloir qu'il laisse passer trop de monde quand même. 9h04 sur RMC. C'est terminé pour Anaïs Matin. Je vous retrouve samedi prochain. Mais je vous laisse en très bonne compagnie. Flora Moussi, les grandes gueules du sport.
4: Salut Martin, salut à tous. Les noms de chevaux, c'est toujours quelque chose.
3: Ah, c'est formidable.
4: C'est toujours grand. C'est toujours
3: c'est
4: vraiment.
3: Formidable.
4: Ça offre des grands moments. Merci Martin. Bon repos à toi. On te retrouvera évidemment le week-end prochain. Les grandes gueules du sport arrivent dans quelques instants avec Fred Weiss, avec Jérôme Pinault, avec Pascal Duprat, toute l'équipe au complet. On parlera foot, le PSG et l'OM, mais aussi des grandes stars du sport français aujourd'hui. Victor Wembanyama et Léon Marchand notamment sont au programme, et puis le vestiaire évidemment. Que font nos GG avec leurs anciens trophées, titres, médailles, maillots? On leur posera la question, vous verrez qu'ils ne sont pas tous sentimentaux. A tout de suite sur RMC.
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4: Flora Moussi. Bonjour et bon réveil à tous sur RMC, les grandes gueules du sport. Comme tous les week-ends, jusqu'à midi, on vous accompagne en ce premier week-end d'août. Vous êtes peut-être sur la route des vacances, on vous le souhaite d'ailleurs, sous le soleil. Mais soyez toujours évidemment prudents. Toute l'équipe des GG sur le pont aujourd'hui, avec que de la bonne humeur au programme pendant 3 heures. On a eu Zinedine Zidane officialisé cette semaine à la tête des Bleus. Eh bien nous, on a notre sélectionneur à nous présent dans les GG aujourd'hui, le roi du discours dans le vestiaire. Je veux évidemment parler de Pascal Duprat. Salut Pascal.
10: Salut Flora, bonjour à toutes et à tous, salut les amis.
4: À croire que je ne peux pas faire une émission sans lui, ou alors qu'il me suit partout où je vais. Je sais pas, j'hésite encore. Mon plus solide pivot est encore une fois à mes côtés, Fred Weiss. Salut Fred.
11: Salut Flora.
4: T'as un choix?
11: Je te suis partout.
4: D'accord, j'avais misé là-dessus aussi.
11: En fait j'ai peur, j'ai besoin de quelqu'un qui me guide en fait.
4: Aucune ascension ne lui fait peur, il ne recule devant aucune difficulté, pas même celle d'arriver à faire taire. Fred Weiss, lieutenant numéro 1 des grandes gueules du sport. Jérôme Pinault est avec nous, salut Jérôme.
12: Salut Flora, salut les copains. Surtout pas celle-là, surtout pas peur de faire taire.
11: Mais il a pas peur, mais il s'est mis très très loin du micro quand même, pour être sûr.
13: Ouais, il est là.
4: T'inquiète.
13: On commence loin du micro.
11: Il parle beaucoup, ça parle beaucoup, mais de loin. C'est les mecs qui disent vas-y viens, et qui reculent à chaque fois.
4: Bon, j'espère que vous êtes en forme, les amis, en ce dimanche matin, pour nous accompagner pendant 3 heures jusqu'à midi. On compte sur vous aussi pour nous accompagner au 32-16 et sur WhatsApp au 06 12 424 424. On attend vos petits messages pour participer tout au long de l'émission avec nous. La une des GG en cette pleine période de mercato. Le PSG est relativement calme, mais le renouvellement de l'effectif est-il indispensable pour continuer de gagner à Paris? Le ring des GG, un sport qui brille grâce à une superstar à l'image de la natation avec Léon Marchand, est-ce que c'est forcément bénéfique? La punchline des GG aujourd'hui est signée Bruno Genesio. Patience et sérénité ne signifie pas immobilisme. Marseille doit être européen chaque année. Mais l'OM a-t-il les moyens de ses ambitions? Et puis sur le buzzer, on s'intéressera à la communication des jeunes sportifs ultra maîtrisés à l'image de Victor Wembanyama. Est-ce que ça vous frustre? 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La reprise, c'est pour le 21 août prochain. Un peu de patience. Et d'ici là, les clubs français s'activent sur le marché des transferts pour se renforcer. Et c'est le cas, évidemment, du champion en titre, le PSG, qui mise sur le Made in France.
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14: Il est partout et il fait vendre. C'est le Made in France.
15: Vous savez que nous sommes ambitieux. C'est normal d'avoir cette mentalité.
14: Aussi bien un choix de consommation qu'un choix de société.
16: Barcola dans la surface de réparation. Barcola, deuxième poteau, Dembélé. Et ça fait 2-0. Ça fait 2-0 pour le PSG. Le doublé pour Ousmane Dembélé.
14: 75% des Français se disent même prêts à payer plus cher pour acheter des produits hexagonaux.
16: Un clé ou gerrière pour finir dans le but vide.
14: Le tricolore n'a jamais eu autant de succès.
15: Il faut rester ouvert au mercato parce que c'est notre obligation, mais il n'y a pas de problème, on est tranquille, on est calme.
14: Nous avons également suivi plusieurs entrepreneurs qui ont relevé le défi du Made in France. Certains ont tout misé dans l'aventure.
17: Exactement la même chose, pour moi, comme j'ai dit, on change rien.
14: Seulement, des entreprises peu scrupuleuses n'hésitent pas à tromper le consommateur.
18: 7 buts seulement pour
19: c'est
18: Dembélé.
19: Pas exceptionnel.
18: Il n'a jamais marqué en grande compète, donc en 58 matchs, c'est sûr que le ratio il n'est pas énorme.
14: Quels sont leurs ruses commerciales?
20: Intervention de Lucati.
14: Nous allons vous révéler leur méthode.
21: Ils créent une équipe, ça veut dire c'est comme un puzzle, il faut que les pièces y font clic.
4: J'espère que vous avez tout compris. T'as compris, Fred?
22: Oui.
4: Tout va bien. Le Paris Saint-Germain qui va viser cette saison un 15e titre de champion de France et surtout réaliser l'improbable triplé consécutif en Ligue des Champions. Mais pour ça, il va sans doute falloir se renforcer. On va faire le point tout de suite d'ailleurs sur le mercato parisien avec Antoine Sabardin. Salut Antoine.
23: Salut Flora, salut à tous.
4: Mais pour le moment, salut Paris Antoine. N'a pas trop bougé.
23: Non, ça dépend de quel côté on se place. Flora, en ce week-end de chassé-croisé sur la route des vacances, filons la métaphore jusqu'au bout. Il est clair que c'est beaucoup plus chargé sur la route des départs, des arrivées pour l'instant. 110 millions amassés par les Parisiens jusqu'ici avec deux principales ventes officielles. Gonçalo Ramos donc parti au Milan pour 70 millions plus bonus. Le Sud-Coréen Kang Min Lee il y a quelques jours s'est envolé pour l'Atlético de Madrid pour un peu plus de 40 millions d'euros. Ça c'est avant l'annonce imminente du transfert de Randal Kolo Muani, l'attaquant français qui ne s'est jamais réellement imposé au PSG direction la Juventus Turin. Un joli chèque de 50 millions bonus compris. Visite médicale prévu ce dimanche. Ajoutez-y quelques prêts, Gabriel Moscardo ou encore Renato Marine, le jeune gardien italo-brésilien qui va aller glaner du temps de jeu en Ligue Anoche. Et puis ce n'est pas terminé, quelques dossiers chauds sont encore à régler côté départ. Le plus important c'est Bradley Barcola. On se rappelle, RMC Sport vous l'annonçait il y a quelques jours, le français ne prolongera pas avec le PSG. Liverpool est très intéressé. Est-ce que les deux clubs trouveront un terrain d'entente cet été? Suspense. Et puis la petite pépite de 18 ans, Ibrahim Mbaye, pourrait aussi quitter la capitale cet été. Paris en réclame 50 millions d'euros. Plusieurs cadors européens, en tout cas, sont intéressés.
4: Alors là, ça fait beaucoup de départs ou d'éventuels départs à venir. Est-ce qu'il y a quand même des arrivées pour compenser tout ça?
23: Alors, il y en a une officielle, en tout cas, qui date depuis un petit moment. C'est le gardien italien Alessandro Longoni, arrivé libre pour remplacer numériquement Marine. Il y a Luca Digne aussi, le défenseur qui revient au Paris Saint-Germain. Le poste de gardien qui va animer l'été aussi, puisque Paris a fait part d'un intérêt pour Zion Suzuki, le japonais qui vient de disputer le mondial. Peut-être un transfert suivi d'un prêt, sauf départ de Lucas Chevalier cet été. C'est pas la dernière tendance. Et puis dans le secteur offensif, l'annonce se rapproche pour Magnès Akliouche, qui sera bien parisien. Monaco et le PSG se sont mis d'accord. Ne reste que la visite médicale dont la date n'a pas encore été fixée. Paris est toujours à l'affût de profils de jeunes talents. Le club parisien avance par exemple sur le dossier Mika Götze, l'ailier belge de 21 ans qui évolue à l'Ajax. D'autres pistes circulent les mènent à Ferran Torres, Charles de Ketelaer ou encore Rodri. Mais Paris avance à son rythme et fidèle à la doctrine du duo de Luis Campos Enrique, des profils de joueurs qui apportent un plus à l'entraîneur parisien et qui ont envie de rejoindre le projet et à des prix justes. Après tout, c'est ce qui a fait la réussite du PSG ces deux dernières saisons, Flora.
4: Légèrement, effectivement, t'as raison de le dire. Merci beaucoup Antoine. Évidemment, beaucoup d'ambition encore pour cette saison pour le Paris Saint-Germain. Mais pour tenir ses objectifs, le renouvellement de l'effectif du PSG n'est-il pas indispensable, messieurs? C'est la question qu'on se pose ce matin. Pascal?
24: Oui.
4: Fred? Fred, il dort.
24: C'est pas ça, parce qu'en fait, la question, c'est pas du tout la question que tu as posée au départ. Donc, c'est pour ça que le renouvellement est-il vraiment obligatoire? C'est ça la question.
4: Oui, et pour moi, indispensable,
24: c'est
4: oui.
24: Non.
4: Oui, c'est exactement pareil, mais
24: non, non, pas du tout.
0: Ouais, c'est toujours oui pour
24: en
0: moi.
24: En fait, il y avait une double négation.
4: Voilà, donc, merci Pascal.
24: Il y avait juste parce qu'il y avait une double négation.
1: Ça y est, là, il commence à se prendre
0: dans les baskets. Il est déjà dans les cordes.
24: Donc c'est compliqué pour moi de répondre à une question qui n'est pas la question qu'on m'avait posée.
4: Eh bien, réponds à la question que vous avez posée.
24: Il n'est pas obligatoire.
4: Très bien.
24: Jérôme.
1: Oui.
4: Oui, merci.
1: Moi, j'ai bien compris ta question et je réponds toujours la même chose. Oui.
4: Je te remercie parce que ça va être une longue après-midi.
24: Ça va être une longue après-midi. Mais oui, tu vois, on m'attaque moi, mais finalement, c'est peut-être toi qui ne poses pas les bonnes questions.
4: C'est
24: qui est pas
4: le problème,
24: en très grande forme.
1: Le petit couple de l'été, là, s'il vous plaît, on peut revenir à ça. Merci.
4: On attend aussi votre avis, vous, auditeurs parisiens. Venez nous mettre d'accord en plateau. Vous appelez le 32-SEV, évidemment. Vous envoyez vos messages au 06-12-424-424. J'ai l'impression quand même aussi, Pascal, tu me confirmeras peut-être toi l'entraîneur, mais qui a une difficulté pour le Paris Saint-Germain à être en forme à chaque fois, à chaque début de saison. Les saisons sont très longues, on enchaîne beaucoup, on sort d'une saison de Coupe du Monde. Il y a aussi de l'usure physique pour cet effectif parisien, d'où la nécessité aussi d'un renouvellement.
0: C'est un paramètre supplémentaire pour ce club, qui est un grand club, qui lutte sur tous les tableaux. Les joueurs effectuent chaque saison beaucoup de matchs, trop, de mon point de vue. Et bah, comme il est de coutume pour tous les clubs de sport de référence, comme le football, et surtout pour les grands clubs, eh bien, le Paris Saint-Germain se doit de renouveler ses effectifs chaque saison pour préparer davantage que la suivante, mais pour anticiper les saisons futures.
4: Mais oui.
0: Et c'est ce que Paris fait très bien. Donc, pour conserver une saine émulation au sein du groupe, et pour éviter la satiété, parce que quand vous gagnez, comme c'est le cas, anormalement, comme l'a fait le PSG, comme un ogre depuis plusieurs saisons, mais notamment les deux dernières, eh bien, il faut que lutter contre l'endormissement des joueurs, donc les mettre en concurrence douce, oui. Préparer l'avenir, c'est aussi anticiper, c'est ce que font très bien les Parisiens, donc rester compétitifs dans la durée, mettre un peu de place pour les jeunes joueurs du cru, c'est aussi le cas du PSG, qui n'hésite pas à faire la place, même si les temps de jeu sont tenus, aux joueurs de la formation. Donc tout ceci, c'est simplement une cohérence et c'est une évidence que de répondre oui. Je comprends pas Fred, il a certainement des arguments, c'est certainement dû au basket. Ils sont moins nombreux, ils sont 5 sur le parquet peut-être. Bon, on n'a pas besoin de les changer beaucoup, une fois tous les 10 ans, je sais pas, mais toujours est-il qu'au foot, Fred, on est obligé de le faire et le Paris Saint-Germain le fait très bien.
24: Oui, je comprends exactement ce que tu dis. Tu es en train de m'expliquer qu'au foot, les joueurs n'ont pas d'ambition et qu'à un moment, ils sont à satiété et qu'ils doivent s'arrêter de continuer à se battre pour progresser. C'est vrai, mais je comprends. Au basket, on n'est pas comme ça. On a cette ambition. Si dans le foot, oui, vous ne l'avez
4: ça
24: pas.
4: Ça existe ce dans n'est pas tous les sports, les fins de cycle.
24: Mais, alors, oui, mais la stabilité, ça crée des automatismes. Moi, j'ai envie de parler du grand penseur Michael Gregorio. Tu sais ce qu'il a dit, Michael Gregorio?
4: Il a dit,
24: quand t'as trouvé le bon filon, c'est con de creuser à côté. Donc, tu as une équipe qui fonctionne, tu as une équipe qui travaille bien, tu as une équipe qui connaît les exigences de l'entraîneur et tu as changé. Alors oui,
4: mais c'est,
24: je suis pas en train
4: Pascal
24: de dire...
4: a raison, il faut penser aux saisons d'après.
24: Oui, mais
4: aussi.
24: Pourquoi ne pas miser et surfer sur cette vague de « on a maîtrisé le jeu ». On comprend l'entraîneur, on fait des changements à la marge, bien sûr, parce que quelques petits points d'amélioration, c'est intéressant. Mais moi, quand j'entends Pascal parler de satiété, j'ai des hauts le cœur.
0: C'est un des dangers qui gagnent.
24: Je me dis, si on fait du sport et qu'à un moment, on se dit, oh, qu'est-ce que c'est nul de gagner, qu'est-ce que je préférerais perdre.
4: Mais non, il y a une forme de lassitude quand tu es dans une roue.
1: C'est aussi gagner différemment.
24: On n'a pas juste la même façon de penser, c'est tout. Moi, si j'ai l'occasion de gagner un triplé, un quadruplé, un quintuplé et j'en passe et des meilleurs, moi, je vais être content. Et à mon avis,
1: ça, c'est l'ensemble du groupe, mais pas tous.
24: Comme ça.
4: Oui,
1: la plupart, donc, c'est bien ce qu'on dit, c'est nécessaire qu'il y ait un turnover, qu'il y ait du renouvellement, 20-25%.
24: Des changements à la marge.
1: C'est le cas du PSG sous l'ère Luis Enrique. Il n'y a jamais de grand chamboulement. Par contre, renouveler pour que dans les jeux à l'entraînement, il y ait de nouvelles concurrences, pour que les garçons qui se sont installés aient quand même la sensation que dès qu'ils lèveront le pied, il y a quelqu'un derrière. Renouveler aussi aussi en âge, de combler les départs. Regarde Barcola, il faut le combler parce que t'es pas sûr que le gars va rester. Il a envie de jouer plus. Lui aussi fait partie
0: de ces gars. Il est pas content de son temps de jeu.
1: Il est pas content de son temps de jeu, donc il faut renouveler. Et puis le discours. Là, Fred, moi j'entends. Je suis fait comme toi. Quand je gagne, j'ai pas trop envie que ça bouge. Et tant que ça va bien, faisons pareil. Ne changeons pas tout. Moi, je suis amoureux d'un club qui change tellement qu'il s'y retrouve plus. Mais il y a aussi des joueurs. Mais il y a aussi des joueurs qui veulent partir. Et ceux-là, il faut en fait les contenter. Il faut qu'ils s'en aillent. Parce qu'il n'y a pas pire qu'un joueur qui voudrait partir, qui n'adopte plus le message de son entraîneur, mais qui reste parce que les conditions sont bonnes, je suis bien payé, je ne suis pas loin du centre d'entraînement, ma famille est à côté, et puis surtout, je joue un petit peu. Et ça, c'est terrible. Moi, c'est là où il faut être très vigilant. Et Luis Enrique est excellent avec son staff à ce sujet-là.
0: Il y a aussi deux autres raisons qu'on n'a pas encore évoquées. Donc, c'est aussi pour continuer à surprendre tes adversaires.
4: Mais oui.
0: Donc quand tu deviens complètement lisible,
1: tellement, mais oui.
0: Et bien tes adversaires, au bout d'un moment, tu les surprends plus. Donc il faut renouveler à ce titre-là. Et puis aussi pour le confort du coach, parce que renouveler son discours face aux mêmes joueurs pendant plusieurs saisons, et bien t'as tout d'un coup une érosion qui s'opère et on t'écoute un peu moins. Et
1: pour sachant que l'exigence
0: Fred, je me mets sur la pointe des pieds.
24: Fred, mais moi la question que je me pose, c'est pas ça, c'est que vous êtes en train de me dire qu'il faut changer. Donc, s'il faut changer,
0: non,
24: pour moi, c'est
0: non,
24: le
0: renouveler,
24: c'est changer, parce que si c'est des changements à la marge, différent. Évidemment qu'il faut des changements à la marge. C'est la base d'une équipe tous les ans.
1: Qu'est-ce qui se passe au PSG depuis 3 saisons, 4 saisons?
24: Mais moi, la question, c'est est-ce qu'on a changé le 11 majeur? Est-ce que là, avec les nouvelles
1: arrivées,
24: il y a des changements à la marge. Mais je suis
1: un peu comme vous posez la question. T'as quand même un changement majeur.
24: C'est qu'au début, vous n'êtes pas d'accord. Et après, je vous dis deux phrases et vous êtes d'accord avec moi. C'est magnifique.
0: Marquinhos est extrêmement performant, Fred.
4: Vas-y, Pascal.
0: Marquinhos est extrêmement performant, Fred. Que de ne pas songer à son remplacement serait une grave erreur de la part du PSG. Donc, il faut l'anticiper. Et ça ne veut pas dire que Marquinhos ne jouera pas la saison prochaine. Bien entendu, mais il faut anticiper son prochain retrait, parce que ce retrait-là, il arrivera obligatoirement, immanquablement, Fred.
4: Puis tu peux anticiper les éventuelles blessures aussi au cours de la saison.
24: Je pense qu'on n'est juste pas d'accord sur ce qu'on est en train de dire. On parle de renouvellement, pour moi c'est un gros renouvellement, un changement. Mais encore une fois, quand c'est à la marge, quand c'est anticipation, c'est complètement différent.
1: Donc si tu regardes PSG et renouvellement, tu t'aperçois que c'est à la marge.
24: Pour continuer à gagner, le renouvellement est-il obligatoire? À aucun moment il est précisé un renouvellement à la marge. Sûr. Un renouvellement, ça veut dire
4: renouveler,
24: c'est changer au moins la moitié de l'effectif, ou en tout cas
0: cette année, le PSG doit changer un tiers de son effectif.
24: Évidemment qu'il faut ponctuellement apporter des touches de fraîcheur, de jeunesse.
0: T'es d'accord avec nous?
24: Extrêmement ponctuellement et à la marge. Vous êtes en train de parler d'un renouvellement. Je ne parle pas de renouvellement. Hein. Je parle d'apport pour continuer à progresser.
4: Pascal, tu nous parles quand même d'un changement d'un tiers de l'effectif.
0: Oui, je suis pas le seul à le penser, mais le Paris Saint-Germain manque de profondeur de banc. Donc c'est la bonne année pour faire en sorte que le PSG, qui est sur le toit de l'Europe, profite de son aura grandissant pour recruter de jeunes joueurs qui, patiemment, vont devenir les futurs titulaires du Paris Saint-Germain. Je dis pas que ça doit être facile, parce qu'il faut acheter au prix juste. Et depuis 2 ans, le PSG le réussit, ce tour de force très difficile quand est PSG, quand est le Qatar, d'acheter au prix juste, qu'on soit bien d'accord. Mais il est important, et je pense que cette saison-là est prépondérante à ce titre-là.
1: Il y a des choix aussi qui sont maintenant un peu mis en avant. On parle de Ferran Torres, on parle de Pedri, mais c'est des joueurs qui sont très très installés. Je pense que ça permet aussi à travailler ailleurs sur d'autres profils. Le PSG nous a donné l'habitude quand même depuis quelques temps, Luis Ocampos, d'aller chercher des joueurs qu'on n'attend pas. Et c'est plus facile aujourd'hui quand t'es le Paris Saint-Germain, même s'il faut évidemment s'aligner sur les prix, d'aller chercher des joueurs plus importants. Mais il faut pas s'attendre, pour moi, à des joueurs stars.
24: Mais est-ce que c'est mieux d'aller chercher des joueurs importants? Moi, je pense que justement, il y a une académie.
1: Non, mais là, on parle de Pedri, Ferran Torres, c'est des joueurs très importants. Mais c'est des joueurs qui apporteraient à la profondeur de ce banc et à ce PSG-là.
24: Est-ce qu'on en a eu besoin jusque-là?
1: Faut que tu remplaces Barcola.
24: Je pense que ces deux joueurs veulent partir. Je l'entends, mais c'est les seuls changements.
1: Ils ont vendu Gonzalo Ramos.
24: Qui me paraît important.
1: Mais il y a aussi comblé des erreurs de recrutement. On parlait tout à l'heure de renouvellement. Là, il y a un joueur qui revient, qui s'appelle Renato Sanchez.
4: Avec on avait même oublié d'ailleurs qu'il était en contrat avec le Paris
1: Saint-Germain. Il est parisien, comme Colomouani, qui va être vendu à la Juventus. Mm. Et ces garçons-là, Renato Sanchez est un très bon joueur de foot. Mais entre-temps, il y a João Naves et Vitinha. Tu fais quoi avec ce garçon-là? Il veut jouer. Il a besoin de jouer. Ben, tu le prêtes. C'est pour ça aussi qu'un jour, peut-être, ces garçons... On a quand même entendu il n'y a encore pas si longtemps que certains joueurs avaient des velléités de départ dans cet effectif, même en gagnant. Donc effectivement, il faut recruter un peu plus large pour compenser d'éventuels départs. Mais compenser large, ça veut dire des garçons qui n'ont pas trop d'ego encore pour accepter de ne pas jouer, de prendre le temps de venir. Et ça, moi, je trouve, à l'image de João Neves, par exemple, qu'ils ont été fabuleux dans le recrutement. Et le travail de Luis a été très bon. Mais il n'empêche qu'il est nécessaire de chambouler ton groupe. Quand tu dis
24: Pascal, déjà chambouler, je suis d'accord. C'est le terme chambouler qui me dérange. Apporter des pièces, apporter une vision, apporter des jeunes joueurs prêts à faire les efforts que tu viens de dire. Ok, mais c'est pas un chamboulement pour moi, justement.
1: C'est un quand apport. Tu te retrouves avec
2: un tiers de c'est pas un chamboulement.
24: Mais non, c'est pas un chamboulement.
2: Un tiers de l'effectif, c'est pas un chamboulement.
24: Pour moi, un tiers, c'est beaucoup. C'est trop pour moi. Il n'y a pas de nécessité à ça.
2: Voilà. Un tiers, c'est 7-8 joueurs sur un effectif de 24-25.
24: Si c'est sur 100, ça fait 3-3
2: par exemple.
1: Mais Pascal, quand t'es à la rentrée des classes, c'est 7-8 nouveaux.
2: Au contraire, c'est bien, c'est très bien. Ça veut dire que le club est... Bah non, c'est au contraire, c'est motivant pour tout le monde, ça met tout le monde en éveil. Ouais, franchement, si
4: c'est
2: Paris Saint-Germain.
4: C'est la difficulté aussi, Pascal, pour ce projet parisien, évidemment, dans le discours de Luis Campos avec les joueurs qu'il essaye de recruter, d'avoir ce discours de venir au Paris Saint-Germain, mais pas forcément pour être titulaire. Donc, faut arriver à amener ça aussi de façon assez subtile pour attirer les joueurs.
2: Pour s'inscrire dans un projet, collectif. Parce que je pense qu'aujourd'hui, les dirigeants du Paris Saint-Germain peuvent se targuer d'être deux fois champion d'Europe consécutivement, mais surtout de proposer aux joueurs de jouer en Ligue 1, en Ligue des Champions, en Coupe de France, Coupe de la Ligue, et de faire Trophée des Champions, et de faire en sorte ces joueurs jouent un certain nombre de matchs, toujours à 100%, et surtout dirigés par un entraîneur qui a l'art de maîtriser son vestiaire. Mmh. Et je pense franchement que c'est la saison pour le PSG. Si l'on prend l'exemple d'Hakimi, il faudra très vite réfléchir au fait qu'Hakimi installé, l'un des meilleurs latéral droit du monde, eh bien, sera peut-être dans quelques temps moins performant. Donc
24: tu es en train de dire, Pascal, que tu renouvelles pas l'effectif, mais par contre, tu l'étoffes. Tu mets plus de joueurs en concurrence.
2: Renouveler, c'est le sens de renouveler.
24: Vous savez, voilà. Malheureusement, le français est
2: j'ai
24: très compliqué.
2: Je n'ai pas pris le petit Robert, mais renouveler, je comprends ce que ça veut dire.
24: Ont un sens. Renouveler et étoffer, c'est pas la même chose.
2: Renouveler, c'est pas chambouler. Tu voudrais nous faire passer pour des personnes qui veulent tout chambouler alors que ça marche.
24: J'ai l'impression, vraiment.
2: Mais tu ne convaincs personne, d'ailleurs, les auditeurs.
24: D'accord. Je suis ravi que vous me donniez raison. Finalement, il ne fallait pas renouveler, mais moi je trouve ça parfait, Pascal. Écoute,
1: on va faire mieux quand tu as raison, Fred. Oui, tu as raison.
4: Voilà, je pense que ça va te faire du bien.
24: Je dors toujours bien.
4: Ça va
24: nous
4: faire du bien.
24: J'ai toujours raison.
4: Messieurs, on se retrouve dans quelques instants, 9h25, dans les grandes gueules du sport. On va poursuivre ce débat sur le Paris Saint-Germain. Merci beaucoup à Antoine Sabardin pour les précisions sur le mercato du PSG. On y revient dans quelques instants après une courte pause, histoire que tout le monde reprenne un peu des forces et de l'énergie. À tout de suite.
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1: Bon, Lego Pikachu, plan d'attaque. Tu passes par la gauche, tu fais semblant de rien, et au signal... Hé, mais tu manges, là? Concentre-toi, c'est super important. Alors, tu files à gauche et... 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
2: La suite des grandes gueules du sport, c'est dans quelques instants sur RMC. Il est 9h28. D'abord, on fait le point sur les conditions de circulation avec Lucas Pierre. Bonjour Lucas.
3: Bonjour Flora, bonjour à tous. Le trafic est très fluide ce matin. Pour le moment, on ne signale que quelques ralentissements dans le sud-est, sur la 7 en direction de Marseille depuis Lyon. Vous levez le pied sur quelques kilomètres juste après l'échangeur avec la 46 et la 47. Même chose au moment de passer Valence où vous donnerez quelques coups de frein sur quelques kilomètres seulement. En Moselle aussi, vous rencontrez quelques légers ralentissements, mais rien de bien méchant sur la 31 en direction du sud au niveau de Talange. Sinon c'est vraiment très très calme ce matin. Bison Futé prévoit de premières vraies difficultés entre le début d'après-midi et le début de soirée. On rappelle que la journée reste classée rouge dans le sens des départs pour le quart sud-ouest du pays et pour l'Auvergne-Rhône-Alpes. Dans le sens des retours de vacances, c'est vert ce dimanche. Normalement ça va rouler correctement pour vous. Bonne route avec RMC.
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2: 9h29 sur RMC, on est de retour dans les grandes gueules du sport. On vous accompagne jusqu'à midi avec Fred Weiss, Pascal Duprat et Jérôme Pinon. On vous attend aussi au 32-16 pour venir participer avec nous et débattre avec les GG très en forme ce matin, c'est le moins qu'on puisse dire. Heureusement que Fred m'a dit qu'il était fatigué, c'est toujours comme
6: non,
2: ça.
6: Non mais je viens de faire une micro-sieste comme je savais que j'avais raison, grâce à Jérôme j'ai pu faire une micro-sieste. Merci beaucoup Jérôme.
2: La une des GG, ça continue avec cette question, le PSG doit-il impérativement renouveler son effectif pour continuer de gagner les GG. D'ailleurs, si on s'intéresse de près à l'effectif...
7: Fred Weiss doit renouveler son affectif, lui.
2: Il doit même le démarrer, tout simplement.
6: Je ne sais pas ce que c'est, l'affectif.
7: Tu devais être une pompe pour tes entraîneurs, toi, je ne te dis pas. Tous les jours, il fallait te dire, mais si, t'es plus fort.
6: Mais c'est vrai,
7: c'est toi le meilleur, tu as raison.
6: Mais c'est tellement...
7: Mais
6: j'en ai conscience, c'est vrai. Et d'ailleurs, tu ne me le dis pas assez, Jérôme, mais ça me blesse un petit peu.
7: C'est pour ça que je t'ai pris sous mon aile, quand on était à Limoges.
6: Ouais, je montais sur une échelle. J'étais obligé de me pencher quand même.
2: On a des auditeurs qui nous ont appelés ce matin au 32-16. Malcolm, supporter parisien, est avec nous. Salut Malcolm.
8: Salut, comment allez-vous?
2: Bah ça va bien, et toi, t'as entendu le débat très houleux autour du Paris Saint-Germain, toi qui es un supporter du PSG. Qu'est-ce que tu penses de cette nécessité ou non, d'ailleurs, selon toi, de renouveler cet effectif parisien?
8: Bah en fait, surtout renouveler l'effectif, c'est pour préciser quel poste d'effectif tu renouvelles. Surtout des remplaçants que tu prends, qu'on prend des remplaçants surtout pour la Ligue 1. Par exemple, Nuno Mendes, qu'on prenne digne, bah, c'est pas déconnant pour la Ligue 1, sachant que Lucas Hernandez, c'est de plus en plus compliqué en latéral.
2: Puis Mendes est souvent blessé, hein, donc potentiellement,
8: oui,
2: que
8: donc
2: finalement, ce sera.
8: Un... Jouer en Ligue 1, c'est pas une perte.
7: En plus, Lucas dit, il peut jouer en Champions League aussi, quand même.
2: Hein. Ouais.
8: Oh, oui, mais enfin, Lucas dit, il peut jouer en Champions League, je fais quand même plus confiance à Nuno qu'en Lucas Digne.
2: Oui, après, si tu le recrutes, c'est aussi pour pallier les. Parce que tu sais que Mendes est fragile sur toute une saison.
8: Oui.
2: Hein.
8: Et même Lucas a dit justement qu'il était là pour accompagner Nuno, donc il y a ça. Et aussi justement, bon alors, j'avais entendu Flora qui disait le PSG a du mal au début, mais vaut mieux être pas ouf au début et être très bon à la fin, c'est pas dérangeant.
2: Non, je disais que c'était compliqué sur toute la saison finalement, qu'il y avait eu pas mal de blessés
8: après,
2: la saison dernière aussi. Et que
8: oui,
2: du coup,
8: dernière, on prend aussi en compte qu'ils n'ont pas eu de pause.
2: Parce oui, mais c'est pour ça que je le disais. Exactement,
8: alors
2: c'est pour ça que je le dis.
8: Que cette saison, il y a déjà plus de joueurs qui ont eu des pauses. Par exemple, avec Kvaratskhelia, il a eu une vraie pause, par exemple.
2: Bien sûr, mais t'as quand même enchaîné avec la Coupe du Monde aussi. T'as un influx nerveux, t'as beaucoup de choses.
8: Oui, mais c'est pour ça que je dis qu'il y a plus de joueurs qui ont eu des pauses. Il y a eu ça. Et après, justement, alors, je comprends le propos de Fred Weiss, où justement, faut une certaine dynamique, etc. Mais comme j'ai dit, c'est les remplaçants qu'on change. Et que Ramos, on voyait que c'était un peu compliqué, enfin, qu'il commençait un peu à être agacé. Pareil pour Lindon, qui lui ne le cachait pas du tout. Donc pour le coup, genre et même Barcola, on a appris justement que lui il considère qu'il n'est pas vraiment respecté. Bon bah oui, il faut changer les remplaçants, il faut amener une certaine nouvelle dynamique. Mais le 11 titulaire, pour l'instant, il bouge pas. Donc le 11, on va dire les 10 joueurs de champ et le gardien, on verra.
9: Pascal. C'est un raisonnement qui est trop simpliste en fait. Tu penses qu'un joueur de foot aujourd'hui se contente d'arriver au PSG et qu'on lui dise écoute, t'es remplaçant, tu t'assois sur le banc, tu joues quand
8: ça
9: compte
8: pas.
9: Non, en fait, je pense que le projet du PSG, il est plus sur la durée. C'est-à-dire prendre des joueurs qui aujourd'hui sont compétitifs. Et qui deviendront les futurs joueurs titulaires du Paris Saint-Germain. C'est dans cet état d'esprit, sauf à prendre un joueur comme Rodri. par exemple, qui, même si le PSG est performant, si tu as l'opportunité de prendre Rodri, eh bien, au PSG, tu dois le prendre. Tu dois le prendre parce que si, tu
2: mais du coup, t'en fais quoi de Rodri, Pascal? Parce que Rodri, tu le fais pas venir pour être sur le banc.
9: Avec le nombre de matchs que le Paris Saint-Germain dispute chaque saison, et avec le savant dosage de Luis Enrique.
6: Pascal, il y a des matchs plus importants que d'autres. Il y a beaucoup de matchs, mais il y a des matchs plus importants que d'autres.
9: On est bien d'accord que le Paris Saint-Germain, et on a tous cette croyance-là, parce qu'ils nous ont donné l'eau à la bouche deux saisons de suite, à l'opportunité, je vois pas pourquoi ils le revendiqueraient pas, de gagner une troisième Ligue des Champions consécutive. Ça induit que tes joueurs doivent être, entre guillemets, désinstallés. Ça veut pas dire qu'ils sont pas, réduits à la portion congrue si l'un des titulaires vainqueurs de la Ligue des Champions venait à pas jouer du tout, mais jouer un peu moins ou partager son temps de jeu.
7: Regardez la saison de Vitinha.
9: Cette approche-là.
7: Vitinha a pas toujours été, c'est un fabuleux joueur, il a brillé dans les grands moments, mais on peut aussi se dire qu'on a déjà tremblé dès qu'il a été blessé parce qu'on se dit qui va jouer à sa place lorsqu'il n'est pas là. Le PSG ne peut pas se le permettre s'il veut encore et continuer à gagner. Et puis, des inconstances parfois de certains de ses joueurs, même au milieu de terrain. L'arrivée de Pedri va pas chambouler. Puis, je pense, et là, c'est à toi que je parle, Pascal, le manager, il faut aussi voir l'homme. Est-ce qu'il est capable, d'entrer dans ce vestiaire et de s'y faire de suite, de s'adapter c'est l'homme d'abord, mais bien sûr c'est ce qu'ils font très bien.
9: À partir du moment où les critères sportifs sont remplis, il est certain que ce qui est important c'est le garçon, c'est l'homme.
7: Tout à l'heure on parlait des 7-8 joueurs de plus, c'est très malin et de toute façon c'est du management pur, c'est ce que tu apprends dès les premières heures quand tu apprends ce métier. Il faut savoir que si tu veux intégrer des joueurs de talent dans un vestiaire, si tu les remplace par 10 ou 15, le noyau dur n'existe plus. Donc, qui est-ce qui fait que tu t'insères dans un vestiaire? C'est les gens en place, c'est les gens qui sont là et qui font la réussite du club. Si tu les sépares de trop, puisque tu t'en sépares, si tu prends 10, 12 nouveaux joueurs, tu t'en sépares forcément d'une partie de ce noyau dur. Donc, tu n'as plus tes repères d'adaptation. Qu'est-ce que font Luis Ocampos et Luis Enrique? Ils regardent d'abord l'ambiance de son vestiaire, le noyau dur, comment il vient ce gamin, comment il s'insère dans ce noyau dur. Puis une fois que ça va, le football, ils connaissent, ça va rouler.
6: Jérôme, c'est là qu'on se rejoint, plutôt que de s'éloigner comme vous tentez de le faire, c'est là qu'on se rejoint. C'est-à-dire que pour moi, quand je parle de renouvellement, c'est un renouvellement conséquent. Quand ce que tu expliques, et c'est ce que j'explique depuis le début, pour moi, il faut un noyau dur. Il faut que quand on arrive au PSG, il y a la continuité d'une part dans le jeu, mais aussi effectivement dans le vestiaire.
7: Quand on parle du renouvellement du Paris Saint-Germain, oui, tu vois bien que depuis 4-5 saisons,
6: c'est à la marge.
7: C'est à la marge.
6: C'est ce que je te dis. À la marge.
7: Mais c'est quand même nécessaire.
6: Je pense que c'est nécessaire à la marge. Sauf que le renouvellement s'entend plutôt comme un renouvellement. C'est une réoxygénation.
0: Oui, mais ça ne veut pas dire que tu changes tout le monde pour autre.
7: Ouais, mais Fred, tu me dis ça. Regarde, on va prendre des postes. Tout à l'heure, on parlait de postes.
6: Cette question.
7: Avec Pascal, on peut parler de poste. On a mis Lucas Digne en doublon avec New Mendes. C'est pas rien. On parle de Pedri à l'arrivée au milieu de terrain avec Vitinha et Neves. C'est pas rien. L'année dernière, on a recruté Lucas Chevalier et Safonov qui sont tous les deux goals. On va chercher un gars. C'est pas rien. Enfin,
6: Jérôme, ne te méprends pas. C'est pas sur la qualité que je dis qu'il faut que ça soit un petit changement. C'est sur la quantité. Parce qu'encore une fois, ils sont garants
7: de façon. Je vais te donner des clubs. J'habite dans une ville où la quantité, on renouvelle tous les ans. Ça marche pas non plus. Ils sont pas idiots, les mecs au Paris Saint-Germain.
6: En fait, c'est sur le mot renouvellement qu'on n'est pas d'accord. Mais dans l'absolu, on est d'accord. Parce que oui, t'es obligé d'apporter de la concurrence. Oui, t'es obligé d'apporter de la jeunesse. Mais ce que je veux dire, c'est que t'es obligé d'avoir les garants de l'ordre, en fait. Les garants de la façon et de la politique du PSG.
0: C'est ce que disait Pascal aussi quand il parlait très bien de Marquinhos. C'est-à-dire que t'es obligé aussi de penser au moment où ces joueurs qui font partie du noyau dur vont partir à un moment donné ou vont être en méforme.
6: L'anticiper, mais ce que je veux dire, c'est que tu ne vas pas tout chambouler. Et ce renouvellement, encore une fois,
0: sur ta question. Mais si tu ne veux pas tout chambouler, il faut le faire au fur et à mesure.
6: Mais je suis d'accord, mais pour moi, ce n'est pas un renouvellement.
9: C'est toi qui n'as pas compris la signification du mot renouvellement. Parce que nous, on l'a parfaitement compris. Renouveler, c'est pas chambouler.
6: Nous, on
9: ne
6: parle pas de chamboulement. On renouvelle une équipe, on change quasiment tout. C'est ça, un renouvellement d'équipe.
0: Mais non, pas forcément.
6: Donc en fait, c'est sur cette définition.
7: Si tu changes un élément, tu es dans un renouvellement. Oui, non, tu changes un joueur, tu vends un joueur et tu rachètes un autre, mais dans ce cas-là,
6: la question n'a aucun sens.
0: Ça veut dire l'action de remplacer une chose par du neuf. Voilà, c'est le renouvellement, c'est la définition.
6: Donc, redis-le, s'il te plaît.
0: C'est l'action de remplacer une chose par du neuf.
10: Oui, mais donc, quand tu changes tes pneus,
6: pas d'autres joueurs.
10: Tu renouvelles.
0: Ça ne veut pas dire pas tous.
6: Bah, si, une chose. C'est une globalité, en fait.
0: On n'est pas sur un débat de dictionnaire ce matin. On va accueillir Tempéré qui est avec nous, supporter. Tempéré, pardon. Salut, Tempéré.
11: Salut, comment ça va?
0: Bah, ça va. Bonjour. Très bien. Et toi, t'arrives au milieu d'un débat un petit peu animé. Je sais pas si t'as un dictionnaire sous le nez ou pas. Mais qu'est-ce que tu penses, toi, de la nécessité, justement, de changer quelques joueurs du côté du PSG?
11: Moi, je dirais que ce serait très important d'emporter du 109 au sein de l'effectif du PSG. Parce qu'après deux victoires consécutives à Ligue des Champions, il y a des joueurs qui peuvent faire
3: renouveler. Motivation
11: ou ne plus progresser également. Et après, ça te permet aussi, dans un second temps également, de préparer l'avenir. Et après aussi, chaque année, tu t'adaptes aux nouvelles exigences du football moderne. Hein, parce qu'on a vu que d'une année sur l'autre, le football peut vachement évoluer.
0: Et t'as raison de le dire. Effectivement, ce qu'on parle, on est très centré sur le Paris Saint-Germain, mais il faut aussi penser que les autres effectifs européens se renforcent, se renouvellent là aussi, eux, pour essayer de concurrencer la cible numéro une en Europe, qui est le Paris Saint-Germain. Donc effectivement, t'as raison de dire il va falloir aussi répondre à la concurrence qui va être en face.
6: Mais c'est plus facile de répondre à la concurrence quand on a des très bonnes fondations. Dans ce cas-là, ne pas changer une grande partie de l'effectif.
9: Non, mais il y a aussi le fait de recruter les joueurs de pointe, les jeunes joueurs qui ont brillé en Europe aujourd'hui. Si le Paris Saint-Germain peut en attirer deux ou trois, c'est aussi appauvrir la concurrence que de les recruter.
0: C'est vrai aussi. Ouais.
9: Donc c'est aussi une stratégie.
0: C'est logique.
9: Donc, et encore une fois, Fred, quand tu changes les pneus de ta voiture, tu changes pas toute ta bagnole. Ok?
6: Ah non?
9: Tu essayes de la rendre sur le long terme plus compétitive.
6: Tu sais par contre que si je fais un renouvellement de pneus, je suis obligé d'en changer deux. Je peux pas en changer qu'un, par exemple, des pneus. Et c'est la même chose. C'est un renouvellement. Si on parle de renouvellement, c'est qu'on change beaucoup de choses. Et
0: mais
6: pas
0: non,
6: seulement.
0: Pas tout. Bon, on va faire le débat sur le pneu toute la matinée.
6: Non, mais c'est hyper important, en fait, parce que c'est là qu'on est notre point de désaccord. Parce que sinon,
9: t'as pas un paracétamol, Flora, tu le donnes à Fred.
6: Non, mais la question est de savoir, est-ce qu'on doit évoluer pour continuer à gagner? Mais évidemment, encore une fois, à la marche, tu es obligé d'incorporer de nouveaux joueurs.
0: Alors,
6: les joueurs qui passent,
0: si, etc. Mais là, tout le monde est d'accord.
7: Non, mais Tempéré, il nous a donné la bonne formule. Il faut importer du 109. Voilà ce qu'on peut appeler du renouvellement.
0: Exactement.
7: Du 109.
0: Et c'était dans ce sens-là, d'ailleurs, pour préparer aussi la saison prochaine. Pour terminer ce débat, on va poser juste une question simple sur cette saison du PSG. Est-ce qu'ils peuvent à nouveau viser ce doublé Ligue 1, Ligue des Champions? Est-ce que ça vous semble plausible quand on parle justement peut-être, Pascal, de cette concurrence aussi accrue davantage chaque saison en Ligue des Champions?
9: En fait, moi je regarde la concurrence et je me dis que le PSG est le favori encore une fois cette saison. Voilà. Est-ce que Harry Kane va être aussi prolifique qu'il l'a été la saison dernière au Bayern, parce que la barre est placée très très haute? Est-ce que le Real va réussir à régler ses problèmes d'équilibre d'équipe? Est-ce que le Barça va réussir à revenir sur le devant de la scène? Toutes ces questions-là, elles sont posées. Par contre, pour ce qui est des certitudes, il n'y a que le PSG. Je suis donc optimiste. Je pense que le PSG.
7: Tu n'as pas parlé de l'autre finaliste, Pascal. C'est marrant, on n'en parle jamais.
0: Arsenal.
9: Parce que je vois pas Arsenal.
7: La continuité.
9: Durer. Ah voilà, oui. Je vois pas Arsenal durer, je vois plutôt Manchester City, comment dire,
0: Manchester City, sous sa nouvelle ère. City qui démarre un nouveau cycle,
9: et aussi le Real, parce que le recrutement...
7: Oui,
9: le
7: ça dure jamais longtemps, les mauvaises périodes au Real.
9: Ouais.
0: Fred, ton avis, toi, sur...
6: Mon avis, c'est que si tu gardes l'ossature intacte, je pense qu'il y a... c'est parfait. Oui, mais bien sûr, quand on a une équipe qui gagne, qui a un esprit de jeu, qui comprend...
0: Il y a de la fatigue quand même,
6: coach,
0: au bout d'un moment,
6: mais la fatigue, en fait, je ne peux pas le tolérer.
0: Il faut 60 matchs par saison.
6: Ça veut dire que dans les autres clubs, ils ne jouent pas de match, ils ne s'entraînent pas, ils ne font rien, quoi.
0: Mais c'est
6: complètement ridicule.
0: Mais tu viens de me dire, si tu gardes la même équipe depuis 3 saisons, évidemment qu'elle est fatiguée au bout d'un moment.
6: Tu t'apportes quelques touches, mais il faut garder une ossature. Et c'est là qu'on n'est pas d'accord
0: si
6: avec
0: ton 11, il est toujours le même.
6: Mais si tu as gagné.
0: Jérôme.
9: Ouais, on peut faire la comparaison avec l'équipe de France de football, qui a toujours très bien, sous l'air des champs, su renouveler à dose homéopathique son effectif. Et c'est de la même chose pour le Paris Saint-Germain, ils le font très bien. Donc ils continuent à le faire, mais un peu plus soutenu cette saison.
0: Un dernier mot avec toi, Jérôme.
7: Non, mais moi je suis d'accord avec Pascal et Fred. Si en plus ils affichent le même tempérament.
12: T'es Denis Charvet du truc, toi.
7: Ben non, je suis d'accord avec vous sur le fait que le Paris Saint-Germain peut, oui. Aujourd'hui, ils n'ont pas joué un match. Ils ont peu renouvelé et l'équipe a tout gagné l'an dernier. Donc oui, ils peuvent gagner tout l'an prochain. Ah, oui. S'ils affichent le même état d'esprit que contre le Bayern au retour et un jeu magnifique comme ils ont pu développer en quart ou en huitième, ben évidemment qu'ils sont favoris. Après, ce qu'ils vont gagner, ah, ben, j'ai pas vu les matchs aussi des autres non plus. Et oui, et en plus, l'expérience.
12: La confiance,
6: et
12: maintenant, la
6: confiance d'un groupe qui n'a pas beaucoup changé, je suis d'accord avec vous. Cette confiance-là, ça.
7: En tout cas, les cadres n'ont pas changé, les cadres savent gagner.
6: Ça n'a pas de prix d'avoir cette confiance.
0: Et qui va avancer effectivement avec une cible dans le dos pour cette nouvelle saison.
7: Attention quand même, pour ces joueurs-là, ils sortent tous d'une compétition qui ont à peu près tous perdu.
0: Effectivement, il y a l'état d'esprit aussi dans lequel vont revenir les joueurs, tu as raison de le dire à Jérôme. Merci à TPR et à Malcolm de nous avoir appelés ce matin. Continuez d'appeler au 32-16 pour venir participer avec nous. Les GG du sport reviennent tout de suite, il est 9h43, une petite pause et puis juste derrière on va zapper un petit peu.
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0: 9h46, merci d'être avec nous sur RMC. Vous êtes dans les grandes gueules du sport. On est au rendez-vous tous les week-ends de 9h à midi. Aujourd'hui, on est avec Pascal Duprat, Jérôme Pinault et Fred Weiss. On vous rappelle le WhatsApp pour nous laisser vos petits messages au 06 12 424 424. Il est 9h45. C'est l'heure de zapper un petit peu.
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0: La victoire de Lorena Vibes sur la première étape du Tour de France Femmes. Premier maillot jaune donc de cette grande boucle. On s'en fout ou on s'en fout pas ? Jérôme.
7: Bon, on s'en fout pas.
0: Évidemment. Pascal.
12: Bon, on s'en fout pas.
0: Fred.
6: Je m'en fous pas, je vais écouter Jérôme, mais surtout, surtout, Maria Azé.
0: Exactement, quel accueil. Ouais, j'ai même pas besoin de lancer Maria Azé qui est là évidemment ce matin avec nous, qui commente cette Tour de France Femmes sur RMC. Salut Maria.
23: Salut Flora, salut tout le monde.
0: Alors elle était la grande favorite, hein, Lorena Vibes, de cette première étape, promise aux sprinteuses, enfin entre les sprinteuses et les puncheuses, on savait pas trop. Et finalement, elle a mis tout le monde d'accord. Hein.
23: Ouais, on se posait un peu la question hier matin, quatre difficultés répertoriées. Est-ce que les sprinteuses allaient réussir à passer les bosses pour s'imposer à l'arrivée? Aucune n'est passée, sauf une, évidemment la meilleure sprinteuse du monde néerlandaise, Lorena Vibes, qui a réussi à résister aux attaques de Célie Agiri et de Demi Vollering, notamment, qui voulait aussi remporter l'étape. Sixième victoire sur le Tour de France femme pour la néerlandaise, qui est tout simplement exceptionnelle dès qu'il y a une étape de sprint et dès qu'il faut accélérer un petit peu. La belle histoire hier aussi, c'est le maillot à pois pour la Française Océane Maë, 24 ans, la coureuse de Ma Petite Entreprise, qui a très très bien joué au sommet des difficultés répertoriées hier pour récupérer ce maillot à pois. Et on l'écoute à l'arrivée hier parce qu'elle était tout simplement ravie, la Française.
1: C'est fou, enfin, moi c'est mon premier Tour de France, c'est la première étape, c'est le premier tour de l'équipe, je suis super contente. On montre qu'on n'a pas à rougir devant les autres grosses équipes et c'est un maillot absolument mythique, donc c'est génial. Je vais me regarder dans le miroir beaucoup là, je pense.
0: On aime la spontanéité de la réaction, effectivement. Maria, quoi on peut s'attendre aujourd'hui? Est-ce que ça va être le même type d'étape ou on peut voir éventuellement des Françaises briller aujourd'hui?
23: Ça va être un petit peu le même style de scénario. Il y a 5 difficultés répertoriées, 3 côtes de 3e catégorie, 2 de 4e catégorie. La petite différence avec hier, c'est que la dernière difficulté, elle était vraiment à l'arrivée. Là, après la dernière difficulté de 3e catégorie, il restera 35 km de course. Donc ça laisse le temps aux sprinteuses de revenir s'il y avait eu quelques attaques avant dans les difficultés. À voir, à moins qu'une échappée parvienne à aller au bout. Mais normalement, aujourd'hui, c'est plutôt une étape réservée aux sprinteuses une nouvelle fois, une nouvelle étape 100% Suisse avant le retour en France demain.
0: Mais oui, effectivement, pour ce Tour de France femme. Merci beaucoup, Maria. On te retrouve évidemment toute l'après-midi avec Pierre Thévenet, Johan Bredov dans l'intégrale Tour pour suivre cette deuxième étape du Tour de France femme. Merci, Maria. Jérôme, justement, les enseignements de cette première étape. Un petit mot aussi quand même sur Pauline Ferrand-Prévot qui a vécu une journée plutôt tranquille, qui s'est pas mise en difficulté alors qu'il y a eu plusieurs chutes quand même. Donc ça aurait pu être un petit peu piégeux.
7: Ouais, le premier enseignement, c'est que Lorena Vibes est bel et bien l'équivalent des Van Aert, des Van Der Poel ou des Pedersen chez les filles. C'est, elle passe partout, elle est la plus forte, elle est costaud, elle prend ses responsabilités et elle va très vite. Après, derrière, pour le classement général, je dirais heureusement ou malheureusement, on a déjà quelques lignes de tracé puisque les 10, 12 meilleures coureuses sont déjà en tête alors qu'on a monté les cotes de 3e et 4e catégorie. Il y a Marlène Rösser a fait une mauvaise opération puisqu'elle est tombée, donc c'est jamais très très bon de tomber. Maintenant, concernant Pauline Ferrand-Prévot, étape nickel, elle a pas pris de risque, elle a pas été piégée dans les cassures, elle a pas été prise dans les chutes, pas de problème, enfin tous les moyens sont au vert et on attend avec impatience la montagne avec elle. On peut tirer un grand coup de chapeau par contre à la petite Océane Maé qui a tout fait à l'avant. En revanche, pour son équipe et deux autres de ses collègues, c'est très compliqué puisque hier à l'arrivée il y a une de ses consoeurs, collègues d'équipe qui est déjà hors délai et ça c'est dommage. Et on a Célia Lemuel qui est la dernière de l'étape et qui a aussi frisé l'élimination. Donc Ce qu'on peut en déduire, c'est qu'il va y avoir une baston folle. Il fait très chaud cette année et qu'il y a un niveau exceptionnel chez les 15-20 meilleurs coureuses. Derrière, c'est la lutte. Et ça, c'est aussi pour ça que ça tombe. Parce qu'il y a un tel écart de niveau certaines parfois que parfois, quand on est au tapis, on va au tapis. Quoi.
0: Oui, c'est ça aussi le risque. Tu as raison de le préciser. Allez, Arthur Géa qui a remporté le premier tournoi de sa carrière, victoire à l'ATP 250 de Los Cabos, c'était très tôt ce matin. On s'en fout, on s'en fout pas. Pascal.
4: On s'en fout pas.
0: Fred.
5: Je m'en foutais hier, je m'en fous toujours.
0: Jérôme.
7: Ah ben je m'en foutais pas hier, donc je m'en fous encore moins aujourd'hui.
0: Le Français a dominé en finale Denis Shapovalov en deux petits sets, victoire 6-3, 6-4 à seulement 21 ans. Il décroche donc le premier titre de sa carrière. Et c'est dans la lignée de la victoire de Quentin Alice et de Luca Van Aché aussi qui ont remporté un tournoi ATP 250 cette saison. Le tennis français va bien, Pascal, en ce moment?
4: Ben oui, c'est la loi des séries, c'est important de le mettre en lumière, c'est son premier tournoi, je crois.
0: Est-ce que c'est maintenant que je dis que tu avais parié sur la victoire de Shapovalov ou pas?
4: Ben oui, mais rappelle-toi, pour être tout à fait transparent, j'ai dit que je voulais pas lui porter la
0: place. C'est vrai.
4: C'est pour ça que j'avais parié sur son concurrent.
0: Eh bien bravo, tu as réussi, Pascal. L'AS Monaco, champion de France de basket, interdit de Betclic Elite 2 et de Betclic Elite 2, pardon. Pour des raisons financières, du coup, le club français ne pourra pas évoluer, en tout cas pour le moment, au niveau professionnel. On s'en fout ou on s'en fout pas, Jérôme?
7: Bah, je m'en fous pour laisser parler Fred.
0: Pascal.
9: Je m'en fous pas, mais je vais laisser parler Fred quand même.
0: Fred.
6: Je m'en fous pas et je vais parler.
0: Très bien. On l'évoquait hier justement avec toi Fred, on pensait à l'AS Monaco sauvé, mais finalement non, la DNCCG avait initialement refusé l'engagement du club monégasque dans l'élite. Et pourtant, tout semblait réglé depuis avec l'arrivée d'un nouvel actionnaire. Mais la chambre d'appel de la Fédération française de basket a confirmé la sanction, justifiant que l'ASM n'avait pas été en mesure de produire les documents sollicités dans les détails impartis. Monaco ne peut donc pas évoluer dans le basket professionnel la saison prochaine. Dernier recours pour Monaco, le tribunal administratif via le CNOSF. Ça va très mal là. On imagine vraiment Monaco ne pas pouvoir évoluer dans un championnat pro la saison prochaine ?
6: Oui, bien sûr qu'on l'imagine. Alors, on ne comprend rien du tout. Hein. Le président de la Ligue nationale nous prêche le chaud et le froid. On a du mal à comprendre ce qu'il veut nous expliquer. Un coup, il nous dit de façon certaine que Monaco sera en Betclic Elite.
0: Il a très vite communiqué.
6: Ensuite, ouais. Il rétropédale. D'ailleurs, il n'a pas daigné communiquer avec nous parce qu'il ne savait pas exactement quoi nous dire. Quand le président d'une ligue ne peut pas te répondre sur la possibilité d'une équipe d'évoluer dans cette compétition, ben ça paraît très compliqué. Donc oui, on se pose beaucoup de questions. C'est un club qui commençait à prendre énormément d'importance dans le basket français. C'est un club qui était en Euroleague, c'est un club qui a été au Final Four de l'Euroleague, qui a joué une finale de l'Euroleague. Donc c'est vrai que ça pourrait être une perte énorme. On s'inquiète un petit peu. Bien sûr qu'on s'inquiète un petit peu, mais c'est vrai qu'on a du mal à savoir exactement ce qu'il en est. Mais moi, je pense surtout à l'équipe de Saint-Quentin qui attend la décision pour savoir s'ils vont jouer
0: en Belgique,
6: ou s'ils seront en élite 2 l'année prochaine, ce qui change beaucoup de choses. Donc moi je pense surtout à eux et je rêve que le président de la Ligue nous donne enfin la bonne décision en fait.
0: Qui serait quoi ?
6: De savoir ce qu'il en est en fait, parce que pour l'instant on ne sait pas.
0: Juste
6: et la Ligue ne communique pas, ne sait pas nous dire
9: la décision définitive.
6: La décision définitive, parce qu'à un moment
0: après ça va dépendre effectivement si Monaco se tourne vers le tribunal administratif, s'ils font appel au CNOSF pour aussi les aider dans ce
6: pour l'instant la décision n'a pas été signifiée à Monaco, donc je pense qu'elle sera signifiée en début de semaine. Ensuite ils auront 15 jours pour aller se demander au CNOSF la possibilité
0: de trouver éventuellement un nouvel actionnaire.
6: En tous les cas, ça paraît très compliqué et c'est pas très très bon pour l'image du basket français qui n'avait pas besoin de ça.
0: Oui, en ce moment, on en a parlé hier, effectivement, c'est un petit peu difficile. Remco Evenepoel qui remporte la Classica San Sebastian pour la 4e fois de sa carrière. On s'en fout ou on s'en fout pas ? Pascal ?
9: Non, je m'en fous pas, on l'avait prévu hier.
0: Fred.
6: C'est ma nouvelle idole, Remco.
0: C'est vrai ? Ouais. Super. Jérôme.
7: Ah, on s'en fout pas, évidemment.
0: Bien évidemment. Principale course après le Tour de France avant la Vuelta. La Classica San Sebastian est décidément la course de Remco Evenepoel. Malgré d'ailleurs un changement de vélo à 50 km de l'arrivée qui l'a mis en difficulté, le Belge a fini par revenir et s'imposer au sprint devant un autre homme fort du dernier Tour de France, c'est Richard Carapaz. Il a confirmé finalement sa très bonne forme, Remco Evenepoel, Jérôme.
7: Bon, il est sur une autre planète hein, en ce moment, puisque comme tu l'as dit, il a fait un final incroyable avec Carapaz, mais avant à l'approche de l'avant-dernière difficulté, il est 40 secondes derrière le peloton, c'est-à-dire qu'il a doublé les 180 coureurs du peloton ou 160 qui restaient à ce moment-là, puis il a rattrapé le groupe des favoris où se situait déjà Carapaz. Il a fait rouler Maxime Van Gils, le seul et dernier équipier qui lui restait, pour ensuite, sans vraiment attaquer au train à son habitude, lâcher tous les autres. Seul Carapaz a résisté, puis dans un sprint avec une maîtrise, un calme et une maturité, il est allé taper Carapaz qui a joué le jeu jusqu'au bout. Mais chapeau, enfin Remco Evenepoel, s'il n'y avait pas Tadej Pogacar dans ce monde, il aurait déjà gagné 3-4 grands tours des Tours de France. C'est un énorme champion. Malheureusement, il est dans la même période que l'autre, mais quel respect qu'on doit avoir pour ce coureur.
9: Jérôme, moi j'ai une question, j'espère ne pas te piéger, mais c'est quoi son programme ? Parce que juste après le Tour de France, il continue à courir, alors que tout le monde me dit que les coureurs, après le Tour de France, ils finissent rincés. Et c'est quand le repos, en fait,
7: Il va couper peut-être un peu là, mais il a voulu profiter de la forme du Tour pour aller remporter une 4e fois la Classica, pour passer devant Mariano Lerareta, qui était le détenteur de ce record. C'est sa course, c'est la course qu'il a révélée, et elle lui convient parfaitement. Donc il a voulu faire celle-ci, et ensuite, je pense qu'il n'est pas prévu pour le moment qu'il participe à la Vuelta. Normalement, c'est Roglic dans cette équipe qui participe à la Vuelta. Pas de changement de programme prévu, à moins d'une surprise. derrière, il va préparer les mondiaux. Il va faire le championnat du monde contre la montre, où il va gagner. Hein, tu peux y aller, mets une pièce. Ensuite, il va faire le championnat du monde sur route. Et puis, dans la foulée, il va enchaîner, non pas avec le championnat du contre la montre européen, mais championnat sur route, du championnat d'Europe sur route qui auront lieu en Slovénie, chez Pogacar. Voilà son programme. C'est à peu près le même programme que Paul Sexas, finalement. Il va se reposer. Souffler, se régénérer à partir de maintenant. Mais tu sais, quand on est un coureur comme lui, quand tu vois la troisième semaine qu'il a fait sur le Tour, t'as intérêt d'enchaîner maintenant pour tout gagner. C'est là où tu rappelles
0: tout. Tu surfes sur ta bonne forme, effectivement.
7: Oui, oui,
0: c'est 9h57 ça. 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
1: Le retour des grandes gueules du sport dans quelques instants sur AMC. Vous nous écoutez peut-être sur la route. On va faire un point sur vos conditions de circulation avec Lucas Pierre.
2: Et le trafic qui est toujours très fluide ce matin, au-delà des difficultés habituelles dans le sud-est. Tout d'abord, c'est ralenti sur la 7 entre Lyon et Marseille, juste après la jonction avec la 46 et la 47. Puis à hauteur de Valence, ici vous levez le pied seulement sur quelques kilomètres avant de retrouver une circulation plutôt fluide jusqu'à Orange. Du côté de la Nouvelle-Aquitaine, vous ralentissez quelques kilomètres seulement sur la 10 en direction de Bordeaux, à hauteur de Sainte-Eulalie. En Moselle aussi, c'est ralenti en ce moment sur la 31 en direction du sud au niveau de Talange. Et puis pour ce qui de l'Île-de-France, le trafic est très fluide ce matin. Préparez-vous juste à ralentir un petit peu sur la 10 en direction de Bordeaux à l'approche du péage de Saint-Arnoult. Bonne route avec RMC.
1: Merci à tous d'être à l'écoute d'RMC en ce dimanche. Il est 10h. Le retour des grandes gueules du sport sur RMC, c'est tout de suite. D'abord les infos du jour avec Florian Bonnec. Bonjour Florian.
3: Bonjour Flora, bonjour à tous. L'incendie du Gros Bessillon stabilisé dans le Var, mais toujours pas fixé. Les pompiers poursuivent le travail sur des points chauds et le traitement des lisières. Le préfet a en tout cas levé la majorité des mesures d'évacuation et des milliers de personnes vont pouvoir regagner leur logement. Après plus de deux semaines de lutte contre les flammes en Gironde, en Bourgogne et même en Île-de-France, Sébastien Lecornu dresse un premier bilan dans une interview à la Tribune dimanche publié ce matin. Le Premier ministre se veut rassurant. Pour lui, de manière générale, les incendies sont sous contrôle dans notre pays. Thomas Becker.
4: La situation est stable, assure le Premier ministre. Il explique que nous sommes entrés dans une nouvelle phase, celle du retour progressif des évacués. C'est un signal positif, estime Sébastien Lecornu, même s'il précise que la situation reste évolutive. Un Premier ministre sans équivoque sur la polémique qui concerne la ville du Porge, dont les habitations ont été dévastées. Est-ce que les autorités ont sacrifié ces maisons pour protéger la presqu'île du Cap Ferret? C'est faux, répond le Premier ministre qui dénonce du complotisme. Sébastien Lecornu se projette sur la suite. Un coordinateur national rattaché à Matignon va être nommé pour piloter la reconstruction des zones sinistrées. Pour les TPE-PME paralysées par les incendies, l'État remboursera intégralement les indemnités de chômage partiel jusqu'à la fin août. Enfin, il appelle à la solidarité nationale en encourageant les Français à partir en vacances en Gironde.
3: Une série d'incendies sur fond de sécheresse et de canicule. Aujourd'hui encore, 20 départements de l'Est restent en vigilance orange. Les fortes chaleurs vont sévir de la Corse au territoire de Belfort, en passant par la Côte d'Azur, les Alpes ou l'agglomération lyonnaise. On attend jusqu'à 38 degrés par endroit. Deux décès de femmes en l'espace de 4 mois. Une inquiétude grandissante des médecins. 5000 d'entre eux lancent l'alerte sur les fausses injectrices de Botox ou d'acide hyaluronique. Des actes pratiqués en toute illégalité qui visent un public jeune et crédule. Dans une lettre ouverte aux Parisiens, ces médecins demandent des mesures urgentes à la ministre de la Santé. Un fléau difficile à endiguer, selon le docteur François Turmel, président du syndicat national des médecins esthétiques.
5: C'est pas simple non plus de les bloquer puisqu'elles sont illégales par définition. Donc on ne sait pas où elles exercent, si vous voulez. C'est du nomadisme. Un jour elles sont à Rennes, après elles sont à Lille, après elles sont à Nice. Elles se baladent comme ça. Souvent c'est dans des chambres d'hôtels, dans des appartements qui sont loués comme ça quelques jours, puisque les prises de rendez-vous sont sur TikTok avec un numéro de portable qui change régulièrement. Enfin, c'est vraiment mafieux comme organisation. Donc c'est très très compliqué de les identifier. Hein. Il faut faire une grande campagne sur les risques. Prévention, sensibilisation, information. Comme on fait pour le tabac.
3: Et on termine par les courses sur RMC, programmé aujourd'hui sur l'hippodrome de Deauville. Le favori de la Dream Team des courses, c'est le 13 Bayley's Bachelor. L'outsider, hélas, laisse le passer.
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3: 10h passées de 3 minutes restées sur RMC. Les grandes gueules du sport reviennent avec Flora Moussi.
1: Ah oui, avec Fred Weiss, avec Jérôme Pinault et avec Pascal Duprat. Le ring des GG dans quelques instants. Léon Marchand, superstar des championnats d'Europe de natation.

0: Paris. Est-ce que c'est toujours bénéfique d'avoir une superstar pour porter un sport? Et puis sans oublier la punchline des GG signée Bruno Genesio ce matin, le nouvel entraîneur de l'OM. A tout de suite sur RMC.
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0: Il est 10h05, bienvenue sur RMC si vous nous rejoignez. Bon réveil aussi en ce dimanche, ce premier dimanche d'août, dimanche de vacances pour la plupart d'entre vous. Vous nous écoutez peut-être d'ailleurs dans la voiture. Soyez prudents sur la route, on vous accompagne jusqu'à midi. Jérôme Pinault, Fred Weiss et Pascal Duprat sont avec moi ce matin. On a passé une première heure très intense. Ça va messieurs, toujours en forme?
6: Oui.
7: Super fort.
6: Parfait,
7: super.
6: Autant que faire se peut.
0: Autant que faire se peut. Les mots ont un sens, effectivement, Fred Weiss. Le ring des GG. Dans quelques instants, on va parler des championnats d'Europe de natation et plus largement d'ailleurs de Léon Marchand. Un sport sous la lumière d'une superstar, est-ce toujours bénéfique? La punchline des GG à suivre aussi autour de la nouvelle saison de l'OM et de son coach Bruno Genesio. Sans oublier le vestiaire, nos GG sont-elles attachées aux trophées remportés tout au long de leur carrière? Ils nous raconteront des petites anecdotes sur leur attachement ou leur romantisme aussi dans le sport attaché aux objets. 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En ce moment se déroule, vous le savez, au Centre Aquatique Olympique de Saint-Denis, les championnats d'Europe de natation avec évidemment une superstar attendue, Léon Marchand.
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8: Sauter le dauphin, comment il s'appelle?
9: Léon Marchand. Regarde Obélix, le dauphin, on dirait qu'il veut nous dire quelque chose. Vite,
10: Léon Marchand, ça va déclencher le titre olympique.
8: Non.
11: Personne n'avait fait ça, ouais, c'est clair. Je sais pas comment j'ai fait.
12: Qu'est-ce qu'il a dit?
13: Je n'en sais rien, je ne parle pas dauphin.
10: Il va le faire! Mais oui! Léon Marchand! Champion olympique!
14: Il est dauphin? Ouais, faut voir comment il se la joue, celui-là.
15: Youhou! Regardez-moi, comme je suis beau, comme je fais de jolis bons.
16: Moi, j'ai pas l'impression d'avoir changé, mais j'ai l'impression que tout le monde me voit différemment. Donc, tu sais pas trop comment gérer tout ça.
10: Léon Marchand va être champion olympique! Léon Marchand! Champion olympique! L'histoire s'écrit!
8: Les dauphins sont très intelligents. Mon dentiste lui-même me l'a dit.
10: La victoire, elle est dans la poche de Léon Marchand, de ce phénomène, de la natation mondiale, de la natation française. 4, et oui, 4, le signe de la main, 4 victoires, 4 médailles d'or.
17: Hey, on va pas voler un dauphin là.
18: Non, on va lui faire prendre l'air.
19: Moi, le gentil dauphin.
0: C'était toi Fred, le dauphin hier, que s'est-il passé?
6: Ben oui, ben, comme quoi tout change.
0: Alors on ne va pas tout de suite voir le quadruple champion olympique de Paris puisque la compétition en bassin ne démarre que le 10 août prochain, mais le français est déjà dans la capitale et ça suffit à créer l'émulation. Clément Brossard est avec nous ce matin, salut Clément.
20: Salut Flora, salut tout le monde.
0: Léon Marchand qui était présent notamment hier à l'entraînement à Vichy pour un point presse aussi, et quand il est là, bah, il ne passe pas inaperçu.
20: un entraînement public comme cela avait été le cas à Vichy avant les Jeux Olympiques il y a 2 ans. Vous l'entendez derrière moi, c'est quelques applaudissements. C'est Léon Lancé aussi, 500 personnes venues pour applaudir, admirer, féliciter l'équipe de France avec un attrait particulier pour Léon Marchand. Bien sûr, c'était le cas pour Léa, 13 ans, jeune nageuse de la région.
7: C'est dur à expliquer, mais c'est un peu comme si c'était un roi, c'est le roi de ma passion, quoi.
20: Le roi Léon Marchand. L'entraînement avait lieu au centre aquatique, fraîchement rebaptisé, tiens, au nom du nageur préféré des Français, flatté.
12: Simplement fier, honoré d'avoir mon nom sur ce bassin. C'est un bassin où j'ai des souvenirs vraiment, vraiment cool. Après, c'est parce que c'était bien passé pour moi aussi, peut-être. Il y a eu des grosses équipes qui sont passées ici pour s'entraîner en stage, etc. Donc, c'est une fierté pour moi.
20: S'en est suivi une séance de dédicace dans la bonne humeur, de quoi se rapprocher un peu de l'événement et de l'ambiance parisienne que Léon Marchand retrouvera après avoir éclaboussé de son talent les Jeux Olympiques de Paris il y a 2 ans. Même si cette fois, ce ne sera non pas à la Paris La Défense Arena, mais au centre aquatique olympique de Saint-Denis.
12: Je suis très excité avec l'idée de voir cette piscine, je l'ai jamais vue en vrai. Je pense que ça va nous remémorer des bons moments. Le bruit des spectateurs, c'est quelque chose qui était assez fort à Paris. Alors je sais que ça sera pas vraiment la même chose. Le chapitre Paris 2024, il est clos. Mais j'espère pouvoir revivre déjà une compétition avec beaucoup d'ambiance, de l'enjeu et des supporters français.
0: Et Clément, hein, tout le monde, les fans comme les organisateurs de l'événement d'ailleurs, a soufflé un grand coup parce qu'on a bien cru que Léon Marchand ne serait pas là.
20: Et oui, parce qu'il avait été victime d'une déchirure à l'adducteur au championnat de France fin juin à Saint-Etienne. C'était sa première vraie blessure à Léon et qu'il s'est reblessé 3 semaines plus tard en séance d'entraînement à Marseille. Donc forcément, ça a changé un petit peu ses plans.
12: J'ai repris la basse un poil trop vite quand j'étais à Marseille. J'ai forcé un peu trop, donc ça s'est retendu où j'avais mal. Donc maintenant, il faut que je reste un peu plus patient. J'ai toujours pas repris la basse. Et on est quand même à 1 semaine de la compète, donc ça va être difficile. J'ai fait forfait sur le 200 mètres brasse. Ce serait trop violent pour l'adducteur. Et le 400 mètres 4 nages est un peu incertain encore. Et comme c'est le premier jour, j'ai pas envie de me refaire mal pour le restant de la semaine.
20: Alors j'entends déjà Fred d'ici. Ouais, mais attends, il va être où, Léon? On va pas le voir. Alors rassurez-vous, il va rester sur pas mal de courses. Sa blessure à l'adducteur lui a permis notamment de bien travailler le crawl et le papillon. Donc Léon Marchand sera bien aligné sur le 4x200 nage libre le premier jour. Viendront ensuite le 200 mètres papillon, le 200 mètres nage libre et le dernier jour, il devra choisir entre le 200 mètres 4 nage et le 400 mètres nage libre. Ça fait pas mal de courses et évidemment, il va les aborder avec de l'ambition.
12: Je vais essayer de faire mes meilleurs temps sur les courses sur lesquelles je m'aligne. Je vais essayer de gagner, je vais essayer de vivre des moments agréables et dont je vais me souvenir dans le futur. Et surtout de vivre des émotions avec l'équipe de France.
20: Des émotions et on le sent aussi, une forte envie de performer sur une nage en particulier, le papillon. Son coach Bob Bowman, hein, toujours très ambitieux, espère un record du monde. Réponse de Léon Marchand.
12: Ah ouais, toujours plus. Le papillon, c'est quand même une nage que j'ai toujours aimé. Un record perso déjà, ce serait top.
20: Ouais, ce serait pas mal. Je vous donne le programme pour Léon Marchand. Il reprendra la brasse demain. Il va passer jeudi une nouvelle IRM qui va lui permettre de décider seulement 24 heures avant finalement le 400 mètres 4 nage, voir si il le prend ce départ ou pas de cette première course. Le DTN Denis Hauguin nous disait hier qu'il allait pouvoir faire les séries, quitte à faire forfait sur le final s'il ne se sent pas ensuite. Mais Léon sait qu'il peut faire un gros temps, qu'il y a aussi le risque de se reblesser et d'empirer même sa blessure à 2 ans des Jeux Olympiques 2028 à Los Angeles. Et ça reste la priorité. Donc prudence pour Léon Marchand.
0: Évidemment. Merci beaucoup Clément pour toutes ces précisions.
6: Il est fort ce Clément quand même. Il répond à des questions que j'ai pas eu le temps de poser quand même.
20: Je te connais parfaitement.
0: Il anticipe.
20: Je sais que t'es un expert de la natation.
0: Bah, bien sûr. Et surtout du papillon, apparemment.
6: Oui, le papillon. Oui.
20: Voilà. Natation artistique aussi, ma surprise.
0: Oui. Effectivement.
6: J'ai failli le piéger, mais il est très, très bon, Clément. Vraiment, très, très bon.
0: Et ça lui arrive de temps en temps, effectivement. Merci, Clément. On te retrouvera évidemment sur RMC pour ces championnats d'Europe de natation que vous pouvez suivre tous les jours. Que serait-il advenu, justement, de ces championnats d'Europe sans la superstar de la natation française et mondiale, d'ailleurs, qu'est Léon Marchand? C'est un peu la question qu'on va se poser aujourd'hui. Les GG, en élargissant aussi à d'autres disciplines, un sport sous la lumière d'une superstar, est-ce forcément bénéfique? Fred?
6: Non.
0: Pascal?
21: Forcément oui, au bout du compte.
0: Jérôme?
22: Non plus.
0: On vous a posé aussi la question sur X, vous avez pour le moment répondu oui à 73%. Donc pour le moment, tout le monde est derrière Pascal. Il va falloir essayer.
6: C'est la première fois que ça lui arrive. Attends. Prenons une petite pause, laissons respirer Pascal, laissons le assumer cette situation.
21: Malgré mon insuccès, je suis populaire quand même, Fred. Détends-toi.
6: C'est beau, comme quoi on n'aime pas les gens qui gagnent.
0: Du coup, c'est à vous, Fred et Jérôme, d'essayer de faire changer les gens. C'est indispensable pour porter rester un sport malgré tout d'avoir une tête d'affiche, Fred, ça c'est sûr.
6: Non, en fait, c'est difficile de répondre à cette question parce que c'est déjà le forcément bénéfique. Bien sûr que c'est
0: la
6: bénéfique.
0: La formule est importante.
6: La formule est importante, mais évidemment, quand tu as une superstar, ça met en lumière la discipline. Ça met en lumière le fait que cette personne, cette superstar, évolue dans cette discipline et donc. Bien sûr qu'il y a des bénéfices qui sont indéniables. C'est-à-dire que, en gros, quand on est allé en marchant, on sait qu'on va remplir la piscine parce que tout le monde sera pour Léon Marchand. Mais moi, la difficulté que j'ai par rapport à ça, c'est que c'est un peu contre-intuitif, mais j'ai quand même l'impression que ça invisibilise les autres.
3: Exactement, bien sûr, exactement.
6: C'est-à-dire qu'en gros, quand on pense à la natation, on pense à Léon Marchand. C'est à peu près tout. Alors je parle encore une fois des gens dans la rue,
0: du grand public,
6: etc. Mais c'est vrai que oui, on parle de natation et ça c'est une très bonne chose et la plupart des gens sont ravis de ça. Mais se dire que il n'y a que Léon Marchand qui compte, que quand Léon Marchand ne court pas, ça nous intéresse moins.
21: S'il n'y avait pas cette star, on parlerait des autres malgré tout.
6: C'est une bonne question.
21: C'est pire.
6: Mais je suis pas certain.
21: C'est un argument ce que tu avances.
6: Je suis pas certain.
21: C'est pire s'il n'y avait pas de.
6: Je pense que on parle on nommerait un petit peu plus les autres. Alors oui, il y aurait moins de lumière globale sur la natation, mais peut-être qu'on connaîtrait Maxime Grousset un petit peu plus, parce que c'est quand même un super athlète.
0: Qui est champion du monde. Hein,
6: qui est champion du monde, et qui, dans l'ombre de Léon Marchand, est invisible. Mais il y a un contre-exemple. Tu vois, moi
21: alors, quand, pour lui, quand individuellement, ça doit être dur à vivre.
6: Mais oui,
21: là,
6: c'est ce que
21: certes.
6: C'est
21: mais
6: ce que
21: pour le sport, la natation en général.
6: Mais c'est pour ça. C'est pour ça que j'ai dit en deux temps. Et moi, j'ai un contre-exemple. Tu vois, je pense à Wembanyama. Wembanyama, quand il jouait à Levallois, là, tout le monde regardait Victor Wembanyama. Mais il faut se rendre compte que Bilal Koulibaly, je pense qu'il a été drafté, connu par le grand public. Il a fait la carrière qu'il a fait, qu'il est en train de faire, en tous les cas. Il est en équipe de France,
21: parce
6: etc.
21: Que...
6: Parce que il y avait cette capacité de le voir. Donc il y a des exemples, il y a des contre-exemples. Je pense que Léon Marchand est une bénédiction pour le sport français. Mais que quand on est à côté de Léon Marchand et qu'on court à côté de lui, ça doit être très dur à vivre.
3: Je pense surtout, Fred, que
21: ça, c'est sûr.
3: La question elle est bien posée, sauf qu'on ne parle pas du bon sport. Parce que l'histoire de la natation française, elle est très riche. Et que Léon Marchand, il arrive après toute la grande génération d'avant.
0: Si tu prends l'exemple de la natation, Laure Manaudou a été aussi cette superstar qui a mis en lumière la natation française.
3: Ils ont été plusieurs. Et c'était,
0: elle était seule très longtemps quand même, Laure Manaudou.
3: Ensuite, le sport pour moi qui illustre le mieux cette nécessité d'avoir de surtout pas dépendre pardon, ouais. de personnalité, c'est les frères Lebrun, c'est le ping. Parce que si un sport dépend de l'ultra notoriété de ses meilleurs joueurs, ça veut dire qu'il est hyper fragile en fait. Ouais. Et c'est que le jour où ces joueurs là
21: l'émergence du ping-pong, c'est parce qu'il y a deux joueurs
3: les frères Lebrun.
21: Mais
3: sauf que Pascal, il pète un plomb, les deux, ils arrêtent, terminé pour le ping, on n'en parle plus. Il est là le problème. On en fait.
21: Peut-être que le ping, y compris si ces deux joueurs s'arrêtent, a pris son essor. Parce que ça a suscité des vocations. Je suis certain que dans la fédération de ping-pong, il y a recrudescence des licenciés. Et ça, c'est dû au fait qu'il y a des stars qui ont été mises en lumière.
6: Oui, je pense
21: après les Jeux Olympiques. Après les Jeux Olympiques, je suis certain que les licenciés ont été plus nombreux.
0: Ça a explosé, ça.
6: Oui, mais est-ce que ça va durer ce rebond, Pascal? C'est ça la question. Est-ce que si Lebrun s'arrête demain,
21: la question n'est pas tant de savoir si ça va durer. C'est de se dire que ça existe, le phénomène existe. Parce qu'encore une fois, si Léon Marchand avait sous-performé aux Jeux Olympiques, eh bien, le soufflet serait retombé. T'aurais peu de licenciés. Et l'intimité, c'est peut-être un peu dur ce que je dis par rapport à le côté intime de la natation, parce que c'est quand même un sport installé, mais toujours est-il qu'on en aurait de toutes les façons, de facto, jamais parlé ou très peu parlé. Moi, je vois simplement une chose, c'est que oui, il phagocyte certainement toutes les attentions, il phagocyte tout le sponsoring, une bonne partie du sponsoring, mais la Fédération française de natation en bénéficie grâce à Léon Marchand.
0: Il est sur toutes les affiches.
21: Elle a certainement capté des sponsors qu'elle ne pensait pas pouvoir capter.
0: Évidemment.
21: Ça suscite des vocations, des licenciés
3: alors, si c'est
21: supplémentaires, et même au niveau niveau de l'État, ça oblige nos, comment dire, pouvoirs politiques à être un peu plus attentionnés parce que la natation est mise en lumière. Donc certainement que les infrastructures vont être davantage rafraîchies que si la natation n'avait pas été mise en lumière par sa star.
6: Oui, donc, mais ce n'est que bonus au bout du compte. Si tu es un de ses collègues et que justement tu vas voir les sponsors, qu'est-ce qu'ils vont dire? Désolé, mais on a déjà donné pour Léon Marchand.
21: Là, Fred, je te disais tout à l'heure, je suis absolument d'accord avec toi. Je suis absolument d'accord avec toi. Ça profite certainement ou ça nuit davantage à l'avènement de champions comme Maxime Grousset. Mmh. Certainement. Parce qu'il est dans un peu en dessous, si t'es mieux. Mais ça reste néanmoins.
0: Parce qu'il gagne moins, mais il gagne quand même.
21: Un très grand champion.
3: Moi, je vais te prendre l'exemple du cyclisme féminin aussi, Pascal.
6: Mais c'était une question que j'allais prendre. Je suis d'accord avec toi.
3: Aujourd'hui, c'était. C'est évidemment que Pauline porte à elle-même le projet Tour de France. Elle est la meneuse. Mais derrière, il faut absolument que cette notoriété-là, elle permette, et pas qu'au Tour, parce que là, on parle uniquement la vitrine, c'est derrière qu'il faut bosser. Si cette oseille-là, elle sert à faire une autre équipe et faire passer des gamines à 19 ans pro, parce qu'elles sont les meilleures dans leur région, mais parce qu'il n'y a pas de concurrence, ça met en danger. Pour moi, ça peut être aussi un énorme danger d'avoir une discipline qui ne repose que sur la notoriété d'un
21: Je vais employer une métaphore. Peut-être que donc de manière magistrale, Léon Marchand, il a allumé la lumière. Ça scintille de partout. Charge à la Fédération française de natation d'installer l'électricité partout.
3: Une qui va faire que ça scintille partout.
21: Faire en sorte que le réseau soit très performant. C'est à la Fédération.
6: C'est pour ça que je dis pas forcément, parce qu'il faut surfer sur ça. Il faut s'en servir. En soi, juste le fait qu'il y ait une star qui brille, c'est pas suffisant. Il faut tout un travail derrière, il faut tout un accompagnement, c'est toute une promotion des autres athlètes. Et le Tour de France féminin, pour moi, c'est clairement caractéristique de ça.
3: C'est une super vitrine, c'est génial. C'est l'arbre qui cache la forêt.
6: Mais ça permet aussi de créer des vocations parce que on sort dessus, parce que le Tour de France finalement, ça donne des envies à des jeunes coureuses d'aller faire le Tour de France, de faire du cyclisme. Elles sont devenues professionnelles et maintenant enfin elles ont une possibilité de devenir professionnelles et de gagner leur vie en faisant du sport. Donc c'est magnifique.
21: Le fait que ça décomplexe. Tu prends l'exemple des coureuses du Tour de France. Chacun sait que j'aime ce sport comme tous les sports, mais celui-ci en particulier.
6: Comme le basket.
21: Par exemple, Maëva, tu m'as appris à l'aimer. J'en saurais toujours gré. On qu'on soit bien d'accord. Maëva Skiban, moi je trouve que ça la décomplexe, le fait qu'il y ait
0: Pauline, de la pression aussi.
21: Cédrine Kerbaol, elle se révèle. J'ai écouté les commentaires hier sur RMC, sur le Tour de France. On parle des coureuses françaises. Elles sont nombreuses. C'est donc que la figure de proue a suscité depuis longtemps des vocations, que le travail est fait, le maillage est fait.
6: Parce qu'il y a eu un travail de
21: mieux, ça motive tout le monde.
6: Oui,
0: moi, ça motive tout le monde. Après, sur le bord de la route, on ne parle que de Pauline Ferrand-Prévot. Hein, du coup,
21: on ne parlait que de Sexas sur la route.
0: Mais pourtant, c'est un très bon exemple, Sexas. T'as raison de le dire.
21: Je sais s'il y a très bon coureur en France.
0: Au-delà du Tour de France, parce que le Tour de France est peut-être la star avant tout, finalement, dans le cyclisme, mais certains se sont mis à regarder des courses, entre guillemets, annexes du cyclisme, qui n'auraient pas regardé le reste du temps parce que Paul Sexas était là.
21: Absolument. Moi,
3: Pascal, tu vas être d'accord avec moi sur le fait que pour faire un bel athlète et un bel exploit sportif, et un beau résultat, un beau spectacle, il faut de la concurrence. Parce que la seule star, même si elle gagne tout le temps, elle attire des choses, elle attire de l'oseille, elle attire les partenaires, mais si elle est toute seule, au final, on se lasse. Et le problème dans ces sports-là, c'est que si la tête de pyramide, la tête de gondole, tu parles de Pauline, tu parles de Maëva, on parle de l'équipe Groupama FDJ Suez, on parle de ces filles qui sont top niveau, mais elles attirent toujours et encore plus. Là, aujourd'hui, Red Bull, la marque Red Bull vient de s'associer à l'équipe de Demi Vollering, cette équipe française. On devrait être ravis, sauf que derrière, pour que ces filles-là aient un rapport de force équivalent ou qu'elles aient des belles victoires parce qu'il y a eu de la concurrence, il faut que ça arrose derrière. Et ce n'est pas le cas aujourd'hui.
21: Moi, mais parce qu'en France, on est en slip. C'est pas de dans ce domaine-là, on n'a pas de fric.
3: Parce qu'on va vers ce qui brille. On va vers ce qui
21: brille. Nous formons au foot, par exemple, comme dans beaucoup de sports en France, on forme de manière performante des champions qui très vite se révèlent. Et bien ensuite, ils vont à la concurrence, ils vont à l'étranger. Pourquoi ? C'est uniquement parce que c'est un problème économique.
3: Oui, mais j'en viens par là, Pascal. J'en viens par là qu'un mec comme Léon Marchand, je suis sûr qu'autour de lui, il attire un budget de sponsoring qui est quasiment égal à celui de sa fédération. Et là, ça pose un problème.
6: Mais ça pose un
3: aujourd'hui,
6: problème.
4: Mais sa fédération,
6: c'est hyper intéressant.
4: On va juste accueillir notre auditeur Kevin qui nous a appelé, qui est avec nous ce matin pour le débat. Salut Kevin.
5: Salut Flora, salut tout le monde.
4: Merci d'être avec nous. Salut. Alors, quel est ton avis ? T'es plutôt dans la team oui, dans la team non ce matin ?
5: J'étais sur la team non et je pensais qu'on serait un petit peu moins nombreux, mais c'était sans compter sur les tris de contradiction de Jérôme et de Fred. Mais pour le coup, je les rejoins totalement dans leur analyse. Et moi, je voulais angler un petit peu sur la question de genre. Et l'exemple que je voulais prendre, c'est Jérôme l'a déjà pris au début de ce débat, c'est l'exemple du ping. Que je connais un petit peu cette fédération, je la découvre puisque mon fils pratique. Et en effet, il y a eu une explosion des licenciés, du nombre de licenciés après 2024. Mais c'est un sport qui, au terme de licencié, est extrêmement genré. Je crois qu'on doit être de mémoire à 85% de garçons pour seulement 15% de filles. Ouais.
4: Parce que la figure des Lebrun est masculine, c'est ça que tu veux dire?
5: Exactement. Et en fait, c'est un petit peu le risque d'avoir une seule tête d'affiche sur un sport. C'est au niveau de la représentation et notamment pour les jeunes filles. Donc pour le coup, je pense que la Fédé de tennis de table fait un bon boulot derrière, puisqu'on a des générations de jeunes, et notamment chez les filles là, qui ont des bons résultats là sur des catégories jeunes. On a fait beaucoup de titres et beaucoup de médailles là, sur les championnats d'Europe jeunes. Mais voilà, le fait d'avoir une seule tête d'affiche peut induire ce biais de genre. Et il faut absolument, là, il y a un gros travail à faire dans les fédérations, quand on a comme ça, comme Léon Marchand, une tête d'affiche, de faire monter aussi des figures féminines quand c'est une tête d'affiche masculine, parce que je pense que les jeunes filles ont aussi besoin de se représenter et de s'identifier
4: exactement. Ouais. Mais on a raison, parce que c'est vrai que c'est un problème qu'on n'a pas forcément évoqué là ce matin, mais tu as raison de le mettre sur le tapis, parce que c'est vrai qu'avant tout, on s'identifie forcément sur une personne qui est du même genre que nous, forcément pour se dire, et c'est ce qu'on disait avec Pauline, c'est que ça, Ferrand Prévost, c'est que ça permet aux jeunes filles de se dire, je peux
3: faire
4: du cyclisme.
3: C'est aussi le boulot des ligues.
6: Mais ça, c'est hyper,
3: aussi
6: ça, boulot des ligues. Mais encore une fois, une tête d'affiche, c'est bien, mais il y a le boulot des ligues à faire. Mais je voudrais juste revenir à la natation artistique, par exemple, avec Virginie Dedieu. C'est assez paradoxal parce que on avait une tête d'affiche énorme comme elle. C'était une superstar de cette discipline. Et depuis, on rêve d'en avoir une autre. Et donc c'est vrai que c'est complémentaire. En fait, il faut plein de choses.
4: Il y a de l'anticipation aussi.
6: Et évidemment, il faut des têtes d'affiche, évidemment. Mais il n'y a pas que ça. Il y a un travail de fond aussi.
3: Il y a plein de choses.
21: Mais en fait, le meilleur moyen d'avoir de la continuité dans les champions, dans la révélation de ces champions, c'est déjà commencer par en avoir, non ?
3: Eh oui.
21: Mais si tu n'en as pas.
4: Kevin voulait ajouter quelque chose.
21: Si tu n'avais pas eu de champion au ping-pong, t'en aurais pas.
5: Non, moi je voulais juste dire qu'il faut que Jérôme et Fred montent un duo en natation artistique pour attirer les garçons vers ce sport.
3: Ouais, faut porter, il y a des portées dans la natation.
5: Au niveau des
21: portées, moi je viens pas, j'ai taureau piscine le jour où ils
6: allaient. Alors juste, le fils de Virginie Dedieu fait de la natation artistique, il s'appelle Maceo et apparemment il est plutôt pas mauvais.
4: Exactement, il y a des duos mixtes qui existent aujourd'hui et dans les ballets, il y a deux hommes maximum qui sont autorisés par ballet, donc c'est aussi bien de le préciser. Merci beaucoup Kevin de nous avoir appelé ce matin, d'avoir apporté aussi cette nuance au débat, c'était important de l'avoir. Merci à toi.
5: Merci, salut, bonne émission.
4: Alors, suspense, est-ce que Fred et Jérôme ont réussi à inverser la
21: évidemment.
4: Tendance?
21: Bah oui, ils avaient zéro, donc...
4: Vous avez gagné 2%, messieurs.
6: Mais 2%, mais c'est énorme.
3: C'est énorme.
6: Oui, mais
3: c'est
6: en fait, tu te rends pas
21: compte. Bravo, les mecs.
6: On a fait changer 2% des auditeurs, c'est magnifique.
4: Ouais, avec la petite victoire,
6: et 4 millions de personnes qui écoutent le
21: groupe en 2027.
4: Ça reste une victoire du oui. Bravo Pascal. Effectivement, tu as remporté ce ring ce matin. 10h26. Effectivement, ça a toujours plaisir. 10h26 sur RMC. On revient dans quelques instants dans les grandes gueules du sport avec la punchline DGG qui est signée ce matin Bruno Genesio, qui veut emmener l'OM en Coupe d'Europe la saison prochaine malgré une intersaison difficile et des moyens un petit peu moindres. Et puis bien sûr, le vestiaire. À tout de suite sur RMC.
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0: 10h29 sur AMC, le retour des grandes gueules du sport, c'est dans quelques instants. D'abord le point sur vos conditions de circulation avec Lucas Pierre. Bonjour Lucas.
30: Bonjour Flora, bonjour à tous. C'est calme ce matin, à peine plus de 120 km de bouchons sur toute la France pour le moment. On signale quelques difficultés tout à fait habituelles, notamment du côté de la Nouvelle-Aquitaine, sur la 10 en direction de Bordeaux. Vous levez le pied sur près de 10 km à l'approche de Saint-Jean-d'Angély. Sur la 10 en direction de Bordeaux toujours, vous ralentissez également sur une dizaine de kilomètres au niveau de Sainte-Eulalie. Pour ce qui est du sud-est, la circulation est toujours ralentie par à-coups sur l'A7 entre Lyon et Orange, notamment à hauteur de Valence et juste après Montélimar. Et puis en Île-de-France, ça bouge pas beaucoup. On signale toujours des difficultés sur la 10 en direction de Bordeaux sur environ 3 km avant d'arriver au péage de Saint-Arnoult. Bonne route avec RMC.
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0: Flora Moussi. Il est 10h30, merci d'être avec nous sur RMC. Les grandes gueules du sport vous accompagnent jusqu'à midi avec Fred Weiss, Pascal Duprat et Jérôme Pinault. Et à 10h30, eh bien, place à la punchline. Elle est signée ce matin, Bruno Genesio.
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31: Patience, sérénité ne veut pas dire immobilisme. L'ambition, elle doit être présente. Il y a aujourd'hui un paramètre économique qui rentre en ligne de compte. Mais je crois que par le passé, il y a d'autres clubs français qui ont montré qu'on peut y arriver, à condition de développer d'autres valeurs aussi. Et c'est ce à quoi on va s'atteler. Mais j'ai parlé d'Europe, mais l'Europe, ça va de la première place à la sixième, voire à la septième. On va faire du mieux qu'on peut, mais je crois que Marseille doit être européen. On parle d'ambition, c'est un club où on se doit d'être européen chaque année.
0: Bruno Genesio, pragmatique mais ambitieux. En même temps, l'entraîneur de l'OM va devoir composer avec un groupe bien différent de la saison dernière, car on le rappelle, l'OM est plus que jamais surveillé sur le plan financier et ne peut pas faire n'importe quoi sur le marché des transferts. Et pourtant, disputer une Coupe d'Europe reste bien l'objectif principal de l'exigeant club marseillais. D'ailleurs, supporters de l'OM, on vous attend au 32-16. Votre avis, les GG, croyez-vous au projet faire des miracles avec peu de moyens de l'OM? L'OM a-t-il les moyens de ses ambitions? Jérôme, supporter marseillais, j'ai envie de t'entendre.
3: Moi, je pense que cette position et cette situation de l'Olympique de Marseille cette année ne peut lui faire que le plus grand bien. C'est-à-dire qu'ils vont arrêter de dépenser inutilement et n'importe comment, de devoir gérer avec un coach comme Bruno Genesio et un manager sportif général comme Greg Lorenzi ne peut que être bénéfique à l'Olympique de Marseille. Regardez les exemples passés. On parle du Stade Brestois, on parle de l'Olympique Lyonnais. Stade Brestois a fait un parcours fabuleux en Ligue des Champions. Que je sache, ils n'avaient pas des centaines de millions d'euros à dépenser. Ils avaient recruté intelligemment et créé un groupe très très costaud qui était à l'époque avec une grosse pensée Eric Roy, au management sportif. C'est Greg Lorenzi. Je crois que Bruno Genesio a fait avec le LOSC un parcours exceptionnel avec le LOSC en Ligue des Champions. Le LOSC n'avait pas non plus dépensé n'importe comment. Il y a une gestion avec notre président Olivier Létang qui est parfaitement judicieuse. Et quoi qu'on en pense d'Olivier, la gestion elle est toujours parfaite dans les clubs dans lesquels il passe. Et pourtant, les résultats sont là. Donc pourquoi ce ne serait pas possible à l'OM avec ces deux personnes qui ont travaillé et qui ont réussi.
4: Tu le concèdes quand même.
3: Justement, il faudrait peut-être que le contexte leur lâche un peu la grappe et les laisse travailler.
4: T'es en train de demander de la patience à Marseille là ?
3: Je suis en train de demander un peu de sérénité autour du projet contexte. Sportif. Ouais, j'espère qu'un jour ils vont comprendre qu'ils font plus de mal à leur club que de bien.
21: Partout ailleurs en France, pour n'importe quel autre club, j'aurais bien entendu répondu oui.
4: Ouais.
21: Parce que ce qui compte, c'est ce que Bruno Genesio va réaliser avec son groupe. Et Dieu sait si Bruno a un savoir-faire. Et Dieu sait si on peut avoir confiance en lui. Il incarne parfaitement la qualité des entraîneurs français. Et je l'espère. J'espère qu'il va réussir de manière magistrale et sensible. Néanmoins, tu as fait fi du contexte marseillais. Or, parce que quand on dit que Marseille n'a pas d'argent, c'est aussi oublié très vite que c'est quand même le deuxième budget de tous les clubs français. Sûr. C'est plus de 200 millions. Donc de l'argent, ils en ont. Le problème, c'est que.
4: Il faut juste pas le dépenser n'importe comment.
21: Et voilà, et la stabilité, il n'y en a jamais. Pourquoi ? Parce qu'il y a une impatience. Parce que ce club a une identité forte, parce que à Marseille, la pression, comme au Stade Vélodrome, elle existe nulle part ailleurs en France. Donc là, ça va être difficile.
3: Et quand ça tu a eu commences marché par le passé, vendre, Pascal, quand même.
21: Mais quand tu commences par vendre tes actifs qui ont été performants, je pense à Greenwood, pardonne-moi de te dire qu'avant même de commencer à recruter, tu dois déjà... comment dire, vendre pour exister, vendre pour passer tous les écueils de la DNCG et que sais-je encore. Donc ça veut dire que t'appauvris ton effectif et puis ensuite t'as pas d'argent, il faut que tu fasses des coups. Des coups, tu peux en faire un, tu peux en faire deux, tu peux en faire trois, mais ce sport est extrêmement concurrentiel. Donc comment tu vas pouvoir attirer des joueurs à bas prix, de grande qualité, pour faire en sorte que Marseille...
3: Mais Pascal, avec l'effectif que tu as déjà, tu peux jouer l'Europe, là, quand même.
4: Après, on ne sait pas quel va être l'effectif au début de la saison, hein, Jérôme. C'est le problème pour Bruno Genesio.
21: Jouer l'Europe pour Marseille, c'est un moins 10 ans.
4: Avec quel effectif il va construire cette saison, hein, parce que là, on rappelle que tous les joueurs marseillais sont transférables. Donc, c'est-à-dire que s'il y a une offre intéressante qui arrive sur la table, il sera vendu, qu'il soit titulaire ou non. Donc, il y a aussi le risque de voir encore beaucoup de joueurs partir. Hein.
21: Et puis ensuite, il faut comprendre les supporters marseillais qui attendent. Marseille, c'est le club de référence en France, même avant le PSG. Et donc, ils sont, depuis de nombreuses années, sevrés de titres. Et voilà pas qu'aujourd'hui, on leur dit, plus d'argent, voilà. Plus d'argent, et on va d'abord vendre, et puis après, on verra. Attention, hein, c'est un choix judicieux qui a été fait, je le répète, Lorenzi et Bruno, c'est un choix judicieux. Mais Dieu sait que la tâche est ardue.
4: Donc,
21: ayons confiance en eux, mais ça va être difficile.
4: On peut pas leur demander, Fred, peut-être
21: après,
4: d'être
21: européens, ils sont obligés de l'être.
4: Oui.
21: C'est le moins 10 ans avec un budget comme celui-ci.
4: Effectivement, tu as raison de le rappeler aussi, Pascal. Mais c'est vrai que la patience, Fred, c'est clairement pas la qualité numéro 1 des supporters et des suiveurs marseillais, même, j'ai envie de dire.
6: Non, mais c'est quand même la force de cette équipe aussi. Il faut aussi se rendre compte. Alors, bien sûr que d'un côté, ça peut être négatif, mais de l'autre côté, ça peut être positif. En fait, moi, j'ai répondu.
4: C'est ce qui fait que ce club est à part.
6: J'ai répondu que j'y crois, moi. J'y crois tout simplement. Bah oui, c'est assez simple. Moi, on m'a vendu à chaque fois. Ils ont fait un mercato d'enfer. Ils vont être le dauphin du PSG et ça n'a jamais fonctionné. Ou très peu et avec parcimonie. Donc moi, ce que je me dis, c'est que maintenant, on va changer la façon de penser. On a un coach qui est là, qui est plutôt très compétent. Et on a quand même cette base de fans qui vont supporter cette équipe. Si il suffisait d'aligner les millions pour gagner les matchs, ça se saurait. Donc je pense qu'il faut une
4: identité. Même le PSG a changé de stratégie.
6: Voilà. Donc Oui, mais évidemment. Mais ce que je veux dire, c'est que.
4: Soyons réalistes.
6: Évidemment. Mais ce que je veux dire, c'est que c'est pas aussi simple que ça. Mm-hmm. Il faut aussi qu'il y ait une alchimie, qu'il se passe quelque chose. Je pense qu'en vendant ce discours, Genesio, au contraire, essaye d'expliquer aux supporters que ils vont tout faire pour gagner, qu'ils vont mouiller le maillot, qu'ils vont savoir ce que représente Marseille. Et je pense que c'est ce qu'ils attendent. Alors oui, la patience, par contre, ça va être très compliqué à leur inculquer. Mais par contre, ça veut pas dire qu'ils vont mal jouer au foot. Ça veut pas dire que ça va pas bien se passer. Ça veut pas dire que, justement, ce soutien populaire, en disant, on est un petit peu en difficulté, on a une masse salariale qui est encadrée, on fait un petit peu moins flamboyant que d'habitude, mais on met les mains dans le cambouis. Ben ça peut, moi je pense que ça peut prendre, et de toute façon, ça n'a pas marché en dépensant plein de sous,
4: ouais.
6: Peut-être que ça peut marcher en dépensant moins.
3: Et ça n'a pas marché parce que ce fameux contexte marseillais a beaucoup influé l'année dernière avec des personnages qui étaient, on va dire, sanguins cette année, ce recrutement. Moi, je peux pas imaginer, Pascal, tu connais beaucoup mieux ça que moi, je peux pas imaginer qu'on n'ait pas justement échangé avec ce fameux contexte marseillais en se disant, repartons avec des gens qui nous apportent de la sérénité et qui peuvent apporter au club ce qu'on n'a pas apporté jusqu'à présent, c'est-à-dire un énorme professionnalisme parce que Bruno Genesio est très professionnel et l'un des meilleurs entraîneurs français actuel, et avec un Grégory Lorenzi qui a un réseau qui peut apporter des bons coups. Mais acceptons d'être peut-être moins flamboyant. J'espère que on a parlé de ça avant de faire les choix, parce que le contexte aujourd'hui marseillais, n'oublions pas quand même que l'an dernier, Pascal, tu vas pas me contredire, on a fini avec un entraîneur qui s'appelait Habib Bey quand même. Donc s'ils se sont satisfaits de ça, on s'imagine que Bruno Genesio,
21: c'est Messi là. L'année dernière, l'OM s'est fait un rakiri, toi.
3: Mais ils sont un rakiri eux-mêmes.
21: Un peu plus chaque semaine, toi.
6: Oui, mais en début de saison, pendant le mercato, tout le monde nous disait c'est un mercato très très bon. Vraiment, on a l'impression.
21: Je pense que s'ils gardent deux Zerbi, ils font une bien meilleure saison.
6: Mais on passe sur la patience aussi
4: et sur le contexte Marseille, on y revient toujours.
6: Bien sûr, mais c'est pas facile de faire.
21: Ils étaient
3: mais l'année dernière, ils ont recruté
21: du bon rythme.
3: Avec deux Zerbi, ils annonçaient des résultats quasiment derrière. Il y a le PSG ou limite à titiller le PSG. Là, on repart avec un truc où on se dit on n'a pas d'oseille, on a pris Bruno Genesio parce que c'est un très bon coach qui sait faire et qui va savoir mettre en place des choses, mais ne soyons pas trop ambitieux. On va potentiellement, on ne va pas y arriver. Bon, c'est peut-être un peu mieux
6: que
3: dire avec De Zerbi et en virant De Zerbi en prenant Habib Bey en disant on va aller chercher le podium.
6: Les mecs qui ont fait ce choix-là, ils sont complètement malades. Jérôme, mais moi, je pense que le discours peut prendre, justement.
3: Bien sûr, c'est ce que je dis.
6: Le discours est plus raisonnable et plus raisonné.
21: Et nous sommes dans un club où la patience n'est pas de mise et où l'ambition est débordante.
4: Pascal, tu sais très bien. Oui, mais si ça démarre mal, Bruno Genesio, il peut très vite prendre le feu aussi.
21: Bah oui, donc c'est très difficile. Alors bon, avec Bruno, il va garder raison parce qu'il a l'expérience.
4: Tu penses qu'il a le profil, toi, de coacher un club comme l'OM ?
21: Oui,
4: bien sûr. Quand on parle du contexte marseillais, justement.
21: En fait, c'était mieux cette. T'es un entraîneur, voilà. Donc déjà, c'est bien.
4: C'est bien, déjà.
21: C'est pas un animateur, c'est un entraîneur. Et ça, c'est important. Il a la bouteille et surtout, il a été formé à l'OL. Donc il va être capable d'aller dénicher les quelques pépites, s'il y en a, à l'Olympique de Marseille. Toujours est-il qu'il va ratisser large de manière à ne rien oublier, ne rien occulter et tirer la quintessence du groupe qui lui sera proposé. Moi, le seul truc, c'est que dans un club où la patience n'est pas de rigueur, quoi qu'on en dise, on perd du temps, même s'ils sont pas les deux pieds dans les mêmes chaussures. Mais t'es obligé de vendre avant d'enclencher tes ventes. Et le championnat, ça commence le 21. Hein.
4: Ouais.
21: Et le premier match, ça vaut 3 points. Hein. Les 3 points, faut les prendre. Si tu les prends pas, t'en as 3 de moins que ceux qui auront gagné.
6: Surtout que le début de saison est un peu compliqué en plus. Hein,
4: côté Strasbourg, Monaco, PFC, Rennes, PSG dans les 5 premières journées pour Marseille.
21: Donc c'est pour ça que j'ai répondu non, mais je l'espère sincèrement. Sincèrement, pour le choix que les dirigeants marseillais ont fait, à savoir la raison, remettre les choses à plat.
6: Pascal, moi j'ai une question par rapport à ça. Est-ce que tu penses que les supporters marseillais ont bien accueilli l'arrivée de Genesio ou justement ils se sont dit je pense que oui.
21: Voilà, je pense que
3: les supporters ont très validé certains.
21: Oui, ils l'ont validé. Par contre, ils doivent être dépités parce qu'ils se disent, ils attendent un grand attaquant, mais on dit, d'abord les vendre. Ils ont vendu, par exemple, Aubameyang 1,5 million. C'est Dieu sait s'ils ont vraiment besoin de pognon, quoi.
6: Ouais, mais ils ont économisé son salaire qui était important aussi.
21: Important, oui, mais bon, faudrait économiser tous les salaires parce que là aussi, les joueurs marseillais gagnent très bien leur vie.
4: Et c'est ça aussi qui fait que certains s'accrochent aussi à leur contrat à Marseille parce qu'évidemment, au-delà des conditions de vie qu'on peut avoir quand on est à Marseille, on est aussi très bien payé. Mais si on parlait de Bruno Genesio, tu évoquais aussi quelque chose d'important, Pascal, et ce sur quoi peut-être d'ailleurs ont misé les dirigeants marseillais en allant chercher Bruno Genesio, c'est la formation, aller aussi puiser dans le vivier marseillais parce que là aussi, il y a des talents et c'est peut-être là-dessus qu'il faut aussi miser pour reconstruire.
21: Bien sûr. Il est obligé de le faire. Donc c'est, en cela, je rejoins mes collègues. C'est-à-dire que là, t'es obligé parce qu'il n'y a pas d'autre solution que celle-ci. Donc t'es obligé de ne rien négliger. Voilà, tu es pas dans l'opulence en fait. Ok, donc tu es obligé d'être extrêmement clairvoyant et Bruno va l'être parce que il est clairvoyant, mais en plus il est fin. C'est un très très très bon entraîneur.
4: La formation, c'est le bon filon selon toi, Jérôme?
3: Quand on est dans cette ville, Pascal, ville dans cette région, moi j'y passe un peu de temps aussi. Ça pue le foot. Des terrains de foot, il y en a partout. Des minots qui performent, des clubs qui forment des minots qui performent.
4: Avec les survêtements de l'OM sur le dos.
3: Évidemment. Et ça ne changera jamais. Moi, j'ai mis les pieds dans cette ville en 86, j'avais 6 ans la première fois. À chaque fois que j'y reviens, ça ne change pas. C'est toujours la même chose, cette passion. Et le Paris Saint-Germain et la région parisienne arrivent à faire ça. Le club de l'OM attire tous les gamins. Tous les gamins rêvent de jouer à l'OM. Je ne vois pas pourquoi on arrive pas à former des gamins, à les garder et à les faire jouer pour le club. Alors évidemment, ces 5-6 dernières années, dès qu'il y a un gamin qui performait et qui était issu de la formation olympique de Marseille, il était vite vendu comme le futur Spars qu'on pensait d'abord à faire de l'oseille. On le vendait comme une marchandise. Alors ça attire pas, ça fait un peu peur. Mais ça, si on arrive à instaurer un discours et qu'on commence à faire jouer les jeunes, évidemment, s'il y a bien une région, un pays, un club en France qui attire des gamins et qui peut attirer tous les gamins de la région...
6: C'est intéressant de dire pays, parce que c'est presque un pays.
3: Mais c'est presque ça, Fred. Oui, non, j'y passe beaucoup de temps dans cette ville. Elle pue le foot et l'Olympique de Marseille est au centre. Regarde la géographie de la ville. T'as Notre-Dame-de-la-Garde et t'as le stade Vélodrome. Ça part de là. Tout part de là. Et tous les gamins ont envie de porter ce maillot. Donc évidemment que s'il y a un projet formation, ça ne peut que marcher. Après, il faut être patient avec la formation.
4: Oui, ça, c'est...
3: Mais
4: c'est
3: je connais aussi bien cette ville. Pour courte, la patience, c'est pas la qualité première.
21: On a l'impression que l'actionnaire n'a pas mis d'argent. Il a mis beaucoup d'argent. Et tous les actionnaires qui sont passés par l'Olympique de Marseille ont mis beaucoup d'argent. Ce club nécessite des recettes extrêmement conséquentes. Ce qui fait que...
3: Avec la nomination de M. Richard, il faut passer à autre chose. C'est plus les dépenses à tout bas.
4: Oui, c'est ça. C'est aussi le début d'un
3: gestionnaire. C'est
4: début d'un nouveau cycle pour l'OM aussi. 10h44 sur RMC. On revient tout de suite. On va continuer de parler de l'Olympique de Marseille. On vous attend, supporters marseillais, au 32-16 pour venir étayer un petit peu le débat. Il est 10h45. Une courte pause et puis on revient juste après. On parlera aussi évidemment du vestiaire qui arrive dans quelques instants. A tout de suite sur RMC.
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2: Flora Moussy. De retour dans les grandes gueules du sport sur RMC, il est 10h46, on est toujours avec Fred Weiss, Pascal Duprat et Jérôme Pineau. On continue de parler de l'Olympique de Marseille et de son coach Bruno Genesio qui, malgré l'effectif incertain, ambitionne d'être en Coupe d'Europe la saison prochaine. On va demander, tiens, un supporter marseillais, Mamad, qui est avec nous au 32-16 ce matin, ce qu'il pense de ce projet. Salut Mamad.
3: Bonjour tout le monde.
2: Merci d'être avec nous. Alors, est-ce que tu crois en ce projet, ce nouveau projet incarné par Bruno Genesio?
3: Bah, franchement, je crois en ce projet parce que c'est un entraîneur qui a toujours réussi partout où il est passé. Mm-hmm. En tout cas, il n'a pas floppé. Après, c'est clair qu'il est atterri dans un club où il y a une pression populaire qui est, qui est hors du commun par rapport au club où il est passé. Après, j'y crois, mais je pense qu'il y a des joueurs qu'il va falloir... Bah, déjà, il perd un joueur comme Greenwood qui mettait... je crois, une quinzaine, 20 buts par saison.
2: Eh oui, c'était donc, l'homme fort de l'OM. Hein.
4: Voilà, c'était le meilleur joueur de l'OM.
3: Tu perds Greenwood, je pense que Balerdi, faut s'en débarrasser. Medina,
2: il est sur le départ. Hein. Medina, Rouli aussi sont sur le départ.
3: Donc, c'est surtout par quel joueur il va remplacer, quel effectif il va avoir. Mais je pense que l'OM, être dans les 5 premiers de Ligue 1, je pense qu'il y a possibilité. Parce que Lens...
5: Oui, mais Mamad, c'est suffisant dans les 5 premiers pour l'OM? C'est suffisant cet objectif-là?
2: Bah, quand tu vois l'effectif aujourd'hui, t'as,
3: quand
2: est-ce
3: on
2: que
3: voit
2: t'as
3: des
2: le choix
3: joueurs, franchement, quand on voit des joueurs qui vont rester à l'OM, ou en tout cas des joueurs de l'OM, là, bah, pour une première saison de Bruno Genesio, je pense qu'à un moment donné, dans les 5 premiers, c'est suffisant. Parce que avec les Benatia et consorts, le président, il a mis énormément d'argent. Pour quel résultat? Pour quel résultat? Voilà. Donc ils ont acheté, vendu, acheté, acheté.
5: C'est la stabilité qui manquait, en fait.
3: Voilà. Il n'y avait pas de stabilité. Ils ont pris...
5: dans l'effectif. Hein.
3: C'était compliqué, quoi. Donc l'année dernière, ils auraient dû jouer l'Europe... tous les jours, les trois premières places.
2: Mais
3: jours. Finalement, échec. On avait un directeur sportif, Benatia, qui se prenait pour je ne sais qui. Le gars, on a l'impression qu'il avait tout fait dans sa vie. Résultat, il a floppé. Et alors qu'on a un Genesio qui arrive, entraîneur très humble. Très humble. Et franchement, moi, c'est quelqu'un que j'apprécie, moi. Voilà, c'est quelqu'un vraiment... il
2: c'est
3: a entraîné l'OL.
2: C'est bien d'avoir le son de cloche d'un supporter marseillais, justement, sur Bruno Genesio, parce que nous, on se demandait si, justement, les supporters étaient conquis par son arrivée. Est-ce que vous attendiez pas, un entraîneur, peut-être, avec plus de caractère, comme pouvait l'être De Zerbi? On a l'impression que vous avez fait un petit peu votre deuil, aussi, de ce genre d'entraîneur-là.
3: Ouais, mais ça marche plus, ça, les entraîneurs avec du caractère. Franchement, il n'y a pas que le... On en a eu un, des entraîneurs avec le caractère, pour quel résultat? On a eu Habib Bey qui est arrivé, qui travaillait sur des plateaux télé, a donné des leçons à tous les coachs de la Terre. On lui a donné, entre guillemets, une Ferrari une Ferrari qui a bossé. Et il n'a pas réussi à gérer, il a floppé aussi. Donc franchement, Genesio, c'est l'humilité, c'est aussi l'expérience. C'est aussi celui qui a lancé beaucoup de jeunes. Donc
2: c'est peut-être tout ce qu'il fallait à l'OM, en fait, finalement.
3: C'est tout ce qu'il fallait à l'OM, avec comme adjoint Pascal Duprat. Et là, ça serait...
5: il m'a pas appelé encore. Il a dit qu'il le ferait.
3: Mais moi aussi, il m'a dit qu'il allait taper. Il va taper.
2: Non, mais alors, tu sais quoi, c'est intéressant, Mamad, que tu poses cette question. Mais Pascal, ça aurait été un projet qui aurait pu t'intéresser, toi, un club comme l'OM, justement?
6: Ah ouais, mais à pied, j'habite pas loin, je suis amené à pied. Mais je l'avais dit l'année dernière.
2: Ce contexte dont on n'arrête pas de parler, cette pression populaire, le manque de patience, etc.
6: C'est
2: challengeant.
6: Tu sens à l'OM, c'est challengeant. Tu dois te sentir vivant que d'être le coach de cette
5: mais c'est un rêve.
6: Marée humaine.
5: C'est un rêve absolu.
2: Ça peut très vite virer au cauchemar.
5: Ça peut virer au cauchemar. Oui, mais surtout que ça qu'on aime.
6: Moi, j'ai apprécié ce que vient de dire Namat, parce que il dit, on le dit pas assez souvent, que l'actionnaire a mis beaucoup d'argent. Il faut quand même le dire. Donc, ce qui a manqué à l'OM, c'est de la stabilité. Ce que faisait Longoria, 20 changements de joueurs par saison, les entraîneurs pas plus d'une année.
5: Bon, tu peux pas trop construire de renouvellement, quoi. Pascal, moment. Pas trop de renouvellement.
6: Non, mais ça, c'est pas du renouvellement. C'est un tsunami à chaque intersaison. Donc ça, c'est pas possible. Cela dit. J'ai répondu non, mais Marseille doit être européen. Pour moi, c'est sûr. Bruno va être européen avec l'équipe qu'on lui proposera à Marseille.
2: C'est ça,
6: moi, je parle de Ligue des Champions. Marseille doit être toutes les années en Ligue des Champions.
2: Alors voilà, ça c'est important de le préciser, parce que Bruno Genesio, quand il parle d'Europe, il se mouille pas trop. Il est assez prudent en disant que ça va de la première jusqu'à la sixième, voire septième place. Mais vous, selon vous, que doit viser vraiment l'OM la saison prochaine? Pascal, tu nous as dit les Ligues des Champions.
6: Ces places-là, si t'es mieux, peut pas faire autrement que d'être européen, par rapport au standing du club de l'Olympique de Marseille. Et puis ensuite, je l'espère, construire de manière à ce que chaque année, l'OM soit le dauphin du Paris Saint-Germain. Jusqu'au jour où ils le concurrenceront.
5: Parce que ça arrivera. C'est une année de transition pour toi, Pascal, là? C'est une année de transition.
6: Pas de transition, il faut être européen.
5: Oui, mais européen, mais ce que je veux dire, c'est que toi, vu que ton ambition, c'est qu'il soit dauphin plus tard, c'est que cette année, il le soit pas forcément.
6: Moi, j'ai confiance au duo, Lorenzi et Bruno Genesio, comme vous. J'ai confiance.
7: Ce qui est enquiquinant, voilà. Pascal, c'est qu'il y a eu la Coupe du Monde cette année et que les transactions vont se faire un peu plus tard. Parce qu'effectivement, comme tu dis, il faut vendre pour acheter. Et vendre en année de Coupe du Monde, ça se fait souvent plutôt sur le tard qu'au début du mercato. Mais moi, je suis comme Pascal. Je pense que ce duo-là va réussir à construire un effectif, même s'il n'est pas clinquant. Bruno choisira ses joueurs et il aura un effectif qui sera capable, pour moi, d'atteindre la troisième, la quatrième place de Ligue 1.
6: Mais l'OM doit changer de modèle économique aussi. Mais
7: exactement.
6: Et pas surpayer les joueurs. Voilà. Tu comprends, un joueur a un ranking. Et son ranking, tu le payes à son ranking. Parce que quand les joueurs de l'OM ne veulent pas partir, ça signifie beaucoup de choses. Ils ne veulent pas partir, pourquoi?
5: Parce qu'ils ne veulent pas lâcher la proie pour
6: l'ombre. Bah, tu comprends? Donc il faut acheter au bon prix, il faut payer au bon prix, tout simplement. Et c'est donc changer le modèle économique. L'OM doit s'appeler à cette tâche-là.
2: C'est encore plus profond.
7: Devenir un club qui attire, il faut que les joueurs aient envie de venir jouer à l'Olympique de Marseille, et pas pour le salaire et la beauté des calanques, mais pour bel et bien le blason et l'histoire que représente.
2: Ça c'est sûr. Merci Mamad de nous avoir appelé ce matin. On va accueillir Jacques, autre supporter marseillais qui est avec nous aussi. Jacques, est-ce que tu es optimiste pour cette nouvelle saison, cette nouvelle ère qui s'ouvre à l'OM ?
8: Optimiste, je ne sais pas, mais d'abord, je suis content. Bonjour les GG. Hein.
2: Salut Jacques, merci d'être avec nous.
8: Je suis très content que Genesio soit venu, on a confiance en lui, mais je voudrais revenir sur l'année dernière à propos de Longoria et des joueurs. On a terminé à un point de la Coupe d'Europe, de la Champions League. Mais c'est pas Longoria qui était responsable, c'est les joueurs. Quand on a vu les matchs qu'ils ont fait, vous rendez compte, pour un point, on n'a pas fait ça. Donc, il a joué au poker, il aurait pu gagner. Et on aurait pu faire la Champions League, sans problème.
2: Ouais.
6: Mais Longoria, il s'est fait balancer par la personne qu'il avait mise en place. Pourquoi tu le tiens responsable? Il voulait pas partir, Longoria, il voulait rester à la tête de l'équipe.
8: Non, je ne tiens pas Longoria pour responsable. Je tiens les joueurs pour responsables.
5: Ah. Oui, c'est bien.
6: Mettez-vous à la place des joueurs. Tout d'un coup, la tête est coupée. Le binôme qui semblait indissociable, Benatia et Longoria, se trahit. Mais une chatte, il ne retrouverait pas son petit.
2: Ouais,
6: les joueurs, ils ont besoin de stabilité aussi.
5: Mais là, c'est là que je ne suis pas d'accord avec Pascal. C'est insupportable que les joueurs puissent trouver des excuses à chaque fois. À un moment, t'es un athlète de haut niveau, t'es payé pour ça, tu dois trouver des solutions. Toi, si ça se passe mal au-dessus,
2: c'est un collectif sur le terrain.
5: Et donc, tu dois te restructurer dans le vestiaire, tu dois trouver des solutions. Moi, je trouve que je suis d'accord avec Jacques. Les joueurs sont responsables en grande partie.
7: Fred, tu es dans un vestiaire de basket, vous êtes 10, 11 joueurs, t'arrives à parler entre quatre yeux. Un vestiaire comme celui de l'OM, t'as les mecs qui ont des salaires de ouf, qui jouent pas. T'as les garçons qui vont foutre le bazar parce que pour déstabiliser celui qui joue, qui vont créer des problèmes où il y en a pas pour déstabiliser un entraîneur parce que si l'entraîneur ne bouge pas, eux vont plus jouer. C'est complètement différent. Et l'année dernière, ils se sont mis le feu eux-mêmes de Longoria à Benassia en passant par De Zerbi et les joueurs. Il y en a pas un qui a pris ses responsabilités. Ils se sont rejetés la balle sur les uns sur les autres. Au final, Longoria a été viré. La solution qu'on a trouvée avec un génie au management sportif, c'est d'aller chercher un génie entraîneur.
6: Et on a fait toi, non ?
7: Mais non, mais moi l'année dernière, j'ai eu mal à j'ai eu mal au cœur de voir ce qui se passait dans le club que j'aime. C'est plus possible. Au contraire, moi, Sané Genesio Lorenzi, ça me donne un peu d'espoir.
2: Ce que ça donne pour cette nouvelle saison avec Bruno Genesio à la tête de l'OM. Merci Jacques de nous avoir appelé dans les GG. Bonne journée à toi. Et puis nous, on revient dans quelques instants. Il est 10h56 sur RMC. On va ouvrir les portes du vestiaire dans quelques instants avec évidemment les souvenirs de nos GG concernant leurs trophées, les trophées qu'ils ont gagnés pendant leur carrière. Qu'est-ce qu'ils en ont fait? Est-ce qu'ils les ont gardés? Ils vont tout nous raconter dans quelques instants.
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5: Le retour des grandes gueules du sport sur RMC, c'est dans quelques instants, il est 11h, on fait le point sur vos conditions de circulation, d'abord avec Lucas Pierre. Bonjour Lucas.
6: Bonjour Flora, bonjour à tous, c'est toujours relativement calme ce matin sur les routes, un petit peu plus de 200 km de bouchons cumulés en France. Pour le moment, vous rencontrez quelques difficultés localement, rien de bien méchant dans la Nouvelle-Aquitaine, d'abord sur la 10 en direction de Bordeaux, ça coince à plusieurs reprises au niveau de Châtellerault d'abord, puis à hauteur de Niort, de Saintes et à l'approche de Bordeaux. Dans le sud-est, la circulation reste ralentie sur la 7 entre Lyon et Marseille en direction du sud. Là aussi, plusieurs tronçons sont concernés, notamment au niveau du péage de Roussillon, de Valence et d'Orange. Un petit peu plus au sud, ça coince sur la 54 entre Caissargues et la jonction avec la 9 au niveau de Nîmes. Et puis en Occitanie, toujours, la circulation est ralentie sur plusieurs tronçons de la 61 de Toulouse en direction de Narbonne. Vous levez le pied surtout au niveau de Carcassonne sur environ 5 km. Bonne route avec RMC.
5: Vous écoutez les grandes gueules du sport sur RMC, il est 11h01. Avant le retour des GG, d'abord les infos du jour avec Florian Bonnec. Bonjour Florian.
7: Bonjour Flora, bonjour à tous. 1500 pompiers toujours mobilisés dans le Var. L'incendie du Gros Bessillon au cœur du département n'est pas fixé, mais il n'évolue plus. Après avoir parcouru 1800 hectares depuis la reprise de vendredi, ce qui va permettre le retour d'une partie des personnes évacuées des villages de Corrence ou Montfort-sur-Argent. Sur le front des flammes, les pompiers profitent d'un mistral moins intense et comptent sur le soutien d'agriculteurs comme Frédéric, un vigneron mobilisé malgré la fatigue.
8: On nous a demandé de nous mobiliser avec des moyens matériels, des moyens humains. Ce qu'on a mis en place et essayer de répondre aux besoins des pompiers très rapidement. Quoi. Ça commence à devenir fatigant, on se dit qu'on n'en voit pas le bout. On n'est que début août, on a encore un bon mois et demi avec des risques quand même importants. Avoir un feu de cette intensité aux portes de nos villages, c'est quand même assez anxiogène. Quoi. Mais bon, on est là, s'il faut, on arrive à mobiliser encore du monde.
7: Et dans le Var, le mercure pourrait atteindre les 35 degrés à l'ombre localement. Le département reste en vigilance orange canicule, comme l'île de Beauté, l'ensemble des Alpes, mais aussi le Lyonnais. 20 départements de l'Est sont en alerte. Explosion mortelle dans un café de Moscou. Les autorités russes recensent 3 morts et une vingtaine de blessés. La piste d'un engin explosif artisanal est privilégiée par les enquêteurs. On revient dans l'Hexagone avec le Quintet. Ça se passera à Deauville cet après-midi. La Dream Team des courses RMC voit en favori le 13 Bayley's Bachelor. L'outsider, hélas, laisse le passer.
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5: Et on est de retour dans quelques instants avec le vestiaire pour savoir si nos GG accordent de l'importance aux trophées qu'ils ont remportés dans leur carrière. Et puis sur le buzzer, on va parler de la communication ultra maîtrisée des jeunes sportifs. Est-ce que ça vous frustre ? A tout de suite sur RMC.
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7: Il est 11h05, bienvenue dans les grandes gueules du sport. Si vous nous rejoignez, on est toujours avec Pascal Duprat, Fred Weiss et Jérôme Pinault. C'est la dernière heure. On parlera évidemment du vestiaire dans quelques instants et des trophées remportés par nos GG tout au long de leur carrière et même quand ils étaient jeunes. Allez, soyons fous. Qu'en ont-ils fait? Est-ce qu'ils y ont accordé de l'importance? Sont-ils sentimentaux? On se posera la question évidemment. Et puis sans oublier à la fin, évidemment, les jeux du sport. 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Mais d'abord, je vous l'ai promis, on va ouvrir les portes du vestiaire.
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7: Vous avez peut-être vu passer cette information cette semaine qui a fait beaucoup parler. L'ancien champion du monde français Benjamin Mendy qui a vendu la réplique de son trophée de la Coupe du Monde 2018 pour 54 000 euros aux enchères, prétextant notamment qu'elle prenait trop de place chez lui. Il a également précisé qu'il avait d'autres trophées à vendre. Alors les GG, est-ce que vous aussi, vous n'accordez aucune importance au trophée que vous avez remporté pendant votre carrière ? Ou au contraire, est-ce que vous y êtes attaché ? Est-ce que c'est sentimental pour vous ? J'ai même pas envie de me tourner tout de suite vers Fred, je vais attendre un petit peu. Jérôme, tiens.
8: Évidemment que c'est sentimental. Après, moi, ce que je garde, c'est surtout les souvenirs, les moments, les émotions, le trophée en lui-même.
7: C'est pas matériel, quoi.
8: Non, c'est pas du tout matériel. Bah, en revanche, je me verrais pas vendre mon trophée gagné pour faire un peu d'oseille. Je vois pas tellement le but. Moi, mes trophées sont rangés chez mes parents, mes maillots, mes maillots distinctifs, les maillots importants, ceux des Jeux, ceux des championnats du monde, par exemple. Mm-hmm. Mais le matériel en lui-même, non. Je suis pas très matérialiste. Ce qui m'importe, c'est ce que j'ai vécu ce jour-là. Et c'est vrai que parfois, de réouvrir la malle où il y a ces trophées.
7: Ça t'arrive de le faire ?
8: Oui, ça m'arrive de le faire, notamment maintenant. Mes filles sont grandes. J'ai un petit Lucien avec moi qui vit avec moi maintenant, qui a 8 ans. Je lui montre un peu ce que c'était. On a quelques trophées à la maison. J'ai une médaille du Tour. J'ai mon trophée des 20 ans du Tour. Tiens, lui, il est exposé à la maison.
7: Ah,
8: parce
7: tu
8: que
7: vois.
8: C'est offert récemment et par une légende qui s'appelle Greg Lemon. C'est des choses qui me marquent, mais c'est pas très important pour moi l'objet. En revanche, ce que j'ai vécu ce jour-là et ce que toutes les émotions que ça m'a procuré quand j'ai remporté ce trophée, oui, je le garde et effectivement. Ça reste là. Je sais où c'est en tout cas. Je l'expose pas, mais je sais
7: c'est
8: où
7: ça,
8: c'est.
7: Parce que t'es pas du genre à avoir une armoire à trophées. Il y a certains joueurs.
8: J'ai déjà pas le palmarès pour ça.
7: Lucide.
8: C'est une toute petite armoire.
7: Je pense à ça parce que il y a Cristiano Ronaldo qui me vient en tête, qui a lui carrément un musée son île à Madère il a exposé tous ses trophées, etc. Donc il y a aussi une forme de business. Mine de rien derrière ça, mais c'est sûr qu'il en a gagné un petit peu plus.
9: Tu peux ouvrir un musée si tu veux, Flo.
7: Tu peux, bien sûr.
9: Le problème, c'est qu'il va faire 2 mètres carrés. Quoi. C'est comme j'ai rien gagné chez les professionnels, fatalement, ça va être très vite fait.
7: T'es plus matérialiste, toi, ou pas, Pascal ?
9: Non, mais sentimentaliste, oui.
7: Ouais.
9: Voilà. Matérialiste, non. C'est-à-dire que tout ce que j'ai gagné, le peu que j'ai gagné, par exemple, mon premier maillot de l'équipe de France de jeunes, je l'ai gardé, y compris les survêtes, mais c'est pas exposé, c'est rangé dans la naphtaline, comme Jérôme vient de le dire, de temps en temps, mais c'est pas de la nostalgie, au gré d'un déménagement ou de rangement, bah, je vais ouvrir la boîte à souvenirs et ça va m'inspirer tout le bon que j'ai retenu et que j'ai vécu à ces périodes-là. Pour en revenir à Benjamin Mehdi, franchement, je trouve.
7: T'avais des doutes encore sur le personnage.
9: Il fait bien ce qu'il veut, bien entendu. Il a bien fait de préciser de ses trophées. Mais franchement, t'as gagné la Coupe du Monde. Ouais. T'as une réplique, tu la vends. Mm. Moi, franchement, j'ai du mal à justifier. Y compris, je pense pas que ce soit le cas, si c'est un problème de pognon, quoi.
7: Alors, honnêtement, c'est bien la seule explication que j'y vois, parce que sinon, j'ai pas assez de place chez moi.
9: Pour avoir une telle aversion à garder un trophée aussi important, rendons-nous compte, ils sont combien en France à avoir été champion du monde? Donc deux fois on l'a été, l'élite c'est 23, c'est 66 joueurs. Mais tu vends ton trophée, tu vends ton âme au diable en fait. Non, pour en revenir, oui, il y a des choses dont je suis fier. Le TG, on a toujours accédé aux divisions supérieures depuis le foot, les championnats de France, en étant champion de France. Donc toutes ces reliques, les trophées, je les ai gardées, mais elles sont pas exposées parce que je considère que ça m'appartient. Ça, j'en suis fier.
7: Mais t'as pas besoin, quand tu rentres chez toi le soir, de voir ton trophée et te dire ah ouais, j'ai quand même accompli tout ça.
9: J'ai davantage besoin d'avoir les photos de mes enfants, de mes petits-enfants, de mon épouse, que d'un trophée. Alors c'est peut-être aussi parce que j'ai pas suffisamment gagné. Okay, pour m'en enorgueillir.
7: Si t'avais une Coupe du Monde, tu l'aurais affiché chez toi, par exemple?
9: Je pense pas. Je l'aurais affiché dans mon bureau.
7: Ok.
9: Pas au vu des personnes qui viennent chez moi, qui peuvent être des amis, des connaissances.
7: Et parce que quoi, tu trouves que ça fait un peu
9: Ouais. Je l'aurais dans mon bureau.
8: Et puis, l'affichage de ces trophées-là dans ton domicile ou l'affichage de tes maillots te ramène toujours à la personne que tu étais avant.
7: Ouais.
8: Et ce pourquoi par certaines personnes t'ont considéré et parfois t'as envie d'oublier ce qui s'est passé, t'as envie que les gens te voient comme quelqu'un de lambda, quelqu'un normal, ce que tu es aujourd'hui.
7: Ouais.
8: Et ça, c'est important. Et pour moi, c'était primordial de ne pas afficher parce que le domicile, il ne t'appartient pas à toi. C'est ta famille qui vit dedans.
9: Ton épouse,
8: tes enfants, ils sont pas issus du maillot jaune, du maillot du championnat.
9: T'es pas obligé aussi de leur faire
8: olympique.
9: Supporter ça.
8: Déjà, parfois,
9: suffisamment.
8: Ta carrière,
9: c'est déjà des fardeaux. D'être fils d'eux ou tu vois, donc si en plus tu leur mets la panoplie des maillots des clubs dans lesquels t'as joué, les quelques trophées que tu as gagnés, bon, ils n'en peuvent plus au bout d'un moment.
8: Avant de laisser la parole à Fred, il y a aussi quelque chose. Quand tu déménages ou quand tu fais le tri, tu retombes sur des maillots, et le pire des choses pour nous aujourd'hui, et pour moi en tout cas, c'est d'essayer le maillot, parce que là tu te rends compte que t'as sacrément reçu les maillots de l'époque.
9: C'est vrai. Non, mais je me souviens, moi j'ai un fils qui a joué un très bon niveau jusqu'en national, mon fils aîné, et de temps à autre je croyais lui faire plaisir, je lui dis tu veux pas mes survêtements de l'équipe de France, mes maillots quand je joue à Sochaux, donc si tu m'emmerdes avec ça, il disait papa, ils sont pourris tes maillots.
7: Oui, ça a de la valeur sentimentale que pour toi finalement.
9: C'est ça,
7: Fred.
9: Que pour toi.
10: Je sais pas quoi répondre parce que je suis tellement à l'opposé de ce qui vient d'être dit, moi je m'en fous complètement, ça ne représente absolument rien, c'est une autre vie, je suis passé complètement à autre chose, je sais pas où est ma médaille olympique.
7: Non,
10: si quelqu'un me fait une proposition, je avant demain, si tu la retrouves.
7: Oh là là,
10: c'est une autre vie.
7: On va rappeler quand même que tu es vice-champion olympique. Tu as donc une médaille.
8: Ta médaille, tu l'as plus, Fred. Tu sais plus où elle est.
10: Mais c'est celui-là. Mais si je la retrouve et quelqu'un me fait une proposition, je lui vends. Il n'y a pas de problème.
9: Non, Fred, ne me dis pas ça. Tu vendrais ta médaille olympique.
10: Mais ça représenterait. Alors, j'essaierais que ce soit pour une bonne cause et notamment pour l'autisme. Mais réellement, ça n'a aucune importance. Ça ne représente absolument rien.
9: Je te la rachète et je te la rends.
10: Non, mais ce que je veux dire, c'est gentil. Mais objectivement, c'était un Fred qui n'existe plus, en fait.
7: Oui, mais ça a été toi, une période.
10: Oui, mais
7: ça
10: je m'en fous. J'ai pas toute ma vie pensé à qui j'ai été. J'ai envie de, en fait, moi, je me tourne vraiment. Alors, vraiment, il n'y a rien de péjoratif par rapport à mes collègues, mais moi, je me tourne vers le futur. Ce qui m'intéresse, c'est ce que je ferai demain.
9: Dans le présent,
7: C'est bien déjà.
10: Alors moi, mais j'ai même parfois cette problématique de je suis pas dans le présent, je suis plus dans le futur.
7: Bien sûr.
10: Déjà. Ouais. Mais je te rejoins. Moi, le présent, le futur, c'est ce qui m'intéresse. C'est faire des choses maintenant. C'est par exemple, quand je joue dans un film. Pour moi, ça a peut-être plus d'importance que d'avoir été basketteur professionnel, parce que parfois
7: parce que ça représente plus ce que tu es aujourd'hui.
10: Ça représente plus que j'ai.
8: Il faut pas non plus renier le fait que si tu joues dans des films et qu'on se parle aujourd'hui en direct à la radio, c'est parce qu'on a une carrière.
10: À aucun moment je le renie. Je dis simplement que ce n'est plus moi et que je vais pas toute ma vie me dire.
7: Tu te reconnais plus là-dedans, tu veux dire?
10: Mais non, mais il y a des fois je me réveille.
9: Tu es l'incarnation de ce que tu as été quand même. Tu t'es construit.
10: Oui, mais je suis construit grâce à
9: ce que tu es aujourd'hui.
10: Oui, mais mon passé, c'était pas qu'un sportif. Je suis beaucoup plus complexe que ça.
9: Mais nous non plus.
10: Et non, mais ce que je veux dire, c'est que pour moi, ce n'est qu'une petite facette de moi. Et d'ailleurs, j'ai eu la chance d'avoir un documentaire sur moi sur Canal+. Et le mec vient chez moi et me dit, mais il n'y a rien de basket chez toi. Puis je dis non, parce que j'en ai rien à foutre, en fait. En fait, moi, j'ai envie d'avancer,
7: alors
10: j'ai envie de parler.
7: C'est ce qui a fait ta vie pendant des années.
10: Et c'est ce qui a fait ma vie.
9: J'ai pas l'impression de ne pas avancer, en fait. Il n'y a pas de nostalgie.
10: Non, non, mais Pascal, ne te méprends pas. Je suis pas en train de dire que vous êtes en train de vivre ça. Je dis simplement que j'aurais, moi, cette impression si je le faisais. Et alors, vraiment, moi, ceux qui ont une pièce spéciale, pour moi, c'est les plus gros ploucs qui existent sur Terre, en fait.
7: C'est
10: de la mégalomanie. C'est des blaireaux. Ils ont créé un mausolée. J'ai une tristesse pour eux.
7: Tu fondamentalement, peux être fier de ce que tu as réalisé dans ta carrière sans être mégalomane.
10: Fondamentalement, j'ai une tristesse profonde pour ces gens-là. Vraiment. Je me dis, ces mecs ont été des superstars. Ils n'ont pas besoin de prouver et se créer une pièce. Mais t'es qui, en fait? Tu n'es rien. On t'enlève ton maillot de sport, tu n'es plus rien. Et j'espère être autre chose qu'un ancien sportif, en fait.
7: Après, c'est ce que dit Jérôme, c'est que tu es aussi la personne que tu es aujourd'hui parce que tu as été basketteur
10: professionnel. Mais ça m'a construit, mais bien sûr. Mais avoir mon fils, ça m'a construit comme ça. Avoir mes filles aussi.
7: Mais après, l'un n'empêche pas l'autre.
10: Moi ce qui m'intéresse dans la vie, c'est d'avoir et je suis pas très photo, déjà. Mais d'avoir des moments avec mes enfants, ça, c'est beaucoup plus intéressant. En fait, ça m'a construit, ça a été une partie de ma vie. Mais cette vie, elle est finie. Et donc j'ai plus envie d'y repenser. Alors ne vous méprenez pas. Parfois de temps en temps sur les réseaux, on m'envoie des photos de moi quand je jouais à l'époque, etc. Ça me fait toujours rire. Et je les reposte, mais je les garde pas. Je les reposte et ça me fait rire et ça me fait penser à un bon moment, bien sûr. Mais par exemple aux Jeux Olympiques, j'y suis en fait. Pourquoi j'aurais la médaille partout où j'y suis, je sais.
7: Parce que c'est le symbole de ce que tu as réalisé quand même.
10: Mais pourquoi j'aurais besoin d'un symbole vu que je l'ai vécu? Le symbole, c'est pour les gens qui n'ont pas vécu.
7: Si tu as Alzheimer un jour, Fred, tu seras bien content de le retrouver. Si tu as Alzheimer un jour.
10: Mais. Alors,
7: tu seras bien content d'avoir ta médaille pour te rappeler.
10: Franchement, si j'ai Alzheimer un jour, je serai vraiment dans une situation compliquée déjà. Et ce qui m'intéressera, c'est que mes enfants me reconnaissent et que je réussisse à reconnaître mes enfants.
8: Où je rejoins tout à fait Fred, c'est que, en fait, la démarche de créer et d'afficher, même s'il y a différentes manières d'afficher, c'est aussi peut-être encore de devoir montrer aux autres qui on était, de devoir démontrer, souviens-toi, j'ai été ça. Et c'est vrai que je me rejoins dans Fred, où aujourd'hui, le plus important, c'est qui on est aujourd'hui, et pas ce qu'on a été avant, même si ce qu'on a été avant nous construit aujourd'hui. Mais on n'a pas besoin de le montrer. Quand on arrive chez moi, j'ai pas envie que la première chose qu'on voit, c'est que j'ai été coureur cycliste professionnel. Les gens déjà le savent ou le savent pas, et tant mieux s'ils ne le savent pas. Ils te jugeront pas par rapport à ça, parce que ça peut aussi créer un espèce de déséquilibre. Après, quand je pense affichage, moi je suis fan d'un garçon, j'aime beaucoup Vicente Lizarazu, qui chez lui a une salle de sport qu'il pratique tous les jours, et encore aujourd'hui sur certains réseaux on le voit, il a quelques articles sur lui, etc. Mais c'est pas du tout la même chose qu'un musée où il est exposé lui, c'est-à-dire qu'il a quelques souvenirs de ci de là. Ça, pourquoi pas, je dirais que ça, c'est aussi de la façon dont on l'expose.
10: Moi, si j'avais voulu exposer quelque chose, j'aurais gardé des mèches de cheveux, parce que ça m'aurait fait plaisir maintenant. Mais c'est le seul truc qui m'aurait intéressé.
7: Fred, il y a un message pour toi sur le WhatsApp d'RMC, Laurent, qui nous demande ce que tu penses des gens, des sportifs qui se font tatouer leur numéro ou leur trophée sur leur peau.
10: Ben alors, Et franchement,
7: Marc Cucurella s'est fait tatouer le visage de Luis de la Fuente après la victoire de l'Espagne.
10: Marc Cucurella, on a une relation particulière parce que lui aussi est un enfant autiste et je respecte tout ce qu'il fait. par définition.
7: D'accord, mais il est à part.
10: Lui il est à part. Mais tous les autres débiles qui ont que ça à faire, qui se remettent leur maillot.
7: Les athlètes qui ont participé aux JO et qui se tatouent les anneaux olympiques, il y en a des centaines par
10: des milliers. Mais oui, mais il y a plein de débiles. C'est pas grave, en fait.
7: C'est débile, c'est complètement débile.
10: Oui, mais t'as fait les Jeux Olympiques. Pourquoi tu veux te les tatouer sous la peau?
7: C'est toi, c'est symbolique.
10: Un jour, quand tu seras à l'EHPAD, quand on te lavera, tu montreras. Hé, les gars, je me suis. Maintenant que vous me lavez les fesses, que j'arrive pas à le faire tout seul.
7: Un tatouage, c'est pas forcément pour montrer aux autres. C'est avant tout ta peau à toi et ce que ça représente pour toi.
10: Tu l'as dans ta tête, en fait. En fait, si tu sais.
7: Oui, mais parce que toi, tu vois les choses comme ça.
10: Je comprends pas cette théorie. Le tatouage, si c'est pour toi, pourquoi tu le fais? Tu l'as dans ta tête, les Jeux Olympiques.
7: Mais parce que t'as envie de l'avoir représenté sur ta peau. Ça te regarde?
10: Mais oui, mais moi et chacun fait ce qu'il veut. Je ne dis rien. Je dis simplement que moi, tu pourras pas m'empêcher de penser que c'est des débiles profonds. C'est tout.
7: D'accord. Il y a de la nuance chez Fred. Vous avez compris?
9: Oui.
10: Non, mais ce que je veux dire, c'est que en fait, on a l'impression que ça n'a pas été suffisant de le faire. Ils ont besoin de se le rappeler. Ils ont besoin d'avoir ça.
7: Parce que toi, tu fonctionnes beaucoup avec les souvenirs, etc. Il y a d'autres gens qui sont plus matérialistes. Moi, j'adore les photos, par exemple. J'ai besoin de quelque chose de physique pour me représenter certains souvenirs, etc. C'est important pour moi. Ça représente quelque chose. Ouais. Après, c'est propre à chacun.
9: Pour la représentation.
7: Exactement.
10: Oui, mais tu fais pour tout. Pour les bons, pour les mauvais, pour toute ta vie. Moi, ce qui me dérange, c'est que dans le sport, ceux qui gardent leurs photos, leurs médailles, etc., c'est plutôt des gens qui ont besoin de se remémorer des bons moments pour se rappeler qu'à un moment, ils ont été des personnes importantes.
7: Pas forcément importantes, mais qu'ils ont réalisé quelque chose dans leur vie, dont ils sont fiers.
10: Mais je trouve
8: en
10: ça
8: fait, c'est aussi respecté. Je te rejoins pas là-dessus. Tu vois, moi, j'ai mon grand-père, et c'est aussi très sentimental. Mon grand-père, chaque saison, faisait un classeur sur mes saisons avec des articles de presse. Aujourd'hui, c'est chez mes parents. J'ai pas besoin de me replonger dedans pour savoir qui j'étais. En revanche, je sais que ça fait plaisir à mon père.
10: Oui, mais c'est différent.
8: Je pourrais pas les virer parce que c'est aussi sentimental.
10: Jérôme, ça n'a rien à voir parce que mon papa faisait aussi des books. J'ai plein de books que je n'ouvrirai jamais. Mais par contre, c'était pour lui faire plaisir à lui. Et c'était en aucun cas pour faire plaisir à moi qu'il le
8: faisait. Aujourd'hui, je le remercie quand même de l'avoir fait parce que je trouve sympa de pouvoir feuilleter ça avec mes filles. Tu parlais des tatouages. Moi, j'ai le prénom de mes filles dans les poignets parce que quand j'étais en vélo et que j'étais dans le dur, je savais pourquoi j'y allais dans le dur.
10: Mais ça, j'entends.
8: Et ces livres-là, c'est elles qui les lisent. Mais je remercierai jamais assez mon grand-père Albert de l'avoir fait parce que sinon, ces albums. J'ai pas de souvenirs. Oui, elles sont demandeuses.
10: Jérôme, ce n'est pas toi qui as construit ça. Que tu passes le relais en disant.
8: J'ai pas fait une bibliothèque à mon nom.
10: Voilà, c'est ça. Ce que je veux dire, c'est que mon papa qui le faisait et que je passe à mes enfants, j'arrive à l'entendre. Mais que moi je fasse dans le truc.
9: Fred, cela dit, conserver ses maillots ou ses trophées, c'est pas du nombrilisme. Moi je me verrais pas virer les trophées que j'ai glanés. Les exposer, certes non, mais les jeter, pourquoi?
10: Parce que c'était un moment de ta vie, un instant T, et pour moi ça ne représente rien. Mais encore une fois, je suis pas du tout matérialiste, j'ai pas de montre, j'ai pas de.
7: T'en parles aujourd'hui, Fred, mais à l'époque, quand tu as reçu cette médaille olympique, qu'est-ce que tu en as fait? Est-ce qu'il y avait un symbole? Est-ce que tu en étais fier? Est-ce que tu l'as tout de suite bazardé quelque part? Qu'est-ce que tu en as fait sur l'instant?
10: Moi, je pense qu'il y a, il y a des moments pour tout. C'est-à-dire qu'en gros, quand j'ai eu la médaille, je l'ai gardée, et même à l'aéroport, on nous a demandé de l'enlever, je l'avais gardée autour de moi parce que c'était l'instant de sportif qui réussissait quelque chose. Et donc, j'étais hyper fier. Mais au bout d'une semaine, quand j'ai réintégré mon club, déjà, je n'y pensais plus. Mmh. Déjà, je ne savais plus où elle était. En fait,
7: l'as perdu très, très vite.
10: Il y a eu cette période d'euphorie où, bien sûr, que c'est un honneur d'avoir une médaille et c'est une fierté, etc. Et c'est un moment de partage parce qu'on portait tous la médaille. Mais réellement, juste après, tu passes à une autre étape de ta vie. Et donc, ce n'est qu'un épiphénomène dans ta vie, en fait.
7: Vous en avez fait quoi, vous, toi, Jérôme, tous les maillots, par exemple, dont tu nous parlais? Est-ce que sur l'instant, quand tu les as reçus, tu les avais affichés quelque part? Tu les as gardés? Tu les as donnés à ta famille? Qu'est-ce que tu en as fait sur l'instant?
8: Les maillots importants et les trophées importants, maillots à poids, mes trophées de victoire au Giro d'Italia, les trophées de podium sur les Coupes du Monde, le trophée de podium, c'est chez mes grands-parents et donc ils ont été légués à mes parents quand mes grands-parents sont partis. Donc tout est chez mes parents en fait. Mm-hmm. Je sais où c'est, je suis comme Pascal, je vais jamais les exposer, par contre j'ai besoin de les avoir. Et tu vois, Fred, pour ce passage de la vie et des moments très difficiles comme on a pu et que tu as pu en connaître toi aussi bien plus profondément que les miens, moi j'ai eu besoin à un moment donné quand même pour le travail sur moi-même de me replonger un peu dans tout ça et de dire j'ai pas été que ce que disent les gens sur moi après un échec dans ma carrière professionnelle, et ça m'a fait du bien de revoir mes maillots, de revoir les articles,
10: et tu vois c'est drôle parce que
8: là j'ai de la crédibilité quand même parce que Jérôme, même la confiance en moi-même je l'avais perdue.
10: Moi, tu vois, paradoxalement, c'est exactement le contraire. C'est que quand j'étais au plus profond, j'ai plutôt dit, ok, le passé c'est le passé et je passe à autre chose.
8: Je suis d'accord avec toi, Fred. C'est dans la, moi, c'est plutôt l'étape juste après, dans le début de la reconstruction.
7: Ouais.
8: Je pense que quelque part un peu mes parents et mes proches on faisait un peu c'était un peu volontaire, on a fait le tri dans mes affaires, on a ressorti les pour redonner confiance et te rappeler que t'étais pas une merde comme tout le monde voulait bien te le dire et ça bon quelque part si on avait tout jeté on n'aurait pas pu le faire.
7: Oui.
8: Donc ça je suis reconnaissant de ça. Maintenant cette période là est derrière aussi. Oui, comme tu le dis, je me vois pas dès qu'il y a quelqu'un. Et vous venez, on va regarder mes classeurs. Venez, on va regarder mes trophées. Non, je me vois surtout.
10: Franchement, il y a des soirées qui sont pires.
7: Non, mais ça, c'est sûr. Je regarde un petit peu les messages dans le WhatsApp aussi en même temps. Il y a Chris qui te félicite pour ce vestiaire, Jérôme. On nous dit aussi que t'es un petit peu dur, Fred, parce que tu vois, Boris nous dit qu'il se souvient à quel point son grand-père était émerveillé quand il ressortait ses médailles d'athlétisme de l'époque. Il y a une forme, et c'est ce que disait aussi Jérôme et Pascal tout à l'heure, de transmission. T'es pas, toi, Fred, dans cette transmission avec ton fils, tes filles, avec tes enfants, plus largement, t'as pas envie qu'ils sachent.
10: Il faut comprendre ma situation aussi. C'est-à-dire que quand je jouais, j'ai eu un enfant qui était autiste et qui n'avait pas justement cette capacité à comprendre ce que c'était.
7: C'est donc, peut-être ça. Je pense que ce qui
10: m'a poussé justement à ne pas considérer que ce soit important, c'est le fait que justement j'étais à 200% dans la transmission.
7: Tu voulais
10: et
7: ça.
10: Je voulais que mon fils soit fier de moi. Je voulais que mon fils voie ce genre de choses. Et comme j'ai pas eu cette chance. J'ai préféré occulter le fait que j'ai eu des médailles, etc., et me dire que c'est pas important. Je pense que c'est une façon de penser à cause de ça. Maintenant, j'ai des filles et objectivement, je pense que je leur montrerai peut-être mes médailles si je les retrouve. Mais c'est vrai que.
9: Mais tu vas les retrouver, frère.
10: Ma posture a été de me protéger. Parce que ça me faisait trop mal de me dire que mon fils pouvait pas le voir, en fait.
7: Oui, tu pouvais pas partager ça avec lui. Hein.
9: Je pense à ce moment, j'ai un de mes petits-fils qui a 5 ans, qui s'appelle Thiago, qui est venu me voir il y a 3 semaines de ça. Il a passé une semaine avec moi. Il commence à comprendre parce que il comprenait pas pourquoi des fois il me voyait à la télé, tout ça. Donc, il commence à comprendre. Je lui ai montré 2-3 maillots, 2-3 trophées. Je lui ai expliqué. Pas pour me taper sur le ventre, mais simplement pour qu'il comprenne que son grand-père, il a fait un métier comme n'importe quel autre grand-père qui dirait « J'ai été menuisier, regarde mon établi. » Moi, je lui ai simplement montré mes maillots et mes...
7: C'est important aussi. Exactement, puis c'est aussi son histoire à lui. C'est-à-dire qu'il y a aussi ce qu'il y a eu avant. J'ai pas ma parole forcément dans le vestiaire, mais moi, si je suis journaliste sportif, aujourd'hui, c'est parce que mon grand-père l'était, parce que j'ai vu ses articles de presse, parce que j'ai vu ses cartes de presse, ses accréditations, etc. Et ça a forcément suscité aussi quelque part un intérêt chez moi, et j'ai une fierté toute particulière qui, je pense, n'est pas mal placée de me dire qu'aujourd'hui, je fais le même métier que lui et qu'on a partagé cette passion-là.
8: Et donc, les grands-parents, c'est moi, j'ai jamais exposé quoi que ce soit. En revanche, j'allais chez eux. Mes grands-parents, il n'y avait plus de place pour le cadre avec les photos. C'était que des coupes, que des trophées, que des articles, parce qu'eux, ils étaient très fiers d'avoir un petit-fils, deux petits-fils, qu'on a été deux cyclistes professionnels. Ça, c'était parce que c'était sport de la famille, qu'on a toujours été baignés dedans.
10: Jérôme, la fierté que tu engendres chez les autres est différente. C'est aussi pour ça
8: que tous ces trophées-là, aujourd'hui, rien que par respect pour mon grand-père, je me vois pas tout jeter, quoi. Enfin, ce serait ne pas le respecter, ne pas respecter sa mémoire.
7: C'est dur. Moi, j'ai récupéré tous ceux de mon grand-père et je n'arrive pas à les jeter non plus. Donc, tu vois, on est quelque chose de sans fin qui ne va jamais s'arrêter.
10: Flora qui vient de prendre rendez-vous pour se faire tatouer RMC sur l'épaule gauche, apparemment.
7: Je dirais peut-être pas jusque-là, quand même.
8: Après cet été, ce sera FW. Tu sais, elle va mettre ça sur le bas de la chaise.
10: Bah oui, bien sûr.
7: Forever.
8: Évidemment.
7: Allez, il est 11h27. On va refermer les portes de ce vestiaire. Merci, les GG, de vous être confiés dans quelques instants sur le buzzer. On va parler de la communication ultra maîtrisée des jeunes sportifs. Est-ce que ça vous frustre? Sans oublier, évidemment, les GG du sport. En fin d'émission, on vous attend au 32-16 pour venir participer. À tout de suite.
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5: La dernière ligne droite des GG, c'est dans quelques instants. Il est 11h31 sur RMC. D'abord, les points sur les conditions de circulation. Plutôt calme en ce dimanche. Bonjour Lucas Pierre.
6: Bonjour Flora, bonjour à tous. Alors, vous êtes quand même de plus en plus nombreux près de midi. Journée rouge pour les départs en vacances dans le sud-ouest et en Auvergne-Rhône-Alpes aujourd'hui. Dans le sud-ouest, d'ailleurs, ça coince sur la 10 en direction de Bordeaux. Plusieurs secteurs sont concernés à hauteur de Sainte, de Saugon. Puis, quand vous vous approchez de Bordeaux, en Occitanie, la circulation reste ralentie sur l'A61 de Toulouse en direction de Narbonne. Vous levez le pied entre autres pour passer Carcassonne. Dans le sud-est, vous rencontrez les difficultés habituelles. Ça coince sur l'A7 de Lyon en direction de Marseille. Prévoyez notamment une bonne quarantaine de minutes de ralentissement au passage de Valence. Et puis en Ile-de-France, c'est principalement sur l'A10 pour quitter la région que vous ralentissez. C'est le cas en amont de la jonction avec la Francilienne, puis à l'approche du péage de Saint-Arnoult. Bonne route avec RMC.
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5: Flora Moussi. Il est 11h32. Merci à tous d'être sur RMC dans les grandes gueules du sport. On continue de vous accompagner jusqu'à midi. 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Il va falloir que cette émission se termine un jour. Ça devient de plus en plus compliqué.
8: Heureusement que tu n'es pas les numéros du loto. On est vraiment dans la merde.
5: Jérôme Pinault, Pascal Duprat, Fred Veil sont toujours avec moi au soutien. Je vois que je peux compter sur mon soutien.
8: Pour ton français, oui. On
5: ouais, est là. Exactement. Sur le buzzer, messieurs, on va parler communication. Cette semaine, l'une des plus grandes stars du basket français et même mondial d'ailleurs était de passage à Paris, Victor Wembanyama, le français présent à Nanterre où il a été formé pour l'inauguration d'un terrain. Et puis quelques jours plus tard, il était à nouveau présent à Paris, cette fois-ci dans le cadre de la NBA Summer League, sorte de promo du match de NBA de saison régulière qui aura lieu, on vous le rappelle, le 14 janvier 2027 à Paris entre les Spurs de San Antonio et les Pelicans de la Nouvelle-Orléans. À chaque fois, la communication de Wemby était parfaitement contrôlée, aucune prise de parole à Paris et seulement 3 petites minutes accordées aux médias à Nanterre, mais c'est toujours très prolifique.
9: Le reste viendra en fait, avec le travail les résultats viendront d'eux-mêmes. Au-delà d'être une responsabilité, c'est une envie de ma part d'influencer positivement le monde, ouais. Notamment la jeunesse.
10: Devenir moine, c'est pas accessible à tous, non. Mais profiter d'une expérience Shaolin, oui, c'est accessible à beaucoup, mais c'est pas pour tout le monde.
11: Question très simple, est-ce que vous arrivez aujourd'hui à avoir une vie normale?
10: Normal, non, et rien qui s'en rapproche, mais des passions normales et des relations humaines normales, ouais. Mais c'est aussi quelque chose que je m'efforce de maintenir. La NBA ne me manque pas pour l'instant, c'est parfois dur de garder ce lien tous les jours avec la France en étant dans de si longs mois outre-Atlantique. Mais en revenant ici, il n'y a rien de plus simple au final parce que c'est des gens que je connais, des gens à qui je fais confiance.
9: La mode des échecs, bon, ça vient de. C'est une passion qui remonte. Je pense que c'était simplement la curiosité à l'époque, que c'est un super exercice mental et juste dans la vie de tous les jours, je pense que c'est bon pour la santé de réfléchir de cette manière.
11: Vous voulez marquer l'histoire, vous avez cette ambition-là?
10: Bien sûr, en essayant de faire de grandes choses jour après jour. C'est brique après brique qu'on construit. Une maison.
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8: Est-ce que tu savais ça, Flora, que c'était brique après brique qu'on construisait une maison?
5: J'en avais l'intuition. Je l'aurais peut-être
8: c'est
5: pas formulé.
8: C'est important de le rappeler
5: comme
8: parfois.
5: Ça. Des mots bien choisis, impactants, comme si toute sa communication était finement contrôlée alors qu'il n'a que 22 ans. Elle n'est pas d'ailleurs sans rappeler celle de Kylian Mbappé qui, dès son explosion avec Monaco, avait impressionné par sa communication et sa maturité. Alors les GG, la com ultra maîtrisée de ces très jeunes sportifs vous frustre-t-elle, Fred?
8: Parfois, oui.
5: Pascal?
12: Pas le moins du monde.
5: Jérôme?
13: Non, pas du tout.
5: Très bien. Alors Fred, du coup, j'ai envie de t'entendre.
8: Ben, tout simplement, je sais que Victor Wembanyama est un garçon intelligent. Je sais qu'il peut s'exprimer sur des sujets de société, notamment quand il était aux États-Unis, il a parlé de ICE.
5: La police américaine de Donald Trump, qui
8: n'est pas forcément la plus magnifique des polices. Mais c'est pas toujours facile de s'exprimer sur un sujet comme de ce type, de cette portée, quand on est surtout étranger. Donc j'ai trouvé ces positions assez extraordinaires et j'ai aimé.
5: Courageuse en tout cas.
8: Courageuse, presque extraordinaire, hein, parce que très très peu d'athlètes s'étaient exprimés sur ce sujet et je suis très content que ceux qui l'ont fait étaient français. Bon, ceci dit. Parfois, j'ai l'impression que le storytelling prime. C'est-à-dire que parfois, le coup de « je vais chez
5: les
8: moines
5: Shaolin »,« la maison, tout ça,
8: les briques, les maisons », en fait, j'ai l'impression que ce garçon mérite mieux. J'ai l'impression que ce garçon vaut mieux.
5: Mais ce serait quoi mieux, alors ?
8: Mais en fait, je trouve ça intéressant de temps en temps, et quand je le vois avec ses livres, le fait qu'il puisse effectivement... expliquer à la jeunesse que lire c'est important, que la culture c'est important, etc. Je trouve ça très bien. Mais trop de storytelling tue le storytelling. Je suis gêné par le fait que il joue aux échecs et qu'on le mette en lumière sur la, joue aux échecs et soit tranquille en fait.
5: Parce que c'est un sportif intelligent, qu'on veut raconter.
8: Oui, mais c'est encore une fois du storytelling. Et ça me dérange. Et parfois, ils sont obligés de se freiner par rapport à leur façon de voir la vie. Et moi, j'aime bien les sportifs qui se mouillent un peu. J'aime bien les sportifs qui nous expliquent ce qu'ils sont. J'aime bien gratter un petit peu.
5: Un petit peu de failles.
8: Moi je veux des failles. Je trouve pas ça toujours très joli qu'on soit parfait. On n'est pas parfait.
5: Tout lisse, quoi.
8: Personne ne l'est. Et le tout lisse me dérange un peu parfois. Mais encore une fois, je trouve que Victor s'en sort plutôt très très bien.
5: Pascal.
1: En fait, moi non, je pense que j'ai pas besoin de tout connaître, j'ai pas besoin qu'ils prennent position. Je trouve qu'ils incarnent tous les sportifs que vous citez. On pourrait aussi parler de Sexas, de Marchand. En fait, c'est contrôlé, mais c'est juste ce que je leur demande. J'ai pas besoin de.
5: T'attends pas autre chose de leur part, quoi.
1: J'ai pas besoin d'eux. Alors bon, j'ai pas besoin d'eux pour suivre des courants, pour qu'ils m'expliquent qu'est-ce que je dois penser de tel ou tel fait de société. Je pense qu'ils doivent rester dans le cadre. Qui est leur,
8: Pascal, le ça te frustre pas de se dire que Victor Wembanyama, quand il est aux États-Unis, il fait des conférences de presse, attire l'arigot, il parle énormément. Il arrive en France, on a 2 minutes 30 pour parler avec lui. C'est pas frustrant un petit peu dans cette logique on parle pas beaucoup, c'est un athlète français, on a besoin de le connaître, on l'aime.
5: Surtout qu'il est loin, c'est une autre question.
1: Est-ce qu'il parlait beaucoup quand il était en France, c'est ça pour savoir si le rapport.
5: Quand il était à Levallois.
8: Bah oui, à l'époque il parlait beaucoup. Maintenant il a une communication.
1: Le cœur de son métier s'exerce aux États-Unis et il veut peut-être maîtriser sa com en France ou profiter du temps ou passer moins de temps possible avec les médias.
8: Et donc tout est contrôlé
1: parce qu'il est en France.
8: Oui, mais encore une fois, donc tout est contrôlé, Pascal, et c'est ça qui est gênant un petit peu quand même.
1: Non, tu vois, je prends l'exemple de Mbappé. Mbappé, je trouvais qu'il était extrêmement remarquable dans son rôle de capitaine et de communicant pendant la Coupe du Monde. Il a incarné le rôle du capitaine de manière parfaite. Et ça me suffit, j'ai pas besoin qu'il m'explique la vie. J'ai pas besoin qu'il m'explique ce que Macron lui a dit de dire.
5: Et pour le coup, d'ailleurs, Mbappé, pendant cette Coupe du Monde, Pascal a été assez, si on reproche le côté un peu lisse, il l'a moins été. Il a parlé de mettre les mains dans la merde, il a dit des mots forts.
1: C'était toujours en rapport avec la compétition qu'il était en train d'accomplir. Il parlait pas d'autres sujets. Je les attends pas sur d'autres sujets que celui qui les concerne. Ça veut pas dire que je les prends bien au contraire pour des abrutis. Je trouve qu'ils perdent de leur crédibilité à partir du moment où ils prennent position. Moi, c'est un point de vue, c'est complètement personnel. On n'est pas obligé d'être d'accord avec moi.
5: Jérôme,
2: non, mais ils peuvent l'exprimer en privé, mais c'est pas ce qu'on leur demande quand ils sont dans l'exercice de leur profession et donc sportif. Moi, je vais parler de Paul Sexas.
5: Après, ils restent des citoyens, messieurs.
8: Oui, mais c'est pas des robots. Hein. À un moment, on a l'impression que c'est des robots parfois un peu.
2: C'est-à-dire que Fred, tu connais et notamment la presse française. S'il s'expose, il s'expose à plus la critique que la validation et que ça peut leur reprendre. Ils peuvent le reprendre dans la tronche un jour ou l'autre. Dès lors que Paul Sexas va dire, il prend position sur tel et tel sujet politique, il va prendre direct, occupe-toi de ton vélo plutôt que de faire quatrième. Si tu s'en occupes des autres, t'aurais fait troisième.
5: Qui était d'ailleurs aussi avec Kylian Mbappé quand il a parlé du Rassemblement national, notamment.
2: Moi, ce qui me frustre le plus, notamment par rapport à cette jeune génération, c'est plutôt le bridage, c'est les gens qui les entourent. Laissez-les faire. laissez-les faire. Il a pas besoin, on n'a pas besoin de 10 mecs qui s'occupent de la com d'un gamin comme Paul Seixas qui, lorsqu'il est tombé autour d'Auvergne-Rhône-Alpes en juin, il chute, il arrive là-haut, il est arraché de partout et il fait un point sur la situation qui est limpide, très, avec beaucoup, beaucoup
12: lucide,
2: de
12: maturité, ouais.
2: Beaucoup de recul. Ben voilà, c'est tout. Faut le laisser faire. Il a pas besoin d'un attaché
12: après,
2: de presse.
12: Après, c'est aussi
2: etc.
12: La peur, je pense, pour les gens qui les entourent. Il y a beaucoup de jeunes sportifs qui se sont cramés justement rapidement ouais, avec
2: alors,
12: une communication.
2: Ça c'est une chose, Flora. Et il y a aussi l'envie d'en croquer un morceau. Sur tout ça.
12: Bien évidemment.
8: Je crois que c'est la partie la plus importante, oui. Celle-là. J'ai envie de croquer un petit peu et on va gérer les sportifs. Ça va me rapporter un peu d'argent.
2: J'ai passé 3 semaines sur le Tour de France à vivre. Pas tout près, mais pas très loin de l'équipe et notamment de Paul Seixas. Et quand je vois le nombre de personnes autour de lui à s'occuper de savoir s'il va parler lundi ou pas mardi, c'est inquiétant. C'est ça qui m'inquiète le plus. C'est ça qui peut faire tourner la tête de l'athlète plus que ce qu'il va déclarer. Parce que si demain il déclare des choses sur son avis politique ou sur son avis des faits de société, ça viendra lui. Moi, je veux que ça vienne de lui et pas que ça vienne de ce qu'on lui a promis de dire ou préféré dire. C'est comme l'intervention de Macron à Gavarnie le soir de l'étape de Gavarnie où il lui glisse, mais il sait qu'il y a 15 caméras parce que le président de la République, il est tout sauf con. Et il a vu les caméras et il lui glisse. Il faut que tu restes dans une équipe française. S'il y a un conseil à donner à ces jeunes-là, écartez-vous de ces gens-là. Ils ne peuvent pas vous apporter grand-chose à part des emmerdes et ils ne sont pas fiables. Donc ça, voilà, ça c'est une des premières choses. Après, laissons-les s'exprimer. Ce sont des garçons qui sont très intelligents. Je pense même qu'ils sont bien plus intelligents que les personnes qui se disent leurs conseillers. Donc moi, c'est ce que je veux en fait, d'entendre des choses fraîches, quoi. Et c'est ce que j'entends chez la plupart de ces garçons-là. Et comme tu dis, Fred, Wembanyama fait des conférences aux États-Unis parce qu'il a pas la même presse qu'ici. Et parce qu'il peut se permettre de dire des choses qu'en France, on va lui conseiller 1000 fois. Exactement.
12: Alors, ça a été quand même très mal perçu, hein, le discours qu'il a fait au sujet de ICE, en l'occurrence, Fred, aux États-Unis.
8: Oui, paradoxalement, ça m'a rendu d'une fierté incroyable.
2: Ouais, mais c'est, voilà, au moins, il a eu le mérite et les coronesses de le faire. Ça,
12: effectivement,
2: c'est très
12: mais c'est vrai qu'il a des discours. Il est très, très souvent, d'ailleurs, en conférence de presse post-match avec les Spurs de San Antonio.
8: C'est normal, c'est la superstar de San Antonio.
12: Voilà, non, mais c'est aussi pour remettre dans le contexte de ce que dit Jérôme, c'est-à-dire qu'il est quand même malgré tout aussi attendu aux États-Unis sur ses prises de parole, sur parce que c'est pas juste une superstar en France,
8: mondiale. C'est là que je rejoindrai pas tout à fait mes collègues. En fait, la presse française est peut-être plus sympathique que la presse américaine avec Victor Wembanyama. Donc il faut quand même se rendre compte qu'il pourrait s'exprimer plus en France et moins aux États-Unis et il aurait moins de risques en fait.
2: Mais il y vit pas le problème des faits de société. Tu peux être très global, mais Wemby ne peut pas parler des feux en Gironde. Il y est pas.
8: Moi, ce qui me dérange dans la communication, c'est qu'elle soit aseptisée. Mais moi, je lui demande pas de donner un avis sur tout.
12: Bien sûr.
8: Et c'est pas ce que je demande. Je dis simplement qu'elle soit moins aseptisée, qu'elle soit moins précise, prévue, etc. Et moi, ce qui me dérange aussi, c'est que parfois, ils se servent de leurs propres médias pour avoir des interviews consensuelles. Et ça me dérange un petit peu.
12: Alors oui, c'est aussi le cas, il y a une concurrence, si on peut parler comme ça, aux médias, parce que certains sportifs créent des chaînes Twitch ou YouTube, par exemple. Je pense à Aurélien Tchouaméni, qui l'a fait beaucoup, qui a une chaîne YouTube où il invite, là, pour le coup, tous les footballeurs répondent présents. Il a tout le monde, des internationaux français et même étrangers. Et c'est vrai
8: parce que c'est complaisant.
12: Oui, et parce qu'ils sont, mais parce que, alors ce sera un autre débat, je pense qu'on en aura un jour, mais parce qu'il y a une diabolisation des médias aujourd'hui aussi dans le monde sportif et que les sportifs veulent de moins en moins parler et se confier aux médias par peur, justement, comme
8: parce
12: le dit Jérôme,
8: des conséquences.
2: Ça, je l'entends pas, moi. Parce que quand ils vont tous passer les uns après les autres sur leur chaîne Twitch et avec Tchouaméni, ils vont parler de la même façon. Ils savent que ça va être republié, ils savent que ça va être diffusé.
12: Oui, mais sûrement, c'est la même chose, parce qu'ils sont entre potes, en fait.
8: Sauf que Jérôme, c'est un peu différent, parce qu'ils ne vont pas parler exactement la même chose. Les questions peuvent être préparées en amont beaucoup plus facilement.
12: Et
8: une nouvelle fois, c'est une interview qui peut être beaucoup plus consensuelle.
2: Rappelez-vous, Serge Aurier, il a fait un jour, sur sa chaîne, je ne sais pas quoi, il s'était complaisant, et il a fait de la merde, et il a pris la foudre derrière. Donc,
8: ah oui, mais
2: c'est aussi
8: une question d'intelligence aussi, et il y a des sorties de route aussi.
12: Ça repose même peut-être exclusivement sur l'intelligence effectivement de l'athlète. 11h44 sur RMC. On revient dans quelques instants, il va être l'heure de jouer. Mais GG, j'espère que vous êtes prêtes. L'annonce des équipes, c'est dans quelques instants, juste après la pub.
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12: Flora Moussi. 11h46 sur RMC, la dernière ligne droite des grandes gueules du sport. Il est l'heure de jouer avec Fred Weiss, Jérôme Pinault et Pascal Duprat. C'est parti pour les jeux du sport.
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12: François Pinet nous a rejoint en plateau pour former les équipes. Salut François.
24: Salut Flora, salut les GG.
12: Ça va ?
25: Salut François.
8: Non, il est en pleine forme, mais vous savez que c'est quand même le loser magnifique. Hein. Il n'est jamais, je n'ai jamais vu François Pinet gagner.
24: C'est de la faute de Jérôme Pinault.
8: Oh, ben voilà. Oui, mais à chaque fois que tu as quelqu'un d'autre, tu perds. Donc à un moment, pose-toi les bonnes questions.
25: C'est con, je t'aimais bien jusque-là, François.
12: C'est toujours la faute des autres, de toute façon. C'est un principe de base. Du coup, qui va être avec François ? Pascal.
24: Ouais.
12: François. Et Jérôme Pinault avec Fred Weiss. Ça vous va ?
24: Ça me va très bien. Parfait, si je suis pas avec Jérôme Pinault, c'est bon, ça me va.
25: Oh là là là là, qu'est-ce que c'est que ces attaques là ?
12: Eh ben dis donc, le groupe vit bien. On va accueillir Séverine qui est avec nous. Salut Séverine.
26: Bonjour.
12: On est encore en train d'essayer de récupérer l'adversaire de Séverine qui ne saurait tarder. Séverine, du coup, honneur à toi. Avec quelle équipe tu veux jouer ? Jérôme Fred d'un côté ou Pascal François de l'autre ?
26: Jérôme et Fred.
12: Ça a été direct.
8: Très bon choix. C'est vrai.
12: Est-ce que je peux te demander son choix ou pas ?
25: Elle doit écouter les jeux de François Pinet, je pense.
24: Ça va être vexant.
12: Pourquoi ce choix si radical, si déterminé, Séverine ?
26: Pourquoi pas ?
12: c'est la meilleure explication du jour. Alors, on démarque avec un seul auditeur. Très bien.
24: Ah, bah, très bien.
12: Très bien. Eh bien, écoutez,
8: on n'a pas d'auditeur.
12: Voilà, oui, effectivement. Pascal, François, vous pouvez nous
8: Pour les questions auditeurs, comment on fait ?
12: Bah, on verra si elle arrive à répondre.
8: On va le retrouver d'ici là.
12: Allez, c'est parti. Question pour les GG. Question à une seule réponse. Combien de titres olympiques Teddy Riner a-t-il remporté ?
24: 5.
12: Bonne réponse, François.
24: Ah, j'ai compris le jeu, faut dire un chiffre au hasard et ça marche. C'était comme ça hier. Ça fonctionne. Faut juste être plus rapide.
12: 3 en individuel et 2 par équipe.
25: C'est con parce qu'hier on aurait eu un point, François.
24: Ouais, c'est vrai. Mais maintenant
25: j'étais un peu en retard à l'allumage.
12: On a récupéré Fabrice. Salut Fabrice.
25: Ah, Fabrice.
27: Oui, bonjour à tous.
12: Salut Fabrice.
27: Oui, bonjour à tous.
24: Il a déjà un point.
25: Il a attendu que tu mettes un point pour arriver. T'es un bon, Fabrice.
12: Fabrice, tu es avec Pascal et François et tu as déjà un point. Félicitations à toi. Deuxième question pour les GG, question toujours à une réponse. Quel grand tour a remporté Remco Evenepoel ?
25: La Vuelta.
12: Bonne réponse de Jérôme Chevillon.

0: bien sûr que c'est Jérôme, évidemment que c'est Jérôme.
1: Ah, si c'est pas Jérôme sur cette question
0: c'est
1: vélo,
0: pas toi.
1: C'est une question pour Jérôme.
0: Mais
1: on fait que des questions pour Jérôme Pino.
0: C'est quoi ta spécialité, toi?
1: Bah, moi, c'est le foot. Donnez-moi des questions foot.
2: Ça pigne.
1: On se calme. J'ai pas de spécialité, je connais tout.
3: Allez.
0: Non, tu connais
3: Cédric
0: rien.
3: Et Fabrice, question auditeur pour vous. Dites-moi. Bon, non, du coup, je vais reconnaître à la voix. Qui est l'entraîneur de Chelsea? C'est ça ma question? Non. Qui est la tenante du titre du Tour de France femme?
4: Ferrand Prévost.
3: Oui, bonne réponse, Fabrice.
1: Bien joué, Fabrice. Bravo.
3: J'ai spoilé du coup ma question pour les GG. Question foot, du coup, François Pinet.
1: Xabi Alonso.
3: Oui, bonne réponse.
0: Mais non, c'est pas possible.
2: La question n'est pas posée, ça fait moins un.
3: C'est de ma faute, j'ai commencé à poser la question.
1: Non, j'ai entendu qui est l'entraîneur de Chelsea.
0: Bah oui, mais nous, on l'a pas entendu.
1: Vous n'allez pas m'annuler la réponse.
2: Non, on n'a pas annulé. Il faut l'annuler, c'est la Flora.
3: Objectivement, je vais l'annuler parce que c'est ma faute. Et qu'effectivement, s'ils n'ont pas entendu la question, ce n'est pas juste.
1: Bah moi, je l'ai entendu.
3: Alors, bah oui, mais...
1: C'est incroyable. Bah
3: oui, t'entends mieux que les autres. Attention, quatrième question, je ne veux qu'une réponse encore une fois. Combien de titres de champion NBA a remporté Tony Parker?
0: 4
3: et tu
0: Il dit 5, moi, en plus, j'ai même pas réfléchi.
2: Oh non, Fred, t'as pas le droit là.
0: Je suis désolé. En fait, j'ai voulu faire comme François, ne pas réfléchir et j'ai dit 5.
3: Question pour les auditeurs, Séverine et Fabrice. Quel est le seul club que Zinedine Zidane a entraîné?
4: Juventus Real Madrid.
3: Bonne réponse, Séverine. Ouais,
2: c'est Séverine.
3: Séverine, bonne réponse.
5: C'est pas grave.
3: Ça fait 3-2, c'est serré.
5: Oui, on est en train
1: C'est un bon match.
3: Attention,
1: bon
3: question match. Extrêmement dure, ça me fait plaisir. On verra ceux qui m'ont écouté cette semaine dans l'Intégral Sport, n'est-ce pas, Fred Weiss?
0: Moi, je t'écoute jamais.
1: C'est un avantage, il a passé la semaine avec toi.
3: Bah oui, bah
0: oui, mais je t'écoute non, pas.
3: Alors,
0: donc,
3: toi,
0: c'est pas un avantage.
3: Toi, t'es censé écouter RMC tous les jours,
1: c'est
3: François.
1: Vrai, c'est okay.
3: Attention. Quel Français vient de signer à l'UFC et sera le combat principal de l'UFC Paris?
1: Ah oui, Parnasse.
3: Oui, bonne réponse, François. Et bah voilà, Saladin Parnasse.
2: Nickel. Ça t'évitera de dormir quand tu bosses avec Flora.
1: Et Pascal, il joue ou pas? Il joue avec
3: J'sais
1: moi
3: pas,
1: ou
3: pas Pascal,
1: il
3: est dans l'équipe.
5: Non mais en fait, François, donne-moi confiance. Montre-moi que tu es un bon manager. Moi, je m'en remets à toi.
1: Non mais j'adore te porter sur mon dos, là, j'adore.
2: Voilà. Comment ça se fait que
5: là,
2: pas
5: tu
2: n'étais pas comme
5: vois,
2: ça
5: viens,
2: hier?
5: Tu viens de faire quelque chose de remarquable. Ah, tu verras qu'on va commencer à souffrir.
0: Moi, je pense que tu connais les questions avant, la preuve. La question n'était pas posée, il a répondu.
3: Elle a été annulée. Elle a été annulée.
5: Non, il n'y a pas une question.
2: 4-2, allez, 4-2.
3: Sixième question. Quelle arme?
0: Pour qui?
3: Pour les GG. Quelle arme est la seule à avoir amené des médailles à
0: l'épée? Le sabre.
2: L'épée.
3: Bonne réponse,
1: ouais,
3: c'est le sabre.
1: Aïe.
3: T'as de la chance, Jérôme, Fred te rattrape.
2: Bah oui, mais il faut les dire tous. Hein.
0: Oui, mais moi je le savais.
2: Ah ouais, moi je savais pas.
3: Allez, question à élimination. Les amis, citez-moi tous les champions olympiques français de Paris 2024. Ils sont 13. Pour les sports collectifs, bien sûr, vous me dites le sport collectif. Vous ne me citez pas tous les noms des joueurs. Je ne dirai pas plus. Fred.
0: Léon Marchand.
3: C'est évidemment une bonne réponse. François.
1: J'en ai déjà plus.
3: T'en as déjà plus. Merde.
1: Teddy Riner
3: est une bonne réponse. Jérôme.
2: Joris Daudet.
3: Bonne réponse.
1: Mais... Oh.
3: Pascal. Et...
5: Les sports collectifs, c'est
3: oui,
5: c'est,
3: tu peux.
5: C'est bon.
3: Oui, oui.
5: Et ben alors le rugby à 7.
3: Oui, bonne réponse. Fred.
0: Le volley.
3: Oui, tout à fait. François.
1: Pauline Ferrand-Prévot.
3: Bien évidemment, Pauline Ferrand-Prévot. Jérôme, tu peux en trouver un autre normalement.
1: Evenepoel n'est pas français. Hein.
3: Non.
1: Ça marche pas, Jérôme.
3: Allez, Jérôme.
2: Benjamin Thomas.
3: Mais évidemment, bonne réponse, c'est là que je t'attendais. Pascal.
5: Cassandre Beaugrand.
3: Fred va faire une syncope. Fred.
0: J'ai qu'un nom qui me vient, mais c'est pas ça. Les finalistes, Sarah Balzer.
3: Non, effectivement, ce n'est pas elle. T'as donné possiblement un indice peut-être. Aux autres. Effectivement, François.
1: Apiti Brunet.
3: Bonne réponse, Manon Apiti Brunet. Jérôme.
1: Grâce à toi.
3: Ça devient dur là.
2: Ah, le mec en caille. Gestin, Nicolas Gestin.
3: Oui, bonne réponse, effectivement. Pascal. Sachant qu'il en reste.
5: Il y en a un en BMX,
3: deux,
5: comme il s'appelait. Baudet.
3: Il l'a déjà dit.
5: Baudet ou Tautet.
3: Ça y est, ça a été dit.
2: Ça y est, c'est fait, t'as perdu.
5: Ah merde.
3: Fred.
1: Ah bah non, il est éliminé.
3: Ah oui, ça a été éliminé. François.
1: L'équipe de France de judo?
3: Bien sûr,
5: oui.
3: Bonne réponse.
5: Bien François.
3: Jérôme, ça devient très dur. Là, il en reste 2.
2: Il reste 2?
3: Il en reste 2. Wow. Vous êtes fort, hein? Vous étiez mal parti,
5: ouais,
3: là.
5: Moi, je vois les sports, mais...
3: ça ne comptera pas, évidemment. Allez,
2: bien
3: Jérôme.
2: Sûr. Ah, j'ai pas...
5: Merci. Au revoir, Jérôme.
3: Allez, au revoir, Jérôme. Du coup, François, t'as gagné?
1: J'ai gagné.
0: Question impossible.
3: Oh, waouh. Ah oui, il est comme ça. Allez, vite fait, parce qu'on n'a pas beaucoup de temps. Fred, de quand date le seul et unique titre des Washington Wizards?
0: 77.
3: Et non, 78.
5: Dommage.
0: Un an près, ça passe, non?
3: Non, j'avais pas dit un an près.
2: Bravo, Pascal.
3: Victoire
5: merci
3: pour Fabrice.
5: François, je servi à rien.
1: Fabrice, c'est énorme, Pascal.
3: Grâce notamment à François.
1: Non,
5: bravo François.
3: Même si Pascal m'a impressionné sur les champions olympiques, quand même.
2: Bah, il y avait le surfeur, là.
3: Vals. Kaolivast.
1: Ah
3: tout
1: oui,
3: à fait.
1: Bien sûr.
5: C'est ça, surfeur.
1: C'est bien de donner des réponses 3 minutes après.
2: C'est vrai qui la dernière?
3: Altea Lorrain en taekwondo.
1: Altea Lorrain.
3: Bravo Fabrice, tu repars avec un an d'abonnement pour Basic Fit. Merci les GG d'avoir été avec moi ce matin. Restez bien avec nous.
2: Vas-y, Floras.
0: Vas-y,
5: non, 7, à tout de suite.
2: 7-32-16, le numéro.
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3: On se retrouvera dès le week-end prochain, samedi 9h, pour le retour des grandes gueules du sport. Je ne vais pas me reposer tout de suite encore, Jérôme. J'ai les paris RMC avec Pascal Duprat que je garde avec moi. On va retrouver dans quelques instants Lionel Charbonnier. Restez bien avec nous, il est 11h55. On est de retour tout de suite sur RMC.
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0: bouchons cumulés en France à midi. La journée est classée rouge pour les départs dans le sud-ouest et en Auvergne-Rhône-Alpes. Si vous partez de Lyon, d'ailleurs, en direction de Marseille, prévoyez des ralentissements sur l'A7. Plusieurs tronçons sont concernés, notamment le péage de Roussillon, Montélimar ou encore Valence. Dans le sud-ouest, vous rencontrez toujours des ralentissements sur l'A61 de Toulouse en direction de Narbonne. Ça coince aussi en Nouvelle-Aquitaine, sur l'A10 en direction de Bordeaux, à hauteur de Saintes et Reignac. En Bretagne, vous levez le pied sur la N165 pour rejoindre Brest depuis Nantes. C'est ralenti notamment au niveau de Vannes. Et puis en Île-de-France, c'est surtout sur l'A10 que ça coince. Prévoyez près de 10 minutes de trajet supplémentaire entre Dourdan et le péage de Saint-Arnoult. Bonne route avec RMC.
1: Les paris RMC arrivent tout de suite. Vous êtes bien sûr RMC, il est midi. On fait le point avant de retrouver la Dream Team sur les infos du jour avec Florian Bonnec. Bonjour Florian.
2: Bonjour Flora, bonjour à tous. Sur le front des incendies, on respire mieux. À l'échelle du pays, en Gironde, le méga-feu n'évolue plus. Dans le Var, l'incendie du Gros Bessillon est stabilisé, mais pas encore fixé. Après sa reprise de vendredi, Anna Jojard, vous êtes sur place pour RMC. Le préfet autorise une partie des personnes évacuées à rentrer chez elles.
3: Oui, après les habitants de Montfort-sur-Argens hier soir, c'est au tour de ceux des quartiers nord de la commune du Val de rentrer chez eux. En revanche, une partie des habitants de Corinth sont eux toujours évacués. La préfecture rappelle que ces mesures sont susceptibles d'évoluer en fonction de la situation, car même si le feu est stabilisé depuis hier, les pompiers restent très vigilants, notamment au regard des conditions météo de la journée, avec la chaleur et le vent qui se lèvent. Écoutez ce qu'expliquait ce matin le capitaine Olivier Latil.
4: On a un changement de météo puisque le vent qui était du Mistral, donc du vent d'ouest hier, est un vent de sud aujourd'hui. Donc on s'attend à des lisières qui vont se réactiver sous l'effet de ce vent de sud. Et donc la stratégie sera modifiée par le commandant des opérations de secours.
3: Et encore aujourd'hui, un important dispositif est mobilisé avec 1500 sapeurs-pompiers et plus de 300 engins sur le terrain.
2: Anna Jojard. Après cette série d'incendies, Sébastien Lecornu annonce dans un entretien à la Tribune dimanche publié aujourd'hui qu'il va nommer un coordinateur national rattaché à Matignon. Il devra piloter le chantier de la reconstruction des zones sinistrées par les feux qui, au total, ont ravagé plus de 117 000 hectares de forêt en France depuis le début de l'année. Dans l'actualité aussi, l'électrique de plus en plus prisée des Français. Le mois dernier, plus d'une voiture neuve vendue sur trois était électrique. Selon la plateforme automobile, une hausse des ventes qui a même 9% à l'échelle d'une année, en partie dopée par le leasing social, cette aide de l'État qui permet aux foyers modestes de louer une voiture électrique neuve pour un très faible montant par mois. Mais Alexandre Thibault, il y a bien d'autres raisons qui poussent de plus en plus d'automobilistes à faire le choix de l'électrique.
5: Il y a une semaine, Alice s'est décidée. Elle a acheté une petite citadine rose pâle pour aller au travail.
6: C'est gratuit dans Paris. Le stationnement à l'électrique, c'est totalement gratuit. C'est vrai que le stationnement, autant pas aller travailler. Hein.
5: Et elle est déjà conquise, tout comme Laurent sur la borne d'à côté.
7: Je ne reviendrai jamais en arrière.
5: Pour lui, la voiture thermique, c'est fini. Ça n'était plus tenable.
7: Ça m'embêtait vraiment d'aller à la pompe. L'essence, ça pue. Je trouve ça que c'est mauvais. Le fait de ne pas balancer dans l'atmosphère du CO2, moi, je trouve ça pas plutôt bien. Quoi.
5: C'est sa première voiture électrique. Sa prochaine à la fin de son leasing.
7: Ce sera dans 3 ans et ce sera aussi une voiture électrique.
5: Au même moment, Damien branche le pistolet de charge sur son SUV. Première vacances en électrique.
8: Bon, pour partir en vacances, c'est un petit peu plus galère. Bah, on est obligé de s'arrêter tous les 300 km à peu près. On n'a pas une grosse autonomie avec, mais l'utilisation quotidienne, c'est magnifique, quoi. Où j'étais à plus de 600 euros de gasoil par mois. C'est ce qui m'a fait changer pour l'électrique. Il y a tout un apprentissage à faire, en fait.
5: Un apprentissage, car il faut beaucoup plus anticiper ses trajets en amont pour ne pas se retrouver avec la batterie à plat.
2: La météo avec du soleil pour tout le monde ce dimanche dans un grand quart sud-est du pays. Il faut encore composer avec la chaleur, 20 départements. Donc restons vigilance orange canicule de la Corse au territoire de Belfort en passant par la Côte d'Azur, le massif des Alpes et la vallée du Rhône où l'on va atteindre les 37 degrés. 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
12: Salut à tous, il est midi 6, bienvenue dans les Paris RMC, votre rendez-vous des parieurs tous les week-ends de midi à 13h. Cette émission, c'est la vôtre aussi. On vous attend au 3216 ou sur le WhatsApp d'RMC au 06 12 424 424. On vous attend notamment d'ailleurs tout à l'heure pour participer à la battle des supporters et gagner des offres sur le site de notre partenaire. La reprise de la Ligue 1, c'est pas avant le 21 août prochain, mais la semaine prochaine, c'est le grand retour déjà de la Ligue des Champions avec les tours préliminaires, troisième tour de qualification. Précisément avec l'Olympique Lyonnais en déplacement au Sparta Prague. Alors Lyon peut-il réaliser un beau parcours en Ligue des Champions cette saison ? On se posera la question et puis on pariera aussi sur le Tour de France Femmes, la deuxième étape aujourd'hui, sans oublier le tennis qui lui ne s'arrête jamais. Allez, c'est parti pour les Paris RMC.
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12: La Dream Team du jour avec Johan Guillet. Salut Johan.
14: Salut Flora, salut à toutes et à tous.
12: Je crois qu'il y a eu un peu de dégâts hier avec les bankrolls. Il y a pas beaucoup qui sont passés. Dégâts.
14: N'empêche que j'ai pas eu le 3-7, mais j'avais annoncé qu'Arthur Géa allait gagner son premier trophée.
12: Moi aussi.
14: Voilà.
12: Moi aussi,
14: voilà.
12: Personnellement.
14: On est dans la même team.
12: J'ai tenu effectivement à rappeler à l'excellent Pascal Duprat qui est avec nous, évidemment. Salut Pascal.
15: Salut Flora, comment allez-vous?
12: Très bien.
15: Johan, bonjour.
12: Salut Pascal. C'est un peu grâce à Pascal aussi, parce que Pascal a parié contre Arthur Géa pour lui porter chance.
14: Exactement.
12: Donc on peut dire merci Pascal.
15: Merci de le préciser.
12: On est juste jusqu'au bout. Lionel Charbonnier aussi est avec nous au rendez-vous des parieurs. Salut Lionel.
16: Salut à tous. Salut Flora.
12: On va démarrer tout de suite, messieurs, avec l'affiche du jour.
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12: Messieurs, je sais que vous êtes impatients. Ça y est, la Ligue des Champions fait son retour. Bon, bien sûr, c'est encore que les tours préliminaires. Mais quand même, surtout que ça concerne un club français et Lyon. Troisième tour de qualification, match aller. L'OL en déplacement au Sparta Prague. Ce sera mardi soir à 20h. Les cotes autour de ce match, Johan.
14: Lyon est favori en déplacement à 2. Le Sparta est à 3,05. Le nul est à 3,55.
12: On va se poser cette question, messieurs. Lyon peut-il faire un beau parcours en Ligue des Champions cette saison, sachant que ça démarre par ce match face au Sparta. Lionel.
16: Oui, ils peuvent, oui, bien sûr.
12: Pascal.
15: J'entends pas me précipiter. Wait and see, on va voir.
12: Je te sens effectivement un peu prudent. Qu'est-ce qui fait que tu es prudent finalement, Pascal?
15: Parce que l'écueil qui est proposé de taille, même si je pense que contre le Sparta, ils peuvent réussir sur deux matchs à l'emporter. Mais après, on leur verrait proposer soit Fenerbahçe, soit l'Olympiakos. Donc, on va attendre, parce que si tel est le cas, je pense que l'OL a toutes ses chances. Mais avant de dire qu'ils feront un parcours en Ligue des Champions, faut-il qu'ils soient dans le tableau final, oui.
12: Bien évidemment. Après, il y a aussi quand même le mercato lyonnais qui est assez actif. Lionel, il y a évidemment l'arrivée en prêt de Luis Openda qui est venu renforcer justement après la perte d'Henrik aussi.
16: Ouais, bien évidemment, mais moi je suis d'accord avec Pascal parce que oui, le Sparta ça peut passer, mais c'est presque à la limite, tu vois, de leur souhaiter, même s'ils ont un gros effectif et tout ça. Alors je parle sportivement parlant, hein, au niveau football, leur souhaiter pour les finances, bien évidemment. Mais derrière, je pense, moi je parierais plus sur une super et je serais plus pour une super épopée olympienne en Europa League. plutôt qu'un Champions League, parce que ça peut te plomber, ça peut, tu commences tôt.
12: Tu penses que ce serait mieux pour Lyon d'aller en Ligue 1 ?
16: Footballistiquement parlant. Okay. Footballistiquement parlant. Pour les caisses, non, bien évidemment. Mais je pense que, voilà, ils tomberaient sur des adversaires et même pour le championnat et tout ça, ça serait plus prolifique. Maintenant, c'est pour ça que je te disais oui, ils peuvent quand même faire quelque chose de bien, mais ça sera au dépens peut-être d'un championnat et tout ça, hein, s'ils se qualifient en Champions League. Mais Fenerbahçe, va falloir se les taper, ou Olympiakos, va falloir se les taper derrière, hein, attention. Hein.
12: Ouais, ça, c'est sûr qu'après.
16: Et déjà là, ça va être compliqué au Sparta, hein. Là, l'ambiance, elle est. C'est terrible.
12: Tu démarres évidemment en déplacement. On va en parler de ce match dans quelques instants. Mais on parlait de ce mercato. Il y a aussi l'arrivée officielle du défenseur Félix Bacher en provenance d'Estoril. Encore une fois, Pascal, il y a aussi un recrutement qui est fait intelligemment du côté de Lyon. Évidemment, sans excès, parce que financièrement, on est toujours surveillé. Mais il y a aussi une intelligence dans le recrutement.
15: Oui, et puis il y a aussi la place faite à la formation. L'OL, c'est une des meilleures écoles de formation en France, et ça depuis de nombreuses années. Donc voilà, le recrutement est aussi fait en fonction de la formation, donc pour laisser la place aux jeunes joueurs qui émergent. Ouais, je pense que c'est un travail intelligent qui est réalisé, et puis un entraîneur qui sait aussi faire jouer ses équipes.
12: Ouais, ça aussi, c'est important de le souligner, Lionel. Évidemment, c'est l'homme fort aussi de Lyon, Paolo Fonseca, qui a passé une bonne partie de la saison dernière en tribune aussi, mais qui sera de retour évidemment sur le banc et qui est un petit peu l'architecte aussi de cet Olympique Lyonnais.
16: Ouais, bien sûr, mais ça s'arrête pas ça. Je pense que c'est toute une unité, tout un remaniement qui a été fait. J'adore aussi leur présidente, Michel Kang, parce que là, ce qu'elle fait, moi, j'adore sa posture. Comment elle se tient, comment elle anticipe les coups. Textor a tordu le cou, il a voulu, ils l'ont sorti. Enfin, il devait sortir de toute façon, il ne devait même pas rentrer, ce mec-là. Dieu sait si j'en ai pris quand j'ai dit attention les Lyonnais, parce que tout le monde était content qu'on la parte. J'ai dit attention, ne devenez pas les petits Bordelais. Et puis je me suis fait défoncer, bien évidemment. Maintenant, ils voulaient tout de suite tordre le cou à Textor parce qu'ils se sont rendus compte bien trop tard. Elle s'est bien débrouillée, elle est rentrée comme il fallait, sur la pointe des pieds. Elle a su anticiper quand ils l'ont sorti par la porte. Il a voulu rentrer par la fenêtre tout de suite dans la nuit. Il lui a pas fallu 107 ans pour couper court les pattes très très vite. Donc moi j'adore ça. Elle sait s'entourer. Elle a pas la prétention de vouloir révolutionner le football à Lyon, mais c'est toute une dynamique derrière. Moi j'aime beaucoup ce que sont en train de faire ces Lyonnais. Pourvu que ça dure.
12: Ouais, et puis quand on voit la saison dernière aussi réalisée par Lyon, c'est ça aussi qui donne de l'ambition évidemment pour cette saison. Ils sont en autour
16: avec des joueurs qui sont derrière.
15: Si on veut être vraiment complet, puisqu'on est au rayon des louanges, Mathieu Louis-Jean, il fait du bon boulot à son poste de directeur sportif. Donc de bonne pioche. On sent que ce club, on va dire, c'est le petit Paris Saint-Germain dans la continuité et
12: la construction du projet. Ouais.
15: La construction du projet, voilà.
16: Tu vois, Pascal, c'est pour ça.
15: De tous les étages.
16: C'est pour ça, moi, que je dis, quand tu parles de petit Paris Saint-Germain, eh ben, restez humble et continuez.
15: La petite coupe d'Europe.
16: Football. Celle qui est juste derrière, juste en dessous, et t'auras le Paris Saint-Germain et Lyon dans la petite coupe d'Europe. Pour une renaissance, je trouve ça, footballistiquement parlant, très très bien.
14: Mais justement, messieurs, on parlait de la saison dernière. Pour le coup, la saison dernière, il y avait eu un été complètement chaotique où on était au bord de la relégation administrative. Début de saison chaotique également. Il y a eu du coup une forme d'effet de surprise qui ne sera pas forcément le cas cette saison. Ils sont attendus. Est-ce que ça change pas quelque chose, ça, quand même, finalement, de manière générale, pour la saison des Lyonnais?
15: Alors, en Europe, tu parles ou sur le plan national?
14: De manière générale, hein. C'est
15: parce que j'ai presque envie de dire l'un et l'autre. L'OL est une figure du foot français, a été conséquent en Europe. Donc l'OL est attendu, qu'il ait réussi l'année dernière sa saison, alors que personne ne l'attendait, ou qu'il ne l'ait pas réussi. L'Olympique Lyonnais fait partie des grands clubs français, et il va encore le montrer. Et les équipes seront quoi qu'il en soit, extrêmement vigilante face à l'Olympique Lyonnais, à commencer par le Sparta de Prague.
16: Et c'est pour ça, tu vois, dans le hier quand tu demandais et que Pascal et toi, Flora, vous étiez pour Manchester United, et ben là avec la refonte de l'effectif, oui,
12: très mauvais souvenir pour Lyon hein, d'ailleurs Manchester.
14: Mais oui, très mauvais souvenir.
16: Mais j'espère que ça sera un bon souvenir pour vous cette année, parce que Manchester, quoi qu'on en dise, ça sera toujours un club qui sera toujours attendu, quoi qu'il arrive.
12: Bien sûr.
16: Et donc, s'ils n'arrivent pas avec un football bien léché dès le départ et tout ça, ils vont se faire tordre le cou très rapidement.
12: Tu faisais l'analogie avec Lyon, du coup, pour Manchester United.
16: Avec Lyon, tout simplement, parce que je rejoins Pascal. Lyon restera une équipe qui sera toujours attendue en Coupe d'Europe. Le Sparta, ils ont envie de se taper Lyon, quoi qu'il arrive, même si eux, ils s'en foutent du Lyon de l'année dernière, ou d'il y a 2 ans, ou il y a 4 ans derrière. Eux, oui, c'est Lyon, il y a 10 ans, ils s'en souviennent.
12: Ouais, et puis c'est sûr que quand ils ont vu le tirage au sort, ils n'ont pas forcément non plus été trop contents de se retrouver contre Lyon. Si on fait un point rapidement, alors je ne sais pas quelle importance vous donnez ou non à ces matchs amicaux d'intersaison. L'OL reste sur une déroute en amical face au Betis 4-0. Il y a eu cette victoire malgré tout face à Wolfsburg. Il y a eu une défaite aussi face à l'autre club de Prague, le Slavia. Est-ce que vous tirez des enseignements de ces matchs-là ou pas du tout, Pascal? Toi, quand tu étais coach, est-ce que ça avait de l'importance ces matchs amicaux?
15: Relative. Il est bien entendu que c'est mieux de gagner, d'avoir une combat de matchs amicaux où tu es performant, mais cela dit, ça te donne pas l'assurance que tu vas performer dès lors que les compétitions officielles vont arriver. Donc non, pas une importance.
12: Je te le dis parce que au final, ces tours préliminaires là de Ligue des Champions arrivent aussi très tôt dans la saison de reprise des clubs, surtout quand on est dans une saison post Coupe du Monde. Forcément, les seuls indicateurs qu'on a de la forme des équipes, c'est ce qu'on a vu cet été. Et a priori, l'équipe qui va affronter là le Sparta mardi, c'est à peu près la même équipe qui a affronté le Betis la semaine dernière.
15: C'est ça.
16: Mais peut-être que c'est un mal pour un bien aussi, Pascal. Je sais pas ce que t'en penses.
15: Oui.
16: D'en avoir pris 4 alors que t'avais fait plutôt une bonne préparation pour les Lyonnais dans les matchs amicaux et tout ça. D'en avoir pris 4 d'un coup, là, tu te dis waouh, ça remet un petit peu tous les esprits en place.
15: Ouais.
16: Parce que le Sparta, eux, c'est l'inverse. Eux, ils viennent de ils restent sur une belle victoire. Quelque part, ça te remet un petit peu les idées en place quand même pour les Lyonnais.
15: Il y a aussi dans la préparation, le match important, c'est celui du Sparta, et donc peut-être que les derniers matchs amicaux ont été, on va dire, non pas négligés, mais n'ont pas été abordés comme un match amical normal, parce que la préparation était plus importante, l'entraînement de la semaine avant ces matchs-là est certainement plus important en vue des préliminaires de Ligue des Champions.
14: Et notamment, on peut voir le trio d'attaque titulaire n'est pas celui qui a attendu de base, hein, mine de rien. Malik Fofana et Ernest Nouama étaient remplaçants contre le Betis, et on attend toujours éventuellement la première d'Openda qui a disputé son premier entraînement collectif seulement hier. Est-ce qu'il sera potentiellement
12: titulaire?
14: Ça me paraît compliqué, mais n'empêche que le trio attendu pour l'Olympique Lyonnais, et on en parle énormément, c'est vraiment Nouama, Fofana, Openda. C'est quand même pas pareil que ce qui a été montré face au Betis.
16: Moi je me souviens, tu parles de alors peut-être qu'Openda ne jouera peut-être pas ce premier match. Je me souviens, on avait joué contre l'Étoile Rouge, il me semble, à l'époque avec Auxerre, on avait perdu chez nous, et il y avait un joueur qui venait juste de signer mais qui était encore trop court pour jouer avec nous, et qui n'a pas joué le match aller. On a perdu chez nous, et le match retour, ce joueur là est rentré, il nous a transformé, Enzo Schifo. Et il nous a transformé. Alors en face, il y avait Bobic et compagnie, hein, la grosse armada. Bon, ils étaient jeunes, mais ils ont été. Juste un mec qui n'a pas été mis au match aller, mais qui a été. Ils ont été surpris. Nous aussi, hein, parce que il nous a transformé, mais ils n'avaient pas pu mettre de stratégie contre Schifo, tu vois.
12: Ouais.
16: Et là, contre Openda, contre tout ça, peut-être que ça peut être bien aussi pour les Lyonnais de pas trop le faire voir dès le départ.
14: C'est pareil, mine de rien, en milieu de terrain, il y a Mats Bjelström qui a été acheté par l'OL en provenance de Salzbourg, si je dis pas de bêtises, qui est attendu pour être titulaire au milieu, qui n'a pas joué également les 2 ou 3 derniers matchs amicaux, qui a été préservé. Je pense quand même que ça sera une équipe peut-être différente quand même que face au Betis, et une équipe quand même beaucoup plus plus compétitive et plus enclin à jouer ce type de match.
12: Ouais. Et on va aussi peut-être rappeler, si on va s'intéresser de près à ce match qui, on rappelle, est un match en aller-retour, match aller au Sparta. Donc le Sparta qui a déjà commencé sa saison, hein, puisque le championnat tchèque a repris depuis le 25 juillet. Une défaite et une victoire en compteur pour le Sparta, qui a donc joué vendredi et qui va rejouer mardi face à Lyon. Est-ce qu'on peut compter aussi peut-être sur un avantage de fraîcheur pour Lyon, ou à l'inverse, Pascal, c'est plus le Sparta est déjà dans une dynamique de match important?
15: Disons que les compétitions officielles ont commencé pour le Sparta, mais bon, les équipes sont prêtes, parce que la reprise a été effectuée en fonction de ces échéances-là, du début de saison. Donc, il a fort à parier que l'Olympique Lyonnais, tout comme le Sparta, vont afficher des équipes qui vont être compétitives. Voilà, c'est pas les quelques matchs officiels ou deux joués en sus pour le Sparta qui vont faire clairement une différence.
12: C'est toujours piégeux malgré tout, hein, Lionel, d'aller jouer là-bas. Évidemment, tu le rappelais, ils ont une certaine invincibilité en plus dans leur stade. Malgré tout, on va aussi nuancer, parce que c'est à l'avantage de Lyon de recevoir en match retour, mais c'est sûr qu'il vaut mieux, c'est quoi, on essaye de faire le max pour repartir au moins avec un point, voire deux.
16: Oui.
12: Enfin, déjà, je parle de points, mais avec le nul ou la victoire, quoi.
16: Ouais, c'est ça. Bon, essayez de pas trop en encaisser, parce que c'est quand même une équipe qui marque. Alors même, c'est une équipe qui prend beaucoup de buts. Le Sparta, ils en ont pris 3, 9, enfin 3 de moyenne dans les
12: en
16: dans
12: deux
16: les,
12: matchs, ouais.
16: 9 en 3 matchs avec les matchs avec le match amical. Donc ils prennent des buts. Donc je pense que tu peux quand même y aller assez confiant quand t'es lyonnais. Tu te dis, je vais au moins en marquer un. Je pense que les Lyonnais sont capables. Oui, faut pas prendre l'eau, faut pas prendre. Ils en marquent, mais un petit peu moins. Tu reviens avec un partout. T'es pas si mal que ça. Si tu peux gagner 2-1, tant mieux.
12: Oui, ça c'est sûr. Aussi, on va rappeler quand même que le Sparta est l'équipe que Lyon a le plus souvent affronté en Coupe d'Europe sans jamais s'incliner.
16: C'est plutôt bien.
12: 5 victoires et 1 nul. Donc, tu vois, on essaye d'être positif, aller dans ce sens-là. Pascal, c'est évidemment assurer l'essentiel aussi sur ce match aller pour les Lyonnais, qui lance aussi complètement leur saison. Hein.
15: Mais en fait, moi, je suis plus optimiste, on va dire, que vous pouvez l'être. Je pense clairement que l'OL va à Prague pour l'emporter et pour faire une bonne partie du chemin. Et ils en ont les possibilités, même si vous avez bien fait de souligner, en tout cas la saison dernière, le Sparta jouait bien au football, un projet ambitieux. Mais prend des buts, et ce début de saison avec les matchs amicaux, le tour préliminaire l'a démontré. Donc une équipe de l'OL ambitieuse qui a un objectif, et cet objectif peut être clairement réalisé ou tout ou partie au match aller.
12: Alors justement, messieurs, j'ai envie de connaître vos my match sur ce Sparta Prague Lyon. Lionel, tu miserais sur quoi?
16: Je suis comme toi, tu vois, t'as posé beaucoup de questions, Flora, donc je ça veut dire qu'on est sûr de rien, quoi, entre les matchs.
12: C'est un premier match de saison, ouais.
16: Exactement, et premier match dans une ambiance hostile et tout ça, je me réserve. Ça reste une équipe quand même relativement jeune chez les Lyonnais, même s'il y a l'effectif est bien construit, il y a des mecs d'expérience, mais il y a quand même de la jeunesse, donc je me dis ils peuvent être surpris. Donc je vais aller sur 3 scores complètement différents, dont 2 vont avantager quand même, je pense, les Lyonnais. Le 1-0 pour le Sparta, le 1-1 ou le 1-2, et ça c'est à 2,90. Je pense qu'on pourrait aller là-dedans. Tu vois,
14: donc Lyon qui s'impose 2-1, Sparta qui s'impose 1-0, Lyon qui s'impose 2-1 ou 1 partout.
16: Oui, exactement. Okay. Voilà.
12: Effectivement,
16: moi,
12: ça permet de couvrir à peu près tous les scénarios,
14: oui,
12: au moins.
14: Faut pas que le Sparta mette 2 buts, quoi.
12: Ouais.
16: Je vois pas une équipe. Non, ils marqueront pas de buts aux Lyonnais. C'est solide derrière quand même Lyon, même s'ils viennent d'en prendre 4. Mais justement, c'est la petite dose de rappel qui fait que ils vont fermer les vannes derrière.
12: Pascal, si c'était aussi simple, le football.
15: Tout simplement, je mise sur Lyon qui gagne sans prendre de buts. Une cote à 3,60, je trouve que c'est sympa.
12: Donc
15: c'est
12: toi aussi, tu mises sur la solide défense lyonnaise, alors, finalement.
15: Oui, je mise sur une équipe de Lyon, un cran au-dessus de son adversaire, et ça dès le premier match.
16: Alors, qui tu veux, je te donne ma devise, Flora, vite fait.
12: Vas-y.
16: Ah, je l'adore. Je dis pas que j'ai raison, mais Pascal, il nous dira ce qu'il en pense. Le football est un jeu très simple pratiqué par des gens très compliqués.
12: C'était la tienne aussi, Pascal?
15: En partie, par une partie des gens très compliqués. On va pas tous nous inclure. Il y a des gens simples aussi. qui
16: vivent. C'est ceux qui gagnent.
15: Et qui pratiquent ce sport. Voilà.
16: C'est ceux qui gagnent.
12: Il ne faut pas se compliquer finalement.
14: Je vais plutôt partir à l'inverse, moi, de ce que propose Pascal. Voilà. Alors, je vois la victoire de l'Olympique Lyonnais, ou en tout cas Lyon qui ne perd pas, mais je vois bien plutôt Lyon encaisser un but. Le Sparta, mine de rien, moi, je suis plus partisan du jouer des premiers matchs officiels, malgré tout, ça te met quand même un petit peu plus dedans.
12: À domicile,
14: et justement, ce qui me plairait bien, moi, c'est le Sparta qui ouvre le score. Et Lyon qui ne perd pas, c'est coté à 4,50. Et si on part sur le Sparta ouvre le score et Lyon gagne, on est à 9,50. Je trouve que ça serait un très très beau. Et en plus ça irait dans le 2-1 de Lyon.
12: Tu vas convaincre Lionel, il va changer là.
16: Non mais c'est bien, je trouve que c'est finement. Plus le Sparta, plus en jambes, qui a commencé le championnat et tout ça, des Lyonnais qui pourraient avoir les jambes lourdes, un petit peu le voyage et tout ça. Le Sparta qui commence bien, bien poussé, des Lyonnais toujours en réaction, qui savent très bien le faire. C'est bien ça, ouais, c'est intéressant.
12: Et ben voilà, toujours les bonnes cotes avec Johan. Tiens, si on élargit un petit peu à la saison de si on élargit un petit peu à la saison de Ligue 1 maintenant, où peut terminer Lyon cette saison? Lyon qui était quatrième la saison dernière, c'est quoi les cotes pour Lyon en Ligue 1 la saison prochaine?
14: Alors je te trouve ça tout de suite, Flora. À mon avis, les cotes vont être assez intéressantes. Je suis sur la Ligue 1, je suis sur la compétition. Alors on peut éventuellement parler d'un podium. Lyon est à 3,75, mine de rien. Il y a quand même Marseille, Monaco, Lens et Lille qui sont devant, donc ça reste quand même une des très belles cotes. Et on a également la possibilité de donner le vainqueur du championnat sans compter le Paris Saint-Germain. Et Lyon est à 6,50. Encore une fois, il y a Marseille, Monaco, Lens et Lille qui sont devant. Donc on est plutôt Lyon est plutôt vu en Ligue Europa par les bookmakers que dans le top 4.
12: Pascal, t'en penses quoi toi pour cette saison de Ligue 1?
15: Dans le top 5, mais pourquoi pas
12: Tu restes prudent, ouais.
15: Fait partie des concurrents pour être dans le top 3, mais dans le top 5.
12: Lionel?
16: Il faut que je fasse un autre. C'est compliqué dans ma tête, tu sais, Flora. Parce que pour moi, Lyon sera dans le top 3 si Lyon fait l'Europa League. Si Lyon fait la Champions League, ça sera plus compliqué.
12: Si Lyon perd trop d'énergie en Champions League, ça changera tout.
16: Oui, je pense. Et plutôt dans le top 5 s'ils font la Champions League. Dans le top 3 s'ils font l'Europa League.
12: Ah, facilement même. Parce que là, c'est vrai que Johan a cité tous les concurrents directs qui sont devant Lyon pour les parieurs. Monaco, Lens, Lille. Il y a du
14: Marseille,
12: monde. Hein.
14: Ouais,
12: Marseille,
14: y a
16: Champions League. Hein.
14: Bah, en rajoutant le Paris Saint-Germain, Lyon est plutôt vu 6e du coup par les bookmakers.
12: Ouais. Donc pas non plus dans ton pari finalement, Pascal, si tu les vois dans le top 5.
15: Je les vois dans le top 5, mais je serais pas surpris encore une fois que Lyon finisse dans les 3. Un classement comparable à celui de la saison dernière, tout simplement, parce que l'effectif est cohérent. Encore une fois, le club travaille de manière très très appliqué, et puis le coach a un savoir, ça c'est important, vous le savez tous, c'est pas moi qui vais vous me contredire. Le métier d'entraîneur est très difficile, et il se trouve qu'ils ont un entraîneur qui sait tirer la quintessence de l'effectif qu'il est et qui est mis à sa disposition.
12: Si on rentre un peu dans le détail, Johan, il y a toujours des cotes un petit peu sympas comme ça autour des équipes aussi avant le début de saison sur les types de buts marqués par l'Olympique Lyonnais, si on veut être pointu.
14: On n'a pas encore là pour le match Sparta-Lyon les buteurs, mais du coup au niveau des types de buts on peut s'abuser, notamment avec les pénaltys. Mine de rien, Lyon qui marque sur pénalty, c'est coté à 5,70. Je trouve que la cote est belle. Alors le pénalty du Sparta est à 7, au moins une des deux équipes, on est à 3,70. Si vous voulez d'autres types de buts, Lyon qui marque sur coup franc, c'est coté à 20. Lyon qui marque de la tête, c'est coté à 3,55.
16: Et plus là.
12: Peut-être pour ça que la cote elle est aussi élevée.
14: C'est ça. Et but de la tête côté à 3,55, ça a pas mal marqué de la tête Lyon mine de rien la saison dernière. 3,55 le but de la tête, je trouve que c'est une belle cote. Hein.
12: Ça te plaît ça Lionel ou pas pour gonfler un peu?
16: Ouais. Ouh. Pourquoi pas, ouais, sur un corner machin. Le Tolisso décisif, on en a parlé.
14: On n'a pas encore les joueurs.
12: On n'a pas les codes sur les joueurs encore.
16: Ouais, dommage, parce que ça me plaît. Moi, le penalty du Sparta me déplaît pas.
14: Ah, côté à 7. Ouais.
12: Sparta, donc finalement,
16: c'est plutôt le penalty, ça serait incroyable, tu vois.
12: Bah oui, parce que finalement, tu disais pas de but pris par Lyon, Lyonnais. Tu vois bien un petit pénalty.
16: J'ai dit un but.
12: Ah oui, c'est vrai, t'as raison.
15: C'est moi qui ai donné un but sur pénalty.
12: Effectivement, t'aurais tout rempli dans ces cas-là, Lionel, tu serais pas si loin.
14: J'ai d'autres petites cotes, messieurs, qui peuvent vous plaire. Enfin, une en tout cas, c'est justement les équipes qui participeront à la phase de groupe. Donc, les équipes actuellement engagées
12: de la Ligue des Champions.
14: De la Ligue des Champions, exactement. Donc, à la phase de Ligue, pardon, de cette Ligue des Champions. Et Lyon, mine de rien, est à 1,75. Devant, il y a le Celtic à 1,40, l'AEK Athènes à 1,65, le Dynamo Zagreb à 1,65 également. 1,75, on est plutôt parmi les cotes les plus élevées arrivée, quatrième équipe du coup de ce qui est proposé par notre partenaire. Et en même temps, c'est pas non plus un pari sûr, 1,75. Mais quand on regarde la cote du Fenerbahçe, c'est 2,75.
12: Ah, donc voilà.
14: Ça veut dire que pour notre partenaire, Lyon a quand même plus de chances d'atteindre la phase de ligue que le Fenerbahçe, ce qui voudrait dire potentiellement que les cotes seraient à l'avantage Lyon. Des Lyonnais en
12: si
14: cas
12: jamais,
14: de duel avec le Fenerbahçe en barrage. C'est assez intéressant, je trouve, surtout quand on connaît l'équipe du Fener.
12: Messieurs.
15: Ouais, je me risquerai pas à ce pari pour Lyon.
16: Ouais, moi non plus.
12: On va rester prudent, quoi.
15: Voilà, on va attendre un peu.
16: Fenerbahçe, il faut se les cogner.
12: Attendons déjà, effectivement, de voir ce que Lyon va faire mardi soir face au Sparta. Ce sera à 20h. Allez, la battle des supporters, tout de suite, qui nous ont appelés au 32-16. On a Floris et Vincent. Salut, messieurs.
17: Bonjour. Salut à tous.
14: Salut, messieurs.
12: Allez, Floris, c'est toi qui nous as appelés en premier. Honneur à toi. Tu as 30 secondes pour convaincre Lionel et Pascal.
17: Ben, moi, je suis complètement d'accord avec quasiment tout ce qu'a dit Pascal. Hein. On va pas tomber dans le pessimisme des matchs amicaux, sachant qu'il y a quand même pas mal de joueurs qui n'ont pas joué qui seront là mardi. Je pense surtout à Niakate, le patron de la défense. Et même, je pense qu'Openda va jouer parce qu'il arrive tard, mais il faut pas oublier qu'il a fait toute la prépa avec la Juve. Donc, je vais dire victoire 2-0 de l'OL. Et on va pas se mentir, on connaît pas beaucoup le Sparta, mais si on peut avoir un petit indice, leur numéro 10 titulaire, c'est quand même Adam Karabek, et on a vu ce qu'il a donné l'année dernière à l'OL, donc voilà.
12: Ok, c'est entendu, bien recherché. Vincent, c'est à ton tour.
16: Floris qui habite Marseille, non?
12: Non, il est dans l'Hérault, Floris.
16: L'Hérault.
17: Petite pensée à Côte-Courbis.
12: Et effectivement, on a une pensée pour lui tous les jours, hein, notre coach national. Vincent, c'est à ton tour d'essayer de convaincre.
18: Je vais jouer la sécurité. Moi, premier match, on voit que le club français, quand ça va en Ligue des Champions, le premier match, il est jamais simple, surtout à l'extérieur. Donc, on va jouer la sécurité. Lyon qui ne perd pas, les deux équipes qui marquent. Côté à deux, et je rajoute Tolisso décisif quand ce sera disponible. On sera aux alentours d'une cote en 2,53 sans problème.
12: Ok. Alors, messieurs, qui vous a le plus convaincu, Floris ou Vincent, Pascal?
15: Floris.
12: Ah,
15: Floris.
12: Toi, t'as l'OL qui prend pas de but, ça te va, quoi.
15: Ouais, ouais.
12: Et alors, Lionel, de ton côté?
16: Vincent.
12: Ok, donc voilà, ça va être encore une fois Johan de trancher.
14: Bah, je vais plutôt partir sur Vincent, je vais également plutôt miser sur la sécurité pour ce premier match.
12: Ok, bah bravo à toi Vincent, c'est toi qui remportes cette battle des supporters, tu repars avec 20€ de Freebet. 10€ pour toi Floris, merci les gars de nous avoir appelés, merci d'être à l'écoute d'RMC et des paris RMC. Bonne journée à vous.
18: Merci, bonne journée à vous.
12: Allez, il est 12h31, les paris RMC reviennent tout de suite dans quelques instants avec la Dream Team d'RMC, la minute pour convaincre. Et puis on parlera évidemment tennis, mais aussi du Tour de France Femmes avec la deuxième étape aujourd'hui. A tout de suite sur RMC.
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9: Les Paris RMC de retour dans quelques instants. Il est 12h35. D'abord, le point sur vos conditions de circulation avec Lucas Pierre. Bonjour Lucas.
10: Bonjour Flora, bonjour à tous. Ça se stabilise un petit peu sur les routes autour de 380 km de bouchons cumulés en France. Ça coince notamment en Loire-Atlantique pour partir de Nantes sur la N165 en direction de Brest. C'est surtout dans le sud que c'est bouché. Sinon, comme sur l'A61 de Toulouse en direction de Narbonne, vous ralentissez sur un tronçon de 12 km à partir de Carcassonne. Dans le sud, toujours vous roulez au pas sur l'A9 en direction de l'Espagne entre Mont-Blanc et Béziers. Du côté du sud-est, l'A7 est toujours très bouchée de Lyon vers Marseille. Ça coince surtout à hauteur de Valence. Et puis en Ile-de-France, ce sont des ralentissements habituels qu'on signale sur l'A10 en direction de Bordeaux au niveau de la jonction avec la Francilienne et à l'approche de Saint-Arnoult. Bonne route avec RMC.
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9: Il est 12h36, vous êtes bien dans les Paris RMC. On est ensemble jusqu'à 13h. On est toujours avec Yoann Guillet, Lionel Charbonnier et Pascal Duprat. Et avant de passer à la minute pour convaincre, vous le savez, le Tour de France Femmes est parti hier depuis Lausanne. Deuxième étape aujourd'hui, toujours en Suisse et avec un petit peu plus de kilomètres au programme. Alors, qui peut remporter cette étape? On va faire le point avec Maria Azé. Salut Maria.
12: Salut Flora, salut tout le monde.
13: Salut Maria.
9: On est sur quel profil d'étape aujourd'hui Maria?
12: Eh ben, on est un peu sur le même profil d'étape qu'hier, hein, que 5 difficultés répertoriées au programme, mais la petite différence avec hier, il y avait vraiment cette dernière bosse qui était dans le final. Bon, ça n'a pas empêché une sprinteuse de gagner. Je crois d'ailleurs que Pierre Thévenet, vous avez dit que mon pari était Lorena Vibes.
9: Tout à fait,
13: c'est ça.
12: Vous m'avez écouté. Hein.
9: Pas tous, mais je ne donnerai
14: moi
9: pas
14: oui.
9: de nom.
14: Moi oui, Maria.
12: C'est bien Lionel. Sauf que là, la petite différence aujourd'hui, c'est que la dernière difficulté, elle est à 35 km de l'arrivée. Donc même s'il y a des échappées, même s'il y a des grimpeuses ou des puncheuses qui essaient d'attaquer, je pense que les équipes de sprinteuses, elles auront largement le temps de se remettre en place et 35 km pour revenir et faire le final en sprint massif. Donc normalement, aujourd'hui, c'est encore une étape promise aux sprinteuses. Et parmi les sprinteuses, la meilleure, c'est évidemment Lorena Vibes.
9: Alors, c'est ce que j'allais te demander, si elle était capable de faire le doublé aujourd'hui ou s'il y a une possibilité pour qu'une autre coureuse vienne un petit peu la doubler ou la surprendre sur cette étape.
12: Bah, y a d'autres sprinteuses hein, dans le peloton. La meilleure, ça reste tout de même Lorena Vibes. Hein. Je vois pas, même avec l'étape d'hier où elle a pas mal roulé, elle a dû notamment s'employer dans les bosses. Mais ça reste la meilleure et au sprint, je vois pas trop qui peut venir l'abattre. Il y a sa coéquipière, Lotte Kopecky, qui a une belle pointe de sprint, mais évidemment pas autant que Lorena Vibes. Après, dans les autres équipes, il y a quand même des bonnes coureuses, hein. On peut penser à Elisa Balsamo chez Lidl Trek, Kim Lecourte, la Mauricienne de chez AG Insurance, qui a une belle pointe de vitesse aussi, et Charlotte Cole chez Phoenix Première Tech, qui est là aussi l'une des grandes sprinteuses du peloton. Voilà, ouais, on a une Suissesse de Noémie Rueg.
9: J'ai l'impression que tu as ton pari tout trouvé, toi aussi, Maria, sur cette deuxième étape-là.
12: Je vois pas trop ce qui peut empêcher Lorena Vives de gagner aujourd'hui. Après, on n'est jamais à l'abri sur des étapes comme
3: une bordure.
12: Hyper nerveuse. On est une bordure, un peu de vent. Alors, il y a pas beaucoup de vent de prévu au programme aujourd'hui, mais on sait jamais. Une chute surtout, c'est très nerveux depuis le début de ce Tour de France. On a vu, il y a eu quelques chutes hier. On peut très rapidement être prise dans une chute, donc c'est ça qui peut empêcher Lorena Vives de gagner. Mais si à la régulière, on va dire, je vois pas qui peut l'empêcher de
9: Alors justement, Johan, dis-nous tout, est-ce qu'elle est encore une fois très favorite, ultra favorite même sur cette deuxième étape?
13: C'est ça. Autant hier, c'était cool de suivre Maria parce que c'était à 2,75 la cote de Lorena Vives, autant aujourd'hui, elle est à 1,25. Donc forcément, c'est un peu moins cool.
9: Elle a gagné hier.
13: Oui, c'est ça. Et derrière, en fait, on monte tout de suite sur du deux chiffres. Quoi. Elisa Balsamo est à 10, Charlotte Kuhl est à 12, Marianne Vos à 15, Chiara Consoni monte à 25, Lotte Kopecky est à 30, Célia Géry, notre première française, est à 35, Kim Lecourt 40, Noémie Heureux est à 35, Kim Lecourt est à 40, la cote est belle. Et après, si on doit continuer de monter et qu'on doit chercher quelques françaises, Pauline Ferrand-Prévot est à 100 et Cédrine Carbajal est également à 100. Ça semble quand même être promis à Lorena Vives, en tout cas selon les bookmakers.
9: Vous n'allez pas vous mouiller du coup, Lionel, Pascal, on suit Maria. Lionel, tu suis ta ligne de conduite?
14: Je suis Maria, est-ce que Charlotte Kuhl sur le podium, c'est
9: regardons d'ailleurs, effectivement, sur le podium, ça peut gonfler les cotes, effectivement.
13: C'est déjà plus intéressant. Alors, au niveau du podium, Charlotte Kuhl, tu m'as demandé, Pascal?
14: Oui.
13: C'est 2,25.
14: Eh ben, voilà. Ça peut être l'alternative.
9: Eh ben, je signe, ça me va. Lionel?
3: Ben, moi, sur un premier ticket, je suis Maria à 300%, mais Kim Lecourt à 40.
13: Son podium est à 7, si tu veux, Lio.
3: Ah ouais, ça c'est beau.
13: Podium à 7.
3: Podium à 7, ça c'est beau.
9: Ça te plaît, ça, Maria? Ça te semble plausible, effectivement?
12: Ah bah oui, on l'a vu hier. Et puis elle est toujours à l'avant, elle est toujours bien placée. Elle fera encore un gros travail de placement, je pense, aujourd'hui, Kim Lecourt. Podium, c'est vraiment pas impossible.
9: T'as d'autres cotes intéressantes à nous proposer, Johan?
13: Pas forcément, là. Forcément, c'est super compliqué. C'est dommage parce que lors du Tour de France masculin, on nous proposait une section qui était vainqueur sans l'ultra favori. Donc c'était souvent sans Tadej Pogacar.
9: Bien sûr.
13: Et j'aurais bien aimé qu'on ait ça avec
9: une ultra domination.
13: Sinon, si vous voulez du top 6, du top 10, top 6 éventuellement. Je suis en train de regarder Kim Lecourt est à 2,50.
9: Si elle finit dans le top 6.
13: Si elle finit dans le top 6, ça peut être une belle cote. Et mine de rien, on est en train de.
9: Célia Géry,
13: qui est notre française favorite aujourd'hui, est à 3,50 pour le top 6.
9: Ouais, voilà, on peut aussi miser un petit peu sur les françaises. Maria, dernière question avec toi. Quand est-ce qu'on va pouvoir voir Pauline Ferrand-Prévot en action, alors? Parce que ça a été plutôt tranquille pour elle hier. Elle a évité les chutes, elle est arrivée sans trop de dégâts. Ça va être pareil aujourd'hui, quoi.
12: Oui, aujourd'hui, elle va plutôt rester à l'abri. On imagine bien Pauline Ferrand-Prévot. Plutôt l'étape de demain avec le premier col de première catégorie de cette édition du Tour de France Femmes. Ça peut être une étape qui peut lui convenir, même si c'est quand même un peu plus réservé pour les puncheuses. Mais on le sait que ses adversaires, comme Demi Vollering, pourraient partir à l'attaque demain. Donc évidemment, si Demi Vollering part à l'attaque, Pauline Ferrand-Prévot sera obligée de suivre. Donc on pourrait la voir évidemment demain, peut-être un peu plus à l'avant. Après, le gros test, ça va être évidemment le contre-la-montre de mardi, exercice où elle est un peu moins, qu'elle connaît un petit peu moins. Elle a beaucoup travaillé cet exercice du contre-la-montre. Et puis elle, sa grosse échéance, c'est évidemment vendredi avec l'ascension du Mont Ventoux. Tant que ça monte pas avec de longues ascensions dans des gros pourcentages, Pauline Ferrand-Prévot, ça l'intéresse un petit peu moins.
9: Mais ça veut dire que, là, juste pour que ce soit clair pour les gens qui nous écoutent, ça veut dire qu'il y a une seule étape sur laquelle Pauline Ferrand-Prévot peut vraiment faire la différence pour aller chercher ce Tour de France?
3: Et après
12: après il y a la dernière étape à Nice qui est très très difficile aussi avec trois ascensions du col d'Aize. Celle-ci, ça peut être aussi une étape pour Pauline Ferrand-Prévot, mais c'est plus sur la fin du Tour de France. Oui, il y aura des gros écarts évidemment après l'étape du Mont Ventoux. On va déjà voir le contre-la-montre, mais c'est vraiment un Tour de France femme pour puncheuse. Donc à ce petit jeu-là, Pauline Ferrand-Prévot, c'est pas celle qui a le plus de punch. Donc, son objectif, c'est la victoire du Tour de France, du classement général. Elle a pas forcément besoin de gagner deux, trois étapes dans la semaine. Si elle en gagne une et la victoire finale, ça lui ira évidemment.
9: Ça nous ira à tous, je pense aussi, effectivement. Merci beaucoup, Maria. On te retrouve évidemment toute l'après-midi au micro d'RMC pour commenter cette deuxième étape du Tour de France Femmes avec Pierre Thévenet. Ce sera dans l'intégral Tour tout à l'heure à partir de 15h jusqu'à 18h avec Johan Bredov. Il est midi 43. On va enchaîner tout de suite avec la minute pour convaincre. Johan, c'est toi qui va t'y coller. On va parler tennis.
13: Bah oui.
9: Hier, ils auraient dû t'écouter. Vont-ils t'écouter aujourd'hui?
13: Hier, j'ai quand même proposé le 3-7. Donc, vous avez bien fait de pas m'écouter, messieurs. Mais j'avais le vainqueur. J'avais le vainqueur. Et là, messieurs, on va pas faire de jaloux parce que de toute façon, je vais commencer par les qualifications du tournoi de Montréal. Et j'ai envie de
9: écoute
13: vous proposer.
9: Écoute bien, Lionel, parce que si tu l'avais écouté hier, t'aurais passé ta bankroll. Donc,
13: les qualifications, même ce premier tour. On est sur un duel 100% français entre Lucas Van Hacheu et Titouan Droguet. Des cotes extrêmement équilibrées. Lucas Van Hacheu est à 1,86. Titouan Droguet est à 1,90. Ce sont des retrouvailles entre les deux compatriotes qui se sont affrontés tout récemment à Oumag. C'était le 15 juillet et Droguet s'était imposé en 3 manches malgré une balle de match concédée. Et cette balle de match avait mis un petit coup sur la tête de Lucas Van Hacheu, mais dans le bon sens du terme, puisque derrière il a enchaîné les victoires et il a surtout obtenu son premier titre à Estoril. Van Hacheu a gagné 11 de ses 12 derniers duels disputés sur terre battue et surtout 8 de ses 11 succès ont été obtenus en 3-7. Il est immense généralement dans la manche décisive. En face, Droguet est également en forme depuis un mois avec un bilan de 8 victoires pour 3 défaites lors des 11 derniers matchs. Il a atteint la finale au Challenger de Yashi notamment. Après sa victoire contre Van Hacheu Oumag, il a buté sur le futur vainqueur du tournoi, Daniel Mérida Aguilar. Vous m'avez compris, messieurs, dames, je vois de nouveau un duel équilibré. Je vois de nouveau 3-7 entre les deux hommes. Mais cette fois-ci, je ne vois pas Van Hacheu laisser passer sa chance. Lucas Van Hacheu qui s'impose en 3 manches, c'est coté à 3,70.
9: Est-ce que ça vous plaît, Lionel?
3: Ah, je suis convaincu. Si ça passe pas, je te tords le cou.
9: C'est juste par principe, en fait, que tu veux suivre aujourd'hui.
3: Non, mais c'était bien argumenté, c'est beau, c'est. Oui. Mais si tu m'envoies dans le mur, alors là.
14: Bien entendu.
9: Est-ce que Pascal, tu vas prendre le contre-pied?
14: Je vois Van Hacheu gagner en 2-7.
9: Ah,
13: voilà. Je vais me donner la cote.
14: Voilà. Ouais, je pense que ça doit être une
13: 2,75. Non, c'est moins. 3-7, c'est toujours plus que 2. Et la cote déjà sèche à 1,86 reste pas mal du tout également dans un combiné.
9: Oui, puis a priori, le fait qu'il vienne de remporter effectivement son premier tournoi aussi, on se dit que ça va le lancer. C'est pour ça que vous misez tous sur lui finalement.
14: C'est ça.
13: On a envie d'y croire en tout cas.
9: Oui, en tout cas, c'est le bon moment pour lui.
13: Et évidemment, si vous ne savez pas
3: sur qui miser, je mise sur Johan
13: Droguet. Si vous ne savez pas sur qui miser, mais que vous voyez un match serré, donc un duel en 3-7, le match en 3 manches sans donner de vainqueur, ça nous permet de doubler la mise. C'est aussi une très belle cote.
9: Juste qui parier sur le match en 3-7.
13: C'est ça. Non, match en 3-7, on donne pas de vainqueur, on double la mise.
9: Bon, bah voilà.
13: Très c'est bien. Plutôt pas mal, ça.
9: Lionel, tu vas plutôt là-dessus, du coup?
3: Tu me le conseilles, Flo?
13: Bah mine de rien, Droguet a gagné le dernier duel il y a 2 semaines.
9: Ça peut être serré, ouais, franchement, ça se tient. Comme ça, tu prends pas non plus trop de risques sur le vainqueur, mais au moins tu sais que. Allez, le 3-7. On peut convaincre Lionel aujourd'hui, j'ai l'impression que.
14: Soyons fous.
9: Que tout est faisable. Le tennis, tout se passe au Canada.
13: Exactement.
9: On parlait de Montréal, mais il y a aussi un duel à suivre à Toronto.
13: Bah exactement, on a un autre duel à Toronto et cette fois, on est sur le tableau féminin. Premier tour également de ce tournoi et Loïse Boisson qui affronte, je ne sais plus, j'ai dit une bêtise, Antonia.
9: Non,
13: j'avais Rosic, mais je n'avais plus le prénom. Antonia Rosic.
9: Ah, ça s'appelle bien Rosic.
13: Oui, bien sûr. La Croate est à 1,66. Boisson est à 2. Elle est outsider, la Française, aujourd'hui. Mais j'ai envie de vous dire, et si sa victoire d'hier la relançait? La Française vit une année 2026 terrible, avec 9 petits matchs disputés et un bilan de 3 victoires pour 6 défaites, si je ne dis pas de bêtises. Mais on voit qu'elle peut embêter n'importe qui. À Wim, il y a un mois, personne n'aurait dit quoi que ce soit contre Rybakina. Et finalement, elle a quand même pris un 7 à la numéro 2 mondiale, ce qui est quand même pas mince à faire. Et hier, pour son premier tour de qualif à Toronto, elle n'a pas concédé le moindre jeu de service à Emiliana Arango. C'est la Loïse Boisson propre et efficace que nous aimons tant. En face, Antonia Rusic est également en méforme, il faut le dire. La Croate a perdu 4 de ses 5 derniers duels et son bilan est également négatif sur l'ensemble de l'année 2026. 18 victoires pour 21 défaites. Elle reste toutefois plus à son aise sur ciment. C'est pour ça qu'elle part favorite aujourd'hui. Je m'attends à un match serré. Je pense que les deux joueuses vont se rendre coup pour coup. Mais néanmoins, j'ai envie d'y croire. J'ai envie là d'être chauvin et j'ai envie de voir Loïse Boisson enchaîner enfin un deuxième succès et j'ai envie donc de miser sur son succès. Ça nous permettrait de doubler la mise. Là, pour le coup, je me contente de la cote sèche.
9: Je sais pas, Pascal.
14: À fond là, Johan.
9: C'est vrai.
14: Là, tu vois, non, mais à fond. Tes arguments incroyables. Bravo. Mais je voulais simplement, je veux pas anticiper. Je t'attends sur la dinguerie, hein, parce que je veux que tu défonces notre ami qui est en vacances, tu sais, Christophe Payet.
13: Oui, je vois. Je vais essayer de faire du mieux que je peux.
9: Ah, t'es convaincu, là, Pascal, de la victoire de Loïse Boisson alors qu'elle est dans une saison vraiment grandement compliquée.
14: Les arguments, tout le fait qu'elle commence à revenir à son meilleur niveau.
9: Ok.
14: Allez.
9: Allez, tu... Ok, bon
14: tapis,
9: coup.
14: Tapis, all-in.
9: Lionel, t'es aussi convaincu non, que Pascal?
3: Non, j'ai suivi une fois, pas deux. Hein. Non, ça va. Si jamais il y a un deuxième mur derrière, non. Non. Non, je pense que c'est compliqué quand même cette année pour...
9: Oui. Façon,
3: déjà qu'elle arrive en finale, c'est déjà beau, ça va venir petit à petit. Mais là, tout bouleversé tout de suite après ce qu'elle a vécu de... Non, j'y crois pas là.
13: Ouais, moi, plutôt Rosic alors, 1,66.
3: Oui.
9: Ouais, ça me paraît compliqué aussi. T'as le 3 manches juste sec aussi sur ce match-là?
13: Ah oui, et si je te propose 3 manches sans donner de vainqueur, on monte à 2,10.
3: Okay. C'est quoi la surface là-bas?
13: Dur.
9: Ouais.
14: Ciment. Ah, c'est chaud.
13: Ciment, ouais.
9: Ouais. C'est dur. Hein. Franchement, pronostiquer celui-là, c'est compliqué pour parier
13: mais
9: dessus.
13: C'est le petit pari chauvin.
9: Oui, c'est ça. Bah, il en faut bien ouais. Toujours par.
14: Je te suis celui-là, tu vois.
13: Merci Pascal.
9: On verra ça tout à l'heure. Un petit dernier pari tennis peut-être avec la finale de Washington.
13: Exactement. Finale de Washington du côté des hommes avec un beau duel entre Taylor Fritz et Raphaël Rodard. Fritz est à 1,66. Rodard est à 2,20. Il ne cesse de surprendre. Hein. La pépite espagnole. On le voyait surtout,
9: relève,
13: forcément
9: ouais.
13: comme tout espagnol sur terre battue, mais en fait il est bon absolument partout. Est-ce que éventuellement une petite cote à 2,20 pour Rodard peut vous tenter messieurs, ou alors est-ce que Fritz à domicile devrait faire le travail?
14: Ah, moi je pense pour Fritz malgré le fait que ouais. C'est une pépite en face hein.
9: Ouais.
14: Mais Fritz
13: 1,66 la cote de Fritz. Si on veut partir sur du 2,7 pour l'américain, c'est 2,45. 3,7 c'est 3,50.
9: Personne t'écoute.
14: 3-7, c'est bien. Hein
13: 3-5. 3-0, ouais. Personne m'écoute, tu vas voir.
9: j'aime bien ce pari de 3-7, je trouve ça plutôt pas mal à chaque fois, surtout sur une finale, on sait jamais, ça peut sortir. Allez, 12h50, la dernière ligne droite des paris RMC, c'est dans quelques instants avec le combo jackpot de Johan. On va voir ce qu'il nous a réservé, et puis les bankrolls évidemment à suivre. A tout de suite sur RMC.
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9: Il est 12h52, c'est la dernière ligne droite des Paris RMC avec Johan Guillet, Lionel Charbonnier et Pascal Duprat. Juste après, vous aurez un best-of de Stephen Brunch. Et puis, on vous rappelle à 15h le direct, l'intégral tour avec Johan Bredov et toute l'équipe pour suivre la deuxième étape du Tour de France Femmes. Allez, tout de suite, c'est le combo jackpot de Johan.
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9: Écoutez bien, messieurs, c'est parti.
13: On va faire péter la monnaie, Flora. Lyon qui gagne sur la pelouse du Sparta avec les deux équipes qui marquent.
9: 3,55.
13: Et là, on part en full 3-7 au tennis. Fritz qui bat Rodard en finale à Washington en 3 manches.
9: 3,50.
13: Toujours à Washington, finale femme, Pegula qui s'impose contre Ehala également en 3 manches.
9: 3,85.
13: On continue avec Montréal et 3-7 entre Van Acheu et Droguet, mais Van Acheu qui finit par s'imposer.
9: 3,70.
13: Et enfin, Loïs Boisson qui bat Ruzic en 3-7.
9: 4,50. Ça fait une cote totale de 796,47.
13: On frôle les 5 chiffres pour une mise de 10 euros avec le booster.
9: Non, Pascal?
14: Mais tu as mes 10 euros, Johan. Je te kiffe. Je les mets. Aucune
9: les yeux
14: erreur.
9: Fermés. Les yeux fermés.
14: Les yeux fermés. C'est ton heure de gloire.
9: Lionel.
3: J'aimerais bien dire la même chose que Pascal, mais Pegula va gagner en 2-7, c'est ce qui va te, c'est ce qui va te faire perdre.
9: C'est ça qui te fait peur, toi, sur ce pari-là?
3: Ouais, je pense qu'elle va l'exploser. Et là, mais le reste, je suis. Non, Vuzic aussi.
9: Ouais.
13: Bah, on foncera dans le mur ensemble, Pascal, je te remercie.
3: Oui, mettez votre casque, les copains.
14: On va se voir la semaine prochaine.
13: Oui, exactement.
9: Eh ben, on verra, on verra demain.
3: Vous n'avez pas de cerveau.
13: Et non, mais quand on est gentil, on vous invitera. Voilà, on vous invitera.
9: C'est sympa.
3: C'est gentil.
9: C'est sympa, effectivement. Belle petite dinguerie, tu nous as fait là quand même aussi. Johan, j'ai l'impression qu'à chaque fois que je vois une cote encore plus grande que la veille. Je ne sais pas jusqu'où on va monter comme ça, mais très bien. Je prends. Allez, on va passer à la bankroll tout de suite.
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1: Une belle tête de vainqueur.
9: Et je vais démarrer après avoir perdu lamentablement 20 euros hier. Je vais essayer de me rattraper aujourd'hui. Elisa Balsamo qui termine sur le podium de la deuxième étape du Tour de France Femmes. C'est à 1,65. Match nul entre Sparta Prague et Lyon, 3,55. Et puis Van Aché qui bat Droguet à 1,72. Ça fait une cote totale de 10,07. Et je vais miser 20 euros encore une fois. C'est parce que je suis joueuse, manifestement.
3: T'as raison.
9: Pascal.
14: Alors, Lyon qui gagne sans prendre de but, Vitas qui gagne la deuxième étape, Van Aché qui bat Droguet en 2-7, une cote totale à 11,70 et je mise 10 euros.
9: Ok, Lionel.
3: Écoute, moi je joue le 1-0.
9: T'es petit bras aujourd'hui là.
3: Non, je vais changer, tu vas voir.
9: Ah.
3: 1-0, 1 partout ou 2-1 pour Lyon.
9: Ouais.
3: Ensuite, je joue le podium de Kim Lecour.
9: Ah,
3: qui est
9: ça t'a
3: 7.
9: Convaincu, ça. Hein.
3: Ah, mais je le sens gros comme une maison, ça. et après, je vais jouer les 3-7 entre Van Aché et Droguet.
9: Okay.
3: Et ça me fait une cote à 40,6.
9: Ah,
3: et je joue 20 balles, je tue le game.
9: Ah oui, parce qu'initialement, quand même, t'étais parti sur une petite cote
3: à
9: 3,66.
3: Ouais, mais c'est nul, c'est pas mon argent.
9: Euros. Donc
3: c'était
9: c'est sûr
3: nul,
9: que
3: ça, ouais.
9: T'avais vu trop petit là d'un coup tu
3: je suis entièrement d'accord avec toi là je lâche les chevaux.
9: On verra si t'as raison, on fera le point le week-end prochain. Johan, enchaîne après ça.
3: C'est pas dingue, c'est à moi.
13: Et le problème c'est qu'il m'a tué parce que je pensais arriver avec un truc de dingue. Ouais, pour la simple et bonne raison
14: avec
13: que
14: un truc de ridicule,
3: y a pas plus dingue que moi.
13: Voilà,
3: y a pas plus dingue que moi. Tu
13: Je partais sur Lyon qui gagne sur la pelouse du Sparta à 2. Van Aché qui bat Droguet, donc la cote était à 1,72 à ce moment-là. Boisson qui bat Ruzic, on double la mise. Ça faisait une cote totale à 6,88, mais je misais 30 euros et je me sentais tellement chaud. À miser 30 euros. Bah oui, mais il y avait 30 balles qui partaient. Et là, j'ai Lionel qui m'a mis une balayette d'une violence.
9: Lionel, il casse tout. Lionel,
14: là, t'en fous, t'auras pris 8000 balles.
3: Je suis pas fier de ça.
13: Exactement, Pascal. On aura pris 8000 balles.
9: Pourquoi t'es pas fier? Pourquoi t'es pas fier?
3: Bah d'être plus dingue que Yo.
9: Ah, je pense que lui il est très fier. Très fier.
13: Dans tous les cas, là-dessus, on aura tous les poches.
14: Je suis rassuré.
9: Mais je suis pas sûr qu'il y en ait un seul qui passe sa bankroll là aujourd'hui, mais on verra effectivement. Merci beaucoup messieurs d'avoir été avec moi dans les Paris RMC.
13: Merci.
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9: Les paris RMC reviennent samedi prochain dès midi. Tout de suite, vous avez rendez-vous avec le best-of de la saison de Stephen Brunch. On vous rappelle le live à partir de 15h pour l'intégral tour autour de Johan Bredov. Il est midi 57. Restez bien sur RMC.
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1: Il est 13h, vous êtes bien sur RMC, on fait le point tout de suite sur vos conditions de circulation avec Lucas et Pierre. Bonjour Lucas.
2: Bonjour Flora, bonjour à tous. C'est le trafic qui se fluidifie de nouveau pour cette journée rouge pour les départs dans le sud-ouest et l'Auvergne-Rhône-Alpes. C'est orange ailleurs en France. Si vous roulez dans l'Indre-et-Loire, le trafic va ralentir sur l'A10 en direction de Bordeaux quand vous passez à hauteur de Châtellerault. Sur l'A10 toujours, mais pour ceux qui se trouvent en Nouvelle-Aquitaine, préparez-vous à ralentir au niveau de Niort, Saintes et à l'approche de Bordeaux. Dans le sud-est, ça coince comme souvent sur l'A7 entre Lyon et Marseille sur plusieurs tronçons, notamment au niveau de Valence. Et puis en Île-de-France, vous rencontrez quelques ralentissements sur plusieurs kilomètres avant la jonction avec la Francilienne et à l'approche du péage de Saint-Arnoult. Bonne route avec RMC.
1: Merci à tous d'être à l'écoute d'RMC en ce dimanche. Il est 13h01. Dans quelques instants, un best-of Stephen Brunch, mais d'abord les infos du jour avec Florian Bonnec. Bonjour Florian.
3: Bonjour Flora, bonjour à tous. Dans le Var, les habitants de plusieurs villages retrouvent leur logement. L'incendie du gros Bessillon qui les menaçait n'évolue plus. 1500 pompiers restent mobilisés. Après le fort Mistral venu du Nord en début de week-end, le vent tourne et fait l'objet d'une surveillance particulière des soldats du feu, comme l'a expliqué le lieutenant-colonel Christophe Pasquini.
4: Alors nous sommes sur une brise de sud, mais qui est avec des températures à plus de 36 degrés, des humidités qui vont être à 15-25% à peu près, et un vent qui, sous rafale, peut être à 30-35 km/h. C'est donc un vent à considérer. Il ne vous a pas échappé que nous sommes classés en risque très sévère, puisque la végétation et la sécheresse sont présentes, et apportent dans ce paramètre une complexité que nous prenons en œuvre.
3: La sécheresse et la canicule peuvent favoriser la reprise de feu à tout moment. Le Var est en vigilance orange canicule. C'est le cas aussi de l'île de Beauté, l'ensemble des Alpes, mais aussi le long du Rhône et jusqu'au territoire de Belfort. Au total, 20 départements sont en alerte à l'est. Le mercure pourrait atteindre les 38 degrés à l'ombre. Les images sont impressionnantes. Au large de l'Indonésie, un incendie sur un ferry a fait 5 morts et 41 disparus. Le navire transportait 271 passagers au moment du drame. Il devait rejoindre la province de Java orientale. La piste d'un attentat à Moscou après une explosion dans un café de la capitale russe. Le dernier bilan fait état de 3 morts et 21 blessés. Les autorités russes affirment qu'une femme non identifiée a tenté de rentrer au sein de l'établissement avec des explosifs. On termine par les courses. Quintet programmé à Deauville cet après-midi. La Dream Team des courses RMC mise sur le 13 Bayless Bachelor. La dernière minute, hélas, laisse le passer.
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13: Salut à tous, c'est Stephen Brun pour votre émission préférée, le Stephen Brun, chaque dimanche de 13h à 15h sur RMC. On est là pour vous accompagner durant les vacances. On vous a préparé le meilleur de la deuxième saison du Stephen Brun. 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

0: Sur States à LA.
1: Absolutely. Yes, my man.
0: C'est chez toi un peu.
1: Oui, bah, je suis né là-bas. Après, je suis plus Lakers que Clippers, mais ça, je ne l'ai pas dit à Nico, bien sûr.
0: Je l'ai pas dit, hein.
1: Champion d'Europe avec les Bleus en 2013. Deux fois vice-champion olympique à 37 ans. Nicolas Batum, l'ailier des Los Angeles Clippers, va boucler ce soir sa 18e saison NBA en carrière. Il égalera ainsi la meilleure longévité d'un joueur français sur les parquets américains que détenait seulement Tony Parker jusqu'ici. Nicolas Batum nous parle de la popularité de Victor Wembanyama, de la course au MVP, mais aussi de l'équipe de France. Et nos amis canadiens ne font que penser aux Bleus, apparemment. Va-t-il poursuivre une 19e saison NBA? C'est en réflexion, dit-il. Entretien réalisé vendredi soir. Nicolas Batum est l'invité du Stephen Brunch.
0: Et on accueille Nicolas Batum dans le Stephen Brunch. Salut Nico.
2: Ça va?
0: Très bien, on est avec Alex Biggerstaff, on est très content de t'avoir parce que t'es un peu le parrain de cette émission. On t'a vu lors de la première cette saison et puis là on a quasiment sur la fin de saison. Donc merci d'être avec nous. T'es en direct de Portland parce qu'on est vendredi. Il y a un match très important pour vous avec les Clippers pour
3: accrocher
0: le play-in et être 8e. Il reste deux matchs avant la fin de saison régulière. Une saison collective en deux temps, hein, Nico, pour vous. Un début de saison catastrophique, je crois. 6 victoires sur les 27 premiers matchs et depuis il y a 35 victoires. Comment t'expliques? Et comment tu l'as vécu d'ailleurs cette saison un peu particulière en deux temps?
2: En deux temps, c'est en cinq temps. Je crois qu'il y a eu cinq saisons en un an. Il y a eu trop de trucs. Nous. C'est la saison la plus dingue, la plus bizarre, la plus remplie, la plus c'était assez fou ce qu'on a vécu cette année. Donc mais après si on parle qu'en victoire, ça va être commencer à 6-21 et d'avoir la chance d'être dans un top 8. En fin de saison, surtout à l'Ouest, c'est assez incroyable.
0: Et Nico, est-ce que j'ai le droit de dire que tu t'apprêtes peut-être à jouer tes derniers play-offs ou play-in?
2: On verra. En tout cas, je n'ai pas 10 autres à jouer, quoi, c'est sûr. c'est peut être dans la discussion, ouais. Ça peut être dans une discussion. Ça peut être dans une réflexion.
0: D'accord, c'est sûr. Donc tu profites de ces derniers matchs, quoi. Tu vis le moment, tu vis le moment à fond quand même.
2: Clairement, voilà, j'ai une dernière année de contrat qui est en team option, donc ça c'est pas forcément ma décision non plus. Donc si on compte mes années au Mans, ça fait quand même 20 ans que je suis dans le circuit professionnel en tant que pro. Après, j'ai joué un peu en pro avant, mais en tant que basketteur professionnel, ce matin c'est ma 20e année, 18 ans NBA, donc voilà, j'ai plus de pression entre guillemets, j'ai plus rien à prouver, j'ai plus rien à montrer entre guillemets, quoi. Maintenant c'est vraiment ce que je peux apporter à l'équipe avec laquelle je joue, avec le temps de jeu qu'on donne, ou même si je joue pas, c'est d'apporter quand même sur le banc ou parler aux jeunes, aux conseillers, machin, tout ça. Donc non, je profite à fond pour l'instant.
0: La fin de saison, ça signifie aussi récompense individuelle, Nico. Le titre de MVP notamment, avec potentiellement un Français, Victor Wembanyama, dans la course. Alors on est tous supporters de Victor, mais toi avec ton œil d'acteur de cette ligue, est-ce que tu le vois, et ce serait quand même une petite surprise, gagner ce titre de MVP devant Jokic ou Shai Gilgeous-Alexander?
2: C'est pas impossible. Après je pense qu'on est dans la règle des premières fois. Je pense pas qu'il y ait vraiment un joueur, il y a peut-être exception, qui gagne un titre de MVP. Bon, à part peut-être Derrick Rose.
0: Il y a Magic dans cette rookie, ouais.
2: Mais Magic c'était NBA finale,
0: oui.
2: NBA final, c'était pas MVP de la saison, mais en étant rookie. Mais tu vois, je pense que lui il va subir le truc. Ok, c'est sa première fois qu'il est vraiment contender à ce truc-là, donc il va peut-être le payer, ils vont peut-être le donner à quelqu'un d'autre, comme Shai ou à Jokic.
0: Mais Jokic, ça ferait 4.
2: Moi, personnellement, je le trouve extraordinaire, ce mec. Donc, bref, c'est pas la question.
0: Mais t'as le droit.
2: Mais je trouve que, moi, j'ai toujours dit que si jamais j'ai une place à payer pour voir quelqu'un, c'est Jokic. C'est le meilleur joueur au monde. Donc, j'ai regardé, déjà que j'ai écouté un peu votre émission, et ce qu'avait dit Fred de Veil, c'était assez précis.
1: Tu penses qu'on banalise trop ce genre de performance, qu'on est tellement trop habitué à ce qu'il fasse ça?
2: Oui.
1: Ouais.
2: Oui. Bah, meilleur marqueur, meilleur passeur d'NBA, c'est quand même assez étant à quoi 30 ans et
0: en étant pivot surtout,
2: pas le plus, en étant pivot dans une ligue hyper athlétique où c'est peut-être le moins athlétique de toute la ligue, en mettant 28 points par match, en étant troisième à l'Ouest avec une équipe qui était clairement signée par les blessures, quand même. Ah, mais après moi ce que fait Victor a raison. Victor, moi le truc des deux côtés du terrain où c'est clairement le meilleur joueur en défense. Et il change tout un match. C'est vrai que moi, je trouve ça, en fait, le duel avec Victor, je trouve que c'est incroyable parce que Victor est peut-être aussi Jokic. Et sur un match, il peut marquer 12 points avec le meilleur joueur quand même. Je pense que c'est deux seuls joueurs NBA qui peuvent faire ça.
0: Par l'impact défensif, ouais,
2: par l'impact défensif ou en général sur le jeu, parce que Jokic, ça sera pas défensif. Mais je pense que si Jokic fait un match à 10 points, Victor match à 10 points, ils pourront rester quand même à la fin les meilleurs joueurs du match.
0: Et justement, cette équipe des Spurs avec Victor, qui va terminer deuxième de la conférence Ouest, ouais. Est-ce que tu penses qu'elle est capable, après les Spurs de Tony Parker, est-ce qu'un autre Français peut devenir champion NBA cette saison?
2: Bon, on va peut-être rencontrer au premier tour, donc j'espère pas.
4: C'est une possibilité, on rappelle que vous pourriez les jouer au premier tour, potentiellement.
2: Exactement, si tout se découpille comme nous on le souhaite à l'heure où on se parle, le but ça serait d'être 8e, de gagner plein de Road Phoenix et du coup tomber contre San Antonio. Ça serait entre guillemets l'idéal. Mais après, au-delà de ça, oui, San Antonio, ils ont fait une énorme saison, ils ont surpris beaucoup, je pense qu'ils ont confirmé. Déjà, ce qu'ils ont fait avec la NBA Cup d'arriver en finale, c'était une première étape pour eux. Et l'émergence et de Victor en tant qu'un des meilleurs joueurs du monde, et peut-être MVP, ce que Cassol fait, le supporting cast qu'ils ont autour, voilà, c'est une culture Spurs, oui, c'est pas impossible.
4: Nicolas Batum est l'invité exceptionnel de Stephen Brunch, le joueur des Los Angeles Clippers en NBA. Nico, juste pour rester sur Victor Wembanyama, il y a ce discours en France qui n'est peut-être pas audible aux États-Unis, c'est que ici on se dit parfois, mais en fait on a un tel phénomène et on n'en parle pas assez. Est-ce que tu retrouves ça aux États-Unis ou au contraire on parle de Wemby tout le temps? Comment on le vit là-bas pour nous expliquer un peu, alors que nous on a l'impression des fois qu'on a un joyau absolu et que peut-être qu'on n'en fait pas assez en fait.
2: C'est une superstar ici. C'est une star, voilà. Tous les matins tu allumes la télé, les talk shows, il y a un topic sur lui. Tous les jours. Hein. C'est littéralement tous les jours. Hein. T'as un topic sur lui, t'as un truc sur lui. Il joue, il y aura un truc. Il joue pas, il y aura un truc quand même par rapport à ses séries de blessures. Mais c'est littéralement tous les jours, quoi. Tous les jours. Et il a un suivi. Moi, j'ai joué deux fois là à Los Angeles sur les trois dernières semaines. Et c'était des gens guichets fermés. Je crois que c'est là où il y a beaucoup de stars VIP, Hollywood, chanteurs qui sont venus. C'était quand on jouait les Spurs, par exemple. Hein. Je sais qu'il y avait John Legend qui était venu, par exemple, qui attendait avant le match, après le match, pour justement faire une photo avec son fils et avec Victor. Non, je vois ça, tu vois. C'est une star ici. C'est une star. Je pense pas qu'en France, on se rende compte vraiment de ça, quoi. Parce que moi, je l'ai vu encore ici. J'ai encore vu deux fois en trois semaines dans une nuit comme Los Angeles où des stars viennent juste parce qu'on le joue, lui.
0: Ah ouais, donc il fait déplacer les foules.
4: Ouais. Il fait déplacer les stars, même, ouais.
0: Et. 18e saison NBA, il y a un vrai souci cette saison en NBA, Nico, c'est le tanking, c'est-à-dire les équipes qui ne veulent pas gagner pour avoir un meilleur choix de draft possible sur le mois de juin. Ces équipes pourries, toi, tu les as jouées. Est-ce que tu ressens vraiment dans le jeu qu'elles ne veulent pas gagner?
2: Tu peux le ressentir, oui. Oui. Et pourtant, on a perdu Sacramento il y a 15 jours.
0: Oui.
2: Ça, c'est fort, ça. mais tu peux le ressentir, oui. C'est dommage, en même temps c'est compréhensible, mais c'est dommage, quoi. Voilà, chaque grand joueur entre guillemets qui est annoncé une draft, t'as pu des équipes faire ça, donc mais après tu l'oublies, quoi. Si ça marche comme Victor, ça marche comme LeBron, si ça marche comme Cooper, Cooper Flagg, c'est différent, ils ont pas tanké.
0: Oui.
2: On marque un petit peu à la fin, mais après ça marche et t'as un joueur qui tombe dans tes mains et qui devient générationnel. Limite, tu oublies comment ça arrivait. Hein. Les Spurs, en Duncan, on a oublié que Robinson n'a pas joué pendant un an. Tu vois, en 96-97.
0: Mais le problème, c'est que parfois, renvoie à l'image de ces équipes-là, notamment l'international. Tu vois, il y a des trucs qui sont vilains, comme Sacramento, qui font faute. Et je pense qu'Adam Silver en a pris conscience, parce qu'il est en train de chercher des solutions pour justement éviter.
2: Après, en tant que joueur qui connaît un peu le business, je comprends. En tant que fan NBA, ça me saoule.
0: Ah oui, tu m'étonnes.
2: Tu vois, ça me saoule. Tu vois, t'as envie de voir des vrais matchs, t'as envie de voir des trucs. Hier, je regardais une stat, par exemple, de Brooklyn, Indiana. Je crois que le 5 de départ de Brooklyn, l'expérience cumulée, c'était 12 matchs.
0: Ah ouais.
2: Tu vois. Du 5.
4: Ça arrive presque à mon niveau.
2: 12 matchs en carrière cumulés, quoi.
0: Ouais, et puis au-delà de ça, même les fans qui achètent des billets en prévision des grosses équipes et des gros matchs et qui se retrouvent, avec des mecs inconnus de leur père ou leur mère. Donc
2: il y a une super draft. Là, cette année, c'est différent. Super draft. Il n'y a pas qu'un joueur. Tu vois, avant, déjà, par exemple, quand c'était Victor, on pouvait se battre pour Victor. Là, ils se battent parce que tu as peut-être 5, 6, 7 mecs qui vont être très bons et une vingtaine qui vont être potentiellement des bons joueurs. Donc c'est une draft particulière cette année.
0: Nico, on va voir le dossier équipe de France. T'as pris ta retraite internationale après les JO de Paris 2024. Tu continues à suivre, bien entendu, le match des Bleus. L'été dernier, avec une équipe peu expérimentée, on a loupé notre Eurobasket avec une émission au huitième de finale. Là, on est sur des phases de qualif pour des échéances très importantes. La Coupe du Monde 2027 au Qatar, qui elle-même qualifie pour les JO à Los Angeles. Est-ce que, avec Victor, on l'espère, en leader, est-ce que cette équipe de France-là, elle est amenée à avoir autant de médailles, voire même plus de succès que ta génération?
2: Un peu, je l'espère en tout cas. Je l'espère. Voilà, je l'espère. Moi, j'espère qu'ils vont glaner enfin cette médaille d'or qui nous manque depuis maintenant qu'on a pu.
0: 2013.
2: C'était il y a 13 ans. Ouais. Donc ça commence à faire. On a su qu'on a eu des belles épopées, mais on n'a jamais fini le job. Donc j'espère qu'ils auront. Moi, c'est ce que j'attends, c'est ce que je souhaite. Voilà, je suis fan de l'équipe de France. Moi, je suis avant tout. Il ne faut juste pas qu'ils brûlent les étapes, quoi. Faire attention.
0: Mais il faut surtout que les joueurs apprennent à jouer ensemble. Il faut qu'il y ait des rassemblements avec tout le monde, quoi. C'est plus...
2: Cet été, c'est important. Nous, tu vois, par exemple, il y a eu la fin de parcours de la génération Tony Boss en 2016. Bon, il y a eu 2017 qui s'était mal passé. Mais l'été 2018, c'était les fenêtres. Et ça a été un énorme moment pour nous parce que certes, en tout cas, c'était que des fenêtres. Mais toi, on est parti faire un match en Bosnie, en Russie. Et ça a été le début de quelque chose. C'est là qu'on s'était posé, Vincent, et vraiment fait un énorme travail avec son staff. Comme quoi, le début, c'était pas que des fenêtres, c'était vraiment le début d'une nouvelle aventure. Et c'est ce qui nous avait lancé, par exemple, pour la Coupe du Monde 2019 derrière, les JO. Donc je pense que ce qui va se passer cet été, c'est un rassemblement, entre guillemets, sans pression, parce qu'ils sont quasiment qualifiés. Mais c'est important, je pense qu'ils viennent tous pour commencer ça. Nous, c'est ce qu'on a vécu en 2018 et c'est ce qui a lancé nos épopées, bon, à part 2023, mais ce qui a lancé 4 médailles en 5 compétitions derrière.
0: Créer une alchimie collective, apprendre à jouer ensemble, parce que tu ne peux pas arriver sur une grande compétition, et surtout quand tu es un garçon comme Victor ou qui est un joueur un peu particulier, où il faut créer beaucoup de choses autour de lui, il faut des automatismes pour jouer avec lui.
2: Exactement. Et puis ils n'ont pas beaucoup d'expérience non plus. Voilà, tous les vieux, certains des parties, Nando a arrêté, Nando et moi aussi. Donc là maintenant, il reste en expérience Evan
0: Rudy peut-être.
2: Et Gershon. Les trois, on va dire, plus expérimentés. Avec Mathias un peu, mais après c'est vrai que ça reste que pas mal de gamins, même si Mathieu fait des choses un peu avec nous, mais ça reste des mecs, voilà, qu'il faut qu'ils redécouvrent certaines choses, surtout avec un rôle différent.
0: Et si on se projette un peu sur Los Angeles 2028, cette équipe américaine dont on dit qu'elle sera peut-être moins forte que celle que t'as affrontée en finale, parce que plus LeBron, peut-être KD qui va être là, mais plus de Steph Curry, est-ce que c'est envisageable d'être champion olympique sur le sol américain?
2: Bien sûr, mais on ne parle pas d'une équipe. C'est maintenant, moi, je joue avec un jeune joueur qui s'appelle Ben Mathurins.
0: Oui, Canadien.
2: Canadien. Ils sont chauds.
0: Ils sont chauds?
2: Oh oui.
0: Ah, les Canadiens, ils sont chauds parce qu'on les a nettoyés aussi chez nous, à Paris.
2: La façon dont on les a battus, et c'est dans leur tête. Et moi, quand je suis parti jouer à Toronto il y a 2 mois, j'ai vu des gens de la Fédération canadienne qui m'en parlent.
0: C'est pas passé. Ils ont les boules.
2: Ah, c'est pas passé.
0: Ils ont les boules parce que vous, en plus, en plus, vous avez fait un match de boucher charcutier contre eux en plus.
2: Hein. Exactement. J'ai vu Rowan Barrett.
0: Ouais.
2: On connaît bien en France.
0: Le père de RJ Barrett.
2: Ouais. Pareil. Enfin, on n'en parle pas assez, je pense, de cette équipe-là. Et je pense que c'est toi, t'as des défaites qui te laissent un goût amer et qui te font revenir. Un peu comme en 2023. Hein. Nous, ce qui passe en 2023, c'est que ça fait un peu revenir derrière ou nos défaites par le passé nous a fait comprendre ce qu'il fallait faire au JO. Et quand je parlais avec Ben, il me dit, lui, il sera du coup, il était pas à Paris.
0: Oui, il était pas à Paris.
2: Et ouais, quand on en parle, ils ont ce que ça en tête. Hein.
4: Bon, on apprend une chose, les Canadiens,
0: pensent à nous très fort. Okay. Les Canadiens, on a une rancœur. Nico, dernière question, on va sortir du basket. Je sais que tu kiffes le foot aussi. Il y a une Coupe du Monde qui arrive aux USA dans pas longtemps. Il y a des matchs, notamment à Los Angeles, dans le stade des Los Angeles Rams. Déjà, est-ce qu'il y a, pour le soccer là-bas, parce que ça s'appelle le soccer, est-ce qu'il y a un engouement un peu pour cette Coupe du Monde ou pour l'instant, ça passe inaperçu?
2: Très vaguement. Il y a plus d'engouement pour les JO.
0: Ah ouais, déjà, alors que c'est en 2028.
2: Ouais. C'est ça, il y a beaucoup plus d'engouement. Là, ce qu'ils ont en plus, par rapport à Los Angeles, après, par rapport aux USA, je ne sais pas. Mais à Los Angeles, oui, c'est plus mode Jeux Olympiques, parce qu'en plus, ils ont lancé les ventes des billets. Moi, mes enfants, ils sont à l'école française, et il y a plus d'engouement par rapport à la préparation des JO, par rapport à les écoles, que la Coupe du Monde.
0: Ah ouais. Ça va être très curieux de voir s'il y a vraiment une.
2: En plus, nous, on joue à Inglewood. À Inglewood, je crois, il y a le basket et la natation.
0: Oui.
2: Donc quand moi je vais à la salle, il y a beaucoup plus d'engouement LA 2028 pour l'instant que, et pourtant il y a la, oui comme tu dis, il y a la Coupe du Monde qui va se jouer dans le SoFi.
0: Et t'as prévu d'aller voir des matchs un peu?
2: Non,
0: tu vas pas faire le match SoFi États-Unis Paraguay, le match d'ouverture de Ricain?
2: Ça dépend si je suis encore là ou pas.
0: C'est 18 ou 19 juin, tu seras là ou alors tu seras en finale NBA, Nico?
2: Ouais, mes enfants.
4: Petite place gratuite de Steve Ballmer.
2: Je verrai ça.
0: Ça marche, Nico.
4: Une dernière tentative, ouais. Quand même, parce qu'il a pas voulu dire tout à l'heure, mais est-ce que Nicolas Batum en a encore dans le moteur pour une saison de plus en NBA?
2: Je reste dans le corner à 3 points. J'en ai dans le moteur, j'en ai encore pour 2 ans.
4: Voilà,
2: j'ai
4: comme ça pour moi. Voilà. Parfait.
2: 2-3 ans. Mais est-ce que je vais le faire? On verra ça. C'est pas sûr. Non, la façon dont je joue, je peux jouer encore 10 ans.
4: Ça se coupe, ça. Voilà.
2: Non, je fais pas grand chose. Je suis là.
0: Tu peux t'en voir encore, quand même, Nico?
2: Ben, enfoiré.
0: En tout cas, tu peux mettre des contres et on espère qu'on verra ça en playoff. Merci beaucoup, Nico.
4: Merci, Nico.
0: Bon match ce soir. Merci beaucoup. À bientôt. Ouais. Ciao.
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4: 13h23 sur RMC, l'heure de faire un point sur vos conditions de circulation en ce premier dimanche d'août et le trafic qui se fluidifie encore pour cette journée rouge dans le sens des départs dans le sud-ouest et l'Auvergne-Rhône-Alpes. Pour le moment, ça coince surtout dans le sud-est, sur la 7 entre Lyon et Marseille. Vous levez le pied juste après avoir passé Vienne. C'est ralenti aussi un petit peu plus loin dans l'autre sens de circulation sur une trentaine de kilomètres à partir d'Orange. Si vous roulez en Occitanie sur l'A61 de Toulouse en direction de Narbonne, vous serez au ralenti sur un peu plus de 10 km à partir de Carcassonne. Dans le quart sud-ouest, cette fois-ci, le trafic est ralenti sur une bonne vingtaine de kilomètres sur l'A10 quand vous approchez de Bordeaux. Et puis du côté de la Loire-Atlantique, prévoyez quelques ralentissements sur la N165 à la sortie de Nantes en direction de Brest. Bonne route avec RMC.
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7: Talant Boutchebaïev a succédé à Guillaume Gilles. Il prend la suite et avec lui, eh bien, il a quelques anciens de l'équipe de France qui le rejoignent, dont Vincent Gérard, l'ancien porté des BE qui devient nouveau chef de délégation de l'équipe de France. Il sera avec nous dans quelques instants. Mais d'abord, avec vous au 32-16, on va débattre de cette question. Un sélectionneur étranger à la tête de l'équipe de France de hand. Est-ce que ça vous choque? Vous venez au 32-16, mais aussi sur le WhatsApp d'RMC 06 12 424 424. Est-ce que ça te choque, toi, Steve?
8: Alors, je ne suis pas contre avoir un sélectionneur à l'étranger, mais là, en l'occurrence, avec le hand, je suis un peu choqué. Je suis choqué parce que ça ne me dérange pas, dans des sports où la France n'est pas dominante, de faire venir un technicien de l'extérieur qui est spécialiste au hockey sur glace. On est une très petite nation de hockey sur glace. Ça ne me dérange pas de prendre des sélectionneurs étrangers qui ont une plus grande maîtrise de ce sport-là pour nous aider à faire progresser. Le hand, on est quand même une des meilleures nations au monde depuis 10, 15, 20 ans. On a deux ou trois équipes en Ligue des Champions chaque année dans notre championnat de France. On est multimédaillés, on a des meilleurs joueurs partout qui jouent dans les meilleurs clubs européens. Là, ça me gêne parce que je pense qu'on a des techniciens suffisamment performants, suffisamment bons pour être à la tête de cette équipe de France-là. Le départ de Guillaume Gilles, il est dû à quoi? Il est dû à, justement, parce qu'on est une nation ultra forte, tu fais deux contre-performances.
7: Et ben, ça passe du
8: pas.
7: Dernier euro.
8: Et ça passe pas, en fait. Et ça passe pas parce qu'on est le hand doit être tout en haut systématiquement. Guillaume Gilles, il est quand même champion olympique, il est quand même champion d'Europe, il a quand même fait des choses à la tête de cette équipe de France-là. Et surtout, je vois l'enthousiasme qu'on a parce qu'on ramène un garçon qui a été un joueur d'exception au talent d'Utchebaïev. Moi, j'étais petit, je le voyais jouer, je dis, ce mec-là, il est hors norme, il a gagné des ligues des champions en club. Mais attention à ne pas croire que juste parce qu'on ramène talent d'Utchebaïev, la page Wikipédia, le CV est complet, que ça va venir tout bouleverser et ramener l'équipe de France là où il doit être, c'est-à-dire sur le toit du monde. Attention à ne pas donner trop d'importance juste à un passeport et à un CV. C'est ça qui me dérange. Et dans d'autres sports, on a vu le tampon néo-zélandais au rugby. Ah lui, c'est un black, il est trop fort. Pompe à vélo. Le tampon Portugal pour les coachs de foot. Attention, entraîneur portugais, c'est incroyable. Pompe à vélo, on en a vu. Donc,
7: André voilà. Gianni, coach italien, champion olympique avec l'équipe de France de volley.
8: Oui, ben ça c'est très bien. Mais c'est très bien, ça a fonctionné. Des fois ça fonctionne. Mais là, je pense qu'on aurait pu trouver quelqu'un, un sélectionneur français, faire la maille. Maintenant, est-ce que le hand qui rentre un petit peu dans le rang, est-ce que c'est uniquement dû au sélectionneur et à Guillaume Gilles, ou c'est aussi dû en partie, et là on en parlera avec Vincent Gérard, peut-être qu'on a perdu trop de joueurs charismatiques, trop de joueurs trop forts, Nico Karabatic, Luka Karabatic, Quentin Mahé, Valentin Porte, les gardiens de but, Titi Omeyer, même Vincent Gérard, et que c'est pour ça aussi qu'on est peut-être plus aussi constant au plus haut niveau, et que c'est pas uniquement dû à Guillaume Gilles qui était peut-être pas le bon sélectionneur. Donc voilà, je demande à voir, je suis pas contre les sélectionneurs étrangers, mais dans un sport où on est bon et on est performant, je pense qu'il y a avait des coachs français à même de prendre ce poste-là.
7: Alors avant de savoir si Maxime Potier est d'accord avec toi, on va juste rappeler quand même le CV de Talant Doutchebaïev, sélectionneur de la Hongrie puis de la Pologne avant de passer au bleu. Je vais faire très vite, Max. Vainqueur de 4 Ligues des Champions, 4 fois champion d'Espagne, voilà, en tant que joueur. Et puis en tant que sélectionneur, il a fait 4e des JO 2016, notamment avec la Pologne. Est-ce qu'un entraîneur étranger, donc un sélectionneur étranger à la tête d'une équipe de France, notamment celle de Hand, qui a eu tellement de résultats positifs, comme le disait Steve, ça te choque, toi, Maxime?
1: Ça me choque pas, mais moi, j'ai des doutes. T'as pris l'exemple tout à l'heure du volley, Alex, en disant on a eu un entraîneur italien pour l'équipe de France. Oui, mais la culture italienne et française, elle est assez proche. Il faut comprendre.
7: Et ça, l'espagnol, elle l'est pas?
1: Oui, espagnol, plutôt ex-URSS.
7: Ah, il a quand même vécu très longtemps en Espagne.
1: Oui. Mais, et on l'annonce comme un entraîneur très strict, un peu, voilà, militaire, tout ça.
7: Ça, c'est plus et, URSS que Espagne.
1: Voilà,
7: c'est ça.
1: Et moi, le point que je voulais développer, c'est que, et je parle en connaissance de cause en tant qu'athlète français, les athlètes français, on est insupportable à entraîner. On fait partie des seuls à remettre en question parfois les choix des coachs, à poser des questions. Je sais pas si tu l'as senti toi avec dans des sports co avec des équipes. T'as des nationalités comme ça. Le coach dit quelque chose, il fait autorité. On suit ce qu'il fait. En France, on n'est pas comme ça. On est des révolutionnaires. On remet tout le temps
8: après,
1: en question.
8: Après, ça dépend aussi ce que le coach te permet de faire ou pas.
1: Oui.
8: Moi, j'ai dit des entraîneurs français. Crois-moi que si j'ouvre ma bouche, je prends une tartine.
1: J'entends. Mais souvent en France, il faut manager. Il faut manager les athlètes français avec justement le côté. Bon, il faut mettre un cadre, mais il faut quand même laisser de la liberté. Je prends un exemple. Les échauffements, on en avait parlé en plus d'émission. Les échauffements de l'équipe de France de handball, c'est des tennis-ballons ou des foot. Parfois, ils jouent au foot, ils font des trucs. Bon, ça se trouve, lui, il va arriver, il va dire non, mais maintenant, les échauffements, les gars, ça va être carré. On va faire comme si on était des gymnastes professionnels, machin. Et c'est culturellement quelque chose qui est potentiellement très différent, où on a une équipe de France de handball et même généralement les équipes de France, où on est un peu les Brésiliens du foot. Tu vois, on a un peu ce truc où il nous faut un peu de liberté.
8: Il faut du managériat participatif. C'est ça que
1: souvent,
8: avec Guillaume Gilles, on se rappelle du temps mort contre l'Allemagne aux Olympiques, où tout le monde parlait tout ça.
1: Claude Onesta qui disait, moi j'ai mes titulaires, mes remplaçants, maintenant vous gérez un petit peu plus. Et je pense que, voilà, moi ma question c'est plus culturellement, est-ce qu'un coach étranger, je pense que c'est très difficile d'entrer en France.
8: Ouais, mais Maxime, nos joueurs à nous, pour la plupart, ils jouent dans des clubs étrangers, ils ont des coachs étrangers, et ça, ils acceptent aussi.
7: On va poser la question à quelqu'un qui est plutôt bien placé, non? Vincent Gérard, le nouveau chef de délégation de l'équipe de France et l'invité de Stephen Brun.
8: Bonjour Vincent.
9: Bonjour, ça va bien?
8: Ça va très bien, merci d'être avec nous dans le Stephen Brun. Bon, j'imagine que tu as écouté un peu ce qu'on a raconté, tu as dû dire, bon, ils disent des conneries, ou pas que.
9: J'ai effectivement bien écouté. Je serais, par rapport à Steve, je suis plutôt d'accord sur son premier point. Dans une nation qui domine comme la France peut dominer le handball, ça paraît très logique d'avoir un coach français. Maintenant, j'ai juste une question à lui poser. Qui à l'heure actuelle entraîne une équipe suffisamment forte, qui a l'expérience? Quel coach français pour avoir l'expérience? Et la réponse, elle est, il n'y a pas grand monde. Il y a Emmanuel Maillonnat chez les filles.
8: L'entraîneur de Nantes, t'as pas les épaules pour être sélectionné.
9: Et l'entraîneur de Nantes, qui n'en reste pas moins, malgré tout, un jeune coach à l'échelle du hand international, et qui, en plus, revient de quelques petits pépins. Oui, et donc, peut-être, et puis, dont on n'avait pas la certitude non plus, qu'il pourrait être disponible.
8: Parce que Vincent, Guillaume Gilles, il débarque sélectionneur de l'équipe de France, il n'a jamais coaché de sa vie. Hein.
9: Alors effectivement, et je pense que ça a été suffisamment reproché à la Fédération française de handball. Alors bon, c'est très français, on est des révolutionnaires et ça marche aussi dans les commentaires, parce que quand un entraîneur n'avait jamais coaché, ça marchait pas. Et là, quand on prend, quand la fédération
8: on
9: prend
8: pas content.
9: Un entraîneur qui
8: a une expérience incroyable.
9: Mais alors effectivement, c'est vrai. Alors il est d'origine ex-URSS, mais il est aussi très espagnol. Il a coaché de nombreux joueurs français de toutes les époques, puisqu'il a coaché Lucas Ballot il y a maintenant longtemps, et tout le monde a des extrêmement bons échos sur ses qualités en tant que coach et sur ses qualités humaines aussi. J'entendais, est-ce qu'on va forcer à faire des échauffements de gymnastique? Je ne sais pas comment il fonctionnera. En tous les cas, il a le respect de tous les joueurs avec lesquels il a évolué. C'est sûr que ça sera sans doute un management qui sera complètement différent de ce qu'a pu faire Guillaume Gilles. Néanmoins, est-ce que, alors je sais pas, j'écoute pas tout le temps vos débats, mais est-ce que vous disiez pas qu'il y avait peut-être besoin d'un peu de rupture dans le fonctionnement? C'est que là, en termes de rupture, on y est, quoi.
7: C'est ce que souligne le président d'ailleurs de la Fédération française de handball, Philippe Bana, qui dit on avait besoin d'un séisme pour le handball français. Une vraie rupture.
9: Mais c'est évident, Et effectivement, peut-être que dans d'autres circonstances, un entraîneur français aurait pu faire l'affaire. Là, en termes de rupture, je pense que ça s'impose, puisque c'est le premier sélectionneur non français depuis 1958, à l'époque où le hand était encore peut-être même à l'extérieur.
7: Bernard Kempa.
9: Voilà, le fameux.
4: Sélectionneur allemand.
9: Et c'est vrai que donc du coup, on se retrouve avec quelque chose qui change, qui fait parler. Après, à voir ce que l'avenir nous réserve. Mais je pense que le choix, en tous les cas, le choix de l'entraîneur ne peut pas tellement être contesté dans le sens où c'est quand même un entraîneur. J'entendais Pompa Vélo.
4: C'est un entraîneur. Pas ici, en tout cas.
9: Je vous entendais tout à l'heure. Non, en disant que le rugby avait pris des nausettes. Là, on prend pas un entraîneur parce qu'il est espagnol. On prend un entraîneur parce qu'il est compétent et que peut-être qu'il correspond aussi au profil de cette équipe, avec une volonté de mettre peut-être un peu moins de management participatif et de rajouter un peu de verticalité dans la prise de décision.
8: Vincent, toi, tu connais encore beaucoup de garçons qui sont en activité dans cette équipe de France-là. Est-ce que tu crois que les cadres ont été concertés ou c'est non, vous n'avez pas été bon sur les dernières compétitions. Maintenant, on choisit qui va être votre sélectionneur sans vous demander votre avis.
9: Oui, non. Enfin, alors, je pense pas qu'ils étaient concernés dans le choix. Parce que ça relève quand même d'une décision de la DTN. Mais je pense que néanmoins, il y a eu un audit qui a été fait au sein des joueurs, du staff, un peu de tout l'environnement de l'équipe de France pour, comme après chaque compétition, voir ce qui a été, voir ce qui n'a pas été. Et de cet audit a été décidé de changer. Après, ça serait faux de dire que les joueurs ont choisi leur coach. Ça, c'est quelque chose qui n'existe pas à la Fédération française de handball et qui ne serait pas normal.
7: On va accueillir au 32-16 Romuald qui nous appelle de Nantes. D'ailleurs, on parlait de Grégory Cojean tout à l'heure, le coach de Nantes. Supporter par contre montpelliérain, Romuald.
8: Salut Romu.
10: Oui, bien bonjour.
8: Salut, comment ça va?
10: Je vais rectifier un truc. Ancien supporter montpelliérain.
7: Ancien, pardon.
8: Montpelliérain, mais au foot.
10: Non, j'ai changé suite au départ de l'emblématique entraîneur montpelliérain. Maintenant, je suis supporter du H. Voilà.
8: D'accord. Donc, tu étais supporter de Patrice Canaillé, quoi.
10: Ouais, exactement, tout à fait. Moi, j'étais.
7: Donc, quand il est parti, t'as arrêté de supporter.
8: Okay. Le petit Canaillou.
10: Tout à fait.
7: Alors, est-ce que ça te choque, toi, un sélectionneur étranger à la tête des Bleus, Romuald?
10: Alors je rejoins vraiment tout ce qui a été dit. Je pense que Doutchebaïev est un excellent entraîneur pour cette équipe de France, avec son palmarès, avec son vécu de joueur, d'entraîneur, club et nation. C'est quelqu'un qui va maîtriser le handball parfaitement et qui va ramener de la rigueur. Et je pense qu'il fallait absolument cette rigueur. Maintenant où je suis chafouin, c'est que je pense qu'on avait quelques entraîneurs capables de prendre ce poste et que malheureusement c'est une décision fédérale et que la Fédé, que l'institution est fâchée avec quelques entraîneurs français qui auraient mérité ce poste et c'est à cause de ça qu'on n'a pas d'entraîneurs.
7: Quels entraîneurs auraient mérité selon toi, Romuald?
10: Bon, je pense qu'un mec comme Anti aurait pu mériter, bien sûr. L'emblématique entraîneur de Montpellier, bien entendu, aurait mérité.
8: Philippe Gardin, ouais, c'est trop tard.
10: Gardin, j'étais pas très fan moi de Gardin comme entraîneur, mais bon, peu importe. Je pense qu'il y avait quelques noms, il y avait deux ou trois noms qui auraient pu faire l'affaire. Et puis voilà. Tout à l'heure, vous parliez de Cojean. Effectivement, je pense que Vincent Girard a entièrement raison. Cojean est un excellent entraîneur, encore un peu jeune, qui méritera certainement à un moment. Il continue comme ça l'équipe de France, mais pour l'instant il est encore un peu jeune dans ce métier, je pense.
8: Vincent, toi, ton nouveau rôle de chef de délégation, il y a aussi Guillaume Joly, l'ancien joueur qui va être assistant de talent d'Doutchebaïev. Vous avez déjà eu une première prise de contact avec Doutchebaïev sur sa vision des choses?
9: On monte en Pologne jeudi pour faire les premiers échanges, les premiers débats sur sa volonté, la façon dont il veut fonctionner. Je suis assez d'accord avec Romuald. Néanmoins, si on regarde les noms, Thierry Anty était à la retraite, avec tout le respect que j'ai pour lui. Il n'a jamais eu de sélection. Patrice Canaille est à la retraite et fait de la politique. Je trouve ça, effectivement, c'est des noms qui ont dû venir à l'esprit de la Fédé, mais je pense que on aurait pu tous reprocher de dire on allait sortir quelqu'un de sa retraite. Et puis ça va pas performer, donc je suis pas sûr qu'à l'heure actuelle ça soit vraiment des solutions qui auraient été viables. Et on peut même ouvrir le débat. Pourquoi les clubs de LNH n'ont pas beaucoup d'entraîneurs, n'ont pas tous des entraîneurs français, les clubs de haut niveau, le PSG n'a pas d'entraîneur français depuis Philippe Gardan. Montpellier a Éric Mathé, effectivement, qui était déjà en équipe de France avant. Je trouve qu'on a beaucoup, on parle beaucoup des entraîneurs espagnols, mais actuellement, c'est peut-être les plus performants et c'est peut-être aussi pour ça que tout le monde va les chercher. Donc, il faut aussi faire une introspection sur la formation et une introspection aussi sur la volonté réelle des clubs que de mettre en avant des entraîneurs français.
8: Là-dessus, t'as raison, Vincent, et c'est un peu le même problème au basket. On a des très bons entraîneurs, mais qui arrivent pas à s'exporter dans les plus grands clubs européens et qui coachent uniquement en France, en tout cas. Et ton court passage à Barcelone fait que t'es bilingue en espagnol pour parler avec Dutch Bayev, quand même, Vincent.
9: Malheureusement, je suis passé encore de façon encore plus courte en Allemagne, mais je maîtrise mieux l'allemand que l'espagnol. Mais et par rapport à ça, Talent. Et vous l'avez dit, je crois qu'il est kirghize à la base, mais oui. Il parle russe, il parle espagnol, il parle anglais, il parle polonais, et il a une vraie appétence pour les langues, et nul doute qu'il parlera français très très vite, et j'espère qu'il même, il vous répondra en français dans pas longtemps.
8: Parfait.
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7: On va parler Formule 1 avec Stephen et Johan, et on va parler du premier Grand Prix de la saison qui avait lieu ce matin à Melbourne, du côté de l'Australie, et il est de retour dans le Stephen Brunch. C'est Jean-Luc Roy.
8: C'est Jean-Luc King, comment ça va?
11: Oui. Salut Steve, salut Alex, salut Johan, et bonjour à tous.
8: Jean-Luc, t'es pas fatigué toi? T'es debout depuis 4h du matin.
11: Ça fait 3 nuits quasi blanches, mais non, tu sais, là, j'ai toujours la passion. Mais malheureusement pas pour ce que j'ai vu.
8: Arrête Jean-Luc, accroche-toi, c'est pas fini Jean-Luc.
7: Bon Jean-Luc, on rappelle ce matin, donc George Russell, le pilote britannique, s'est imposé à Melbourne devant son coéquipier Andrea Kimi Antonelli et le monégasque Charles Leclerc sur Ferrari. Le français Isaac Hadjar, qui était troisième après les qualifications, a dû abandonner en raison d'un problème mécanique. Mais la question qu'on pose dans le Stephen Brunch avec nos auditeurs au 32-16, le changement de réglementation va-t-il tuer la F1, Jean-Luc?
11: Ah bah, il a tué la F1 que nous connaissions et la F1 que personnellement j'aimais. Voilà, faut être très clair. Je crois que les mots des pilotes sont terribles. Hein. Je vais juste les reprendre. Vous avez vu comme moi et lu, entendu toutes les interviews. Ça va de Mario Kart avec le bouton champignon pour Leclerc à c'est des Formula E sous stéroïdes. Il l'avait dit avant, il l'a confirmé après. Le problème, c'est qu'on appelle dépassement et c'est là que la FIA et puis évidemment la sont des menteurs, j'ose les mots qui font mal. Ce ne sont pas des dépassements, ce sont des pertes de position dues à un manque d'énergie. Vitesse, oui. C'est exactement, si tu veux, si avec les moteurs classiques, ceux que moi j'aimais, les moteurs thermiques, ceux qui font du bruit, tu sais, qui sentent mauvais, eh bien, après avoir accéléré violemment dans une ligne droite, tu as un restricteur qui te limite dans la puissance que tu vas avoir dans la ligne droite suivante. Donc forcément, le gars qui est derrière toi, qui ne l'a pas utilisé, ben, il va te repasser. Mais ce n'est pas un dépassement, ça. Pour moi, piloter...
8: C'est vrai que ça fait
11: accélérer tôt, maîtriser l'adhérence, freiner tard, voilà, prendre des risques, quoi. Là, c'est zéro.
8: Ouais. Alors, Jean-Luc, toi, c'est vrai que t'as toujours été un peu réfractaire au changement. Le périph à 50, bon, t'es toujours à 120 dessus. C'est vrai que.
11: Moi, j'ai circulé à près de 200 là-dessus, hein, mais il y a longtemps. Ouais.
8: Et là, crois-moi, il n'y a personne qui te dépassait, Jean-Luc, hein, sur le périph.
11: Non, on s'amusait à se chronométrer. C'était au siècle dernier.
8: À ne pas reproduire, bien entendu. Non, mais Jean-Luc,
11: évidemment.
8: Je comprends ton.
11: Avec modération.
8: Je comprends ta déception et ta tristesse. Ça reste un grand prix où personne n'a vraiment compris ce qui se passait, et je trouve quand même sur le rendu télévisuel, je trouve qu'on n'a pas assez de données sur quelle puissance il y a encore dans les batteries, sur les voitures.
1: Tu comprends rien sur les dépassements. Tu vois le mec, il est en bonne position, et d'un coup t'as une voiture, tu sais pas d'où elle arrive. Je pense à Hamilton sur le départ, et il double tout le monde, et voilà, on est.
8: Je pense que ça va se structurer, ça va s'améliorer. Il faut aussi prendre l'habitude de ce genre de choses là. Alors les gens qui, comme Jean-Luc, ne sont pas des fervents amoureux de la Formule 1, je pense qu'il y a beaucoup de gens, Jean-Luc, et j'ai entendu qu'ils se sont régalés parce qu'ils ont vu énormément de dépassements, que t'appelles pas ça des dépassements, mais des changements de position. Voilà, ils en ont vu beaucoup plus par rapport à l'année dernière. Il y a des gens que ça, à qui ça plaît. Voilà, maintenant, les principaux intéressés, c'est les pilotes. Si les pilotes n'aiment pas et ne sont pas contents, et ben moi je respecte, j'écoute la parole des pilotes.
1: Les principaux,
8: je
1: m'en fous, c'est les supporters, c'est les amoureux, ils veulent voir du spectacle.
8: Johan, c'est le même, pourquoi ce sport est
1: là? Tout le monde s'adapte, on s'adapte à des règles, tu t'es bien adapté à tes règles au basket quand t'es en changé, tout le monde s'adapte.
8: Oui, mais les règles n'ont pas changé mon sport.
11: Voilà.
8: Les règles n'ont pas changé
11: fondamentalement.
8: Les pilotes de F1, ils ont été formés sur un certain style de pilotage, et là pour eux, ils n'ont plus l'impression d'être pilote de F1 en fait. Ouais. C'est ça la problématique. Et si tu veux aller dans le délire,
1: on laisse toujours les 3-4 devant et les autres, parce qu'ils n'ont pas de moteur, ils n'ont pas de problème. On sait.
8: Tu penses que ça va vraiment.
1: Niveler un peu tout le monde, je pense.
8: Je sais pas, parce que Mercedes était annoncé favori et ils ont mis une rousse à tout le monde.
1: Ils sont favoris, mais on se souvient après,
8: si on va aller dans Mario Kart jusqu'au bout, mettons les carapaces rouges, les carapaces vertes,
1: des bananes.
8: Il y avait carnage.
7: Jean-Luc, on va rappeler qu'il y a eu déjà des changements, il y a eu différentes ères pour la Formule 1. En 2014, on se rappelle que Hybride avait lancé l'ère Mercedes. En 2022, l'effet de sol avait relancé Red Bull. Comment ça peut se finir cette fois-ci
1: McLaren avec... aussi.
7: Oui, aussi, c'est vrai. Mais comment ça peut se finir quand on voit à quel point les pilotes détestent ces changements?
11: Écoute, ce qu'il faut rappeler encore une fois, je ne suis pas du tout contre les changements. Il y en a eu plein. Je suis la Formule 1 depuis très très très très longtemps, vous le savez bien. Et il y a eu énormément de changements. Et effectivement, on s'est adapté. Là, le problème, c'est que je pense pour la première fois, ça change fondamentalement. Le sport est en train de devenir un spectacle. Alors, si c'est ce qu'on veut, bah très bien, il n'y a pas de problème. On peut admettre ça, même un jeu vidéo. Pourquoi pas? Si ça passionne les millions de fans. Et moi, dans ma bouche, là, c'est pas positif, millions de fans, parce que ceux qui aiment le sport comme je l'aime, le sport mécanique comme je l'aime, ils peuvent pas se retrouver dans ce spectacle assez lamentable qui est de la gestion d'énergie, je le répète.
1: Oui, mais j'ai une petite question, excuse-moi de te couper.
11: Je t'en
1: prie. Est-ce que c'est pas par rapport aussi à l'environnement qu'on est sur
8: je pense que c'est beaucoup plus écolo, ça, l'écologie.
1: Ouais, peut-être. Non,
11: mais il y avait déjà eu des concessions de fait, et c'est normal. En 2014, quand on a introduit l'hybridation, effectivement, en Formule 1, ça allait dans ce sens-là. C'était qu'il fallait donner des gages aux écolos.
8: C'est souvent pointé du doigt en termes d'écologie, la Formule 1.
11: Mais non, mais alors que c'est ridicule, parce que vous savez comme moi que l'empreinte, là aussi, carbone, puisqu'on parle de ça,
1: il voyage pas trop, il y a pas trop d'essence, c'est vrai que c'est...
11: Non, mais si tu veux, c'est les spectateurs, majoritairement, et le déplacement de tous les moyens qui pèsent. Et un match de football ou de rugby, quand t'as 80 000 personnes autour d'un stade, ils viennent comment? Donc c'est pareil. Et il y a des études qui sont faites. Hein. Les 24 heures du Mans, par exemple, qui depuis longtemps se soucient de ça, font des études d'impact, justement, carbone, et se rendent compte que finalement, c'est moins impactant qu'une coupe du monde de rugby, j'allais dire, ou de foot, évidemment. Parce qu'il y a moins de spectateurs.
1: Ah Jean-Luc, tu t'es mis le foot et le rugby
7: contre...
8: Merci beaucoup. Jean-Luc, t'es un peu le Noël ma mère de la F1, Jean-Luc, merci beaucoup.
11: Écoute, prochain Grand Prix, la Chine, Shanghai, le week-end prochain. J'espère qu'on aura du sport et pas du spectacle.
7: Merci Jean-Luc, et on suivra.
8: Et en tout cas, une chose est sûre, tu seras toujours là avec nous, Jean-Luc.
11: Je vous aime.
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7: Vainqueur du Masters 1000 de Shanghai en octobre 2025 face à son cousin Arthur Rinderknecht, le monégasque Valentin Vacherot est devenu le joueur le plus mal classé à être sacré sur un tournoi de cette catégorie. De la 204e place mondiale, il a désormais intégré le top 25. 23e mondial, il vient de croiser la route d'Arthur Fils, notamment en 8e de finale à Miami, et va vouloir se montrer à domicile pour ce Masters 1000 de Monte-Carlo. Il pourrait tomber au deuxième tour contre Lorenzo Musetti, 5e mondial. Valentin Vacherot est l'invité du Stephen Brunch.
8: Salut Valentin.
14: Bonjour à tous.
7: Salut Valentin.
8: On est avec Alex Biggerstaff et Eric Salio. Valentin, on est très content de t'avoir. Donne-nous un peu de tes nouvelles déjà. Toi qui as retrouvé ton club favori, le Monte Carlo Country Club. Ça fait du bien de rentrer à la maison.
14: Absolument, ça fait du bien, surtout après les trois premiers mois de saison qui sont loin, comme tout le monde le sait. Donc seulement quelques jours passés à la maison pendant ce temps-là, et donc très content de rentrer, surtout quand le prochain tournoi est à la maison, encore plus.
8: Ouais, justement, c'est un retour différent pour toi. T'arrives avec un statut énorme, t'es 23e joueur mondial, tu rentres directement dans le tableau final. C'est un contexte qui est un peu particulier parce que tu vas jouer chez toi. J'imagine qu'il y a la famille, il y a les amis, il y a pas mal de sollicitations à droite à gauche. Comment tu vas faire pour te mettre dans ta bulle, pour être à fond dans ton tournoi?
14: Non, bah après essayer de le prendre comme un tournoi comme un autre, comme les autres, de la même manière, essayer de faire les mêmes choses que je fais sur les autres tournois. Après c'est sûr que c'est dur, il y a quand même la petite excitation en plus, la bonne pression en plus qui sera là, mais j'espère que tout ça ensemble ça fera un bon mix pour encore mieux jouer.
8: Monaco Marseille dimanche soir en foot à Louis II, tu y seras ou pas?
14: Malheureusement, c'est un peu trop proche des premiers tours, donc il sera sur le téléphone parce qu'il est quand même très important
8: pour les deux équipes surtout.
14: Ouais.
7: Eric.
15: Bah écoute Valentin, moi je voulais que tu me parles de l'après Shanghai parce que c'est pas si facile à vivre parce que maintenant t'es attendu partout sur tous les cours du monde et comment tu as vécu ces mois. Après Shanghai où tu as vécu une aventure absolument extraordinaire.
14: Non, bah c'est sûr que ça a été différent. Ce qui est cool, c'est qu'il y a pu avoir encore un ou deux tournois derrière. Vous m'avez vu à Paris, ce qui est bien, c'est que je pouvais encore un peu surfer sur cette espèce de petit nuage, pas encore trop me rendre compte de ce qui m'arrivait et de bien jouer. Et puis après, par contre, ce qui est bien aussi, c'est qu'il y a eu cette grosse coupure de deux mois avec six semaines de préparation. Ce qui m'a permis de quand même bien profiter de ce qui m'est arrivé et surtout de remettre les bases un peu plus hautes et en demander encore plus à l'entraînement pour au lieu de m'apprêter à jouer des joueurs autour de la 100e, 150e place mondiale cette année, jouer que des joueurs presque dans le top 50, donc ça a été bien. Et puis c'était parti pour une nouvelle saison.
7: Le joueur de tennis 23e mondial, le monégasque Valentin Vacherot, est l'invité de Stephen Brunch.
8: Ouais, justement Valentin, quel bilan tu fais de ce début de saison avec ce nouveau statut? Il y a 7 tournois joués je crois cette saison. T'as démarré en gagnant tes premiers matchs en Grand Chelem à Melbourne où t'as gagné 2 matchs. C'est quoi ton bilan sur ce début de saison?
14: Bah mon bilan, à vrai dire, si on m'avait dit que c'est 7 tournois sur 3 mois, j'aurais fait ces résultats-là. Je pense que j'aurais pris avec quoi. Je sais à quel point on m'attendait. C'est l'après tout ça. Puis c'est surtout tout nouveau de jouer que des joueurs dans le top 100 maintenant. Et je trouve que j'étais quand même très très régulier avec peu de défaites au premier tour, des quarts de finale, huitième de finale, mon dernier tournoi, 2 tours passés en huitième de finale à Miami. Des bons joueurs battus mais des défaites où surtout ce qui est bien c'est qu'il y a des défaites mais elles sont 6-4 au troisième set sur les deux derniers tournois, c'est des grosses batailles donc franchement voilà, je trouve que ça a été assez régulier. Maintenant j'attends un très beau tournoi, un très beau parcours avec impatience.
8: Et justement, c'est quoi ta relation avec la terre battue? Parce qu'on pourrait se dire que un 93 avec un service exceptionnel, on peut te qualifier de joueur qui kiffe le dur indoor, mais sur terre battue, t'as déjà fait des bons résultats, t'as gagné des ITF, t'as battu Mounard, je crois, qui est un très bon terrien il y a quelques années. C'est une surface.
14: À vrai dire, c'est vrai que comme tout le monde me connaît pas trop sur le grand circuit sur terre, on peut plus penser que je suis un joueur de dur parce que je suis arrivé sur le grand circuit en octobre et que le dur depuis. Donc ça va être tout nouveau pour moi, mais à vrai dire, c'est Monte Carlo, c'est les cours sur lesquels j'ai grandi depuis que j'ai 6-7 ans et on a que de la terre battue. Donc ma réponse elle est là, c'est la surface sur laquelle j'ai appris à jouer au tennis. Jusqu'à mes 18 ans, au moment où je suis parti aux États-Unis, et là j'ai vraiment appris à jouer sur dur. Et jusqu'à, on va dire jusqu'à Shanghai, j'avais 4 victoires dans ma carrière dans le top 50, même top 100 ou je sais plus, et elles étaient toutes sur terre battue entre Monte Carlo et Aix-en-Provence, donc on va dire, je vais pas être là à dire que c'est ma meilleure surface, parce que le dur ça prête tellement à mon jeu que c'est quand même le dur, mais par contre la terre est quand même ma surface préférée pour jouer au tennis, parce que je m'amuse énormément sur terre, j'adore le jeu sur terre battue.
8: T'as un bon chip, t'as un bon toucher ou pas?
14: Bah voilà, tout ce qui est... En fait, ce que j'aime bien, c'est le fait de la panoplie de coups qu'il y a sur terre battue. Il y a quand même, c'est une surface un peu moins bourrin que le dur, même si le bourrin me va très bien dans mon jeu, Mais voilà, il y a plus, tu peux utiliser plus les effets au service, les kicks, les amortis, utiliser les angles et ça me plaît beaucoup, et surtout que le jeu est très physique sur terre battue, et ça me plaît aussi.
15: Eric. Dis-moi, Valentin, nous, Français, puisque je sais que tu es monégasque, nous, Français, nous avons besoin d'être rassurés. On a deux garçons, là, que tu as peut-être... Enfin, t'en as un de près, mais l'autre, je voudrais que tu m'en parles aussi. Arthur Fils, Moïse Kouamé. Je veux que tu me dises des belles choses sur aussi. Je suis un peu tendu, tu vois.
14: Déjà, il y avait un des journalistes qui était présent à Miami, qui m'a interviewé après notre match... probablement 20 minutes après notre match avec Arthur, ouais. et je sais pas si vous écoutez.
8: Oui,
14: si
8: t'as fait lire, beaucoup de compliments. Ouais.
14: Pu lire l'article, mais j'en avais fait énormément de compliments. J'étais quand même très impressionné du niveau de jeu. On va dire 3-4 tournois après une reprise d'une blessure pareille. Pour moi, c'est un joueur qui doit être dans le top 10 mondial, qui a le jeu pour être dans le top 10 mondial et qui doit y rentrer et plus en sortir. Moi, en faisant un bon match sur des points très importants sur lesquels je voulais m'appuyer, lui fait encore un meilleur match. Il joue très très bien au tennis, et surtout un tennis moderne, agressif. Il bouge surtout, je trouve qu'il a vraiment progressé physiquement. Il bouge mieux que l'année dernière sur les matchs où je pouvais le voir à la télé. Je trouve ça beau de sa part, et surtout en plus on a fait une belle bataille, donc c'était bravo à lui sur ce coup-là. Et par rapport à Moïse Kouamé, malheureusement je l'ai pas encore assez vu jouer pour vous dire grand chose, mais de ce que j'entends, voilà, les qualités physiques, beau pète au service et en coup droit par rapport du peu que j'ai vu à Miami. Et je m'entraîne avec lui juste avant le tournoi, donc je pourrais peut-être vous en dire un peu plus.
7: Valentin Vachereau, numéro 23 mondial, le joueur de tennis monégasque et l'invité de Stephen Brunch.
15: Et moi, Valentin, tu me confirmes que tu vas jouer le double avec Arthur Hindernesh à Monte Carlo, hein, on est d'accord?
14: Oui, absolument.
15: Bon. Finale à Indian Wells.
8: Vous avez fait finale à Indian Wells. Hein.
15: Donc, est-ce que vous pensez au Masters, franchement? Non, mais vous n'avez pas joué Miami, j'imagine que bon, c'était trop compliqué, mais vous allez jouer quoi alors? Monte-Carlo, Roland, qu'est-ce qui est prévu? Parce que vous avez quand même pas mal de points, il y a peut-être un coup à jouer, non?
14: Oui, c'est vrai qu'on a joué pas mal de points, on a pris pas mal de points, et on va dire de manière un petit peu inattendue. Indian Wells, beaucoup de joueurs de simple jouent le double, ouais. Parce que l'attente peut être longue si ça se passe pas trop bien en simple avant Miami, et nous on a parfaitement utilisé cette attente, on va dire, à vrai dire, en allant jusqu'en finale. Et non, à vrai dire, on n'a pas parlé du Masters du tout. Non, je pense qu'on va pas jouer à ces tournois. Et après, si on commence à faire finale à chaque tournoi qu'on fait, on verra. Mais le but, c'est surtout de ne pas non plus en jouer trop en double. On va jouer là à Monte Carlo, à Madrid. Je vais changer. Je vais jouer avec mon compatriote Romar Neudo. Parce qu'on en a toujours pas joué un ensemble, donc c'était l'occasion. À Rome, je vais sauter le double, et pour Roland Garros, pas trop encore. On n'a pas trop encore parlé, donc.
8: Merci beaucoup d'avoir été avec nous. Bon, on te souhaite un très bon tournoi et on suivra ça avec attention. Merci encore d'avoir été dans le Stephen Brunch. Merci beaucoup, Valentin.
14: Ciao. Au revoir.
8: Le best of du Stephen Brunch revient dans quelques minutes sur AMC. À tout de suite.
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5: h 59 sur RMC, c'est le moment de faire un petit point sur vos conditions de circulation en cette journée rouge pour les départs en Auvergne-Rhône-Alpes et dans le sud-ouest. Le trafic est en nette amélioration depuis ce midi. Vous rencontrez quelques difficultés seulement en Nouvelle-Aquitaine. Sur la 10 en direction de Bordeaux, prévoyez des ralentissements au niveau de Niort, puis sur une vingtaine de kilomètres avant d'accéder à Bordeaux. Dans le sud, toujours, si vous roulez sur l'A61 depuis Toulouse vers Narbonne, vous serez concerné par des ralentissements sur un tronçon de 10 kilomètres à partir de Carcassonne. Du côté du quart sud-est, maintenant, vous rencontrez des difficultés sur l'A7 à hauteur de Valence pour rejoindre Orange et dans l'autre sens de circulation sur une trentaine de kilomètres à partir d'Orange. Et puis pour ce qui est de la Normandie, eh bien ça roule globalement plutôt bien, mais prévoyez tout de même quelques coups de frein sur l'A84 pour rejoindre Caen à partir de Villy-Bocage. 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
6: 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Les infos, bonjour à tous. 30 000 habitants appelés à se confiner dans l'est de la France suite à un important incendie dans un entrepôt de la commune de Gandrange en Moselle, un site à risque classé Céveso. Les images montrent un immense et inquiétant panache noir. Par mesure de précaution, la préfecture demande donc aux habitants de Gandrange, mais aussi d'Amnéville, Vitry-sur-Orne, Clouange et

0: On termine évidemment par continuer de parler d'incendies, mais aussi de sécheresse, de canicule. Aujourd'hui encore, 20 départements de l'Est restent en vigilance orange avec de fortes chaleurs qui sévissent en Corse, mais aussi jusqu'au territoire de Belfort, en passant par la Côte d'Azur, les Alpes ou encore l'agglomération lyonnaise. On passe aux courses avec le défi hippique.
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0: Et ce défi hippique, c'est avec vous, Dimitri Blanc-L'Œil. Bonjour Dimitri.
3: Bonjour Florian, bonjour à tous. Avec, comme chaque semaine, enfin comme tous les jours de la semaine, sauf le samedi, puisqu'il y a les courses RMC tous les samedis, 13h-14h. On fait le défi hippique, on prend un auditeur, on va l'accueillir tout de suite. Il donne un cheval dans le quintet, moi j'en donne un. S'il termine devant moi, il revient le lendemain, il augmente sa cagnotte. On accueille tout de suite Greg qui enchaîne les victoires et qui est avec nous. Salut Greg.
4: Salut Dimitri, bonjour, enchanté.
3: Ah, alors sauf vendredi. On va être honnête, Greg. Hein. Vendredi, ton cheval a été disqualifié et moi, il n'a pas été à l'arrivée. Donc, on s'est dit, bon, allez, on s'est dit que tu pouvais repasser. Voilà, pour être honnête.
4: C'est sympa. J'ai fait de nous rattraper sur ce coup-là, du coup.
3: Attends, je plante le décor quand même. Pour ceux qui nous écoutent, le quintet, c'est à Deauville, 15h15. Il sera commenté en direct sur RMC, 1200 mètres. On t'écoute justement. Tu prends qui alors?
4: Bah écoute, moi j'ai me basé sur Monsieur Quintet, Stéphane Pasquier. Son 13 Belle et Bachelor, c'est vrai qu'au niveau de la valeur handicap, il a pris un petit peu par rapport à ses super performances l'année dernière au mois d'août. Mais sa place à la corde, à mon avis, ça va être le peloton de corde qui va s'imposer. Et je le vois vraiment sortir du lot.
3: Bah écoute, ça aurait été c'est ma préférence. Donc ceux qui nous écoutent, on est d'accord tous les deux. Maintenant, il faut que j'en choisisse un autre. Mais c'est vrai qu'on peut le conseiller. Hein. Il y a quasiment 7 euros au niveau de la cote, c'est intéressant. Moi, je pars sur le numéro 2, Tortizambert, dans cette épreuve, qui a lui aussi un bon numéro de corde. Donc il sera, à mon avis, dans le bon wagon. Tortizambert qui a une première chance et qui reste sur deux bonnes sorties. Donc le match à 15h15 Deauville, pour que tu puisses gagner, Greg. Le 13 Belles Bachelor doit terminer devant le 2, Tortizambert. Mais je tiens à dire, ceux qui nous écoutent, on a quand même une préférence tous les deux pour ce numéro 13. Réponse en direct sur RMC dans un peu plus d'une heure. A plus tard, Greg. Ciao.
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0: De retour dans le Stephen Brunch, votre émission préférée chaque dimanche de 13h à 15h. On va démarrer la deuxième heure. On est ensemble jusqu'à 15h pour revivre les meilleurs moments de la saison. Allez, on est reparti. Deux invités de prestige, Alex.
13: Absolument. Et cette question, la rivalité PSG-OM est-elle éternelle? Franchement, on ne pouvait pas poser la question à quelqu'un d'autre que deux légendes, justement, de ces deux clubs. Jean-Pierre Papin et Vincent Guérin sont les invités de Stephen Brunch.
0: Bonjour, messieurs.
14: Bonjour.
15: Bonjour.
0: Merci d'être avec nous dans l'émission à quelques heures de ce classique. On va commencer par qui? Par Jean-Pierre ou par Vincent? Première question. Qui va répondre? Qui est chaud pour répondre déjà?
14: Allez, vas-y, Vincent, il
0: n'y
14: a pas de problème.
0: Vincent, on s'est posé la question tout à l'heure au début de débat sur pour qui était le plus important de gagner ce soir. Les avis étaient partagés entre Marseille et Paris. Toi, quel est ton avis?
14: Pour les deux équipes, c'est très important pour le Paris Saint-Germain parce que ils doivent conserver leur leadership et continuer à gagner des matchs parce que le championnat est loin d'être plié. On voit l'équipe de Lens.

0: Aquitaine continue à gagner, donc ça c'est important. Et puis pour Marseille, c'est aussi important parce que la Ligue des Champions est un objectif et là les résultats en championnat font qu'ils dérapent un petit peu et c'est un match important pour eux pour une dynamique aussi pour la suite de fin de saison.
1: Jean-Pierre, toi, on sait que Marseille a vécu une semaine compliquée. Il y a une victoire en Coupe de France contre Rennes. Tu penses qu'ils ont relancé la machine contre Rennes ou il y a encore des choses à prouver pour toi ce soir au Parc des Princes?
2: En fait, ce match, il est important, moi, je pense, pour les deux. Parce que, d'abord, Paris joue à domicile. On sait ce que représentent quand même ces matchs PSG-OM, surtout à Paris. Maintenant, je pense que l'OM a jamais été aussi proche de Paris que depuis quelques temps.
1: C'est parce que l'OM est meilleur ou parce que Paris est un peu moins bien?
2: Bah, je pense un peu des deux. Je pense qu'on est meilleur et je pense que Paris est un peu moins bien cette année avec cette année incroyable l'année dernière, mais faite aussi d'énormément de fatigue en fin de saison. Donc, ça va peut-être un petit peu mettre les débats à égalité, mais je pense que ce résultat, il est hyper important pour l'OM parce que maintenant que Lyon est revenu dans la danse et est passé devant, pas prendre deux points aujourd'hui, ça serait compliqué.
1: Il y a un point commun entre les deux équipes ce soir, Vincent et Jean-Pierre, c'est l'incertitude du gardien de but. On sait que depuis quelques temps, Safonov est passé, je pense, dans la tête de Luis Enrique devant Lucas Chevalier. Roberto De Zerbi a l'air de se poser les mêmes questions. Geronimo Rulli qui a fait sur les 10 derniers mois des exploits sensationnels dans les cages de l'Olympique de Marseille, un peu moins bien. On se pose la question, est-ce que c'est Geoffrey Delange qui va démarrer ce soir? Vincent, toi, tu penses que c'est compliqué à gérer ces situations de gardien, toi?
0: Ah ben, c'est pas simple, c'est un poste qui est très très très important et est important, je pense, d'avoir de la confiance, même si on est plus dans le turnover depuis un certain temps dans le football moderne aujourd'hui. Mais c'est un rôle qui est quand même très très important, qui demande quand même de la confiance et de la stabilité. Et c'est vrai que là, des deux côtés, c'est vrai que bon après il y a à Paris en tout cas il y a de la qualité. Après l'Ange, moi je connais pas trop, mais Rulli il a fait une saison incroyable. Il a été quand même mis à contribution énormément. Bon malheureusement il est passé peut-être au travers à Bruges notamment sur le premier but par exemple, mais bon et puis au Paris FC. Mais bon faut pas tout remettre non plus en cause. Je pense que ça reste un gardien quand même qui a vraiment du potentiel et qui est très intéressant.
1: Jean-Pierre, on sait que le devoir de mémoire dans le sport de professionnel, il n'existe pas. En tout cas, ce qu'a fait Geronimo Rulli la saison dernière et sur le début de saison,
2: il n'existe plus.
1: Il n'existe plus et que maintenant c'est. Alors moi j'aime bien ça, un partisan de l'homme en forme ou de l'homme qui est pas en forme justement. Toi. La gestion de Geronimo Rulli, si jamais il démarre pas ce soir, est-ce que tu le perds définitivement ou ça peut lui piquer un peu son orgueil pour qu'il revienne?
2: Un peu, ça peut être un peu des deux aussi, hein. Ça peut le piquer, ça c'est sûr. Mais je pense qu'elle a déjà piqué au match du dernier match Rennes.
1: Rennes, ouais. Après, il n'a jamais joué les matchs de Coupe de France. C'est Delange qui a joué tous les matchs de Coupe.
3: Absolument. Hein.
2: Donc non, mais moi je pense que De Zerbi, il y a que lui qui a la réponse. Sincèrement, on ne sait pas trop aujourd'hui si ça sera Delange ou Rulli. Moi, personnellement, je serai à sa place, je mettrai Rulli parce que tout ce qu'il m'a apporté en début de saison, c'est pas pour une bourde à Bruges, même si elle est importante, que ça doit changer quelque chose. Après, je sais pas ce qui se passe dans le vestiaire, je sais pas comment ça va les relations entre eux, mais moi, je donnerai un petit avantage aujourd'hui à Rulli.
1: Et surtout que Delange a sûrement beaucoup de qualité, c'est un garçon qui n'a, j'ai envie de dire, jamais joué de très très très grands matchs à pression comme
3: ce soir.
1: Il joue
3: au Goethe Eagles avant d'arriver à Marseille l'été dernier.
1: Il a sûrement joué des derbies là-bas, mais cette saison il a des bons chiffres. Mais je crois que c'est Le Havre, Nice et puis c'est trois matchs de Coupe de France contre Bayeux. Est-ce que c'est pas risqué d'envoyer un garçon comme ça sur un match où c'est peut-être pour lui le plus gros match qu'il va peut-être avoir à jouer de sa carrière, Jean-Pierre?
2: Risqué, non, parce que je pense que c'est un très bon gardien. Je pense que c'est quelqu'un Il est très discret. Les matchs qu'il a fait, j'ai trouvé très bons. Il n'y a rien eu à dire. Alors même comme tu disais.
1: Après Jean-Pierre contre Bayeux, je pense que tu aurais pu jouer gardien de but aussi. Hein.
2: Non, mais bon, tu sais, peu importe contre qui tu joues, important, il faut rendre la copie propre. Et je pense que dans ce qu'il a montré lui à tous les matchs de coupe et de championnat qu'il a joué, je pense sincèrement c'était intéressant. Après Rulli, pour moi c'est quand même un phénomène. Ce qu'il a fait en début de saison, c'était incroyable. Et c'est pour ça que sur un match comme ça, je mettrai Rouli.
1: Et je voulais juste avoir l'avis de Vincent, parce que je sais pas si on l'a entendu sur ce truc-là qui remonte un peu. Est-ce que tu as été surpris, toi, de voir le départ de Donnarumma et l'arrivée de Lucas Chevalier? Parce qu'on dit que le PSG est un peu moins bien cette saison. Est-ce que tu penses que ce changement de gardien fait aussi que le Paris Saint-Germain est un peu moins bon?
0: Bah, Donnarumma, c'est la saison qu'il a fait l'année dernière, elle est hors norme, elle est inclassable, exceptionnelle, c'est un gardien d'exception. Donc après, il y avait un choix, peut-être par rapport au jeu, au pied, j'en sais trop rien, après, ce que, de la part de Luis Enrique, mais bon, Donnarumma, il fait partie quand même de la galaxie des meilleurs gardiens mondiaux aujourd'hui. À vouloir changer, c'est aussi peut-être se projeter sur l'avenir, peut-être aussi. Après, pour en revenir au cas du gardien marseillais, notamment à Rouli, je maintiendrai ma confiance à ce garçon, parce que, comme je le disais, faut pas oublier tout ce qu'il a fait précédemment. C'est un gardien qui a quand même de l'expérience, qui est bien connu de ses partenaires, qui connaît bien les joueurs avec lesquels il joue, et sur un match comme ça, je pense que ça peut valoir quand même. C'est important, l'expérience quand même, à la fois du haut niveau et bien connaître ses partenaires.
3: PSGOM, la grande affiche ce soir à vivre sur RMC à partir de 20h30 avec Jean-Louis Tour notamment aux commentaires pour en parler. Deux légendes du PSG de l'OM, Jean-Pierre Papin et Vincent Guérin sont les invités de Stephen Brunch. On rappelait tout à l'heure quand même qu'au début des années 90, c'était une toute autre histoire, hein, PSGOM, pour les auditeurs qui nous écoutent aussi, les souvenirs, des traces que ça laisse, hein, c'était des affrontements, des véritables guerres de tranchées, vous le savez mieux que nous, Jean-Pierre et Vincent, la question qu'on pose aujourd'hui, c'est est-ce que cette rivalité est éternelle entre Paris et l'OM? Car forcément, on a bien vu le PSG rentrer dans une autre ère depuis l'arrivée de QSI, Marseille qui a eu du mal à suivre ce rythme-là. Et puis, tout d'un coup, cette année, avec ce projet aussi, il y a eu deux confrontations déjà. Une victoire marseillaise au Vélodrome. Ils ont semblé tenir le rythme en début de championnat. Là, ça se déclasse un petit peu, mais il y a eu un très gros match aussi au Trophée des Champions, en tout cas dans l'image laissée. Alors vous, avec votre vécu, avec ce que vous avez vu à l'époque et comment vous voyez cette affiche tourner un petit peu aujourd'hui, est-ce que cette rivalité est toujours éternelle? Jean-Pierre d'abord.
2: Oui, je pense qu'elle le sera tout le temps. Je pense qu'elle le sera tout le temps parce que il s'est passé tellement de choses dans ces matchs, tellement de rebondissements que ce match-là, quand tu arrives dans le vestiaire, quand débute l'année, tu le coches sur le calendrier. Et l'aller et le retour. Et éventuellement, t'es content même si à un moment tu les joues en coupe.
3: Même quand t'as 40 joueurs comme ça dans l'effectif et qu'il y a tellement de changements et tout, par exemple côté marseillais notamment.
2: Oui, je pense que ce match-là, c'est comme quand tu joues en Italie, tu mets Inter Milan. Quand t'es à Manchester, tu mets Manchester Manchester City.
1: C'est ce genre de match. Jean-Pierre, quand t'arrives à Milan, j'imagine qu'on t'explique tout de suite le match contre l'Inter. Hein. On te prend en aparté, on t'explique l'historique. Hein.
2: Mais on te le coche déjà, on te le coche sur le calendrier. Et ça, je trouve ça génial parce que c'est des matchs comme ça qui font quelquefois que tu peux recommencer une saison, allez, pas à zéro parce que là, tu peux pas, c'est loin. Mais je dis, ça peut te donner tellement de confiance que ça peut changer quelque chose.
3: Et Vincent, tu es du même avis? Est-ce que cette rivalité, elle n'est pas égratignée au fur et à mesure qu'on avance avec le Paris Saint-Germain qui rafle énormément de titres, Marseille qui est toujours en quête de pouvoir justement retrouver la joie comme ça d'un trophée soulevé?
0: C'est-à-dire que je crois que le championnat de France a besoin de ce genre de match entre guillemets rivalité, mais c'est vrai que bon, voilà, depuis 2016, je crois que le Paris Saint-Germain a gagné 17 fois sur les 24 confrontations. Donc, il y a un fossé sportif qui s'est creusé. Là, c'est en train de revenir, entre guillemets, sur un Marseille qui se rapproche de Paris. Peut-être que dans 10 ans, ça sera l'inverse. Ce sera Marseille qui sera devant.
3: La rivalité a repris un peu de force, quoi.
0: Ouais, un petit peu sportivement, parce que c'est vrai que bon, là, c'était un peu gommé. Bon, là, Marseille a fait quand même un bon trophée des champions. Ils ont été intéressants dans le contenu. Voilà. Après, il a remonté peut-être un peu d'expérience sur la fin de match, malheureusement pour eux. Mais, bon, c'est plus intéressant d'avoir ce genre de match et de confrontation. Après, je dirais, en tant que Parisien, on aimerait bien qu'il y ait des derbies avec le Paris FC, le Red Star, avec le Paris Saint-Germain, parce que là, ce serait vraiment le derby, le derby parisien, comme on peut l'avoir à Manchester, comme on peut l'avoir à Milan, comme on peut l'avoir dans, d'autres capitales. Mais bon, la Ligue 1 a besoin de ces formats-là et de ces matchs-là et d'avoir cette rivalité entre deux ogres du championnat de France.
1: Mais c'est primordial qu'à un moment donné, le sportif revienne parce que cette rivalité, ces dernières années, elle était surtout entre supporters marseillais et supporters du Paris Saint-Germain. Et qu'à un moment donné, c'est bien de se remémorer cette rivalité. Mais s'il faut aller sur YouTube pour taper les highlights de Jean-Pierre et de Vincent pour voir des classicos un peu serrés, même si Jean-Pierre a peu perdu contre le Paris Saint-Germain, à un moment donné, on a besoin d'une rivalité sur le terrain, même si aujourd'hui, à l'époque de Jean-Pierre et Vincent, les supporters pouvaient se déplacer, donc ça a amené encore un peu plus de trucs. Là, c'est un peu, je ne vais pas dire aseptisé, mais bon, c'est toujours dommage de ne pas pouvoir cohabiter dans le stade.
3: Jean-Pierre Papin, Vincent Guérin, les deux légendes de Marseille et du PSG sont les invités de Stephen Brunch. C'est Franck qui nous appelle dans Stephen Brunch.
1: Salut Franck.
4: Oui, bonjour à tous. Ben déjà, c'est un grand plaisir d'avoir deux légendes quand même. Aussi
1: bien merci PSG, Franck, c'est gentil.
4: Surtout Jean-Pierre Papin, que c'est un honneur de...
2: C'est gentil, merci beaucoup.
4: Voilà, donc moi après, j'ai un peu écouté le débat et tout sur la route et tout. Et il y en a qui disaient qu'à l'heure d'aujourd'hui, il n'y a plus de rivalité. Oui, parce qu'effectivement, le Paris Saint-Germain domine la Ligue 1. Et puis, principalement, les classicos entre l'OM... Et je trouve ça, pour moi, la rivalité, elle a toujours existé depuis une décennie. Moi, pour moi, histoire de dire qu'aujourd'hui, il n'y a plus de rivalité, c'est pas vrai. Moi, la rivalité, elle y sera et elle restera pour toujours.
1: Ouais, mais ça, c'est une rivalité avec ton œil de supporter.
4: Oui, non, mais là, je parle en tant que supporter de l'OM. Après, c'est vrai qu'il faut dire que aujourd'hui, il faut dire ce qui est vrai. Voilà, le Paris Saint-Germain domine clairement le championnat et domine aussi les classicos. Maintenant, voilà, moi, je pense qu'en ce moment, bon, on a eu des hauts et des bas avec le club, c'est vrai. Maintenant, il ne faut pas se dire que ça y est, c'est définitivement fini, que l'OM ne gagnera plus de Classico. Non, on a bien vu à la maison, le dernier Classico, voilà, on a réussi enfin à rebattre le Paris Saint-Germain. Maintenant, je pense que, voilà, ce soir, ça va être très compliqué, forcément. À jouer à Paris sans supporters, c'est difficile. Mais je pense que les joueurs peuvent arriver à réitérer le match qu'on a fait à la maison.
1: Mais déjà, il y a un changement de philosophie par rapport même aux supporters où il y a 3-4 ans en arrière, il y avait quasiment plus d'espoir de battre jouer le Paris Saint-Germain. Tu étais quasiment battu d'avance là. Avec ce qui se passe cette saison, je trouve que les supporters se remettent à y croire et ils ont raison parce que les deux matchs l'ont prouvé cette année. Il y avait, même pour parler avec Eric Dimeco depuis pas mal d'années, à un moment donné, Eric, quand c'était le PSG de Kylian Mbappé qui roulait sur tout le monde, il savait que l'OM n'était pas au niveau et qu'il priait pour pas en prendre 4, 5 ou 6. Aujourd'hui, ça a changé. C'est déjà bien. C'est déjà une bonne nouvelle pour ce classique.
3: Et on arrive déjà à la fin de l'émission. Stephen, on va juste peut-être demander à Vincent et Jean-Pierre où ils vont regarder le match. Ce soir, est-ce que Vincent sera au stade? Un petit prono, messieurs.
0: Alors, je serai pas au stade, moi, c'est Vincent. Non, je serai pas au stade. J'ai regardé ça, évidemment, avec plaisir, grand plaisir. Et puis après, je vois une victoire parisienne, mais serrée. Je vois pas un gros score pour le Paris Saint-Germain face à Marseille ce soir.
1: Jean-Pierre, toi, les matchs, tu les regardes comment? T'aimes bien regarder avec des potes ou t'aimes bien être tout seul, concentré?
2: Non, je regarde à la maison, tranquille. Quelquefois, il y a des potes, mais bon, c'est rare quand même le dimanche soir. Moi, je vais dire... allez, je vais espérer un point. Je vais espérer un point, parce que ça serait déjà bien. Moi, ce qui m'inquiète juste, c'est que sur certains matchs, l'inconstance qu'on est capable d'y mettre, quoi. Si ce soir, tu n'es pas au taquet, ça va être compliqué.
1: Après, il peut y avoir une certaine inconstance du côté du Paris Saint-Germain aussi cette saison, Jean-Pierre. Donc, en espérant que, en tout cas, on a envie de voir un bon match de football, on a envie de voir des buts.
2: Ouais, voilà, exactement.
1: Oui,
2: en fait.
1: Et puis, j'ai envie de voir, il y a un duel, il y a un match dans le match, puisque pour moi, le MVP depuis le début de la saison, c'est Mason Greenwood. Et j'ai envie de voir si Ousmane Dembélé est capable de remettre le nez à la fenêtre.
2: Ah, il va falloir qu'il confirme aujourd'hui qu'il est ballon d'or, ça, c'est sûr.
3: Merci beaucoup, messieurs.
1: Bonne journée à vous, bon dimanche et bon match ce soir. Merci.
2: Merci beaucoup. Salut, Vincent.
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4: Quel mon fils est-il le mousquetaire qui vous a le plus fait vibrer, Stephen?
5: Écoute, on va d'abord cueillir Walid à Cherchoir.
4: Cueillir.
5: On va d'abord cueillir Walid à Cherchoir. Ça va, Walid?
4: Ça va très très bien. Salut Stephen, salut à tous.
5: On t'a fait venir pour parler de tennis parce que t'es un grand fan de Gaël Monfils et tu vas nous dire.
4: C'est lui le fan numéro 1.
5: C'est lui le fan numéro 1. Gaël Monfils qui nous a régalé sur Châtrier. Écoute, Gaël Monfils. J'ai tellement de choses à dire et tellement de sentiments ambivalents sur Gaël Monfils. Moi, je suis un romantique en fait et j'aime le sport quand ça me procure des émotions et je dois admettre que Gaël, il m'en a procuré. Et des émotions différentes en fait, de la tristesse, de la colère, mais parfois des frissons. C'est un des rares mecs pour qui j'étais sur une file d'attente pour acheter des billets à Roland-Garros, cette fameuse file d'attente pourrie du ticketing de Roland-Garros où tu passes 5 heures devant l'ordi pour acheter une place et t'y arrives pas. C'est un mec qui m'a fait regarder des matchs 3, 4, 5 heures au-delà de Roger Federer, mais devant ma télé, j'ai regardé des matchs de Gaël Monfils. C'est un garçon qui m'a énormément frustré aussi. Lui, il dit qu'il a pas de regrets. Alors, je suis désolé Gaël, mais nous, on a le droit d'en avoir pour toi, des regrets, j'en ai beaucoup. T'étais pas ton US Open, enfin l'US Open il était pour toi. Quand t'as balle de match sur Roger Federer, quand je vois que c'est Cilic, Nishikori en finale, Gaël, alors que c'était toi qui devais être là, mon Gaël, mon fils. Quand je vois que j'étais à Roland Garros ce jour-là, je finissais sur le Suzanne Lenglen et on me dit ils ouvrent le Châtrier parce que Gaël emmène Andy Murray sur un cinquième à la tombée de la nuit. J'y vais, je cours, je me précipite, Gaël, et 15 minutes après c'est fini, t'as pris une roue de vélo, 6-0 contre Andy Murray, Gaël. Tu peux pas me faire ça. Et puis j'ai un regret éternel, c'est que tu seras jamais vainqueur de Coupe Davis avec tes potes. Et ça, je trouve que c'est dramatique. Quand tu vois la vidéo de Gaël Monfils pour annoncer sa dernière saison, où c'est Richard Gasquet, où c'est Gilles Simon, où c'est Wilfried Tsonga, ces mecs-là qui ont grandi ensemble, qui ont tout vécu ensemble, ils sont vainqueurs de la Coupe Davis et toi, tu n'y es pas. Et c'est peut-être ma plus grande frustration et mon plus grand regret. Alors, des regrets de gagner Grand Chelem, pas Grand Chelem, c'est pas grave, on a kiffé. Tu nous as fait des plongeons, tu as fait des matchs où tu as joué 5 heures alors que tu aurais pu gagner en 3 petits sets en 1h45. Mais non, tu voulais régaler les gens qui sont là, qui voulaient régaler l'assistance. Mais pas gagner la Coupe Davis, je trouve que c'est dur, ça doit être dur pour toi quand tu regardes cette photo à Lille où ils sont tous là et toi, tu n'y es pas. Donc voilà, j'ai aussi l'impression que t'as compris qu'il fallait mettre beaucoup de choses pour être un tennisman de haut niveau, mais trop tard. Parce que quand t'étais jeune, t'avais besoin de faire autre chose. Donc peut-être que moi, j'ai ces regrets-là. Peut-être que tu les as pas, mais je te dis merci pour les émotions. Peut-être que Thomas Berdych a fait plus de choses que toi en tennis, mais Thomas Berdych, lui, m'a jamais mis les poils sur les bras. Toi, tu l'as fait, la monf, et pour ça, je te dis merci.
4: Maxime, toi, des quatre mousquetaires, on rappelle, Joe Wilfried Tsonga, Gilles Simon, Richard Gasquet, Gaël Monfils. Est-ce que Monfils est le mousquetaire qui t'a le plus fait vibrer?
6: Non, bah, immense respect. J'ai pris beaucoup de plaisir à le regarder jouer. J'espère en prendre encore l'année prochaine. Mais moi, quand j'ai réfléchi à cette question,
4: la réponse. Faut pas réfléchir aux questions, Max.
6: Pour moi, la réponse était non. Et je parle en tant que, je suis pas un grand fan de tennis. Je regarde le tennis comme un fan de sport français où on lui dit, tiens, il y a un rendez-vous tennistique là, je vais tenir. Alors, je suis un peu plus assidu depuis le Stephen Brunch. Mais moi, je regardais un peu quand le média m'appelait. Voilà, je suis pas comme vous à regarder à fond tous les trucs, d'accord, tous les tournois, machin. Et du coup, en fait, moi, j'ai des souvenirs de me lever pour voir Joe Wilfried Tsonga faire une finale de Grand Chelem et me dire, il y a peut-être un Français qui va gagner un Grand Chelem. J'ai le souvenir de me dire, mais et si Richard Gasquet arrivait à remporter Wimbledon, avoir des finales de Masters 1000. J'ai même des souvenirs de Gilles Simon, je sais pas pourquoi, des souvenirs de Gilles Simon qui faisait le Masters. Joe Wilfried Tsonga qui fait une finale de Masters 1000. En fait, moi, j'étais appelé par l'idée qu'un Français pouvait gagner un grand chelem ou un grand tournoi.
4: Et t'as jamais appelé?
6: Et ben en fait moi je parle pour moi, je l'ai jamais ressenti. Et peut-être que le truc, quand j'y ai réfléchi, qui joue sur ça, c'est qu'en fait Roland Garros c'était entre guillemets sa surface, son tournoi de prédilection. Et comme t'avais Rafael Nadal, ben en fait chaque année quand on disait ce que Gaël Monfils peut remporter Roland Garros, ben j'arrivais pas à y croire.
7: T'as
6: parce que
7: Nadal quand même avec les deux finales contre Sauter.
4: Je savais, tu sais quoi,
7: Djokovic.
4: Quand Maxime faisait son argumentaire, je voyais Walid dire, qu'est-ce qu'il raconte lui?
7: Non, pas du tout. C'est bien d'avoir ta vision à toi, mais les médias quand tu dis que les, j'attendais que les médias m'appellent sur sur un gros titre. Pour le coup, il y a eu une grosse hype à Bercy sous Gaël Monfils, où ces deux finales, notamment la deuxième contre Söderling, on pense vraiment qu'il va la remporter, comme Tsonga avait gagné contre Nalbandian un petit peu avant. Donc pour le coup, à ce moment-là, il y a ce côté gagne chez Gaël qui ne vient pas. Mais même Monte Carlo, la finale Monte Carlo, il raconte ça
6: sur Nadal,
7: raconte ça dans un podcast complètement dingue sur YouTube.
6: Il remet le troisième.
7: Exactement, il fait 7-6, 7-5, je crois. Et le troisième, il prend 6-0 face à Rafa parce qu'il est cuit et il dit qu'il joue son meilleur tennis sur terre battue à ce moment-là. Et c'est une finale à Monte Carlo en 2016 où Gaël est très très fort.
6: Donc, il y en a eu. T'as des regrets, toi, sur Gaël ou pas?
7: Des regrets, moi, j'ai kiffé. Donc, en fait. Oui, bien évidemment qu'on a des regrets parce qu'on pensait que Gaël Monfils allait gagner un Grand Chelem ou allait gagner un Masters 1000 et il a trois opportunités immenses. Par exemple, si on doit comparer avec Joe Tsonga, Tsonga a fait une bien meilleure carrière, bien plus fiable, bien plus régulier, ce qu'il fait à Toronto quand il
6: bat les trois.
7: C'est
4: intéressant ce que tu dis sur Tsonga. On va avoir Vincent au 32-16 justement, qui lui milite pour Joe Wilfried Tsonga.
7: Et Tsonga a donné des émotions exceptionnelles, ce qu'il fait sur Roger Federer en 2011 ou 2012 quand il est mené 2-7-0 à Wimbledon. Il y a des moment de dingue chez Tsonga, et moi j'ai vibré aussi avec Joe.
6: Mais pourquoi Gaël est particulier pour toi?
7: Mais parce que Gaël c'est showman, c'est Gaël, c'est l'homme des premières semaines, c'est Gaël aujourd'hui, ce qui se passe sur Sébastien Baez il y a deux ans, en fait aujourd'hui Joe Tsonga ou d'autres mousquetaires, en fait il y a une magie, il y a une recette, il y a un côté night session encore l'année dernière contre Draper où tu te dis mais en fait il va prendre trois petits sets Gaël, et finalement non, il le tient et il se passe quelque chose, et à la fin t'es déçu, mais t'en as pour ton argent en fait avec Gaël Monfils, quoi qu'il arrive. T'es parfois dans l'incompréhension. Moi j'ai chialé, je me rappelle d'un match en 2019 sur Berrettini à l'US Open en quart de finale où il doit jouer Nadal juste après, et il mène 1-0 derrière, ça fait 2-7-1, et il l'emmène dans un cinquième set et ça fait 7-6 sur le cinquième, il fait des doubles fautes et tu te dis mais comment, alors qu'il joue un tennis incroyable. C'est ça, c'est l'histoire de Gaël. C'est stade 2 une semaine avant Roland Garros, à chaque fois où on se dit comment il va faire, il est redescendu à la 82e.
4: Okay. La team Monfils, je l'entends bien là, mais
6: on va pas finir.
4: La team Monfils, on l'entend bien, mais la team Tsonga est là aussi au 32-16. On accueille Vincent, messieurs.
6: Salut Vincent.
2: Bonjour, la team Munch.
6: Ça va Vincent?
2: Ça va nickel, en pleine forme. Aujourd'hui, t'as capté comparé à la semaine dernière, donc c'est bon.
6: Ah hein. Oui, t'as trouvé du réseau, Vincent. Ouais, toi, j'ai l'impression que toi, chez les Mousquetaires, c'est Wilfried Tsonga qui t'a marqué.
2: Moi je veux pas être méchant, hein. Un mec qui m'a jamais fait une demi-finale de Grand Chelem, il peut pas me faire vibrer.
7: Bon, il t'en a fait quand même.
2: Au moment, c'est les mêmes générations.
7: Roger à Roland, Djokovic à l'US Open.
6: Il a fait deux demi quand même.
2: Alors, ouais. Alors, qui était à deux doigts de la gagner, rendez comme pas non plus. Moi je suis désolé, Wilfried Tsonga, statistiquement, tu regardes tous les statistiques, vu que je sais que Walid est un grand fan de statistiques, quand on parle de foot, il est au-dessus partout. Après, c'est le seul mec que tu regardais. Sur les 4 grands chelems, tu savais que sur les 4 grands chelems, il était 4 balles en demi, voire en finale. Il en fait une, il fait des demi extraordinaires.
6: Oui, mais Vincent, je crois qu'on est tous unanimes pour dire que Joe Wilfried Tsonga a fait plus de choses en termes de résultats sur sa carrière tennistique.
2: Ah, oui, mais bon, au bout d'un moment,
6: pour Gaël, on parle d'autre chose. On parle d'émotions, de moments surréalistes sur un court de tennis.
2: Ouais, non, mais attends, moi, les moments surréalistes, je veux bien. Au bout d'un moment, les gars, vous êtes des sportifs. Qu'est-ce qui vous fait kiffer? Le résultat ou le moment surréaliste?
6: D'accord, mais Gaël, s'il va jouer Wilfried Tsonga, il va pas te tromper non plus, hein, de Grand Chelem. Chacun va se mettre, il va nous,
2: Je vais te dire une chose, moi, qui va te faire plaisir, parce que je fais partie de, je suis souvent passé sur les débats des, qui est le GOAT en tennis. Pour moi, des GOAT, il y en a trois, c'est Djoko, Nadal et Roger.
6: Il y en a deux de trop, déjà. Vas-y, c'est pas grave, continue.
2: Non. Quand t'as trois mecs qui sont à plus de 20 titres, tu peux pas dire qu'il y a un GOAT qui est supérieur aux autres, faut arrêter. Ça, c'est un débat de débile, de supporter, comme le débat Messi-Ronaldo. Pour moi, c'est un débat de débile. Quand t'as des mecs qui surdominent leur sport, il n'y a pas de GOAT. Il y a juste, on a le plaisir de voir les trois mecs meilleurs.
6: D'accord. Donc
2: là, actuellement, moi, par contre, statistiquement, tu regardes Tsonga, Monfils, Gasquet, Simon. Bah, je suis désolé, Monfils, pour moi, il est deuxième. En termes d'émotion et tout, il est deuxième. Moi, le mec qui m'a donné plus d'émotion, le mec que je pensais capable d'aller gagner un grand chelem, et j'ai toujours su qu'il pouvait aller le gagner. Parce que dans les Master 1000, il était capable d'aller très loin et de faire quelque chose. C'était Tsonga. Ça n'a jamais été Monfils. Monfils savait très bien qu'il allait arriver en quart finale, en demi-finale. De ses conneries de première semaine à faire des 5-7, il allait arriver, il était rôti. Ben, la preuve, tu l'as cité. Andy Murray, il prend une plus 5-0.
7: Une vision très froide.
2: J'étais dans ma télé, moi, t'as été terminé. J'ai dit, allez, bonsoir. Il dit, bon, j'ai compris le type. Tant qu'il est, ça va pas être
6: un grand. Tu sais quoi?
5: Tu sais quoi, comment il s'appelle, Vincent. Vincent, avec Walid, on croit en Gaël en 2026 à Roland-Garros.
7: tu regardes le sport chez Picard, toi? C'est très froid, hein, c'est très glacial. Hein.
5: Par contre, Walid, explique-moi un truc. Ouais. Comment Gaël a fait pour prendre 20-0 par Djokovic?
7: Ah, à Dubaï, il était pas loin. Hein. À Dubaï, il met un break, il a deux balles de match. Il était pas loin, ouais, mais malheureusement, ouais, face à Djoko, il faisait un gros complexe d'inférieur.
4: Faudra continuer cette discussion dans cours numéro 1.
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4: Il y a une passe d'armes là qui a passionné tout le monde du tennis toute la semaine entre Joe Wilfried Tsonga et Patrick Mouratoglou. Ils sont écharpés par réseaux sociaux interposés à propos d'un débat lancé par l'ancien joueur de tennis français, 5e mondial. À l'époque, d'après lui, la qualité du plateau masculin est moins dense qu'à son époque. Aujourd'hui, donc, eh bien, écoutez la réponse de Patrick Mouratoglou, ça se joue en trois temps.
8: Moi, ce que j'aurais aimé voir, c'est Alcaraz gagner Roland Garros, mais en battant Del Potro, Murray, Djokovic, en demi Federer et en finale Nadal. Parce qu'aujourd'hui, ils dominent de la tête et des épaules. Entre guillemets, ils sont deux pour l'instant.
9: Je ne suis pas d'accord avec ce qu'a dit Joe. Je ne crois pas du tout que des joueurs comme Draper, Rune, Demineur, Fritz, Shelton, Ojeda ne sont pas très bons, pas dangereux. Ce sont des joueurs énormes. Je suis désolé, Joe, mais je ne suis pas sûr que tu les aies battus à la régulière.
10: Je crois que tu resteras juste le coach, le commentateur, l'organisateur d'événements, le mécène. Et honnêtement, je te félicite pour ça. Il y a quand même une chose, c'est que je crois que toi, tu n'auras jamais ressenti dans ta chair la plus profonde ce que c'est qu'être un joueur de tennis. Tu n'es pas le mieux placé pour me reprendre ou pour me donner des leçons sur le tennis de haut niveau. Non, Patrick, pas d'accord.
4: Alors, deux questions pour toi,
7: d'abord, je veux avoir ton avis sur l'échange de la passe d'armes et ensuite sur le niveau du tennis actuel.
5: Déjà, il y a une vraie déception. C'est que Joe Wilfried Tsonga n'ait pas répondu en anglais. Voilà, ça, c'est déjà une grosse déception pour moi. Après, pour revenir sur ce truc-là, moi, je suis déçu, en fait. Je suis déçu parce que j'aurais voulu. Ce débat, il peut être intéressant, il peut être fait, mais j'aurais voulu que Patrick Mouratoglou. Dans cette passe d'armes, parce que en fait il reprend un truc de Joe Wilfried Tsonga qui me donne des arguments tennis, en fait, quand il me parle de Demineur, de Ojeda Yassim, de Rune, donne-moi des éléments de tennis, puisque t'es censé être the coach, donne-moi des éléments de tennis parmi la palette, parmi le jeu proposé par ces joueurs-là, qu'est-ce qui aurait fait qu'un Draper ou qu'un Rune aurait gêné Joe Wilfried Tsonga. Donne-moi des éléments tactiques, des coups, une base technique. Là tu fais du name dropping, en fait, Patrick Mouratoglou,
4: c'est quand même sa qualité première.
5: Oui, il est très bon là-dessus, surtout en anglais. He's great, fucking great coach, Patoche. Et la réponse de Joe Wilfried me déçoit aussi, parce que on a horreur, en fait, d'entendre juste le simple fait que t'as pas été joueur pro, t'as pas été des top 10 ou top 15.
4: Non, il dit pas ça. Les sensations, il parle de sensations. Il parle pas de niveau.
5: Oui, mais il lui dit, t'es pas rentré dans l'arène. En gros, t'as pas été, Mouratoglou a joué au tennis. Il a eu un classement correct, mais il a pas joué les matchs du Grand Chelem. Donc, il a pas cette sensation-là. Et cette réponse-là, je trouve que Joe Wilfried aurait pu aussi développer un peu plus, lui qui est encore en activité dans son académie avec les jeunes. En fait, ça parlait pas de tennis.
11: Et pour moi. Palmarès parle pour lui, à Joe. Tu veux quoi, qui affiche son CV?
5: Mais je suis pas en train de te dire que je ne prends pas le parti de Joe Wilfried Tsonga. Moi, quand tu me parles de confrontation, Joe Wilfried Tsonga, il s'est confronté à ce qui se fait de mieux peut-être dans l'histoire du tennis. Les Federer, les Nadal, les Djokovic, les Andy Murray, il les a joués. Donc j'ai envie d'écouter ce que Joe Wilfried Tsonga me racontait. Mais raconte-moi, parle-moi de tennis. Et sur ce que j'ai vu, l'époque Joe Wilfried Tsonga, j'ai vu énormément de matchs de Joe Wilfried Tsonga et je regarde énormément de tennis. Je suis désolé. Le prime de Joe Wilfried Tsonga, les Félix Ojeda-Yassim, le Gar Runeux, les Jack Draper,
4: pas invités.
5: Je pense qu'ils sont pas invités face à Joe Wilfried Tsonga qui est au prime. Donc Patoche Mouratoglou, il est bien gentil. Voilà, ça fait un moment donné qu'il est peut-être sorti du circuit depuis sa collab avec Alep et Naomi Osaka. Il a envie de se refaire un petit coup de buzz.
4: Mais pourquoi ça fait du bruit, Steph? Ça fait du bruit? Parce qu'il y a juste Joe Wilfried Tsonga qui a pris, pour une fois, un ancien prend la parole face à des.
5: Il a répondu, mais personne ne répond.
4: Parce que personne ne répond, donc là il a répondu.
5: Johan, tout le monde se caresse dans le sens du poil.
4: Ouais,
5: tout le monde
4: mais tennis. C'est la première fois
11: que tu as ce genre de.
4: Est-ce que ça va ouvrir la porte à une autre réponse plus tard, du coup? Il faut arrêter de le mettre sur un piédestal et lui dire qu'à un moment donné, il peut dire de la merde aussi.
12: Là aujourd'hui,
11: il en avait dit aussi pendant Roland Garros sur le tennis féminin.
12: Mais personne ne dit rien.
11: Très très mal apprécié.
12: Oui, mais personne ne dit rien
5: sur le fait que le tennis féminin, il y a pas de star. Il y a des bonnes joueuses, mais il y a pas de star et que c'est différent d'être une star d'être une bonne joueuse. Après, sur le débat, est-ce que le tennis était mieux avant? Moi, en fait, c'était mieux avant. Je trouve que avant, quand je regardais les tournois du Grand Chelem, quand je regardais Federer, Nadal, Djokovic, qui sont les trois monstres de cette époque-là, je trouvais qu'ils étaient plus en danger sur les tournois du Grand Chelem quand il y avait un Del Potro comme adversaire, comme il y avait un Wawrinka, quand il y avait pas un Marin Cilic, un Stan Wawrinka, un Del Potro, je l'ai dit, même un Thomas Berdych, Jo-Wilfried Tsonga ou même Marin Cilic, je trouve que attention, il pouvait tomber. Aujourd'hui, sur un Grand Chelem, quand je vois Yannick Sinner ou Carlos Alcaraz qui joue Rune, Draper ou Taylor Fritz, j'ai zéro inquiétude. Il n'y a pas une fois, je me dis, ils vont perdre.
12: On accueille JB au 32-16.
2: Salut JB. Salut les amis, salut Steve. Dis-moi, ça commence super fort là cette année. Hein. Avec les débats de ce matin, les grandes gueules, c'était magnifique, j'ai tout écouté. Et là, on commence super fort quand même. Mais je vais vous dire un truc, les gars. Je pense qu'il y a quelque chose qui traînait depuis l'époque de Vinogradski, qui entraînait Joe à l'époque. Il y a quelque chose qui traînait entre Patrick et Joe. Et je pense que là, ça devait sortir. Et ben, c'est sorti. Pavé dans la mare. C'est pavé dans la mare. En fait, ouais, ce qui se passe, je pense... Moi, c'est mon avis. Ce qui se passe, je pense, c'est que Patrick, il reste sur pas mal de frustrations par rapport à tous les joueurs qu'il a entraînés. Et en fait, il essaye de se revaloriser en disant « Ouais, mais t'as vu, Joe, t'as pas été exceptionnel. » Mais quand même, il a un peu raison. Je suis d'accord avec toi, Steve, hein, quand tu argumentes qu'il aurait peut-être pu répondre autrement, il aurait peut-être pu... Mais je pense que c'est vrai que faire une carrière comme Joe, il a fait, c'est exceptionnel. Tu sais, Steve, toi-même, tu sais, en ayant eu la carrière que tu as eue, exceptionnelle aussi.
11: Je pense qu'à un moment. Au tennis ou au basket?
2: Hein? Non, mais. Steve.
11: Ça va, Eric?
2: Oui,
12: oui. On donne le mot de la fin de l'émission, JB?
5: Non, moi, je vais finir surtout. Je vais finir. Non, parce que, bro, faut rester là-dessus. Je pense que. Patrick Mouratoglou, je pense qu'il a généré pas mal de l'oseille, il en a eu, mais c'est pas ça la question. Je pense qu'il y a beaucoup de gens dans le tennis qui, je sais pas si c'est de la jalousie ou les joueurs de tennis donnent très peu de crédit à Patrick Mouratoglou parce que c'est un garçon qui a beaucoup de certitudes, qui a une charge, qui a une confiance en lui hors norme et qui donne beaucoup de leçons. Et je suis pas sûr que les tennisman, et peut-être que c'est Joe qui prend la parole, mais peut-être qu'il prend la parole dans sa réponse au nom de pas mal de joueurs de tennis de cette génération-là pour dire à Patrick, détends-toi mon grand, t'as fait des belles choses certes sur le circuit, mais t'es pas non plus le cador que pour lequel tu te fais passer, pour lequel les non-initiés ont des yeux en pensant que Patrick Mouratoglou, c'est Phil Jackson, quoi. C'est pas Phil Jackson.
13: Stéphane, tu sais que là, on parle de sport, mais.
11: Et on s'arrêtera là après.
13: Au-delà de ça, c'est deux académies qui s'opposent quand même.
5: Oui, la All-In Academy.
13: Mais là, c'est l'Académie
11: de distance en plus.
5: Ouais. Donc, je pense qu'on est là-dessus aussi, mais bien
11: sûr. Il y a peut-être eu des embrouilles dont on n'est pas.
13: Mais bien sûr, c'est évident. Il parle pas que de tennis, sinon il aurait affiché depuis longtemps. Là, c'est deux académies.
5: On remercie. Affaire à suivre, tu penses que c'est fini? Tu penses que Patoche va répondre à Jo-Wilfried Tsonga ou pas?
11: Bien sûr.
5: En anglais ou en français?
11: In French.
13: Ah ben on reprendra le popcorn. On remercie JB, Steve.
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5: Continue à parler tennis.
4: Stephen Brown,
5: c'est l'heure,
4: bien sûr.
5: C'est l'heure de faire le bilan avant la finale.
4: Ouais, c'est les
5: qu'on a aimé, ce qu'on n'a pas aimé.
4: Les tops et les flops.
5: Nos bons points, nos mauvais points. Et on va demander à Eric Salio aussi. J'espère qu'il a bossé, Eric Salio.
4: Eric Salio, Flo Serra, qui sont toujours en direct de la porte d'Auteuil, puisqu'on rappelle, ils commenteront la finale à 15h entre Sacha Zverev et Flavio Cobolli. Tout à l'heure, on vous attend au 32-16 pour nous donner, vous aussi, vos tops et flops de cette édition 2026 de Roland Garros. On rappelle que Amélie Mauresmo, directrice du tournoi, a rappelé que c'était une édition réussie et pleine de surprises.
5: Ah bah oui.
4: On va voir si t'es d'accord.
5: Mais t'imagines la directrice de Roland Garros pointé, dire là, c'était nul.
21: Pas non, ouf mais... cette saison.
5: Ouais, pas
21: vivant
5: ouf.
21: L'année prochaine.
4: Mais bon. Ah, donc il faut sublimer le truc sans bien dans sûr. La vérité.
5: Mais ce qui est bien, c'est qu'on a Eric Salio qui, lui, va contrebalancer les propos d'Amélie Mauresmo.
4: Il est chaud, il est dans les starting blocks. D'abord, Stephen, t'es top. T'es top.
5: Est-ce qu'elle te l'a fait à toi surtout? C'est ça la question.
4: Allez, allez, allez. Top. Les tops et flops de Stephen pour démarrer sur cette édition 2026 de Roland-Garros. On rappelle juste que côté français, dans le clan français, un huitième de finale chez les femmes, c'était Diane Paris, et puis deux seizièmes de finale chez les hommes, dont bien sûr Moïse Kouamé, Quentin Alice. Stephen.
5: Bah écoute, moi, qu'est-ce que j'ai aimé, quelle est la particularité des tournois en Grand Chelem? C'est qu'ils jouent au meilleur des 5-7 et des matchs en 5-7. On en a vu un paquet avec beaucoup de drama, beaucoup de matchs au-delà de 5 heures. Fonseca Djokovic a été un match exceptionnel pour moi. Le Mensik Navonet qui se termine en chaise roulante pour Mensik et qui après va en demi-finale était magnifique. Le Cerundolo Landalou, 5h58. Et en fait, moi, j'adore ces matchs-là parce que tu vois des mecs aller au bout d'eux-mêmes. Et à la fin, après 5 heures, c'est même plus. Oui, le tennis, c'est bien, coup droit, le revers, mais c'est qu'à un moment donné, c'est ta tête, tu vas au bout de l'effort, et c'est pour ça que c'est les quatre plus grands tournois au monde, les tournois les plus importants, parce qu'ils se différencient des autres, et parce que t'as ces matchs-là, et aujourd'hui, les pisse froids qui veulent nous vendre qu'on peut plus regarder un match pendant 5h, 5h30, qu'il faut arrêter, qu'il faut formater le tennis et faire des sets en 4 jeux, et ben non, et ben j'ai envie de dire, fermez votre bouche, parce que c'est ce qui différencie les grands chelems des autres tournois, c'est parce qu'on veut voir des matchs comme ça, on veut voir des mecs aller au bout d'eux-mêmes, s'allonger par terre, avoir des crampes et continuer à jouer au tennis. C'est ça, en fait, le tennis. C'est
4: voir de la souffrance, des larmes.
5: Exactement, voir de la souffrance. Et ça, je m'en suis régalé. Alors, il n'y en a que 4 par an. Et ben profitons encore de ces 4 tournois-là pour avoir ce genre de rencontres-là. Voilà, mon premier top.
4: Erwan.
21: Moi, mon top, le désavantage
5: de top, c'est le repas Potel et Chabot au Club des Loges, non?
21: Alors,
5: en Aix-les-Chênes.
21: Moi, mon top personnel, c'est que j'ai été invité grâce à Stephen. Donc, dans les loges de Roland-Garros, waouh!
4: Wow. Ah, c'est un autre niveau.
21: Ah ouais, vraiment super resto. Et puis donc j'ai pu assister au quart de finale. Ah,
4: t'as vu un peu de tennis quand même.
21: J'ai vu un peu de tennis évidemment, mais il est pas allé au bout le match.
5: Il a abandonné.
21: Il est pas allé au bout le match. Il a abandonné dans le quart de finale 100% italien. Il a abandonné au bout d'une heure et demie.
4: Ah oui, t'as vu celui-là. Oui.
21: Ouais, bon ben voilà, tu vois comme quoi on peut pas être toujours chanceux. Mm-hmm. Non, mais moi mon top, c'est Steph le disait, c'est les scénarios. Le match de Tchouaffé notamment qui perd là contre.
4: Tchouaffé.
21: Comment il s'appelle?
4: Moïse Kouamé.
21: Moïse
4: Tiafoe.
5: Français Tiafoe.
21: Tiafoe. J'arrive jamais à le dire. Peu importe. Et ce match-là, moi, pour la première année, je me suis remis à regarder Roland Garros un peu plus que ces dernières années. Ça se voit d'ailleurs à ma manière de prononcer certains noms. Mais je me suis, comme tu dis, je suis resté 3-4 heures devant la télé à regarder des matchs avec des scénarios incroyables et de voir ces mecs-là aller au bout d'eux-mêmes. Alors, ça fait complètement doublon avec ce que tu viens de dire. Mais c'est vraiment ce qui m'a régalé cette année de retrouver un petit peu le regard que j'avais quand j'avais 13-14 ans, que je révisais le brevet et que je regardais Roland Garros à fond avec des matchs où tu connaissais pas tout le monde. Mais en fait, tu t'étais juste pris par le scénario.
5: La vraie info, c'est qu'il a révisé le brevet, surtout.
21: Enfin, moi, à l'inverse de toi, je l'ai eu. Hein.
4: Le brevet, on continue le tour des tops de cette édition 2026 de Roland Garros. On fera les flops après. Eric Salio, t'es top.
22: Alors, mon top, moi, c'est Roland qui réinvente la night session à deux matchs. Puisque mercredi soir, on avait sur le central le match féminin qui était de très bonne qualité entre Sabalenka et Osaka. Bon, il a duré 1h30, un peu plus, c'était un peu court, mais à 200 mètres de là, il y avait un match extraordinaire entre Tiafoe et Arnaldi. Et les organisateurs, donc Amélie Mauresmo, il a bonne idée d'ouvrir le stade aux possesseurs du billet du central, ce qui a fait qu'on a eu deux matchs comme à l'US Open, comme à l'Open d'Australie, et moi j'en ai profité aussi pour aller me mettre en tribune de presse, et là j'ai pas lâché. Je suis resté à 1h30 du matin parce que le spectacle était juste fabuleux, et donc c'est peut-être une idée à creuser pour Roland Garros, mais je sais que ça ne se fera jamais.
5: Un match féminin.
1: Parce
5: qu'il y a deux options. Tu peux faire deux matchs sur deux cours différents.
22: C'est pas idiot ce que tu dis. C'est pas idiot.
5: Bah je oui, pense tu qu'ils peux vont, faire une
22: La question lui a été posée à Amélie tout à l'heure et je pense que ça peut être une idée. Mais voilà, donc tu tout le monde en a profité. Aussi, il y avait 5-6 000 personnes, hein, je crois. Stéphane, toi, t'es parti à la fin du quatrième, donc tu peux pas savoir. Mais il y avait 5-6 000 personnes dans les tribunes. C'était juste génial. Et c'est tout ce que j'aime dans le tennis.
1: Magnifique, Eric. Ton top, Flo?
3: Et oui, alors je l'avais noté celui d'Eric parce que en fait moi j'étais sur le Suzanne et j'étais en train de faire Tiafo Arnaldi en entier avec notre radio 100% digital et on a vu tout le monde arriver d'un coup et on s'est dit c'est génial, c'est ouvert, ils viennent voir le deuxième match qui a terminé à 1h30 et on s'est posé la question aussi à ce moment-là, avoir deux matchs en night session, c'est quand même génial. Ça c'était vraiment une belle initiative aussi de pouvoir ouvrir, sur ce match là donc celui-là vous en avez parlé. Moi bien sûr, bon, il y a Kwame et Paris, je la mets quand même, elle fait un quart, oui. Franchement c'est pas évident, les deux Français, non, on 8e, les met quand 8e, même en 8e, coup 8e. De cœur de Roland, oui, c'est 8e même. Pardon, et c'est quand même vraiment une belle performance du côté des Français. Et puis j'ai le coup de cœur de la petite Polonaise, franchement. Voilà, c'était Maja Chwalinska qui sort des qualifs, qui fait ses trois matchs, qui passe du temps sur le court et puis qui les bat les unes après les autres. Ça, c'est la première fois qu'on voit qualifier vainqueur finale chez une fille. Le plus loin, ça avait été demi avec Podorovska. Là, elle atteint la finale. Et la finale n'était pas extraordinaire parce qu'elle était un peu émoussée aussi, mais son parcours, voilà, un petit coup de cœur sur son parcours et son bon au classement.
1: 13h32 sur AMC, vous écoutez le Stephen Brunch qui fait son bilan de Roland Garros. On est toujours sur les tops et on va accueillir Lionel qui nous appelle des Alpes-Maritimes.
21: Les tenues de Naomi Osaka, moi ça m'a régalé personnellement.
3: Ah ouais, aussi, tu
21: voilà, moi vraiment ça m'a régalé. C'est magnifique. Mais vraiment, c'est magnifique.
3: Moi j'ai un coup de cœur pour celui de l'Australie. Hein.
1: Ouais, mais on arrête avec les plus uns sur les tops, chacun a eu son tour de parole.
21: On va donner
1: à Lionel quand même son tour de pouvoir parler avec nous. Lionel est dans le Stephen Brunch.
21: Salut Lionel.
6: Salut tout le monde.
21: Comment ça va Lionel, t'es en forme?
6: T'es en forme, nickel.
21: Et alors,
6: nickel.
21: Qu'est-ce qui t'a plu?
6: Moi, je trouve critique avec les flops quand même. Parce que bon,
21: les flops,
6: moi,
21: on n'a pas fait les flops encore Lionel. Pourquoi tu tombes dessus?
6: Moi, je trouve que le gros flop...
1: Et t'as pas un top avant de...
6: Pardon?
1: T'as pas un top avant de passer au flop?
6: Ah bah, si vous voulez, le seul flop qui est dommage, c'est cette cascade de blessures qui nous gâche la fin. Parce qu'après, le top, en fait... Vu que les deux grands qui bloquent tout le monde ont disparu très tôt, un par son absence, l'autre par son abandon, ça a fait une ouverture sur tout le monde. Et du coup, je pense que inconsciemment, le grand public a découvert des joueurs qu'il ne connaissait pas. Alors bien sûr, les puristes de tennis, on les connaissait tous. Arnaldi qui revient et tout. On a eu un super Roland-Garros, déçu par la fin, parce que si évidemment les mecs ne peuvent pas faire des cascades de 5 heures et puis après être ils sont pas tous comme Djokovic, ils ont pas la formule magique où ils vont se repoudrer le nez et puis tout va bien, ils reviennent et puis ils cassent la baraque.
21: Lionel, fais attention quand même à ce que tu dis.
22: Je suis le modérateur aussi.
21: Lionel, on peut pas laisser passer ce genre d'insinuation quand même à l'antenne, Lionel.
6: C'est pas le thème, mais on peut pas le mettre sous le tapis. Bref. Par contre, on s'est régalé quoi. On a eu des super matchs. Le petit Kwame, on n'y croyait pas. On a été déçus que mon fils n'y arrive pas, mais c'est quand même l'ingratitude du sport. Si le physique ne suit pas, on peut pas. Si on n'y arrive plus, à un moment donné, on a eu un super tournoi. On s'est régalé. On a revu des gars. J'étais un peu déçu par Ruud. Je pensais qu'il allait faire quelque chose, mais Zverev, il peut pas laisser passer là. Ça va le faire.
1: Merci Lionel d'être passé au 32-16 et d'être venu dans le Stephen Brunch. Merci Lionel, qui nous a fait une très belle transition puisqu'il nous a fait un top et un flop en un. Du coup.
5: Exactement.
1: Et ça va vous lancer exactement. Sur vos flops à vous. Stephen.
5: Bah, flop, j'en ai deux. Même, je vais prendre mon plus un, vu que j'en avais pas un sur les tops. Hein, je reparle de Yannick Sinner parce que je trouve qu'on n'a pas assez parlé de ce qui s'est passé sur le match de Yannick Sinner face à Cerundolo, où il mène 2-7-0, 5-1, service à suivre. Et puis là, bah, c'est la panne de courant. Moi, je veux bien qu'il y ait un problème physique, je veux bien qu'il y ait un coup de chaud, je veux bien qu'il y ait une douleur quelque part, j'ai aucun problème là-dessus. Mais quand tu mènes 2-7-0, 5-1, t'es Yannick Sinner et donc t'as le service, comment tu fais pour couler comme ça, pour ne pas être capable de tenter des premières balles à 220, de tout mettre pour essayer de faire les coups gagnants, ou d'envoyer des sacoches en coup droit pour essayer d'être un jeu à gagner? Je ne m'explique pas, en fait, ce trou d'air complet. Tu peux être touché physiquement, mais là c'était même pas touché physiquement. Mort clinique, en fait. Il n'a plus existé. Et je comprends pas comment c'est pas possible. Parce que Eric et Flo, vous dites-moi si je dis n'importe quoi, mais des mecs qui ont été blessés, qui ont eu des coups de chaud, qui ont fait des malaises sur le terrain et qui ont continué à jouer et gagner quelques points par-ci par-là, avoir même quelques jeux et même revenir, ça a existé quand même. Il y a beaucoup d'exemples là-dessus. Je ne m'explique pas comment Yannick Sinner a disparu complet de la circulation alors qu'il était en train de rouler sur ses rounds de l'eau. Pour moi, c'est le plus gros mystère de cette quinzaine, en fait. Je comprends pas.
1: Eric.
3: C'est vrai que Flo. Vas-y Eric. Ouais, le coup de chaud, si tu penses, je pensais quand tu vois, il lui fallait peut-être un 7 et demi pour récupérer et qu'il allait se remettre dedans, mais il a jamais pu. Le coup de chaud, bah tu connais aussi, s'il te prend, bon, en Australie, j'en ai eu un à un moment, heureusement c'est Steve Darcis qui abandonne avant moi. Il crampe généralisée. On a joué à 40 degrés. Mais le coup de chaud, quand il te prend, vous ne pouvez plus lever les épaules, il te prend sur les trapèzes.
5: Des mecs qui ont été à l'agonie et qui ont tenté des coups gagnants à chaque fois qu'ils touchaient la balle, on en a vu plein.
3: Par contre, on en a vu plein. Je pensais qu'il allait remonter un petit peu, même en perdant un 7, en laissant passer du temps. Moi, ça fait partie de mes flops aussi. Je ne comprends pas comment Sinner peut prendre une série de jeux comme ça, sans, comme tu dis, tenter un coup droit à pim et au service, tenter des premières, et au moins, tu as un jeu qui passait de 5-1 à 5 partout. Mais à partir du moment où il perd le troisième, ça devient compliqué. Et je ne comprends pas comment Sabalenka, numéro 1 mondial chez les filles, pareil, qui mène 4-1, 30-0 et 5-3. Comment elle est numéro 1, elle est pas centième. Ça peut arriver dans l'autre sens, ce genre de choses. Nanana qui est en phase de gagner contre la numéro 1 qui se crispe, finalement elle le fait pas et puis elle perd le match, ça peut arriver. Mais dans ce sens là elle savait plus jouer à la fin, donc ça fait partie aussi de ces deux flops.
22: C'est qu'elle a pas de plombé,
3: elle a pas de plombé, mais Sinner n'en a pas non plus quand il est pris en puissance comme ça par certains joueurs.
22: Moi je supporte pas la chaleur, mais je me mets à la place de Sinner. Si tu
3: te mets à l'ombre,
22: tête qui tourne, si tu peux plus lever les trapèzes, la défaillance, c'est comme dans le Tour de France. Alors Stephen, tu vas critiquer les mecs qui sont arrêtés dans une montée du galibier, t'as un coup de chaud, t'as la fringale, t'as une défaillance,
5: Oui, mais le Tour de France, t'as des mecs qui pédalent à côté et qui s'en vont.
22: On peut s'arrêter.
5: T'as des changements de côté. T'as peut-être un set pour récupérer.
22: Mais t'es pris, Stephen, je pense.
5: T'as des arrêts médicaux. Tu prends des médicaments. Tu prends des trucs pour essayer.
22: Je pense que c'est tard.
3: T'as raison.
22: Sauvé par le gong déjà. Si le juge arbitre il appuie pas sur le bouton pour interrompre le match, il est out. Moi, je trouve ça sorti du tournoi, Sinner.
5: C'est-à-dire qu'un Sinner qui roule sur le circuit ATP depuis le début de saison, il a pas gagné l'Open d'Australie, il a pas gagné Roland Garros. Je peux dire que Wimbledon, l'US Open, là quand on va parler de pression pour Zverev, il va l'avoir la pression.
3: Il y a un réel problème physique, hein, de toute façon, dans sa préparation ou autre, hein, mais il y a une faiblesse là-dessus, ça,
1: allez,
3: c'est sûr. Hein.
1: On enchaîne les flops, Eric, tu peux enchaîner avec ton flop, toi, du tournoi.
22: Bah, mon flop, c'est que c'est le 13e chelem d'affilée où le tennis français n'est pas capable de placer un mec en quart de finale, et là, je suis au bord de la défaillance, même si. Tu vois, d'habitude, dans les grands chelems, je suis effondré. Le lendemain, j'ai la gueule de bois. Mais là, j'ai de l'espoir parce qu'il y a eu Moïse Kwame. Et je pense que Moïse Kwame, c'est vraiment le mec qu'on attendait.
5: Dans quel laps de temps aussi, Eric?
22: Ça sera pas demain.
5: Ah bah voilà.
22: Mais bon, on va peut-être arriver à 20 chelems d'affilée.
5: Je serai
22: à la retraite. Voilà. C'est pas exclu.
1: Erwan,
22: j'en ai marre un peu.
21: Ben moi, c'était comme Eric, les Français, en fait, c'est vrai que quand on regarde le tournoi des Grands Chelems, mais encore plus Roland Garros, ben on aime bien voir au moins un Français dans un quart de finale, se dire tiens pourquoi pas. Et ben là, c'est vrai que ça fait très très longtemps que c'est pas arrivé. Alors Moïse Kouame nous a régalé, Gian Parry a essayé.
8: Le forfait d'Arthur Fils y contribue aussi.
21: Certes, hein, mais oui, bon, en tout cas, le constat c'est toujours le même. Même peu importe les excuses, c'est toujours le même.
9: Mais t'as raison. Alors, après, on est à notre place avec le forfait d'Arthur Fils. Mais moi, il y a trois garçons qui m'ont excessivement déçu. C'est les trois têtes de série qu'on avait dans le tableau masculin, Corentin Moutet, Arthur Hidalgo et Hugo Humbert qui se sont
8: tous disparu au deuxième ou au premier tour.
9: Deuxième, hein. Moutet il perd contre Kopriva je crois au premier tour. Quand tu as un statut de tête de série dans ton tournoi en France, à un moment donné tu as le droit d'aller. Rydartech il perd contre Berrettini qui ensuite va en quart de finale. Moi c'est Hugo Humbert qui m'a déçu, tu bats Manarino. Bon, tu es obligé de
3: Alice, il a bien joué. Ouais, c'est, après c'est lui qui fait un très c'est lui qui fait un super match sur Zverev après
8: quand tu as Alice qui a survécu au deuxième tour, c'est quand même trop peu.
9: Voilà, trois Français tête de série qui passe pas le deuxième tour, pour moi c'est une déception, c'est une grande déception. Peut-être qu'on sera meilleur sur gazon, je sais pas.
8: Bah on l'espère, on refera un bilan après Wimbledon. Ouais. C'était dispo.
10: Je pense que Giovanni Pecci-Péricard va nous claquer un gros truc, vous l'avez entendu en premier.
8: Ah, l'oracle qui va terminer ce débat.
9: Après chaque année, tu le dis, donc au bout d'un moment, ça va tomber quand
21: tu
9: même.
21: Tu sais que Eric ici même en plateau, il avait annoncé. Il savait qu'il allait avoir une grande chaleur, il avait annoncé attention Sinner, parce qu'on disait que c'est le grand favori de Roland Garros. J'étais en face de lui, il a dit attention Sinner, la chaleur, mal tempo, et il avait tout vu.
8: Jules César Salio, merci de lui rendre ce qui lui
9: appartient. Il faudrait qu'il y ait un grand chelem à Oslo.
8: Voilà, meilleur. On sait jamais. Merci beaucoup.
3: Je peux dire mon flop vite fait parce que j'ai parlé de Salavalenka. Oui, moi, on en a parlé dans les tops. C'était la night session, mais bon, globalement, pour moi, ça a été compliqué cette année. Je trouve Zverev Maratch, ça a duré à peine une heure et demie. Là, on n'a pas de demi-finale parce qu'il n'y a qu'une billetterie. Alors oui, c'était un coup de cœur parce qu'ils ont ouvert Eric le Suzanne pour le match de Tiafoe Anardi, mais globalement. Je trouve que le prix, d'après les retours que j'ai, le prix du billet par rapport au spectacle produit en night session, c'est pas extraordinaire, quoi.
8: Voilà. C'est un bon flop, Flo. Merci à tous les deux. Merci Eric et Flo Serra.
21: Eh oui, c'est déjà fini pour cette semaine. Merci à tous d'avoir écouté le Stephen Brunch. Je vous donne rendez-vous dimanche prochain de 13h à 15h pour un nouveau best-of du Stephen Brunch.
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0: L'intégral tour arrive dans un instant. Il est 15h sur RMC. Mais d'abord, un point sur les dernières informations avec Florian Bonnec. Bonjour Florian.
1: Bonjour Johan, bonjour à tous. Incendie d'un entrepôt maîtrisé en Moselle, annonce faite ces dernières minutes par la préfecture de Pigandrange au nord de Metz, où un site à risque de solvant et peinture classé Céveso a pris feu, libérant un impressionnant panache de fumée noire. Trois personnes ont été légèrement blessées. 30 000 habitants de Gandrange et des communes alentours sont appelés à rester confinés jusqu'à nouvel ordre. Jusqu'à 39 degrés relevés cet après-midi dans la Drôme, le mercure grimpe encore et encore dans ce département et 19 autres d'un grand quart sud-est en vigilance orange canicule. Une alerte couplée à un risque élevé de feux de forêt dans 9 départements, dont le Var, où des centaines d'évacués regagnent leur village après la brusque et inquiétante reprise du feu du Gros Bessillon vendredi. 1500 pompiers sont sur le qui-vive et permettent à l'incendie de rester stable. Ce feu a parcouru 1800 hectares.

0: Info-service.fr et au 09 74 75 13 13. Appel non surtaxé.
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1: Salut à tous, bienvenue sur RMC, il est 15h03, bienvenue dans l'intégral tour pour suivre la deuxième étape du Tour de France Femmes entre Aigle et Genève. Camille Failly est là, notre consultante de luxe. Salut Camille.
10: Salut.
1: Ça va Camille? Tu t'es remis de tes émotions hier, on a eu un magnifique final d'étape.
10: Oui, on a eu un très très beau spectacle hier, mais je pense qu'aujourd'hui on va aussi avoir du beau spectacle.
1: Ah, on espère, en tout cas, donc avec une arrivée promise aux sprinteuses. On va en parler de cette étape. Au commentaire, on aura Maria Azé et Pierre Thévenet. Salut à vous deux.
11: Salut Johan, salut à toutes et à tous.
10: Salut Johan, salut tout le monde.
1: Pierre et Maria, Camille, je ne sais pas si tu sais, mais qui ont piqué une petite tête dans le lac Léman. Voilà, ils se sont régalés, c'était pas mal.
11: On ne pouvait pas résister,
1: C'était magnifique.
10: Comment aller à Lausanne sans plonger dans le lac Léman? Ça libère un peu les muscles de bon matin.
11: Et je vais même te dire, c'est prévu qu'on y retourne ce soir, parce qu'à Genève, il y a aussi le lac Léman, c'est ça qui est quand même pratique.
1: Ouais, c'est vrai que ce lac est un peu trop grand il est un peu partout. L'eau était bonne?
11: Très. Oh, franchement, c'était
10: une petite
11: baignade matinale. On a fait quelques longueurs et on est frais et dispo.
1: Voilà, c'est bon, ils sont partis, donc prêts pour cette deuxième étape entre Aigle et Genève. Mais avant d'en parler, on va se replonger dans ce qu'on a vécu hier. Donc la victoire de Lorena Vibes, la meilleure sprinteuse du monde, une nouvelle fois favorite aujourd'hui. Elle était juste injouable. C'était sur RMC.
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0: de tête tout à l'heure. Deux filles qui sont parties en contre, Alison Jackson et Chiara Lilic. Le peloton lui est à 3 minutes 55, même 4 minutes désormais de ce groupe. Pas de chance, la chute.
1: Pas de chance.
0: De Marlène Reusser impliquée. Alors c'est sa coéquipière, hein, Arlenis Sierra, qui a chuté en première, et Marlène Reusser, en voulant prendre le virage, elle s'est prise sa coéquipière, elle a chuté aussi. Et le peloton groupé, Johan, qui vient de passer sous la barre des 5 km de l'arrivée, groupé parce que les 4 femmes de tête viennent d'être reprises sous l'impulsion notamment des Lidl Trek.
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0: Oui, Pauline Ferrand-Prévot qui se retourne, elle ne veut pas rouler évidemment, la française, elle a la championne d'Italie, Elisa Longo-Borghini dans sa roue, elle est en tête de groupe, hein, Pauline Ferrand-Prévot. Et ça y est, c'est parti pour Lorena Vives qui accélère, hein, dans ce groupe de favorites, on l'avait un peu oublié, mais elle est encore là, Lorena Vives évidemment, la meilleure sprinteuse du peloton. Kim Lecourt essaie de suivre, mais non, victoire de Lorena Vives, la grande favorite du jour, elle aura parvenu à tenir, c'était pas facile dans ses ascensions, ça a beaucoup accéléré déjà. Sixième victoire sur le Tour de France Femmes pour Lorena Vives, qui a surpris tout le monde aujourd'hui, qui a surpris les favorites et qui évidemment est la meilleure à ce petit jeu-là, au sprint. Lorena Vives, vainqueur de la première étape et donc maillot jaune évidemment.
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1: On l'a entendu, Maria, Lorena Vives, elle était juste trop forte. Il y a rien à faire. Quand Vives est dans le groupe qui joue la gagne, bah, elle remporte toujours les étapes.
0: Oui, bah c'était un peu la question hier matin. On se demandait, avec ses difficultés, notamment avec cette côte de Saint-François, juste à l'arrivée, on s'est dit, est-ce qu'elle a assez de punch? Est-ce qu'elle peut? Elle est assez bonne grimpeuse, Lorena Vives, pour passer cette bosse avec les favorites. Eh bien oui, elle l'a montré, en plus d'être l'une des meilleures sprinteuses, si ce n'est la meilleure sprinteuse du monde. Elle passe bien les bosses et ça arrange pas, ça fait pas l'affaire des puncheuses, évidemment, comme Kim Lecourt, qui aurait bien aimé s'imposer hier. Et aujourd'hui, avec évidemment cette, il n'y aura pas cette côte,

0: à 30 km après la dernière difficulté. Donc elle est la grande favorite du jour, encore une fois.
1: Ça t'a étonné, Camille, de voir Lorena Vibes parmi les leaders du général, parce que c'était presque ça. Il y avait Kim Lecourt, et évidemment, mais on s'attendait à voir Kim Lecourt à l'avant et jouer la gagne. Lorena Vibes, on avait quelques doutes quand même, mais elle est juste trop forte.
2: Ouais, c'est vrai que Lorena Vibes, c'est la meilleure sprinteuse du monde. Elle s'impose presque à tous les coups sur les étapes de plat. Donc la question, c'était est-ce qu'elle pouvait grimper cette côte qui était quand même plus de 2 km à 5%. Et il faut dire que depuis ces dernières années, depuis son arrivée à la SD Works Pro Time, elle s'améliore en montée. Et cette étape, c'était la preuve que vraiment elle est capable de passer presque partout et de s'imposer au sprint. Donc c'était assez impressionnant.
1: Et il y a quelque chose qu'on a remarqué en regardant les images tout à l'heure, Camille, ensemble, c'est qu'il y a eu une chute. Hein, c'est la chute de Laetitia Paternoster qui a amené avec elle Elisa Balsamo et Vlo Darchik. Cette chute, elle a changé quasiment tout le final. On s'en est pas rendu compte sur le direct. Et on se dit qu'il n'y a que trois coureuses qui ont été gênées, mais ça a vraiment tout changé.
2: Ouais, en fait, c'est peut-être cette chute qui a permis à Lorena Vibes de s'imposer. Parce que lorsque cette chute a eu lieu, il y a Demi Vollering qui s'est retrouvée retardée. Et à ce moment-là, on avait sa coéquipière Célia Géry, la championne de France, qui était en train d'attaquer pour durcir le rythme. Sauf que Célia Géry, elle s'est aperçue que Demi Vollering n'était plus dans sa roue. Donc elle a ralenti un petit peu le rythme pour l'attendre, pour qu'elle puisse remonter à sa hauteur. Et pendant ce temps-là, Lorena Vibes, elle en a profité pour remonter, souffler un petit peu. Et ça lui a certainement permis d'arriver jusqu'à 1 km de l'arrivée, dans les premières positions, et après elle a pu sprinter malgré l'attaque de Demi Vollering et s'imposer.
1: Ouais, ça a permis donc au groupe de tête de s'arrêter, parce que Célia Géry, comme le disait Camille, était en train d'attaquer. Mais quand même, Demi Vollering qui revient, qui a été un petit peu retardée par cette chute, elle revient, elle fait troisième, elle prend les bonifications. C'est la leader, la favorite du général qui fait la meilleure opération, Pierre.
3: Oui, largement. Il y a pas photo. Ça a été celle qui a réussi à rivaliser, en tout cas avec les toutes meilleures coureuses. Les écarts sont vraiment minimes. Elles arrivent quasiment toutes dans le même temps. Il y aura 4 secondes supplémentaires pour Demi Vollering par rapport au groupe avec Pauline Ferrand-Prévot, avec Marlène Rösser, avec Cédrine Kerbol, avec Kazeh Viadoma également. Une qui a perdu un petit peu plus de temps, c'est Paula Blasi, qui est un petit peu plus loin, 12e au classement général, à 18 secondes de la tête qui est prise par Lorena Vibes, qui porte bien évidemment ce maillot jaune. Mais en effet, Demi Vollering qu'on n'attendait pas forcément aussi offensive sur cette première étape, elle s'est finalement montrée, et le collectif FDJ doit se sentir fort parce qu'ils ont essayé en tout cas d'aller chercher cette première étape.
1: On en parlera d'ailleurs du collectif FDJ, on se posera la question de comprendre comment la FDJ est devenue la meilleure équipe du monde et la meilleure équipe évidemment sur ce Tour de France. On vous dira tout pendant cette deuxième étape. Parlons de Pauline Ferrand-Prévot qui elle arrive avec les meilleurs, c'était l'objectif. On va écouter d'ailleurs Pauline Ferrand-Prévot, sa réaction après l'arrivée de la première étape.
4: Bien, ça a été, ouais, c'était vraiment rapide, c'était aussi vraiment sinueux, un peu, il fallait faire vraiment attention dans les villages avec les îlots centrales, ça va être comme ça, du coup c'était assez nerveux, mais voilà, toujours bien positionné, et à la fin on avait pour mission d'essayer d'emmener Marianne au sprint, et ouais, elle était au moment où Demi à Dak, je pense que Marianne, ça l'a un peu séché, donc voilà, pour moi c'était l'objectif de finir dans le même temps que la première, et voilà, prendre du plaisir aujourd'hui.
1: Comment vous l'avez trouvé, Pauline Ferrand-Prévot, Maria, je te pose la question. On l'a vu tout sourire durant l'intégralité de l'étape, là elle termine avec les meilleurs, on sait qu'elle a moins de punch qu'avant, l'objectif il est rempli pour cette toute première journée de course.
0: Ouais, je pense qu'elle est en forme. Elle a montré qu'elle était en forme hier, qu'elle avait les jambes clairement, parce que même si elle a moins de punch, elle était un peu à la traîne à un moment dans cette côte de Saint-François. Je pense qu'elle savait pas trop si elle devait attendre Marianne Vos ou pas. Au final, elle remonte quand elle voit que potentiellement les FDJ suisses de Demi Vollering vont attaquer. Il y a eu cette attaque de Célia Géry, il y a eu ensuite l'attaque de Demi Vollering, et quand on voit l'effort qu'elle fait pour remonter et comment elle arrive à remonter facilement, je trouve que ça montre qu'elle est dans une grande grande forme, Pauline Ferrand-Prévot. Mais elle voulait pas gagner l'étape, elle l'a bien dit hier. Elle voulait pas faire comme l'année dernière lors de la première étape et vraiment s'imposer. Là, elle l'avait pas coché l'étape. Le but, c'était vraiment de faire gagner Marianne Vos et de suivre les coups de ses adversaires s'il y en avait. Il y en a eu, elle a suivi, mais globalement, elle est restée au chaud et ça s'est très bien passé pour elle.
3: Mais question pour Camille de non-initié, c'est pas du tout inquiétant de voir qu'elle n'a pas le punch nécessaire pour suivre sur ces ascensions-là. Elle fera la différence quand ça s'élèvera vraiment, tu penses?
2: C'est vrai qu'on peut se poser la question parce que cette année, elle a montré qu'elle était moins punchy que l'année d'avant, notamment lors des Ardennaises. Et moi, personnellement, ça m'a un petit peu inquiétée parce que c'est vraiment la force de Demi Vollering, ce punch que Pauline a apparemment un petit peu perdu. Après, elle avait l'air quand même très très bien dans l'ascension. Je pense qu'elle est en très bonne forme. Elle était aussi très relâchée toute l'étape, ce qui est un très bon signe. Elle était voilà sereine, souriante, bien placée. Voilà, ça peut un petit peu, elle pouvait me faire penser à Tadej Pogacar par cette décontraction, peu importe ce qui pouvait se passer. Donc voilà, je m'inquiète pas pour elle.
0: Après, je sais pas ce que t'en penses, Camille, mais un punch, on peut dire, ça peut te faire gagner du temps, mais ça te fait pas creuser de gros gros écarts. Avec du punch, tu peux gagner 30 secondes au général. Alors que je me dis que si Pauline Ferrand-Prévot des grands jours, une Pauline Ferrand-Prévot des grands jours dans le Mont Ventoux, on n'est plus sur du 30 secondes au général, on peut être sur du 3 minutes. Donc,
2: oui.
0: Est-ce que c'est pas plus important aussi d'avoir fait un peu, on sait qu'elle a travaillé, elle a beaucoup travaillé pour ce Tour de France, l'effort sur des longues ascensions, des pourcentages très forts. Est-ce que c'était pas plus important de travailler sur ces efforts-là plutôt que sur son punch qu'elle a peut-être laissé un petit peu plus de côté ? Je sais pas, je te pose la question.
2: J'ai envie de dire que si elle est aussi forte que l'année dernière, ça posera pas de problème. Parce que si dans le Mont Ventoux, elle est capable de mettre 2 minutes à tout le monde, dans ce cas-là, il y aura pas de sujet, elle aura fait le bon choix d'entraînement. Après, si ça joue à quelques secondes, si c'est les sprints bonifs qui font la différence, là, peut-être que ce sera plutôt Vollering qui sera avantagé.
1: Et puis vu le parcours, vu la physionomie du parcours, on peut s'attendre à ce que le punch ait encore plus d'importance que sur certaines éditions. Donc là, Demi Vollering, si à chaque fois elle reprend 10 secondes avec les bonifs, parce que je pense qu'elles arriveront avec plusieurs autres coureuses dans un groupe de tête, ça peut quand même faire une grosse différence à la fin, Camille.
2: Ouais, pour moi, ça peut faire la différence, mais ça dépendra aussi beaucoup du chrono sur lequel on n'a aucune référence pour Pauline. Donc... Il y a beaucoup de suspense.
1: Ouais, beaucoup de suspense. Donc pour après cette première étape, Demi Vollering qui fait troisième, qui prend quelques bonifications, 4 secondes exactement sur des coureuses comme Pauline Ferrand-Prévot. Tiens, justement, on peut encore écouter Pauline Ferrand-Prévot qui parlait de ce final et notamment de sa coéquipière Marianne Vos.
4: Non, c'était juste. En fait, je savais pas. Il m'avait dit si tu peux essayer de faire un tempo assez dur comme l'année dernière. Et en fait, le tempo était déjà vraiment rapide. Donc je me suis dit si je vais encore plus vite, j'ai des chances de me faire contrer à la fin et de prendre du temps à l'arrivée. Donc du coup j'ai vraiment essayé de temporiser et puis plus de suivre. Et Lemieux a fait Nada vraiment une belle attaque par derrière. Donc c'était un beau finish au stress.
1: Ouais, parce qu'elle prend comme référence, et nous aussi on l'a fait hier, ce qui s'est passé il y a un an tout pile sur la toute première étape, où elle avait imposé un tempo tellement élevé qu'elle avait fait craquer tout le monde. Elle s'était retournée et même Marianne Vos était un petit peu derrière. On sentait qu'elle avait la possibilité de gagner. Elle avait laissé gagner sa coéquipière et amie. Bon là cette fois elle pouvait pas le faire, Maria. Je sais pas si c'est inquiétant ou pas, mais c'était pas assez dur peut-être pour imprimer un tempo de la sorte.
0: Non, et puis je pense que Marianne Vos n'est pas non plus au niveau où elle était l'année dernière. Donc le but n'était pas forcément d'imposer un... Alors si elle le dit, ils lui ont dit d'imposer le meilleur rythme possible pour essayer de durcir la course. C'est difficile à dire parce qu'en fait la FDJ a fait la même chose, donc a déjà imposé un rythme énorme. Donc est-ce qu'elle pouvait faire plus que ça, Pauline Ferrand-Prévot ? Moi, je trouve pas que l'étape d'hier soit inquiétante pour Pauline Ferrand-Prévot. Je la trouve plutôt même rassurante. Elle était là, il y a eu des coups, elle a bien tenu son rang. Alors oui, elle a pas joué la gagne, mais c'était pas ce qui était prévu. Non, je pense qu'elle se réserve vraiment pour le chrono de mardi.
1: Ouais, t'es d'accord avec ça, Camille. C'est le chrono qui sera important pour Pauline.
2: Oui, non, mais c'est vrai. Après, l'année dernière, elle était vraiment tranchante. Anna van der Breggen, par exemple, elle pouvait pas la suivre dans la côte, alors que cette année, elle a quand même pas montré. Une telle domination, je trouve. C'est ça peut-être la différence par rapport à l'année dernière.
1: Justement, tiens, tu parlais d'Anna van der Breggen. Pierre, tu évoquais Paola Blasi. Et ça fait partie des deux grandes favorites de ce Tour de France qui ont perdu du temps. Je pense surtout, tu en parlais à Paola Blasi, parce que on parlait de cette équipe UAE. Il y a Elisa Longoborghini qui, elle, finit dans le même temps. On a Vlodarski, qu'on en a parlé, qui a chuté, qui a perdu 37 secondes. On a l'impression qu'il y a une hiérarchie qui est en train de se dessiner un tout petit peu après cette première étape chez UAE.
3: Voilà, un tout petit peu. Après, on est vraiment sur du 8 secondes. Hein. Pour l'instant, ouais, c'est rien du tout. Et on verra quand la route va s'élever si vraiment Elisa Longo-Borghini est plus forte que Paula Blasi. Ce qui est certain, c'est que cette équipe, on ne connaît pas la hiérarchie. Quand on demande à Maëva ce qui manque, la hiérarchie, elle ne la connaît pas vraiment non plus. On sent que, enfin, on a un peu l'impression que c'est, on verra bien qui est la plus forte parmi ces coureuses. Ça fait un peu penser à ce qu'on avait vu avec Evenepoel et Lipovic aussi c'est sur ça, le Tour de France masculin où ça devait être Remco le leader, mais il râlait quand Lipovic ne l'aidait pas. Au final, Evenepoel était plus fort puisque Lipovic a dû abandonner après sa chute. Mais c'est vrai qu'on a du mal à voir la hiérarchie clairement dans cette équipe.
1: Tiens, c'est le quintet. On va filer à Deauville à retrouver Dimitri Blanc-L'Œil. Salut Dimitri.
5: Salut Johan, bonjour à tous. Effectivement, le Deauville est là à 200 mètres pardon, de l'arrivée. J'étais en train de chercher le poteau. On est à 200 mètres à peu près avec le numéro 5, c'est Sweet Shop qui a toujours l'avantage. Mais là, c'est assez compliqué. Ça vient de toute la piste hein, sur cette ligne droite. Pour l'instant, Alem aussi finit en pleine piste, le numéro 3. Est-ce que Sweet Shop va pouvoir résister à tout le monde? C'est assez compliqué hein. Pour l'instant. Alors, il y en a un qui a pris quand même un léger avantage sur les deux autres. Mais comme il est à l'extérieur, j'ai pas bien pu le voir. C'est Grand Scoop, hein, le numéro 16 qui est venu gagner au final. Grand Scoop avec Eddy Hardouin, l'entraînement Gérald Mossé. Intéressant, on l'avait vu dans les courses LMC, Gérald de Mossé d'ailleurs, son entraîneur, on l'avait eu hier, il avait affiché une certaine confiance, mais il avait mis une réserve sur le numéro de corde, mais ça n'a pas finalement posé de problème. Numéro 16, Grand Scoop, finalement qui vient remporter ce quintet sur les paumes de Deauville. La deuxième place en dedans, qui revient au numéro 10, c'est Awaiting Christmas. Le 3 Alem, à mon avis, prend la troisième place à l'extérieur, ça s'est joué avec le 5 Sweet Shop qui a longtemps fait illusion pour la victoire et laisse le passer, le numéro 1, qui vient chercher cette cinquième place pour compléter l'arrivée du quintet du jour. 9,20€ en cote finale pour le numéro 16 Grand Scoop, le lauréat 16, 10, 3, 5 et As avec des outsiders derrière, le numéro 10 41€ pour Awaiting Christmas. Bref, un quintet qui devrait payer. En tout cas, on fait le point à 16h pour justement l'arrivée définitive et les rapports de ce quintet. À tout à l'heure.
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1: Merci Dimitri. 15h18 sur RMC. On parle de la deuxième étape du Tour de France dans l'intégral Tour qui a démarré il y a un peu plus d'une demi-heure maintenant. On revenait sur cette première étape. Dernière petite question pour toi Camille. On parlait des favorites qui ont perdu du temps. On parlait des UAE. Paola Blasi a perdu du temps. Vlodarski qui a fait 4e l'année dernière a perdu également du temps. Il y a Anna van der Breggen, tu l'as évoqué. Quand même, ça, c'est une surprise qu'elle perde autant de temps sur cette première étape.
2: Oui, un petit peu, c'est un petit peu dommage qu'elle perde autant de temps. Après, moi, je ne m'en fais pas non plus pour Anna van der Breggen. On a vu sur ses dernières courses qu'elle était en forme. Elle a quand même fait 3e du Giro, 2e de la Vuelta. Et on a surtout vu, notamment lors du Giro où elle a écrasé le contre-la-montre, qu'elle était extrêmement forte sur des efforts lisses en montagne. Et j'imagine que par exemple le Mont Ventoux, ça va être le même type d'effort. Le chrono lors de la 4e étape, ça va être le même type d'effort. Donc voilà, Anna van der Breggen, on sait que son atout, c'est plus les efforts longs et pas les efforts punchy. Donc je pense que si elle est en forme, elle pourra largement rattraper le temps qu'elle a perdu aujourd'hui.
1: Et limiter les écarts sur les étapes qui ressemblent à des classiques à suivre cette semaine avant l'étape du Mont Ventoux. Donc 15h19 sur RMC, on se retrouve dans un instant, une toute petite pause. Et on se projette sur cette deuxième étape qui a démarré pour les coureuses entre Aigle et Genève avec Camille Failly, avec Pierre Thévenet et avec Maria Az. Et à tout de suite sur RMC.
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1: 15h21 sur RMC. Merci d'être avec nous dans l'Intégral Tour, la deuxième étape du Tour de France qui a démarré depuis un petit peu moins d'une heure. On est toujours avec Camille Failly qui est là, Pierre Thévenet. Et on va faire le premier top course pour ce deuxième jour de course avec Mariaz.
0: Oui, 112 km de l'arrivée sur les 147 prévus au départ. Donc le peloton a déjà parcouru une trentaine de kilomètres. Pas d'échappée pour le moment. Le peloton contrôle bien. On a passé la première difficulté du jour, la côte de Chèvre. Il y en aura 5 répertoriés au total dans un parcours un peu mal plat. Quand on dit c'est ni pentu ni plat, c'est un peu entre les deux. C'est mal plat donc. Il y a eu plusieurs attaques évidemment des coureuses, notamment d'Océane Maé, la maillot à pois qui espère bien aller prendre quelques points aujourd'hui. Attaque bien contrôlé par le peloton qui va rapidement arriver dans la deuxième difficulté du jour, la côte de Savigny classée en quatrième catégorie à 104 km de l'arrivée.
1: Et ce qui est intéressant, tiens, c'est que c'est Cédrine Carbajol qui est passée en tête du premier grimpeur. Est-ce que ça annonce un autre objectif pour Cédrine Carbajol? Parce qu'on sait, on va en parler tout à l'heure, elle va viser une victoire d'étape. Elle peut viser aussi un très très bon classement général. Elle faisait partie des meilleurs hier. Elle a lancé pour Noémie Rueg. Là, elle passe en tête du grimpeur. C'est un objectif, tu penses, pour elle, Camille, ce maillot à pois?
2: Forcément, c'est pas anodin de passer en tête d'un grimpeur parce que ça demande toujours un petit effort, un petit sprint. J'ai pas eu les images, donc je sais pas si elle a vraiment sprinté, si elle a attaqué. Mais oui, ça peut être un objectif pour Cédrine. Elle grimpe très bien. Elle est très très offensive, toujours à l'attaque. Ça pourrait lui avoir traversé l'esprit.
3: Ouais, mais elle le disait hier, Johan, elle nous a dit, un, je veux en mettre partout, c'est son expression, ouais. Et deux, briller sur tous les terrains. Donc c'est vraiment son idée, on a essayé de lui tirer un peu les verres du nez de quelle était la stratégie, les objectifs de son équipe Education First. Elle a dit, on veut être performant partout, sur toutes les étapes, sur tous les terrains, et donc ça peut aussi passer par ce classement de la montagne.
1: Et ben on l'espère pour Cédrine Carbajol, parce qu'on a une Française dont on parlera, qui est Océane Maé, qui porte ce maillot à poids très important pour elle et son équipe, ma petite entreprise. Donc on en parlera d'Océane Maé parce que c'est une des belles histoires de l'étape d'hier. Mais Maria, tu faisais rapidement le profil. On parlait d'étape mal plate comme ça parce que quand même il y a 5 difficultés, Camille, sur cette étape. Alors toutes entre les 3e et 4e catégorie. Mais on a vu qu'hier ça pouvait faire des dégâts tout de même. Donc est-ce que tu t'attends encore à des coureuses lâchées, des coureuses en difficulté sur ce genre de difficulté aujourd'hui?
2: Même si les ascensions sont pas très difficiles, ça fait toujours des dégâts avec la chaleur, ça use les organismes. Toutes les coureuses qui ne sentent pas très bien, qui n'ont pas beaucoup récupéré, qui n'ont pas beaucoup dormi par exemple, ça va forcément être difficile. Entre le kilomètre à peu près 30 et 50, c'est que en faux plat montant, des replats faux plat montant. Donc forcément, ça va être difficile pour des coureuses. Comme on a vu hier, il y en avait déjà des filles lâchées, donc... Oui, ça peut être difficile pour certaines.
1: Mais on s'attend.
0: Et ça impose déjà un gros rythme en plus, Johan, ouais. dans ces ascensions. Là, par exemple, les Unoïx ont instauré un rythme assez énorme dans la première difficulté du jour, la côte de Chèvre. Et donc, il y a une vingtaine de coureuses déjà qui seraient distancées. Donc, si à chaque fois ça accélère dans chacune de ces côtes, il y a des côtes en plus qui sont assez terribles. Hein. On a la côte de Bougivillar. Alors, c'est que 900 mètres, mais à 10,4%. Donc, ce genre de petite ascension très courte, très sèche, ça pourrait faire beaucoup de dégâts.
1: Et donc, avec ce rythme-là, c'est impossible de sortir du peloton, Camille?
2: Ouais, plus le rythme il est élevé, plus c'est difficile de sortir. Mais bon, après, c'est en faux plat montant, donc il y a toujours des opportunités, j'imagine. Et je pense que justement, ça ne sort pas parce qu'il y a plein de filles qui tentent, qui relancent, qui tentent leur chance. Et notamment, j'imagine que Océane, elle essaye de sortir pour pouvoir défendre son maillot. Mais il y a trop de personnes qui veulent prendre l'échappée et donc ça ne casse pas. Après, ça va user les organismes au fur et à mesure de la montée. Peut-être que l'échappée va partir, mais tant que personne n'est parti en échappée, le rythme il va rester très élevé.
1: Et on s'attend quand même à un sprint massif à la fin. Là, ça arrange. On pense à Lorena Vibes, mais elle était tellement forte hier que même à rythme élevé dans les ascensions, on a l'impression qu'elle va le tenir. Là, on s'attend encore à une victoire de Lorena Vibes tout à l'heure à Genève.
2: C'est vrai que le début de l'étape, il est très difficile quand même pour une étape de plat, parce que l'étape est labellisée comme étant une étape de plat, mais il y a quand
3: comme
2: même...
3: hier.
2: Voilà. Il y a quand même 1600 mètres de dénivelé, il faut se rendre compte que c'est pas plat, mais on a quand même les 60 derniers kilomètres qui sont plats, donc oui, je pense que ça sera une étape de plat, et Lorena Vibes, elle veut gagner, elle veut garder ce maillot jaune. Donc j'imagine qu'il va faire travailler ses équipiers en conséquence.
0: Une petite statistique, hein. 54, lors des 54 sprints qu'elle a disputés, Lorena Vibes, elle en a perdu qu'un seul. Donc pour vous dire qu'on sait même pas une domination, c'est une surdomination. Donc autant vous dire que si ça arrive en sprint massif, alors après, il peut se passer des choses. Hein. Il y a un faux plat descendant juste avant l'arrivée à Genève. Alors ça veut dire que le peloton va arriver dans un rythme assez énorme, à une vitesse folle. Donc on n'est jamais à l'abri de chute, on ne l'espère pas bien sûr. Mais s'il n'y a pas de chute, et si ça se joue à la régulière, on voit vraiment pas ce qui pourrait empêcher Lorena Vibes de s'imposer.
3: Et Camille l'a dit, elle veut vraiment garder ce maillot jaune. Lorena Vibes, elle l'avait déjà porté sur le Tour de France, mais une seule journée. Et elle le disait même avant la première étape, elle disait, si jamais j'ai le maillot jaune sur le dos, j'aimerais bien le garder un petit peu plus longtemps. Lundi, ça sera quasiment impossible, hein, demain, de le garder sur une étape beaucoup plus compliquée, faite pour les baroudeuses et les échappées. Et il y aura peut-être une opportunité pour des Françaises, hein, de se glisser dans une échappée et d'aller chercher ce maillot jaune. Mais en tout cas, elle veut être au départ demain matin avec ce maillot jaune et son équipe va tout faire pour qu'elle y parvienne.
1: Lorena Vibes, seule au monde. On a l'impression que la stat, elle est effrayante, Camille, que vient de nous donner Maria quand même. Elle perd jamais de sprint, mais au-delà de ça, même, c'est, elle a tellement d'avantages sur ses adversaires qu'elle ne tombe jamais, qu'elle n'est jamais prise finalement dans la nervosité du peloton. Elle a une surconfiance en elle qui est dingue.
2: Ouais, c'est ce qui fait que c'est une des meilleures coureuses du peloton et peut-être une des meilleures coureuses de l'histoire, parce qu'elle est encore très très jeune et elle a encore
1: 27 ans.
2: Ouais, beaucoup de victoires à gagner. Et c'est cette année qu'elle a perdu un sprint au Tour de Bruges. Elle s'est fait battre, elle a été enfermée, elle a été en manque de confiance, je pense aussi à ce moment-là. Et elle s'est fait battre par Carice Lloyd, une jeune de la Movistar qui a seulement 19 ans et qui avait gagné sa première victoire World Tour lors du Tour de Bruges. Et voilà, Lorena Vibes, je pense que ça l'a pas mal piqué dans son ego et elle a su rebondir après.
1: Ça faut jamais piquer les championnes. Pierre, Lorena Vibes, on parlait de cette défaite, mais la saison encore 2026, elle est juste extraordinaire de la part de la Néerlandaise.
3: Mais elle est impossible à battre, Lorena Vibes, et elle le disait tout à l'heure, Maria, c'est impossible de passer devant sur le Tour de France. Elle a dominé sur le Tour de Pologne également, elle a largement gagné, elle gagne la première étape du Tour d'Italie également, le maillot vert sur la Vuelta. Donc en fait, c'est dès qu'elle est au départ d'une course et qu'elle peut la gagner, elle gagne le sprint final.
1: Et ce qui est incroyable, tu parlais de cette première étape du Tour d'Italie, là aussi on a l'impression que ça a été un déclic, parce que elle gagne, sur le papier elle gagne, mais elle est disqualifiée ensuite parce que son vélo, tenez-vous bien, est 20 grammes trop léger, alors que sur une étape de plat, ça ne change rien, limite c'est plus un handicap.
3: Mais c'est un complot, Johan, ils ne veulent pas qu'elle gagne.
1: Voilà. Donc même quand elle gagne, on lui enlève des victoires, c'est la seule manière de ne pas voir Lorena Vibes gagner, Camille.
3: 13 victoires cette saison, ouais, c'est pour Lorena Vibes, 13 victoires.
2: Ouais, non, cette disqualification, je pense qu'au début, ça a été très difficile à vivre pour elle. Après, elle a su se remobiliser et ça lui a certainement envie de donner encore plus envie de gagner. Et voilà, mais c'est fou que ça soit la seule manière de lui enlever une victoire.
1: Elle est tellement forte. Mais même au sein de son équipe, comment ça se joue au sein de son équipe? Est-ce que, je sais pas, comme pour le leader du général, est-ce qu'on a une équipe entièrement dévouée à Lorena Vibes?
0: Ah bah non, pas forcément, parce que le classement général se joue quand même bien avec sûr. Anna van der Breggen, donc c'est difficile. Non, bah c'est un peu pour vous donner un élément de comparaison pour ceux qui nous écoutent. C'est un peu comme la Décathlon CMA-CGM chez les garçons. On a une partie de l'équipe qui est je perds mon mot, qui est dédié.
1: Heureusement que Pierre est là. Heureusement qu'on est allé le chercher, merci. Pierre.
0: Qui est dédié à Paul Sexas, évidemment, pour le classement général. Et à côté de ça, on a un petit train qui est en faveur plutôt d'Olaf Coy. Voilà, on divise un peu l'équipe en deux et c'est ce qui se passe vraiment dans la team SD Works. Une partie de l'équipe pour Lorena Vibes et Lotte Kopecky aussi, parce qu'en fait, elles ont une équipe très très forte. Mais d'ailleurs, ce qui leur a joué un peu des tours, hein, les précédentes années, on se rappelle l'année avec Demi Vollering, le Tour de France en 2024, la victoire de Nievia Doma. Ça avait été tout un bazar, on en parle souvent, c'est un peu le cas cette année chez UAE avec de nombreuses leaders dans l'équipe. Et ben là, ça, c'était un peu le problème, c'était la même chose. Là, elles ont plusieurs leaders, mais on va dire pas pour les mêmes étapes, donc ça s'organise un petit peu mieux. On a vraiment des leaders dédiés au classement général, des leaders pour la victoire d'étape avec Lotte Kopecky et évidemment Lorena Vibes. Et pour le coup, l'équipe s'organise plutôt bien autour d'elle, mais c'est vrai que Lorena Vibes, c'est un peu une team Merlire. Elle a pas vraiment besoin d'avoir un énorme train pour faire le travail toute seule, et ça, c'est assez impressionnant.
3: Mais qu'est-ce qui fait qu'elle est si forte, Camille? C'est sa puissance à elle, c'est sa science du placement aussi qui fait, comme disait Maria, qu'elle n'est jamais prise dans les chutes, elle est toujours au bon endroit. Sa qualité principale à Lorena Vibes?
2: Sa première qualité, c'est sa qualité physique. Lorena Vibes, dès qu'elle est rentrée dans le peloton international, elle a tout gagné directement. Pour vous dire, à 20 ans, elle est arrivée, sa première saison professionnelle, elle a battu Marianne Vos au championnat des Pays-Bas. Donc voilà, dès qu'elle est arrivée, elle a tout gagné. Et je pense que c'est un petit peu une force tranquille. Lorena Vibes, vous la verrez jamais... rigoler, partir dans tous les sens. Elle est un petit peu timide, un petit peu réservée, toujours très concentrée, mais elle a une puissance, un savoir-faire, une façon de se placer, une confiance en elle qui fait qu'elle est imbattable.
1: C'est incroyable quand même. Lorena Vibes, une des meilleures coureuses du monde, 132 victoires, juste ça, 27 ans seulement. Est-ce que tu penses qu'elle peut devenir la meilleure coureuse du monde? Est-ce que tu penses qu'elle peut passer devant Marianne Vos?
2: Ça dépendra de la longueur de sa carrière, parce que Marianne Vos a commencé pareil à 19-20 ans et elle a maintenant presque 40 ans. Elle a jamais eu de saison creuse. Donc voilà, Marianne Vos, c'est très très difficile à détrôner. Après, en nombre de victoires par année, Lorena Vibes doit être vraiment dans les toutes meilleures. Elle se rate jamais, elle est toujours au top.
1: Elle a 132 victoires, c'est 259 hein, pour Marianne Vos, pour ceux qui ne savent pas.
3: Il y a du boulot encore.
1: Ouais, on est sur du Eddy Merckx, hein, vraiment, pour Marianne Vos, c'est la goutte. Et je regardais, vous savez, il y a ce fameux site Pro Cycling Stats qui est très intéressant. Donc en all-time, cycliste all-time, on a évidemment Marianne Vos en tête. Et Lorena Vibes, à 27 ans, est déjà troisième. C'est fou tout de même,
3: ouais, mais
1: les performances de Lorena. Oui,
3: il y a quand même un peu de boulot. Tu parlais du nombre de victoires sur les grands tours aussi. On est à 9 pour Lorena Vibes, on est à 22 pour Marianne Vos.
1: C'est ça, ouais.
3: C'est-à-dire qu'il y a quand même du chemin à faire. Et comme disait Camille, tout va se jouer sur la longévité de Lorena Vibes qu'à 27 ans. Est-ce qu'elle est capable, comme Marianne Vos, de continuer à briller dans 10, 11, 12 ans? Ça va être la grande question. Et capable surtout de dominer des sprints quand elle aura cet âge-là. Parce qu'il n'y a finalement que sur ces sprints-là qu'elle gagne des étapes Lorena Vibes. Donc il va falloir qu'elle arrive à prendre des risques très tard dans sa carrière pour continuer à gagner.
1: Et il lui manque un maillot, c'est le maillot de championne du monde à Lorena Vibes, qu'elle n'a pas encore eu, donc ce serait important. Oui,
2: si, ouais, elle l'a eu en gravel quand même.
1: Ah oui, en gravel. Oui.
2: Lorena Vibes, elle est hyper polyvalente. Elle a commencé par le cyclocross, et après elle a commencé sur route. Mais au début, elle avait un petit peu peur du peloton, ce qui est assez étonnant quand on la voit maintenant. Mais voilà, elle a commencé, il me semble, en 2016 sur route, où elle a été directement très très forte et sprinteuse, donc j'imagine qu'elle a vaincu sa peur. Et après, petit à petit, elle s'est mise à faire de la piste, où elle a tout de suite aussi brillé. Elle a eu plusieurs titres de championne d'Europe notamment, et elle s'est aussi mise dans le gravel, où elle a gagné un titre de championne du monde. Elle fait encore quelques petites courses de temps en temps, et je pense que le fait d'avoir cette polyvalence, ça lui permet aussi de garder cette envie de gagner. Ça entretient la flamme et ça peut lui permettre aussi d'avoir une plus longue carrière.
1: En tout cas, grande favorite, Lorena Vibes, immense championne. On parlera des autres favorites, mais j'aimerais qu'on finisse sur une coéquipière dont qu'on a évoquée, c'est Lotte Kopecky. Lotte Kopecky qui était aussi une immense championne, et tu vois, j'empoile le passé parce que j'ai l'impression quand même qu'elle a un petit peu baissé de niveau, Lotte Kopecky. Je sais pas ce que t'en penses, Camille, mais on a l'impression qu'elle s'est un petit peu perdue entre sa recherche de victoire au sprint et sur les classiques, sur les monuments, et puis elle a eu envie de jouer le classement général du Tour de France. On a l'impression qu'elle s'est un petit peu perdue.
2: Oui, je suis un petit peu d'accord avec toi. Lotte Kopecky, ça fait très longtemps qu'elle est là. Elle a toujours été une immense sprinteuse, très forte sur les classiques. Elle a été championne du monde, pareil, elle a brillé sur piste. Et oui, elle a tenté de vouloir remporter le maillot jaune sur le Tour de France après avoir fini deuxième. Et elle s'est peut-être un petit peu perdue à ce moment-là parce qu'elle a raté son objectif, elle a dû perdre de la confiance en elle. Aussi, il faut savoir que la SD Works, c'est un environnement extrêmement compétitif où il n'y a que des bonnes coureuses, donc vous devez être la meilleure. Et si vous ratez votre objectif, vous perdez un petit peu cette confiance, ce respect auprès de vos coéquipières. Et ça peut faire que vous perdez vite ce statut de leadership, vous perdez confiance en vous. Et je pense que c'est peut-être ce qui est un petit peu arrivé à l'OT Copecchi.
0: Après, vous êtes dur quand même. Elle a quand même gagné, elle est maillot vert cette année de la Vuelta, elle a gagné Milan-San Remo. C'est pas non plus une saison catastrophique.
1: Ah non, mais
0: quoi.
1: c'est pas catastrophique.
0: Quatrième de la Tour des Flandres.
3: Non, mais c'est vrai que Marie, quand on compare son Tour de France 2023, où elle fait une victoire, cinq podiums, un maillot vert et deuxième maillot sur le général, et qu'en 2025, l'année dernière, sur ce même Tour de France, elle ne fait pas un seul top 10, c'est vrai qu'il y a eu une vraie évolution. Peut-être que les étapes lui sciaient moins, et peut-être, comme dit Camille, également que son équipe est ultra compétitive et que c'est dur de s'y imposer. Il y a une petite baisse dans les résultats de Copecchi.
0: Oui, il y a une baisse, mais bon, c'est pas non plus. Elle a pas le sprint de sa coéquipière, c'est ça qui lui fait défaut. Et elle a pas la possibilité de jouer le classement général.
3: Elle est dans un entre-deux.
0: Anna van der Breggen, bah, c'est ça, elle est un peu le cul entre deux chaises, comme on dit.
2: Non, mais elle avait aussi annoncé des grandes ambitions après sa deuxième place au Tour de France, qu'elle a pas su répondre à ce qu'elle avait annoncé. Et c'est aussi pour ça que je pense qu'on a ce ressenti-là, mais c'est vrai que ça reste une immense championne.
1: Et elle était en duel au sein de la même équipe avec Demi Vollering, et c'est aussi une des raisons du départ de Demi Vollering pour la FDJ. Alors tant mieux pour nous que Demi signe dans une équipe française, mais c'est vrai qu'il y avait énormément de tensions au sein de cette équipe. 15h37 sur RMC, on va continuer à vous présenter cette étape, vous présenter les favorites, mais surtout quand on présentera les favorites, on citera pas de nom de course française, et on se posera la question. Donc on sera avec Emilien Brouet, entraîneur national, on parlera de l'état du sprint français. Est-ce qu'il faut faire? Est-ce qu'on est en train de former des futures sprinteuses pour le clan français? Retrouvez-nous dans un instant donc sur RMC dans l'intégral tour. Il est 15h37, on revient dans quelques secondes.
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1: 15h39 dans l'Intégral Tour sur RMC. Merci d'être avec nous. On est toujours avec Camille Faye, de notre consultante de luxe de Tour de France. Tout de même à ton actif, Camille. Bon, c'est pas mal. Tu me regardes, tu rigoles, mais c'est bien.
2: Ah oui, c'est bien. J'en attendais pas tant en commençant le vélo.
1: Quand même, c'était incroyable déjà. Quand t'as commencé le vélo, tu rêvais du Tour de France, ça n'existait pas encore. Le renouveau du Tour de France, tu l'avais pas.
2: Donc j'en rêvais pas, mais je regardais vraiment toutes les étapes avec mon frère. Je pense que de midi à 18h, on était devant la télé, on commentait entre nous, on était vraiment des fans inconditionnels. Même après l'étape, on débriefait, c'était quelque chose.
1: Évidemment, on aura le temps de revenir sur tes expériences sur ces deux Tours de France, notamment cette montée de l'Alpe d'Huez, qui t'a pas laissé que des bons souvenirs, mais quand même, c'est une montée mythique. On en parlera au moment où on fera le Mont Ventoux. Justement, qu'est-ce que ça fait quand t'es jeune coureuse de partir et de te lancer sur ces ascensions mythiques du Tour. On te posera évidemment la question. 15h40 sur RMC, on est toujours avec Pierre Thévenet, Maria Azé. Il est l'heure de faire un petit top course pour cette deuxième étape entre Aigle et Genève.
0: 103 km très exactement de l'arrivée ici à Genève. Le peloton vient de passer la deuxième difficulté du jour, la côte de Savigny, côte classée en quatrième catégorie. Et la mauvaise nouvelle du jour, c'est la Océane Maé, la porteuse du maillot à poids. La coureuse de Ma Petite Entreprise est lâchée. Ça impose un gros rythme dans les ascensions répertoriées. Océane Maé n'est pas parvenue à suivre. Ça va être difficile évidemment pour aller chercher les points. Aujourd'hui, il y a 13 points au total à aller chercher pour le maillot à poids. On l'a dit tout à l'heure, Cédrine Carbol est allé chercher les 3 points au sommet de la côte de Chèvre. Il y avait 2 points à aller chercher au sommet de cette côte de Savigny. On devrait savoir, connaître les passages d'ici quelques instants. Un mot aussi sur, je vous en ai pas parlé, mais il y avait 147 coureuses au départ ce matin. Il n'y en a plus que 143, 4 abandons ce matin. Alors il y a eu des coureuses lâchées hors délai, évidemment. Il y a eu des maladies aussi. Alors un petit point sur celles qui ne sont pas parties. Laura Tomasi, pour la coureuse de la Uno X, à cause de la chute d'hier, n'a pas pu repartir. Alison Avoine, pour Ma Petite Entreprise, hors délai. Christina Schweinsberger, fracture au poignet. Et enfin Brody Chapman pour la UAE, fièvre et infection pulmonaire. Donc elles ne sont plus que 143 au départ. Et on a les points au sommet de la côte de Savigny. 2 points pour Marion Bunel, la coéquipière de Pauline Ferrand-Prévot. 1 point pour Maëva Skiban. Ça joue le maillot de meilleure grimpeuse côté français.
1: Ouais, tiens, elle est là, Maëva Skiban. Elle n'a peut-être pas sa carte à jouer sur les étapes, mais en haut des cols et en haut des difficultés, elle est là. Elle va prendre, elle va gratter quelques points, Camille.
2: Ouais, pour moi, Maëva Skiban, c'est un petit peu sa spécialité, les meilleurs grimpeurs. Elle a à la fois cette capacité à grimper très très vite l'école et à faire ce petit sprint en haut. En plus, Maëva, comme on l'a vu l'année dernière, elle est toujours très offensive et c'est ce qui lui a permis d'avoir ses 2 victoires au Tour de France l'année dernière. Donc oui, c'est un petit peu sa spécialité, ça ne m'étonne vraiment pas de l'avoir ici.
1: Bon, on s'attend tout de même à un sprint massif dans les rues de Genève. Tout à l'heure, avec la grande favorite Lorena Vibes, parmi les autres outsiders, on va le dire comme ça, on aura Charlotte Kuhl, on aura évidemment Marianne Vos, Elisa Balsamo, ou encore Chiara Consoni, pas de française. Donc, quel est l'état du sprint français? Eh bien, comme invité, on a Emilien Brouet, entraîneur national, qui nous a rejoint dans l'intégral Tour. Bonjour Emilien.
4: Oui, bonjour à vous.
1: On est ravis de t'avoir. Emilien, tu connais évidemment très bien Camille Failly.
4: Oui, je l'ai côtoyée quand elle était jeune coureuse en tant que junior. De mémoire, elle avait participé notamment à un championnat d'Europe en Italie.
1: Bien sûr, c'est là où tu finis 11e de ce championnat d'Europe,
2: ouais,
1: c'est ça Camille?
2: Oui, je finis 11e, c'est une course assez difficile. J'ai de très bons souvenirs de ce championnat.
1: Et t'as des souvenirs? Et d'Emilien, tu jugerais comment? Ouais, on commence fort comme ça.
2: Non, vraiment, j'ai adoré l'encadrement. Voilà, c'était ma première fois en équipe de France et c'est un très très bon souvenir.
1: Voilà, Emilien, t'as vu, on te met dans des chaussons avec Camille. Donc, Emilien Brouet, entraîneur national, mais également sélectionneur des équipes U19 et U23 de l'équipe de France. Donc, on tirera le bilan avec toi aussi de plus global. Là, on va parler du sprint chez les Françaises parce que on n'a pas nos deux têtes d'affiche qui sont là. C'est Gladys Verhulst-Wild et Clara Compagny qui ont décidé de pas participer au Tour de France. On a peu de spécialistes. On a l'impression, quand on regarde vraiment d'un œil extérieur dans le sprint chez les Françaises, est-ce que tu partages ce constat, Emilien?
4: Oui, effectivement, je pense que on a plutôt tendance à former en France des puncheuses, des grimpeuses, des joueuses du classement général, mais c'est vrai que le sprint, c'est un peu ce qui nous fait défaut actuellement dans le parcours de formation.
1: Et comment on explique justement qu'on ait moins de sprinteuses? Est-ce que c'est culturel?
4: Alors ouais, je pense qu'il y a une part de culturel dans tout ça, puisque si on reprend un peu, pas l'historique, mais notre circuit de compétition notamment, où on a des profils de compétition qui bien évidemment conditionnent le type d'entraînement, parce qu'on va bien sûr s'entraîner, réaliser des séances d'intensité en fonction de la course, soit du week-end, soit des gros objectifs que l'on se fixe. Et ben le constat qu'on peut en faire en France, c'est que la majorité des parcours sont quand même plutôt typés vallonnés, punchy, voire montagneux. En tout cas, dès qu'il y a une petite bosse non loin du site de départ, et ben les organisateurs ont tendance à faire ça. Donc, ce qui fait que ben on arrive à former du coup de très bonnes grimpeuses, de très bonnes puncheuses. Mais après, sur des filières plus anaérobie à lactique, sur des profils de force, ben, on a peut-être un peu plus de mal du coup à avoir ce type de profil dans nos athlètes qui vont plutôt se former sur le circuit de compétition, que ce soit national, régional, départemental, qui propose des parcours plutôt vallonnés et punchy.
1: Et toi, c'était ton cas ? Camille, toi, t'es une puncheuse pure, t'as un petit gabarit, c'est comme ça que tu t'es formée, en fait. C'est parce que, comme le disait Emilien, c'est parce que des courses à côté de chez toi, alors que tu viens de la région parisienne, pourtant, des courses à côté de chez toi prennent toujours les petites côtes qui sont disponibles, et c'est pour ça que t'es devenue puncheuse.
2: Oui, c'est exactement ça. Je pense qu'à côté de chez moi, là, c'est la Seine-et-Marne, où il y a pas mal de petites vallées avec des petites côtes, et je m'entraîne là-bas, je faisais mes exercices là-bas. En plus, ça correspondait à mon profil naturel, et je pense que ça a beaucoup influencé mon profil de coureuse.
1: Est-ce qu'on est sprinteuse ou sprinteur, même chez les hommes et chez les femmes? Parce qu'on peut partager ce constat aussi avec le cyclisme masculin. On a peu de sprinteurs. On a Paul Magny maintenant qui éclot un petit peu, mais c'est vraiment une exception. Ça faisait très longtemps qu'on n'avait pas eu de grands sprinteurs. Et ou est-ce qu'on est sprinteur ou sprinteuse, ou est-ce qu'on le devient? Est-ce qu'on est formé à l'être?
4: J'ai envie de vous dire les deux, mon capitaine. Il y a quand même une petite part de génétique, parce que vous savez, les muscles, ils sont constitués de différents types de fibres. Il y a les fibres rapides, les fibres lentes, et ça, c'est en grande partie quand même déterminé génétiquement, parce que certains ont plutôt un profil type fibres rapides, et pour ces personnes-là, ça va être peut-être un peu plus facile de devenir sprinter, ou en tout cas avec des grosses qualités de force. Mais ça se travaille, j'ai envie de dire, parce qu'il y a, la première base qui est de l'ordre du physique, mais après il y a tout ce qui est habileté technique, habileté mentale aussi, qui vont permettre de devenir un très bon sprinter. Je veux dire, une personne qui a des bonnes prédispositions génétiques, mais qui va pas être confrontée à de la concurrence sur des parcours plutôt plats, ils vont pas forcément développer des habiletés techniques par rapport au placement, par rapport au fait de gérer les contacts, par rapport à la lecture des trajectoires en course. Et sur le plan mental, il y a aussi, vous savez, cette... on a souvent tendance à dire qu'il y en a qui ont cette la gagne dans la tête, dans le sens où même s'ils ont mal aux jambes, même s'ils sont épuisés, ils arrivent à mobiliser toute leur force, toute leur énergie dans les derniers instants d'une course. Et ça se construit, ça peut pas se faire de manière naturelle, en quelque sorte.
1: Emilien Brouet, notre invité dans l'Intégral Tour sur RMC, entraîneur national. On dresse le constat du sprint français sur le cyclisme, dans le cyclisme féminin. On n'a pas vraiment de sprinteuse sur ce Tour de France du côté des Françaises. Maria, j'ai une question pour toi, Emilien.
0: Oui, malgré le fait que les coureurs sont parfois encouragés à devenir grimpeurs parce que il y a des côtes, évidemment, vous le disiez, à côté de chez elles, comment les encourager quand même à se lancer dans le sprint? Est-ce qu'il n'y a pas un côté aussi inquiétude, peur? On le sait, devenir sprinter, c'est apprendre à frotter, c'est parfois des grosses chutes dans le final. Est-ce qu'il y a aussi parfois cette inquiétude de pas vouloir se lancer dans le sprint parce qu'on a peur de tomber, parce qu'on a peur des grosses chutes?
4: Oui, totalement. Je pense que c'est comme je l'évoquais juste avant, en fait, si chaque week-end, les athlètes sont pas confrontés un peu à tous ces risques, et du coup les appréhendent, arrivent à bien au final les maîtriser, en tout cas à développer des habiletés qui permettent de maîtriser ces risques, maîtriser un peu tous les cet environnement qui reste quand même malgré tout très dangereux. C'est quand même difficile, à mon sens, de pouvoir vraiment exploiter toutes ces capacités, et du coup, même s'il y a un potentiel de sprinteur, sprinteuse, derrière, c'est plus compliqué de vraiment aller au bout de son projet.
3: Et est-ce que culturellement, Emilien, il y a pas aussi un souci en France, mais en tout cas qu'on voit pas les sprinteurs et les sprinteuses comme les meilleurs coureurs et coureuses du peloton, même du point de vue du grand public, il y a un peu ce côté bon, les étapes de plat sur le Tour de France, on s'ennuie un peu, on fait la sieste et puis à la fin c'est un coureur qui n'est pas français qui gagne. Est-ce qu'en France il faudrait pas aussi changer cette mentalité là et se dire que des sprinteurs et des sprinteuses gagnent beaucoup d'étapes sur le circuit mondial et que c'est très important et qu'il faudrait s'y mettre?
4: Ouais, bah complètement. Après, c'est clair qu'on a plutôt tendance à valoriser effectivement le profil baroudeur, le profil puncher, le profil grimpeur, parce que susciter de l'admiration par rapport à l'effort qui peut être fourni, qui est long, qui est difficile, alors que les croyances qu'il y a, c'est que le sprinter, il a juste 20 secondes d'effort à faire en fin d'étape et tout le reste c'est facile pour lui, alors que non, c'est un sprinter, il arrive pas frais au moment de l'arrivée et c'est tout à son honneur de remporter des étapes, même si on a l'impression que l'effort fourni ne dure que 20 secondes ou en tout cas peut-être parfois moins.
1: Par contre, Emilien, faut nourrir le chat. J'ai l'impression qu'on entend derrière toi. Il est exceptionnel, ce chat. Participe à l'interview. Lui aussi, il dresse le bilan du sprint.
3: Est-ce qu'il sprinte français. Bien, ce chat? C'est ça la question, surtout.
4: Ah, il est plutôt en fin de course.
1: Emilien Brouet, entraîneur national. On dresse le bilan du sprint français. Emilien, peut-être que la solution, ce serait d'aller chercher, et c'est ce qu'on a un peu fait avec Clara Copponi, mais du côté des spécialistes de la piste, parce que on voit que même les meilleures sprinteuses du peloton international viennent de la piste. Est-ce que c'est une solution qu'on peut utiliser?
4: Ouais, complètement. Et je pense que pour le coup, la Fédération française de cyclisme, il y a quand même un programme piste qui est bien développé, que ce soit dans le secteur endurance ou dans le secteur sprint, avec des moyens qui sont mis. Mais par contre, on se confronte. Là, un autre problème, c'est que malgré les moyens qui peuvent être mis, il y a aussi un changement de culture aussi par rapport à la piste qui est de moins en moins pratiquée malheureusement, alors que c'est une activité hyper intéressante sur le plan de la formation qui apporte énormément. Mais on est aussi, vous savez, maintenant, je sais pas si c'est un problème que vous allez évoquer à un moment donné, du jeunisme avec l'hyper spécialisation précoce, ouais. Qui fait qu'on a envie de devenir et d'être performant très tôt et du coup on laisse parfois de côté des disciplines comme le cyclocross ou la piste ou le VTT au profit de la route, et alors que moi je suis un fervent défenseur de la multidisciplinarité, c'est-à-dire de pratiquer un maximum de disciplines le plus longtemps possible pour se construire en tant qu'athlète à 100% et pas être hyper spécialiste. Et ce qui prouve ce qui a été prouvé, c'est que l'hyper spécialisation précoce, ça amène effectivement des performances précoce, mais après, c'est sur le long terme, on n'est pas dans les bonnes dispositions pour faire une grande carrière, en quelque sorte.
1: Et justement, toi qui es sélectionneur des U19 et U23 du côté des Françaises, tu sors d'un stage, d'ailleurs, avec les juniors, c'est ça? T'étais en Haute-Savoie, tu préparais les championnats du monde de l'année prochaine en France?
4: Alors, pas vraiment de la préparation, on est effectivement en prise de repère. On a la chance l'année prochaine d'avoir un super championnat du monde en France et c'était l'occasion de préparer, de réaliser ce stage sur le lieu de cette future compétition d'envergure. Et on était plutôt dans une optique de formation à long terme, profilage, vous savez, pour donner ensuite des orientations aux athlètes et à leurs entraîneurs pour construire les athlètes de demain et ne pas brûler des étapes, en tout cas leur donner des clés pour pouvoir exploiter tout leur potentiel sur le long terme et pas sur une saison ou deux saisons.
1: Et donc avec les juniors, tu vois une hyper spécialisation dont tu parlais, ou justement toi tu essaies plutôt de leur dire qu'il faut se mettre à toutes les disciplines, à toutes les disciplines vraiment du cyclisme et toutes les spécialités, pas en choisir une déjà, être la plus complète possible et ensuite devoir faire un choix quand on arrivera à 19, 20, 21 ans.
4: Ouais, effectivement, moi, avec mes collègues des autres disciplines, on essaye de porter en tout cas ce message de rester impliqué, en tout cas de continuer les disciplines, bien évidemment en gérant un peu les saisons, parce que parfois on veut faire plusieurs disciplines et on enchaîne les saisons, et là on est plutôt sur un aspect contre-productif puisque il y a de la fatigue à la fois physique et mentale qui s'installe et on peut avoir un arrêt prématuré de la carrière. Mais en tout cas, nous avec les collègues du VTT, du cyclo-cross, de la piste, on travaille en harmonie pour que on puisse apporter chacun de notre côté les bonnes choses en quelque sorte aux athlètes et qu'ils puissent rester effectivement dans ces disciplines. Mais on se confronte malgré tout à ce jeunisme qui fait que les athlètes veulent vraiment se spécialiser tôt pour être performants, se faire repérer par les équipes. Et ça, c'est parfois, et c'est le message qu'on essaye de porter, c'est parfois au détriment de leur carrière future, quoi.
1: On est avec Emilien Brouet, entraîneur national et sélectionneur également des équipes de France U19 et U23. Pierre Thévenet.
3: Oui, une petite question sur une coureuse que tu connais très bien, Emilien, c'est Célia Géry, que tu as connue dans les équipes de jeunes et qui débarque sur le Tour de France cette année. Elle, pour le coup, continue à faire à la fois le cyclo et à la fois la route. Qu'est-ce que tu peux nous dire sur elle? On en attend beaucoup, évidemment, après son titre de championne de France où elle a été assez impressionnante. Elle est dans un collectif impressionnant également. Et Demi Vollering semble avoir pris un petit peu sous son aile. Qu'est-ce que tu peux nous dire sur elle et sur son début de Tour de France?
4: Célia, c'est une athlète, on va dire, c'est l'athlète ultime qui sait tout faire en quelque sorte. C'est impressionnant. Pour elle, j'ai l'impression que tout est inné. Elle arrive à tout apprendre très vite. Et puis elle a des prédispositions, bien sûr, physiques, techniques, qui sont qui peuvent faire envie à beaucoup beaucoup d'athlètes, même au plus haut niveau World Tour, et elle l'a prouvé encore une fois hier au moment où c'était au juste avant le kilomètre, je crois, où elle porte une vive accélération, je pense, qu'elle a fait très très mal à beaucoup de monde. Voilà, elle découvre le Tour de France à 20 ans. Je pense que pour elle, ça va être une belle année un beau Tour de France d'apprentissage, de découverte aussi de toute la ferveur qu'il peut y avoir autour de cet événement et comment ça se gère. Voilà, moi, j'avais espoir hier je m'étais dit que c'était possible qu'elle aille chercher une très belle chose. Parce qu'elle en a le potentiel physique. Après, elle s'est muée en coéquipière de luxe et elle a pu largement contribuer aussi à ce que Demi Vollering aille chercher quelques bonifications. Je pense que vous allez la revoir, vous allez en reparler dans les étapes suivantes parce que clairement, Célia, c'est un talent hors norme.
1: Oui, c'est sûr, forcément qu'on va en reparler de Célia. Géry, un petit prono, tiens, Emilien, qui tu vois gagner ce Tour de France?
4: Ah oui. Très bonne question. En tant que Français, je mettrais bien une pièce sur Pauline Ferrand-Prévot parce que, en tout cas, je sais qu'elle sait préparer les échéances qu'elle vise. Il y a l'interrogation du contre-la-montre, mais malgré tout, je pense qu'ils ont travaillé ça de manière optimale avec leur équipe. Et puis, elle a démontré que hier, elle était en bonne condition. Donc, je mettrai bien une petite pièce sur Pauline Ferrand-Prévot et bien sûr Demi Vollering sera pas très loin.
1: On fera les comptes.
4: Si c'est devant.
1: On fera les comptes. Et Emilien Brouet, entraîneur national, sélectionneur également des équipes de France U19 U23, qui était notre invité dans l'intégral tour. Merci Emilien d'avoir été avec nous. 15h59 sur RMC. Ça y est, ça se décante un tout petit peu sur cette deuxième étape. On va avoir certainement la première échappée qui va se former. On fait le point dans un instant avec Camille Failly, avec Pierre Thévenet, avec Maria Azé. L'intégral tour revient dans quelques secondes sur RMC.
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1: Merci d'être avec nous sur RMC, l'intégral tour dans un instant, il est 16h30. Mais d'abord un point sur les dernières informations avec Florian Bonnec. Rebonjour Florian.
29: Rebonjour Johan, bonjour à tous. Ils sont toujours...

0: au cœur du département. Un feu stable pour le moment, deux jours après une violente reprise qui a poussé les autorités à évacuer plusieurs villages et aujourd'hui des centaines d'habitants rentrent chez eux. À l'image de la France, la Grèce fait face à de violents incendies hors de contrôle. Dans certaines zones, une station balnéaire à 70 km d'Athènes a été entièrement évacuée. On apprend aussi que deux hélicoptères en intervention sont entrés en collision. Une opération de secours est menée pour retrouver les équipages. On termine par le rappel des résultats du quintet. C'est avec vous Dimitri Blanc-L'Œil. Rebonjour Dimitri.
1: Rebonjour Florian, rebonjour à tous. Avec la victoire aujourd'hui de Grand Scoop, le numéro 16 associé à Eddy Ardoin sur l'hipporome de Deauville, 9,20€ en code final. La deuxième place pour le numéro 10 et Waiting Christmas. Le 3 Alem a terminé la troisième place. Le 5 Switch-Up, pardon, la quatrième, hélas, laisse-le passer. Une arrivée donc définitive pour le quintet du jour à Deauville. L'arrivée 16, 10, 3, 5 et As. Une arrivée définitive qui rapporte dans l'ordre un tout petit peu moins de 100 000€ pour 2€, avec pas mal d'outsiders quand même à l'arrivée de ce quintet. En tout cas, si vous souhaitez avoir plus d'infos et de pronostics, direction rmcsport.fr.
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0: Suite de l'intégral tour sur RMC avec Yoann Bredov.
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0: 16h04 sur RMC. Merci d'être avec nous dans l'Intégral Tour pour suivre cette deuxième étape du Tour de France famille. On a vécu la victoire de Lorena Vibes. Les principales favorites et surtout Pauline Ferrand-Prévot n'ont pas perdu de temps. Demi Vollering a fait troisième, a pris quelques bonifications. Donc tout va bien. On a vécu une belle première étape avec Camille Fayet qui est là, notre consultante. Salut Camille.
12: Re-salut. Salut à tous. Oui, on salue.
0: Ouais, à chaque fois, je vais te dire salut à chaque heure. Comme ça, parce qu'en plus, on a eu Émilien Brouet, entraîneur national et sélectionneur des U19-U23. On parlait de l'état du sprint français. Bon, là, on n'aura pas de sprinteuse française. C'est impossible pour cette arrivée à Genève, Camille.
12: Les sprinteuses françaises ont un petit peu déchanté en voyant le parcours, comme Clara Copponi. Elle a exprimé le fait qu'il n'y avait pas d'étape purement pour les sprinteuses et que c'était un petit peu difficile pour elle. Elle n'a pas forcément la même facilité que Lorena Vibes à grimper les bosses. Donc elle a préféré s'aligner sur une autre épreuve qui s'est déroulée il y a quelques jours. C'est le Tour de Pologne qui, voilà, elle est vraiment destinée aux sprinteuses et Clara Copponi, elle a pu avoir ses chances de disputer la victoire sur cette épreuve.
0: Mais qui a participé au Tour de Pologne également et a tout gagné? C'est pas Lorena Vibes qui a fait ça?
12: Oui, Lorena Vibes a aussi fait le Tour de Pologne.
0: C'est ça. Ça le problème en fait, quand t'es sprinteuse, peu importe la course où tu t'engages, si y a Lorena Vibes, tu sais que tu gagneras pas. C'est
12: ouais,
0: vraiment
12: ça donne pas très envie.
0: Ah non, ça donne pas envie.
13: Oui, je comprends que ce soit pas une carrière dont beaucoup de coureuses et coureurs rêvent.
12: Ça, et en plus les organisateurs sur toutes les courses, ils adorent rajouter des petites bosses un peu partout. Franchement, c'est sûr que c'est pas la grande motivation pour devenir sprinteur. En tout cas, si je me lance dans une carrière demain, je deviens pas sprinteuse.
0: Ah bah tiens,
13: est-ce que tu ferais toi, Maria?
12: Je deviens rien du tout.
0: Elle serait pas flandrienne. On se rappelle tous des images sur Paris-Roubaix.
13: Sur les pavés.
0: Oh ouais, c'était.
12: Ah oui, non.
0: C'était plus dur que t'as fait. T'as fait quoi, Maria? T'as fait juste les pavés ou t'as déjà fait une
12: côte? Le Ventoux.
0: T'as fait le Ventoux, bien sûr.
13: Elle va nous en parler cette semaine.
12: Bien sûr, parce que cette semaine il y a l'étape du Tour aussi. Il y a pas que le Tour de France qui grimpe le Mont Ventoux. Il y a aussi l'étape du Tour organisée par le Tour de France avec des amateurs qui vont monter le Mont Ventoux, donc j'ai testé.
13: Et qui viendront nous raconter leur expérience vendredi.
12: On les aura, des gens, des vrais gens qui font le Mont Ventoux, parce que moi j'ai fait 5 km. C'était trop dur après.
0: Ah ouais, c'est pas mal déjà, 5 km sur le Ventoux. Bah non, mais Camille, t'en penses quoi?
12: Je suis pas arrivée au chalet Reynard, hein. C'est pas terrible quand même.
0: Camille, c'est bien quand même.
12: Oui, c'est un bon début.
0: c'est un bon début.
12: le plan, Camille, veut tout dire. T'inquiète pas, je t'en veux pas, chacun son sport.
0: T'as préféré les 5 km du Ventoux ou les 10 mètres que t'as fait sur les pavés de la Trouée d'Arambert?
14: Franchement, j'ai préféré les pavés.
0: Ah ouais?
14: Avant tout, c'est trop dur. Il faisait 35 degrés. Dès que ça commence, les pourcentages à 10%. Moi, j'étais

0: bout du rouleau. Ah non, les pavés c'est dur, mais c'est parce que ça fait mal physiquement, ça fait mal aux mains.
1: Ça fait mal aux mains.
0: Moi, je suis plus un, je suis plus.
2: C'est une rouleuse, Marianne. C'est une rouleuse.
1: Oui, bah forcément. T'as déjà fait des courses pavées, Camille, toi?
3: J'ai fait Paris-Roubaix, oui.
1: C'est vrai?
3: Oui, même deux fois. À chaque fois, j'étais remplaçante, ils m'ont appelé la veille.
1: Oh non. C'est quoi ta réaction? On dit, ouais, bon voilà, on a un forfait. Camille, tu vas devoir faire Paris-Roubaix.
3: Je vais pas mentir, c'est pas un cadeau du tout Paris-Roubaix. Hein.
1: C'est vrai que ça doit être dingue. Du coup, t'as fini les courses, t'as fini combien?
3: J'ai fini très très loin, mais j'ai fini. C'était déjà pas mal. C'est extrêmement difficile. Vous avez mal partout. C'est vraiment l'enfer du Nord.
1: Ouais, bah oui. En plus, vous avez pas l'image, mais Camille Failly, c'est vraiment un tout petit gabarit. Donc j'imagine même pas sur les pavés, tu dois rebondir, tu dois voler. Ça doit être une horreur.
3: Ouais, mon gabarit m'aide vraiment pas. Paris-Roubaix, c'est fait pour les filles qui sont assez musclées, grandes, qui sont des très bonnes rouleuses, qui sont capable de faire un sprint au bout de plus de 160 km, ce qui n'est pas mon cas. Mais c'était une bonne expérience. Je pourrais dire que j'ai fait Paris-Roubaix.
1: Voilà, comme Maria, qui a fait un petit peu.
0: Il y a 2 km de Paris-Roubaix. Je sais pas si ça compte.
1: Pierre, toi, tu pourrais être un Flandrien. T'as le physique pour, je trouve.
2: Disons que je suis épais. Après, est-ce que ça fait de moi un bon cycliste? Je sais pas.
1: C'est ça que je disais. T'es costaud.
2: Si, j'ai bien compris.
1: Je disais que t'étais costaud.
2: T'as dit, toi, en tout cas, Pierre, tu rebondirais pas sur les pavés. Et je te donne raison. Voilà.
1: Ça, oui, bah.
0: Il absorbe. On cherche toujours les tactiques pour absorber les pavés. Et lui,
2: moi, je
0: les
2: peux dire que j'absorbe.
1: Ah, bah oui. Mais c'est la carrière de rugbyman, évidemment, bien sûr, Pierre. Bien sûr. Bon, 16h09 sur RMC. Est-ce qu'on se prépare un petit top course? Allez, ça s'est un petit peu décanté sur cette deuxième étape.
0: Oui, tout à fait, Johan. 82 km de l'arrivée. On l'a, notre échappée du jour. 5 coureuses, dont une française, Emma Comte, la coureuse de la Cofidis. Elles ont une 50 d'avance sur le peloton, sur le groupe maillot jaune, évidemment, de Lorena Vives. 5 coureuses, donc en tête à 82 km de l'arrivée.
1: Mais il a fallu attendre un petit peu, Camille. Et voilà, on a l'échappée de cette deuxième étape.
3: Je m'attendais pas du tout à ce que ça mette autant de temps à sortir. Voilà, pour moi, par exemple, Océan Maé voulait conserver son maillot, donc je m'attendais à ce qu'elle attaque dès les premiers kilomètres. Et au final, c'est sorti que dans la descente, sur le haut, de ces 20 kilomètres, un petit peu accidenté. Mais on a une très belle échappée.
2: Mais tous les premiers kilomètres de l'étape, il y avait vraiment toute l'équipe de Lorena Vives qui était en première ligne et qui empêchait tout le monde de partir. Et là, ça a ralenti. On le sait parce que Océane Maé est revenu dans ce peloton maillot jaune. Donc c'est la preuve que ça a ralenti un petit peu. Mais toutes les coureuses qui étaient à l'avant hier, Océane Maé, donc est maillot blanc pas rouge, mais aussi Idoya et Rasso Lassa, qui est maillot vert, qui est troisième de ce classement maillot vert. Mais Lorena Vives est en jaune et Kim Lecourt porte son maillot de championne de l'île Maurice. C'est donc elle qui porte le maillot vert et elle aussi est en difficulté en queue de ce peloton. On l'a vu plusieurs fois se faire un petit peu décrocher. Donc celles qui ont fait des efforts hier, évidemment, souffrent un petit peu plus aujourd'hui.
1: Ouais, c'est important ce que tu dis, parce qu'on se posait la question tout à l'heure avec Camille Failly du maillot vert qui est porté par la troisième du classement par points, parce que Kim Lecourt, comme elle a un maillot distinctif, elle peut décider.
2: Elle a choisi de porter son maillot mauricien.
1: Voilà, comme elle n'est pas leader de ce classement, elle a choisi de porter ce maillot de champion de Maurice. Et donc, en plus, c'est un des plus beaux maillots distinctif. Oui. Hein. Il ressemble vraiment au maillot de champion du monde. Donc, ça peut être un problème parfois quand on regarde, mais il est tellement beau qu'on comprend que Kim Lecourt le garde, elle qui est très attachée à ses terres. On parlait d'Océane Maé, tu l'évoquais, Camille. Tiens, on va rester sur Océane qui, malheureusement, a lâché en début d'étape. Là, elle est revenue dans le peloton. Elle s'était portée à l'avant hier. Celle qui porte le maillot de meilleure grimpeuse. Donc, on va écouter Océane Maé qui nous parlait du plan du jour pour l'étape d'hier.
4: C'était le plan d'être offensive. On voulait pas complètement se cramer, mais le but c'était quand même de suivre les coups qui sortaient, et on avait ciblé les équipes qui allaient probablement avoir la même tactique. C'est exactement ce qui s'est passé. Ce qu'on savait juste pas, c'est si le peloton laisserait une échappée sur une première étape. On sait que ça peut être des fois, elles peuvent être un peu réticentes, mais vraisemblablement elles avaient envie de nous laisser prendre du champ. Et oui, c'était le but, hein. S'il y avait une échappée, il fallait être dedans. Donc job is done, c'est cool.
1: Job is done, comme job elle dit Océane Maé, elle est bilingue, j'ai l'impression. Océane Maé, donc cause de ma petite entreprise, qui est une équipe un petit peu particulière. On va revenir sur l'aspect économique de cette toute petite équipe présente dans le Tour de France. Mais déjà, parlons de ce qu'elle a fait hier, de ce qu'elle a réussi. Océane, Camille, elle voulait se porter à l'avant, elle y est parvenue. C'est quand même une étape pleine de réussite pour elle, parce qu'on l'a vu en plus sur les ascensions, elle était très forte.
3: Selma Hayé, elle est très très forte et je pense que c'est un des objectifs de son équipe, c'est de se montrer en réalisant ce genre de petits exploits, comme de réussir à porter un maillot distinctif pour ses équipes comme Mayenne Banama, Michel Aubert, Préférence Home. C'est vraiment des réels objectifs. Elle a parfaitement rempli le contrat hier. Je pense qu'elle peut être très contente d'elle-même et son équipe peut être aussi très satisfaite. C'est un petit peu dommage qu'elle ait du mal à récupérer et qu'elle ne puisse pas le garder aujourd'hui, parce que si elle avait réussi à se glisser dans l'échappée, je pense qu'elle aurait pu le conserver encore. Mais
2: là, elle a perdu beaucoup de jus hier, hein, Camille, parce qu'on lui a demandé en zone mix, on lui a dit quand tu t'es relevé au sein, parce qu'après les trois cols, elle se relève une fois qu'elle a les 8 points et qu'elle est certaine de l'avoir. On lui dit si tu t'es relevé quand la mission était finie. Elle m'a dit non, je ne suis pas relevé du tout. C'est juste que j'avais plus rien dans les jambes et que je ne pouvais plus tenir au rythme des échappées. Elle a laissé tout le monde partir devant et elle est très loin d'ailleurs au classement général. Elle a fini loin du peloton de tête. Et donc comme tu l'as dit, elle a du mal à récupérer, mais elle a laissé beaucoup de jus hier.
3: Bien sûr, c'est normal quand vous faites une échappée de plus de 100 km, la récupération est toujours difficile.
5: Puis il fait très chaud. Hein. La chaleur, ça aide pas non plus les organismes. Aujourd'hui, il fait encore pas loin de 35 degrés. Le soleil, il tape d'une force, c'est assez impressionnant.
2: On a chaud dans la cabine.
1: C'est ça, le lac Léman, sinon, hein, vous pouvez y retourner. Hein.
5: C'est le plan, il est juste derrière.
1: La prochaine fuite. Fera 1:30, donc
2: ouais, c'est chaud. Ouais.
1: Soyez rapide, quand même.
3: Bon.
1: Non, mais en plus, Océane Maillé, c'est quand même voilà. Moi, c'est ma petite chouchoute de ce début de Tour de France. Océane Maillé, j'avais pas envie qu'elle lâche. Elle est revenue dans le peloton, ça me rassure.
5: Elle est sympathique, hein.
1: Ah oui, le dépit de Pierre.
2: Non, c'est pas un dépit, c'est d'accord.
1: Ah oui,
2: c'était un.
1: Ah ben bien sûr.
2: C'est vrai que Johan Bredov est un des plus grands fans de Christophe.
5: Je partage son opinion.
1: C'est vrai.
5: Est un immense chanteur. Je l'adore.
1: Merci Maria. On ira au concert ensemble. Tu sais quoi, Maria? T'es invité. Pierre, je te propose.
2: Bon, tu peux me proposer, mais je suis pas sûr d'accepter. On en discute, quoi.
1: Camille, t'as pas le droit de dire non. Le regard il est terrible. C'est pire que quand on a dit Maria sur le Ventoux 5 km, est-ce que c'est bien? C'est terrible.
5: Elle est trop jeune.
1: Bah oui, t'as pas connu le grand Christophe Maé, le roi soleil, tout va. Ça. Bon, après, elle est pas beaucoup plus jeune que vous.
2: Oui, c'est ça,
1: elle a 2-3 ans d'écart,
5: c'est pas énorme.
1: Océane Maé, maillot à pois. Justement, on va l'écouter sur ce maillot à pois, écouter sa réponse. Franchement, elle est très très drôle.
4: Ouais, c'est fou, enfin, moi c'est mon premier Tour de France, c'est la première étape, c'est le premier tour de l'équipe, je suis super contente. On montre qu'on n'a pas à rougir devant les autres grosses équipes et c'est un maillot absolument mythique, donc c'est génial. Je vais me regarder dans le miroir beaucoup là, je pense.
1: j'adore cette réponse de Céane Maé. J'espère qu'elle s'est regardée vraiment toute la soirée, voire toute la nuit. C'est peut-être pour ça qu'elle a lâché au début, elle s'est un peu trop regardée dans la glace, mais on la comprend. Un maillot distinctif sur le Tour de France, c'est quelque chose quand même, Camille.
3: Ouais, je pense que c'est un petit peu le rêve de toutes les Françaises au départ, c'est de porter ce maillot distinctif. Peu importe le maillot, j'ai envie de dire, c'est unique et voilà, c'est ce dont tout le monde rêve.
1: Puis il a une histoire, Maria, toi qui suis évidemment l'intégrale, le Tour de France homme, c'est une histoire particulière entre les Français et le maillot à pois. Moi, j'ai tendance à dire que j'ai grandi dans les années fin 90 et 2000. Ben, c'était le maillot qui nous faisait rêver en tant que Français parce que c'était un peu le seul qu'on pouvait avoir dans ces époques-là. Et c'est vrai que c'est un maillot particulier.
5: Ouais, tout à fait. Bah, le maillot à pois, on en a beaucoup parlé, nous, cet été, en plus, sur le Tour de France 1, parce qu'on avait Richard Virin en consultant qui l'a remporté. Oui. Cette fois, enfin, c'est évidemment le goat du maillot à pois, on va dire. Oui, et puis il a une histoire particulière aussi par sa beauté, c'est le maillot à pois, on le voit sur un Tour de France. Il y a le maillot jaune évidemment, mais ce maillot blanc avec des pois rouges, on ne voit que lui dans un peloton. Voilà, les Français l'adorent, ce maillot à pois. C'est vrai qu'il a une symbolique très importante, plus que le maillot vert ou que le maillot blanc qui ont été un peu mis en retrait ces dernières années. Le maillot à pois après le maillot jaune, je pense que c'est le maillot le plus important, en tout cas côté français. On l'a vu chez les garçons cette année, hein. Valentin Paré-Pointe aurait adoré le porter, ça n'a pas été le cas, mais en tout cas ça reste toujours un magnifique maillot. Il y a beaucoup de Français qui veulent l'avoir.
2: Johan, quel est le dernier Français à l'avoir porté sur le Tour de France, enfin à l'avoir gagné
1: ou à l'avoir gagné? Warren Barguil. Non.
2: Romain Bardet,
1: 2019. Oui. En 2019.
2: Il y a eu un triplé Barguil à la Philippe Bardet en 2017, 2018, 2019.
5: Il te met des pièges comme
2: oui,
5: ça.
2: Oui, bah écoute, il nous en met pendant toute l'heure, donc de temps en temps,
1: non, mais, hop, on lui en rend. Mais Pierre, je réitère ma proposition d'hier. Je pense que tu vas faire un tour du côté du peloton RMC. Ça y est, c'est fini mais entre les poteaux.
2: Avec un plaisir. Allez, de plus en plus. Hier au repas, Maria me disait, mais qu'est-ce que tu me fais là, me faire le spécialiste? Ah, tu sais, je revenais un peu sur l'étape avec elle. J'essaie de quand même parler avec ma chef. On essaie d'en discuter.
5: On parlait avec des collègues et je l'entendais. Mais je mon analyse cyclisme, il écrivait un édito pour aujourd'hui, je l'entends et je dis mais qui est-ce qui me fait
1: qui est-il
2: qui est-ce je me prends au jeu, je me prends au jeu.
1: Bah oui, non, mais c'est bien.
5: Exceptionnel.
1: Mais bien sûr, tu te prends de passion, c'est incroyable le vélo. Camille, ce maillot à poids, toi, il te faisait rêver?
3: Oui, je pense que c'est le rêve de tous les Français particulièrement. C'est quelque chose de mythique. Enfin, moi, je me rappelle encore de Warren Barguil avec son maillot à poids. C'est un souvenir ouais, assez exceptionnel. On le sent en grimpe. Je pense que c'est quelque chose d'assez particulier. Mais ouais. Et puis je voulais aussi rebondir sur ce que tu avais dit sur le maillot blanc. J'ai lu que l'âge du maillot blanc, il avait été abaissé chez les femmes. Chez les hommes, c'est moins de 25 ans. Et chez les femmes, c'est les femmes nées après le 1er janvier 2020.
1: C'est moins de 23, 2003. C'est ça,
3: si on résume. C'est à peu près ça.
6: Ouais, c'est ça, exactement.
3: Et c'est pour que ça permette notamment à Paola Blasi
6: d'être dedans. Bah, oui. Bah, les coureuses arrivent de plus en plus jeunes, donc forcément. Bon, alors après, c'est vrai qu'elles arrivent de plus en plus jeunes, donc elles peuvent concourir après sur le maillot à poids pendant sur le maillot blanc pendant des années et des années. C'est le cas chez les gars avec Paul Sexa. S'il prend le maillot blanc, il peut l'avoir là pendant 7 ans, 8 ans. Même.
1: Mais c'est un débat qu'on a aussi sur les hommes, hein, d'abaisser l'âge. Pardon,
6: bah parce que c'est trop tard. Chez les hommes, c'est je crois jusqu'à 26 ans. Ouais, 25, ouais. 25, jusqu'à la fin 25 ans. C'est énorme. On devrait, vu à quel âge ils arrivent maintenant, les coureurs, on devrait l'abaisser à 23 ans.
2: Mais scène assez étonnante hier, c'est que Paula Blasi n'était pas du tout au courant, évidemment, qu'elle avait gagné ce maillot blanc. Et en fait, les bus hier étaient très très loin de l'arrivée. Et donc, elle est arrivée, elle a tracé directement au bus. Et du coup, il a fallu la rappeler pour le podium parce qu'elle était repartie à 2 km du podium, rentrée à son bus parce qu'elle n'avait pas aucune idée qu'elle avait gagné ce maillot blanc, et il a fallu aller la rechercher pour lui donner.
6: Et un petit point course peut-être.
1: Ouais, c'est compliqué
6: messieurs,
1: là,
6: dames. Ouais, c'est compliqué pour Océane Maé. On est là dans la côte de Cossonay, la troisième difficulté du jour. Elle est vraiment, elle évolue en queue de peloton, Océane Maé, et elle a du mal surtout à s'accrocher. C'est dur, ça impose un gros rythme. On sent que le peloton ne veut pas laisser trop d'avance à l'échappée de 5 coureuses, et donc c'est difficile pour Océane Maé qui en tout cas n'ira pas chercher les points au sommet de cette côte de Cossonay.
1: Océane Maé, donc on en parlait, compliqué ce deuxième jour d'étape, mais elle le disait elle-même, hein, le tour est réussi pour elle, pour son équipe, avec ce maillot distinctif porté et acquis pour ce premier jour de course. Ma petite entreprise, Pierre, c'est vraiment une équipe toute particulière, c'est un modèle économique quasiment unique dans le cyclisme, hommes et femmes d'ailleurs.
2: Ouais, c'est une équipe qui a été montée au début de la saison, et les coureuses nous disaient d'ailleurs, on savait même pas au début de l'année si on ferait ou pas ce Tour de France, parce que c'est une équipe qui a été créée via l'entrepreneuriat. Il n'y a pas un gros sponsor, une grosse entreprise qui soutient et finance cette équipe, comme c'est le cas avec la grande majorité des équipes du peloton, masculin comme féminin. Là, c'est plein de petits entrepreneurs français, pour ça qu'elle s'appelle Ma Petite Entreprise. C'est dirigé tout ça par Vincent Lavenue, qu'évidemment on connaît très bien dans le cyclisme, et c'est vraiment un modèle particulier où plein de petits investisseurs, Maria, ont mis des billes dans cette équipe.
6: Ouais, c'est ça, des TPE, des PME, chacun peut mettre un petit peu ce qu'il veut dans cette
1: des
6: équipe.
1: Des particuliers aussi.
2: Et c'est ouvert à tout le monde. Hein. Vous pouvez aller sur le site de Ma Petite Entreprise et donner 750, 1500, 5000 euros, 15000 euros par an pour aider au financement.
6: Ça marche, ils ont eu leur statut en Pro Team. C'est la deuxième division du cyclisme là, cette année, en 2026. 2 victoires cette saison, donc ils ont quand même réussi à s'illustrer. Ils ont une belle tête d'affiche avec Vincent Lavenue, qui est l'ancien manager évidemment d'AG2R, qui a fait de grandes choses dans sa carrière. Donc ça les porte aussi parce qu'il a un sacré carnet d'adresses, Vincent Lavenue. Et là, avec ce maillot à poids, évidemment, c'est un Tour de France déjà réussi. On en parle beaucoup de Ma Petite Entreprise. Et bah pour eux, forcément, c'est un énorme coup de projecteur.
1: Tu penses, Camille, que c'est un modèle qui pourrait être utilisé par d'autres équipes et qui pourrait durer dans le temps?
3: C'est un modèle qui est quand même une grande force, c'est qu'ils ne dépendent pas d'un seul sponsor ou deux sponsors, ce qui est le cas d'autres petites équipes. Et voilà, ces équipes, lorsqu'un des sponsors se retire, pour elles, c'est très très compliqué. Et si votre sponsor il vous dit en juin, ah ben en fait, je veux pas reconduire mon contrat pour l'année prochaine, vous vous retrouvez avec 2-3 mois pour retrouver une énorme somme d'argent. Donc ça peut mettre fin à l'équipe. Et c'est ce qui s'est passé par exemple pour Arkea. Le sponsor il s'est retiré et ils n'ont jamais retrouvé de sponsor, donc l'équipe s'est arrêtée. Et c'est catastrophique pour le cyclisme français parce que je sais pas Arkea combien il y avait de coureurs, mais une trentaine, quarantaine de coureurs avec les équipes hommes et femmes qui se retrouvent sans contrat un petit peu du jour au lendemain. Et donc c'est très compliqué pour tout le staff, les coureurs. Et ce modèle économique, il évite ça. Donc,
2: Et ça oblige aussi certaines équipes à faire des choix. Hein, Johan, par exemple, Saint-Michel-Aubert, que Camille connaît très bien, a dû fermer sa section masculine, qui évolue en troisième division du cyclisme, pour se concentrer sur la section féminine, parce qu'il n'avait plus les moyens d'assurer les deux équipes. Et en effet, ma petite entreprise, avec son modèle bien particulier, permet d'éviter ça.
1: Ouais, avec il y a quoi, 300, 400 même propriétaires comme ça de cette équipe, ma petite entreprise, qui a brillé sur ce premier jour de course avec Océane Maé.
6: Et on aura Johan, Vincent Lavu, ouais. Hein, le manager de ma petite entreprise. Demain, il sera avec nous. Il viendra nous parler
2: de tout ça.
6: Ça va être très intéressant de l'avoir aussi, lui qui a tellement d'années dans le cyclisme, ça va être intéressant de connaître un petit peu le fonctionnement de cette équipe, ce nouveau challenge pour lui.
1: Comment, c'est ça, la question c'est de savoir comment on gère qu'il y a autant de sponsors, cette équipe, et Vincent Lavenu est tout trouvé, et quelle immense idée, hein, quelle belle idée d'avoir créé cette équipe de toutes pièces donc pour ce Tour de France. On est à 73 km de l'arrivée, ça a bataillé hein, parmi les fans de tête, femmes de tête, Maria, pour prendre les points au sommet du grimpeur.
6: Oui, tout à fait, Johan. 73 km de l'arrivée. On pensait que ça allait être la néerlandaise Anouska Koster du NOX Mobility qui allait s'emparer des 3 points au sommet. Eh bien, non. Coiffée sur le poteau, c'est Emma Comte, la française de la Cofidis, qui a surgi par la droite, sprinté et pris les 3 points au sommet de cette côte. Donc, 3 points pour Emma Comte, 2 points pour Coaster. Je pense que ça c'est Emma Comte qui remporte ces 3 points. On n'a pas encore eu la photo finish, mais je pense qu'elle l'a vraiment coiffé sur la ligne, la française.
1: Ouais, on va attendre la réponse des commissaires de course, mais ça s'est joué à rien. En tout cas, les Françaises ont envie d'aller chercher ces points au sommet des grimpeurs. 16h24 sur RMC. On est toujours avec Maria Azé, Pierre Thévenet, Camille Failly. On suit cette deuxième étape du Tour de France. Ce qu'on va faire, une toute petite pause et on revient évidemment pour continuer à vivre ce Tour de France femme dans l'Intégral Tour sur RMC. À tout de suite.
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1: 16h26 sur RMC, merci d'être avec nous dans l'Intégral Tour qui se poursuit, cette deuxième étape avec Camille Failly qui est là, notre consultante. On va lancer à Top Course parce qu'on a une mauvaise nouvelle pour une Française qui a brillé l'année dernière. Top Course.
6: 72 km de l'arrivée, Johan. En effet, très mauvaise nouvelle pour Maëva Skiban, la Bretonne du AE vainqueur de deux étapes sur le Tour de France Femme l'année dernière, lâchée déjà après la côte de Cossonay. Alors on ne sait pas trop ce qui s'est passé pour Maëva Skibon. Est-ce que c'est de la méforme? Est-ce qu'elle a eu un petit souci? En tout cas, Maëva Skibon, elle est dans le groupe maillot à poids avec Océane Faye, Camille, je te mettais le maillot à poids. Avec Océane Maé, elles ont une dizaine de secondes de retard sur le peloton. Petite méforme pour Maëva Skibon qu'on imaginait bien remporter l'étape de demain, pas forcément aujourd'hui, mais celle de demain. Est-ce qu'elle est en méforme sur ce Tour de France? Est-ce qu'elle a eu un petit souci? On ne sait pas, mais en tout cas, elles sont en train de faire l'effort. Elles sont nos 5-6 dans le groupe maillot à poids pour tenter de revenir sur le peloton. Et je crois qu'elles ont fait la jonction parce qu'elles se sont bien entendues, les 4-5 filles avec Océane Maé, pour revenir en queue de peloton. Mais en tout cas, ça ne sent pas très très bon pour les jambes de Maëva Skibon sur cette étape. Hein.
1: Évidemment, on sait que Maëva Skibon ne joue pas le classement général, Camille, mais là c'est quand même très étonnant de l'avoir lâchée dans une côte de quatrième catégorie. À ton avis, qu'est-ce qui se passe pour Maëva Skibon?
3: Elle a peut-être un coup de chaud, mais c'est sûr que c'est mauvais signe pour la suite du tour, notamment l'étape de demain qui, je pense, lui convenait bien. J'espère qu'elle va pouvoir récupérer et voilà, se sentir mieux sur la fin de ce Tour de France.
1: Ouais, c'est dur là pour Maëva Skibon, Pierre.
2: Et c'est bien Emma Comte qui est passée en tête de la côte de Cossonay et qui donc récupère les deux points du classement maillot à poids, et Coaster en récupère un.
6: Donc Océane Maé, au final, elle pourrait garder son maillot à poids.
2: Oui, parce que pour l'instant, elles se répartissent toutes.
6: Si tout est réparti et que chacune vient prendre un petit peu de points au sommet, c'est des filles qui n'avaient pas de points au classement de la montagne.
2: Elle a 8 points, on le rappelle, Océane Maé, dans ce classement.
1: Ouais, bon, tant mieux. C'est ce qu'on espère pour Océane Maé. On ne sait jamais, elle qui est en difficulté sur cette deuxième étape. On disait que c'était difficile, peut-être la nervosité, la chaleur. D'ailleurs, on a eu pas mal d'abandons déjà sur cette étape. Il y a deux coureuses de la Lotto, c'est ça, Maria, qui ont abandonné.
6: Oui, notamment la championne d'Estonie, hein, Elisabeth Ebras, pour la Lotto Intermarché, en effet. Et quelques minutes après, Marieke Myrt pour aussi la Lotto Intermarché qui a abandonné. Alors, la Belge, c'est plutôt par rapport à la chute d'hier qu'elle a abandonné. Ça n'allait pas très bien aujourd'hui. Pour l'Estonienne, on ne sait pas trop ce qui s'est passé, mais peut-être qu'en effet, la chaleur est responsable. On voit beaucoup les coureuses s'hydrater depuis le début de cette étape, se mettre de la glace dans le dos. On le sait, ça a été le cas aussi au mois de juillet pour les garçons. Les équipes ont prévu des kilos et des kilos de glace pour que les filles, pour que les garçons puissent se rafraîchir. C'est la même chose chez les filles. On s'arrose beaucoup avec les bidons. Le matin, évidemment, pour aller à la présentation des équipes, elles portent quasiment toutes des gilets rafraîchissants.
2: Ils fondent très très vite. Chaque petit glaçon
6: fond très vite. C'est le soleil tape tellement fort. Il fait des températures qui sont assez exceptionnelles depuis le début de l'été. Ce qu'on a, on a eu plusieurs périodes de canicule. Et donc, évidemment, elles en souffrent, même si les athlètes sont habitués. On rappelle, elles nous le disent régulièrement, elles sont habituées à s'entraîner sous des chaleurs extrêmes pour mieux absorber la chaleur sur des courses comme le Tour de France.
1: Mais tiens, justement, on va rester sur ce sujet de la chaleur. Hier, à l'arrivée, Pierre, tu as eu Ticia Rio. On va écouter Ticia Rio. D'ailleurs, la question portait pas forcément sur la chaleur, mais elle a voulu y aller directement. On écoute la coureuse de Human Powered Elite.
18: C'est vrai qu'il faisait très chaud, je m'attendais pas aussi chaud. Au final, ça tapait quand même plutôt bien. Et c'est vrai que dans les montées, on n'avait pas trop d'air, donc on sentait rapidement la chaleur. Mais c'est plutôt une belle mise en jambe, et personne n'est tombé de notre équipe, donc on est toujours satisfait de ça.
1: Ouais, la chaleur, vraiment, c'est revenu pour Ticia. Les coureuses peuvent en souffrir. On a l'impression que c'est la principale responsable de cette défaillance. Quand on voit Maëva Skibon, quand même, on peut se douter que c'est la chaleur qui fait que Maëva Skibon lâche sur cette ascension qui est facile pour elle normalement.
3: Mais c'est sûr que ça aide pas. Maëva, c'est une Bretonne avant tout. Elle est habituée à, même si elle vit maintenant dans le sud, elle est habituée à la pluie, le vent, des conditions climatiques très difficiles. Et je pense que la chaleur, c'est pas ce qu'elle préfère. Et maintenant, les coureuses s'entraînent de plus en plus à la chaleur, aussi bien les hommes que les femmes, parce que forcément, quand vous arrivez au Tour de France avec le réchauffement climatique qui fait peut-être 35, 38 degrés, ça impacte énormément votre performance, votre récupération, la façon dont vous dormez le soir. Donc voilà, il y a plusieurs protocoles qui sont utilisés. Déjà en course, vous avez les gilets de glace, les glaçons, vous allez à la voiture pour vous ravitailler le plus possible. Il y a d'ailleurs des coureuses dont c'est le rôle, on leur dit au briefing, vous allez chercher les bidons pour l'équipe. Donc c'est hyper important. Et puis à l'entraînement, vous faites du home trainer avec souvent des combinaisons pour amener votre corps à 38-39 degrés. et l'entraîner à baisser, que votre corps puisse baisser sa température corporelle malgré les températures extrêmes. Et ça permet aussi d'améliorer les performances sportives en augmentant le volume du plasma sanguin. Donc ça a une double utilité, mais c'est des entraînements qui sont très peu agréables pour les coureuses.
1: C'est ce que tu faisais toi maintenant, tu cours toujours mais en amateur, peut-être que tu le fais plus actuellement, mais quand tu étais avec l'équipe Saint-Michel, quand tu participais au Tour de France, c'était des entraînements spécifiques que tu avais?
3: En fait, c'est très récent. Je pense que les protocoles qui ont été développés, ça fait un peu plus d'un an que c'est utilisé régulièrement à l'entraînement.
1: Donc toi, t'as pas connu ça?
3: Donc moi, j'ai pas connu autant extrême. Bien sûr, j'ai fait de l'home trainer. Bien sûr, je me suis habituée à la chaleur en allant rouler aux heures les plus chaudes pour préparer des compétitions. Il faisait chaud. Par exemple, quand j'ai fait le tour de Down Under en Australie, qu'il faisait plus de 35 degrés et qu'en France, c'était l'hiver. C'était le mois de janvier, il faisait 5 degrés. Je me suis entraînée à la chaleur. Mais c'était pas autant développé que maintenant. Le cyclisme, il évolue tous les jours, j'ai envie de dire. Et voilà, les entraînements à la chaleur en font partie. Après, ça reste quelque chose de très extrême qui est pas forcément bon pour votre organisme à faire. Si vous n'êtes pas cycliste professionnel, il faut un suivi médical. Elles ont toutes des capteurs de température, des capteurs d'hydratation pour surveiller que tout va bien.
1: Est-ce que tu étais moins réticente à aller au Tour d'un Under en Australie qu'à Paris-Roubaix?
3: Je pense que oui. Malgré les 40 degrés, malgré le décalage horaire, oui.
6: Et une qui doit avoir chaud sur son vélo actuellement, c'est Elin Johnson, la néerlandaise qui est présente dans l'échappée. Ça fait 5 minutes qu'elle appelle sa voiture pour se ravitailler. On l'a vu, les incendies à la radio parce qu'ils ont mis trop de temps à venir. Il y a la moto fraîcheur qui est venue la voir pour lui demander si elle voulait un bidon. Elle a dit non, ce n'est pas toi que je veux, c'est ma voiture, c'est mon directeur sportif. Ah bah finalement ça y est, sa voiture est arrivée, bon. Mais elle n'a rien pris, la néerlandaise.
1: Ah bah d'accord.
6: C'est excédent.
2: Elle avait besoin d'une petite info peut-être, la coureuse de l'équipe Volke Wessel Cycling Team, qui n'est pas très loin en général de la tête, qui est à 3 minutes 29 de la tête de course.
3: C'est et une qui très, en tout très cas bonne coureuse, oui. Elle a plusieurs victoires cette année. Elle a gagné notamment la Classique du Morbihan, le Grand Prix du Morbihan, une étape du Tour féminin international des Pyrénées. Donc je pense qu'elle est très en forme.
1: Bon, on va voir ce que ça peut donner pour l'échapper, mais là c'est trop compliqué quand on aura l'équipe de Lorena Webes, la SD Works qui va mettre en route, ce sera impossible, ça va faire comme hier. Là l'écart est seulement à 2 minutes 20.
6: Ouais, il laisse pas partir, hein, partir l'échapper, il y a que 2 minutes 20. Hier on est monté jusqu'à 6, 7 minutes. Là franchement on sent que ça contrôle, on sent que ça roule quand même assez vite. On est à 7 km du sprint intermédiaire qui va aussi faire dynamiter un peu tout ça, 66 km de l'arrivée. Et Lotte Kopecky qui grogne un petit peu sur son vélo. Là, ça lui plaît pas. Elle attend sa voiture aussi. C'est compliqué au niveau des voitures aujourd'hui.
2: Mais tu parlais, Maria, hier de l'avance qui était montée à 6 minutes. Et je me rappelle qu'à un moment, on s'était demandé, mais quand est-ce que le peloton va accélérer? Et en fait, dès qu'ils ont mis la machine en route, l'écart a fondu. Et en 20-30 km, ils étaient revenus à portée de tir. Donc là, de les voir à 2 petites minutes, on sait bien que ça n'ira pas au bout pour l'échapper. D'autant que la dernière partie de l'étape est vraiment plate. Pour le coup, toutes les difficultés seront passées après la côte de Bougivillard. Il ne restera plus qu'une toute petite côte de troisième catégorie, la côte de Mont-sur-Rol, mais qui est très loin de l'arrivée, qui sera passée au kilomètre 100. Il y aura plus de 40 km derrière encore à parcourir sur le plat. Donc pour les échapper, ça va être trop compliqué.
1: On va attendre du coup ces deux difficultés, le sprint intermédiaire. On va voir quelles coureuses vont aller le disputer. Mais on parlait de la chaleur, on peut aussi parler de la nervosité quand même dans le peloton. Il y a eu énormément de chutes hier, et il y a eu cette chute à l'arrivée dont on a parlé, donc avec les favorites, avec notamment Vlodarčík qui a chuté. Mais c'est vrai que même pendant l'étape, quand même, il y a eu pas mal de chutes, Pierre.
2: Ouais, beaucoup de chutes, pas beaucoup de chutes très dangereuses. C'était souvent des chutes assez à faible vitesse dans le fond du classement. Celle de Marlène Rosser était assez impressionnante. Il y a une coureuse qui s'est cassé le poignet et qui ne reviendra pas. Donc des chutes qui ont quand même causé des dégâts. C'est vrai, Camille, que c'est quelque chose dont on parle beaucoup quand il y a le Tour de France femmes, et souvent pas en positif, en disant il y a beaucoup de chutes. Les plus critiques vont dire que c'est pas normal et que ça donne pas une bonne image. À quoi c'est dû, Camille? Tu penses toutes ces chutes? Il y a beaucoup de coureuses qui n'ont pas l'habitude d'aller aussi vite en peloton. Comment tu les expliques, ces chutes?
3: Alors oui, on critique beaucoup les chutes dans le peloton féminin. J'ai envie de dire, ça arrive aussi bien dans le peloton féminin que dans le peloton masculin, et surtout lors des premières étapes, là où tout le monde est frais, où il y a beaucoup d'enjeux, tout le monde a l'énergie de se battre pour chaque centimètre de route. Donc oui, il y a beaucoup de chutes, oui, c'est nerveux, et en général, avec les étapes, avec la fatigue, vous laissez un petit peu plus de distance entre vous. Vous prenez un peu plus de... Vous avez moins envie de tomber, donc il y a moins de chutes. Et voilà, je ne suis pas étonnée qu'il y ait des chutes lors des premières étapes. Heureusement...
2: Et tu... Pardon, Camille, tu parlais de la nervosité. Émilie Morier, hier, la coureuse de Saint-Michel, nous disait que... On peut l'écouter. Écoutons-la.
20: Je me suis sentie bien physiquement, mais beaucoup de nervosité dans le peloton. Je n'étais pas très à l'aise. Un peu dommage parce que je suis en forme. Après, le tour, c'est que le début. Mais je vois que je suis en forme et qu'il va falloir optimiser le placement pour aller chercher encore des plus belles places.
2: Ouais, elle a même dit le placement... Le placement, c'était pas possible aujourd'hui, en quelque sorte. Même si on a les meilleures jambes possibles, en fait, s'ils arrivent pas à se calmer dans le peloton et à faire en sorte que la course ne soit pas aussi tendue, ça va être compliqué de briller. Elle était assez agacée. Il y a d'autres coureuses qui ont été agacées après la course. On en parlera. Mais c'est vrai que c'était très nerveux et que Émilie Morier, par exemple, pour ne parler que d'elle, a préféré à un moment donné faire une échappée, non pas pour essayer d'aller gagner, mais simplement pour sortir un peu de ce peloton, respirer un peu avant que son équipe ne la rappelle au sein du peloton. Mais en tout cas, certaines ont souffert hier de cette nervosité.
6: Et est-ce que, Camille, il y a des différences de ce qu'on sait, qu'il y a des différences énormes de niveau entre les équipes, hein. Il y a forcément des équipes qui ont des budgets énormes, qui ont des très très grandes coureuses. À côté de ça, il y a des équipes qui sont encore en développement, qui arrivent, qui n'ont pas les gros budgets des grosses équipes. Est-ce que ça fait qu'il y a des coureuses, il y a trop d'écart, et donc il y a des coureuses qui potentiellement ont moins l'expérience du placement, et parfois c'est, voilà, on l'a vu hier, hein, il y a eu plusieurs problèmes de bidons, de musettes, certaines courses qui ont moins l'habitude, et donc ça crée plus de chutes. C'est lié aussi à ça, à peut-être un peu de décalage de niveau entre certaines coureuses, ou pas forcément?
3: Oui, et c'est vrai que les plus petites équipes, elles ont forcément, comme tu l'as dit, moins de budget, et donc elles vont essayer de trouver des petites pépites chez des filles qui viennent de débuter le vélo, ou alors qui n'ont pas beaucoup d'années d'expérience. Et donc, quand c'est votre première année dans le peloton international, ou par exemple Émilie Morier, c'est que sa deuxième saison chez les professionnels, elle vient du triathlon. Et donc forcément, pour elle, c'est plus difficile. Quand vous n'avez pas fait des courses dès votre plus jeune âge, frotter dans le peloton, ça peut être compliqué. Vous pouvez avoir peur. C'est quelque chose qui s'apprend en général super jeune. Et après, c'est un petit peu aussi en fonction de chacun, son appréhension. C'est un peu sa perception des risques. Mais oui, quand vous débutez le vélo et que vous arrivez dans un si gros peloton, si professionnel, ça peut faire peur. Et je pense que Émilie Morier se sentira beaucoup mieux dans la montagne
1: quand ça frottera.
2: Quand vous dites tous ça frotte, Camille, qu'est-ce que ça veut dire exactement, frotter? C'est les roues se touchent vraiment, les corps se touchent dans le peloton. Il y a des mouvements de course. On se prend une coureuse qui met plus son poids sur nous. Qu'est-ce que ça veut dire exactement savoir frotter?
3: Un synonyme de frotter, ça peut être jouer des coudes. C'est quand il y a très très peu d'espace entre chaque coureuse. Et donc oui, vous pouvez toucher quelqu'un. Alors bien sûr, c'est interdit de sortir une main par exemple et d'agripper le bras ou l'épaule de quelqu'un parce que là, c'est très dangereux.
1: T'as noté, Pierre?
2: Oui, d'accord. Parce que ça, j'aurais pu le faire sur les pavés. Tu vois, si tu m'envoies sur les pavés.
6: Un petit coup de coude.
3: Un autre truc qui est interdit, c'est les coups de tête aussi.
2: Ah oui, bon, ça, je l'aurais pas fait.
1: Il y a quoi d'autre qui est interdit? Tiens, continue comme ça, Camille. On va voir si Pierre le fait ou pas.
3: Je pense que maintenant, il y a le système de carton jaune, carton rouge pour éviter de couper la ligne de quelqu'un, de volontairement le pousser dans un fossé, par exemple. Il y a des coureurs qui ont des comportements dangereux et voilà, pour la sécurité de tout le monde, ils essayent de mettre en place des systèmes de sanctions pour éviter ce genre de comportement, notamment lors des sprints, où ça peut jouer énormément des coudes. C'est très très nerveux et vous pouvez avoir des chutes très très graves. Donc,
1: mais il y a les propos d'Elisa Balsamo aussi hier, hein, qui a accusé la même coureuse d'être toujours responsable, c'est ça, Pierre?
2: Oui, sans la citer, sans citer cette coureuse, il parlait Maria de Laetitia Paternoster, l'italienne de l'équipe Liv Alula Jayco, qui, selon Elisa Balsamo, est responsable de cette chute. Camille, j'ai cru comprendre que c'était une coureuse qui attirait un petit peu les tensions au sein du peloton.
3: Oui, elle est souvent mise en cause dans des chutes. Et forcément, Elisa Balsamo, hier, elle n'était pas contente de ne pas pouvoir sprinter à cause d'une chute. Donc c'est pour ça que je pense qu'un peu sur le coup de l'énervement, sans citer son nom, mais l'accuser d'être toujours responsable des chutes dans les chutes.
6: Mais pourquoi? Parce qu'elle prend trop de risques? Parce qu'elle fait quoi?
3: Oui, elle prend trop de risques, elle colle trop les roues, ce qui fait qu'au moins de petits écarts, elle risque de tomber. Après, c'est le jeu au sprint, forcément, vous prenez des risques. Vous donnez tout, vous débranchez le cerveau, et Mianvo, il en a un petit peu parlé, mais c'est vous débranchez votre cerveau, vous êtes prêt à prendre tous les risques, et des fois vous chutez. Après, il y a un niveau de risque que vous pouvez gérer. Enfin, vous pouvez quand même sprinter et rester plus ou moins en sécurité en prenant un petit peu moins de risques, mais Laetitia Paternoster, elle a tendance à prendre tous les risques.
6: Il va falloir faire attention aujourd'hui parce que la route est très étroite. Ouais. Hein. L'arrivée, c'est limite dangereux. Donc, vu la vitesse à laquelle elles vont arriver, je vous le disais, il y a un faux plat descendant, juste avant l'arrivée. Et donc, il va falloir se méfier parce qu'elles vont arriver très vite et il va y avoir des rétrécissements de route. Et ça, pour le coup, qu'on sache se placer ou pas, c'est très propice à des chutes. Un point sur la course. On est à 60 km de l'arrivée, à 1,5 km pour les 5 femmes de tête du sprint intermédiaire de Lavigny. Il y aura 25 points évidemment à prendre pour celle qui franchira la ligne en premier. 25 points pour le classement maillot vert, toujours dirigé par Lorena Vibes, évidemment la maillot jaune de ce Tour de France.
1: Et on se pose la question de savoir si Lorena Vibes va faire ce sprint intermédiaire, parce que hier elle a dit qu'elle voulait pas le faire. Hein. Le maillot vert n'est pas un objectif pour Lorena Vibes.
6: Oui, bah elle a été déjà maillot vert l'année dernière, pas un objectif. Je pense qu'on va quand même la voir aux avant-postes, notamment. Alors pas hier, enfin hier on l'a vu parce qu'elle a pris 50 points évidemment à l'arrivée de cette étape, mais quand on va arriver en montagne, ça va devenir un objectif pour elle. Elle aura plus que ça à jouer, évidemment, Lorena Vibes. Donc si, je pense qu'on la verra.
2: Même s'il y a une étape qui arrive au sprint à Nice, peut-être il y aura une troisième occasion pour Lorena Vibes sur l'avant-dernière étape, celle entre Sisteron et Nice le lendemain du Mont Ventoux. Ça sera la troisième et dernière chance pour les sprinteuses de s'imposer. Sinon, ça va être un enchaînement de classiques et d'étapes de montagne, nous ont dit les organisateurs, et avec l'étape finale dimanche qui enchaîne quatre fois un col très très compliqué aux abords de Nice. Mais en tout cas, voilà, cette étape de samedi peut être le troisième et dernier objectif pour Lorena Vibes.
6: Et là, si elle joue le sprint, elle a 11 points à les prendre. Si on oublie les 5 filles de tête, il y a 11 points à les prendre pour la première qui sortira de ce peloton. Donc ça peut quand même être intéressant d'aller prendre ces 11 points à ce sprint intermédiaire. On est à 500 mètres du sprint intermédiaire, donc de Lavigny pour les 5 femmes de tête. Je vous donnerai leur identité après le sprint intermédiaire. Elles ont 3 minutes d'avance sur le peloton. Ça commence à grandir un petit peu cet écart.
1: 59 km donc ce sprint intermédiaire. On va suivre les derniers mètres, mais j'ai pas l'impression que les femmes échappées vont jouer réellement, hein, si ça fait comme hier.
6: Elle se regarde un petit peu, hein. Pour l'instant, elle se demande s'il y en a une qui va sortir ou pas. Bon, probablement que ça va sprinter un petit peu dans les derniers mètres, mais pour l'instant, non. On est à 300 mètres de la ligne de sprint intermédiaire et ça se regarde. Je vous rappelle, il y a une Française, hein, dans ce groupe de tête, Emma Comte, la jeune coureuse de la Cofidis, et également la championne d'Ukraine, hein, Yulia Biryukova, Elin Jensen. On en a parlé tout à l'heure. Anouska Koster pour la Uno X et enfin Carlotta Cipressi pour la coureuse italienne. Elles sont à 200 mètres. Ça y est, de ce sprint intermédiaire, on y arrive pépère à cette ligne.
1: Ah, tranquille.
3: Elles ont beaucoup plus intérêt à collaborer entre elles pour maintenir l'écart que commencer à s'attaquer maintenant pour un maillot vert qu'elles savent qu'elles ne pourront pas avoir. Donc,
1: il y a des petites primes quand même à chercher, c'est pas inintéressant.
3: C'est vrai.
1: Ouais, oui, voilà, tu vois, Camille, je savais comment parler. Toi, tu l'aurais fait le sprint, voilà, t'aurais pris les.
2: Alors, toi, Yoann, tu serais parti là, tu serais en sprint.
6: C'est Biryukova, hein, la championne d'Ukraine finalement se décidait à faire un mini sprint, un sprint tout day, on va l'appeler, et qui va aller chercher les 25 points évidemment au classement maillot vert.
2: Et Emma Comte pourrait être une candidate au maillot blanc, la coureuse de la Cofidis. On a demandé à Julie Bécaud, sa coéquipière, lors de la veille du grand départ, si c'était un objectif pour elle, pour Julie Bégaud. Elle nous a dit, a priori, l'équipe veut plutôt que ce soit Emma Comte. Donc ça pourrait être pour cette jeune coureuse, en tout cas, qui va peut-être essayer de bien figurer au classement général et de porter ce maillot blanc.
6: Et Maconte qui a été trois fois maillot blanc cette saison sur des courses par étapes, donc ouais, on se dit que ça pourrait être un objectif à sa portée.
1: Vas-y Camille.
3: Oui, non, c'est sa première saison professionnelle, donc je pense que pour elle, revêtir le maillot blanc, ça serait quelque chose de vraiment exceptionnel.
1: Il faut passer devant Paola Blassi.
3: Mais c'est une très bonne grimpeuse quand même.
1: Bien sûr, mais je te crois, mais il faut passer devant la gagnante de la Vuelta. Je dis pas que c'est impossible, je dis que ce sera un petit peu difficile, mais on l'espère. Ce sera la bataille des maillots distinctifs aussi, c'est ce qu'on attend, comme sur le Tour de France homme. 16h46 sur RMC, Camille Failly, Pierre Thévenet, Maria Azé sont là pour vous faire vivre cette deuxième étape du Tour de France femme. Une toute petite pause et on revient très vite dans l'intégral tour.
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1: 16h47 sur RMC dans l'intégral tour. Merci d'être avec nous pour suivre et vivre cette deuxième étape du Tour de France femme. Camille Failly est là. On a également Pierre Thévenet, Maria Azé. Pour l'instant, rien n'a bougé, hein, vraiment dans le peloton qui se rapproche, lui, du sprint intermédiaire. Les femmes de tête, Maria, les cinq femmes de tête sont passées déjà. On attend, pourquoi pas, une petite bataille pour les points.
6: Bah on va voir, ça va être intéressant à suivre. Lorena Vives est bien là, derrière deux de ses coéquipières. Est-ce qu'elle va sortir pour aller faire quelques efforts et prendre, je vous le disais, les 11 points qu'il reste à prendre, puisque les 5 femmes de tête sont déjà passées et ont déjà pris les maximums de points, on va le savoir d'ici quelques instants. Ce groupe maillot jaune, ce peloton qui a 2 minutes 45 de retard sur le groupe de tête à 56 km de l'arrivée.
1: Tiens, en attendant le sprint intermédiaire et la possible bataille entre les favoris, ouais, pour
6: chute,
1: le maillot
6: vert. Petite chute à l'arrière du peloton. Il n'y a pas eu de sprint. Alors, il n'y a absolument pas eu de sprint les points du maillot vert. Mais Lorena Vives est quand même passée parmi les premières. Je ne sais pas exactement combien de points elle va prendre. Elle va en prendre quelques-uns. Mais il n'y a pas eu de sprint. Par contre, il y a eu une chute. Il y a eu une chute sur le côté droit de la route. Il y a eu une chute au milieu du peloton. Ce n'est pas une chute, c'est plus un écart. On a l'impression qu'il y a une coureuse qui a fait un écart avec son vélo. Et donc, ça a créé un mouvement dans le peloton. Et donc, c'est bien Lorena Vives qui a accéléré, qui allait prendre 11 points au classement maillot vert. Donc elle ne le fait pas le maillot vert, mais elle le fait un petit peu quand même.
1: C'est pas paternoster, hein, j'espère, Camille. J'espère que t'as regardé ça. Si c'est encore elle. Non, on va pas la jeter en pâture quand même. L'italienne Elisa Balsamo s'en charge. 16h49 sur RMC. On a parlé de la nervosité, de la chaleur, mais parlons également de l'ambiance. On se posait la question, Camille, on en parlait hier. Toi, t'as déjà couru en Suisse. Tu disais qu'il n'y avait pas énormément d'ambiance, forcément pas énormément de public sur les courses en Suisse. Là, on en a vu en tout cas dans le final.
3: Oui, j'avais fait le Tour de France avec le départ à Rotterdam aux Pays-Bas. Forcément, l'ambiance là-bas est assez exceptionnelle. Ouais. C'est un autre monde. Mais apparemment, il y avait quand même du monde en Suisse.
1: Ouais, Pierre,
2: il y avait du monde hier. C'était, je vais pas vous dire que c'était que Lausanne vibrait. En plus, c'était jour de fête nationale hier, donc il y avait plus de monde devant le feu d'artifice à 22h le soir qu'au grand départ.
6: Quand Pierre était en train de manger sa petite pizza avec son petit rosé.
2: Ouais, on a une vie qui est dure quand même. Ah ouais, c'est dur. On se rend compte au fur et à mesure. il y avait du monde. C'était plein. C'était pas une ambiance exceptionnelle, même si les coureuses nous disent qu'au bord de la route c'était très sympa. Et là, nous, on est juste au-dessus de l'arrivée à Genève, le long des barrières, c'est rempli. Il y a du monde partout. On peut pas arriver 10 minutes avant l'arrivée et voir tranquillement la course. Les gens se mobilisent pour l'événement. Il y a les casquettes jaunes, il y a les maillots jaunes, il y a les bobs, comme on voit partout sur le Tour de France homme également. Mais Maria, tu le disais hier, ça va sans doute prendre une nouvelle dimension quand on va passer la frontière française aussi.
6: Mais moi déjà chez les hommes, j'avais trouvé qu'il y avait moins de monde au grand départ donc de Barcelone, qui est quand même une grande ville. Et dès qu'on était arrivé en France à la station, bon pas des angles parce qu'après il y avait eu des restrictions à cause des incendies, mais dès qu'on était arrivé vers Bordeaux, là c'était la folie, il y avait plein de monde. Et je pense que ça va faire un petit peu la même chose sur le Tour de France femmes. Dès qu'on va arriver là dans les grandes villes vers
2: dans le Jura, Dijon, à Poligny,
6: tout à fait, Dijon, et qu'on va descendre progressivement vers Nice avec le Mont Ventoux, là je pense que ça va être la folie. Il y avait du monde quand même, hein. Et là il y a du monde à l'arrivée, Pierre le
5: le dit, c'est pas la folie furieuse, mais il y a quand même pas mal de monde pour encourager les filles. Et elle disait que dans les villages, il y avait du monde, on le voit bien à l'image, hein, dans tous les villages où on passe, le public est là pour encourager les coureuses. On n'est pas très loin de la frontière française, donc il y a aussi des gens qui viennent d'Évian et de Thonon-les-Bains pour voir les coureuses en Suisse. Je pense qu'on va vraiment sentir la différence avec l'arrivée en France. En plus, on a Pauline Ferrand-Prévot, donc ça devrait se ressentir.
1: Il y en a une qui s'est régalée hier, c'est la maillot à pois, Océane Mahé. On va l'écouter, Océane.
4: Le public a été absolument incroyable. Enfin, bon, je sais que les Suisses aiment bien le vélo, mais à ce point-là, je pensais pas. Et puis surtout, les allées Océane. Je pense que les autres filles dans l'échappée, elles en avaient marre parce qu'il y en avait que pour moi. C'était génial. Et puis, enfin, voilà, il y avait vraiment du monde tout au long, de la route. On s'est pas ennuyé une seule fois. C'était génial. Et vraiment, merci au public parce que je pense qu'il nous a porté aussi. Et c'est un peu grâce à lui qu'on est allé si loin.
1: Bah, c'est ce que tu disais, Pierre. Les coureuses, finalement, elles sont ravies. Et peut-être que ça tranche avec les précédentes courses qu'elles ont pu faire en Suisse, où il y a un vrai écart. Toi, tu t'en es rendu compte forcément à l'image, même si il n'y a pas un public monstrueux, mais par rapport à d'habitude, c'est par rapport à d'autres courses, Camille, c'est dingue.
3: Le Tour de France, c'est la course où il y a le plus de monde, et c'est ça qui rend la chose assez incroyable, parce que certes, c'est la course la plus difficile quand vous êtes coureuse, mais c'est compensé par le nombre de personnes qui vous encouragent. En plus, ce qu'a dit Océane, c'est que les gens, ils vous encouragent par votre prénom. En fait, ils regardent en direct la télé, je sais pas, ils regardent sur Internet et ils retiennent votre nom, et quand vous passez, ils vous encouragent par votre prénom, et ça, c'est incroyable.
1: Elle a profité, Océane, c'est pas la seule. Hier, avec le public, tiens, justement, on parlait de Pauline Ferrand-Prévot, on peut écouter aussi la patronne du cyclisme féminin français, qui elle aussi s'est ravie de voir autant de public.
21: Non, il y avait du monde en Suisse, c'était bien aussi. Je me demandais vraiment s'il y aurait du monde, et ouais, surtout dans les villages, il y avait vraiment beaucoup de monde. Encore entre le bruit, les petites rues et tout, ça résonnait, donc ça faisait vraiment une bonne ambiance. Donc non, c'était vraiment une belle journée.
1: Voilà, si la patronne le dit, Maria, c'est que c'est vrai. Forcément.
5: C'est vrai qu'on a croisé beaucoup de Suisses aussi qui nous disaient, bon, Lausanne, c'est pas non plus une ville hyper dynamique, c'est tranquille, les gens vont la nager dans leur petit lac Léman, sans qu'on n'est pas usé par la vie ici. Et donc, que c'est une ville qui vit plutôt à un rythme tranquille. Et donc, les gens se demandaient si vraiment il y allait avoir un engouement. Et bien, il y en a eu. Hein. Ils sont très heureux d'avoir le grand départ du Tour de France. Ils savent ce que ça représente. Marion Rousse, d'ailleurs, sachez que la ville de Lausanne, et donc que la Suisse avait demandé le grand départ avant même la reprise du Tour de France Femmes. Donc c'est dire qu'ils avaient l'ambition qu'ils avaient et la volonté vraiment qu'ils avaient d'avoir ce grand départ du Tour de France Femmes, et donc ils ont été au rendez-vous, et ça donne un très très beau grand départ. Moi, je trouve que vraiment,
2: c'était sympa, c'était bien, et super, hein. Et c'est une région qui est aussi très sportive, hein. Il y a beaucoup de fans de vélo, tout le monde est en vélo dans la ville, il y a beaucoup de gens qui courent, beaucoup de gens qui nagent, et ce canton de Vaud dans lequel on est depuis deux jours, c'est aussi le siège de beaucoup d'instances sportives. Il y a le CIO à Lausanne, il y a 22 fédérations internationales au total dans ce canton de Vaud, et à Aigle, où il y avait le départ aujourd'hui, il y a le siège de l'UCI, l'Union Cycliste Internationale. Donc c'est quand même une région qui vibre sport et qui vibre vélo, et c'était important pour le Tour de France Femmes de partir d'ici.
1: On va vivre l'ascension, les 600 derniers mètres de cette ascension. On va voir la bataille pour le maillot à pois, qui devrait pas changer, hein, qui devrait rester, hein, sur les épaules d'Océane Mahé. On sait jamais, parce que Emma Comte est passée en tête, hein, d'un grimpeur, Maria.
5: Oui, tout à fait. Alors Emma Comte était déjà passée en tête de l'ascension d'avant. Alors elle n'avait pris que deux points parce que c'était une côte de quatrième catégorie. Une côte de troisième catégorie. Donc 2+3, si mes calculs sont bons, ça fait 5. Océane Mahé a 8 points. Donc pour l'instant, Océane Mahé a toujours ce maillot à pois. Mais attention à la côte de Mont-sur-Rolle, qui sera la dernière difficulté du jour, puisque là il y a 3 points à aller prendre. Donc on fera les comptes à la fin de la journée.
1: Et là ça fera 8. Et là, il faudra regarder le classement général. Mais quand on sait qu'Océane Mahé a été lâchée, Emma Comte devrait pouvoir lui ravir le.
5: On n'a pas qu'elle perde trop de temps, en effet, ouais. Océane Mahé, parce que là, ça va vite revenir.
1: Et tiens, elle lance justement, Emma Comte. Elle lance loin.
5: Bah elle lance loin, oui, parce qu'elle veut ses points. Attention tout de même à la coureuse de la Uno X qui tout à l'heure avait lancé la première. Emma Comte avait finalement lancé au dernier moment pour revenir. Mais là, elles ont coupé leur effort. Elle a lancé d'un peu loin, Camille. C'est un peu ambitieux, là.
1: Elle a lancé sur des pentes à 14% à 300 mètres.
3: Ouais, 300 mètres à 14%, c'est très très long. Et puis Anoushka Koster, c'est moins une grimpeuse que Emma Comte. Donc je pense que aussi ça l'arrange d'avoir un sprint un peu plus court.
5: Ouais, c'est peut-être l'insouciance aussi du jeune âge hein, pour Emma Comte. Elle a encore beaucoup d'expérience à aller prendre. Elles sont à 150 mètres du sommet de cette côte de Bougivillar. Et ça y est, la coureuse du Norix, Anouska Koster, qui va faire l'effort pour tenter d'aller prendre les points. Emma Comte a du mal à s'accrocher à la roue de la néerlandaise. Et non, les trois points vont aller pour la néerlandaise Anouska Koster. Emma Comte va prendre 2 points, 3 points donc pour Anouska Koster, 2 pour Emma Comte. Ça fait 4 points pour Emma Comte au classement de la montagne.
1: Et bah, va le garder Océane Maé ce maillot à blanc à pois rouge, donc de meilleure grimpeuse. Océane Maé qui connaît une journée galère après avoir brillé hier. On aura toujours une Française sur le podium protocolaire, meilleure grimpeuse de ce Tour de France. 16h56 sur RMC. On va faire une toute petite pause. Le peloton qui a accéléré en plus derrière, qui revient autour de la minute. On fait une toute petite pause et on se retrouve dans un instant sur RMC dans l'intégral tour.
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11: Merci d'être avec nous sur RMC, il est 17h. L'intégral tour revient dans un instant, mais un point sur les actualités avec Florian Bonnec. Rebonjour Florian.
12: Rebonjour Johan, bonjour à tous. Point chaud et vent changeant. Les pompiers du Var restent sur le qui-vive ce dimanche soir après la reprise de vendredi. L'incendie du Gros Bessillon n'est toujours pas fixé, mais stable. Le feu a parcouru 1800 hectares depuis le début du week-end. Son extinction sera un travail de longue haleine qui va durer plusieurs jours, préviennent les soldats du feu. Alors que le Var subit dans le même temps une nouvelle journée caniculaire comme 19 autres départements d'un grand quart sud-est en vigilance orange. Cette alerte est couplée à un risque élevé de feux de forêt dans 9 départements. 3 blessés légers en Moselle, 30 000 personnes confinées jusqu'à nouvel ordre si l'incendie d'un site à risque classé Céveso est maîtrisé à Gandrange. Au nord de Metz, la préfecture ne permet pas encore à la population de sortir. Cet incendie accompagné de détonations a débuté tôt ce matin sur le coup des 9h30. Ne vous baignez pas n'importe où sous peine d'une forte amende. Le montant de la contravention pour baignade hors zone autorisée ou sous drapeau rouge passe aujourd'hui de 38 à 68 euros, selon un décret publié au Journal officiel qui s'applique à l'ensemble du territoire français. Un durcissement dû à l'augmentation des baignades sauvages, particulièrement lors des épisodes de forte chaleur des dernières semaines. Et puis, c'est une information RMC signée Fabrice Hawkins. Randal Kolo Muani signe à la Juventus de Turin un transfert définitif à 38 millions d'euros, plus 12 de bonus. L'ex-parisien a signé un contrat de 5 ans afin de relancer sa carrière après 2 saisons compliquées sous forme de prêt. Il est 17h01. Vous retrouvez la suite de l'Intégral Tour sur RMC avec Johan Bredov.
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3: 17h03 sur RMC. Merci d'être avec nous dans l'Intégral Tour, la deuxième étape de ce Tour de France Femmes qui se poursuit sur RMC. Camille Faye, attentive, est là pour regarder ce qui se passe dans le peloton qui est dans l'ultime ascension de cette journée. Donc on va faire un top course tout de suite. Avec Maria Azé, évidemment, qui est là.
4: 48 km de l'arrivée, Johan, tout à fait. On est dans la dernière ascension du jour, tu le disais, la côte de Mont-sur-Rol, 2 km 3 à 6,5%. Plus que 3 femmes en tête. Emma Comte, la française Elin Janssen et Anouska Koster. Elles ont poursuivi leur effort toutes les 3 après ce fameux mur de la côte de Bougie-Villard. C'était 900 mètres à 10,4%. Il a fait des dégâts, ce mur, puisque l'autocopéki a imprimé un rythme d'enfer dans cette côte. Et donc, ça a fait un peu exploser tout le monde dans le peloton, ce qui fait que le peloton n'est plus qu'à 45 secondes des 3 femmes de tête. On a vu Pauline Ferrand-Prévot, Camille, très très bien placée. On la sent méfiante, la française. On sent qu'elle accorde beaucoup d'importance à son placement pour ne pas se faire surprendre en cas d'attaque, Camille.
5: Oui, j'ai vu aussi Marion Bunel imprimer un rythme assez élevé. Je pense que voilà, du côté de Lorena Wibes, on sent bien, donc elle a dit à Kopecky d'imprimer un gros tempo. Et là, ça continue, donc sans attaque, mais à vraiment un gros rythme. Il reste un peu plus d'un kilomètre avant le haut de la côte, et c'est à se demander si le peloton ne va pas faire la jonction d'ici le haut de la côte.
4: Ouais, elles vont reprendre beaucoup de temps. Elles sont plus qu'à 39-38 secondes. Les secondes baissent sans arrêt sur l'avance sur les 3 femmes de tête commence à se réduire. Elles sont à 1 km du sommet, les 3 filles de tête. Et donc le peloton à 48 km de l'arrivée n'est plus qu'à 40 secondes de retard.
3: Ouais, c'est dingue quand même le rythme imprimé. On a vu énormément de coureuses aussi abandonner, notamment une troisième coureuse de la Lotto, Pierre.
6: Ouais. Oui, exactement. Ils ne sont plus que 4 en piste. Les coureuses de la Lotto Intermarché, les 10, c'est Marieke Mert, la Belge, et ainsi que Ster Vervloot, pardon, la dernière qui a abandonné, ainsi que Elisabeth Ebras, la championne d'Estonie au début d'étape. Il n'y a donc plus que Sandrine Tass, Dina Bols, Romina Hinojosa et Linda Riedmann. 4 coureuses sur les 7 qui étaient parties. Et à noter que chez Volker Wessel Cycling, il y a également la Néerlandaise Laura Molenaar qui a abandonné. Ça tombe dans ce début d'étape.
4: C'est pas un temps belge et un temps néerlandais. On est un temps espagnol ou sur un temps italien.
3: Puis le Tour de France pour les Molenaar, c'est compliqué. Hein. C'est la sœur d'Alex Molenaar qui a été maillot à points sur le Tour de France homme il y a quelques semaines et qui avait abandonné juste après. Donc compliqué pour la fratrie Molenaar. Mais c'est vrai que la Lotto, on peut en toucher un mot, Camille. C'est une grande équipe du côté.
4: Et attaque de Célia Géry. Je te coupe, Johanna. 1 km du sommet de cette côte de Mont-sur-Rol. Attaque de la championne de France Célia Géry, bien suivie par Cédrine Carbajal, je pense, la française qui est dans sa roue pour l'AIF Education. Le punch, il est impressionnant. Elle leur a mis plusieurs centaines de mètres en quelques secondes. La française, c'est impressionnant. Est-ce que c'est une bonne idée, Camille, d'attaquer, sachant qu'au sommet de cette côte, on aura encore 45-40 km avant l'arrivée? C'est peut-être. C'était à tenter, mais est-ce que c'est une bonne idée, Camille, d'attaquer pour Célia Géry?
5: Ici, c'est vraiment un move d'équipière, on va dire. Je pense que l'objectif, c'est de durcir la course pour favoriser Demi Vollering. Peut-être pour mettre en difficulté aussi les sprinteuses. Après, c'est parce que ça va être compliqué. Il reste encore plus de 50 km. Donc, aller jusqu'au bout en échappée, ça me semble très compliqué.
3: Bon, en tout cas, c'est incroyable ce qu'a fait Célia Géry, vraiment en quelques secondes, de prendre autant de mètres d'avance, le punch incroyable. Est-ce qu'elle va revenir, Célia Géry, sur la tête de course?
6: Parce
3: que
6: ça vient se rapprocher.
5: Ouais, c'est possible, hein, c'est sa spécialité à Célia Géry, ce genre d'ascension, ce genre d'attaque, comme elle avait fait au championnat de France où elle avait gagné son beau maillot. C'est là où elle est la meilleure, je pense.
4: Et c'est Cédrine Carbajal qui suit bien, hein, qui est bien accrochée à la roue de la française. On le sait, Cédrine Carbajal, elle a aussi du punch.
3: C'est pas Nina Berton, c'est tout.
5: Je pense que c'est Nina Berton, oui.
3: Elle se ressemble un peu.
4: Sur le vélo,
6: Nina Berton, c'est bien Nina Berton.
4: Elles ont la même, je trouve, la même façon de courir sur leur vélo, un peu avachi comme ça.
6: Oui, c'est pas le même style.
5: C'est les meilleures amies de.
3: Ah bah c'est pareil alors.
6: Non mais c'est pas le même style du tout, hein, Célia Géry.

0: est beaucoup plus aérienne, on va dire, que Nina Berton, mais elles ont déjà repris Carlota Cipressi, la coureuse de Human Powered Health. Elles sont en train d'avancer très très rapidement vers le groupe de tête.
1: Et l'italienne qui va les voir passer sur leur droite à la manière d'une flèche, tandis que devant, ça sprint pour les points. C'est toujours le même combat, hein, évidemment, entre Emma Conte et Anoushka Koster. Et c'est la néerlandaise Anoushka Koster qui va une nouvelle fois s'imposer au sommet de cette côte de Mont-sur-Roll. 3 points donc pour la néerlandaise, 2 points pour la française Emma Conte.
2: En tout cas, on est sur un beau mouvement de course de la part de Célia Géry, de la FDJ United Suez, la coéquipière de Demi Vollering. On était un petit peu frustrés hier, hein, de Célia qui a attaqué, qui a montré qu'elle était forte, mais elle travaillait surtout pour sa leader. Qu'est-ce que ça
0: moi je veux l'avis de Camille, Johan, sur cette stratégie. On comprend pas grand chose quand même ce que fait la FDJ. Ils nous ont dit avant le Tour de France, et on va reparler de cette équipe, hein, qui est la plus forte du peloton, mais ils nous ont dit c'est tout pour Demi Vollering, on s'en fiche des étapes, on veut le maillot jaune, donc peut-être qu'ils nous bluffent, hein, c'est tout à fait possible. Mais c'est vrai que les mouvements de coursière étaient un petit peu incompréhensibles avec ces attaques. Mais Demi Vollering qui n'était pas dans la rue, ils se sont découverts. Evita Music n'a pas suivi. Marie Lenette fait partie des toutes dernières du classement général. Elle a été en grande difficulté. Et là, à nouveau, cette attaque de Célia Géry, Camille, on la comprend pas bien sur un plan stratégie d'équipe.
3: Ouais, une des choses possibles, c'est que Demi Vollering se sent très bien et a vu durcir la course tous les jours, voilà, parce que petit à petit, la fatigue, elle va s'accumuler, les organismes, ils vont être de plus en plus usés. Donc, peut-être que l'objectif, c'est de fatiguer petit à petit ses rivales, parce qu'elle pense que sur 9 jours, elle est la plus endurante, la plus résistante.
2: Mais quand hier, t'as Francis Cadcor qui a gagné Paris-Roubaix, qui lâche, quand t'as Marie Lenette qui lâche. Bon, là, il y a Célia Géry, on comprend pas trop ce qu'elle fait. Est-ce que c'est une bonne idée de te priver comme ça d'équipière dès le premier jour de course?
3: Ah, c'est sûr que c'est très, très contestable, parce qu'hier, elle a perdu Evita Music, Francisca Cor, Marie Lenette, ses meilleures équipières, surtout pour une arrivée où c'était au sprint, donc elle avait besoin de personne pour l'épauler, pour l'aider à se faire une place dans les transferts.
0: Et elle s'est retrouvée toute seule d'ailleurs, du coup.
3: Et oui, elle s'est retrouvée toute seule. Ça va que Demi Vollering sait se débrouiller toute seule, j'ai envie de dire.
1: Et tu montres quand même, tu te découvres en fait en faisant ça, tu montres à tes adversaires que potentiellement t'as quelques coéquipières qui sont pas dans la forme de leur vie.
0: Alors, et d'autres qui sont très fortes aussi. Hein, mais...
1: Oui, mais il faut une équipe entière, on l'a vu, la Visma hier, elles étaient encore toutes là quasiment. Bon, c'est l'arrivée, c'est un peu différent, mais elles étaient là, tandis que Demi Vollering, elles étaient plus que 3, donc c'est quand même se découvrir alors qu'il va y avoir des grosses étapes. Ça peut être discutable comme stratégie, Camille.
3: Ouais, j'espère que ces équipières vont se sentir mieux les prochains jours, parce que Demi Vollering va se retrouver très vite toute seule si ça continue comme ça.
2: 17h11 sur RMC, on suit cette deuxième étape du Tour de France, le coup tenté, coup tactique peut-être par Célia Géry, la coureuse de la FDJ United Suez, pour sa leader Demi Vollering. On va suivre ça, hein, la championne de France qui est partie, le punch incroyable de Célia Géry qui tente un coup en direction de Genève. On revient dans un instant, hein, pour vivre le final de cette étape. Et vous le savez, hein, sur RMC, il n'y a pas que le Tour de France, on a aussi les championnats d'Europe de natation. Ça se passe à Saint-Denis, au fameux centre aquatique olympique, juste à côté, hein, du Stade de France. C'est là où se trouve Antoine Brard. Salut Antoine.
4: Salut à tous.
2: Ravi de t'avoir, Antoine, dans l'intégral Tour. Troisième jour donc de ces championnats d'Europe. Mais bon, t'arrives avec des mauvaises nouvelles. On n'a toujours pas de médaille pour la délégation française.
4: Mais non. Et non, toujours pas. Nos athlètes français sont encore bredouilles. Et pourtant, on y a cru hier soir. Hein. On avait de l'espoir avec Jules Bouillet en plongeant un mètre homme. Mais non, cinquième place pour lui, alors qu'il avait terminé premier des qualifications. Ça, c'était hier. Et aujourd'hui, la journée a mal démarré pour nos Bleus. C'était à 9h ce matin avec la natation artistique. C'était les qualifications pour l'équipe libre. La France a été la première à performer, hein, dans le bassin. Mais au classement, elle a terminé avant-dernière, 7e sur 8. La chance, entre guillemets, c'est que ça comptait un peu pour du beurre et que dans tous les cas, les 8 équipes étaient certaines d'être qualifiées quoi qu'il se passe. Après la course, hein, l'entraîneur français de natation artistique, Laure Aubry, était mitigé.
5: C'est un premier rendez-vous sur ce ballet d'équipe libre. À ce premier, c'est tôt le matin. On va dire qu'ils ont plutôt bien assuré. Ce qui est dommage, c'est qu'on se fait sanctionner sur des erreurs qui coûtent cher avec ce qu'on appelle des base marks. Donc oui, le classement à l'issue des éliminatoires n'est pas du tout celui auquel on s'attendait, c'est certain. C'est en deçà de nos espérances. Mais on compte bien se rattraper demain en finale, nager un ballet tout propre, sans base mark, pour qu'on puisse apprécier la chorégraphie jusqu'au bout.
4: Donc voilà, rien n'est perdu hein, quand même pour l'équipe libre française de natation artistique. D'ailleurs, une petite particularité de cette équipe, il y a un garçon. C'est rare, c'est possible que depuis 2 ans. Et l'équipe de France est très très fière. Hein. Laure Aubry disait d'avoir un garçon dans son équipe. L'objectif, c'est éventuellement de l'amener au JO dans 2 ans. Mais avant ça, il y aura évidemment la finale, Johan, qui sera demain après-midi à 16h.
2: Et on suivra ça dans l'intégral tour demain, cette finale de natation artistique. Ça, c'était donc pour cette discipline. Mais avec le plongeon, Antoine, on a de l'espoir pour une médaille tricolore. Et c'était ce soir.
4: Oui, tout à fait, et notamment grâce à une plongeuse, Naïs Gillet. Elle va disputer pas moins de 2 finales ce soir. La première à 19h, ce sera la finale du plongeon à 3 mètres mixte synchronisé. La Française sera en duo avec Gwendal Biche, hein, le Français lui qui a fini dernier hier de la finale du plongeon à mètres homme. Donc ce duo Gwendal Biche, Naïs Gillet, c'est déjà une première chance de médaille à 19h. Et Naïs Gillet enchaînera directement après avec la finale du plongeon à mètres femme. Elle s'est qualifiée ce midi, elle a terminé 8e des qualifications. Les 12 premières hein, parmi les 30 athlètes en lice se qualifiaient. Avec ces 2 finales, la Française a donc un certain point hein, sur ses épaules. Elle pourrait lancer définitivement ses championnats d'Europe pour les Bleus. Et là-dessus, on va l'écouter. Elle est plutôt cash.
6: Ce serait bien de l'ouvrir, ce putain de quota de médailles. On va aller chercher ce qu'il faut aller chercher. On va déjà faire du beau plongeon. Nous, c'est ce qu'on aime. En tout cas, avec Gwen, c'est faire du beau plongeon. Si on fait du beau plongeon, on verra le résultat qu'il y a derrière. Mais j'espère forcément ouvrir le quota, ce serait cool.
4: Cool, c'est le cas de le dire. Hein. Bon, en tout cas, on serait content hein, pour nos Français d'enfin lancer ces championnats d'Europe de natation. Au pire, on pourrait attendre les séries la semaine prochaine. On sait qu'il y a Léon Marchand et ça peut être une chance, même s'il est diminué et qu'il fera moins d'épreuves. Mais bon, si on pouvait éviter d'attendre 8 jours avant d'avoir une médaille française, ce serait pas mal. Et donc ce soir, Naïs Gillet, on compte sur elle.
2: Ouais, j'espère, Antoine. Ne porte pas la poisse. Il y aura des chances de médaille encore pour le plongeon. Et on aura aussi Alexis Gendard hein, demain à suivre, qu'on avait reçu dans l'intégral sport. Alexis Gendard qui revient sur le théâtre de ses exploits. N'hésitez pas à aller écouter l'interview d'Alexis Gendard. Merci Antoine Brard de nous avoir raconté tout ce qui s'est passé aujourd'hui sur ces championnats d'Europe de natation et sur ce qu'on espère pour ce soir dans les épreuves de plongeon. 17h15 sur RMC, on suit la deuxième étape du Tour de France femme dans l'intégral tour avec Camille Faye, Pierre Thévenet, Maria Azé. Bah, c'est l'heure d'un top course.
1: 41 km de l'arrivée. Johan, un petit groupe s'est formé en tête de course avec l'attaque évidemment de Célia Géry, la championne de France. Dans ce groupe, on retrouve 2 Françaises. Donc Célia Géry, j'en parlais un instant, et Emma Comte qui a été dans l'échappée toute la journée et qui s'est vue rejoindre par quelques filles, notamment Nina Berton, Amanda Spratt, Sarah Van Damme pour la Bibisma, Live the Bike, un petit groupe de 8 coureuses. Le problème, si problème on peut parler, c'est qu'elles n'ont que 15 secondes d'avance sur le peloton puisqu'il est désormais emmené par l'équipe SD Works de Lorena Vibes, la maillot jaune, qui a bien l'intention de contrôler tout ça avant l'arrivée ici à Genève, qui sera jugée d'ici 41 km.
2: 41 km, le coup de Célia Géry, bah, plus le temps passe, moins on le comprend, hein, Camille.
3: Oui, à l'avant, personne ne se roulait, il n'y a pas une vraie volonté de prendre du temps. Ils savent que derrière. Mais il y a quand même Nina Berton qui contre la.
1: Ça s'attaque, hein. Ça s'attaque devant.
0: On sent qu'il y a quelques derrière, le peloton est vraiment juste derrière.
1: Il y a 10 secondes et se retourne sans arrêt pour regarder où sont les filles derrière. Nina Berton qui tente de prendre un petit peu de champ, mais ça va être compliqué. Célia Géry qui fait la jonction pour revenir dans la roue de la coureuse de l'IF Education. Le peloton est vraiment juste derrière. À la limite, on sent l'ombre et le vent des coureurs, des coureuses arriver sur les 8 femmes de tête.
2: Voilà, il y a moins de 10 secondes entre les femmes de tête et la tête de peloton et Célia Géry. Le coup tactique tenté possiblement par la FDJ United Suez, on a du mal à le comprendre. Justement, restez bien avec nous dans l'intégral tour, on va en parler de cette équipe qui, bah, malgré les apparences et malgré ce qu'on voit depuis hier, est la meilleure équipe du monde. On se posera la question de savoir comment hein, Maria, t'as réalisé un entretien avec Stéphane Pallez, le PDG de la FDJ, et Stéphane Delcourt, manager de la FDJ Suez. On écoutera tout ce qu'ils ont à nous dire. À tout de suite sur RMC, l'intégral tour arrive dans un instant.
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8: 17h19 sur RMC, merci d'être avec nous dans l'Intégral Tour. Camille Failly est là, notre consultante, on suit cette étape. On est à 39 km de l'arrivée. Le coup tactique réalisé par Célia Chéri a fait pchit, Maria.
9: Oui, tout à fait, ouais, un petit coup tactique. On lui demandera ce soir ce qu'elle a voulu faire, la championne de France. On est à 39 km de l'arrivée. Plus qu'une femme en tête, une femme qu'on a beaucoup vue aujourd'hui, c'est Emma Comte, la française de la Cofidis. Elle est restée toute seule devant. Voilà, elle a tenté de ressortir de ce peloton. Elle n'a que 10 secondes d'avance dans ce peloton, alors que toutes les autres filles se sont fait reprendre il y a quelques instants, Johan.
8: 17h20, du coup on va parler de la FDJ. Ce que je vous propose, c'est d'écouter l'entretien croisé que tu as réalisé, Maria, entre Stéphane Palaise, la PDG de la FDJ, et Stéphane Delcourt, le manager de la FDJ Suez. Entretien très intéressant, donc qu'on vous propose d'écouter dans l'Intégral Tour.
9: Je suis avec deux invités, d'un côté Stéphane Palaise, PDG de FDJ United, et de l'autre Stéphane Delcourt, manager de la FDJ United Suez, l'une des équipes candidate évidemment à la victoire du Tour de France avec Demi Vollering cette année. Stéphane, l'équipe, elle arrive sur le Tour de France, elle a gagné 20 à 23 reprises cette saison, on est sur une saison tout simplement exceptionnelle. Est-ce que ça vous donne plus de confiance pour cette année sur le Tour de France?
10: Alors moi j'avais déjà très confiance parce que je pense que c'est une équipe qui est extrêmement forte aujourd'hui, qui est reconnue comme telle. Qui est la première équipe UCI World Tour, qui a jamais eu autant de victoires depuis qu'elle existe. Donc, moi, je pense qu'on est dans les meilleures conditions pour avoir les plus grandes ambitions. C'est une équipe qui a été déjà l'année dernière, qui avait comme ambition de gagner le Tour de France l'année dernière. Bon, ils l'ont pas gagné avec une, mais ça a été une compétition très très très très forte avec Pauline Ferrand-Prévot et donc je pense que l'équipe est extrêmement motivée pour prendre sa revanche. Donc j'attends beaucoup.
9: Alors parlez-nous un petit peu de votre partenariat. Je crois que la FDJ est dans l'équipe depuis 2017. Vous, Stéphane, vous êtes arrivé depuis avant 2010. Hein.
11: 2007,
9: ok, exactement. Est-ce que vous pouvez nous raconter déjà un petit peu comment ça a commencé entre vous, comment vous vous êtes rencontrés, voilà, un peu comment ça, les débuts de votre relation, on va dire.
10: Alors peut-être que je vais commencer par dire que moi je suis arrivée chez FDJ United fin 2014. Et avec FDJ, qui est une entreprise engagée dans le cyclisme depuis 30 ans, mais dans le cyclisme masculin. Voilà. Et moi, j'ai un principe, j'allais dire, dans la vie et dans l'entreprise, qui est la mixité, l'égalité professionnelle. Et je me suis dit, c'est quand même bizarre qu'on soit aussi fort dans le cyclisme masculin et qu'on n'utilise pas notre force, notre réputation, nos moyens, pour avoir aussi un pied dans le cyclisme féminin. Et donc c'est comme ça que j'ai commencé à m'intéresser au cyclisme féminin, en me disant c'est assez bizarre qu'en France on n'ait pas de grandes équipes féminines, que des grandes championnes françaises courent dans des équipes étrangères. Et donc comment est-ce qu'on peut faire pour réinvestir? Voilà. Et puis il se trouve qu'effectivement un jour j'ai croisé Stéphane. Alors à l'hôtel de ville de Paris, donc c'est pas vraiment un endroit où on fait du vélo, mais c'était en 2016, et on s'est rendu compte qu'on avait une opportunité qui était d'investir dans une équipe qui existait déjà. Et ça, je pense que c'est Stéphane qui peut le raconter, mais qui n'avait absolument pas les moyens d'être une équipe très forte, tout en ayant des très bonnes bases, des sponsors engagés, mais encore une fois, juste un problème de moyens pour être dans la course. Voilà. Et donc, je pense que c'est l'origine de notre engagement. Et on voit que en investissant sur cette équipe, en faisant une équipe professionnelle, en faisant des courses des salariés, en leur donnant des équipements au standard, et ben elles sont tout de suite montées très vite parce que à la base il y avait une très bonne j'allais dire il y avait un très bon collectif, il y avait un manager, il y avait des gens qui y croyaient, mais par contre il fallait monter le niveau de jeu.
11: Ouais, c'est exactement ça. Pour compléter, c'est vrai que quand on a su que Stéphane Palaise était nommé au poste de présidente de FDJ à l'époque, j'ai essayé tous les moyens possibles de la rencontrer. Et on a été invité en commun au lancement d'un magazine de sport féminin à la mairie de Paris. Et voilà. Un peu au culot, j'ai été me présenter. Et voilà, le dossier était en cours, mais comme X, où des milliers de dossiers, tout le monde sollicite FDJ pour être sponsor. Et voilà, on a eu tout de suite un croisement de valeurs et on a lancé assez vite. Et on est monté en puissance après très vite dès la deuxième année. Et comme Stéphane le résumait bien, on a donné les moyens aux femmes de concourir dans les meilleures conditions, d'arrêter de travailler, de continuer leurs études avec des moyens un peu aménagés. Et les performances sont là, la visibilité est là. Et on a réussi à faire taire un peu des années de rumeurs qu'une équipe française ne pouvait pas être numéro un mondial. Et la saison le montre. Hein, on a 23 victoires, on a gagné quasiment toutes les classiques. Et c'était soi-disant impossible pour une équipe française parce qu'on ne peut pas recruter à l'étranger, parce qu'on a une pression fiscale, etc. Là, on est en train de démontrer qu'on peut le faire. Mais là, on met les compteurs à zéro aujourd'hui.
9: Vous êtes arrivé donc, vous le disiez bien, il y a très très longtemps, vous étiez très peu de salariés, je crois, au début. Vous étiez 3, 4...
11: Alors moi, j'ai été bénévole de 2007 à 2022, donc déjà, voilà. Hein. Il y a eu toujours eu une base de 2 salariés, ce qu'on a tout de suite investi dans. On était une asso hein, dans la structure, avec toujours un directeur sportif et un mécano, parce qu'on voulait vraiment structurer qu'elles aillent des moyens à disposition, leur trouver un calendrier avec que des défraiements. À l'époque, hein, on leur payait les frais pour venir sur les courses, mais on les récupérait sur les stations d'autoroute, on avait un seul camion. Voilà, à l'arrivée d'FDJ, on a acheté notre premier camping-car, on était super fiers. Et je m'en rappelle, on était à Annecy. Et Stéphane Palaise m'a dit « Ah, mais c'était notre plus gros investissement. » Et elle était un peu choquée qu'on ait que ça. Et c'est vrai que ça a accéléré les choses. Maintenant, on a un des plus beaux bus du peloton masculin et féminin. On a beaucoup de structures, des partenaires qui sont venus se greffer autour de FDJ United avec beaucoup d'internationales. L'arrivée de sponsors reconnus comme Nike, par exemple, comme Specialized dans le vélo, qui ont fait beaucoup de bien à l'équipe et qui nous permettent aujourd'hui d'avoir, je pense, la meilleure équipe au monde, parce qu'on est numéro un mondial encore juste avant ce Tour de France. Mais je répète, le Tour de France, c'est une autre dimension et c'est une compétition, on remet les compteurs à zéro. Ouais.
9: Et même au niveau typiquement des salaires des coureuses, à une époque, on a vu beaucoup d'articles, les coureuses disaient qu'elles gagnaient quoi, 500 euros par mois. Aujourd'hui, c'est des salaires de vrais salariés.
10: Mais ça c'est pour revenir aux origines de mon engagement, celui de l'entreprise, c'est que c'est vrai que c'était même choquant, honnêtement. Enfin, c'était extrêmement choquant de voir la manière dont les cyclistes femmes étaient effectivement sous-payées, donc voire pas payées puisque donc bénévoles, de voir leurs équipements. Et il y a quand même un minimum de standards à la fois je dirais éthique et d'efficacité si on veut avoir une équipe qui soit au niveau. Donc c'est vrai qu'on a complètement changé de taille. Je le rappelle parce que évidemment qu'est-ce que ça a supposé d'investir de l'argent, mais pour moi, c'est un bon investissement. Le budget de l'équipe, il a été multiplié par 7, puisqu'on est passé de 1 à 7 millions d'euros. Et notamment, parce qu'encore une fois, avoir une équipe de niveau international, il faut traiter les gens correctement, comme des grandes championnes qu'elles sont, avec le staff qu'il faut et les équipements qu'il faut. Et maintenant, c'est là où on est. Et ça, c'est quand même une grosse satisfaction.
11: Et pour compléter, on a fait x14 entre l'année avant FDJ et aujourd'hui. L'équipe, c'est une entreprise, c'est plus de 50 salariés, plein de beaux projets qui vont arriver. Nos concurrents vont très vite, hein, on est que le cinquième budget, mais on se bat avec nos armes et avec des valeurs différentes. Et je suis assez confiant pour la suite aussi. On crée pas mal d'emplois, on crée de la vocation, que ça soit sur le vélo ou en dehors du vélo. Et je pense que c'est que le début. Et le Tour de France qui arrive, je pense que ça va être la fin du deuxième cycle de l'équipe pour un cycle encore plus puissant derrière. Parce que quand on voit le spectacle qu'elle donne et on l'a vu sur des courses comme les Strade, Paris-Roubaix ou encore le final du Giro. Aujourd'hui, on a un public qui est fou derrière le cyclisme féminin et ce qu'elles font sur le vélo en termes de spectacle, c'est elles qui ont les clés. Nous, on est en support, mais elles ont les clés pour de leur avenir. Et ce que je trouve ça super beau, c'est toutes les vocations qu'on crée dans les écoles de vélo avec plein de petites filles beaucoup de fans, de petits garçons qui sont fans, qui achètent nos maillots. C'est quand même un gros changement. Et le staff qui se enfin, parce que vraiment, voilà, on a, j'y crois dur comme fer, qu'on va réussir à féminiser notre staff et l'après carrière de nos cyclistes, on aura des postes à leur donner.
10: Et dans les aussi, enfin, c'est un petit exemple, mais moi qui veut dire beaucoup. Aujourd'hui, donc on a une coureuse suisse qui est Elie Chabé, qui est enceinte. Bah, elle court pas, elle est toujours salariée de l'équipe. Bah, c'est avant, c'était pas comme ça.
11: C'est pas comme ça et le règlement n'est pas comme ça non plus. Le règlement nous autorise à réduire de son salaire de 50% au bout de 3 mois. J'en ai même pas parlé avec Stéphane parce que je pense que c'est naturel. Je toucherai pas à son salaire parce que elle est pas malade et voilà. Elle est avec nous. Elle était avec nous hier soir. Elle est avec nous aujourd'hui. Et c'est ça le plus important.
10: Je confirme, ça n'est pas une maladie.
9: Pour parler un petit peu du Tour de France, évidemment, donc on le disait, vous avez tout gagné cette saison du Giro à la Flèche Wallonne. Le Tour des Flandres, vous avez absolument tout gagné. Est-ce que quand on a gagné autant, on le disait, 23 victoires cette saison, le Tour de France, on arrive avec un peu moins de pression en se disant, si on ne le gagne pas, on a déjà gagné 23 courses, donc c'est déjà énorme.
11: On n'arrive pas avec plus de pression plutôt. On a une pression qui est quotidienne dans le sport de très haut niveau, mais dans la vie d'une entreprise... Encore plus dans la conjoncture qu'on vit, la pression elle est quotidienne. On arrive avec vraiment des assurances. On sait ce qu'on sait bien faire. On sait nos marges de progression. Et on a décidé de faire un mois de juillet très light. On a très peu couru. On a fait reposer vraiment tout le staff aussi. On a eu 3 semaines à Tignes magnifiques où il y a eu beaucoup d'allers-retours du staff pour aller voir les cyclistes. On a ouvert le stage aux conjoints pour que ce soit un moment privilégié. On a fini le stage vraiment dans une ambiance colonie de vacances où j'ai... trouver ça limite triste qu'elles n'avaient pas envie de se quitter. Après 3 semaines, c'est quand même très long. Voilà, on arrive avec beaucoup, beaucoup de motivation, mais on sait que nos adversaires travaillent très, très dur. Et faut pas oublier que sur ces 23 victoires, parce que tout le monde dit qu'on a dominé, écrasé, on a gagné de peu. On peut prendre la Strade Bianchi, crevaison de demi, on gagne avec Élise, mais ça se fait dans les derniers centimètres. Paris-Roubaix, tout le monde nous voit perdre sur Vélodrome, on gagne. Le Giro, on renverse le Giro dans la dernière étape, dans la dernière montée. Donc on n'a pas dominé. On a eu ce petit truc en plus, et aujourd'hui, ce petit truc en plus ne suffira pas au Tour de France. On a des adversaires qui sont revanchards, qui ont envie de gagner, et on a une tenante du titre qui sait se préparer et qui est la grande favorite, mais on est tellement motivé pour la battre aujourd'hui.
8: Et on remercie donc Stéphane Pallez, la PDG de la FDJ, et Stéphane Delcourt, le manager de la FDJ United Suez. Entretien croisé réalisé par tes soins, Maria, ultra intéressant hein, sur comment cette équipe est gérée et comment elle est devenue la meilleure équipe du monde, parce que il y en a aucune qui rivalise avec elle. Et évidemment, il y a de grosses équipes, on pense à la Visma, mais la FDJ dans son ensemble, l'ascension est incroyable, surtout quand on compare malheureusement à l'équipe masculine, Maria.
9: Bah oui, c'est x14, ouais. Déjà ce chiffre, c'est pour vous dire l'évolution, comment elle est incroyable. Et pourtant, c'est que le septième budget du peloton féminin. Hein. Donc c'est pas non plus l'équipe la plus riche, mais c'est l'équipe qui a réussi à récupérer les meilleures armes, à avoir un staff très très solide autour de ses coureuses, à créer un collectif. Stéphane Delcourt, c'est vraiment quelqu'un qui fédère vraiment autour de lui. Il arrive avec son discours, avec ses ambitions, à recruter des coureuses, à recruter du staff. Et donc, bah c'est vrai qu'aujourd'hui, hein, si on compare les deux, hein, la FDJ. La Groupama FDJ chez les garçons est quand même un petit peu à la peine, même s'il y a le champion de France évidemment Romain Grégoire, mais qui n'a pas fait un Tour de France exceptionnel. Et à côté de ça, bah, y a l'équipe féminine qui a 23 victoires cette saison sur les plus belles courses de la saison. Et bah, pour un sponsor, je pense que pour la FDJ, s'ils avaient à choisir entre les deux, ils choisiraient plutôt l'équipe féminine que l'équipe masculine.
8: Et bah, d'ailleurs, on le voit dans l'ordre hein, des sponsors. Hein. C'est la Groupama qui est le sponsor numéro 1 du côté de l'équipe masculine et la FDJ reste sponsor numéro 1 du côté de l'équipe féminine. Tu as été très attentif, Camille, à ce qui a été dit donc, par Stéphane Pallez, la PDG de la FDJ, et Stéphane Delcourt, le manager de l'équipe. Qu'est-ce que tu retiens de cet entretien ?
12: Moi, ce que je retiens, c'est que Stéphane Delcourt, il a une vision à long terme, il a encore des projets pour son équipe. Voilà, de monter encore en puissance, de s'agrandir, d'avoir toujours le meilleur staff pour rester au top. Parce que voilà, pour rester au top, il faut savoir se renouveler, toujours innover. Et je pense que c'est ce qui fait vraiment la force de cette équipe, c'est cette vision long terme de Stéphane.
8: Et en plus, elle est aidée économiquement. Maria, on ne l'a pas encore évoqué, mais avec un nouveau partenariat hein, pour l'équipe féminine.
9: Oui, bah, je ne sais pas si vous avez remarqué, mais les casques de la oui. FDJ Suez ont changé cette année. C'est le même casque Wout Van Aert, si vous regardez le Tour de France masculin. On n'était pas là cette année, mais c'est le même casque, le casque Red Bull ou que Remco, tout à fait. Ce casque Red Bull, parce que ça y est, Red Bull investit dans le peloton féminin pour la première fois et s'associe avec la FDJ Suez comme un partenaire majeur de l'équipe. Donc, un énorme, énorme partenaire, évidemment, Red Bull, qui pourrait même devenir un des partenaires majeurs d'ici quelques années si Suez venait à baisser un petit peu son investissement. Donc Red Bull qui investit dans le peloton féminin, c'est pas pour rien et c'est pas pour des petits engagements.
8: Ouais, je suis désolé, j'ai une réaction de peur parce qu'on a vu une coureuse notamment de la SD Works aller tout droit sur un rond-point, sur un virage à droite, pas
13: tout
8: de chute,
13: hein.
8: Tout va bien. Mais j'ai eu un petit peu peur sur ce partenariat, Camille. Évidemment c'est très bon signe pour la FDJ économiquement, mais c'est un bon signe même global que Red Bull, pour la première fois, s'associe à une équipe féminine dans le cyclisme.
12: Ouais, c'est la première fois qu'il s'associe à une équipe féminine et je pense que c'est un très bon signal. Ça montre que voilà, le cyclisme féminin est grandi, les entreprises ont envie de... voilà, les valeurs leur parlent et elles ont envie de s'engager financièrement. Et c'est aussi dû à l'arrivée d'une coureuse, c'est Kate Courtenay, qui est une spécialiste du VTT et qui a notamment été championne du monde, et elle arrive... maintenant sur route, un petit peu à la manière de Pauline Ferrand-Prévot, elle a déjà fait un bon début lors de quelques courses, c'est aussi prometteur.
8: Voilà, donc ça c'est la très bonne nouvelle pour le cyclisme féminin, l'arrivée de Red Bull du côté de la FDJ United Suez. Mais au-delà de ça, Pierre, c'est l'armada qui a été construite autour de Demi Vollering pour ce Tour de France. C'est vraiment l'équipe la plus forte de cette édition.
13: Ouais, équipe numéro 1 mondial, avec la coureuse numéro 1 mondial, tout simplement, Demi Vollering, qui est arrivée l'année dernière dans cette équipe et qui n'a pas répondu aux attentes sur le Tour de France, même si elle termine deuxième, et c'était terrible de le dire. Ouais. Mais elle a pris 3 minutes 42 par Pauline Ferrand-Prévot. C'était pas du tout au niveau des ambitions qu'avait cette équipe FDJ United Suez. Cette année, il y a un objectif clair pour la FDJ United. Écoutez à nouveau Stéphane Delcourt qui nous parle de cet objectif.
14: On sait qu'on n'a qu'un seul objectif, c'est le maillot jaune, c'est clair. On sait qu'on a l'équipe pour et on sait que nos adversaires sont très forts. Et on sait surtout que la différence entre pour moi, les 6 femmes qui peuvent gagner ce tour, la différence est peut-être infime. Donc c'est ce qui rend ce Tour de France encore plus excitant. Ouais.
13: Et pour ça, la FDJ a créé un énorme collectif, tu l'as dit Johan. On verra si les coéquipières auront les jambes pour aider la Néerlandaise, parce que hier on l'a dit, ça a été compliqué pour beaucoup d'entre elles, notamment pour Marie Lenette, qui prend en tout cas son rôle d'équipière très à cœur.
15: C'est comme si tout le monde était vraiment avec le même objectif en tête et on est vraiment toutes tournées vers le maillot pour Demi, et je trouve que ça a un peu changé ces derniers temps, en mode bah Demi, on sait que c'est la meilleure, on sait qu'elle a vraiment des chances de gagner, mais pour ça elle aura besoin de nous normalement. Et donc je sais pas, c'est comme si du coup on était toutes prêtes à vraiment entrer en guerre et en mode allez, on a notre meilleur soldat à l'arrière et on va l'emmener au combat quoi.
8: Ça, on sait que Marie Lenette, avec sa joie de vivre, équipière, ça lui va très bien. Mais il y a quand même d'autres filles, Pierre, qui dans cette équipe de la FDJ United Suez pourraient être leader dans d'autres équipes.
13: Bah, Evita Music par exemple, 8e du Tour en 2022, 5e en 2024, 10e l'an dernier. Célia Géry aussi, la championne de France, même si elle est toute jeune, mais elle a un profil hyper intéressant. Francisca Corr, on en reparlait tout à l'heure, vainqueur de Paris-Roubaix quand même cette année. Et Juliette Berthet, qui elle était leader chez DSM, qui est arrivée à l'FDJ United et qui a maintenant ce rôle de lieutenante. 4e du Tour de France en 2022, 5e en 2023, 7e l'an dernier. Elle a toujours fait top 10 sur les 4 Tours de France qu'elle a parcouru, et elle accepte parfaitement ce nouveau rôle, écoutez-la, sécuriser Demi Vollering.
16: Moi, je pense que lieutenante, ça peut bien me définir. Je pense que je serai là vraiment pour accompagner Demi le plus possible sur toutes les étapes, lui apporter de la sérénité et puis essayer d'aller chercher les secondes un peu voilà, par-ci, par-là, le plus possible. Donc, il faudra que ma forme soit bonne et voilà, j'ai à cœur de bien faire à ce niveau-là. On a vraiment une très bonne équipe et j'espère qu'on va pouvoir s'en servir.
13: Il n'y a vraiment que à la FDJ, Johan, Camille, qu'on sent ça, qu'on sent vraiment toute l'équipe portée derrière la leader pour l'amener tout au bout. Elles sont parties en stage, évidemment, avant ce Tour de France, un stage assez long et qui a révélé une excellente ambiance au sein du groupe. Est-ce qu'il y a eu un vrai travail dans ce sens de l'ambiance positive fait par l'équipe? Écoutez la réponse de Stéphane Delcourt.
14: Je vais dire oui, mais ça s'est fait, on va dire, naturellement, parce que Demi, elle leur a offert des victoires, elle leur a offert des moments assez spéciaux quand même depuis qu'elle est arrivée. L'année dernière, ça faisait que, on va dire, 6 ou 7 mois qu'elle travaillait ensemble. Donc voilà, le groupe connaît ses qualités, ses défauts. On a vraiment travaillé sur tout ça. Demi m'a appelé le jour où elle est partie sur la route de Ting. Elle m'a dit, tu sais, au bout de 3 semaines, des fois, on en a un peu marre. Et là, j'ai un sentiment de colonie de vacances quand tu quittes tes copines, tu vois. Et ça, pour moi, ça veut dire qu'on a fait les choses différemment ou peut-être plus simplement, et que ce qu'elles ont construit, elles l'ont construit elles-mêmes. Et même s'il y avait beaucoup de staff autour d'elles, elles l'ont créé vraiment elles-mêmes.
13: Voilà, l'ambiance est bonne. Demi Vollering a les jambes pour faire mal au peloton. Reste à voir si tout ça va prendre, si la mayonnaise va prendre et que Demi Vollering va réussir à récupérer son trône qui appartient pour l'instant à Pauline Ferrand-Prévot.
8: Merci Pierre. Demi Vollering, Camille, c'est ce qu'elle recherchait, cet esprit de famille, cette cohésion. On l'a évoqué tout à l'heure avec l'Autocopiki, notamment à la SD Works, ça se passait très mal avec Van der Breggen aussi, qui était son entraîneuse, qui est revenue à la compétition sans lui en parler alors qu'elles étaient grandes amies. Elle l'avait très mal pris. Là, elle a trouvé une équipe qui est soudée autour d'elle, et Pierre le disait, une équipe d'amis finalement.
12: Je pense que c'était une des conditions pour qu'elle vienne à la FDJ, c'est qu'elle ait vraiment une équipe autour d'elle qui ait confiance en elle, où elle n'a pas besoin tous les jours à chaque course de refaire ses preuves pour avoir la confiance de ses coéquipières, qu'elle ait vraiment un leadership qui soit assumé. Et c'est aussi pour ça que Stéphane Delcourt et toutes les autres équipières de Demi Vollering sont vraiment toujours là, soudées autour d'elle, à dire que c'est Demi la leader et qu'elles vont se sacrifier pour elle parce qu'elle a besoin de ça pour performer. Et on voit que ça marche très très bien parce que Demi Vollering a fait une saison, sa meilleure saison, je pense. Tout ça permet aussi d'avoir des opportunités pour ces autres équipières qui pourraient être leaders. Donc voilà, je pense que c'est un équilibre qu'elles ont trouvé et qui fait la réussite de cette équipe. Mais qui a été, voilà, je pense, qui n'est pas évident pour tout le monde.
8: Mais c'est pas frustrant pour toi de voir des coureuses comme Evita Music, comme Juliette Berthet, être cantonnées sur ce Tour de France? Alors évidemment, on est chauvin, ce sont des Françaises qui pourraient bien performer, mais d'être cantonnées au rôle d'équipière au service d'Amy Vollering?
12: Ça pourrait, mais en fait, on se rend compte que Juliette Labousse, elle n'a pas forcément cette envie d'être leader tout le temps. Elle se sent mieux quand elle a un petit peu moins de pression. Quand voilà, des fois elle peut saisir une opportunité, mais qu'elle n'est pas la leader numéro 1, que tout ne repose pas sur elle. Et je pense qu'elle trouve aussi du plaisir à faire équipière. Alors c'est un peu compliqué à comprendre, je pense, pour certaines personnes, parce que le cyclisme c'est à la fois un sport d'équipe et un sport individuel. Mais on peut trouver du plaisir à être équipière quand votre leader elle vous remercie.
13: Mais Johan, c'est exactement ça. Et Stéphane Delcourt l'a redit plusieurs fois. Demi Vollering leur rend bien. C'est-à-dire que c'est pas un truc où elle est dans son coin et que elle est hyper proche de tout le groupe. Elle a pris sous son aile Célia Géry notamment, et elle leur offre des victoires en fait. Et Juliette Berthet, Vita Music, elle considère très certainement que les victoires de Demi Vollering c'est aussi leur victoire. Et c'est ce que dit Marie Lenette. Elle dit, on sait qu'on a la plus forte, mais on sait aussi qu'elle a besoin de nous pour aller gagner. Et ces filles-là apprécient ce rôle en se disant qu'elles peuvent amener une énorme championne au bout. Et en plus, avec une équipe française, parce que Demi Vollering l'a dit plusieurs fois, c'est une équipe française et ça compte sur le Tour de France d'offrir des victoires à cette équipe-là qui est très importante dans le paysage cycliste français.
8: Ouais, ça fait vraiment penser à Tadej Pogacar, hein, qui fait à peu près pareil. En plus, c'est un peu le même style, hein, entre les deux. C'est-à-dire que ça court bien toute l'année, sur toutes les courses, est capable de gagner partout.
9: Je pense, Johan, que Tadej Pogacar a moins besoin de ses coéquipiers que Demi Vollering a besoin de ses coéquipières. Je pense que Pogacar, il peut plus faire les choses tout seul.
8: Il a plus de marge.
9: Il a dit plein de fois, sans moi, Tadej Pogacar, il serait quand même Tadej Pogacar. Je pense que Demi Vollering, elle a vraiment, vraiment besoin de ses coéquipiers.
8: Mais dans l'attitude, et bien à sûr. Chaque fois, il remercie. On a vu ce que Tadej Pogacar a fait avec Isaac Del Toro, et même à chaque fois, il remercie à peu près tout le monde. Mais voilà, on a deux très grands coureurs chez les hommes, avec Pogacar, avec Demi Vollering chez les femmes. Et en plus, la différence, elle est là, elle est notable, c'est une équipe française pour Demi Vollering. 17h42 sur RMC, l'intégral tour. On fait une toute petite pause, on va venir dans un instant avec Camille Failly, avec Pierre Thévenet, avec Maria Azé, pour vivre les 20 derniers kilomètres de cette étape. Une seule femme en tête, à peine la minute d'avance, ça va se regrouper et se jouer au sprint dans les rues de Genève dans quelques minutes maintenant. À tout de suite sur RMC.
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8: 7h43 sur RMC. Merci d'être avec nous dans l'Intégral Tour qui se poursuit. Évidemment, on suit toutes les étapes de ce Tour de France Femmes tous les jours, hein, jusqu'à dimanche, jusqu'à l'arrivée à Nice avec cette quadruple ascension du Col d'Aise qui fait déjà mal aux jambes rien que d'en parler. Camille Failly est là. On est également avec Pierre Thévenet et Maria Azé. Allez, on se fait un petit top course là pour les 22 derniers kilomètres.
9: Tout à fait, Johan. 22 km de l'arrivée. Une femme en tête, Riejan Marcus, la néerlandaise de la Lidl Trek. Elle a 59 secondes d'avance sur le peloton. Bien emmenée par les SD Works, évidemment, de Lorena Vibes, qui est bien entourée. La maillot jaune, Riejan Marcus. Une coureuse néerlandaise qui connaît très bien la Suisse, puisque sa dernière victoire, c'était sur le Tour de Romandie en 2024. Dernière victoire en individuel, parce qu'ensuite, il y a eu un contre-la-montre par équipe. Mais en individuel, c'était sur une étape du Tour de Romandie. Donc elle connaît bien la Suisse, cette coureuse, et elle s'est dit pourquoi pas pour cette arrivée à Genève, pourquoi pas s'imposer, mais ça va être évidemment difficile puisque la SD Works se contrôle, il n'y a plus que 55 secondes d'avance. Et Pierre Thévenet qui veut un peu se... voilà, devenir un peu notre
13: professeur. Ouais.
9: Qui veut...
13: Non, du tout.
9: Je sais que
13: Johan est un fan de tennis et que Théo Rodriguez, le producteur de l'émission, est un fan de tennis aussi. On vient de passer dans les villages de Tréflex et de Gingin, qui sont les lieux de résidence de Gaël Monfils et Joe Wilfried Tsonga, sont voisins, qui habitent tous les deux en Suisse, à 2 km d'écart entre les deux communes, et on vient de les traverser, donc je trouvais que c'était important de vous le signaler.
9: L'œil de Pierre Thévenet. Créer un jingle à lui aussi.
13: Je dois juste trouver des sportifs qui habitent dans les villes qu'on traverse.
8: Alors, des sportifs en Suisse, français, je pense que tu vas en trouver pas mal.
13: Tu vas en trouver,
9: C'est pas inintéressant ici.
13: Il y en a quelques-uns.
8: C'est pas inintéressant, forcément.
9: On songe à déménager, nous aussi.
8: Ah non. Mais ça, c'est pour le lac Léman. Vous êtes pour ça.
13: Bien sûr.
8: Évidemment. Donc 21 km. Elle fait de la résistance quand même, Riejan Marcus, Camille.
12: C'est très très impressionnant parce qu'elle a quand même tout le train de la SD Works qui lui roule dessus. C'est pas des coureuses, c'est des coureuses qui ont de l'expérience, qui ont énormément de force. Mais elle résiste bien, elle a pas perdu tant de temps que ça. L'écart il est monté à 1 minute 5, 1 minute 10 et elle a perdu à peine 15 secondes avec quelques kilomètres. Donc c'est une spécialiste du chrono. Elle a été notamment championne des Pays-Bas du chrono à plusieurs reprises, donc elle maîtrise parfaitement son effort.
8: Faudra aller la chercher pour ses 20 derniers kilomètres. Riejan Marcus seule en tête, 56 secondes d'avance sur le peloton mené par les SD Works de Lorena Vibes. Bon, on s'attend évidemment pas à une victoire française tout à l'heure, on a parlé.
13: Ça va arriver, Johan.
8: Oui, ça va arriver, mais on s'impatiente, tu vois, on disait ça au début du Tour de France. Oui, ça va arriver, on aura Valentin Paré-Peintre, on aura Romain Grégoire.
13: Sur ces dernières saisons, les femmes ont plutôt répondu présentes sur les victoires d'étape.
8: Exactement, et c'est vrai qu'elles ont répondu présentes avec Cédrine Carbajal, avec Maëva Skiban, avec Pauline Ferrand-Prévot, qui en ont remporté depuis le renouveau du Tour en 2022. La plus grande chance, peut-être, c'est Cédrine Carbajal de l'équipe EF Education Oatly, la bretonne, qui était avec les meilleurs hier. Elle est en forme, elle a envie de se montrer. Tiens, je vous propose d'écouter justement Cédrine Carbajal.
23: Évidemment, on a envie de bien faire, d'en mettre partout, de se faire plaisir surtout. Sinon, on ne ferait pas de vélo et puis le reste suivra.
13: Et ça va être quoi l'objectif cette année? Une belle place au général justement, les étapes, être à l'avant, comment tu l'envisages ce tour?
23: On a plusieurs objectifs avec l'équipe et évidemment envie de briller sur tous les terrains.
8: Voilà, Pierre, c'était toi, évidemment, elle était à ton micro, Cédrine Carbajal. Elle a cette envie de bien faire, Cédrine Carbajal. C'est vraiment une attaquante dans l'âme.
13: Et elle a vraiment une envie de revanche aussi par rapport à l'an dernier où elle avait chuté lors de la dernière étape, chuté lourdement. Et elle en a beaucoup parlé de cette chute et du fait de vouloir profiter de son Tour de France jusqu'au bout. On rappelle qu'en 2024, ça a été la première française à remporter une étape depuis Jeannie Longo sur le Tour de France femme. Ça a été la première française à en gagner sur ce nouveau Tour de France qu'on connaît actuellement. Elle fait top 10 des deux dernières éditions de ce Tour de France femme. Donc, va falloir, Camille, peut-être qu'elle choisisse entre être libre pour partir à l'avant et prendre des étapes ou jouer le classement général où elle peut très bien figurer aussi.
12: Oui, mais je pense que tout va ensemble. Quand vous gagnez une étape, vous gagnez du temps. Je pense que Cédrine, c'est une coureuse qui est maintenant expérimentée, elle sait gérer. Et Cédrine aussi, ça fait partie de son ADN d'attaquer. Elle va pas se dire je vais faire le classement général. Non, elle, dans sa tête, elle veut juste gagner, attaquer, en mettre partout, comme elle a dit. Donc,
13: c'est sa phrase préférée, elle le répète tout le temps.
12: Donc je pense que c'est pas du tout dans son ADN et qu'il faut qu'elle fasse ce dans quoi elle est la meilleure, c'est-à-dire attaquer. En plus, il y a pas mal d'étapes, où, notamment demain, où l'arrivée elle est après une descente. On sait que Cédrine, elle adore attaquer en descente, c'est sa spécialité. Elle nous fait le coup à chaque fois et je suis sûre qu'on va la voir demain.
8: C'est comme ça qu'elle avait gagné d'ailleurs son étape du Tour de France 2024, c'est en attaquant dans la descente. Et c'est une excellente rouleuse en plus quand elle attaque, c'est tellement compliqué d'aller la chercher. Camille Cédrine.
12: C'est ça, elle descend très très bien, donc elle est capable de créer un écart dans la descente. Et après, Cédrine Carbol, elle a été championne de France du chrono, elle s'est très très bien roulée. Donc voilà, si en bas de la descente, elle a un écart suffisamment conséquent, elle peut continuer son effort et aller jusqu'à la victoire d'étape. C'est souvent d'ailleurs comme ça qu'elle gagne. Cette année, il me semble, au Giro, elle attaque et pareil, elle fait un effort solo et elle va chercher la victoire d'étape, donc c'est sa marque de fabrique.
8: Pour toi, c'est la meilleure chance française pour une victoire d'étape? Alors j'accepte Pauline Ferrand-Prévot, évidemment, qui c'est un autre, évidemment, si elle est plus forte, elle gagnera des étapes. C'est une obligation, mais parmi les baroudeuses et on va dire le deuxième chapeau, c'est la plus grande chance.
12: Oui, pour moi, hormis Pauline Ferrand-Prévot, Cédrine, le parcours, il est taillé pour elle, j'ai envie de dire. À chaque fois, les arrivées, c'est des parcours très accidentés où elle est très très forte. Et en plus de ça, les arrivées sont après des descentes, ce qui est un terrain extrêmement favorable pour elle. Donc j'ai hâte de voir ça.
8: Il y a évidemment d'autres Françaises qui peuvent se montrer. On peut penser à Émilie Morier, hein, de l'équipe Saint-Michel, préférence Home Aubert 93. Elle a terminé 19e hier, alors qu'elle a tenté, justement, elle aussi, c'est une attaquante, Pierre.
13: Ouais, elle veut, elle aussi, c'est un peu comme Cédrine Carbol, être devant tout le temps. On en a parlé beaucoup déjà, mais elle a débuté le vélo tard. Elle fait 25e du général l'an dernier, donc c'est pas mal. Et un peu comme Camille nous disait pour Cédrine, il n'y a pas d'idée de jouer le général ou les étapes. Elle sait que si elle est devant, elle sera bien classée. Et écoutez, là, c'est ce qu'elle aime, être devant.
0: Ouais, moi je me sens vivante quand je m'échappe, quand je joue sur mon vélo. Donc bon, c'est le vélo que j'aime et bon, il faut que je reste patiente. Il faut que voilà, je débrief et que j'optimise encore plus ce placement, parce que là ça peut pas continuer dans ce sens là mais je sais que physiquement je vois que ça marche bien. Ouais.
13: On va te revoir à l'avant.
0: Ouais, bah c'est le but, hein.
13: Ah, c'est le but d'être à l'avant, peut-être, Camille, vendredi prochain sur les pentes du Ventoux, même si ça va être très dur. Elle est de là-bas, Émilie Morier. Elle aura un double fan club dans la pente, un fan club de Mimi, nous a-t-on dit, qui va l'attendre dans les virages du Mont Ventoux pour l'encourager. Est-ce que c'est un terrain, tu penses, qui peut l'aider, Émilie Morier, ou ça va trop monter pour elle?
12: Oui, Émilie Morier, je pense que c'est chez elle. Elle va avoir des jambes de feu au Mont Ventoux. Elle a montré l'année dernière, en finissant 25e du classement général, qu'elle sait grimper. Elle sait être consistante sur toutes les étapes. Donc je suis sûre qu'elle sera là. Si elle peut prendre un petit peu d'avance en tentant une échappée avant le Mont Ventoux, je pense qu'elle peut faire un vraiment très bon résultat.
8: Puis je trouve que le résultat d'hier, elle fait 19e, elle a lâché un petit peu de jus du coup en attaquant, on se retrouvant
13: une petite attaque, ouais.
8: Ouais, un peu seul. Alors elle a relâché après pour laisser le peloton revenir, mais je trouve que cette 19e place, ça a dû lui donner confiance vu la physionomie de la course hier.
12: Ouais, hier, vu comment l'arrivée était dure, si elle fait 19e, c'est pas un hasard, c'est qu'elle a les jambes et qu'elle sera là pour le reste du Tour de France.
8: Bon, on espère en tout cas, voilà, les deux Françaises qui peuvent gagner des étapes, Cédrine Carbol et Émilie Morier. On peut aussi citer Ticia Rio, elle est toute jeune, on l'a évoqué tout à l'heure, elle nous parlait de la chaleur, la jeune coureuse de Human Powered Elves qui a fait 65e hier à 1,14. Alors peut-être, elle, des opportunités pour s'échapper, pour prendre du temps, on va l'écouter. Et donc la toute jeune Française de 21 ans.
1: On a à cœur toutes les Françaises de vraiment animer cette course, donc c'est vrai que j'aurais aussi à cœur de montrer le maillot et saisir les opportunités à l'avant.
13: Les jambes sont là en tout cas?
1: Les jambes sont plutôt là, donc on va voir les prochains jours.
8: Alors elle n'a pas encore de victoire en carrière, Ticia Rio, elle est toute jeune, Pierre, mais elle a cette envie aussi de se montrer.
13: Et elle est leader dans son équipe plus, Human Powered Health. Elle porte ce numéro 101, la bretonne. Elle était chez Arkea l'année dernière et elle fait top 30 du tour aussi l'année dernière. Donc c'est une fille qui est capable d'être régulière sur tout un tour. Son équipe a annoncé avant le début du Tour de France qu'elle jouerait le maillot blanc. Ça va être très compliqué parce qu'on l'a dit qu'il y avait Paula Blassi qui allait être quasiment intouchable. Mais en tout cas, on sent bien que son équipe a une volonté de la placer au général. Mais comme pour tous les autres, si elle est à l'avant, elle sera aussi à l'avant dans le classement général. Là aussi, Camille, on risque de la voir à l'avant sur les prochaines étapes.
12: Oui, Laetitia, c'est un peu une outsider, même si elle est leader dans son équipe. Et je pense que faire un très très bon résultat, ça passe par être offensif. Parce que quand vous êtes dans une échappée, vous prenez de l'avance et vous pouvez arriver par la gagne. Même si d'ailleurs, les toutes meilleures leaders comme Demi Vollering et Pauline Ferrand-Prévost se font la guerre dans une bosse, si vous avez un peu d'avance, vous pouvez vous retrouver avec elle en haut de la côte et arriver pour la victoire. Et c'est à ces moments-là que vous faites des bonnes opérations, notamment au classement général. Donc je pense que c'est ce que Laetitia Rio veut essayer de faire, et c'est ce qu'il faudrait qu'elle fasse si elle veut performer tout au long de ce tour.
8: On la connaît peu, Laetitia Rio, mais c'est quoi? C'est plus une puncheuse qu'une grimpeuse, donc c'est un tour qui pourrait lui convenir.
12: Ouais, c'est une très bonne puncheuse, très bonne grimpeuse. Les classiques assez difficiles lui conviennent bien, comme la Flèche Wallonne, Liège-Bastogne-Liège. Donc ce tour lui correspond bien. On va voir dans quelle forme elle est, parce que jusqu'à maintenant, on n'a pas pu trop la voir, mais j'ai hâte de voir sa forme.
8: Et l'autre Française qu'on a évoquée, qui était en difficulté tout à l'heure, c'est Maëva Skiban, hein, de l'équipe UAE. Mais elle ne devrait pas avoir sa carte à jouer, Pierre.
13: Ouais, on a un peu de mal à voir à quoi va ressembler le tour de Maëva Skiban. Tout à l'heure, je sais pas si elle était vraiment en difficulté ou si elle repartait aussi chercher beaucoup de bidons pour ses coéquipières.
2: Elle a pris une musette, en fait. Elle a récupéré une musette, elle a eu du mal à la prendre, et donc ça l'a freinée dans son, coupé un peu dans son effort, parce qu'elle n'arrivait pas bien à positionner sa musette.
13: Elle
2: a eu du mal à remonter, c'est ça qui s'est passé.
13: Mais
2: elle
13: est assez fermée quand même, Maria, depuis le début de ce Tour de France. Maëva Skiban, on a du mal à voir un peu le feu follet qu'on avait vu l'année dernière. Il y a deux victoires d'étape, on le rappelle, l'année dernière, un maillot super combatif aussi, mais aussi parce que son équipe l'avait laissé libre. Et écoutez, là, ça va pas être le cas cette année, malheureusement.
3: Non, pas forcément. L'année dernière, j'étais surtout équipière pour mes leaders qui sont tombés malades. Donc au final, on s'est retrouvés sans leader. Mais, cette année, l'objectif principal, c'est le classement général encore. Bien sûr, pas avec moi. Hein. Mais voilà, je serai là pour aider les filles d'équipe. Et puis si jamais j'ai une opportunité, j'essaierai de la saisir. Mais on va dire que voilà, ce qui s'est passé en dernier, c'est pas forcément ce qui se passera cette année. Mais bon, c'est comme ça, on peut pas tous les ans réussir non plus, mais on verra bien comment ça va se passer.
13: Ouais, dans cette équipe où on dit qu'on a du mal à voir la hiérarchie entre Paula Blassi, entre Elisa Longo-Borghini notamment, sans doute que Maëva Skiban a peut-être un petit peu de mal à se placer dans cette hiérarchie-là.
8: Ouais, Camille, t'es d'accord avec ça? On sent quand même dans la voix de Maëva Skiban qu'il y a un petit peu de seum de pas pouvoir jouer sa carte. Elle dit bon, d'accord. Et on l'avait reçu dans l'Intégral Sport, Maëva Skiban, même elle ne savait pas pour qui elle devrait se sacrifier. C'est particulier quand t'as gagné deux étapes l'année dernière, que t'es une grande dame de ce Tour de France. C'est particulier d'être un peu limité sur cette édition.
12: Je pense qu'il y a quand même beaucoup de frustration. Maëva, forcément, une course de ce niveau, elle aime gagner. Pareil, elle aime être offensive. Et voilà, dans l'équipe UAE est une équipe extrêmement forte. Je pense que chacune des coureuses de cette équipe pourrait gagner une victoire d'étape. Et c'est aussi pour ça qu'ils ont du mal à définir le leadership. D'autant plus que Paola Blasi a annoncé qu'elle partait à la Movistar l'année prochaine. Donc tout ça, ça rajoute un petit peu de tension dans l'équipe. Elles sont pas parties en stage en altitude toutes ensemble. Donc l'équipe est un petit peu divisée et ça peut leur desservir, je pense, franchement, au sein de ce Tour de France. On a vu hier, pas forcément une équipe très soudée dans le final, et s'ils continuent comme ça, je pense que ça va être compliqué. Après, Maëva, je ne doute pas que si elle est dans une échappée, qu'elle a l'opportunité de gagner, elle fera tout pour. Mais bon, c'est vrai que, en tout cas sur le papier, elle n'a pas forcément sa carte à jouer.
13: Mais Camille, elle le savait en allant chez UAE aussi en 2025, en quittant Arkea. Quand tu arrives dans une aussi grosse machine, tu sais que ton rôle va être limité.
12: Ouais, c'est un compromis à faire en fait. D'un côté, tout le staff est extrêmement professionnel. Vous avez des très bons entraîneurs, vous avez les moyens d'aller faire des stages en altitude dans les meilleures conditions. Donc vous progressez, donc vous avez encore plus le niveau de gagner des étapes. Et je pense que si Maëva était restée chez Arkea, elle n'aurait peut-être pas pu faire ce qu'elle a fait l'année dernière. Mais d'un côté, il faut accepter de ne pas être leader sur toutes les courses, de faire l'équipière un petit peu des fois le sale boulot. Et voilà, c'est un compromis à faire. Mais je pense qu'au final, ça, elle a quand même, ça lui a permis d'avoir ses victoires l'année dernière. Donc,
2: ouais, je pense que du coup, ça a revu un peu ses ambitions à la
8: hausse.
2: Sans doute,
8: ouais.
2: Elle a gagné deux étapes l'année dernière, donc forcément, elle voulait continuer un petit peu sur cette lancée. Mais on l'a remis un peu à son statut d'équipière. Calme-toi, ma cocotte, t'as gagné deux étapes, mais tu restes, t'es arrivée là, t'es une équipière en fait. C'est ça qui est un peu dur pour certaines. On le sait. Après, on s'est pas exclu de l'avoir demain à l'avant. Hein. C'est une étape pour elle. Hein.
8: Bah ouais, c'est vrai que toutes les étapes sont pour Maëva Skiban, qui est un pur talent vraiment du cyclisme mondial. Elle fait deuxième du Tour de Valence derrière Demi Vollering. Elle est devant des Cédrine Carbajal, des Adelaïa Nippert, etc. Donc elle fait quand même, elle est capable de jouer les classements généraux. Maëva Skiban, elle est en fin de contrat. Hein. C'est sa dernière année de contrat là avec UAE. Est-ce que tu penses que c'est possible de partir pour Maëva Skiban, justement pour avoir plus de liberté et pourquoi pas un rôle de leader?
12: Oui, l'année dernière, je pense qu'en gagnant ces deux étapes sur le Tour de France, elle a démontré qu'elle était une coureuse de rang international, qu'elle pouvait gagner sur les plus grosses courses du monde. Donc j'imagine qu'elle aura des propositions d'autres équipes. Et si l'ambiance au sein du AE n'est pas très bonne, malgré le niveau de l'équipe qui est extrêmement élevé, elle peut vouloir partir. Et je pense qu'elle trouvera une très bonne équipe pour l'accueillir.
8: Ouais, ça sera une des interrogations de ce mercato cycliste qui s'est ouvert hier. D'ailleurs, un petit point, un petit retour sur la course. Maria, avec toi, on arrive dans les 10 derniers kilomètres.
2: Oui, tout à fait. 10 kilomètres de l'arrivée, très exactement, Johan. Toujours une femme en tête, hein. Riedjan Marcus, la coureuse de la Lidl Trek. Mais son écart, hein, son avance commence à baisser grandement. 35 secondes, 34 secondes d'avance pour la Néerlandaise sur le peloton. Toujours emmenée, évidemment, par les SD Works de Lorina Vibes. On a même vu la leader de la SD Works, carrément elle-même, Anna van der Breggen, la Néerlandaise, emmenée tout ce petit monde tout à l'heure. Donc c'est pour vous dire à quel point la maillot jaune se sent forte et à quel point la maillot jaune a envie de remporter cette deuxième étape aujourd'hui, elle qui détient évidemment le record du nombre de victoires d'étapes sur le Tour de France. Là.
13: Et à Genève, le... Pardon.
8: Non mais vas-y Pierre.
13: Non, je dis le long du quai du Mont Blanc, on est en train de se masser évidemment autour de l'arrivée. Il y a certains supporters qui escaladent les bâtiments pour avoir une meilleure vue et qui se sont même fait passer un énorme chien pour le faire monter avec eux, qui a eu beaucoup de mal à monter. Il se le passait de main en main pour essayer de l'amener en haut. C'est bon, et il va pouvoir regarder l'arrivée tranquillement.
8: Ça j'adore, ça c'est l'œil de Pierre aussi. Voilà, il nous dit les tennisman français qui vivent en Suisse, et il nous dit les chiens qui montent les immeubles. Ça j'adore. Moins de 10 km donc avant l'arrivée à Genève, devant le chien donc, qui est en train de monter. Et on se retrouve dans un instant sur RMC dans l'intégral temps pour vivre cette fin de deuxième étape.
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8: 18h01 sur RMC. Merci d'être avec nous dans l'intégral tour. On est avec Camille Fay, notre consultante, qui a participé deux fois au Tour de France. On est également avec Pierre Thévenet, Maria Azé. Et on a quand même une coureuse en tête, Réjeanne Marcus, qui fait de la résistance.
13: Elle tient,
8: Maria.
13: Elle, ça tient.
2: Ah oui, ça tient, ça fait plus que tenir même. 30 secondes d'avance toujours pour Riedjan Marcus, la coureuse de la Lidl Trek à 8 km de l'arrivée. Elle tient parce que derrière, ça impose un sacré rythme, hein, emmené par la formation de la maillot jaune, Lorena Vibes. Et donc, c'est pour vous dire à quel point elle tient, Riedjan Marcus. Camille, c'est vraiment une costaud, une résistante.
12: Ouais, c'est une pure spécialiste du contre-la-montre. C'est vraiment son effort de prédilection. Et puis, c'est pas non plus une petite coureuse. Elle a un beau palmarès. Elle a gagné pas mal de grosses courses, donc ça ne m'étonne pas de l'avoir là. Après, en plus, on voit que Les Dewar se relaie. On a même vu Anna van der Breggen rouler. Donc oui, c'est un effort assez impressionnant.
2: 7 on va voir si ça peut tenir. 7 km 5, ouais, Johan, est-ce que ça peut tenir 30 secondes? Ça semble quand même un petit peu difficile, surtout que ça va d'autant plus accélérer derrière. Mais pour l'instant, elle fait bien le boulot, la néerlandaise.
8: Bah justement, Camille, on en parlait pendant la pub. En fait, le peloton, là, l'objectif pour la SD Works, c'est de revenir un peu au dernier moment pour éviter de se faire contrer, c'est ça?
12: Oui, c'est toujours plus facile de revenir au dernier moment et de pas avoir des équipières de n'importe quelle équipe qui attaquent ou que vous devez aller chercher une par une. Ça désorganise les trains. C'est beaucoup plus compliqué que de revenir sur une femme seule dans les derniers kilomètres. Donc je pense que c'est un petit peu la stratégie de la SD Works. Ils mesurent leur effort, ils gèrent l'écart, ils ont les informations dans leur radio. Le directeur sportif, il leur dit ne vous inquiétez pas, elle est toute seule, ça fait 30 km qu'elle roule, vous pouvez revenir petit à petit sur elle, il n'y a pas le feu.

0: ça, c'est Fred.
1: Ils aiment pas le sport.
2: Ouais. Et Fred, forcément.
3: Il aime pas le sport.
2: Je vais pas parler mal de mon Fred Bass. Mais il y a les conditions qui font que aussi, hein, quand il fait 35 degrés, forcément, potentiellement, on voit peut-être un peu moins vite. On s'économise un petit peu plus que quand on est dans des conditions optimales. On sait que la semaine va être longue, qu'il va y avoir des grosses ascensions. Donc, on essaie.
0: Il fait encore très chaud demain.
2: Qui fait encore très chaud demain. On va avoir le premier col de première catégorie. Ça va grimper. Donc, on essaie de ménager un petit peu les organismes, si on peut dire ça, en allant peut-être un petit peu moins vite.
3: Non, ça, c'est parce que Fred, il peut pas grimper sur un vélo. C'est pour ça. C'est ça le problème.
0: Ah, bah, lui, sur les pavés, il y aurait aucun souci pour le coup.
2: Là, il absorbe.
3: Sur les pavés, il rebondit pas, Fred Veil. Ah oui, bah forcément, c'est les pavés qui ont peur, qui s'écartent.
0: Ouais, c'est clair.
3: Ah oui, forcément. Je vais pas vous cacher, je vais vous dévoiler les coulisses, il s'installe juste à côté de moi.
0: Ah, bon, on arrête.
2: Ça, on veut bien qu'il commente le sprint avec nous.
3: Ah, ça sera motivé, incroyable. Si tu veux le faire, Fred, tu es libre, évidemment. Mais non,
4: bonjour à tous, mais non, merci, vous êtes tellement bons que je vous préfère vous écouter.
3: Il est déjà installé, c'est ça qui est dingue, tu vois. Il attend même pas Maxime Gras, il a envie de vivre cette fin d'étape du Tour de France femme. Tiens, tout à l'heure, on a parlé de Lorena Vibes, mais on n'a pas eu le temps. On a tout petit peu évoqué les autres outsiders. On peut citer qui comme nom, Pierre, qui pourrait empêcher Lorena Vibes, si c'est possible, en tout cas, de l'emporter.
0: Bah, le premier nom qui vient, c'est celui de Marianne Vos, évidemment, ouais. qui a le plus gros palmarès et qui peut embêter Lorena Vibes, même si on l'a redit plusieurs fois aujourd'hui, hein, Lorena Vibes est plus forte que toutes ses concurrentes. Et s'il n'y a pas de chute et qu'elle est bien placée, c'est elle qui devrait faire parler sa puissance. Il y a Charlotte Kuhl, la coureuse de Phoenix Première Tech, qui avait été la seule hier à disputer le sprint intermédiaire, donc qui a sans doute des vues sur le maillot vert et qui va très certainement tenter d'être bien placée un petit peu systématiquement. Elisa Balsamo, après sa frustration d'hier et sa chute, la coureuse de Lidl Trek va pouvoir peut-être tenter également de briller. Kim Le Court-Pinard était bien placé hier, la Mauricienne. Et puis Noémie Rueg, la Suissesse, la locale de l'étape, qui hier avait été lancée par Cédrine Kerbaol et qui avait terminé également à une bonne cinquième place, juste derrière Vibes, Pinard, Vollering et Puck Peterse. Donc voilà un peu les noms qu'on peut citer qui pourraient tenter de bien figurer, en tout cas dans le final.
3: Ouais, pour toi Camille, c'est qui la meilleure sprinteuse du peloton hors Lorena Vibes?
5: Pour moi, c'est Elisa Balsamo quand même. Au Giro, elle avait remporté 4 étapes au sprint, elle avait porté le maillot rose. Bien sûr, c'était en l'absence de Lorena Vibes qui s'était fait déclasser à cause de son vélo 20 grammes trop léger. Mais Elisa Balsamo est en grande forme. Après, là, on voit quand même que Rijal Marcus fait beaucoup de résistance. Je pense au sein de la SD Works, on s'inquiète un petit peu.
3: Ouais, finalement, ce serait pas Rijal Marcus qui pourrait empêcher Lorena Vibes de gagner, parce que là, ça tient encore, hein, Maria.
2: Ah, y a plus que 20 secondes. Elle a perdu encore 10 secondes supplémentaires, Rijal Marcus. Alors oui, on est à 3,8 km de l'arrivée, on n'est plus très très loin, mais on sait que ça accélère. Hein. Sur la fin, ça accélère encore. Toujours l'équipe de Lorena Vibes, la SD Works, qui impose le rythme, on a vu. Tu en parlais, Camille, à l'instant. Elisa Balsamo, bien emmenée par Lucinda Brandt, hein, une coéquipière de luxe. Et Lorena Vibes qui est en train de se replacer à l'instant. On a Marianne Vos également emmenée par qui? Et bien par Pauline Ferrand-Prévot elle-même, on le sait. Pauline Ferrand-Prévot, elle n'hésite pas, elle non plus, elle se met au service de ses coéquipières. On a donc toutes les sprinteuses favorites à l'avant et Charlotte Kuhl qui était également dans la roue de sa coéquipière Millie Cousens. Donc on va avoir un beau sprint massif à l'arrivée s'il n'y a pas quelques chutes, parce que je vous le disais, il est assez piégeux ce final.
3: Ouais, elle est partie sur la côte, hein, au moment de l'accélération de Célia Géry. Donc Rijane Marcus, énorme rouleuse qui est en train de faire un petit peu de résistance. L'écart qui se maintient autour des 20 secondes. Mais tu le disais, on l'a vu à l'image, on s'inquiète quand même du côté de la SD Works, qui est la seule équipe à rouler. Et c'est normal, comme Lorena Vibes est vraiment la grande favorite. Mais il n'y a plus qu'une seule équipière là qui roule pour la SD Works, Camille.
5: Oui, on a vu Micha Bredevold, qui est quand même une spécialiste du chrono. Elle est championne d'Europe. Elle est extrêmement forte et elle a eu du mal à se remettre dans le train de ses coéquipières. Elle était vraiment dans un effort maximal. Là, on voit qu'il n'y a plus qu'une seule coéquipière. C'est peut-être Lotte Kopecky, je ne sais pas, mais qui roule dans le train de la SD Works. Donc ça va être très compliqué de rentrer. Elles doivent s'employer.
2: Et on roule aussi côté de Jayco. Camille, on roule pour qui côté de Jayco? On a une bonne sprinteuse.
0: Paternoster?
5: Oui, Paternoster. Ouais.
2: Ah oui, bah oui, bien sûr.
3: Si elle tombe pas.
0: Et si elle ne fait pas tomber tout le monde,
2: bien sûr, elle est à l'avant. On a également la Lidl Trek là, qui commence à se mettre en place sur la gauche de la route, évidemment pour Elisa Balsamo. Et ça revient à 10 secondes de la tête de course. Rijane Marcus qui devrait se faire reprendre d'ici quelques instants. On est à 2 km tout pile de l'arrivée. En effet, c'est Lotte Kopecky. Tu as raison, Camille. C'est bien Lotte Kopecky qui emmène avec ses

0: liseré de champion du monde sur le maillot, qui emmène tout ce petit monde à l'air usé. Ah, ça y est, elle s'écarte. À l'instant, Lotte Kopecky et Lorena Vives.
1: Et qui prend le relais? Est-ce que Jayco va prendre le relais?
2: Il y a Jayco qui prend le relais, mais avec moins d'intensité ce que faisait Lotte Kopecky. On est repassé à 15 secondes. Il y a la Education First qui arrive un petit peu également aux avant-postes. On va tenter de faire un effort du côté de Maria Closer de chez Canon pour Chiara Consoni, peut-être. Mais ça va être compliqué peut-être de boucher l'écart.
0: Bah, on revient à 13 secondes. À 13 secondes, on va se rapprocher de la barre des 10 secondes. Mais oui, forcément, la SD Works emmenait tout ce petit monde depuis un petit moment. Et donc, il faut se réorganiser. Une fois qu'il n'y a plus de coéquipières, elle a bien esselé tout le monde. La Lorena Vives. Ça y est, tout le monde, toutes ses coéquipières sont cuites. Bon, elles sont juste derrière. Si Rijan Marcus se retourne, elle verra vraiment dans son dos à quelques dizaines de mètres ce peloton qui arrive vers elle. On est à 1,3 km. Johan de l'arrivée ici à Genève. 9 secondes de retard. On est passé, ça y est, sous la barre des 10 secondes. Et Rijan Marcus qui s'est écarté un petit peu et qui va se faire reprendre d'ici quelques instants.
1: Johan. Ouais, c'est compliqué pour Rijan Marcus qui a fait énormément de résistance, la combative de cette étape. Derrière, ça roule. Donc pour essayer d'emmener tout le monde dans un sprint massif dont Lorena Vives est la favorite. Elle a encore un petit peu d'avance quand même, Rijan Marcus. Ça va pas être suffisant pour la victoire d'étape. Allez, on vit le dernier kilomètre de cette deuxième étape.
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0: Et ça y est, les équipes de sprinteuses qui sont en train de se mettre en place. On voit les Lidl Trek, notamment à l'avant, les AG Insurance aussi, parce que Kim Lecourt ne doit pas être très très loin. Les Lidl Trek pour Elisa Balsamo, les Jayco, attention à notre ami Pater Noster, dont on a beaucoup parlé aujourd'hui. Lorena Vives est un petit peu coincée au milieu de tout ce monde et elle est en train de remonter, de faire le travail. La Belge, elle est dans la roue d'Elisa Balsamo, la leader de la Lidl Trek. Elles sont bien placées pour l'instant. Toutes ces filles emmenées par la Jayco Alula et la IF n'est pas très loin sur le bord de la route. Un virage et on va arriver ligne droite direction cette ligne d'arrivée à Genève au bord du lac Léman. Et qui va lancer le sprint en premier? C'est parti pour Lorena Vives. Elle a lancé toute seule, elle a pris les devants, la Belge, elle est partie toute seule, la maillot jaune. Qu'est-ce qu'elle est forte, qu'est-ce qu'elle est puissante, Lorena Vives. J'ai l'impression que personne ne semble rivaliser face à Lorena Vives. Victoire de Lorena Vives, 7e victoire d'étape sur ce Tour de France. Elle est tout simplement impériale, Lorena Vives, une puissance. Elle a surgi sur le côté droit de la route. Personne, on a l'impression que personne n'a essayé de la suivre. Camille, c'est impressionnant.
4: C'est extrêmement impressionnant, d'autant plus qu'elle était toute seule. Elle n'avait personne pour lui emmener le sprint. Toutes les autres sprinteuses avaient des trains. C'est aussi pour ça qu'elle a lancé de loin. C'est parce qu'il a fallu qu'elle se fasse son chemin. Et dès qu'elle a eu une ouverture, elle a pu surgir et faire un sprint hyper puissant.
1: Quelle victoire de Lorena Vives, vraiment sans adversaire à sa hauteur sur les sprints massifs. La maillot jaune qui va le conserver encore un petit peu plus longtemps, c'était l'objectif pour Lorena Vives. Mais là on a vu qu'il y a une différence même dans la cadence de pédalage, Camille, entre Balsamo qui fait deuxième et Lorena Vives. On a l'impression qu'elle pédale deux fois plus vite, Lorena Vives.
4: Ouais, elle est vraiment surpuissante par rapport aux autres dans son style très caractéristique, avec une haute fréquence de pédalage. C'est vraiment une pure sprinteuse et elle le démontre encore aujourd'hui.
1: On n'a pas vraiment de surprise, Maria. On s'attendait à cette victoire de Lorena Vives. Derrière, même derrière sur le podium, on a les coureuses qu'on attendait.
0: Ouais, c'est ça, c'est incroyable quand même comment elle domine ce peloton mondial au niveau du sprint. C'est incroyable, on revoit là à l'image le sprint, elle surgit mais avec une puissance sur le côté droit. Mais là c'est sa adversaire, elle la voit passer sur le côté, elles sont sur le côté gauche. Lorena Vives passe sur le côté droit et elle a un coup d'œil à droite, mais c'est un vent d'air qui passe sur le côté. C'est impressionnant. Deuxième place donc pour Elisa Balsamo, la coureuse de la Lidl Trek, qui n'est pas parvenue à suivre. Troisième place pour Marianne Vos, donc on a trois sprints sur le podium. C'est le podium qu'on imaginait en effet, Johan, un podium 100% sprinteuse avec quand même une leader, une reine, Lorena Vives et son maillot jaune.
1: Ah, c'est dingue ce qu'a fait Lorena Vives qui s'impose, toute son équipe a roulé. Camille, est-ce que tu comprends l'attitude des autres équipes? C'est-à-dire quand Lotte Kopecky s'écarte, on sait qu'on part perdu, on part perdante, on sait qu'on va perdre contre Lorena Vives, mais on les a quand même vu rouler. Est-ce que tu comprends cette attitude?
4: Bien sûr que les autres équipes, elles laissent la SD Works faire. Elles savent que dans tous les cas, dans presque tous les cas, elles vont se faire battre au sprint. Donc elles ne veulent pas assumer la charge de travail et elles ont bien raison.
1: Pierre, justement, quand on voit le travail des autres.
0: Il est parti au réac, ah,
1: il est parti
0: Pierre,
1: au, il est parti au réac,
0: il faut bien,
1: Pierre.
0: Il faut bien qu'il y en ait un qui bosse quand même. Bah,
1: bien sûr. Toi, tu vas faire un petit plongeon sur. Plongeon la Clément juste après, on connaît.
0: Je vais faire comme si j'étais à la bourre et que j'étais trop tard et que vous m'avez lâché trop tard et je vais aller faire un petit plouf dans le lac.
1: Tu sais quoi, on va te garder encore 6 minutes si tu le veux bien avant l'intégral sport avec Maxime Gras et Fred Vasse. Tiens, justement, on nous a appelé au 32-16 évidemment pour réagir au Tour de France. C'est Thomas qui nous a appelé. Salut Thomas.
5: Bonjour à tous.
1: Thomas, justement, qu'est-ce que tu en as pensé de cette deuxième étape, la victoire attendue de Lorena Vibes?
5: Bon, c'était une étape, comment dire, assez calme dans l'ensemble. Bon, final intéressant, surtout le sprint, la tension qu'il y avait avant le sprint pour savoir si ils allaient récupérer l'échappée ou pas. C'est un peu dur, hein, à 400 mètres de la ligne, si je fais pas de bêtises, se faire attraper. Et puis après, le sprint de Lorena Vibes, impressionnant, parce qu'elle a décollé tout le monde de sa roue. Et elle finit avec, je crois, 2 vélos d'avance. C'est vraiment très impressionnant ce qu'elle a fait aujourd'hui.
1: Ouais, t'es un peu gentil, même avec 3 vélos. On peut mettre. C'est vrai qu'il y a une classe d'écart quand même entre les deux. Camille, on en a parlé de Lorena Vibes, mais là, on a quand même les meilleures sprinteuses du monde à côté d'elle. Et il n'y a pas photo.
4: Ouais, il faut se rendre compte que là, c'est le meilleur gratin du monde en termes de sprint et que les étapes sont difficiles et elle répond toujours présente. C'est un petit peu sa constance, son niveau qui est impressionnant.
1: Thomas, tu suis donc ce Tour de France femme. Qu'est-ce que tu attends, toi, de ce Tour de France? Là, on a eu vraiment les deux premières étapes. Bon, la première étape, elle était un peu plus punchy. Lorena Vibes s'impose quand même. Là, c'était vraiment une étape où on attendait un sprint massif. Maintenant, ça va décoller, ça va se décanter sur ce Tour de France très, très punchy, justement. Qu'est-ce que tu attends?
5: Bon, je pense que, sans surprise, hein, j'attends de voir Pauline Ferrand-Prévot, reproduire ce qu'elle a fait l'année dernière. C'était vraiment exceptionnel ce qu'elle avait fait. Et on a tous, je pense, hâte de voir ce que ça va donner dans la semaine et notamment l'étape du Ventoux. Je pense que ça va vraiment être très, très spectaculaire. Je pense que oui, un peu comme tout le monde, hein, on attend vraiment Pauline Ferrand-Prévot.
1: Est-ce que tu es en confiance, justement, Pauline Ferrand-Prévot? On en parlait de sa préparation, elle qui vit vraiment une vie monastique presque pour se préparer pour ce Tour de France. Est-ce que tu as encore confiance en elle pour ce deuxième tour? Parce que elle a dit, hein, qu'elle avait déjà gagné, elle est championne olympique, elle a gagné Paris-Roubaix, elle a gagné le Tour de France, elle visait pas forcément la victoire. Ça t'inquiète pas plus que ça?
5: Non, pas du tout, parce que c'est une immense championne. Elle est multi-championne du monde en VTT, en sur route, en cyclocross. Enfin, elle a gagné les JO, comme vous l'avez dit. Elle sait se préparer. Puis cette année, elle a peu couru, donc c'est-à-dire qu'elle a normalement les jambes assez fraîches. Je pense qu'on peut tout à fait lui faire confiance. D'ailleurs, on peut que lui faire confiance. Elle sait mieux que nous ce qu'elle a besoin. Et j'ai vraiment 100% confiance en elle.
1: On aura une Française aussi sur le podium, c'est Océane Maillé. Ça fait partie des belles histoires quand même, Océane Maillé qui sera maillot à poids, la Française. Thomas, ça aussi c'est quelque chose qui nous fait plaisir, nous en tant que Français, de voir des toutes jeunes Françaises et surtout dans des petites équipes briller comme ça et se montrer sur le Tour de France.
5: Ah non, mais c'est une super belle histoire, parce que j'ai lu justement un article sur elle ce matin où elle expliquait justement qu'elle avait un salaire au-dessus du SMIC, qui est bataillé pour pouvoir vivre après la fin d'Arkea l'année dernière, et là, l'avoir encouragé sur les routes de Suisse pour le Tour de France, mais c'est fait encourager tout le long de la course hier et garde le maillot à poids. Vraiment, c'est une super belle chose pour elle, encore plus de visibilité. Puis bon, on espère qu'elle va pouvoir le garder jusqu'au bout, pourquoi pas. Hein.
1: Ouais, ça va être compliqué quand même pour Océane, qu'on a vu en difficulté aujourd'hui. Merci Thomas de nous avoir appelé au 32-16 pour venir réagir à cette deuxième étape du Tour de France. Avant de laisser la main à l'intégral sport avec Maxime Gras et Fred Weiss, Maria, on peut se projeter sur l'étape de demain quand même. Ça y est, j'ai envie de dire que les choses sérieuses vont commencer avec déjà un col de première catégorie à franchir.
0: Ah bah dis pas ça à Lorena Vibes, parce que pour elle, ouais, les choses sérieuses ont déjà bien commencé.
1: Son tour est fini, oui, merci.
0: On va dire... Non, il reste une étape, il reste l'avant-dernière étape, je pense qu'à Nice, ça peut lui correspondre. Oui, mais demain, on entame un petit peu la montagne, on va dire 2500 mètres de dénivelé positif, donc ça va monter un petit peu en difficulté. On va avoir le premier col de première catégorie de cette édition du Tour de France Femmes, dès le début, hein, voilà, dès le 15e kilomètre, on va grimper ce col 11,4 km à 6,3%, donc là, ça va commencer à chauffer dans les jambes, et derrière, on aura une étape très très vallonnée, hein, avec trois autres difficultés, mais ça grince, ça monte et ça descend tout le temps demain. Donc une étape typiquement pour les puncheuses. On pourrait avoir un très très beau spectacle, et l'échappée, je pense, va avoir intérêt à se former assez rapidement et pourrait aller au bout des demain, en tout cas.
1: Et puis le retour en France aussi, on s'attend, Camille, à une explication entre les favorites du général dès cette troisième étape.
4: Oui, tout est possible. Peut-être qu'elles vont vouloir anticiper et prendre du temps avant le contre-la-montre de la quatrième étape. Donc, moi, je pense que tout est possible. Après, je crois aussi en une échappée demain qui va au bout. Donc, on verra.
1: Ouais, il peut tout se jouer sur cette troisième étape. Donc, on suivra demain entre 15h et 18h entre Genève et Poligny, le retour en France de ce Tour Femmes. Merci, Maria, d'avoir été avec nous, Maria Azé, d'avoir commenté cette troisième étape. On te dit à demain. À demain aussi à Pierre Tenet, piquer une tête dans le lac Léman. Toujours,
0: c'est
1: évidemment.
0: Prévu, ne t'inquiète pas.
1: Bah oui, bien sûr. Et merci Camille Failly d'avoir été là. Toi aussi, tu reviens demain. Tu veux piquer une tête dans le lac Léman aussi?
4: Ah, j'aimerais tellement.
1: Elle m'a dit pendant une pub qu'elle voudrait tellement aller en Suisse. Merci Camille. On passe la main, du coup, à Maxime Graff, Fred Weiss pour l'Intégral Sport. Vous êtes régalés, messieurs, quand même.
6: Très beau braqué. Vous avez vraiment, vraiment joué très fort. Vous aviez votre W Viber. Moi, j'en ai un autre. C'est Fred Weiss qui est avec nous pour cette. Intégral Sport. Il a la forme, tu vois, tu l'entends, Fred, que l'on retrouvera. On parlera évidemment tennis, Arthur Géa qui a remporté son premier tournoi sur le circuit ATP, c'était la nuit dernière au Mexique. Et puis un mercato très chaud servi par Morgan Mori.
1: Restez bien sur AMC du coup pour vivre tout ça avec l'Intégral Sport, Maxime Graff, Fred Weiss. Nous on se retrouve demain pour l'Intégral Tour, la troisième étape entre 15h et 18h. À tout de suite sur AMC.
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5: Hey, l'Intégral Sport, 18h23 jusqu'à 19h, version mini, mais promis, on fait le maximum, à peu près tout l'inverse de Fred Weiss qui nous accompagne ce soir.
6: C'est-à-dire salut, que Fred. Pas le maximum, c'est ça que tu es en train de me dire?
5: Bah, j'ai dit tout l'inverse, donc voilà, tu déduis.
6: Ça me fait beaucoup de mais direct attaque personnelle, ça me dérange.
5: En tout cas, t'es très en forme, c'est peut-être bientôt parce que les vacances sont en train de poindre. Loin des vacances, eux, les tennismen français, Arthur Géa, 21 ans, a remporté son premier titre ATP en carrière la nuit dernière. C'était au Mexique, il s'agit du troisième titre obtenu par un joueur tricolore en l'espace de 8 jours. Eh ouais, on est en ligne avec Eric Salio pour en parler. Vous voulez réagir à ce bel été du tennis bleu? Le 32-16 est ouvert. Les coulisses du transfert de Randal Kolo Muani à la Juve, le coup d'accélérateur attendu du PSG dans le sens des arrivées. Notre Mercato Show est avec Morgan Mori dans quelques minutes. Et vous aussi, les auditeurs, vous avez la parole.
7: Three championship points for Gér.
5: Brilliant. A final he played that was première balle de match et la bonne émotion géniale à 21 ans. Arthur Géa a donc remporté la nuit dernière au Mexique son premier titre sur le circuit ATP. On en parle avec notre voix du tennis, Eric Salio. Salut Eric.
8: Bonsoir à tous.
5: On prend de belles habitudes avec toi, mon cher, avec ces Français qui sont en train de briller. On a tenté d'inviter Arthur, mais il dort encore. Ah oui, avec le décalage horaire. Et oui, 8 heures de décalage avec l'Ouest du Mexique. Première finale, Eric, et donc premier titre pour le Vauclusien, vainqueur de Denis Shapovalov, qui était tout simplement le tenant du titre à Los Cabos, dans cette ville, 6-3-6-4 pour cette victoire et ce succès d'Arthur Géa. Une saison finalement qui a été en clair-obscur, mais qui retrouve la lumière au meilleur moment là depuis 15 jours, 3 semaines.
8: Oui, c'est ce qu'on disait hier. Il avait super bien débuté l'année avec un titre à Nouméa dans un challenger, et puis les qualifs franchis à l'Open d'Australie, victoire de prestige contre les HK avant d'échouer de rien contre Stan Wawrinka. Il y a eu un quart à Montpellier, donc le mois de janvier avait été absolument fabuleux. La saison sur terre a été un peu plus terne, on va dire. À Roland Garros, on se souvient, il avait perdu au premier tour contre Khachanov avec un petit incident gastrique qui avait fait beaucoup rigoler parce qu'on avait entendu ce qu'il avait dit au juge arbitre, et bon, c'était un peu cocasse, mais on va pas s'étendre là-dessus. Mais sur Simon, c'est un garçon qui est redoutable, l'Avignonnais, je pense qu'il est né là-dessus, et voilà, en 7 jours, c'est vrai qu'on est gâté, puisqu'on a eu dans l'ordre chronologique, on a eu Quentin Alice, Luca Van Haché, et donc Arthur Géa. Donc j'ai fait un petit calcul. Le Masters 1000 de Montréal va être gagné par un Français. Et j'ai regardé les Français qui n'ont pas encore été titrés. Il y en a 6. Donc faites vos jeux. C'est un Français qui va soulever le trophée à Montréal. C'est évident. On est sur une loi des séries absolument extraordinaire.
5: C'est implacable.
6: Moi, j'aime beaucoup ta façon de penser, Eric. Vraiment, j'adore cette façon de penser.
5: Et petite parenthèse, d'ailleurs, ils seront 13 au coup d'envoi de ce Masters 1000 de Montréal chez les
8: 13,
5: messieurs.
8: Mais 6 qui n'ont jamais gagné un titre.
5: Ouais, on achète.
8: La liste, je l'ai calculé. Je ne ferai pas énumérer les noms. mais j'ai ma petite idée.
5: Allez, très bien. Eh ben, on suit ça, on suit ça. On revient sur ce match. Tu parles de sur sa semaine. Tu parles de ses qualités sur Simon avec ce décalage coup droit qui a fait très mal à Denis Chapovalov à l'occasion de cette finale. Il a sauvé des balles de break pour débuter avant de faire parler son mental, son physique aussi. Lui qui a connu une semaine avec des matchs au long cours aussi. Hein, donc ça va très bien de ce point de vue-là et c'est un bon indicateur pour la suite.
8: Non mais bien sûr, il est jeune, hein, il a 21 ans, c'est un garçon qui est très athlétique. Moi je l'avais suivi de près quand il avait brillé sur le circuit junior. Je crois qu'il a même gagné le titre à Wimbledon en double. À l'époque c'était Tarek Benhamiles qui s'occupait de lui. Et moi ce qui m'a frappé aussi c'est son discours avec à la fin ses larmes quand il a évoqué sa famille. Il a dit je veux prononcer trois mots en français et là il a éclaté en sanglots en pensant à ses proches. Il a dû y avoir beaucoup de sacrifices derrière parce que faut savoir que il y a un moment quand vous atteignez un certain âge à la FFT, c'est pas qu'on vous met dehors, mais il faut s'assumer. Donc il avait pris un coach autrichien avec lequel ça se passait très très bien.
5: Gérard Melzer, pour ne pas le citer, voilà, frère de Jürgen.
8: Ça a clashé pour des raisons qu'on ne connaît pas il y a trois semaines, mais ils avaient beaucoup de points communs, ils adoraient pêcher dans les lacs, et donc ça fonctionnait très bien. Bon, comme il l'a dit, pour des raisons peut-être personnelles, ça a clashé, donc il a pris un copain qui connaissait un petit peu, et j'ai un peu observé le CV de
5: Andrea Morré, c'est son nom.
8: Il avait gagné un tour de paddle avec Cyril Hanouna, donc il y a quelques années.
6: Ah oui, quand même.
8: Le gars, il est costaud dans tous les sports de raquette, et puis surtout, il lui a porté la confiance, la bonne humeur, parce que la vie de tennisman, Fred, tu vois, c'est un peu comme dans le basket, hein, c'est pas simple, tu te retrouves parfois tout seul, donc il faut vraiment être bien accompagné, faire des jeux, tout ça. Et puis voilà, il a vécu une semaine de rêve à Los Cabos. Là, quand j'ai reçu le petit son de l'ATP, il était très pressé de rentrer en France. Maintenant, la question, c'est de savoir quand est-ce qu'il va revenir aux États-Unis, parce qu'il y a une vraie question qui se pose. On avait abordé le sujet hier, mais là, ça se précise, hein, si tu vois de quoi je parle.
5: Oui, bien évidemment, c'est vrai qu'on avait abordé cette invitation potentielle à l'US Open et les cartes potentiellement rebattues alors qu'il y avait un tapis rouge sur le papier et d'ailleurs on ne sait pas s'il ne demeure pas quand même ce tapis rouge pour Gaël Monfils, dernière saison en carrière et invitation pour l'US Open, c'est de ça dont il est question, mais c'est vrai que la performance du jeune français qui sera 81e joueur mondial, il entre dans le top 100 avec ce titre pour la première fois demain lors de la publication du prochain classement ATP. Pose forcément un petit peu question, ça c'est clair. Et le côté cocasse, Fred.
6: C'est ça, c'est le côté cocasse. Ouais. Mec, je voulais qu'Eric nous explique quand même parce qu'il devait pas le faire ce tournoi au départ.
8: Si, il devait le faire, mais il devait passer par les qualifs. Et en fait, ce qui s'est passé, c'est qu'il y a 15 jours, il était en finale dans un challenger au Canada. Il devait enchaîner avec un autre challenger dans le Michigan. Alors, toi qui connais la géographie, oui. Au principe, ça se fait, tu vois.
6: Oui, oui.
8: Mais il y a eu des petites complications, des avions annulés, et il s'est retrouvé dans l'obligation, et c'est assez rare, de déclarer forfait, parce qu'il était dans l'incapacité de voyager. Le juge arbitre a été inflexible, il était convoqué le mardi soir à 17h. À 17h, il n'était pas là, il n'avait pas pu rallier cette ville du Michigan, et donc il a été déclaré forfait. Donc, il a réagi, il s'est dit, c'est pas grave, je vais aller filer à Los Cabos très vite, comme ça j'aurai le temps de préparer. Mais il ne s'attendait pas à un autre fait divers assez incroyable, c'est qu'à l'arrivée aux douanes, les Mexicains ils lui ont fait ouvrir sa valise, et ils ont vu, tu sais, des chemises Lacoste sous et plastique.
6: Trop de raquettes, trop de chemises.
8: Il y a un trafic, là. Et donc, il a dû payer des taxes là-dessus parce qu'il n'a pas pu les convaincre en leur disant « Mais attendez, je suis joueur de tennis professionnel. » Bon, ils ont dû vouloir ramasser un petit peu des pesos comme ça gratuitement, les douaniers. Et donc, finalement, il est arrivé très tôt à Los Cabos. Il y a eu des forfaits au tournoi mexicain, ce qui lui a permis d'entrer directement dans le tableau. Donc, il a eu 4-5 jours pour se préparer. Et après, il a vécu une semaine de rêve avec surtout une victoire assez exceptionnelle sur Francisco Cerundolo, 20e mondial. C'est pas rien, surtout lui coller 6-0 au 3e. Ça prouve que le garçon, physiquement, il est prêt. Et maintenant, sa vie va changer. Tu l'as dit, 81e mondial, ça veut dire qu'il va pouvoir rentrer dans tous les tableaux. Peut-être pas encore les Masters 1000, mais je pense que ça, il suffit de quelques points encore à gratter. Et par exemple, il pourra jouer le Masters 1000 de Paris à la Défense. Donc pour lui, ça va vraiment changer sa vie, ça va changer son compte en banque. Et on est ravis pour lui parce qu'il le mérite. Parce que c'est un garçon qui a su prendre des risques dans sa carrière et ça paye.
5: Un entraîneur
9: qui part, un trajet complètement dingue pour rater un tournoi où il arrive au Mexique et où on l'accuse de contrebande de produits de marque. C'est avec ce lot d'émotions là qu'on va écouter.
6: Certains ont écrit un livre pour moins que ça. Hein.
9: je sais pas qui tu vises. Arthur Géa en version originale, on l'écoute.
10: Ben c'est vrai que c'est incroyable, c'est des émotions que pour l'instant j'arrive pas à décrire. Et je suis très très très content d'avoir gagné ce titre.
11: Bon, la plus grosse différence, je pense que c'était au niveau de ma confiance sur les moments importants. J'ai réussi à très très bien gérer en agressivité tout le long du tournoi et le reste à la main, donc c'était super. Ben, c'est un beau cadeau après avoir galéré beaucoup une future en challenger pendant 2 ans. Ça me donne beaucoup d'espoir et ça me montre que bon, je suis capable d'aller chercher des titres et aller chercher des gros joueurs et peut faire souvent maintenant et continuer dans cette voie.
9: Et oui, Arthur Géa, donc vainqueur de son premier titre en ATP 250, en l'occurrence au Mexique. Ouais,
6: et donc, non, je voulais savoir, il a changé d'entraîneur. C'est qui son entraîneur? Est-ce que c'est parti pour une relation longue durée? Est-ce que c'est le point de début d'une super collaboration ou c'est juste ponctuel pour toi, Eric?
8: Bah écoute, d'après ce qu'il a déclaré dans l'équipe, il était à l'essai, Andy Morley. Et donc ce sont les parents d'Arthur qui, à mon avis, s'occupent un peu de ses intérêts ou bon, il va prendre conseil aussi d'eux. Mais c'était plus une aide parce qu'Andy Morley, moi, franchement, je ne connaissais pas, moi. C'est un garçon qui n'avait pas trop de références. Il a joué sur le circuit ATP, mais juste en double. Il a eu un classement ATP en double, mais jamais en simple. Mais c'est un garçon qu'il avait croisé au CNE, qui filait des coups de main de temps en temps à des joueurs français, donc qui est assez connu dans le petit milieu. Et en fait, il lui a dit, bah, écoute, tu te retrouves tout seul au Mexique et au Canada, bah, je t'accompagne. Maintenant, est-ce qu'il a les compétences tennistiques? Ça, je peux pas dire. Mais je pense que quand tu tiens quand même une sorte de porte-bonheur comme ça, tu le lâches pas. Ce serait logique qu'il l'emmène avec lui à New York pour jouer l'US Open. Donc, soit les qualifs, soit le grand tableau, ça on le saura dans les jours qui viennent. Parce que ce qu'il faut savoir, c'est que la Fédé va devoir trancher très vite. Parce que c'est ce qu'il avait dit aussi en interview. Il a besoin de savoir ce qu'il va faire comme tournoi, parce que s'il a le wildcard pour l'US Open, ça veut dire qu'il pourra jouer par exemple le tournoi de Winston-Salem juste avant, donc ça change tous ses plans. Sinon, bah, il prendra l'avion pour New York et il jouera les qualifs, il sera tête de série numéro 1, ça lui fait une belle jambe, j'ai envie de dire, mais il faudra qu'il passe 3 tours de qualifs pour accéder au tableau final. Donc ouais. Voilà, pour l'instant, il est un peu dans l'expectative, mais là, Ivan Ljubicic et à la DTN, il faut qu'il prenne une décision très vite, la jeunesse, ou alors la prime à l'ancienneté, à savoir Gaël Monfils, en sachant qu'il y a peut-être une solution de rechange, à savoir que la fédération américaine accorde une wildcard à Gaël Monfils, comme ça la Fédé garde sa wildcard de réciprocité. Mais comme je disais hier, il y a beaucoup de candidats. Dimitrov, Wawrinka, Nishikori, plus les joueurs américains. Ça va pas être simple pour Gaël d'avoir une wildcard de la part de l'USTA.
9: Oui, ce sera évidemment quelque chose à suivre dans les prochains jours. En tout cas, c'est un beau suivi pour le tennis français. Une semaine après le titre de Lucas Vanhaché à Estoril et de Quentin Alice du côté de Kitzbühel, en 8 jours, 3 joueurs français qui ouvrent leur palmarès sur le circuit principal. Compliqué de par les profils et de par les surfaces. Eric, d'y voir un effet de domino, on va dire, dans un lien entre ces 3 profils. Mais est-ce qu'il y a quand même quelque chose qu'on puisse en tirer? Est-ce que c'est du pragmatisme parce que les très grands joueurs ne sont pas là sur ces tournois ou est-ce qu'il y a un vrai lien?
8: Non, je pense que on peut y voir un lien. On le voit avec le tennis italien. Quand t'as une belle locomotive, comme Sinner, derrière ça suit. Bah là, Arthur Géa, il s'est dit, bah, Luca, il les connaît, hein, Quentin et Luca, ils s'entraînent avec eux régulièrement. Il s'est dit, mais si eux sont parvenus à le faire avec la manière, en étant audacieux, bah, c'est à moi de prendre ma chance. Et il l'a montré cette nuit. J'ai regardé un peu son match. Il a été effectivement très audacieux dans les moments chauds. Il y a des balles de break à sauver en début de match. Il les sauve. Ça commence à irriter Shapovalov. On sait que le Canadien est très fragile au service. Je crois qu'il termine à 9 doubles fautes.
9: C'est ça.
8: Voilà, le plan était là. Donc, il a été audacieux. Il a été culotté. Et ça paye. C'est la jeunesse. Mais quand même, il était super ému. Je pense qu'il... Le ciel lui est tombé sur la tête, mais de bonne manière, bien sûr, parce que quand tu as 21 ans, que tu es au-delà de la 100e place mondiale, normalement, tu ne dois pas gagner un tournoi comme ça. Ben voilà, écoute, c'est génial. Il va, je dis, on le répète, on l'a vu avec Zverev, quand tu gagnes un tournoi, surtout du Grand Chelem, bon, ben, ça change un homme. Ben, dans une moindre mesure, pour Arthur Géa, ça va changer sa vie dans les mois qui arrivent. Et c'est tout bénef pour le tennis français, parce que ça veut dire plus on a de joueurs dans les tableaux de Grand Chelem, plus on a de chances d'aller loin, parce que J'ai une stat qui m'obsède, et je le répète.
9: T'es quart de finale en Grand Chelem.
8: Voilà, c'est ça. Je l'aime pas, cette stat. Ça fait 18 Grand Chelem d'affilée où le tennis français est absent des quarts de finale. Et ça,
9: tu l'as trop mis à jour.
8: Faut que ça change.
9: Ouais. OK. Eh ben, écoute, c'est tout ce qu'on souhaite. Franchement, dans cette stat, je pense que Rodney doit avoir lui aussi au 32-16 cette même horloge qui le turlupine. Salut Rodney.
12: Bonjour à toute l'équipe.
8: Bonjour.
12: Comment allez-vous?
9: Mais ça va très bien, et toi?
12: Ouais, impeccable, c'est bon, je suis garé. Il m'a demandé de me mettre en pit stop.
9: En tout cas, cette évocation de la bonne santé du tennis français t'a plu. En revanche, pas d'enflammade, c'est ça, si j'ai bien compris le sens de ton propos?
12: Ouais, moi je suis un peu plus mesuré de toute façon. Bon, je vais commencer par un petit préambule, mais très très rapide. Lorsque Eric lance un pronostic, c'est le contraire qui arrive. Donc de toute façon, voilà, automatiquement, si dit ouais, le tennis français, là c'est une rampe de lancement avec les trois vainqueurs qu'on a eu là en 8 jours. Vous êtes sûr que dans les semaines qui viennent, malheureusement, c'est le tapis en fait. On va se prendre les pieds dans le tapis. Et à l'approche de l'US Open, ça va être. Moi, je suis beaucoup plus mesuré.
9: Tu fais une Fred Weiss là. Ouais, je sens bien.
12: Fred, tu partages cet avis-là, d'accord.
6: Mais bien sûr.
12: Ouais, c'est. Après, moi, je vais être. On va regarder. Hein. Eric, regarde ces trois. On gagne 3 250. Et il y a deux catégories de tournois en fait au-dessus. Et ces tournois-là, malheureusement, on n'y a pas accès. Arthur Fils, il prend 2 petits sets face à Rodal, qui est bon, finaliste là ce soir face à Fritz, mais finalement si Arthur il est pas là, les autres derrière c'est des 250, hein, c'est des ITF, hein, c'est pas plus, hein, malheureusement.
9: Dur, Rodney,
12: ouais,
9: effectivement.
12: Je vois ce qu'il veut dire.
8: Il y avait 4 grosses têtes de série au départ à Los Cabos, elles ont toutes sauté très vite, je suis complètement d'accord. Maintenant, si on prend les cas particuliers, c'est quand même un boost énorme pour ce genre de joueur. Alors, on va peut-être mettre de côté Quentin Alice parce qu'il a 29 ans, mais pour des garçons comme Luca Van Hache et Arthur Géa, ça peut changer leur vie. Surtout pour Arthur Géa qui va pouvoir maintenant gagner de l'argent, pouvoir financer, peut-être investir dans un staff plus étoffé. Parce que moi, c'est larmes à la fin quand il parle de... J'ai senti qu'il y avait beaucoup de sacrifices peut-être parental, tu vois.
9: Oui, on est bien d'accord.
8: Ça n'a pas dû être toujours rose parce qu'effectivement, tu vas jouer des futurs, comme il a dit, des challengers, où tu ne gagnes pas forcément ta vie quand tu es 120e mondial.
12: Tu galères, mais c'est pour ça, pour répondre à la question, voilà, franchement, à l'approche de l'US Open, ça c'est des projets à moyen ou à long terme, les Van Hache, les Arthur Géa et tout ça, ça c'est vraiment en fait des projets à moyen long terme, mais là pour cette saison, honnêtement, si Arthur physiquement, on sait même pas où il en est, il n'y a que lui qui peut nous ramener un 500, un 1000 et voir en fait une deuxième semaine en Grand Chelem.
9: Tu parles d'Arthur Fils, en fait. En l'occurrence.
6: Oui, le problème, c'est qu'il y a trop d'Arthur dans le tennis.
12: Pardon,
6: moi, j'ai le même problème.
12: Pardon, Fred. Oui. Fils. Ouais, exactement.
9: Il est à Montréal où il débutera au deuxième tour. Il a assuré, a priori, qu'il serait à 100% après ses déboires, effectivement, à Washington et ses douleurs au niveau de la jambe.
6: Moi justement, j'ai une question pour Eric et je vais suivre l'auditeur. Qu'est-ce que tu envisages pour les deux derniers gagnants? Parce que, encore une fois, quant à Alice, tu l'as dit, c'est un peu plus âgé, mais les deux autres sont jeunes. Quel est leur potentiel? Quelle est la finalité pour toi qui serait parfaite pour ces deux joueurs?
8: Écoute, Luca Van Hache, il a été propulsé très vite dans le top 50, dans la foulée de son titre à Roland Garros Junior. C'est un garçon qui était retombé assez bas quand même, mais là j'ai l'impression qu'il a retrouvé un coach de qualité. C'était l'ancien coach d'Arthur Rinderknecht. Moi, j'ai vu son parcours à Estoril. C'est pas un énorme gabarit. C'est un mec qui est un gros travailleur, qui est très très dur à déborder. Moi, je lui vois vraiment un bel avenir sur terre battue,
12: parce que
8: c'est vraiment un coriace. Arthur Géa a l'air quand même plus à l'aise sur dur, parce que vraiment son parcours à Melbourne nous avait tous bluffé, parce que il avait quand même battu Lechka au premier tour, il avait échoué vraiment d'un rien contre Stan Wawrinka 7-6 au cinquième, et alors qu'il débutait un peu dans le métier quelque part. Donc lui, je trouve que physiquement c'est une belle bête, quoi. C'est un mec qui a vraiment de bonnes choses à nous apporter dans les semaines qui arrivent, mais je suis d'accord, l'US Open arrive trop tôt. Je suis complètement d'accord, Arthur Fils, pour l'instant c'est notre meilleure chance. On a des doutes parce que quand il demande un tumor médical à Washington, t'as toujours la trouille qu'il y ait cette fameuse rechute.
12: Ça ne démarre pas, quoi, en fait.
8: Cette fracture de fatigue dans le bas du dos, je pense que elle n'est pas totalement résolu, quoi. Et son entourage a beau dire que tout va bien, Arthur Fils a beau dire que non, tout va bien. Effectivement, il s'entraîne bien. On voit des images sur Instagram, tout va bien. Mais le test, c'est les matchs. Alors, le premier set contre Rodar, attention, était top. Hein.
12: Il était accroché. Oui, tout à fait.
8: C'était du très, très bon niveau.
12: Il a pas traversé.
8: Mais si tu peux pas tenir deux heures, c'est problématique.
12: C'est ça.
9: Mais il ne fait jamais traverser les matchs comme une ombre. Hein. Ces dernières rechutes sont intervenues à chaque fois au cœur de combat. Rodney, on t'appellera donc après l'US Open pour faire le bilan de nos bleus. On l'a bien compris, au-delà des ATP 250. Mais nous, on les prend évidemment. Ces palmarès qui s'ouvrent évidemment même en tournoi ATP 250. Merci Rodney.
12: Eric, bonne fin de journée à tous.
9: Eric, on se dit nous. Ah, dans 10 jours, avec un titre en Masters 1000.
8: Pour le titre d'un Français.
6: Voilà, encore une fois, tu l'as promis. Eric,
9: tu l'as promis. Tu nous le dois.
8: Jamais 304. Donc, les Français qui n'ont toujours pas été titrés, j'en cite un ou deux.
9: Dernier, c'est Tsonga, dernier Masters 1000, non?
8: Pardon?
9: Dernier Masters 1000, c'est Tsonga?
8: C'est Tsonga, oui.
9: Ouais, on est d'accord. Ça date.
8: Ça date. Mais Arthur Gnotech attend toujours de soulever un trophée. Corentin Moutet aussi, bah pourquoi pas? Si c'était leur tour.
9: Ben, si c'était leur tour. Très bien.
6: Oui, clairement.
9: Ce sera avec toi, en tout cas. Eric, à n'en pas douter. Merci d'avoir été avec nous à 18h43 sur RMC. L'intégral sport va se poursuivre, mais dans des contrées en dessous de l'eau. Tu m'as compris? Ou sur l'eau, juste au-dessus.
6: Ou dans l'eau, peut-être.
9: Waouh, elle est dure. J'ai vraiment accroché, là. J'ai accroché. Avec donc ces championnats d'Europe de natation. On va plonger dans l'eau. Et normalement, aux manettes, notre cher Daniel Torres a un petit jingle plouf, il me semble, quand on parle de plongeon. Il l'a pas en magasin. C'est bien dommage. Championnats d'Europe de natation qui ont débuté avant-hier au Centre Aquatique Olympique. C'est à Saint-Denis que ça se passe. En banlieue nord de Paris, en attendant la natation en course le 10 août. C'est donc natation artistique et plongeon qui sont à l'honneur pour parler plongeon, évidemment, Clément Brossard. Salut Clément !
13: Salut Maxime, salut Fred, salut à tous. Je crois que Daniel Torres, d'habitude, c'est un petit son de flipper, non ? C'est pas ça qu'il
9: a dit ? Notre réalisateur, évidemment, a de bonnes, normalement, musiques en magasin ou autres petites onomatopées. Rien ce soir en stock, c'est bien dommage. Clément, la session de soirée, pour être plus sérieux, est lancée avec les finales du jour. Des Français sur les plongeoires, notamment en finale du 3 mètres mixte synchronisé avec Gwendal Biche et Naïs Gillet, la diépoise, qui a la particularité de faire un vrai marathon ce soir.
13: Exactement, la finale en mix synchro sur tremplin de 3 mètres avec Gwendal Biche et la finale sur le tremplin à 1 mètre. Deux occasions d'aller chercher une première médaille pour les Bleus, parce qu'on attend ça aussi, hein, que le compteur se débloque. Naïs Gillet, qui avait remporté la médaille de bronze au dernier championnat d'Europe de Belgrade, c'était en 2024, sur le synchronisé féminin à 3 mètres avec Juliette Landy. Ce sera un autre partenaire cette fois avec Gwendal Biche en mixte. Donc Gwendal Biche qui est quand même champion d'Europe en titre sur 3 mètres, et elle tentera d'ouvrir donc le compteur avant de s'élancer en solo, le tout en seulement 2h, 19h pour le duo et le solo à 21h. Alors comment s'y préparer? La réponse de l'intéressé.
14: Franchement, c'est que mental. En tout cas, à l'entraînement, on n'a pas fait de choses particulières. J'ai travaillé de la même façon pour le 1 mètre que pour le 3 mètres synchro. Il n'y a pas de préparation spécifique, en tout cas pour le plongeon. Il faut juste savoir faire ses plongeons au bon moment de toute façon. Et ça, en général, c'est la tête qui joue, quoi.
13: Et le public peut-être aussi, hein, Naïs Gillet, qui pourra ce soir compter sur le public français, qui se montre toujours plus brillant, même s'il est timide depuis le début de ses euros, quand les Bleus entrent dans le bassin. Et ça, forcément, les plongeurs le ressentent.
14: Moi, ça, j'adore en général. Ça peut me faire faire n'importe quoi, mais je kiffe. Et c'est toujours un concours beaucoup plus agréable à passer quand il y a de l'ambiance dans le public, parce que on peut voir sur les autres nations, c'est un peu plus plat, c'est des éliminatoires, c'est un concours qui est un peu chiant à passer, mais qui est obligatoire. Au moins là, qu'il y ait eu des encouragements et du bruit dès les élims, ça entraîne aussi pour la finale, donc c'est cool, c'est fun.
9: Alors, il y a les supporters, Clément, mais eux ne sautent pas, et on a eu malheureusement nos lots de déceptions jusque-là, et notamment avec Jules Bouillet et le duo féminin en nage artistique.
13: Alors je commencerai par les filles, Romane Lunel et Laëlys Alaves, qui avaient une belle carte à jouer parce qu'elles ont montré cette saison qu'elles étaient capables de concurrencer le très haut niveau international en gagnant notamment en Espagne leur premier sacre mondial. Malheureusement, après avoir manqué le podium de quelques points sur le programme technique vendredi, elles ont fini cinquième. Alors c'est un top 5, c'est vrai, mais c'est pas une médaille. Mais c'est bien quand même pour ce jeune duo formé après les Jeux de Paris, qui a encore 2 ans pour grandir et se montrer à Los Angeles sur le libre et sur la technique. Donc voilà pour ces filles-là qui quand même ont montré de belles promesses. En revanche, pour Jules Bouillet, c'est sûr que c'est une petite déception parce que il représente certainement aujourd'hui ce qui se fait de mieux sur le plongeon français. Il était présent sur le 1 mètre hier. Il est à 24 ans, je pense, arrivé à maturité, lui aussi d'ailleurs. Et il le dit par moment. C'est une première occasion de briller pour celui qui est arrivé troisième avec Alexis Jandard lors des derniers championnats du monde au Japon. Il avait terminé premier des qualifs le matin, donc il y avait vraiment bon espoir. Et les premiers plongeons étaient plutôt sympathiques aussi. Et puis, en finale, il manque son quatrième plongeon. Et à ce stade de la compétition, ça pardonne pas, même s'il se rattrape bien avec 2 très bons derniers plongeons. Il termine cinquième. Et il y avait évidemment, chez le natif d'Annecy, Jules Bouillet, pas mal de regrets à la fin.
15: Voilà, ça s'est pas passé comme prévu. Forcément, on a un peu de déception. Je vais chercher une cinquième place, qui est quand même pas mal. Après, c'est vrai que le top 3, là, le niveau, il est élevé. Ils ont des plongeons avec beaucoup de coef. Forcément, c'est plus difficile. J'ai moins le droit à l'erreur avec mes petits plongeons. Je vais apprendre de ça pour essayer de trouver les petites choses qui manquaient pour pouvoir faire ce podium.
9: Alors, on a Jules, qu'on retrouvera demain avec le retour
6: des méga stars.
9: C'est ça, le totem Alexis Jandard.
13: Alexis Jandard, que tu avais reçu en studio, hein, Fred, oui. avec notre ami Johan Vredov notamment. Il n'y a pas si longtemps, très très sympathique. Alexis qui revient dans un bassin qui l'a forcément marqué. Souvenez-vous, Olympique, c'était quelques jours avant le début des Jeux Olympiques 2024 à Paris. Performance des plongeurs devant Emmanuel Macron, le président de la République. Jandard se manque complètement. Il tombe sur les fesses sur le plongeoir avant de finir à l'eau. Ça l'a plutôt fait rire parce que c'est quelqu'un qui a beaucoup d'autodérision. T'as pu le remarquer notamment, Fred, mais voilà.
6: Oh oui.
13: Il sera demain de retour sur le plongeoir hanté de cette piscine olympique. Plus sérieusement, il aura des ambitions. C'est presque le plus expérimenté des plongeurs, hein. Troisième lui aussi au championnat du monde 2023, champion d'Europe en 2024 à Belgrade du 3 mètres synchronisé avec Jules Bouillet, justement.
6: Ouais, c'est cette paire, hein. Il revient d'une pause, hein.
13: Exactement.
6: Il faut s'en rappeler quand même, et c'est important aussi ça.
13: Une très longue pause, il a eu besoin de couper pendant des mois après les Jeux Olympiques, mais demain il retrouvera sa paire aussi avec Jules Bouillet. Ils avaient pas mal performé, même très bien performé, puisqu'ils avaient été champions d'Europe à Belgrade ensemble. Et il avait terminé ses Jeux à la 5e place. C'est vrai, tu as raison de le souligner. Il s'était mis en retrait pendant 9 mois, Fred. Mais ça lui a fait beaucoup de bien. Et écoutez-le, il va revenir à coup sûr avec des ambitions lui aussi.
16: Il y a 2 ans, on est allé chercher ce titre européen. Il y aura vraiment tous les gros cette année. Moi, ça fait 2 ans du coup que je ne me suis pas présenté sur une épreuve au championnat d'Europe. Mais pour autant, j'ai des grosses attentes au niveau de résultats. Monter sur la boîte, c'est un vrai objectif. Et puis la gagne, c'est surtout ça que j'aimerais aller chercher. Surtout en épreuve synchro avec mon partenaire Jules, ça peut être vraiment, vraiment intéressant.
13: En espérant, Maxime, Fred, que ce ne sera pas la première médaille française. Ça voudrait dire que ça s'est plutôt bien passé ce soir, notamment pour Naïs.
9: Ouais, effectivement, on espère en tout cas.
6: Il est bon ce Clément, il nous recontextualise tout, c'est magnifique.
9: Eh oui,
6: on est un plaisir.
9: Il n'y a que le gratin sur RMC, tu en es la preuve, Fred Weiss. Merci Clément, on te laisse évidemment à cette soirée de finale et on aura l'occasion via l'appli RMC Sport de te lire notamment et d'entendre les champions et championnes françaises et français à l'issue, on l'espère, donc de ces podiums. Bonne soirée Clément au CAO de Saint-Denis.
6: Ben voilà, on l'a.
9: Voilà, ça plonge, les dauphins, les plongeurs, magnifique. On va se plonger, nous, juste après, sur cette intégrale sport, Fred, sur le mercato. Morgan Mori est déjà en studio avec nous. On va parler Kolo Muani, on va parler du PSG aussi, dans le sens des arrivées. Avec vous, au 32-16, le standard est d'ores et déjà ouvert pour nous accompagner dans ce mercato show. À tout de suite.
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9: 18h52 sur RMC, vous êtes bien installé dans l'Intégral Sport sur la route du retour des vacances, peut-être après l'entraînement. On vous accompagne dans les oreilles avec notre séquence préférée, ou plutôt le jingle préféré de Fred Weiss. Place au Mercato Show.
21: C'est combien ?
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9: Et bien évidemment. Et pour évidemment incarner ce Mercato Show, l'homme qui fait des prises de judo virtuelles tout au long de la journée dans la rédaction d'RMC, Morgan Mori. Salut Morgan.
24: Bonjour à tous.
9: Bonjour. Alors, on a quand même une journée dominicale, ma foi, assez chargée. Et on parlait du sens des départs. C'est ce qu'a vient de faire Randal Kolo Muani, qui n'est plus un joueur du Paris Saint-Germain. C'est officiel.
24: Oui, l'attaquant a rejoint aujourd'hui la Juventus Turin pour 50 millions d'euros, bonus compris, contrat de 5 ans jusqu'en 2031. Donc avec le 6e du dernier calcio, l'international français était prêté à Tottenham la saison dernière. 5 buts en 41 rencontres. À Turin, il portera le numéro 9. 50 millions, c'est ce qu'avait déboursé c'est Paris pour s'offrir les services de Magnès Akliouche. C'est le 3e départ du PSG après ceux de Lee Kang-in et Gonçalo Ramos. Maintenant, Paris peut s'attaquer à d'autres dossiers. Pourquoi pas celui de Ferran Torres, l'attaquant du FC Barcelone, encore un an de contrat en Catalogne, et les Blaugrana pour politique de ne pas bloquer les joueurs dans cette position. Selon le quotidien Marca, la porte n'est pas fermée. Paris n'aurait pas encore formulé d'offre en bonne et due forme, mais l'offre doit être belle, écrit le quotidien espagnol. Ferran Torres, c'est 21 buts et 3 passes avec le Barça la saison dernière. Paris vise aussi le joueur de l'Ajax Amsterdam, Mika Götze, et le gardien de Parme, Zion Suzuki.
9: Oui, Ferran Torres, c'est 21 buts, mais c'est pas 30 000. Pour
6: non,
9: le coup.
6: Pour... Ça ne va pas être 30 000, ça c'est sûr.
9: Alors, en France, il n'y a pas que le PSG. Lyon se renforce et l'autre club de la capitale, le Paris FC, lui, se déleste.
24: Oui, l'Olympique Lyonnais enregistre sa 6e recrue. Il s'agit du défenseur autrichien Félix Barreur, défenseur central de 26 ans. Il débarque du championnat portugais, du club d'Estoril, pour convaincre l'international. U20, les Lyonnais ont payé 4,3 millions d'euros, contrat de 5 ans. Au Portugal, j'étais l'homme de fer et maintenant, je serai à l'OL, a déclaré Barreur, présenté dans une vidéo où il est déguisé en chevalier, à voir sur RMC Sport, sur le site internet RMC Sport. Maintenant, l'OL doit dégraisser. La saison de Lyon débute mardi face au Spartak Prague, au 3e tour de qualification pour la Ligue des Champions. Le Paris FC lui envoie l'attaquant Willem Jeubels à Lecce en Serie A contre un chèque de 5 millions d'euros et un contrat de 5 ans. Arrivé l'an passé au PFC pour 9 millions. Il n'a marqué que 5 fois en 26 rencontres.
9: Et maintenant, on va parler d'un ancien Marseillais qui est en Espagne et qui pourrait quitter le pays.
24: Oui, c'est... Ah non, rester au pays, c'est le milieu de terrain.
9: Ah.
24: Azedine Unai, il est actuellement joueur de Gérone, relégué en 2e division. Et selon El Chiringuito, le FC Barcelone a jeté son dévolu sur l'ancien de l'Olympique de Marseille pour pallier la longue absence de Femke de Jong. Le prix pour le double buteur face au Canada en Coupe du Monde n'aurait rien d'exceptionnel, autour de 10 millions d'euros. Ce qui est beaucoup plus cher par contre, c'est le prix pour libérer, pour ouvrir la porte à Aymeric Laporte. C'est 80 millions d'euros, estime l'Athletic Bilbao, pour ce séparer de son défenseur. Le Real Madrid et le FC Barcelone seraient sur les rangs, d'après le quotidien AS.
9: Merci Morgan pour ce point complet quotidien avec quelques infos qui se prolongent sur l'app RMC Sport. Fabrice Hawkins notamment qui travaille dur en cette période de mercato. Le mercato parisien notamment, on va en parler avec Pierre qui nous appelle au 32-16, supporter du PSG. Pierre, c'est ça ?
0: Bonsoir messieurs, exactement.
6: Bonsoir. Ouais.
0: Depuis longtemps.
9: Bon, alors du côté parisien, on vend à tour de bras 150 millions d'euros de rentrée d'argent, 38 millions donc pour Kolo Muani. C'est assez inédit. Tu le vois d'un bon œil ?
0: Bah déjà les ventes qui ont été faites, il fallait les faire parce que Ramos et Kanginli et comme un Barcola, même si ça me déchire le cœur, qui ont des envies de haut de rôle dans d'autres clubs. Et moi, je peux comprendre qu'il veuille partir. Après, Kolo Muani, c'est un moment qu'on se le traîne, il était temps de s'en débarrasser. Donc oui, c'est plutôt cohérent pour l'instant. Ouais.
9: Ah oui, t'es passé sur autre chose, le concernant. Il a eu sa chance, il l'a pas saisi. Tu te dis pas, nouvelle ère complètement remodelée par Enrique, il aurait pu. Trop tard.
0: Ouais, ça n'a pas le niveau, enfin, je sais pas. Il a eu sa chance au PSG, il a eu sa chance à Tottenham, il a eu sa chance à la Juve. Ça n'a jamais transcendé les foules. Donc là, on parle quand même d'un club qui est double champion d'Europe. Il aurait pu avoir une place de remplaçant. Est-ce que c'est ce qu'il voulait aussi, Kolo Muani ? Je suis pas sûr. Donc,
6: tu crois pas qu'il peut se relancer à la Juve un peu ?
0: Non. Non. Il va gratter, oui, il va peut-être avoir une place de titulaire, mais après la Juventus, c'est plus la Juventus des années 90 et des années 2000, hein. Donc il sera sans doute titulaire, il mettra une dizaine de buts par saison, mais c'est pas ce qu'on attend d'un attaquant titulaire au Paris Saint-Germain, quoi.
9: Effectivement, on peut comprendre ton ressenti, Pierre, par rapport à ces pistes évoquées. Et tu pourras rester avec nous parce qu'on va reparler évidemment mercato et pas que ce soir dans l'after qui vous est proposé par Christophe Plenet. Il y aura évidemment une longue page mercato show entre 20h et 22h. Merci Pierre d'avoir été avec nous. Merci Morgan de nous avoir accompagné sur ce mercato show. Merci à toi, mon cher Fred.
6: Ce fut bref mais intense.
9: Intense en effet, et on le doit à Lorena Vives, vainqueur de la deuxième étape du Tour de France Femmes, qui s'est imposée. Elle a réussi le doublé sur les routes du Tour et notamment du côté de Genève. Ça a été un grand plaisir en tout cas, Fred, d'être avec toi. On se quitte pour cet intégral sport, mais on va continuer à parler tennis, non pas du titre d'Arthur Géa, mais du best-of de Bartoli Time à venir, donc entre 19h et 20h sur RMC. Bonne fin de soirée à toutes et à tous. Bye bye.
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7: Salut à toutes et tous et merci d'être avec nous. On vous propose ce dimanche, vous l'avez compris, les meilleurs moments de la saison de Bartoli Time. Vous le savez, les grands champions, les grandes championnes se confient à Marion pendant l'année. Aujourd'hui, un programme exceptionnel. Ils sont passés au micro de Bartoli Time cette saison. Louis Bielviaré en plein tournoi des Six Nations, victorieux, on le rappelle, pour les Bleus. Lindsey Vonn avant les JO de Milan de Cortina à 41 ans. L'Américaine se lance. C'est un fabuleux défi qui malheureusement ne s'est pas bien concrétisé pour elle. On se rappelle Arthur Fils également dans une saison de retour pour lui de blessure en tennis. Elle était complexe cette saison, mais il était venu expliquer en début d'année comment eh bien, il pensait se relancer. Et c'est vrai que ces mots avaient été importants pour comprendre la reconstruction de notre champion. Voilà le programme de ce Bartoli Time aujourd'hui. Et vous le savez, depuis hier, le Tour de France féminin s'était lancé. Vous le suivez sur RMC. Et bien la vainqueur sortante, Pauline Ferrand-Prévot, justement, s'était confiée à Marion en début de saison.
8: Bonjour Pauline, tout d'abord comment vas-tu?
9: Bonjour, ça va bien, ça va très bien.
8: Merci beaucoup d'être avec nous, c'est vraiment un très grand plaisir pour moi de t'avoir dans mon émission. Je suis vraiment fan de toi, j'ai eu la chance de commenter les JO pour RMC, de commenter ta course. Et tu m'as procuré vraiment de grands frissons et je pense qu'énormément de frissons à la France entière aussi. Donc je te remercie pour tout ça, tu nous as fait vibrer aussi avec tes victoires sur le Tour de France et bien évidemment Paris-Roubaix. Alors une question toute simple d'abord pour commencer, oui. Après avoir vécu tant d'émotions la saison passée, comment tu te sens avant de débuter cette nouvelle année?
9: Non, je me sens plutôt bien. C'est vrai que ça a été, les deux dernières années ont été assez chargées. Et voilà, notamment après le Tour de France où j'ai senti que tout prenait une autre dimension, que j'étais plus la petite Pauline, voilà, qui faisait du vélo, mais que les gens attendaient aussi un peu plus de moi. Donc, c'était bien d'avoir un hiver assez calme où j'ai pu me retrouver moi-même, j'ai pu retrouver aussi ma famille et profiter des choses simples de la vie. Donc voilà, j'avais vraiment besoin d'un temps au calme avant de repartir pour une nouvelle saison.
8: Pauline, l'année dernière, c'était la saison de ton retour en cyclisme sur route après ton titre olympique en VTT, je viens d'en parler. Cette année, il n'y aura plus d'effet de surprise pour tes adversaires, tu seras forcément très observée. Ça va être une saison complètement différente pour toi à gérer ?
9: Oui et non, parce que j'ai gagné une fois, donc à la rigueur, même si je gagne pas une deuxième fois, ça sera pas la fin du monde. Mais j'aime bien aussi cette pression d'avoir un objectif et de savoir que les gens m'attendent un peu au tournant, j'ai envie de dire. C'est aussi la pression que j'ai eue aux Jeux.

0: des tests au niveau du vélo, au niveau de l'équipement. Donc, je dois faire le même test la semaine prochaine. Donc, voilà, je lui demandais un peu son avis et ce qu'il en pensait. Donc, non, c'est sûr que c'est bien d'être au plus près de l'équipe masculine pour profiter déjà des mêmes innovations et voilà aussi de pouvoir échanger avec des coureurs comme ça, c'est assez incroyable. Donc non, c'est aussi pour ça que j'aime cette équipe, c'est que c'est sérieux, mais ça reste aussi une grande famille et tout le monde est ouvert à la discussion.
1: On est avec Pauline Ferrand-Prévot, invitée exceptionnelle de Bartoli Time. Bon, Pauline, tu sais, pour nous, ça fait longtemps que tu n'es plus la petite Pauline, hein, comme tu nous disais tout à l'heure, à quelques instants. Moi, je me rappelle d'ailleurs avoir couvert ta victoire en 2014 à Ponferrada, quand tu avais été championne du monde à la surprise générale sur route. On s'était dit, bon, bah, elle va partir pour une carrière sur route absolument extraordinaire. Bah, t'es revenu, t'as gagné le Tour de France, donc c'est absolument fou avec le recul de repenser à tout ça. Mais tu as 33 ans aujourd'hui, t'as pratiquement tout gagné. On sait que la vie de cycliste, alors Tadej Pogacar qui le disait il y a quelques jours, c'est pas forcément glamour hein, quand on le compare à la F1, le foot. Voilà, vous êtes souvent en stage, en altitude, faut faire attention au moindre détail, à ce qu'on mange. C'est quoi ton truc pour continuer à avoir envie de faire ces sacrifices en fait? Parce que c'est quelque chose qui est usant aussi dans le quotidien.
0: C'est usant, mais en fait, j'ai envie de dire, de prendre des périodes de récupération, c'est vraiment pour moi, je pense, ma force. C'est-à-dire que voilà, je me suis préparée super dur pour le tour, et que après le tour, en fait, je me suis consacrée. Enfin, pendant 2 mois, j'ai pas pu m'entraîner parce que je m'étais fait opérer de ma cheville, mais bien même sûr. J'ai pris du temps pour moi. Voilà, je regardais pas forcément, je faisais pas attention à ce que je mangeais, et en fait, ça me permet de me régénérer physiquement et mentalement, et ensuite de pouvoir repartir de plus belle. Et je pense que c'est comme ça que je fonctionne. Alors ça peut paraître un peu extrême, mais c'est vraiment ma façon de faire, et c'est vraiment ce dont j'ai besoin de me retrouver, de me recentrer, et puis de récupérer pour pouvoir être prête pour une nouvelle saison.
1: Marion.
2: Pauline, alors Georges évoquait le fait que parfois effectivement il y a des sacrifices à faire, mais il y a une belle chose qui t'attend. Tu vas bientôt te marier, je crois, avec ton compagnon. Alors j'espère ne pas écorcher son nom. Tu m'excuseras si je le fais. Dylan Van Baarle, qui lui aussi coureur, vainqueur de Paris-Roubaix en 2022. Comment ça se passe au quotidien? Vous vous entraînez ensemble? Vous donnez des conseils?
0: Pas du tout. Non, on s'entraîne pas ensemble parce qu'il roule beaucoup trop vite. Et voilà, je me dis aussi c'est bien de garder ces choses aussi, que moi je puisse faire mon entraînement dans mon coin, que lui il puisse faire son entraînement dans le sien, et après on partage ensemble après la sortie. Mais voilà, ce que j'aime aussi, c'est que on parle pas que de vélo tous les deux. Et j'ai l'impression voilà que je peux me confier, que c'est mon confident, mais que c'est comme s'il n'était pas vraiment dans le vélo finalement. Donc voilà, mais non, c'est une très belle personne, et je suis vraiment super heureuse de l'avoir rencontré, ça c'est sûr. Ah
1: oui. Marion, t'imagines, t'aurais pas aimé forcément jouer avec ton mari les tournois du Grand Chelem et tout, ça aurait été tout le temps tennis, ça aurait été n'importe quoi.
2: Non, c'est pour ça que j'ai pris un footballeur, comme ça je suis sûre de mettre que des raquettes au tennis.
1: Exactement. Pauline, tu as parlé il y a quelques instants, voilà, moi je me suis fait plaisir, je me suis régénéré après le tour, j'ai mangé. Alors voilà, certains de tes adversaires ont critiqué ton poids, on le sait, ton poids plume pendant le dernier tour. Est-ce que ça t'a agacé? On t'a pas beaucoup forcément entendu là-dessus. Et est-ce que ta prépa physique, est-ce que ça va être la même à ce niveau-là cette année? C'est-à-dire, en gros, tu te dis, moi je m'en fiche de ce qui a été dit, ma prépa c'est celle-là, je continue, ça va marcher.
0: Oui, clairement, c'est vrai que j'ai entendu des choses se dire, mais qu'elles m'ont pas forcément impacté, parce que je sais ce que je fais, et je sais que voilà, pour moi, c'était être 100% au Tour de France, c'était aussi avoir un poids un peu plus léger. Donc voilà. Après, je pense que tout le monde a le droit de donner son opinion et de dire ce qu'ils ont envie de dire, mais que c'est au moins aussi de faire le tri derrière et de pas écouter ce que tout le monde dit. Donc voilà, je pense que ma préparation l'année dernière a été la bonne, et que si ça a été la bonne, pourquoi ne pas la refaire?
1: Marion, le mot de la fin.
2: Oui, le mot de la fin, Pauline, je l'ai dit au tout début de cette interview, tu es une source d'inspiration énorme pour moi, pour plein de jeunes filles aussi, qu'on a vu nombreuses te suivre sur le bord des routes, sur le tour, pour t'encourager pendant les Jeux Olympiques, bien évidemment, à Paris. Je pense que ça doit être un carburant pour toi. Et quel conseil, surtout, tu leur donnerais?
0: Non, clairement, de voir autant de monde voilà, sur le bord de la route, autour de France, même après, ça a été vraiment... ça m'a boosté, clairement, ça m'a donné des ailes. Après, voilà, de voir aussi qu'il y a de plus en plus de femmes qui se mettent au vélo. Je vois à l'entraînement qu'il y a beaucoup plus de femmes qui soit sont avec leur mari, soit toutes seules.

0: c'est vrai que voilà, pour moi, c'est inspirant de voir que bah ouais, qu'il y a de plus en plus de femmes sur un vélo, et si je peux aider et contribuer, c'est vrai que ça me fait plaisir.
1: Marion, tu vas monter l'Alpe d'Huez. Voilà, on va organiser ça avec Pauline.
2: Oui, alors okay. Tu sais que j'ai déjà monté le col d'Izoard, hein, tu sais.
1: Ah ouais, bah, excuse-nous.
2: Pour une œuvre de charité, à mon allure, mais bon, j'y suis quand même arrivée.
1: Bon, bah, Pauline, c'est à toi sur Wimbledon. C'est à toi sur Wimbledon, Pauline, avec Marion, du coup, maintenant.
0: Ah, j'aimerais trop.
2: Avec grand plaisir. Merci infiniment, Pauline.
0: Merci
2: bonne
0: pour
2: chance
0: tout.
2: Pour cette nouvelle saison. Et puis merci pour tout ce que tu fais pour le sport féminin français. Merci beaucoup.
0: Merci à vous. Merci.
1: Voilà, Pauline Ferrand-Prévot, les confidences avec Marion. C'était en début de saison. Restez avec nous dans un instant. Vous allez écouter Arthur Fils, l'une de ses rares interviews, peut-être même la seule à la radio cette année, qui a bien répondu au micro de Marion pour lancer sa saison, sa reconstruction. C'était avant Roland Garros, c'était avant Wimbledon, bien sûr, mais ça nous aide à mieux comprendre ce qu'il y avait dans la tête de notre champion français. Restez avec nous sur RMC.
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5: Les meilleurs moments d'une saison exceptionnelle, comme d'habitude, avec les confidences des grands champions, championnes, avec Marion Bartoli dans Bartoli Time tous les dimanches. On va écouter dans un instant Louis Bielbiaré, qui était venu en plein tournoi destination après une victoire face à l'Italie, nous expliquer les recettes du succès de cette équipe qui avait remporté ensuite le tournoi. On va écouter également la super championne Lindsey Vonn avant les Jeux de Milan-Cortina. C'est intéressant d'écouter ce qu'avait dans la tête l'américaine de 41 ans, avant des Jeux malheureusement tragiques pour elle, hein, mais elle avait répondu à la superstar au micro de Marion. Mais tout de suite, je vous propose d'écouter Arthur Fils, sa seule interview en one-to-one de la saison en radio. C'était au micro de Marion pour comprendre sa reconstruction en début d'année. Arthur Fils.
6: J'ai l'immense plaisir de recevoir aujourd'hui dans Bartoli Time un revenant, quelqu'un qui a été éloigné des cours pendant très longtemps, et je sais à quel point c'est difficile de voir les autres jouer, de voir passer le tournoi du Grand Chelem et de pas y pouvoir y participer, mais lui, il a su prendre son mal en patience, il est de retour et surtout, il vient d'atteindre une finale à Doha. J'ai le plaisir donc d'accueillir Arthur Fils. Bonjour Arthur, comment vas-tu ?
7: Bah ça va super, et toi Marion ?
6: Écoute, ça va très bien, surtout ça m'a fait vraiment extrêmement plaisir de te voir sur les cours depuis maintenant 3 semaines, puisque ton retour s'est effectué à l'Open Sud de France, c'était le 3 février. Je l'ai dit, tu as dû attendre de longs mois, puisque c'était quasiment 8 mois d'absence avec cette fracture au niveau du dos. Ça doit être quand même vraiment faire du bien pour toi d'être à nouveau sur les cours et puis surtout de jouer du grand tennis. Est-ce que tu peux nous raconter un petit peu comment ça s'est passé ?
7: Ouais, ça fait du bien. C'est sûr que, comme tu as dit, 8 mois, c'est quand même long. Depuis Roland, voilà, on a eu un peu du mal avec la blessure, c'était long, j'ai repris, j'ai dû m'arrêter encore, donc ça fait du bien d'être de retour sur le terrain, surtout à ce niveau. Je pense que j'ai déjà mieux joué au tennis dans ma vie, mais ne serait-ce que jouer une finale d'un ATP 500 comme ça, alors que c'est que mon 3e tournoi, franchement ça fait vraiment plaisir.
6: Alors Arthur, moi ce qui m'a vraiment sauté aux yeux par rapport à ton retour, c'est le fait que tu t'es allégé sur le plan du poids. Je pense que tu vas nous en parler, tous les efforts que tu as dû consentir pour arriver à perdre ces kilos. Et puis surtout, je t'ai trouvé avec une très grande solidité en revers. J'ai trouvé aussi vraiment léger dans tes déplacements. Je crois que tu vas nous le dire, tu as intégré une nouvelle personne dans ton staff, en la personne de Goran Ivanišević, bien évidemment vainqueur de Wimbledon lui-même, et puis qui a aussi été le coach, entraîneur de Novak Djokovic, qui l'a aidé à remporter beaucoup de tournois du Grand Chelem. Est-ce que tu peux nous raconter d'abord tous les efforts que tu as dû faire pour justement être capable de t'alléger, et puis aussi ce que t'apporte Goran au quotidien, même si la collaboration est récente?
7: Pour m'alléger, ça a pris pas mal de temps. Tu sais, j'avais des habitudes alimentaires à un peu couper. C'est jamais facile, surtout j'ai un profil où je prends vite, je prends rapidement, donc... fallait faire vraiment attention. Après, j'ai bossé avec des professionnels. Je bosse toujours avec des pros là-dessus. Mais ça nous a pris... j'ai dû perdre 6-7 kilos en 2-3 mois, à peu près. Ouais, 2-3 mois. Donc, c'était assez long. C'était, mais c'est un long process. Mais après, du coup, je me sens mieux sur le terrain. Je bouge bien. Je sens que je suis plus endurant aussi, et puis aussi c'était surtout pour mon dos. C'était plus un long process, mais c'était pour mon dos, pour qu'il y ait moins de charge sur mon dos. Et pour l'instant, bah, je me sens bien, donc c'est cool. Faut continuer comme ça. Et puis pour revenir sur Goran, ouais, c'est le premier tournoi. Bah, il nous a rejoint avant le deuxième tour. Ivan Sinkus, il est rentré un peu chez lui, et après il revient avec moi à Indian Wells Miami. Mais du coup, avec Goran, c'était le premier tournoi, et franchement ça s'est bien passé. C'était cool, il m'a beaucoup aidé avec son expérience. Après, bon, ça fait que 4-5 jours au final, mais ça a quand même été 4-5 jours de qualité, quoi.
6: Alors, petit clin d'œil du destin, je trouve, le dernier adversaire que tu avais affronté avant de t'arrêter, c'était Jiří Léčka, c'était à Toronto, c'était le 1er août de l'année dernière. Tu l'as retrouvé cette semaine à Doha, ouais, et tu l'as battu avant de battre derrière un, ouais, très jeune aussi talent prometteur qui avait gagné Miami l'année dernière, Yacoub Mensi, qui venait de battre Yannick Sinner. Mm-hmm. Est-ce que atteindre cette finale pour toi à Doha, ça dépasse tes attentes? Tu t'attendais à jouer aussi bien, aussi rapidement après ton retour?
7: Franchement, pour être honnête, je ne m'y attendais pas du tout. Surtout au vu de... Enfin, je me suis beaucoup entraîné, je jouais bien à l'entraînement, mais après, quand on arrive sur le terrain en match, c'est, tu sais très bien, quoi, ça n'a rien à voir. T'es bien placé pour le savoir. Et quand je suis arrivé à Montpellier, c'était pas facile à Montpellier. Je me suis bagarré, j'ai réussi à gagner deux matchs, mais c'était pas simple. À Rotterdam aussi, malgré un bon premier set sur demi-nord, c'était pas facile. Quand je suis arrivé à Doha, je jouais pas très très bien, mais après, de toute façon, j'ai pas mal parlé avec l'équipe. Ils m'ont dit, le seul moyen de revenir à ton niveau, c'est d'accepter de moins bien jouer et de passer par des matchs où c'est juste du combat et il n'y a pas beaucoup de qualité, mais il faut gagner et puis il n'y a pas le choix. Donc ça s'est un peu passé comme ça lors des deux premiers tours. Quand j'ai joué Majrak au premier tour, c'était pas top, franchement. Et il fallait se battre, et puis un peu pareil contre Quentin, mais c'était un peu mieux quand même, mais je sentais que mon niveau de jeu il évoluait. Et puis après j'ai fini par très bien jouer en quart et en demi contre Jiří Léčka et contre Yacoub, ouais, c'était bien mieux, ouais.
6: Alors Arthur, tu as affronté Carlos Alcaraz en finale. Carlos Alcaraz qui n'a plus perdu un match sur dur depuis Miami l'année dernière. C'est lui qui a remporté les deux derniers tournois du Grand Chelem sur dur, l'US Open l'année dernière et l'Open d'Australie de cette année. Bien évidemment, il évolue à un niveau stratosphérique. Alors même si c'est un petit peu frais dans l'analyse, mais comment tu t'es senti face à lui? Qu'est-ce que tu vois qu'il fait de mieux? Parce que c'est aussi en jouant sur ce genre de joueur qu'on apprend le plus vite, je trouve. Donc voilà, quelles sont tes leçons à tirer de ce match?
7: Bah, j'ai perdu hier, donc comme tu dis, c'est toujours un peu à vif, mais quand tu sors d'un match comme ça, tu te dis qu'il faut que tu améliores tout, en fait. C'est drôle, mais tout. Parce que bon, je me dis que je suis capable de jouer au tennis et que je joue quand même bien, mais au niveau auquel il évolue en ce moment, c'est bien plus fort que nous, en fait. Tout simplement. Enfin, je dis nous, tu sais, je prends tous les joueurs maintenant, je sais pas, hors du top 10, j'en ai aucune idée, tu vois, mais il est vraiment, c'est pour ça qu'il est numéro 1 mondial et qu'il a pas perdu beaucoup de matchs depuis le début. C'est qu'il joue vraiment bien. Et il a réponse à peu près à tout ce que je fais. Donc, sur un match comme hier, j'étais un peu bloqué à court de solutions. Mais après, c'est des choses qui arrivent. Voilà, c'est, je vais jouer le numéro 1 après 3 mois. C'est sûr que ça allait pas être facile. Après 3 tournois, pardon, pas 3 mois, mais après 3 tournois de reprise,
6: mois, ouais,
7: c'est sûr que ça allait pas être facile.
6: Exactement.
7: Et du coup, après, c'est une bonne expérience. Voilà. Le match est allé un peu rapide, mais c'était un peu rapide, mais bon, ça va, c'est cool quand même. J'ai pu jouer une finale contre le numéro 1, et puis je vais garder ça en tant que bonne expérience.
6: Tu auras le temps de le retrouver, je pense, à nombreux de reprises cette année. Il y a une particularité, je trouve, très intéressante dans ton staff. Tu en as parlé, donc Ivan, ton autre entraîneur croate, pour les auditeurs qui nous écoutent, qui peut-être le connaissent un petit peu moins bien. Tu as aussi un kiné allemand qui a intégré ta structure. C'est vraiment un choix chez toi d'aller chercher, ouais, des personnes comme ça étrangères et pas forcément uniquement un cercle français, de se dire que tu vas chercher la compétence pour t'aider à aller au plus haut niveau?
7: Ouais, franchement, c'est un choix... Après, on a d'excellentes compétences en France. Hein. Voilà, moi, je suis un produit de la Fédé quand même, mine de rien. J'ai grandi un peu avec la Fédé, donc ils ont fait vraiment un excellent boulot. Mais après, je cherchais juste, c'est tombé sur Goran et sur Ivan, mais je cherchais une autre expérience et une autre expertise. Et puis, c'est avéré que les deux soient croates ou que mon kiné soit allemand, mais Bon, c'est pas. Je me dis pas, ok, je vais chercher un étranger. Non, mais.
6: Oui, c'est plus anecdotique.
7: Mais je cherche une. Voilà, en fait, c'est anecdotique. Je cherche une bonne expertise. Et puis, il s'avère que ça tombe sur le croate ou allemand. Bon.
6: Alors, ce qui est très intéressant, justement, je trouve, Arthur, c'est que donc, dans la collaboration avec Goran Ivanišević, c'est que Novak Djokovic a été capable de battre Carlos Alcaraz sur dur ou sur terre battue. On se souvient de ses grands matchs. Est-ce que tu as déjà eu le temps de débriefer ce match avec lui, de voir un petit peu les plans tactiques que vous pourrez mettre en place la prochaine fois ou pas encore?
7: Non, pas encore. Je m'entraîne cet après-midi, donc on va en parler, etc., avant l'entraînement. Mais pas encore. On va voir, hein. Ça va être super intéressant, je pense.
6: Tu connais déjà la suite de ton programme. Donc là, normalement, tu es à Dubaï, tu es inscrit à Dubaï, il y a Indian Wells Miami qui enchaîne. Tu vas t'inscrire sur les trois tournois, tu vas jouer les trois. Tu te sens bien physiquement?
7: Bah, pour l'instant, je me sens bien physiquement. Je suis inscrit aux trois, on va voir. Mais normalement, je me sens bien, je devrais jouer les trois. Franchement, tout va bien, les signaux sont ouverts, donc on va voir. Hein.
6: Arthur, il y a une qualité que j'admire beaucoup chez toi, c'est tes ambitions, parce que je trouve que pour atteindre le plus haut niveau, il faut être extrêmement ambitieux. Est-ce que tu t'es fixé des objectifs de classement cette saison ou tu as simplement déjà voulu avoir l'objectif de rester sans blessure et de pouvoir jouer une saison complète? Est-ce que tu peux nous dire quels objectifs tu as dans ta tête pour cette saison 2026?
7: Bah, tu sais, j'ai placé des objectifs avec mon équipe. Bon, ça, forcément, je pense que t'en doutes bien, ça restera entre moi et mon équipe. Mais le but le plus important, c'est de rester non, je suis en anglais, healthy. Est-ce que tu peux m'aider avec ce mot? en bonne santé pendant toute la saison et puis enchaîner les tournois, prendre pas mal de plaisir et c'est le but, voilà, d'être assez consistant, de pouvoir bien jouer toutes les semaines sans trop de haut et bas et puis voilà, c'est le but principal.
6: Il y aura bien évidemment l'objectif pour tout joueur français, c'est Roland-Garros. Roland-Garros, l'année dernière, tu l'avais joué malheureusement en ayant cette blessure. On l'a vu dans ta vidéo YouTube que tu as publiée sur ta chaîne où tu nous expliquais justement un petit peu tout le processus avec ce gros match sur Mounard, les difficultés que tu avais eues physiques après ça. Ça sera quand même aussi une belle revanche justement d'arriver healthy, en bonne santé à Roland-Garros et de pouvoir jouer aussi devant ton public pour produire ton meilleur tennis, non?
7: Ouais, non, ça va faire du bien. Je vais tout faire pour arriver vraiment en bonne santé à Roland et puis en pleine forme. Voilà, c'est sûr que c'est un objectif pour tout Français, comme tu as dit. Jouer bien à Roland, c'est toujours cool. Ça procure des émotions de dingue à chaque fois. L'année dernière, c'était le feu, comme on dit. Donc je vais tout faire pour arriver en bonne santé et en pleine forme et puis bien profiter de Roland.
6: Merci beaucoup Arthur, bien évidemment tout le meilleur pour le reste de la saison, tu le sais, je suis toujours à fond derrière toi. J'ai eu la chance de t'accueillir quand tu étais à tes débuts, puisqu'on t'avait eu après ta finale à Anvers. On t'avait eu l'année dernière après ton gros enchaînement Indian Wells Miami. Et puis là ça y est, on te retrouve avec une finale et à nouveau de très beaux résultats. Donc félicitations à toi et puis surtout tout le meilleur pour la suite.
7: Merci Marion, ça fait plaisir, merci beaucoup.
5: Arthur Fils au micro de Marion Bartoli, c'était en février dernier avant sa saison où on l'avait vu performer notamment à Barcelone avant de déclarer forfait pour Roland-Garros et de ne pas forcément réussir un gros parcours à Wimbledon, mais intéressant d'écouter comment le français justement s'est remis sur les bons rails cette saison. On lui souhaite de retrouver les succès évidemment à Arthur dans cette saison de tennis. Allez, on revient dans un instant, on va écouter les confidences d'une superstar, Lindsay Vonn, qui était venue parler à Marion avant les Jeux de Milan Cortina, tragique pour elle malheureusement, et Louis Bielbiaré, la nouvelle star également du 15 de France en plein milieu du tournoi Destination. Il était venu à notre micro, restez avec nous sur RMC.
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3: Les meilleurs moments de la saison de Bartoli Time où, vous savez, les champions, les championnes viennent se confier après leur compétition du week-end. C'est votre rendez-vous incontournable. Évidemment, dans un instant, on va revenir sur un moment fort de la saison sportive. La victoire de Wout Van Aert sur Paris-Roubaix au nez à la barbe de Tadej Pogacar dans le Vélodrome après l'Enfer du Nord. Christian Prudhomme était également venu parler avec nous, le directeur de l'épreuve. Mais d'abord, on va revenir sur un moment de grâce, peut-être le plus grand moment de grâce de la saison sportive au jeu de Milan Cortina sur la musique de The Whale en danse sur glace. Guillaume Cizeron et Laurence Fournier-Baudry étaient allés chercher l'or et nous avaient enchanté, envoûté Bartoli à la folie.
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3: Bartoli à la folie, pour ça, ce que vous écoutez, un programme envoûtant, ensorcelant, même si on l'a déjà vu plusieurs fois, on s'en lasse pas, sur la musique du film The Whale, le chef-d'œuvre de Guillaume Cizeron et Laurence Fournier-Baudry, champion du monde hier soir à Prague, en danse sur glace, un mois après leur titre olympique. Ah, moi, ça me donne des frissons à chaque fois que j'entends cette chanson-là.
4: Ah oui.
3: Je pense plus au film. Je les vois sur la glace. Voilà, je les vois sur la glace.
4: Exactement.
3: Ils sont tous les deux des invités exceptionnels dans Bartoli Time. Marion, je te laisse les accueillir.
4: Absolument, Georges. Quel bonheur immense de vous avoir avec nous, de très grands champions, Guillaume et Laurence. Ça y est, vous l'avez fait. Félicitations à vous. Alors, pour vous donner
5: petite
4: coulisse de cette émission, je suis à Miami. Je vous ai suivi hier soir en direct sur la NBC et les commentateurs étaient dithyrambiques sur vos éléments techniques, sur la difficulté de votre programme et puis bien sûr sur la note finale. Donc, tout d'abord, un immense bravo.
5: Merci beaucoup.
4: Alors, vous avez tout gagné cette année, c'est absolument historique, ce quadruplé, le titre national, le titre européen, le titre olympique et ça y est, le titre mondial. Alors, cet exploit a été réalisé qu'une seule fois auparavant par les Britanniques Jean Thorwill et Christopher Dean, c'était en 1984. Est-ce que vous pouvez nous expliquer en direct sur RMC, qu'est-ce que vous ressentez actuellement, les premières impressions, est-ce que vous êtes vidé parce que c'est la fin d'une saison et que vous avez tout donné pendant tous ces instants ou c'est aussi un bonheur et une joie absolument immense?
6: Mais écoutez, on a vécu un très beau moment hier sur la glace et on a vécu deux très beaux moments cette semaine au championnat du monde. On a eu une très belle saison, puis on en a profité au maximum. C'était vraiment un moment magique qu'on a vécu avec la foule, le public, puis on est extrêmement content de tout le chemin qu'on a parcouru puis de tous les exploits qu'on a fait cette saison.
4: Alors, Guillaume et Laurence, j'ai eu la chance de pouvoir réaliser mon rêve d'enfant lorsque j'ai remporté Wimbledon et j'ai eu l'impression que le jour d'après, j'avais deux sentiments qui s'interchangeaient. Le premier, c'était que j'y croyais pas vraiment, donc il fallait que je regarde le trophée pour être sûr que j'avais gagné. Et le deuxième, c'était le sentiment d'avoir réalisé le rêve d'une vie. Pour vous, là, le sentiment le jour d'après, c'est quoi? C'est le soulagement, c'est la fierté d'avoir réussi à absolument tout gagner après seulement un an de collaboration ensemble?
7: Je pense que comme vous le dites, c'est un mélange de plein d'émotions. Il y a évidemment beaucoup de fierté. On est super heureux et satisfait de réaliser qu'on a atteint tous les objectifs qu'on s'était fixés il y a un an, des objectifs qui nous paraissaient un peu fous et de voir qu'on y est arrivé, ça nous remplit de joie. Je pense qu'il y a aussi un tout petit sentiment de nostalgie parce que voilà, on a pris tellement de plaisir à patiner ces deux programmes et on leur a dit au revoir cette semaine à Prague, mais voilà, avec des petites larmes de bonheur.
3: On est avec Guillaume Cizeron et Laurence Fournier-Baudry dans Bartoli Time sur RMC. Alors, Guillaume et Laurence, justement, moi, c'est justement là où je voulais en venir. Sur ce programme, notamment celui que vous avez fait hier là, sur la musique de The Whale qui a ému tout le monde, c'était votre dernière hier. C'est vrai que moi, j'aimerais savoir à quel point on s'attache à un programme, en fait, à ce que vous faites. Est-ce que parfois on le déteste à force de le répéter ou est-ce qu'on s'en défait facilement aussi? Ou est-ce que c'est un crève-cœur? C'est un peu comme un enfant pour vous, ce programme. Je sais pas, c'est quoi le rapport qu'on a à ça, en fait? Il y a un truc charnel, j'imagine.
6: Oui, ben c'est un peu comme notre bébé. On a toujours des relations différentes pour chaque programme. C'est certain que le programme libre, il porte une très belle place dans notre cœur. Donc, on avait une petite pointe de nostalgie à l'exécuter une dernière fois, à le performer une dernière fois. Mais on était très contents de comment on l'a fait et de ce qu'on a ressenti du début jusqu'à la fin. C'était un petit au revoir, mais on espère avoir la chance justement de le refaire en gala. Peut-être pas en compétition, mais en gala, parce que c'est un programme qui nous a fait vivre toute la saison. Puis c'est un programme qui a fait en sorte qu'on a réussi à se redécouvrir l'un l'autre et ensemble.
3: Moi, j'aimerais savoir, Guillaume, à quel point il fait partie de votre vie au quotidien pendant plus d'un an, ce titre, par exemple, celui de The Whale. Vous l'écoutez combien de fois en pensant à exactement ce que vous allez faire à ce moment-là, combien de fois en pensant à l'émotion que vous voulez mettre dans ce moment-là, à quel point il fait partie de votre vie?
7: Ben, je crois qu'on n'a même pas compté le nombre de fois qu'on a écouté cette musique. On l'écoute tous les jours à l'entraînement de multiples fois, puis on fait aussi beaucoup de préparation mentale. Mais ce qui est surprenant avec cette musique, c'est que je pense qu'elle nous émeut encore, elle arrive à nous tirer les larmes, juste en l'écoutant encore un an après l'avoir écouté presque tous les jours. Il y a vraiment quelque chose de très très particulier, on a vraiment connecté avec ces morceaux, cet album de Rob Simonson.
3: Non mais en fait, ce qui est fou, c'est que je pense que tout le monde sent, et avec Marion, je pense qu'on va tous être d'accord sur le fait qu'on sent que vous connectez, et c'est pour ça que ce programme, même si on le voit plusieurs fois, on continue d'être ému différemment.
4: Non, il y a une poésie.
3: Non mais c'est ça, c'est-à-dire que
4: il y a une poésie qui est incroyable, qui est incroyable quand ils patinent ensemble. Non, c'est ça, je pense, qui arrive à provoquer cette émotion au niveau des juges, même au niveau des spectateurs, parce que hier à Prague, les gens étaient totalement époustouflés. Moi, je vous en parlais, les commentateurs sur NBC étaient dithyrambiques. En fait, il y a une poésie qui se dégage à la fois de votre musique et puis de la façon dont vous patinez, qui est totalement exceptionnelle.
3: Mais qu'est-ce qui se passe dans votre tête quand vous débutez, les amis? Parce que il y a toujours un gros plan sur vous, sur toi, Laurence, au tout début notamment. On a l'impression que ton visage est complètement différent, quoi. C'est-à-dire que il y a comme une dissociation dans ce moment-là. Vous êtes vos personnages, vous êtes l'émotion que vous avez envie d'incarner. Qui êtes-vous dans ces moments-là, en fait, dans ces quelques minutes?
6: Je crois qu'on rentre vraiment dans notre bulle et on entre dans un nouveau monde, dans un nouvel univers. Puis cet univers-là est très solide et un peu, je dirais, il est un peu intangible, mais on rentre vraiment dans notre personnage. Mais je dirais pas que c'est nécessairement un personnage, mais une émotion. Donc, en débutant le programme, quand la musique, sur la première note de musique, on rentre à fond et on se connecte l'un et l'autre. Donc, c'est un sentiment qui est indescriptible. Puis la foule ici à Prague c'était une extrêmement belle foule. Il y avait une audience qui est très, très unique. Il y avait le stade était complet. Donc, ça nous a aidé à vraiment délivrer la performance puis avoir un échange d'énergie avec tous les spectateurs.
3: On est en transe avec vous, en fait. Hein. Je pense que c'est pour ça que ça marche autant sur cette séquence-là, qui est absolument dingue. On est avec Laurence Fournier-Baudry et Guillaume Cizeron dans Bartoli Time, champion du monde après avoir été champion olympique, après avoir été champion d'Europe, après avoir été champion de tout. Marion.
4: Alors, si tu me le permets, Georges, avant d'enchaîner sur la prochaine question, j'aimerais rappeler aussi le score que Guillaume et Laurence sont arrivés à obtenir hier, parce que ça a été aussi un record. Ils ont eu 138,07, et pour vous donner un contexte de l'incroyable performance que ça représente, seul Madison Chock et Evan Bates avaient obtenu 138,41, qui est le record historique. Donc ça vous démontre aussi à quel point ils ont été capables hier de patiner de manière totalement exceptionnelle. Guillaume et Laurence, c'est jamais facile de se projeter sur l'après. Je pense que depuis les Jeux Olympiques, on vous en parle beaucoup. Est-ce que vous avez eu le temps de vous poser pour envisager le futur, ou pour l'instant vous n'avez pas commencé cette réflexion?
7: J'avoue qu'on n'a pas vraiment eu le temps de se poser pour penser à la suite. On avait aussi, en fait, vraiment envie, je pense, de rester dans l'instant présent, puis de profiter à fond de ce qu'on était en train de vivre, sans essayer de trop se projeter. Puis je pense qu'on a prévu de prendre des vacances et de voir quelles envies on va avoir, quelle motivation, quel challenge on va se fixer pour le futur.
3: Marion.
4: Alors Guillaume, tu as déclaré quelque chose de très poétique et magnifique. Tu as dit les deux étoiles destinées à briller dans un même ciel, en parlant de ce duo que vous formez sur la glace. Est-ce que là, il y a un besoin de couper, de plus penser du tout au patinage? Est-ce que vous redoutez que cette euphorie qui a accompagné tous vos succès retombe d'un coup, ou vous n'êtes pas dans ce système de pensée?
7: Non, je pense qu'on a l'habitude un petit peu de, comment dire, de ces montagnes russes, d'émotions. On sait plus ou moins comment les gérer. Puis je pense qu'on prend beaucoup de plaisir à célébrer ces victoires-là ensemble. Non, je pense qu'on n'a pas nécessairement peur de la suite. C'est plutôt, je pense qu'on réalise à peine ce qu'on a fait cette année, et c'était tellement une surprise et un petit peu un bonus pour nous qu'on n'en a pas vraiment pensé plus loin. Mais je pense qu'il y a plein de belles choses le futur nous réserve plein de belles surprises.
3: Guillaume et Laurence, bon, c'est vrai que là on est en train de faire une interview. Franchement, vous en avez donné peut-être des centaines des interviews depuis le début de votre défi olympique, et surtout depuis votre titre. On vous bombarde de questions sur ce que vous ressentez, ce que vous allez faire après. Vous répétez que vous vous donnez le temps de la réflexion, mais est-ce que vous avez vraiment vous personnellement, dans votre intimité, eu un moment pour vous poser avec vous-même et vous dire qu'est-ce qu'on a fait, en fait, vraiment avec vous?
6: Je crois qu'on n'a pas eu le temps encore de le faire. Donc, je crois que la prochaine semaine et puis les prochaines semaines vont nous permettre d'avoir un peu de temps pour souffler, puis réaliser à 100% qu'est-ce qu'on a accompli cette année. C'est pour ça qu'on veut prendre un petit moment pour réaliser ça, puis aussi célébrer avec toute notre équipe. Donc, on croit que c'est important de le faire suite à une aussi grosse saison. On va voir où est-ce qu'on veut repartir par la suite.
3: Marion, dernière question.
4: Guillaume, tu as parlé de vacances dans l'une de tes réponses précédentes. Vous n'allez quand même pas partir en vacances ensemble, ou aussi?
3: Sur la musique de The Whale.
4: Oui.
7: Pour oui, on part en vacances ensemble.
3: C'est vrai?
4: C'est vrai?
7: Oui, on se quitte plus. Bah, oui, mais c'est ça. On part en vacances demain ensemble.
3: Non mais c'est juste tous les deux.
4: Ça fait combien de temps pour couper?
7: Oui, on va skier en fait.
3: Attends, mais c'est...
7: Je pense que faire une activité physique, ça nous permet de décrocher sans trop avoir ce gros down après une saison comme ça, parce qu'on est tellement habitué à faire 5 heures de sport par jour que quand on s'arrête, il y a comme une déprime un peu physiologique qui arrive. Donc de faire une activité, ça aide à passer à travers.
4: Ah, mais tu vois, genre, je te le dis toujours, fais une activité.
3: J'ai pas du tout envie d'aller au ski avec toi, Marion, je te le dis direct. non mais c'est intéressant ce que vous dites, Guillaume. Laurence, peut-être, vous avez, il y a une besoin de déconnexion ensemble, peut-être aussi, que cette redescente, elle soit ensemble.
6: Une déconnexion ensemble, non?
3: C'est-à-dire partir en vacances, ouais. oui, non,
6: oui,
3: mais...
6: Oui, donc on part en vacances, mais on est amis depuis très longtemps.
3: Bien sûr.
6: Donc pour nous, même faire des compétitions, c'est un peu partir dans d'autres pays ensemble. Puis je dirais pas que c'est des vacances, parce qu'on performe, on a la pression et tout, mais on en profite, puis on apprécie vraiment de passer tous ces moments-là ensemble.
3: Bah, profiter, je pense que c'est le mot, hein, Marion, pour terminer.
4: Et puis surtout, continuer de briller, nous faire rêver comme vous l'avez fait. Encore félicitations pour tout ce que vous avez accompli. Ce sont des exploits absolument historiques.
7: Merci.
4: Et immenses. Et puis je sais que pour toi, Laurent, c'était ton premier titre, ton premier sac planétaire à 33 ans. Donc un immense bravo du fond du cœur.
3: Quel moment, quel champion, évidemment, Guillaume Cizeron et Laurence Fournier-Baudry, qui nous ont donné la chair de poule, hein, vraiment, avec leur programme envoûtant cette saison en danse sur glace. On les retrouvera bien sûr sur les patinoires. On va écouter dans un instant une superstar, Lindsey Vonn, sa seule interview à un média français avant les Jeux de Milan Cortina. C'était dans Bartoli Time. Mais tout de suite, je vous propose qu'on se replonge dans le tournoi des Six Nations victorieux des Français, et la nouvelle pépite, la nouvelle coqueluche des supporters français. Louis Bielle-Biarré était venu nous parler en direct après la victoire face à l'Italie.
8: Bonsoir Louis, merci d'être là au micro de RMC avec Marion Bartoli, Georges Quirino. On le disait avant, la victoire en souffrant un petit peu, entre guillemets, mais 5 essais, bonus offensif, la tête au classement du tournoi des Six Nations. Voilà, même en souffrant, ça va pour les Bleus.
9: Oui, c'est ça, je pense que 33-8, ça reflète pas exactement le scénario du match. Après voilà, on est content que ça se passe comme ça. Je pense que notre défense et notre attaque aussi a été mis à rude épreuve aujourd'hui. Donc très content de gagner avec le bonus. On aura pas mal d'axes de travail pour dans deux semaines du coup face aux Écossais, mais c'est bien de gagner un peu laborieux, on va dire.
8: Il y a eu le forfait de Mathieu Jalibert hier. Est-ce que ça a changé des choses dans votre animation du coup et pu vous poser des problèmes, mais c'était un peu différent.
9: Mais c'est sûr qu'il a fallu un petit peu s'adapter, remplacer dans notre doublé de 10-15 Mathieu par Théo. C'est pas exactement les mêmes joueurs. Théo est plus un ailier, Mathieu était vraiment un 10 de formation, on va dire. Donc, comme je disais, on a l'habitude un peu de travailler des scénarios catastrophes à l'entraînement, à la mise en place. Donc, ça faisait partie d'un des scénarios catastrophes. Mais je pense qu'on s'en est plutôt bien sorti ce soir, même si tout n'est pas parfait, bien évidemment. Mais je trouve qu'on a quand même su s'adapter et quand même répondu présent globalement dans le match.
3: On est avec Louis Bielviaré, donc dans Bartoli Time. Louis, question de Marion Bartoli. On est dans Bartoli Time, gagnant de Wimbledon, oui. Deux champions qui se parlent. Marion avec Louis.
4: Louis, tout d'abord, félicitations. C'est que c'est jamais facile à chaud comme ça d'analyser un match. Surtout, tu l'as dit, ça a été vraiment un combat âpre et disputé cet après-midi contre l'Italie. Mais néanmoins, cette équipe de France dégage vraiment une sérénité depuis le début du tournoi et aussi beaucoup de sérieux, je trouve, avec des entames de match à chaque fois réussies pour vraiment prendre votre adversaire à la gorge. Vous êtes en mission là sur son à destination.
9: Merci tout d'abord pour commencer. Oui, on est en mission, oui et non. Depuis le début en interne, on sait qu'on veut gagner ce tournoi. Donc, on est très bien parti pour l'instant. Après, on sait qu'il nous reste deux énormes défis, on va dire, qui sont le match en Écosse et la réception de l'Angleterre à Paris pour finir le tournoi. On sait que ça va être très dur, notamment ce match en Écosse où on l'a vu la semaine dernière, les Écossais à la maison face aux Anglais, ils ont vraiment déroulé leur projet de jeu, déroulé leur jeu. Donc, ça va être un sacré défi pour nous. Mais c'est vrai que pour reparler du match, on est vraiment content, on est confiant dans notre projet de jeu, on est assez sûr de nos forces et je pense que ça se voit et ça se ressent sur le score final.
8: Évidemment, Georges, ouais, c'est une finale. On attendait une finale pour France-Angleterre, c'est une finale pour Écosse-France, hein, parce que vous pouvez remporter le tournoi, Louis, si vous gagnez en Écosse, mais les données ont un peu changé, même si vous saviez que ce match en Écosse serait un tournant et serait pas facile.
9: De toute façon, chaque match est un tournant et n'est pas facile.
8: C'est le truc de journaliste.
9: Oui, mais.
8: Non,
9: mais c'est vrai.
4: Mais
9: si
4: tu vois, il est poli, il ne le dit pas trop, Will.
3: Dis, les journalistes sont insupportables, tout le monde pose la même question en zone mixte. Oui, dis-le, vas-y, pose les termes.
9: Non, mais on sait que si on perd en Écosse, les Écossais peuvent repasser devant nous et après, voilà, on a notre destin entre les mains. On sait que si on gagne en Écosse mais qu'on perd l'Angleterre, ça peut aussi être potentiellement compliqué. Donc, on sait que dans tous les cas, si on veut être sûr de remporter ce tournoi, il faut gagner les deux matchs et je pense que c'est comme ça qu'on va se préparer.
8: C'est la cinquième victoire de suite. Vas-y, Marc. Vas-y.
4: Non, je vous en prie. Louis, on sait que Fabien, bien évidemment, va débriefer ce match avec vous, mais que vous allez très rapidement vous tourner aussi sur la suite, sur ce fameux match contre l'Écosse en Écosse. Ça va se passer comment? Il y a eu trois matchs déjà très durs. Je pense qu'il va y avoir pas mal de récup. Vous avez aussi deux semaines pour le préparer. Tu peux nous décrire un petit peu comment ça va se passer de maintenant à ce défi contre l'Écosse?
3: Vous allez regarder des vidéos de l'Écosse pendant deux semaines, là?
9: Non.
8: Ils vont se reposer, ils rentrent chez eux déjà.
9: On a la chance de pouvoir rentrer chez nous dès demain. Donc il y a 19 joueurs qui vont être protégés, qui joueront pas un top 14 ce week-end. Donc, on va rentrer chez nous, on va bien régénérer parce que comme je le disais, c'est pas des matchs neutres physiquement déjà.
4: Et
9: on le sait au niveau international, c'est plus exigeant qu'en club, émotionnellement aussi. Je le dis aussi souvent, mais jouer devant 40, 50, 80 000 personnes, c'est pas neutre. Donc, cette petite semaine de régénération, parce qu'on aura quand même des séances physiques à faire, vous inquiétez pas pour nous. Et donc, ça va nous permettre d'être frais physiquement et mentalement. Et je pense qu'on va en avoir grandement besoin pour les gagner en Écosse et pour potentiellement gagner ce tournoi.
8: Juste une dernière chose, c'est la cinquième victoire de suite des Bleus. C'était plus arrivé depuis la Coupe du Monde. On sent la dynamique. Et Louis, 24e sélection, 24e essai. C'est les stats.
4: Oui, ça veut dire que la 25e. C'est le premier essai d'ailleurs ce soir.
9: C'est ma 25e.
4: C'est lui qui marque le premier essai.
3: 25e. Ah ouais, les stats sont pas bonnes. Okay. En plus, c'est terrible.
8: Ça. Parfait. Salut, Louis.
4: Non, mais par contre, c'est lui qui a marqué le premier essai ce soir. Ça, normalement, c'est bon.
3: Non, mais Louis.
8: Elle était pas mal celle-ci, là.
3: Louis, tu aimes. Il y avait une sacrée ambiance à Lille et Wilfried nous l'a décrit tout au long de l'après-midi. Est-ce que tu aimes entendre le public s'extasier quand tu commences à accélérer? Est-ce que tu l'entends? Est-ce que tu sens un souffle avec toi quand tu accélères?
9: Alors je risque de faire quelques déçus, mais je n'entends pas grand-chose quand je cours. Malheureusement, je suis tellement en focus, en l'occurrence là, sur le ballon.
8: Et le petit embut qu'il y avait, c'est chaud.
9: C'est ça.
4: Mais justement, sur le dernier essai. Sur le dernier essai d'Emilien Gailleton, c'est toi qui pars comme une fusée. T'as vraiment aussi cette capacité de faire des gros matchs. Tu l'as dit, bien sûr, c'est très coûteux de jouer en équipe de France. Je ressentais la même chose quand j'ai joué en Fed Cup. Mais néanmoins, c'est des sensations qu'on garde pour le reste d'une vie aussi dans une carrière sportive. Donc je pense que d'avoir ce genre de match pour toi, ça doit être aussi des souvenirs que tu vas pouvoir garder pour le reste de ta carrière.
9: Ah, mais c'est sûr que c'est génial en termes d'adrénaline, d'ambiance, de chanter la Marseillaise comme ça. Bon, là, c'était 40 000 personnes, mais il y a deux semaines, c'était 80 000, toit fermé. Il y a vraiment une ambiance géniale. Et je pense que c'est des sensations, des émotions qu'on peut vivre nulle part ailleurs, de jouer devant la 40 000 personnes. Mais sinon, 80 000 personnes, c'est vraiment des choses incroyables qui sont difficiles à décrire. Donc c'est vrai que c'est très exigeant mentalement, physiquement, mais c'est que du bonheur de jouer avec ce mode d'équipe de France. Et en plus là, on a la chance que ça nous réussisse en ce moment, donc c'est d'autant plus plaisant.
8: Et c'est pas fini.
3: Ouais, merci. J'espère. Louis.
4: Félicitations, Louis. Repose-toi bien et bonne chance pour
3: merci
4: le reste du tournoi.
3: La fusée Biel-Biarré, LBB, avec nous dans Bartoli Time. Il avait répondu évidemment à nos sollicitations. Elle remercie encore pour ça. Elle aussi avait répondu à Marion. Et c'est une superstar internationale qui était venue, celle qui était attendue par tout un pays, par le monde du sport avant les JO de Milan-Cortina. Lindsay Vonn, un défi de dingue à 41 ans, d'essayer d'aller chercher une nouvelle médaille d'or. Elle arrivait en pleine forme avant les Jeux en Italie, qui malheureusement était tragique pour elle, souvenez-vous, avec cette terrible chute sur la descente. Mais elle avait décroché avant, depuis Val d'Isère, pour parler avec Marion Lindsay Vonn dans Bartoli Time. C'était avant les Jeux 2000 en Cortina.
10: Hi, how are you?
11: Oh my God, you made me cry when you won, I swear. Oh, I was
10: thank
11: so
10: you.
11: Emotional for you, honestly.
10: Thank you
11: so much for taking
10: it.
11: The time. Yeah, of course.
10: Yeah.
11: Lindsay, mon Dieu, j'étais vraiment tellement émotive pour toi lorsque tu as remporté cette course à Saint-Moritz. J'ai tellement d'admiration pour ce que tu as fait. On avait joué ensemble à Roland-Garros en 2017. On avait parlé de ta retraite. Je ne pensais pas pouvoir te revoir sur les pistes. Et quand je t'ai vu dévaler cette piste de Saint-Moritz et finir numéro 1, de voir ton nom devant numéro 1, franchement, ça m'a émue aux larmes. Qu'est-ce que ça t'a fait, toi, justement, de voir ton nom en face de numéro 1 et de remporter cette course?
10: It was crazy. I mean,
12: c'était fou. Je savais que je skiais bien, mais l'année dernière, il y a eu des hauts et des bas après mon retour, et être capable de revenir, de franchir la ligne et de voir le numéro 1 à côté de mon nom après tant d'années, c'était très émouvant. J'ai eu mon père au téléphone, il pleurait, c'était un moment dont je me souviendrai toute ma vie, comparable aux Jeux Olympiques.
10: And similar to the Olympics, I think it honestly might have been.
12: Honnêtement, c'est la meilleure Coupe du Monde de ma vie. Les Jeux Olympiques sont forcément devant parce qu'ils représentent beaucoup, mais je veux prouver ce que je peux faire encore à mon âge.
11: Lindsay, beaucoup de champions parlent de la possibilité éventuellement d'un retour, d'un comeback, mais très peu y arrivent. Où tu as trouvé la force de croire en ce retour possible? Et puis surtout, tu as battu des filles qui ont parfois 20 ans de moins que toi. C'est comme si moi, j'essayais aujourd'hui de revenir sur un court tennis et de battre Coco Gauff. Comment toi, tu as réussi cet exploit? Où as-tu trouvé l'énergie pour y arriver?
12: Tu sais, je n'ai pas pris ma retraite parce que je n'avais plus le niveau ou plus de mental ou parce que je ne voulais plus m'entraîner. Je me suis retirée parce que mon corps ne suivait plus. Quand j'ai été opérée du genou et que j'ai été capable physiquement de reprendre les entraînements et d'être suffisamment forte, ça a tout changé. Je ne me suis jamais dit que je ne pourrais plus suivre les filles. La descente, c'est beaucoup de courage et de ténacité. Et c'est quelque chose qu'on ne perd jamais, je l'ai toujours gardé. Heureusement, ce n'est pas comme dans le tennis, il ne faut pas de la force pure, il y a l'aspect tactique à prendre en compte. J'ai couru pendant tellement d'années et je connais très bien ces pistes, et ça me donne un avantage pour combler la grosse différence d'âge.
10: Gives me somewhat of advantage to combat, you know, the big age difference.
4: Lindsay, tu en as parlé dans ta réponse. Tu vis aujourd'hui avec une prothèse en titane au niveau de ton genou. Est-ce que tu as dû opérer des changements dans ton entraînement au quotidien, dans ta manière de skier avec ton nouveau coach Axel Vindal? Est-ce que vous avez dû procéder à des ajustements lorsque tu es sur les skis?
12: Non, je m'entraîne comme je le faisais avant. Je n'ai plus besoin de me limiter. Je peux faire des entraînements explosifs, des sauts, de la musculation. Je peux faire ce que je veux. Je n'ai pas dit ça depuis 2013. C'est pour ça que je suis assez forte pour être compétitive, parce que je peux passer du temps à la salle. Pendant les 4-5 dernières années, avant ma retraite, j'étais tellement limitée à la salle parce que mon genou était toujours un problème. Et j'avais réussi à m'en sortir avec ça, mais personne n'a jamais vraiment su à quel point c'était grave. Donc maintenant, je suis en pleine forme. C'est tout nouveau pour moi.
3: Une immense championne avec nous dans Bartoli Time. Lindsay Vonn est avec toi, Marion, pour répondre à tes questions sur RMC.
4: Je t'ai toujours trouvée extrêmement courageuse, extrêmement tenace, avec des qualités de championne absolument extraordinaires. Et j'ai trouvé toujours ton histoire avec ton papa extrêmement émouvante. Je sais que tu es très proche de lui. Tu en as parlé. Tu l'as appelé au téléphone lorsque tu as remporté Saint-Moritz. Il était à tes côtés pendant ce week-end à Val d'Isère. Qu'est-ce que ça te fait de pouvoir à nouveau skier à ses côtés lorsqu'il te voit descendre les pistes?
12: C'était incroyable. Mon père et toute ma famille n'ont pas pu venir me voir souvent pendant ma carrière parce que j'ai une grande famille et les compétitions sont en Europe, donc très loin de la maison. Donc qu'il soit là aujourd'hui et ce week-end pour voir l'une des dernières Coupes du Monde de ma carrière, c'était spécial. J'aurais bien aimé gagner pour lui ce week-end, mais je réserve ça pour Cortina.
4: Donc le but maintenant, c'est d'être à nouveau championne olympique, n'est-ce pas? C'est ce que tu veux absolument.
12: Je serais très heureux si j'ai une médaille. En ski, il y a beaucoup de variables aux Jeux olympiques et il y en a beaucoup que je ne peux pas contrôler. J'ai besoin d'un peu de chance de mon côté, forcément, mais je serais déjà très heureuse avec une médaille. J'étais déjà la plus vieille médaillée en ski alpin à 33 ans, donc là, je battrais mon record avec quelques années en plus. J'ai beaucoup travaillé pour en arriver là. Je ferai mon maximum pour y être et revenir avec une médaille.
4: Lindsay, je te l'ai dit tout à l'heure, tu es une grande inspiration pour moi et je suis certaine pour énormément de femmes à travers le monde. Tu as redéfini ce qu'étaient les limites de l'âge. Grâce à ton courage, tu as toujours cru en tes chances. Est-ce que tu crois que cette victoire obtenue à Saint-Moritz est encore plus belle à cause de tous les déboires que tu as eus et du parcours très difficile et semé d'embûches que tu as dû assumer pour arriver à cette victoire à nouveau?
12: Oui, je pense que grâce à tout ce que j'ai vécu, ça me rend beaucoup plus reconnaissante. Quand tu arrives au plus bas, puis au plus haut, c'est un très long voyage et tu apprécies tout plus fort. Je suis tellement compétitive que c'est difficile quand je ne suis pas fière de moi ou quand je fais des erreurs comme ce week-end et que je ne gagne pas. Mais c'est un parcours incroyable et je suis vraiment reconnaissante d'être ici encore une fois de par ce que j'ai vécu. Je pense que tous ces jours, tous ces moments signifient tellement plus. J'ai une perspective tellement différente maintenant après avoir été en retraite pendant 6 ans. J'ai vécu une vie très loin du sport et maintenant je suis de retour. Même les voyages, la vie sur la route, je le ressens différemment et je l'apprécie tellement plus. C'est un parcours incroyable et j'ai hâte de le poursuivre pendant quelques semaines.
10: So much different and I appreciate it so much more. So this has been an incredible journey and I'm excited to keep it going for a few more weeks.
4: On est extrêmement excités à l'idée de te revoir à nouveau, Lindsay. Merci pour ton temps et puis je sais que tu es avec ton chien Chance qui est à tes côtés. Donne-lui un bisou pour moi s'il te plaît. On t'adore, je serai ta plus grande supportrice et j'espère te revoir à nouveau remporter de grandes courses. Merci pour
10: Thank
4: tout.
10: You. So good to hear from you. Take care of yourself. Likewise. Happy New Year and Merry Christmas.
4: To you as well. Thank you so much.
10: Lindsay. Thank you. You're welcome. Bye.
3: Lindsay Vonn dans Bartoli Time. Quel rendez-vous exceptionnel. Évidemment, ça avait été d'écouter la reine Lindsay avant son accident tragique. Malheureusement, pendant les jours, on lui souhaite toujours une belle récupération et pourquoi pas la retrouver sur les pistes de ski et dans Bartoli Time, bien sûr. Vous l'avez entendu, voilà, les stars sont venues, les champions champions se confier, Arthur Fils, évidemment Pauline Ferrand-Prévot ou encore Louis Biel-Biarré. C'est ça Bartoli Time, c'est là où les champions après leur performance ou aussi leur contre-performance viennent eh bien, répondre à Marion pour qu'on comprenne un petit peu ce qu'il y a derrière les grands moments sportifs avec vous bien sûr tout le temps au 32-16. C'était les meilleurs moments de la saison de Bartoli Time, évidemment vous restez connectés à RMC.
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0: Bonsoir, bonsoir à toutes et à tous. Bienvenue dans l'After. Plaisir infini de vous retrouver pour l'Afterfoot en direct sur RMC, en direct également sur Afterfoot TV et en direct sur la chaîne YouTube de l'After. Comme tous les soirs, nous sommes là jusqu'à 22h hors RDT. L'After désormais donc tout l'été de 20h à 22h et rediffusé ensuite de 22h à minuit. L'After est là, la première radio de France le soir. Comme d'habitude, le 32-16 est ouvert. Le numéro WhatsApp de l'After également pour vos messages 06 12 424 424, titulaire ce soir, Walid Acherchour. Salut Walid.
6: Salut Christophe, salut tout le monde.
0: Tout va bien, c'est l'ADR avant les vacances.
6: Oui, l'ADR de la saison avant de se reposer. Mais bon, le programme est alléchant.
0: Clairement, Elton Mokolo est là également. Salut Elton.
7: Bonsoir Christophe, bonsoir à tous. J'espère que vous allez bien.
0: Très bien. Le programme, Gvisha Kvaratskhelia, le géorgien du Paris Saint-Germain, peut-il aller chercher le ballon d'or? Walid aura un avis sur la question. Elton, bien évidemment, également, on parlera de Lorient et une saison de tous les défis qui s'annoncent sans Pantaloni. Au programme également, l'Olympique de Marseille. Une agence a été mandatée pour vendre, notamment Peixão. Est-ce que ce mois d'août va s'apparenter à une grande braderie sur la Canebière? On essaiera d'apporter des réponses. Bordeaux, au programme également. Les Girondins ont été rachetés, vous le savez, mais la communication du club fait déjà polémique. Les dernières infos mercato, tout ça et plus encore, c'est dans l'After et c'est tout de suite. Walid, Elton, on démarre par le Paris Saint-Germain, privé de Coupe du Monde, le géorgien Gvisha Kvaratskhelia s'est préparé pour redémarrer la saison avec le PSG, comme il avait terminé la dernière, à bloc, avec le ballon d'or dans un coin de la tête. Après son dernier match avec la sélection géorgienne début juin, le joueur de 25 ans a bénéficié de près de 2 mois de repos avant de retrouver le campus du PSG lundi dernier. Une parenthèse qu'il a partagée entre moments de détente auprès de ses proches et travail physique intensif. Désigné meilleur joueur de la Ligue des Champions 2025-2026, vous le savez, avec pas moins de 10 buts et 6 passes décisives. Il a notamment signé une phase à élimination directe de très haute volée, se montrant décisif sur les 8 derniers matchs, y compris en finale où il a obtenu le pénalty, on s'en souvient, de l'égalisation face à Arsenal. Vous ajoutez 8 buts et 4 passes décisives en Ligue 1. C'est pas mal. La dernière et seule fois qu'un joueur avait soulevé le globe doré sans avoir disputé la Coupe du Monde, c'était en 1978 avec l'anglais Kevin Keegan, décédé il y a quelques jours, mais les règles n'étaient pas tout à fait les mêmes. Tout le monde parle donc de lui. Le géorgien a fait d'ailleurs la une de nos confrères de l'équipe. Il est candidat, Walid ?
6: Oui, il est candidat, bien sûr qu'il est candidat. C'est même mon ballon d'or, moi, aujourd'hui, à l'heure actuelle, parce que c'est le joueur qui a le plus brûlé la rétine sur une compétition majeure en ayant gagné un trophée collectif, en permettant à son collectif de gagner un trophée, en étant extraordinaire, en changeant pour moi la face du PSG cette saison, avec cette rentrée contre Chelsea, et puis derrière ce match contre Liverpool à l'aller, la double confrontation contre le Bayern Munich, où à 1-0, c'est lui qui sonne la charge pour égaliser alors que le Bayern était à deux doigts d'inscrire le but du break. Et puis au retour, la même chose, c'est lui qui fait la passe décisive pour Ousmane Dembélé. Arsenal, c'est lui qui crée le penalty alors qu'ils sont menés 1-0. Voilà, ça a été un joueur qui était très très important. J'attendais la Coupe du Monde parce qu'aujourd'hui, bien évidemment, la Coupe du Monde est une compétition qui est très importante. Mais la Coupe du Monde, pour moi, il n'y a personne qui s'est détaché, notamment chez le vainqueur, ni Yamal, ni Rodri, par rapport en fait à la...
0: Mbappé,
6: c'est plus individuellement, parce que pour moi, ma définition du ballon d'or, c'est une très grosse individualité qui permet quand même à un moment donné à un collectif de gagner.

0: aussi être un candidat important. Je pense qu'il est, il est candidat, mais moi j'irai sur Kvaratskhelia parce qu'il y a, un côté net. C'est le meilleur joueur d'une compétition qui gagne la Ligue des Champions. Voilà, et je trouve que c'est pas anodin de le voir sur une. Sur une de l'équipe comme ça, alors que c'est un joueur étranger. J'étais un peu surpris, moi, ce matin.
1: T'as été surpris par rapport à quoi?
0: C'est-à-dire que moi, j'ai l'impression que le PSG a choisi son candidat, quoi. Le lobby est en marche. De voir comme ça Kvaratskhelia mis en avant. Et puis en plus, il y a un enjeu, parce que l'équipe nous l'a rappelé ce matin. C'est que moi, je pense que. Enfin, j'ai donné mon ballon d'or, mais je pense pas que Kvaratskhelia va avoir le ballon d'or. Il y a une nuance, hein.
2: Oui.
0: Parce que je pense qu'il souffre. Il souffre et il souffrira de l'exposition du fait qu'il est géorgien, qu'il n'a pas fait la Coupe du Monde, et la Coupe du Monde va tout emporter pour un Mbappé ou pour un Lamine Yamal. Moi, pour moi, les deux gros favoris seront Lamine Yamal ou Kylian Mbappé. Mais il a quand même un gros coup à jouer, c'est sur cette rentrée des classes. Pour moi, avec cette super coupe d'Europe contre Aston Villa,
2: à Salzbourg,
0: la super coupe, enfin la super coupe, le trophée des champions contre Lens, à la limite, on en a rien à cirer, je pense. Enfin, je pense que pour les votants, globalement, oui. Ça fera pas pencher la balance, mais en tout cas, peut-être la conjugaison, la combinaison des deux, surtout que. Tous ses concurrents ont joué la Coupe du Monde. Et donc, lui, il a fait une vraie prépa. Il doit avoir les crocs, je pense. Et surtout qu'en plus, Kvaratskhelia, on lui a reproché de choisir un peu ses matchs l'année dernière parce que les stats en Ligue 1 sont faméliques. Je pense que cette rentrée des classes peut aussi lui servir dans un ballon d'or où, moi, je le dis, ça va être un sacré casse-tête cette année parce qu'il n'y a personne véritablement qui s'impose et qui se dégage. Et il y aura toujours des pour et des contre. Ça a toujours existé. Mais là, encore plus cette année. Et donc, Kvaratskhelia doit profiter de ça pour encore une fois avoir une image impactante et rappeler que c'est le joueur le meilleur joueur de la Ligue des Champions l'année dernière qui a gagné la Ligue des Champions avec le PSG.
2: Elton, il est important ce mois d'août pour Gvisha Kvaratskhelia. Walid a parlé de la Super Coupe d'Europe et ensuite le Trophée des Champions face à Lens, et puis en championnat il y aura Rennes, Lille, Monaco, Brest et ce déplacement au Vélodrome contre l'OM dès la 5e journée. Il doit profiter de ses premiers matchs pour éclabousser l'Europe de son talent et marquer des points les mondialistes seront encore en phase de reprise.
1: Pour moi, c'est très court, les deux mois qui vont s'écouler jusqu'à la désignation du Ballon d'Or à Londres, ce qui sera une première parce qu'il y aura les matchs qui ont été évoqués, il y aura aussi un peu de sélection nationale, mais toujours est-il que là, pour justement brûler la rétine, pour reprendre une expression, d'autant plus que la désignation des 30 joueurs qui vont concourir pour ce Ballon d'Or ne va pas tarder à arriver, donc Kvaratskhelia, il doit marquer les points sur le sprint final, à l'instar de ce qu'il a pu faire, notamment sur la fin de saison 2025-2026, parce que l'histoire de Kvaratskhelia, candidat au Ballon d'Or, c'est davantage sur la deuxième partie de saison, parce que c'est une première partie de saison qui a été un peu plus compliquée entre les performances en Liga qui étaient
2: assez neutres même.
1: Qui ont été même insuffisantes quand on connaît l'importance de ce joueur. Il y a eu des blessures qui n'ont pas aidé. Il y a aussi ce passage sur le banc censé justement le rebooster qui ont été salutaires. Ça lui a permis de faire un sprint final qui a été très important, mais malheureusement dans le bal de fin d'année footballistique que représente la Coupe du Monde, il n'y a pas eu Kvaratskhelia, donc forcément il y a un malus qui a ajouté de ce côté-là, mais toujours est-il que oui, là il doit mettre à profit les prochains matchs du PSG pour être encore plus ce leader de l'équipe parisienne susceptible d'avoir beaucoup plus de votes lors du scrutin du Ballon d'Or.
0: Le malus, c'est quand même terrible de se dire que voilà, il n'aura pas le Ballon d'Or parce qu'il fait pas la Coupe du Monde avec la Géorgie. Parce que au passage, même s'il avait fait la Coupe du Monde avec la Géorgie, il ne combat pas.
2: Il avait fait l'Euro quand même. Il a fait huitième en 2024.
0: Mais il ne combat pas dans la même cour avec ses concurrents, avec bien Harry sûr. Kane, qui est à l'Angleterre, avec Mbappé ou avec Yamal, avec la France ou avec l'Espagne. Donc c'est vrai que c'est assez terrible. On ne va pas dire que c'est une concurrence qui est déloyale, mais quand même cette année, si l'argument c'est de dire ouais il a pas fait la Coupe du Monde.
1: C'est vrai que c'est une rareté parce que ça avait déjà conditionné Erling Haaland pour le Ballon d'Or 2023. Le dernier Ballon d'Or à ne pas avoir participé à une compétition internationale la même année, c'était Shevchenko. Mais en 2004. Donc autant dire que voilà, quand tu aspires à être Ballon d'Or, tu as intérêt à être présent lors du rendez-vous.
0: Donc aujourd'hui, si tu es un joueur d'équipe anonyme, enfin de sélection anonyme, tu peux pas avoir le Ballon d'Or aujourd'hui.
2: Ça reste un joueur frisson et de manière assez paradoxale, est-ce que ça peut pas être un avantage par rapport à ces deux mois qui arrivent s'il casse la baraque
0: pendant
2: que les mondialistes
0: Moi je pense qu'il y a rien
2: sont en reprise.

0: Et c'était intéressant, je voudrais que tu développes ce lobbying du Paris Saint-Germain. Tu penses vraiment que le PSG met en avant
1: Moi, je pense qu'il y a un signal, il y a un signal envoyé.
2: Dans quel sens?
1: Moi, je pense que l'année dernière, ils ne l'auraient pas fait de cette manière. Ils auraient
2: qu'ils ont Ballon d'Or comme Dembélé, pardon.
1: Bah, c'est-à-dire que l'année dernière, il y avait Hakimi et Dembélé, l'histoire d'Hakimi, Dembélé.
2: Ils s'étaient pas positionnés.
1: Je pense qu'ils n'auraient jamais fait une comme ça sur Achraf Hakimi. Alors que Dembélé était le candidat, où Nasser El Khelaifi l'avait dit sur la Coupe du Monde des clubs. Là, je pense que Dembélé, j'étais étonné, moi, ce matin, c'est étonnement quand même de voir cette une
0: bon, sur après, le. Voilà, je pense pas que Nasser ait appelé nos confrères de l'équipe.
1: Enfin, on sait aussi les canaux aujourd'hui, les canaux de distribution pour ce type de distinction. On en a beaucoup parlé au Real dans les grandes années pour donner l'élu, en tout cas le candidat. Moi, en tout cas, c'est comme ça que je le vois. Je suis pas en train de dire que Nasser El Khelaifi a appelé la rédaction de l'équipe pour faire ça, mais je dis juste qu'il y a quand même une prise de position. En tout cas, il y a un signal envoyé autour de Kvaratskhelia qui n'aurait pas été présent, je pense, l'année dernière. Je vais pas dire que c'est une acceptation de Dembélé, parce que je pense que Dembélé n'a pas non plus été sondé, mais c'est des moments importants, et cette une là qui arrive de manière prématurée. Peut-être qu'en fait ils ont voulu combiner en se disant bon, on va faire de l'actu sur Kvaratskhelia, parce que Kvaratskhelia est le joueur qui n'a pas été sollicité chez les Parisiens, le gros joueur qui n'a pas été sollicité par la Coupe du Monde, donc lui a un vrai coup à jouer. Et si on peut relier à ça la course au Ballon d'Or, vu qu'il le mérite, je pense qu'ils se sont dit ça. Mais clairement, moi, quand on doit élire un joueur parisien cette saison, on peut penser à Fabien Ruiz, qui a gagné la Ligue des Champions et la Coupe du Monde.
0: C'est pas un joueur frisson.
1: Mais c'est pas un joueur frisson. Et puis surtout, c'est pas un joueur qui a compté cette saison au Paris Saint-Germain, hormis les deux derniers matchs contre le Bayern au retour et contre Arsenal. Donc il a pas fait cette deuxième partie de saison. Donc voilà, c'est Kvaratskhelia aujourd'hui. Moi, c'est comme ça que je le reçois.
2: Alors si c'est une mise en avant du côté du PSG, pour moi, c'est une erreur stratégique, parce que le meilleur candidat parisien encore aujourd'hui s'appelle Ousmane Dembélé, tenant du titre du Ballon d'Or.
1: Ouais, mais moi, je pense qu'Ousmane Dembélé, la force du back-to-back pour le Ballon d'Or, lui peut jouer des tours, je pense.
2: Ses performances en Coupe du Monde, même si elles ont été discutées, ça reste quand même 6 buts en Coupe du Monde, une demi-finale et tout. Ça reste des images qui sont impactantes, couplées au fait qu'il est le tenant du titre.
1: Ah, donc à ce moment-là, alors oui, donc c'est une erreur. Enfin, je sais pas si c'est une erreur, mais en tout cas, l'équipe a choisi son Ballon d'Or, en tout cas.
0: En tous les cas, on peut penser que le Géorgien souffre d'un déficit d'image, à l'inverse d'un Kylian Mbappé, hein, quand même, ses stats personnels. Certes, il n'a rien gagné, hein, au niveau collectif avec le Real ni avec l'équipe de France, mais c'est quand même 42 buts et 7 passes en 44 matchs avec le Real Madrid, dont 15 buts et 1 passe en 11 sorties en Ligue des Champions, plus 10 buts et 4 passes en 8 matchs avec les Bleus aux États-Unis, le désormais meilleur buteur de toute l'histoire de la Coupe du Monde, 22 buts en 22 matchs et 3 phases finales. Il fait la une de la presse People, en vacances avec Esther Esposito. Pas lui quand même le favori.
1: Mais en fait, si on revient à la une de l'équipe,
2: ouais,
1: aujourd'hui, Kylian Mbappé, s'il veut faire propagande, enfin s'il y a du lobby autour de Mbappé, c'est quand même le capitaine français.
0: Oui.
1: C'est-à-dire que ce qui se passe autour de Kvaratskhelia,
0: il y a un choix factuel. Kvara aujourd'hui, il est là, c'est la seule grande star du Paris Saint-Germain qui a repris l'entraînement.
2: Ouais, c'est ça. D'accord. C'est plus l'actualité récente.
1: Oui, donc ils veulent combiner ces deux informations. Mais normal, mais ils nous donnent quand même le sentiment que pour eux, voilà, il y a un été où il y a une rentrée ballon d'orisable pour Kvaratskhelia.
2: Ouais, mais là n'empêche pas l'autre, parce que tu peux toujours avoir une.
1: Tu penses qu'ils peuvent refaire une sur Mbappé dans 2-3 semaines en disant ballon d'or Mbappé ou Dembélé.
2: Totalement. Je vais te donner un exemple concret à l'occasion de la désignation des 30 joueurs aptes à concourir pour le Ballon d'Or. Il peut y avoir, par exemple, une mise en avant.
1: Une mise en avant, comme ce qu'a eu Kvaratskhelia ce matin.
2: En disant, en gros, peut-être la chance d'une vie, tu vois, j'extrapole, mais te donner un contexte comme ça.
0: Okay. Supporter parisien, appelez-nous au 32-16, en tous les cas, pour nous donner
1: Mbappé est un candidat crédible individuellement, à partir du moment où c'est une distinction individuelle et qu'il a été énormissime sur la dernière Coupe du Monde.
0: Oui, mais il reste clivant. C'est un avantage ou un inconvénient, ça?
1: Je sais pas, en tout cas, mais je pense performance qu'il a aussi choqué cette saison. La Coupe du Monde, il a beaucoup beaucoup d'images, même si ça s'est arrêté contre l'Espagne. Meilleur buteur de Liga, meilleur buteur de la Ligue des Champions. Donc c'est quand même très très important si on doit parler d'individualité et surtout du côté bestial, impressionnant, létal de Kylian Mbappé. Après moi je ne lui donne pas parce que malheureusement il n'y a pas ce trophée majeur, parce que même une Liga, c'est-à-dire qu'à la limite il avait gagné une Liga, parce que la Liga ça reste quand même important, tu vois, contrairement
0: il fait deuxième avec le Real. Je pense que c'est plus compliqué de faire deux avec le Real que gagner le titre en Liga avec Paris quand même. Non, t'es pas d'accord Walid?
1: Oui, d'accord. Enfin, oui, mais enfin, Kvaratskhelia a gagné la Ligue des Champions. Voilà.
0: Je te taquine. Non,
1: ce que je veux expliquer, c'est que, tu vois, par exemple, la Bundesliga, Harry Kane a mis beaucoup, beaucoup de buts, et moi, je pense que Harry Kane est aussi candidat au Ballon d'Or, mais. Il a été important dans les gros matchs à Riken, mais pour moi la Bundesliga n'a pas la même importance, enfin il n'y a pas le même challenge pour Harry Kane et pour le Bayern Munich que le Real avec Kylian Mbappé. Pour moi j'aurais mis plus d'importance si Kylian Mbappé avait gagné la Liga contre le Barça alors que l'année d'avant il ne l'avait pas gagné, or que même la Liga ni la Coupe du Roi il n'a aucun titre. Moi, pour moi, c'est un malus, mais je te le dis honnêtement, je ne serais pas sur le cul de voir Kylian Mbappé remporter le Ballon d'Or.
0: Et petite question.
1: Parce qu'on parlait du début de saison de Kvaratskhelia, Kylian Mbappé aura aussi sur le début de saison un gros coup à jouer, et que pour les gens, il a été quand même un buteur important. Il a marqué contre le Bayern à l'aller au retour. Voilà,
2: il a quand même marqué 15 buts, c'est la troisième meilleure performance historique.
1: Voilà, 15 buts de Ligue des Champions. Ouais,
0: il a des stats. Il y a un garçon que vous oubliez quand même, ouais. Qui pourrait pourquoi pas rafler la mise avec un 9e Ballon d'Or, vous voyez de qui je parle?
2: Léo Messi, ça me paraît très compliqué.
0: Il fait une Coupe du Monde monstrueuse quand même.
2: Coupe du Monde monstrueuse, mais... qui est même historique.
1: Ouais,
2: et on parle de Léo Messi, mais le fait de ne pas avoir remporté la Coupe du Monde, je pense que ça l'écarte de cette désignation, quand bien même, évidemment, moi, je pense qu'il sera dans les candidats.
1: Moi, je pense que le fait de ne pas gagner la Coupe du Monde l'élimine. Par contre, s'il gagnait la Coupe du Monde, par n'importe quel moyen, je pense qu'il l'aurait eu. On aurait pu signer, bien évidemment, le 9e Ballon d'Or de Léo Messi sans aucun problème. Mais on aurait ceux qui parlaient de l'Inter Miami, etc. En fait, le côté Inter Miami renforcerait l'exploit d'aller gagner une deuxième Coupe du Monde 4 ans après, à 39 ans. Le problème, c'est que là, en ne le gagnant pas, je trouve que ça renvoie des. En fait, ça l'élimine et ça remet des candidats devant lui. Parce que tu peux pas le donner, moi encore une fois ce que je viens de dire avec Mbappé, tu peux pas le donner uniquement parce qu'à l'Inter Miami il a fait des grosses performances.
2: L'Inter Miami est devenu champion justement.
1: Mais malheureusement, pour moi,
0: il a repris, hein, il est rentré cette nuit.
1: Voilà. Mais pour moi ça pèse pas plus que Kvaratskhelia qui a fait une grande Ligue des Champions et qui a gagné la Ligue des Champions. Donc voilà, aujourd'hui c'est ça. Et on n'en a pas parlé de Yamal, mais Yamal, malgré sa
0: coupe. Justement, les garçons, pour conclure, voilà, on n'est pas dans le secret des dieux, mais on va sortir 3-4 noms et je pense qu'on sera pas loin du compte. Kvicha,
1: oui.
0: Mbappé,
1: oui.
0: Yamal,
1: oui.
0: Kane.
2: Et Dembélé.
0: Le back-to-back.
1: Pour moi, il est dans les 5.
2: Le back-to-back, pour moi, il est totalement crédible.
1: Et tu peux rajouter aussi Rodri. Mais je ne suis pas sûr que tu le donnes une deuxième fois, Rodri. Comme pour Dembélé. Moi, pour moi, Dembélé et Rodri sont éliminés parce que la force de la deuxième distinction pour des joueurs qui n'étaient pas programmés pour avoir un ballon d'or joueront contre eux.
2: C'est-à-dire?
1: Il y aura beaucoup de gens. Enfin, on ne va pas donner deux ballons d'or à Rodri non plus. On va pas donner deux ballons d'or à Dembélé.
0: On aura donné 8 à Messi. Et si ça renaît aussi.
1: Tu vois ce truc-là, c'est qu'en gros, ouais, deux ballons d'or. Déjà que Rodri, quand il l'a eu, il y a eu beaucoup de débats par rapport à Vinicius, pour beaucoup, et j'en fais partie. Vinicius l'aurait mérité par rapport à ce qu'il a fait en Ligue des Champions. Là, de le redonner à Rodri, alors qu'à Manchester City, il est complètement transparent, il est voire même ridicule par moment.
0: En 2024, il gagne l'Euro.
2: Il s'est bien rattrapé sur la deuxième partie de saison.
1: Mais derrière,
2: aussi.
1: Il fait une énorme Coupe du Monde. Il y aurait ce côté, d'accord. Bon, on va pas le donner deux fois. Et Dembélé, pour moi, Dembélé fait partie des favoris hein, par rapport à la pondération. Mais Dembélé, il y en a qui diront, oui, mais le leader d'attaque du PSG cette année, c'était Kvaratskhelia et pas Dembélé. Et du côté de l'équipe de France, c'était Mbappé et c'était pas Dembélé. Mais à la pondération, il pourrait avoir une considération par rapport à ce qu'il fait.
2: Moi, je pense qu'il sera pas loin du podium Ousmane.
1: Ah oui, non, mais je parle de gagner.
2: Ça peut être un peu plus
1: après,
2: compliqué.
1: Après Yamal, et pour terminer sur Yamal, c'est que Yamal, je crois beaucoup à la force de la récurrence dans les ballons d'or. Et Yamal, je crois qu'il fait 4 l'année d'avant et 2 l'année, enfin.
2: Il fait 7 la première année.
1: Ah, 7 la première année et il fait 2 l'année dernière. Et donc, la force de la récurrence pour Lamine Yamal, plus le fait qu'il a gagné une Liga en ayant des stats bien plus importantes que l'année d'avant, et qu'il gagne la Coupe du Monde, sans avoir été incroyable, je pense que Lamine Yamal peut avoir beaucoup de suffrages.
0: Vous êtes nombreux à réagir au 32-16. On va accueillir Alexandre qui nous a appelé. Salut Alexandre.
3: Bonjour, vous allez bien, RMC?
2: Bonjour Alexandre.
0: Très bien. Ton avis, toi, tu le donnes à Gvisha, Dembélé ou Mbappé?
3: Bah, pour moi, on pourrait le donner à Mbappé parce que statistiquement, il est le meilleur buteur dans toutes les compétitions. Mais le fait que tout le monde dit qu'il a rien gagné et tout, pour moi, ce n'est pas un argument parce que en 2013, quand Cristiano Ronaldo, il était meilleur dans toutes les compétitions qu'il a joué, on lui a bien donné le ballon d'or. Il n'y avait pas autant de débats.
2: C'est vrai.
3: Et quand c'est Mbappé, je vois à chaque fois les anciens parisiens, tout le monde lui casse du sucre.
0: Il est clivant.
3: Moi-même, je suis parisien. Et faut pas se voiler la face.
1: Non, mais moi, je serais pas choqué qu'Mbappé soulève le ballon d'or dans un mois et demi. Hein. Moi, je ne l'écarte pas parce que le ballon d'or, je répète, c'est une distinction individuelle et que si on doit, enfin, on peut reprocher beaucoup de choses à Mbappé, mais s'il y a bien un aspect où il peut remporter un titre individuel, c'est lui parce que
2: aujourd'hui,
1: c'est l'individualité.
2: De par ses performances individuelles, Mbappé colle beaucoup plus au portrait robot
1: de l'individualité.
0: Comme c'est serré, est-ce que le début de la Ligue des Champions de la phase de ligue va être important?
2: Mais aujourd'hui, moi, ce qui peut aider Kylian Mbappé, c'est que là, on a fait l'énumération des joueurs. Là, on est sur un constat. On n'a jamais été autant sur un ballon d'or de plus en plus terrien, précisément parce que on sort d'une période où il y avait deux hommes providentiels, Léo Messi et Cristiano Ronaldo.
0: Et deux extraterrestres.
2: Donc forcément, vu que c'est un peu plus dilué, ça donne des vainqueurs comme Rodri en 2024 qu'on n'avait pas forcément vu venir. Et en 2026, on peut être sur la même chose. Et auquel cas, ça peut profiter à un Léo Messi, à un Kylian Mbappé, qui a eu la particularité d'être le meilleur buteur dans trois des grandes compétitions.
1: J'ai juste un bémol, parce que de toute façon, on trouvera toujours des contre-exemples, et j'ai perdu le nom de l'auditeur.
0: Alexandre a raison de parler
1: de Ronaldo en 2013. Tu retrouveras toujours des choses quand on va débattre du Ballon d'Or, et c'est là où en fait c'est passionnant, irritant pour d'autres, c'est que on trouvera toujours une parade en disant ouais mais l'autre en 94, en 97, en 98, c'est l'histoire du Ballon d'Or.
0: Et au final c'est toujours celui qui gagne qui a raison.
1: Exactement. Mais la réalité c'est que en fait Kylian Mbappé pourrait totalement avoir le ballon d'or. Moi, pourquoi je ne lui donne pas? C'est parce que l'histoire de la saison de Kylian Mbappé par rapport à ma définition du ballon d'or, c'est que le Real Madrid a été meilleur sans lui l'année dernière, notamment sur le passage où il est blessé, que sa deuxième partie de saison n'est pas du même niveau que sa première, où sa première, elle a été vraiment incroyable. Mais quand ça a compté, le Real Madrid a été moins bon, même s'il a été buteur contre le Bayern Munich avec l'équipe de France, pardon. Il a été monstrueux, mais contre l'Espagne, il y a un couac. Et moi, c'est pour ça que je décide de mettre un Parisien, et notamment Gvisha, parce que lui, c'est le contraire. La première partie de saison, il a la main dans le slip. Mais en deuxième partie de saison, quand c'est monstrueux, quand tu as besoin de lui, c'est lui qui a été véritablement l'homme providentiel, l'homme clé du Paris Saint-Germain. Donc voilà, c'est deux visions qui s'affrontent, hein, mais Mbappé pourrait. Moi, je pense qu'il fait partie des favoris. Ça, c'est indéniable.
0: On va clore ce débat. On va remercier Alexandre, qui a composé le 32-16. On va continuer quand même de parler du Paris Saint-Germain, là, dans les 5 minutes qui viennent, avec l'évolution tactique de Luis Enrique, qui sera l'un des enjeux de la saison et peut-être même le principal. C'est ton avis tranché, Elton?
2: Oui, exactement. Je voulais revenir sur l'an 4 du PSG de Luis Enrique, parce que c'est une première pour la carrière de cet entraîneur. Jamais il n'avait été autant dans un club en termes de périodicité. Et le fait est que voilà, il s'inscrit dans la durée du côté du PSG. Il y a une prolongation de contrat qui devrait bientôt arriver de manière officielle. Luis Enrique a la main sur le club, a la main sur l'équipe. Et moi, ce qui va m'intéresser, c'est que là, il est sur une réalité de double champion d'Europe. Donc, il pourrait y avoir, entre guillemets, guillemets, une logique de décompression, mais quand on connaît le personnage, il n'en est pas question. Et là, on sait que sur la saison 2026-2027, et moi, ça m'intéresse, l'évolution tactique du PSG, comment il va trouver les moyens, justement, de la faire évoluer, parce qu'il y a des équipes qui commencent à davantage challenger le PSG, à davantage voir ce qu'ils font de bien, ce qu'ils peuvent aussi faire de moins bien, et comment le PSG, pour reprendre une citation de Luis Enrique, va continuer à être prévisible pour lui-même, mais imprévisible pour l'adversaire. Et moi, il y a des chantiers tactiques qui m'intéressent, et il y a même des rôles, des évolutions individuelles qui sont susceptibles justement de définir ce PSG 2026-2027. Moi, il y a 4 noms qui m'intéressent dans l'échiquier parisien et qui sont susceptibles de rendre le PSG encore meilleur. João Neves, au milieu de terrain. Il a connu une première partie de saison qui a été un peu difficile par rapport aux blessures, et il a connu une fin de deuxième partie de saison qui a été quand même de très grande qualité. Pour moi, c'était l'homme du match sur la finale de Budapest. On le sait, c'est un point d'équipe qui est exceptionnel pour le PSG. Mais moi, j'ai davantage envie de le voir dans la dernière passe, dans ce côté créateur, parce que moi, je pense qu'il est capable d'être un milieu beaucoup plus complet. Déjà que c'est un milieu de terrain qui est fantastique. Ensuite, Désiré Doué. Désiré Doué, pareil, il a connu une première partie de saison perturbée par les blessures. Il a eu montée en puissance sur la deuxième partie de saison, il a eu des moments déterminants, mais il y a une évolution tactique qui peut être intéressante. Il est sur le côté droit, beaucoup plus par compromis que par conviction. Et moi, ce qui m'intéresse, c'est que, on le sait, Désiré Doué, sur le moyen long terme, c'est davantage en joueur d'axe qui pourrait être un joueur très important en 8, en 10. Et moi, ça m'intéresse. Il a déjà eu des intérims à ce poste-là en tant que numéro 8. Il a rendu des services qui ont été intéressants. Et moi, je me dis que sur cette saison, je pense que Luis Enrique, il a une idée derrière la tête et que Désiré Doué pourrait devenir un meilleur joueur. Troisième joueur qui m'intéresse de manière individuelle, on vient d'évoquer Kvaratskhelia. Il s'est affirmé comme le joueur très important du PSG, comme le joueur qui pouvait amener le PSG, notamment sur une autre planète avec cette deuxième victoire avec des champions, magnifié par ce statut de meilleur joueur de la compétition. Moi, j'ai envie de voir sur ce qui est sa deuxième saison complète avec le PSG en tant que meilleur joueur, beaucoup moins intermittent, parce que là, ça a été un manque sur la première partie de saison dernière, et c'est un joueur qui pourrait justement faire évoluer le PSG positivement. Et le quatrième cas, celui qui va être très important, le ballon d'or.
1: En fait, c'est tout l'effectif, quoi, en fait.
2: Non, j'en ai dit quatre. Oh, les quatre points cardinaux.
1: Tu vas t'arrêter à un moment donné.
2: Non. Les quatre points cardinaux. Ousmane Dembélé, parce que on le sait aujourd'hui, on a beaucoup plus besoin d'un Ousmane Dembélé en qualité qu'en quantité. Précisément parce qu'il y a des limites physiques qui sont importantes chez ce joueur. Et moi, j'ai envie de voir à quel point il va pouvoir impacter le PSG 2026-2027. Donc voilà, il y a ces évolutions tactiques qui m'intéressent du côté de ce PSG, avec aussi le mercato qui va arriver. Et donc, il y a de bonnes choses à voir pour avoir un PSG sur la route de Madrid 2027 et pour valider un autre titre de champion de France.
1: Oui, mais je trouve ça intéressant de la part d'Elton d'évoquer les prochaines réalités du Paris Saint-Germain et les mutations, parce que bien évidemment qu'après le back-to-back, bon, on l'avait dit l'année d'avant, mais cette équipe-là va être analysée, disséquée, ça va être l'équipe à battre. Luis Enrique va devoir faire évoluer son système de jeu, en tout cas dans ce qui fonctionne, essayer de fignoler pour emmener le projet de jeu encore plus loin. Il y a ces individualités qu'a évoqué Elton, mais globalement tout le monde, je ne vais pas dire que les cartes sont rebattues, parce qu'aujourd'hui on a un 11 qui va très très peu bouger, mais peut-être qu'il y aura des variations chez Luis Enrique en termes de système, en termes de choix d'hommes, qui vont être intéressants cette année. De toute façon, quand on voit le tripit de Zidane avec le Real Madrid en 2016-2017-2018, on a trois réalités. On a des réalités de joueurs différents. On a une équipe avec Gareth Bale, on a une équipe avec Isco, on a une équipe qui a pu muter aussi parfois en 4-4-2. Donc ça va être intéressant de voir quels seront les hommes forts, ou si dans les hommes forts, parce que moi, la première année, je trouve que Vitinha est meilleur que João Neves. João Neves est meilleur que Vitinha sur la deuxième année. S'il va avoir des changements de dimension à l'intérieur du club.
0: Rendez-vous en tous les cas le 12 août pour la Super Coupe d'Europe face à Aston Villa. Et le premier match officiel donc du Paris Saint-Germain pour tirer les premiers enseignements de cette saison 2026-2027. Une petite respiration et l'after revient en direct sur RMC avec au programme Marseille-Bordeaux, Lorient, Camavinga et plein d'autres choses. Ne bougez pas, tout de suite.
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0: Avec Walid Acherchour, avec Elton Mokolo, qui a une petite info en direct. Légalisation magnifique d'Esteban Le Poil avec le Stade Rennais. Ce match de préparation en Turquie à Galatasaray. Un but frisson, un partout pour l'instant entre Galatasaray, le club stambouliote, et le Stade Rennais. On revient à la Ligue 1, 10e l'an dernier en Ligue 1 avec 45 points. Le FC Lorient s'est séparé cet été de son entraîneur Olivier Pantalodi, vous le savez. Après 3 saisons au SCO d'Angers, c'est Alexandre Dujeu qui s'est assis sur le banc des Merlus. Un premier succès, 2-0 en préparation face à Guingamp. Des départs, notamment celui de Pablo Pagis au PFC. Doit-on s'inquiéter pour Lorient? C'est ton avis tranché, Elton. Jingle.
9: On parlait des joueurs qui étaient non seulement des joueurs majeurs dans leur grand club, automatiquement, ça avait une influence sur l'équipe de France. On a besoin de s'identifier à des zéros.
0: Tout se passe bien, cette saison. Tu as la parole, mon ami, je vais faire un tour.
2: Écoute Christophe, je suis déjà nostalgique de la saison 2025-2026 de Lorient, parce que derrière le RC Lens, logiquement, Lorient pour moi a été la révélation en termes d'équipe de Ligue 1, parce que niveau jeu ça avait été franchement de très grande qualité. C'est simple, les samedis 17h en Ligue 1, il fallait être là pour voir Lorient justement terroriser les meilleures équipes de Ligue 1 dans le stade du Moustoir, avec des individualités qui ont été mises en avant. C'était la réalité de la saison 2025-2026. Maintenant, il y a une autre réalité, c'est celle qui est de la saison 2026-2027, où justement Lorient a été d'une certaine manière victime de son succès, parce que depuis Pantaloni, pour des désaccords, est parti du côté de l'OGC Nice. Cahuzac, qui était son adjoint, est parti du côté du RC Lens. Et il y a des joueurs qui ont été très importants qui sont partis. Pablo Pagis du côté du PFC, Bamba Diagne est également parti, Bamou Meite. Et c'est pour ça que c'est mon avis tranché du soir. Attention à la saison galère pour Lorient. Alors oui, ce serait beaucoup plus en adéquation avec la réalité de cette équipe qui a davantage étonné sur la saison 2025-2026. Mais moi, je me dis, faut pas que l'effectif perde énormément en qualité par rapport à l'objectif maintien. Et aujourd'hui, au moment de construire ce 11 type, j'ai des inquiétudes qui sont renforcées par le fait qu'il y a la vague du mois d'août en termes de départ. Et on sait qu'il y a deux dossiers qui vont être extrêmement importants. Celui d'Arsène Kouassi, latéral gauche, qui a un marché qui est quand même très important, qui a été l'une des révélations après son transfert du côté d'Ajaccio. Et Avom, au milieu de terrain, Avom qui a été également l'une des révélations Ligue 1. Pour RMC, j'avais eu le plaisir de le voir du côté de la Coupe d'Afrique des Nations. On a beaucoup mis en avant, et à juste titre, Carlos Baléba. Mais il y avait un point d'équilibre, une complémentarité qui était aussi incarnée par Avom. Et aujourd'hui, il a un an de la fin de son contrat. Et donc, si les deux joueurs venaient à partir, moi, je me pose des questions sur Lorient. Parce que oui, on a recruté du jeu qui a déjà travaillé dans un contexte où il y avait...
0: Et qui a la réputation de faire plutôt bien travailler et jouer
2: simple,
0: ses équipes.
2: C'est à Angers, ce qu'il a fait, c'est MacGyver. C'est situation d'urgence. Il a trouvé une équipe non seulement compétitive pour décrocher le maintien, mais être plutôt tranquille sur la saison Ligue 1. Il a également mis en avant des individualités. Et c'est pas ce qu'on va lui demander du côté de Lorient. Mais tu as quand même besoin d'avoir une certaine matière pour justement être compétitif, parce qu'il va y avoir des enjeux, des dossiers, l'identité du numéro 9, est-ce qu'il va arriver ou pas, avec un budget restreint. Aujourd'hui, c'est Bamba et Tosin. Bamba, c'était seulement un but du côté de la Ligue 1. Tosin, c'était 5. Donc ça, il va falloir step up. Au milieu de terrain, va falloir voir le possible remplaçant d'Avom. Il y a aussi Abergel qui est parti. Il y a un déficit d'expérience. Sur les côtés, il y a une nouvelle recrue qui est arrivée. Mais toujours est-il que pour construire son 11 de départ...
0: Ils ont signé un Sénégalais aujourd'hui. Hein,
2: si exactement. Il va quand même falloir être compétitif. Donc c'est des questions que je me pose pour pas qu'il y ait, entre guillemets, un écart net entre le Lorient 2025-2026 et le Lorient 2026-2027, parce que même si l'objectif reste le maintien, il va falloir quand même compter sur des joueurs pour l'incarner.
0: Petit hasard du calendrier, en plus Lorient débutera sa saison à Nice, donc à l'Alliance Riviera face à l'OGC Nice, donc d'Olivier Pantaloni. Est-ce que tu es d'accord ou pas, Walid, avec la vie tranchée d'Elton?
1: Non, je suis pas d'accord, parce qu'en fait bien sûr que Lorient est un changement de cycle. Ils ont perdu le duo Cahuzac-Pantaloni, qu'ils avaient fait une saison où ils ont surperformé, même si attention, moi sur le jeu, il y avait quand même un Lorient à la maison et un Lorient à l'extérieur, dans le fait de d'être cette équipe frisson, je prenais beaucoup plus de plaisir à les regarder à la maison,
0: au moustoir
1: qu'en déplacement.
2: Encore que t'as eu par exemple PSG Lorient aussi.
1: Oui, mais c'est plus en fin de saison avec beaucoup de oui pourquoi pas, mais je trouve que globalement à l'extérieur c'était pas du même niveau, même dans les intentions. Quand ils étaient au moustoir, ils étaient animés de quelque chose, ils avaient fait des super matchs, notamment contre Marseille, contre Lyon, contre Monaco, en mettant une énorme pression. Maintenant, pour revenir sur la vie tranchée de d'Elton, moi il faudra faire un point sur la Ligue 1 de l'an prochain, parce que moi je trouve qu'il y a beaucoup d'équipes qui vont souffrir, et que Lorient normalement avec une dernière quinzaine où ils vont faire un ou deux coups, je pense que tu pourras normalement
0: te maintenir tranquillement.
1: Je pense que tu galéreras. Tu galéreras pas. En fait, tu seras pas dans une saison galère comme l'évoque Elton, parce qu'il y a des joueurs qui sont partis, mais il y a des joueurs qui vont changer de dimension.
0: Petite digression et parenthèse. Quelles sont les équipes alors qui vont le plus souffrir aujourd'hui?
1: Le Mans, il y a pas un euro. Angers sans du jeu, je demande à voir. Tu regardes Troyes, on n'y comprend pas grand chose aujourd'hui. On ne sait pas ce qui va se passer. Sibierski avait fait un boulot monstrueux, il est parti. Le Havre, on ne sait pas. On en a parlé hier, mais oui. On ne sait pas sans Mathieu Bodmer comment ça va se passer. Si demain, ce qu'on a parlé de Dembaba hier, mais Dembaba, Didier, c'est pas son choix. Les cinq premiers matchs, ça fonctionne pas. Est-ce qu'il va pas ramener un Luis Castro ou un espèce de Luis Castro? Tu vois, on sait pas ce qu'il va. En fait, je dis juste que il va avoir quand même pas mal d'équipes au CR sans Pélissier.
0: Pourquoi Lorient, c'est au-dessus de ces équipes?
1: Mais non, je dis pas que c'est au-dessus, mais en tout cas, tu vas pouvoir te frayer normalement un chemin. Moi, je pense que cette Ligue 1, elle sera à 3 voire 4 vitesses, en fait. Et que aujourd'hui Lorient, avec le savoir-faire qu'ils ont, avec les joueurs d'expérience qu'ils ont, alors bien évidemment qu'il faudra continuer
2: ils perdent potentiellement la moitié de l'équipe.
1: Oui, enfin il faudra quand même se renforcer, mais attendez, on est quand même le 1er août. Avant le 2 août. Le 2 août, on va quand même attendre de voir la photographie finale. J'ai confiance en Dujeu, moi. Je pense que c'est un entraîneur qui maximise. Il y a des entraîneurs qui minimisent. Lui maximise depuis 3 ans.
2: Dans un contexte qu'il connaissait.
1: D'accord, mais on lui a enlevé le Stéban Le Poll, on lui a enlevé Abdelli, on lui a enlevé Sidiki Chérif, on lui a enlevé à chaque fois, on lui a enlevé des gros joueurs à Angers. Il continuait à réussir à bien faire jouer son équipe et à être compétitif avec deux Capricorn et un Mars. Il avait pas d'argent, le mec. Donc il y a un moment, moi je dis juste que je vais lui faire confiance, je vais attendre avant de sonner l'alarme. Et puis voilà, il y a d'autres joueurs qui vont. Moi, je pense que Kadiou va prendre de plus en plus d'importance. Makengo, sur la deuxième partie de saison, a été très important. Ils ont récupéré un peu d'argent avec Pablo Pagis. Ils ont toujours un bon gardien.
0: Ils vont peut-être réinvestir.
1: Théo Lebris, qui dans le système A3, peut-être qu'il va plus être un piston. Il va peut-être jouer un peu plus haut façon Pablo Pagis. Voilà. Je dis juste. Attendons. Et je répète, je pense que comme pour beaucoup d'équipes, la nullité, excusez-moi de l'expression, pas la nullité, allez, on va dire la médiocrité
2: structurelle
1: de ce championnat et de beaucoup d'équipes qui vont apprendre ce qu'est la Ligue 1, qui vont être apeurées, notamment les nouveaux promus, notamment les équipes qui sont en grande difficulté financière. Je pense que Lorient, qui aujourd'hui entre le 10e et le 13e,
0: est installé depuis un petit moment.
1: Ils étaient promus
2: l'été dernier.
0: Ils ont une histoire en Ligue 1 quand même.
1: Mais globalement, la Ligue 1, ils la connaissent en tant que club, structurellement.
2: Ça ne les a pas empêchés de faire des descentes spectaculaires.
1: Parce que c'est une équipe, et on a été les voir cette année avec Laurent Koscielny. C'est quand même un club qui connaît, qui maîtrise son karaté. Ce qui s'est passé avec Régis Lebris sur la fin d'année, il y avait un gros problème structurel. Et ce qui s'est passé, je pense, comme un peu Lens à leur échelle, avec l'histoire d'Arnaud Pouille, post-Ligue des Champions, ils referont pas ce qu'ils ont fait en donnant des énormes salaires, en donnant les pleins pouvoirs à certains joueurs dans le vestiaire. Moi, je pense qu'ils sont quand même à l'abri de ça. Maintenant, peut-être qu'ils vont végéter entre la 13. Ils ne feront pas la même saison que l'année dernière, mais je pense que Lorient, ce sera le petit Lens. Ils ne feront pas comme l'année dernière, parce que c'est impossible de faire 9e, mais ils feront une saison cohérente, je pense.
0: Vous n'êtes pas bon, vous êtes très bon, vous êtes surtout très en forme, et j'adore quand vous n'êtes pas d'accord et que vous vous rentrez comme cela dans la figure. On verra dans un instant en direct dans l'after sur RMC si vous êtes d'accord sur le cas d'Eduardo Camavinga, le milieu de terrain tricolore du Real Madrid, dont on va parler dans un instant. Ne bougez pas, l'after revient dans un instant.
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5: Avec Walid Acherchour, avec Elton Mokolo, on a parlé hier du bras de fer engagé entre le Real Madrid et Vinicius Junior. On s'intéresse ce soir à Eduardo Camavinga, épinglé pour sa prestation lors du match nul du Real Madrid hier contre la Fiorentina. Eduardo Camavinga a de nouveau essuyé les critiques de la presse espagnole après un dernier exercice déjà compliqué qui lui a sans doute coûté sa place à la Coupe du Monde. D'étoile montante, un véritable fiasco. Il a été le maillon faible de son équipe, a notamment mentionné la Cadena Ser, pardon, quand Thomas Roncero, journaliste pour AS, a considéré que le Français restait aussi irrégulier, distrait et fragile que la saison dernière. Acheté environ 30 millions d'euros par le Real il y a 5 ans et demi, Camavinga est toujours sous contrat avec le Real jusqu'en 2029. Question simple, question biblique, Walid Elton, doit-il quitter le Real ou doit-il rester ?
6: Pour moi, j'avais déjà évoqué, moi je le voyais partir et d'ailleurs je pense que c'est toujours le cas, surtout que le Real Madrid insiste pour Rodri précisément à ce poste. Et d'ailleurs c'est très intéressant parce que je pense que les critiques notamment de la presse espagnole qui sont quand même pour un match amical un peu disproportionnées,
5: qui sont disproportionnées
6: parce que ce qu'on ne dit pas c'est que Camavinga réalise quand même une passe décisive pour le Real Madrid, mais je suis d'accord, je vais pas...
5: Petite parenthèse, Mourinho a assassiné ses joueurs hier quand même après le match.
6: Oui, il a dit qu'il y avait un Real Madrid de trois visages, mais voilà, ça reste un match amical, mais moi je pensais que Camavinga demandera à partir parce que aujourd'hui il est dans un tunnel qui ne se termine pas, et c'est extrêmement compliqué pour lui parce que il est dans une situation, en fait, le niveau pour être titulaire n'est absolument pas satisfaisant, et quand il est titulaire, bah forcément on l'attend beaucoup plus parce que, en fait, au final, ce qui était un enjeu au début de sa carrière madrilène, sa précocité, est en train de devenir un fardeau. Parce qu'à partir du moment où il est là depuis 2021, c'est l'un des anciens joueurs madrilènes dans cet effectif, bah forcément, bah cette forme de précocité, parce qu'il n'a que 23 ans, et bah on lui met ça à la gueule, parce que en fait, il ne progresse pas, il ne s'installe pas en tant que titulaire indiscutable. Hier, il était quand même avec Fede Valverde, qui est le capitaine du Real Madrid, c'était les deux joueurs les plus expérimentés, et il n'a pas réussi à tirer son épingle du jeu. Donc aujourd'hui, moi je me dis que pour se sentir davantage joueur, pour se sentir davantage important, il faudrait qu'il quitte le Real Madrid parce que va y avoir des mouvements précisément dans ce secteur et je ne suis pas sûr qu'il gagne au change.
5: Appelez-nous au 32-16 hein, si vous êtes supporter du Real et si vous voulez réagir au cas Eduardo Camavinga. Walid.
7: Pour moi, il n'y a pas de débat, il doit partir du Real. Il doit partir du Real Madrid, qu'il aille en Première Ligue à Manchester United ou dans un autre contexte pour avoir, je vais pas dire les pleins pouvoirs, mais pour avoir une importance plus grande. Parce qu'aujourd'hui, ce qui s'est passé contre le Bayern Munich, pour moi, il y a un point de non-retour. En fait, à chaque fois qu'il rentrera dans un gros match ou qu'il sera pas à son meilleur niveau, en fait, le dossier est trop lourd pour Camavinga au Real Madrid. Et moi, je pense que ça le dessert. Et puis non, mais attention, moi il est responsable de tout ça hein. Je veux pas l'exonérer, moi c'est un joueur que j'ai toujours mis en avant par ses qualités, c'est un joueur frisson, c'est un joueur qui a des capacités techniques et athlétiques, c'est peut-être l'un des milieux de terrain les plus talentueux qu'on ait vu sur les dernières années en Europe hein. C'est moi, pour moi je change pas d'avis.
5: Est-ce qu'il a pas payé sa polyvalence un petit peu aussi, il a été latéral,
7: peut-être, mais force est de constater que sur les dernières années là où il a été le meilleur, c'est à ce poste-là. en tout cas
6: du latéral gauche.
7: Ouais, ouais, latéral gauche. Là où il a eu la plus grande régularité.
8: Il rentre en finale de la Coupe du Monde 2022. Voilà,
7: voilà. Même si au Real Madrid il a eu une très très bonne séquence quand il était super sub au milieu de terrain quand il a gagné là, en 2021-2022 où en sortie de banc il avait été très très bon. Mais depuis en fait c'est un joueur qui stagne, c'est un joueur même qui régresse et c'est un joueur j'ai l'impression qui ne se fait pas violence.
8: Et comment on peut l'expliquer ça?
7: Je sais pas, j'ai pas des explications aujourd'hui. Peut-être qu'il s'est enfermé dans un confort, dans un contrat
8: en bourgeoisie.
7: En bourgeoisie. Mais moi, je l'ai déjà dit, mais si Eduardo Camavinga il a pas pris une claque en n'allant pas au Real Madrid, en n'allant pas à la Coupe du Monde, alors que c'est un joueur du Real Madrid et que Manu Koné lui est passé devant, notamment, alors parce que j'ai toujours dit, moi, Manu Koné, il fait la carrière en équipe de France, ce que Camavinga devrait faire. Et si il n'était pas devant sa télé.
8: Sans parler de N'Golo Kanté, avec tout le respect,
7: il n'était pas devant sa télé. S'il n'était pas devant sa télé en grinçant les dents, en disant à un moment donné, il faut que je me réveille. Mais moi, j'ai encore vu les highlights du match d'hier soir, mais ça fait très très peur. Là on a un joueur même qui nous envoie des signaux de fragilité, même de dépression footballistique, de les contrôles passes, des contrôles.
8: Tu y vas un peu fort, docteur Acherchaud.
7: Non mais vous avez vu les vidéos d'hier.
6: T'inquiète pas, qu'elles ont été relayées.
7: Eduardo Camavinga qui a un rapport au ballon quand même très au-dessus de la moyenne normalement, c'est pas normal. Alors oui, Eduardo Camavinga a souvent eu des déconnexions mentales.
6: Ça c'est son principal problème.
7: Qui était un problème, mais il y avait des matchs consistants quand même. C'était un peu comme ce qu'on pouvait reprocher à Upamecano, gros match, ou Saliba quand il était jeune, gros match, mais il y avait une petite erreur ou deux. Là, c'est plus une erreur ou deux. Là, c'est on essaie d'entrevoir les bonnes actions dans ces matchs. Et moi, je pense qu'il doit aller voir ailleurs. Moi, je pensais que c'était une superbe idée d'aller le voir, de le voir au Paris Saint-Germain, par exemple, parce que sa polyvalence, il pouvait jouer à gauche en super sub en remplaçant de Nuno Mendes et être un vrai milieu de terrain important dans le système de Luis Enrique, mais qu'il aille en première ligue, qu'il aille dans un rôle où on va lui donner un autre rôle, qu'il va avoir une autre ville, un autre pays, un autre conditionnement. Moi, en tout cas, je vois pas comment. En plus, avec Mourinho, alors là, Mourinho, il va pas le louper. Hein. Ah, s'il l'a dans son viseur, il va pas le louper. Mais moi, et juste pour terminer, mais j'ai vu un petit peu sa réaction. Je crois que c'était au micro d'Olivier Dacour dans un petit extrait, enfin dans un petit reportage après.
6: C'était avant la Coupe du Monde.
7: Avant la Coupe du Monde, après le match contre le Bayern. Comment t'as vécu ça, etc. Ouais. Tu sens qu'il est très chill, il est très attachant ce joueur. Même humainement, j'ai envie de parler avec lui. Mais tu te dis, attends, mais
8: justement, est-ce que Mourinho c'est pas le coach qui lui faut?
7: Est-ce que tu vois ta carrière?
8: Est-ce que Mourinho c'est pas le coach qui lui faut justement pour le réveiller?
7: Ouais, ah oui, mais c'est un double tranchant.
6: Aujourd'hui, on le sait.
7: Est-ce qu'on est sur une génération Benzema ou quand on te dit t'es un chat? Est-ce que derrière tu le prends positivement? En tout cas, est-ce que tu te fais violence en disant, mais attends, pour qui il me prend lui? Il sait pas qui je suis moi, Karim Benzema, 20 ans à Lyon, la Ligue 1, je marchais sur la Ligue 1 et il va voir ce que je suis. Ou est-ce que tu es là, bon, tranquille, bon.
8: Ne me fais pas les gros yeux, je suis pour rien.
7: Non, mais c'est ça. En fait, le conditionnement, en fait, à quel moment, comment il sera conditionné par des critiques de la part de José Mourinho et d'Ordo Camavinga? C'est ça, en fait, la réalité. Donc, je sais pas.
8: Allez, on va accueillir Lucas qui a composé le 32-16. Il nous appelle de Bordeaux. Salut, Lucas.
9: Salut l'équipe. Salut Lucas. Salut Elton.
7: Salut Lucas.
8: Ton avis sur Eduardo Camavinga, Lucas.
9: Écoutez, je partage entièrement l'avis de Walid. Ben, juste avant de commencer, juste dire les gars, Elton, Walid, l'équipe gagnante, c'est frais, c'est yaourt, c'est pêche, framboise, c'est tout. Okay. C'est tous les soirs, tu sais que tu vas être servi. Tu vois.
8: C'est pas mal. Voilà. Je suis bien équipé.
9: Après Camavinga, ça fait quoi? Ça fait 5 ans qu'il est au Real, le mec il a pas
8: progressé. 5 ans et demi.
9: Ouais, mais le mec il avance pas. On lui donne sa chance à chaque fois. 2 cartons rouges d'affilée, 2 ans de suite. Mais c'est pas possible. Au bout d'un moment, tu vois, tu comprends. Le pire, c'est même pas ça. Le pire, c'est que quand tu l'écoutes, c'est jamais sa faute. Tu vois, au bout d'un moment, si tu progresses pas, c'est que, voilà, au bout d'un moment, tu te remets en cause et puis, voilà, tu fais ce qu'il faut. Dembélé, il a changé. Moi, je pense qu'il lui faut un coach comme Luis Enrique, une rencontre, tu vois, quelqu'un qui va lui changer les idées parce que le potentiel, il l'a.
7: Bien sûr, le potentiel, il l'a.
9: Je vois frisson, comme dirait Walid, parce qu'à chaque fois qu'il a le ballon, tu te dis, il y a quelque chose.
8: Il n'est pas embêté avec, c'est sûr.
9: Voilà, il fait 2-3 matchs et après, le mec, il disparaît de la saison. Au bout d'un moment, c'est bon.
7: Non, mais puis surtout, il y a un moment donné, c'est qu'aujourd'hui, dans le football de très haut niveau, il y a un mot qui prédomine, la fiabilité.
10: Est-ce qu'aujourd'hui, Kamavinga, il est fiable ou pas? Est-ce que quand Deschamps, il le prend pas à la Coupe du Monde, c'est parce que il le fait rentrer contre la Colombie et il fait une entrée qui est catastrophique?
6: Ah oui, il fait une rentrée, ouais.
10: C'est-à-dire qu'il y a un moment,
6: il prend le genou.
10: Même dans l'attitude, il y a un moment dans l'attitude. T'as l'impression, il est avec sa télécommande en Marseille, en train de regarder la télé. Il y a un moment, il faut qu'il se fasse violence, il faut qu'on lui dise. Et je trouve que l'exemple autour d'Ousmane Dembélé, il est pertinent, ton exemple sur Ousmane Dembélé. Parce que Ousmane Dembélé, il a été critiqué. Il a été moqué sur les absents, enfin les retards, les absences à répétition par rapport à la blessure, etc. Il a eu un déclic. À un moment, il s'est entouré, il a pris conscience, parce qu'une carrière, ça va très très vite. Il a de la chance, Kamavinga, d'avoir démarré très très tôt. Mais il y a un moment, il va falloir bien évidemment prendre les bonnes décisions, parce que sinon tu t'enlises et t'es à Galatasaray dans 3 ans, quoi, en fait. Avec tout le respect que j'ai pour Galatasaray, mais c'est pas la carrière qu'on voulait de Kamavinga.
8: Un partout d'ailleurs contre Red. Vas-y, Lucas.
9: Pourquoi j'ai pris l'exemple de Dembélé, d'Ousmane Dembélé, parce que Dembélé, c'est un gars, tu jouais toujours sur son profil, son talent naturel, à gauche, à droite, pied gauche, pied droit, je sais pas. Mais non, le football de haut niveau, c'est plus ça. Aujourd'hui, Dembélé, c'est même plus un joueur de côté. Tu vois, Dembélé, on l'a complètement changé, c'est un joueur d'axe. Il a compris son rôle, ce qui fait qu'en équipe de France, il a un peu de mal encore aujourd'hui, parce que Deschamps, il a pas compris que le mec, tu le mets dans l'axe. Mbappé, tu le décales un peu. Kamavinga, c'est pareil. Même si tu as du talent, au bout d'un moment, tu as un rôle quand tu es dans une équipe. Vous avez vu Rodri, il a son rôle. Il dévie pas.
8: Kamavinga, Rodri, c'est pas le même niveau.
6: Ce qu'il veut dire par là, c'est qu'aujourd'hui, du côté de Kamavinga, on parle de quel joueur, quel est son poste, à quel moment il a pu performer. Je vous rappelle, il y a moins d'un an, sur le Classico, il est lié droit. C'est-à-dire qu'il est utilisé à toutes les sauces. Parce qu'en fait, on se dit, il peut dépanner partout et il peut être
7: plus
6: bon.
7: Plus milieu droit qu'il est droit.
6: Raison. À un moment donné, il faut qu'il se stabilise, il faut qu'il performe, il faut qu'il ait de la continuité, il faut qu'il ait de la régularité. À partir du moment où ce n'est pas possible au Real Madrid. Je vais dire, tu t'appelles Kamavinga et c'est peut-être dur, en effet, mais il faut pas être seulement content de jouer au Real Madrid. Il faut aussi se dire que ta carrière, elle tient pendant 10-15 ans. Et si tu veux faire une grande carrière, peut-être que le Real Madrid, ce n'est pas l'endroit adéquat pour pouvoir progresser s'ils n'arrivent pas justement à te donner des conditions où tu vas évoluer à un seul.
7: Et la réalité, c'est que là où il est mort, s'il ne se remet pas à l'endroit, c'est qu'aujourd'hui, quand ta carrière, c'est Rennes, Real Madrid, équipe de France, mon pote, si tu redescends, la chute, elle fait très très mal.
8: Justement, tu vas où? On parlait de Vini hier.
7: Non, mais en termes d'ego, c'est-à-dire que quand t'as commencé au Real Madrid,
6: il a commencé par le dessert.
7: Que tu n'arrives pas à t'imposer là-bas. Alors attention, Modric est parti, Kroos est parti. Donc la place, cette année, j'ai même plus le nom là du psy. C'est quoi, Pitar?
6: Pitar,
7: il est passé devant quand même. C'est-à-dire qu'il y a un an et demi, 2 ans, personne ne connaissait au centre d'entraînement. Il y a un moment, lui, Kamavinga, il y a 2 ans, quand on le connaissait. C'est pas le petit Pitarch, lui, il soulevait la Ligue des Champions.
6: Et en
7: étant titulaire ou en étant 12e homme. C'est-à-dire que la descente, elle est vertigineuse. S'il ne se reprend pas, et moi, je lui souhaite tout le bonheur du monde à Eduardo Kamavinga, parce qu'on en a besoin en équipe de France. Mais qu'est-ce que tu fais en termes d'ego, toi? Demain, t'es dans son entourage. Ah, ce serait bien que tu vas aller où? Tu vas aller à Dortmund? Tu vas aller où? Tu vas aller en Italie? C'est-à-dire que toutes les pistes. C'est une rétrogradation, c'est une régression. C'est-à-dire que il y a un moment, comment tu vas faire, toi, tout de suite? Même les gens vont dire, ah non, le mec, il est parti du Real. Ah ouais, mais non, mais Kamavinga, ouais, Kamavinga, c'est surcoté. Ah, mais Kamavinga. Et ça, à un moment donné, ça trotte dans la tête des mecs. Ça trotte dans la tête des mecs. Donc, c'est pas évident comme trajectoire de carrière, sincèrement. Comment la gérer? Donc, vraiment, bon courage, Eduardo. Mais quand je vois, là, les derniers matchs, j'espère véritablement que c'est une passade et que ça va aller mieux.
6: C'est une passade, ça fait plus de
7: une passade. En tout cas, j'espère que c'est un mauvais passage qui dure longtemps, mais il va falloir faire quelque chose. Et moi, je vois pas. J'entends pas de rumeurs à son sujet. Il y a pas de volonté de le relancer. Je suis inquiet, moi.
9: Walid.
8: Vas-y, Lucas.
9: Oui, Walid. Là où je suis pas entièrement d'accord avec toi, c'est que quand tu dis c'est une rétrogradation, c'est que c'est pas vrai. Tu vois, comme un gars comme Ousmane Dembélé, quand il a quitté le Barça, tout le monde était inquiet parce que quand tu quittes le Barça,
7: vas au PSG.
9: Il est arrivé à Paris, mais il s'est devenu un autre joueur.
7: Tu vas au PSG.
9: Aujourd'hui, tu vas à Arsenal ou même tu vas à Newcastle. Il y a plein de clubs comme ça où t'as des nouveaux coachs qui ont des idées. Tu vois.
7: Mais
9: t'as
7: plein. Mais il va aller où aujourd'hui? Aujourd'hui, Kamavinga.
9: Arsenal, tu vas à Arsenal. Franchement, Arsenal, ils ont joué la finale de la Ligue des Champions.
7: Mais tu vas à Arsenal, c'est monstrueux, tu vas à Arsenal aujourd'hui. Mais Arsenal, t'es titulaire à Arsenal, t'es Kamavinga?
9: Bien sûr,
7: aujourd'hui, c'est... Il vient de prendre Guimarães.
9: Voilà, mais faut juste qu'il accepte ce que le coach va lui dire. Il faut qu'il accepte un rôle où il se fixe, comme dirait.
11: Bah, sinon, il devient latéral gauche.
9: Oui, c'est possible aussi. Zaïre Emery, il a accepté d'être latéral droit.
11: Ouais,
9: la
11: accepté,
9: moitié de l'année
11: oui,
9: au PSG,
11: enfin, accepté, oui,
9: et
11: oui,
9: ça n'a pas empêché d'être bon. Et quand il est rentré au milieu, tu vois, aujourd'hui, tous les milieux, tous ceux qui jouent latéral droit ou latéral gauche, aujourd'hui, ils rentrent tous dans le milieu, que ce soit.
11: Voilà, mais sinon, ça devient un latéral gauche hybride qui rentre dans le milieu de terrain et qui l'accepte. Mais aujourd'hui, quand tu parles de rétrogradation, attention, hein, PSG par rétrogradation, Arsenal par rétrogradation, mais
6: non, c'est toi qui l'as évoqué.
11: Hein?
6: C'est toi qui l'as dit.
11: Non, non, non, j'ai dit attention parce que même ce type de club-là, si ces clubs-là ne vont pas sur Kamavinga. Mm-hmm. C'est-à-dire qu'il y a un moment, en fait, il y a combien de clubs
6: parce qu'en fait, c'est pas positionné.
11: Enfin, demain, Kamavinga, il va pas à la Newcastle. Il va pas à la Newcastle, c'est pas la Dibomba. C'est-à-dire que je te dis que dans son prisme, à lui, dans l'ego de champion, de joueur, il y a des clubs, c'est niette, en fait. Donc, c'est-à-dire qu'il reste très peu de clubs qui peuvent accueillir. Enfin, c'est pas qu'ils peuvent accueillir. Il y a très peu de clubs où Kamavinga peut se dire, je vais aller là-bas.
9: Voilà, je suis d'accord avec toi.
11: C'est parce ça, en fait, le truc par rapport à son ego. Et son ego peut le tuer aussi, il y a un moment. Parce que c'est pas en phase avec ce qu'il est aujourd'hui.
6: Ouais, parce que moi, je peux comprendre qu'en fait, il se dit, et d'ailleurs, c'est très louable, je peux retourner de la situation au Real Madrid.
11: Bah oui,
6: ça, tu peux l'entendre. Et à ce moment-là, enfin, mon cher Eduardo, c'est que t'attaques la pré-saison du côté du Real Madrid, t'as le couteau entre les dents. Et ça veut dire, même les matchs amicaux, mais tu dois tout défoncer, tu dois tout casser. Et là, si t'es attaqué dès sur tes premiers matchs de préparation, parce que à un moment donné,
8: bon, c'était qu'un premier match de préparation.
6: Oui, mais faut aussi raconter le contexte.
11: Ouais, d'accord, faut aussi raconter
6: le contexte local. Aujourd'hui, on sait pourquoi la presse madrienne. On a après Eduardo Camavinga.
8: Ils veulent faire revenir Rodri.
6: C'est parce qu'ils veulent faire revenir Rodri. Et c'est aussi le moyen détourné de se dire bon, les gars, il y a une urgence au milieu de terrain.
11: Enfin, on peut les comprendre quand même. Hein.
8: Ouais, mais toi, longtemps, un véritable fiasco sur un match de préparation.
6: Oui, on peut les comprendre
11: entre Rodri et Kamavinga.
6: Ça, je suis d'accord.
11: Alors que le mec a 5 ans et demi,
6: je suis d'accord.
11: Mais on va pas les faire passer pour des salopards.
6: Non, mais ça, je suis totalement d'accord. Mais ce que je veux te dire, pas l'année dernière, il fait le même match à l'été 2024. Enfin, à l'été 2025, 25. Ça n'a pas la même portée. Mais là, c'est précisément une portée parce qu'aujourd'hui, du côté de la presse madrienne,
11: c'est un moyen de pression pour dire
6: le Real, bougez-vous sur Rodri. On est début août.
11: Oui.
9: Les gars, ça fait 35 ans que je suis supporter du Real. Moi, je repars pas avec Kamavinga. S'il y a Rodri ou s'il y a n'importe qui, même Cap. Tchouaméni par exemple. Tchouaméni, il était dans le même cas. Il y a quelques
11: années. Mais Rodri, si Rodri arrive, ça chauffe pour Tchouaméni aussi. Hein.
9: Valverde, il s'est bougé. Mais Kamavinga, il n'a pas bougé. Le mec, il est toujours le même. Il fait toujours les mêmes fautes. Au bout d'un moment.
11: Non, mais normalement, on devrait faire une émission en disant est-ce que c'est la saison déclic pour Kamavinga dans l'autre sens, parce que tout le monde nous dit attendez les gars, il a fait un match de prépa là, le mec, les échos qu'on a, il s'est remis de sa déception sur la Coupe du Monde après sa non-sélection et là il va tout péter. En tout cas, j'espère que ça va être le cas parce qu'il faut pas l'enterrer. Moi, je suis pas là. Moi, mon discours, c'est pas de l'enterrer, hein, vraiment, depuis tout à l'heure. C'est juste d'être conscient qu'à un moment donné, le football actuel demande beaucoup d'exigences. Et que pour l'instant, c'est un joueur qui n'est pas fiable. Et au Real Madrid, il y a une concurrence, encore plus si Rodri arrive.
8: Ce sera le mot de la fin. Merci beaucoup, Lucas, d'avoir composé le 32-16 pour nous donner ton avis donc sur Eduardo Camavinga. Pour l'instant, vous êtes unanime. Il doit quitter le Real Madrid, il doit se faire violence et il doit relancer sa carrière. Une petite respiration et l'after revient pour la deuxième heure où il sera question de l'Olympique de Marseille, des Girondins de Bordeaux et des dernières infos. Mercato, ne bougez pas, on revient dans un instant.
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8: Avec Walid Acherchour, avec Elton Mokolo, l'Afterfoot en direct sur RMC, en direct également sur Afterfoot TV et en direct bien sûr sur la chaîne YouTube de l'After. N'hésitez pas à composer le 32-16, on vous attend pour que vous nous donniez à nouveau vos avis. Le numéro WhatsApp de l'After également pour vos messages est là, le 06 12 424 424. On entame cette deuxième heure avec l'Olympique de Marseille. On se demandait hier s'il fallait être inquiet pour les Phocéens et leur nouvel entraîneur Bruno Genesio. Sachez que pour permettre à l'OM d'avancer plus rapidement dans la vente des joueurs, Franck McCourt a confié à une agence anglaise le soin de faciliter la vente de certains joueurs marseillais, dont Pechao. Et ce, bien sûr, afin que Grégory Lorenzi ait du temps pour gérer le recrutement et avancer. Supporters marseillais, hein, on vous attend bien sûr au 32-16. Greenwood, Aubameyang, Traoré, Pavard déjà partis. Rulli, Balerdi, Medina, Yoiber, Pechao probablement sur le départ. Est-ce que ce mois d'août va s'apparenter à une grande braderie sur la canne-bière, les garçons?
6: Oui, bah là c'est l'un des objectifs du côté de l'Olympique de Marseille, parce qu'il faut vendre. On connaissait déjà la donnée depuis mai dernier, mais toujours est-il qu'on arrive au mois d'août et l'Olympique de Marseille, c'est une situation qui est paradoxale, a autant acheté que vendu. Pourquoi je dis autant acheté? Parce qu'il y a aussi ce jeu des confirmations de prêts, ou plutôt des prêts achats obligatoires qui ont été activés sur l'été 2026, qui amène sur une situation en fait on est quasiment sur une balance égale entre les achats et les ventes. Mais le problème du côté de l'Olympique de Marseille, c'est qu'il va falloir dégraisser le mammouth. Et pour dégraisser le mammouth, il faut des ventes pour justement installer un cadre beaucoup plus sain, quand bien même ça va être au détriment du sportif, parce que aujourd'hui, on le sait, le financier commande sur le sportif. Et à partir du moment où tu n'as pas réalisé cet objectif, commence à sortir des informations, et du côté de l'Olympique de Marseille, va falloir s'activer. Alors on parle de Medina du côté de Leverkusen, sans pour parler. Mais ça ne suffit pas. Mais après, est-ce qu'on est surpris? Non, parce qu'on l'avait dit, à partir du moment où tu n'as pas réussi à créer de valeur sportive à travers ta saison, où tu ne t'es pas qualifié en Ligue des Champions, tu ne crées pas forcément de valeur économique. Aujourd'hui, je viens d'évoquer Medina. Medina, tu dois dire merci à l'Argentine parce qu'il a été valorisé à travers la Coupe du Monde.
8: Pourquoi l'intérêt de mandater une agence, par contre?
7: Bonne question. Moi, je pensais que je pensais qu'avec le réseau de Greg de la direction, même de l'ancienne direction, il y avait déjà la possibilité de pouvoir trouver des portes de sortie, mais faudra vérifier ce qu'il en est en vérité de cette agence mandatée. Faut se méfier. Mais en tout cas, ce qui nous surprend pas, c'est que l'Olympique de Marseille peut vendre tous ses meilleurs éléments, et on en a parlé depuis 10-15 jours. Pachao compris, Medina compris, parce qu'il y a beaucoup de gens qui faisaient des compositions d'équipe avec ces deux joueurs-là, Guiri compris. Aujourd'hui, tous les actifs de l'Olympique de Marseille, à partir du moment où tu peux faire de la plus-value,
8: personne n'est intransférable.
7: Et la réalité, elle est là, c'est que y a pas un joueur. Demain, tu viens avec n'importe quel joueur, sur n'importe quel joueur, avec une approche intéressante. Après, il faudra voir, parce que Pachao, par exemple, tu l'as acheté 35 millions d'euros, donc faut retomber sur tes pattes. Et puis, vu que le chantier à droite est déjà présent avec la sortie de Greenwood, faudra aussi repartir sur quelque chose de solide à gauche et trouver des ailiers aujourd'hui. C'est quand même pas une mince affaire. Mais oui, moi, je pense que, aux conditions que l'OM veut aujourd'hui, tout le monde peut sortir à l'Olympique de Marseille, et on n'est pas surpris. Aujourd'hui, l'Olympique de Marseille a sabordé sa saison.
8: Tu nous en parlais hier, Walid. T'as passé quelques coups de téléphone dans le milieu avec les agents. Il y a plus d'argent.
7: On l'avait expliqué déjà à 10-15 jours. C'est qu'aujourd'hui, tant qu'il n'y a pas de sortie, il n'y aura pas de rentrée. Et qu'aujourd'hui, on parle de salaire sous 150 000. Maximum, et que on fait des compositions d'équipe, Minarit, Angel Gomez, etc. Tant qu'il y aura des joueurs à plus de 250 à 250 000 ou 300 000, ils ne pourront pas exister dans l'effectif de l'Olympique de Marseille.
8: On en parlera dans la page Mercato.

0: soit droit titulaire à l'Olympique de Marseille, il y va en trottinette. Enfin, moi, je pense qu'il y va en trottinette. Mais la réalité, c'est qu'aujourd'hui, est-ce que tu peux mettre 10 millions sur Ilan Kebal? Non! Aujourd'hui, non. Il va falloir, bien évidemment, pouvoir faire de la sortie. Et derrière, de toute façon, moi, je pense que les 15 derniers jours seront juges de paix pour Lorenzi, de comment s'articuler avec une enveloppe pour chercher de la cohérence.
1: Attention au panic buy, quand même.
0: Hein? Ah oui, oui. Après, le gros problème pour Marseille, quand tu bosses comme ça, c'est que tu peux te mettre d'accord avec des joueurs à l'instant T. Mais bon, si ta marge de manœuvre salariale, elle est pas extraordinaire, bah, tu peux te faire subtiliser toutes tes pistes.
1: Et tous tes plans A et te retrouver avec le plan B. Le plan
0: C. Exactement,
1: bah, c'est ce le plan B, arriver,
0: le plan C, ça peut être un problème.
1: Wally,
0: mais après, tu peux aussi avoir des plans B et des plans C d'autres gros clubs qui vont pouvoir émerger sur les 10 derniers jours du mercato.
2: Mais Wally, c'est ce qui va arriver parce que, en fait, notamment par rapport aux informations qui sont sorties, il y a une information qui est pour moi très importante, t'es tributaire du marché. Et aujourd'hui, le marché marseillais, dans le sens des départs, n'est pas prioritaire. Ça, c'est la première information. Et la deuxième information, et même plutôt la question que j'ai envie de poser, notamment par rapport au prisme des joueurs olympiens, qui a intérêt à partir de Marseille aujourd'hui? Est-ce que t'es sûr de retrouver mieux?
0: Après, moi, je pense qu'il y en a quand même qui ont envie de partir.
2: Ouais, mais qui ont envie de partir, mais pas pour une moins bonne situation.
0: Après, oui, la réalité, c'est que là où t'as raison, c'est que les mecs ont des contrats. Ils ont signé des contrats et des très beaux contrats.
2: Des très beaux
0: contrats. Voilà, donc aujourd'hui, ils font pas non plus n'importe quoi.
2: Tu trouveras pas mieux. Tu ne trouveras pas mieux en termes de contrat salarial.
0: Oui. À partir d'appel pour Pechao. À Guerre de Le Golf. Il y aura quand même. Tu vois. Medina, si tu vas au Bayer Leverkusen, sportivement.
2: Mais là on n'arrive même pas à 5 noms. N'arrive même pas à 5 noms.
0: Oui.
1: Allez, on accueille Roman.
0: Il faudra voir en Italie si aujourd'hui il y a un jeu de chaise musicale et Hubert, il a une cote en Italie, je pense.
1: À Milan. Allez, on accueille Roman qui a composé le 32-16, supportrice de l'Olympique de Marseille. Salut Roman.
3: Bonsoir.
1: Salut Roman. Alors, ton avis, toi?
3: Écoutez, moi, mon avis, c'est qu'effectivement, on est dans une période de façon d'austérité, on l'a bien compris, je pense tous, au niveau financier, c'est pas la joie, mais effectivement, je suis vraiment d'accord avec ce que vous disiez, notamment Walid, là, qui disait que de toute façon, tant que l'argent ne sort pas, on peut pas faire rentrer des joueurs. Donc, à un moment donné, ils nous ont bien fait comprendre que personne n'était intransférable, avec le départ de Mason Greenwood, notamment, qui était quand même notre meilleur joueur offensif. Donc, je pense que, voilà, effectivement, c'est vrai que quand j'ai vu aussi l'annonce que Pacheco était sur le départ, je pense que, comme tout le monde, j'étais déçue, mais... Voilà, on a compris que le club allait faire ça, hein, de toute façon. Donc je pense qu'on est obligé de passer par cette période-là qui va pas être drôle.
1: Et tu es inquiète ou pas?
3: Pour pouvoir se relever. Inquiète. Ouf. Un peu quand même, mais je pense qu'on va s'en sortir parce qu'après on a un bon coach. Moi, je suis plutôt hypée par par l'arrivée de Genesio quand même. Je me dis pour le coup, j'ai envie de voir ce qu'il va faire à l'OM. Je suis assez curieuse de voir. J'espère qu'on va lui laisser vraiment sa chance. Je pense qu'il est là pour s'inscrire aussi dans la durée. Alors après, on va se dire ils nous ont tout dit ça avant, mais là on a compris qu'on était dans une nouvelle ère et je pense que les dirigeants vont travailler avec beaucoup plus de patience et beaucoup plus de sérénité, je pense.
1: On avait Aziz hier, supporter marseillais, qui avait composé le 32-16 et qui nous avait dit qu'il trouvait que Marseille était en train de devenir un club banal. Ça a fait pas mal réagir sur les réseaux sociaux.
2: Ouais, c'était un terme excessif.
1: C'était excessif. Marseille reste un club à part. Mais les attentes ne sont pas énormes, j'imagine, Roman, pour le début de cette saison 26-27.
3: Oui, non, mais c'est sûr. Pour le coup, je vois ce qu'il veut dire parce que on a été habitué à être un club qui est tout le temps dans le feu, quoi. En fait, il y a toujours quelque chose qui se passe, que ça soit en bien ou en mal, mais c'est vrai que même nous les supporters, on a tendance à s'emballer. Je pense qu'on l'a tous fait au début de la saison dernière et en fait on s'est pris une énorme claque, en fait. Donc je pense que ça nous a tous assommés. Enfin, perso, je suis un peu comme ça, hein, là en ce moment. J'ai pas d'attente, je ne m'attends à rien, en fait, pour pas être trop déçue. Je pense que il a un peu, je vois ce qu'il veut dire quand il veut dire qu'on va devenir un club banal, mais en fait, je pense qu'on est obligé de passer par là après pour se relever et pour revenir peut-être un peu plus fort, on va dire.
1: Après, on va être factuel et lucide, hein, au niveau des transferts à 40-50 millions. Marseille n'est pas invité, mais de toute façon, en France,

0: personne n'est invité à ce tarif-là par le PSG.
1: Là, t'es plus invité. On va voir si t'es invité pour du 15-20 déjà. Non, il y aura pas cette année. Il faut accepter le déclassement de l'Olympique de Marseille par rapport aux bêtises de l'an dernier. Il faudra faire le dos rond. Il faudra faire des gros résultats avec très peu. On le répète sur les derniers jours. Il faut se faire à l'idée de ça qu'aujourd'hui il n'y a pas d'argent.
2: Mais pour,
1: il faudra trouver les belles recettes, quoi.
3: On vivait au-dessus de nos moyens, au final. C'est ce qu'il faut se dire. Enfin, je pense que là,
1: surtout quand tu n'as pas la rentrée des 60 millions d'euros de la Ligue des Champions, CVC qui n'est plus CVC, parce que tu l'as avalé, et les droits TV qui se sont complètement vautrés, plus certaines erreurs sur le mercato. Voilà, aujourd'hui, encore que moi, je trouve quand même que tu retombes assez bien sur tes pattes, sur les erreurs que tu as fait de joueurs. Maintenant. On va voir ce qui va se passer sur les 20 derniers jours. Sur les 20 derniers jours, ça va être quand même très important dans le sens des départs. Et moi, je continue de faire confiance à Greg Lorenzi. On va faire confiance à Genesio. Et on va voir. Moi, j'ai pas envie d'être dans l'engouement négatif.
0: On pourrait y aller
1: en disant, voilà, tous les soirs, c'est la merde. C'est bon, tout le monde a compris qu'il y avait le feu. Maintenant,
0: Est-ce qu'il a pas été pris pour ça, Lorenzi aussi?
2: C'est vrai, comment ça y avoir des premières critiques par rapport au travail de Lorenzi, mais attention, moi je suis en train d'halluciner. Il récupère une maison où il y a des toiles d'araignée dans le placard.
1: Après, s'il n'y a pas de toiles d'araignée, il n'est pas dans la maison.
2: Oui, ça c'est vrai. Mais toujours est-il qu'à un moment donné, c'est lunaire de penser que il va inventer des offres. Aujourd'hui, il doit gérer un héritage qui est extrêmement compliqué.
1: On jugera globalement à la fin.
2: En fait, ce qu'on lui demande, c'est à la fois de gérer l'héritage précédent et de créer de la valeur sportive et économique. Et ça, tu peux pas le faire au bout de deux mois de travail.
1: Déjà, je veux qu'ils sortent les mecs. Enfin, et
2: après... sortir les mecs. Aujourd'hui, t'es tributaire du marché. Oui, le marché, s'il n'avance pas, il n'avance pas.
1: Je parle pas d'aujourd'hui. Je te dis juste qu'il va falloir à la fin du mercato qu'ils sortent les mecs et qu'après. Qu'il donne une équipe compétitive à Genesio, la plus compétitive possible par rapport
0: aux moyens. C'est pas un magicien non plus, tu fais pas un dauphin, un requin, à 5 millions, t'auras pas un top joueur.
1: Ok, mais il y a quand même des opportunités de marché, je pense, intéressantes. Je pense qu'aujourd'hui, l'Olympique de Marseille, parce que moi je suis pas d'accord avec l'auditeur d'hier qui dit que c'est un club banal. Non, je pense que dans l'écosystème dans le réseau, aujourd'hui, quand tu es Greg Lorenzi, le téléphone il va sonner à un moment donné et sur les 10 derniers jours il va sonner et tu dois travailler en fonction d'eux pour avoir une.
0: Je pense pas qu'ils sont en vacances là.
2: Il dort autant que Dembaba.
1: Il est à l'Olympique de Marseille. C'est qu'à un moment il va voir. Quand on dit Le Havre aujourd'hui est capable de faire des coups, des opportunités de marché, etc. À l'échelle de Marseille, tu peux pas me dire que à la fin tu auras pas une équipe compétitive pour aller viser le top 4. Moi je peux pas l'imaginer, ça, malgré les gros problèmes financiers.
0: Je rappelle les 5 premières journées quand même de l'Olympique de Marseille. Strasbourg à domicile pour démarrer, déplacement à Monaco, la réception du PFC, un déplacement en Rennes et le Paris Saint-Germain au Vélodrome lors de la 5e journée. Est-ce que ce début de saison, Roman, t'inquiète?
3: Non, pas vraiment. Je pense que c'est un bon début de saison.
0: Comment? Qu'est-ce que j'apprends?
3: Non, je sais pas. Je pense que c'est un très beau début de saison. Là, on va pouvoir voir justement ce qu'on vaut. On va dire très rapidement. On va voir si on arrive à se mettre dans le bain, entre guillemets. L'année dernière, on avait aussi un beau début de saison. Hein. Si je me souviens bien, quand même, le calendrier était quand même sympa. Hein.
2: Enfin, c'est vrai, tu as raison.
3: Ça nous a permis de voir que dès le premier match, on se foutait le bouillon nous-mêmes. C'était splendide.
0: C'est à double tranchant. Hein. Si ça se passe bien, l'équipe va emmener le public derrière elle. Si ça se passe mal, ça peut être le feu dès début septembre.
3: Je voulais rebondir sur quelque chose que vous aviez dit, et juste comme ça, mais par exemple, je crois que c'est Elton qui disait, je vois déjà les premières critiques sur le travail qui est fait par Lorenzi. Oui. Et ben c'est là où on voit quand même l'impatience qu'on peut avoir. Ce club, c'est vrai que ça me rend folle. Enfin, je me dis, mais laissons le temps quand même autant à un moment donné. Enfin, je veux bien qu'on ait un peu tout chaud là, tout feu, tout flamme, mais quand même, laissons un peu le temps. Une saison, c'est très long.
1: Je rappelle quand même que Lyon, après le mercato de l'an dernier, aligner une composition d'équipe avec Griff, Tagliafico, Niakate, Mata, Maitland-Niles, Tessman, Mera, Tolisso, Karabek, Satriano et Kasuki est parti à Bayern Leverkusen et Alfonso Moreira. Je pense qu'ils ont terminé quatrième quand même.
3: Et personne n'était chaud au début, en jouant
1: l'Europa League et en faisant un mercato en janvier, parce qu'il y a aussi le mercato de janvier. Donc il y a un moment, c'est quand même possible dans notre Ligue 1. Donc on va attendre, on va voir ce qui va se passer et on va voir qui partira, qui partira pas. Et l'équipe qui aura à disposition avec Genesio.
0: Roman, tu veux conclure ?
3: Non, mais je suis complètement d'accord. En fait, je pense qu'effectivement, on peut pas, voilà, faut pas tirer des conclusions tout de suite. Comme je disais, le début de saison, là, il va être sympa. Je pense qu'on va pouvoir voir un petit peu ce qu'on vaut. Après, effectivement, il faut voir. Effectivement, il y a le mercato après d'hiver. Voilà, c'est la première saison. Comme vous l'avez très bien expliqué, les gars, ils reprennent le truc. C'est la baraque est en feu. Donc là, effectivement, faut éteindre l'incendie. Et après, on va reconstruire petit à petit. Je pense qu'il faut être plus sage dans nos analyses. En tant que supporter, il faut être un petit peu plus mesuré, je pense. Mais c'est pas pour autant qu'il faut pas être exigeant quand même et qu'on a envie d'avoir des attentes parce que effectivement, on est l'Olympique de Marseille et par contre, on peut pas se permettre de, par exemple, ne pas jouer l'Europe ou voilà. Enfin, je pense qu'effectivement, il faut quand même se fixer des objectifs qui me semblent quand même atteignables.
0: Il y aura la Ligue Europa hein, quand même cette saison pour l'Olympique de Marseille.
3: Ça fait quand même un peu peur. Je vous avoue que ça fait un peu peur quand même.
0: Roman, je vois que tu nous appelles de Limoges en Haute-Vienne. Oui, comment tu es devenue supportrice de l'OM?
3: Par mon papa. ça se transmet de génération en génération. J'ai toujours apprécié le foot, et notamment le championnat français et après l'OM, toujours. Et je suis très contente de passer parce que c'est la première fois que je passe à l'after. Ça me fait très plaisir. Je vous écoute depuis fort longtemps. Donc je suis vraiment une auditrice fidèle, beaucoup en podcast.
1: T'as été très pertinente.
3: Et ça me fait plaisir de vous avoir, vraiment. C'est un peu le rêve de pouvoir vous parler, alors que d'habitude, je vous écoute comme si vous étiez mes potes, un peu, vous savez, quand je fais la cuisine ou au travail ou quand je vais courir ou quoi. C'est cool.
0: Nous aussi, on a apprécié ton passage dans l'after et tu nous rappelles quand tu veux, Roman, et on va te souhaiter une belle saison avec l'Olympique de Marseille. Walid, Elton, pour conclure.
2: Ouais, mais moi, je suis, de toute façon,
0: on est patient.
2: C'est dans la continuité d'hier, quand j'expliquais que l'Olympique de Marseille, moi j'ai quand même envie d'être positif parce que quand j'évoquais le fait de faire table rase de la saison 2025-2026, c'était beaucoup plus dans le sens qu'il y a quand même une saison qui, en termes de perspective, que ce soit Ligue 1, Ligue Europa qui est compétition, qui colle beaucoup plus à la réalité de Marseille, et ça c'est des objectifs excitants. Quand on voulait des pas, on le savait du côté de Greg Lorenzi, fait aujourd'hui la maison OM, tu la mets pas sur habitation.com parce qu'il y a énormément de travaux à faire, mais c'est pas une fatalité, parce que je répète, je le réaffirme, l'avantage entre guillemets pour l'Olympique de Marseille, c'est la faiblesse structurelle de ce championnat où tu as beaucoup d'équipes, et c'est un dénominateur commun, qui sont en phase de redéfinition du projet. Que ce soit Lens qui a terminé vice-champion, on peut évoquer l'Olympique Lyonnais qui doit aussi se préparer à dégraisser dans le
0: Lille qui a perdu Genesio.
2: Lille qui a perdu Genesio. Voilà le contexte où évolue l'Olympique de Marseille. Maintenant le truc c'est de retrouver cette compétitivité dès le mois d'août, enfin dès fin août parce que ça commence le 21, pour justement aspirer à retrouver la Ligue des Champions qui est l'objectif principal.
0: Walid, le mot de la fin, rendez-vous le 31 août.
1: Oui, soyons patients et regardons ce que va faire Lorenzi sur la fin du mercato et on fera un bilan et on jugera sur pièce les pistes de Lorenzi et on verra la cohérence ou non, mais moi j'ai confiance en lui, en tout cas on lui doit bien ça.
0: On vient de parler pendant 20 minutes de Marseille. On va longuement parler maintenant de Bordeaux, comme à la grande époque, la rivalité baisse tapis, toute proportion à garder. Mais on va parler, bien sûr, des Girondins de Bordeaux dans l'after. Ne bougez pas, on revient dans un instant sur RMC.
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0: Avec Walid Achiachour, avec Elton Mokolo, on parle à présent de Bordeaux dans l'after sur RMC. Nouveau propriétaire des Girondins, le fonds d'investissement britannique Sparta Capital s'est fendu de deux communiqués aujourd'hui. Dans le premier, écoutez bien, Sparta Capital remercie Gérard Lopez, précisant que le groupe s'apprête à prendre le contrôle à 100% des Girondins de Bordeaux. La transaction requiert encore le maintien du club en National 2, rebaptisé N1 depuis que le National est devenu Ligue 3 par le CNOSF, mais avec le financement apporté vendredi dernier avec la participation de Park Bench, nous avons bon espoir que la relégation en Régional 1, soit la 6e division, soit finalement évitée, précise le premier communiqué. Dans le second, Sparta Capital et Park Bench annoncent le début d'un nouveau chapitre pour le club qui est bien plus qu'un bilan comptable. Notre priorité immédiate, avance le communiqué, c'est la stabilité, la gouvernance, la vision et le savoir-faire pour avancer avec confiance. Cela passe notamment par un dialogue ouvert et constructif avec la DNCG, dont la procédure suit son cours depuis la cession du club à Sparta et ses associés, dont James Bord. Dominique Delport, ancien journaliste, occupe le devant de la scène sur les réseaux sociaux et a annoncé être le nouveau président des Marinés Blancs. Monsieur Delport, d'ailleurs, vous êtes le bienvenu dans l'After et sur RMC. Nous serions ravis d'échanger avec vous et vous entendre. Supporters bordelais, on vous attend bien sûr au 32-16. Et on accueille avec une joie immense David Glusman, un ami de l'After et qui connaît très bien le dossier Girondin. Salut David.
18: Salut à tous.
2: Salut David.
0: Alors David, parle-nous un petit peu de tout cela et de ces deux communiqués d'abord aujourd'hui en étant factuel.
18: Je pense que le communiqué qui intéresse le plus des gens, c'est le communiqué de remerciement à Gérard Lopez. Alors, bien évidemment, je ne vais absolument pas défendre le contenu qui est indéfendable. Gérard Lopez, on a déjà fait son procès. Première instance, appel, cassation dans l'after, on ne va pas rappeler qui c'est. Tout le monde connaît l'entreprise de destruction massive qu'il a entreprise à Bordeaux. Après, pour remettre un peu dans le contexte, moi je suis prêt à te ficher mon billet que c'est une condition sine qua non qu'a imposé Gérard Lopez à l'abandon de ses créances. On sait qu'il y a une négociation jusqu'au bout avec les nouveaux acquéreurs et qu'un des points bloquants, c'était justement le compte courant d'actionnaires de Gérard Lopez et la clause de retour à meilleure fortune. Traduction, en cas de remontée du club au niveau professionnel et de stabilisation du club au niveau professionnel, on aurait dû payer jusqu'à 12 millions d'euros à Gérard Lopez. Et Gérard Lopez a abandonné cette somme.
0: Au bout de 5 ans, ça devient caduque, il me semble, non ?
18: De cette clause de retour à meilleure fortune ? Non, elle continuait tout au bout du plan. Donc, en fait, Gérard Lopez, connaissant son ego démesuré d'entrepreneur, a dû dire « Ok, très bien, moi je m'assois en fait sur cette somme pour permettre à la vente d'aller au bout. Mais par contre, vous faites ma retape médiatiquement, les gars. On va préparer un communiqué.
0: Donnant.
18: Communiqué qui se fait dans toutes les opérations de fusion-acquisition, pas avec cette même emphase, ni ce même positivisme, ni cette même réécriture de l'histoire. Mais par contre, vous me faites une belle sortie, et surtout, je veux vous entendre, vous, les nouveaux acquéreurs, me remercier. Et moi, je vais être dans mon canapé, ravi en train de voir comment vous avez pu exciter la plèbe. C'est quelque part une petite revanche de Gérard Lopez. Ce qui ne valide pas du tout le contenu du communiqué.
0: Walid Elton, d'accord avec l'analyse de David, que je trouve très juste.
2: Alors c'est vrai que c'est un mal nécessaire. C'est un mal nécessaire dans la mesure où, en fait, à travers le communiqué, tu peux pas être dans une idée de te démarquer justement de Lopez, en fait, d'être dans l'opposition. Quand bien même, on a déjà décrit Gérard Lopez en des termes pas forcément très élogieux, mais t'es dans une logique de business, t'es dans une logique d'intérêt, et donc en fait, t'es dans une succession. Et dans une succession, bah, tu veux aussi valoriser ce qui a été fait avant, même si t'es pas obligé de dire la vérité.
1: Enfin, valoriser à partir du moment où le club
2: on est ensemble. Je deviens propriétaire et toi t'as été t'étais l'ancien propriétaire. C'est très difficile d'arriver et médiatiquement que je te défonce, en fait.
1: Mais de là faire un hommage avec le compte Twitter des Girondins Bordeaux, alors que le mec a été le fossoyeur de ce club, c'est quand même, à un moment donné,
2: c'est pour ça que je t'ai parlé de mal nécessaire.
1: Et c'est encore pire si véritablement l'analyse de David est bonne sur le fait que c'était une condition de la part de Gérard Lopez. J'aime pas parler de l'aspect humain dans cette émission, mais ça donne quand même deux, trois notions sur le bonhomme.
2: Walid, je te pose la question. À quel prix, dans tous les sens du terme, il a fallu que Gérard Lopez quitte les Girondins de Bordeaux?
18: 12 millions. Non, mais je pense que cette humiliation, parce que c'est une humiliation, eux, ils savent très bien que quand ils font paraître ce communiqué, qu'ils vont se prendre une marée, mais un tsunami, et ce qui n'a pas raté. Donc eux, ils se sont dit, cette humiliation publique, elle a un prix, c'est 12 millions. C'est les 12 millions qu'on donnera pas à Gérard Lopez, et c'est peut-être les 12 millions qui vont nous permettre plus tard d'aller chercher des autres investisseurs. Mais c'est vrai que
0: c'est une couleuvre à 12 millions.
18: C'est une couleur, tu mets des boas dans un grand sac.
2: Je pose la question, un communiqué aux 12 millions d'euros.
1: D'accord, mais donc oui, mais de l'autre côté, Gérard Lopez, si on parle de Gérard Lopez, quel est son bénéfice à avoir ce tweet que personne ne croit?
18: Mais c'est
0: son ego, comme
18: son ego.
1: Mais c'est terrible.
18: Mais à la limite,
1: si tu m'expliques que pour le club c'est très très bien de faire ça pour les 12 millions d'euros, à la limite je peux le comprendre, il y a pas de souci. Mais de l'autre côté, c'est quoi en fait cette condition du côté de Gérard Lopez? En quoi qu'est-ce que ce communiqué ou ce
18: tweet? Tu sais que Gérard Lopez, c'est quelqu'un qui n'a jamais supporté l'échec. Qui, même quand l'échec était là, a toujours communiqué pour essayer de se défausser, rejeter la faute sur les autres. Et c'est quelqu'un qui, à chaque fois qu'il y avait une somme à mettre en fin de saison de Ligue 2, en fin de saison de National 2, il savait qu'il n'avait pas la possibilité ou la volonté de le mettre. Il a toujours repoussé l'échéance pour empêcher quelqu'un d'autre de réussir à sa place. Donc là, tout ce qui lui reste, il a tout perdu, Lopez. Il a perdu 72 millions d'euros. Il a perdu le peu de crédibilité qu'il avait dans le monde sportif.
1: Et tu penses que le tweet le rachète?
18: Non, mais c'est juste un petit plaisir coupable.
1: Mais c'est fou.
2: Non, mais c'est l'histoire de la carrière de Gérard Lopez, entre guillemets. Il a été question de ça avec Renault Lotus. Il a été question de ça quand il a fallu revendiquer la paternité du LOSC champion de France en 2021.
1: Donc là, il dort mieux.
2: Humainement, à ce niveau, l'image est très très importante.
1: Oui, l'image de quoi?
18: Mais Walid,
1: quelle image en fait?
18: Il vit une réalité parallèle. Quelqu'un qui pense toujours que parce qu'il a dépensé 72 millions d'euros, les gens devraient lui être reconnaissants. On fait fi du fait qu'il va te dire oui, j'ai abaissé la dette de plus de 100 millions à 15 millions d'euros. Je viens de lui dire, mais t'as aussi annihiler les actifs.
2: Ça, c'est vrai.
18: Qu'est-ce qu'un actif d'un club de foot? C'est les joueurs. Notre effectif, il vaut zéro. Notre meilleur joueur, il fait un essai au Clermont Foot. C'est pour te dire à quel point l'actif est attractif. Donc, en fait, si tu veux, tout ce qui lui reste, c'est son ego. Et c'est quelqu'un qui a toujours essayé d'arranger la réalité. T'es quand même au courant du fait que certains de nos amis communs ont été interdits de salle de presse parce qu'ils posaient des questions un peu dérangeantes.
0: Ça me va, il y a deux ans, tous les joueurs avaient interrompu leur contrat également.
18: Ils ont Ils ont été mis dehors. Ils faisaient partie de plus de la centaine de salariés qui ont perdu leur emploi. Donc c'est quelqu'un qui vit dans une réalité complètement inventée, dont il serait le héros.
1: Mais on a le droit de dire aussi.
18: Non, c'est
1: de la folie pure en fait. C'est de la folie. C'est-à-dire que se dire que enfin quand tu dis qu'il est dans une réalité, quand il est dans une réalité alternée, c'est qu'il y a un moment. Moi, je vois pas.
2: Alternative.
1: Je vois pas en quoi en fait, ni dans le milieu, ni publiquement, ni médiatiquement, comment en fait son bilan peut être atténué avec un tweet pareil. Au contraire, moi je trouve qu'il remet de l'huile sur le feu et ça montre en fait l'impact qu'il avait sur ce club jusqu'à la fin et même après son départ. C'est-à-dire que en actant son départ, il y a quand même encore une soumission. T'as l'impression en fait, moi quand j'ai vu le tweet, c'est qu'il avait les codes Twitter du compte de Bordeaux.
18: Il y a pas mal de comptes Twitter, il a pas besoin en plus.
1: Oui, mais voilà, officiel. D'accord, mais c'est ça dépasse la mesquinerie quoi.
18: Non mais si tu écoutes. Si tu reprends le routard du crime, on va faire la cartographie en fait de ces assassinats. Moucron, il était là pour aider. Lui, c'était juste un partenaire avec le LOSC. En fait, si tu veux, il y avait une convention. Il était là pour aller. Il a lâché le LOSC. Il a lâché Moucron. Boavista, idem. C'est le club qui allait très mal. Lui, il a tout fait pour les aider. Bon, ils ont été liquidés. Si tu écoutes, il y avait aucun repreneur à Bordeaux quand il est arrivé. Et sans lui, le club aurait été liquidé, aurait disparu il y a bien longtemps. Et Lille, c'est lui le champion de France. Qu'est-ce que tu veux dire à quelqu'un qui coule quatre clubs et qui te dit pas une fois, pas deux fois, pas trois fois, pas quatre fois que c'est pas de sa faute? À un moment donné, on peut pas refaire son profil psychologique. Mais il y a quand même une certaine
1: récurrence. Ouais, mais je trouve ça intéressant quand même.
0: On va conclure le premier communiqué. On va passer au second, hein, avec Sparta Capital et donc Park Bench qui annonce le début d'un nouveau chapitre pour le club qui est bien plus qu'un bilan comptable. Un petit mot avec toi d'abord, David, sur le calendrier. Est-ce que les Girondins de Bordeaux ont une chance de repartir en N1 ou est-ce que ce sera au sixième niveau
18: On va essayer de faire très simple. Tu sais, là, la décision repose dans les mains du CNOSF qui est une instance extérieure à la DNCG. Et normalement, entre la DNCG d'appel, qui est le deuxième niveau d'instance, et le CNOSF, il ne peut pas y avoir d'éléments nouveaux. Là, le point d'interprétation, j'espère profondément qu'il basculera en notre faveur, c'est de savoir si ces nouveaux actionnaires, donc James Board et ses deux co-actionnaires, sont considérés comme un élément nouveau. Sparta Capital était là depuis le début, ils étaient là à DNCG, pas là à la DNCG d'appel, mais est-ce que ces nouveaux actionnaires vont être considérés comme un élément nouveau? Si c'est considéré comme un élément nouveau, normalement, le CNOSF pourrait repousser le dossier. Écoute, moi, je suis profondément supporter girondin. J'ai vraiment envie qu'on reste en National 1 parce que le R1, ça peut être la liquidation de l'association, ça peut être la perte du palmarès, ça peut être encore beaucoup plus difficile, même si certains, et je peux les comprendre, veulent repartir de zéro sans dette. C'est une question d'interprétation. Nous sommes tenus et suspendu à l'interprétation du CNOSF.
0: Ça va aller vite, on peut l'imaginer. Ça,
18: mercredi.
0: Mercredi,
18: on pense que la décision sera prise quasiment dans la foulée. Et après, c'est le COMEX de la fédération qui doit nous réintégrer dans un National 1 à 17 ou pas.
0: Ça ferait suer les amis quand même de voir Bordeaux en R1.
2: National 1 à 17, oui, ce serait.
18: Oui, c'est quoi ce sourire, Elton? C'est moqueur?
2: Non, c'est pas. Je pense déjà notamment à la Ligue et tout, notamment sur articuler le championnat.
18: Ah non, mais articuler le championnat.
0: Petite précision de Samuel Vasselin, supporter des Girondins. Le calendrier est déjà sorti, donc si Bordeaux est repêché, Bordeaux sera exempt lors de la première journée.
18: Ils seront contents parce que c'est vrai qu'ils ont perdu deux joueurs majeurs, peut-être un troisième, donc peut-être continuer le recrutement également. En plus, on va peut-être avoir un spécialiste de la data et du recrutement en tant qu'actionnaire principal. Donc,
2: c'est par rapport à la réalité du championnat. À partir du moment où c'est déjà codifié, intégrer un dernier élément, quand bien même.
0: Il faut quand même essayer de soulever le soldat.
2: Il faut un énorme
18: courage politique pour être celui qui appuie sur le bouton liquidation des Girondins de Bordeaux. Il n'y a aucun politique qui a voulu le faire. Il n'y a aucune instance, et je m'en réjouis, qui a voulu le faire. Il en faut pour appuyer sur le bouton.
1: On espère que Bordeaux va rester quand même en National 1. En tout cas, moi je le souhaite et on le souhaite pour le football français de voir cette équipe là en R1 après tout ce qui s'est passé.
2: En R1 T'as dit quoi?
0: Non.
1: Oui. Non, non mais l'avoir en R1.
0: Ah, R1, c'est 6ème division, c'est fini.
1: Voilà, cette éventualité-là est quand même, pourrait être quand même tragique pour le club. Et c'est pas ce qu'on a envie de, c'est pas ce qu'on a envie de voir. Donc, on va surveiller ça de très près. Merci.
0: Un petit mot sur le nouveau président, enfin, l'auto-proclamé président, Dominique Delport.
18: Dominique Delport,
2: ouais. Très actif, sur les
18: trop actif, c'est vrai qu'en fait, tout le monde a été surpris. C'est-à-dire que, on apprend seulement.
0: Il nous a souhaité, pardon, je fais une petite digression, une petite parenthèse. David, il nous a souhaité une bonne émission parce qu'on a pu échanger avec lui. D'accord. Il nous a promis de venir dans l'after ou en tous les cas d'interagir mais sur RMC après la décision du CNOSF.
18: On sera bien évidemment ravi d'échanger avec lui parce que c'est quelqu'un qui a un parcours dans le monde de l'entreprise absolument remarquable, à la tête de plusieurs énormes entités. Après, il a fait une erreur de communication, on va pas se le cacher.
0: Il s'est précipité.
18: Une énorme de communication parce que toute la soirée de vendredi, il a échangé, il a répondu avec des tweetos un peu trop, surtout qu'il fait une erreur historique dans le sens où nous on a eu GACP, on a eu Gérard Lopez, la communication on en a soupé. Il a fait une erreur aussi quelque part de procédure, il a mis la charrue avant les bœufs, où il s'est auto-proclamé ou auto-annoncé président avant le verdict du CNOSF. C'est pas non plus hyper respectueux pour l'équipe en place. Et moi j'en ai un peu marre des slogans en fait. On est Bordeaux, on est en N1, va pas nous vendre du Como. Va pas nous vendre du Moneyball. Il a fait un tweet en disant que comme ça pouvait être une inspiration. Il a fait un tweet en disant que l'actionnaire serait plus Moneyball que casino. On est en N1. Reconstruisons tranquillement.
1: On est en N1, pas encore.
18: Pas encore. N'est pas encore en N1. Ouais. Reconstruisons. Nous, tout ce qu'on veut, c'est du travail, du sérieux, de la discrétion et surtout pas d'effets d'annonce. Des effets d'annonce, on en a eu depuis 10 ans. On en a soupé. Donc vraiment, président, si j'avais, au futur président, si j'ai un message à vous faire passer, c'est que vous inquiétez pas. On va vous faire confiance, on va vous donner le bénéfice du doute. Mais.
2: En fait, il y a deux problèmes. Il y a un problème de temporalité. Il aurait fallu attendre la décision de mercredi et le cadre. Le cadre, à savoir que notamment
1: la première déclaration publique,
2: elle doit s'organiser à l'occasion d'une conference de presse, une conférence d'intronisation. Faut justement exposer le cadre.
1: Bien sûr, faut officialiser ça. Il faut avoir une communication assez claire. Fait d'être un peu comme ça, éparpillé avec plusieurs projets, parce que il a parlé de com, il a parlé d'autres choses. C'est des projets qui n'ont rien à voir et qui sont totalement différents. Et puis on n'en est pas là. Encore.
0: Il a peut-être été maladroit, mais je pense qu'il a envie de bien faire quand même.
18: On parle de Bordeaux là. Enfin, tu vois, la volonté, en fait, les efforts, c'est pas suffisant. En plus, c'est quelqu'un qui vient du monde de la com, qui a 58 ans. On parle pas d'un président ou d'entrepreneur de 25 ans. Il est sur Twitter depuis 2009. Il sait manier normalement les réseaux sociaux. Moi, j'attends d'un ancien CEO d'Havas qu'il ait peut-être une approche de la communication un peu plus fine et un peu plus raisonnée que ce qu'il a eu vendredi soir. Mon téléphone a vibré, tout le monde était mort de rire. Tout le monde me dit, mais c'est lui votre nouveau président. Je pense que vraiment, il aura l'occasion de nous prouver qu'il mérite bien mieux que ça, j'en suis certain.
2: Mais tu sais que aussi, l'un des points de résistance, elle a été principalement effectuée via les réseaux sociaux, et peut-être que c'est aussi une manière justement de vouloir séduire justement cette forme de résistance.
18: Melton,
2: de manière très maladroite.
18: Melton, on jouait l'Europe. Quand Lopez est arrivé, il a dit, on va jouer le top 5 de Liga.
2: Ouais, ça, ouais.
18: On était deuxième de National 1. Non, mais les promesses, en fait, tu penses que plus personne n'y croit. Nous, ce qu'on veut voir, c'est des actes, en fait. Mm-hmm. Vraiment. Donc, et je suis certain que c'est quelqu'un qui est bourré de bonnes intentions, mais lui se dit en plus supporter du club. Il nous a cité Giresse. Ah, il a fait le bingo, il a tout cité. Il nous a cité Giresse, le titre de 99. Connais si bien le club, mais tu sais qu'on a péché par accès de communication. Pas la peine d'en rajouter, pas par ce canal-là.
0: Et justement, David, toi qui parles des supporters, tu es très introduit dans le milieu girondin. Est-ce qu'on y croit encore quand même là-bas, à Bordeaux et dans toute la France, si on est supporter des Girondins?
18: Bah, on se rattache à ce qu'on a.
0: On a envie de voir.
18: On sait très bien qu'on a un club qui est pas très désirable. On a un club de National 2, malgré le nom, malgré le capital marque, qui aura minimum 15 millions d'euros de dettes, plus les 3-4 millions à remettre de façon annuelle pour combler le déficit d'exploitation. On sait très bien qu'on n'est pas la plus belle du bal de promotion, si tu veux. Mais quand il y a quelqu'un qui nous invite à danser, bah écoute, on l'écoute, on regarde en fait ce qu'il a à nous dire et on l'accueille favorablement. À Bordeaux, je vais peut-être parler pour tous les supporters de Bordeaux, c'est-à-dire que on a des attentes, mais on ne nous la refera pas deux fois. C'est-à-dire qu'on a été trompé, retrompé. On est loin d'être moins intelligent que les autres. Donc voilà. Maintenant, du côté financier, le volet économique, le côté communication, on ne la fera pas deux fois. Donc pas de pression, hein. Mais ils savent à qui ils parlent.
0: Samuel Vasselin, notre chef d'édition, le producteur de l'After, me glisse rendez-vous 14h mercredi, donc pour la décision du CNOSF.
1: C'est le next step.
0: Ouais, on verra donc si Bordeaux est maintenu en N1 ou a rétrogradé en R1, qui est l'équivalent de la 6e division.
18: DH, l'ancienne DH, pour passer à parler à tous nos auditeurs,
0: c'est la DH. Donc là, on repart ex nihilo d'une feuille blanche.
18: Là, on repart peut-être avec l'association qui est présidée par Jean-Louis Trio, avec il faudra toujours de l'apport de fonds propres extérieurs. C'est très compliqué, tu sais, pour les Bordelais de l'étranger, donc extérieur à la Gironde. On sait même pas, moi je sais même pas si je pourrais voir mon équipe tous les week-ends.
1: Non, mais c'est surtout le palmarès.
18: De l'association, ouais, exactement. Ouais, tu dis qui de l'association, tu parles palmarès,
1: on parle
18: tu
1: le nom. On parle quand même d'un très gros club de notre championnat.
2: C'est un patrimoine
1: du football français. Perdre ce palmarès, ce serait quand même terrible.
18: Cette liquidation, ce serait, à mon sens, la plus grosse faillite financière de l'histoire du football européen. Ça surpasserait les Rangers, ça surpasserait le Napoli, ça surpasserait la Fiorentina, ça surpasserait Lille, ce serait... Il n'y a pas d'autre mot, la plus grosse faillite financière de l'histoire du football européen.
1: L'héritage de Bordeaux quand même dans notre football, il faut le préserver quand même, il faut le choyer et le voir disparaître de cette manière, même si bon, on continuera de l'expliquer aux plus jeunes, mais de ne pas avoir de traces, ce serait terrible.
0: Écoute, moi j'ai eu la chance d'assister à un Saint-Étienne-Bordeaux dans le parcage des Magic, aussi bien Geoffroy Guichard qu'à Lescure à l'époque.
18: C'est des supporters amis.
0: C'était fabuleux, ce sont des supporters amis. Et on espère donc une bonne nouvelle, donc mercredi 14h, donc décision du CNOSF. On espère que les Girondins de Bordeaux resteront en National 1. Merci beaucoup David, tu restes avec nous jusqu'à la fin si tu veux, mais sinon je te libère. Tu as été absolument parfait, on va parler un petit peu de Mercato. Ça ne va pas concerner les Girondins de Bordeaux par contre, le
18: Non, mais tu sais, je viens souvent, je peux parler d'autres choses.
0: Je sais bien. Je te taquine. On va se retrouver mercredi.
18: Ouais, on s'y trouve pas mal cette semaine.
0: De bêtises. Allez, une petite respiration et l'After revient pour sa dernière ligne droite. On va parler Mercato, l'actualité du jour, les derniers transferts de la planète foot. Ne bougez pas. À tout de suite.
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0: Avec Walid Achirchour, avec Elton Mokolo, avec David Guzman, la dernière ligne droite de l'After de ce dimanche 2 août. Et on termine avec les dernières infos du Mercato. Jingle.
20: C'est combien ?
21: 30 000.
20: Elle est bien, j'ai envie de la prendre.
21: Bah, attends, je vais te la marcher.
20: Tu l'as fait combien là ?
21: J'ai dit 30 000.
20: Ça vaut 15 000 francs là ?
21: Non, 30 000.
20: 25 000 ?
21: Non. 30 000.
20: Allez, 27 000 avec le tam-tam.
21: Non, fais-moi 30 000.
20: Bon, allez, laisse tomber. Fais-lui, c'est 30 000. C'est un con.
0: Film culte, je suis fan. Allez, on démarre avec le Paris Saint-Germain qui, après avoir offert 40 millions d'euros à l'Ajax Amsterdam, le PSG a également formulé une offre de 33 millions d'euros à Parme pour s'attacher les services du portier japonais Zion Suzuki. A priori, le double champion d'Europe devrait lui offrir une place de numéro 2 avec la possibilité de devenir numéro 1. Est-ce que ça sent pas très mauvais quand même pour Lucas Chevalier ?
2: Et ça faudra qu'on en parle de manière beaucoup plus détaillée, mais je ne comprends pas forcément la gestion du PSG.
0: D'autant qu'ils viennent, ils ont signé Alessandro Longoni en provenance de l'AC Milan, 18
2: exactement,
0: ans jusqu'en 2031.
2: L'été dernier,
1: Renato Marin est parti.
0: Comment ?
1: Renato Marin.
2: Ouais, l'été dernier, tu as investi 50 millions sur Chevalier. Moi, j'aurais cru un statu quo à ce poste de gardien.
0: Et une redistribution des cartes pour cette nouvelle saison.
2: Voilà, une redistribution de cartes avec Suzuki qui est de la même année que Lucas Chevalier. Donc, ça veut dire quoi ? Ça veut dire que potentiellement, Lucas Chevalier serait sur le départ. En tout état de cause, moi, je ne comprends pas pourquoi le PSG investit dans ce secteur. Parce que Suzuki, on l'a dit il y a quelques jours, pour moi, ça a été le meilleur japonais sur la Coupe du Monde 2026, mais il y a un gap entre être performant avec Parme et être performant avec le PSG, avec tout ce que ça comporte.
1: Non, moi je me suis déjà exprimé là-dessus. Si j'étais à la place de Chevalier, je me ferais prêter ailleurs. Et la gestion du PSG, comment je la comprends, c'est que bah, si Chevalier se fait prêter ailleurs, bah, avec l'arrivée de Suzuki, on a toujours eu un Luis Enrique qui expliquait que numéro 1, numéro 2 et même numéro 3, qu'il avait toujours trois gardiens très très compétents avec une homogénéité, et que bah, quand Safonov partira ou que Safonov ne fera pas l'affaire, il jouera la concurrence avec un Lucas Chevalier qui peut peut-être retrouver son meilleur niveau à la Juventus en remplaçant Di Gregorio par exemple. Voilà comment je vois le truc. Maintenant, la réalité, c'est que depuis l'après Donnarumma, ils ont réussi à compenser avec un Safonov qui a fait une super deuxième partie de saison et qui a été fiable.
2: Mais c'était pas anticipé, voilà. C'était pas programmé.
1: Qui était fiable, mais ils lui ont sauvé une grosse erreur, je pense. Je pense que la gestion globale, parce qu'on peut quand même critiquer Luis Enrique, même si c'est un génie et qu'il est extraordinaire.
2: Peux même parler de la direction du PSG.
1: Oui, mais Luis Enrique a quand même dit qu'il assumait ce choix-là, cette fameuse vision à année plus deux sur Donnarumma et Chevalier. Moi, pour moi, ils se sont complètement trompés. Ouais. Et qu'aujourd'hui, ça te coûte quand même 80 millions d'euros, là. Même si on sait que le PSG n'a pas besoin forcément d'argent, sur un mercato où, en fait, t'as fait 20 sur Safonov, 55 sur Chevalier et 33 sur Suzuki. Excusez-moi de penser que, en fait, les demandes de Donnarumma, 26 ans, sur le fameux salary cap, qu'il voulait pas exploser, mais en tout cas, qu'il voulait dépasser, c'était pas un si mauvais choix de lui donner.
2: Je vais te poser une question. Donc ça voudrait dire en faisant une hypothèse par rapport à une possible arrivée de Suzuki s'il signe au PSG, donc entre mai 2025 et juillet 2026, tu serais, je dis bien potentiellement, sur quatre numéros 1 différents.
1: Oui.
2: Ça dit quoi de la gestion?
1: Parce que moi je le dis depuis le début, même si on n'était pas d'accord. Moi je pense que depuis Donnarumma, ils essayent de rattraper des erreurs sur des erreurs.
18: C'est le caprice de Luis Enrique qui a pas fonctionné, parce que c'était vraiment.
1: Si que Luis Enrique, mais en tout cas oui.
18: Non, mais c'était un peu le caprice de Luis Enrique en fait.
1: Il y a caprice de Luis Enrique et il y a aussi la nouvelle politique de Luis Campos sur les salaires. Alors, en gros, nous on se fait pas pigeonner par l'agent de Donnarumma qui demande tant.
18: Oui, bien sûr. Après ça, c'est avant prolongation de Dembélé. Mais je suis d'accord. De toute façon, moi, j'ai toujours cru.
1: Moi, je pense que tes calculs là, en fait, ton calcul, si tu fais ton calcul de ce que demandait Donnarumma, au final, heureusement, en plus que Safonov fait l'affaire et fait une super saison, en fait, au final, tu termines avec un numéro 2 qui est moins fort pour moi que Donnarumma, cette année, et que même ton numéro 2 qui devait être numéro 1 Chevalier, tu sais même pas si Suzuki sera meilleur que ton numéro 2. Qui à la base devait être numéro 1.
18: Moi, il y a l'absence de hiérarchie m'a toujours gêné à ce poste.
0: Après, faut être clair, pour Chevalier, faut mettre la flèche.
18: Non, mais surtout que là,
1: il doit jouer, Chevalier.
18: Non, mais il doit jouer, et puis il va y avoir des options. Je pense que Aston Villa, Emi Martinez, peut-être un jeu de chaise musicale. Walid l'a dit à la Juve, peut-être Emi Martinez qui va aller à la Juve. Aston Villa, il y a des bancs, en fait, qui.
0: Oui, mais là, clairement, quand je dis mettre la flèche, pour jouer, il faut partir du Paris Saint-Germain.
18: Il faut partir, c'est évident. Voilà. Moi, j'aurais cru qu'il retitularise là en début de saison. Qui fasse un reset et qui retitularise après peut-être qu'ils ont investi, c'est pas possible.
1: Safonov, il mérite.
18: Je suis d'accord, mais j'aurais peut-être cru que sur le début de saison, où tu peux te permettre peut-être de perdre des points, tu peux laisser un mois et demi à Chevalier pour justement le valoriser.
1: Qu'est-ce que tu dis à Safonov qui a été champion, en plus qui est sur une belle étoile avec le Paris Saint-Germain, qui a été champion avec le Paris Saint-Germain, qui fait le back-to-back, qu'est-ce que tu vas lui dire? Tu vas lui dire quoi? Non, en fait, excuse-moi. Coach, mais il s'est passé quoi cet été? Cet été, pourquoi il y a eu quoi? En fait, vous avez fait des matchs sans moi?
0: On va clore le sujet gardien du Paris Saint-Germain, mais on continue de parler du club de la capitale. Côté départ, cette fois prêté à deux reprises ces dernières saisons, Randal Kolo Muani quitte définitivement le PSG. L'attaquant international français s'est engagé aujourd'hui avec la Juve, où il avait déjà laissé de très bonnes impressions après plusieurs semaines de discussions. Eh bien, les deux clubs ont finalement trouvé un terrain d'entente pour un transfert estimé à 38 millions d'euros, auxquels pourront s'ajouter éventuellement 12 millions de bonus. C'est gagnant-gagnant ?
2: Oui, on va davantage parler pour la vision du joueur. C'est très bien qu'il se fixe enfin et qu'il tourne la page du PSG, parce que je ne suis pas persuadé qu'on lui rende des grands services avec ses prêts successifs. Là, il va pouvoir avoir une certaine forme de stabilité dans une équipe qu'il connaît bien, dans une équipe où il a pu performer, dans une équipe qui est à la relance, à ce poste où il y a justement Vlahovic qui est parti, donc il y aura forcément plus d'espace. Openda est parti du côté de Lyon, donc pour rendre Kolo Muani, c'est la bonne destination, et pour le PSG, bon, on continue de bien vendre, même si il faut pas oublier que à l'origine, il y a une énorme, il y a un énorme achat qui sera pas compensé.
1: Un énorme achat qui te fait pas mal parce que tu t'appelles le PSG.
2: Exactement.
1: Je pense que dans n'importe quelle équipe aujourd'hui, si tu mets 90 millions d'euros, c'est oui. une catastrophe industrielle. Mais aujourd'hui, le PSG a le droit à l'erreur et puis surtout, aujourd'hui, le PSG retombe sur ses pattes avec Kolo Muani, en tout cas limite la casse avec ses 38+12 et puis voilà, on peut se dire qu'avec ces 38 là, t'as payé à Cliouche quoi. Enfin, globalement, quoi. Tu te rapproches à peu près du transfert d'Akliouche. Parce que je pense que sur les bonus, Kolo Muani va mettre ses buts là-bas, en Serie A, donc tu te rapprocheras des 45.
2: Tu te rapproches surtout du titre honorifique de champion des ventes cet été.
1: Oui.
18: Mais qu'est-ce qu'on finit si Barcola barre, ça va
2: être leur premier trophée limité.
18: Barcola, non, pardon, Barco.
1: Ah oui, d'accord.
18: Pardon. Moi, ça dit. Peut-être un peu plus aussi de la Juve que du PSG.
1: Bien sûr.
18: Moi, je trouve que la Juve, en fait, faire un pari dans leur situation financière à ce niveau-là sur Kolo Muani, même s'il a performé chez eux, je trouve que c'est quand même assez.
2: Il y a une déclaration d'intention, il faut retrouver la Ligue des Champions, quitte à surpayer entre
1: guillemets. Le mariage ne m'excite pas du tout, moi.
18: Je suis assez d'accord.
1: Ah, j'y vais pas, moi, s'il y a une invite.
2: Mais après, quand t'es Kolo
18: Muani. T'es pas invité, je crois.
2: Quand t'es Kolo Muani, est-ce que t'as d'autres portes de sortie?
18: Non, mais pour lui, c'est pour lui.
1: J'aurais préféré la PL, moi.
2: Enfin, la PL en tant que titulaire, aujourd'hui, c'est pas possible.
18: Mais ouais. À Tottenham, il a pas été.
1: Aston Villa, ou ce type
18: de. Watkins,
1: Aston Villa, ça aurait pas été. Ou revenir en Allemagne, et la Dortmund, par exemple, remplacer Guirassy.
18: Ouais, mais tu vois, c'est beaucoup pour un joueur, en fait, qui a pas énormément performé. Quel club peut vraiment dépenser autant, en fait. Moi, je suis surpris de la Juve. La Juve qui fait all-in offensivement sur Kolo Muani.
0: Allez, toutes mes confuses, en fait, mes excuses.
1: En fait, juste pour terminer, j'ai une image là-dessus. J'ai l'impression que Kolo Muani, c'est comme en fait quand t'as été en vacances dans un pays.
18: Oula, j'ai peur, Walid.
1: Non, moi je suis excité. T'as kiffé les vacances, etc. Tu veux y vivre.
2: Ouais, c'est
1: en
2: ça.
1: Fait, en fait, tu te rends compte qu'en fait, ouais, c'est bien, c'est un pays pour les vacances.
18: Et je pense que
1: la Juventus, il a fait un prêt où ça a bien matché et tout, etc. Et les deux se disent la même chose.
18: Le Piémont, c'est pas la destination la plus sexy de.
1: Non, mais ce que je vais expliquer, c'est que le mariage footballistique.
2: Tu m'annonces, en gros, Muani, la Juve, ça marche pas.
1: Non, mais enfin, je sais pas. J'ai peur.
2: C'est ce que tu dis.
1: Non, mais en tout cas, ça m'excite pas. Moi, ça m'excite pas.
18: C'est une belle porte de sortie quand même pour lui.
1: Ah oui, c'est une belle porte.
2: Ça doit pas l'exciter, doit être performant déjà.
1: Ah, mais tu m'as compris ce que je vais t'expliquer, c'est une image. T'as compris,
18: c'est une métaphore.
1: En fait, comme ça a bien marché sur une courte période, il se dit vas-y, je vais repartir.
18: C'est une ex de vacances à qui tu renvoies des messages.
1: Je voulais parler de voyage, tu parles d'autre chose, David. Je te laisse tes comparaisons.
18: Bon, j'étais en train de m'excuser en tous les cas auprès de Bradley Barcola, qui pour l'instant n'a absolument pas quitté le Paris Saint-Germain, pas sûr du tout d'ailleurs.
1: Je viens de recevoir une notification RMC.
0: Je voulais parler de Valentine Barco, c'est officiel, on en parlait hier. Quand on évoquait la saison à venir du Racing Club de Strasbourg, eh bien ça y est, vice-champion du monde avec l'Argentine, même s'il n'a pas joué, Barco poursuit son ascension. L'international argentin s'est engagé pour 7 saisons avec Chelsea jusqu'en 2033, un an après son arrivée définitive à Strasbourg. Est-ce que vous comprenez ce choix ?
2: Son utilisation tactique m'intrigue parce qu'on l'a connu principalement au milieu de terrain et d'ailleurs de très bonne manière. Et là, il y a quand même un secteur qui est extrêmement concurrentiel du côté de Chelsea. Avec Enzo Fernandez, avec Caicedo, t'as même eu l'arrivée de Jordan Anderson. Alors moi, je me pose une question. Valentine Barco, milieu de terrain, où il revient à l'origine? Latéral gauche.
18: Pas piston gauche, ils ont perdu Cucurella, ils n'ont pas encore fait Chavarria de Rayo Vallecano.
2: Chavarria, même le Rayo Vallecano pousse pour qu'il paye la clause. Donc,
18: c'est vrai que c'est peut-être à ce poste-là.
2: S'il veut exister, moi aujourd'hui, je vois en tant que piston gauche.
1: Vu le matos qu'il y a au milieu.
2: Ah bah oui, parce que moi aujourd'hui je vois absolument pas au milieu de terrain.
1: Ça va être très dur. Ouais.
2: Et peut-être que je suis.
1: Après, de toute façon, Marco, maintenant, il va falloir qu'il change de réalité parce que c'était bien mignon. l'excitation tous les week-ends de le regarder, on a adoré. Hein, mais maintenant, pour changer de braquet, il va falloir s'imposer avec l'Argentine ou avec Chelsea. Hein. Et on va voir si véritablement, moi je l'ai trouvé impressionnant. Moi,
2: même si la deuxième partie de saison, ouais, il y a eu aussi sa blessure.
1: Ouais, moins bien. Même dans le comportement, ouais, etc. Pas dingue. Mais ça reste un super joueur de football, mais maintenant il va falloir qu'il le montre dans un gros club. Par exemple, même s'il n'a pas été mauvais, mais le delta qu'il y avait Ligue 1 Première Ligue avec André Santos, que je trouvais monstrueux avec Strasbourg, voilà, en Première Ligue, il faisait pas... faisait pas tâche, mais il n'était pas, il était
18: un peu
1: pas
18: mieux en faux 10 avec ouais, Rosenior. Ouais, moi, j'y crois beaucoup à United là.
1: Ah ouais.
18: Ouais. Je crois bien.
2: J'ai vu 2-3 clips, utilisation rampe de lancement et tout. Ça, ça peut être un rôle qui convient.
18: Ouais, dans un milieu en construction, j'y crois fort.
1: Tu l'as vu sur 13 TV, non?
2: Exactement, sur 13 TV. Ouais.
1: Ouais, 3 clips.
0: Allez les garçons, on enchaîne. Gauthier Hein à Nice, c'est fait. Nice et Hull City proche également d'un accord autour de 20 millions d'euros pour Mohamed Ali Chow.
1: Waouh. Moi, j'aurais bien voulu le voir en Ligue 1, Mohamed Ali.
2: Ah, mais là,
18: à Monaco, tu voudrais voulu qu'il reste pour avoir Monaco. Tu vas toujours bien aimé, toi.
1: Ouais, ouais, je pense que c'est
2: chaud. Là, t'es Roger Ricord et tout, tu vas sur la promenade des Anglais et tout, tu rigoles.
1: Pourquoi ?
2: Je rigole parce que Hull City qui arrive, qui dégage 20 millions d'euros dans le contexte économique de Nice, c'est très très bienvenu.
18: C'est exceptionnel.
2: C'est exceptionnel.
18: Il doit faire 80 millions d'euros. Ineos a exigé 80 millions d'euros de vente.
2: Là, t'arrives 20 millions.
18: Pas mal quand même,
2: Ali Chow. Attention. C'est pas par rapport au qualité de Mohamed Ali Chow, c'est beaucoup plus
1: irrégulier,
2: c'est beaucoup plus par rapport à la réalité économique de Nice qui doit faire des ventes. Et tout à l'heure, on parlait de Pic de Marseille où ça se débloque pas. Là, ça se débloque.
18: Non, mais Nice, c'est bien, bien pire. Nice, ils ont une situation encore plus compliquée. Nice. Avec un effectif quand même beaucoup moins de valeur marchande et des énormes salaires pour Nice.
2: Exactement.
18: Sofiane Diop, ça va être coton pour le sortir.
2: C'est la conséquence des premières années d'Ineos où il y a des joueurs
1: point de vue matériel, c'est plus comme avant quoi.
18: C'est-à-dire qu'ils n'ont pas mis à niveau en fait
1: Il y a des manques notamment.
2: Tu veux dire même à la cantine t'as pas le droit d'avoir du rap.
1: Pas à la cantine mais matériel sur du spécifique.
18: Salle de muscu des trucs comme ça.
1: Non, pas sur le terrain des
18: plots,
1: coups francs,
2: des mannequins,
1: des machines, etc. C'est plus
0: bon allez les garçons.
1: C'est plus comme avant.
0: On termine avec le banger de la journée en ce qui concerne la planète Mercato avec cette rumeur privée de Frankie de Jong pour plusieurs mois le FC Barcelone. Et tu dirais plusieurs pistes pour renforcer son entrejeu. Parmi elles figure celle de l'ex-marseillais Hasdin Unai, dont le profil plaît en interne. Contrat ? Pas contrat ?
2: Pas contrat, parce que moi je pense qu'il se dirige davantage vers l'Ajax avec son ancien entraîneur et même mentor, parce qu'il a connu de beaux passages avec Michel, mais sur le Barça, c'est vrai qu'il y a des pistes qui sont étudiées, mais même pour lui, je conseillerais d'aller du côté de l'Ajax.
18: Après, ils ont pris Julian Brandt, l'Ajax, donc ça peut-être faire un peu du boulon en poste de 10, un peu derrière le...
2: Et moi, je le vois dans un rôle, il a été aussi utilisé sur le côté, mais moi, je le vois dans un rôle un peu plus reculé.
18: Meneur reculé un peu.
2: Ouais, c'est ça.
18: Okay. Bon joueur, mais est-ce que le costume est pas trop grand quand même également
1: pour moi, l'Ajax c'est très bien.
2: Très bien.
1: Moi, je pense qu'il colle totalement à l'Ajax.
18: Mais Barça, non.
1: Barça,
2: quand bien même, il a brillé. Attention, il a pu briller avec Girona. Barça, avec Girona, mais là, la pression serait beaucoup trop importante pour lui.
1: Oui. Après, et puis il aura pas le même rôle. Je pense qu'à l'Ajax, il peut être un joueur important. En plus, ils ont une il y a une école marocaine à l'Ajax récemment au milieu de terrain, ça rappelle d'Hakim Ziyech sous Ten Hag au poste de numéro 10 ou 8-10 et je pense que là-bas avec une Eredivisie qui peut lui laisser un peu plus de temps pour jouer son football, pour être dans les bonnes zones, je pense que c'est le choix parfait pour.
18: C'est un Ajax en reconstruction. Ils ont été privés de titres ces dernières saisons, donc il n'y aura pas non plus cette énorme pression en première année. Non, c'est.
1: Moi, je pense que si ça marche, il peut faire. Tu veux 10 ans, terminer sa carrière à l'Ajax en étant un joueur important.
18: Plus la canne à la fin de la saison.
1: Ouais, oui, moi, je ne serais pas surpris.
0: Et puisque vous parlez de l'Ajax, sachez que le Belge Mika Götze, dont on a parlé hier et qui est dans le viseur du Paris Saint-Germain, n'a pas disputé le dernier match de préparation de l'Ajax face à Volendam cet après-midi. Voilà, il n'y a si bonne compagnie qui ne se quitte, mais il va falloir conclure les amis.
1: Et fin de match 3-3 entre Rennes et Galatasaray.
0: Effectivement, il y avait un partout à la pause, 3-3 score final entre Galatasaray et le Stade Rennais de Francaise. Walid, Elton, David, merci beaucoup. L'After revient demain,
1: merci à vous, hein.
0: 20h sur RMC. Bonne soirée. Et si vous nous écoutez sur la route,
1: ciao.
0: Soyez prudents.
1: Salut.
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0: Bonsoir, bonsoir à toutes et à tous. Bienvenue dans l'After. Plaisir infini de vous retrouver pour l'After Foot en direct sur RMC, en direct également sur After Foot TV et en direct sur la chaîne YouTube de l'After. Comme tous les soirs, nous sommes là jusqu'à 22h, horaire d'été. L'After désormais donc tout l'été de 20h à 22h et rediffusé ensuite de 22h à minuit. L'After est là, la première radio de France le soir. Comme d'habitude, le 32-16 est ouvert. Le numéro WhatsApp de l'After également pour vos messages 06 12 424. 424, titulaire ce soir, Walid Acherchour. Salut Walid.
33: Salut Christophe, salut tout le monde.
0: Tout va bien, c'est l'ADR avant les vacances.
33: Oui, l'ADR de la saison avant de se reposer. Mais bon, le programme est alléchant.
0: Clairement, Elton Mokolo est là également. Salut Elton.
2: Bonsoir Christophe, bonsoir à tous. J'espère que vous allez bien.
0: Très bien. Le programme, Gvisha Kvaratskhelia, le géorgien du Paris Saint-Germain, peut-il aller chercher le ballon d'or? Walid aura un avis sur la question. Elton, bien évidemment, également, on parlera de Lorient et une saison de tous les défis qui s'annoncent sans Pantaloni. Au programme également, l'Olympique de Marseille. Une agence a été mandatée pour vendre, notamment Peixão. Est-ce que ce mois d'août va s'apparenter à une grande braderie sur la Canebière? On essaiera d'apporter des réponses. Bordeaux, au programme également. Les Girondins ont été rachetés, vous le savez, mais la communication du club fait déjà polémique. Les dernières infos mercato, tout ça et plus encore, c'est dans l'After et c'est tout de suite. Walid, Elton, on démarre par le Paris Saint-Germain, privé de Coupe du Monde, le géorgien Gvisha Kvaratskhelia s'est préparé pour redémarrer la saison avec le PSG, comme il avait terminé la dernière, à bloc, avec le ballon d'or dans un coin de la tête. Après son dernier match avec la sélection géorgienne début juin, le joueur de 25 ans a bénéficié de près de 2 mois de repos avant de retrouver le campus du PSG lundi dernier. Une parenthèse qu'il a partagée entre moments de détente auprès de ses proches et travail physique intensif. Désigné meilleur joueur de la Ligue des Champions 2025-2026, vous le savez, avec pas moins de 10 buts et 6 passes décisives. Il a notamment signé une phase à élimination directe de très haute volée, se montrant décisif sur les 8 derniers matchs, y compris en finale où il a obtenu le pénalty, on s'en souvient, d'égalisation face à Arsenal. Vous ajoutez 8 buts et 4 passes décisives en Ligue 1. C'est pas mal. La dernière et seule fois qu'un joueur avait soulevé le globe doré sans avoir disputé la Coupe du Monde, c'était en 1978 avec l'anglais Kevin Keegan, décédé il y a quelques jours, mais les règles n'étaient pas tout à fait les mêmes. Tout le monde parle donc de lui. Le géorgien a fait d'ailleurs la une de nos confrères de l'équipe. Il est candidat, Walid ?
33: Oui, il est candidat, bien sûr qu'il est candidat. C'est même mon ballon d'or, moi, aujourd'hui, à l'heure actuelle, parce que c'est le joueur qui a le plus brûlé la rétine sur une compétition majeure en ayant gagné un trophée collectif, en permettant à son collectif de gagner un trophée, en étant extraordinaire, en changeant pour moi la face du PSG cette saison, avec cette rentrée contre Chelsea, et puis derrière ce match contre Liverpool à l'aller, la double confrontation contre le Bayern Munich, où à 1-0, c'est lui qui sonne la charge pour égaliser, alors que le Bayern est à deux doigts d'inscrire le but du break. Et puis au retour, la même chose, c'est lui qui fait la passe décisive pour Ousmane Dembélé. Arsenal, c'est lui qui crée le penalty alors qu'ils sont menés 1-0. Voilà, ça a été un joueur qui était très très important. J'attendais la Coupe du Monde parce qu'aujourd'hui, bien évidemment, la Coupe du Monde est une compétition qui est très importante. Mais la Coupe du Monde, pour moi, il y a personne qui s'est détaché, notamment chez le vainqueur, ni Yamal, ni Rodri, par rapport en fait à la.
0: Mbappé.
33: Mais Mbappé, c'est plus individuellement, parce que pour moi, la, ma notion, enfin, ma définition du Ballon d'Or, c'est une très grosse individualité qui permet quand même, à un moment donné, à un collectif de gagner un gros, gros trophée. Et Mbappé a été très, très fort individuellement, parce qu'il est meilleur buteur de toutes les compétitions. Sauf que, malheureusement, au final, il y a rien, à la clé. Donc, moi, ça, c'est un malus. Du côté espagnol, Rodri, son malus, c'est bien évidemment ce qu'il a fait avec Manchester City ou ce qu'il n'a pas fait avec Manchester City. Et Yamal, qui a fait une vraie bonne saison avec, avec le Barça. Sa Coupe du Monde, je la trouve,
0: un but, zéro passe.
33: Je trouve que c'est une Coupe du Monde d'équipier. C'est une Coupe du Monde de voilà. Non, mais il a pas fait tâche. Il a été important, mais il a pas d'image forte. Il a pas de moment clé pour le faire passer Ballon d'Or dans mon esprit. Dembélé aurait pu à la pondération aussi être un candidat important. Je pense qu'il est candidat, mais moi j'irais sur Kvaratskhelia parce qu'il y a un côté net. C'est le meilleur joueur d'une compétition qui gagne la Ligue des Champions. Voilà, et je trouve que c'est pas anodin de le voir sur une de l'équipe comme ça, alors que c'est un joueur étranger. J'étais un peu surpris, moi, ce matin.
2: T'as été surpris par rapport à quoi?
33: Bah, c'est-à-dire que moi, j'ai l'impression que le PSG a choisi son candidat, quoi. Le lobby est en marche. De voir comme ça Kvaratskhelia mis en avant, et puis en plus, il y a un enjeu, parce que l'équipe nous l'a rappelé ce matin, c'est que moi, je pense que. Enfin, j'ai donné mon ballon d'or, mais je pense pas que Kvaratskhelia va avoir le ballon d'or. Il y a une nuance, hein.
0: Oui.
33: Parce que je pense qu'il souffre et il souffrira de l'exposition du fait qu'il est géorgien, qu'il n'est pas.

0: il a fait une vraie prépa, il doit avoir les crocs, je pense, et surtout qu'en plus, Kvaratskhelia, on lui a reproché de choisir un peu ses matchs l'année dernière parce que les stats en Ligue 1 sont faméliques. Je pense que cette rentrée des classes peut aussi lui servir dans un ballon d'or où, moi je le dis, ça va être un sacré casse-tête cette année parce qu'il n'y a personne véritablement qui s'impose et qui se dégage, et il y aura toujours des pour et des contre, ça a toujours existé, mais là encore plus cette année. Et donc Kvaratskhelia doit profiter de ça pour encore une fois avoir une image impactante et rappeler que c'est le joueur, le meilleur joueur de la Ligue des Champions l'année dernière, qui a gagné la Ligue des Champions avec le PSG.
1: Elton, il est important ce mois d'août pour Gvisha Kvaratskhelia. Walid a parlé de la Super Coupe d'Europe et ensuite le Trophée des Champions face à Lens. Et puis en championnat, il y aura Rennes, Lille, Monaco, Brest et ce déplacement au Vélodrome contre l'OM dès la cinquième journée. Il doit profiter de ses premiers matchs pour éclabousser l'Europe de son talent et marquer des points quand les mondialistes seront encore en phase de reprise.
2: Pour moi, c'est très court, les deux mois qui vont s'écouler jusqu'à la désignation du Ballon d'Or à Londres, ce qui sera une première parce qu'il y aura les matchs qui ont été évoqués, il y aura aussi un peu de sélection nationale, mais toujours est-il que là, pour justement brûler la rétine, pour reprendre une expression, d'autant plus que la désignation des 30 joueurs qui vont concourir pour ce Ballon d'Or ne va pas tarder à arriver. Donc Kvaratskhelia, il doit marquer les points sur le sprint final, à l'instar de ce qu'il a pu faire, notamment sur la fin de saison 2025-2026, parce que l'histoire de Kvaratskhelia candidat au Ballon d'Or, c'est davantage sur la deuxième partie de saison, parce que c'est une première partie de saison qui a été un peu plus compliquée entre les performances en Liga qui étaient
1: assez neutres, même
2: qui ont été même insuffisantes quand on connaît l'importance de ce joueur. Il y a eu des blessures qui n'ont pas aidé, il y a aussi ce passage sur le banc censé justement le rebooster qui ont été salutaires, ça lui a permis de faire un sprint final qui a été très important, mais malheureusement dans le bal de fin d'année footballistique que représente la Coupe du Monde, il n'y a pas eu Kvaratskhelia, donc forcément il y a un malus qui est ajouté de ce côté-là, mais toujours est-il que oui, là il doit mettre à profit les prochains matchs du PSG pour être encore plus ce leader de l'équipe parisienne, susceptible d'avoir beaucoup plus de votes lors du scrutin du Ballon d'Or.
0: Le malus, c'est quand même terrible de se dire que voilà, il n'aura pas le Ballon d'Or parce qu'il fait pas la Coupe du Monde avec la Géorgie. Parce que au passage, même s'il avait fait la Coupe du Monde avec la Géorgie, il ne combat pas.
1: Il avait fait l'Euro quand même.
0: Oui,
1: il
0: a fait 8e en 2024. Mais il ne combat pas dans la même cour avec ses concurrents, avec bien Harry Kane, qui est à l'Angleterre, avec Mbappé, ou avec Yamal, avec la France, ou avec l'Espagne. Donc c'est vrai que c'est assez terrible. On va pas dire que c'est une concurrence qui est déloyale, mais quand même cette année, si l'argument c'est de dire ouais, il a pas fait la Coupe du Monde.
2: C'est vrai que c'est une rareté parce que ça avait déjà conditionné Erling Haaland pour le Ballon d'Or 2023. Le dernier Ballon d'Or à ne pas avoir participé à une compétition internationale la même année, c'était Shevchenko. Mais en 2004. Donc autant dire que voilà, quand tu aspires à être Ballon d'Or, tu as intérêt à être présent lors du rendez-vous.
0: Donc aujourd'hui, si tu es un joueur d'équipe anonyme, enfin de sélection anonyme, tu peux pas avoir le Ballon d'Or aujourd'hui.
1: Ça reste un joueur frisson, et de manière assez paradoxale, est-ce que ça peut pas être un avantage par rapport à ces deux mois qui arrivent s'il casse la baraque
0: pendant que les mondialistes sont en reprise.
1: Et c'était intéressant, je voudrais que tu développes ce lobbying du Paris Saint-Germain. Tu penses vraiment que le PSG en avant.
0: Moi, je pense qu'il y a un signal. Il y a un signal envoyé.
2: Dans quel sens?
0: Moi, je pense que l'année dernière, il l'aurait pas fait de cette manière.
2: Qu'ils ont Ballon d'Or comme Dembélé, pardon.
0: C'est-à-dire que l'année dernière, il y avait Hakimi et Dembélé, l'histoire d'Hakimi, Dembélé.
2: Il s'était pas positionné.
0: Je pense que il n'aurait jamais fait une comme ça sur Achraf Hakimi. Alors que Dembélé était le candidat, où Nasser El Khelaifi l'avait dit sur la Coupe du Monde des clubs. Là, je pense que Dembélé, j'étais étonné, moi, ce matin. C'est étonnement, quand même, de voir cette une
1: je pense pas que Nasser ait appelé nos confrères de l'équipe.
0: Non,
1: pour demander
0: enfin, on sait aussi les canaux aujourd'hui, les canaux de distribution, pour ce type de distinction. On en a beaucoup parlé au Real, dans les grandes années pour donner l'élu. En tout cas, le candidat. Moi, en tout cas, c'est comme ça que je le vois. Je suis pas en train de dire que Nasser El Khelaifi a appelé la rédaction de l'équipe pour faire ça. Mais je dis juste qu'il y a, il y a quand même une prise de position. En tout cas, il y a un signal envoyé autour de Kvaratskhelia qui n'aurait pas été présent, je pense, l'année dernière. Je vais pas dire que c'est une acceptation de Dembélé, parce que je pense que Dembélé n'a pas non plus été sondé, mais c'est des moments, en fait, c'est des moments importants, et cette une-là qui arrive de manière prématurée, peut-être qu'en fait, ils ont voulu, combiner en se disant, bon, on va faire de l'actualité.

0: sur Kvaratskhelia, parce que Kvaratskhelia est le joueur qui n'a pas été sollicité chez les Parisiens, le gros joueur qui n'a pas été sollicité par la Coupe du Monde. Donc lui a un vrai coup à jouer. Et si on peut relier à ça la course au Ballon d'Or, vu qu'il le mérite, je pense qu'ils se sont dit ça. Mais clairement, moi, quand on doit élire un joueur parisien cette saison, on peut penser à Fabien Ruiz qui a gagné la Ligue des Champions et la Coupe du Monde.
1: Mais c'est pas un joueur frisson.
0: Mais c'est pas un joueur frisson. Et puis surtout, c'est pas un joueur qui a compté cette saison au Paris Saint-Germain, hormis les deux derniers matchs contre le Bayern au retour et contre Arsenal. Donc il a pas fait cette deuxième partie de saison. Donc voilà, c'est Kvaratskhelia aujourd'hui. Moi, c'est comme ça que je le reçois.
2: Alors si c'est une mise en avant du côté du PSG, pour moi c'est une erreur stratégique, parce que le meilleur candidat parisien encore aujourd'hui s'appelle Ousmane Dembélé, tenant du titre du Ballon d'Or.
0: Ouais, mais moi je pense qu'Ousmane Dembélé, la force du back-to-back pour le Ballon d'Or, lui peut jouer des tours, je pense.
2: Ses performances en Coupe du Monde, même si elles ont été discutées, ça reste quand même 6 buts en Coupe du Monde, une demi-finale et tout. Ça reste des images qui sont impactantes, couplées au fait qu'il est le tenant du titre.
0: Ah, donc à ce moment-là, alors oui, donc c'est une erreur. Enfin, je ne sais pas si c'est une erreur, mais en tout cas, l'équipe a choisi son Ballon d'Or, en tout cas.
3: En tous les cas, on peut penser que le Géorgien souffre d'un déficit d'image, à l'inverse d'un Kylian Mbappé, hein, quand même, ses stats personnels. Certes, il n'a rien gagné, hein, au niveau collectif avec le Real ni avec l'équipe de France, mais c'est quand même 42 buts et 7 passes en 44 matchs avec le Real Madrid, dont 15 buts et 1 passe en 11 sorties en Ligue des Champions, plus 10 buts et 4 passes en 8 matchs avec les Bleus aux États-Unis, le désormais meilleur buteur de toute l'histoire de la Coupe du Monde, 22 buts en 22 matchs et 3 phases finales. Il fait la une de la presse People, voilà, en vacances avec Esther Esposito. C'est pas lui quand même le favori.
0: Mais en fait, mais si on revient à la une de l'équipe,
2: ouais,
0: aujourd'hui, Kylian Mbappé, s'il veut faire propagande, enfin s'il y a du lobby autour de Mbappé, c'est quand même le capitaine français.
3: Oui.
0: C'est-à-dire que en fait, ce qui se passe autour de Kvaratskhelia,
3: il y a un choix factuel. Kvara, aujourd'hui, il est là, c'est la seule grande star du Paris Saint-Germain qui a repris l'entraînement.
2: Ouais, c'est ça, d'accord. C'est plus l'actualité récente.
0: Oui, donc ils veulent combiner ces deux informations. Mais normal, mais ils nous donnent quand même le sentiment que pour eux, voilà, il y a un été où il y a une rentrée ballon d'orisable pour Kvaratskhelia.
2: Ouais, mais là n'empêche pas l'autre, parce que tu peux toujours avoir une.
0: Tu penses qu'ils peuvent refaire une in sur Mbappé dans 2-3 semaines en disant ballon d'or Mbappé ou oui, Dembélé.
2: Totalement. Je vais te donner un exemple concret à l'occasion de la désignation des 30 joueurs aptes à concourir pour le Ballon d'Or. Il peut y avoir, par exemple, une mise en avant.
0: Une mise en avant, comme ce qu'a eu Kvaratskhelia ce matin.
2: En disant, en gros, peut-être la chance d'une vie, tu vois, j'extrapole, mais te donner un contexte comme ça.
3: Okay. Supporter parisien, appelez-nous au 32-16, en tous les cas, pour nous donner
0: Mbappé, Mbappé est un candidat crédible individuellement, à partir du moment où c'est une distinction individuelle et qu'il a été énormissime sur la dernière Coupe du Monde.
3: Oui, mais il reste clivant. C'est un avantage ou un inconvénient, ça?
0: Je sais pas. En tout cas, mais je pense qu'il a aussi choqué cette saison. La Coupe du Monde, il a beaucoup d'images, même si ça s'est arrêté contre l'Espagne. Meilleur buteur de Liga, meilleur buteur de la Ligue des Champions. Donc c'est quand même très très important si on doit parler d'individualité. Et surtout du côté bestial, impressionnant, létal de Kylian Mbappé. Après, moi, je ne lui donne pas parce que malheureusement, il n'y a pas ce trophée majeur. Parce que même une Liga, c'est-à-dire que si à la limite, il avait gagné une Liga, parce que la Liga, ça reste quand même un important, tu vois, contrairement
3: Il fait deuxième avec le Real. Je pense que c'est plus compliqué de faire deux avec le Real que gagner le titre en Ligue 1 avec Paris quand même. Non, t'es pas d'accord, Walid?
0: Oui, d'accord. Enfin, oui, mais enfin, Kvaratskhelia a gagné la Ligue des Champions. Voilà.
3: Je te taquine. Non,
0: ce que je veux expliquer, c'est que, tu vois, par exemple, la Bundesliga, Harry Kane a mis beaucoup de buts et moi, je pense que Harry Kane est aussi candidat au Ballon d'Or. Il a été important dans les gros matchs, Harry Kane. Mais pour moi, la Bundesliga n'a pas la même importance. Enfin, il n'y a pas le même challenge pour Harry Kane et pour le Bayern Munich que le Real avec Kylian Mbappé. Pour moi, j'aurais mis plus d'importance si Kylian Mbappé avait gagné la Liga contre le Barça, alors que l'année d'avant, il l'avait pas gagné. Or que même la Liga ni la Coupe du Roi, il a aucun titre. Moi, pour moi, c'est un malus, mais je te le dis honnêtement, je serais pas sur le cul de voir Kylian Mbappé remporter le Ballon d'Or.
3: Et petite question.
0: Ah, parce qu'on parlait du début de saison de Kvaratskhelia, Kylian Mbappé aura aussi sur le début de saison un gros coup à jouer, et que pour les gens, il a été quand même un buteur important. Il a marqué contre le Bayern à l'aller au retour. Voilà, il a
2: quand même marqué 15 buts, c'est la troisième meilleure performance historique.
0: Voilà,
2: dans
0: 15 buts de Ligue des Champions.
3: Ouais, il a des stats. Il y a un garçon que vous oubliez quand même, qui pourrait pourquoi pas rafler la mise avec un 9e ballon. Ballon d'Or. Vous voyez de qui je parle?
2: Léo Messi, pour moi, ça me paraît très compliqué. Ça me paraît
3: très compliqué. Il fait une Coupe du Monde monstrueuse, quand même.
2: Coupe du Monde qui est même historique. Et on parle de Léo Messi, mais le fait de ne pas avoir remporté la Coupe du Monde, je pense que ça l'écarte de cette désignation, quand bien même, évidemment, je pense qu'il sera dans les candidats.
0: Moi, je pense que le fait de ne pas gagner la Coupe du Monde, c'est l'élimine. Par contre, s'il gagnait la Coupe du Monde, par n'importe quel moyen, je pense qu'il l'aurait eu. On aurait pu signer, bien évidemment, le 9e Ballon d'Or de Léo Messi sans aucun problème. Mais on aurait ceux qui parlaient de l'Inter Miami, etc. En fait, le côté Inter Miami renforcerait l'exploit d'aller gagner une deuxième Coupe du Monde 4 ans après, à 39 ans. Le problème, c'est que là, en ne le gagnant pas, je trouve que ça renvoie ça l'élimine et ça remet des candidats devant lui. Parce que tu peux pas le donner, moi encore une fois ce que je viens de dire avec Mbappé, tu peux pas le donner uniquement parce qu'à l'Inter Miami il a fait des grosses performances.
2: L'Inter Miami est devenu champion, justement.
3: Mais malheureusement, il est rentré cette nuit.
0: Mais pour moi ça pèse pas plus que Kvaratskhelia qui a fait une grande Ligue des Champions et qui a gagné la Ligue des Champions. Donc voilà, aujourd'hui c'est ça. Et on en a pas parlé de Yamal, mais Yamal malgré sa coupe
3: justement du monde, les garçons, pour conclure, on n'est pas dans le secret des dieux, mais on va sortir 3-4 noms et je pense qu'on sera pas loin du compte. Kvicha, Mbappé, Yamal, Kane.
2: Dembélé,
3: le back-to-back.
2: Pour moi, le back-to-back, pour moi, il est totalement crédible.
0: Et tu peux rajouter aussi Rodri. Mais je suis pas sûr que tu le donnes une deuxième fois, Rodri. Pour moi, Dembélé et Rodri sont éliminés parce que la force de la deuxième distinction pour des joueurs qui n'étaient pas programmés pour avoir un ballon d'or joueront contre eux.
2: C'est-à-dire?
0: Il y aura beaucoup de gens, on va pas donner deux ballons d'or à Rodri non plus. On va pas donner deux ballons d'or à
3: Dembélé. On aura donné huit à Messi.
0: Deux ballons d'or. Déjà que Rodri, quand il l'a eu, il y a eu beaucoup de débats par rapport à Vinicius, pour beaucoup, et j'en fais partie. Vinicius l'aurait mérité par rapport à ce qu'il a fait en Ligue des Champions. Là, de le redonner à Rodri, alors qu'à Manchester City, il est complètement transparent, il est voire même ridicule par moment.
2: Il s'est bien rattrapé sur la deuxième partie de saison.
0: Mais derrière,
2: aussi,
0: il fait une énorme Coupe du Monde. Il y aurait ce côté, d'accord. Bon, on va pas le donner deux fois. Et Dembélé, pour moi, Dembélé fait partie des favoris par rapport à la pondération. Mais Dembélé, il y en a qui diront oui, mais le leader d'attaque du PSG cette année, c'était Kvaratskhelia et pas Dembélé. Et du côté de l'équipe de France, c'était Mbappé et c'était pas Dembélé. Mais à la pondération, il pourrait avoir une considération par rapport à ce qu'il fait.
2: Moi, je pense qu'il sera pas loin du podium au semaine.
0: Ah oui, non, mais je parle de gagner.
2: Ça peut être un peu plus compliqué.
0: Yamal, et pour terminer sur Yamal, c'est que Yamal, je crois beaucoup à la force de la récurrence dans les ballons d'or. Et Yamal, je crois qu'il fait 4 l'année d'avant. Et deux l'année, enfin.
2: Il fait 7 la première année.
0: 7 la première année, et il fait 2 l'année dernière. Et donc, la force de la récurrence pour Lamine Yamal, plus le fait qu'il a gagné une Liga en ayant des stats bien plus importantes que l'année d'avant, et qu'il gagne la Coupe du Monde, sans avoir été incroyable, je pense que Lamine Yamal peut avoir beaucoup de suffrage.
3: Vous êtes nombreux à réagir au 32-16. On va accueillir Alexandre qui nous a appelé. Salut Alexandre.
1: Bonjour, vous allez bien, RMC?
2: Bonjour Alexandre.
3: Très bien. Ton avis, toi, tu le donnes à Kvicha, Dembélé ou Mbappé?
1: Pour moi, on pourrait le donner à Mbappé parce que statistiquement, il est le meilleur buteur dans toutes les compétitions. Mais le fait que tout le monde dit qu'il a rien gagné et tout, pour moi, ce n'est pas un argument parce que en 2013, quand Cristiano Ronaldo, il était meilleur dans toutes les compétitions qu'il a joué, on lui a bien donné le ballon d'or et il n'y avait pas autant de débats.
2: C'est vrai.
1: Et quand c'est Mbappé, je vois à chaque fois les anciens parisiens, tout le monde lui casse du sucre.
3: Il est clivant.
1: Moi-même, je suis parisien. Et faut pas se voiler la face.
0: Non, mais moi, je serais pas choqué qu'Mbappé soulève le ballon d'or dans un mois et demi. Moi, je ne l'écarte pas parce que le ballon d'or, je répète, c'est une distinction individuelle et que si on doit, on peut reprocher beaucoup de choses à Mbappé, mais s'il y a bien un aspect où il peut remporter un titre individuel, c'est lui parce que aujourd'hui, c'est l'individualité.
2: De par ses performances individuelles, Kylian Mbappé colle colle beaucoup plus au portrait robot
0: de l'individualité.
3: Mais comme c'est serré, est-ce que le début de la Ligue des Champions, de la phase de ligue, va être important? Non, mais
2: aujourd'hui, moi, ce qui peut aider Kylian Mbappé, c'est que là,
3: si Casabarak en septembre avec le Real sur le début de la phase de ligue,
2: on a fait l'énumération des joueurs. Là, on est sur un constat. On n'a jamais été autant sur un ballon d'or de plus en plus terrien. Précisément parce que on sort d'une période où il y avait deux hommes providentiels, Léo Messi et Cristiano Ronaldo.
3: Et deux extraterrestres.
2: Donc forcément, vu que c'est un peu plus dilué, ça donne des vainqueurs comme Rodri en 2024 qu'on n'avait pas forcément vu venir. Et en 2026, on peut être sur la même chose et auquel cas, ça peut profiter à un Léo Messi, à un Kylian Mbappé, qui a eu la particularité d'être le meilleur buteur dans trois des
0: grandes compétitions. J'ai juste un bémol parce que de toute façon, on trouvera toujours des contre-exemples et j'ai perdu le nom de l'auditeur.
3: Alexandre a raison de parler
0: de Ronaldo en 2013. Tu retrouveras toujours des choses quand on vient, on dit, on va débattre du Ballon d'Or et c'est là où en fait c'est passionnant, c'est que ou même irritant pour d'autres, c'est que on trouvera toujours une parade en disant ouais mais l'autre en 94, en 97, en 98, c'est l'histoire du Ballon d'Or.
3: Et au final c'est toujours celui qui gagne qui a raison.
0: Exactement. Mais la réalité c'est que en fait Kylian Mbappé pourrait totalement avoir le Ballon d'Or. Moi, pourquoi je ne lui donne pas? C'est parce que l'histoire de la saison de Kylian Mbappé par rapport à ma définition du Ballon d'Or, c'est que le Real Madrid a été meilleur sans lui l'année dernière, notamment sur le passage où il est blessé, que sa deuxième partie de saison n'est pas du même niveau que sa première, où sa première elle a été vraiment incroyable. Mais quand ça a compté, le Real Madrid a été moins bon, même s'il a été buteur contre le Bayern Munich et avec l'équipe de France, il a été monstrueux, mais contre l'Espagne, il y a un couac. Et moi, c'est pour ça que je décide de mettre un Parisien, et notamment Gvisha, parce que lui, c'est le contraire. La première partie de saison, il a la main dans le slip. Mais en deuxième partie de saison, quand c'est monstrueux, quand tu as besoin de lui, c'est lui qui a été véritablement l'homme providentiel,
3: l'homme du grand rendez-vous,
0: l'homme clé du Paris Saint-Germain. Donc voilà, c'est deux visions qui s'affrontent, mais Mbappé pourrait. Moi, je pense qu'il fait partie des favoris. Ça c'est indéniable.
3: On va clore ce débat. On va remercier Alexandre qui a composé le 32-16. On va continuer quand même de parler du Paris Saint-Germain là dans les 5 minutes qui viennent avec l'évolution tactique de Luis Enrique qui sera l'un des enjeux de la saison et peut-être même le principal. C'est ton avis tranché, Elton.
2: Oui, exactement. Je voulais revenir sur l'an 4 du PSG de Luis Enrique parce que c'est une première pour la carrière de cet entraîneur. Jamais il n'avait été autant dans un club en termes de périodicité. Et le fait est que voilà, il s'inscrit dans la durée du côté du PSG. Il y a une prolongation de contrat qui devrait bientôt arriver de manière officielle. Luis Enrique a la main sur le club, a la main sur l'équipe. Et moi, ce qui va m'intéresser, c'est que là, il est sur une réalité de double champion d'Europe. Donc, il pourrait y avoir, entre guillemets, une logique de décompression, mais quand on connaît le personnage, il n'en est pas question. Et là, on sait que sur la saison 2026-2027, et moi, ça m'intéresse, l'évolution tactique du PSG, comment il va trouver les moyens justement de la faire évoluer, parce qu'il y a des équipes qui commencent à davantage challenger le PSG, à davantage voir ce qu'ils font de bien, ce qu'ils peuvent aussi faire de moins bien, et comment le PSG, pour reprendre une citation de Luis Enrique, va continuer à être prévisible pour lui-même, mais imprévisible pour l'adversaire. Et moi, il y a des chantiers tactiques qui m'intéressent, et il y a même des rôles, des évolutions individuelles qui sont susceptibles justement de définir ce PSG 2026-2027. Moi, il y a 4 noms qui m'intéressent dans l'échiquier parisien et qui sont susceptibles de rendre le PSG encore meilleur. João Neves, au milieu de terrain. Il a connu une première partie de saison qui a été un peu difficile par rapport aux blessures et il a connu une fin de deuxième partie de saison qui a été quand même de très grande qualité. Pour moi, c'était l'homme du match sur la finale de Budapest. On le sait, c'est un point d'équipe qui est exceptionnel pour le PSG. Mais moi, j'ai davantage envie de le voir dans la dernière passe, dans ce côté créateur, parce que moi, je pense qu'il est capable d'être un milieu beaucoup plus complet. Déjà que c'est un milieu de terrain qui est pas fantastique. Mal déjà. Ensuite, Désiré Doué. Désiré Doué, pareil, il a connu une première partie de saison perturbée par les blessures. Il a eu montée en puissance sur la deuxième partie de saison. Il a eu des moments déterminants, mais il y a une évolution tactique qui peut être intéressante. Il est sur le côté droit, beaucoup plus par compromis que par conviction. Et moi, ce qui m'intéresse, c'est que, on le sait, Désiré Doué, sur le moyen long terme, c'est davantage en joueur d'axe qui pourrait être un joueur très important en 8, en 10. Et moi, ça m'intéresse. Il a déjà eu des intérims à ce poste-là en tant que numéro 8. Il a rendu des services qui ont été intéressants. Et moi, je me dis que sur cette saison, je pense que Luis Enrique, il a une idée derrière la tête et que Désiré Doué pourrait devenir un meilleur joueur. troisième joueur qui m'intéresse de manière individuelle, on vient d'évoquer Kvaratskhelia. Il s'est affirmé comme le joueur très important du PSG, comme le joueur qui pouvait amener le PSG, notamment sur une autre planète, avec cette deuxième victoire en Ligue des Champions, magnifié par ce statut de meilleur joueur de la compétition. Moi, j'ai envie de voir sur ce qui est sa deuxième saison complète avec le PSG, en tant que meilleur joueur, beaucoup moins intermittent, parce que là, ça a été un manque sur la première partie de saison dernière, et c'est un joueur qui pourrait justement faire évoluer le PSG positivement. Et le quatrième cas, celui qui va être très important... Le ballon d'or.
0: En fait, c'est tout l'effectif, quoi, en fait.
2: Non, j'en ai dit quatre. Oh, les quatre points cardinaux.
0: Tu vas t'arrêter à un moment donné.
2: Non. Les quatre points cardinaux. Ousmane Dembélé, parce que, on le sait aujourd'hui, on a beaucoup plus besoin d'un Ousmane Dembélé en qualité qu'en quantité. Précisément parce qu'il y a des limites physiques qui sont importantes, chez ce joueur. Et moi, j'ai envie de voir à quel point il va pouvoir impacter le PSG 2026-2027. Donc voilà, il y a ces évolutions tactiques qui m'intéressent du côté de ce PSG, avec aussi, le mercato qui va arriver. Et donc, il y a de bonnes choses à voir pour avoir un PSG sur la route de Madrid 2027 et pour valider un autre titre de champion de France.
0: Oui, mais je trouve ça intéressant de la part d'Elton d'évoquer les prochaines réalités du Paris Saint-Germain et les mutations, parce que bien évidemment qu'après le back-to-back, bon, on l'avait dit l'année d'avant, mais cette équipe-là va être analysée, disséquée, ça va être l'équipe à battre. Donc Luis Enrique va devoir faire évoluer son système de jeu, en tout cas dans ce qui fonctionne, essayer de fignoler pour emmener le projet de jeu encore plus loin. Il y a ces individualités qu'a évoqué Elton, mais globalement tout le monde, je ne vais pas dire que les cartes sont rebattues, parce qu'aujourd'hui on a un 11 qui va très très peu bouger, mais peut-être qu'il y aura des variations chez Luis Enrique en termes de système, en termes de choix d'hommes, qui vont être intéressants cette année. De toute façon, quand on voit le tripit de Zidane avec le Real Madrid en 2016-2017-2018, on a trois réalités. On a des réalités de joueurs différents. On a une équipe avec Gareth Bale, on a une équipe avec Isco, on a une équipe qui a pu muter aussi parfois en 4-4-2. Donc ça va être intéressant de voir quels seront les hommes forts, ou si dans les hommes forts, parce que moi la première année, je trouve que Vitinha est meilleur que João Neves est meilleur que Vitinha sur la deuxième année, s'il va avoir des changements de dimension à l'intérieur du club.
3: Rendez-vous en tous les cas le 12 août pour la Super Coupe d'Europe face à Aston Villa. Et le premier match officiel donc du Paris Saint-Germain pour tirer les premiers enseignements de cette saison 2026-2027. Une petite respiration et l'after revient en direct sur RMC avec au programme Marseille-Bordeaux, Lorient, Camavinga et plein d'autres choses. Ne bougez pas, tout de suite.
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3: Avec Walid Acherchour, avec Elton Mokolo, qui a une petite info en direct. Légalisation magnifique d'Esteban Le Poel avec le Stade Rennais. Lors de ce match de préparation en Turquie à Galatasaray. Un but frisson, un partout pour l'instant entre Galatasaray, le club stambouliote, et le Stade Rennais. On revient à la Ligue 1, dixième l'an dernier. En Ligue 1 avec 45 points, le FC Lorient s'est séparé cet été de son entraîneur Olivier Pantalodi, vous le savez. Après trois saisons au SCO d'Angers, c'est Alexandre Dujeux qui s'est assis sur le banc des Merlus. Un premier succès, 2-0 en préparation face à Guingamp. Des départs, notamment celui de Pablo Pagis au PFC. Doit-on s'inquiéter pour Lorient? C'est ton avis tranché, Elton. Jingle.
4: On parlait des joueurs qui étaient non seulement des joueurs majeurs dans leur grand club, automatiquement, ça avait une influence sur l'équipe de France. On a besoin de s'identifier à des zéros.
5: Tout se passe bien, cette saison.
3: Tu as la parole, mon ami, je vais faire un tour.
4: Écoute Christophe, je suis déjà nostalgique de la saison 2025-2026 de Lorient, parce que derrière le RC Lens, logiquement, Lorient pour moi a été la révélation en termes d'équipe de Ligue 1, parce que niveau jeu ça avait été franchement de très grande qualité. C'est simple, les samedis 17h en Ligue 1, il fallait être là pour voir Lorient justement terroriser les meilleures équipes de Ligue 1 dans le stade du Moustoir, avec des individualités qui ont été mises en avant. C'était la réalité de la saison 2025-2026. Maintenant, il y a une autre réalité, c'est celle qui est de la saison 2026-2027, où justement Lorient a été d'une certaine manière victime de son succès, parce que depuis Pantaloni, pour des désaccords, est parti du côté de l'OGC Nice. Cahuzac, qui était son adjoint, est parti du côté du RC Lens. Et il y a des joueurs qui ont été très importants qui sont partis. Pablo Pagis du côté du PFC, Bamba Diagne est également parti, Bamou Meite. Et c'est pour ça que c'est mon avis tranché du soir. Attention à la saison galère pour Lorient. Alors oui, ce serait beaucoup plus en adéquation avec la réalité de cette équipe qui a davantage étonné sur la saison 2025-2026. Mais moi, je me dis, il ne faut pas que l'effectif perde énormément en qualité par rapport à l'objectif maintien. Et aujourd'hui, au moment de construire ce 11 type, j'ai des inquiétudes qui sont renforcées par le fait qu'il y a la vague du mois d'août en termes de départ. Et on sait qu'il y a deux dossiers qui vont être extrêmement importants. Celui d'Arsène Kouassi, latéral gauche, qui a un marché qui est quand même très important, qui a été l'une des révélations après son transfert du côté d'Ajaccio. Et Avom, au milieu de terrain, Avom qui a été également l'une des révélations Ligue 1. Pour RMC, j'avais eu le plaisir de le voir du côté de la Coupe d'Afrique des Nations. On a beaucoup mis en avant, et à juste titre, Carlos Baleba. Mais il y avait un point d'équilibre, une complémentarité qui était aussi incarnée par Avom. Et aujourd'hui, il a un an de la fin de son contrat. Et donc, si les deux joueurs venaient à partir, moi, je me pose des questions sur Lorient. Parce que oui, on a recruté du jeu qui a déjà travaillé dans un contexte où il y avait...
3: Et qui a la réputation de faire plutôt bien travailler et jouer
4: simple,
3: ses équipes.
4: C'est à Angers, ce qu'il a fait, c'est MacIver. C'est situation d'urgence. Il a trouvé une équipe non seulement compétitive pour décrocher le maintien, mais être plutôt tranquille sur la saison Ligue 1. Il a également mis en avant des individualités. Et c'est pas ce qu'on va lui demander du côté de Lorient. Mais tu as quand même besoin d'avoir une certaine matière pour justement être compétitif, parce qu'il va y avoir des enjeux, des dossiers, l'identité du numéro 9, est-ce qu'il va arriver ou pas, avec un budget restreint. Aujourd'hui, c'est Bamba et Tosin. Bamba, c'était seulement un but du côté de la Ligue 1. Tosin, c'était 5. Donc ça, il va falloir step up. Au milieu de terrain, va falloir voir le possible remplaçant d'Avom. Il y a aussi Abergel qui est parti. Il y a un déficit d'expérience. Sur les côtés, il y a une nouvelle recrue qui est arrivée. Mais toujours est-il que pour construire son 11 de départ...
3: Ils ont signé un Sénégalais aujourd'hui. Hein,
4: si exactement. Il va quand même falloir être compétitif. Donc c'est des questions que je me pose pour pas qu'il y ait, entre guillemets, un écart net entre le Lorient 2025-2026 et le Lorient 2026-2027, parce que même si l'objectif reste le maintien, il va falloir quand même compter sur des joueurs pour l'incarner.
3: Petit hasard du calendrier, en plus Lorient débutera sa saison à Nice, donc à l'Alliance Riviera face à l'OGC Nice, donc d'Olivier Pantaloni. Est-ce que tu es d'accord ou pas, Walid, avec la vie tranchée d'Elton?
5: Non, je ne suis pas d'accord, parce qu'en fait, bien sûr que Lorient est un changement de cycle. Ils ont perdu le duo Cahuzac-Pantaloni, qu'ils avaient fait une saison où ils ont surperformé, même si attention, moi sur le jeu, il y avait quand même un Lorient à la maison et un Lorient à l'extérieur, dans le fait d'être cette équipe frisson. Je prenais beaucoup plus de plaisir à les regarder à la maison.
3: Au moustoir
5: qu'en déplacement.
4: Encore que tu as eu par exemple par PSG Lorient aussi.
5: Oui, c'est plus en fin de saison avec beaucoup de oui, pourquoi pas, mais je trouve que globalement à l'extérieur, c'était pas du même niveau, même dans les intentions. Quand ils étaient au moustoir, ils étaient animés de quelque chose. Ils avaient fait des super matchs, notamment contre Marseille, contre Lyon, contre Monaco, en mettant une énorme pression. Maintenant, pour revenir sur la vie tranchée de Delton, moi, il faudra faire un point sur la Ligue 1 de l'an prochain, parce que moi, je trouve qu'il y a beaucoup d'équipes qui vont souffrir et que Lorient, normalement, avec une dernière quinzaine où ils vont faire un ou deux coups, je pense que tu pourras normalement
3: te maintenir tranquillement.
5: Je pense que tu galéreras pas. En fait, tu seras pas dans une saison galère comme l'évoque Elton, parce qu'il y a des joueurs qui sont partis, mais il y a des joueurs qui vont changer de dimension.
3: Petite digression et parenthèse. Quelles sont les équipes alors qui vont le plus souffrir
5: aujourd'hui? Le Mans, il y a pas un euro. Angers sans du jeu, je demande à voir. Tu regardes Troyes, on n'y comprend pas grand chose aujourd'hui. On ne sait pas ce qui va se passer. Sibierski avait fait un boulot monstrueux, il est parti. Le Havre, on ne sait pas. On en a parlé hier, mais oui. On ne sait pas sans Mathieu Bodmer comment ça va se passer. Si demain, ce qu'on a parlé de Dembaba hier, mais Dembaba, Didier, c'est pas son choix. Si les cinq premiers matchs, ça fonctionne pas. Est-ce qu'il va pas ramener un Luis Castro ou un espèce de Luis Castro? Tu vois, on sait pas ce qu'il va. On sait, en fait, je dis juste que il va avoir quand même pas mal d'équipes au CR sans Pélissier.
3: Pourquoi Lorient, c'est au-dessus de ces équipes?
5: Mais non, je dis pas que c'est au-dessus, mais en tout cas, tu vas pouvoir te frayer normalement un chemin où moi, je pense que cette Ligue 1, elle sera à 3 voire 4 vitesses, en fait. Et que aujourd'hui Lorient, avec le savoir-faire qu'ils ont, avec les joueurs d'expérience qu'ils ont, alors bien évidemment qu'il faudra continuer.
4: Ils perdent potentiellement la moitié de l'équipe.
5: Oui, enfin, il faudra quand même se renforcer. Mais attendez, on est quand même le 1er août. Avant le 2 août. Le 2 août, on va quand même attendre de voir la photographie finale. J'ai confiance en du jeu, moi. Moi, je pense que c'est un entraîneur qui maximise. Il y a des entraîneurs qui minimisent. Lui, il maximise depuis 3 ans.
4: On lui enlève. Dans un contexte qu'il connaissait.
5: D'accord, mais on lui a enlevé le Stéban Le Poll, on lui a enlevé Abdelli, on lui a enlevé Sidiki Chérif, on lui a enlevé à chaque fois, on lui a enlevé des gros joueurs à Angers. Il continuait à réussir à bien faire jouer son équipe et à être compétitif avec deux Capricorne et un Mars. Il avait pas d'argent, le mec. Donc il y a un moment, moi je dis juste que je vais lui faire confiance. Je vais attendre avant de sonner l'alarme. Et puis voilà, il y a d'autres joueurs qui vont. Moi, je pense que Kadiou va prendre de plus en plus d'importance. Makengo sur la deuxième partie de saison a été très important. Ils ont récupéré un peu d'argent avec Pablo Pagis. Ils ont toujours
3: un bon gardien.
5: Voilà, ils vont peut-être réinvestir. Théo Lebris qui dans le système A3, peut-être qu'il va plus être un piston. Il va peut-être jouer un peu plus haut façon Pablo Pagis. Voilà, je dis juste. Attendons, et je répète, je pense que comme pour beaucoup d'équipes, la nullité, excusez-moi de l'expression, pas la nullité, allez, on va dire la médiocrité,
4: la faiblesse structurelle
5: de ce championnat et de beaucoup d'équipes qui vont apprendre ce qu'est la Ligue 1, qui vont être apeurées, notamment les nouveaux promus, notamment les équipes qui sont en grande difficulté financière. Je pense que Lorient, qui est aujourd'hui entre le 10e et le 13e,
3: est installé depuis un petit moment.
4: Ils étaient promus l'été dernier, mais d'accord.
3: Ils ont une histoire en Ligue 1 quand même.
5: Mais globalement, la Ligue 1, ils la connaissent en tant que club structurellement.
4: Ils n'ont pas empêché de faire des descentes qui étaient spectaculaires.
5: Parce que c'est une équipe, et on a été les voir cette année avec Laurent Koscielny. C'est quand même un club qui connaît, qui maîtrise son karaté. Ce qui s'est passé avec Régis Lebris sur la fin d'année, il y avait un gros problème structurel. Et ce qui s'est passé, je pense, comme un peu Lens à leur échelle, avec l'histoire d'Arnaud Pouille, post-Ligue des Champions, ils ne referont pas ce qu'ils ont fait en donnant des énormes salaires, en donnant les pleins pouvoirs à certains joueurs dans le vestiaire. Moi, je pense qu'ils sont quand même à l'abri de ça. Maintenant, peut-être qu'ils vont végéter entre la 13. Ils feront pas la même saison que l'année dernière, mais je pense que Lorient, ce sera le petit Lens. Ils feront pas comme l'année dernière, parce que c'est impossible de faire 9e, mais ils feront une saison cohérente, je pense.
3: Vous n'êtes pas bon, vous êtes très bon, vous êtes surtout très en forme, mais j'adore quand vous n'êtes pas d'accord et que vous vous rentrez comme cela dans la figure. On verra dans un instant en direct dans l'after sur RMC si vous êtes d'accord sur le cas d'Eduardo Camavinga, le milieu de terrain tricolore du Real Madrid, dont on va parler dans un instant. Ne bougez pas, l'after revient dans un instant.
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3: Avec Walid Acherchour, avec Elton Mokolo, on a parlé hier du bras de fer engagé entre le Real Madrid et Vinicius Junior. On s'intéresse ce soir à Eduardo Camavinga, épinglé pour sa prestation lors du match nul du Real Madrid hier contre la Fiorentina. Eduardo Camavinga a de nouveau essuyé les critiques de la presse espagnole après un dernier exercice déjà compliqué qui lui a sans doute coûté sa place à la Coupe du Monde. D'étoile montante à véritable fiasco, il a été le maillon faible de son équipe, a notamment mentionné la Cadena SER, quand Thomas Roncero, journaliste pour AS, a considéré que le Français restait aussi irrégulier, distrait et fragile que la saison dernière. Acheté environ 30 millions d'euros par le Real il y a 5 ans et demi, Camavinga est toujours sous contrat avec le Real jusqu'en 2029. Question simple, question biblique, Walid Elton, doit-il quitter le Real ou doit-il rester ?
4: Pour moi, j'avais déjà évoqué, moi je le voyais partir, et d'ailleurs je pense que c'est toujours le cas, surtout que le Real Madrid insiste pour Rodri précisément à ce poste. Et d'ailleurs c'est très intéressant parce que je pense que les critiques notamment de la presse espagnole, qui sont quand même pour un match amical un peu disproportionnées,
3: qui sont acerbes,
4: parce que ce qu'on ne dit pas c'est que Camavinga réalise quand même une passe décisive pour le Real Madrid, mais je suis d'accord, je vais pas...
3: Petite parenthèse, Mourinho a assassiné ses joueurs hier quand même après le match.
4: Oui, il a dit qu'il y avait un Real Madrid de trois visages, mais ça reste un match amical. Mais moi je pensais que Camavinga demandera à partir parce que aujourd'hui il est dans un tunnel qui ne se termine pas, et c'est extrêmement compliqué pour lui parce que il est dans une situation en fait, le niveau pour être titulaire n'est absolument pas satisfaisant, et quand il est titulaire forcément on l'attend beaucoup plus, parce que en fait au final ce qui était un enjeu au début de sa carrière madrilène, sa précocité, est en train de devenir un fardeau. Parce qu'à partir du moment où il est là depuis 2021, c'est l'un des anciens joueurs madrilènes dans cet effectif, cette forme de précocité, parce qu'il n'a que 23 ans, on lui met ça à la gueule, parce que en fait, il ne progresse pas, il ne s'installe pas en tant que titulaire indiscutable. Hier, il était quand même avec Fede Valverde, qui est le capitaine du Real Madrid, c'était les deux joueurs les plus expérimentés, et il n'a pas réussi à tirer son épingle du jeu. Donc aujourd'hui, moi je me dis que pour se sentir davantage joueur, pour se sentir davantage important, il faudrait qu'il quitte le Real Madrid, parce que va y avoir des mouvements précisément dans ce secteur et je ne suis pas sûr qu'il gagne au change.
3: Appelez-nous au 32-16 si vous êtes supporter du Real et si vous voulez réagir au cas Eduardo Camavinga. Walid.
5: Pour moi, il n'y a pas de débat, il doit partir du Real. Il doit partir du Real Madrid, qu'il aille en Première Ligue, à Manchester United ou dans un autre contexte, pour avoir, je ne vais pas dire les pleins pouvoirs, mais pour avoir une importance plus grande. Parce qu'aujourd'hui, ce qui s'est passé contre le Bayern Munich, pour moi, il y a un point de non-retour. En fait, à chaque fois qu'il rentrera dans un gros match ou qu'il sera pas à son meilleur niveau, en fait, le dossier est trop lourd pour Camavinga au Real Madrid. Et moi, je pense que ça le...
3: Ça le dessert.
5: Et puis attention, moi il est responsable de tout ça, hein. Je veux pas l'exonérer. Moi c'est un joueur que j'ai toujours mis en avant par ses qualités. C'est un joueur frisson, c'est un joueur qui a des capacités techniques et athlétiques. C'est peut-être l'un des plus talentueux, l'un des milieux de terrain les plus talentueux qu'on ait vu sur les dernières années en Europe, hein. C'est moi, pour moi je change pas d'avis.
3: Est-ce qu'il a pas payé sa polyvalence un petit peu aussi? Il a été latéral, à tous les postes du milieu,
5: mais force est de constater que sur les dernières années, là où il a été le meilleur, c'est à ce poste là en tout cas
4: du latéral gauche.
5: Ouais, ouais, latéral gauche. Là où il a eu la plus grande régularité.
3: Il rentre en finale de la Coupe du Monde 2022. Voilà,
5: voilà. Même si au Real Madrid il a eu une très très bonne séquence quand il était super sub au milieu de terrain quand il a gagné là en 2021-2022 où en sortie de banc il avait été très très bon. Mais depuis en fait c'est un joueur qui stagne, c'est un joueur même qui régresse et c'est un joueur j'ai l'impression qui ne se fait pas violence.
3: Et comment on peut l'expliquer ça?
5: Je sais pas, j'ai pas des explications aujourd'hui. Peut-être qu'il s'est enfermé dans un confort, dans un contrat
3: en bourgeoisie.
5: Mais moi, je l'ai déjà dit, mais si Eduardo Camavinga il a pas pris une claque en n'allant pas au Real Madrid, en n'allant pas à la Coupe du Monde, alors que c'est un joueur du Real Madrid et que Manu Koné lui est passé devant, notamment, alors parce que j'ai toujours dit, moi, Manu Koné, il fait la carrière en équipe de France que Camavinga devrait faire. Et si il n'était pas devant sa télé,
3: sans parler de N'Golo Kanté, avec tout le respect,
5: il n'était pas devant sa télé, s'il n'était pas devant sa télé en grinçant les dents, en disant à un moment donné, il faut que je me réveille. Mais moi, j'ai encore vu les highlights du match d'hier soir, mais ça fait très très peur. Là on a un joueur même qui nous envoie des signaux de fragilité, même de dépression footballistique, de les contrôles passes, des contrôles.
3: Tu y vas un peu fort, docteur Acherchou.
5: Non mais vous avez vu les vidéos d'hier.
4: T'inquiète pas, qu'elles ont été relayées.
5: Eduardo Camavinga qui a un rapport au ballon quand même très au-dessus de la moyenne normalement, c'est pas normal. Alors oui, Eduardo Camavinga a souvent eu des déconnexions mentales.
4: Ça c'est son principal problème.
5: Qui était un problème, mais il y avait des matchs consistants quand même. C'était un peu comme ce qu'on pouvait reprocher à Upamecano, gros match, ou Saliba quand il était jeune, gros match, mais il y avait une petite erreur ou deux. Là, c'est plus une erreur ou deux. Là, c'est on essaye d'entrevoir les bonnes actions dans ces matchs. Et moi, je pense qu'il doit aller voir ailleurs. Moi, je pensais que c'était une superbe idée d'aller le voir au Paris Saint-Germain, par exemple, parce que sa polyvalence, il pouvait jouer à gauche en super sub en remplaçant de Nuno Mendes et être un vrai milieu de terrain important dans le système de Luis Enrique, mais qu'il aille en première ligue, qu'il aille dans un rôle où on va lui donner un autre rôle, qu'il va avoir une autre ville, un autre pays, un autre conditionnement. Moi, en tout cas, je vois pas comment. En plus, avec Mourinho, alors là, il va pas le louper. Hein. Ah, s'il l'a dans son viseur, il va pas le louper. Mais moi, j'ai vu un petit peu sa réaction. Je crois que c'était au micro d'Olivier Dacour dans un petit extrait, enfin dans un petit reportage. Après,
4: c'était avant la Coupe du Monde.
5: Avant la Coupe du Monde, après le match contre le Bayern. Comment t'as vécu ça, etc. Ouais. Tu sens qu'il est très chill, il est très attachant ce joueur. Même humainement, j'ai envie de parler avec lui. Mais tu te dis, attends, mais
3: justement, Eduardo, est-ce que Mourinho c'est pas le coach qui lui faut?
5: Est-ce que tu vas te réveiller? Est-ce que tu vois ta carrière?
3: Est-ce que Mourinho c'est pas le coach qui lui faut justement pour le réveiller?
5: Ouais, ah ouais, mais c'est un double tranchant.
4: Aujourd'hui, on le sait.
5: Est-ce qu'on est sur une génération Benzema ou quand on te dit t'es un chat? Est-ce que derrière tu le prends positivement? En tout cas, est-ce que tu te fais violence en disant, mais attends, pour qui il me prend lui? Il sait pas qui je suis, moi, Karim Benzema. 20 ans à Lyon, la Ligue 1, je marchais sur la Ligue 1 et il va voir ce que je suis. Ou est-ce que tu t'es là, bon, tranquille. Bon,
3: ne me fais pas les gros yeux, je suis pour rien.
5: Non, mais c'est ça. En fait, le conditionnement. En fait, à quel moment, comment il sera conditionné par des critiques de la part de José Mourinho et d'Eduardo Camavinga? C'est ça, en fait, la réalité. Donc, je sais pas.
3: Allez, on va accueillir Lucas qui a composé le 32-16. Il nous appelle de Bordeaux. Salut, Lucas.
8: Salut l'équipe. Salut
4: Lucas.
8: Salut Elton.
5: Salut, Lucas.
3: Ton avis, donc, sur Eduardo Camavinga, Lucas.
8: Ben écoutez, ben non, mais je partage entièrement l'avis de Walid. Ben juste avant de commencer, juste dire les gars, Elton, Walid, l'équipe gagnante, c'est frais, c'est yaou, c'est pêche, framboise, c'est tout. Okay. C'est tous les soirs, tu sais que tu vas être servi, tu vois.
3: C'est pas mal, c'est pas mal. Ouais, voilà. Je suis bien équipé. Pour,
8: après Camavinga, ça fait quoi? Ça fait 50 kilos au Real, le mec il a pas
3: progressé. 5 ans et demi.
8: Ouais, mais le mec il avance pas. On lui donne sa chance à chaque fois, 2 cartons rouges d'affilée, 2 ans de suite. Mais c'est pas possible. Au bout d'un moment, tu vois, tu comprends. Le pire, c'est même pas ça. Le pire, c'est que quand tu l'écoutes, c'est jamais sa faute. Tu vois, au bout d'un moment, si tu progresses pas, c'est que, voilà, au bout d'un moment, tu te remets en cause et puis, voilà, tu fais ce qu'il faut. Dembélé, il a changé. On se pense qu'il lui faut un coach comme Luis Enrique, une rencontre, tu vois, quelqu'un qui va lui changer les idées parce que le potentiel, il a.
5: Bien voilà, sûr, le potentiel, il a.
8: Tu vois, frisson, comme dirait Walid, parce que à chaque fois qu'il a le ballon, tu te dis, il y a quelque chose.
3: Il n'est pas embêté avec, c'est sûr.
8: Voilà, il fait 2-3 matchs et après le mec il disparaît de la saison. Au bout d'un moment, c'est bon.
5: Non, mais puis surtout, il y a un moment donné, c'est qu'aujourd'hui dans le football de très haut niveau, il y a un mot qui prédomine, la fiabilité.
9: Est-ce qu'aujourd'hui, Kamavinga, il est fiable ou pas? Est-ce que quand Deschamps, il le prend pas à la Coupe du Monde, c'est parce que il le fait rentrer contre la Colombie et il fait une entrée qui est catastrophique?
4: Ah ouais, il fait une rentrée, ouais.
9: C'est-à-dire qu'il y a un moment,
4: il prend le genou au bout d'une minute, même dans l'attitude.
9: Il y a un moment dans l'attitude. T'as l'impression, il est avec sa télécommande en Marseille, en train de regarder la télé. Il y a un moment, il faut qu'il se fasse violence. Il faut qu'on lui dise. Et je trouve que l'exemple autour d'Ousmane Dembélé, il est pertinent. Ton exemple sur Ousmane Dembélé. Parce que Ousmane Dembélé, il a été critiqué. Il a été moqué sur les absents, enfin les retards, les absences à répétition par rapport à la blessure, etc. Il a eu un déclic. À un moment, il s'est entouré, il a pris conscience, parce qu'une carrière, ça va très très vite. Il a de la chance, Kamavinga, d'avoir démarré très très tôt. Mais il y a un moment, il va falloir bien évidemment prendre les bonnes décisions, parce que sinon tu t'enlises et t'es à Galatasaray dans 3 ans, quoi, en fait. Avec tout le reste que j'ai pour Galatasaray, mais c'est pas la carrière qu'on voulait de Kamavinga.
3: Un partout d'ailleurs contre Red. Vas-y Lucas.
8: Pourquoi j'ai pris l'exemple de Dembélé, d'Ousmane Dembélé, parce que Dembélé, c'est un gars qui jouait toujours sur son profil, son talent naturel, à gauche, à droite, pied gauche, pied droit, je sais pas. Mais non, le football de haut niveau, c'est plus ça. Aujourd'hui, Dembélé, c'est même plus un joueur de côté. Tu vois, Dembélé, on l'a complètement changé, c'est un joueur d'axe. Il a compris son rôle, ce qui fait qu'en équipe de France, il a un peu de mal encore aujourd'hui, parce que Deschamps, il n'a pas compris que le mec, tu le mets dans l'axe. Mbappé, tu le décales un peu. Kamavinga, c'est pareil. Même si tu as du talent, au bout d'un moment, tu as un rôle quand tu es dans une équipe. Vous avez vu Rodri? Rodri, il a son rôle. Il dévie pas.
3: Kamavinga, Rodri, c'est pas le même niveau.
4: Ce qu'il veut dire par là, c'est qu'aujourd'hui, du côté de Kamavinga, on parle de quel joueur, quel est son poste, à quel moment il a pu performer. Je vous rappelle, il y a moins d'un an, sur le Classico, il est lié droit. C'est-à-dire qu'il est utilisé à toutes les sauces. Parce qu'en fait, on se dit, il peut dépanner partout et il peut être bon.
5: Plus milieu droit qu'il est droit.
4: À un moment donné, il faut qu'il se stabilise, il faut qu'il performe, il faut qu'il ait de la continuité, il faut qu'il ait de la régularité. À partir du moment où ce n'est pas possible au Real Madrid, je vais dire, tu t'appelles Kamavinga. C'est peut-être dur, en effet, mais il ne faut pas être seulement content de jouer au Real Madrid. Il faut aussi se dire que ta carrière, elle tient pendant 10-15 ans. Et si tu veux faire une grande carrière, peut-être que le Real Madrid, ce n'est pas l'endroit adéquat pour pouvoir progresser s'ils n'arrivent pas justement à te donner des conditions où tu vas évoluer à un seul et même poste.
5: Et puis la réalité, c'est que là où il est mort, s'il ne se remet pas à l'endroit, c'est qu'aujourd'hui, quand ta carrière, c'est Rennes, Real Madrid, équipe de France, mon pote, si tu redescends, la chute, elle fait très très mal.
3: Justement, tu vas où? On parlait de Vini hier.
5: Non, mais en termes d'ego, c'est-à-dire que quand t'as commencé au Real Madrid,
4: il a commencé par le dessert.
5: Non, mais c'est-à-dire que et que tu n'arrives pas à t'imposer là-bas. Alors attention, Modric est parti, Kroos est parti, donc la place. Enfin, excusez-moi, mais
3: il y a la place, ouais.
5: Enfin cette année, j'ai même plus le nom là du psy. C'est quoi, Pitarch?
4: Pitarch,
5: il est passé devant quand même. C'est-à-dire qu'il y a un an et demi, 2 ans, personne ne le connaissait au centre d'entraînement. Il y a un moment, lui, Kamavinga, il y a 2 ans quand on le connaissait. C'est pas le petit Pitarch, lui, il soulevait la Ligue des Champions.
4: Il était même titulaire en finale de Ligue des Champions.
5: En étant titulaire ou en étant 12e homme. C'est-à-dire que en fait, la descente, elle est vertigineuse. S'il ne se reprend pas, et moi, je lui souhaite tout le bonheur du monde à Eduardo Kamavinga, parce qu'on en a besoin en équipe de France. Mais qu'est-ce que tu fais en termes d'ego, toi? Demain, t'es dans son entourage. Ah, ce serait bien que tu vas aller où? Tu vas aller à Dortmund? Tu vas aller où? Tu vas aller en Italie? C'est-à-dire que toutes les pistes. C'est une rétrogradation, c'est une régression. C'est-à-dire que il y a un moment, comment tu vas faire, toi, tout de suite? Même les gens vont dire, ah non, le mec, il est parti du Real. Ah ouais, mais non, mais Kamavinga, ouais, Kamavinga, c'est surcoté. Ah, mais Kamavinga. Et ça, à un moment donné, ça trotte dans la tête des mecs. Ça trotte dans la tête des mecs. Donc, c'est pas évident comme trajectoire de carrière, sincèrement. Comment la gérer? Donc, vraiment, bon courage, Eduardo. Mais quand je vois, là, les derniers matchs, j'espère véritablement que c'est une passade et que ça va aller mieux.
4: C'est une passade, ça fait plus d'un
5: an. Enfin, oui, une passade. En tout cas, j'espère que c'est un mauvais passage qui dure longtemps, mais il va falloir faire quelque chose. Et moi, je vois pas, j'entends pas de rumeurs à son sujet, il y a pas de volonté de le relancer. Je suis inquiet, moi.
8: Walid.
3: Vas-y, Lucas.
8: Oui, Walid, là où je suis pas entièrement d'accord avec toi, c'est que quand tu dis c'est une rétrogradation, c'est que c'est pas vrai. Tu vois, comme un gars comme Ousmane Dembélé, quand il a quitté le Barça, tout le monde était inquiet, parce que quand tu quittes le Barça,
5: tu vas au PSG.
8: À Paris, mais c'est devenu un autre joueur.
5: Tu vas au PSG.
8: Tu vas à Arsenal, ou même tu vas à Newcastle, il y a plein de clubs comme ça, où t'as des nouveaux coachs qui ont des idées, tu vois.
5: Mais
8: t'as
5: plein de clubs. Mais il va aller où aujourd'hui, Kamavinga?
8: Tu vas à Arsenal? Franchement, Arsenal, ils ont joué la finale de la Ligue des Champions.
5: Mais tu vas à Arsenal, c'est monstrueux, tu vas à Arsenal aujourd'hui. Mais Arsenal, t'es titulaire à Arsenal, t'es Kamavinga?
8: Ah non, bien sûr,
5: aujourd'hui, ils viennent de prendre Guimarães.
8: Voilà, mais faut juste qu'il accepte ce que le coach va lui dire. Il faut qu'il accepte un rôle où il se fixe, comme dirait...
9: Bah, sinon, il devient latéral gauche.
8: Mais oui, c'est possible aussi. Zaïre Emery, il a accepté d'être latéral droit.
9: Ouais, accepté, oui, enfin,
8: PSG,
9: accepté, oui.
8: Et
9: oui,
8: ça n'a pas empêché d'être bon. Et quand il est rentré au milieu, tu vois, aujourd'hui, tous les milieux, tous ceux qui jouent latéral droit ou latéral gauche, aujourd'hui, ils rentrent tous dans le milieu, que ce soit...
9: Voilà, mais sinon, ça devient un latéral gauche hybride qui rentre dans le milieu de terrain et qui l'accepte. Mais aujourd'hui, quand tu parles de rétrogradation, attention, hein, PSG par rétrogradation, Arsenal par rétrogradation, mais
4: non, c'est toi qui l'as évoqué.
9: Hein,
4: c'est toi qui l'as dit.
9: Non, non, non, j'ai dit attention parce que même ce type de club-là, si ces clubs-là ne vont pas sur Kamavinga. Mm-hmm. C'est-à-dire qu'il y a un moment, en fait, il y a combien de clubs
4: parce qu'en fait, c'est pas possible.
9: Enfin, demain, Kamavinga, il va pas à la Newcastle. Il va pas à la Newcastle, c'est pas la Dibamba. C'est-à-dire que je te dis que dans son prisme, à lui, dans l'ego de champion, de joueur, il y a des clubs, c'est niette, en fait. Donc, c'est-à-dire qu'il reste très peu de clubs qui peuvent accueillir. Enfin, c'est pas qu'ils peuvent accueillir. Il y a très peu de clubs où Kamavinga peut se dire, je vais aller là-bas.
8: Voilà, je suis d'accord avec toi.
9: C'est parce ça, en fait, le truc par rapport à son ego. Et son ego peut le tuer aussi, il y a un moment. Parce que c'est pas en phase avec ce qu'il est aujourd'hui.
4: Ouais, parce que moi, je peux comprendre qu'en fait, il se dit, et d'ailleurs, c'est très louable, je peux retourner de la situation au Real Madrid.
9: Bah oui,
4: ça, tu peux l'entendre. Et à ce moment-là, mon cher Eduardo, c'est que t'attaques la pré-saison du côté du Real Madrid, t'as le couteau entre les dents. Et ça veut dire, même les matchs amicaux, mais tu dois tout défoncer, tu dois tout casser. Et là, si t'es attaqué dès sur tes premiers matchs de préparation, parce que à un moment donné,
3: bon, c'était qu'un premier match de préparation.
4: Oui, mais faut aussi raconter le contexte. Faut aussi raconter le contexte local. Aujourd'hui, on sait pourquoi la presse madrienne. On a après Eduardo Camavinga.
3: Ils veulent faire revenir Rodri.
4: C'est parce qu'ils veulent faire revenir Rodri. Et c'est aussi le moyen détourné de se dire bon les gars, il y a une urgence au milieu de terrain.
9: On peut les comprendre quand même.
3: Étoile montante, un véritable fiasco sur un match de préparation.
4: Voilà, on peut les choses.
9: Entre Rodri et Camavinga,
4: ça, d'accord.
9: Alors que même
4: je suis d'accord,
9: pour des salopards.
4: Non, mais ça, je suis totalement d'accord. Mais ce que je veux te dire, pas l'année dernière, il fait le même match à l'été 2024. Enfin, l'été 2025, 25. Ça n'a pas la même portée. Mais là, c'est précisément une portée parce qu'aujourd'hui, du côté de la presse madrienne, c'est un moyen de pression pour dire le Real, bougez-vous sur Rodri. On est début août.
9: Oui.
8: Les gars, ça fait 35 ans que je suis supporter du Real. Moi, je repars pas avec Kamavinga. S'il y a Rodri ou s'il y a n'importe qui, même Tchouaméni, par exemple. Tchouaméni, il était dans le même cas.
9: Si Rodri arrive, ça chauffe pour Tchouaméni aussi.
8: Valverde, s'est bougé. Mais Kamavinga, il a pas bougé. Le mec, il est toujours le même. Il fait toujours les mêmes fautes.
9: Ah, mais normalement, on devrait faire une émission en disant est-ce que c'est la saison des clics pour Kamavinga dans l'autre sens, parce que tout le monde nous dit attendez les gars, il a fait un match de prépa là, le mec, les échos qu'on a, il s'est remis de sa déception sur la Coupe du Monde après sa non-sélection, et là il va tout péter. En tout cas, j'espère que ça va être le cas, parce qu'il faut pas l'enterrer. Moi, je suis pas là. Moi, mon discours, c'est pas de l'enterrer, hein, vraiment, depuis tout à l'heure, hein. C'est juste d'être conscient qu'à un moment donné, le football actuel demande beaucoup d'exigences. Et que pour l'instant, c'est un joueur qui n'est pas fiable. Et au Real Madrid, il y a une concurrence, encore plus si Rodri arrive.
3: Ce sera le mot de la fin. Merci beaucoup, Lucas, d'avoir composé le 32-16 pour nous donner ton avis donc sur Eduardo Camavinga. Pour l'instant, vous êtes unanime. Il doit quitter le Real Madrid, il doit se faire violence et il doit relancer sa carrière. Une petite respiration et l'after revient pour la deuxième heure où il sera question de l'Olympique de Marseille, des Girondins de Bordeaux et des dernières infos. Mercato, ne bougez pas, on revient dans un instant.
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3: Avec Walid Acherchour, avec Elton Mokolo, l'afterfoot en direct sur RMC, en direct également sur Afterfoot TV et en direct bien sûr sur la chaîne YouTube de l'After. N'hésitez pas à composer le 32-16, on vous attend pour que vous nous donniez à nouveau vos avis. Le numéro WhatsApp de l'After également pour vos messages est là, le 06 12 424 424. On entame cette deuxième heure avec l'Olympique de Marseille. On se demandait hier s'il fallait être inquiet pour les Phocéens et leur nouvel entraîneur Bruno Genesio. Sachez que pour permettre à l'OM d'avancer plus rapidement dans la vente des joueurs, Frank McCourt a confié à une agence anglaise le soin de faciliter la vente de certains joueurs marseillais, dont Pechao. Et ce, bien sûr, afin que Grégory Lorenzi ait du temps pour gérer le recrutement et avancer. Supporters marseillais, hein, on vous attend bien sûr au 32-16. Greenwood, Aubameyang, Traoré, Pavard déjà parti. Rulli, Balerdi, Medina, Højbjerg, Pechao probablement sur le départ. Est-ce que ce mois d'août va s'apparenter à une grande braderie sur la canebière, les garçons?
4: Oui, bah là c'est l'un des objectifs du côté de l'Olympique de Marseille, parce qu'il faut vendre. On connaissait déjà la donnée depuis mai dernier, mais toujours est-il qu'on arrive au mois d'août et l'Olympique de Marseille, c'est une situation qui est paradoxale, a autant acheté que vendu. Pourquoi je dis autant acheté? Parce qu'il y a aussi ce jeu des confirmations de prêts, ou plutôt des prêts à achat obligatoires qui ont été activés sur l'été 2026, qui amène sur une situation où en fait on est quasiment sur une balance égale entre les achats et les ventes. Mais le problème du côté de l'Olympique de Marseille, c'est que il va falloir dégraisser le mammouth. Et pour dégraisser le mammouth, il faut des ventes pour justement installer un cadre beaucoup plus sain, quand bien même ça va être au détriment du sportif, parce que aujourd'hui, on le sait, le financier commande sur le sportif. Et à partir du moment où t'as pas réalisé cet objectif, commence à sortir des informations, et du côté de l'Olympique de Marseille, va falloir s'activer. Alors, on parle de Medina du côté de Leverkusen, sans pour parler. Mais ça ne suffit pas. Mais après, est-ce qu'on est surpris? Non, parce qu'on l'avait dit, à partir du moment où t'as pas réussi à créer de valeur sportive à travers ta saison, où tu ne t'es pas qualifié en Ligue des Champions, tu ne crées pas forcément de valeur économique. Aujourd'hui, je viens d'évoquer Medina. Medina, tu dois dire merci à l'Argentine parce qu'il a été valorisé à travers la Coupe du Monde.
3: Pourquoi l'intérêt de mandater une agence, par contre?
5: Bonne question. Moi, je pensais que je pensais qu'avec le réseau de
3: Greg Lorenzi,
5: de la direction, même de l'ancienne direction, il y avait déjà la possibilité de pouvoir trouver des portes de sortie, mais faudra vérifier ce qu'il en est en vérité de cette agence mandatée. Faut se méfier. Mais en tout cas, ce qui nous surprend pas, c'est que l'Olympique de Marseille peut vendre tous ses meilleurs éléments, et on en a parlé depuis 10-15 jours. Pachao compris, Medina compris, parce qu'il y a beaucoup de gens qui faisaient des compositions d'équipe avec ces deux joueurs-là. Guiri compris. Aujourd'hui, tous les actifs de l'Olympique de Marseille, à partir du moment où tu peux faire de la plus-value, à partir du moment
3: personne n'est intransférable.
5: Personne n'est intransférable. Mais la réalité, elle est là, c'est qu'il n'y a pas un joueur. Demain, tu viens avec n'importe quel joueur, sur n'importe quel joueur, avec une approche intéressante. Après, il faudra voir, parce que Pachao, par exemple, tu l'as acheté 35 millions d'euros, donc faut retomber sur tes pattes. Et puis, vu que le chantier à droite est déjà présent avec la sortie de Greenwood, faudra aussi repartir sur quelque chose de solide à gauche et trouver des ailiers aujourd'hui. C'est quand même pas une mince affaire. Mais oui, moi, je pense que, aux conditions que l'OM veut aujourd'hui, tout le monde peut sortir à l'Olympique de Marseille, et on n'est pas surpris. Aujourd'hui, l'Olympique de Marseille a sabordé sa saison.
3: Tu nous en parlais hier, Walid, t'as passé quelques coups de téléphone dans le milieu avec les agents. Il y a plus d'argent.
5: On l'avait expliqué déjà à 10-15 jours. C'est qu'aujourd'hui, tant qu'il n'y a pas de sortie, il n'y aura pas de rentrée.
21: et qu'aujourd'hui il y a on parle de salaire sous 150 000 maximum, et que on fait des compositions d'équipe, ah Minarit, Angel Gomez, etc. Tout, tant qu'il y aura des joueurs à plus de 250, à 250 000 ou 300 000, ils ne pourront pas exister dans l'effectif de l'Olympique de Marseille.
3: On en parlera dans la page Mercato.
21: Aujourd'hui,
3: il y a un lissage. On parle de Kebal éventuellement, qui serait intéressé pour venir. Le PFC en demande 10 millions. Tant qu'il n'y a pas de sortie, il n'y aura pas de signature.
21: Non, mais les joueurs intéressés pour aller à l'Olympique de Marseille, il y en a et il y en aura toujours. Ça, faut maintenant intéresser à combien de salaire. Ça, c'est autre chose. Mais des joueurs, ça fait combien de fois, on va pas tous les citer, mais il y a plein de joueurs aujourd'hui de très bon niveau. Les Todibo, tous ces mecs-là, etc. Demain, s'il y a une possibilité, un jeu de chaise musicale, bien évidemment, qui pourrait. Ilan Kebal, on l'a reçu dans les locaux. Il y a deux trois mois. Ilan Kebal, c'est un petit de Marseille. Bien évidemment, que demain, si tout est réuni pour qu'il ait
3: formé à Marseille,
21: qu'il soit droit titulaire à l'Olympique de Marseille, il y va en trottinette. Enfin, moi, je pense qu'il y va en trottinette. Mais la réalité, c'est qu'aujourd'hui, est-ce que tu peux mettre 10 millions sur Ilan Kebal ? Non ! Aujourd'hui, non. Il va falloir, bien évidemment, pouvoir faire de la sortie. Et derrière, de toute façon, moi, je pense que les 15 derniers jours seront juges de paix pour Lorenzi, de comment s'articuler avec une enveloppe pour chercher de la cohérence.
3: Attention au panique.

0: Ça, c'est la première information. Et la deuxième information, et même plutôt la question que j'ai envie de poser, notamment par rapport au prisme des joueurs olympiens, qui a intérêt à partir de Marseille aujourd'hui ? Est-ce que tu es sûr de retrouver mieux ?
1: Après, moi, je pense qu'il y en a quand même qui ont envie de partir.
0: Ouais, mais qui ont envie de partir, mais pas pour une moins bonne situation.
1: Après, oui, la réalité, c'est que là où tu as raison, c'est que les mecs ont des contrats. Ils ont signé des contrats et des très beaux contrats.
0: Des très beaux
1: contrats. Voilà, donc aujourd'hui, ils ne font pas non plus n'importe quoi.
0: Tu trouveras pas mieux. Tu ne trouveras pas mieux en termes de contrat salarial.
1: Oui. À partir d'appel pour Pechao. À Guerre de Le Golf. Il y aura quand même. Medina, si tu vas au Bayer Leverkusen, sportivement.
0: Sportivement. On n'arrive même pas à 5 noms.
1: Oui.
2: Allez, on accueille Roman.
1: Il faudra voir en Italie si aujourd'hui un jeu de chaise musicale et Hubert, il a une cote en Italie, je pense.
2: À Milan. Allez, on accueille Roman qui a composé le 32-16, supportrice de l'Olympique de Marseille. Salut Roman.
3: Bonsoir.
0: Salut Roman.
2: Alors ton avis, toi ?
3: Mon avis, c'est qu'effectivement, on est dans une période de façon d'austérité. On l'a bien compris, je pense tous. Au niveau financier, c'est pas la joie. Mais effectivement, je suis vraiment d'accord avec ce que vous disiez, notamment Walid, là, qui disait que de toute façon, tant que l'argent ne sort pas, on peut pas faire rentrer des joueurs. Donc, à un moment donné, ils nous ont bien fait comprendre que personne n'était intransférable, avec le départ de Mason Greenwood, notamment, qui était quand même notre meilleur joueur offensif. Donc, je pense que, voilà, effectivement, c'est vrai que quand j'ai vu aussi l'annonce que Pachao était sur le départ, je pense que, comme tout le monde, j'étais déçue, mais... Voilà, on a compris que le club allait faire ça, hein, de toute façon. Donc je pense qu'on est obligé de passer par cette période-là qui va pas être drôle.
2: Et tu es inquiète ou pas
3: pour pouvoir se relever? Inquiète. Un peu quand même, mais je pense qu'on va s'en sortir parce qu'après on a un bon coach. Moi, je suis plutôt hypée par l'arrivée de Genesio quand même. Je me dis pour le coup, j'ai envie de voir ce qu'il va faire à l'OM. Je suis assez curieuse de voir. J'espère qu'on va lui laisser vraiment sa chance. Je pense qu'il est là pour s'inscrire aussi dans la durée. Alors après, on va se dire ils nous ont tout dit ça avant, mais là on a compris qu'on était dans une nouvelle ère et je pense que les dirigeants vont travailler avec beaucoup plus de patience et beaucoup plus de sérénité, je pense.
2: On avait Aziz hier, supporter marseillais, qui avait composé le 32-16 et qui nous avait dit qu'il trouvait que Marseille était en train de devenir un club banal. Ça a fait pas mal réagir sur les réseaux sociaux.
0: Ouais, c'était un terme excessif.
2: C'était excessif. Marseille reste un club à part. Mais les attentes ne sont pas énormes, j'imagine, Roman, pour le début de cette saison 26-27.
3: Oui, non, mais c'est sûr. Pour le coup, je vois ce qu'il veut dire parce que on a été habitué à être un club qui est tout le temps dans le feu, quoi. En fait, il y a toujours quelque chose qui se passe, que ça soit en bien ou en mal, mais c'est vrai que même nous les supporters, on a tendance à s'emballer. Je pense qu'on l'a tous fait au début de la saison dernière et en fait on s'est pris une énorme claque, en fait. Donc je pense que ça nous a tous assommés. Enfin, perso, je suis un peu comme ça, hein, là en ce moment. J'ai pas d'attente, je ne m'attends à rien, en fait, pour pas être trop déçue. Je pense je vois ce qu'il veut dire quand il veut dire qu'on va devenir un club banal, mais en fait, je pense qu'on est obligé de passer par là après pour se relever et pour revenir peut-être un peu plus fort, on va dire.
2: Après, on va être factuel et lucide, hein, au niveau des transferts à 40-50 millions. Marseille n'est pas invité, mais de toute façon, en France, personne n'est invité à ce tarif-là, par le PSG.
1: Là, t'es plus invité. On va voir si t'es invité pour du 15-20 déjà. Non, il y aura pas cette année. Il faut accepter le déclassement de l'Olympique de Marseille par rapport aux bêtises de l'an dernier. Il faudra faire le dos rond. Il faudra faire des gros résultats avec très peu. On le répète sur les derniers jours, il faut se faire à l'idée de ça, qu'aujourd'hui il n'y a pas d'argent.
3: Mais il y a d'argent.
1: Il faudra trouver les belles recettes, quoi.
3: Au-dessus de nos moyens, au final. C'est ce qu'il faut se dire. Enfin, je pense que là,
1: surtout quand tu n'as pas la rentrée de 60 millions d'euros de la Ligue des Champions, CVC qui n'est plus CVC, parce que tu l'as avalé, et les droits TV qui se sont complètement vautrés, plus certaines erreurs sur le mercato. Aujourd'hui, encore que moi je trouve quand même que tu retombes assez bien sur tes pattes sur les erreurs que tu as fait de joueurs. Maintenant. On va voir ce qui va se passer sur les 20 derniers jours. Sur les 20 derniers jours, ça va être quand même très important dans le sens des départs. Et moi, je continue de faire confiance à Greg Laurie.

0: Benzi, on fait qu'on va faire confiance à Genesio et on va voir. Moi, je n'ai pas envie d'être dans, le, dans l'engouement négatif. On pourrait y aller en disant voilà, tous les soirs, c'est la merde. C'est bon, tout le monde a compris qu'il y avait le feu. Maintenant,
1: Qu'il n'a pas été pris pour ça, Lorenzi aussi?
2: Il a les épaules. C'est vrai qu'il commence à y avoir des premières critiques par rapport au travail de Lorenzi, mais attention, moi, je suis en train d'halluciner. Il récupère une maison où il y a des toiles d'araignée dans le placard.
0: Après, s'il n'y a pas de toiles d'araignée, il n'est pas dans la maison.
2: Oui, ça c'est vrai. C'est mais, non, mais toujours est-il qu'à un moment donné, c'est lunaire de penser que parce que Lorenzi est arrivé, il va inventer des offres. Aujourd'hui, il doit gérer un héritage qui est extrêmement compliqué.
0: On jugera globalement à la fin.
2: En fait, ce qu'on lui demande, c'est à la fois de gérer l'héritage précédent et de créer de la valeur sportive et économique. Et ça, tu peux pas le faire au bout de deux mois de travail.
0: Déjà, je veux qu'ils sortent les mecs. Enfin, et
2: à sortir les mecs. Aujourd'hui, t'es tributaire du marché. Oui, le marché, s'il avance pas, il avance pas.
0: Je parle pas d'aujourd'hui. Je te dis juste qu'il va falloir, à la fin du mercato, qu'ils sortent les mecs et qu'après, qu'ils donnent une équipe compétitive à Genesio. La plus compétitive possible par rapport
1: c'est pas un magicien non plus. Tu fais pas d'un dauphin un requin à 5 millions, t'auras pas un top joueur.
0: Ok, mais il y a quand même des opportunités de marché, je pense, intéressantes. Je pense qu'aujourd'hui, l'Olympique de Marseille, parce que moi, je suis pas d'accord avec l'auditeur d'hier qui dit que c'est un club banal. Non, il y a, je pense.
1: C'est un club à part.
0: Je pense que dans l'écosystème dans le réseau, aujourd'hui, quand tu es Greg Lorenzi, le téléphone il va sonner à un moment donné et sur les 10 derniers jours il va sonner et tu dois travailler en fonction d'eux pour avoir une.
1: Je pense pas qu'ils soient en vacances là.
2: Il dort autant que Dembaba.
0: Il est pas à Thionville, il est à l'Olympique de Marseille. C'est qu'à un moment il va voir. Quand on dit Le Havre aujourd'hui est capable de faire des coups, des opportunités de marché, etc. À l'échelle de Marseille, tu peux pas me dire que à la fin tu auras pas une équipe compétitive pour aller viser le top 4. Moi, je peux pas l'imaginer, ça, malgré les gros problèmes financiers.
1: Je rappelle les 5 premières journées quand même de l'Olympique de Marseille. Strasbourg à domicile pour démarrer, déplacement à Monaco, la réception du PFC, un déplacement en Rennes et le Paris Saint-Germain au Vélodrome lors de la 5e journée. Est-ce que ce début de saison, Roman, t'inquiète?
3: Non, pas vraiment. Je pense que c'est un bon début de saison.
1: Comment? Qu'est-ce que j'apprends?
3: Non, je sais pas. Je pense que c'est un très beau début de saison. Là, on va pouvoir voir justement ce qu'on vaut. On va dire très rapidement. On va voir si on arrive à se mettre dans le bain entre guillemets. L'année dernière, on avait aussi un beau début de saison. Hein. Si je me souviens bien, quand même, le calendrier était quand même sympa. Hein.
2: C'est vrai.
3: Tu as raison. Ça nous a permis de voir que dès le premier match, on se foutait le bouillon nous-mêmes. C'était
1: splendide. C'est à double tranchant. Hein. Si ça se passe bien, l'équipe va emmener le public derrière elle. Si ça se passe mal, ça peut être le feu dès début septembre.
3: Après, je voulais rebondir sur quelque chose que vous aviez dit, et juste comme ça, mais par exemple, je crois que c'est Elton qui disait, je vois déjà les premières critiques sur le travail qui est fait, par exemple, par Lorenzi. Oui. Et ben c'est là où on voit quand même l'impatience qu'on peut avoir. En fait, ce club, c'est vrai que ça me rend folle. Enfin, je me dis, mais laissons le temps quand même autant à un moment donné. Enfin, je veux bien qu'on ait un peu tout chaud là, tout feu, tout flamme, mais quand même, on peut laissons un peu le temps. Une saison, c'est très long.
0: Je rappelle quand même que Lyon, après le mercato de l'an dernier, aligner une composition d'équipe avec Griff, Tagliafico, Niakate, Mata, Maitland-Niles, Tessman, Mera, Tolisso, Karabek, Satriano et celui qui est parti à Bayer Leverkusen et Alfonso Moreira. Je pense qu'ils ont terminé quatrième quand même.
3: Et personne n'était chaud au début, en jouant
0: l'Europa League et en faisant un mercato en janvier, parce qu'il y a aussi le mercato de janvier.
1: Aussi.
0: Donc il y a un moment, c'est quand même possible dans notre Ligue 1. Donc on va attendre, on va voir ce qui va se passer et on va voir qui partira pas. Et l'équipe qui aura à disposition avec Genesio.
1: Roman, tu veux conclure?
3: Non, mais je suis complètement d'accord. En fait, je pense qu'effectivement, on peut pas, faut pas tirer des conclusions tout de suite. Comme je disais, le début de saison, là, il va être sympa. Je pense qu'on va pouvoir voir un petit peu ce qu'on vaut. Après, effectivement, il faut voir. Effectivement, il y a le mercato après d'hiver. C'est la première saison. Comme vous l'avez très bien expliqué, les gars, ils reprennent le truc. C'est la baraque est en feu. Donc là, effectivement, faut éteindre l'incendie. Et après, on va reconstruire petit à petit. Je pense qu'il faut être plus sage dans nos analyses. en tant que supporter, il faut être un petit peu plus mesuré, je pense. Et, mais c'est pas pour autant qu'il faut pas être exigeant quand même et qu'on a envie d'avoir des attentes parce que, bah, effectivement, on est l'Olympique de Marseille et par contre, on peut pas se permettre de, par exemple, ne pas jouer l'Europe ou voilà. Enfin, je pense qu'effectivement, il faut quand même se fixer des objectifs qui me semblent quand même atteignables.
1: Il y aura la Ligue Europa hein, quand même cette saison pour
3: et
1: l'Olympique
3: et ça,
1: de
3: ça fait quand même un peu
1: Marseille.
3: Peur. Je vous avoue que ça fait un peu peur quand même.
1: Roman, je vois que tu nous appelles de Limoges en Haute-Vienne.
3: Oui,
1: comment tu es devenue supportrice de l'OM?
3: Ah ben par mon papa. Voilà, ça se transmet de génération en génération. Voilà, et du coup, ben, j'ai toujours après suivi le foot, voilà, et notamment ben, le championnat français et après ben, l'OM, voilà, toujours. Et je suis très contente de passer parce que c'est la première fois que je passe à l'after. Donc
1: d'accord.
3: Voilà, ça me fait très plaisir. Je vous écoute depuis fort longtemps. Et voilà, donc je suis vraiment une auditrice fidèle, beaucoup en podcast.
0: Tu es très pertinente. Hein.
1: Ouais.
3: Et voilà, ça me fait plaisir de vous avoir, vraiment. Voilà. Bah non, c'est un peu le rêve de pouvoir vous parler, alors que d'habitude, je vous écoute comme si vous étiez mes potes, un peu, vous savez, quand je fais la cuisine ou au travail, ou quand je vais courir ou quoi. Enfin, voilà, c'est cool.
1: Bah, nous aussi, on a apprécié ton passage dans l'After, et tu nous rappelles
3: beaucoup,
1: quand
3: cas,
1: tu veux, Roman, et on va te souhaiter une belle saison avec l'Olympique de Marseille. Walid, Elton, pour conclure.
2: Ouais, mais moi, je suis, de toute façon,
1: on est patient.
2: C'est dans la continuité d'hier, quand j'expliquais que l'Olympique de Marseille, moi j'ai quand même envie d'être positif parce que quand j'évoquais le fait de faire table rase de la saison 2025-2026, c'était beaucoup plus dans le sens qu'il y a quand même une saison qui, en termes de perspective, que ce soit Ligue 1, Ligue Europa qui est compétition, qui colle beaucoup plus à la réalité de Marseille, et bien ça c'est des objectifs excitants. Quand on voulait des pas, on le savait du côté de Greg Lorenzi, fait aujourd'hui la maison OM, tu la mets pas sur habitation.com, parce qu'il y a énormément de travaux à faire, mais c'est pas une fatalité, parce que je répète, je le réaffirme, l'avantage entre guillemets pour l'Olympique de Marseille, c'est la faiblesse structurelle de ce championnat où tu as beaucoup d'équipes, et c'est un dénominateur commun, qui sont en phase de redéfinition du projet. Que ce soit Lens qui a terminé vice-champion, on peut évoquer l'Olympique Lyonnais qui doit aussi se préparer à dégraisser dans le
1: Lille qui a perdu Genesio.
2: Lille qui a perdu Genesio. Voilà le contexte où évolue l'Olympique de Marseille. Maintenant le truc c'est de retrouver cette compétitivité dès le mois d'août, enfin dès fin août parce que ça commence le 21. Pour justement aspirer à retrouver la Ligue des Champions, qui est l'objectif principal.
1: Walid, le mot de la fin, rendez-vous le 31 août.
4: Oui, soyons patients et regardons ce que va faire Lorenzi sur la fin du mercato et on fera un bilan et on jugera sur pièce les pistes de Lorenzi et on verra la cohérence ou non. Mais moi, j'ai confiance en lui. En tout cas, on lui doit bien ça.
1: On vient de parler pendant 20 minutes de Marseille. On va longuement parler maintenant de Bordeaux, comme à la grande époque, la rivalité baisse tapis, toute proportion à garder. Mais on va parler, bien sûr, des Girondins de Bordeaux dans l'After. Ne bougez pas, on revient dans un instant sur RMC.
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6: Avec Walid Achirchour, avec Elton Mokolo, on parle à présent de Bordeaux dans l'after sur RMC. Nouveau propriétaire des Girondins, le fonds d'investissement britannique Sparta Capital s'est fendu de deux communiqués aujourd'hui. Dans le premier, écoutez bien, Sparta Capital remercie Gérard Lopez, précisant que le groupe s'apprête à prendre le contrôle à 100% des Girondins de Bordeaux. La transaction requiert encore le maintien du club en National 2, rebaptisé N1 depuis que le National est devenu Ligue 3 par le CNOSF, mais avec le financement apporté vendredi dernier avec la participation de Park Bench, nous avons bon espoir que la relégation en Régional 1, soit la 6e division, soit finalement évitée, précise le premier communiqué. Dans le second, Sparta Capital et Park Bench annoncent le début d'un nouveau chapitre pour le club qui est bien plus qu'un bilan comptable. Notre priorité immédiate, avance le communiqué, c'est la stabilité, la gouvernance, la vision et le savoir-faire pour avancer avec confiance. Cela passe notamment par un dialogue ouvert et constructif avec la DNCG, dont la procédure suit son cours depuis la cession du club à Sparta et ses associés, dont James Bord. Dominique Delport, ancien journaliste, occupe le devant de la scène sur les réseaux sociaux et a annoncé être le nouveau président des Marinés Blancs. Monsieur Delport, d'ailleurs, vous êtes le bienvenu dans l'After et sur RMC. Nous serions ravis d'échanger avec vous et vous entendre. Supporters bordelais, on vous attend bien sûr au 32-16. Et on accueille avec une joie immense David Guzman, un ami de l'After et qui connaît très bien le dossier Girondin. Salut David.
7: Salut à tous.
8: Salut David.
6: Alors David, parle-nous un petit peu de tout cela et de ces deux communiqués d'abord aujourd'hui en étant factuel.
7: Je pense que le communiqué qui intéresse le plus des gens, c'est le communiqué de remerciement à Gérard Lopez. Alors, bien évidemment, je ne vais absolument pas défendre le contenu qui est indéfendable. Gérard Lopez, on a déjà fait son procès. Première instance, appel, cassation dans l'after, on va pas rappeler qui c'est, tout le monde connaît l'entreprise de destruction massive qu'il a entreprise à Bordeaux. Après, pour remettre un peu dans le contexte, moi je suis prêt à te fiche mon billet que c'est une condition sine qua non qu'a imposé Gérard Lopez à l'abandon de ses créances. On sait qu'il y a une négociation jusqu'au bout avec les nouveaux acquéreurs et qu'un des points bloquants, c'était justement le compte courant d'actionnaires de Gérard Lopez et la clause de retour à meilleure fortune. Traduction, en cas de remontée du club au niveau professionnel et de stabilisation du club au niveau professionnel, on aurait dû payer jusqu'à 12 millions d'euros à Gérard Lopez. Et Gérard Lopez a abandonné cette somme.
6: Au bout de 5 ans, ça devient caduc, il me semble, non ?
7: De cette somme. Clause de retour à meilleure fortune ? Non, elle continuait tout au bout du plan. Donc, en fait, Gérard Lopez, connaissant son ego démesuré d'entrepreneur, a dû dire « Ok, très bien, moi je m'assois en fait sur cette somme pour permettre à la vente d'aller au bout. Mais par contre, vous faites ma retape médiatiquement les gars. On va préparer un communiqué. »
6: Donnant.
7: Communiqué qui se fait dans toutes les opérations de fusion-acquisition, pas avec cette même emphase, ni ce même positivisme, ni cette même réécriture de l'histoire. Mais par contre, vous me faites une belle sortie et surtout, je veux vous entendre, vous, les nouveaux acquéreurs, me remercier. Et moi, je vais être dans mon canapé, ravi en train de voir comment vous avez pu exciter la plèbe. C'est quelque part une petite revanche de Gérard Lopez. Ce qui ne valide pas du tout le contenu du communiqué.
6: Walid, Elton, d'accord avec l'analyse de David, que je trouve très juste.
8: Alors c'est vrai que c'est un mal nécessaire. C'est un mal nécessaire dans la mesure où, en fait, à travers le communiqué, tu peux pas être dans une idée de te démarquer justement de Lopez, en fait, d'être dans l'opposition. Quand bien même, on a déjà décrit Gérard Lopez en des termes pas forcément très élogieux, mais t'es dans une logique de business, t'es dans une logique d'intérêt, et donc en fait, t'es dans une succession. Et dans une succession, bah, tu dois aussi valoriser ce qui a été fait avant, même si t'es pas obligé de dire la vérité.
9: Enfin, valoriser à partir du moment où le club.
8: Le non, mais ce que je veux dire, pas, tu vois, par exemple,
9: on est ensemble.
8: Je deviens propriétaire et toi, t'étais l'ancien propriétaire. C'est très difficile d'arriver et médiatiquement. Que je te défonce en fait.
9: Non mais, ouais, faire un hommage avec le compte Twitter des Girondins Bordeaux alors que le mec a été le fossoyeur de ce club, c'est quand même à un moment donné. Il y a
8: c'est
9: pas
8: pour
9: de...
8: ça que je t'ai parlé de mal nécessaire.
9: Et c'est encore pire si véritablement l'analyse de David est bonne sur le fait que c'était une condition de la part de Gérard Lopez. J'aime pas parler de l'aspect humain dans cette émission, mais ça donne quand même 2-3 notions sur
8: non,
9: le bon.
8: Walid, je te pose la question. À quel prix, dans tous les sens du terme, il a fallu que Gérard Lopez quitte les Girondins de Bordeaux?
7: 12 millions. Non, mais je pense que cette humiliation, parce que c'est une humiliation, eux, ils savent très bien que quand ils font paraître ce communiqué, qu'ils vont se prendre une marée, mais un tsunami, et ce qui n'a pas raté. Donc eux, ils se sont dit, bah, cette humiliation publique, elle a un prix, c'est 12 millions. C'est les 12 millions qu'on ne donnera pas à Gérard Lopez, voilà. Et c'est peut-être les 12 millions qui vont nous permettre plus tard d'aller chercher des autres investisseurs. Mais c'est vrai que.
6: C'est une couleuvre à 12 millions.
7: C'est tu mets des boas dans un grand sac.
8: Je pose la question, un communiqué aux 12 millions d'euros.
9: D'accord, mais donc oui, mais de l'autre côté, Gérard Lopez, si on parle de Gérard Lopez, quel est son bénéf à avoir ce tweet que personne ne croit?
7: Mais c'est même pas, c'est un bénéf, je pense que c'est
6: son ego, comme
7: son ego.
9: Mais c'est terrible.
7: Mais à la limite,
9: si tu m'expliques que pour le club, c'est très très bien de faire ça pour les 12 millions d'euros, à la limite, je peux le comprendre, il n'y a pas de souci. Mais de l'autre côté, c'est quoi en fait cette condition du côté de Gérard Lopez? En quoi? Qu'est-ce que ce communiqué ou ce
7: truc? Tu sais que Gérard Lopez, c'est quelqu'un qui n'a jamais supporté l'échec. Qui, même quand l'échec était là, a toujours communiqué pour essayer de se défausser, rejeter la faute sur les autres. Et c'est quelqu'un qui, à chaque fois qu'il y avait une somme à mettre en fin de saison de Ligue 2, en fin de saison de National 2, il savait qu'il n'avait pas la possibilité ou la volonté de le mettre. Il a toujours repoussé l'échéance pour empêcher quelqu'un d'autre de réussir à sa place. Donc là, tout ce qui lui reste, il a tout perdu, Lopez. Il a perdu 72 millions d'euros. Il a perdu le peu de crédibilité qu'il avait dans le monde sportif.
6: Et tu penses que le tweet le rachète?
7: Non, juste un petit plaisir coupable.
9: Mais c'est fou.
8: Non, mais c'est l'histoire de la carrière de Gérard Lopez, entre guillemets. Il a été question de ça avec Renault Lotus. Il a été question de ça quand il a fallu revendiquer la paternité du LOSC champion de France
9: en
8: 2021.
9: Donc là, il dort mieux.
8: Non, mais c'est question de ça, parce que je vais comprendre,
9: en fait, humainement.
8: L'image est très, très importante.
9: Oui, l'image de quoi?
7: Mais Walid,
9: quelle image en fait?
7: Il vit dans une réalité parallèle. Ah, c'est oui. Quelqu'un qui pense toujours que parce qu'il a dépensé 72 millions d'euros, les gens devraient lui être reconnaissants. On fait fi du fait qu'il va te dire oui, j'ai abaissé la dette de plus de 100 millions à 15 millions d'euros. Je viens de lui dire, mais t'as aussi annihiler les actifs.
8: Ça, c'est vrai.
7: Qu'est-ce qu'un actif d'un club de foot? C'est les joueurs. Notre effectif, il vaut zéro. Notre meilleur joueur, il fait un essai au Clermont Foot. C'est pour te dire à quel point l'actif est attractif. Donc, en fait, si tu veux, tout ce qui lui reste, c'est son ego. Et c'est quelqu'un qui a toujours essayé d'arranger la réalité. T'es quand même au courant du fait que certains de nos amis communs ont été interdits de salle de presse parce qu'ils posaient des questions un peu dérangeantes.
6: Ça me va, ça. Il y a 2 ans, tous les joueurs avaient interrompu leur contrat également. Hein.
7: Ils ont été mineurs. Ils faisaient partie de la centaine de salariés qui ont perdu leur emploi. Donc c'est quelqu'un qui vit dans une réalité complètement inventée, dont il serait le héros.
9: Mais on a le droit de dire aussi.
7: Non, c'est pas ça.
9: Non, mais c'est que c'est de la folie pure en fait. C'est de la folie. C'est-à-dire que se dire que quand tu dis qu'il est dans une réalité, quand il est dans une réalité alternée, c'est qu'il y a un moment. Moi, je vois pas.
8: Alternative.
9: Je vois pas en quoi. en fait, ni dans le milieu, ni publiquement, ni médiatiquement, comment en fait son bilan peut être atténué avec un tweet pareil. Au contraire, moi je trouve qu'il remet de l'huile sur le feu et ça montre en fait l'impact qu'il avait sur ce club jusqu'à la fin et même après son départ. C'est-à-dire que en actant son départ, il y a quand même encore une soumission. T'as l'impression en fait, moi quand j'ai vu le tweet, c'est qu'il avait les codes Twitter du compte de Bordeaux.
7: Il a pas mal de comptes Twitter, il a pas besoin en plus.
9: Oui, mais voilà, d'accord, mais c'est en fait c'est ça dépasse la mesquinerie quoi.
7: Non mais si tu écoutes. Si tu reprends le routard du crime, on va faire la cartographie en fait de ces assassinats. Moucron, il était là pour aider. Lui, c'était juste un partenaire avec le LOSC. En fait, si tu veux, il y avait une convention. Il était là pour aller. Il a lâché le LOSC. Il a lâché Moucron. Boavista, idem. C'est le club qui allait très mal. Lui, il a tout fait pour les aider. Bon, ils ont été liquidés. Si tu écoutes, il n'y avait aucun repreneur à Bordeaux quand il est arrivé. Et sans lui, le club aurait été liquidé, aurait disparu il y a bien longtemps. Et Lille, c'est lui le champion de France. Qu'est-ce que tu veux dire à quelqu'un qui coule quatre clubs et qui te dit pas une fois, pas deux fois, pas trois fois, pas quatre fois que c'est pas de sa faute? À un moment donné, on ne peut pas refaire son profil psychologique. Mais il y a quand même une certaine.
9: Mais je trouve ça récurrence. Intéressant quand même. Je trouve ça intéressant.
6: Bon, on va conclure le premier communiqué. On va passer au second, hein, avec Spartak Capital et donc Park Bench qui annonce le début d'un nouveau chapitre pour le club qui est bien plus qu'un bilan comptable. Un petit mot avec toi d'abord, David, sur le calendrier. Est-ce que les Girondins de Bordeaux ont une chance de repartir en N1 ou est-ce que ce sera au sixième niveau
7: On va essayer de faire très simple. Tu sais, là, la décision repose dans les mains du CNOSF qui est une instance extérieure à la DNCG. Et normalement, entre la DNCG d'appel, qui est le deuxième niveau d'instance, et le CNOSF, il ne peut pas y avoir d'éléments nouveaux. Là, le point d'interprétation, j'espère profondément qu'il basculera en notre faveur, c'est de savoir si ces nouveaux actionnaires, donc James Board et ses deux co-actionnaires, sont considérés comme un élément nouveau. Spartak Capital était là depuis le début, ils étaient là à DNCG, pas là à la DNCG d'appel, mais est-ce que c'est nouveaux actionnaires vont être considérés comme un élément nouveau. Si c'est considéré comme un élément nouveau, normalement, le CNOSF pourrait repousser le dossier. Écoute, moi, je suis profondément supporter girondin. J'ai vraiment envie qu'on reste en National 1 parce que le R1, ça peut être la liquidation de l'association, ça peut être la perte du palmarès, ça peut être encore beaucoup plus difficile, même si certains, et je peux les comprendre, veulent repartir de zéro sans dette. C'est une question d'interprétation. Nous sommes tenus et suspendus à l'interprétation du CNOSF.
6: Ça va aller vite, on peut l'imaginer, ça.
7: Mercredi, on pense que la décision sera prise quasiment dans la foulée. Et après, c'est le COMEX de la fédération qui doit nous réintégrer dans un National 1 à 17 ou pas.
6: Ça ferait suer les amis quand même de voir Bordeaux en R1.
8: National 1 à 17, oui, ce serait.
7: Oui, ce serait. C'est quoi ce sourire, Elton? C'est moqueur?
8: Non, c'est pas. Je pense déjà notamment à la Ligue et tout, notamment sur articuler le championnat.
7: Ah non, mais articuler le championnat.
8: Ah, et puis oui, après,
6: petite précision de Samuel Vasselin, supporter des Girondins. Le calendrier est déjà sorti, donc si Bordeaux est repêché, Bordeaux sera exempt lors de la première journée.
7: Ils sont contents parce que c'est vrai qu'ils ont perdu deux joueurs majeurs, peut-être un troisième, donc peut-être continuer le recrutement également. En plus, on va peut-être avoir un spécialiste de la data et du recrutement en tant qu'actionnaire principal. Donc,
8: c'est par rapport à la réalité du championnat. À partir du moment où c'est déjà codifié, intégrer un dernier élément, quand bien même.
6: Il faut quand même essayer de soulever le soldat.
7: Il faut un énorme courage politique pour être celui qui appuie sur le bouton de la liquidation des Girondins de Bordeaux. Il n'y a aucun politique qui a voulu le faire. Il n'y a aucune instance, et je m'en réjouis, qui a voulu le faire. Il en faut pour appuyer sur le bouton.
10: On espère que Bordeaux va rester quand même en National 1. En tout cas, moi je le souhaite et on le souhaite pour le football français de voir cette équipe là en R1 après tout ce qui s'est passé. La voir en R1.
6: R1, c'est 6ème division, c'est fini.
10: Voilà, cette éventualité là est quand même pourrait être quand même tragique pour le club, et c'est pas ce qu'on a envie de voir. Donc on va surveiller ça de très près mercredi.
6: Un petit mot sur le nouveau président, enfin l'auto-proclamé président, Dominique Delport.
7: Dominique Delport,
8: ouais. Très actif.
7: Trop actif, c'est vrai qu'en fait, et tout le monde a été surpris, c'est-à-dire que on apprend seulement.
6: Il nous a souhaité, pardon, je fais une petite digression, une petite parenthèse. David, il nous a souhaité une bonne émission parce qu'on a pu échanger avec lui. D'accord. Il nous a promis de venir dans l'after Rouen, en tous les cas, d'interagir. Mais sur moi, RMC après la décision du CSR.
7: On sera bien évidemment ravi d'échanger avec lui parce que c'est quelqu'un qui a un parcours dans le monde de l'entreprise absolument remarquable, à la tête de plusieurs énormes entités. Après, il a fait une erreur de communication, on va pas se le cacher.
6: Il s'est précipité.
7: Une énorme de communication parce que toute la soirée de vendredi, il a échangé, il a répondu avec des tweetos un peu trop, surtout qu'il fait une erreur historique dans le sens où nous on a eu GACP, on a eu Gérard Lopez, la communication on en a soupé. Il a fait une erreur aussi quelque part de procédure, il a mis la charrue avant les bœufs, où il s'est auto-proclamé ou auto-annoncé président avant le verdict du CNOSF. C'est pas non plus hyper respectueux pour l'équipe en place. Et moi, j'en ai un peu marre des slogans, en fait. On est Bordeaux, on est en N1. Va pas nous vendre du Como. Va pas nous vendre du Moneyball. Il a fait un tweet en disant que comme ça pouvait être une inspiration. Il a fait un tweet en disant que l'actionnaire serait plus Moneyball que Casino. On est en N1. Reconstruisons tranquillement.
10: On est en N1, pas encore.
7: Pas encore, on n'est pas encore en N1. Ouais. Reconstruisons. Nous, tout ce qu'on veut, c'est du travail, du sérieux, de la discrétion et surtout pas d'effets d'annonce. Des effets d'annonce, on en a eu depuis 10 ans. On en a soupé. Donc vraiment, président, au futur président, si j'ai un message à vous faire passer, c'est que vous inquiétez pas. On va vous faire confiance, on va vous donner le bénéfice du doute. Mais...
8: En fait, il y a deux problèmes. Il y a un problème de temporalité. Il aurait fallu attendre la décision de mercredi et le cadre, à savoir que notamment la première déclaration publique, elle doit s'organiser à l'occasion d'une conférence de presse, une conférence d'intronisation. Oui. Faut justement exposer
10: le
8: cadre.
10: Bien sûr, faut officialiser ça. Il faut avoir une communication assez claire.
8: C'est
10: le fait d'être un peu comme ça éparpillé avec plusieurs. Plusieurs projets parce que il a parlé de com, il a parlé d'autres choses, c'est des projets qui n'ont rien à voir et qui sont totalement différents et puis on n'en est pas là encore.
6: Il a peut-être été maladroit mais je pense qu'il a envie de bien faire
7: de Bordeaux là, enfin tu vois, la volonté en fait, les efforts c'est pas suffisant. En plus c'est quelqu'un qui vient du monde de la com, qui a 58 ans. On parle pas d'un président ou d'entrepreneur de 25 ans, il est sur Twitter depuis 2009, il sait manier normalement les réseaux sociaux. Moi, j'attends d'un ancien CEO d'Havas qu'il ait peut-être une approche de la communication un peu plus fine et un peu plus raisonnée que ce qu'il a eu vendredi soir. Mon téléphone a vibré et tout le monde était mort de rire. Tout le monde me dit, mais c'est lui votre nouveau président. Je pense que vraiment, il aura l'occasion de nous prouver qu'il mérite bien mieux que ça, j'en suis certain.
8: Mais tu sais que aussi, l'un des points de résistance, elle a été principalement effectuée via les réseaux sociaux et peut-être que c'est aussi une manière justement de vouloir séduire justement cette forme de résistance.
7: Melton,
8: de manière très maladroite.
7: Melton, on jouait l'Europe. Quand Lopez est arrivé, il a dit, on va jouer le top 5 de Ligue 1. On était deuxième de National 1. Non, mais les promesses, en fait, tu penses que plus personne n'y croit. Nous, ce qu'on veut voir, c'est des actes, en fait. Mm-hmm. Vraiment. Donc, et je suis certain que c'est quelqu'un qui est bourré de bonnes intentions, mais lui se dit en plus supporter du club. Il nous a cité Gires. Ah, il a fait le bingo, il a tout cité. Il nous a cité Gires, le titre de 99. Connais si bien le club, mais tu sais qu'on a péché par accès de communication. Pas la peine d'en rajouter, pas par ce canal-là.
6: Et justement, David, toi qui parles des supporters, tu es très introduit dans le milieu girondin. Est-ce qu'on y croit encore quand même là-bas, à Bordeaux et dans toute la France, si on est supporter des Girondins?
7: Bah, on se rattache à ce qu'on a.
6: On a envie de voir.
7: On sait très bien qu'on a un club qui n'est pas très désirable. On a un club de National 2, malgré le nom, malgré le capital marque, qui aura minimum 15 millions d'euros de dettes, plus les 3-4 millions à remettre de façon annuelle pour combler le déficit d'exploitation. On sait très bien qu'on n'est pas la plus belle du bal de promotion, si tu veux. Mais quand il y a quelqu'un qui nous invite à danser, bah écoute, on l'écoute, on regarde en fait ce qu'il a à nous dire et on l'accueille favorablement. À Bordeaux, je vais peut-être parler pour tous les supporters de Bordeaux, c'est-à-dire que on a des attentes, mais on nous la refera pas deux fois. C'est-à-dire qu'on a été trompé, retrompé, on est loin d'être moins intelligent que les autres, donc voilà. Maintenant, le côté financier, le volet économique, le côté communication, on nous la fera pas deux fois. Donc pas de pression, hein, mais ils savent à qui ils parlent.
6: Samuel Vasselin, notre chef d'édition, le producteur de l'After, me glisse rendez-vous 14h mercredi, donc pour la décision du CNOSF.
10: C'est le next step.
6: Ouais, on verra donc si Bordeaux est maintenu en N1 ou a rétrogradé en R1, qui est l'équivalent de la 6e division.
7: La DH, l'ancienne DH, pour ouais, passer à parler à tous nos auditeurs,
6: ouais, c'est la DH. Donc là, on repart ex nihilo d'une feuille blanche.
7: Là, on repart peut-être avec l'association qui est présidée par Jean-Louis Triot, avec il faudra toujours de l'apport de fonds propres extérieurs. C'est très compliqué, tu sais, pour les Bordelais de l'étranger, donc extérieur à la Gironde. On sait même pas, moi je sais même pas si je pourrais voir mon équipe tous les week-ends.
10: Non, mais c'est surtout le palmarès.
7: L'association, ouais, exactement. Ouais, si tu liquides l'association, tu parles le palmarès.
10: On parle quand même d'un très gros club de notre championnat.
8: Bah, c'est un patrimoine
10: du football français. Perdre ce palmarès, ce serait quand même terrible, terrible.
7: Cette liquidation, ce serait, à mon sens, la plus grosse faillite financière de l'histoire du football européen. Ouais. Ça surpasserait les Rangers, ça surpasserait le Napoli, ça surpasserait la Fiorentina, ça surpasserait Lille, ce serait... Il n'y a pas d'autre mot, la plus grosse faillite financière de l'histoire du football européen.
10: L'héritage de Bordeaux quand même dans notre football, il faut le préserver quand même, il faut le choyer et le voir disparaître de cette manière, même si bon, on continuera de l'expliquer aux plus jeunes, mais de ne pas avoir de traces, ce serait terrible.
6: Écoute, moi j'ai eu la chance d'assister à un Saint-Étienne-Bordeaux dans le parcage des Magic, aussi bien Geoffroy Guichard qu'à l'Escure à l'époque.
7: C'est des supporters amis.
6: C'était fabuleux, ce sont des supporters amis. Et on espère donc une bonne nouvelle, donc mercredi 14h, donc décision du CNOSF. On espère que les Girondins de Bordeaux resteront en National 1. Merci beaucoup David, tu restes avec nous jusqu'à la fin si tu veux, mais sinon je te libère. Tu as été absolument parfait, on va parler un petit peu de Mercato. Ouais, ça ne va pas concerner les Girondins de Bordeaux par contre, le
7: non, mais je viens souvent, je peux parler d'autres choses.
6: Je te taquine, on va se retrouver mercredi.
7: Ouais, on s'y trouve pas mal cette semaine.
6: De bêtises, allez, une petite respiration et l'after revient pour sa dernière ligne droite. On va parler Mercato, l'actualité du jour, les derniers transferts de la planète foot. Ne bougez pas, à tout de suite.
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6: Avec Walid Acherchour, avec Elton Mokolo, avec David Guzman, la dernière ligne droite de l'after de ce dimanche 2 août. Et on termine avec les dernières infos du Mercato. Jingle.
14: C'est combien ?
15: 30 000.
14: Elle est bien, j'ai envie de la prendre.
15: Bah, attends, je vais te la marchander.
14: Tu l'as fait à combien là ?
15: J'ai dit 30 000.
14: Ça vaut 15 000 francs là ?
15: Non, 30 000.
14: 25 000 ?
15: Non, 30 000.
14: Allez, 27 000 avec le tam-tam.
15: Non, fais-moi 30 000.
14: Bon, allez, laisse tomber, fais-lui ses 30 000, c'est un con.
6: Film culte, je suis fan. Allez, on démarre avec le Paris Saint-Germain qui, après avoir offert 40 millions d'euros à l'Ajax Amsterdam pour Mika Götze, le PSG a également formulé une offre de 33 millions d'euros à Parme pour s'attacher les services du portier japonais Zion Suzuki. A priori, le double champion d'Europe devrait lui offrir une place de numéro 2 avec la possibilité de devenir numéro 1. Est-ce que ça sent pas très mauvais quand même pour Lucas Chevalier ?
8: Et ça faudra qu'on en parle de manière beaucoup plus détaillée, mais je ne comprends pas forcément la gestion du PSG.
7: D'autant qu'ils viennent, ils ont signé Alessandro Longoni en provenance de l'AC Milan, 18
8: exactement,
7: ans jusqu'en 2031.
8: L'été dernier,
10: Renato Marin est parti.
7: Comment ?
10: Renato Marin.
8: Ouais, l'été dernier, tu as investi 50 millions sur Chevalier. Moi, j'aurais cru un statu quo à ce poste de gardien.
7: Et une redistribution des cartes pour cette nouvelle saison.
8: Une redistribution de cartes avec Suzuki qui est de la même année que Lucas Chevalier. Donc, ça veut dire quoi ? Ça veut dire que potentiellement, Lucas Chevalier serait sur le départ. En tout état de cause, moi, je ne comprends pas pourquoi le PSG investit dans ce secteur. Parce que Suzuki, on l'a dit il y a quelques jours, pour moi, ça a été le meilleur japonais sur la Coupe du Monde 2026, mais il y a un gap entre être performant avec Parme et être performant avec le PSG, avec tout ce que ça comporte.
10: Non, moi je me suis déjà exprimé là-dessus. Si j'étais à la place de Chevalier, je me ferais prêter ailleurs. Et la gestion du PSG, comment je la comprends, c'est que si Chevalier se fait prêter ailleurs, avec l'arrivée de Suzuki, on a toujours eu un Luis Enrique qui expliquait que numéro 1, numéro 2 et même numéro 3, qu'il avait toujours trois gardiens très très compétents avec une homogénéité, et que quand Safonov partira ou que Safonov ne fera pas l'affaire, il jouera la concurrence avec un Lucas Chevalier qui peut peut-être retrouver son meilleur niveau à la Juventus en remplaçant Di Gregorio par exemple. Voilà comment je vois le truc. Maintenant, la réalité, c'est que depuis l'après Donnarumma, ils ont réussi à compenser avec un Safonov qui a fait une super deuxième partie de saison et qui a été fiable.
8: Mais c'était pas anticipé, voilà. C'était pas programmé.
10: Qui était fiable, mais ils lui ont sauvé une grosse erreur, je pense. Je pense que la gestion globale, parce qu'on peut quand même critiquer Luis Enrique, même si c'est un génie et qu'il est extraordinaire.
8: Peux même parler de la direction du PSG.
10: Oui, mais Luis Enrique a quand même dit qu'il assumait ce choix-là, cette fameuse vision à année plus deux sur Donnarumma et Chevalier. Pour moi, ils se sont complètement trompés. Ouais. Et qu'aujourd'hui, ça te coûte quand même 80 millions d'euros, là. Même si on sait que le PSG n'a pas besoin forcément d'argent, sur un mercato où, en fait, t'as fait 20 sur Safonov, 55 sur Chevalier et 30 et 33 sur Suzuki. Excusez-moi de penser que, en fait, les demandes de Donnarumma, 26 ans, sur le fameux salary cap, qu'il voulait pas exploser, mais en tout cas qu'il voulait dépasser, c'était pas un si mauvais choix de lui donner.
8: Non, mais Walid, je vais te poser une question. Donc ça voudrait dire en faisant une hypothèse par rapport à une possible arrivée de Suzuki s'il signe au PSG, donc entre mai 2025 et juillet 2026, tu serais, je dis bien potentiellement, sur quatre numéros 1 différents.
10: Oui.
8: Ça dit quoi de la gestion?
10: Parce que moi je le dis depuis le début, même si on n'était pas d'accord. Moi je pense que depuis Donnarumma, ils essayent de rattraper des erreurs sur des erreurs.
7: C'est le caprice de Luis Enrique qui a pas fonctionné parce que
10: je sais pas
7: vraiment.
10: Si c'est que Luis Enrique, mais en tout cas oui.
7: Non, mais c'était un peu le caprice de Luis Enrique en fait.
10: Il y a caprice de Luis Enrique et il y a aussi la nouvelle politique de Luis Campos sur les salaires. Alors, en gros, nous on se fait pas pigeonner par l'agent de Donnarumma qui demande tant.
7: Oui, bien sûr. Après, ça, c'est avant prolongation Dembélé. Mais je suis d'accord. De toute façon, moi, j'ai toujours cru.
10: Moi, je pense que tes calculs là, en fait, ton calcul, si tu fais ton calcul de ce que demandait Donnarumma, au final, heureusement, en plus que Safonov fait l'affaire et fait une super saison, en fait, au final, tu termines avec un numéro 2 qui est moins fort pour moi que Donnarumma, cette année, et que même ton numéro 2 qui devait être numéro 1 Chevalier, tu sais même pas si Suzuki sera meilleur que ton numéro 2. Qui à la base devait être numéro 1.
7: Moi, il y a l'absence de hiérarchie m'a toujours gêné à ce poste.
10: Il faut être clair pour Chevalier, faut mettre la flèche.
7: Non, mais surtout que là, il doit jouer
10: Chevalier.
7: Non, mais il doit jouer et puis il va y avoir des options. Je pense que Aston Villa, Emi Martinez, peut-être un jeu de chaise musicale. Walid l'a dit à la Juve, peut-être Emi Martinez qui va aller à la Juve. Aston Villa, il y a des bancs en fait qui.
16: Il y a des buts. Quand je dis mettre la flèche pour jouer, il faut partir du Paris Saint-Germain.
7: Ah, faut partir, c'est évident. Voilà. Moi, j'aurais cru qu'il retitularise là en début de saison. Qui fasse un reset et qui retitularise après
8: non,
7: peut-être qu'ils ont le vestiaire, c'est
8: pas possible.
10: Safonov, il mérite.
7: Suis d'accord, mais j'aurais peut-être cru que sur le début de saison, où tu peux te permettre peut-être de perdre des points, tu peux laisser un mois et demi à Chevalier pour justement le valoriser.
10: Qu'est-ce que tu dis à Safonov qui a été champion, en plus qui est sur une belle étoile avec le Paris Saint-Germain, qui a été champion avec le Paris Saint-Germain, qui fait le back-to-back, qu'est-ce que tu vas lui dire? Tu vas lui dire quoi? Non, en fait, excuse-moi. Coach, mais il s'est passé quoi cet été? Pourquoi il y a eu quoi en fait? Vous avez fait des matchs sans moi?
6: On va clore le sujet gardien du Paris Saint-Germain, mais on continue de parler du club de la capitale. Côté départ, cette fois prêté à deux reprises ces dernières saisons, Randal Kolo Muani quitte définitivement le PSG. L'attaquant international français s'est engagé aujourd'hui avec la Juve, où il avait déjà laissé de très bonnes impressions après plusieurs semaines de discussions. Les deux clubs ont finalement trouvé un terrain d'entente pour un transfert estimé à 38 millions d'euros auxquels pourront s'ajouter éventuellement 12 millions de bonus. C'est gagnant-gagnant.
8: Ouais, on va davantage parler pour la vision du joueur. C'est très bien qu'il se fixe enfin et qu'il tourne la page du PSG parce que je ne suis pas persuadé qu'on lui rend des grands services avec ses prêts successifs. Là, il va pouvoir avoir une certaine forme de stabilité dans une équipe qu'il connaît bien, dans une équipe où il a pu performer, dans une équipe qui est à la relance à ce poste où il y a justement Vlahovic qui est parti. Donc, il y aura forcément plus d'espace. Openda est parti du côté de Lyon. Donc, pour Randal Kolo Muani, c'est la bonne destination. Et pour le PSG, on continue de bien vendre, même si il ne faut pas oublier que à l'origine, il y a une énorme, il y a un énorme achat qui sera pas compensé.
10: Un énorme achat qui te fait pas mal parce que tu t'appelles le PSG.
8: Exactement.
10: Je pense que dans n'importe quelle équipe aujourd'hui, si tu mets 90 millions d'euros, c'est une catastrophe industrielle. Mais aujourd'hui, le PSG a le droit à l'erreur et puis surtout, aujourd'hui, le PSG retombe sur ses pattes avec Kolo Muani, en tout cas limite la casse avec ses 38+12 et puis voilà, on peut se dire qu'avec ces 38 là, t'as payé à Cliouche quoi. Enfin, globalement, quoi. Tu te rapproches à peu près du transfert d'Akliouche. Parce que je pense que sur les bonus, Kolo Muani va mettre ses buts là-bas, en Serie A, donc tu te rapprocheras des 45.
8: Tu te rapproches surtout du titre honorifique de champion des ventes cet été.
10: Oui, oui.
16: Mais qu'est-ce qu'ils vont en finir si Barcola barre, ça va
8: être voilà, c'est fait. Leur premier trophée limité.
16: Barco.
10: Ah oui, d'accord.
16: Pardon. Moi, ça dit. Peut-être un peu plus aussi de la Juve que du PSG.
10: Bien sûr.
16: Moi, je trouve que la Juve, en fait, faire un pari dans leur situation financière à ce niveau-là sur Kolo Muani, même s'il a performé chez eux, je trouve que c'est quand même assez.
8: Il y a une déclaration d'intention. Il faut retrouver la Ligue des Champions, quitte à surpayer entre
10: guillemets. Le mariage ne m'excite pas du tout, moi.
16: Je suis assez d'accord.
10: Ah, j'y vais pas, moi, s'il y a une invite.
8: Mais après, quand t'es Kolo
16: Muani. T'es pas invité, je crois.
8: Quand t'es Kolo Muani, est-ce que t'as d'autres portes de sortie?
16: Ah non, mais pour lui, c'est pour lui.
10: J'aurais préféré la PL, moi.
8: Enfin, l'APL en tant que titulaire, aujourd'hui, c'est pas possible.
16: Mais ouais. À Tottenham, il a pas été.
10: Aston Villa, ou ce type de.
16: Watkins,
10: Aston Villa, ça serait pas. Ou revenir en Allemagne, et la Dortmund, par exemple, remplacer Guirassy.
16: Ouais, mais tu vois, c'est beaucoup pour un joueur, en fait, qui a pas énormément performé. Quel club peut vraiment dépenser autant, en fait? Ouais. Moi, je suis surpris de la Juve. La Juve qui fait all-in offensivement sur Kolo Muani.
6: Allez, toutes mes confuses.
10: En fait, j'ai l'impression. En fait, juste pour terminer, j'ai une image là-dessus. J'ai l'impression que Kolo Muani, c'est comme en fait quand t'as été en vacances dans un pays.
16: Oula, j'ai peur, Walid. Non, moi, je suis
10: excité. T'as kiffé les vacances, etc. Tu veux y vivre.
8: Ouais, c'est
10: en
8: ça.
10: Fait, en fait, tu te rends compte qu'en fait, c'est bien, c'est un pays pour les vacances.
16: Et moi, je pense que
10: la Juventus, il a fait un prêt où ça a bien matché et tout, etc. Et les deux se disent la même chose.
16: Le Piémont, c'est pas la destination la plus sexy de.
10: Non, mais ce que je veux expliquer, c'est que le mariage footballistique.
8: Tu m'annonces, en gros, Muani, la Juve, ça marche pas.
10: Non, mais enfin, je sais pas, j'ai peur.
8: C'est ce que tu dis.
10: Non, mais en tout cas, ça m'excite pas. Moi, ça m'excite pas.
16: C'est une belle porte de sortie quand même pour lui.
10: Ah oui, c'est une belle porte.
8: Ça doit pas l'exciter, il doit être performant déjà.
10: Tu m'as compris ce que je vais t'expliquer, c'est une image. T'as compris.
16: C'est une métaphore.
10: En fait, comme ça a bien marché sur une courte période, il se dit vas-y, je vais repartir.
16: Ouais, c'est une ex de vacances à qui tu renvoies des messages. Non, en pensant que.
10: Je voulais parler de voyage, tu parles d'autre chose, David. Je te laisse tes comparaisons.
16: Bon, j'étais en train de m'excuser en tous les cas auprès de Bradley Barcola, qui pour l'instant n'a absolument pas quitté le Paris Saint-Germain. Pas sûr du tout d'ailleurs.
10: Je viens de recevoir une notification RMC.
6: Je voulais parler de Valentine Barco, c'est officiel. On en parlait hier. Quand on évoquait la saison à venir du Racing Club de Strasbourg, et bien ça y est, vice-champion du monde avec l'Argentine, même s'il n'a pas joué, Barco poursuit son ascension. L'international argentin s'est engagé pour 7 saisons avec Chelsea jusqu'en 2033, un an après son arrivée définitive à Strasbourg. Est-ce que vous comprenez ce choix?
8: Son utilisation tactique m'intrigue parce qu'on l'a connu principalement au milieu de terrain et d'ailleurs de très bonne manière. Et là, il y a quand même un secteur qui est extrêmement concurrentiel du côté de Chelsea. Avec Enzo Fernandez, avec Caicedo, t'as même eu l'arrivée de Jordan Anderson. Alors moi, je me pose une question. Valentine Barco, milieu de terrain, où il revient à l'origine? Latéral gauche.
16: Pas piston gauche, ils ont perdu Cucurella, ils n'ont pas encore fait Chavarrien de Rayo Vallecano.
8: Chavarrien, même le Rayo Vallecano pousse pour qu'il paye la clause.
16: C'est vrai que c'est peut-être à ce poste-là.
8: S'il veut exister, moi aujourd'hui, je vois en tant que piston gauche.
10: Vu le matos qu'il y a au milieu.
8: Ah bah oui, parce que moi aujourd'hui je vois absolument pas au milieu de terrain.
10: Ça va être très dur.
8: Et peut-être que je suis.
10: Après de toute façon là, Marco maintenant va falloir qu'il change de réalité parce que c'était bien mignon l'excitation tous les week-ends de le regarder, on a adoré. Hein, mais maintenant pour changer de braquet, va falloir s'imposer avec l'Argentine ou avec Chelsea. Hein. Et on va voir si véritablement moi je l'ai trouvé impressionnant moi.
8: Même deuxième partie de saison, il y a eu sa blessure.
10: Ouais moins bien, même dans le comportement pas dingue. Mais ça reste un super joueur de football, mais maintenant il va falloir qu'il le montre dans un gros club. Par exemple, même s'il n'a pas été mauvais, mais le delta qu'il y avait Ligue 1 Première Ligue avec André Santos, que je trouvais monstrueux avec Strasbourg, voilà, en Première Ligue, il faisait pas... il faisait pas tâche, mais il était pas
7: mieux en faux 10 avec Rosenior. Ouais, moi, j'y crois beaucoup à United là.
10: Ah ouais,
7: ouais, ouais, je crois bien à United.
8: Moi. J'ai vu 2-3 clips, utilisation, rampe de lancement et tout. Ça, ouais, ça peut être un rôle qui compte.
7: Ouais, dans un milieu en construction, j'y crois fort.
10: Ouais. Tu l'as vu sur 13 TV, non?
8: Exactement, sur 13 TV, ouais.
10: Ouais, 2-3 clips.
6: Allez, les garçons, on enchaîne. Gauthier Hein à Nice, c'est fait. Nice et Hull City proches également d'un accord autour de 20 millions d'euros pour Mohamed Ali Chouf.
10: Waouh! Moi, j'aurais bien voulu le voir en Ligue 1, Mohamed Ali Chouf.
8: Ah, mais là,
7: tu voudrais bien aimer, toi.
10: Ouais, je pense que
8: là, t'es Roger Ricord et tout, tu vas sur la promenade des Anglais et tout, tu rigoles.
10: Pourquoi ?
8: Je rigole parce que Hull City qui arrive, qui dégage 20 millions d'euros dans le contexte économique de Nice,
7: c'est exceptionnel. C'est très bienvenu.
8: C'est exceptionnel. Ouais, c'est exceptionnel.
7: Il doit faire 80 millions d'euros. Ineos a exigé 80 millions d'euros de vente.
8: Là, t'arrives 20 millions.
7: Pas mal quand même, Ali Chouf.
8: Attention. C'est pas par rapport aux qualités de Mohamed Ali Chouf, c'est beaucoup plus par rapport à la réalité économique de Nice qui doit faire des ventes. Et tout à l'heure, on va parler de Olympique de Marseille où ça se débloque pas. Là, ça se débloque.
7: Non, mais Nice, c'est bien pire. Nice, ils ont une situation encore plus compliquée. Nice. Avec un effectif quand même beaucoup moins de valeur marchande et des énormes salaires pour Nice.
8: Exactement.
7: Sofiane Diop, ça va être coton pour le sortir.
8: C'est la conséquence des premières années d'Ineos où il y a des joueurs
10: qui ont des points de vue matériel, c'est plus comme avant, quoi.
7: C'est-à-dire qu'ils n'ont pas mis à niveau en fait
10: les infrastructures. Il y a des manques, notamment.
8: Tu veux dire même à la cantine, t'as pas le droit d'avoir du rap.
10: Pas à la cantine, mais matériel sur du spécifique.
7: Oui, salle de muscu, des trucs comme ça.
10: Ouais, pas sur le terrain, des coups francs,
8: des mannequins,
10: des machines, etc. C'est plus.
6: Bon allez les garçons,
10: c'est plus comme avant.
6: On termine avec le banger de la journée en ce qui concerne la planète Mercato, avec cette rumeur privée de Frankie de Jong pour plusieurs mois. Le FC Barcelone étudierait plusieurs piste pour renforcer son entrejeu. Parmi elles figure celle de l'ex-marseillais Hasdin Unai, dont le profil plaît en interne. Contrat ? Pas contrat ?
8: Pas contrat, parce que moi je pense qu'il se dirige davantage vers l'Ajax avec son ancien entraîneur et même mentor, parce qu'il a connu de beaux passages avec Michel, mais sur le Barça, c'est vrai qu'il y a des pistes qui sont étudiées, mais même pour lui, je conseillerais d'aller du côté de l'Ajax.
7: Après, ils ont pris Julian Brandt, l'Ajax, donc ça peut-être faire un peu du boulon en poste de 10, un peu derrière le...
8: Et moi, je le vois dans un rôle, il a été aussi utilisé sur le côté, mais moi, je le vois dans un rôle un peu plus reculé.
7: Meneur reculé un peu.
8: Ouais, c'est ça.
7: Ok. Bon joueur, mais est-ce que le costume est pas trop grand quand même également?
10: Pour moi, l'Ajax, c'est très bien. Moi, je pense qu'il colle totalement à l'Ajax.
7: Mais Barça, non.
10: Barça,
8: c'est quand bien même, il a brillé, attention, il a pu briller face avec Girona. Avec Girona, mais là, la pression serait beaucoup trop importante pour lui.
10: Oui, après, et puis il aura pas le même rôle. Je pense qu'à l'Ajax, il peut être un joueur important. En plus, ils ont une. Il y a une école marocaine à l'Ajax récemment. Au milieu de terrain, on se rappelle d'Hakim Ziyech sous Ten Hag au poste de numéro 10 ou 8-10. Et je pense que là-bas, avec une Eredivisie qui peut lui laisser un peu plus de temps pour jouer son football, pour être dans les bonnes zones, je pense que c'est le choix parfait pour.
7: C'est un Ajax en reconstruction. Ils ont été privés de titres ces dernières saisons, donc il n'y aura pas non plus cette énorme pression en première année. Non, c'est.
10: Moi, je pense que si ça marche, il peut faire. Tu veux 10 ans, terminer sa carrière à l'Ajax en étant un joueur important.
7: Plus la canne à la fin de la saison.
10: Ouais, oui, moi, je ne serais pas surpris.
6: Et puisque vous parlez de l'Ajax, sachez que le Belge Mika Gödze, dont on a parlé hier et qui est dans le viseur du Paris Saint-Germain, n'a pas disputé le dernier match de préparation de l'Ajax face à Volendam cet après-midi. Voilà, il n'y a si bonne compagnie qui ne se quitte, mais il va falloir conclure les amis.
10: Et fin de match 3-3 entre Rennes et Galatasaray.
6: Effectivement, il y avait un partout à la pause, 3-3, score final entre Galatasaray et le Stade Rennais de Francaise. Walid, Elton, David, merci beaucoup. L'After revient demain, 20h sur RMC. Bonne soirée. Et si vous nous écoutez sur la route,
8: ciao.
6: Soyez prudents.
8: Salut.
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22: Il faut croire que la Ligue 1 nous manquait dans les grandes gueules du sport. La reprise, c'est pour le 21 août prochain. Un peu de patience et d'ici là, les clubs français s'activent sur le marché des transferts pour se renforcer. Et c'est le cas évidemment du champion en titre, le PSG, qui mise sur le Made in France.
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23: Il est partout et il fait vendre. C'est le Made in France.
24: Vous savez que nous sommes ambitieux, c'est normal d'avoir cette mentalité.
23: Aussi bien un choix de consommation qu'un choix de société.
25: Barcola dans la surface de réparation, Barcola deuxième poteau, Dembélé, et ça fait 2-0, ça fait 2-0 pour le PSG, le doublé pour Ousmane Dembélé.
23: 75% des Français se disent même prêts à payer plus cher pour acheter des produits hexagonaux.
25: Un clé ou gerrière pour finir dans le but vide.
23: Le tricolore n'a jamais eu autant de succès.
24: Il faut rester ouvert au mercato parce que c'est notre obligation, mais il n'y a pas de problème, on est tranquille, on est calme.
23: Nous avons également suivi plusieurs entrepreneurs qui ont relevé le défi du Made in France. Certains ont tout misé dans l'aventure.
26: C'est exactement la même chose, pour moi, comme j'ai dit, on ne change rien.
23: Seulement, des entreprises peu scrupuleuses n'hésitent pas à tromper le consommateur.
27: 7 buts seulement pour
28: Dembélé. C'est pas exceptionnel.
27: Il n'a jamais marqué en grande compète. Donc en 58 matchs, c'est sûr que le ratio il n'est pas énorme.
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23: Nous allons vous révéler leur méthode.
30: Il crée une équipe. Ça veut dire c'est comme un puzzle. Il faut que les pièces y font clic.
22: J'espère que vous avez tout compris. T'as compris, Fred ?
31: Oui.
22: Tout va bien. Le Paris Saint-Germain qui va viser cette saison un 15e titre de champion de France et surtout réaliser l'improbable triplé consécutif en Ligue des Champions. Mais pour ça, il va sans doute falloir se renforcer. On va faire le point tout de suite d'ailleurs sur le mercato parisien avec Antoine Sabardin. Salut Antoine.
32: Salut Flora, salut à tous.
22: Mais pour le moment, salut Paris Antoine. N'a pas trop bougé.
32: Non, ça dépend de quel côté on se place, Flora. En ce week-end de chassé-croisé sur la route des vacances, filons la métaphore jusqu'au bout. Il est clair que c'est beaucoup plus chargé sur la route des départs, des arrivées pour l'instant. 110 millions amassés par les Parisiens jusqu'ici avec deux principales ventes officielles. Gonçalo Ramos donc parti au Milan pour 70 millions plus bonus. Le Sud-Coréen Kang Min-Lee il y a quelques jours s'est envolé pour l'Atlético de Madrid pour un peu plus de 40 millions d'euros. Ça c'est avant l'annonce imminente du transfert de Randal Kolo Muani, l'attaquant français qui ne s'est jamais réellement imposé au PSG direction la Juventus Turin. Un joli chèque de 50 millions bonus compris. Visite médicale prévue ce dimanche. Ajoutez-y quelques prêts Gabriel Moscardo ou encore Renato Marin, le jeune gardien italo-brésilien qui va les glaner du temps de jeu en Ligue 1 gauche. Et puis ce n'est pas terminé, quelques dossiers chauds sont encore à régler côté départ. Le plus important c'est Bradley Barcola. On se rappelle, RMC Sport vous l'annonçait il y a quelques jours, le français ne prolongera pas avec le PSG. Liverpool est très intéressé. Est-ce que les deux clubs trouveront un terrain d'entente cet été? Suspense. Et puis la petite pépite de 18 ans, Ibrahim Mbaye, pourrait aussi quitter la capitale cet été. Paris en réclame 50 millions d'euros. Plusieurs cadors européens, en tout cas, sont intéressés.
22: Alors là, ça fait beaucoup de départs ou d'éventuels départs à venir. Est-ce qu'il y a quand même des arrivées pour compenser tout ça?
32: Alors, il y en a une officielle, en tout cas, qui date depuis un petit moment. C'est le gardien italien Alessandro Longoni, arrivé libre pour remplacer numériquement Marine. Il y a Luca Digne aussi, le défenseur qui revient au Paris Saint-Germain. Le poste de gardien qui va animer l'été aussi, puisque Paris a fait part d'un intérêt pour Zion Suzuki, le japonais qui vient de disputer le mondial. Peut-être un transfert suivi d'un prêt, sauf départ de Lucas Chevalier cet été. C'est pas la dernière tendance. Et puis dans le secteur offensif, l'annonce se rapproche pour Magnès Akliouche, qui sera bien parisien. Monaco et le PSG se sont mis d'accord. Ne reste que la visite médicale dont la date n'a pas encore été fixée. Paris est toujours à l'affût de profils de jeunes talents. Le club parisien avance par exemple sur le dossier Mika Götze, l'ailier belge de 21 ans qui évolue à l'Ajax. D'autres pistes circulent et mènent à Ferran Torres, Charles de Ketelaere ou encore Rodri. Mais Paris avance à son rythme et fidèle à la doctrine du duo des De Luis, Campos, Enrique, des profils de joueurs qui apportent un plus à l'entraîneur parisien et qui ont envie de rejoindre le projet et à des prix justes. Après tout, c'est ce qui a fait la réussite du PSG ces deux dernières saisons, Flora.
22: Légèrement, effectivement, t'as raison de le dire. Merci beaucoup Antoine. Évidemment, beaucoup d'ambition encore pour cette saison pour le Paris Saint-Germain. Mais pour tenir ses objectifs, le renouvellement de l'effectif du PSG n'est-il pas indispensable, messieurs? C'est la question qu'on se pose ce matin. Pascal?
0: Oui.
22: Fred? Fred, il dort.
1: C'est pas ça, parce qu'en fait, la question, c'est pas du tout la question que tu as posée au départ. Donc, c'est pour ça que le renouvellement est-il vraiment obligatoire? C'est ça la question.
22: Oui, et dit pour indispensable.
1: Moi, c'est
22: oui.
1: Non.
22: Oui, c'est exactement pareil, mais
1: non, pas du tout.
0: Ouais, c'est toujours oui.
1: En fait, il y avait une double négation.
22: Voilà, merci Pascal.
1: Il y avait juste une double négation.
2: À part ça, il y a
3: Là, il commence à se prendre.
2: Il est déjà dans les cordes.
1: Donc c'est compliqué pour moi de répondre à une question qui n'est pas la question qu'on m'avait posée.
22: Eh bien, réponds à la question que vous avez posée à la
1: fin. Il n'est pas obligatoire.
22: Très bien.
1: Ni indispensable.
3: Oui.
22: Oui, merci.
3: Moi, j'ai bien compris ta question et je réponds toujours la même chose.
22: Oui. Je te remercie parce que ça va être une longue après-midi.
1: Tu vois, on m'attaque moi, mais finalement, c'est peut-être toi qui ne poses pas les bonnes questions.
22: C'est peut-être
1: qui
22: moi le problème. En fait,
1: grande forme.
3: Le petit couple de l'été, là, s'il vous plaît, on peut revenir à ça. Merci.
22: On attend aussi votre avis, vous, auditeurs parisiens. Venez nous mettre d'accord en plateau. Vous appelez le 32-7, évidemment. Vous envoyez vos messages au 06-12-424-424. J'ai l'impression quand même aussi, Pascal, tu me confirmeras peut-être toi l'entraîneur, mais qui a une difficulté pour le Paris Saint-Germain à être en forme à chaque fois, à chaque début de saison. Les saisons sont très longues, on enchaîne beaucoup, on sort d'une saison de Coupe du Monde. Il y a aussi de l'usure physique pour cet effectif parisien, d'où la nécessité aussi d'un renouvellement.
0: C'est un paramètre supplémentaire pour ce club, qui est un grand club, qui lutte sur tous les tableaux. Les joueurs effectuent chaque saison beaucoup de matchs, trop, de mon point de vue. Et bah, comme il est de coutume pour tous les clubs de sport de référence, comme le football, et surtout pour les grands clubs, eh bien, le Paris Saint-Germain se doit de renouveler ses effectifs chaque saison pour préparer davantage que la suivante, mais pour anticiper les saisons futures.
22: Mais oui.
0: Et c'est ce que Paris fait très bien. Donc, pour conserver une saine émulation au sein du groupe, et pour éviter la satiété, parce que quand vous gagnez, comme c'est le cas, anormalement, comme l'a fait le PSG, comme un ogre depuis plusieurs saisons, mais notamment les deux dernières, eh bien, il faut lutter contre l'endormissement.

0: Toujours est-il qu'au foot, Fred, on est obligé de le faire et le Paris Saint-Germain le fait très bien.
1: Oui, je comprends exactement ce que tu dis. Tu es en train de m'expliquer qu'au foot, les joueurs n'ont pas d'ambition et qu'à un moment, ils sont à satiété et qu'ils doivent s'arrêter de continuer à se battre pour progresser. C'est vrai, mais je comprends. Au basket, on n'est pas comme ça. On a cette ambition. Si dans le foot, mais vous ne l'avez pas.
2: Ça existe ce dans tous les sports, les fins de cycle.
1: Mais alors, oui, mais la stabilité, ça crée des automatismes. Moi, j'ai envie de parler du grand penseur Michael Gregorio. Tu sais ce qu'il a dit, Michael Gregorio? Il a dit, quand tu as trouvé le bon filon, c'est con de creuser à côté. Donc, tu as une équipe qui fonctionne, tu as une équipe qui travaille bien, tu as une équipe qui connaît les exigences de l'entraîneur et tu as changé.
2: Alors oui, mais c'est, je suis pas en train Pascal de dire... a raison, il faut penser aux saisons d'après.
1: Oui, mais
2: aussi.
1: Pourquoi ne pas miser et surfer sur cette vague de « on a maîtrisé le jeu ». On comprend l'entraîneur, on fait des changements à la marge, bien sûr, parce que quelques petits points d'amélioration, c'est intéressant. Mais moi, quand j'entends Pascal parler de satiété, j'ai des hauts le cœur.
3: C'est un des dangers.
1: Je me dis, si on fait du sport et qu'à un moment on se dit, oh, qu'est-ce que c'est nul de gagner, qu'est-ce que je préférerais perdre.
2: Bah, non, il y a une forme de lassitude quand tu es dans une roue.
4: C'est aussi gagner différemment.
1: On n'a pas juste la même façon de penser, c'est tout. Moi, si j'ai l'occasion de gagner un triplé, un quadruplé, un quintuplé et j'en passe et des meilleurs, moi je vais être content. Et à mon avis,
4: ça, c'est l'ensemble du groupe, Fred, mais pas tous. La plupart, donc c'est bien ce qu'on dit, c'est nécessaire qu'il y ait un turnover, qu'il y ait du renouvellement, 20-25%.
1: Des changements à la marge.
4: C'est le cas du PSG sous l'ère Luis Enrique. Il n'y a jamais de grand chamboulement. Par contre, renouveler pour que dans les jeux à l'entraînement, il y ait de nouvelles concurrences, pour que les garçons qui se sentent installés aient quand même la sensation que dès qu'ils lèveront le pied, il y a quelqu'un derrière. Renouveler aussi en âge, de combler les départs. Regarde Barcola, il faut le combler parce que tu n'es pas sûr que le gars va rester. Il a envie de jouer plus. Lui aussi fait partie de ses gars.
3: Il n'est pas content de son temps de jeu.
4: Donc il faut renouveler. Et puis le discours. Là, Fred, moi j'entends, je suis fait comme toi. Quand je gagne, j'ai pas trop envie que ça bouge. Et tant que ça va bien, faisons pareil. Ne changeons pas tout. Moi, je suis amoureux d'un club qui change tellement qu'il ne s'y retrouve plus. Mais il y a aussi des joueurs qui veulent partir. Et ceux-là, il faut en fait les contenter. Il faut qu'ils s'en aillent. Parce qu'il n'y a pas pire qu'un joueur qui voudrait partir, qui n'adopte plus le message de son entraîneur, mais qui reste parce que les conditions sont bonnes, je suis bien payé, je ne suis pas loin du centre d'entraînement, ma famille est à côté, et puis surtout, je joue un petit peu. Et ça, c'est terrible. Moi, c'est là où il faut être très vigilant. Et Luis Enrique est excellent avec son staff à ce sujet-là.
0: Il y a aussi deux autres raisons qu'on n'a pas encore évoquées. Donc, c'est aussi pour continuer à surprendre tes adversaires.
2: Oui.
0: Donc quand tu deviens complètement lisible,
4: tellement, mais oui.
0: Et bien tes adversaires, au bout d'un moment, tu les surprends plus. Donc il faut renouveler à ce titre-là. Et puis aussi pour le confort du coach, parce que renouveler son discours face aux mêmes joueurs pendant plusieurs saisons, eh bien t'as tout d'un coup une érosion qui s'opère et on t'écoute un peu moins. Et
4: pourtant, sachant que l'exigence de
0: Fred, je me mets sur la pointe des pieds,
1: moi la question que pose, c'est pas ça, c'est que vous êtes en train de me dire qu'il faut changer. Donc, s'il faut changer,
0: non,
1: pour moi, c'est
0: non,
1: le
0: renouveler.
1: Non, c'est changer. Parce que si c'est des changements à la marge, différent. Évidemment qu'il faut des changements à la marge. C'est la base d'une équipe tous les ans.
4: Qu'est-ce qui se passe au PSG depuis 3 saisons, 4 saisons?
1: Mais moi, la question, c'est est-ce qu'on a changé le 11 majeur? Est-ce que là, avec les nouvelles
4: arrivées... Oui,
1: il évolue. Il y a des changements à la marge. Mais je suis
4: un peu comme vous. T'as quand même un changement majeur.
1: Et après, je vous dis deux phrases et vous êtes d'accord avec moi. C'est magnifique.
0: Marquinhos est extrêmement performant, Fred. Que de ne pas songer à son remplacement serait une grave erreur de la part du PSG. Donc, il faut l'anticiper. Et ça ne veut pas dire que Marquinhos ne jouera pas la saison prochaine, bien entendu, mais il faut anticiper son prochain retrait, parce que ce retrait-là, il arrivera obligatoirement, immanquablement, Fred.
2: Je pense
1: qu'on n'est juste pas d'accord sur ce qu'on est en train de dire. On parle de renouvellement, pour moi, c'est un gros renouvellement, un changement. Mais encore une fois, quand c'est à la marge, quand c'est une anticipation, c'est complètement différent.
4: Parce qu'on parle du PSG. Donc si tu regardes PSG et renouvellement, tu t'aperçois que c'est à la marge.
1: Pour continuer à gagner, le renouvellement est-il obligatoire? À aucun moment il est précisé un renouvellement à la marge. Un renouvellement, ça veut dire renouveler, c'est changer au moins la moitié de l'effectif, ou en tout cas se préparer à ce changement.
3: Cette année, le PSG doit changer un tiers de son effectif.
1: Évidemment qu'il faut ponctuellement apporter des touches de fraîcheur.

0: de jeunesse.
1: T'es d'accord avec nous,
0: non, tu vois. Non,
2: c'est pas, il a pas la
0: faire débat. C'est extrêmement ponctuellement et à la marge. Vous êtes en train de parler d'un renouvellement. Je parle pas de renouvellement, hein. Je parle d'apport. Pour continuer à progresser.
3: Attention aussi aux erreurs de recrutement.
4: Pascal, tu nous parles quand même d'un changement d'un tiers de l'effectif.
1: Oui, je suis pas le seul à le penser, mais le Paris Saint-Germain manque de profondeur de banc. Donc c'est la bonne année pour faire en sorte que le PSG, qui est sur le toit de l'Europe, profite de son aura grandissant pour recruter de jeunes joueurs qui, patiemment, vont devenir les futurs titulaires du Paris Saint-Germain. Je dis pas que ça doit être facile parce qu'il faut acheter au prix juste. Et depuis deux ans, le PSG le réussit, ce tour de force. Très difficile quand t'es PSG, quand t'es le Qatar, d'acheter au prix juste, qu'on soit bien d'accord. Mais il est important, et je pense que cette saison-là est prépondérante à ce titre-là.
3: Il y a des choix aussi qui sont maintenant un peu mis en avant. On parle de Ferran Torres, on parle de Pedri, mais c'est des joueurs qui sont très très installés. Je pense que ça permet aussi à travailler ailleurs sur d'autres profils. Le PSG nous a donné l'habitude quand même depuis quelques temps, Luis Ocampos, d'aller chercher des joueurs qu'on n'attend pas. Et c'est plus facile aujourd'hui quand t'es le Paris Saint-Germain, même s'il faut évidemment s'aligner sur les prix, d'aller chercher des joueurs plus importants. Mais il faut pas s'attendre, pour moi, à des joueurs stars.
0: Mais est-ce que c'est mieux d'aller chercher des joueurs importants? Moi, je pense que justement, il y a une académie.
3: Non, mais là, on parle de Pedri, Ferran Torres, c'est des joueurs très importants. C'est des joueurs qui apporteraient à la profondeur de ce banc et à ce PSG-là.
0: Est-ce qu'on en a eu besoin jusque-là?
3: Si le joueur
0: gagne deux titres de Ligue des Champions,
3: faut que tu remplaces Barcola.
1: Je pense que ces deux joueurs.
0: Parce que lui veut partir, je l'entends, mais c'est les seuls changements majeurs.
3: Ils ont vendu Gonzalo Ramos.
0: Ça me paraît important.
3: Mais il y a aussi comblé des erreurs de recrutement. On parlait tout à l'heure de renouvellement. Là, il y a un joueur qui revient, qui s'appelle Renato Sanchez. Avec
4: on avait même oublié d'ailleurs qu'il était en contrat avec le Paris
3: Saint-Germain. Il est parisien, comme Colomouani, qui va être vendu à la Juventus. Mm. Et ces garçons-là, Renato Sanchez est un très bon joueur de foot. Mais entre-temps, il y a João Naves et Vitinha. Tu fais quoi avec ce garçon-là? Il veut jouer. Il a besoin de jouer. Ben, tu le prêtes. C'est pour ça aussi qu'un jour, peut-être, ces garçons qui sont en place. On a quand même entendu il n'y a encore pas si longtemps que certains joueurs avaient des velléités de départ dans cet effectif, même en gagnant. Donc effectivement, il faut recruter un peu plus large pour compenser d'éventuels départs. Mais compenser large, ça veut dire des garçons qui ont pas trop d'ego encore pour accepter de ne pas jouer, de prendre le temps de venir. Et ça, moi, je trouve, à l'image de João Neves, par exemple, qu'ils ont été fabuleux dans le recrutement. Et le travail de Luis a été très bon. Mais il n'empêche qu'il est nécessaire de chambouler ton groupe. Quand tu dis
0: déjà chambouler, je suis d'accord, c'est le terme chambouler qui me dérange.
3: Apporter des
0: pièces, apporter une vision, apporter des jeunes joueurs prêts à faire les efforts que tu viens de dire, ok, mais c'est pas un chamboulement pour moi, justement. C'est
3: quand tu te retrouves avec
1: un tiers de l'effectif, c'est pas un chamboulement.
0: Ben non, c'est pas un chamboulement.
1: Un tiers de l'effectif, c'est pas un chamboulement.
0: Pour moi, un tiers, c'est beaucoup. C'est trop pour moi.
1: C'est motivant pour tout le monde, ça met tout le monde en éveil. Ouais, franchement, Paris Saint-Germain.
4: C'est la difficulté aussi, Pascal, pour ce projet parisien, évidemment, dans le discours de Luis Campos avec les joueurs qu'il essaye de recruter, d'avoir ce discours de venir au Paris Saint-Germain, mais pas forcément pour être titulaire. Donc, il faut arriver à amener ça aussi de façon assez subtile pour attirer
1: les joueurs. Pour s'inscrire dans un projet, collectif. Parce que je pense qu'aujourd'hui, les dirigeants du Paris Saint-Germain peuvent se targuer d'être deux fois champion d'Europe consécutivement, mais surtout de proposer aux joueurs de jouer en Ligue 1, en Ligue des Champions, en Coupe de France, Coupe de la Ligue, et de faire Trophée des Champions, et de faire en sorte que ces joueurs jouent un certain nombre de matchs, toujours à 100%, et surtout dirigés par un entraîneur qui a l'art de maîtriser son vestiaire. Et je pense franchement que c'est la saison pour le PSG. Si l'on prend l'exemple d'Hakimi, il faudra très vite réfléchir au fait qu'Hakimi installé, l'un des meilleurs latérales droits du monde, eh bien, sera peut-être dans quelques temps moins performant. Donc
0: en train de dire, Pascal, que tu ne renouvelles pas l'effectif, mais par contre, tu l'étoffes. Tu mets plus de joueurs en concurrence.
1: Et c'est fait, renouvelé.
0: C'est pas renouvelé.
3: C'est renouvelé.
1: Renouvelé, ça s'appelle le sens de renouveler.
0: Vous savez, malheureusement, le français est
1: j'ai
0: très compliqué.
1: J'ai pas pris le petit Robert, mais renouveler, je comprends ce que ça veut dire.
0: Un sens. Renouveler et étoffer, c'est pas la même chose.
1: Renouveler, c'est pas chambouler. Tu voudrais nous faire passer pour des personnes qui veulent tout chambouler.
0: J'ai l'impression, vraiment.
1: Mais tu ne convaincs personne, d'ailleurs, les auditeurs.
0: Donc on est d'accord. Je suis ravi que vous me donniez raison, que finalement, il fallait pas renouveler, mais moi je trouve ça parfait, Pascal.
4: Écoute, parce que c'est exactement Fred,
0: on est d'accord
4: Fred,
0: sur ce point.
3: Il ne faut pas renouveler. Si tu dors mieux quand tu as raison, Fred. Oui, tu as raison.
4: Voilà, je pense que ça va vous faire du bien.
0: Je dors toujours bien.
4: Ça va vous faire du bien.
0: J'ai toujours raison.
4: Messieurs, on se retrouve dans quelques instants, 9h25, dans les grandes gueules du sport. On va poursuivre ce débat sur le Paris Saint-Germain. Merci beaucoup à Antoine Sabardin pour les précisions sur le mercato du PSG. On y revient dans quelques instants après une courte pause, histoire que tout le monde reprenne un peu des forces et de l'énergie. À tout de suite.
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2: 9h29 sur RMC, on est de retour dans les grandes gueules du sport. On vous accompagne jusqu'à midi avec Fred Weiss, Pascal Duprat et Jérôme Pinon. On vous attend aussi au 32-16 pour venir participer avec nous et débattre avec les GG très en forme ce matin, c'est le moins qu'on puisse dire. Heureusement que Fred m'a dit qu'il était fatigué, c'est toujours comme
3: non,
2: ça.
3: Non mais je vais faire une micro-sieste, comme je savais que j'avais raison, grâce à Jérôme j'ai pu faire une micro-sieste. Merci beaucoup Jérôme.
2: La une des GG, ça continue avec cette question, le PSG doit-il impérativement renouveler son effectif pour continuer de gagner les GG. D'ailleurs, si on s'intéresse de près à l'effectif...
4: Fred Weiss doit renouveler son affectif, lui.
2: Il doit même le démarrer, tout simplement.
3: Je ne sais pas ce que c'est, l'affectif.
4: Moi. Tu devais être une pompe pour tes entraîneurs, toi, je ne te dis pas. Tous les jours, il fallait te dire, Messi, t'es plus fort.
3: Mais c'est vrai,
4: c'est toi
3: plus,
4: le meilleur,
3: mais
4: tu as raison.
3: Mais c'est tellement
2: mais
3: vrai.
2: Il y en a conscience.
3: Mais j'en ai conscience, c'est vrai. Et d'ailleurs, tu ne me le dis pas assez, Jérôme, mais ça me blesse un petit peu.
4: C'est pour ça que je t'ai pris sous mon aile, quand on était à Limoges.
3: Ouais, enfin,
4: je montais sur une échelle.
3: J'étais obligé de me pencher quand même.
2: On a des auditeurs qui nous ont appelés ce matin au 32-16. Malcolm, supporter parisien, est avec nous. Salut Malcolm.
5: Salut, comment allez-vous?
2: Bah ça va bien, et toi, t'as entendu le débat très houleux autour du Paris Saint-Germain, toi qui es un supporter du PSG. Qu'est-ce que tu penses de cette nécessité ou non, d'ailleurs, selon toi, de renouveler cet effectif parisien?
5: Bah en fait, surtout le renouveler l'effectif, c'est pour préciser quel poste d'effectif tu renouvelles. Surtout des remplaçants que tu prends, qu'on prend des remplaçants surtout pour la Ligue 1. Par exemple, Nuno Mendes qu'on prenne digne, bah c'est pas déconnant pour la Ligue 1, sachant que Lucas Hernandez c'est de plus en plus compliqué en latéral.
2: Puis Mendes est souvent blessé, hein, donc potentiellement
5: oui,
2: que
5: donc
2: finalement ce sera
5: un... jouer en Ligue 1, c'est pas une perte.
4: En plus, Lucas dit peut jouer en Champions League aussi quand même. Hein.
2: Ouais.
5: Oui, mais enfin, le dernier il peut jouer en Champions League, je fais quand même plus confiance à Nuno qu'en Lucas Digne.
2: Oui. Après, si tu le recrutes, c'est aussi pour pallier les, parce que tu sais que Mendes est fragile sur toute une saison.
5: Oui.
2: Hein.
5: Et même Lucas a dit justement qu'il était là pour accompagner Nuno, donc il y a ça. Et aussi justement, bon alors j'avais entendu Flora qui disait le PSG a du mal au début, mais vaut mieux être pas ouf au début et être très bon à la fin, c'est pas dérangeant.
2: Non, je disais que c'était compliqué sur toute la saison finalement, que il y a eu pas mal de blessés
5: après,
2: la saison dernière aussi, et que
5: mais
2: du coup.
5: Dernière, on aussi en compte, ils n'ont pas eu de pause.
2: Oui, mais c'est pour ça que je le disais. Exactement, c'est pour ça que je le dis.
5: Cette saison, il y a déjà plus de joueurs qui ont eu des pauses. Par exemple, avec Kvaratskhelia, il a eu une vraie pause, par exemple.
2: Bien sûr, mais t'as quand même enchaîné avec la Coupe du Monde aussi. T'as un influx nerveux,
5: oui,
2: t'as beaucoup de choses.
5: Oui, mais c'est pour ça que je dis qu'il y a plus de joueurs qui ont eu des pauses. Il y a eu ça. Et après, justement, alors, je comprends le propos de Fred Weiss, où justement, faut une certaine dynamique, etc. Mais comme j'ai dit, c'est les remplaçants qu'on change. Et que Ramos, on voyait que c'était un peu compliqué, enfin, qui commençait un peu à être agacé. Pareil pour Lindin, qui lui ne le cachait pas du tout. Donc pour le coup, et même Barcola, on a appris justement que lui il considère qu'il n'est pas vraiment respecté. Bon bah oui, il faut changer les remplaçants, il faut amener une certaine nouvelle dynamique. Mais le 11 titulaire, pour l'instant, il bouge pas. Donc le 11, on va dire les 10 joueurs de champ et le gardien, on verra.
6: Pascal. C'est un raisonnement qui est trop simpliste en fait. Tu penses qu'un joueur de foot aujourd'hui se contente d'arriver au PSG et qu'on lui dise écoute, t'es remplaçant, tu t'assois sur le banc, tu joues quand
5: ça
6: compte
5: pas.
6: Non, en fait, je pense que le projet du PSG, il est plus sur la durée. C'est-à-dire prendre des joueurs aujourd'hui sont compétitifs et qui deviendront les futurs joueurs titulaires du Paris Saint-Germain. C'est dans cet état d'esprit, sauf à prendre un joueur comme Rodri. Par exemple, qui, même si le PSG est performant, si tu as l'opportunité de prendre Rodri, eh bien, au PSG, tu dois le prendre. Tu dois le prendre parce que
2: t'en fais quoi de Rodri, Pascal? Parce que Rodri, tu le fais pas venir pour être sur le banc.
6: Avec le nombre de matchs que le Paris Saint-Germain dispute chaque saison, et avec le savant dosage de Luis Enrique.
3: Pascal, il y a des matchs plus importants d'autres. Il y a beaucoup de matchs, mais il y a des matchs plus importants que d'autres.
6: On est bien d'accord que le Paris Saint-Germain, et on a tous cette croyance-là, parce qu'ils nous ont donné l'eau à la bouche deux saisons de suite, à l'opportunité, je vois pas pourquoi ils le revendiqueraient pas, de gagner une troisième Ligue des Champions consécutive. Ça induit que tes joueurs doivent être, entre guillemets, désinstallés. Ça veut pas dire qu'ils sont pas, réduits à la portion congrue si l'un des titulaires vainqueurs de la Ligue des Champions venait à pas jouer du tout, mais jouer un peu moins, ou partager son temps de jeu.
4: Regardez
6: la
4: saison de Vitinha.
6: Cette approche-là.
4: Hein. Vitinha n'a pas toujours été, c'est un fabuleux joueur, il a brillé dans les grands moments, mais on peut aussi se dire qu'on a déjà tremblé dès qu'il a été blessé parce qu'on se dit qui va jouer à sa place lorsqu'il n'est pas là. Le PSG ne peut pas se le permettre s'il veut encore et continuer à gagner. Et puis, des inconstances parfois de certains de ses joueurs, même au milieu de terrain. L'arrivée de Pedri va pas chambouler. Puis, je pense, et là c'est à toi que je parle, Pascal, le manager, il faut aussi voir l'homme. Est-ce qu'il est capable d'entrer dans ce vestiaire et de s'y faire de suite, de s'adapter. Bah
6: c'est
4: l'homme d'abord. C'est l'homme d'abord. Bien sûr, c'est ce qu'ils font très bien.
6: À partir du moment où les critères sportifs sont remplis, il est certain que ce qui est important, c'est le garçon, c'est l'homme.
4: Tout à l'heure, on parlait des 7-8 joueurs de plus. C'est très malin. Et de toute façon, c'est du management pur. C'est ce que tu apprends dès les premières heures quand tu apprends ce métier. Il faut savoir que si tu veux intégrer des joueurs de talent dans un vestiaire, si tu les remplace par 10 ou 15, le noyau dur n'existe plus. Donc, qui est-ce qui fait que tu t'insères dans un vestiaire? C'est les gens en place, c'est les gens qui sont là et qui font la réussite du club. Si tu les sépares de trop, puisque tu t'en sépares, si tu prends 10, 12 nouveaux joueurs, tu t'en sépares forcément d'une partie de ce noyau dur. Donc, tu n'as plus tes repères d'adaptation. Qu'est-ce que font Luis Ocampos et Luis Enrique? Ils regardent d'abord l'ambiance de son vestiaire, le noyau dur, comment il vient ce gamin, comment il s'insère dans ce noyau dur. Puis une fois que ça va, le football, ils connaissent, rejoint, et ça va rouler.
3: Jérôme, c'est là qu'on se rejoint, plutôt que de s'éloigner comme vous tentez de le faire, c'est là qu'on se rejoint. C'est-à-dire que, moi, pour moi, quand je parle de renouvellement, c'est un renouvellement conséquent. Quand ce que t'expliques, et c'est ce que j'explique depuis le début, pour moi, il faut un noyau dur. Faut que quand on arrive au PSG, il y a la continuité d'une part dans le jeu, mais aussi effectivement dans le vestiaire.
4: Oui, mais Fred, quand on parle du renouvellement du Paris Saint-Germain, oui, mais le renouvellement, depuis 4-5 saisons,
3: c'est à la marge.
4: C'est à la marge.
3: C'est ce que je te dis. À la marge.
4: Mais c'est quand même nécessaire.
3: Je pense que c'est nécessaire à la marge. Sauf que le renouvellement s'entend plutôt comme un renouvellement. C'est une réoxygénation.
7: Oui, mais ça veut pas dire que tu changes tout le monde pour autant.
4: Ouais, mais Fred, tu me dis ça. Regarde, on va prendre des postes. Tout à l'heure, on parlait de postes.
3: Cette question.
4: Avec Pascal, on peut parler de poste. On a mis Lucas Digne en doublon avec Nuno Mendes. C'est pas rien. On parle de Pedri à l'arrivée au milieu de terrain avec Vitinha et
7: João Neves.
4: C'est pas rien. L'année dernière, on a recruté Lucas Chevalier et Safonov qui sont tous les deux goals. On va chercher un cas. C'est pas rien. Enfin,
3: Jérôme, ne te méprends pas. Ben oui, c'est pas sur la qualité que je dis qu'il faut que ça soit un petit changement. C'est sur la quantité. Parce qu'encore une fois, ils sont garants
4: Je vais te donner des clubs. Moi, j'habite dans une ville où la quantité, on renouvelle tous les ans. Ça marche pas non plus. Ils sont pas idiots, les mecs, au Paris Saint-Germain.
3: En fait, c'est sur le mot renouvellement qu'on n'est pas d'accord. Mais dans l'absolu, on est d'accord. Parce que oui, t'es obligé d'apporter de la concurrence. Oui, t'es obligé d'apporter de la jeunesse. Mais ce que je veux dire, c'est que t'es obligé d'avoir les garants de l'ordre, en fait. Les garants de la façon et de la politique du PSG.
7: C'est ce que disait Pascal aussi quand il parlait très bien de Marquinhos. C'est-à-dire que t'es obligé aussi de penser au moment où ces joueurs qui font partie du noyau dur vont partir à un moment donné ou vont être en méforme ou j'en sais rien.
3: Mais ce que je veux dire, c'est que tu vas pas tout chambouler et ce renouvellement
7: faut le faire au fur et à mesure.
3: Mais je suis d'accord, mais c'est pas pour moi, c'est pas un renouvellement.
8: C'est toi qui as pas compris la signification du mot renouvellement. Parce que nous on l'a pas parfaitement compris. Renouveler, c'est pas chambouler. Nous on parle pas de chambouler.
3: On renouvelle une équipe, on change quasiment tout. C'est ça un renouvellement d'équipe.
7: Mais non, pas forcément.
3: Et donc, en fait, c'est sur
4: cette définition. Si tu changes un élément, tu es dans un renouvellement. Tu renouvelles.
3: La question n'a aucun sens.
7: Ça veut dire l'action de remplacer une chose par du neuf. Voilà. C'est le renouvellement, c'est la définition.
3: Donc, redis-le, s'il te plaît.
7: L'action de remplacer une chose par du neuf.
8: Oui, mais donc, quand tu changes tes pneus,
3: pas d'autres
8: joueurs. Tu renouvelles.
7: Ça ne veut pas dire pas tous.
3: Bah, si, une chose. C'est une globalité, en fait.
7: On n'est pas sur un débat de dictionnaire ce matin. On va accueillir Tempéré, qui est avec nous, supporter. Tempéré, pardon. Salut, Tempéré.
9: Salut, comment ça va?
7: Ça va. Bonjour. Très bien. Et toi, t'arrives au milieu d'un débat un petit peu animé. Je sais pas si t'as un dictionnaire sous le nez ou pas, mais qu'est-ce que tu penses, toi, de la nécessité, justement, de changer quelques joueurs du côté du PSG?
9: Moi, je dirais que ce serait très important d'apporter du 109 au sein de l'effectif du PSG. Parce qu'après deux victoires consécutives à Ligue des Champions, il y a des joueurs qui peuvent faire
4: renouveler.
9: Motivation ou ne plus progresser également. Et après, ça te permet aussi, dans un second temps, également de préparer l'avenir. Et après aussi, chaque année, tu t'adaptes aux nouvelles exigences du football moderne. Hein, parce qu'on a vu que d'une année sur l'autre, le football peut peut vachement évoluer.
7: Et t'as raison de le dire. Effectivement, ce qu'on parle, on est très centré sur le Paris Saint-Germain, mais il faut aussi penser que les autres effectifs européens se renforcent, se renouvellent là aussi, eux, pour essayer de concurrencer la cible numéro une en Europe, qui est le Paris Saint-Germain. Donc effectivement, t'as raison de dire que il va falloir.
4: Pascal.
7: Mais oui, il va falloir aussi répondre à la concurrence qui va être en face.
3: Ben, c'est plus facile de répondre à la concurrence quand on a des très bonnes fondations. Dans ce cas-là, ne pas changer une grande partie de l'effectif.
6: Non, mais il y a aussi le fait de recruter les joueurs de pointe, les jeunes joueurs qui ont brillé en Europe aujourd'hui. Si le Paris Saint-Germain peut en attirer deux ou trois, c'est aussi appauvrir la concurrence que de les recruter.
7: C'est vrai aussi. Ouais.
6: Donc c'est aussi une stratégie.
7: C'est logique.
6: Donc, et encore une fois, Fred, quand tu changes les pneus de ta voiture, tu changes pas toute ta bagnole. Ok?
3: Ah non?
6: J'essaye de la rendre sur le long terme plus compétitive.
3: Tu sais par contre que si je fais un renouvellement de pneus, je suis obligé d'en changer deux. Je peux pas en changer qu'un, par exemple, des pneus. Et c'est la même chose. C'est un renouvellement. Si on parle de renouvellement, c'est qu'on change beaucoup de choses. Et
7: mais
3: pas
7: non,
3: seulement.
7: Pas tout. Bon, on va pas fait, faire le débat sur le pneu toute la matinée.
3: Non, mais c'est hyper important, en fait, parce que c'est là qu'on est
7: oui,
3: notre point de désaccord. Parce que sinon,
6: c'est pas un paracétamol, Flora, tu nous donnes, la Fred, s'il te plaît.
3: Non, mais la question est de savoir, est-ce qu'on doit évoluer pour continuer à gagner? Mais oui. Évidemment, encore une fois, à la marche, tu es obligé d'incorporer de nouveaux joueurs,
7: alors,
3: les joueurs
7: qui passent, etc. Si on est à peu près tous d'accord,
3: là, tout le monde est d'accord,
7: là-dessus,
3: en fait.
7: Alors,
4: non, mais Tempéré, il nous a donné la bonne formule. Il faut importer du sang neuf. Voilà ce qu'on peut appeler du renouvellement.
7: Exactement.
4: Apporter du sang neuf.
7: Et c'était dans ce sens-là, pas... d'ailleurs, pour préparer aussi la saison prochaine. Pour terminer ce débat, on va poser juste une question simple sur cette saison du PSG. Est-ce qu'ils peuvent à nouveau viser ce doublé Ligue 1, Ligue des Champions? Est-ce que ça vous semble plausible quand on parle justement peut-être, Pascal, de cette concurrence aussi accrue davantage chaque saison en Ligue des Champions?
6: En fait, moi je regarde la concurrence et je me dis que le PSG est le favori encore une fois cette saison. Voilà. Est-ce que Harry Kane va être aussi prolifique qu'il l'a été la saison dernière au Bayern, parce que la barre est placée très très haute. Est-ce que le Real va réussir à régler ses problèmes d'équilibre d'équipe? Est-ce que le Barça va réussir à revenir sur le devant de la scène? Toutes ces questions-là, elles sont posées. Par contre, pour ce qui est des certitudes, il n'y a que le PSG. Je suis donc optimiste. Je pense que le PSG.
4: Tu n'as pas parlé de l'autre finaliste, Pascal. C'est marrant, on n'en parle jamais.
7: Arsenal.
6: Parce que je vois pas Arsenal.
4: La continuité.
6: Durer. Ah voilà, oui. Je vois pas Arsenal durer, je vois plutôt Manchester City,
7: Manchester City
6: sous sa
7: City
6: nouvelle
7: qui démarre un nouveau cycle, hein, voilà, donc, sans Pep Guardiola.
6: Et aussi le Real, parce que le recrutement.
4: Oui,
6: le
4: ça dure jamais longtemps, les mauvaises périodes au Real.
6: Ouais, ouais.
7: Fred, ton avis, toi, sur
3: mon avis, c'est que si tu gardes l'ossature intacte, ben, je pense qu'il y a. C'est parfait. Oui, mais bien sûr, quand on a une équipe qui gagne, qui a un esprit de jeu, qui comprend.
7: Il y a de la fatigue quand même,
3: coach,
7: au bout d'un moment.
3: Mais la fatigue, en fait, c'est des athlètes. En fait, ça, je ne peux pas le tolérer. Cette phrase, c'est la fatigue, je ne peux pas le tolérer.
7: C'est-à-dire que
3: dans les autres clubs, ils ne jouent pas de match, ils n'entraînent pas, ils ne font rien, quoi.
7: Mais non, mais
3: c'est complètement ridicule.
7: Mais tu viens de dire, si tu gardes la même équipe depuis trois saisons, évidemment qu'elle est fatiguée au bout d'un moment.
3: Tu t'apportes quelques touches, mais il faut garder une ossature. Et c'est là qu'on n'est pas d'accord avec
7: toi. Mais si ton 11, il est toujours le même.
3: Mais si tu as gagné.
7: Jérôme.
6: Ouais, on peut faire la comparaison avec l'équipe de France de football, qui a toujours très bien, sous l'ère des champs, su renouveler à dose homéopathique son effectif. Et c'est de la même chose pour le Paris Saint-Germain, ils le font très bien. Donc ils continuent à le faire, mais un peu plus soutenu cette saison.
7: Un dernier mot avec toi, Jérôme.
4: Non, mais moi je suis d'accord avec Pascal et Fred. Si en plus ils affichent le même tempérament.
6: Tu es Denis Charvet du truc, toi.
4: Ben non, je suis d'accord avec vous sur le fait que le Paris Saint-Germain peut, oui. Aujourd'hui, ils n'ont pas joué un match. Ils ont peu renouvelé et l'équipe a tout gagné l'an dernier. Donc oui, ils peuvent gagner tout l'an prochain. S'ils affichent le même état d'esprit que contre le Bayern au retour et un jeu magnifique comme ils ont pu développer en quart ou en huitième, ben évidemment qu'ils sont favoris. Après, ce qu'ils vont gagner, j'ai pas vu les matchs
6: aussi
4: des autres non plus. Et oui, et en plus, l'expérience.
6: Confiance,
4: et maintenant,
6: la confiance,
3: la confiance d'un groupe qui n'a pas beaucoup changé, je suis d'accord avec vous. Cette confiance-là, ça.
4: En tout cas, les cadres n'ont pas changé, les cadres savent gagner.
3: Ça n'a pas de prix d'avoir cette confiance.
7: Et qui va avancer effectivement avec une cible dans le dos pour cette nouvelle
4: saison. Attention quand même, pour ces joueurs-là, ils sortent tous d'une compétition qui ont à peu près tous perdu.
7: Effectivement, il y a l'état d'esprit aussi dans lequel vont revenir les joueurs, tu as raison de le dire à Jérôme. Merci à Tempéré et à Malcolm de nous avoir appelés ce matin. Continuez d'appeler au 32-16 pour venir participer avec nous. Les GG du sport reviennent tout de suite. Il est 9h43. Une petite pause. Et puis juste derrière, on va zapper un petit peu.
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3: La victoire de Lorena Vibes sur la première étape du Tour de France femme, premier maillot jaune donc de cette grande boucle. On s'en fout ou on s'en fout pas ? Jérôme.
4: Bon, on s'en fout pas.
3: Évidemment. Pascal.
5: Bon, on s'en fout pas.
3: Fred.
6: Je m'en fous pas, je vais écouter Jérôme, mais surtout, surtout, Maria Azé.
3: Exactement, quel accueil. Ouais, j'ai même pas besoin de lancer Maria Azé, qui est là évidemment ce matin avec nous, qui commente cette Tour de France femme sur RMC. Salut Maria.
7: Salut Flora, salut tout le monde.
3: Alors elle était la grande favorite, hein, Lorena Vibes, de cette première étape, promise aux sprinteuses, enfin entre les sprinteuses et les puncheuses, on savait pas trop. Et finalement, elle a mis tout le monde d'accord. Hein.
7: Oui, on se posait un peu la question hier matin, quatre difficultés répertoriées. Est-ce que les sprinteuses allaient réussir à passer les bosses pour s'imposer à l'arrivée ? Aucune n'est passée, sauf une, évidemment la meilleure sprinteuse du monde néerlandaise, Lorena Vibes, qui a réussi à résister aux attaques de Célie Agiri et de Demi Vollering, notamment, qui voulait aussi remporter l'étape. Sixième victoire sur le Tour de France femme pour la néerlandaise, qui est tout simplement exceptionnelle, hein, dès qu'il y a une étape de sprint et dès qu'il faut accélérer un petit peu. La belle histoire hier aussi, c'est le maillot à poids pour la Française Océane Maë, 24 ans, la coureuse de Ma Petite Entreprise qui a très très bien joué au sommet des difficultés répertoriées hier pour récupérer ce maillot à poids. Et on l'écoute à l'arrivée hier parce qu'elle était tout simplement ravie, la Française.
8: C'est fou, enfin, moi c'est mon premier Tour de France, c'est la première étape, c'est le premier tour de l'équipe, je suis super contente. On montre qu'on n'a pas à rougir devant les autres grosses équipes et c'est un maillot absolument mythique, donc c'est génial. Je vais me regarder dans le miroir beaucoup là, je pense.
3: On aime la spontanéité de la réaction, effectivement. Maria, à quoi on peut s'attendre aujourd'hui ? Est-ce que ça va être le même type d'étape ou on peut voir éventuellement des Françaises briller aujourd'hui ?
7: Ça va être un petit peu le même style de scénario. Il y a 5 difficultés répertoriées, 3 côtes de 3e catégorie, 2 de 4e catégorie. La petite différence avec hier, c'est que la dernière difficulté, elle était vraiment à l'arrivée. Là, après la dernière difficulté de 3e catégorie, il restera 35 km de course. Donc ça laisse le temps aux sprinteuses de revenir s'il y avait eu quelques attaques avant dans les difficultés. À voir, à moins qu'une échappée parvienne à aller au bout. Mais normalement, aujourd'hui, c'est plutôt une étape réservée aux sprinteuses une nouvelle fois. Une nouvelle étape 100% Suisse avant le retour en France demain.
3: Mais oui, effectivement, pour ce Tour de France femme. Merci beaucoup Maria, on te retrouve évidemment toute l'après-midi avec Pierre Thévenet et Johan Bredov dans l'intégrale Tour pour suivre cette deuxième étape du Tour de France femme. Merci Maria. Jérôme, justement, les enseignements de cette première étape, un petit mot aussi quand même sur Pauline Ferrand-Prévot qui a vécu une journée plutôt tranquille, qui s'est pas mise en difficulté alors qu'il y a eu plusieurs chutes quand même, donc ça aurait pu être un petit peu piégeux.
4: Ouais, le premier enseignement, c'est que Lorena Vibes est bel et bien l'équivalent des Van Aert, des Van Der Poel ou des Pedersen chez les filles. Elle passe partout, elle est la plus forte, elle est costaud, elle prend ses responsabilités et elle va très vite. Après, derrière, pour le classement général, je dirais heureusement ou malheureusement, on a déjà quelques lignes de tracé puisque les 10, 12 meilleures coureuses sont déjà en tête alors qu'on a monté les cotes de 3e et 4e catégorie. Il y a Marlène Rösser a fait une mauvaise opération puisqu'elle est tombée, donc c'est jamais très très bon de tomber. Maintenant, concernant Pauline Ferrand-Prévot, étape nickel, elle a pas pris de risque, elle a pas été piégée dans les cassures, elle a pas été prise dans les chutes, pas de problème, enfin tous les voyants sont au vert et on attend avec impatience la montagne avec elle. On peut tirer un grand coup de chapeau par contre à la petite Océane Maé qui a tout fait à l'avant. En revanche, pour son équipe et deux autres de ses collègues, c'est très compliqué puisque hier à l'arrivée, il y a une de ses consoeurs, collègues d'équipe qui est déjà hors délai et ça c'est dommage. Et on a Célia Lemuel qui est la dernière de l'étape et qui a aussi frisé l'élimination. Donc Ce qu'on peut en déduire, c'est qu'il va y avoir une baston folle. Il fait très chaud cette année et qu'il y a un niveau exceptionnel chez les 15-20 meilleurs coureurs, coureuses. Derrière, c'est la lutte. Et ça, c'est aussi pour ça que ça tombe. Parce qu'il y a un tel écart de niveau certaines parfois que parfois, quand on est au taquet, on va au tapis. Quoi.
3: Oui, c'est ça aussi le risque. Tu as raison de le préciser. Allez, Arthur Géa qui a remporté le premier tournoi de sa carrière, victoire à l'ATP 250 de Los Cabos, c'était très tôt ce matin. On s'en fout, on s'en fout pas. Pascal.
5: On s'en fout pas.
3: Fred.
6: Je m'en foutais hier, je m'en fous toujours.
3: Jérôme.
4: Ah bah je m'en foutais pas hier, donc je m'en fous encore moins aujourd'hui.
3: Le Français a dominé en finale Denis Chapovalov en deux petits sets, victoire 6-3, 6-4 à seulement 21 ans. Il décroche donc le premier titre de sa carrière. Et c'est dans la lignée de la victoire de Quentin Alice et de Lucas Vanhaché aussi, qui ont remporté un tournoi ATP 250 cette saison. Le tennis français va bien, Pascal, en ce moment?
9: Ben oui, c'est la loi des séries, et c'est important de le mettre en lumière, c'est son premier tournoi, je crois.
3: Est-ce que c'est maintenant que je dis que tu avais parié sur la victoire de Chapovalov ou pas?
9: Ben oui, mais rappelle-toi, pour être tout à fait transparent, j'ai dit que je voulais pas lui porter la place.
3: C'est vrai.
9: C'est pour ça que j'avais parié sur son concurrent.
3: Eh bien bravo, tu as réussi, Pascal. L'AS Monaco, champion de France de basket, interdit de Betclic Elite 2 et de Betclic Elite 2, pardon. Pour des raisons financières, du coup, le club français ne pourra pas évoluer, en tout cas pour le moment, au niveau professionnel. On s'en fout ou on s'en fout pas, Jérôme?
4: Je m'en fous pour laisser parler Fred.
3: Pascal?
9: Je m'en fous pas, mais je vais laisser parler Fred quand même.
3: Fred?
6: Je m'en fous pas et je vais parler.
3: Très bien. On l'évoquait hier justement avec toi Fred, on pensait à l'AS Monaco sauvé, mais finalement non, la DNCCG avait initialement refusé l'engagement du club monégasque dans l'élite. Et pourtant, tout semblait réglé depuis avec l'arrivée d'un nouvel actionnaire. Mais la chambre d'appel de la Fédération française de basket a confirmé la sanction, justifiant que l'ASM n'avait pas été en mesure de produire les documents sollicités dans les détails impartis. Monaco ne peut donc pas évoluer dans le basket professionnel la saison prochaine. Dernier recours pour Monaco, le tribunal administratif via le CNOSF. Ça va très mal là. On imagine vraiment Monaco ne pas pouvoir évoluer dans un championnat pro la saison prochaine?
6: Oui, bien sûr qu'on l'imagine. Alors, on comprend rien du tout. Hein. Le président de la Ligue nationale nous prêche le chaud et le froid. On a du mal à comprendre ce qu'il veut nous expliquer. Un coup, il nous dit de façon certaine que Monaco sera en Betclic Elite.
3: Il a très vite communiqué.
6: Ensuite, ouais. Il rétropédale. D'ailleurs, il n'a pas daigné communiquer avec nous parce qu'il ne savait pas exactement quoi nous dire. Quand le président d'une ligue ne peut pas te répondre sur la possibilité d'une équipe d'évoluer dans cette compétition, ça paraît très compliqué. Donc oui, on se pose beaucoup de questions. Commençait à prendre énormément d'importance dans le basket français. C'est un club qui était en Euroleague, c'est un club qui a été au final fort de l'Euroleague, qui a joué une finale de l'Euroleague. Donc c'est vrai que ça pourrait être une perte énorme. On s'inquiète un petit peu. Bien sûr qu'on s'inquiète un petit peu, mais c'est vrai qu'on a du mal à savoir exactement ce qu'il en est. Mais moi je pense surtout à l'équipe de Saint-Quentin qui attend la décision pour savoir s'ils vont jouer en Betclic Elite ou s'ils seront en Elite 2 l'année prochaine, ce qui change beaucoup de choses. Donc moi je pense surtout à eux et je rêve que le président de la Ligue nous donne enfin la bonne décision, en fait.
3: Qui serait quoi?
6: De savoir ce qu'il en est, en fait. Parce que pour l'instant, on ne sait pas.
3: Juste
6: et la Ligue ne communique pas, ne sait pas nous dire ce qu'il en est.
9: La décision définitive.
6: La décision définitive, parce qu'à un moment...
3: Après, ça va dépendre, effectivement, si Monaco se tourne vers le tribunal administratif, s'ils font appel au CNOSF pour aussi les aider dans ce...
6: Pour l'instant, la décision n'a pas été signifiée à Monaco. Donc, je pense qu'elle sera signifiée en début de semaine. Ensuite, ils auront 15 jours pour aller se demander au CNOSF la possibilité
3: de... Ou trouver éventuellement un nouvel actionnaire.
6: En tous les cas, ça paraît très compliqué et c'est pas très très bon pour l'image du basket français qui n'avait pas besoin de ça.
3: Oui, en ce moment, on en a parlé hier, effectivement, c'est un petit peu difficile. Remco Evenepoel qui remporte la Classica San Sebastian pour la 4e fois de sa carrière. On s'en fout ou on s'en fout pas? Pascal?
9: Non, je m'en fous pas, on l'avait prévu hier.
3: Fred?
6: C'est ma nouvelle idole, Remco.
3: C'est vrai? Ouais. Super. Jérôme?
4: Non, ça ne fout pas, évidemment.
3: Bien évidemment. Principale course après le Tour de France avant la Vuelta. La Classica San Sebastian est décidément la course de Remco Evenepoel. Malgré d'ailleurs un changement de vélo à 50 km de l'arrivée qui l'a mis en difficulté, le Belge a fini par revenir et s'imposer au sprint devant un autre homme fort du dernier Tour de France, c'est Richard Carapaz. Il a confirmé finalement sa très bonne forme, Remco Evenepoel, Jérôme.
4: Bon, il est sur une autre planète en ce moment, puisque comme tu l'as dit, il a fait un final incroyable avec Carapaz, mais avant
3: à l'approche de
4: l'avant-dernière difficulté, il est 40 secondes derrière le peloton, c'est-à-dire qu'il a doublé les 180 coureurs du peloton ou 160 qui restaient à ce moment-là, puis il a rattrapé le groupe des favoris où se situait déjà Carapaz. Il a fait rouler Maxime Van Gils, le seul et dernier équipier qui lui restait, pour ensuite, sans vraiment attaquer au train à son habitude, lâcher tous les autres. Seul Carapaz a résisté, puis dans un sprint avec une maîtrise, un calme et une maturité, il est allé taper Carapaz qui a joué le jeu jusqu'au bout, mais chapeau, enfin, Tadej Pogacar dans ce monde, il aurait déjà gagné 3-4 grands tours des Tours de France. C'est un énorme champion. Malheureusement, il est dans la même période que l'autre. Mais quel respect qu'on doit avoir pour ce coureur.
9: Jérôme, moi j'ai une question, j'espère ne pas te piéger, mais c'est quoi son programme? Parce que juste après le Tour de France, il continue à courir, alors que tout le monde me dit que les coureurs après le Tour de France, ils finissent rincés. Et c'est quand le repos en fait pour
4: il va Remco couper, il va couper peut-être un peu là, mais il a voulu profiter de la forme du Tour pour aller remporter une quatrième fois la Classica, pour passer devant Mariano Lerarreta, qui était le détenteur de ce record. C'est sa course, c'est la course qu'il a révélée, et elle lui convient parfaitement. Donc il a voulu faire celle-ci, et ensuite, je pense qu'il n'est pas prévu pour le moment qu'il participe à la Vuelta. Normalement, c'est Roglic dans cette équipe qui participe à la Vuelta. Pas de changement de programme prévu, à moins d'une surprise. Derrière, il va préparer les mondiaux. Il va faire le championnat du monde contre la montre, où il va gagner. Hein. Tu peux y aller, mets une pièce. Ensuite, il va faire le championnat du monde sur route. Et puis, dans la foulée, il va enchaîner, non pas avec le championnat du contre la montre européen, mais championnat sur route, du championnat d'Europe sur route qui auront lieu en Slovénie, chez Pogacar. Voilà son programme. C'est à peu près le même programme que Paul Sexas, finalement. Il va se reposer, souffler, se régénérer à partir de maintenant. Mais tu sais, quand on est un coureur comme lui, quand tu vois la troisième semaine qu'il a fait sur le tour, et t'as intérêt d'enchaîner maintenant pour tout gagner. C'est là où tu rappelles
3: tout. Tu surfes sur ta bonne forme, effectivement.
4: Oui, c'est
3: 9h57 ça. Sur RMC. Les grandes gueules du sport reviennent dans quelques instants avec le ring des GG. Léon Marchand, superstar des championnats d'Europe de natation à Paris. Est-ce toujours bénéfique d'avoir une superstar pour porter un sport? Sans oublier la punchline des GG signée Bruno Genesio, le nouvel entraîneur de l'OM. A tout de suite sur RMC.
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10: Bon, alors, sautez le dauphin, comment il s'appelle?
11: Léon Marchand, regarde Obélix, le dauphin, on dirait qu'il veut nous dire quelque chose. Fais-moi le.
12: Léon Marchand, ça va décrocher le titre olympique!
13: Non!
12: Champion olympique!
14: Personne n'avait fait ça, ouais, c'est clair. Je sais pas comment j'ai fait.
15: Qu'est-ce qu'il a dit?
16: Je n'en sais rien, je ne parle pas dauphin.
12: Il va le faire! Mais oui! Léon Marchand!
17: Enfin, ouais, faut voir comment il se la joue, celui-là.
18: Youhou, regardez-moi, comme je suis beau, comme je fais de jolis bons.
19: Moi, j'ai pas l'impression d'avoir changé, mais j'ai l'impression que tout le monde me voit différemment. Donc, tu sais pas trop comment gérer tout ça.
12: Léon Vincent va être champion olympique. Léon Vincent, champion olympique. L'histoire s'écrit.
20: C'est bon.
12: Ici, ce soir.
20: Les dauphins sont très intelligents. Mon dentiste lui-même me l'a dit.
12: La victoire, elle est dans la poche de Léon Vincent, de ce phénomène, de la natation mondiale, de la natation française. 4, et oui, 4. Le signe de la main, 4 victoires, 4 médailles d'or.
21: Hey, on va pas voler un dauphin là.
22: Non, on va lui faire prendre l'air.
23: Moi le gentil dauphin, je n'y suis pour rien.
3: C'était toi Fred, le dauphin hier, que s'est-il passé?
24: Ben oui, ben comme quoi tout change.
3: Alors on ne va pas tout de suite voir le quadruple champion olympique de Paris puisque la compétition en bassin ne démarre que le 10 août prochain, mais le français est déjà dans la capitale et ça suffit à créer l'émulation. Clément Brossard est avec nous ce matin. Salut Clément.
25: Salut Flora, salut tout le monde.
3: Léon Marchand qui était présent notamment hier à l'entraînement à Vichy pour un point presse aussi. Et quand il est là, bah, il ne passe pas inaperçu.
25: Un entraînement public, comme cela avait été le cas à Vichy avant les Jeux Olympiques il y a 2 ans. Vous l'entendez derrière moi, c'est quelques applaudissements. C'est Léon lancé aussi. 500 personnes venues pour applaudir, admirer, féliciter l'équipe de France avec un attrait particulier pour Léon Marchand. Bien sûr, c'était le cas pour Léa, 13 ans, jeune nageuse de la région.
26: C'est dur à expliquer, mais c'est un peu comme si c'était un roi. C'est le roi de ma passion, quoi.
25: Le roi Léon Marchand. L'entraînement avait lieu au centre aquatique, fraîchement rebaptisé, tiens, au nom du nageur préféré des Français, flatté.
27: Simplement fier, honoré d'avoir mon nom sur ce bassin. C'est un bassin où j'ai des souvenirs vraiment, vraiment cool. Après, c'est parce que c'était bien passé pour moi aussi, peut-être. Il y a eu des grosses équipes qui sont passées ici pour s'entraîner en stage, etc. Donc, c'est une fierté pour moi.
25: S'en est suivi une séance de dédicace dans la bonne humeur, de quoi se rapprocher un peu de l'événement et de l'ambiance parisienne que Léon Marchand retrouvera après avoir éclaboussé de son talent les Jeux Olympiques de Paris il y a 2 ans. Même si cette fois, ce ne sera non pas à la Paris La Défense Arena, mais au centre aquatique olympique de Saint-Denis.
27: Je suis très excité avec l'idée de voir cette piscine, je ne l'ai jamais vue en vrai. Je pense que ça va nous remémorer des bons moments. Le bruit des spectateurs, c'est quelque chose qui était assez fort à Paris. Alors je sais que ce n'est pas vraiment la même chose. Le chapitre Paris 2024, il est clos. Mais j'espère pouvoir revivre déjà une compétition avec beaucoup d'ambiance, de l'enjeu et des supporters français.
3: Et Clément, hein, tout le monde, les fans comme les organisateurs de l'événement d'ailleurs, a soufflé un grand coup parce qu'on a bien cru que Léon Marchand ne serait pas là.
25: Et oui, parce qu'il avait été victime d'une déchirure à l'adducteur au championnat de France fin juin à Saint-Etienne. C'était sa première vraie blessure à Léon et qu'il s'est reblessé 3 semaines plus tard en séance d'entraînement à Marseille. Donc forcément, ça a changé un petit peu ses plans.
27: J'ai repris la basse un poil trop vite quand j'étais à Marseille. J'ai forcé un peu trop, donc ça s'est retendu où j'avais mal. Donc maintenant, il faut que je reste un peu plus patient. J'ai toujours pas repris la basse. Et on est quand même à une semaine de la compète, donc ça va être difficile. J'ai fait forfait sur le 200 mètres brasse. Ce serait trop violent pour l'adducteur. Et le 400 mètres 4 nage est un peu incertain encore. Et comme c'est le premier jour, j'ai pas envie de me refaire mal pour le restant de la semaine.
25: Alors j'entends déjà Fred d'ici. Ouais, mais attends, il va être où, Léon? On va pas le voir. Alors rassurez-vous, il va rester sur pas mal de courses. Sa blessure à l'adducteur lui a permis notamment de bien travailler le crawl et le papillon. Donc Léon Marchand sera bien aligné sur le 4x200 nage libre le premier jour. Viendront ensuite le 200 mètres papillon, le 200 mètres nage libre et le dernier jour, il devra choisir entre le 200 mètres 4 nage et le 400 mètres nage libre. Ça fait pas mal de courses et évidemment, il va les aborder avec de l'ambition.
27: Je vais essayer de faire mes meilleurs temps sur les courses sur lesquelles je m'aligne. Je vais essayer de gagner, je vais essayer de vivre des moments agréables et dont je vais me souvenir dans le futur. Et surtout de vivre des émotions avec l'équipe de France.
25: Des émotions et on sent aussi une forte envie de performer sur une nage en particulier, le papillon. Son coach Bob Bowman, hein, toujours très ambitieux, espère un record du monde. Réponse de Léon Marchand.
27: Ah ouais, ouais, toujours plus. Le papillon, c'est quand même une nage que j'ai toujours aimé. Un record perso déjà, ce serait top.
25: Ouais, ce serait pas mal. Je vous donne le programme pour Léon Marchand. Il reprendra la brasse demain. Il va passer jeudi une nouvelle IRM qui va lui permettre de décider seulement 24 heures avant finalement le 400 mètres 4 nage, voir si il le prend ce départ ou pas de cette première course. Le DTN Denis Hauguin nous disait hier qu'il allait pouvoir faire les séries, quitte à faire forfait sur le final s'il ne se sent pas ensuite. Mais Léon sait qu'il peut faire un gros temps, qu'il y a aussi le risque de se reblesser et d'empirer même sa blessure à 2 ans des Jeux Olympiques 2028 à Los Angeles. Et ça reste la priorité. Donc prudence pour Léon Marchand.
3: Évidemment. Merci beaucoup Clément pour toutes ces précisions.
2: Il est fort ce Clément quand même. Il répond à des questions que j'ai pas eu le temps de poser quand même.
25: Je te connais parfaitement.
3: Il anticipe.
25: Je sais que t'es un expert de la natation.
3: Bah, bien sûr. Et surtout du papillon, apparemment.
2: Oui, le papillon. Oui.
3: Voilà.
25: Natation artistique aussi, ma surprise.
3: Oui. Effectivement.
2: J'ai failli le piéger, mais il est très, très bon, Clément. Vraiment, très, très bon.
3: Et ça lui arrive de temps en temps, effectivement. Merci, Clément. On te retrouvera évidemment sur RMC pour ces championnats d'Europe de natation que vous pouvez suivre tous les jours. Que serait-il advenu, justement, de ces championnats d'Europe sans la superstar de la natation française et mondiale, d'ailleurs, qu'est Léon Marchand? C'est un peu la question qu'on va se poser aujourd'hui. Les GG, en élargissant aussi à d'autres disciplines, un sport sous la lumière d'une superstar, est-ce forcément bénéfique? Fred?
2: Non.
3: Pascal?
5: Forcément oui, au bout du compte.
3: Jérôme?
6: Non plus.
3: On vous a posé aussi la question sur X, vous avez pour le moment répondu oui à 73%. Donc pour le moment, tout le monde est derrière Pascal. Il va falloir essayer.
2: C'est la première fois que ça lui arrive. Attends. Prenons une petite pause, laissons respirer Pascal, laissons le assumer cette situation.
5: Malgré mon insuccès, je suis populaire quand même, Fred. Détends-toi.
2: C'est beau, comme quoi on n'aime pas les gens qui gagnent.
3: Du coup, c'est à vous, Fred et Jérôme, d'essayer de faire changer les gens. C'est indispensable pour porter un sport, malgré tout, d'avoir une tête d'affiche, Fred. Ça, c'est sûr.
2: Non. En fait, c'est difficile de répondre à cette question parce que c'est déjà le forcément bénéfique. Bien sûr que c'est
3: la
2: bénéfique.
3: La formule est importante.
2: La formule est importante, mais évidemment, quand tu as une superstar, ça met en lumière la discipline. Ça met en lumière le fait que cette personne, cette superstar, évolue dans cette discipline. Et donc, bien sûr qu'il y a des bénéfices qui sont indéniables. C'est-à-dire que, en gros, quand on a Léon Marchand, on sait qu'on va remplir la piscine parce que tout le monde sera pour Léon Marchand. Mais moi, la difficulté que j'ai par rapport à ça, c'est que c'est un peu contre-intuitif, mais j'ai quand même l'impression que ça invisibilise les autres.
4: Exactement.
2: C'est-à-dire qu'en gros, quand on pense à la natation, on pense à Léon Marchand. C'est à peu près tout. Alors je parle encore une fois des gens dans la rue,
3: du grand public,
2: etc. Mais c'est vrai que oui, on parle de natation et ça c'est une très bonne chose et la plupart des gens sont ravis de ça. Mais se dire que il n'y a que Léon Marchand qui compte, que quand Léon Marchand ne court pas, ça nous intéresse moins.
5: Bah, s'il n'y avait pas cette star, on parlerait des autres malgré tout.
2: C'est une bonne question.
5: C'est pire.
2: Mais je suis pas certain.
5: C'est un argument ce que tu avances.
2: Je suis pas certain.
5: C'est pire s'il y avait pas
2: de champion. Je pense que on nommerait un petit peu plus les autres. Alors oui, il y aurait moins de lumière globale sur la natation, mais peut-être qu'on connaîtrait Maxime Brousset un petit peu plus, parce que c'est quand même un super athlète.
3: Qui est champion du monde. Hein,
2: qui est champion du monde, et qui, dans l'ombre de Léon Marchand, est invisible. Mais il y a un contre-exemple. Tu vois, moi
5: alors, quand, pour lui, quand individuellement, ça doit être dur à vivre.
2: Mais oui, c'est ce que je dis.
5: Certes,
2: c'est
5: mais ce que pour je dis. Le sport, la natation
2: mais,
5: en général...
2: Mais c'est pour ça. C'est pour ça que j'ai dit en deux temps. Et moi, j'ai un contre-exemple. Tu vois, je pense à Wembanyama. Wembanyama, quand il jouait à Levallois, tout le monde regardait Victor Wembanyama, mais il faut se rendre compte que Bilal Koulibaly, je pense qu'il a été drafté, connu par le grand public, il a fait la carrière qu'il a fait, qu'il est en train de faire, en tous les cas, il est en équipe de France,
5: parce
2: etc.
5: Que...
2: Parce que, il y avait cette capacité de le voir. Donc, il y a des exemples, il y a des contre-exemples. Je pense que Léon Marchand est une bénédiction pour le sport français. Mais que quand on est à côté de Léon Marchand et qu'on court à côté de lui, ça doit être très dur à vivre.
4: Je pense surtout, Fred, que
5: ça, c'est sûr.
4: La question elle est bien posée, sauf qu'on ne parle pas du bon sport. Parce que l'histoire de la natation française, elle est très riche. Et que Léon Marchand, il arrive après toute la grande génération d'avant.
3: Oui, mais tu vois, si tu prends l'exemple de la natation, Laure Manaudou a été aussi cette superstar qui a mis en lumière la natation française.
4: Ils ont été plusieurs. Et c'était,
3: elle était seule très longtemps quand même, Laure Manaudou.
4: Ensuite, le sport pour moi qui illustre le mieux cette nécessité d'avoir de surtout pas dépendre de personnalité, c'est les frères Lebrun, c'est le ping. Parce que si un sport dépend de l'ultra notoriété de ses meilleurs joueurs, ça veut dire qu'il est hyper fragile en fait. Ouais. Et c'est que le jour où ces joueurs là
5: l'émergence du ping-pong, c'est parce qu'il y a deux joueurs
4: les frères Lebrun
5: mais
4: sauf que Pascal, il pète un plomb, les deux, ils disent arrête, terminé pour le ping, on n'en parle plus. Il est là le problème.
5: Le ping, y compris si ces deux joueurs s'arrêtent, a pris son essor parce que ça a suscité des vocations. Je suis certain que dans la fédération de ping-pong, il y a recrudescence des licenciés. Et ça, c'est dû au fait qu'il y a des stars qui ont été mises en lumière.
2: Oui, je pense
5: Après les Jeux Olympiques, je suis certain que les licenciés ont été plus nombreux.
3: Ça a explosé,
2: ça. Oui, mais est-ce que ça va durer ce rebond, Pascal? C'est ça la question. Est-ce que si Lebrun s'arrête demain,
5: la question n'est pas tant de savoir si ça va durer. C'est de se dire que ça existe, le phénomène existe. Parce qu'encore une fois, si Léon Marchand avait sous-performé aux Jeux Olympiques, eh bien, le soufflet serait retombé. T'aurais peu de licenciés. Et l'intimité, c'est peut-être un peu dur ce que je dis par rapport à le côté intime de la natation, parce que c'est quand même un sport installé, mais toujours est-il qu'on en aurait de toutes les façons, de facto, jamais parlé ou très peu parlé. Moi, je vois simplement une chose, c'est que oui, il phagocyte certainement toutes les attentions, il phagocyte tout le sponsoring, une bonne partie du sponsoring, mais la Fédération française de natation en bénéficie grâce à Léon Marchand.
3: Il est sur toutes les affiches.
5: Elle a certainement capté des sponsors qu'elle ne pensait pas pouvoir capter.
3: Évidemment.
5: Ça suscite des vocations, des licenciés supplémentaires. Et même au niveau de l'État, ça oblige nos pouvoirs politiques à être un peu plus attentionnés parce que la natation est mise en lumière. Donc certainement que les infrastructures vont être davantage rafraîchies que si la natation n'avait pas été mise en lumière par sa star.
2: Oui, si tu es un de ses collègues et que justement tu vas voir les sponsors, qu'est-ce qu'ils vont dire? Désolé, on a déjà donné pour Léon Marchand.
5: Je suis absolument d'accord avec toi. Ça profite certainement ou ça nuit davantage à l'avènement de champions comme Maxime Grousset. Mmh. Certainement. Parce qu'il est dans un peu en dessous, si t'es mieux. Mais ça reste néanmoins.
3: Parce qu'il gagne
5: un très grand champion.
4: Moi, je vais te prendre l'exemple du cyclisme féminin aussi, Pascal.
2: Mais c'était une question que j'allais prendre. Je suis d'accord avec
4: aujourd'hui,
2: toi.
4: Aujourd'hui, c'était. C'est évidemment que Pauline porte à elle-même le projet Tour de France. Elle est la meneuse. Mais derrière, il faut absolument absolument que cette notoriété-là, elle permette, et pas qu'autour, parce que là, on parle uniquement de la vitrine. C'est derrière qu'il faut bosser. Si cette oseille-là, elle sert à faire une autre équipe et faire passer des gamines à 19 ans pro, parce qu'elles sont les meilleures dans leur région, mais parce qu'il n'y a pas de concurrence, ça met en danger. Pour moi, ça peut être aussi un énorme danger d'avoir une discipline qui ne repose que sur la notoriété d'un ou
5: alors,
4: deux athlètes.
5: Je vais employer athlètes, une métaphore. Peut-être que donc de manière magistrale, Léon Marchand, il a allumé la lumière. Ça scintille de partout. Charge à la Fédération française de natation d'installer l'électricité partout.
4: Qui va faire que ça scintille partout.
5: De faire en sorte que le réseau soit très performant. C'est à la Fédération.
2: C'est pour ça que je dis pas forcément, parce qu'il faut surfer sur ça, il faut s'en servir. En soi, juste le fait qu'il y ait une star qui brille, c'est pas suffisant. Il faut tout un travail derrière, il faut tout un accompagnement. C'est toute une promotion des autres athlètes. Et autour de France féminin, pour moi, c'est clairement caractéristique
4: super
2: de
4: vitrine.
2: Ça. C'est
4: l'arbre qui cache la forêt.
2: Mais ça permet aussi de créer des vocations parce que on sort dessus, parce que le Tour de France finalement, ça donne des envies à des jeunes coureuses d'aller faire le Tour de France, de faire du cyclisme. Elles sont devenues professionnelles et maintenant enfin elles ont une possibilité de devenir professionnelles et de gagner leur vie en faisant du sport. Donc c'est magnifique.
5: Ouais, parce qu'il y a eu du travail aussi, qui a été fait. Le fait que ça décomplexe, tu prends l'exemple des coureuses du Tour de France. Chacun sait que j'aime ce sport, comme tous les sports, mais celui-ci en particulier.
2: Comme le basket.
5: Mais, par exemple, Maëva, tu m'as appris à l'aimer, j'en saurais toujours gré, qu'on soit bien d'accord. Maëva Skiban, moi je trouve que ça la décomplexe, le fait qu'il y ait,
3: ça lui enlève de la pression aussi,
5: Cédrine Kerbaol, elle se révèle. J'ai écouté les commentaires hier sur RMC, sur le Tour de France. On parle des coureuses françaises, elles sont nombreuses. C'est donc que la figure de proue a suscité depuis longtemps des vocations, que le travail est fait, le maillage est fait.
2: Parce qu'il y a eu un travail
5: de mieux, ça motive tout le monde.
2: Oui, moi, ça motive tout le monde.
3: Après, sur le bord de la route, on ne parle que de Pauline Ferrand-Prévot. Hein, du coup,
5: oui,
3: on
5: que partout, sur les réseaux, sur... Mais on ne parlait que de Sexas sur la route.
3: Mais pourtant, c'est un très bon exemple, Sexas. Tu as raison de le dire. Au-delà du Tour de France, parce que le Tour de France est peut-être la star avant tout, finalement, dans le cyclisme, mais certains se sont mis à regarder des courses, entre guillemets, annexes du cyclisme qui n'auraient pas regardé le reste du temps parce que Paul Sexas était là.
5: Absolument.
4: Pascal, tu vas être d'accord avec moi sur le fait que pour faire un bel athlète et un bel exploit sportif, et un beau résultat, un beau spectacle, il faut de la concurrence. Parce que la seule star, même si elle gagne tout le temps, elle attire des choses, elle attire de l'oseille, elle attire les partenaires, mais si elle est toute seule, au final, on se lasse. Et le problème dans ces sports-là, c'est que si la tête de pyramide, la tête de gondole, tu parles de Pauline, tu parles de Maëva, on parle de l'équipe Groupama FDJ Suez, on parle de ces filles qui sont top niveau, mais elles attirent toujours et encore plus. Là, aujourd'hui, Red Bull, la marque Red Bull vient de s'associer à l'équipe de Demi Vollering, cette équipe française. On devrait être ravis, sauf que derrière, pour que ces filles-là aient un rapport de force équivalent ou qu'elles aient des belles victoires parce qu'il y a eu de la concurrence, il faut que ça arrose derrière. Et ce n'est pas le cas aujourd'hui.
5: Moi, parce qu'en France, on est en slip. C'est pas dans ce domaine-là, on n'a pas de fric.
4: Parce qu'on va vers ce qui brille.
5: Nous formons au foot, par exemple, comme dans beaucoup de sports en France, on forme de manière performante des champions qui très vite se révèlent. Mais ensuite, ils vont à la concurrence, ils vont à l'étranger. Pourquoi ? C'est uniquement parce que c'est un problème économique.
4: Oui, mais j'en viens par là, Pascal. J'en viens par là qu'un mec comme Léon Marchand, je suis sûr qu'autour de lui, il attire un budget de sponsoring qui est quasiment égal à celui de sa fédération. Et là, ça pose un problème.
2: Mais ça pose un
4: aujourd'hui,
2: problème.
4: Sa fédération,
2: messieurs, hyper
3: Fred, on va juste accueillir un autre auditeur, Kevin, qui nous a appelé, qui est avec nous ce matin pour le débat. Salut, Kevin.
0: Salut Flora, salut tout le monde.
3: Merci d'être avec nous.
2: Salut.
3: Alors, quel est ton avis ? T'es plutôt dans la team oui, dans la team non ce matin ?
0: J'étais sur la team non et je pensais qu'on serait un petit peu moins nombreux, mais c'était sans compter sur l'esprit de contradiction de Jérôme et de Fred. Mais pour le coup, je les rejoins totalement dans leur analyse. Et moi, je voulais angler un petit peu sur la question de genre. Et l'exemple que je voulais prendre, c'est Jérôme l'a déjà pris au début de ce débat, c'est l'exemple du ping. Que je connais un petit peu cette fédération, je la découvre puisque mon fils pratique. Et en effet, il y a eu une explosion des licenciés, du nombre de licenciés après 2024. Mais c'est un sport qui, au terme de licencié, est extrêmement genré. Je crois qu'on doit être de mémoire à 85% de garçons pour seulement 15% de filles. Ouais.
3: Et parce que la figure des Lebrun est masculine, c'est ça que tu veux dire?
0: Exactement. Et en fait, c'est un petit peu le risque d'avoir une seule tête d'affiche sur un sport. C'est au niveau de la représentation et notamment pour les jeunes filles. Donc pour le coup, je pense que la Fédé tennis de table fait un bon boulot derrière, puisqu'on a des générations de jeunes, et notamment chez les filles là, qui ont des bons résultats là sur les catégories jeunes. On a fait beaucoup de titres et beaucoup de médailles là, sur les championnats d'Europe jeunes. Mais voilà, le fait d'avoir une seule tête d'affiche peut induire ce biais de genre, et il faut absolument, là il y a un gros travail à faire dans les fédérations, quand on a comme ça, comme Léon Marchand, une tête d'affiche, de faire monter aussi des figures féminines quand c'est une tête d'affiche masculine, parce que je pense que les jeunes filles ont aussi besoin de se représenter et de s'identifier
3: exactement. Ouais. Mais on a raison, parce que c'est vrai que c'est un problème qu'on n'a pas forcément évoqué là ce matin, mais tu as raison de le mettre sur le tapis, parce que c'est vrai qu'avant tout, on s'identifie forcément sur une personne qui est du même genre que nous, forcément pour se dire, et ce qu'on disait avec Pauline, c'est que ça, Ferrand Prévost, c'est que ça permet aux jeunes filles de se dire, je peux faire du cyclisme.
4: C'est aussi le boulot des ligues.
2: Mais ça, c'est le boulot des ligues. Mais encore une fois, une tête d'affiche, c'est bien, mais il y a le boulot des ligues à faire. Mais je voudrais juste revenir à la natation artistique, par exemple, avec Virginie Dedieu. C'est assez paradoxal, parce que on avait une tête d'affiche énorme comme elle. C'était une superstar de cette discipline. Et depuis, on rêve d'en avoir une autre. Et donc c'est vrai c'est complémentaire. En fait, il faut plein de choses.
3: Bah,
2: Évidemment, il faut des têtes d'affiche, évidemment. Mais il n'y a pas que ça. Il y a un travail de fond aussi.
5: Le meilleur moyen d'avoir de la continuité dans les champions, dans la révélation de ces champions, c'est déjà commencer par en avoir, non?
4: Eh oui.
5: Mais si tu n'en as pas.
3: Kevin voulait ajouter quelque chose.
5: Si tu n'avais pas eu de champion au ping-pong, t'en aurais pas.
0: Non, moi je voulais juste dire qu'il faut que Jérôme et Fred montent un duo en natation artistique pour attirer les garçons vers ce sport.
5: Le jour où ils
2: allaient. Alors juste, le fils de Virginie Dedieu fait de la natation artistique, il s'appelle Maceo, et apparemment il est plutôt pas mauvais.
3: Exactement, il y a des duos mixtes qui existent aujourd'hui, et dans les ballets, il y a deux hommes maximum qui sont autorisés par ballet, donc c'est aussi bien de le préciser. Merci beaucoup Kevin de nous avoir appelé ce matin, d'avoir apporté aussi cette nuance au débat, c'était merci important Kevin. De l'avoir. Merci à toi.
0: Merci, salut, bonne émission.
3: Alors, suspense, est-ce que Fred et Jérôme ont réussi à inverser la
5: évidemment.
3: Tendance?
5: Bah oui, ils avaient zéro, donc...
3: Vous avez gagné 2%, messieurs.
2: Mais 2%, mais c'est énorme.
4: C'est énorme.
2: Oui, mais
4: énorme.
2: En fait, tu te rends pas
5: compte. Bravo les mecs.
2: On a fait changer 2% des auditeurs, c'est magnifique.
3: Ouais, avec un tapis de victoire, tout simplement.
2: Et 14 millions de personnes qui est présenté en 2027.
3: Ça reste une victoire du oui. Bravo Pascal. Effectivement, tu as remporté ce ring ce matin. 10h26. Effectivement, ça

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1: 18h tout pile sur RMC. Bonsoir à tous, bienvenue dans Rotten sans flamme. On est là, on est bien, on va encore passer une magnifique émission. On est avec Benoît Boutron.
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1: Bonsoir à toutes et à tous. Génération After, RMC 20h-22h, comme tous les soirs. Et bonjour à toi qui nous écoute en podcast.
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3: Bonsoir à tous, bienvenue dans l'After, en direct sur RMC, en direct sur After Foot TV, en direct sur la chaîne YouTube de l'After jusqu'à minuit. L'After, première radio de France le soir, grâce à Daniel Riolo qui est là. Salut Daniel. Bonsoir.

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4: Patience, sérénité ne veut pas dire immobilisme. L'ambition, elle doit être présente. Il y a aujourd'hui un paramètre économique qui rentre en ligne de compte. Mais je crois que par le passé, il y a d'autres clubs français qui ont montré qu'on peut y arriver, à condition de développer d'autres valeurs aussi. Et c'est ce à quoi on va s'atteler. Mais j'ai parlé d'Europe, mais l'Europe, ça va de la première place à la sixième, voire à la septième. On va faire du mieux qu'on peut, mais je crois que Marseille doit être européen. On parle d'ambition, c'est un club où on se doit d'être européen chaque année.
5: Bruno Genesio, pragmatique mais ambitieux. En même temps, l'entraîneur de l'OM va devoir composer avec un groupe bien différent de la saison dernière, car on le rappelle, l'OM est plus que jamais surveillé sur le plan financier et ne peut pas faire n'importe quoi sur le marché des transferts. Et pourtant, disputer une Coupe d'Europe reste bien l'objectif principal de l'exigeant club marseillais. D'ailleurs, supporters de l'OM, on vous attend au 32-16. Votre avis, les GG, croyez-vous au projet faire des miracles avec peu de moyens de l'OM? L'OM a-t-il les moyens de ses ambitions? Jérôme, supporter marseillais, j'ai envie de t'entendre.
6: Moi, je pense que cette position et cette situation de l'Olympique de Marseille cette année ne peut lui faire que le plus grand bien. C'est-à-dire qu'ils vont arrêter de dépenser inutilement et n'importe comment, de devoir gérer avec un coach comme Bruno Genesio et un manager sportif général comme Greg Lorenzi ne peut que être bénéfique à l'Olympique de Marseille. Regardez les exemples passés. On parle du Stade Brestois, on parle de l'Olympique Lyonnais. Stade Brestois a fait un parcours fabuleux en Ligue des Champions. Que je sache, ils n'avaient pas des centaines de millions d'euros à dépenser. Ils avaient recruté intelligemment et créé un groupe très très costaud qui était à l'époque avec une grosse pensée Eric Roy, au management sportif. C'est Greg Lorenzi. Je crois que Bruno Genesio a fait avec le LOSC un parcours exceptionnel avec le LOSC en Ligue des Champions. Le LOSC n'avait pas non plus dépensé n'importe comment. Il y a une gestion avec notre président Olivier Létang qui est parfaitement judicieuse. Et quoi qu'on en pense d'Olivier, la gestion elle est toujours parfaite dans les clubs dans lesquels il passe. Et pourtant, les résultats sont là. Donc pourquoi ce ne serait pas possible à l'OM avec ces deux personnes qui ont travaillé et qui ont réussi?
5: C'est un autre contexte, tu le concèdes quand même.
6: Justement, il faudrait peut-être que le contexte leur lâche un peu la grappe et les laisse travailler.
5: T'es en train de demander de la patience à Marseille, là?
6: Je suis en train de demander un peu de sérénité autour du projet contexte sportif. Ouais, j'espère qu'un jour, ils vont comprendre qu'ils font plus de mal à leur club que de bien.
7: Partout ailleurs en France, pour n'importe quel autre club, j'aurais bien entendu répondu oui.
5: Ouais.
7: Parce que ce qui compte, c'est ce que Bruno Genesio va réaliser avec son groupe. Et Dieu sait si Bruno a un savoir-faire. Et Dieu sait si on peut avoir confiance en lui. Il incarne parfaitement la qualité des entraîneurs français. J'espère qu'il va réussir de manière magistrale et sensible. Néanmoins, t'as fait fi du contexte marseillais. Or, parce que quand on dit que Marseille n'a pas d'argent, c'est aussi oublier très vite que c'est quand même le deuxième budget de tous les clubs français. C'est plus de 200 millions. Donc de l'argent, ils en ont. Le problème, c'est que
5: Pas le dépenser n'importe comment.
7: Et voilà, et la stabilité, il n'y en a jamais. Pourquoi? Parce qu'il y a une impatience. Parce que ce club a une identité forte, parce que à Marseille, la pression...

0: comme au stade Vélodrome, elle existe nulle part ailleurs en France. Donc là, ça va être difficile.
1: Et quand ça tu a eu commences marché par le par passé, vendre, Pascal, quand même.
0: Mais quand tu commences par vendre tes actifs qui ont été performants, je pense à Greenwood.
1: Ah oui.
0: Pardonne-moi de te dire qu'avant même de commencer à recruter, tu dois déjà, vendre pour exister, vendre pour passer tous les écueils de la DNCG et que sais-je encore. Donc ça veut dire que t'appauvris ton effectif. Et puis ensuite, t'as pas d'argent, il faut que tu fasses des coups. Des coups, tu peux en faire un, tu peux en faire deux, tu peux en faire trois. Mais ce sport est extrêmement concurrentiel. Donc comment tu vas pouvoir attirer des joueurs à bas prix de grande qualité pour faire en sorte que Marseille...
1: Mais Pascal, avec l'effectif que tu as déjà, tu peux jouer l'Europe là, quand même.
2: Après, on ne sait pas quel va être l'effectif au début de la saison, hein, Jérôme. C'est ça aussi le problème pour Bruno Genesio.
0: Jouer l'Europe pour Marseille, c'est un moins 10 ans.
2: Avec quel effectif il va construire cette saison, hein, parce que là, on rappelle que tous les joueurs marseillais sont transférables. Donc, c'est-à-dire que s'il y a une offre intéressante qui arrive sur la table, il sera vendu, qu'il soit titulaire ou non. Donc, il y a aussi le risque de voir encore beaucoup de joueurs partir. Hein.
0: Et puis ensuite, il faut comprendre les supporters marseillais qui attendent. Marseille, c'est le club de référence en France, même avant le PSG. Et donc, ils sont, depuis de nombreuses années, sevrés de titres. Et voilà pas qu'aujourd'hui, on leur dit, plus d'argent, voilà. Plus d'argent, et on va d'abord vendre, et puis après, on verra. Attention, hein, c'est un choix judicieux qui a été fait, je le répète, Lorenzi et Bruno, c'est un choix judicieux. Mais Dieu sait que la tâche est ardue.
2: Donc,
0: ayons confiance en eux, mais ça va être difficile.
2: On peut pas leur demander, Fred, peut-être d'être
0: performant. Après, Européens, ils sont obligés de l'être.
2: Oui.
0: C'est le moins 10 ans avec un budget comme celui-ci.
2: Effectivement, tu as raison de le rappeler aussi, Pascal. Mais c'est vrai que la patience, Fred, c'est clairement pas la qualité numéro 1 des supporters et des suiveurs marseillais, même, j'ai envie de dire.
3: Non, mais c'est quand même la force de cette équipe aussi. Il faut aussi se rendre compte. Alors, bien sûr que d'un côté, ça peut être négatif, mais de l'autre côté, ça peut être positif. En fait, moi, j'ai répondu.
2: C'est ce qui fait que ce club est à part.
3: J'ai répondu que j'y crois, moi. J'y crois tout simplement. Bah oui, c'est assez simple. Moi, on m'a vendu à chaque fois. Ils ont fait un mercato d'enfer. Ils vont être le dauphin du PSG et ça n'a jamais fonctionné. Ou très peu et avec parcimonie. Donc moi, ce que je me dis, c'est que maintenant, on va changer la façon de penser. On a un coach qui est là, qui est plutôt très compétent. Et on a quand même cette base de fans qui vont supporter cette équipe. Si il suffisait d'aligner les millions pour gagner les matchs, ça se saurait. Donc je pense qu'il faut une
2: identité. Même le PSG a changé de stratégie.
3: Voilà. Donc je me dis que si, oui, mais évidemment, mais ce que je veux dire, c'est que,
2: soyons réalistes.
3: Évidemment, mais ce que je veux dire, c'est que c'est pas aussi simple que ça. Il faut aussi qu'il y ait une alchimie, qu'il se passe quelque chose. Je pense qu'en vendant ce discours, Genesio, au contraire, essaye d'expliquer aux supporters que ils vont tout faire pour gagner, qu'ils vont mouiller le maillot, qu'ils vont savoir ce que représente Marseille. Et je pense que c'est ce qu'ils attendent. Alors oui, la patience, par contre, ça va être très compliqué à leur inculquer. Mais par contre, ça ne veut pas dire qu'ils vont mal jouer au foot. Ça ne veut pas dire que ça ne va pas bien se passer. Ça ne veut pas dire que, justement, ce soutien populaire en disant on est un petit peu en difficulté, on a une masse salariale qui est encadrée, on fait un petit peu moins flamboyant que d'habitude, mais on met les mains dans le cambouis. Ben ça peut, moi je pense que ça peut prendre. Et de toute façon, ça n'a pas marché en dépensant plein de sous.
2: Ouais.
3: Peut-être que ça peut marcher en dépensant moins.
4: Et ça n'a pas marché parce que ce fameux contexte marseillais a beaucoup influé l'année dernière avec des personnages qui étaient, on va dire, sanguins cette année, ce recrutement. Moi, je ne peux pas imaginer, Pascal, tu connais beaucoup mieux ça que moi, je ne peux pas imaginer qu'on n'ait pas justement échangé avec ce fameux contexte marseillais en se disant repartons avec des gens qui nous apportent la sérénité et qui peuvent apporter au club ce qu'on n'a pas apporté jusqu'à présent, c'est-à-dire un énorme professionnalisme parce que Bruno Genesio est très professionnel et l'un des meilleurs entraîneurs français actuel et avec un Grégory Lorenzi qui a un réseau qui peut apporter des bons coups. Mais acceptons d'être peut-être moins flamboyant. J'espère que on a parlé de ça avant de faire les choix parce que le contexte aujourd'hui marseillais, n'oublions pas quand même que l'an dernier, Pascal, tu vas pas me contredire, on a fini avec un entraîneur qui s'appelait Abibay quand même. Donc s'ils se sont satisfaits de ça, on s'imagine que Bruno Genesio, c'est Messi là.
0: L'année dernière, l'OM s'est fait harakiri, toi.
4: Mais ils se sont harakiri eux-mêmes.
0: Un peu plus chaque semaine, toi.
3: Oui, mais en début de saison, pendant le mercato, tout le monde nous disait c'est un mercato très très bon. Vraiment, on a l'impression.
0: Je pense que s'ils gardent deux Zerbi, ils font une bien meilleure saison.
2: Mais on passe sur la patience aussi et sur le contexte Marseille, on y revient toujours.
3: Bien sûr, mais c'est facile de faire.
0: Ils étaient.
4: Mais l'année dernière, ils ont recruté
0: du bon rythme.
4: Avec deux Zerbi, ils annonçaient des résultats quasiment derrière.
1: derrière le PSG ou limite à titiller le PSG. Là, on repart avec un truc où on se dit, on n'a pas d'oseille, on a pris Bruno Genesio parce que c'est un très bon coach qui sait faire et qui va savoir mettre en place des choses, mais ne soyons pas trop ambitieux. On va potentiellement, on va pas y arriver. Bon, bah, c'est peut-être un peu mieux que dire avec De Zerbi et en virant De Zerbi, en prenant Habib Bey, en disant on va aller chercher le podium.
3: Moi, les mecs qui ont fait ce choix-là, ils sont complètement malades. Jérôme, mais moi, je pense que le discours peut prendre, justement.
1: Mais bien sûr, c'est ce que je dis.
3: Le discours est plus raisonnable et plus raisonné.
5: Et nous sommes dans un club où la patience n'est pas de mise et où l'ambition est débordante.
2: Oui, mais justement, Pascal, tu sais très bien. Oui, mais si ça démarre mal, Bruno Genesio, il peut très vite prendre le feu aussi.
5: Ben oui, donc c'est très difficile. Alors bon, avec Bruno, il va garder raison parce qu'il a l'expérience.
2: Tu penses qu'il a le profil, peut-être, toi, de oui, coacher un club comme l'OM?
5: Oui, oui, bien sûr.
2: Quand
5: oui,
2: on parle du contexte marseillais, justement.
5: En fait, si t'es mieux, c'est un entraîneur. Voilà. Donc déjà, c'est bien.
2: C'est bien déjà.
5: C'est pas un animateur, c'est un entraîneur. Et ça, c'est important. Il a la bouteille et surtout, il a été formé à l'OL. Donc il va être capable d'aller dénicher les quelques pépites, s'il y en a, à l'Olympique de Marseille. En toujours est-il qu'il va ratisser large de manière à ne rien oublier, ne rien occulter et tirer la quintessence du groupe qui lui sera proposé. Moi, le seul truc, c'est que dans un club où la patience n'est pas de rigueur, quoi qu'on en dise, on perd du temps, même s'ils sont pas les deux pieds dans les mêmes chaussures. Mais t'es obligé de vendre avant d'enclencher tes ventes. Et le championnat, ça commence le 21. Hein. Ouais. Et le premier match, ça vaut 3 points. Hein. Mmh. Les 3 points, il faut les prendre. Si tu les prends pas, t'en as 3 de moins que ceux qui auront gagné.
3: Surtout que le début de saison est un peu compliqué en plus. Hein,
2: ouais, Strasbourg, Monaco, PFC, Rennes, PSG dans les 5 premières journées pour Marseille.
5: Donc c'est pour ça que j'ai répondu, j'ai répondu non, mais je l'espère sincèrement. Sincèrement, pour le choix que les dirigeants marseillais ont fait, à savoir la raison, remettre les choses à plat.
3: Pascal, moi j'ai une question par rapport à ça. Est-ce que tu penses que les supporters marseillais ont bien accueilli l'arrivée de Genesio ou justement ils se sont dit c'est un peu bizarre, c'est un peu...
5: Non, je pense que oui. Je pense que oui. Voilà, je pense que les
1: supporters ont très validé bien... certains.
5: Oui, ils l'ont validé. Par contre, bah, ils doivent être dépités parce qu'ils se disent, ils attendent un grand attaquant, mais on dit, bah, attends, on va d'abord les vendre. Ils ont vendu, par exemple, Aubameyang 1,5 million. C'est Dieu sait s'ils ont vraiment besoin de pognon, quoi.
3: Ouais, mais ils ont économisé son salaire qui était important aussi.
5: Important, oui, mais bon, faudrait économiser tous les salaires parce que là aussi, les joueurs marseillais gagnent très bien leur vie.
2: Et c'est ça aussi qui fait que certains s'accrochent aussi à leur contrat à Marseille parce qu'évidemment, au-delà des conditions de vie qu'on peut avoir quand on est à Marseille, on est aussi très bien payé. Mais si on parlait de Bruno Genesio, tu évoquais aussi quelque chose d'important, Pascal, et ce sur quoi peut-être d'ailleurs ont misé les dirigeants marseillais en allant chercher Bruno Genesio, c'est la formation, puiser dans le vivier marseillais parce que là aussi, il y a des talents et c'est peut-être là-dessus qu'il faut aussi miser pour reconstruire.
5: Bien sûr. Il est obligé de le faire. Donc en cela, je rejoins mes collègues. C'est-à-dire que là, t'es obligé parce qu'il n'y a pas d'autre solution que celle-ci. Donc t'es obligé de ne rien négliger. Voilà, tu es pas dans l'opulence en fait. Okay, donc tu es obligé d'être extrêmement clairvoyant et Bruno va l'être parce que il est clairvoyant, mais en plus il est fin. C'est un très très très bon entraîneur.
2: La formation, c'est le bon filon selon toi, Jérôme?
1: Quand on est dans cette ville, Pascal, dans cette région, moi j'y passe un peu de temps aussi, ça pue le foot. Des terrains de foot, il y en a partout. Des minots qui performent, des clubs qui forment des minots qui performent.
2: Avec les survêtements de l'OM sur le dos,
1: Évidemment. Et ça ne changera jamais. Moi, j'ai mis les pieds dans cette ville en 86, j'avais 6 ans la première fois. À chaque fois que j'y reviens, ça ne change pas. C'est toujours la même chose, cette passion. Et le Paris Saint-Germain et la région parisienne arrivent à faire ça. Le club de l'OM attire tous les gamins. Tous les gamins rêvent de jouer à l'OM. Je ne vois pas pourquoi on n'arriverait pas à former des gamins, à les garder et à les faire jouer pour le club. Alors évidemment, ces 5-6 dernières années, dès qu'il y a un gamin qui performait et qui était issu de la formation olympique de Marseille, il était vite vendu comme le futur star, parce qu'on pensait d'abord à faire de l'oseille, on le vendait comme une marchandise. Alors ça attire pas, ça fait un peu peur, mais ça, si on arrive à instaurer un discours et qu'on commence à faire jouer les jeunes, évidemment, s'il y a bien une région, un pays, un club en France qui attire des gamins et qui peut attirer tous les gamins de la région...
3: C'était intéressant de dire pays, parce que c'est presque un pays.
1: Mais c'est presque ça, Fred. Oui, non, j'y passe beaucoup de temps dans cette ville. Elle pue le foot et l'Olympique de Marseille est au centre. Regarde la géographie de la ville. T'as Notre-Dame de la Garde et t'as le stade Vélodrome. Ça part de là. Tout part de là. Et tous les gamins ont envie de porter ce maillot. Donc évidemment que s'il y a un projet formation, ça ne peut que marcher. Après, il faut être patient avec la formation.
2: Oui, ça, c'est,
1: mais je connais aussi bien cette ville pour te
0: courte,
1: dire que la patience, c'est pas la qualité première.
0: On a l'impression que l'actionnaire a pas mis d'argent. Il a mis beaucoup d'argent. Et tous les actionnaires qui sont passés par l'Olympique de Marseille ont mis beaucoup, beaucoup, beaucoup d'argent. Ce club nécessite des recettes extrêmement conséquentes. Ce qui fait que
1: avec la nomination de Monsieur Richard, il faut passer à autre chose. C'est plus les dépenses à tout
2: bas. C'est ça. C'est aussi le début d'un
1: gestionnaire.
2: Début d'un nouveau cycle pour l'OM aussi. 10h44 sur RMC. On revient tout de suite. On va continuer de parler de l'Olympique de Marseille. On vous attend, supporters marseillais, au 32-16 pour venir étayer un petit peu le débat. Il est 10h45. Une courte pause et puis on revient juste après. On parlera aussi évidemment du vestiaire qui arrive dans quelques instants. À tout de suite sur RMC.
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2: De retour dans les grandes gueules du sport sur RMC, il est 10h46, on est toujours avec Fred Weiss, Pascal Duprat et Jérôme Pinault. On continue de parler de l'Olympique de Marseille et de son coach Bruno Genesio qui, malgré l'effectif incertain, ambitionne d'être en Coupe d'Europe la saison prochaine. On va demander, tiens, un supporter marseillais, Mamad, qui est avec nous au 32-16 ce matin, ce qu'il pense de ce projet. Salut Mamad.
3: Bonjour tout le monde.
2: Merci d'être avec nous. Alors, est-ce que tu crois en ce projet, ce nouveau projet incarné par Bruno Genesio?
3: Bah, franchement, je crois en ce projet parce que c'est un entraîneur qui a toujours réussi partout où il est passé. Mmh. En tout cas, il n'a pas flopé. Mmh. Après, c'est clair qu'il est atterri dans un club où il y a une pression populaire qui est, qui est hors du commun par rapport au club où il est passé. Après, j'y crois, mais je pense qu'il y a des joueurs qu'il va falloir... Bah, déjà, il perd un joueur comme Greenwood qui mettait... une quinzaine, 20 buts par saison.
2: Mais oui, donc, c'était l'homme fort de l'OM.
4: C'était le meilleur joueur de l'OM.
3: Tu perds Greenwood, je pense que Balerdi, faut s'en débarrasser. Medina,
2: il est sur le départ. Hein. Medina, Rouli aussi sont sur le départ.
3: Donc, c'est surtout par quel joueur il va remplacer, quel effectif il va avoir. Mais je pense que l'OM, être dans les 5 premiers de Ligue 1, je pense qu'il y a possibilité. Parce que Lens...
5: Oui, mais Mamad, c'est suffisant dans les 5 premiers pour l'OM? C'est suffisant cet objectif-là?
2: Quand tu vois l'effectif aujourd'hui, t'as
3: quand on voit des joueurs, franchement, quand on voit des joueurs qui vont rester à l'OM, ou en tout cas des joueurs de l'OM, là, pour une première saison de Bruno Genesio, je pense qu'à un moment donné, dans les 5 premiers, c'est suffisant. Parce que avec les Benassia et consorts, le président, il a mis énormément d'argent. Pour quel résultat? Pour quel résultat? Voilà. Donc ils ont acheté, vendu, acheté, acheté.
5: C'est la stabilité qui manquait, en fait.
3: Voilà. Il n'y avait pas de stabilité. Ils ont pris...
5: Dans l'effectif.
3: C'était compliqué, quoi. Donc l'année dernière, ils auraient dû jouer l'Europe... tous les jours, les 3 premières places. Mais tous les jours. Finalement, échec. On avait un directeur sportif, Benassia, qui se prenait pour je ne sais qui. Le gars, on a l'impression qu'il avait tout fait dans sa vie. Résultat, il a flopé. Et alors qu'on a un Genesio qui arrive, entraîneur très humble. Très humble. Et franchement, moi, c'est quelqu'un que j'apprécie, moi. Voilà, c'est quelqu'un vraiment...
2: C'est bien d'avoir le son de cloche d'un supporter marseillais, justement, sur Bruno Genesio, parce que nous, on se demandait si, justement, les supporters étaient conquis par son arrivée. Est-ce que vous attendiez pas, un entraîneur, peut-être, avec plus de caractère, comme pouvait l'être De Zerbi? On a l'impression que vous avez fait un petit peu votre deuil, aussi, de ce genre d'entraîneur-là.
3: Ouais, mais ça marche plus, ça, les entraîneurs avec du caractère. Franchement, il n'y a pas que le... On en a eu des entraîneurs avec le caractère. Pour quel résultat? On a eu Habib Bey qui est arrivé, qui travaillait sur les plateaux télé, a donné des leçons à tous les coachs de la Terre. On lui a donné, entre guillemets, une Ferrari une Ferrari qui a bossé. Et il n'a pas réussi à gérer. Il a flopé aussi. Donc, franchement, Genesio, c'est l'humilité, c'est aussi l'expérience. C'est aussi celui qui a lancé beaucoup de jeunes. Donc
2: c'est peut-être tout ce qu'il fallait à l'OM, en fait, finalement.
3: C'est tout ce qu'il fallait à l'OM, avec comme adjoint Pascal Duprat. Et là, ça serait...
5: il m'a pas appelé encore. Il a dit qu'il le ferait.
3: Mais moi aussi, il m'a dit qu'il allait taper. Il va taper.
2: Non, mais tu sais quoi, c'est intéressant, Mamad, que tu poses cette question. Mais Pascal, ça aurait été un projet qui aurait pu t'intéresser, toi, un club comme l'OM, justement.
6: Ah ouais, mais à pied. J'habite pas loin. Je suis venu à pied. Mais je l'avais dit l'année dernière.
2: Ce contexte dont on n'arrête pas de parler, cette pression populaire. Le manque de patience, etc.
6: C'est
2: challengeant.
6: Tu sens à l'OM, c'est challengeant. Tu dois te sentir vivant que d'être le coach de cette
5: mais c'est un rêve.
6: Marée humaine.
5: C'est un rêve absolu. On doit vivre des émotions incroyables. Ça peut virer au cauchemar. Oui, mais c'est ça qu'on aime.
6: Moi, j'ai apprécié ce que vient de dire Namat, parce que il dit, on le dit pas assez souvent, que l'actionnaire a mis beaucoup d'argent. Il faut quand même le dire. Donc, ce qui a manqué à l'OM, c'est de la stabilité. Ce que faisait Longoria, 20 changements de joueurs par saison, les entraîneurs pas plus d'une année.
5: Bon, tu peux pas trop de renouvellement, quoi. Pas trop de renouvellement.
6: Non, mais ça, c'est pas du renouvellement. C'est un tsunami à chaque intersaison. Donc ça, c'est pas possible. Cela dit. J'ai répondu non, mais Marseille doit être européen. Pour moi, c'est sûr. Bruno va être européen avec l'équipe qu'on lui proposera à Marseille.
2: C'est ça,
6: moi, je parle de Ligue des Champions. Marseille doit être toutes les années en Ligue des Champions.
2: Alors voilà, ça c'est important de le préciser, parce que Bruno Genesio, quand il parle d'Europe, il se mouille pas trop. Il est assez prudent en disant que ça va de la première jusqu'à la sixième, voire septième place. Mais selon vous, que doit viser vraiment l'OM la saison prochaine? Pascal, tu nous as dit les Ligues des Champions, ces places-là, c'était mieux, il
6: peut pas faire autrement que d'être européen par rapport au standing du club de l'Olympique de Marseille, et puis ensuite je l'espère construire de manière à ce que chaque année l'OM soit le dauphin du Paris Saint-Germain jusqu'au jour où ils le concurrenceront. Parce que ça arrivera.
5: C'est une année de transition pour toi, Pascal, là? C'est une année de transition.
6: Pas de transition, il faut être européen.
5: Oui, mais européen, mais ce que je veux dire, c'est que toi, vu que ton ambition, c'est qu'il soit dauphin plus tard, c'est que cette année, il le soit pas forcément.
6: J'ai confiance au duo, Lorenzi et
2: Genesio.
6: Et Bruno Genesio, comme vous. J'ai confiance.
7: Ce qui est enquiquinant, voilà. Pascal, c'est qu'il y a eu la Coupe du Monde cette année et que les transactions vont se faire un peu plus tard. Parce qu'effectivement, comme tu dis, il faut vendre pour acheter. Et vendre en année de Coupe du Monde, ça se fait souvent plutôt sur le tard qu'au début du mercato. Mais moi, je suis comme Pascal, je pense que ce duo-là va réussir à construire un effectif, même s'il n'est pas clinquant. Bruno choisira ses joueurs et il aura un effectif qui sera capable, pour moi, d'atteindre la 3e, la 4e place de Ligue 1.
6: Mais l'OM doit changer de modèle économique aussi. Mais
7: exactement.
6: Tu comprends, un joueur a un ranking, et son ranking, tu le payes à son ranking, parce que quand les joueurs de l'OM ne veulent pas partir, ça signifie beaucoup de choses. Ils veulent pas le partir. Pourquoi?
5: Parce qu'ils veulent pas lâcher la proie pour
6: l'ombre. Bah, tu comprends? Donc faut acheter au bon prix. Il faut payer au bon prix, tout simplement. Et c'est donc changer le modèle économique. L'OM doit s'appeler à cette tâche-là.
2: C'est encore plus profond.
7: Devenir un club qui attire. Il faut que les joueurs aient envie de venir jouer à l'Olympique de Marseille, et pas pour le salaire et la beauté des calanques, mais pour bel et bien le blason et l'histoire que représente.
2: Ça c'est sûr. Merci Mamad de nous avoir appelé ce matin. On va accueillir Jacques, autre supporter marseillais qui est avec nous aussi. Jacques, est-ce que tu es optimiste pour cette nouvelle saison, cette nouvelle ère qui s'ouvre à l'OM ?
8: Optimiste, je ne sais pas, mais d'abord, je suis content. Bonjour les GG. Hein.
2: Salut Jacques, merci d'être avec nous.
8: Je suis très content que Genesio soit venu, on a confiance en lui, mais je voudrais revenir sur l'année dernière à propos de Longoria et des joueurs. On a terminé à un point de la Coupe d'Europe, de la Champions League. Mais c'est pas Longoria qui était responsable, c'est les joueurs. Quand on a vu les matchs qu'ils ont fait, vous vous rendez compte, pour un point, on a pas fait ça. Donc, il a joué au poker, il aurait pu gagner. Et on aurait pu faire la Champions League, sans problème.
2: Ouais.
6: Mais Longoria, il s'est fait balancer par la personne qui l'avait mise en place. Pourquoi tu le tiens responsable? Il voulait pas partir, Longoria. Il voulait rester à la tête de l'équipe.
8: Non, je ne tiens pas Longoria pour responsable. Je tiens les joueurs pour responsables.
5: Ah. Oui, c'est bien.
6: Mettez-vous à la place des joueurs. Tout d'un coup, la tête est coupée. Le binôme qui semblait indissociable, Benatia et Longoria, se trahit. Mais une chatte, il ne retrouvera pas son petit.
2: Ouais,
6: les joueurs, ils ont besoin de stabilité aussi.
5: Mais là, c'est là que je ne suis pas d'accord avec Pascal. C'est insupportable que les joueurs puissent trouver des excuses à chaque fois. À un moment, t'es un athlète de haut niveau, t'es payé pour ça, tu dois trouver des solutions. Toi, si ça se passe mal au-dessus,
2: c'est un collectif sur le terrain.
5: Et donc, tu dois te restructurer dans le vestiaire, tu dois trouver des solutions. Moi, je trouve que je suis d'accord avec Jacques. Les joueurs sont responsables en grande partie.
7: Mais Fred, tu es dans un vestiaire de basket, vous êtes 10, 11 joueurs, t'arrives à parler entre quatre yeux. Un vestiaire comme celui de l'OM, t'as les mecs qui ont des salaires de ouf, qui jouent pas. T'as les garçons qui vont foutre le bazar parce que pour déstabiliser celui qui joue, qui vont créer des problèmes où il y en a pas pour déstabiliser un entraîneur parce que si l'entraîneur ne bouge pas, eux vont plus jouer. C'est complètement différent. Et l'année dernière, ils se sont mis le feu eux-mêmes de Longoria à Benassia en passant par De Zerbi et les joueurs. Il y en a pas un qui a pris ses responsabilités. Ils se sont rejetés la balle sur les uns sur les autres. Au final, Longoria a été viré. La solution qu'on a trouvée avec un génie au management sportif, c'est d'aller chercher un génie entraîneur.
6: Et on a fait.
7: Mais moi, l'année dernière, j'ai eu mal à j'ai eu mal au cœur de voir ce qui se passait dans le club que j'aime. C'est plus possible. Au contraire, moi, Sané, Genesio, Lorenzi, ça me donne un peu d'espoir.
2: Ce que ça donne pour cette nouvelle saison avec Bruno Genesio à la tête de l'OM. Merci, Jacques, de nous avoir appelé dans les GG. Bonne journée à toi. Et puis, nous, on revient dans quelques instants. Il est 10h56 sur RMC. On va ouvrir les portes du vestiaire dans quelques instants avec évidemment les souvenirs de nos GG concernant leurs trophées, les trophées qu'ils ont gagnés pendant leur carrière. Qu'est-ce qu'ils en ont fait? Est-ce qu'ils les ont gardés? Ils vont tout nous raconter dans quelques instants.
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2: Vous avez peut-être vu passer cette information cette semaine qui a fait beaucoup parler. L'ancien champion du monde français Benjamin Mendy qui a vendu la réplique de son trophée de la Coupe du Monde 2018 pour 54 000 euros aux enchères, prétextant notamment qu'elle prenait trop de place chez lui. Il a également précisé qu'il avait d'autres trophées à vendre. Alors les GG, est-ce que vous aussi, vous n'accordez aucune importance au trophée que vous avez remporté pendant votre carrière? Ou au contraire, est-ce que vous y êtes attaché? Est-ce que c'est sentimental pour vous? J'ai même pas envie de me tourner tout de suite vers Fred, je vais attendre un petit peu. Jérôme, tiens.
7: Bah évidemment que c'est sentimental. Après, moi, ce que je garde, c'est surtout les souvenirs, les moments, les émotions, le trophée en lui-même.
2: C'est pas matériel,
7: dire,
2: quoi.
7: Non, c'est pas du tout matériel. Bah, en revanche, je me verrais pas vendre mon trophée gagné pour faire un peu d'oseille. Je vois pas tellement le but. Moi, mes trophées sont rangés chez mes parents, mes maillots, mes maillots distinctifs, les maillots importants, ceux des Jeux, ceux des championnats du monde, par exemple. Mm-hmm. Mais le matériel en lui-même, non. Je suis pas très matérialiste. Ce qui m'importe, c'est ce que j'ai vécu ce jour-là. Et c'est vrai que parfois, de réouvrir la malle où il y a ces trophées,
2: retrouver. Ça t'arrive de le faire?
7: Oui, ça m'arrive de le faire, notamment maintenant. Mes filles sont grandes. J'ai un petit Lucien avec moi qui vit avec moi maintenant, qui a 8 ans. Je lui montre un peu ce que c'était. On a quelques trophées à la maison. J'ai une médaille du Tour. J'ai mon trophée des 20 ans du Tour. Tiens, lui, il est exposé à la maison.
2: Ah,
7: parce
2: tu
7: que
2: vois.
7: C'est offert récemment et par une légende qui s'appelle Greg Lemon. C'est des choses qui me marquent, mais c'est pas très important pour moi l'objet. En revanche, ce que j'ai vécu ce jour-là et ce que toutes les émotions que ça m'a procuré quand j'ai remporté ce trophée, oui, je le garde et effectivement. Ça reste là. Je sais où c'est, en tout cas. Je l'expose pas, mais je sais où c'est.
2: C'est ça, parce que t'es pas du genre à avoir une armoire à trophées. Il y a certains joueurs.
7: J'ai déjà pas le palmarès pour ça.
2: Lucide.
7: C'est une toute petite armoire. Hein,
2: je pense à ça parce que, il y a Cristiano Ronaldo qui me vient en tête, qui a lui carrément un musée son île à Madère a exposé tous ses trophées, etc. Donc il y a aussi une forme de business, mine de rien, derrière ça. Mais c'est sûr qu'il en a gagné un petit peu plus.
5: Tu peux ouvrir un musée si tu veux, Flo.
2: Tu peux, bien sûr.
5: Le problème, c'est qu'il va faire 2 mètres carrés. Quoi. C'est comme j'ai rien gagné chez les professionnels, fatalement, ça va être très vite fait.
2: T'es plus matérialiste, toi, ou pas, Pascal?
5: Non,
6: Mais sentimentaliste, oui.
2: Ouais.
6: Voilà. Matérialiste, non. C'est-à-dire que tout ce que j'ai gagné, le peu que j'ai gagné, par exemple mon premier maillot de l'équipe de France de jeunes, je l'ai gardé, mm-hmm. y compris les survêtes, mais c'est pas exposé, c'est rangé dans la naphtaline, comme Jérôme vient de le dire, de temps en temps. Mais c'est pas de la nostalgie au gré d'un déménagement ou de mm-hmm. rangement. Ben, je vais ouvrir la boîte à souvenirs et ça va m'inspirer tout le bon que j'ai retenu et que j'ai vécu à ces périodes-là. Pour en revenir à Benjamin Mehdi, franchement, je
2: trouve... Bah, t'avais des doutes encore sur le personnage.
6: Il fait bien ce qu'il veut, bien entendu. Il a bien fait de le préciser, de ses trophées. Mais franchement, t'as gagné la Coupe du Monde. Ouais. T'as une réplique, tu la vends. Mm. Moi, franchement, j'ai du mal à justifier... y compris, je pense pas que ce soit le cas, si c'est un problème de pognon, quoi.
2: C'est alors bien honnêtement, la dernière chose que c'est, je, ouais, que après je c'est bien le seul, la seule explication que j'y vois, parce que sinon ben, le côté j'ai pas assez de place chez moi.
6: Pour avoir une telle aversion à garder un trophée aussi important, ouais. Rendons-nous compte, ils sont combien en France à avoir été champion du monde? Donc deux fois on l'a été, l'élite c'est 23, ouais. C'est 66 joueurs. Mais tu vends ton trophée, tu vends ton âme au diable en fait. Ouais. Non, pour en revenir, oui, il y a des choses dont je suis fier. Le TG, on a toujours accédé aux divisions supérieures depuis le foot de les championnats de France en étant champion de France. Donc toutes ces reliques, les trophées, je les ai gardées, mais elles sont pas exposées parce que je considère que ça m'appartient. Ça, j'en suis fier.
2: Mais t'as pas besoin, oui, quand tu rentres chez toi le soir, de voir ton trophée et te dire ah ouais, j'ai quand même accompli tout ça.
6: J'ai davantage besoin d'avoir les photos de mes enfants, de mes petits-enfants, de mon épouse que d'un trophée. Alors c'est peut-être aussi parce que j'ai pas suffisamment gagné. Okay, pour m'en enorgueillir.
2: Si t'avais une Coupe du Monde, tu l'aurais affichée chez toi, par exemple?
6: Je pense pas. Je l'aurais affichée dans mon bureau.
2: Okay.
6: Pas au vu des personnes qui viennent chez moi, qui peuvent être des amis, des connaissances.
2: Et parce que quoi, tu trouves que ça fait un peu m'as-tu vu?
6: Ouais, m'as-tu vu? Ouais. Je l'aurais dans mon bureau. Oui, oui
7: et puis.
6: Mais pas exposé.
7: L'affichage de ces trophées-là dans ton domicile ou l'affichage de tes maillots te ramène toujours à la personne que tu étais avant.
2: Ouais. Et
7: ce pourquoi par certaines personnes t'ont considéré et parfois t'as envie d'oublier ce qui s'est passé, t'as envie que les gens te voient comme quelqu'un de lambda, quelqu'un normal, ce que tu es aujourd'hui.
2: Ouais.
7: Et ça, c'est important. Et pour moi, c'était primordial de ne pas afficher parce que le domicile, il ne t'appartient pas à toi. C'est ta famille qui vit dedans.
6: Ton épouse,
7: tes enfants, ils sont pas issus du maillot jaune, du maillot du championnat.
6: Tu n'es pas obligé aussi de leur faire
7: olympique.
6: Supporter ça.
7: Exactement. Ils ont déjà parfois subi ça toute ta carrière.
6: Oui, c'est déjà des fardeaux. D'être fils d'eux ou tu vois, donc si en plus tu leur mets la panoplie des maillots des clubs dans lesquels t'as joué, les quelques trophées que tu as gagnés, bon, ils n'en peuvent plus au bout d'un moment.
7: Avant de laisser la parole à Fred, il y a aussi quelque chose. Quand tu déménages ou quand tu fais le tri, tu retombes sur des maillots, et le pire des choses pour nous aujourd'hui, et pour moi en tout cas, c'est d'essayer le maillot, parce que là tu te rends compte que t'as sacrément reçu, hein. Les maillots de l'époque,
6: tu rentres
7: plus dedans.
6: Oh, c'est vrai. Non, mais même je me souviens, moi j'ai un fils qui a joué un très bon niveau jusqu'en national, mon fils aîné, et de temps à autre je croyais lui faire plaisir, je lui dis tu veux pas mes survêtements de l'équipe de France, mes maillots quand je joue à Sochaux, ça. Et puis, tu m'emmerdes avec ça, il disait papa ils sont pourris tes maillots.
2: Oui, ça a de la valeur sentimentale que pour toi finalement.
6: C'est ça,
2: Fred.
6: Que pour toi.
5: Je sais pas quoi répondre parce que je suis tellement à l'opposé de ce qui vient d'être dit, moi je m'en fous complètement, ça ne représente absolument rien, c'est une autre vie, je suis passé complètement à autre chose, je sais pas où est ma médaille olympique.
2: Non,
5: si quelqu'un
2: Fred
5: me fait une proposition avant demain, si tu la retrouves, c'est une autre vie.
2: Donc, on va rappeler quand même que tu es vice-champion olympique. Tu as donc une
7: médaille
2: d'argent.
7: Tu l'as plus, Fred. Tu sais plus où elle est.
5: Mais c'est mais si je la retrouve et quelqu'un me fait une proposition, je lui vends. Il n'y a pas de problème.
6: Non, Fred, ne me dis pas ça. Tu vendrais ta médaille olympique.
5: Mais ça représenterait. Alors, j'essaierai que ce soit pour une bonne cause et notamment pour l'autisme. Mais réellement, ça n'a aucune importance. Ça ne représente absolument rien.
6: Je te la rachète et je te la rends.
5: Non, mais c'est gentil. Mais objectivement, c'était un Fred qui n'existe plus, en fait.
2: Oui, mais ça a été toi, une période.
5: Oui, mais
2: ça
5: je m'en fous. J'ai pas toute ma vie pensé à qui j'ai été. J'ai envie de, en fait, moi, je me tourne vraiment. Alors, vraiment, il n'y a rien de péjoratif par rapport à mes collègues, mais moi, je me tourne vers le futur. Ce qui m'intéresse, c'est ce que je ferai demain.
6: Dans le présent, moi.
2: C'est bien déjà.
5: Alors moi, mais j'ai même parfois cette problématique de je ne suis pas dans le présent, je suis plus dans le futur.
2: Bien sûr.
5: Déjà. Mais je te rejoins. Moi, le présent, le futur, c'est ce qui m'intéresse. C'est faire des choses maintenant. C'est par exemple, quand je joue dans un film. Pour moi, ça a peut-être plus d'importance que d'avoir été basketteur professionnel. Parce que
2: ça représente plus ce que tu es aujourd'hui.
5: Mais ça représente plus que je suis autre chose.
7: Il ne faut pas non plus renier le fait que si tu joues dans des films et qu'on se parle aujourd'hui en direct à la radio, c'est parce qu'on a une carrière.
5: À aucun moment je le renie. Je dis simplement que ce n'est plus moi et que je ne vais pas toute ma vie me dire.
2: Tu te reconnais plus là-dedans, tu veux dire ?
5: Mais non, mais il y a des fois, je me réveille.
6: Tu es l'incarnation de ce que tu as été quand même. Tu t'es construit.
5: Oui, mais je suis construit grâce à mon passé.
6: Ce que tu es aujourd'hui.
5: Oui, mais mon passé, ce n'était pas qu'un sportif. Je suis beaucoup plus complexe que ça.
6: Mais nous non plus.
5: Et non, mais ce que je veux dire, c'est que pour moi, ce n'est qu'une petite facette de moi. Et d'ailleurs, j'ai eu la chance d'avoir un documentaire sur moi sur Canal+. Et le mec vient chez moi, il me dit, mais il n'y a rien de basket chez toi. Puis je dis non, parce que j'en ai rien à foutre, en fait. En fait, moi, j'ai envie d'avancer,
2: alors
5: j'ai envie de parler.
2: C'est ce qui a fait ta vie pendant des années.
6: L'impression de ne pas avancer, en fait. Il n'y a pas de nostalgie.
5: Non, mais Pascal, ne te méprends pas. Je ne suis pas en train de dire que vous êtes en train de vivre ça. Je dis simplement que j'aurais, moi, cette impression si je le faisais. Et alors, vraiment, moi, ceux qui ont une pièce spéciale, pour moi, c'est les plus gros ploucs qui existent sur Terre, en fait.
2: C'est
5: de la mégalomanie. C'est des blaireaux. Ils ont créé un mausolée. J'ai une tristesse pour eux.
2: Tu fondamentalement, peux être fier de ce que tu as réalisé dans ta carrière sans être mégalomane.
5: Fondamentalement, j'ai une tristesse profonde pour ces gens-là. Vraiment. Je me dis, ces mecs ont été des superstars. Ils n'ont pas besoin de prouver et se créer une pièce. Mais t'es qui, en fait? Tu n'es rien. On t'enlève ton maillot de sport, tu n'es plus rien. Et j'espère être autre chose qu'un ancien sportif, en fait.
2: Après, c'est ce que dit Jérôme, c'est que tu es aussi la personne que tu es aujourd'hui parce que tu as été basketteur.
5: Mais ça m'a construit, mais bien sûr. Mais avoir mon fils, ça m'a construit comme ça. Avoir
2: bien sûr,
5: mes filles aussi.
2: Mais après, l'un n'empêche pas l'autre.
5: Moi, ce qui m'intéresse dans la vie, c'est d'avoir et je suis pas très photo, déjà. Mais d'avoir des moments avec mes enfants. Ça, c'est beaucoup plus intéressant. En fait, ça m'a construit, ça a été une partie de ma vie. Mais cette vie, elle est finie. Et donc j'ai plus envie d'y repenser. Alors ne vous méprenez pas. Parfois de temps en temps sur les réseaux, on m'envoie des photos de moi quand je jouais à l'époque, etc. Ça me fait toujours rire. Et je les reposte. Mais je les garde pas. Je les reposte et ça me fait rire et ça me fait penser à un bon moment, bien sûr. Mais par exemple aux Jeux Olympiques, j'y suis en fait. Pourquoi j'aurais la médaille partout où j'y suis, je sais.
2: Parce que c'est le symbole de ce que tu as réalisé quand même.
5: Mais pourquoi j'aurais besoin d'un symbole vu que je l'ai vécu? Le symbole, c'est pour les gens qui n'ont pas vécu.
2: Imagine, si t'as Alzheimer un jour, Fred, tu seras bien content de retrouver. Si t'as Alzheimer un jour.
5: Mais.
2: Tu seras bien content d'avoir cette médaille pour te rappeler.
5: Franchement, si j'ai Alzheimer un jour, je serai vraiment dans une situation compliquée déjà. Et ce qui m'intéressera, c'est que mes enfants me reconnaissent et que je réussisse à reconnaître mes
7: parents. Où je rejoins tout à fait Fred, c'est que, en fait, la démarche de créer et d'afficher, même s'il y a différentes manières d'afficher, c'est aussi peut-être encore de devoir montrer aux autres qui on était, de devoir démontrer, souviens-toi, j'ai été ça. Et c'est vrai que je me rejoins dans Fred, où aujourd'hui, le plus important, c'est qui on est aujourd'hui, et pas ce qu'on a été avant, même si ce qu'on a été avant nous construit aujourd'hui. Mais on n'a pas besoin de le montrer. Quand on arrive chez moi, j'ai pas envie que la première chose qu'on voit, c'est que j'ai été coureur cycliste professionnel. Les gens déjà le savent ou le savent pas, et tant mieux s'ils ne le savent pas. Ils te jugeront pas par rapport à ça, parce que ça peut aussi créer un espèce de déséquilibre. Après, quand je pense affichage, moi je suis fan d'un garçon, j'aime beaucoup Bichente Lizarazu, qui chez lui a une salle de sport qu'il pratique tous les jours, et encore aujourd'hui sur certains réseaux on le voit, il a quelques articles sur lui, etc. Mais c'est pas du tout la même chose qu'un musée où il est exposé lui, c'est-à-dire qu'il a quelques souvenirs de ci, de là. Ça, pourquoi pas, je dirais que ça, c'est aussi de la façon dont on l'expose.
5: Moi, si j'avais voulu exposer quelque chose, j'aurais gardé des mèches de cheveux, parce que ça m'aurait fait plaisir maintenant, mais c'est le seul truc qui m'aurait intéressé.
2: Fred, il y a un message pour toi sur le WhatsApp d'RMC, Laurent, qui nous demande ce que tu penses des gens, des sportifs qui se font tatouer leur numéro ou leur trophée sur leur peau.
5: Ben alors, Et franchement,
2: Marc Cucurella s'est fait tatouer le visage de Luis de la Fuente après la victoire de l'Espagne.
5: Cucurella, on a une relation particulière parce que lui aussi a un enfant autiste et je respecte tout ce qu'il fait. par définition.
2: D'accord, mais, donc mais, il est à part.
5: Lui, il est à part. Mais tous les autres débiles qui ont que ça à faire, qui se remettent leur maillot.
2: Les athlètes qui ont participé aux JO et qui statuent les anneaux olympiques, il y en a des centaines
5: mais,
2: par
5: mais milliers. Oui, mais il y a plein de débiles. Hein. C'est pas
2: mais
5: grave,
2: en fait. Débile, mais c'est complètement débile.
5: Oui, mais t'as fait les Jeux Olympiques. Pourquoi tu veux te les tatouer sous la peau?
2: C'est toi, c'est symbolique.
5: Un jour, quand tu seras à l'EHPAD, quand on te lavera, tu montreras. Hé, les gars, je me suis. Maintenant que vous me lavez les fesses, j'arrive pas à le faire tout seul.
2: Un tatouage, c'est pas forcément pour montrer aux autres. C'est avant tout ta peau à toi et ce que ça représente pour toi.
5: Tu l'as dans ta tête, en fait. En fait, si tu sais.
2: Oui, mais parce que toi, tu vois les choses comme ça.
5: Je comprends pas cette théorie. Le tatouage, si c'est pour toi, pourquoi tu le fais? Tu l'as dans ta tête, les Jeux Olympiques.
2: Mais parce que t'as envie de l'avoir représenté sur ta peau. Ça te regarde.
5: Mais oui, mais moi, et chacun fait ce qu'il veut. Je ne dis rien. Je dis simplement que moi, je pense. Moi, tu ne pourras pas m'empêcher. Je pensais que c'est des débiles profonds. C'est tout.
2: D'accord. Il y a de la nuance chez Fred. Vous avez compris.
6: Oui.
5: Non, mais ce que je veux dire, c'est que en fait, on a l'impression que ça n'a pas été suffisant de le faire. Ils ont besoin de se le rappeler. Ils ont
2: parce
5: besoin
2: que toi,
5: d'avoir
2: tu
5: ça
2: fonctionnes
5: sur le...
2: beaucoup avec les souvenirs, etc. Il y a
5: non,
2: d'autres
5: mais
2: gens
5: moi,
2: qui
5: les
2: sont
5: souvenirs,
2: plus
5: moi, j'y pense pas.
2: Matérialistes. Moi, j'adore les photos, par exemple. J'ai besoin de quelque chose de physique pour me représenter certains souvenirs, etc. C'est important pour moi. Ça représente quelque chose. Ouais. Après, c'est propre
6: pour
2: à chacun.
6: La représentation.
2: Exactement.
5: Oui, mais
2: voilà.
5: Tu fais pour tout. Pour les bons, pour les mauvais, pour tout, toute ta vie. Moi, ce qui me dérange, c'est que dans le sport, ceux qui gardent leurs photos, leurs médailles, etc., c'est plutôt des gens qui ont besoin de se remémorer des bons moments pour se rappeler qu'à un moment, ils ont été des personnes importantes.
2: Pas forcément importantes, mais qu'ils ont réalisé quelque chose dans leur vie, dont ils sont fiers.
5: Ben, je trouve
7: mais
5: ça.
7: En fait, c'est aussi respecté. Je te rejoins pas là-dessus. Tu vois, moi, j'ai mon grand-père, et c'est aussi très sentimental. Mon grand-père, chaque saison, faisait un classeur sur mes saisons avec des articles de presse. Aujourd'hui, c'est chez mes parents. J'ai pas besoin de me replonger dedans pour savoir qui j'étais. En revanche, je sais que ça fait plaisir à mon père.
5: Oui, mais c'est différent.
7: Je pourrais pas les virer parce que c'est aussi sentimental.
5: Jérôme, ça n'a rien à voir parce que mon papa faisait aussi des books et j'ai plein de books que je n'ouvrirai jamais, mais par contre c'était pour lui faire plaisir à lui et c'était en aucun cas pour faire plaisir à moi qu'il
7: mais aujourd'hui je le remercie quand même de l'avoir fait parce que je trouve sympa de pouvoir feuilleter ça avec mes filles. Tu parlais des tatouages, c'est moi j'ai le prénom de mes filles dans les poignets parce que quand j'étais en vélo et que j'étais dans le dur, je savais pourquoi j'y allais dans le dur,
5: mais ça j'entends.
7: Et ces livres là c'est elle qui les lit, mais je remercierai jamais assez mon grand-père Albert de l'avoir fait parce
6: constitué
7: que sinon
6: ses albums,
7: j'ai pas de souvenirs. Elles sont demandeuses.
5: Jérôme, ce n'est pas toi qui as construit ça. Tu passes le relais
7: en
5: disant.
7: J'ai pas fait une bibliothèque à mon nom.
5: Voilà, c'est ça. C'est ce que je veux dire, c'est que mon papa qui le faisait et que je le passe à mes enfants, j'arrive à l'entendre.
7: C'est pas une bibliothèque.
5: Mais que moi je fasse
6: dans le truc. Fred, cela dit, conserver ses maillots ou ses trophées, c'est pas du nombrilisme. Moi je me verrais pas virer les trophées que j'ai glanés. Les exposer, certes non, mais les jeter, pourquoi? Non, je.
5: Mais parce que c'était un moment de ta vie, un instant T, et pour moi ça ne représente rien. Mais encore une fois, je suis pas du tout matérialiste, j'ai pas de montre, j'ai pas de.
2: T'en parles aujourd'hui, mais Fred. Plus. Mais à l'époque, quand tu as reçu cette médaille olympique, qu'est-ce que tu en as fait? Est-ce qu'il y avait un symbole? Est-ce que tu en étais fier? Est-ce que tu l'as tout de suite bazardé quelque part? Qu'est-ce que tu en as fait sur l'instant?
5: Moi, je pense qu'il y a. Il y a des moments pour tout. C'est-à-dire qu'en gros, quand j'ai eu la médaille, je l'ai gardée, et même à l'aéroport, on nous a demandé de l'enlever, je l'avais gardée autour de moi parce que c'était l'instant de sportif qui réussissait quelque chose. Et donc, j'étais hyper fier. Mais au bout d'une semaine, quand j'ai réintégré mon club, déjà, je n'y pensais plus. Mmh. Déjà, je ne savais plus où elle était. En fait,
2: l'as perdu très, très vite.
5: Il y a eu cette période d'euphorie où, bien sûr, que c'est un honneur d'avoir une médaille et c'est une fierté, etc. Et c'est un moment de partage parce qu'on portait tous la médaille. Mais réellement, juste après, tu passes à une autre étape de ta vie. Et donc, ce n'est qu'un épiphénomène dans ta vie, en fait.
2: Vous en avez fait quoi, vous et toi, Jérôme, tous les maillots, par exemple, dont tu nous parlais? Est-ce que sur l'instant, quand tu les as reçus, tu les avais affichés quelque part? Tu les as gardés? Tu les as donné à ta famille? Qu'est-ce que tu en as fait sur l'instant?
7: Ouais, les maillots importants et les trophées importants, maillots à poids, mes trophées de victoire au Giro d'Italia, les trophées de podium sur les Coupes du Monde, le trophée de podium, c'est chez mes grands-parents et donc ils ont été légués à mes parents quand mes grands-parents sont partis. Donc tout est chez mes parents en fait. Mm-hmm. Je sais où c'est, je suis comme Pascal, je vais jamais les exposer, par contre j'ai besoin de les avoir. Et tu vois, Fred, pour ce passage de la vie et des moments très difficiles comme on a pu, et tu as pu en connaître toi aussi bien plus profondément, profondément que les miens. Moi, j'ai eu besoin à un moment donné, quand même, pour le travail sur moi-même, de me replonger un peu dans tout ça et de dire, ouais, j'ai pas été que ce que disent les gens sur moi après un échec dans ma carrière professionnelle. Et ça, ça m'a fait du bien de revoir mes maillots, de revoir les articles.
5: Et tu vois, c'est drôle parce que
7: j'ai de la crédibilité quand même, parce que même la confiance en moi-même, je l'avais perdue.
5: Moi, tu vois, paradoxalement, c'est exactement le contraire. C'est que quand j'étais au plus profond, j'ai plutôt dit, ok, le passé c'est le passé et je passe à autre chose.
7: Je suis d'accord avec toi, Fred. C'est dans moi, c'est plutôt l'étape juste après, dans le début de la reconstruction. Je pense que quelque part un peu même mes parents et mes proches on faisait un peu c'était un peu volontaire, on a fait le tri dans mes affaires, on a ressorti les pour redonner confiance et te rappeler que t'étais pas une merde comme tout le monde voulait bien te le dire et ça bon quelque part si on avait tout jeté on n'aurait pas pu le faire. Oui. Donc ça je suis reconnaissant de ça. Maintenant c'est cette période là est derrière aussi. Oui, comme tu le dis, je me vois pas dès qu'il y a quelqu'un. Et vous venez, on va regarder mes classeurs. Venez, on va regarder mes trophées. Non, enfin, je me vois surtout.
5: Franchement, il y a des soirées, il y a pas pire. Hein.
2: Non, mais ça, c'est sûr. Je regarde un petit peu les messages dans le WhatsApp aussi en même temps. Il y a Chris qui te félicite pour ce vestiaire, Jérôme. On nous dit aussi que tu es un petit peu dur, Fred, parce que tu vois, Boris nous dit qu'il se souvient à quel point son grand-père était émerveillé quand il ressortait ses médailles d'athlétisme de l'époque. Il y a une forme, et c'est ce que disaient aussi Jérôme et Pascal tout à l'heure, de transmission. Tu n'es pas, toi, Fred, dans cette transmission avec ton fils, tes filles, avec tes enfants, plus largement. Tu n'as pas envie qu'ils sachent.
5: Il faut comprendre ma situation aussi. C'est-à-dire que quand je jouais, j'ai eu un enfant qui était autiste et qui n'avait pas justement cette capacité à comprendre ce que c'était.
2: C'est donc, peut-être ça. Je pense que ce qui
5: m'a poussé justement à ne pas considérer que ce soit important, c'est le fait que justement j'étais à 200% dans la transmission.
2: Tu voulais
5: et
2: ça.
5: Je voulais que mon fils soit fier de moi. Je voulais que mon fils voie ce genre de choses. Et comme j'ai pas eu cette chance. J'ai préféré occulter le fait que j'ai eu des médailles, etc., et me dire que c'est pas important. Je pense que c'est une façon de penser à cause de ça. Maintenant, j'ai des filles et objectivement, je pense que je leur montrerai peut-être mes médailles si je les retrouve. Mais c'est vrai que.
10: Mais tu vas les retrouver, frère.
5: Ma posture a été de me protéger. Parce que ça me faisait trop mal de me dire que mon fils pouvait pas le voir, en fait.
2: Oui, tu pouvais pas partager ça avec lui.
10: Je pense à ce moment, j'ai un de mes petits-fils qui a 5 ans, qui s'appelle Thiago, qui est venu me voir il y a 3 semaines de ça, il a passé une semaine avec moi. Il commence à comprendre parce que il comprenait pas pourquoi des fois il me voyait à la télé, tout ça. Donc, il commence à comprendre. Ben, je lui ai montré 2-3 maillots, 2-3 trophées. Je lui ai expliqué, pas pour me taper sur le ventre, mais simplement pour qu'il comprenne que son grand-père, il a fait un métier comme n'importe quel autre grand-père qui dirait j'ai été menuisier, regarde mon établi. Ben, moi, je lui ai simplement montré mes maillots et mes.
2: Non, mais c'est important. Oui, c'est important aussi. Exactement. Puis voilà. C'est aussi son histoire à lui. C'est-à-dire qu'il y a aussi ce qu'il y a eu avant. J'ai pas ma parole forcément dans le vestiaire, mais moi, si je suis journaliste sportif aujourd'hui, c'est parce que mon grand-père l'était, parce que j'ai vu ses articles de presse, parce que j'ai vu ses cartes de presse, ses accréditations, etc. Et ça a forcément suscité aussi quelque part un intérêt chez moi. Et j'ai une fierté toute particulière qui, je pense, n'est pas mal placée. De me dire qu'aujourd'hui je fais le même métier que lui et qu'on a partagé cette passion-là.
7: Et donc les grands-parents, c'est moi, j'ai jamais excusé quoi que ce soit. En revanche, j'allais chez eux. Mes grands-parents, il y avait plus de place pour le cadre avec les photos. C'était que des coupes, que des trophées, que des articles, parce que eux, ils étaient très fiers d'avoir un petit-fils, deux petits-fils qu'on a été deux cyclistes professionnels. Ça, c'était parce que c'était sport de la famille, qu'on a toujours été baigné dedans.
5: Jérôme, la fierté que tu engendres chez les autres est différente.
7: C'est aussi pour ça que tous ces trophées-là, aujourd'hui, rien que par respect pour mon grand-père. Je me vois pas touché, quoi. Enfin, ce serait ne pas respecter sa mémoire.
2: C'est dur. Moi, j'ai récupéré tous ceux de mon grand-père et je n'arrive pas à les jeter non plus. Donc, tu vois, on est quelque chose de sans fin qui ne va jamais s'arrêter.
5: Flora qui vient de prendre rendez-vous pour se faire tatouer RMC sur l'épaule gauche, apparemment.
2: Je dirais peut-être pas jusque là, quand même.
7: Après cet été, ce sera FW. Tu sais, elle va mettre ça sur le bas de la chaise.
5: Ben oui, bien sûr.
2: Forever.
7: Évidemment.
2: Allez, il est 11h27. On va refermer les portes de ce vestiaire. Merci, les GG, de vous être confiés dans quelques instants sur le buzzer. On va parler de la communication ultra maîtrisée des jeunes sportifs. Est-ce que ça vous frustre? Sans oublier, évidemment, les GG du sport. En fin d'émission, on vous attend au 32-16 pour venir participer. À tout de suite.
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2: Flora Messi. Il est 11h32, merci à tous d'être sur RMC dans les grandes gueules du sport. On continue de vous accompagner jusqu'à midi. 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Il va falloir que cette émission se termine un jour. Ça devient de plus en plus compliqué.
5: Heureusement que tu n'es pas les numéros du loto, on se trouve vraiment dans la merde.
2: Jérôme Pinault, Pascal Duprat, Fred Veil sont toujours avec moi au soutien. Je vois que je peux compter sur mon soutien.
5: Pour ton français, oui, on
2: ouais, est là. Exactement. Sur le buzzer, messieurs, on va parler communication. Cette semaine, l'une des plus grandes stars du basket français et même mondial d'ailleurs, était de passage à Paris, Victor Wembanyama, le français présent à Nanterre où il a été formé pour l'inauguration d'un terrain. Et puis quelques jours plus tard, il était à nouveau présent à Paris, cette fois-ci dans le cadre de la NBA Summer League, sorte de promo du match de NBA de saison régulière qui aura lieu, on vous le rappelle, le 14 janvier 2027 à Paris entre les Spurs de San Antonio et les Pelicans de la Nouvelle-Orléans. À chaque fois, la communication de Wemby était parfaitement contrôlée, aucune prise de parole à Paris et seulement trois petites minutes accordées aux médias à Nanterre, mais c'est toujours très prolifique.
12: Le reste viendra en fait, avec le travail les résultats viendront d'eux-mêmes. Au-delà d'être une responsabilité, c'est une envie de ma part d'influencer positivement le monde, ouais, notamment la jeunesse.
13: Devenir moine, c'est pas accessible à tous, mais profiter d'une expérience Shaolin, oui, c'est accessible à beaucoup, mais c'est pas pour tout le monde.
14: Question très simple, est-ce que vous arrivez aujourd'hui avoir une vie normale?
13: Normal, non. Et rien qui s'en rapproche. Mais des passions normales et des relations humaines normales, ouais. Mais c'est aussi quelque chose que je m'efforce de maintenir. La NBA ne me manque pas pour l'instant. C'est parfois dur de garder ce lien tous les jours avec la France en étant dans de si longs mois outre-Atlantique. Mais en revenant ici, il n'y a rien de plus simple au final parce que c'est des gens que je connais, des gens à qui je fais confiance.
12: La montée des échecs, bon, ça vient de. C'est une passion qui remonte. Je pense que c'était simplement la curiosité à l'époque, que c'est un super exercice mental et juste dans la vie de tous les jours, c'est. Je pense que c'est bon pour la santé de réfléchir de cette manière.
14: Vous voulez marquer l'histoire, vous avez cette ambition-là?
13: Bien sûr, en essayant de faire de grandes choses jour après jour. C'est brique après brique qu'on construit une maison.
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5: Est-ce que tu savais ça, Flora, que c'était brique après brique qu'on construisait une maison?
2: J'en avais l'intuition. Je l'aurais peut-être
5: c'est
2: pas formulé.
5: C'est important de le rappeler
2: comme
5: parfois.
2: Ça. Des mots bien choisis, impactants, comme si toute sa communication était finement contrôlée alors qu'il n'a que 22 ans. Elle n'est pas d'ailleurs sans rappeler celle de Kylian Mbappé qui, dès son explosion avec Monaco, avait impressionné par sa communication et sa maturité. Alors les GG, la com ultra maîtrisée de ces très jeunes sportifs vous frustre-t-elle, Fred?
5: Parfois, oui.
2: Pascal?
10: Pas le moins du monde.
2: Jérôme?
7: Non, pas du tout.
2: Très bien. Alors Fred, du coup, j'ai envie de t'entendre.
5: Ben, tout simplement, je sais que Victor Wembanyama est un garçon intelligent. Je sais qu'il peut s'exprimer sur des sujets de société, notamment quand il était aux États-Unis, il a parlé de ICE.
2: La police américaine de Donald Trump.
5: Qui n'est pas forcément la plus magnifique des polices. Mais c'est pas toujours facile de s'exprimer sur un sujet comme de ce type, de cette portée, quand on est surtout étranger. Donc j'ai trouvé ces positions assez extraordinaires et j'ai aimé.
2: Courageuse en tout cas.
5: Courageuse, presque extraordinaire, hein, parce que très très peu d'athlètes s'étaient exprimés sur ce sujet et je suis très content que ceux qui l'ont fait étaient français. Bon, ceci dit. Parfois, j'ai l'impression que le storytelling prime. C'est-à-dire que parfois, le coup de « je vais chez
2: la brique, la maison, tout ça.
5: Les briques, les maisons. Les... » En fait, j'ai l'impression que ce garçon mérite mieux. J'ai l'impression que ce garçon vaut mieux.
2: Mais ce serait quoi mieux, alors?
5: Mais en fait, je trouve ça intéressant de temps en temps, et quand je le vois